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1: Le premier ou la première qui atteint 2 points gagne 100 euros et reviendra jouer avec nous demain. Julien, Marianne, bonne chance à tous les deux. On joue au club des génies. Première question. Quel est le nom de l'animal qui ressemble à un cheval et qui a des rayures noires et blanches?
2: Marianne.
3: Ah.
1: Ça a été rapide.
4: Je crois que c'est Julien.
3: Moi aussi, je pense que c'est Julien.
1: En fait, ouais. Julien a commencé, il a dit jus et Marianne a démarré derrière.
4: C'est ça.
1: Julien était le premier, je t'écoute.
5: Un zèbre.
1: Bonne réponse. Gros match ce matin.
3: Oui, gros match.
1: Ça se bat. Julien, 1 point. Marianne, 0 point. Deuxième question. Qui a réalisé le film E.T. l'extraterrestre? Ah, je m'attendais pas à ça.
2: Mince. Le blanc.
1: Qui a réalisé le film E.T. l'extraterrestre?
3: Ouais.
1: C'était Steven Spielberg.
2: Ah oui.
1: Vous voyez qui c'est le...
5: Ah, bien sûr, ouais.
3: Voilà. Ah oui, ok.
4: Julien n'a pas aimé le film.
3: Non,
4: ouais, bien sûr.
3: Il est concentré à balle.
1: Après, le film a plus de 40 ans, mais c'est un classique, quoi.
3: Bah, bien sûr.
5: J'étais pas né.
3: E.T. téléphone maison, Julien, tout le monde connaît.
1: Bien sûr, tout le monde connaît E.T. téléphone maison. Alors. Bon, bah, ça fait toujours 1 point pour Julien, 0 point pour Marianne. Troisième question. Combien y a-t-il de zéros dans 1 milliard?
5: Julien.
1: Je t'écoute.
5: 6
3: zéros. Marianne.
1: Ça c'est
4: il est parti trop vite.
1: C'est millions. Marianne, c'est...
2: Ah pardon, c'est une réponse.
1: Je t'en prie, c'est une réponse. Si elle est bonne, c'est pour lui. Si elle est fausse, c'est pour toi, le point. Et elle est fausse, c'est 9 zéros dans 1 milliard.
5: Ah oui,
1: le point va à Marianne. Vous épuisez mes questions ce matin. Mais j'ai toujours une question qui traîne en plus. Parce qu'on est des professionnels.
3: Oh mais le stress.
1: 1 point pour Julien. 1 point pour Marianne. Question suivante. Quel nom désigne une personne qui parle plusieurs langues?
2: Marianne.
1: Je t'écoute, Marianne.
2: Polyglotte.
1: Oui.
3: Oh,
4: le smash.
3: Eh là là.
1: On a assisté à un Bayern de Munich PSG.
3: Ah, ça
1: te Ah, c'était un très bon club des génies ce matin. Oh, de la tension, du suspense, des bonnes réponses, des mauvaises réponses. Oh, on était bien. Julien, les 100 euros que t'as gagnés hier, ils sont pour toi, quoi qu'il arrive. Et je vais te rajouter le mug Manu sur Énergie.
5: C'est gentil, merci
3: beaucoup.
5: Il est
3: très bon joueur. Hein.
1: Ah ouais, non, il était très bien.
3: Ah oui.
1: Très bien, Julien. Bravo à toi. Tu nous rappelles quand tu veux. Et Marianne, les 100 euros du jour, ils sont pour toi. Et tu reviens demain jouer avec nous.
2: Eh bien, avec grand plaisir.
1: Eh ben voilà. Oh, tu nous as fait rêver, Marianne.
3: Ah oui,
1: oh, le polyglotte. Tu sais quoi, pendant que je posais la question, j'étais en train de chercher une autre derrière. Parce que ça allait être un peu compliqué. Bravo, Marianne. Rendez-vous demain pour tenter de me faire monter ta cagnotte.
2: Et merci, à demain.
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1: Et ce matin, on se fait du bien. On peut frimer un petit peu. On peut se la raconter un peu. Oui, j'utilise le mot frimer. qu'est-ce qu'il y avait dans votre liste de choses que vous rêviez de faire ou que vous rêviez d'avoir et vous y êtes arrivé? Qu'est-ce que vous avez réussi à faire? C'était un rêve et ce rêve est devenu réalité. 0 870 42 48. On continue à vous prendre au téléphone. Daniel est là. Bonjour Daniel.
7: Bonjour Manu. Bonjour les ouin-ouin.
1: Bienvenue sur Énergie. Daniel, c'est un prénom de tonton ça.
4: Tellement.
1: Ça c'est tonton.
4: C'est Daniel.
1: C'est tonton.
7: Vous rigolez, mais je vais devenir tonton dans quelques mois.
3: Yeah.
4: C'est normal, c'est la maturité.
1: Tu t'appelles Daniel, c'est normal.
4: C'est la destinée de tous les Daniels.
1: Évidemment. Ouais. Kevin, il y a beaucoup moins de tonton Kevin. Hein.
3: C'est vrai, tonton Dan, ça passe mieux. Ouais.
1: Tonton Daniel, Dani,
3: ouais.
1: La Danette. Alors.
3: La Danette. Voilà,
4: attention,
1: Daniel.
4: Ça dérape.
1: Daniel.
7: Oui.
1: Qu'est-ce que tu rêvais de faire dans ta vie et t'y es arrivé?
7: Alors moi, je rêvais d'avoir une cave à vin quand j'étais plus jeune. Et aujourd'hui, j'en ai une. J'ai plus de 20 bouteilles. Et prochaine étape, m'y connaître mieux en vin.
1: Ok.
4: C'est stylé ça, quand t'as une cave à vin chez toi.
1: Mais t'as une cave à vin, genre c'est une vraie cave? Ou alors c'est les appareils, les sortes de frigos là?
7: Ah non, c'est une vraie cave.
3: Ah ouais.
1: Mais tu l'as fabriquée carrément?
7: Oui.
3: Wow.

0: Waouh.
1: C'est mais, génial.
2: Il va ouvrir un Nicolas, le gars.
1: Mais t'as creusé en dessous, t'es en maison, t'as creusé, comment t'as fait?
3: Non, c'est dans ma maison, j'ai aménagé ma petite cave à vin et à chaque fois que j'ai une bouteille, je la rajoute et comme ça, j'espère me connaître le plus rapidement en vin quand il y aurait mes amis pour frimer, quoi.
1: Ah, pour frimer. C'est vrai que quand t'arrives chez quelqu'un et qu'il s'y connaît en vin, c'est toujours impressionnant. J'ai un pote comme ça, ouais. Il a une cave à vin, mais tu descends vraiment sous sa maison et c'est une vraie cave.
4: Ah
1: et
4: ouais.
1: t'as plein, le mec est fan de ça.
0: T'as plein de bouteilles différentes.
1: Et il dit qu'est-ce que tu veux boire à dîner et là t'es comme un con. Tu...
0: Ouais.
1: Je sais pas.
0: Bah... Tu dis ben, je te fais confiance.
1: En fait, t'essayes de choper un nom que tu connais.
0: Ouais.
1: Et tu regardes, tu chopes un nom de bouteille que tu connais, tu fais. Ouais, prendre ça.
0: Ça, c'est bien ça.
1: T'aurais pas un Châteauneuf du Pape? Et tu viens de le voir.
0: C'est une très belle bouteille, ça, en plus.
1: Évidemment,
4: c'est cher.
1: C'est connu.
0: Ah oui.
1: Et s'il y en a un, bingo, hop, et tu passes pour le mec qui s'y connaît, bien sûr, évidemment. Daniel, et ben bravo à toi. On te souhaite une belle journée. On vous rappelle que l'alcool est à consommer avec modération.
0: Oui.
3: Évidemment. Merci beaucoup, Manu. Merci, les Wouin.
1: Et ben belle journée à toi, tonton Daniel. Qu'est-ce que vous avez réalisé dans votre vie et vous en êtes fier?
0: Moi, j'ai une lampe à lave. Non, mais alors, j'en avais une quand
1: c'est autre chose.
0: Non, mais oui, c'est des petites choses qui peuvent aussi faire plaisir. Quand j'étais petite, j'en avais une et j'ai toujours trouvé ça hyper beau et hypnotisant. Et maintenant, on en a une dans la coloc à l'appart et je peux rester des heures à la regarder. Ça m'apaise.
1: Mais moi, j'en avais pas. Je me rappelle d'un pote qui avait une lampe à lave et j'étais content d'aller genre prendre le goûter chez lui parce qu'il avait une lampe à lave.
0: Mais ça reste stylé en fait.
1: Et en plus, on croit que c'est de la vraie lave.
0: Oui, alors.
1: Tu vois,
0: non.
1: Je crois pas. Mais moi, quand j'étais petit, vraiment, je me disais, putain, ils ont récupéré de la lave d'un volcan et elle est dans la lampe de mon pote. C'est trop stylé. Nina est là. Bonjour, Nina.
5: Coucou Manu, salut les wouins.
1: Bienvenue sur Énergie, Nina. Qu'est-ce que tu as réussi à faire dans ta vie, toi, et t'en es fière?
5: Alors moi, la semaine dernière, j'ai enfin fait mon baptême de plongée. Et donc je suis descendue jusqu'à 6 mètres. J'ai appris les signes.
1: Ouais.
5: Et ça a duré environ une heure. Maintenant, il me reste plus qu'à tenter l'expérience en mer.
1: J'ai fait de la plongée aussi comme toi. C'est un truc que je voulais faire aussi. Et j'ai adoré. Alors le truc, c'est que j'ai fait que des baptêmes. En fait, parce que t'en fais une fois tous les 3 ans. Ou tous les 10 ans même. Enfin, toi, et j'ai dû faire en fait 3 fois un baptême de plongée, mais ça me va. Ça me suffit. Bah, tu vas à 3 mètres sous l'eau, mais.
0: C'est très cool, hein.
1: Bah, c'est bien parce que t'es safe.
5: C'est génial.
1: Tu vois, j'avoue que moi, plonger là où il n'y a plus de lumière du tout, ça me.
0: Ah, moi, ce serait mon kiff.
1: Non, moi, j'aimerais vraiment que, comme dans ma chambre, une petite veilleuse. Et là, j'irai. Merci beaucoup, Nina, de nous avoir appelé.
5: Bisous, belle journée à tous.
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1: Voici, selon des nutritionnistes, le petit déjeuner idéal à servir à vos enfants pour qu'ils aient la forme toute la journée.
0: Fais-nous rêver.
1: C'est 3 choses.
0: Ouais.
1: Première chose, une boisson chaude sans sucre. Pas de sucre.
4: Bah quoi. D'accord. Non, de l'eau chaude, quoi, du coup.
1: Bah non, un café
0: non,
1: et du thé.
0: Du thé, une infusion.
1: Ouais, non.
4: C'est pas pour les enfants.
1: Si, une boisson chaude sans sucre.
0: Un chocolat chaud.
1: Oui, un chocolat chaud, voilà, très bien.
4: Ah, et c'est, ouais, chocolat, il y a du sucre pour moi, mais d'accord, ok. Non, parce que tu dis du café et du thé, pour moi, tu files pas ça à les enfants, mais d'accord.
0: Ah oui, c'est vrai que tu mets pas de café.
1: Bah oui. Non, le café, pas trop, mais le thé, tu peux boire.
0: Oui,
1: une infusion.
0: Une infusion.
4: Ok, ok.
0: Voilà, une camomille.
1: Bien sûr.
4: Alors, la camomille.
1: Bref, une boisson chaude sans sucre.
0: Okay.
1: On rajoute pas de sucre dedans. Ensuite, un fromage blanc. C'est tout.
0: Ouais.
1: Du fromage blanc. Et des biscottes. Et c'est tout.
0: Ah, dégueu.
1: Ça s'appelle un petit déjeuner d'hôpital. Voilà.
4: On l'a trouvé.
1: Comme ça, ce seront les seules personnes ensuite qui ils iront à l'hôpital feront putain, c'est comme à la maison. C'est tellement rare de dire cette phrase à l'hôpital. 7h05, on double votre salaire.
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1: 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Larry Corée ?
0: Oui,
1: champion sur les boissons chaudes.
0: Oui, c'est
1: Larry Corée, tu
0: c'est
1: cherches.
0: Pas mal.
1: Bien sûr.
8: Oui, allô.
1: Allô, oui, bonjour. C'est Julien
8: oui,
1: de
8: bonjour.
1: Montignac.
8: Et c'est ça.
1: Julien de Montignac en Dordogne.
8: Tout à fait, c'est bien ça.
1: Quel est le seul animateur radio qui loupe ton salaire, Julien ?
8: Eh bien, c'est Manu sur Énergie.
1: Eh bien, c'est gagné.
0: Bravo.
1: Et voilà, ah, Julien.
8: Merci. Hey, merci.
1: T'as tenté ta chance et t'as réussi. T'as envoyé salaire par SMS au 7-10-12. Et le résultat ce matin, c'est que je vais doubler ton salaire. Tu touches 1893 euros chaque mois. Fois 2, ça va faire 3786 euros.
8: Ah, mais ça, c'est super. Ça, c'est impeccable.
1: Et
8: ça,
1: voilà.
8: Ça permet de partir en vacances cet été.
1: Eh ben, fais-toi plaisir.
8: Avec les enfants. Avec les enfants, ça va être génial.
1: Eh ben, régale-toi. Alors, attention, j'ai le métier de Julien devant les yeux.
0: Ouais.
1: Vous le voyez, là, Julien, il est heureux, il est content, il sourit.
0: Il est jovial. Ouais.
1: Il est jovial.
8: Ah, ouais, ouais.
1: Et pourtant, Julien est giron de pompe funèbre.
8: C'est ça, tout à fait. Ah.
0: Et il en faut, hein.
1: Mais bien sûr.
8: Et il en faut.
1: Je vais dire un truc, je suis sûr que dans les dîners, c'est toi qui attires l'attention de tout le monde.
8: Ouais, presque.
0: Bah, on te pose plein de questions, ça attire, c'est atypique.
8: Ah, ça, ouais, c'est quand même assez atypique et tout. Bon, mais c'est un métier qui est pas mal, qui est très prenant aussi.
1: C'est un métier que tu voulais faire depuis longtemps ou t'es tombé dedans par hasard?
8: Non, moi c'est de famille, c'est de génération en génération, nous.
0: Ok.
1: Ah, c'est marrant. De génération en génération, vous avez les pompes funèbres.
8: Ouais, ouais, ouais.
1: Vous avez commencé quand?
8: Alors, ben, nous, l'entreprise a commencé en 1845, toujours sur Montignac, dans la menuiserie. Et moi, je suis la 7e génération à reprendre l'entreprise derrière.
1: C'est malin, la menuiserie, on a toujours besoin de bois. Hein, dans.
8: Oui.
0: Incroyable.
8: Et oui.
1: Bien sûr, il y a le cousin qui travaille dans une scierie. T'as le frère, il fait des poignées en or. Enfin, ça, c'est malin, hein, non c'est...
8: Ouais, mais c'est ça. C'est un peu ça, on va dire.
0: Trop bien.
1: Et tu gères, quand on dit gérant, mais tu fais aussi les cérémonies?
8: Oui, je fais les cérémonies, mais je fais de l'accueil de famille jusqu'aux cérémonies. Voilà, c'est moi qui m'occupe de tout.
1: Et tu lis les textes et tout?
8: Oui, bien sûr.
0: Waouh.
1: C'est quoi? Est-ce que vous avez jamais eu le fantasme d'assister à votre propre enterrement?
0: Si. Moi, d'ailleurs, personne sera en noir. Impossible.
1: Ah.
0: Moi, ce sera une règle, interdiction d'être en noir. Tout le monde sera en couleur vive.
1: D'accord.
8: Ah, mais voilà. Ça, j'ai eu fait.
0: Ah, bah voilà.
1: Mais est-ce que, Julien, tu peux réaliser mon fantasme? On s'est déjà tous dit, putain, comment ce serait à mon enterrement?
0: Oui.
1: Est-ce que je te mets une petite musique d'enterrement là?
0: C'est horrible.
1: Et tu fais un mini texte sur moi. D'accord?
8: Voilà, en impro ça va être compliqué, mais on peut, ouais.
1: Oh, tu dis que le mec était sympa, quoi, voilà. Touche du bois, moi. Quand t'es mort, tu touches du bois.
0: Non, mais
8: ça, dans tous les cas, ouais. Ça, là-dessus, y a pas de souci.
1: Lorenza Nico, si vous pouvez faire un petit peu des.
0: Oui, on peut être triste un peu derrière. Vas-y.
1: Florent, notre producteur, si tu peux aussi un petit peu.
2: Ouais, chialer un peu.
1: Bah, je suis mort quand même, donc.
2: Oui, par principe.
8: Oui, bon voilà, nous assistons aux obsèques de malheureusement Manu. Manu nous a quittés dans des moments très tragiques. Voilà, il a perdu la vie sur un accident de la route. Bon, ça c'est assez tragique. Effectivement, bon, on soutient énormément la famille dans cette épreuve.
0: Oh non.
1: Julien, je suis désolé, mais j'ai l'impression que tu commentes un match de foot.
8: Exactement. Ouais, mais là, c'est de l'impro.
0: Mais c'est de l'impro.
8: Ça s'organise, voilà. Ça se fait pas comme ça.
1: En plus, je sais pas pourquoi t'as pris la voix de Didier Deschamps. Quoi. C'est ça. Bon, on s'organise. Bon, alors là, bon, il est bon sur la route. Hein,
8: ouais, non, mais bon. Voilà,
1: mais bon, on espère.
8: Ça s'organise.
1: On espère retrouver la faille dans l'équipe adverse. Bah.

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2: Ça date, cette histoire.
3: Mais là, vous avez remis un prix ensemble.
2: Mais exactement, au Energy Music Awards, j'avais remis un prix avec Angoun. Et j'en parle encore, et elle aussi.
3: C'est fou.
2: Ah, ça, c'est nos chemins, quoi, qui sont croisés.
3: Ça fait combien de temps que vous êtes plus croisés?
2: Ça fait en 2015. on peut se faire un petit tour du studio. Allez, on a 3-4 minutes. Qu'est-ce que vous avez envie de partager avec nous ce matin, Lorenza?
3: J'ai un bar près de la radio. Et j'y vais tout le temps, parce que j'ai mes petites habitudes là-bas.
2: Parce que t'es alcoolique?
3: Non, ben non. Dites-moi que justement...
4: Si, quand tu dis j'ai un bar...
3: Non, mais parce que c'est pas mon bar, évidemment. Mais je me suis toujours au même endroit. Je fais la bise au serveur. Et ils savent que la semaine, c'est du café. Mais le vendredi, c'est le petit verre, tu vois.
2: D'accord.
3: Et j'ai même droit à une assiette de frites.
2: Gratos?
3: Oui.
2: Pas avec le café, quand même.
3: Après le café, quoi. Genre tous les vendredis.
2: Bah.
3: Ouais.
2: Attends, c'est quand l'apéro?
3: Bah c'est vendredi.
2: Ah oui, donc après avec ton petit verre, t'as droit à une assiette de...
3: Avec mon petit verre, j'ai droit à mon assiette de frites, quoi.
2: D'accord.
3: Ouais.
4: C'est stylé, ça.
3: Franchement, c'est stylé. Je suis un peu VIP, genre.
2: Oui, mais t'es pas la poche trône au bar toute seule. Tu vas avec des gens.
3: Ah non, je suis avec des potes, quand même. Non, mais non, je suis pas toute seule.
4: Il y a pas ta chaise près de l'entrée.
3: Non, mais non.
2: Il y a pas ton nom sur le bar, quoi.
3: Non. Pas du tout. C'est pour être avec les copains, mais je trouve ça génial, quoi.
2: Et tu fais la bise au serveur.
3: Oui. Tout le temps. Et ils sont hyper contents. Genre, ils sont là, ah, Lorenza. Ils m'appellent par mon prénom et tout. J'adore.
2: Quand t'es accueilli dans un bar ou dans un resto, comme ça, t'as l'impression d'être VIP.
3: Et en plus, je suis fière un peu, ouais.
2: Mais oui, bien sûr.
3: Ouais.
2: Avec
3: tous les gens
2: autour, c'est bien sûr.
3: Oui.
2: Et tu sais que les gens te regardent.
3: Bien sûr.
2: Ah putain, elle connaît les
3: gens.
2: Il y a des endroits comme ça, ça le fait pas mal avec les bars, les restos. J'avais des potes, ils avaient un bar, j'avais mieux que ça encore.
3: Oula.
2: C'était quoi? Parce que on y allait boire des verres le soir.
3: Ouais.
2: Et à la fin, ça fermait.
3: Ouais.
2: Et ben quand ça fermait, on restait.
3: Ah, ça c'est stylé aussi.
2: Et ça, quand ils disent à tout le monde, désolé,
3: allez,
2: faut partir. Tu sais, qu'ils disent partez. Et que toi t'es là tranquille et que tu regardes les gens partir, tu fais bah moi je vais rester un peu.
4: Je connais le DJ.
3: Désolé. Donc,
2: le bar fermé,
3: ouais,
2: quoi. C'était fermé au public et tout, mais on restait à papoter encore un peu derrière.
3: C'est trop bien.
4: C'est fort ça.
3: C'est un sentiment vraiment où t'es là en mode. Et ouais les gars.
2: C'est
3: exact. T'as pas de carte VIP, mais c'est comme si, tu vois.
2: Non, mais t'as l'impression de vivre quelque chose que les autres ne vivent pas.
3: Oui.
4: Ouais.
2: Je sais pas si vous avez un truc, des endroits comme ça où vous vous sentez un peu accueilli VIP. Florent, notre producteur?
5: Moi, c'est dans mon club de tennis de table en Normandie.
3: C'était sûr qu'il avait une lâche.
5: Comme mon père
3: comme
5: est président du club, tout le monde m'appelle le fils du président.
2: Ah bah évidemment.
5: Évidemment.
2: Ton père, c'est le président.
3: Ouais, mais j'avoue que c'est la classe. Fils de président.
2: Ouais,
3: c'est trop stylé.
2: Ouais, mais là, parce qu'il faillote. Il va avoir une réduction sur le prochain abonnement.
4: Mais c'est pour ça que tu dis que tu joues bien depuis le début. C'est qu'en fait, t'es le fils du président.
2: Évidemment, tout le monde le laisse gagner.
5: Si vous pouvez m'appeler comme ça d'ailleurs maintenant.
2: À propos de président, vous voyez le restaurant qui est au coin?
3: Ouais.
2: Le restaurant italien.
3: Ouais.
2: Il y a un petit restaurant italien à côté. Alors, ça a changé depuis, c'est plus les mêmes
3: personnes
2: qui s'en occupent. Mais avant, je le connaissais bien, on y allait souvent. Et il me gardait tout le temps la même place, il appelait ça la table du président.
3: Oh la classe!
2: Et je lui dis, mais pourquoi c'est la table du président? Il me dit, parce que regarde. Et il me fait asseoir à la place, il me fait, regarde là, tu vois tout le monde qui rentre.
3: Allez!
2: T'es au fond du restaurant et tu vois tous les gens qui viennent.
4: Le privilège.
2: C'est la table du président. Putain, ok!
3: Tu pèses dans le game là.
2: Bah, un petit peu.
3: Quelqu'un, quoi.
2: Alors, est-ce que c'est à cause de moi qu'ils sont plus là? Je sais pas. Quel est l'endroit où vous vous êtes super bien accueilli et vous vous sentez un peu VIP? Appelez-nous.
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2: On continue à se la raconter un petit peu. Dans quel endroit vous avez tellement vos habitudes que vous vous sentez un peu VIP quand vous arrivez dans cet endroit? 0-870-42-48. On va démarrer avec Pauline. Bonjour Pauline.
7: Salut Manu, salut les mamans.
2: Bienvenue sur Énergie Pauline. Dans quel endroit t'es un peu VIP?
7: Ben moi c'est chez mon libraire. Parce que j'y vais régulièrement et du coup quand j'arrive, chaque fois il a une petite pile qu'il a préparée spéciale popo, juste pour moi. Il a sélectionné plein de livres tout au long du mois et puis j'ai plus qu'à faire mon choix.
3: Bah, c'est génial.
2: C'est rare parce il y a de moins en moins de librairies, il y a de moins en moins de gens qui vont dans les librairies. Donc là en fait, comme toi tu y vas souvent, bon, c'est la poule aux œufs d'or.
3: Ah ouais, c'est ça.
4: Il veut la garder.
2: Et vous papotez de bouquins?
7: Ah ouais, complètement.
2: C'est quoi le dernier livre que t'as lu?
7: Là, je suis en train de lire un des derniers Stephen King.
3: Oh, incroyable.
2: Et il en fait un tous les deux jours, donc c'est lequel? Celui d'hier ou
7: non, c'est pas vrai.
2: Oh, c'est pas vrai, elle défend Stephen King. Eh ben, écoute, Pauline, t'es VIP chez ton libraire.
7: Ouais.
2: Tu vois, il y a deux histoires. Tout à l'heure, Lorenza nous disait qu'elle était VIP au bar. Toi, t'es chez le libraire.
3: Chacun son truc.
7: Mais ça n'empêche pas, hein.
3: Bien sûr, je lis au bar, hein. Il faut savoir ça.
7: Bah voilà.
2: Non, ça, tu mens, là, tu mens.
3: Non, j'adore lire.
2: Non, mais au bar.
3: Bah, franchement, ça m'arrive en vrai.
2: Franchement, je t'ai jamais vu lire dans un bar, mais.
3: Si je dois attendre quelqu'un. Ah oui, ça ne dure pas longtemps.
2: Excuse-moi, mais c'est nous qui t'attendons, hein. Si on devait lire un livre. Je vais dire un truc, si nous, on devait lire un livre à chaque fois qu'on t'attend quelque part, il y aurait plus assez de livres dans le monde.
3: T'as raison.
2: Merci beaucoup, Pauline, de nous avoir appelé.
7: De rien, bonne journée.
2: Belle journée. Dans quel endroit vous avez vos habitudes? Vous êtes un peu VIP.
4: Moi, c'est dans ma fromagerie.
2: Ah.
4: J'y vais au moins une fois par semaine dans ma fromagerie et du coup elle me met de côté de la crème de gruyère, rien que pour moi.
2: C'est quoi la crème de gruyère?
4: C'est la double crème de gruyère, c'est un truc qui vient de Suisse, mais t'as des arrivages qu'une fois par mois et c'est une sorte de dessert. Tu mets de la meringue à l'intérieur, c'est trop bon.
2: D'accord.
4: Et c'est un truc qui part très très vite et comme elle sait que j'adore ça, à chaque fois elle m'appelle en disant j'en ai reçu, j'en ai mis de côté pour toi. Et j'ai même eu un jour mon nom affiché sur un mur avec client de la semaine.
3: Wow.
4: Parce que je te dis une fois à deux fois par semaine.
2: C'est marrant.
4: Elle voulait me faire plaisir.
2: Mais c'est drôle, une fromagerie qui met client de la semaine.
3: Mais c'est génial. Ouais.
4: Exactement. Et j'avais fini une carte de fidélité, j'avais eu un fromage gratos.
2: Ah, mais ça.
3: Bonheur, ça.
2: La carte. Quand tu finis une carte de fidélité, j'en ai pas fini beaucoup parce que
3: je les perds.
2: Ouais. Je les perds toutes, sauf une, c'était le poulet cocotte.
3: Ah,
2: le
3: tu nous en avais parlé.
4: C'est pas mal ça.
3: Le samedi. De ton village, pardon.
2: Dans mon village, il a arrêté le mec en plus.
3: Bah oui.
4: Ah, c'est dur.
2: C'est dur. Ah, c'est, franchement, quand il est parti, j'ai
4: pris.
2: C'est
4: un dur.
2: Ah, bah je l'ai pris dans mes bras, je lui ai dit putain, me fais pas ça. Et je me rappelle le dernier tampon.
3: Là, t'es fière.
2: Et j'avais un poulet gratuit.
4: C'est très stylé, quoi. Tu le savoures, celui-là.
2: Là, c'est au-delà de VIP. Waouh. Maxime est là au téléphone. Bonjour, Maxime.
8: Salut l'équipe, salut à tous.
2: Bienvenue sur Énergie. Maxime, dans quel endroit t'as tes habitudes? Dans quel endroit t'es un petit peu VIP quand t'arrives?
8: Bah moi c'est le magasin Cash Converters qui est en bas de chez moi.
2: D'accord. T'arrêtes pas d'y aller?
8: Ah, j'arrête pas d'y aller, ouais.
2: Alors Cash Converters, si vous voyez pas ce que c'est, en gros c'est que t'arrives et tu peux déposer des choses, ils te les rachètent et ensuite ils les revendent et tu peux aussi acheter des choses d'occasion du coup un peu moins cher, quoi.
8: Exactement.
2: Et pourquoi t'es VIP? Qu'est-ce qui fait que t'es VIP?
8: Ah bah en fait il me fait essayer tous les jeux vidéo à chaque fois.
3: Non mais c'est fou ça.
2: Et pour voir s'ils sont bons, c'est quoi le truc?
8: Ouais, voilà, exactement. Et puis bah, dès que j'ai besoin d'acheter un jeu vidéo, il me conseille. Et puis bah, je prends le jeu vidéo, je l'essaye. Et puis bah, dès que je l'ai essayé, je lui achète.
2: D'accord, mais tu peux en essayer un et lui dire non, je l'aime pas, et tu l'achètes pas?
8: Exactement.
2: C'est pas mal ça.
3: Bah ouais.
4: Il va faire faillite, hein, le gars. Mais,
2: bah apparemment t'en achètes quand même, quoi.
4: Si tout le monde fait ça.
8: Ah, j'en achète quand même.
2: Non,
8: ah,
2: mais, oui, non mais ça peut marcher pour les jeux vidéo. C'est plus compliqué dans un restaurant. Non, j'aime pas le poulet, mais autre chose. Merci Maxime de nous avoir appelé.
8: Merci à toi. Allez, bonne journée. Salut.
2: Belle journée.
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2: Avant tout ça, on joue ensemble au meilleur jeu radio du monde, le jeu des 5 mots, avec Cynthia ce matin. Bonjour Cynthia.
10: Salut Manu, salut les wouin.
2: Cynthia, j'ai un iPhone 17 pour toi, j'en parle depuis tout à l'heure. Le dernier iPhone.
10: Ça serait tellement bien.
3: C'est une folie, hein.
2: T'as un vieux téléphone, Cynthia?
10: Vieux pas trop, mais mon mari, oui, il serait ravi de l'avoir.
2: Tu te rends compte que tu joues ce matin pour ton mari?
10: Ouais, j'avoue.
2: Oh, mais... c'est beau.
3: C'est très beau.
2: C'est beau. Je peux dire que je l'aurais pas fait.
3: Il a intérêt à payer le resto.
10: Exactement. Je vais négocier.
2: Cynthia, attention. Nous allons jouer ensemble au jeu des 5 mots. Et quand je dis ensemble, c'est vraiment ensemble puisqu'on va jouer tous les deux.
10: Ah, trop bien.
2: Je rappelle les règles du jeu des 5 mots. Je vais sortir du studio dans quelques secondes. Quand je serai dehors, Lorenza va te donner 5 mots. Après chaque mot, tu lui donnes le premier qui te vient en tête. Ensuite, je reviens. Lorenza fait la même chose avec moi. Et dès qu'on a un mot en commun dans nos réponses, c'est gagné. À toi l'iPhone 17 qui ira à ton mari.
10: Ok, parfait.
2: C'est beau, c'est beau.
3: Là, oui, c'est l'amour,
2: c'est le jeu, c'est l'esprit olympique. Cynthia, à tout de suite.
10: À tout de suite.
3: Cynthia, t'es prête?
10: Je suis prête.
3: Allez, c'est parti pour le jeu des 5 mots. Poussière.
10: Ménage.
3: Chanter.
10: Danser.
3: Radar.
10: Flash.
3: Colis.
10: Poste.
3: Et plier.
10: Linge.
3: Parfait.
2: Efficace.
10: Oh là là, tu sais.
3: Ah non, vraiment, t'as trop bien joué. On va faire revenir Manu.
4: C'était top.
3: Non, c'était
4: top.
10: On s'entraîne tous les matins dans la voiture.
3: Parfait.
2: Ouais,
3: même pas de stress, rien.
2: Ah, pas de stress, rien, mais c'était rapide. Hein.
3: Bah, elle était parfaite.
2: Ok, donc c'est une grande différence entre toi et moi, mais on va tenter quand même d'y arriver.
3: Ça va le faire.
10: Allez, je croise les doigts, Manu.
2: Je vais tout faire pour toi. Je donne tout pour toi maintenant, Cynthia. C'est parti, un mot en commun et c'est gagné. On joue au jeu des cinq mots.
3: Poussière.
2: Saleté.
3: Elle avait dit ménage.
2: Mmh.
3: Chanter.
2: Musique.
3: Non, danser. Mmh.
2: Mmh.
3: Allez,
2: il reste trois mots.
3: Radar.
2: Flash.
3: Oui.
2: Cynthia.
10: Oh là là, incroyable, merci.
2: C'est gagné. Il restait encore deux mots. On va voir jusqu'où on peut arriver.
3: Colis.
2: Colis, courrier.
3: Non, poste.
2: Poste. Oh
3: ouais,
2: putain, j'ai dit poste.
3: Presque. Plier.
2: Papier.
3: Non, linge.
10: Ouh là là,
3: Manu, refond.
2: Oui, mais Cynthia,
10: trop bien, merci beaucoup, Manu.
2: Un mot en commun suffit, ouais. Et c'est fait, ça y est, c'est gagné, Cynthia. L'iPhone 17, j'allais dire, il est pour toi, mais il est pour ton mari, du coup, tu vas lui offrir.
10: Il est pour mon mari, il va te remercier. Oh. Oui, je vais lui offrir.
2: Oh, c'est classe. Ah, c'est classe.
10: Excellent, oh là là, merci, je vous aime, je vous écoute tous les matins, vous êtes mon rayon de soleil, vraiment.
3: Bon.
2: Tu nous aimes plus que ton mari ou moins?
10: Ah, kiff.
2: On t'embrasse, Cynthia.
10: Merci beaucoup, des gros bisous, merci.
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2: C'est le moment du tribunal Manu sur Énergie. Comme chaque mercredi, nous allons rendre la justice. Vous avez fait quelque chose et vous vous demandez si vous êtes coupable ou pas. Il n'y a que notre tribunal qui pourra vous aider. Avec son marteau de la justice. Oui, je sais, il fait trembler tout le monde, ce marteau de la justice. Mais attention, c'est parti. Nous accueillons dans le tribunal.
3: Allez.
2: On se détend.
5: C'est musique.
2: On se détend, on est bien.
3: Bah oui, il fait beau. Matin.
2: On l'accueille, Apolline. Revenons sérieux. Apolline, bonjour à toi.
12: Bonjour, monsieur le juge. Bonjour, messieurs dames les jurés.
2: Apolline, qu'est-ce qui s'est passé dans ta vie? Qu'est-ce que tu as fait? Qu'est-ce qui n'est pas joli, joli?
12: Je me suis disputée avec mon copain lundi soir. Et juste après la dispute, j'ai cuisiné du riz. Et derrière son dos, j'ai ajouté 5 minutes au minuteur pour le rendre collant et gâcher son plat.
2: Oh là là, ça c'est pas joli.
13: Ah,
2: dispute, il se fait son riz de son côté et tu lui pourris son riz. Bien, bien, bien, bien, bien, bien, bien. Nico?
13: Non, moi, je suis très premier degré sur la cuisine, Apolline. Je me dis déjà, tu vois, on gâche pas la nourriture. La faim dans le monde, tu connais ou pas? Non mais j'ai pas l'impression, voilà. Donc Apolline, elle gâche la nourriture, c'est normal. Et en plus, t'imagines le doute en lui, comment il a dû se remettre en question. C'est-à-dire qu'il a quand même dû se dire, putain, je sais pas faire cuire du riz, je suis nul. Ma vie, elle est pourrie. Pas gentil, Apolline.
2: Bah, c'est vrai. Il y a pas tort là-dessus. Il y a pas tort. Remise en doute totale de la
3: ça
2: personne.
3: Va.
13: Bah ouais, c'est pas sympa.
2: Qu'est-ce qu'il y a?
3: C'est pas la mort, quoi. Il aura qu'à se faire un petit risotto, ça lui fera les pieds.
2: On a pas dit qu'il y avait mort d'homme.
3: Bah oui.
2: Non.
3: Puis les mini vengeances comme ça rajoute un peu de piment dans le couple et pas dans son plat. Mais bien joué.
2: Excusez-moi.
3: Oui.
2: Levez la main si vous pensez qu'on a eu un moment de gênance. Dans ce tribunal. Pardon. Tu peux terminer.
3: C'était le but, mais bien joué et bonne future partie de ping-pong, Apolline.
2: Pourquoi qu'elle rapporte?
3: Bah parce qu'elle met du piment dans son couple et donc ils vont faire.
2: Ah, ça va se terminer au lit. Ah, bien. Allez, verdict. Tu te disputes. Vous vous faites la gueule. Il cuisine dans son coin. Jusqu'ici, c'est une dispute tout à fait classique, tout à fait normale dans une vie de couple. Hein.
3: Oui,
2: on a tous connu ça.
3: Clairement.
2: Mais après ça, tu le laisses pas tranquille. Et tu lui pourris son riz en rajoutant de la cuisson. Après, qu'est-ce que tu vas faire, Apolline? Qu'est-ce que tu vas rajouter dans son riz? Tu vas rajouter quoi? Des piments?
3: Ouf.
2: C'est ça? Et après les piments, qu'est-ce que tu vas rajouter? Des clous?
3: Non, mais non.
2: Et qu'est-ce que tu vas rajouter après les clous? Du cyanure? Assassin! Il y a plein de faits divers comme ça.
3: Oui, bah, monsieur le juge, vous exagérez un petit peu.
2: On les a tous vus, les machins trucs, l'accusé, là. Comment ça s'appelle l'émission?
3: Faites entrer l'accusé.
2: Ouais, c'est ça,
13: l'accusé. C'est l'escalade.
2: Exactement, petit à petit, ils assassinent la personne en mettant des gouttes de cyanure comme ça tranquillement et personne ne voit dans le sang, etc. Assassin! Apolline?
12: Oui?
2: Tu es coupable. Et la sentence est simple. Tu vas finir le riz. File de ce tribunal, Apolline.
12: Je pensais rajouter 10 minutes la prochaine fois.
3: Oh, wow. Double sentence.
2: Mais c'est pas possible de sortir du tribunal après une sentence comme ça, Pauline, enfin. Et elle rigole. Mais c'est pas possible, ça.
13: Ça glisse sur elle.
3: Ça hein.
13: La justice glisse sur elle.
3: C'est fou.
2: C'est un, ces gens qui l'ont. Mais vraiment, il aurait. C'est quoi c'est... Le monde est devenu totalement incivil. Ah ouais. Il y a plus de respect.
3: Il y a outrage là. Hein,
2: le respect de la, où est le respect de la robe? Alors j'ai pas de robe d'avocat, mais quand même.
13: Oui. On va la revoir bientôt, Apolline, je pense. Ça va être récidiviste.
2: Je veux plus te voir dans ce tribunal, Apolline. Tu files.
10: À bientôt.
2: Non.
3: Mais elle me nargue. Oui.
2: Ça s'appelle outrage à magistrat, bien ça, Apolline. Tu files d'ici. L'impression que j'ai perdu en charisme. Bon. Affaire suivante, nous accueillons dans le tribunal Manu sur Énergie Léo. Bonjour Léo.
14: Monsieur le juge, mesdames, messieurs les jurés, mes respects.
2: Ah, quand même, on devient un petit peu courtois, ouais. Ça c'est bien. Léo, qu'est-ce qui t'amène parmi nous?
14: Alors moi j'ai répondu à une petite annonce pour donner des cours de maths à une élève de 6e alors que j'ai pas vraiment le niveau. J'ai fait ça pour me faire un peu d'argent en fait.
2: Bon, t'as pas le niveau pour donner des cours à une élève de 6e?
14: Pas vraiment, on va dire.
2: Et tu prends quand même de l'argent?
14: Oui.
2: À cette famille?
14: Tout à fait.
2: Waouh. Nico?
13: Je me dis que si t'as pas le niveau aujourd'hui, ChatGPT là, tu vois.
14: C'est exactement ce que je fais.
3: Bravo.
13: Et je me dis, attends, c'est légal. Et je me dis, tant qu'elle apprend des trucs, le job est fait. Et toi, en plus, Léo, au passage, t'apprends des trucs en même temps, donc c'est tout bénef.
2: Attends, c'est coupable. Légal. Qu'est-ce qui est légal?
13: Qu'est-ce qui est illégal, surtout, monsieur le juge?
2: Qu'est-ce qui est illégal, c'est prendre de l'argent à quelqu'un? Excuse-moi,
13: si les courses sont faites.
2: Et cet argent est déclaré, Léo?
3: Un point Léo. Plus.
2: Non, parce que moi, depuis Apolline qui manque de respect à tout le monde, je vous préviens, maintenant je vais serrer les boulons.
3: Vous avez raison.
2: Donc Léo, je suis désolé, je vais vraiment te dénoncer à la police. Et les 10 euros que t'as gagnés, tu vas bien les mettre dans le cul. Excusez-moi, je m'emporte, tu prends pour Apolline. Bon, Lorenza, on en pense quoi?
3: Je suis d'accord avec vous, monsieur le juge, parce que Léo, tu dois être bon dans d'autres trucs, quoi. Il y a plein de jobs étudiants. Enfin, je sais pas, c'est comme filer le volant à quelqu'un qui a jamais conduit juste parce qu'il a un GPS. Ça peut avancer un peu, mais le risque d'accident est bien présent.
2: Bien sûr.
3: Son redoublement sera sur ta conscience, quoi.
2: Ce verdict était sponsorisé par la sécurité routière.
3: Coupable, Léo.
2: Bien. Écoute, on l'a dit, c'est pas bien ce que t'as fait, c'est pas bien parce qu'il y a quand même une élève derrière qui doit quand même travailler, il faut y aller, là t'as menti, mais bon, le juge doit se confesser.
3: Oh là non.
2: Qu'est-ce qu'il a
3: fait? Oh non, qu'est-ce que vous avez fait?
2: J'ai fait pareil.
3: Quoi?
2: J'ai fait pareil.
3: En maths?
2: Quand j'avais 17 ans, non pas en maths, j'ai donné des cours de guitare au frère d'un pote.
3: Quoi?
2: Toi des cours de guitare?
3: Contre de l'argent?
2: Oui.
3: Oui mais bon.
2: J'ai donné
13: frère d'un pote en plus cher. Mec qui va.
2: J'ai donné deux cours de guitare.
3: Ça va en vrai.
13: Prendre de l'argent des gens que tu connais pas. Déjà c'est pas ouf. Mais au frère d'un pote.
2: Je parlais hyper lentement pour lui expliquer quelle corde faisait quelle note.
13: Ah d'accord.
3: Après c'est différent. Il gâche pas l'avenir d'un élève, tu vois.
2: Ah j'ai gâché l'avenir de lui.
3: Ok bon ben.
13: Il s'est mis au piano.
2: Il dit la musique c'est pour les connards. Léo écoute. Tu arrêtes et on n'en parle plus.
14: Ok, pas de problème.
2: Allez, voilà, un petit rappel à la loi. Ne pétez pas plus haut que votre cul. Ce sera ce qu'il y aura écrit maintenant.
3: Parfait.
2: Au-dessus, sur le fronton du tribunal Manu sur Énergie. On souhaite une belle journée, Léo.
14: Bonne journée.
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2: Aujourd'hui, on est le 29 avril. En ce moment, on vous en a déjà parlé. L'établissement français du sang fête ses 25 ans.
13: Yes.
2: C'est l'EFS et c'est important de donner son sang.
3: Ouais.
2: Même une fois dans sa vie.
3: Ouais, bien sûr.
2: Moi, j'ai pas donné deux fois, j'ai donné une fois. Mon sang.
3: Ok.
2: Ouais, voilà. S'il faut le redonner, je le redonnerai. Pourquoi pas? Parce que je vous rappelle qu'après, quand on donne son sang,
3: on est un héros.
2: On se sent un peu héros, oui. Et on nous donne à bouffer.
3: Ouais.
2: Et ça, c'est pas n'importe quoi.
13: Mais tu t'étais gavé, toi, ou pas? Parce que moi, je sais que je suis un peu frustré de ça parce que j'ai donné une fois mon sang. Et j'avais pris qu'un cookie parce que je voulais pas faire pique assiette. Et j'ai appris qu'en fait, tu pouvais prendre ce que tu voulais. Quoi.
3: Mais oui, bah,
2: évidemment, bien sûr,
13: je savais pas. Que je pouvais venir avec la serviette autour du cou.
2: Avant d'être à l'endroit où tu donnes ton sang, c'est un resto avant. Un don du sang peut sauver 3 vies.
3: Ouais. Okay,
2: ça, quand même, c'est stylé de se dire ça. Ça dure moins de 10 minutes. Et ensuite, t'as du repos, t'as de la nourriture.
3: Bah, c'est trop bien.
2: Bah, bien sûr, tu peux même continuer ta vie là-bas. Tu vis. Tu pars en vacances là-bas, tu vois.
3: C'est pas mal. On peut le faire tous les 3 mois.
2: Tous les 3 mois, c'est.
3: Moi, j'y retourne là dans.
2: Ah, tu donnes souvent.
3: Dans deux
2: toi.
3: Mois, mais là, j'ai pris une résolution de donner plus souvent, quoi. Genre tous les trois mois.
13: Dès qu'elle doit faire ses courses de bouffe.
3: Donc, je suis un peu récrac sur la fin du mois, mais.
13: C'est Lorenza, elle vient avec son caddie.
2: Si vous voulez savoir comment ça se passe ou donner votre sang, vous allez sur dondesang.efs.santé.fr. Bon, vous tapez don du sang et vous allez, oui, vous allez trouver ça, EFS. Ils ont une application aussi, c'est l'application don du sang, voilà. Et puis c'est pas compliqué, c'est facile, c'est rapide et ça fait du bien au monde.
3: C'est un beau geste.
2: Il est 8h06, on double votre salaire.
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17: Allô ?
2: Ça décroche. Allô, bonjour, c'est Marion de Donzenac, en Corrèze ?
17: Oui.
2: Marion, quel est le seul animateur radio qui double ton salaire ?
17: C'est Manu sur Énergie !
2: C'est gagné ! Ça y est, c'est fait, c'est sur toi que ça tombe, Marion. Ça va ?
17: Oh, c'est un truc de fou.
2: Bah, un truc de fou, t'as pris ta chance.
17: Mais carrément.
2: Bah voilà.
17: Mais d'habitude j'en ai pas trop, c'est pour ça, c'est génial.
2: Le nombre de gens qui me disent ça, mais ça ouais. m'arrive jamais, mais moi j'ai pas de chance au jeu. Bah si, voilà.
17: Ah, Marion. Vous êtes incroyable.
2: Ton salaire de 1578 euros, on va te le doubler. Ça va faire, écoute bien. 3156 euros pour toi.
17: C'est magnifique.
2: J'ai l'impression que tu verses une petite larme.
17: Ouais, ça tombe vraiment pile poil. Ça fait 5 ans qu'on est en rénovation et là on en voit le bout et il manquait juste ça en fait.
2: Wow. Bah écoute,
3: génial.
2: Tu veux dire que c'est un peu grâce à nous que tu vas pouvoir rénover ta maison ?
17: Mais carrément. Alors,
2: on arrive vendredi à 18h.
3: Ouais, l'apéro.
2: On partira dimanche. Et ça, c'est tous les
17: week-ends. Pas de problème.
2: Attends, c'est tous les week-ends. C'est un peu notre maison. Marion, je te double ton salaire et bravo, je suis très content de t'aider. Gros bisous.
17: Oh, merci beaucoup.
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0: apprend des choses chaque jour tous ensemble. Allez, Nico, on démarre.
1: Les touches F et J des claviers, elles ont un petit relief pour une raison précise. C'est qu'en fait, elles servent de repère.
0: Attends, t'as vu, je suis en train de regarder sur le clavier. T'as une sorte de petite barre en relief.
2: J'ai jamais remarqué.
0: Sur le bas de la touche.
1: Ouais, j'ai vérifié sur tous les claviers, il y a ça, ouais.
2: Et pourquoi?
0: Et oui.
1: Et ben, c'est en fait, ça sert de repère pour placer les index sans regarder. Et ensuite,
2: tu mets tes pianotes.
1: Exactement, tu mets tes index dessus. En fait, ça, c'est ce qu'ils ont créé, la position de repos. Et ça te permet d'avoir tes mains, justement, qui sont bien placées pour ensuite taper beaucoup plus vite.
0: Et parce que ça, c'est pour les pros, parce que moi, je regarde toujours mon clavier quand j'écris. Hein.
1: Bah, tu regardes parce que, effectivement, tu fais pas attention au truc. Mais, Lorenza, vivement, en train de taper au clavier.
0: Plutôt que d'essayer les trucs, est-ce que tu peux rester avec nous?
2: Oui, pardon, je suis là.
1: Surtout que c'est hyper agréable, en plus, quand tu discutes d'avoir quelqu'un.
0: Parce que en fait, le principe, c'est que comme on est ensemble dans l'émission de radio, c'est bien quand on discute ensemble.
2: Oui, pardon. Excusez-moi, mais je voulais tester.
1: Oui, il y a Alex Morène dans 3 minutes, tu peux le faire, tu vois, en l'écoutant
0: tranquillement. Toi, pendant la pub tout à l'heure, tu testes le truc. Non, mais à la cool, hein, t'inquiète pas, y a pas de.
2: Je suis désolée.
0: Non, t'emmerde pas, vraiment, fais comme si on n'était pas là.
2: Mais je t'ai intrigué.
0: Oui, bah, tu sais, j'aime bien. En tout cas, on est content, c'est vrai qu'il y a cette petite barre sur les.
2: Oui.
0: Voilà. Sur les lettres. Les infos aléatoires du monde, Lorenza, si tu veux, sinon tu peux continuer à taper sur ton tablier. Allez, vas-y.
2: En Sicile, il existe des vendeurs de glace de mer. Ils vous servent en bateau.
0: Mais pas qu'en Sicile?
1: Ouais, dans le sud de la France aussi, t'as ça.
2: Ah, y a ça en France aussi?
0: Ouais. Et apparemment, ils gagnent bien leur vie.
2: Mais oui, mais moi, je me suis demandé, mais j'ai pas de l'argent. Enfin,
0: c'est comme un Uber Eats ou un Deliveroo.
2: Exactement.
0: Sur le bateau.
2: C'est trop bien.
0: Et ils appellent un numéro, ils disent, est-ce qu'on peut avoir.
2: Dans des glaces,
0: des glaces. Ou,
2: des boissons.
0: Des boissons, de la bouffe. Et les mecs, ils arrivent avec un petit canot.
2: Ouais.
0: Ils servent les gens sur les bateaux.
1: Ils passent de bateau en bateau et maintenant, ils ont même les appareils et cartes bleues.
2: Oui, j'ai fait, ils ont des TPE.
1: C'est génial.
2: Oui.
0: C'est incroyable.
2: C'est trop bien. Vive l'été, vive l'été.
0: C'est quand même un niveau au-dessus, quoi.
2: Ah, c'est la classe, quand même.
0: Nous, avec notre petit canot automatique, là.
2: Ah oui, c'est pas pareil.
0: Avec notre bouée licorne, on n'est pas.
1: Non,
0: on n'est pas là-dedans. Je vais vous parler des gorilles, moi. J'ai une info à vous apprendre sur les gorilles qui me fait beaucoup rire. Les gorilles, quand ils se sentent menacés, font quelque chose de très particulier. Pas tout le temps, mais régulièrement, s'ils se sentent menacés, ils vont le faire.
2: Ils tirent la langue.
0: Non, ils tirent pas la langue. Mais c'est un rapport avec leur corps.
1: Ils crient pas, non.
0: Non, ils peuvent crier, mais c'est pas ça.
2: D'accord. Ils montent leurs fesses.
0: On avance.
1: Oh, ils font un prout.
0: On avance.
1: Ah bon?
2: Popo?
0: On avance. Les gorilles, quand ils se sentent menacés, jettent leur popo sur la menace.
2: Wow. Je peux pas être une menace. Hein.
1: C'est vrai que ça calme la menace.
2: Ah oui.
0: Est-ce qu'on n'est pas en train d'inventer une nouvelle règle de MMA? Je vous laisse avec ça.
3: 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C'est beau ce que je viens de dire. 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
0: Oh, c'est beau. J'ai rien compris, mais c'est beau. Et on se la raconte un peu ce matin. Autorisation de se la raconter pour tout le monde. Quel est l'endroit où vous avez tellement vos habitudes que vous vous sentez un peu VIP, vous êtes accueilli différemment et vous regardez les autres en mode ouais, je connais ici. 0 870 42 48, on continue à vous prendre le téléphone. On peut se refaire un tour du studio si vous en avez encore des endroits VIP, Lorenza?
2: Chez ma prothésiste ongulaire, celle qui fait mes ongles. On se fait la bise, on se raconte nos histoires de vie. J'enlève même mes chaussures quand je suis là-bas, je suis en chaussettes.
0: Mais j'ai l'impression qu'il y a un vrai truc, un vrai lien entre les prothésistes ongulaires et la personne qui se fait poser les ongles. Mais ma femme, elle est comme toi aussi.
2: En vrai, tu développes un lien, tu vois, spécial, parce que déjà, ça dure un petit temps, tu vois, ça dure une heure et demie. Donc tu passes 1h30 avec cette personne, au moins une fois par mois. T'as envie de raconter tout ce qui se passe dans ton mois, quoi, tu vois.
0: C'est bon.
2: C'est ta psy.
0: J'ai un peu ça avec mon dentiste.
2: Ah, tu vas tous les mois chez le dentiste?
0: Non, je vais pas tous les mois chez le dentiste, mais en fait, c'est devenu presque un pote.
2: Ah bon?
0: Ouais.
2: Mais c'est lunaire, ça.
0: Si j'ai vraiment un problème, je peux lui envoyer un SMS, tu vois.
2: Oh, ça, c'est stylé.
0: Et ça, honnêtement, quand tu sais la galère pour avoir des rendez-vous, etc.
2: Ouais.
1: Un pote dentiste, c'est bien ça.
0: Il m'a pris en urgence une fois.
1: Ok.
0: Et parce que
2: j'ai envoyé un message.
0: Ouais, mais alors j'avais vraiment une galère, et il m'a pris en urgence. Et là, je me fais waouh. Alors, tu le remercies mille fois, hein, tu sais pas comment.
2: Ouais, mais bah
1: il te fait pas payer moins, on est d'accord.
0: C'est, non, il peut pas payer moins.
1: D'accord.
2: Mais, okay. Non, mais il peut te prendre comme ça en urgence, c'est fou ça.
0: C'est incroyable.
2: Trop bien.
1: Sympa ça.
0: Là, tu te sens vraiment, ouais, VIP.
4: Mais du coup, tu papotes avec lui après qu'il t'ait fait les soins, parce que quand t'as les trucs dans la bouche, tu parles pas.
0: Ah, donc... ça, alors, le principe du dentiste, c'est il te parle et tu lui réponds environ 20 minutes après.
2: Oui. Voilà, c'est ça. Ou alors tu fais des
0: Exactement.
2: C'est tout.
0: Voilà. C'est le principe du dentiste. Lina est là. Bonjour Lina.
5: Bonjour Manu, bonjour les ouin-ouin.
0: Lina, où est-ce que t'es VIP toi?
5: Ouais, moi c'est à la boulangerie le dimanche matin. La vendeuse, elle me met ma baguette pas trop cuite de côté dès qu'elle m'aperçoit dans la file d'attente. Et quand je croise son regard, j'ai droit à un petit clin d'œil.
2: Le clin d'œil des VIP, ça.
0: VIP à la boulangerie.
1: C'est sympa ça.
0: Le niveau d'après, c'est quand t'as quelqu'un devant toi et qui veut quelque chose et la vendeuse ou le vendeur lui dit désolé, il y en a plus. Et qu'ensuite t'arrives, tu demandes la même chose, dis je t'en trouvais.
2: J'avais mis de côté.
0: Alors là, t'as la personne d'avant qui te fusille du regard. Merci beaucoup Lina de nous avoir appelé. Où est-ce que vous avez vos habitudes? Tellement vos habitudes que vous êtes VIP.
1: Ah, moi je vous l'avais déjà dit, mais c'est à la déchetterie à côté de chez moi.
0: Ah oui, tu nous avais raconté
2: c'est vrai.
0: Ça.
1: J'y vais tellement à la déchetterie. En plus, le mec de l'accueil, il écoute Énergie. Donc il me fait passer du coup au portique professionnel et pas particulier.
2: Stylé.
1: Oh, ça c'est pas mal quand là, je vois toutes les voitures qui passent. Tu vois?
0: Sébastien est là. Bonjour Sébastien.
6: Salut Manu, salut les ouin-ouin.
0: Dans quel endroit t'as tellement tes habitudes que t'es un peu VIP?
6: Bah moi c'est au cinéma. Tous les mercredis je vais voir un film au cinéma et c'est toujours le même siège, rang C, place 13, tout au fond.
0: C'est drôle ça.
2: Bah.
0: Mais quand tu dis toujours la même place, tu la gardes la place?
6: Ouais, c'est que j'y vais tellement tous les mercredis que du coup bah, il me garde ma place attitrée. Donc du coup c'est comme si je faisais une réservation de place quoi.
2: C'est fou.
0: C'est drôle.
1: C'est un budget. Hein.
0: C'est la première fois que j'entends ça quand même.
2: Mais c'est surtout si quelqu'un réserve sur internet avant que t'aies ta place.
6: Eh ben, il va me mettre en indispo.
0: Putain, le mec, il va me mettre sur internet place indisponible.
1: Place 13 n'existe plus.
2: Non, mais il est réservé plus à vie.
0: Ok,
2: c'est
0: Sébastien,
2: fou,
0: Sébastien, t'as gagné ce matin.
2: Ouais.
0: On n'aura pas mieux que ça.
2: Trop bien.
0: Belle journée, merci de nous avoir appelé.
6: Merci à vous aussi.
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0: On va se faire une bataille des ex. Le principe est simple, ça passe en trois manches. C'est pour les filles.
2: Bien
0: chacune
2: sûr.
0: Votre tour. Vous balancez sur votre ex et on voit qui avait le pire ex.
2: Bah, tu penses toujours qu'il n'y a pas pire et si. C'est,
0: à chaque
2: c'est
0: fois.
2: Surprenant à chaque fois. Hein.
0: C'est quoi? J'en viens. Vraiment, nous les hommes, on est des génies.
2: Ou des bâtards. Ça dépend de quel côté on se place.
0: Bon, bataille des ex. C'est ton prisme.
2: Bien sûr.
0: Bataille des ex. On va se faire ça dans une petite vingtaine de minutes. Vous pouvez nous appeler au 0870 42 48. Ça vous permet d'évacuer tout ça.
2: Oui, voilà. Ça fait du bien.
0: Et puis ça nous fait vraiment rire. Les sondages du matin arrivent aussi. Avant ça, on a un peu de temps pour quelques histoires. C'est pas possible que ça arrive. Et pourtant, si ça arrive. Des histoires improbables. On se dit, mais non, ça peut pas arriver dans la vraie vie. Eh ben si. On va démarrer avec une histoire. C'est une preuve que quelques lettres peuvent tout changer. Il y a eu un événement en Angleterre. Il y a eu un événement en Angleterre le mois prochain.
2: Ah, ok.
0: Ça s'appelle le Cumbria Nature Festival. C'est un festival pour observer la nature et la biodiversité.
2: Pas mal.
0: Sauf que certaines personnes, et apparemment beaucoup, ont mal compris.
2: Ok.
0: Et les organisateurs ont dû, en fait, préciser sur les réseaux sociaux, c'est un événement pour des naturalistes, pas des naturistes.
2: Ah ben ouais, mais ben oui, c'est très proche.
0: Ah.
2: Non, ne me dis pas que les gens voulaient venir à poil.
0: En fait, les gens ont lu trop rapidement et en lisant naturaliste, ils ont lu naturiste.
1: Ah mince.
0: Alors, je rappelle qu'un naturaliste, c'est quelqu'un qui étudie la nature.
2: Oui.
0: Un naturiste, c'est quelqu'un qui aime être nu.
2: C'est ça.
1: Oui.
0: Et en fait, ils ont pas fait gaffe.
2: Non,
0: ils ont commencé à s'abonner et ils ont rajouté merci de venir habiller. Et si vous vous êtes trompé, remboursement possible.
2: C'est génial.
0: Prenez le temps de lire les choses. On nous l'apprend à l'école.
2: Ouais.
0: Lisez bien le sujet. Si vous faites un hors-sujet. Une autre info, c'est pas possible que ça arrive. Et pourtant, si ça arrive. Au Royaume-Uni, il y a un homme qui a été condamné à une amende après avoir été surpris en train d'accrocher des sous-vêtements au rétroviseur de voitures dans les parkings.
2: Mais quoi?
0: Pourquoi? Il passait dans les parkings, il mettait des sous-vêtements dessus. Des slips, des culottes, tout ce qu'il voulait.
2: Ok, c'est très spécial.
0: C'est spécial, oui. La question, c'est pourquoi il faisait ça. Peut-être parce Je pense qu'il considérait que.
2: C'était de la déco ?
0: Non, que les voitures étaient nues et qu'elles n'avaient pas été nues.
2: Ah, c'est vrai.
0: On rebondit sur les naturistes.
2: Bien joué.
0: Tu vois, j'imagine. Une petite dernière info, ça se passe aux États-Unis. Il y a un couple qui gère un funérarium qui vient de prendre 30 ans de prison.
2: Oh.
0: Écoutez ce qu'ils ont fait. Ça faisait des années qu'ils donnaient aux familles de fausses cendres. C'était pas les cendres des défunts qu'ils donnaient.
2: Ah, c'est horrible.
0: Pour les gens qui étaient incinérés, c'était du béton sec, du béton en poudre.
1: Quoi ?
0: Oui. Et ils facturaient le tout 1 800 €.
2: Waouh !
0: C'est chaud, hein ?
2: Bah ouais.
1: Ah, le béton sec à la place de papy, ouais, c'est.
0: Ouais. Et en plus, si ça prend la flotte, ça fait un parpaing, quoi. Toi, c'est pas. Putain, papy, incroyable, c'est un miracle. Wow. Il était nu au bricolage en plus.
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0: C'est parti, voici comme chaque jour les sondages du matin, tout le monde participe, on y va. 24% des femmes ne sortiront pas avec un homme s'il l'est trop. S'il est trop quoi, Lorenza ?
2: Trop entreprenant.
0: Trop entreprenant, non. L'Aurélie ?
2: Trop timide.
0: Ce n'est pas trop timide, Florent, notre producteur ?
4: Trop musclé.
0: Non, mais c'est toi qui se rapproche le plus. Nico ?
1: C'est au niveau de la pilosité ou pas ?
0: Non, rien à voir avec les poils.
2: Ça se voit directement ?
0: Ça se voit absolument, complètement directement, donc dès que tu vois la personne. 24% des femmes ne sortiront pas avec un homme s'il l'est trop.
4: C'est par rapport à la peau ?
0: Complètement par rapport à la peau.
4: C'est le bronzage ?
0: Le bronzage, absolument. Ah. 24% des femmes ne sortiront pas avec un homme s'il est trop bronzé.
1: Donald Trump,
0: par exemple.
2: Oui, moi, j'aime pas les faux bronzages, c'est vrai.
0: Oh, c'est pas un faux bronzage.
2: Bah, les bronzages carottes, pardon, mais.
0: Oh, non, Donald Trump, non, il mange beaucoup de carottes.
2: Oh, oui.
1: C'est naturel.
0: Je vois pas. Non, je vois pas ce qu'il voulait dire que c'est un faux bronzage.
2: Je déteste ma phobie.
0: La première fois que j'ai vu Donald Trump à la télé, j'ai voulu régler les couleurs de ma télé, moi. j'ai appelé le service après-vente. Je lui ai dit, vous m'avez vendu des couleurs réalistes.
2: Horrible.
0: C'est quoi cette connerie, là ? C'est pas possible, ça, cette couleur-là. Une personne sur 5 le fait chez les autres. Chez les autres, quand ils sont chez eux, quand ils sont dans leur appartement ou la maison des autres. Nico.
1: Prendre le lit sur la musique.
0: C'est pas ça.
1: Non.
0: Non. Lorenza.
2: Retirer leurs chaussures.
0: Non plus.
4: C'est une habitude. Une habitude de jour, comme ça.
0: De quoi ?
4: Qu'on a tous les jours ? Pardon.
1: Il a fait un AVC.
2: Une habitude de jour.
0: Excusez-moi, est-ce qu'on peut appeler la sécurité, s'il vous plaît ? Nous sommes en train de perdre Florent, notre producteur.
1: Il avait visiblement rien dans la tête.
0: Moi, on m'a toujours appris quand la personne commence à avoir des phrases qui sont incompréhensibles, c'est qu'il y a un truc qui se passe au niveau des neurones. Tu te sens bien ou pas ?
4: Ouais, ça va, je vais m'allonger un peu là.
0: Nico.
1: C'est à table ou pas ?
0: Non, c'est pas à table, c'est dans une pièce très spéciale. Une personne sur 5 le fait chez les autres.
2: C'est dans les toilettes ?
0: C'est dans les toilettes, absolument. C'est un peu compliqué à trouver, alors je vais vous le donner. Mais je pense que quand je vais vous le dire, vous allez faire ah oui. Ou alors ah non. Une personne sur 5 chez les autres s'assure que la prochaine feuille de papier toilette soit facilement accessible. Quand tu tires, ensuite tu vas peut-être retirer un poil pour que la prochaine personne n'ait pas de complique, soit pas compliqué pour elle pour le prendre. Soit pas caché.
1: Je le fais parce que je veux pas que la personne qui passe derrière moi se dise ah il est négligé, tu vois, si jamais par exemple la feuille elle est un peu déchirée et tout, à chaque fois je prends la feuille, je la remets nickel.
0: Je laisse
1: un peu
0: jamais comme à l'hôtel. Je laisse jamais une feuille déchirée.
1: Ah surtout pas.
0: Ouais.
1: Surtout pas.
0: Alors j'ai un autre truc aussi, c'est qu'en fait, la feuille, quand j'arrive, je prends jamais la première feuille.
2: Ah la deuxième, ouais.
0: Et je prends la deuxième parce que la première, je me dis que justement quelqu'un a mis les doigts dessus.
2: Moi je plie dans l'autre sens.
0: Tu plies dans l'autre sens.
2: Bah oui, je le fais vers l'intérieur. Enfin, comme la personne aura mis ses doigts dessus d'un côté. Ben, je le plie dans l'autre sens, dans la deuxième et tout.
0: Ah, tu la plies, tu la gardes, tu la
2: retournes
0: dans l'autre.
2: Exactement.
0: Et ensuite, tu sers de la deuxième feuille.
2: Tout à fait.
0: C'est fou, hein.
2: On a tous des techniques.
0: Mais les toilettes est un endroit miraculeux.
2: Il se passe des choses.
0: C'est un endroit où il se passe. C'est comme le sens du papier toilette.
2: Oui, oui, bon, ça, il n'y en a qu'un.
0: T'as le avant, t'as le pendant, t'as le après. Il y a tellement de choses différentes dont on pourrait parler pendant des heures parce que c'est un endroit où on est seul. Et on ne sait pas si ce qu'on fait, les autres le font aussi.
2: C'est vrai.
0: Et on est là tous les matins pour en parler.
1: Merci.
2: C'est bon.
0: Et je vous sais quoi, je dis merci à cette émission.
2: Merci à la vie.
0: 10% des gens avouent que cette situation est tellement stressante que ça les fait parfois pleurer. Quelle est cette situation un peu stressante, Laurent, notre producteur ?
4: Un entretien d'embauche ?
0: C'est pas un entretien d'embauche. Nico ?
1: Internet qui bug ?
0: Non plus. Lorenza ?
2: C'est à la maison ?
0: Non, c'est pas à la maison, c'est un endroit précis en dehors de la maison. Nico ?
1: La queue à la boulangerie.
0: C'est pas la queue à la boulangerie, mais ça, dans l'esprit, on n'est pas loin. Lorenza ?
2: Mettre de l'essence ?
4: C'est un lien avec la voiture, du coup.
0: C'est un lien avec la voiture et avec les queues. Donc, facile.
1: Quand tu te gares et qu'il y a du monde derrière.
0: Ah non, non, je pensais que vous allez trouver.
2: Quelqu'un.
0: Non, bah, vous allez pas, calmez-vous.
2: Pardon.
0: 10% des gens avouent que cette situation est tellement stressante que ça les fait parfois pleurer. Les bouchons sur la route.
4: Ah oui.
2: Bah, si t'es en retard, mais autrement, tu t'en fous, non?
0: Ah, à un moment, c'est.
1: Mais qui s'en fout des bouchons?
0: Oui.
1: Qui aime, tu vois, être dans les bouchons et se dire, attends, bah, tiens, je perds du temps, là.
0: Je vous rappelle que Lorenza ne conduit pas.
1: Ah, oui. C'est peut-être pour ça. Ouais.
0: Donc, ceci pouvant expliquer cela.
2: Oui.
0: Et quand tu penses 3 heures à appuyer sur le frein,
2: oui,
0: après,
2: c'est vrai,
0: à accélérer,
2: c'est
0: après, ouais. pour faire 2 heures.
2: Ah, ça muscle les mollets, hein.
1: Ou alors, quand elle conduisait, c'était elle qui créait les bouchons, ça se trouve. Tu vois, c'est ça.
0: Ce qui est possible. Ce qui est possible. En fait, elle a pas arrêté de. La voiture, c'est la voiture qui lui a dit, maintenant, tu me lâches.
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0: Et maintenant, c'est le retour de la bataille des ex. On a lancé ça, c'était un hasard, on a lancé ça comme ça il y a quelques semaines. Et quand on l'a fait, on s'est dit, c'est rigolo à faire.
2: C'est trop bien.
0: On s'en prend plein la gueule. Nous avons avec nous aujourd'hui Caroline et Laura. Bonjour à toutes les deux.
9: Bonjour.
0: Nous allons voir de vous deux qui a eu les pires ex. On va faire ça en 3 manches. À chaque fois, vous nous racontez quelque chose sur un de vos ex. Allez, première manche, on va débattre avec Caroline.
9: Salut Manu, salut les ouin-ouin.
0: Bonjour à toi.
9: Salut à mon adversaire, entre guillemets, on va dire.
0: Oh, très fair play dans les Jeux Olympiques.
2: Bien
0: dans,
2: sûr.
0: Les Jeux, dans les Jeux Olympiques des ex, bien sûr.
9: C'est ça.
0: Caroline, on écoute.
9: Alors, moi, il pouvait rester 5 jours sans se laver, était comme hiver.
2: Ah, dégueu.
0: Voilà,
2: c'est impossible, ça.
0: C'est beaucoup. Mais pourquoi il faisait ça?
9: Parce qu'il avait une grosse flemme.
2: Ah, mais encore pire, il n'y a même pas de raison.
0: Ah oui.
9: Non, absolument pas.
0: On commence fort. Mmh. On commence fort. Est-ce que t'as plus fort que ça, Laura?
10: J'allais dire bonjour à Caroline, la femme qui va perdre, mais d'abord je vais vous dire bonjour.
0: Non mais c'est, en fait, au départ, on faisait ça comme ça pour se détendre, et maintenant ça devient
2: c'est
0: une vraie guerre. C'est moi. Ce qui est génial, c'est que vous voulez absolument avoir les pires ex.
2: Ouais.
0: Donc en gros, vous voulez montrer au monde que c'est vous qui vous êtes le plus planté sur les hommes. C'est pas mal.
2: Yes.
0: On t'écoute, Laura.
10: Alors, premièrement, avec mon ex, on s'est quitté parce qu'il devait changer de région. On a fait une super soirée de départ, il avait les larmes aux yeux. Je l'ai croisé un an plus tard devant chez lui. Il n'avait jamais déménagé, il avait juste changé de nana.
2: Oh !
0: Ah, il t'avait menti !
1: Oh, elle est belle,
10: voilà.
2: C'est fort,
1: oh, le
2: là.
1: Génie.
2: Oh, mais il est fou. Alors, franchement, les
0: larmes aux yeux, alors celle-là, elle est incroyable.
2: Menteur. Ouais.
0: C'est-à-dire qu'il a pas
10: avec petit cadeau de départ et tout.
2: Oh,
10: vraiment, la grande.
0: Nico qui dit malin. Non,
2: t'es
0: alors.
2: Malade.
0: Non mais trop
1: bien. Il y a rien qui va dans l'histoire.
2: Non mais
1: c'est toujours plus haut.
0: On dit tout le temps, les hommes, on n'assume pas, on n'arrive pas à dire les choses,
2: oui.
0: On n'arrive pas. Mais là,
2: mais
0: le
2: vous
0: mec.
2: Vous êtes des lâches.
0: Non mais attends, il nous a pulvérisé, le mec.
1: Ah ouais.
0: Il invente un changement de région.
1: Le président des connards.
2: Mais ça, c'est fou, ça.
0: C'est alors. T'as eu le président des connards?
1: Ouais.
0: Mais c'est entre connard et génie. C'est.
2: Non. Ah non. Oh.
0: Bon.
2: Non, vous pouvez pas dire ça. Attendez, c'est fou là.
0: La première manche est remportée haut la main par Laura.
2: Ah oui, pardon. Ouais. Là, c'est.
10: Merci beaucoup. Merci.
0: Alors, t'as été exceptionnel. Écoute, je te propose de lancer la deuxième manche, Laura.
10: Allez, vous êtes prêts?
0: Ah oui.
10: Allez. Mon ex est parti un matin en me disant je t'aime, chérie, à ce soir. Bah, je l'attends toujours. Je l'ai jamais revu.
2: Bah attends, c'est pas le même que celui d'avant?
0: Bah non, il y a un souci.
10: Non, mais c'est pas le même. Il faut se tromper plusieurs fois. Il faut se tromper plusieurs fois.
0: Non, mais.
1: Il y a un souci, Laura.
0: Attends,
2: ça dépend depuis combien de temps ils étaient ensemble.
0: Depuis combien de temps vous étiez ensemble?
10: On vivait ensemble depuis 6 mois. Il est parti un matin, il m'a dit à ce soir et puis il est jamais revenu.
0: Vous viviez ensemble?
10: Oui.
0: Putain.
2: J'ai eu ça à peu près. Enfin, pas de la même manière, mais j'ai eu aussi un bisou. Je dis, ce sera pas le dernier bisou. Il me dit, mais non, jamais. Et c'était le dernier. Ouais, c'est top top ça.
0: Caroline, pour cette deuxième manche, ouais. Qu'est-ce que t'as à nous proposer comme ex?
10: Alors moi, en 10 ans, j'ai jamais eu un seul cadeau d'anniversaire. Quand il s'en rappelait, de mon anniversaire, bien sûr. Alors que moi, bah, je lui ai offert PlayStation 5, voyage au parc Astérix, des montres, des. Enfin, oh il a tout eu, plein de cadeaux.
0: Est-ce que c'est celui qui se l'avait pas ou c'est un autre?
10: Ah si, c'est le même.
0: C'est le même.
2: Non, mais lui, c'est un champion, lui. Hein.
0: Parce qu'en fait, il en avait rien à foutre des montres. Lui, il voulait une serviette pour se sécher quand il savait.
2: Oh là là.
0: Il voulait du gel douche.
2: Oh, wow. L'enfer, ce gars.
0: Mais encore une fois, je suis désolé, mais.
2: Non, mais Laura gagne. Non, mais Laura, pardon, mais c'est fort, là.
0: C'est incroyable. C'est incroyable avec ces histoires de mecs qui disparaissent comme ça. Caroline, allez, ouvre la troisième manche.
10: Alors, il y a une fois, je suis partie en vacances avec mes enfants parce que lui, il voulait pas venir. Il avait la flemme. Et en fait, j'ai découvert que c'est parce que pendant que j'étais en vacances, il emmenait sa maîtresse à la maison. Il couchait avec dans notre lit.
0: Non. Attends, c'est celui qui se lave pas encore?
10: Oui, toujours.
2: Lui, c'est pas possible. Non, mais lui, il faut pas le trouver. Lui, faut
1: le bingo du bâtard. Il coche tout.
10: Ah oui, oui.
0: Le combo sur une manette PlayStation, c'est croix carré R1, R2, croix, incroyable.
2: Wow. Mais lui, il faut l'exiler sur une île.
0: Apparemment, il est déjà parti. Il est parti.
2: C'est horrible.
0: Laura, qu'est-ce que tu as à nous proposer pour cette troisième manche?
10: Alors, je suis désolée, encore une fois, pour mon adversaire, Caroline.
2: Oula, il y a pire encore?
10: Il y a pire, sinon c'est pas drôle. Alors, il m'a trompée avec la femme de son entraîneur de foot. J'ai même trouvé des vidéos de tous les deux dans le téléphone.
2: Non.
10: Mais quand je lui ai demandé des explications, il m'a dit que je sortais les images de leur contexte.
1: Oh, l'homme politique.
0: Écoutez, madame, ce n'est pas ce que vous croyez.
2: Alors, c'est un nouveau sport.
0: Caroline, je vais dire un truc. Ton ex, clairement,
2: non, là,
0: c'était une catastrophe. Mais
2: Laura.
0: Histoires de Laura.
2: Ouais.
10: Non, jamais merci.
0: Incroyable.
2: Écris un livre, Laura.
0: Ah, mais c'est fou.
10: Eh bien, écoute, Lorenza, je n'ai pas la première personne à me le proposer. Donc, je vais peut-être lancer l'idée.
2: Mais c'est fou.
10: Il faut savoir que ce n'est pas tout. Hein, j'en ai d'autres. Hein, mais il fallait s'imiter à trois, du coup.
2: Écoute, mais c'est incroyable.
0: Tu sais quoi, Laura, si t'en as d'autres, appelle-nous un jour et raconte-nous encore des histoires de tes ex.
10: Avec plaisir.
2: Je lâche pas.
0: Je vais vous offrir à toutes les deux le mug Manu sur Énergie et le t-shirt
10: merci.
0: Manu sur Énergie.
10: Merci beaucoup, c'est gentil.
0: Incroyable, et merci à vous de nous avoir fait rêver.
2: Ah ouais, merci.
0: Oh, quelle bataille des ex. C'est peut-être la meilleure qu'on ait eue. On n'en a pas fait beaucoup, mais celle-là, elle est incroyable.
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0: quoi. Qu'est-ce qu'il y a?
1: Je me suis viandé la gueule.
2: Il y a Flo, notre producteur, qui s'est vraiment mais manché la, la chaise là. Ouais,
0: j'ai pas vu.
1: Ah bah là, j'ai perdu un.
2: J'ai cru qu'il allait décéder. En fait,
0: mais alors. Alors excuse-moi, oui. Mais à chaque fois t'arrives dans le studio, on a comme on démarre machin, donc tu te presses.
2: Oui.
0: Et ben voilà ce qui se passe. Alors que si t'étais là calmement dans un siège.
1: Eh oui, mais moi je travaille, je vais à droite à gauche.
2: Et là,
1: j'ai perdu ma cuisse.
0: Ça, voilà, ça toi c'est l'erreur. C'est l'erreur numéro un. Tu travailles.
1: Oui, bosser. Voilà. Voilà.
0: On
1: t'avait
0: dit. Hein.
2: C'est comme ça qu'on se blesse, hein.
0: Voilà. Je t'avais prévenu, hein. Regarde. Hein. Est-ce que je me suis blessé moi en 15 ans?
1: Ah non.
0: Voilà, c'est tout. Angèle et Justice, What You Want, ça arrive pour vous. Dans 3 minutes, on va vous offrir une Xbox Series X aussi. La dernière console de Microsoft, elle est pour vous. Vous nous appelez au 0870 42 48. Ce matin, dans 5 minutes, on va jouer à la boîte à chaussures.
2: Ah, moi je préférerais.
0: Ah, la boîte à chaussures à Manu. Qu'est-ce qu'il y a dans ma boîte à chaussures? La boîte à chaussures de Manu. Il y a quelque chose, vous aurez 2 minutes tous ensemble pour essayer de trouver ce qu'il y a. Vous nous appelez au 0870 42 48. C'est le numéro qu'a fait Bertrand qui est avec nous. Bonjour Bertrand.
3: Oui, bonjour.
0: Bertrand, bienvenue sur Énergie. Tu avais quelque chose à partager avec nous ce matin, c'est ça?
3: Oui, bah alors je suis boulanger.
0: Oui.
3: Et j'ai réussi à faire le concours de la baguette tradition, donc deux médailles, médaille d'argent et médaille de bronze, en soit, en 2023 et 2024, pardon.
0: D'accord.
3: Et là, actuellement, je prépare le concours donc départemental 2026, là, qui se déroule le 1er juin.
0: Donc tu veux dire dans mon département. En 2023 et en 2024, t'as eu la deuxième meilleure baguette du...
3: Deuxième meilleure baguette tradition de mon département, du 56.
0: D'accord. C'est quoi le 56?
3: Le 56, c'est le Morbihan.
0: D'accord. La Bretagne?
3: La Bretagne, c'est ça.
0: D'accord. Donc t'es dans le top 5 des meilleures baguettes de Bretagne?
3: En l'occurrence, parce qu'en fait, en 2023, j'avais pas la possibilité de faire le concours régional, donc de la Bretagne entière. Parce qu'en fait, moi, je suis ouvrier, et les ouvriers n'avaient pas la possibilité de faire le régional. Ah. Et en 2024, moi, ils ont instauré une nouvelle règle comme quoi les ouvriers pouvaient aller faire le régional.
0: Alors, ce que je propose, Bertrand, c'est que tu ne nous expliques pas exactement les conditions générales de vente. Parce que, comme sur les sites internet, on ne les lit jamais.
2: Pas.
0: D'accord. Allez. Mais donc, tu nous dis que tu vas tenter le concours, là, en 2026, dans un mois, pour avoir la meilleure baguette tradition du Morbihan.
3: Ouais, voilà, c'est ça.
0: Si tu gagnes, ensuite tu passes en régional et en national?
3: Alors régional, donc après en régional c'est le premier qui est qualifié pour représenter la Bretagne.
0: Ah oui, tu peux le faire.
3: Ouais. Je travaille tous les jours pour.
2: Ah oui, il faut prendre
0: toi. Attends, tu sais quoi Bertrand, je vais t'offrir parce qu'un bon boulanger. Qu'est-ce qu'il faut? Il faut évidemment de la bonne farine.
2: Évidemment.
0: Il faut du bon levain. Il faut le bon endroit. Il faut de l'amour. Et il faut, excusez-moi, vous avez déjà tous vu un boulanger.
2: Oui.
0: Il faut un bon t-shirt.
2: Bien sûr.
4: Ah, évidemment.
0: C'est le t-shirt, c'est comme le pizzaiolo. Il faut un bon t-shirt.
2: C'est vrai.
0: Un pizzaiolo avec un mauvais t-shirt fera des mauvaises pizzas. Un boulanger avec un mauvais t-shirt fera des mauvaises baguettes tradition. Bertrand, et comme il t'en faut pas qu'un, parce que ça se salit vite, je vais t'offrir deux t-shirts Manu sur Énergie. Et c'est quelque part, on te sponsorise un peu pour
2: c'est
0: ta première baguette tradition du Morbihan. Voilà.
3: Oui, bah, merci beaucoup.
2: Et on t'envoie toute la force. Crois en toi, tu vas le faire.
0: Mais oui, mais évidemment.

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1: Nos producteurs aussi toujours, et au standard si t'as des questions, Lorenza, Nico, toi Fabien évidemment.
2: À fond, là.
1: Vous avez le droit de poser toutes les questions que vous voulez, sauf que je ne peux répondre que par oui ou par non à vos questions.
2: Ok.
1: Et vous pouvez faire toutes les propositions que vous voulez. Ça dure 2 minutes. Soyez bon, soyez fort, soyez concentré. Avant évidemment, petit indice, je secoue la boîte à chaussures.
2: Oh, c'est gros.
1: Ah.
3: Oh,
1: bon.
3: Est-ce qu'il est gros?
1: Métal. Est-ce qu'il y a du métal dedans? Oui, mais...
2: C'est une télécommande?
1: Ce n'est pas une télécommande.
4: Ça tient dans la main?
1: Ça tient dans la main, oui, on peut le prendre à la main, bien sûr.
4: On met des piles?
3: Un autoradio.
1: Ce n'est pas un autoradio et on ne met pas de piles dedans.
2: Mais on met quelque chose dedans?
1: Non, on ne met rien dedans.
4: On le trouve dans une pièce particulière de la maison?
1: Non.
3: On s'en sert tous les jours?
1: Peut-être que certaines personnes s'en servent tous les jours.
2: Ça se mange ?
1: Ça ne se mange pas. Nico ?
4: Ça s'achète au supermarché ?
1: C'est... difficile d'en trouver.
2: Ah bon ?
1: Aujourd'hui, c'est difficile d'en trouver.
4: Ça vient de chez toi ?
1: Mais il y en avait au supermarché.
2: Un appareil photo jetable.
1: Alors, pardon Fabien ?
3: Un appareil photo jetable ?
1: Ce n'est pas un appareil photo jetable. Il reste 1 minute et 10 secondes.
2: C'est pour le divertissement ?
1: Oui.
2: C'est pour les jeux vidéo ?
1: Non.
4: Oh, un lecteur MP3?
1: Non.
4: Un compact disque?
3: Pour la musique?
1: Non.
2: Une cassette?
1: Pas... C'est pour la musique, oui. Une cassette, c'est gagné. Putain, vous y étiez pas et d'un coup ça s'est accéléré, quoi.
2: Ouais. Tout le monde a participé, tout le monde a donné des gros indices et tout.
1: Hey, pourquoi c'est pas ça? C'est pas incroyable.
2: Non, mais comment ça se fait?
1: C'est une cassette audio.
2: C'est fou, ça.
1: J'ai encore des cassettes audio chez moi.
2: Mais c'est quoi?
1: Alors, une cassette audio?
2: Non, mais non. C'est quoi comme cassette?
1: Alors, ça, c'est un truc.
2: C'est un truc
1: promotionnel.
2: C'est ouf, ok.
1: Mais j'ai encore des cassettes audio chez moi. J'ai même acheté une platine cassette pour les écouter.
2: Ok.
1: Et en fait, c'est quoi? Je vais même te dire un truc sur mes cassettes audio. Il y a moi à la radio quand j'ai commencé.
2: Ah, parce que tu t'enregistrais.
4: En fait, on veut entendre ça.
1: Maintenant,
3: maintenant,
1: il y a un truc automatique en fait en radio où tout est enregistré et on tape sur un bouton et on le ressort. Ouais. Avant, t'étais obligé d'enregistrer sur cassette.
2: Non, mais
1: si tu voulais te réécouter après pour travailler, pour t'améliorer, etc. Et ben, c'était sur cassette et j'ai des cassettes de moi et je me suis dit depuis des années, faut que je ressorte les cassettes et que je les fasse écouter à la radio.
2: Bah, bien sûr.
1: Et ben voilà. Et ben faut que je le fasse.
2: Ah ouais, fais-le, on a trop hâte.
1: C'était une cassette audio.
2: Incroyable.
1: C'est un peu, c'est la même époque que le vinyle, quoi.
2: Ouais.
1: Et ça revient un peu à la mode en plus, les cassettes.
2: Ouais, c'est vrai.
1: Ouais, je pense qu'il y a un mec, il a un stock, il veut les écouler. Il dit c'est hyper vintage, le son est incroyable, c'est chaud, c'est beau. Fabien, bravo, tu repars avec ta Xbox Series X.
3: Ah ben merci beaucoup, merci à tout le monde. Enfin, je suis encore dans l'ancien temps avec la Play 4, j'ai la nouvelle Xbox, c'est bon.
2: Trop bien.
1: Ben voilà. Tu pourras te mettre une bonne petite cassette encore, audio pendant que t'écoutes.
2: Pour fêter ça.
3: Ah oui, y a pas de souci.
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1: Et pour terminer l'émission, j'ai un bon sujet. C'est Nico qui a trouvé ce sujet. Quelle est la dernière bataille que vous avez perdue à la maison? Il y a tout le temps des batailles à la maison.
2: Ouais.
1: Pour tout. Tout le temps. Avec votre femme, avec votre mari, avec vos enfants.
2: Avec mes colocs.
1: Avec la belle-mère.
2: Bah oui.
1: Il y a toujours des batailles. Quelle est la dernière que vous avez perdue? Nico, il a vu une vidéo de Julien Doré, c'est ça?
4: Ouais, c'est ça, une vidéo de Julien Doré qui se filme et qui demande à son fils de 7 ans d'aller ranger sa chambre. Et on entend son fils au loin qui refuse. Donc il lui propose du coup de le faire avec lui. Le fils refuse encore. Et au final, il termine la vidéo en disant que c'est lui qui a rangé la chambre de son fils. Et qu'il a perdu la bataille.
1: Ça arrive même à Julien Doré.
2: Ah, c'est fou.
4: Ouais, même lui.
2: À tout le monde.
1: C'est quoi, ça me donne envie de faire une vidéo avec Julien Doré?
4: Ah bon?
1: Et qu'il me dise range ta chambre, je lui dis non, c'est lui qui range ma chambre.
4: Ce serait drôle.
2: Ce serait...
4: J'ai perdu la bataille.
1: Écoute,
2: merde.
1: Si ça lui fait plaisir, je te le dis, Julien, tu viens à la maison, je t'offre un coup à boire si tu veux, et on fait cette vidéo. Quelle est la dernière bataille que vous avez perdue à la maison? Appelez-nous au 0 800 70 42 48. Moi, globalement, je perds toutes les batailles avec ma femme, sauf la température.
2: Ah.
1: Sur la température, je lâche pas.
2: Ok. Ouais.
1: Mais sur le reste, la déco, les trucs. En fait, je dis non. Et au bout d'un moment, je craque.
2: Bah oui, parce que tu te dis, de toute façon, ça sert à rien.
4: Tu laisses couler.
2: Vaut mieux laisser couler qu'une dispute, quoi.
1: À l'usure. On a quand même changé la cuisine de place.
2: Ah bon?
1: Ça a été un sacré bordel.

0: Ah oui, là c'est chaud là.
1: Elle voulait qu'on déplace la cuisine. Mais pourquoi la déplacer? Ça sert à rien, c'est quelques mètres. Enfin, c'est... J'ai craqué à la fin, j'ai dit ok, vas-y, on déplace la cuisine.
0: C'est fou.
1: Ah ouais, non, c'est okay. Fou. Ouais.
0: Ah oui,
2: c'est
0: ça
2: marrant comme demande ça. Déplacer
0: une
2: cuisine.
0: J'ai envie de déplacer la cuisine.
2: Normalement, c'est ça te dirait, ce tableau que j'ai acheté chez Ikea.
0: Ouais.
2: C'est on déplace une pièce.
1: Il y a longtemps, c'est. Quand on avait la maison, quand on a pris la maison au début et tout. Ouais. On va pas déplacer la cuisine.
0: Non, mais c'est trop drôle comme demande.
1: Putain, on va déplacer la cuisine. Tous les animaux qu'on a, c'est à chaque fois c'est elle.
0: Bah oui.
1: Et je veux des poules. Non, ça va être compliqué. Bim, on a des poules. Je veux un chien.
0: Les chiens qui dorment dans le lit.
1: J'en veux un deuxième. Boum, un deuxième chien. Il dort avec nous. Mmh. Il dort avec nous. Ouais, alors ça, là-dessus, au départ, il devait pas dormir dans la chambre.
0: Oui, mais maintenant, t'es heureux.
1: Mais maintenant, quand ils sont pas là, je suis. Pourquoi
0: mais
1: ils viennent
0: voilà,
1: pas
0: c'est ça.
1: Quelle est la bataille, une des dernières batailles que vous avez perdues, vous, à la maison ou en coloc, Lorenza aussi,
0: ouais.
1: Tu disais.
0: Bah, moi, c'est l'énorme lustre. En fait, on a un énorme lustre avec des fausses fleurs comme ça, blanches dans le salon.
1: Et, c'est joli ou...
0: Et bah moi c'était mon coup de cœur de l'appart.
1: D'accord.
0: Et ma coloc le déteste.
1: Ah.
0: Mais le truc relou c'est qu'il a accroché en fait au-dessus de ma place dans le canapé.
1: Vous avez votre place dans le canapé dans
0: la coloc ? Ouais, on a déjà notre place.
1: Okay.
0: C'est, voilà.
1: Bon.
0: Et le problème c'est que dès que je me lève, je me prends le lustre. Et donc j'ai accepté qu'on en trouve un autre quoi.
1: Oh putain, vous avez enlevé le lustre.
0: Ah bah ça me fait un peu de peine, je t'avoue.
1: Mais tu peux pas le garder et tu le mets
0: on
1: dans
0: va garder.
1: Un... Ah tu le gardes.
0: Surtout que c'est un meublé donc on peut pas le jeter, tu vois, ça appartient quand
1: mais
0: même au proprio donc.
1: Vous allez le garder où du coup le lustre?
0: Je pense qu'il va aller dans la cave le lustre mais.
1: Ah vous avez une cave.
0: Ouais, on
1: ça,
0: a une cave.
1: Pratique.
0: Ouais,
1: ça, c'est pratique. La cave c'est vraiment l'endroit
0: mais
1: où tu mets tout ce que tu n'aimes pas.
2: Tous les trucs dégueu.
0: Mais je suis triste quand même, je t'avoue. C'était beau quoi, je trouve que ça avait de la gueule dans cet appart quoi.
2: Mets-le dans ta chambre.
0: Ah, j'avoue.
1: Bah oui, mais enfin, il faut qu'il y ait. T'as une lumière
0: non,
1: au plafond.
0: J'ai pas de lumière au plafond.
1: Bah tu fais les travaux, tu fais le saigner.
2: C'est ça.
1: Le meuble, le truc meublé qui va te coûter un bras quand tu vas dans le rendre. Agatha est là au téléphone. Bonjour Agatha.
3: Bonjour Manu.
1: Bienvenue sur Énergie Agatha. Quelle est la dernière bataille que t'as perdue à la maison?
3: Moi, j'ai perdu la bataille du prénom de notre poisson rouge. Je voulais absolument l'appeler Bubu, je trouvais ça trop mignon. Mais mon mec, il a insisté pour qu'on l'appelle Shark parce que ça fait poisson dangereux.
0: C'est vrai, en vrai, c'est rigolo, Shark.
1: Franchement, Bubule, tout le monde appelle son chien Bubule.
0: Ouais, c'est ça.
1: Alors que Shark, toi, c'est
0: Shark,
1: drôle.
0: Shark, c'est stylé, c'est drôle.
1: C'est comme nous, on avait un Saint-Bernard, c'est énorme un Saint-Bernard.
0: Ouais.
1: On l'avait appelé Plume.
0: Ah bah, trop mignon, bah ouais, c'est trop stylé.
1: Toi, Shark, c'est stylé. Drôle, Agatha. T'as perdu la bataille, mais t'as gagné un nom classe pour
0: ça
1: un poisson.
0: Change. Ça fait décalé quand même. Hein.
1: Voilà. Ah, bah, oui. Shark, c'est requin, si vous savez pas en anglais. Merci beaucoup de nous avoir appelé, Agatha.
3: Bonne journée.
1: Belle journée. Quelle est l'une des dernières batailles que vous avez perdues à la maison? Vous pouvez nous appeler 0870 42 48. Je voulais vous remettre la recette des pâtes carbo.
0: Ah, c'est vrai.
1: Yes.
0: Avec Jack.
1: Vous connaissez tous la recette, la version originale de Jack et Carla. Ça s'appelle la recette. Et quand ils étaient venus la chanter en direct dans l'émission, j'ai dit putain, j'ai envie d'en faire une moi aussi. J'ai envie de faire une connerie, je sais pas quoi, avec la recette. Et j'avais sorti la recette des pâtes carbo.
0: C'est vrai.
1: Et Jack avait chanté avec moi.
0: Ouais.
1: Et on avait fait cette chanson.
0: Un duo.
2: Et il a posté hier, non, sur Instagram.
1: Hier, il a posté, il m'a mis en collab. Donc j'ai reposté aussi. Vous pouvez aller la voir sur le compte Manu officiel. Une vidéo de Jack qui rentre dans sa voiture et qui écoute la chanson et qui est pas content. Mais j'en ai rien à foutre parce que mes pâtes carbo, c'est les meilleurs du monde. Je remets notre chanson juste pour vous et pour vous le prouver encore une fois. Merci d'être là, c'est Manu sur Énergie. Ce soir,

0: Bon, bah sinon je connais un petit resto italien pas loin là.
1: Oui, bah là ce sera mieux, mon Manu, pour moi, pour toi, même pour l'italien. C'est...
0: Allez.
2: Il t'appelle mon Manu quand même.
3: Ouais. Moi je suis Team Jack, hein, je suis désolé.
0: Ouais, je sais, Nico, ouais. Lui, pour lui, Italie, parce que il a fait un test ADN, il a l'Italie dans ses veines.
3: Mais ma grand-mère est italienne.
0: Tu sais, alors.
3: Ma grand-mère
0: mais ta grand-mère, elle sait même pas qu'elle est italienne, tu nous inventes ça depuis
3: mais
0: des années.
3: Mais tu rigoles, elle est née dans le Piémont, elle sait dans son nom de famille, c'est Martini. C'est Martini son nom de famille.
0: J'ai déjà mangé de la salade piémontaise, moi, alors je dis pas que je suis italien.
2: C'est fou de dire ça.
0: T'inventes n'importe quoi, t'es un mythomane. Vive la crème fraîche dans les pâtes carbonara.
3: C'est marrant de pas me croire là-dessus, putain.
2: C'est ça
3: m'énerve.
0: Parce que la meilleure défense, c'est l'attaque. 9h31, Offenbach avec Overdrive, c'est dans 3 minutes. On va jouer maintenant.
3: Ah bah oui, hein.
2: Allez.
0: Et alors, c'est le moment, comme chaque jour, du jeu de Florent, le producteur de l'émission. On a Laura qui est avec nous. Bonjour Laura.
4: Salut Manu, coucou les ouin-ouin.
0: Bienvenue sur Énergie, Laura. Attention. Merci. Tous les jours, un jeu. Un homme. Un jour, un jeu.
5: Un jour, un banger, bien sûr.
0: Oui. Bien sûr.
5: Et aujourd'hui, sortie ciné, c'est mercredi. Du coup, je vous pitch des films en 6 secondes et vous devinez le film.
0: On l'avait déjà fait, j'aimais beaucoup ça.
5: Ah oui, bah on va voir. Là,
0: il nous résume un film en 6 secondes. C'est très rapide, on doit deviner ce que c'est chacun notre tour.
2: Ok.
0: Tu t'y connais en cinéma, Laura ?
4: Pas du tout.
0: Oh, qu'est-ce que
5: c'est top, c'est un bon jeu alors.
0: Allez, on y va.
5: On commence par toi, Manu.
0: Allez, vas-y.
5: Le chrono est prêt, hein ?
0: Oui.
5: Attention, top, c'est parti. C'est trois potes qui se réveillent d'un EVG à Las Vegas avec deux problèmes. Ils ont une énorme gueule de bois et bah ils ont perdu le marié aussi.
2: Bah oui.
0: Facile. Very bad trip.
5: Et c'est un point qui est gagné.
0: Oh. Ça aurait pu être un piège, ça aurait pu être Very Bad Trip 2.
5: Ça aurait pu, mais j'avais pas confiance en vos connaissances de cinéma.
0: Okay.
5: Attention, Laura, c'est à toi. Top. C'est un mec qui rentre dans les rêves des gens pour implanter des idées et pour être sûr qu'il est de retour dans la réalité, il fait tourner une toupie.
0: Ah putain.
4: Avec Leonardo DiCaprio.
5: Deux points.
0: Si quelqu'un a compris la fin du film Inception, je suis preneur. Hein.
3: Personne, je crois. Hein.
2: Non.
5: D'accord. Ben, c'est voulu, il laisse un doute, quoi, tu sais pas.
0: Bon, ouais, c'est ça, c'est quand tu sais pas comment terminer ton film, tu laisses un doute. C'est comme les séries qui se terminent comme de la merde. Bon, on laisse un doute, là. Super, non, je suis pas content. Bon, hey, c'est un sans faute pour l'instant.
5: Pour l'instant, c'est un sans faute.
0: Attention, le suivant, c'est pour qui ?
5: C'est pour Nico.
6: Vas-y.
5: C'est neuf potes qui partent en voyage pour détruire un anneau pour éviter que son propriétaire le récupère et bute tout le monde.
3: Je crois que c'est le Seigneur des Anneaux, du coup.
5: Bien joué.
2: Ah, oh. J'aurais dit le Hobbit.
3: Mais je l'ai pas vu.
0: Le Hobbit.
2: Oui.
0: C'est la suite.
2: Oui, c'est vrai. C'est avant, oui.
0: Le Seigneur des Anneaux. On est bon là ce matin.
5: Là, c'est pas mal, 3 points. Hein. Ça
2: j'ai
5: sent
2: peur.
5: Le.
2: Ouais. Oh,
0: attention.
2: Ça sent l'échec là.
0: Lorenza. C'est au tour de Lorenza.
5: Attention.
2: Oui.
5: Top. C'est un mec qui se fait passer pour un handicapé pour avoir un poste dans le sud, sauf qu'il se fait griller. Du coup, il est muté dans le nord.
2: Bienvenue chez les Ch'tis.
5: Eh oui.
0: Okay. Oh, c'est facile.
2: Ouais, ça va.
0: Mais dire quoi, le Seigneur des Anneaux ?
2: Oui. Le Seigneur des Anneaux.
0: Et souvent, on est pas mal, il en reste combien encore ?
5: Bah là, il m'en reste 3, mais après, c'est comme vous voulez. Hein.
0: Oh non, on est bien là.
2: Ah, ouais, c'est bien.
3: Ouais, on joue, on s'amuse.
0: Allez,
5: à toi, Manu.
0: Prêt ? C'est parti.
5: C'est parti. C'est un gamin qui libère un mec bleu en frottant une lampe. Il a le droit à 3 vœux et à la fin, il chope la princesse.
0: Aladdin.
5: Ah oui, gros suspense, hein,
3: bah... Chope la princesse.
0: J'ai oublié que je chopais la princesse.
2: Bah, Jasmine.
5: Ah, il y a mariage, hein.
0: Alors, j'ai pas vu le dessin animé.
2: Ah, il y a mariage.
0: Non. Je connais juste que moi, je pensais qu'il était avec la lampe, vu comment il l'a frotté. Je me dis, bon, bah, c'est son délire.
3: C'est vrai que c'est chelou. Il y a la police qui l'arrête.
0: Bon, non, il fait ce qu'il veut. Bah, toi, c'est sa vie. Ça ne le regarde pas.
5: Laura.
0: Allez, on continue.
5: Laura, c'est parti. C'est un flic qui devient pote avec un criminel en Marseille. Ils conduisent des voitures tunées, ils font des barbecues en famille.
4: Un flic à Miami ?
2: Non.
5: Fast and Furious.
0: Putain, je l'avais pas, ça.
2: Family.
0: Oh, c'est dommage. On était bien lancé.
5: Ah, c'est dommage.
0: Il en reste un dernier ?
5: Il en reste un dernier pour Nico.
0: Allez, vas-y.
5: Attention, gros suspense. C'est une fille qui connaît rien à la mode, qui devient l'assistante de la patronne d'Iranic, un magazine de mode super connu, et le 2, il sort aujourd'hui !
3: El Diablo ! Le diable s'est mis en Prada.
0: On était pas mauvais, alors.
5: Vous avez fait un sans-faute, hein, 7 points, là.
0: Alors, non, il y a le Fast and Furious qui a raté.
5: 6 points. C'est ce que j'ai dit,
3: il ne tient pas son jeu.
0: Laura, je vais t'offrir le mug Manu sur Énergie.
4: Super, merci beaucoup.
0: On t'embrasse, belle journée à toi, merci d'avoir été avec nous.
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0: Quelle est la dernière bataille que vous avez perdue à la maison ? Ça peut être avec votre copain, votre copine, votre mari, votre femme, avec vos enfants, avec vos parents, ou avec vos colocs, comme Lorenza.
2: Ouais,
0: 0870-42-48, on a Vanessa qui est là. Coucou Vanessa.
9: Bonjour Manu, bonjour tout le monde.
0: Quelle est la dernière bataille que t'as perdue chez toi ?
6: En fait, on a une enceinte Bluetooth familiale, donc je mets ma petite musique à moi tranquille, et en fait, mes enfants finissent toujours par mettre leur rap, donc j'abandonne et je les laisse faire, quoi.
0: Ah, ah ben voilà. Ça c'est
3: classique.
0: C'est,
3: ouais.
0: c'est
3: quand on a pas les mêmes goûts musicaux.
0: C'est comme la musique, c'est comme la musique en voiture, quoi.
6: C'est ça, sauf que là, je peux pas choisir.
0: Parce que là, c'est pas toi qui conduis à la maison.
3: C'est dur. Hein.
0: Et voilà, c'est comme ça. Du coup, bah, t'achètes des écouteurs et tu vas dans ta chambre.
6: Oui, c'est ça. Enfin, après, j'ai pris un gros casque comme ça. Même si je fouine, j'entends rien.
2: Oui, voilà. Bien raison. Hein.
0: Alors, il faut savoir que Vanessa n'a pas vu ses enfants depuis 4 mois.
6: Mais qui traîne sous le canapé avec le reste des jouets, ça passe. Où.
0: Ah oui, donc vraiment,
2: ah,
0: Vanessa.
2: Il y a de la loi, quoi.
0: Oui.
2: C'est...
0: Vanessa n'est plus chez elle.
2: Non.
3: Bah, elle paye un loyer à ses enfants.
0: Bah, non, il faut savoir que les impôts arrivent au nom des enfants. Donc vraiment, c'est. Ouais. Merci beaucoup, Vanessa, de nous avoir appelés.
6: Mais je vous en prie, bonne journée.
0: Belle journée à toi. Quelle est la dernière bataille que vous avez perdue?
2: J'en ai encore une chez moi.
0: Oh bah Lorenza.
2: Les casseroles dans le lave-vaisselle.
0: Ouais.
2: Pas les poils, hein, les casseroles. Au début, ouais, je disais qu'il fallait les laver à la main pour pas les abîmer.
0: Ouais.
2: Mais une fois, j'avoue, j'avais la flemme, il y en avait 3. Donc je les ai mises au lave-vaisselle. Elles sont sorties comme neuves, nickel. Bah j'avoue, maintenant c'est acté, maintenant les casseroles c'est bon, ça va laver.
0: J'ai perdu la même bataille avec ma femme.
2: Bah c'est trop tard, c'est bon.
0: Mais j'ai lutté hein, pendant moi des années. Je lui ai expliqué que regarde, si tu mets la poêle, ça bouffe de la place pour je sais combien d'assiettes. Donc en fait, tu perds de la place et on fait tout le temps des machines. Donc ça sert à rien, c'est du gaspillage. Et puis un jour, comme toi, je suis tombé dedans.
2: Ah bah oui.
0: La flemme, je mets la casserole.
2: Et tu vois que c'est nickel, et t'es là, bon bah. Bah tant pis.
0: Bah maintenant je mets tout. Hein.
2: Je mets exactement. Tout.
0: J'ai mis mes Air Jordan hier.
2: Le rebelle.
0: Dégueu. Eh oui bien sûr. On perd tous des batailles à la maison parce qu'en fait on s'aperçoit à un moment que bon.
2: Bah ouais, on se dit bon bah au final ça passe, on va arrêter de faire chier quoi.
0: Ben voilà. Victor est là. Bienvenue Victor.
7: Salut Manu, salut Wing Wing.
0: Quelle est la dernière bataille que t'as perdue chez toi?
7: Ben moi, on a acheté un nouveau canapé avec ma femme. Hein, et le dilemme, c'est de laisser le chien monter ou pas. Moi, je suis catégorique, je veux pas qu'il monte. Hein, mais sauf que c'est tellement pratique et tellement cool de faire des câlins au chien devant le film que ben, madame a cédé.
0: Ben voilà. Et c'est elle qui a cédé alors?
7: Ouais.
0: Ah, parce que là, on disait des batailles qu'on avait perdues. Donc, c'est elle qui a perdu la bataille.
7: Oui, c'est, en fait, elle le fait monter quand moi je suis pas là. Donc, du coup, quand je descends, j'ai pas trop le choix. Quand je vais sur le canapé avec elle, j'ai pas trop le choix.
0: Ah, pardon, j'ai pas compris.
2: Donc, c'est
0: elle.
2: Toi qui as perdu mais non la bataille.
0: Toi, tu voulais pas qu'il monte sur le canapé.
7: Moi, je veux elle pas qu'il monte sur le canapé. Elle veut qu'il monte sur le canapé.
0: Ok, et maintenant, il monte sur le canapé.
2: Mais parce qu'elle l'a habitué.
7: Il monte sur le canapé.
0: Bien sûr.
3: Alors, la femme de Victor, maintenant, qui ne veut plus que lui monte sur le canapé.
0: Bah, la femme de Victor lui donne des croquettes tous les soirs, donc à un moment il s'habitue. Il est très content et maintenant il arrive à faire un truc incroyable, c'est que quand il est content il remue la queue. Donc c'est vraiment incroyable. Victor est super.
7: C'est ça.
0: On se dit une belle journée Victor.
7: Allez, belle journée à vous.
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0: Et avant ça, c'est parti comme chaque jour. On a des bonnes nouvelles pour vous parce que dans le monde, il n'y a pas que du popo. Il y a aussi des choses belles. Il y a aussi des belles histoires. Il y a aussi des bonnes nouvelles et on vous la raconte tous les matins. C'est parti, Lorenza.
2: J'ai trouvé la meilleure prof de France.
0: Oh.
2: Ouais, elle s'appelle Anna. Elle enseigne à Paris et elle a une technique pour calmer sa classe sans crier. Elle commence une petite mélodie avec les élèves et ils doivent la terminer tous ensemble. Et dès qu'ils chantent avec elle, il y a le silence qui revient.
0: C'est-à-dire qu'il y a le brouhaha et d'un coup elle commence à chanter.
2: Ouais, c'est ça.
0: Et ils s'arrêtent et ils chantent.
2: Exactement.
0: Okay.
2: Et on a le son.
0: Ah
2: ouais.
0: Allons-y.
2: Oh là, t'entends, c'est le bordel quoi.
0: Oui.

0: c'est la classe. Moi, ça m'a même apaisé, moi.
1: Ah ouais, c'est vrai.
0: Je chantais avec elle, j'aimais bien. Et ça me calme.
1: Au début, ça part dans les supporters de foot, et après, ça devient très très calme, ça devient du yoga.
0: C'est tout à fait ça.
1: Pas mal. Les bonnes nouvelles du jour, Nico.
2: Ah ouais, j'ai une bonne nouvelle si vous avez tendance à marcher vite. Selon le site psychologie.com, les gens qui marchent rapidement sont plus consciencieux, moins stressés et plus ouverts à de nouvelles expériences.
1: C'est marrant parce qu'en général, quand je marche vite, c'est que j'ai juste envie de pisser, moi. Mais...
0: Ou que tu fais semblant d'être occupé.
1: Donc je suis pas moins stressé.
2: J'ai pas lu l'étude jusqu'au bout, mais c'est peut-être ça.
1: Je vais vous parler de panneaux solaires, moi. Tout le monde voit les panneaux solaires.
0: Oui, bien sûr.
1: Ils fonctionnent grâce à quoi?
0: Le soleil.
1: Et s'il n'y a pas de soleil?
0: C'est la merde.
1: Des chercheurs espagnols ont mis au point un panneau solaire capable de produire de l'électricité à la fois grâce au soleil et aux gouttes de pluie.
0: Ah, ça c'est malin.
1: Ça c'est extrêmement malin.
0: Ok.
1: Ils ont découvert que l'impact d'une seule goutte de pluie sur la surface du panneau solaire pouvait générer une tension de 110 volts.
0: Mais
1: une goutte.
0: Fou.
1: Donc ils sont en train de créer des panneaux solaires qui sont des panneaux solaires avec de l'eau.
0: Mais trop bien.
1: C'est génial.
0: Surtout
1: bien,
0: vu ce qui pleut en France, quoi. Enfin.
1: Non, mais comme tu dis, hein, ça.
0: En Europe,
1: ce qui pleut.
2: On a relancé mamie sur la météo.
1: Et en Europe même, hein, ça bien sûr, Lorenza.
2: Lorenza, tu mets une pièce dans la machine.
1: Si vous vous demandez comment on va finir Lorenza, eh ben je peux vous le dire, elle sera dans un village sur un banc, elle regardera les bagnoles passer, elle critiquera tout le monde. Et elle rajoutera la phrase de mon temps, et les enfants, ils n'étaient pas éduqués comme
0: ça.
1: Hein. Oh là, pff, laisse tomber, c'est plus notre époque, ça. Oui.
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1: Et hier, le PSG a affronté le Bayern de Munich en Ligue des Champions en demi-finale. Le PSG a gagné, mais alors un score incroyable.
0: Non, mais le match était fou.
1: Lorenza l'avait dit 3-2 pour le PSG. Je disais, ça fait beaucoup de buts. Mais là, carrément.
0: Mais tu sais que j'ai reçu.
1: 5-4, ils ont gagné.
0: J'ai reçu plein de messages parce qu'à la mi-temps, c'était 3-2. Et là, tout le monde me disait, faut pas que ça bouge, on a fait des paris et tout. Je dis, non, mais les gars, ne m'écoutez pas non plus. C'était ouf. Mais le match était fou, quoi.
1: Ah, le match
0: vive
1: était...
0: Paris.
1: Le match était incroyable, mais je l'ai pas vu. En revanche, je l'ai vécu ce matin, à mon réveil. Je regarde mon téléphone, 183 messages.
0: Oh,
2: c'était quoi?
1: Ben, en fait, c'est sur un groupe WhatsApp avec des potes qui commentent tout le temps les matchs de tennis et de foot.
2: Ah.
1: Et là, hier, 183 messages
0: à mon réveil. Vraiment, c'était fou. Genre, vraiment, c'était un des plus beaux de l'année, quoi. Genre, vraiment, c'était incroyable.
1: Ben, c'est ce que j'ai dit au réveil ce matin, c'était vraiment fou.
0: Tu sais quoi? On entendait partout dans l'immeuble où j'habite, comme les fenêtres étaient un peu ouvertes et tout, j'entendais à tous les étages les gens crier et tout. C'était génial.
1: Il y a ça souvent pendant la Coupe du Monde.
0: C'est trop bien.
1: Sarah est avec nous au téléphone. Bonjour, Sarah.
5: Salut Manu, salut les mamans.
1: Sois la bienvenue sur Énergie. Sarah, c'est notre dernier appel du jour. C'est avec toi qu'on va lancer cette journée. Tu nous appelles d'où?
5: De Saint-Julien-en-Genevois, en Savoie.
1: D'accord, t'es dans la montagne?
5: À côté, ouais, tout juste à côté.
1: Oh, c'est loin, j'allais jusqu'en Savoie, en Savoie pour pas être dans la montagne. Ah, tu la vois depuis la fenêtre?
0: Ah, ça va,
5: voilà.
1: C'est stylé,
2: bien.
1: C'est stylé. Qu'est-ce que tu fais dans la vie?
5: J'ai un salon de toilettage.
1: Hein, pour les animaux?
5: Ouais, chat, chien et même plus, furet, cochon d'Inde, lapin.
1: Tu toilettes des cochons d'Inde et des furets?
5: Ouais, on m'a déjà demandé pour laver un furet parce que ça sent très très fort.
1: Ah, d'accord, effectivement.
5: Je confirme. Et puis, y a un chien qui, voilà, je suis au travail du coup.
1: Ah, t'es dans ton salon là?
5: Ouais, là je suis dans mon salon, il y a trois toutous là.
1: D'accord. Génial.
5: Tu veux parler? Ah ben non.
1: Non. Et c'est quoi? Ils parlent pas, mais c'est l'avantage. C'est que toi, t'as des clients qui arrivent, t'as jamais de problème avec eux. Alors peut-être que la discussion manque quand même.
5: C'est ça. Non, pas du tout. Justement, quand j'ai pas envie de parler, quand je mets ma petite musique, la radio, évidemment, tous les matins.
1: Évidemment, bien sûr.
5: Et voilà.
1: Et je vais te poser une question, mais j'ai déjà la réponse, évidemment. Tu préfères les chats ou les chiens? Les chiens, évidemment. Merci de m'avoir écouté.
0: Mais laisse la répondre.
1: Elle a répondu, vous n'avez pas entendu.
2: On l'entend plus.
5: Non, je sais plus.
1: Ah, ça coupe, c'est vraiment problématique. On est sous un tunnel, Sarah.
5: Non, j'adore les chiens, mais j'aime beaucoup aussi les chats.
1: Là, ça coupe.
0: Oh, merci.
5: J'étais éleveuse de Maine Coon, donc j'avais beaucoup de chats avant.
0: Merci, Sarah.
1: Sarah, je vais t'offrir le mug Manu sur Énergie pour prendre ton café le matin quand tu démarres tôt avec nous. Et puis, je vais te rajouter aussi le t-shirt Manu sur Énergie.
5: Oh, trop cool. Merci beaucoup. En plus, je fais la collection comme toi.
1: Eh ben... Ah oui, alors, je fais une collection, c'est moi qui les ai. Donc, on t'embrasse fort, Sarah.
5: Merci, bisous, bonne journée à tout le monde.
1: Belle journée à toi, merci de nous avoir appelés. On se quitte comme chaque jour avec un titre qui va lancer la journée. Et ce titre, il a, enfin, il a une histoire. C'est pas une histoire de dingue, mais hier, je déjeune avec un pote.
0: Ouais.
1: Ok. La femme de ce pote est brésilienne.
0: Ouais.
1: D'accord. Et il commence à me parler du Brésil et de la musique au Brésil. Et je lui dis, putain, tous les noms que tu me sors, j'en connais pas. Le seul que je connais, moi, c'est Michel Tello.
0: Ah, c'est vrai.
1: Et je me suis dit,
2: Michel Tello.
1: Michel Tello. Et le truc m'est revenu dans la tête. Je suis, oh putain, Michel Tello. Et je me suis dit, putain, mais ça, c'est un bon titre pour lancer la journée.
0: Ouais, c'est trop stylé.
1: Et ben voilà, quel bel hommage au Brésil que je vais me rendre maintenant.
0: Top.
1: Michel Tello pour lancer votre journée. Passez un bon mercredi. À demain sur Énergie.
6: À demain.

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0: chauffe plus ou moins contrôlée et approximative. Ça s'appelle Manu sur Énergie. Je suis pas seul, Lorenza est là évidemment.
1: Salut.
0: Il y a Nico qui est là aussi.
2: Et coucou tout le monde.
0: Il y a vous qui êtes avec nous, comme chaque jour, vous nous appelez au 0870 42 48. C'est notre numéro de téléphone, il est gratuit. Et c'est parti pour 4 heures ensemble. Si vous avez envie d'être notre premier appel du jour, je vais vous prendre le téléphone dans 2 minutes. On va écouter Vita, il y aura Docteur Yarrow. On va vous offrir du cash tout à l'heure, évidemment, comme chaque jour, avec le Club des Génies, ce sera dans une demi-heure. Il y a les sondages du matin qui arrivent dans 5 minutes. Et pour démarrer cette journée, on va rester bloqué sur nos positions.
1: Ah, j'aime bien ça.
0: J'ai trouvé ça sur Internet, cette question. Sur quel sujet personne ne peut vous faire changer d'avis?
1: Ok.
2: D'accord, ouais.
0: Ça va être pas okay.
1: On peut en donner plusieurs, du coup.
0: Ah, on peut en donner plusieurs, bien sûr. Sur quel sujet personne ne peut vous faire changer d'avis? Alors, sur Internet, il y a des gens qui disaient, par exemple, le papier toilette se place par-dessus, par-en-dessous.
1: Mais ça, on est tous d'accord.
0: Ouais, ouais. De temps en temps, il y a des rebelles.
1: Oui.
0: Mais
1: oui. C'est pour se faire remarquer.
0: Exactement.
2: C'est oui, on leur fait comprendre, on change le sens.
1: Voilà. Voilà.
0: Ah, mais on l'a déjà parlé mille fois.
1: Chez les gens,
0: mais moi, je le change partout. Chez les gens, au restaurant, partout. Je change partout. Sur quel sujet personne ne peut vous faire changer d'avis? Le temps ne guérit pas toutes les blessures.
1: Ah, je suis pas d'accord.
0: Et j'avoue que je suis un peu d'accord aussi avec Lorenza.
1: Ah bon, le temps apaise toujours les choses, ouais. Quoi qu'il en fait. Parce que des fois tu oublies, des fois tu passes à autre chose, tu transformes ça en autre chose.
2: Il y a des gens qui sont rancuniers, hein. Tu sais que 20 ans plus tard, ils te ressortent un truc que t'as fait. Tu vois, tu te souviens en collège quand tu as fait ça? Ah oui, d'accord.
0: Ouais, mais c'est qu'il n'y a pas eu assez de temps.
1: Bah, et c'est qu'ils se disent même ça rancune, ouais, c'est vrai.
2: Allez, laisse encore c'est 20 ans.
0: Et voilà, c'est ça, faut attendre le temps. T'es énervé, bon, bah, on se revoit dans 15 ans. Sur quel sujet personne ne peut vous faire changer d'avis? L'apparence compte.
1: Je suis d'accord.
2: Ouais.
0: Ouais.
2: On va pas se mentir.
1: On est tous d'accord.
0: Il n'y a pas que ça.
1: Non, bien sûr.
2: Non, mais les gens qui disent, moi je m'en fous du physique.
1: Oui,
2: mais
1: ben non, on n'y croit pas ça.
0: La première relation que tu as avec quelqu'un, c'est le physique.
1: Mais évidemment. Bah,
2: exactement.
0: Donc c'est le physique qui va te plaire,
1: mais
0: forcément.
2: Oui. Mais oui.
0: Tu vas pas aller vers quelqu'un que
2: c'est pas juste
0: pas.
2: Le livre qu'elle est en train de lire en terrasse, quoi.
1: J'ai déjà été avec quelqu'un qui n'était pas ouf physiquement, mais il m'a quand même plu, le charisme, tout, il y avait autre chose, tu vois.
0: Oui, mais au début, il est pas répugnant, quoi.
1: C'était pas foufou, mais c'est vrai que du coup, après, je me suis dit, ouais, c'était une fois, mais pas deux, quoi. Voilà.
0: Tu parles pas d'avoir été avec quelqu'un, tu parles d'un soir, là.
1: Non, j'ai été avec lui pendant 3 ans. Mais il m'a plu vraiment, j'étais amoureuse. Mais
0: oui.
1: C'est vrai qu'après, je me suis dit, oui, bon, c'était pas du tout mon style.
2: T'avais pas envie que ce soit le père de tes enfants, parce que t'avais pas envie qu'il lui ressemble, quoi.
1: C'est pas gentil.
2: Non, mais c'est ce que tu dis.
0: J'ai dit un truc, ma femme, elle a dit ça pour ma fille. Hein.
1: C'est pas vrai.
0: Pour notre fille, elle a dit, heureusement qu'il a pas ton nez et tes oreilles. Et c'est vraiment un truc qu'elle me le disait quand elle était enceinte.
2: Ouais.
0: On veut qu'il ait pas ton nez. C'est pas possible. Et quand elle est née, et vraiment, c'est un des premiers
1: trucs qu'elle a dit.
0: C'est bon, elle a pas ton nez.
1: C'est fou.
0: Mais on va quand même attendre quelques jours parce que ça grandit après. Sur quel sujet personne ne peut vous faire changer d'avis? Vous pouvez nous appeler 0870 42 48, et c'est le numéro de téléphone qu'a fait Pauline parce que c'est notre premier appel du jour. Bonjour Pauline.
3: Salut Manu, salut Wawa.
0: C'est avec toi qu'on va lancer cette journée, tu nous appelles d'où?
3: Bah là je sors du travail.
0: Oh, tu fais quoi?
3: Alors je travaille à la SNCF, je suis RH, en fait je fais des plannings pour les conducteurs et les contrôleurs. Et donc on travaille également la nuit pour pouvoir pallier aux absences de dernière minute.
0: C'est chaud ça.
1: Waouh. Wow.
3: Mais, donc, voilà.
0: Mais t'as des horaires qui peuvent bouger, c'est-à-dire qu'on t'appelle et on te dit faut gérer un truc et hop tu te lèves au milieu de la nuit.
3: Alors non, je suis dans mon bureau et en gros, j'attends les problèmes, comme on peut dire, quoi.
0: Alors Pauline, c'est un bon boulot que t'as, parce que tu vas jamais le perdre. Parce que globalement, des problèmes de retard à la SNCF, il y en a 2-3. Hein.
3: Ouais, justement, on est là pour éviter de mettre du retard au train et en cas de difficulté pour le personnel, trouver des solutions, quoi.
0: Et pour
3: que
0: alors...
3: nos clients puissent prendre les premiers trains à l'heure.
0: Comment tu fais quand il y a des grèves?
3: Alors quand il y a des grèves, on fait différemment, on travaille en amont des grèves au moins 24 heures à l'avance, c'est différent encore.
0: En fait, tu gères que du bordel.
3: Ouais, presque. Mais c'est cool, en fait. C'est jamais pareil. C'est un peu comme vous à la radio. C'est jamais les mêmes sujets, c'est jamais les mêmes problèmes. Et j'avais des moments fun aussi. C'est des moments différents tout le temps, quoi. C'est sympa.
0: Et vous la sentez, la personne des ressources humaines?
1: Ouais, vraiment. Elle parle trop bien.
2: Elle vend très, très bien son
1: Pauline. Elle parle trop bien.
0: Pauline, t'as dans son boulot, dans son bureau, t'es énervé, tu ressors, tu dis, mais le monde est beau.
3: C'est ça, en fait.
0: Je vais t'offrir le mug Manu sur Énergie, comme ça, quand tu bosseras la nuit, tu pourras prendre ton café un peu avec nous dans ton mug que tu pourras poser sur ton bureau.
3: Eh ben avec grand plaisir. Mais en tout cas, merci de d'être aussi là pour les gens qui rentrent se coucher et du coup qui évitent de s'endormir au volant en rentrant. Ah c'est plutôt cool de passer la route ensemble.
0: Elle est incroyable.
1: Elle passe trop bien.
0: Pauline, c'est un sans faute.
3: Avec grand plaisir alors.
0: On t'embrasse fort.
3: À bientôt. Salut.
0: Belle nuit à toi du coup.
3: Merci beaucoup. À bientôt.
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0: sondage du matin. En moyenne, sur une semaine, les hommes font ça 1h30 de plus que les femmes. Qu'est-ce qu'ils font, Nico ?
1: Aller aux toilettes.
0: C'est pas aller aux toilettes.
2: Regarder la télé ?
0: Non plus, Lorenza.
3: Ils le font seuls ?
0: Non, justement. Ils le font pas seuls. Sur une semaine, les hommes font ça 1h30 de plus que les femmes. Qu'est-ce que c'est, Nico ?
1: Être au téléphone.
0: C'est pas être au téléphone. Aurélio Standard ?
3: C'est une activité extérieure ?
0: Oui, c'est en général à l'extérieur. C'est même quasiment tout le temps à l'extérieur. Florent, notre producteur.
2: Faire du sport ?
0: C'est pas faire du sport, Lorenza.
3: Boire des coups ?
0: Non plus, Nico.
1: Bah tu vois des potes, quoi.
0: Bah tout simplement.
3: C'est sortir
0: avec les amis. Les hommes font ça 1h30 de plus que les femmes par semaine.
1: Bah ouais. C'est que nous on aime les liens humains, alors que vous les femmes vous aimez pas les gens.
3: Pardon,
1: c'est
3: ça. Non, mais les fous, quoi.
0: Non mais vous êtes un peu égocentré, quoi.
3: Après, vous êtes des malades.
1: C'est QFD, hein.
0: Non mais nous
3: on a beaucoup plus d'empathie que vous. Vous passez des très bons moments.
0: Nous on aime les gens et vous pensez qu'à vous, c'est tout.
3: Et nous on s'aime entre nous, mais bah, vous aimez
0: moins.
1: C'est le sondage. C'est le sondage. Qu'est-ce que tu veux?
0: Vous êtes vraiment des égoïstes. C'est incroyable.
3: Arrêtez de parler parce que.
1: Parce que quoi?
0: Parce que je vais pas vous dire la fin de ma phrase. Je vais vous dire vos quatre vérités maintenant. Non. Je pense que en fait on a peut-être un poil plus besoin de se retrouver entre nous et faire des blagues nulles.
3: Ouais, peut-être. Nous on passe beaucoup de temps à faire des notes vocales et à être au téléphone. Peut-être ça compense un peu le truc, tu vois.
0: C'est pas con.
3: Ouais.
0: C'est vrai. Nous on a plus besoin de se voir. Ça revient à ce qu'on disait au début. On est plus dans l'amour des gens, de l'humain.
3: On y retourne.
0: 9% des femmes ne sortiront pas une seconde fois avec un homme s'il porte un vêtement avec cette particularité au premier rendez-vous. Quelle particularité de ce vêtement, Florent ?
2: Trop petit.
0: Il est pas trop petit.
3: Il est troué ?
0: Il est pas troué non plus, Nico.
1: C'est lié à son état ?
0: Non, c'est pas l'état du vêtement.
1: Ah,
0: c'est une particularité, mais c'est pas son état.
2: C'est lié à... C'est visible ?
0: Oui, c'est visible. Et c'est très surprenant. Hein. Lorenza ?
3: C'est la marque ?
0: C'est pas la marque, Nico.
1: Est-ce que c'est lié à ce qui est écrit dessus ?
0: Non.
1: Non ?
0: C'était sa couleur. 9% des femmes ne sortiront pas une seconde fois avec un homme si au premier rendez-vous, il a un vêtement de couleur verte.
3: Ah oui. Ça dépend quel vert.
0: Tu fais partie de...
3: Mais non, mais c'est vrai qu'il y a des verts qui sont moins jolis que d'autres, quoi, qui tapent un peu, enfin...
0: Oh bah t'as des roses aussi, des bleus, des jaunes...
3: Ouais, mais je sais pas, le vert c'est particulier, ça va pas à tout le monde.
1: Ah, c'est exigeant, ça.
3: Bah, oui.
0: Mais non, mais attends, mais 9% des femmes, c'est beaucoup, donc c'est...
3: Oui.
2: Un verre olive, ça passe.
3: Oui, il y a verre olive, ça passe.
0: Ça vous gêne? En fait, on va pas partir en discussion.
1: On s'en fout, les verts.
2: Non, on parle pas des teintes.
0: Merci, non. Florent, je crois qu'il y a quelqu'un qui t'appelle dans le couloir. Oui, Florent, viens nous voir. Voilà, c'est tout. Dernier sondage du matin, si ça vous gêne pas.
3: Oui.
0: Pour 38% des couples qui se marient, c'est le cadeau qu'ils demandent le plus. Quel est ce cadeau, Nico ?
1: De la belle vaisselle.
0: C'est pas de la vaisselle.
2: Un voyage ?
0: Ce n'est pas un voyage non plus.
3: C'est matériel ?
0: Oui, c'est matériel. Oui. Nico ?
1: Moi, j'avais demandé de la thune.
0: Eh ben, c'est ça.
1: C'est ça, ouais.
0: Pour 38% des couples qui se marient, c'est le cadeau qui demande le plus de l'argent.
3: Je comprends.
1: Et tu dis que tu l'utilises pour un voyage, effectivement, mais tu peux faire autre chose avec, quoi.
0: Tu dis, mais après, tu fais ce que tu veux.
3: Oui.
1: Ouais, exactement. Voilà.
0: C'est souvent dans les mariages, il y a une liste de mariages, et en fait, ils disent c'est pour un voyage, et en fait, ils ne font jamais le voyage.
1: Exactement.
0: Mais ils prennent un voyage hyper loin, tu dis, faut donner un peu quand même, hein, pour
1: qu'ils
0: réussissent à partir à Tahiti comme ça. Et jamais de la vie, ils vont s'acheter une putain de télé.
3: C'est ça.
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0: Et Fred Testo, je sais pas si vous avez vu, il est dans une série qui s'appelle Recalé sur Netflix, et sa cartonne en ce moment, c'est numéro 1 en France et dans le top 10 mondial.
3: Ah, trop bien.
0: C'est bah une série française, quoi.
3: Bah
0: quand
3: ouais,
0: même.
3: La classe.
0: Bah voilà.
3: On peut être fier.
0: Bah on peut être fier,
3: ça. Bravo Fred.
0: Bravo nous.
3: Oui.
0: Oh, voilà. Une question pour démarrer cette journée. Sur quel sujet personne ne peut vous faire changer d'avis?
3: Ok.
0: 0-870-42-48, on vous prend au téléphone. On peut se faire un petit tour du studio avant. Mmh. Sur quel sujet personne ne peut vous faire changer d'avis? Allez, Lorenza.
3: Le basket, c'est mieux que le foot. Je sais qu'il y en a plein qui vont pas être d'accord, surtout que...
1: ça fédère moins, quoi.
3: Bah, je sais, en France, ouais, malheureusement, mais ça commence à arriver petit à petit, je trouve, de plus en plus, et voilà, quoi, moi, je... Enfin, de toute façon...
1: C'est ton côté un peu américaine, quoi.
3: Bah, peut-être, ouais.
0: Excuse-moi, mais en fait, c'est juste du goût, là. Là, t'as pas donné d'argument, je pourrais dire, le badminton, c'est mieux que le padel.
3: Mais non, mais parce que le foot, des fois, il peut rien se passer pendant 1000 ans, c'est long à mourir, enfin, tu captes pas toutes les règles non plus, tu peux... En fait, pour moi, un sport que tu regardes, si tu peux faire d'autres trucs à la fois, c'est que c'est pas assez captivant.
0: Bah le basket, je peux regarder faire autre chose en même temps.
3: Hein. Bah non, il y a des actions tout le temps. Ça veut dire que tu vas louper un panier, tu vas louper un truc, tu vois.
0: Ouais. C'est pas grave, il y en a 80 des paniers.
3: Ouais.
1: Il a pas tort. Victoire par KO.
0: On a Juliette qui est avec nous. Bonjour Juliette.
6: Coucou à tous.
0: Bienvenue sur Allergie Juliette. Sur quel sujet personne ne peut te faire changer d'avis?
6: Alors moi, c'est les Crocs. C'est les pires chaussures au monde.
0: Et voilà.
2: Ah, mais non.
3: Non, je suis pas d'accord.
1: Ah non, tu peux pas dire ça.
3: Non.
0: Alors s'il vous plaît, on n'est pas là pour essayer de négocier. On écoute Juliette.
3: Parce que t'es d'accord avec elle.
1: C'est ça. Non mais tu peux pas dire ça dans la mesure où ils emportent partout à l'hosto et tout, dans les trucs comme ça, dans les cantines, parce que c'est quand même hyper confort.
3: C'est super pratique. Bah,
0: c'est bien pour les infirmières et pour les dames de la cantine.
3: Ouais. Et pour nous quand on est à la maison, quoi.
0: Bah, t'es pas à la cantine et t'es pas infirmière.
3: Oui, alors, mais
0: passe le diplôme d'infirmière, t'auras le droit de mettre des crocs.
3: C'est mes pantoufles, quoi. Bah,
0: alors va à la cantine d'énergie, t'auras le droit de mettre des crocs.
3: Tu vas m'y retrouver.
0: Je sais. On te souhaite une belle journée, Juliette. Merci de nous avoir appelés.
6: Merci, bisous à tous.
0: Gros bisous. Stéphanie est là. Bonjour, Stéphanie.
7: Salut.
0: Bienvenue parmi nous, Stéphanie. Quelle est la chose sur laquelle on ne te fera jamais changer d'avis?
7: Ah, moi, c'est la pizza. La pizza froide du lendemain matin, elle est bien meilleure que la pizza chaude de la veille.
0: Alors, elle n'est pas meilleure.
3: Non, elle n'est pas meilleure, mais elle est tout aussi bonne.
1: C'est un plat différent.
0: La pizza froide a le goût du « on a passé une bonne soirée ».
3: Exactement.
1: C'est ça. Et tu te remets une couche de bonne soirée alors que c'est pas prévu.
0: C'est tout à fait ça. Exactement. C'est un peu ça, Stéphanie ?
7: C'est ça.
0: C'est un peu la madeleine de Proust de la cuite de la veille.
3: Ouais. C'est tout à fait ça.
0: L'alcool est à consommer avec modération. Merci beaucoup, Stéphanie, de nous avoir appelés.
7: À bientôt.
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0: Vous pouvez aussi nous contacter par notre application, je vous le rappelle. Vous avez envie de nous envoyer des messages, vous pouvez le faire à tout moment, n'importe quand, pendant l'émission évidemment, si vous avez envie de réagir à ce qu'on dit, réagir au sujet, ou même pendant la journée, si vous avez envie de partager quelque chose avec nous, vous pouvez tout le temps, parce que je sais que c'est compliqué parfois de nous appeler au téléphone et de nous avoir, vous pouvez à tout moment nous envoyer un message vocal sur l'application Manu sur Énergie, on les écoute tous et on les partage avec vous chaque matin, on va s'en écouter quelques-uns. Allez, avant de s'écouter, Tamim Impala, c'est parti.
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0: C'est stylé.
1: T'as très cool.
3: Trop stylé.
0: Et personne dans l'équipe n'a été voir le film encore.
3: Je vais voir
0: pas.
3: Ce soir ou demain. Je vous dirai.
0: C'est sûr ?
3: Oui, c'est sûr.
0: Bah, ce soir ou demain, déjà, il y a un doute. Hein,
3: non, mais je vais le voir quoi qu'il arrive, ce soir ou demain, quoi. C'était juste pour être sûr.
0: Mais pourquoi ce soir ou demain,
3: parce que je vais le voir avec ma coloc et je veux qu'on soit raccord sur ce soir ou demain, quoi.
0: Bah, vous n'êtes pas raccord encore ?
3: Bah, non, mais j'attends sa réponse, là.
0: Mais pourquoi elle te donne pas de réponse ?
3: Parce qu'elle est pas encore réveillée, elle va au taf.
0: Bah, appelle-la !
1: Mais ouais, vas-y maintenant.
0: Si on l'appelle, elle décroche ou pas ?
3: En vrai, c'est possible, ouais. Là, c'est l'heure où elle est réveillée, donc.
0: Voilà, appelons-la. Appelons-la directement, comme ça
3: on le sait. C'est vrai qu'elle me répond pas.
0: Réglons, parce que ça fait plein de fois qu'on dit à chaque fois, ouais, faut aller voir le film Michael et personne ne va le voir.
3: Oui.
0: Donc à un moment, faut se caler. Vas-y, donne-moi le numéro. Non, mais excusez-moi. Tant qu'à faire. Hop là. Alors, on va l'appeler. Deux secondes. Hop là. Et voilà. Allez, on l'appelle.
10: Votre appel a été transféré.
0: Oh bah super.
1: Oh non.
3: Mais attends, ça m'inquiète.
0: Pourquoi ?
3: Mais parce que si elle répond pas comme ça, ça veut dire que, enfin, elle doit aller au travail. J'espère qu'elle est réveillée, quoi.
0: Eh ben, elle aura pas au travail. Qu'est-ce que je te dise ? Elle ira pas au travail. Mais... elle va se faire virer. Et ben, du coup, elle aura plus d'argent pour aller au cinéma. Putain.
3: Ben oui, mais moi, je pense au loyer aussi et l'appartement.
0: Bon, le monde est compliqué. Bon, tiens-nous au courant parce qu'il faut vraiment qu'il y ait quelqu'un.
3: Tiens au courant, mais en tout cas, normalement, c'est sûr, ouais.
0: Bon, allez, un autre message.
11: Manu, coucou Léon. Hein. Bon, bah, je suis en train de me promener dans un parc, j'ai doublé des gens, mais ils ont une conversation super intéressante. Du coup, maintenant, je suis obligée de ralentir le pas pour écouter et sans passer pour une psychopathe.
0: Mais alors, je comprends très bien ce truc-là. Ouais. Quand tu commences à entendre la conversation de quelqu'un, t'as plus envie de lâcher.
3: Mais pas du tout. Et c'est trop intéressant.
0: Ouais, mais et je vais te dire un truc, même si c'est pas super intéressant, t'as envie de savoir la fin.
3: Oui.
0: C'est ça. C'est un peu comme une série, tu la trouves pas géniale, mais tu sais qu'il reste encore 2 épisodes et tu veux aller jusqu'au bout.
1: Ouais.
0: Et donc tu veux connaître la fin de la conversation. Florent, le producteur.
2: Et encore, ça va, les gens ont marché derrière elle, mais quand c'est plus frustrant, quand tu croises quelqu'un, que tu chopes 2 phrases et là que tu fais ah putain, c'est hyper intéressant.
3: Mais bah, tu les suis dans l'autre sens.
2: Ah, tu fais demi-tour.
0: Mais moi, je me suis déjà arrêté, par exemple, tu fais la queue dans une boulangerie. T'as des gens derrière toi qui discutent. Toi, tu prends ce que t'as à prendre et tu restes.
1: Ouais, tu fais semblant d'être sur ton téléphone.
3: Moi, je fais semblant de faire mon lacet. Tu vois, je refais des trucs. N'importe quoi.
0: Faut pas lâcher l'histoire. Faut connaître la fin.
3: On est des malades.
0: On est toujours déçus, mais on a la fin.
3: On s'en fout, ouais.
0: Voilà.
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0: troisième fois déjà. Dimitri, bonjour Dimitri.
1: Salut Manu, salut les Wengweng.
0: Dimitri, c'est ta troisième participation, t'as déjà gagné 200 euros, quoi qu'il arrive. Ces 200 euros, ils sont à toi, mais tu vas tenter de faire monter ta cagnotte, t'as pas envie de t'arrêter là. 100 euros supplémentaires peut-être pour toi aujourd'hui. Mais en face, il y a Karine. Et Karine, elle veut te détrôner. Karine, elle veut te pousser, là. T'es au bord de la falaise, pourquoi elle veut le faire tomber? Parce que Karine, elle veut récupérer. Elle veut récupérer ses 100 euros. Bonjour, Karine.
2: Salut, Wawa. Salut, Dimitri.
1: Salut, Karine.
0: Karine, Dimitri, nous allons jouer ensemble au Club des Génies. J'ai donc 100 euros et j'ai 3 questions. Le gagnant ou la gagnante sera celle ou celui qui aura 2 points. À chaque question, quand vous pensez avoir la réponse, vous donnez votre prénom. Vous donnez ensuite votre réponse. Si elle est bonne, bah, le point est pour vous. Si elle est fausse, le point va à l'autre. Le premier qui atteint les 2 points gagne 100 euros et reviendra jouer avec nous demain. Bonne chance à tous les deux. On joue au Club des Génies. Voici la première question. Quel est le nom de la monnaie américaine?
1: Dimitri.
0: Oula, Dimitri, rapide. Je t'écoute.
1: Le dollar.
0: Le dollar.
3: Oh, c'est un cow-boy, Dimitri, quoi. Il dégaine.
4: Mais Karine, elle a même pas eu le temps de dire son prénom en entier. Elle a fait. J'abandonne, en fait.
0: Elle a dit Un point pour Dimitri, 0 point pour Karine. On continue. Deuxième question. Quel est le résultat de 17 x 3?
1: Dimitri,
0: je t'écoute.
1: 51.
0: 51, oui. Oh là là.
4: Dimitri, alias la calculatrice. C'est fou.
0: Ah, il est rapide. Hier, il avait été rapide. Là, vraiment, sur le 17 x 3, je m'attendais à un moment de réflexion.
4: Ben là, ouais, il est plus au tac.
1: J'aime bien les chiffres.
0: Ah oui, ah, ouais, bah, 17 x 3, 51, ça fait un 2-0 encore. Karine.
1: Oh, super.
4: Mais Karine, elle s'est marrée. Elle a kiffé.
2: Oui. On l'a appelé Speedy.
0: On a eu quelqu'un qui a été très très loin dans le jeu.
4: Speedy Guigui.
0: Speedy Guigui, il s'appelait Guillaume. Il a été à plus de 2500 euros, je crois, de souvenir.
4: C'est fou.
1: Oh pétard, ça va être l'objectif.
0: Écoute, j'espère pour toi. 300 euros aujourd'hui, quoi qu'il arrive, ils sont à toi, c'est 300 euros, et tu vas revenir demain pour tenter de gagner 100 euros supplémentaires, Dimitri.
1: Ah ben oui, bien sûr.
0: Karine, je vais t'offrir le mug Manu sur Énergie et je te souhaite une belle journée.
2: Bonne journée, bisous les mamans.
0: Gros bisous, Dimitri, rendez-vous demain.
1: Allez, à demain.
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0: Et une question simple ce matin pour démarrer cette journée. Sur quel sujet personne ne peut vous faire changer d'avis? J'ai trouvé ça sur internet, on en discute depuis tout à l'heure. On donne chacun nos petits trucs sur lesquels on est un peu bloqué.
4: Tu l'as pas dit toi?
0: Non mais alors moi c'est très simple. Le barbecue c'est au bois.
4: Ah oui, ah ouais, je suis d'accord aussi.
0: C'est non négociable.
4: Après ça me dérange pas non plus.
3: Le
4: gaz. Tu vois.
3: Ouais, mais... c'est pas mal.
0: C'est trop facile.
3: Ah, oui, c'est facile, mais facile. Ça fait le taf.
4: Oui, c'est ça.
0: Bah oui, mais ça fait le taf.
4: Ça change pas tellement le goût.
0: C'est facile.
7: Oh, si, ça change le goût, bien sûr que si.
0: Ah,
7: le goût braisé, le goût du. Pas braisé, du coup, le goût du bois, le goût fumé.
0: Voilà un cow-boy.
4: Oui,
7: bien sûr.
0: Voilà, exactement.
3: Et charbon, c'est pas bien?
0: Le charbon, c'est pour. On va dire que c'est en dessous, quoi.
3: D'accord.
0: Je te juge.
3: Ah, d'accord, c'est comme les motards et les scooteristes.
0: Ah oui, c'est la même chose.
3: C'est un peu de l'accord, ok.
0: Oui, non, si t'as un deux roues, passe ton permis moto, t'amuses pas. Tu sais quoi, les mecs en scooter, je suis sûr qu'ils font leur. Ils sont au gaz sur la planche. Après, je suis d'accord, c'est très pratique. La planche est très pratique. Sur quoi on peut pas vous faire changer d'avis? Jennifer est là. Bonjour, Jennifer.
8: Coucou Manu, coucou les Wawa.
0: Bienvenue sur Énergie, on t'écoute.
8: Ben moi, c'est la douche le soir. Moi, je ne déroge pas à la règle. C'est la douche le soir, c'est pas le matin.
0: C'est marrant parce que j'en ai parlé. Je sais pas si c'était avec nous tout à l'heure à 6h. Mais hier soir, j'ai pris une douche avant de m'endormir et j'ai pas pris de douche ce matin.
8: Ah ben ouais, mais il y a moins de. C'est moins grave, tu vois. Parce que moi, t'as les microbes, tu les as tout enlevés. Tu es dans le lit, t'es bien. Que si tu passes la journée là, avec tous les microbes.
4: Je suis d'accord.
8: Et après le soir, tu te couches. Oh mon dieu, ça me dégoûte.
4: C'est dégueu.
8: Ah ouais.
0: Ça fait des années que je le fais.
3: Qui va se mettre à pleurer.
0: Jennifer, je te trouve pas très sympathique avec moi.
8: Je ne dérange pas sur cette règle là, c'est la mienne.
0: Ouais, mais j'ai compris.
8: Moi je fais le barbecue à la plancha. On a deux.
0: Jennifer est pas très claire dans sa tête, mais on a compris en tout cas qu'il faut pas l'emmerder, Jennifer. Que ce soit bien clair entre nous. Merci beaucoup de nous avoir rappelé, Jennifer. Sur quelle chose on ne vous fera pas changer d'avis, Florent, notre producteur?
7: Le Nutella, ça s'étale avec un couteau et pas avec une cuillère.
3: C'est vrai.
0: Alors, je suis d'accord avec toi.
3: Oh, il y a des couteaux à Nutella en plus.
0: Mais tu as le droit de prendre du Nutella à la cuillère, mais à ce moment-là, c'est pour le bouffer directement exactement dans la cuillère.
4: Oui, oui, mais est-ce que c'est pas génial de l'étaler à la cuillère, qu'il en reste un petit peu dans la cuillère et que tu fasses miam et que tu le termines?
3: Non, parce que si tu veux une deuxième tartine après, bah, t'es obligé de le remettre dans le pot. Et ça, c'est dégueulasse.
0: Ah ouais, non, ça, non.
4: Ça va.
0: Cuillère léchée.
4: En famille ou entre amis.
0: Cuillère léchée, cuillère jetée.
7: Exactement.
0: Oh là là là là.
7: Et puis en plus, si tu l'étales avec une cuillère, t'as beaucoup de chances de casser ta partie de pain, c'est n'importe quoi.
0: Oui, oui, non, c'est vrai. Quand t'étales avec
4: C'est que ton pain est fragile, hein, parce que vraiment.
0: C'est toi la fragile.
7: Tu laisses notre pain.
3: T'es malade.
0: Cette discussion devrait être diffusée à l'Assemblée nationale. Anaïs est avec toi. Bonjour Anaïs.
9: Bonjour Manu, bonjour les mamans.
0: Sur quelle chose on ne fera pas changer d'avis? Tu garderas ton opinion.
9: Moi, c'est sur les billets de train ou d'avion. C'est forcément vert sur le papier et pas sur le téléphone. On ne sait jamais ce qui peut arriver.
4: Ah ben bravo la planète.
0: C'est toi la fragile. C'est marrant, mais alors je n'ai plus rien en papier sur tout ce qui est billet d'aventure. Mais je vais aller un peu dans son sens parce que ça m'est déjà arrivé d'avoir mon téléphone en rade dans le train.
3: Ouais, mais il te retrouve, non?
4: Oui, avec ta date de naissance et tout, ça va?
0: Et ben non, j'ai dû aller prouver que j'avais mon billet puisque mon billet, je ne l'avais que sur le téléphone. Ah non, ça a été un bordel.
4: Ah bon?
0: Ouais, il pouvait pas scanner, ça, c'était très compliqué.
7: Okay.
0: Et Florent?
7: Et moi, je suis la personne avec la pochette plastique qui te sort ton billet, qui te dit,
0: oh non.
7: Alors, c'est pas si bien d'imprimer le billet.
0: Oh là là, ça, je vois.
4: Je faisais ça à l'ancienne.
0: Dans le train, les gens qui ont, dans la pochette plastique, oui, limite autour du cou, et qui sortent tous les billets pour
4: ils
0: la
4: sont là, ouais,
7: la photocopie de la carte d'identité, tout ce que tu veux. Là.
0: Les cartes de réduction, tous les trucs.
3: Florent, tu sens quand il se balade dans la rue, il a un petit drapeau et il demande aux gens de le suivre. Tu vois. Il fait la visite guidée.
0: C'est le billet, il a tous les papiers, il rappelle à tout le monde. Vous avez bien pris vos billets?
3: Je le vois là, d'accord.
0: Merci beaucoup Anaïs de nous avoir appelés.
9: Merci, bonne journée.
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0: J'ai le classement des chaînes infos préférées des Français.
4: Vas-y.
0: Alors, CNews est numéro 3. Ensuite, LCI et BFM TV est numéro 1. Voilà, ouais, d'accord. Pour moi, ça reste trois chaînes avec des vieux le soir qui s'engueulent comme un repas de famille.
4: C'est ça.
3: J'ai l'impression que c'est toujours la même chose.
4: D'accord.
0: Je passe sur les chaînes de télé, à chaque fois, t'as des gens un peu âgés qui se parlent les uns les autres et qui s'engueulent. C'est vraiment... C'est le repas de Noël qui part en sucette.
4: Exactement.
3: C'est ça. Avec des débats, on n'a pas envie de les avoir. Hein.
0: Et là, c'est filmé. Voilà. C'est la seule différence. Bon. C'était notre analyse du jour. Voilà. Allez,
4: c'est une bonne analyse.
0: Oui, on va doubler votre salaire.
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0: 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Deux fois par jour, on vous appelle en direct pour doubler votre salaire. Ça peut vous arriver. Ça n'arrive pas qu'aux autres. Je le dis à chaque fois. Vous envoyez salaire par SMS au 7-10-12. Et le résultat, c'est tous les matins.
11: Oui, allô?
0: Où ça décroche vite? Allô, bonjour, c'est Ottilie de la Glacerie dans la Manche?
11: Oui, c'est moi.
0: Ottilie, quel est le seul animateur radio qui loupe ton salaire?
11: C'est Manu sur Énergie.
0: Eh ben, c'est gagné.
4: Bravo.
0: Ça y est, Ottilie.
4: Oh non.
0: J'ai l'impression qu'elle pleure. J'ai l'impression qu'elle est émue, Ottilie.
11: Merci, bonjour.
0: Ottilie, j'ai l'impression que ça va te faire du bien, ça.
11: Oh oui.
0: Tu touches 1 556 € chaque mois, c'est ton salaire. Je vais te le multiplier par deux. Ça va faire 3 112 € pour toi, Ottilie.
11: Oh mon Dieu.
0: Manu.
4: Waouh. Elle passe par toutes les émotions.
0: Ah, c'est beaucoup, là. C'est beaucoup pour Ottilie, là, ce matin.
11: Oui. Oh, j'ai tremblé doux.
0: 3 112 €, voilà, ça va arriver vite pour toi.
11: Oh la vache, wow, merci beaucoup, c'est énorme.
0: Eh ben, c'est le but. C'est le but, c'est que ça te fasse plaisir et que tu sois heureuse et que tu te dises waouh, ça va me faire du bien dans ma vie.
11: Waouh, ouais, de ouf.
0: Et ben voilà, 3 112 €, on t'embrasse fort, Ottilie.
11: Merci beaucoup.
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0: Et Isabelle Nanty, elle est ce soir sur TFX dans le film Les Vengeances de Maître Poutifard.
4: Oh.
0: C'est un nouvel Avenger. Oh. Ressemble à Poutifard. On peut faire un petit tour du studio. Allez, qu'est-ce que vous avez envie de partager avec nous ce matin, Nico?
3: J'ai acheté des boules de bain sur Amazon, parce qu'elles étaient en promo.
0: Les boules de bain, c'est des trucs que tu mets dans l'eau quand tu prends ton bain et ça fait
3: de la mousse et de la couleur. Ouais.
0: Ok, d'accord.
3: Le truc, c'est que j'ai pas de baignoire. Mais il y avait une promo sur Amazon, donc j'ai pris, je me suis dit, au cas où, tu vois, si un jour j'ai une baignoire. Elles étaient hyper belles. Ils appellent ça bombe de bain, c'est 21€ au lieu de 24, c'est pas mal. Et elles sont en forme de planète. Je trouvais ça hyper beau.
0: Mais à quoi ça sert si t'as pas de baignoire?
3: Bah, je me dis, soit on sait jamais pour moi si un jour j'ai une baignoire, tu vois, parce que ça se garde les boules de bain, j'ai vérifié. Et après, sinon, si je vais chez quelqu'un et que j'ai un cadeau
0: Nico,
3: à faire,
0: Nico,
3: qui a une baignoire,
0: Nico,
3: c'était une promo.
0: Objectivement,
3: ouais.
0: T'as un problème avec les achats.
3: Avec Amazon?
4: Oui.
0: Non, mais avec tout.
3: Non, mais là, attends, des boules de bain en forme de planète, j'ai trouvé ça vachement beau.
0: Mais là,
3: planète Mars,
0: mais
3: planète Terre,
0: si la Lune. Si tu t'as pas de baignoire.
4: Non, mais c'est.
3: Oui, mais
4: fou,
3: c'est ce que je vous ai dit, au cas où.
0: Mais au cas où quoi? Bah, à ce moment-là, au cas où t'achètes, je ne sais pas, t'es en appartement, t'achètes une tondeuse, au cas où t'es un jardin dans l'appartement.
3: Bah, en vrai, non, mais s'il y a une vraie promo, c'est l'occasion de le faire, quoi. Non?
0: T'as un souci, hein.
3: Ouais, peut-être.
4: C'est même pas 50%, quoi. Il y a genre 3€ d'écart.
3: Bah, c'est toujours 3€.
0: Il y en a combien, les boules de bain?
3: Il y en a 4.
0: Tu sais comment ça va finir?
3: C'est quoi?
0: En cadeau de Noël pour ta belle-mère.
4: C'est sûr.
3: C'est vrai qu'elle a une baignoire. Ça lui fait peut-être plaisir.
0: Eh ben voilà. Allez. Lorenza a quelque chose à partager avec nous.
4: Jade Phoenix, c'est une livreuse Uber Eats à Los Angeles.
0: Jade Phoenix.
4: Ouais.
0: C'est stylé comme nom.
4: Elle a retenu mon attention parce que, en fait, elle a une technique originale pour avoir un max de pourboire.
0: Ok.
4: On la surnomme Uber Fit. Comme les pieds en anglais.
0: D'accord.
3: Qu'est-ce qu'elle fait avec ses pieds?
0: Elle lève tes pieds.
4: Non. En fait, sur chaque photo, elle ajoute ses pieds manucurés. Elle prend la preuve. Tu sais que c'est bien livré, la commande.
0: Ah oui, des fois, il t'envoie une photo de ton colis.
4: Voilà, devant chez toi.
0: Dans la boîte aux lettres. Voilà. Ok, d'accord.
4: Et elle rajoute une partie de ses pieds manucurés sur la photo exprès. Parce qu'elle a plus de pourboire grâce à ça. Ça cartonne.
0: Oh. Et alors, je savais pas que tu pouvais donner des pourboires à distance.
4: Ah, tu juste peux, après, ouais.
7: Tu me mets des étoiles et après ça te dit est-ce que vous voulez
4: laisser un pourboire.
3: Tu peux avant la course ou après la course.
4: Ah, exactement.
0: Mais moi, pour les taxis, j'avais ça, pour les Uber aussi, pour les trucs comme ça. Je savais pas pour les livreurs.
4: Ah, pour la bouffe. Pour la bouffe.
0: Ah, pour la bouffe. Ah, tu parles de bouffe.
4: Oui, Uber Eats, donc Uber Fit quoi.
0: Et la bouffe, ils peuvent la laisser comme ça.
4: Devant chez toi. Tu peux demander de laisser devant la porte.
0: Ou de la boîte aux lettres et tout. Mais je savais pas.
4: Ouais.
0: D'accord. Et elle met une photo de ses pieds.
4: Et ça cartonne de ouf.
0: Putain.
4: Genre vraiment, elle se fait un max de thunes.
3: Mais il y a un beau pied quoi.
0: Il y a un vrai truc avec les pieds. Hein.
4: Ouais.
0: Sur OnlyFans ou des trucs comme ça.
4: Ah oui, oui,
0: t'as
4: oui.
0: Des gens qui ont des comptes de pieds. C'est pas moi qui le sais, c'est mon cousin.
3: c'est un délire.
0: C'est un sujet récurrent quand même.
3: Toi,
0: ça.
3: C'est ta phobie. Toi. T'aimes pas les pieds.
0: Ah bah j'aime pas voir les pieds. J'aime pas mes pieds. J'aime pas les pieds des autres. Voilà. Ouais, restez tranquille avec vos pieds. Montrez pas vos doigts là, vos knackis.
4: Moi, j'ai déjà reçu des messages sur Insta pour me demander des photos de mes pieds.
0: Mais non.
4: Bah, si.
0: Mais des gens ils payent.
4: Et même cette année, on m'a déjà demandé. Oui, on m'a dit j'envoie de l'argent en retour.
3: Combien?
4: J'ai hésité. Une fois, c'était 300.
0: Non, quoi?
4: 300 euros.
0: Mais
4: la
0: que
4: photo.
0: D'où t'hésites? Attends, 300 euros pour une photo?
4: Pour trois photos.
0: 100 euros la photo
3: Attends.
0: De pied?
4: Ouais.
0: Mais ça te prend une demi-seconde?
4: Ouais, je sais, mais.
0: Oh. Ouais, non, mais c'est bizarre.
4: Bah, l'éthique, quoi. Je me dis, c'est Meyep, il va faire des trucs dessus chelous.
0: Imagine, si c'était totalement anonyme, tu te crées un compte.
4: Ah là, je
0: sais. Un OnlyFans ou un truc, c'est anonyme. Tu l'appelles Fit Délice. ou Délice de pied.
4: Ok.
0: Et c'est anonyme, et les gens s'abonnent.
4: Ouais, ça franchement, si je suis
0: vrai.
4: Si c'est anonyme, bah évidemment. Ah oui.
0: Mais alors pourquoi
4: c'est un max de thunes. Mais je sais pas, j'ai toujours peur qu'au final on finisse par faire un lien entre mes pieds et ma tête. Je sais pas comment. Et qu'on se dise, Délice de pied, c'est Lorenza, tu vois, la meuf de la radio, et je suis dans la merde.
0: Lorenza, elle maîtrise pas bien, en fait, elle se dit qu'en dézoomant ou en zoomant, ça va suffire. Mais non, en fait.
4: Je sais pas, ça me stresse un peu. Et en vrai, je sais pas vendre comme ça une partie de mon corps. Enfin, j'ai un peu du mal, quoi. Mais c'est vrai que c'est de l'oseille facilement.
0: Ah oui.
4: Bah oui,
0: ça peut monter vite, quoi.
4: Ah ouais.
0: Mais après, le truc, c'est. Après,
4: une fois que t'as les pieds,
0: forcément, t'as des gens qui commencent à te demander ce qu'on peut voir la jambe.
4: Le mollet, le genou.
0: Ça monte, ça monte, ça monte.
4: Ouais.
0: Ça,
4: et puis après, t'es à poil, quoi.
0: Ouais, mais t'es blindé de thunes.
4: Oui. C'est vrai.
0: Non, mais si jamais vous l'avez fait, ça m'intéresserait de vous avoir au téléphone.
4: Ah ouais.
0: Est-ce que vous avez déjà fait un truc comme ça, des photos de pieds pour de l'argent, des trucs comme ça, en fait, où vous êtes totalement anonyme,
4: c'est
0: et ça vous fait un peu plus d'argent en plus.
4: Ouais. Et vous pouvez appeler en mode anonyme aussi. Hein.
0: Ah, bah, bien sûr, évidemment. Ouais. Bien sûr, on donnera votre numéro de téléphone. Mais
4: bien sûr.
0: Non, vous donnez juste combien ça coûte pour une photo. Non, mais c'est vrai, si jamais. Ou si vous connaissez quelqu'un qui l'a fait. Vraiment, appelez-nous, ça m'intéresse.
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0: C'est le moment de la chanson de la réconciliation, comme tous les mardis. Vous êtes fâché avec quelqu'un. Il y a quelqu'un qui vous en veut. Mais vous, vous avez envie de vous rabibocher. J'aime le mot rabibocher.
4: Moi aussi, je l'aime bien. Quand tu l'as dit, je me suis dit, ah, oh, j'adore.
3: Il rebondit.
0: On va se rabibocher. On a Julien qui est avec nous aujourd'hui. Bonjour, Julien.
14: Oui, bonjour, Manu. Bonjour, ouais.
0: Julien, t'as envie de te rabibocher avec quelqu'un. Raconte-toi ton histoire.
14: J'aimerais bien, oui.
0: Qui est-ce qui est fâché avec toi?
14: Mais en fait, c'est ma femme, Laura. Il y a une semaine, j'ai jeté le ticket de caisse d'une robe et parce qu'elle traînait sur le bureau. Sauf qu'en fait, elle voulait rendre la robe parce qu'elle était trop grande. Et du coup, à cause de moi, elle a perdu 250 euros. Donc là, c'est un peu compliqué de se rabibocher, comme tu dis.
0: Mais elle pouvait pas aller dans le magasin sans le ticket et... Non, il faut une preuve d'assurance.

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1: Lyrique. Bah, c'est du chant lyrique. Là, ouais.
2: On n'a jamais eu de chant lyrique en chanson de la réconciliation.
1: Peut-être une raison après, mais.
2: Peut-être que la raison, effectivement, c'est que ça tend. mais là, c'est sa chanson préférée. Flo a 10 minutes maintenant, Julien, pour écrire des paroles par rapport à votre histoire sur la chanson d'Andrea Bocelli, Conte Partiro. Dans 10 minutes, on appelle Laura, il lui chante la chanson et on va tout faire pour vous rabibocher parce que il y a quand même 250 euros en jeu là.
1: Oui. Pas n'importe quoi là.
2: Il va falloir que tu sortes de l'argument dans ta chanson.
1: Il va falloir que je fasse péter l'argument là.
2: Julien, tu restes avec nous et dans 10 minutes on appelle Laura, d'accord?
3: Allez, parfait, je veux bien.
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0: Homer qui vont peut-être aller chez Charlotte. Bonjour Charlotte.
1: Bonjour Manu, bonjour les Wawans.
0: Sois la bienvenue parmi nous, j'ai tes vacances Charlotte. Peut-être que je vais tout faire pour te les offrir, parce qu'on va jouer ensemble.
1: Oh,
0: oh, mais qu'est-ce qui nous arrive? Charlotte, on va jouer ensemble au jeu des 5 mots. Je rappelle les règles. Dans quelques secondes, je vais sortir du studio. Quand je serai dehors, Lorenza va te donner 5 mots. Après chaque mot, tu lui donnes le premier qui te vient en tête. Ensuite, je reviens. Elle fait pareil avec moi. Et dès qu'on a un mot en commun dans nos réponses, eh ben, c'est gagné, les vacances, elles sont à toi. Ok, Charlotte?
1: J'ai tout compris.
0: Eh ben, ça tombe bien parce que je vais pas répéter les règles deux fois. Attention! Je suis avec toi, je crois en toi, je crois en nous, à tout de suite!
2: C'est bon, Charlotte, c'est parti pour le jeu des 5 mots. Masqué.
1: Balle.
2: Sage.
1: Puniche.
2: Ascenseur.
1: Montée.
2: Bouclier.
1: Armure.
2: Et massage.
1: Dos.
3: Bon, parfait. Incroyable, aucune hésitation, tout droit.
4: Ouais, ça va y aller, ça va y aller.
3: On va faire revenir Manu.
2: C'était une folie. Aucune hésitation, pas.
4: Très efficace.
0: Charlotte, bravo à toi. Maintenant, le plus dur arrive, c'est moi qui vais devoir répondre.
2: Ouais.
0: Attention.
2: T'es prêt?
0: Pour les vacances de Charlotte, je vais tout donner. C'est parti, on joue au jeu des 5 mots.
2: Masqué.
0: Zorro.
2: Non, c'était balle.
0: Balle masqué, ah, putain, le balle masqué. Elle est forte, Charlotte. Ok, on continue, reste 4 mots.
2: Sage.
0: Image.
2: Non, on avait dit puni.
0: Ah, sage comme une image pourtant.
2: Oui. Ascenseur.
0: Escalier.
2: Non, elle a dit monter.
0: Oh,
2: ah, aïe, aïe, aïe.
0: Il reste combien? Il reste 5 mots encore.
2: Deux, non, non. Bouclier.
0: Armure.
2: Oui.
4: Ouais. Image chevalier.
0: Oh, mais tu sais quoi? C'est grâce aux jeux vidéo.
3: Ah ouais?
2: Pourquoi?
0: Ben parce que en fait dans les jeux vidéo, j'aime beaucoup les jeux de rôle.
2: Ok.
0: Et j'aime beaucoup l'univers médiéval fantastique. Et en fait, et t'as des tenues que tu dois mettre.
2: Ça t'a fait penser à ça.
0: Tu vas récupérer, et l'important quand t'es un chevalier justement ou un personnage, tu récupères un bouclier et une armure.
2: Ok.
0: Tu vois ce que je veux dire?
2: Ben parfait.
0: Ah,
2: hein.
0: Oh, il reste
2: un dernier.
0: Mot. Ouais.
2: Massage
0: cardiaque.
2: Non, elle avait dit le dos. C'est pas même délire.
0: Charlotte, un mot en commun, mais ça suffit pour gagner. Voilà.
1: Oh là là, c'est ouf. Merci.
0: C'est gagné. Tu repars avec 2000 euros pour partir en vacances dans les campings Homer. Bravo à toi, Charlotte.
1: Oh, merci à vous. Merci.
0: Eh ben, merci à toi. Bravo, bravo. Et tout est mieux.
2: Ouais.
0: Charlotte, tu pars en vacances, tu vas te régaler.
1: Oh,
0: bah,
1: je pensais à vous. Hein.
0: Fais-toi plaisir. Gros bisous.
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0: wow. Et on va retrouver Julien. Julien, rebonjour à toi.
7: Oui, rebonjour Manu.
0: C'est la chanson de la réconciliation, comme chaque mardi. Vous nous appelez et vous nous dites avec qui vous êtes fâché. Et on va tout faire pour vous rabibocher en chanson. Julien est fâché avec sa femme Laura. Enfin, c'est surtout Laura qui est fâché contre Julien, parce que Julien, il a jeté un ticket de caisse d'une robe qu'il avait vu traîner. Le problème, c'est que sa femme voulait rendre la robe. Sans le ticket de caisse, eh ben, ils peuvent pas la rembourser. Donc, du coup, il y a 250 euros qui sont perdus, donc elle lui fait la gueule. Julien, nous allons avoir dans quelques secondes Laura normalement au téléphone, et nous allons lui chanter une chanson. Sur un air, tu nous as dit que c'était sa chanson préférée, c'est ça?
7: C'est ça, oui.
0: Andrea Bocelli, Conte Partiro. C'est Florent, le producteur de l'émission, qui adore chanter, qui va s'en occuper. On l'a au téléphone normalement, Laura. Allô, Laura?
8: Oui, bonjour.
0: Oui, bonjour. C'est...

0: m'appelle Manu. Tu es en direct sur Énergie, la radio. L'émission, c'est Manu sur Énergie tous les matins. On est là depuis, depuis 15 ans quand même. Laura, tu m'entends?
1: Oui. Oui, c'est bon.
0: Voilà, je t'explique pourquoi tu te retrouves en direct à la radio ce matin. Tu sais que t'es à la radio, mais tu sais, on t'a pas expliqué pourquoi. Voilà le pourquoi. On sait qu'il y a un souci. On sait que t'as un souci avec Julien, ton mari. Et Julien, il est là au téléphone.
2: Coucou Laura.
1: Ah, salut.
0: Bon.
3: Ah,
0: C'est le début.
4: C'est cordial.
0: Excusez-moi, elle a répondu. Elle a déjà répondu.
1: Oui, oui.
0: Laura, j'aimerais que tu entendes ce qui va se passer maintenant. Parce que Julien, il est triste. Il est triste parce que vous êtes fâché. Et il n'a qu'une envie, vous rabibocher. Et pour que vous vous rabibochiez, il a un message à te faire passer. Et ce message, il va être passé sur ta musique préférée. Écoute bien maintenant les paroles, parce qu'on les a un petit peu changées. C'est Andrea Bocelli version énergie, c'est pour toi maintenant.
5: Écoute. Laura, je suis d'accord.

Laura, t'aurais dû demander un ticket dématérialisé. C'est mieux pour la planète. Les robes, Julien s'en fout. 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

0: Super,
1: le mec est rouge.
2: Et un strepsil.
1: Il nous l'a envoyé celle-là.
3: Et il a tenu la note.
1: Alors, Laura, t'es pas épaté?
4: Ah, si, franchement, très belle performance. Franchement, bravo.
1: Et là, elle nous dit, mais je suis quand même pas chez. Laura, c'est le message que voulait te faire passer Julien ce matin.
4: Oui. Je comprends bien, moi je suis encore un tout petit peu fâchée, mais voilà, la prochaine fois, touche plus à mes affaires.
5: Julien, invite Laura au resto et puis c'est réglé.
0: Oui, ça marche toujours. Je
4: mettrai ma belle robe trop grande.
0: Je t'achèterai une robe.
5: Voilà. Et tu vends l'eau sur Vinted et tout est réglé.
1: Allez,
5: c'est bon.
1: Hop là, tu n'avais pas besoin de chanter. Laura, Julien, je vais vous offrir à tous les deux, comment dire, dans le tissu. Je vous offrirai à chacun le t-shirt Manu sur énergie et à chacun aussi le mug Manu sur énergie. Comme ça, tous les matins, vous penserez à nous.
0: Ah, super.
4: D'accord, parfait, merci.
1: Encore une mission accomplie pour Flo et sa belle chanson de la réconciliation.
2: Bravo, zéro fâcherie. Continue.
1: Laura, Julien, merci d'avoir été là avec nous.
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1: Aujourd'hui, on est mardi. Que je dis à chaque fois, c'est la journée, c'est comme de la pâte à modeler.
3: C'est vrai.
1: Vous en faites ce que vous voulez. Et Lorenza, aujourd'hui, elle a décidé de cette pâte à modeler d'en faire une petite figurine de Michael Jackson parce qu'elle va aller enfin voir le film ce soir.
3: Oui, c'est bon, c'est acté. Je vais ce soir.
1: Ah, cool.
3: Je vous dirai si c'est bien.
1: Demain, tu nous fais une analyse.
3: Oh la prof, la pression.
8: Après, ça a l'air bien, ça cartonne partout dans le monde.
3: Ouais, apparemment, c'est top. Moi, on m'a dit que du bien, donc j'espère quand même.
1: Mais je connais personne qui a été le voir, moi.
3: Bah écoute, je te dirai demain.
1: D'accord.
3: Rendez-vous demain.
1: Ok, oh là, j'ai hâte.
3: Ah oui. Tu m'attends que ça.
8: La critique ciné, vite.
1: La critique cinéma de Lorenza demain.
8: Ah oui.
3: Mais jugez-moi, mais vous serez peut-être épaté.
1: Ah mais on te juge pas.
8: Okay, non, mais okay. C'est vraiment.
1: On a hâte de savoir. Ouais, tu vas arriver en moonwalk à la radio. J'adore le film.
8: Elle va découvrir une nouvelle passion.
1: On va écouter Vita Gims aussi, arrive dans le quart d'heure. On va s'apprendre des choses les uns les autres avec les infos aléatoires du monde dans 5 minutes. Mais avant ça, c'est parti. Les 8h05, on double votre salaire.
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1: 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Tous les jours, ça vous arrive deux fois par jour. À 7h05 et 8h05, on vous appelle en direct pour doubler votre salaire. La deuxième fois de la matinée, c'est maintenant et ça vient de décrocher. Allô, bonjour, c'est Elliot de Pierrefort dans le Cantal.
9: Oui, c'est ça.
1: Elliot, quel est le seul animateur radio qui double ton salaire?
9: Manu sur Énergie.
1: Bah c'est gagné.
9: Bravo.
1: Elliot, c'est gagné.
9: C'est cool.
1: Bah oui, c'est cool. Tu touches chaque mois 689 €. On va le multiplier par deux. Ça va faire 1378 €.
9: Oh, c'est génial.
1: 689 €, ça va être un temps partiel, non?
9: C'est des remplacements, en fait.
1: Ah, d'accord.
9: C'est aléatoire. Donc, du coup, c'est pour ça que...
1: D'accord. On t'appelle quand on a besoin de toi, quoi.
9: C'est ça.
1: Tu es agent de collecte des déchets.
9: C'est ça.
1: C'est-à-dire que tu vas récupérer les déchets ou alors tu apprends aux gens comment collecter les déchets, tout ça?
9: Non, je collecte les déchets dans les conteneurs. On passe par, on fait des tournées avec un camion de poubelle.
1: Ok. Et voilà. Est-ce que tu t'y connais en tri? J'ai une vraie question.
9: Soit il y a les poubelles vertes.
1: Oui.
9: En fait, c'est tout ce qui est enfoui, c'est ordures ménagères. Et après, il y a ce qu'on appelle les poubelles jaunes, c'est tout ce qui est recyclable.
1: Alors ça, je l'ai. Ça, jusque-là, on est pareil. Maintenant, ouais. Non, j'ai une question. Parce que dans la poubelle jaune, par exemple, on dit on met les emballages plastiques.
3: Oui.
1: Ok.
3: Oui.
1: Mais quand on a un petit bout de plastique qui fait genre 3 cm sur 4, est-ce que ça va dans le recyclage ou est-ce que ça va dans la poubelle verte?
3: Ah, c'est une bonne question.
9: Tout ce qui est plastique, en général, ça va quand même dans le recyclage.
1: Donc, même si c'est un petit bout.
9: Oui. Oui.
8: On avait ça sur les enveloppes notamment là. C'est ça, les enveloppes parfois il y a un petit bout de plastique, il y a du papier autour et au niveau du nom il y a du plastique.
3: Normalement on nous dit qu'il faut l'enlever.
1: Et ben alors personne n'est d'accord là-dessus.
8: Ouais.
9: Putain. Normalement ça va dans le recyclage.
3: Normalement
1: oui.
8: C'est normalement qui pue.
1: Normalement. En plus ça dépend des fois, ça change de région en région.
3: Ah ouais. Parce que,
1: chez moi je mets le plastique et le papier en même temps. Mais il y a des endroits où tu mets le plastique d'un côté et le papier de l'autre.
3: Ah ouais.
1: Il y a même des endroits où tu mets le papier jaune d'un côté, le papier vert. Non, je déconne.
3: C'est trop compliqué.
8: Personne n'est d'accord.
1: Elliot, le truc qui va mettre tout le monde d'accord, c'est qu'on te double ton salaire. 1378 €, ça va vite arriver pour toi.
9: Ah, c'est top. Je vous écoute tous les matins. C'est génial.
1: Eh ben, merci à toi d'être là avec nous.
10: Bienvenue.
1: C'est Manu sur Énergie. Avant ça, c'est parti. Voici, comme chaque jour, les infos aléatoires du monde. On s'apprend les choses les uns les autres. Allez, Nico.
8: Il existe un nombre limite d'amis qu'on peut avoir.
1: Comment ça?
8: Ce nombre limite, ça s'appelle le nombre de Dunbar. C'est l'inventeur de ce truc-là. Il s'appelle Robin Dunbar. Et en fait, il y a environ 150 relations sociales stables maximum qu'on peut avoir dans une vie.
1: C'est au bout de 150, on n'arrive plus à créer une nouvelle relation.
8: Exactement. Donc, si tu veux créer des nouvelles relations stables, qu'on appelle stables, donc après, ça peut être même des collègues de boulot, etc. Mais il faut en enlever pour en pouvoir en rajouter. C'est que tu peux pas faire plus, quoi.
3: Il faut faire un tri, quoi.
1: Ça doit être tellement sympa. Tu dis à quelqu'un, je suis désolé.
3: Mon quota.
1: J'ai un nouveau pote, donc tu dégages.
8: Ouais. Ou alors c'est bon, la place est libre.
1: C'est pas de ma faute, c'est Dunbar. Oh. Lorenza, une info.
3: Oui, les hommes qui ont eu de la barbe tôt dans leur vie, ils ont plus de chances de perdre leurs cheveux.
8: Oh, je suis l'exception qui confirme la règle.
3: Ah ouais?
8: Parce que moi j'ai eu de la barbe en 5e, je me suis rasé pour la première fois.
1: Non!
8: Oh. Ah si, ouais.
3: En 5e?
8: J'avais pas mal de duvet et avec mon père, du coup, il m'a appris à me raser. Et pour le coup, j'ai une belle touffe, hein, de cheveux.
3: Bah, ça veut dire que t'as une bonne génétique.
1: Attends, t'as une belle touffe. Je suis désolé, mais ça remonte un petit peu quand même, hein.
8: Quoi?
1: Bah, ça, oui, ça, t'as un petit
8: je
1: peu.
8: Je rigole.
1: Bah, non.
8: Dégarni?
1: Ouais, un petit peu sur les côtés.
3: Bah,
1: sur
3: oui, jamais la vie, avec j'ai une touffe.
1: Non, bah, ouais. Non,
3: t'es jaloux.
1: Excuse-moi, je connais depuis quasiment 20 ans Nico, je peux dire que t'as le front dégarni.
8: Ah, mec, ça va. Dès qu'il y a un coup de vent, ton front il brille.
1: La terre. Alors ça c'est sûr, avec ton vent, que le coup de vent il va pas te faire envoyer. Ah,
3: que se défoncer.
1: Non, je sais que t'as mis le cheveu, c'est moi qui me dégarde. Ouais.
3: Mais t'as peut-être eu de la barbe jeune.
1: Mais non.
8: Ah, bon. Aïe. Allez, creuse, Lorenza.
1: Tu sais quoi? J'ai que de la merde.
3: Ça va aller.
1: Bon, j'ai des infos moi aussi à vous donner.
3: Oui.
1: Je vais vous donner des anagrammes.
8: Okay.
1: L'anagramme du mot guérison, c'est soigneur.
3: Oh, c'est génial.
8: C'est beau, ouais.
1: L'anagramme de chien, c'est niche.
3: Mais c'est ouf, ah, c'est la voix.
1: Et j'en ai un dernier, je suis désolé. L'anagramme de police, c'est picole.
3: Ah. C'est QFD.
1: Pardon, excusez-moi, c'est comme ça, c'est un anagramme. J'y suis pour rien. J'ai une autre info encore. Vous voyez tout ce que c'est qu'une autopsie?
3: Bien sûr.
1: Oui. Eh bien, la première autopsie enregistrée de l'histoire a été pratiquée sur Jules César.
3: Oh, c'est ouf.
8: Ouais. Stylé.
1: C'est sur Jules César que ça a été pratiqué. Il a reçu.
3: Pourquoi? Poignardé.
1: Il a été poignardé, ouais. Mais il y a eu plein de coups de couteau, quoi.
3: Ok. Ouais.
1: Donc ça devait être compliqué l'autopsie. Enfin, c'était.
3: Il devait plus rester. Ouais.
1: Plus grand chose déjà, ouais. Au départ. Ensuite, c'est, ouais, la première autopsie, donc ça n'avait pas comme.
3: Trop commencé.
1: À mon avis, ça s'est terminé. C'était les pâtes bolognaises à la fin. Le truc, c'était. Oh. Pardon, respect à Jules César.
11: Salut, c'est Gims. Soleil sur ton corps. Gims, 4 lettres, comme Manu. Coïncidence? Non, je crois pas. Ça s'appelle le destin.
1: Et voilà, regardez, Gims est là. Gims, il parle.
12: Gims, il chante.
3: Waouh!
1: Oh,
3: c'est fort, ça.
1: C'est les années d'expérience radio, hein, ça. On peut faire un petit tour du studio. Allez, qu'est-ce que vous avez envie de partager avec nous? Lorenza, Nico?
3: Moi, j'ai un truc.
1: Ok.
3: Ma meilleure pote, elle part une semaine en Italie dans un mois.
1: D'accord.
3: Et elle a déjà fait sa valise.
1: Pendant un mois?
3: Ouais. Genre, elle est faite, elle l'a mise à côté de la porte d'entrée.
1: Et elle est fermée?
3: Elle est fermée.
8: Je trouve ça cool.
3: Et.
1: Les habits à l'intérieur, c'est renfermé, quoi.
3: Bon, non, puis je sais aussi que.
1: C'est froissé.
3: Non, elle a tout bien repassé, tout est plié, tout est machin, nickel. Mais moi, je l'aurais fait le matin même, quoi. Elle et moi, c'est les opposés, quoi. C'est vraiment pas la même chose.
1: Alors, je fais pas le matin même, mais la veille, moi. Justement, parce que je me dis, sinon, les habits, ils sont trop enfermés dans la valise.
3: Non, mais tu sais, elle a apporté un petit steamer, machin, pour défroisser. Enfin,
8: elle est organisée.
3: Elle est très organisée.
8: C'est
3: tout
8: bien,
3: est
8: ça.
3: Nickel, tout est fermé.
1: Un mois avant.
3: Mais j'ai pas.
8: Ah, mais c'est cool.
3: Elle me filme ça et je dis, mais pourquoi?
1: Attends, Nico, il est comme un doux.
8: Depuis
1: une minute, il va dire.
3: C'est trop bien.
1: C'est quoi?
8: Qu'est-ce qu'il y a? C'est ce qui fait qu'à chaque fois qu'elle passe du coup dans l'entrée, elle voit la valise et elle se projette, quoi. Elle sait qu'elle part en vacances. C'est un petit rappel de je pars en vacances.
1: Ou alors.
8: Je trouve ça positif.
1: Ou alors, en partant au boulot, elle sait qu'elle part pas en vacances.
3: Ah oui.
8: Question de point de vue.
3: Je trouve ça fou.
1: Ah, mais la valise un mois en avance.
3: C'est beaucoup trop en avance.
1: Je sais pas si vous avez des trucs que vous faites tout le temps en avance. Comme ça,
8: je choisis mes vêtements pour le lendemain, moi.
1: Ah, ça, c'est pas beaucoup d'avance.
8: Moi, je le fais. Ouais, mais je le fais toujours la veille ou l'avant-veille, tu vois. Parce que comme on se lève tôt, j'ai pas envie de prendre des trucs par des pieds et d'être déçu et de passer une mauvaise journée.
1: Ah,
3: deux jours avant?
1: L'avant-veille, comment tu mets?
8: Ouais, ça. Comment tu mets quoi?
1: Bah, tu fais deux tas différents?
8: Ah, je fais deux tas différents et tu sais, c'est sur mon, dans ma salle de bain, à côté de ma douche, j'ai un petit tabouret et je mets mes vêtements là-dessus, je les prépare.
1: Donc tu mets deux jours de vêtements en avance.
8: Exactement, et ce si qui fait que je sais.
3: Mais si t'as plus envie de porter ça le jour J?
8: Alors je peux changer, mais après je change peu parce que j'ai trop peur justement, je te dis, d'être déçu. Ça m'est déjà arrivé de rentrer chez moi après la radio et de me changer parce que j'étais pas bien.
1: Cette discussion me fait incroyablement chier.
8: Sérieux?
1: Parce que vraiment les vêtements à choisir, c'est un truc, ça me saoule.
3: Ah oui, mais c'est vrai, mais toi c'est ta femme qui les choisit.
1: Oui, bah, avant comme effectivement ça me saoulait que je mettais n'importe quoi n'importe quand, ma femme m'a dit écoute je m'en occupe, et la veille elle me les prépare et je les découvre le matin.
3: C'est
1: ça
3: très
1: touche
3: mignon,
1: pas
3: ça.
1: Florent?
2: Et je fais exactement comme Nico, et si je peux me permettre, moi je mets dans l'ordre d'enfilage. C'est-à-dire que d'abord le t-shirt, ensuite le jean, le
8: ça, c'est bien, ça.
2: Comme ça tout est caca.
1: Il me semble que t'as oublié de mettre ta caleçon aujourd'hui du coup. Qu'est-ce que vous faites toujours en avance? Est-ce qu'il y a un truc que vous savez, vous le faites en avance?
3: Ouais, écrire les messages d'anniversaire pour mes proches. Je le programme pour que ça s'envoie à minuit pile.
1: Ah bon?
3: C'est le seul truc que je fais un peu en avance, ouais.
1: Mais tu fais en avance, genre tu peux le faire 6 mois en avance?
3: Alors peut-être pas 6 mois, mais genre un bon mois, quoi. Genre si j'ai l'inspi, que je vois la personne.
8: Je trouve que ça enlève de la spontanéité, tu vois.
3: Sur le moment, minuit, c'est spontané.
8: Ouais, mais justement, si la personne elle pense vraiment à toi, tu vois, elle se réveille à minuit et elle envoie le message.
3: Ce qui fait que
8: toi t'es content, tu te dis putain, il y a Lorenza qui est la première à avoir pensé à moi. Pas du tout, elle l'a fait 2 semaines avant.
1: Tu vois, attends, je vais dire, personne ne se réveille à minuit pour souhaiter un bon anniversaire à quelqu'un.
3: Hein. Moi ça m'arrive tout le temps. Moi aussi à l'époque.
8: Moi c'est un concours.
3: Quand je travaillais pas le matin avec vous, je le faisais, ouais.
8: Mais moi dans ma famille, je suis le premier envoyé à ma mère. Oui, je vais être l'enfant préféré.
1: Non, c'est moi qui l'envoie en premier à ta mère.
8: À 23h59.
1: Et c'est entre ta mère et moi. C'est une autre histoire. Je t'aimerais comme mon fils.
8: Mais bon, on passe à autre chose.
1: Quel est le truc que vous faites toujours en avance? Je suis en train de me poser la question. Je crois que je ne fais rien en avance.
3: Si, il y a d'office quelque chose, un seul truc que tu fais.
1: Bah non, je suis.
3: C'est pas possible.
1: Je garde toujours un peu derrière les choses. La valise, c'est. Mais des fois, je la fais même le jour même et je suis en retard.
8: Toi, t'es un mec d'urgence, toi.
1: C'est. Alors, tu sais, il y a souvent qui disent, moi, je suis bon dans l'urgence.
3: Moi,
8: c'est ça, c'est
3: moi,
8: ça.
3: Moi, j'adore ça.
1: Et ben moi, je suis même nul dans l'urgence.
3: Aïe.
1: Mais comme je suis nul dans l'avance aussi, tu vois, ça fait le truc. Quoi.
2: En fait, tu fais des raclettes en avance parce que t'es déjà en train de faire des raclettes pour l'hiver à venir.
1: Oui, parce qu'il y a pas d'avance, il y a pas de retard. Pour moi, il y a pas de saison de raclette. Donc voilà.
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1: Et une question simple qu'on se pose depuis maintenant un quart d'heure. Qu'est-ce que vous faites toujours en avance? Une copine, la meilleure amie de Lorenza, part en vacances dans un mois. Elle a déjà fait sa valise, elle la met devant sa porte.
3: C'est ça, tout est fait, tout est prêt.
1: On est sur un haut niveau.
3: Là, moi, j'avais jamais vu ça.
1: En avance.
3: Oui.
1: Nico, je savais pas non plus. Nico,
8: Il
1: prépare ses vêtements 2 jours à l'avance.
3: C'est ouf.
1: Ça, c'est incroyable. Qu'est-ce que vous faites toujours en avance? Samuel est avec nous. Bonjour, Samuel.
10: Salut Manu, salut Léo, moi.
1: Bienvenue sur Énergie, Samuel. Qu'est-ce que tu fais toujours en avance?
10: Alors moi, Manu, ce que je fais à l'avance, c'est mes menus pour manger chez moi. Et comme ça, ensuite, pour faire les courses, c'est plus facile. Et comme ça, je suis moins tenté pour acheter d'autres choses, on va dire.
3: C'est mon rêve de pouvoir faire ça.
1: Oh là, il y a un truc qui s'appelle le batch cooking. Ouais. Je sais pas si vous avez déjà entendu parler.
3: Rêve de pouvoir faire ça.
1: Toi, Samuel, tu fais tes menus à l'avance. Il y en a, ils font carrément la cuisine en avance. Le dimanche, ils font toute leur semaine.
3: Moi, j'ai acheté les Tupperware, mais j'ai pas encore réussi à m'y mettre.
8: C'est triste. Pour l'instant, ils sont vides.
3: Voilà.
1: Alors moi, j'ai des Tupperware, mais j'ai plus les bons couvercles par rapport aux.
3: Ah merde.
1: Le Tupperware, c'est un sujet dont on parlera un jour dans l'émission. Il y a quand même un vrai truc à dénoncer là-dessus.
3: C'est vrai. Mais bravo.
1: Félicitations. Mais comment tu as fait tes repas? Tu y cuisines?
10: Je regarde un peu sur TikTok ou sur Google pour me donner des idées. Et puis après, je les mets sur mon téléphone. Et après, quand je fais les courses, je prends les ingrédients qu'il faut, quoi.
8: Putain, c'est toi alors qui regarde des recettes et qui les fait ensuite.
3: Ouais, parce que nous on les enregistre, on les fait jamais.
8: Ouais, c'est ça. Bravo Samuel.
1: Je peux regarder sur mon téléphone, j'ai 16 450 recettes.
3: C'est sûr,
8: exactement.
1: Mais, en fait, mais parce que sur Instagram, ils te font une recette, ça a l'air tellement
3: hyper
1: bon.
3: Hyper simple.
8: Ouais, là, j'ai une tarte tatin à la tomate que je veux faire cette semaine. Ah, je l'ai vu.
1: Moi, j'ai le record de recettes de pâtes.
3: Les pâtes,
1: à chaque fois qu'ils te montrent des pâtes, ça a l'air mais tellement bon.
3: Ouais, moi c'est des gâteaux.
1: C'est incroyable. Les gâteaux.
3: Ah, moi c'est les gâteaux, les cookies, les machins.
8: On ouvre un restaurant. Hein.
3: Oui, c'est vrai.
1: Ouais, mais attends, on peut ouvrir un restaurant, mais on montre que les recettes, on fait pas les plats. Merci beaucoup Samuel de nous avoir appelé.
10: Salut, merci, bonne journée.
1: Belle journée à toi. Sophie est là aussi. Bonjour Sophie.
12: Bonjour. Bonjour, salut Manu, salut les Wawa.
1: Sophie, qu'est-ce que tu fais toujours en avance?
12: Alors moi, je fais toujours le plein d'essence à l'avance. J'ai trop peur de tomber en panne et de devoir pousser la voiture.
1: Genre à partir de combien de kilomètres tu fais le plein d'essence? Il te reste combien quand tu le fais?
12: Je suis à la moitié de la jauge, en fait.
1: Ah oui?
12: Dès que je passe en dessous, c'est le stress.
1: C'est marrant parce que je crois qu'il y a deux équipes. Il y a ceux qui sont comme toi, hyper stressés et qui le font à la moitié. Et il y a l'autre équipe à laquelle j'appartiens, moi. Je tente de battre mon record.
8: Toi, t'as fait un kilomètre, non?
1: J'ai 0 kilomètre.
8: Ah, carrément?
3: Ça, c'est trop stylé.
1: Je suis arrivé, en fait, j'avais 1 kilomètre. Je suis arrivé à la station essence, il y avait marqué 0 kilomètre.
3: Wow.
1: Fort. Pour moi, honnêtement, j'ai réussi ma vie.
3: Oui. Franchement, t'as gagné. Et tu dis aux gens qui s'inquiètent, je connais ma voiture. Hein.
1: Et voilà.
3: Je la connais. Hein.
1: 0 kilomètre, qui mieux que moi?
2: Après, là, quand tu connais bien ta voiture, parce qu'une fois que t'es à la réserve, t'es censé être à zéro, mais t'as quand même des kilomètres de secours dans ta réserve. Quand tu connais ces kilomètres-là, c'est là
1: tu
2: où t'es meilleur.
1: T'as des kilomètres de secours
2: Ben oui, t'es sûr sur ta réserve, quand t'as encore un petit peu.
3: Ah, mais non, parce qu'il a utilisé sa réserve.
8: La réserve, c'est justement genre la réserve, c'est genre t'as 90 km et il faut aller à la pompe.
1: Mais en fait,
8: là, c'est quand il arrive à zéro.
1: Mais oui, en fait, la réserve, c'est juste qu'il t'indique qu'il te reste 30 km ou voilà.
2: Oui, mais quand t'arrives à zéro, il t'en reste encore un petit peu.
3: Ouais, pour être sûr, je crois. Ouais.
8: Ça va pousser ce week-end, j'ai l'impression. On va pousser la voiture.
2: Je dis ça, c'est vraiment.
1: Non, parce que là, c'est un défi.
3: Ouais. Ah, mais ça. Prends-le.
1: Alors, ce qu'il faudrait, c'est que j'arrive à la station essence à 0 km et que je tourne. Et là, il y a marqué moins 1, moins 2, moins 3. Putain, incroyable.
8: Génial. J'ai encore 200 bornes.
1: Sophie, merci beaucoup de nous avoir appelés. Manu sur Énergie. Des sondages du matin, tout le monde participe, on y va. 22% des salariés estiment que leur entreprise devrait leur payer ça chaque jour. Ça, c'est quoi, Florent, notre producteur?
2: Les transports?
1: C'est pas les transports.
3: C'est un objet?
1: C'est pas un objet, non. C'est
3: non. C'est compliqué.
1: Non, c'est pas un objet. Nico?
8: C'est lié au trajet quand même ou pas du tout?
1: Rien à voir avec le trajet.
8: Non?
1: Okay. Non, rien à voir.
2: C'est lié à la temporalité, c'est en début de journée?
1: C'est complètement en début de journée.
3: Ah!
1: Ah oui.
3: Le café.
1: C'est pas loin, c'était le petit déjeuner carrément.
3: Ah oui.
1: 22% des salariés estiment que l'entreprise devrait leur payer le petit déjeuner.
8: T'es censé le prendre chez toi normalement. Quand t'arrives, tu bosses quoi.
1: Oui.
8: Non, parce que sinon tu perds facile une demi-heure, 3/4 d'heure. Oui, tu vas prendre ton petit déj.
3: Si tu fais commencer les gens une demi-heure plus tôt, mais que tu leur payes le petit déj.
1: Ils vont bosser à la même heure du coup, puisqu'ils ont repris leur petit déj pendant une demi-heure.
3: Oui, c'est vrai.
8: Lorenza, elle veut juste un truc gratuit.
1: Si t'as une petite boîte et qu'on doit genre 3 personnes.
3: Oui.
1: Bon, mais quand t'as 250 personnes.
3: Non, c'est plus compliqué.
1: C'est le buffet, quoi. Faut que t'aies une salle de petit déjeuner en fait.
3: Ouais, c'est compliqué.
1: Les ventes de ce produit augmentent de 50% à partir du mois de mai. Quel est ce produit?
2: Crème solaire?
1: C'est pas de la crème solaire.
3: C'est pour les fleurs?
1: Rien à voir avec les fleurs.
8: Est-ce que ça se mange?
1: Non. Alors surtout pas.
3: Ah, surtout pas.
1: Non, surtout pas. Aurélie au standard.
13: J'aurais dit les maillots de bain.
1: Alors le maillot de bain se mange pas, effectivement.
13: Ah oui, pardon.
1: Mais c'est pas ça. Non, mais justement, ça ne se mange pas. T'es dedans, mais c'est pas ça. Lorenza?
3: Est-ce que... Bah non, j'avais un truc avec le maillot de bain, mais ça n'a rien à voir avec la plage.
1: Ah, rien à voir avec la plage.
2: Est-ce que c'est lié au...
1: Non, rien à voir avec la plage.
2: Est-ce que c'est lié aux moustiques?
1: Complètement. Enfin, complètement. Oui, avec les moustiques, oui.
3: Bah de l'anti-moustique.
1: Bah c'est de l'insecticide, tout simplement.
3: Ah oui.
1: De façon globale pour tous les insectes, quoi.
3: Ah, d'accord. Donc on est en plein dedans là.
1: C'est oui, absolument, ça va augmenter. Si vous voulez vraiment faire un bon business, faut sortir l'insecticide. Voilà. On le fait en moyenne 6 fois durant un premier rendez-vous. Qu'est-ce que ce sera, Lorenza?
3: Se toucher les cheveux.
1: Ce ne sait pas, peut-être, mais c'est pas ça. Nico?
8: C'est avec son portable?
1: Non. Parlons avec le portable, non.
2: Rigoler?
1: Rigoler, non.
3: C'est quelque chose qu'on dit?
1: Oui. Oui, c'est quelque chose qu'on dit. Et on le fera 6 fois durant un premier rendez-vous.
3: On fait des compliments?
1: C'est pas des compliments, Nico.
8: On critique quelqu'un?
1: Non.
3: On ment.
1: Bonne réponse. On le fait en moyenne 6 fois durant un premier rendez-vous, on ment.
8: C'est arrivé assez naturellement chez Lorenza.
3: Non, mais...
8: Ça sent le vécu.
3: En ce moment, je sors plus trop. C'était avant ça, tu vois. Genre, maintenant, je préfère les soirées de chill, appart.
8: Oui, j'aime la lecture. Oui, je fais du sport.
3: Exactement.
1: J'ai préféré Le Seigneur des Anneaux en livre qu'en film.
8: C'est vrai que 6 fois, c'est pas beaucoup.
1: J'ai peut-être la. 6 fois par heure, peut-être. J'ai pas la fin du sondage.
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1: Qu'est-ce que vous faites toujours en avance? Il y a une copine de Lorenza qui fait sa valise en avance un mois avant.
3: Ouais.
1: Elle part dans un mois en vacances, elle a déjà sa valise devant.
3: Elle m'a envoyé la vidéo, j'ai halluciné.
1: Écoute, ouais. Allez comme ça. Qu'est-ce que vous faites toujours en avance, Florent, le producteur?
2: Moi, je re-regarde la saison de la dernière saison d'une série avant de commencer la nouvelle saison qui va sortir.
1: Oula. Alors c'est pas en avance, ça, c'est en...
2: Si, je re-regarde la dernière saison. Je l'ai déjà vue, mais je la regarde encore pour être sûr de rien oublier.
1: Alors en fait, le sujet, c'est plus quelque chose qu'on fait en avance alors qu'on a le temps de le faire. Tu vois ce que je veux dire?
2: Ouais, c'est pas faux, ouais. Je vais essayer de réfléchir en avance.
1: Mais attends, tu interviens quand tu veux dans l'émission sur un sujet autre que le truc dont on parle, il n'y a pas de problème.
8: Moi, j'adore les pâtes bolo.
1: D'accord, Florent. On a Eva qui est là. Bonjour, Eva.
13: Salut Manu, c'est plus pour moi.
1: Bienvenue sur NRJ, Eva. Qu'est-ce que tu fais toujours en avance?
13: Alors moi, je fais toujours mes cadeaux de Noël en septembre. Tout le monde se moque de moi jusqu'au 23 décembre quand ils courent dans les magasins et que moi, je suis tranquille. Mais là, par exemple, cette année, j'ai déjà pris de l'avance.
1: Là, t'as déjà des cadeaux de Noël là.
3: En mai?
13: Ouais, j'ai déjà commencé, j'avoue tout.
3: J'avoue, wow. Un peu respect. Moi, je trouve ça incroyable.
1: On rappelle évidemment, c'est important pour les enfants que le Père Noël offre les cadeaux pour les enfants. Et que là, nous parlons des cadeaux adultes. Que les adultes s'offrent entre eux parce qu'ils sont jaloux, évidemment, parce que le Père Noël n'offre pas de cadeaux aux adultes.
3: Oui. Ah oui,
1: D'accord. Mais pourquoi tu le fais autant en avance maintenant? En plus, maintenant, avec.
3: C'est moins cher, je crois.
1: Je crois pas.
8: Bah non, c'est pas les seuls en plus en ce moment.
13: C'est pas forcément moins cher, mais tu gagnes du temps déjà, parce qu'il y a de la couille dans les magasins en décembre. Et en plus de ça, j'étale mes paiements toute l'année.
3: Ah ouais, malin de fou.
1: Ça c'est pas mal. Ça c'est pas mal. Ouais. Ça c'est pas
13: et
1: mal.
13: Coup, je peux partir au ski au mois de janvier.
3: Elle est trop forte.
1: Ah ouais.
3: Eva, je sais pas si t'es un rat ou si t'es trop forte, un génie. Je sais pas, t'es un mélange. Alors,
1: moi, je fais autre chose. J'arrive au même résultat que toi. J'offre pas de cadeaux.
8: Ah. Alors là, on sait si t'es un rat ou pas.
1: Pardon. Merci beaucoup, Eva, de nous avoir rappelé.
13: Bonne journée à tous.
1: Belle journée à toi. Alors excusez-moi, mais nous avons une breaking news.
3: Voilà. Qui est passé.
1: Parfois, l'émission est interrompue.
3: Oui.
1: Parce qu'il y a une info qui passe au-dessus de toutes les infos. Il y a même pas 10 minutes, on parlait de la réserve de voiture.
3: Ouais.
1: Et je disais que j'étais arrivé à une station essence. J'étais extrêmement fier. J'étais arrivé avec marqué 0 km. Et là, on a commencé à dire, mais il paraît que quand c'est marqué 0 km, il y a encore en fait des kilomètres.
3: Ouais.
1: Genre, il y a une réserve de la réserve. Nous avons Julien au téléphone avec nous. Bonjour Julien.
15: Bien le bonjour Manu, les ouin-ouin. Bien le bonjour.
1: Bien le bonjour Julien.
15: Attendez, parce que chacun qui est là, vous êtes dans la voiture, il vous a entendu, il vous a reconnu. Et donc oui, la voiture, oui, on peut aller bien plus loin que les 0 km, hein, Manu.
1: Alors Julien, alors tu nous as appelé pour nous le dire ça, mais est-ce que, t'as des preuves? Est-ce que tu es spécialiste là-dedans?
15: Oui.
1: On t'écoute.
15: Alors, en fait, déjà, chérie les fesses, oui et non, quand j'arrive à la pompe, parce que j'ai un camion à pilage, j'ai toujours un bidon d'essence dans la voiture, en fait. Donc, en fait, même si je tombais en panne, je tombais pas vraiment en panne.
3: Ouais, t'es prévoyant.
15: Mais après, la voiture, ouais, j'ai deux compteurs. Donc, le compteur à flèche, comme on a tous, et le compteur où c'est marqué autonomie jusqu'à 0 taux 0.
1: Oui.
15: Et le 0, oui, de chez moi à la pompe à essence, j'ai fait 5, 6 fois 10 km et 0. Ça va pas dans les moins, ça reste à 0, tu serres les fesses, ça bouge pas, mais ça les fait.
1: Wow. J'ai remarqué que t'as aimé beaucoup serrer les fesses, Julien. Donc ça veut dire que quand il y a marqué 0 km sur la voiture, on peut encore faire 10 km.
15: Au moins 10. Après, sincèrement, j'ai pas été plus loin non plus parce que voilà. Mais
3: faut pas
15: je l'ai fait plusieurs fois.
8: Plein de gens qui vont nous appeler en disant on est tombé en pelle à cause de
3: on
8: va
3: pensait
8: avoir des coronas, mais non.
1: Ça va être un énorme bordel sur les routes à cause de nous. Et là, augmentation de 75% des dépanneuses.
15: Ça, puis entre les 30 km qui t'affichent et puis tu fais 10 km quand on enlève 25 aussi, ouais, faut faire attention quoi.
1: Est-ce que quelqu'un a compris ce que Julien vient de dire?
8: C'est contradictoire avec ce qu'il disait au début, mais ça se tient.
1: Merci en tout cas de nous avoir appelé. C'était la breaking news du jour. Parce que c'est important.
3: Bien sûr.
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1: J'ai deux infos bouffe.
3: Ouais.
1: La première, elle vient de l'espace. Les astronautes de la mission Artemis 2 ont expliqué que la nourriture dans l'espace perd en saveur dans le cosmos. Ça n'a pas le même goût. Alors, ils expliquent qu'en fait, c'est le fait que l'odorat perd en intensité à cause de la gravité. Apparemment, d'accord. Plus on va haut, moins l'odorat est...
3: Et bon, développé, quoi.
1: Pratique okay. Pour ceux qui font des ponts.
3: Ah bon, oui.
1: Il y a tout de même un aliment qui apparemment, c'est ce qu'ils disent, garde son goût.
3: Ah.
1: Et cet aliment, c'est le Nutella.
3: Ah, mais ah en plus, on l'avait vu dans les photos et tout.
8: Il y avait un pot
3: de Nutella qui passait, ouais.
1: Et ben apparemment, le Nutella est le seul aliment qui garde son goût dans l'espace.
3: Stylé. Bah, la bonne pub pour eux.
1: Ça, alors, bah, c'est énorme.
3: Bah, c'est une folie, quoi.
1: Le jour où vous partirez dans l'espace, vous nous emporterez encore avec vous.
3: C'est une folie.
1: Ah, tu fais
3: c'est
1: un beau. Truc comme ça. Nutella. Ma deuxième info bouffe. Ouais. Ça passe aux États-Unis. Les Américains ont une nouvelle passion culinaire.
3: C'est quoi?
1: La choucroute.
3: Burk.
1: Ah bon? C'est le plat traditionnel alsacien que tout le monde connaît, la choucroute. Et ben, il est de plus en plus consommé aux États-Unis parce que ça me fait rire. Sans le, la choucroute serait healthy.
3: Bah, ah oui, crois on, pas, en plus.
8: On n'a pas les mêmes références du healthy. Ouais, bah, effectivement.
1: Non, mais le chou, oui.
3: Oui, mais c'est ce que tu rajoutes avec la choucroute.
1: Mais alors, il faut leur dire que le chou, c'est l'alibi. Hein. Nous, on prend le chou pour tout le reste qu'il y a au chou.
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1: Et avant de s'écouter, Taylor Swift, toi, sur un point doudou.
3: Ah, évidemment. Moi, je veux savoir.
1: Archibald, c'est le bébé de Nico. Ouais. Son troisième enfant déjà.
3: Il a quoi, 2 semaines, 3 semaines?
8: Il a bientôt 3 semaines, ouais.
1: Je croyais que t'as demandé, il a quoi comme enfant?
3: Ah non.
8: Non, non, c'est j'en ai 3 mois et une belle fille, on est 4.
1: Ouais. Alors, ça commence à être. Ça fait un bon chiffre. Ouais. Et le nouveau bébé, il a besoin d'un doudou. Et on a lancé un concours de doudou entre nous, entre Lorenza, Florent, notre producteur et moi. On a offert un doudou à Archibald, c'est le bébé de Nico.
3: Et ce qui est bien, c'est qu'ils sont très différents tous les trois.
1: Ah oui, complètement.
3: Donc vraiment, là, on a toutes nos chances, quoi.
1: Lorenza, c'est un petit canari.
3: Oui, c'est ça.
1: Un petit oiseau.
3: Tout doux.
1: Florent, lui, il a carrément sorti une grosse peluche de chien.
3: Un énorme chien.
1: Ouais, c'est tenté. Et moi, c'est un petit. C'est vraiment un doudou, quoi.
3: C'est un doudou classique, ouais.
1: C'est voilà, il est un petit peu tout plat avec le corps. Ouais. Il a une tête rigolote et il fait un peu de lumière la nuit.
3: Ça, c'est stylé, par contre.
1: C'est une sorte de. C'est un chien bleu. Donc un chien malade. On lui a offert ses 3 doudous hier. Il devait passer sa première nuit, donc avec ses doudous en plus, il en a déjà. Et le bébé, on sait que c'est. À un moment, c'est lui qui choisit son doudou.
3: Oui.
1: Au bout de quelques temps, bah, c'est lui qui le prend, il veut que celui-là. Nico, où on en est?
8: Il y a eu un rapprochement. Déjà, je suis désolé pour le gros chien de Florent, mais je n'ai pas. Non, mais j'explique, c'est que mon bébé dort dans un landau. Ce qui est logique, comme il est très petit, il dort pas encore dans un plus grand lit. Et le doudou fait la taille du landau.
1: Et oui.
8: Donc il y a un risque, tout simplement, je me suis renseigné, d'étouffement de la personne.
3: Après, ça peut être pour plus tard, quoi.
1: Oui, bah.
8: Certainement, mais vraiment plus tard, quoi.
1: Okay. En tout cas, là, clairement, élimination.
8: Voilà. C'est-à-dire que ma belle-fille l'a vu quand je suis rentré, tu vois, à la maison, et elle a dit, oh, il est pour moi. J'ai dit, eh, peut-être. Effectivement, vas-y, fais-toi plaisir.
3: Bah, au moins, t'as fait une heureuse, c'est cool.
1: Voilà, voilà. Voilà. Ou peut-être plus tard, il l'aimera, le chien.
2: Mais non, mais c'est un peu le coup dur, mais c'est. Voilà.
3: Mais non.
8: Mais du coup, j'ai mis les vôtres dans son berceau.
1: Ah.
8: Et, le truc, c'est qu'il a pas encore la. Tu sais, c'est un bébé, donc il a pas encore la motricité. C'est-à-dire qu'il peut pas encore prendre, tu vois, les choses avec les mains.
1: Oui.
8: C'est, il faut attendre quelques semaines. Mmh. Ce qui fait que je suis désolé, mais celui de Lorenza, pour l'instant, il est là, il n'a pas bougé.
3: Ah.
8: Et celui vers lequel il s'est rapproché, c'est celui de Manu. Pour la bonne et simple raison que même s'il ne voit pas encore correctement, c'est vrai que dans la nuit, il s'illumine quand même pas mal. Et je pense que ça l'intrigue un peu, ça l'intéresse.
3: Ah oui, c'est le brillant dans le noir.
8: Pour l'instant, c'est le brillant, le chien bleu de Manu.
3: Ah. Alors.
1: C'est ce que je vous avais dit, hein. J'avoue, c'est pas un coup de cœur, hein. C'est vraiment, j'ai étudié ça techniquement.
3: Mais oui!
8: Ah ouais! Il y avait du boulot, quoi.
1: Oui, t'as été conseillé. Je voulais vraiment qu'il ce soit mon doudou qui préfère.
8: Hein. Bah, t'as bossé le truc, quoi.
1: Ah, j'ai travaillé. La petite lumière, le
8: pour
1: petit côté mou.
8: C'est ça.
3: Bah, ça peut changer. Mmh.
8: Mais une fois qu'il bougera les mains, on verra. Mais
1: il l'a pas encore pris dans les mains, quoi.
8: Non, bah non, pas encore. Tu vois, il sert à rien. Quand tu mets le doigt, tu vois, il sert, mais il sait pas trop pourquoi. Tu vois, il est très jeune, quoi.
1: Tu veux pas essayer de lui mettre un peu plus sur lui?
3: Sur lui. Peut-être pas envie qu'il s'étouffe.
1: Sur le vent, toi, tu lui prends les mains. Et
8: Si, je peux l'habituer, quoi.
1: Merci beaucoup.
3: C'est un peu
8: tu veux que je mette ton parfum dessus aussi ou pas? Pour qu'il s'habitue à l'odeur de.
1: Si c'est possible.
8: De papa.
1: c'est tonton, hein.
8: Ouais, c'est ça, ouais.
1: Oh, ok.
8: Voilà. Bon, mais désolé pour le chien de Florent, en tout cas. Voilà.
2: Non, mais c'est un
1: coup d'épée dans l'eau, hein, ça c'est.
2: Ouais, mais toi, t'as pris aucun risque en même temps, c'est normal.
1: J'ai travaillé.
2: Oui, enfin bon.
8: C'est vrai que toi, t'as pris un risque de tuer mon enfant.
2: Tu aurais pu t'abstenir.
1: On avait dit un doudou, pas un animal. Hein. Ok, c'était la première nuit. Rendez-vous demain pour
3: un nouveau point doudou.
1: Ah, je suis content. Hein.
3: Bah oui, bah,
1: désolé,
3: ouais,
1: Flo. Désolé Flo, on te laisse sur le côté de la route.
3: Oui.
1: Eh, hey, tu nous attends, on reviendra au retour.
8: Non, non, j'ai pas demandé. T'as le ticket, Florent?
2: C'est non échangeable, désolé.
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1: Tout de suite, on a un MacBook Neo à vous offrir. C'est le dernier MacBook, il est sorti, tout le monde le veut, tout le monde en parle. Et c'est nous qui vous l'offrons.
3: Ouais.
1: Il va peut-être aller chez Lisa Marie. Bonjour Lisa Marie.
18: Bonjour Manu, bonjour l'équipe. Ravie d'être avec vous à l'antenne aujourd'hui.
3: Oh, mais elle est très polie, oh, Lisa Marie.
8: C'est cordial.
1: Lisa Marie est très courtoise. Hein,
3: on adore.
1: Donc. Oh là, bravo Lisa Marie, j'ai l'impression d'aller sur France Inter.
3: Très belle éducation, on adore.
1: Oh là là, bravo, c'est stylé. Lisa Marie, sois la bienvenue toi aussi. Nous sommes très heureux que tu te joignes à nous dans cette émission matinale.
18: Merci beaucoup, je suis très honorée de tout ça, Manu, merci beaucoup.
1: Oh, je t'en prie, c'est nous qui sommes honorés de ta présence parmi nous.
18: Ah,
1: bon, on va jouer. Allez, on va jouer.
18: Allez, on va jouer. Avec les courbettes, on va jouer.
1: Voilà. On va jouer ce matin pour un MacBook Neo et on va jouer au jeu des trois indices.
18: Ok.
1: J'aime bien ce jeu. Il y a de la pression, il y a de la tension, mais il y a souvent un cadeau à la clé. Voici les règles. Tu vas devoir deviner des mots. Pour y arriver, tu vas être aidé par quelqu'un. Ce quelqu'un aujourd'hui, ben ça va être Nico. Yes. Nico, à chaque mot, te donnera trois indices pour réussir à découvrir le mot. Il ne connaît pas les mots, il les découvre. Au moment où il le découvre, il y a un chrono de 10 secondes qui démarre. Et il a ses 10 secondes pour te le faire deviner avec trois indices. Il y a cinq mots, il en faut trois découverts pour gagner. Ok?
18: Ok, super.
1: Lisa Marie, je te souhaite bonne chance. Attention Nico, c'est parti. 10 secondes, 3 indices pour faire découvrir à Lisa Marie ce premier mot.
8: Vêtements, entrée, accroché.
18: Manteau.
1: Manteau, oui, oui.
8: Ah, c'était porte-manteau.
3: Elle l'a dit juste après.
1: J'étais tellement sûr qu'elle allait dire le truc, j'ai envoyé Ting. C'était porte-manteau, c'est une bonne réponse.
8: On est bon.
1: Attention Lisa Marie, on continue. Nico, 10 secondes, 3 indices pour faire découvrir à Lisa Marie ce mot.
8: Animal noir blanc.
18: Dalmatien. Chien.
8: Non.
18: Noir et blanc. Pitoir. Vas-y.
8: Non.
3: C'est dommage.
1: C'était panda.
8: Ouais, j'aurais dû dire bambou, un truc comme ça, non?
1: Ouais, je crois qu'il mange du bambou. Ou de la il me semble.
3: Bambou.
1: C'est certaine. Ok, d'accord.
8: J'ai merdé, je suis désolé.
1: Elle est très touchée sur le panda.
3: Pardon, je suis désolé.
1: Attention, on continue. 10 secondes, 3 indices pour faire découvrir à Lisa Marie ce troisième mot.
8: Mâcher bonbon. Non.
18: Chewing-gum.
1: Oui. Ouais. On est bien. Ça fait deux mots.
18: Il reste une bonne équipe, hein, Nico, je trouve.
8: Ouais, on est bien.
1: Il reste deux mots. Attention, t'as encore une erreur.
8: Non, pas d'erreur. Allez.
1: Oh, c'est professionnel qui parle. Attention. 10 secondes, 3 indices pour faire découvrir à Lisa Marie ce mot.
8: Ranger, voiture, maison.
18: Garage,
1: oui, c'est gagné. Ça fait trois mots, c'est gagné.
18: Bravo Nico, c'est grâce à toi.
8: Bravo à toi.
18: Merci.
8: Oh, c'est cool.
1: Elle est tellement polie, Lisa Marie.
3: Elle est trop bien.
8: Oh, elle va me filer le cadeau, tiens.
1: Non, c'est ce que j'ai dit. On va dire, non mais gardez le cadeau, c'est pas grave.
18: Non, je suis trop généreuse, gardez-le, ça me fait trop plaisir de l'antenne.
1: Bah, c'est dit sur l'antenne. Hein.
3: On prend ça comme...
8: Attention.
1: Désolé, Lisa Marie.
8: On déconne.
1: Il est pour toi, le MacBook Neo. Il va arriver très vite. Bravo à toi.
18: Trop bien. Super, merci beaucoup. Et je vous écoute régulièrement les matins. Changez pas, vous êtes géniaux et au plaisir.
1: Au plaisir.
3: Oui, Lisa Marie.
8: Très cordialement.
1: Elle part tellement bien, Lisa Marie. Oh là là. On t'embrasse fort. Belle journée à toi et bravo.
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1: Merci.
3: C'est fou, meilleur choix.
1: Non, c'est faux. Mais il est gentil de l'avoir. J'ai une vraie question à vous poser, vous pouvez nous appeler au 0870 42 48, enfin c'est pas une question compliquée, c'est quelle est la meilleure insulte que vous connaissiez dans laquelle il n'y a pas de gros mots? Alors, je vous explique, je vous l'ai dit il y a 5 minutes, avant d'écouter Zara Larsson, j'aimerais qu'on se passe une sorte de petit florilège de ces trucs-là. Voilà celle que j'ai entendue. Et vraiment, ça m'a fait rire. La phrase c'est, quelque part, un arbre travaille très dur pour remplacer l'oxygène que tu consommes.
3: Ça veut tout dire quoi. Dans c'est la cible. Parfait.
1: Je l'ai trouvé génial.
3: Et je trouve que ça fait encore plus mal qu'une vraie insulte clinique. Mais oui. Tu vois, ça
8: parce que là, t'as un gars qui te regarde puis il réfléchit. Ouais. Effectivement.
1: C'est une connerie, tu regardes, tu fais putain, y a, quelque part, il y a un arbre. Il travaille très dur pour remplacer l'oxygène que tu viens d'utiliser là. Je trouve ça.
3: C'est chouette.
1: Ça génial.
8: C'est pas mal.
1: Est-ce que vous en connaissez beaucoup comme ça, Lorenza?
3: T'as une tête à connaître le goût des feutres. Celle-là, elle est incroyable. Franchement, c'est ma préférée.
1: J'adore.
3: C'est la préférée.
1: J'adore. Ouais. Tu le vois très bien, l'enfant qui goûte le feutre.
3: Exactement.
8: Pourquoi il fait ça?
1: Il n'est pas comme les autres. Il veut goûter les feutres. Elle est très drôle, celle-là.
8: Oui, il y en a une que j'aime bien, moi, c'est au niveau du bagage intellectuel, on peut dire que tu voyages léger.
3: Ah oui, c'est pas mal. Pas mal aussi.
1: C'est pas mal, on est bien, allez, on peut continuer encore.
2: Il te manque 2 minutes de cuisson, toi.
3: Ah oui.
8: Ah oui.
3: Ça, c'est vrai. Bien, celle-là aussi.
8: Mes parents me sortaient ça parfois.
1: Ah oui.
8: De temps en temps, avec quand je fais des conneries.
1: Ouais. Enfin, tu peux leur dire, excusez-moi, mais c'est vous qui m'avez cuit, donc.
8: Non, j'aurais pas osé.
1: Quelle est la meilleure insulte, sans gros mots, vous connaissiez? On va vous prendre le téléphone, 0-870-42-48. On peut se refaire un petit tour avant.
3: Ouais.
1: Si vous en avez, allez, Lorenza.
3: T'es utile quand on a besoin de rien. Ça pique de fou.
8: Elles sont dures.
3: Ouais, elles sont très dures.
1: Ça rejoint, si t'as besoin de quoi que ce soit, m'appelle pas.
3: Oui, c'est tout à fait ça.
1: Si t'as besoin de rien, je serai toujours là pour toi. Bien sûr. Nico?
8: Si la bêtise était une brique, tu serais la muraille de Chine.
3: Ah oui, pas mal.
8: Alors,
1: mais c'est bon tout ça.
8: Bien envoyé.
1: Florian est là. Bonjour Florian.
20: Ouais, salut Manu, salut les ouin-ouin.
1: T'en avais une à nous proposer.
20: Allez, moi ça serait, je ne m'attendais à rien de toi, mais je suis quand même déçu.
3: Oh.
1: Ouf, c'est dur.
3: Ça c'est dur.
8: Il y a peu de respect. Ouais.
3: Non mais le mot décevoir, je trouve que c'est pire que de dire que t'es fâché quoi. C'est ouais. Déçu quoi, c'est ouais. Un level.
1: Et pourtant, je m'attendais à rien.
3: Ouais, c'est
1: vraiment déçu.
8: C'est oui, on a compris.
3: C'est vraiment horrible.
1: J'aime beaucoup, il arrive en deux après les feutres. T'as une tête à connaître le goût des feutres. Je suis fan.
3: C'est la meilleure
1: celle-là.
3: En vrai.
1: Merci beaucoup Florian, il y a Marion qui est là aussi. Bienvenue sur Énergie Marion.
21: Bonjour Manu, bonjour les ouin-ouin.
1: On t'écoute.
21: Alors moi c'est, on dirait que ton cerveau est en mode économie d'énergie.
1: Pas mal. Ou alors il est passé sur la réserve.
3: C'est ça.
1: Effectivement, bien sûr. Merci beaucoup Marion de nous avoir appelé. Si vous en avez encore.
3: J'en ai une qui pique là.
1: Vas-y Lorenza.
3: Bah fais comme tes cheveux, prends du recul sur la situation.
1: Oh,
8: la doublette.
1: Oh la vache.
8: Attends, tu vises qui dans le studio là?
1: Mais personne. Elle vise personne. Je te dis qu'elle vise personne. C'est incroyable. Cette histoire. Pourquoi tu veux qu'elle vise personne? C'est quelqu'un. Elle vise personne, je te dis.
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1: Et c'est le moment de jouer. C'est le moment du jeu de Florent, le producteur de l'émission tous les jours. Il nous fait un petit jeu différent chaque matin. Il y a des questions, il y a toujours un rapport avec l'actualité, un truc qui se passe dans le monde. Et vous êtes avec nous évidemment, il y a Sabrina qui est là pour jouer avec nous aujourd'hui. Bonjour Sabrina.
24: Bonjour.
1: Sabrina, voici le jeu de Florent, notre producteur. Personne ne sait ce qui va se passer. Parfois je me dis, est-ce que lui vraiment le sait avant de parler?
2: Pas tout le temps, mais...
1: Attention, Florent, de quoi il s'agit aujourd'hui?
2: Hier, on a raté un événement très important. Le Met Gala.
3: Ah ouais, je sais, j'ai vu.
1: Mais c'était hier
2: ou c'était cette nuit.
1: Ah oui, donc on l'a pas raté.
2: Oui, on est passé un peu à côté.
1: Ah, on en a pas parlé. Mais alors, le Met Gala, je sais que c'est un endroit à New York où il y a toutes les stars qui ont des robes incroyables.
2: Exactement, c'est souvent réputé pour les styles improbables des stars.
1: Mais c'est quoi exactement le Met Gala? C'est pourquoi c'est un truc, c'est une œuvre de charité,
3: Oui, c'est ça. C'est ça aussi, ouais. Et c'est tous des stylistes qui se réunissent aussi pour offrir les plus belles robes en fonction du thème donné chaque année. Il y a un thème chaque année pour le Met Gala.
1: Ok, et c'est quoi le thème cette année?
3: Le costume est un art.
2: Voilà, le costume est un art.
1: D'accord.
3: Ou l'art, l'art de l'habillement, en rapport avec l'art, quoi.
1: Oh, d'accord, bon, moi je suis pas dedans en tout cas.
2: Mais justement, je vais vous poser des questions sur les styles les plus improbables des stars qu'il y a eu, mais pas forcément comme Met Gala. De manière générale.
3: Oh, c'est chaud ça.
1: D'accord, des questions sur les styles des stars.
2: Exactement, et on va commencer avec Sabrina.
1: Allez.
24: Ouais.
2: Au Met Gala 2019, Katy Perry s'est déguisée en paquet de mouchoirs ou en lustre?
24: Franchement, au pif, en lustre.
2: Eh ben oui, elle s'est déguisée en lustre. En fait, elle avait même mis des vraies ampoules allumées sur elle.
1: C'est dangereux.
3: Oui, oui.
24: Oh, chaud.
1: Oh la vache. Ok.
2: On a fait un bon point.
1: Allez, on continue.
2: Attention Manu, au Grammy Awards 2011, Lady Gaga est arrivée...
1: Robe de viande.
2: Ouais. J'ai pas fini ma question. Est arrivée dans un œuf géant ou dans une robe de viande?
1: Dans une robe de viande.
2: Eh bien, c'était un piège. Elle est arrivée dans un œuf géant.
3: Quoi?
2: Eh oui. La robe de viande, c'était...
3: Comment ça?
2: En 2010. C'était un piège. Voilà, je vous ai piégé. C'était voulu.
3: Oh. Et mais dans un œuf géant?
2: Ouais, elle est arrivée dans un œuf géant. Géant. Et en fait, elle a éclos sur scène en même temps que son titre Born This Way.
3: Oh, c'est beau.
1: Ah, pas mal.
2: Exactement.
3: Oh, et pour info, forte.
2: La robe de viande, c'était du bœuf argentin.
1: Okay. Merci.
2: Voilà.
1: Ces petites infos qu'il donne comme
2: bien
1: ça.
2: Bien sûr, hein, c'est correct, grignoté, oui. Hein, c'est comme
1: ah
2: ça.
1: Bah, bien sûr.
2: Attention Nico, au Met Gala 2021.
1: Robe de viande.
2: Non. Lil Nas X portait une armure en or ou une soutane de prêtre?
8: Bah une soutane hein.
2: Eh ben non, une armure en or, très très
1: ah bon, on est nul en
2: non ouais
1: en, bah, en style,
8: c'est
1: hein.
8: Vraiment
2: j'avoue
8: au pif, quoi.
2: Que je m'en doutais un peu hein, la mode ouais. C'est pas votre
1: non c'est pas notre
3: c'est pas le dada
1: non là. Voit, là honnêtement si vous me dites par exemple ce que tu veux aller boire un café là-bas à la machine à café, je peux y aller.
8: Pareil.
3: Mais c'est important.
1: Ok, on continue.
2: Deux questions, vous inquiétez pas.
1: Oh, je
2: Lorenza
1: pas.
2: Oui. En 2023 pour la Fashion Week, le rappeur Tommy Cash, je vous le préviens, on ne le connaît pas, mais il était venu habillé en SDF ou en fœtus.
3: J'ai envie de dire fœtus.
2: Non, en SDF.
1: Non, mais là, tu nous prends des gens qu'on connaît pas, bah dans oui. Des endroits qu'on connaît pas, avec des fringues qu'on connaît pas.
8: Martine de la Conta, elle a mis un tailleur aujourd'hui.
2: Et bah, sachez que c'était.
3: Quelle marque.
1: Attends, Giuseppe Petron, que vous ne connaissez pas, qui est un pizzaiolo extrêmement connu dans la ville de Madrid, en 2004, est venu à la pizzeria habillé en bleu ou en vert.
2: Eh mais ça fait un gros bad buzz. Voilà.
3: Ah oui, ok.
2: Et c'est pour ça qu'on en parle.
1: D'accord.
2: Dernière question pour Sabrina. Au Met Gala 2019, Jared Leto tenait dans ses mains une fausse tête coupée ou une urne funéraire.
3: Je sais, moi.
1: Pas moi.
8: Ouais, moi aussi.
1: Jared Leto, c'est le chanteur de...
2: Ouais, acteur et chanteur, bah, j'ai pas le groupe, mais voilà.
24: La tête.
2: Exactement, il est arrivé en fait avec une réplique hyper réaliste de sa propre tête.
3: De lui-même, c'était hyper flippant.
2: Et il l'a lancé sur les autres artistes.
3: Ouais.
2: Il l'a lancé sur Shawn Mendes.
24: Ouais, je crois qu'on va aller regarder ça.
1: C'est bon.
3: Ah non, mais c'est ouais. Hyper bien fait, c'est hyper flippant.
1: Ça, c'est rigolo. Ça, là, c'est mon préféré.
2: Voilà.
1: Merci beaucoup. J'ai pas compté les bonnes réponses, mais.
2: Non, non, vous avez gagné.
1: On a gagné
3: ah
1: quand même.
3: Bon
1: on gagne tous les matins. Tu sais quoi, on gagne tous les matins avec ce jeu. Avec tout le monde a gagné, on est content. Sabrina, je vais t'offrir le mug Manu sur Énergie pour te remercier d'avoir été avec nous.
24: Cela dit, je suis la seule à avoir donné les deux bonnes réponses quand même. Hein.
3: Bien joué.
24: Quelque chose.
1: Et ben, c'est pour ça
24: un petit MacBook, une Switch.
1: Ouais.
24: On s'attente.
1: Eh ouais. C'est dommage qu'on l'entende plus. Hein.
24: Ouais, c'est vrai, ouais.
1: Je vais te rajouter le t-shirt.
24: Bah merci.
1: Je t'en prie. En fait, elle en a rien à foutre de nous, elle nous déteste. Elle voulait juste gagner un cadeau ce matin.
24: J'écoute tous les matins, vous rigolez?
1: Non, c'est pas grave, laisse tomber, je vais chialer dans mon coin, c'est pas grave.
24: Oh.
1: Pas grave.
24: Mais non.
1: J'avais construit un bel avenir pour nous, Sabrina. J'avais dit.
24: Non, t'aimes bien, Manu, on t'aime bien.
1: J'avais même regardé comment construire une maison. Tout ça. J'avais un chien pour nous, j'avais prévu les animaux.
24: Oh là là, je vais verser ma larme.
1: Bah attends,
24: oui, je suis
1: bah Kleenex. En plus, on n'aura pas l'ordinateur, je t'en offre pas. Donc vraiment, c'est vraiment une sale journée pour nous.
24: En plus, je suis triste, j'ai pas de Switch, j'ai pas de MacBook. Je suis triste, je vais pleurer aussi.
1: Ouais, mais t'as un mug.
24: Je suis étudiante, j'ai besoin d'un ordi.
1: Bon, là, c'est bien gênant.
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0: prend un peu de temps pour parler de l'IA, l'intelligence artificielle.
1: Ouais.
0: Je pense qu'aujourd'hui, tout le monde, ça y est, c'est rentré dans les mœurs, tout le monde utilise l'intelligence artificielle. On dit aussi que l'intelligence artificielle, elle peut prendre notre job. C'est possible,
1: ouais.
0: Mais sachez-le, elle fait du très bon guacamole.
1: Comment ça?
2: Ah bon?
0: Un sondage a demandé comment utilisez-vous les intelligences artificielles.
1: D'accord. Ouais.
0: Et alors, les recettes arrivent très haut dans le,
1: ah, okay.
0: dans le classement. Alors, à 25% des gens disent pour résumer des longs textes.
1: Ah, ça, ah, c'est ouais. trop bien ça.
2: Moi, je fais ça avec des articles sur internet.
1: Ouais, résume-moi
2: je
1: ça.
2: Je mets juste le lien et résume ça. Même plus, s'il te plaît, hein, c'est résume ça. Et il le fait. Et si c'est trop long, je demande en deux lignes, s'il te plaît.
0: En fait, alors, non, mais c'est bien. On est tous là, on est, c'est génial. Mais putain, on fait plus d'efforts. Quoi.
1: Non, c'est
2: à
1: vrai.
2: Zéro.
0: Parce
2: zéro.
0: Que déjà, un article sur internet, il est résumé.
3: Ouais,
0: vraiment. Et on demande le résumé du résumé.
1: Et puis il y a quand même quelqu'un qui se fait chier à l'écrire, quoi, tu vois.
0: Non, il a utilisé l'intelligence artificielle pour l'écrire.
2: Tu sais, c'est que parfois
0: en fait, c'est quoi ? Attends, une IA résume ce qu'une autre IA a écrit.
1: Dans quel monde on vit ?
0: C'est un truc de dingue. 19% des gens trouvent des recettes avec ce qui reste dans le frigo. C'est pour ça que je dis, elle fait un très bon guacamole.
1: Ça c'est cool, ça, c'est bien.
0: Je m'en sers pas pour les recettes, moi.
1: Moi non plus, jamais.
0: J'aime bien voir les gens, on en parlait tout à l'heure, les gens sur les réseaux.
1: Ah oui.
0: Et des gens qui te font la recette. Alors le problème des recettes sur Instagram, c'est que ça va tellement vite que si tu veux la refaire, tu dois faire la pause.
1: Tu dois à chaque fois.
2: C'est ça. Puis parfois ils mettent pas toutes les mesures et tout, c'est un peu galère quoi.
0: Ouais, mais ça, c'est le talent. Oh là,
2: on l'a pas.
4: Mais très pratique pour adapter au nombre de personnes. Si t'as une recette pour 3, tu dis adapte-moi la recette pour 8. Bam, il te fait directement les doses.
0: Bon, après tu peux calculer quand même, hein. C'est pas.
4: Ouais, non, justement, c'est le principe d'avoir la flemme.
0: Ok, ça marche. 16% des gens utilisent l'intelligence artificielle pour essayer de diagnostiquer un problème de santé.
2: Ah, je le fais souvent.
1: Ouais,
2: ça
1: moi aussi. Ouais.
0: J'ai arrêté.
2: Ah bon?
0: J'ai arrêté parce que en fait le problème c'est que tu lui demandes un truc et t'auras pas la réponse que tu veux.
2: C'est une réponse qui te dit de voir un médecin quoi.
0: Ben ouais. Oui, et puis une réponse, ça peut être aussi ça. Attention, faut faire attention. Je ne veux pas te faire paniquer, Manu. Mais il y a déjà des cas de mort dans. Oh là. Et puis moi j'aimerais bien un truc pour me rassurer. Il va pas me rassurer, il va me donner la.
1: C'est vrai?
2: Bah c'est pas une infirmière du collège quoi. Elle te donne pas de l'eau avec du sucre et un bisou magique.
0: Ouais. Et ben, j'aimerais bien un bisou magique parfois de la part de ChatGPT.
2: D'accord.
0: Voilà. 15% des gens utilisent l'intelligence artificielle pour aider à prendre une décision importante.
2: Carrément. Ah, dois-je divorcer ou non?
1: Oh là.
2: Non mais c'est en revanche, moi j'ai des potes qui se font conseiller justement genre en mode psy, etc. Qui discutent et tout. Tu vois, ils ont des petits problèmes de couple, ils ont des problèmes tu vois dans leur vie, de boulot. Est-ce que je dois faire ça?
1: Ouais.
2: Qu'est-ce que vous pensez? Et ils utilisent ChatGPT pour ça.
1: Ma meilleure pote aussi, elle fait ça et je lui dis d'arrêter complet de faire ça. Elle va voir une psy, mais
0: avec son couple.
1: Oui, elle pose plein de questions à ChatGPT comme si c'était son psy quoi.
0: Et elle est contente.
1: Bah oui, mais je lui dis mais c'est pas un psy, il va te donner que ce que tu veux entendre en fait.
2: Est-ce que c'est trompé de se confier trop à ChatGPT?
0: Trompé non, mais en plus le problème c'est que je sais pas si vous avez fait ça, tu lui poses une question, il te répond et il dit si tu veux on peut aller plus loin.
1: Oui.
0: Et avec ça
1: t'as envie de savoir, propose évidemment.
0: Mais oui, mais il propose plein de trucs, t'as encore envie de l'utiliser.
1: Ben oui.
0: Mais tu t'en sors plus, tu demandes.
2: Je peux te faire un plan d'action.
0: Au départ tu demandes une recette, ensuite ils expliquent que tu dois te divorcer. Bah tu vois, tellement ça va loin de loin.
2: C'est excessif.
0: Ça va nulle part. 10% des gens utilisent l'intelligence artificielle pour trancher un débat. Totalement.
1: Ça c'est vrai.
0: Avec ma femme.
2: Ah ouais.
0: Mais c'est le nombre de fois où elle me dit ChatGPT a dit ça. Tu l'as pas posé la question de la bonne façon. Donc du coup, sur le mien, je vais poser la question différemment.
1: Ah oui.
0: Et comme ça balance. 10% des gens préparent une conversation délicate avec l'intelligence artificielle.
1: Ah ça m'est déjà arrivé, ouais.
0: T'as préparé quoi?
1: Bah en gros, je savais pas trop comment dire à quelqu'un quelque chose et j'ai dit est-ce que tu peux me dire ça de manière diplomate? À ma grande sœur, on devait parler d'un truc un peu sérieux et tout et elle se vexe assez vite et j'avais un peu peur de la vexer.
0: Et ça a marché?
1: Ouais, de ouf.
0: Putain, c'est fort.
1: Oui.
0: Ah ouais. 10% des gens utilisent l'IA pour créer du contenu pour les réseaux sociaux. Tous les visuels,
1: ça,
0: les images. 6% des gens pour calmer un mail énervé.
1: Ah, c'est bien ça,
0: c'est
1: aussi.
0: C'est pas mal.
1: Ça, c'est très bien.
0: T'écris ton mail énervé
2: ouais.
0: Et ensuite tu l'envoies dans ChatGPT et lui dis ok, fais le même calmement.
1: Oui. En plus ça défoule, tu vois.
0: Mais oui.
1: T'auras écrit la manière vénère et après il te met le truc plus calme.
0: Exactement. Et 4% utilisent l'IA pour faire écrire un texte comme un avocat.
2: Voilà.
1: C'est ouf là, ça va trop loin.
0: Mais non mais tu reçois des fois, tu peux recevoir un mail, tu fais waouh. Mais tu sais qu'il n'y a aucune faute d'orthographe, rien. Et tu sais que la personne en face, en fait, elle fait une faute d'orthographe globalement tous les 4 mots. Tu fais non, c'est pas elle qui a écrit ça. C'est pas normal. Et alors, quand on compare les femmes et les hommes, les femmes utilisent l'IA pour des situations personnelles ou sociales.
1: Ouais.
0: C'est un peu ce que disait Lorenza. Mmh. Et les hommes surtout pour gagner des débats.
2: C'est toi.
1: C'est tellement vrai.
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0: Et tout de suite, c'est parti. Voici, comme chaque matin, les bonnes nouvelles du jour. Parce que dans le monde, il n'y a pas que des mauvaises nouvelles. Et on vous le prouve chaque jour. Allez, on démarre. Lorenza.
1: Les Français divorcent de moins en moins.
0: Oh !
1: Oui, il y a une baisse de... Pardon, Nico.
2: Vas-y, non, mais j'écoute, hein, je suis curieux. Vas-y.
1: Eh ben, il y a une baisse de 20% en 10 ans. Et aujourd'hui, moins de 1% des couples mariés divorcent chaque année. C'est un niveau historiquement bas et les couples sont de plus en plus stables.
0: Mais alors, la question que tout le monde se pose, c'est pourquoi ? Est-ce un effet...
1: C'est la stabilité.
0: C'est la stabilité.
1: Et la communication.
0: Et la communication
1: évidemment.
0: Dans le couple qui est vraiment très importante.
1: Qui est très importante.
0: Ça,
1: les piliers fondamentaux.
0: Le pilier fondamental, on l'a déjà dit. Professeur Nico, vous qui avez écrit 4 livres sur le sujet communication et couple.
2: Eh bien, écoutez, bras d'honneur à cette étude, finalement. Voilà. Mais en même temps, il vaut mieux divorcer, effectivement, si nous ne sommes pas bien en couple. Voilà,
1: oui,
2: sachez-le.
1: C'est vrai, c'est vrai.
2: Le seul truc qu'on ne nous dit pas, c'est que ça coûte très très cher. Voilà,
0: c'est, apparemment, le divorce.
1: C'est pour ça aussi.
0: Le divorce de Nico n'est pas encore complètement terminé.
2: Digéré. Non, je suis en plein dedans, d'ailleurs.
0: Alors, passons à autre chose.
1: Oui, une autre bonne nouvelle.
0: Une bonne nouvelle, Nico, peut-être.
2: J'ai une très très bonne nouvelle. Il y a Jude, 14 ans, qui va tous nous calmer.
0: Ah.
2: Parce qu'il vient de se remettre d'un cancer et il avait un souhait, c'était un séjour à Disney. Et finalement, il a renoncé au séjour, il a pris l'argent pour aider 300 sans-abri.
0: C'est fort,
1: oh,
0: ça.
1: Incroyable.
2: Ah, c'est très très fort.
0: Ça, c'est fort. En plus, il a 14 ans, quoi.
2: Ouais, 14 ans, Jude. L'idée de ce truc-là, c'est beau. Très très beau.
0: Alors que moi, on m'offre un sandwich en plus, je le bouffe tout seul.
1: Tu n'es pas Jude, Manu.
2: C'est pas la même.
0: Bravo, ça, c'est de la belle nouvelle. C'est de la belle histoire. J'ai une étude qui révèle que le simple fait de se passer de son téléphone pendant 2 semaines pourrait faire rajeunir notre cerveau d'environ 10 ans. C'est pas énorme ?
1: Trop bien.
0: 10 ans. En fait, ils ont fait une étude et à l'issue de cette étude, les chercheurs ont constaté que les personnes qui avaient suivi une cure de désintoxication numérique avaient une meilleure concentration et souffraient de moins d'anxiété.
1: Ok.
0: À force d'être sur nos téléphones,
1: ouais, on développe des.
0: Notre cerveau s'abrutit, quoi.
1: Ouais, on devient teubé, quoi.
0: Voilà. Enfin, on devient teubé.
2: Et ça va continuer, je pense.
0: Et c'est ça le truc.
1: On va s'en passer pendant 2 semaines.
0: Mais quand tu lis une étude comme ça, tu te dis bon.
1: Ouais,
0: demain,
1: tu regardes ton tel et tu
0: dis à partir de demain, c'est terminé. Et 3 jours après, on te demande t'en es où, de quoi.
5: Salut, c'est David Guetta. Toute l'équipe, je vous aime.
0: Mais nous aussi, on aime David Guetta.
1: Ah, on l'adore.
0: Qui n'aime pas David Guetta? Il va faire 3 stades de France en juin,
1: ouais,
0: hein, quand même.
1: Ouais, c'est ça. C'est une dinguerie, hein.
0: Ouais, ça va.
1: Bah, attends.
0: 9h55. On s'en va. On sera de retour demain à partir de 6h pour démarrer une nouvelle journée. Il y a le titre qu'il ne faut pas louper pour lancer votre journée tous les matins. C'est un titre pas forcément qu'on écoute d'habitude sur Énergie, mais c'est un titre qui va vous donner le sourire, qui va vous mettre dans un bon mood pour démarrer ce mardi. Mais avant ça, notre dernier appel du jour, c'est Émilie aujourd'hui. Bonjour Émilie.
6: Bonjour.
0: Bienvenue parmi nous Émilie, tu nous appelles d'où?
6: De Saint-Léger-des-Vignes.
0: C'est où Saint-Léger-des-Vignes?
6: C'est à côté de Decize, à côté de Nevers, en Bourgogne.
0: Mais tu sais quoi? Je connais Decize.
1: Et moi je connais Nevers.
0: Oh mais c'est incroyable, et je connais aussi Nevers.
1: Ah bah incroyable.
0: Mais je ne connais que les gares.
1: Ah oui.
0: Pourquoi? Ouais. Parce que, mais je vous avais déjà raconté, je faisais un trajet pour aller dans le Morvan. On allait en vacances dans le Morvan, donc c'est un peu plus bas
6: c'est juste
0: que.
6: Juste à côté.
0: Ben voilà.
2: Ah, c'est vers là-bas,
0: voilà.
2: Ok.
0: Et on allait à Decize, et je me rappelle, en train, il y avait la gare de Decize.
1: Ok.
0: Et en voiture, on passait aussi par Decize. C'est pas incroyable.
1: Ben voilà. C'est fou ça.
0: C'est dingue. Hein.
2: C'est combien? C'est 2 minutes, 3 minutes d'arrêt. Tu t'en souviens?
0: C'était
2: ou pas?
0: Très court. C'était vraiment, on est sur 1 minute 30. Quoi. Même le chauffeur, il avait pas envie de rester. Hein, de
1: ah.
0: Ah oui. Ah oui, non, c'était vraiment.
2: Très rapide.
0: Tu mets le pied, le train redémarre, donc c'est trop tard. C'est vraiment.
2: D'accord.
0: C'est pour ça que les gens ne s'arrêtent pas à Decize. Ils savent que c'est... dès qu'il y a la queue, la troisième personne ne veut. Non, trop tard. Decize, qu'est-ce que tu fais à Decize, pardon, Émilie, toi?
6: Eh ben là, je partais au travail.
0: Et qu'est-ce que
6: c'est? Juste à côté de la maison. Je suis responsable en fromagerie dans un grand supermarché.
0: Oh, ça c'est bien. Ça.
2: On apprécie la fromagère.
0: Mais la fromagère.
6: Ouais. C'est... oui, la fromagère.
0: C'est quoi? Tu t'engueules jamais avec la fromagère?
1: Non, c'est vrai.
2: Ah bah non.
0: Qui s'engueule avec une fromagère? C'est pas possible de s'engueuler avec une fromagère.
2: Toujours de bons conseils.
0: Mais ouais, toujours.
2: Et quand elle fait goûter. Oh là là.
0: Oh, et puis, tu fais goûter des fois?
6: Oui.
1: Ah
6: oui,
1: oui, bonheur.
0: Et est-ce que t'as tes clients un peu chouchous?
6: Oui, on a des clients fidèles, habitués et c'est

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1: C'est bon ça ou pas? Tout le monde l'a reconnu?
2: Ah, bien sûr.
1: Stardust.

0: C'est nous, il est 6h04, merci d'être là et de nous avoir choisis pour démarrer votre journée comme chaque matin. C'est Manu sur Énergie, on est là, évidemment je suis pas seul, il y a Lorenza qui est là.
1: Salut.
0: Il y a Nico qui est là aussi.
2: Coucou.
0: Taylor Swift avec Elizabeth Taylor, Vita, c'est ce que je vais vous jouer dans le quart d'heure qui arrive. Il y a les sondages du matin qui arrivent aussi, on va vous offrir du cash, comme chaque jour. On va jouer tout à l'heure au Club des Génies. Aujourd'hui on est mardi, c'est le 14 avril. J-1 pour Nico.
1: Eh ouais. Allez, c'est
2: vrai. Ça peut arriver à tout moment là.
0: L'accouchement c'est prévu demain hein, de ta copine.
2: Exactement, ouais, c'est une césarienne programmée. Donc on a rendez-vous à l'hôpital à 17h là aujourd'hui pour qu'elle fasse tous les examens. Et c'est demain 8h normalement.
1: Ah ouais, du matin quoi.
2: Ouais, ouais, on doit être à 7h en bas au bloc là.
0: Ça veut dire que demain tu fais l'émission de 6h à 7h55 et tu reviens à 8h05 ou pas?
2: Ouais, bah évidemment. Enfin, je serai au téléphone avec vous évidemment.
0: Ah non, pas au téléphone, non, tu viens dans le studio, bah, c'est bon, tu vois, t'es pas obligé d'être avec elle.
1: On veut vivre l'accouchement en direct.
2: Ah oui.
0: On fera plus des vidéos en direct.
2: Évidemment, en live.
0: Donc c'est à 8h.
2: Exactement.
0: Et est-ce que t'as prévu un petit message à envoyer à tout le monde pour dire le petit manana, bah, toi,
2: écoute pas,
1: s'il te plaît, parle pas à sa place.
2: Ah non, ça je déteste.
1: Oh,
2: ça.
1: Merci.
0: Je m'appelle.
1: Oh,
0: je suis
1: là,
3: maman est très fatiguée, mais elle vous embrasse.
2: Tout s'est bien passé. J'avoue que j'ai du mal. Je suis désolé pour les gens qui font ça.
1: Mais on en a trop reçu quoi.
0: Mais t'as prévu un truc ou pas du tout encore?
2: Pas encore. Je sais que je vais faire les FaceTime avec ma famille et sa famille, évidemment, pour présenter le petit qui arrive.

0: Mais pour l'instant, on n'a pas les messages de prévu.
1: Tu vas pas faire une petite blagounette, genre...
0: Je sais pas. J'ai à 7 kilos.
1: Non, j'ai vraiment le joli physique de mon papa. Oh,
0: ça aussi, j'ai arrêté.
1: C'est pour demain, putain.
0: Et ouais.
2: T'es stressé?
0: Plus, hein. Écoute, non, mais j'ai déjà deux enfants à mon actif.
2: Oui, mais je sais pas.
0: Son ça... côté, donc là, ça fait 4. Le seul truc qui m'angoisse, c'est de devoir changer de voiture, quoi.
2: C'est tout. C'est le seul truc dans lequel il stresse.
1: Mais non, mais attends,
0: toi, tu connais pas, mais putain, quand t'as 4 enfants, tu fais comment?
1: Mais c'est ça, à vous deux, ça fait 4.
2: Ah ouais.
0: Exactement. Bah là, pour l'instant, on n'a pas les moyens de changer de voiture, donc on a. Déjà, c'est très bien, on a une voiture chacun, donc on va se déplacer à deux voitures.
1: Oh, le
0: quand
1: bordel.
0: Tu auras mes enfants pour les vacances.
2: Oh là là.
1: Non, mais après, c'est la fourgonnette, hein, mec. Hein.
0: Ah putain, c'est.
1: Le van.
0: Sans déconner, je regardais ouais, justement les vannes ou les minibus.
1: Mais non, mais parce que, bah attends, à 6, dans quelle bagnole tu vas à 6 plus les bagages?
0: Bah, soit ça, soit il faut qu'on en laisse un sur le côté, quoi.
1: Amener les enfants à l'école après, faire le tour et tout.
0: Ah, c'est sport. Hein. C'est sport. La table au resto, écoute, ça y est, on est 6.
1: Il est encore temps de dire non, je pense, non?
0: Et je sais pas. Je vais voir, je vais m'enseigner.
2: Faut mettre un bouchon.
1: On a Mélanie qui est avec nous au téléphone. Bonjour Mélanie.
3: Bonjour Manu, bonjour les Wawins.
1: Bienvenue sur Energy Mélanie, t'es notre premier appel du jour. C'est avec toi qu'on va lancer cette journée, tu nous appelles d'où?
3: Alors je suis 35 moi, en IAUN.
1: Alors putain, je suis nul en numéro et je suis très impressionné par les gens qui connaissent les numéros des départements.
4: Ah moi je suis belge, alors tu penses bien
3: que... C'est mon métier donc...
1: C'est ton métier?
3: Ah oui.
1: Qu'est-ce que tu fais?
3: Je transporte routier, je transporte les fruits et légumes.
1: Ah okay, d'accord, donc en fait tu passes dans tous les départements et tu connais tout par cœur.
3: C'est ça.
1: Puis tu connais les meilleures aires d'autoroute aussi.
3: Les
1: meilleures aires d'autoroute.
3: Oui.
1: Non, d'accord, bah, que j'ai dit de la
3: pas,
1: merde.
3: Je vais pas souvent, mais. Je vais pas souvent, mais oui.
1: Ah bon, bah c'est pas vrai, putain. À chaque fois, il y a des rangées de camions et tout.
0: Ouais.
3: Moi, j'aime bien les petits coins tranquilles.
1: Ah, d'accord, ok, oui, parce que.
2: Elle a ses adresses, elle veut pas nous les communiquer.
1: Mélanie, elle combine en plus, donc c'est vraiment, c'est des trucs. Elle aime bien se balader tranquillement dans la campagne, donc elle peut pas être dérangée, tout simplement. C'est Mélanie, elle est là. Mélanie, je vais t'offrir le mug Manu sur Énergie pour te remercier de nous avoir appelé ce matin.
3: Ah, génial, je suis super contente. J'ai pas les mots, je suis contente.
1: Eh ben, je t'embrasse fort, je te souhaite une belle journée, gros bisous.
3: Merci, des bisous.
1: Et on se croisera peut-être un jour sur une aire d'autoroute.
2: Ah. Non, apparemment elle a pas. Tu seras tout seul.
1: La friend zone. La friend zone, c'est exactement ça. Ouais, on se croisera. Ouais, mais là je dois partir là. Gros bisous, Mélanie.
3: Gros bisous.
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1: Voici les sondages du matin, tout le monde participe.
2: Yes.
1: 5% des adultes disent que c'est l'objet qui leur faisait le plus peur quand ils étaient enfants. Et c'est toujours le cas adulte. Quel est cet objet? 5% des gens en ont eu peur et en ont toujours peur. Lorenza.
2: Les vieilles poupées.
1: C'est pas les vieilles poupées.
0: Les toilettes?
1: Les toilettes, non. Ah, non, c'est plus le type des toilettes.
0: D'accord.
1: On est plus dans la poupée que dans les toilettes.
6: Okay. C'est dans leur chambre?
1: Y a pas d'endroit spécial.
2: C'est un jouet?
1: C'est un jouet, on peut considérer que c'est une sorte de jouet, mais c'est pas vraiment un jouet. Mais c'est rigolo. Nico?
6: Un frisbee?
1: C'est pas un frisbee.
2: Un pistolet à eau?
1: Non, c'est pas évident.
6: Une balle?
1: Ben, c'est pas une balle, mais c'est un ballon gonflable.
2: Ah!
1: 5% des adultes disent que c'est l'objet qui leur faisait le plus peur quand ils étaient enfants. C'est le truc, j'imagine le ballon qui fait.
2: Ben Nico, il aime pas trop.
6: Un ballon de
1: baudruche. Ou alors qui pète, oui.
0: Ouais, moi j'ai effectivement pas du mal, parce qu'il y a plein de gens qui ont peur des ballons parce qu'ils ont peur de les recevoir, et moi c'est de les gonfler, ouais. J'ai peur des ballons et je gonfle pas les ballons d'anniversaire et les pneus. J'ai gonflé mon premier pneu de voiture, j'ai fait la pression, je crois, il y a 2-3 ans.
1: Nico?
0: Oui.
1: Alors, je suis pas ton psy, hein.
0: c'est con, j'avais filé 70 balles.
1: Je suis ton psy.
2: Ah, voilà.
0: Alors.
1: Pour 75% des femmes qui n'ont qu'un seul tatouage, c'est sur cette partie du corps qu'on le retrouve le plus. Quelle est cette partie du corps, Florent?
6: La cheville?
1: C'est pas la cheville.
2: Le bas du dos.
1: C'est pas loin. C'était la hanche.
2: Ah ouais.
1: Sur la hanche, donc c'est le bas du dos. Hein.
2: Bah, c'est plus sur le côté, non? Moi, je dirais, ouais.
1: Ouais, enfin, c'est. Voilà.
2: Oui, ouais.
1: Bon, enfin, on est pas là. Enfin,
2: non.
1: Bref, voilà quoi. Bon, apparemment, ça n'inspire pas grand monde, hein, cette histoire, on va passer à autre chose. 4 personnes sur 10 ont ce jeu, mais n'y jouent jamais. Quel est ce jeu, Nico?
6: C'est un jeu de cartes?
1: C'est pas les cartes, y a pas de cartes dedans.
2: Le Trivial Poursuite?
1: Ce n'est pas le Trivial Poursuite, c'est un jeu de société.
6: Un Monopoly?
1: C'est pas le Monopoly non plus.
0: C'est chiant comme jeu?
1: Ah, ouais. Ouais, après, il y a des gens qui adorent. Hein. Ouais, bon, Aurélio,
7: c'est
1: en là.
7: C'est un jeu avec un dé?
1: Il y a pas de dé dedans, non.
7: C'est en équipe?
1: C'est pas en équipe, chacun pour soi.
6: Le trio Mino?
2: C'est quoi ça?
0: Ah, oh, non, c'est cool ça, c'est le domino en triangle.
2: Quoi?
6: C'est un jeu que tu trouves que chez les grands-parents, quoi. C'est pour ça que je dis.
1: Le trio Mino?
2: J'ai jamais entendu ça de ma vie.
1: Sérieux?
6: Ouais, c'est comme les dominos.
1: C'est génial.
6: Mais avec trois, enfin, en triangle.
1: Oh, c'est vraiment
2: ça
1: le mec.
2: Ça a l'air chiant.
0: C'est une folie.
1: Non, c'est pas une folie.
0: Mais si tu comptes les points après, tu peux battre tes adversaires.
1: J'aime pas trop ces jeux-là où t'as un jeu qui s'appelle les dominos et t'essayes de faire mieux que ça, mais c'est pas toi qui l'as inventé. Tu vois ce que je veux dire? C'est pas toi qui as inventé les dominos et t'essayes d'utiliser les dominos pour imposer ton jeu à toi.
0: Oh,
1: non, mec. C'est les dominos. Non, ces gens-là qui font des jeux sur les jeux, j'aime pas trop. Hein.
0: Bon, c'est pas ça du coup, apparemment.
1: J'ai oublié la question.
2: Ah, moi aussi.
1: 4 personnes sur 10 ont ce jeu et n'y jouent jamais, c'était le Scrabble.
0: Ah ouais,
2: j'ai jamais joué moi.
1: T'as jamais joué du tout?
2: Non, de ma vie, non.
1: Oh.
0: Bah, moi j'ai un vieux Scrabble à la maison. C'est un truc je crois que j'ai hérité de mes parents.
1: Attends,
0: mais effectivement j'ai jamais joué.
1: Et t'as déjà entendu la phrase j'ai un nouveau Scrabble? Non, on a tous un vieux Scrabble.
0: C'est vrai que ça se trouve pas.
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1: C'est son anniversaire aujourd'hui à Flora Coquerel, Miss France 2014, elle a 33 ans. Eh oui, on l'a connue toute petite, maintenant elle a grandi. J'ai envie de lui prendre les joues comme ça, comme mon tonton il me faisait quand j'étais petit. J'ai dit, ouais, comme t'as grandi. Ça fait mal, je sais pas pourquoi les tontons prennent tout le temps les jeux.
0: C'est vrai qu'ils sont très forts.
2: Ou alors ils te frottent la tête, le dessus de la tête très fort aussi, c'est insupportable.
1: Ah non, moi j'étais vraiment, c'était les joues, moi. Ils me prenaient les joues comme ça, ils me tiraient les joues.
0: Ils sont pas cool, ces tontons.
1: Non, et des fois ils se trompaient des joues, ils prenaient pas la joue, ils prenaient mon nez, c'est pour ça que j'ai un gros nez. Enfin voilà, fou ces histoires. 10h18, Vita avec ça fait mal tout de suite. Et puis juste après j'ai envie de jouer. Ça fait longtemps qu'on s'est pas fait le est-ce que ça s'est terminé au lit. Vous nous racontez une histoire. Une histoire de rencontre. Et à un moment vous arrêtez et vous nous posez la fameuse question. Est-ce que d'après vous, cette rencontre, cette histoire, c'est terminé au lit? 0 870 42 48. Allez, on vous prend au téléphone dans 3 minutes. Une question simple. Est-ce que ça s'est terminé au lit? Vous nous racontez des histoires de rencontres. Et puis à un moment vous arrêtez, vous nous dites. D'après vous, est-ce que ça s'est terminé au lit? On va démarrer avec Laetitia. Bonjour Laetitia.
7: Salut Manu, salut les Wawins.
1: Merci d'être avec nous Laetitia.
7: Merci à vous.
1: Quelle est ton histoire?
7: Alors moi, le fils de ma patronne, il est venu me rendre visite, enfin lui rendre visite, pendant que je m'occupais de l'accueil. Et en fait, quand on m'a demandé d'aller aux archives pour des dossiers, bah, il m'a suivi. Votre avis, ça s'est terminé au lit ou pas?
1: Mais qu'est-ce que c'est que ce film?
2: Un film porno?
1: Attends, non. Pas forcément du porno.
2: Érotique, ça peut être érotique, effectivement.
1: Tout à fait. Ou alors pas du tout, parce que ça s'est pas terminé au lit. Le fils de la patronne, toi, tu bosses à l'accueil. Tu vas chercher un dossier dans les archives et lui, il te suit.
7: C'est bizarre.
1: Ça peut être un coup.
0: Ce sera un peu rapide, quoi.
2: Bah, moi, je me dis que c'est un peu osé, quand même.
1: Mais c'est un coup de folie, quoi. C'est un coup de.
0: Ouais,
1: c'est
0: non,
1: une envie.
0: Elle est professionnelle, je pense, Laetitia. Le fils
1: Laetitia
0: de la patronne.
1: Non, pas du tout. Non, pas du tout.
0: Ah, tu la connais?
1: Laetitia. Ah non, la profession, elle en a rien à foutre, Laetitia.
0: D'accord. Bah, alors, ça s'est terminé au lit.
1: Non, j'ai envie de dire que ça s'est terminé au lit parce que, ouais, ça fait le film.
2: Ah ouais, ça
1: Et puis c'est l'interdit, c'est le fils de la patronne.
0: Ah ouais, ouais.
1: Bon, oui, ça s'est terminé au lit, Laetitia.
7: Eh ben non, ça ne s'est pas terminé au lit. Bah, ah. Après, il y a eu des petits échanges de regards, et puis il était très mignon, surtout.
1: Oui, mais.
2: Elle n'aurait pas dit non, Laetitia.
0: Dans ce cas-là, pourquoi?
1: Eh ben oui, s'il y a eu échange de regards, il y a eu. Non, t'as pas été plus loin.
7: Non, on était un peu proches dans les archives. Bah, en plus, les couloirs étaient un peu étroits. Il m'a aidé à prendre 2-3 dossiers. Il est parti en me faisant un clin d'œil.
0: En tout cas, t'avais raison.
1: À la Indiana Jones, quoi, il est parti. Voilà, bon.
0: T'avais raison, en tout cas, sur Laetitia, effectivement, qui est professionnelle, fils de la patronne, rien à foutre.
2: Elle y serait allée.
1: Écoute, Laetitia, j'ai envie de dire dommage.
7: Oui, bah oui, dommage.
1: Et maintenant, elle reste à l'accueil en demandant à la patronne. Et votre fils, il vient quand? J'ai cherché le dossier. On t'embrasse, Laetitia.
7: Belle journée.
1: Belle journée à toi. Il y a Ludovic qui est là aussi. Bonjour, Ludovic.
8: Bonjour, Manu. Bonjour, les Wawins.
1: Est-ce que ça s'est terminé au lit? On écoute ton histoire.
8: Ben moi, pendant un festival de musique, vers 1h du matin, une fille est entrée dans ma tente, donc en pensant que c'était la sienne. Et donc, elle s'est excusée, et puis on a commencé à discuter. Alors, d'après vous, ça s'est terminé au lit?
1: Tout ce qui se passe au festival reste au festival.
0: Ah ouais.
1: C'est une ambiance spéciale, hein, les festivals.
2: Moi, je pense que oui. Tant
0: oui, elle est restée à discuter, en plus.
2: Bah oui. Et puis ça se trouve, elle s'est pas vraiment trompée de tente. Elle t'avait déjà repéré et c'était sa technique.
1: Putain, elle connaît tout, Lorenza.
2: Non mais.
0: Ça sent le vécu. Attends, c'était Lorenza.
1: Lorenza, la queen du camping, on l'appelle. Elle connaît toutes les techniques.
2: Non mais en festival, je sais pas, ça me paraît plus probable, ouais.
1: On va dire oui, Ludovic.
8: Bah oui, ça s'est terminé. Oui.
2: Allez! Wow.
1: Et ça, c'était une belle histoire ou c'était juste un soir en festival?
8: Bah c'était un soir en festival en fait, parce que bon, on n'était pas du tout des mêmes régions en fait. En fait, bon, enfin, mais bon.
1: Donc, bon,
0: Ah, il est encore, perturbé.
8: Non, mais c'était super, c'était une belle histoire sympa. Donc bah, j'avais commencé à la complimenter sur sa tenue, son maquillage. Donc elle avait plein de paillettes sur le visage. Tu vois, je m'en souviens encore. Hein.
1: Bah, je vois Ludovic.
2: Ouais, il est encore dedans. Là,
1: dans deux minutes, il va chialer, Ludovic. Mais putain, mais où maintenant? Ludovic, merci beaucoup de nous avoir appelé. Belle journée à toi.
8: Et à vous.
1: Ciao.
8: Belle journée.
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1: On est mardi, c'est le 14 avril 2026. Merci d'être là, merci de nous avoir choisis. Et Lorenza, arrête!
2: Ah oui, en plus, j'ai vu que tu me fixais.
1: Oh, mais c'est pas possible!
2: Mais ça, c'est parce que j'ai pas mes vrais ongles.
1: Oh, Lorenza.
2: Si je les avais, je me mangerais pas comme ça les peaux des doigts.
1: Lorenza se bouffe les peaux des doigts.
2: Tout le temps.
0: Depuis ce matin, elle arrête pas.
2: Mais c'est parce que je suis
1: depuis,
2: stressée.
1: Depuis des mois, mais stressée de quoi?
2: Mais je suis en plein déménagement, j'ai beaucoup à penser, donc.
1: Non, je
2: mange les doigts.
1: C'est des excuses. Tu manges les doigts depuis tout le temps. Tu te manges les doigts depuis tout le temps. Tu te trouves des excuses. Écoute, ta mère et moi, on en a parlé. On en a marre maintenant. Il faut déjà, tu es à la maison depuis trop longtemps. Tu ne pars pas de la maison.
2: C'est vrai que je suis une tanguille là.
1: Écoute, maintenant, il faut que tu bouges un peu et t'arrêtes de bouffer les doigts des peaux.
2: Ça marche.
1: Si je ne te le dis pas, qui te le dira? Personne ne te le dira. Et tu vas continuer à te manger les peaux. Une fois que tu n'auras plus de peau, tu vas commencer à te manger les ongles. Une fois que tu n'auras plus d'ongles, tu vas te manger les doigts. Une fois que tu n'auras plus de doigts, tu vas te manger la main. Tu vas te manger ensuite l'avant-bras. Tu vas te bouffer les coudes. Tu vas te bouffer les épaules.
2: Manger.
1: Et tu vas t'auto-manger, oui.
0: Et on dira, Manu l'avait dit.
1: Tu restes, tu sais quoi, à la fin, tu seras plus qu'une bouche.
2: Tant que je peux rester avec vous pour parler, ça me va.
1: Mais oui, mais on sera là, on va dire, bah oui, bon,
2: la bouche.
1: Elle avait tout son corps et elle s'est bouffée. Non.
2: Non, mais je vais faire des efforts.
1: C'est
2: je vais essayer
1: toi
2: de me taper. Ou alors vous pouvez me faire une petite tape sur l'épaule si.
1: Non, on va te taper non plus.
2: Non, mais une petite tape, tapouille, quoi.
0: Ça ne se fait pas.
1: Non, ça se fait pas.
0: On va te mettre du vernis amer, comme quand on était enfant.
2: Et le problème, c'est que je
1: elle aime ça.
2: Hein. Oui, je continue à m'y habituer, quoi.
1: Ouais, Lorenza, elle bouffe du persil au petit-déj. Qu'est-ce que je te dis?
2: C'est important, les rumeurs.
1: Bon, on a du cash pour vous. On va vous offrir 100 euros, peut-être pour vous, comme chaque matin au Club des Génies. On va jouer ensemble dans 5 minutes. Ce sera juste après Miley Cyrus et Dream As Well. On peut faire un petit tour du studio. Qu'est-ce que vous avez envie de partager avec nous, à part les peaux des mains?
2: J'ai un truc satisfaisant qui me fait oublier mes petites peaux.
1: Ah.
2: C'est que je viens de vider la corbeille de boîte mail, là, qui est remplie.
1: Oui.
2: Et ça fait un petit bruit du papier qui se vide. Et j'ai l'impression d'enlever le trop plein qu'il y a dans ma tête. Et je trouve ça trop.
1: Satisfaisant.
2: Ouais, c'est bien. Ça me relaxe, là.
1: Mais il y a des petites choses comme ça dans la vie qui sont très satisfaisantes.
2: Oui.
1: C'est pas grand chose, mais c'est satisfaisant.
2: Oui.
1: Ouais. T'as vidé tes mails. J'ai envie de te dire bravo.
2: Ah bah, je suis contente de premier degré.
1: Mais moi, sur mon téléphone, tu sais, il y a les notifications.
2: Ouais. Mmh.
1: Et ben, quand j'ai un 1, par exemple, il y a un message.
2: Ah, ça m'embête.
1: Et il y a un 1. Et je regarde mes messages, je ne trouve pas le message.
2: Ah, c'est horrible.
1: Putain, il est où? Et à un moment, tu trouves le message. Là.
2: Et ça s'enlève.
1: Et tu le lis, et il n'y a plus le 1, et ça disparaît.
2: Bonheur.
1: Ah.
2: C'est le bonheur.
1: Ça, c'est bon.
2: C'est le petit truc de la vie, hein.
1: Mais bien sûr, c'est le truc de la vie. Il y a des petites choses simples qui sont satisfaisantes. Bah,
0: quand tu sépares un BN en deux ou un prince en deux, tu vois, les gâteaux.
1: Oui,
0: bah ça vous
2: sans
0: fait ça,
2: casser.
0: Et moi, c'est sans le casser,
2: oh
0: et que t'as
2: là
0: bien
2: là
0: le chocolat qui reste, putain, c'est satisfaisant.
1: C'est bien
0: quoi.
1: Ça.
2: Bonheur.
0: Après, t'as juste allé chez le chocolat.
1: J'avais ça, alors, c'est un peu vieux, mais c'est les Pimps.
2: Ah oui,
0: oh, ouais.
1: Les Pimps,
0: quand t'enlèves la coque,
1: tu tournes autour, tu croques un petit peu.
0: Très fort.
1: Ensuite, t'enlèves le chocolat, et il te reste la petite gelée d'orange.
0: Ah, ouais. Tu vois qu'elle est juste posée là.
1: Ouais.
10: Alors, ça s'enlève la coque du Pimps.
2: Oui.
1: Quoi?
10: J'ai jamais enlevé la coque du Pimps.
1: Bah, mais le Pimps, tu croques sur le tour et ensuite tu enlèves le chocolat.
0: Bah, ça s'enlève pas normalement. C'est comme le BN ou le prince, non, c'est pas fait dans
2: le croquer, quoi.
1: Mais en fait, quand tu l'enlèves, t'as l'impression d'être un peu un mécano.
0: Ouais, t'as disséqué le truc.
1: T'es dans l'équipe des gens qui l'ont fait, ouais, exactement. T'as fait une expérience scientifique. Ça y est, mon premier, je l'ai coupé en deux.
0: Satisfaisant.
1: Satisfaisant.
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1: Comme chaque jour, c'est le Club des Génies. On va retrouver Thibaut. Bonjour Thibaut.
11: Bonjour l'équipe, vous allez bien?
1: Très bien Thibaut. Deuxième participation pour toi. Troisième participation,
11: troisième,
1: pardon.
2: Ouais, je le sens bien, moi.
1: Thibaut, il a déjà 200 euros et tu vas tenter de gagner 100 euros supplémentaires. Thibaut, c'est la troisième fois que t'es là. En face de toi, on a Cynthia. Bonjour Cynthia.
12: Salut Manu, salut les Wawa. Salut Thibaut.
11: Salut Cynthia.
1: Bienvenue sur Énergie. Cynthia, toi aussi, tu veux gagner ces 100 euros aujourd'hui. Je vous rappelle les règles du Club des Génies. 100 euros, 3 questions. Le gagnant ou la gagnante sera celle ou celui qui aura 2 points. À chaque question que je vous pose, si vous pensez avoir la réponse, bah vous donnez votre prénom, vous donnez ensuite votre réponse. Si c'est la bonne, c'est un point pour vous. Si c'est la mauvaise, le point va à l'autre. Le premier, la première qui atteint 2 points gagne les 100 euros et reviendra jouer avec nous demain. Vous êtes prêts?
12: Oui.
2: Allez les gars.
1: Alors c'est parti, on joue au club des génies. Première question. Quel acteur joue le rôle de Deadpool dans les films Marvel?
11: Thibaut.
1: Thibaut, je t'écoute.
11: Ryan Reynolds.
1: Bonne réponse.
12: Non, je l'avais pas.
1: Moi non plus. Sans la question et la réponse, je savais pas non plus. Je suis nul en comédien. J'aurais dit Michel Galabru.
2: Mais n'importe quoi.
0: Bah oui, n'importe quoi.
1: Deuxième question, un point pour Cynthia, zéro point pour Thibaut.
11: Non,
1: pardon, c'est l'inverse. Un point pour Thibaut, zéro point pour Cynthia.
2: Thibaut, il a les vénères.
1: Excusez-moi, j'ai été troublé par Michel Galabru. Voici la deuxième question. Qui a été le premier président de la 5e République française? C'est pas Ryan Reynolds.
2: Ça aurait été bien.
1: Et ce n'est pas Michel Galabru. C'était Charles de Gaulle. Comme l'aéroport.
2: Ah.
1: Apparemment, ça n'inspire pas Thibaut aussi.
0: Personne ne l'avait.
1: On va donc passer à la troisième question. Dans quel pays se trouve la ville de Pékin?
11: Thibaut.
1: Ou Thibaut Rapide?
11: Chine.
1: Chine. Oui, c'est bon. Ouais. Et c'est deux points pour Thibaut.
2: Bravo.
1: Bravo.
2: Je le
12: savais. Merci.
1: Et voilà Thibaut, je t'annonce que brillamment tu as t'as chopé les deux points directement.
2: Ah ben ouais.
1: Voilà, ça veut dire que pour ta troisième participation, ça fait 100 € supplémentaires. 300 € pour toi Thibaut. Quoi qu'il arrive demain, ces 300 € ils sont à toi.
11: Impeccable, magnifique.
1: Et Cynthia, j'ai envie de te dire que quoi qu'il arrive demain, ces 0 € ils sont à toi.
2: Mais tu t'es
12: trop rapide, trop rapide ton
1: mot. Il est bon Thibaut.
12: D'habitude, j'ai toutes les réponses, mais là.
1: Ah, ça, c'est quoi? C'est toujours sympa. C'est toujours le truc. Ah non, mais quand je regarde l'émission à la télé, c'est beaucoup plus facile. Cynthia, je vais t'offrir le mug Manu sur Énergie.
12: Trop cool, merci.
1: On t'embrasse fort. Belle journée à toi. Et puis, Thibaut, rendez-vous demain pour tenter de gagner 100 € supplémentaires.
11: Et moi, je vous dis à demain. Bonne journée à vous.
1: À demain, Thibaut.
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1: Aujourd'hui, on est 14 avril. Il y a 114 ans, dans la nuit du 14 au 15 avril, le Titanic faisait naufrage.
2: Ah, c'est ça, là.
1: 114 ans. Ce qu'a donné un autre naufrage 114 ans plus tard, celui de nos portefeuilles, pour entendre Céline Dion chanter la chanson du Titanic.
2: Voilà. Bonheur.
1: Quelle est la petite chose simple, basique dans votre vie, mais qui vous semble très satisfaisante? Tout a démarré avec Lorenza qui nous expliquait qu'effectivement elle venait de vider la corbeille de ses mails. Et il y avait ce petit bruit que tout le monde connaît là.
2: J'aime trop.
1: Le papier qui se froisse et qui se vide. Et c'est vrai qu'entendre ce bruit, c'est satisfaisant.
2: Ah,
1: t'as l'impression que toute merde est partie.
2: Oh, exactement.
1: Ah. Et puis le côté, je vide la corbeille, c'est-à-dire que tu peux plus t'en occuper. C'est terminé.
2: Ah non, c'est terminé. C'est finito. Ouais.
1: Allez, voilà, tout ça c'est fini. Quelle est la petite chose simple dans votre vie qui est ultra satisfaisante, Florent, notre producteur?
10: Quand tu te glisses un coton-tige dans l'oreille, tu sais, et puis que tu le fais tourner un petit peu pour te laver l'oreille. Ça,
1: ah
10: c'est.
1: Ouais, ah ouais. Pour moi, c'est les psychopathes qui font ça.
0: Ah ouais, il y en a qui kiffent. Ouais, j'avais vu ça.
1: Eh ben, je suis pas trop. C'est bizarre parce que toi, faut être très précis, parce qu'il faut pas faire mal. Et t'as une tête à faire ça, ouais.
0: Pendant longtemps.
1: Je trouve les gens très bizarre ceux qui font ça. Tourner comme ça délicatement le coton-tige dans l'oreille.
10: Se laver les oreilles, quoi, c'est bizarre, quoi.
2: Mais c'est mauvais. Alors,
10: Oui, je sais, mais oui, bah, j'aime bien quand même. Tu glisses le petit coton-tige comme ça, là, tout doucement.
1: C'est vrai que j'avais entendu dire que c'était pas bon de se frotter trop avec
2: le
1: coton-tige.
2: Tu cries des bouchons. Donc, c'est parce que tu pousses, en fait, t'arrives pas, il faut des cotons-tiges spéciaux.
1: Il faut pas l'envoyer jusqu'au fond, le coton-tige.
2: Voilà,
1: mais apparemment, lui, il fait pas ça, Florent. Vraiment, il le passe délicatement comme ça.
10: Tout doucement comme ça.
1: Voilà, comme on appelle ça, un serial killer. Souvent, et puis les serial killers, ils sont très ordonnés, tu vois.
10: Ouais.
1: Dexter, là, dans la série
2: carré,
1: Dexter.
2: Ouais. Mmh.
1: Il est très carré, il range ses choses, il est très propre, très. Dexter, typiquement, il se passe le coton-tige dans les oreilles.
10: Tu peux même le passer, tu sais, dans les coins un petit peu supérieurs.
1: Non, mais
2: attends, mais il me dit pas non, quand de psychopathe.
1: Non, ça perd de gêner.
0: Il est à ça de le faire avec nous en plus.
1: On va discrètement appeler la police. Enfin, Élise est avec nous. Bonjour Élise.
14: Salut Manu, salut les wouah.
1: Bienvenue sur Énergie. Quelle est la petite chose simple mais ultra satisfaisante pour toi?
14: Alors moi, c'est de compartimenter mon frigo avec des tupperwares et des boîtes en verre. Et j'organise chaque type d'aliment. Le fromage, la viande, les yaourts, les fruits, les légumes. Chaque aliment a son bac différent.
1: Comme Dexter.
2: C'est des psychopathes.
1: Ah mais moi, le rangement du frigo, c'est un truc que j'ai abandonné il y a longtemps, quoi.
0: Ah, tu mets tout en bordel?
1: Bah, au début, tu dis que je range, et après, ça part en sucette, parce que t'enlèves un truc du Tupperware, t'as la flemme de le remettre dans le Tupperware, donc tu le poses.
2: Ouais.
1: Dans mon frigo, vraiment, ça rend folle ma femme, mais j'ai plein de petits bouts de tout.
2: Ouais, bah, ah ouais, pareil, un peu, c'est un peu le bordel. Mais par contre, j'aime bien regarder les vidéos de gens comme Élise. Genre, sur TikTok, je vois des gens qui compartimentent dans tout bien, dans le frigo et tout, c'est satisfaisant, c'est mais bien, je le fais pas chez moi, quoi.
0: Les gens bordéliques qui, effectivement, regardent des gens qui rangent chez eux.
2: C'est tout à fait ça.
1: Moi, je regarde pas, ça me culpabilise. Merci en tout cas, Élise, de. Mais fais des vidéos, hein, fais des tutos rangement de frigo.
2: Je vais regarder.
13: Je crois que je vais me lancer là-dedans.
1: Eh ben voilà, t'as déjà une fan numéro 1. On t'embrasse, Élise.
13: Bisous à tous.
1: Gros bisous. Jennifer est là. Bonjour, Jennifer.
15: Bonjour, Annie. Bonjour, Léon.
1: Jennifer, quelle est la petite chose simple, mais ultra satisfaisante pour toi?
15: Alors, moi, c'est éplucher une clémentine d'un seul coup en gardant la peau entière. Ça sert à rien, mais j'adore ça.
1: Je vois très bien.
0: J'ai jamais fait ça.
1: Ah bon, c'est pas compliqué les clémentines. Hein. Comme ça. Alors, il y en a qui arrivent à faire un tour.
2: Oui.
1: Mais moi, je mets le doigt au milieu, j'appuie, ça fait un trou.
0: Oh là là.
1: Et ensuite, j'ouvre sur les côtés comme ça.
2: C'est vrai.
1: Et ça marche aussi. Hein. C'est une autre technique.
2: Dans le même esprit, les œufs durs, quand tu les enlèves, la petite coquille presque en un. Et qu'après, t'as le tout doux du blanc d'œuf là. J'ai envie de faire ça maintenant.
1: J'ai envie de le faire moi aussi, Lorenza. Mais pourquoi?
2: Mais qu'est-ce qui se passe?
1: Qu'est-ce qu'on reste là? Qu'est-ce qu'on reste là?
0: Je sais pas si je préférais pas le mec avec le coton-tige.
1: Non, mais Nico, on te laisse la radio, vas-y. On te laisse l'émission jusqu'à tout à l'heure. Oh ouais.
0: Oh là là là.
1: Oh, on va aller.
0: C'est un délire chelou.
1: Je crois que ça s'appelle écaler un œuf.
2: C'est vrai?
1: Ouais,
0: écaler.
1: Il y a un terme technique, ouais. Je crois un truc comme ça, c'est écaler un œuf.
0: C'est très bizarre de connaître le truc de.
1: J'ai envie d'écaler un œuf avec toi, Lorenza. Et ensuite, on lèchera des pims. On lèchera le petit truc orange du pims.
0: Dans quel métier? Enfin! Parce que là, c'est vrai que c'est votre intimité.
1: Oh, mais va, laisse tout tranquille. Et ensuite, on ira vider les boîtes mail de tout le monde. Oh, c'est tellement ça.
10: Et on ira se faire les oreilles.
1: Oh non!
10: Allez.
1: Merci, Jennifer, de nous avoir appelé.
15: Merci à vous.
1: Je sais ce qu'elle s'est dit, Jennifer. Mais pourquoi je les ai appelés ce matin?
0: Déjà, elle n'a pas raccroché, c'est cool.
1: On t'embrasse, Jennifer.
15: Bisous à tous.
1: Ouais, on est désolé.
0: Allez, on appelle la police.
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1: Je sais que c'est pas facile de nous avoir au téléphone, c'est souvent occupé. Je sais qu'on n'a pas forcément le temps, mais que si vous avez envie de dire quelque chose, eh ben vous pouvez le faire par message vocal. Ça se passe sur l'application Manu sur Énergie. Vous pouvez la télécharger, elle est gratuite. Et vous pouvez nous envoyer des messages vocaux quand vous en avez envie. À n'importe quel moment, pendant l'émission évidemment, ou même pendant la nuit quand vous réveillez et que vous avez rien à foutre.
2: Moi j'adore.
1: Un petit message.
2: J'ai l'impression que c'est nos potes.
1: Ben, on les écoute tous, vos messages. Allez, on peut s'en écouter un ou deux. Allez, c'est parti.
17: Manu, moi c'est lundi et quelque chose qui est gay ma journée, c'est que ce matin, les mamies sont venues chercher les enfants. Ce soir, je suis en amoureux avec mon chéri.
2: Allez.
1: J'ai l'impression qu'elle a passé la meilleure soirée de sa vie hier.
0: Visiblement. Ouais.
1: Voilà, tout simplement. Voilà le principe, ce sont les messages vocaux, vous nous les envoyez et puis on les écoute tous évidemment chaque jour. On s'en écoutera l'autre tout à l'heure. On double votre salaire tout de suite.
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1: 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Deux fois par jour, on vous appelle en direct pour doubler votre salaire. La première fois, c'est à 7h05, la deuxième fois à 8h05. Et il est 7h05. Et le téléphone sonne quelque part avant d'écouter K-pop Demon Hunters. Quelqu'un va être heureux. C'est peut-être vous si vous êtes inscrit. Si vous avez envoyé salaire par SMS au 7-10-12. Attention, le téléphone sonne. C'est long. Ça fait 4 sonneries.
2: Ça me fait peur.
1: Peur,
2: oh là là.
1: Peur non. Oh. Mais ça attend un peu.
2: Ouais.
0: On n'aime pas ça.
1: Là, ça commence à devenir très très long.
0: Bah,
1: il y a pas de répondeur ou quoi? Je sais pas. C'est marrant. Allons, il y a pas de répondeur, putain. Bah, on attend, hein.
0: Ouais.
1: On est là jusqu'à 22h ce soir.
0: Et non, ça décroche pas. Oh merde alors. Oh, c'est tendu.
10: Ça prend que ça sonne autant.
2: Bah ouais.
1: Bon, dans ces cas-là, pas de panique. Quand c'est comme ça et que ça sonne dans le vide et que ça décroche pas, eh ben, on appelle quelqu'un d'autre. Attention, on y va. mais c'est pas possible.
0: Quand ça veut pas.
2: Ah bah écoutez.
1: Alors dans ces cas-là, pas de panique. Quand le premier ne marche pas et que le deuxième ne marche pas, on rappelle le premier. Allez, on peut le faire.
2: On y croit.
1: Bien sûr, on peut le faire. Allez.
2: La personne dort aussi.
18: Allô.
1: C'est Marine.
18: Oui.
1: Marine de Pontecorvo.
2: Oh là là.
18: Oui, c'est ça.
1: Mais ça fait mille fois que ça sonne ton téléphone.
18: Ah bon?
2: Bah, t'as même pas de messagerie.
1: Tu dormais, Marine?
18: Presque.
1: Marine, quel est le seul animateur radio qui loupe ton salaire?
18: C'est Manu, c'est l'énergie.
6: C'est son genre de chance. Hein.
2: Ah oui, mais t'étais à deux doigts de.
1: Mais c'est vrai
6: que ce soit pas
2: gagné.
1: Parce qu'on t'a appelé, Marine. Ça sonnait dans le vide pendant mille sonneries. Du coup, on a appelé quelqu'un d'autre. Mais il y avait le répondeur. Du coup, on t'a re-rappelé toi et t'as décroché enfin.
18: Oh là là, quelle chance.
1: Bah oui, quelle chance. Mais tu entends pas ton téléphone qui sonne?
18: Et si, il y a un silencieux.
2: Oui, mais je suis pareil, je connais ça, Marine.
1: Oui, mais bon.
2: Oh là là.
1: Mais bon, quand tu t'inscris, que c'est l'heure à laquelle potentiellement tu peux être appelé. Enfin, Marine, qu'est-ce qui se passe dans ta tête?
2: Pas.
1: Je t'annonce, Marine, qu'on va te doubler ton salaire. C'est 1231 euros, ton salaire mensuel multiplié par deux maintenant. Ça va faire 2462 euros pour toi.
18: Super, merci beaucoup.
1: Eh ben, c'est une belle journée.
18: Je suis trop contente. Bah,
1: c'est génial. Tu peux être très contente.
18: Ouais, je suis très contente.
1: Eh ben, on t'embrasse, on te souhaite une belle journée, une belle semaine, une belle tout ce que tu veux et tu peux te rendormir.
18: Non, je vais aller au travail maintenant.
2: Et mets un répondeur.
1: Oui, mets un répondeur, Marine.
6: Oh, les parents.
18: Je vais y penser.
1: Mais parce que nous, quand on t'appelle, on est inquiet.
2: Voilà, on est inquiet.
1: Tiens, avant de partir, prends un Tupperware.
2: Et n'oublie pas ta petite laine.
1: Voilà, et puis quand tu arrives chez toi, tu nous envoies un message, d'accord?
18: Ok, super, je m'en occupe.
1: Elle nous cause du trac à notre
2: fille.
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1: Tout de suite, on se fait du bien. Comme chaque jour, voici les bonnes nouvelles du jour, parce que dans le monde, il n'y a pas que des mauvaises nouvelles et on vous le prouve. Allez, on démarre avec Lorenza.
2: J'ai une histoire d'amitié qui est trop mimes.
1: Ah, c'est parti.
2: C'est Wanda, une grand-mère américaine qui voulait inviter son petit-fils pour Thanksgiving. Et donc, elle lui envoie un message, mais elle se trompe de numéro en envoyant le message. Et c'est Jamal, un inconnu de 20 ans, qui le reçoit. Et la grand-mère lui explique l'erreur qu'elle fait. Et il parle et il accepte l'invitation au final.
1: Pour aller manger...
2: pour Thanksgiving.
1: Thanksgiving, si vous voulez, parce que c'est une grosse fête américaine importante.
2: Oui, manger une énorme dinde.
1: Oui, au départ, c'est pour remercier les gens. Mais on bouffe une dinde aussi.
2: Oui.
1: Avant tout.
2: Et depuis, chaque année, ils fêtent Thanksgiving ensemble.
1: Avec Jamal?
2: Ouais, parce qu'ils sont devenus hyper poteaux, quoi.
1: Pas mal. C'est juste par
2: on
1: une erreur de téléphone.
2: D'un numéro, quoi.
1: Mais du coup, Jamal, il vient dans sa famille?
2: Oui. C'est ouf.
1: T'imagines le jour où elle est arrivée, la première fois, je vous présente Jamal. Mais elle s'emmerde pas, mamie. Hein. Dis-moi, là.
2: Le petit jeune.
1: Ouais. Nico, une bonne nouvelle.
6: Il y a une étude australienne qui a montré que sentir l'odeur du café peut améliorer la concentration, même si on boit pas de café. Ah. En fait, c'est l'arôme seul qui stimule certaines zones du cerveau liées à l'attention.
2: Ok.
1: C'est pas mal, ça.
2: Ouais.
6: Ah ouais, je trouve ça assez cool. Parce que l'odeur du café, on l'a tous, quoi.
2: J'adore.
1: Voilà, comme ça, vous allez à la machine à café. Si vous avez pris un peu trop de café, vous demandez à votre collègue, et je peux sentir ton café.
2: Oui, t'as pas l'air bizarre.
6: Pas avec cette voix.
1: Si, avec cette voix, sinon c'est pas drôle, évidemment. J'ai une belle histoire. Non, je réfléchis en fait.
2: C'est du suspense là.
1: Ouais, j'en ai beaucoup.
2: Qu'est-ce que t'as
1: Non, j'ai des belles histoires sur les tortues, sur des poules.
2: Oula, oh les animaux.
1: Vous voulez une info animaux?
2: Oui.
6: Ouais, on aime bien.
1: Alors, super tortue alors.
2: Ok.
1: C'est une bonne nouvelle, écoutez bien, il s'appelle Jonathan. C'est une tortue. Ouais. Une tortue géante. Et on a eu peur que Jonathan décède. Et en fait, Jonathan est toujours en vie parce qu'il y avait des rumeurs qui circulaient et qui affirmaient le contraire. Mais sachez-le, elles sont fausses. Si vous avez vu ces rumeurs, Jonathan l'a plus vieille tortue du monde est vivante et Jonathan détient le record de l'animal terrestre le plus âgé encore en vie. Écoutez bien, on estime que Jonathan est né en 1832.
2: C'est une folie.
1: Wow.
2: Moi, j'ai trop envie de le voir.
1: Vous vous rendez compte, 1832, c'est
2: fou.
1: Elle, 2 ans de plus que Madonna.
2: Ah bah.
1: C'est incroyable.
6: Allez, la balle perdue.
1: Et Jonathan, il réside à la résidence du gouverneur de Sainte-Hélène. C'est un territoire britannique situé dans l'océan Atlantique Sud.
6: C'est stylé.
1: Et Jonathan est heureux. Jonathan, c'est la super tortue.
2: Vive John.
1: Mais évidemment, Johnny. Allez.
4: c'est Niki. J'ai deux passions dans la vie, la musique et Manu.
1: Ouais, un peu comme tout le monde.
2: Le boulard.
1: J'adore le nouveau titre de Mickey. Pic, pic, pic. Je trouve cool. Tu serais bien l'inviter.
2: Ah bah avec plaisir.
1: On l'avait déjà invité une fois, mais on peut l'inviter une deuxième fois. Ah ouais, c'était trop cool avec Mickey. Voilà, je lance Florent, notre producteur.
10: Eh bien écoutez, on va envoyer un mail.
1: Voilà.
2: C'est aussi simple que ça.
10: Non, mais il faut que je trouve le mail.
1: Parce qu'envoyer un mail à n'importe quelle adresse. Mickey@Mickey.com. C'est facile à faire. Après, pour qu'elle le reçoive, c'est autre chose. On continue à parler des choses simples, basiques de nos vies, mais qui sont ultra satisfaisantes. Comme par exemple, vider la corbeille de ses mails et entendre ce petit bruit. Oh, il est bon celui-là. 0-870-42-48, on continue à vous prendre au téléphone. Il y a Flora qui est là. Bonjour Flora.
21: Bonjour Manu, bonjour l'équipe.
1: C'est simple, c'est facile, mais c'est très satisfaisant. Pour toi, c'est quoi?
21: J'adore ouvrir les enveloppes avec mon nouveau lettre. C'est un petit couteau qui permet d'ouvrir les enveloppes sans les déchirer. Et j'adore le bruit que ça fait, ça fait...
1: J'ai l'impression d'avoir vu ça, mais que dans des vieux films.
2: C'est professionnel, je trouve.
1: Non, mais de Napoléon.
2: Ah, oula,
10: ouais,
2: oui.
10: C'est un peu ça, ouais.
2: Tu vois, l'époque. Genre,
1: regardez, une missive pour vous, Napoléon. Et ils prennent une sorte de petit couteau comme ça et ils ouvrent la lettre. Et toi, t'as ça chez toi?
21: Oui, oui, oui, j'aime trop. En plus, ça fait aucun dégât au niveau du courrier. C'est trop joli, c'est trop satisfaisant.
1: Aucun dégât, oui. Bah, après, quand j'ouvre une enveloppe, je suis pas là non plus à la déchirer complètement.
2: On ouvre par le dessus, quoi.
10: Tu sens que Flora, elle garde les enveloppes pour les réutiliser après.
1: Non, mais surtout que Flora, elle a l'impression d'avoir un super pouvoir, donc on va pas lui pourrir sa journée.
2: Non, mais je comprends, l'outil est beau. Je comprends. Tu vois, c'est satisfaisant, quoi.
1: Tu le mets sur ton bureau?
21: Oui, bien sûr.
1: Oh là là.
2: C'est classe un peu.
1: À côté du plumier.
21: C'est un peu ça, ouais.
1: D'accord. Oh, à l'ancienne, quoi.
2: Elle écrit encore au stylo à plume et surtout, le parchemin dans le tiroir.
1: Surtout, elle reçoit encore des courriers.
2: Ah oui.
1: Parce que moi, honnêtement, Flora, le seul courrier que je reçois, que je le casse ou que je m'en fous, c'est que des factures, hein, moi.
2: Et les impôts.
10: République française.
2: Elle est top.
1: Tu reçois encore des courriers de gens, genre, qui t'écrivent des lettres, salut, comment tu vas, etc.
21: Non, c'est plus sous forme, en fait, ça fait partie des clubs de lecture, etc.
1: Ah oui.
10: On est une professionnelle.
1: Ah oui. Là, évidemment,
2: on respecte.
1: Ah bah pour avoir un ouvre-enveloppe, forcément tu fais partie d'un club de lecture. C'est d'ailleurs au bout de 5 ans au club de lecture, ils t'offrent l'ouvre-enveloppe.
2: Comme cadeau.
1: Évidemment. Bah oui. Flora, merci beaucoup de nous avoir appelés.
21: Avec plaisir. Belle journée à vous.
1: Belle journée à toi. Il y a Guillaume qui est là aussi. Bonjour Guillaume.
22: Salut Manu. Salut. Ouais, ça va?
1: Très très bien Guillaume. La petite chose simple, basique, mais ultra satisfaisante pour toi, c'est quoi?
22: Eh ben écoute, moi c'est pas compliqué, j'habite à la montagne et quand je skie et que c'est moi qui fais les premières traces dans la poudreuse, il y a rien de plus satisfaisant, surtout en plein soleil.
1: Je vais te dire un truc. Attends, Guillaume, mais quand tu montes en pot de phoque là-haut dans la montagne, dans le hors-piste, que tu vas là-haut et que il est 5h du matin, t'arrives là-haut, il est 7h et là t'as plus qu'à descendre et personne n'est là, c'est tellement beau, c'est un truc que je n'ai jamais fait
22: Ah, il faut le mériter, parce qu'il faut monter hein.
1: Non, c'est surtout que je sais pas, je suis pas assez bon skieur. je commence le truc de la montagne. Moi, c'est juste boire un café sur la terrasse et c'était déjà pas mal.
2: Ah ouais.
22: Bah, resto bar, quoi.
1: Bah oui, exactement, bien sûr. Restaurant d'altitude. Je suis en altitude. Bon, bah voilà, quoi. J'ai fait le job, hein.
22: Merci. Et on brosse quand même.
1: Mais bien sûr. Merci à toi, Guillaume, de nous avoir appelés.
22: Allez, bonne journée. Continue comme ça.
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1: Allez, Manu. Allez, Manu. Allez, Manu. Chaque matin. 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La garantie énergie. La garantie énergie, c'est zéro fâcherie. Oui, de fâcherie. Non, quelqu'un est fâché avec vous. Vous êtes fâché avec quelqu'un. Vous vous êtes disputé. C'est le principe de la chanson de la réconciliation. Maintenant, vous nous appelez au 0-870-42-48 pour nous expliquer l'histoire. Et nous, on va tout faire pour vous réconcilier en chanson. Aujourd'hui, on a Thomas qui est là. Bonjour Thomas.
24: Oui, bonjour Manu, salut les Warwin.
1: Sois le bienvenu parmi nous Thomas, tu es fâché avec qui?
24: Alors moi je suis fâché avec mon meilleur pote Rémi.
1: Ah, ça change des couples.
2: Voilà.
1: Souvent on a souvent des couples, c'est au travail aussi parfois. Avec ton meilleur pote, qu'est-ce qui s'est passé Thomas?
24: Ben en fait, donc j'étais en soirée avec lui samedi soir et il trouvait une fille super jolie. Donc moi j'ai voulu l'aider en allant parler à la fille. Donc on a beaucoup parlé avec elle et elle a fini par dire qu'elle s'en foutait de lui et qu'elle me préférait. Aïe. Du coup, elle m'a embrassé.
1: Aïe.
2: Oh là.
1: Alors, attends, ouais. déjà, la phrase « elle m'a embrassé », non, elle n'était pas toute seule dans l'histoire.
24: Oui, non, j'avoue. Mais vous, du vous coup, êtes... bah, lui, il nous a vus et depuis, bah, il est énervé.
2: Ah, après, pardon, mais il aurait dû tenter sa chance et ça prouve qu'il faut avoir un peu des coronesses et y aller directement, tu vois.
1: Oui, mais là, pour l'instant, on essaie de les rabibocher. Oui, pas de monter d'un cran l'engueulade.
2: Non, pas été, non, mais ouais, pas du tout. Non, mais je veux dire dans le sens où il peut pas en vouloir à Thomas, tu vois.
1: C'est bah si apparemment si
24: apparemment.
1: Du coup. Parce que sinon Lorenza, sinon Thomas ne nous appellerait pas.
2: Mais oui, mais j'ai envie qu'il soit.
24: C'est vrai. Surtout qu'à la base, je suis allé pour l'aider quoi.
1: Mais là aussi ouais. Ça, c'est que
2: oui,
1: ça.
2: Oui, en fait, c'est ça.
1: Ça parle à mon geste, ça parle à mon sentiment, mais comme on dit, l'enfer est pavé de bonnes intentions.
2: Oui.
1: Tu veux faire du bien et pouf, ça se transforme. Après, c'est ouais, c'est une histoire. C'est pas classique, mais c'est c'est un récurrent quoi. C'est
2: ouais.
1: Du. La fille, en fait, tu penses que c'est pour toi, peut-être, que t'as une et chance, et en fait, non, ouais. C'est ton pote qui est, qui est plus charismatique que
2: qui
1: toi.
2: Le prend.
6: C'est voilà. De faire la gueule.
1: C'est l'histoire de mes soirées pendant longtemps. Thomas, on va tout faire pour te rabibocher, pour te réconcilier avec ton pote. J'ai oublié le prénom, Rémi, c'est ça?
24: Rémi, c'est ça, oui.
1: Très bien, voilà ce qu'on va faire maintenant. Tu vas nous laisser 10 minutes. Nous allons avoir 10 minutes pour écrire les paroles d'une chanson. Que nous allons lui chanter pour tenter de vous réconcilier. D'abord, Rémi, est-ce que vous avez soit une chanson que vous aimez tous les deux, que vous aimez vraiment, qui vous rappelle un moment fort de votre amitié, ou alors lui qui a une chanson, vraiment sa chanson préférée?
24: Non, lui, c'est vraiment sa chanson préférée, c'est Nom de Linkin Park.
2: Oh, très bon choix.
1: Oh, Chips. C'est quoi? C'est une de mes chansons préférées au monde aussi.
2: Ah,
24: non, c'est vrai qu'elle est bien. Oui,
1: ah, bah, génial. Linkin Park, Numb. J'ai même presque envie de la mettre maintenant. J'adore ce titre. Bah, toi, dans ton histoire, Thomas, honnêtement, c'est Rémi qui a raison. Thomas, sur Linkin Park, Numb, Florent, le producteur de l'émission, qui est aussi le meilleur chanteur de l'émission, va avoir maintenant 10 minutes pour écrire des paroles par rapport à tout ce que tu nous as dit maintenant. Et on va appeler Rémi dans 10 minutes. Ça va sonner. Il va décrocher. Et on va lui chanter cette chanson, d'accord?
24: Ok, je fais confiance à Florent alors.
1: Tu devrais pas, tout. Mais c'est pas grave.
6: Zéro fâcherie. Je pars en intervention.
24: Allez, c'est parti.
1: Oui, mais il était recalé chez les pompiers en boitant.
6: Il se mange. Incroyable.
1: Thomas, reste avec nous dans 10 minutes. On va appeler Rémi et on va tenter de vous rabibocher avec la chanson de la réconciliation.
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0: Benjamin est là. Bonjour Benjamin.
1: Salut Manu, salut les Wawa.
0: Benjamin, c'est pour toi, écoute bien. 2000 euros. 2000 euros que tu vas pouvoir dépenser comme tu le veux chez Bellambra, le numéro 1 des clubs de vacances en France. 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Il y a la mer, il y a la montagne, il y a la campagne. Benjamin, je te souhaite de gagner ces 2000 euros chez Bellambra. Tu vas jouer ce matin avec Lorenza.
2: Ah, parfait. Je te sens en forme, ça va le faire.
1: Ouais, je suis en forme, ça va rouler. J'en suis sûr. Merci Lorenza.
0: Elle part en mission, elle aussi.
2: C'est parfait.
0: Alors, je rappelle les règles du jeu. Lorenza va sortir du studio et quand elle sera dehors, je vais te donner 5 mots, Benjamin. Après chaque mot, tu me donnes le premier qui te vient en tête. Ensuite, okay. Lorenza revient. Je fais la même chose avec elle. Et dès que vous avez un mot en commun dans vos réponses, c'est gagné, Bellambra est à toi. Benjamin, bonne chance à toi, c'est parti. On joue au jeu les 5 mots. Automatique.
1: Manuel.
0: Origan.
1: Coriandre.
0: Essai.
1: Match.
0: Ordre.
1: Règle.
0: Théâtre.
1: Comédie.
0: Très concentré, Benjamin. Très concentré, ouais. C'est un professionnel. C'est très... Il fait partie du club du jeu des 5 mots de sa ville. Depuis maintenant 5 ans, il a été promu doyen du club de jeu des 5 mots. Et c'est aujourd'hui qu'il tente de gagner en direct sur Énergie.
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0: Complètement.
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0: Attention, Lorenza va être de retour maintenant et on va tenter de t'offrir ces 2000 euros chez Bellambra, Benjamin. Un mot en commun dans vos réponses et c'est gagné. Oui. Attention, Lorenza est de retour.
2: Oui.
0: Bonne chance, c'est parti, on joue au jeu des 5 mots. Automatique.
2: Manuel.
0: Oh bah c'est gagné. Allez.
4: Et dans... ouais
0: dès le premier mot.
2: Trop bien.
1: Oh là là là, c'est fabuleux. Allez, c'est fabuleux. Merci Lorenza. C'est
0: on reste concentré pour voir jusqu'où on peut aller. Origan.
2: Épice.
0: Coriandre. Ah. Essai.
2: Job.
0: Match. Ordre.
2: Croissant.
0: Règle.
2: Ah.
0: Théâtre.
2: Spectacle.
0: Comédie.
1: Pouf. Oh là là. On a bien fait.
2: Oh oui. Wow. Oh là là.
0: Oh là là.
2: Ah oui.
0: Elle donne tout au début, puis après elle s'effondre.
2: On n'avait pas les mêmes trucs, mais ouais.
0: Un mot en commun suffit.
2: C'est parfait, c'est parfait.
0: C'est la règle du jeu. Ce mot, vous l'avez, Benjamin. Tu repars avec 2000 euros que tu vas pouvoir dépenser comme tu le veux chez Bellambra. Bravo à toi.
1: Franchement, merci beaucoup. Vous êtes au top. C'est royal. J'en ai vraiment besoin et ça me fait vraiment, vraiment, vraiment plaisir. Un grand merci, Lorenza.
2: Avec plaisir.
0: Fais-toi plaisir. Régale-toi. Il y a la mer, il y a la montagne, il y a la campagne. Régale-toi chez Bellambra, tu penseras à nous quand tu bronzeras.
1: C'est promis, je vous envoie une carte, les amis.
0: Avec plaisir. Belle journée à toi, Benjamin, et bravo, bonnes vacances.
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0: Voici le moment de la chanson de la réconciliation. On va retrouver Thomas. Thomas, rebonjour, tu dois être un petit peu tendu, évidemment.
7: Ouais, effectivement, je stresse beaucoup, là.
0: On rappelle ton histoire, tu nous as appelé tout à l'heure pour la chanson de la réconciliation. T'étais en soirée avec ton meilleur pote qui s'appelle Rémi. Il y avait une fille qui trouvait jolie, t'as voulu l'aider en allant parler à la fille. Et ce qui devait se passer s'est passé, vous avez parlé. Et elle a fini par te dire qu'en fait, ton pote, elle s'en foutait un petit peu et qu'elle te préférait toi. Vous vous êtes embrassés, ton pote vous a vu et depuis, il est très énervé.
7: Ouais, il répond plus à mes messages, plus rien. Donc je suis vraiment stressé, j'espère qu'il va décrocher.
0: On va l'avoir au téléphone. On l'a appelé. On va l'avoir au téléphone dans quelques secondes. Il sait qu'il va passer à la radio, il sait pas pourquoi. Il connaît pas l'histoire. Oui. Et on va le prendre au téléphone maintenant. Allô Rémi ?
8: Allô ?
0: Oui, c'est Rémi ?
8: Oui.
0: Bonjour Rémi, je m'appelle Manu. T'es en direct sur Énergie. On fait une émission de radio le matin, on est rigolo.
8: Hein ? Oh, bonjour Manu.
0: Oui. Ah, bah, bonjour à toi Rémi. Je t'appelle ce matin pour quelque chose de très précis Rémi.
8: Ok.
0: Nous sommes au courant d'une petite embrouille, enfin c'est pas une embrouille, c'est une sorte de quiproquo qu'il y a avec Thomas. Et Thomas, il nous a appelé ce matin. Thomas, dit bonjour à ton meilleur pote.
7: Ouais, salut Rémi.
8: Ok, d'accord. Ouais.
0: Alors.
2: Oh là.
0: Rémi, Thomas nous a expliqué. Thomas, en fait, ce qu'il nous a surtout expliqué, c'est qu'il veut pas être fâché avec toi. C'est qu'il veut que vous alliez mieux. C'est qu'il veut que vous soyez maintenant réconciliés. Et nous, on a une garantie sur Énergie. C'est la garantie zéro fâcherie. Alors maintenant, Rémi, j'aimerais que t'écoutes ce qui va se passer.
8: Ok.
0: Ça te dit quelque chose, ça ?
8: Ben oui.
0: C'est Linkin Park. Avec 9, c'est ta chanson préférée.
2: La souris.
8: C'est ça, ouais.
0: Rémi, on a changé les paroles de ta chanson préférée. pour te faire comprendre qu'on a quelque chose à te dire, que surtout Thomas a quelque chose à te dire ce matin. Écoute bien.

0: Oh merde, j'ai foiré.
1: Ah bah non.
0: Ah si, j'ai foiré.
2: Continue.
1: Ah là, là, mais là. T'étais bien là.
0: Allez, va, non mais ouais, mais j'ai foiré les paroles là. Oh là là.
1: Oh.
0: Ah
1: non,
0: t'es
1: trop bien.
3: T'es bien là.
0: Ah le.
1: Allez, on c'est parti.
0: Ah bah là, on y retourne, on a pas le choix là.
2: On l'a fait. Heureusement, on est pas en direct, on enregistre.
0: Non, c'est du reste.
2: C'est la folie du direct.
0: Bah oui.
2: Rémi, c'est oui. Pas grave. Au ce qui vient de se passer maintenant, c'est pour toi. Vas-y, bon, Florent, allez. T'es le champion, t'es le meilleur, t'es notre guerrier. Écoute bien, Rémi.

0: Voyage.
1: Alors, toi, t'y es arrivé.
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1: Rémi, est-ce que t'as entendu ces paroles?
4: Ah ouais, ouais, bravo en tout cas. Putain, c'est bien trouvé.
0: Mais tu vois, il se marre, il est heureux.
2: C'est bien trouvé.
1: Mais Rémi, c'est pour toi.
4: Eh ouais, je le prends. Ouais.
1: Thomas nous a appelé parce qu'il avait besoin de te dire ces choses-là, tu comprends?
4: Oui, un peu.
0: Un peu.
4: Oui. Non,
5: mais je suis vraiment désolé, Rémi. Hein. C'était pas voulu, sincèrement.
4: Bon,
5: je regrette fortement. Hein.
4: Bah écoute, ce soir tu viens au match, tu ramènes les pizzas alors, hein, tu t'es pardonné. Hein.
5: Ah bah sans problème.
2: Ça c'est les potes entre eux. Ça.
1: Mais voilà,
2: tous oubliés avec ce soir match pizza, allez.
0: Ah, c'est bon.
1: Et voilà, c'est comme ça qu'on résout les problèmes. Une bonne part de pizza. Thomas, Rémi, je vais vous offrir à tous les deux le mug Manu sur Énergie et je vais vous offrir aussi à tous les deux le t-shirt Manu sur Énergie.
4: Voilà, c'est cool. Merci beaucoup en tout cas.
5: C'est vraiment sympa.
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1: On est aujourd'hui le 14 avril, c'est la journée mondiale du pigeon.
0: Oh, j'adore!
1: Ah ouais? Parce que j'allais vous demander comment vous êtes avec les pigeons, mais c'est vrai que Lorenza, elle avait quasiment adopté un pigeon dans son ancienne coloc. Hein.
0: Bah, je sais pas comment je vais faire parce que cette semaine, c'est le grand déménagement et je vais quitter Norbert, quoi.
1: Mais Norbert, il vit sa vie maintenant, tu vois, il va vivre sa vie.
0: Bah, peut-être que je trouverai j'espère un autre pigeon qui viendra sur le balcon parce qu'on a un petit balcon.
1: On parle de l'animal, hein, pas d'un mec.
0: Oh,
1: j'espère que j'ai trouvé un bon pigeon là, pour mes vacances cet été.
0: Non. De l'animal, effectivement, ouais.
1: T'es très pigeon, toi.
0: Ouais.
1: Écoute, moi.
0: Parce qu'ils disent que c'est des rats volants, les gens, et je trouve ça méchant, du coup.
2: C'est vrai qu'ils font pas très propre, non. Quoi. Quand tu les croises, souvent t'en as un qui lui manque une patte, quoi.
1: Mais le pauvre pigeon.
0: Tu vois,
2: on en voit tous des pigeons qui boitent.
1: Ah ouais, ça me fait de la peine,
0: moi. Ouais, moi aussi.
1: Ouais. Ah oui.
3: Non, mais c'est surtout des oiseaux qui n'ont peur de rien. C'est ceux qui s'envolent au dernier moment quand la voiture arrive, et c'est des oufs.
1: C'est vrai que les pigeons sont oufs.
0: Ah oui.
1: Ouais. Ils te défient même. Je pense qu'on devrait leur mettre des petits casques. Parce que là, c'est dangereux quand même.
2: Ce serait mignon.
1: Et puis qu'on leur mette une petite poche aussi, parce qu'ils ont quand même tendance à chier uniquement sur nous.
2: Ah ouais. C'est bien.
1: C'est en 57 ou alors on leur donne un casque et quand ils ont envie de faire popo, ils le mettent dans le casque. Pas moi. Il y a des trucs à réfléchir.
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1: Il faut qu'on parle des profs.
0: Pourquoi?
1: Parce que les profs ne sont pas contents.
0: Oula!
1: Et ils sont pas contents du tout, les profs, et je les comprends.
0: Qu'est-ce qu'ils ont?
1: Depuis 2012, les indemnités en tant que correcteur du brevet du collège n'ont pas augmenté.
0: Ah,
2: ça fait longtemps.
1: Ouais. Ah bah oui, depuis 2012. Ils sont payés, d'après vous, combien par copie corrigée?
0: Oh,
1: imaginez, un prof, non, une copie de brevet quand même.
0: Ouais,
1: hein.
0: Ouais, ouais.
1: D'après vous, ils sont payés combien par copie? Bah, Florent, le producteur?
3: 5 euros
1: pour toi.
0: Énorme.
2: Ah non, j'aurais dit un peu moins.
0: Ah ouais,
2: c'est quand même beaucoup.
0: Moi j'aurais dit
2: 2,50
0: euros. Moi j'aurais dit 1,50.
1: Ils sont payés 0,75 centimes par copie.
2: Oh, wow. C'est pas grand chose.
1: Ah non, c'est pas. Mais même 1,50€, 2,50€ par copie. Enfin, c'est quand
0: même. C'est pas mal, ouais.
1: Bah, faut tout corriger, faut pas se planter. C'est une note, c'est important. Tu vois, il y a une responsabilité quand même. Et les euros, d'après vous, pour faire passer un oral, combien ils sont payés? Parce qu'il y a un oral au brevet.
0: Ah
1: aussi.
0: Ouais, c'est vrai.
1: D'après vous, pour faire passer un oral par élève, ils sont payés combien?
2: Ça, j'aurais dit 30 ou 40 balles.
1: 30 ou 40 euros pour l'oral,
2: je pense. Ouais. Bah, l'oral, pour le coup, tu vois, il y a un vrai truc, il y a le thème à choisir, il faut tout connaître.
1: Ah non, les thèmes, ils sont choisis par d'autres.
0: 7,50.
1: Non, tu le fais passer, mais il faut que tu connaisses.
2: Ouais, c'est ça,
1: le
2: faut
1: sujet.
2: Quand même que tu sois calé, quoi.
1: 7,50 pour toi.
0: Ouais.
1: 15 euros. S'ils sont pas payés.
3: Hein?
2: Pardon?
1: Ils sont pas payés.
0: C'est gratos?
1: Les euros ne sont pas payés. C'est pas dingue? C'est tu m'étonnes que les profs sont pas contents, quoi.
0: Ah bah oui, ils tirent la gueule aux oraux, bah oui, c'est parce qu'en fait.
1: Non mais en fait, on comprend maintenant pourquoi ils font des têtes pas possibles, tu sais, quand tu rentres dans la salle pour passer l'oral.
0: Oui.
1: Bah voilà, c'est pas parce qu'ils veulent nous déstabiliser, c'est qu'ils savent qu'ils vont nous entendre dire de la merde pour 0 euros.
2: Putain, voilà. J'ai de l'empathie pour eux maintenant.
1: Bah ouais,
2: faire un câble.
0: Courage.
1: Mais moi aussi. Pensez-y. 8h06, on double votre salaire.
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1: 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Peut-être un prof.
0: Ouais.
1: On va voir, attention, si vous vous êtes inscrit, si vous avez envoyé salaire par SMS au 7-10-12, c'est peut-être votre téléphone qui sonne. Bah, ça va même pas eu le temps de sonner, c'est rapide. Allô, bonjour, c'est Axel de Rétier en Ille-et-Vilaine.
9: Oui, c'est ça.
1: Quel est le seul animateur radio qui loupe ton salaire?
9: C'est Manu sur Énergie.
1: Et voilà.
0: Ouais,
1: extrêmement rapide à répondre,
0: c'est
1: Axel.
0: Ah oui, c'est au taquet.
1: Waouh,
9: c'est génial.
1: C'est qu'on a même pas entendu la sonnerie, hein.
4: Bah, c'est vrai.
1: Eh ben, Axel, c'est une belle journée qui démarre pour toi. Je vais te doubler ton salaire. Tu touches 668 euros chaque mois. On va le multiplier par deux. Ça fait affaire 1336 euros.
4: C'est génial. C'est carrément génial.
1: Mais 668 euros, c'est quoi? C'est un mi-temps, peut-être, non?
4: Non, en fait, j'ai été opéré du genou et du coup, c'est l'arrêt maladie qui était pendant ce mois-là.
1: Tu es gestionnaire de parc automobile chez l'Oxam.
4: Voilà. C'est ça, à Rennes-Nord.
1: L'Oxam, c'est pas des, c'est des trucs de chantier, non?
4: Oui, c'est exactement ça. Tout ce qui est mini-pay, dumper, chariot. Donc moi, je m'occupe de tous les départs et arrivées des clients.
1: Et ça, c'est pour les professionnels ou c'est pour les particuliers aussi?
4: Professionnels et particuliers, oui.
1: Tu veux dire que si moi je veux louer une mini pelle pour mon jardin, je peux.
4: Eh ben tu peux venir à Rennes-Nord, on t'accueille avec grand plaisir.
3: Oh, t'es un peu le chauffeur.
0: Oh là là là là.
2: Attends, tu sais pas ce que t'as fait.
1: Mais il y a besoin d'un permis spécial?
4: Alors ça dépend des machines, mais oui, il y a des permis des CAFEV, des permis demandés à chaque fois.
1: Ah, mais il y en a pas un petit pour jouer, mais il y a pas besoin de permis?
4: Non.
1: Ah merde, dès qu'il y a une pelle devant, il faut un permis.
4: C'est ça.
0: Ah ben voilà.
1: C'est long à avoir le permis pour la petite pelle?
4: Bon, ça dépend, c'est des formations, donc ça tout dépend du matériel que tu choisis, quoi.
1: Ouais, alors tant qu'à faire, autant prendre le plus gros.
0: Bah oui,
1: moi je vais te louer une grue, moi.
0: Ça
1: doit être tellement dingue d'être là-haut.
0: On va voir débarquer Manu en grue chez
4: les
0: Arbus.
4: C'est sympa, ouais. Putain, les nacelles qui montent à 16 mètres, c'est sympa.
0: Mais il a le vertige.
1: Et pourquoi 16 mètres quand tu peux aller à 50 mètres?
0: Bah
2: oh, le taré.
1: Mais parce que j'aurais une girafe, faudra la nourrir.
0: Bah voilà.
1: Axel, je te double ton salaire, 1336 euros, ça va vite arriver pour toi, bravo.
4: Eh ben merci à vous et vous êtes géniaux.
1: Eh ben merci à toi d'être là avec nous chaque matin.
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1: 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Voici les infos aléatoires du monde, comme chaque matin. On est content d'apprendre des choses, alors on les oublie. Oui, c'est vrai. Par exemple, là, si je demande à quelqu'un qu'est-ce qu'on a appris hier, est-ce que quelqu'un sera capable de nous dire?
0: Je me souviens même de ce que j'ai dit moi.
1: Voilà. Mais sur le moment, on est trop content.
0: Ouais.
1: Allez, c'est parti, Lorenza, allez, commence.
0: Le plus vieux chewing-gum a 9000 ans. Il a été retrouvé en Finlande entre collé à de la salive humaine.
1: D'accord. Voilà. Et on sait que c'est un chewing-gum.
0: En fait, de base, c'est de la résine de bouleau mâchée.
1: Les mecs, ils venaient croquer les arbres.
0: Eh ben, c'est ça. Ils prenaient ça, ils la faisaient chauffer, et du coup, ça en faisait une espèce de chewing-gum. D'accord. Pour les gens, il y a 9000 ans, quoi.
1: Mais alors, si on a retrouvé le chewing-gum dans la salive humaine, est-ce que ce truc-là, c'est pas ce qu'a fait que la personne meurt?
0: Ah bah, je sais pas du tout.
2: Quand ça durcit.
0: Ils disent que c'était un ado à ce moment-là, donc voilà, j'espère que ça a été pour lui, quoi.
1: Bon, ouais, écoute, le plus vieux chewing-gum à 9000 ans. Nico, une info?
2: Le premier SMS, il disait simplement « Joyeux Noël ».
1: Ah, c'est marrant. Et c'est qui l'a envoyé?
2: C'est l'inventeur du SMS qui s'appelle Neil Papworth. Et c'est un Anglais qui l'a envoyé en 1992, depuis un ordinateur à un téléphone portable d'un collègue à lui.
0: Ça
2: parce qu'avant, en fait, les téléphones portables, ils avaient pas de clavier, il y a des années. Et donc, ils envoyaient ça. Et au départ, c'était pour que les opérateurs puissent envoyer des messages d'information aux gens. Et c'est plus tard qu'ils se sont dit, ah, mais en fait, ça peut être des SMS, on peut se les envoyer entre nous.
1: Dis que t'es vieux, sans dire que t'es vieux. Ouais. J'ai connu les premiers SMS.
0: Ah bon? C'est-à-dire?
1: J'ai connu ce moment où quelqu'un est venu avec un téléphone. Donc c'était les tout petits téléphones à l'époque.
2: Ouais.
1: Et il m'a dit, regarde, je peux envoyer un message texte.
0: Wow.
2: Ah bah oui, c'était en 92.
1: Et la personne sur le téléphone, elle écrit. Alors à l'époque, vous savez, t'avais une touche, tu appuies une fois, c'était le chiffre. Ensuite, le A, le B, le C.
0: Ouais,
1: tu
0: l'as appuyé
1: plusieurs fois, ouais. Et tu composais comme ça.
0: Ah.
1: Et t'avais un nombre de lettres limité.
0: Bien sûr, on écrivait en kikoulol.
1: Et c'était tout. Et tu devais abréger l'info, etc. Et tu devais rentrer un numéro de téléphone par lequel ça devait transiter pour envoyer un message à quelqu'un.
0: Ah, ça, j'ai pas connu.
2: C'est pas toi qui l'envoyais le premier SMS?
1: Si, en fait, tu l'envoyais, mais tu devais rentrer un message de ton opérateur, un numéro de ton opérateur. C'était un bordel.
0: Wow. Ah ouais.
1: Et on était là au début, comme ça, là, à 2 mètres l'un de l'autre. Et je disais, regarde, je t'envoie un message. Et je disais, waouh, c'est incroyable! Et tu m'as envoyé un message. Et ensuite, tu m'en renvoyais un autre.
2: Et aujourd'hui, on s'envoie des émojis proutes, quoi.
1: Et attendez, c'est pas tout. C'est qu'à l'époque, ça coûtait de l'argent. Tu payais chaque message.
0: Ah oui, je me souviens. Mais c'est pour ça qu'on écrivait en abrégé aussi pour que tout rentre, quoi.
2: T'as commencé ta phrase par dicter vieux.
1: C'était les anniversaires. C'est quoi les anniversaires du vieux hibou là?
2: Le vieux hibou?
1: Ouais, les histoires de...
0: Père Castor?
1: Oui, Père Castor, c'est ça.
0: Ah, ouais. Le vieux hibou.
2: C'est un castor, le gars.
1: Oui, bah, non, mais hibou, castor, c'est un animal qui racontait des histoires.
0: Moi, j'aime bien le vieux hibou, Manu.
1: Bon, j'ai une info, moi aussi, à vous apprendre.
2: Ouais.
1: L'anus humain moyen peut s'étirer jusqu'à 20 cm.
0: Boum, boum, boum, boum.
2: Ah, on voulait pas savoir.
0: Pas spécialement envie d'entendre ça.
1: C'est, non, mais c'est le corps humain, quoi. C'est incroyable.
2: C'est une prouesse de ouf, hein.
1: Bah, c'est 20 cm, quand même, hein, de diamètre.
2: Ah, c'est une grotte, quoi.
1: C'est, bah, une grotte, non. Une grotte, tu rentres pas. Mais là, vraiment, tu peux. Bah, si t'as un examen à faire, tu peux mettre la tête et avec une lampe torche, quoi. Vraiment, c'est.
0: À l'enfer.
1: 8h15.
0: Allez, stop.
1: Ok.
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1: C'est nous, il est 8h18, excusez-moi.
0: Breaking news. Quoi?
1: Bah, quand on dit de la merde dans l'émission, forcément derrière, il y a une breaking news pour rectifier ce qu'on a dit.

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1: On peut faire un petit tour de studio. 8h23, allez, qu'est-ce que vous avez envie de partager avec nous ce matin?
4: Moi j'ai une question pour vous.
2: Ouais.
1: Allez.
4: Est-ce qu'il y a une habitude de vos parents que vous avez gardée ou pas?
1: Une habitude de nos parents, dans quoi? Dans la vie quotidienne?
4: Dans la vie quotidienne. Tu vois, moi par exemple, j'ai toujours des manteaux sous des tic-tac dans ma voiture. Parce que mon père avait ça, donc je fais la même chose depuis que j'ai le permis.
2: Comme ça.
1: Parce que ton père avait des tic-tac dans sa voiture, t'en as aussi.
4: J'ai toujours vu mon papa avec, dans le petit porte-gobelet à côté, là, des tic-tac et des mentos. Et quand j'ai eu mon permis, je lui ai dit, bah ok, je vais faire la même chose. Et je garde ce truc-là.
1: C'est grâce à vous que tic-tac continue. Hein. C'est beau. C'est beau ce que tu fais.
4: Bah ouais, alors.
1: Quelles habitudes de vos parents vous avez gardées? Je suis en train de réfléchir, là, j'en ai pas comme ça qui me vient.
2: Moi, c'est aussi au niveau de la bouffe, c'est je mange du poulet frites compote le samedi ou le dimanche. Et voilà. J'ai installé la tradition dans la coloc.
1: Ah, les frites du samedi, j'avais ça aussi, moi.
2: Ouais. Mais compote, je sais que des fois ça choque un peu les gens parce que c'est de la compote froide. Donc,
4: Ah, mais en même temps?
2: Ah, ben oui.
4: Avec les frites, je crois que c'était le dessert.
2: Bah, c'est la bouchée parfaite.
1: Ah non, c'est pas la bouchée parfaite. C'est la boucherie parfaite.
2: Nico, ne juge pas tant que tu n'as pas goûté.
1: Des frites à la compote?
2: Bah ouais.
1: Mais c'est pas bon ça.
2: Bah c'est super bon. Bah, vous n'avez jamais goûté.
4: Mais c'est pas au même rayon, ça se mange pas.
1: J'ai jamais goûté un cadavre, je sais que c'est pas bon.
2: Mais n'importe quoi. Mais non, mais je vais vous faire un jour une bouchée parfaite de un petit bout de poulet, un petit peu de compote et une frite, et c'est très bon.
1: Alors, il y a pas le problème, tu files ça à Nico, j'attends 24 heures et je vois comment il réagit.
4: Ah non, pas cool.
1: Quelle habitude de vos parents vous avez gardé, Florent?
5: Moi, je tire la langue quand je bricole.
1: Mon père
5: faisait ça, et au début je me moquais de lui, et la dernière fois j'étais en train de visser un truc et j'avais la langue sortie, je suis oh là là mince.
2: C'est quand t'es concentré.
5: Oui.
2: C'est la même chose pour les meufs quand on se met du mascara sur les yeux, on peut pas s'empêcher d'ouvrir la bouche.
1: Tu veux dire que le père de Florent faisait ça?
2: Peut-être qu'il voulait avoir des yeux biches.
1: Je voyais mon père faire quelque chose, donc je l'ai fait longtemps après, c'est qu'il se servait du lave-vaisselle comme d'un placard en fait.
2: Ah bon? Ah, il le vidait pas?
1: Il vidait jamais le lave-vaisselle.
2: Oh là là.
1: Et donc, je le voyais quand mes parents étaient divorcés, avec ma mère, elle le vidait tout le temps. Ouais. Lui, il le vidait jamais. Il prenait tout le temps les trucs dedans. Et du coup, en fait, quand je me suis retrouvé moi avec mon premier appart, bah, je faisais pareil. Je dis, bah oui, c'est pratique, en fait. Le lave-vaisselle est un placard.
4: Et la première fois qu'une meuf t'a engueulé, t'as dit, ah non, je fais comme mon père. C'est un héritage familial.
1: Non, elle m'a pas engueulé pour ça, elle m'a engueulé parce que je commandais surtout.
2: Ah oui, il y avait
1: deux trucs plus importants que ça. Quelle est l'habitude de vos parents que vous avez regardé, vous avez vu vos parents? Enfin, qu'est-ce que vous avez gardé? Peut-être l'amour de la campagne, moi j'ai.
2: Oh, c'est mignon.
1: Parce
2: ça.
1: Parce que quand on était petit, on allait vraiment très souvent à la campagne. Mais même mon père, justement, qui, je vous ai parlé du placard pour la vaisselle.
2: Oui. Ouais.
1: Et ben, il nous emmenait vraiment au trou du cul du monde dans la campagne. Je me rappelle dans le Morvan. C'est vraiment c'était un coin paumé. Et ben au début, je paniquais parce que vraiment, je me disais que j'allais m'emmerder. Mais en fait, après, j'ai apprécié. Et c'est pour ça que j'habite à la campagne maintenant aussi.
4: C'est beau.
1: Voilà. Oui, c'est beau.
2: C'est mignon.
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0: et une question simple qu'on se pose depuis 10 minutes. Quelle habitude de vos parents vous avez gardée?
1: Ouais.
0: Les parents de Nico avaient toujours du tic-tac dans leur voiture. Donc Nico maintenant a des tic-tac dans leur voiture.
2: C'est ça.
0: Dans sa voiture. Et tu les manges aussi, les tic-tac?
2: Ah ouais, tic-tac, mentos, ouais, tout le temps. Ouais.
0: Ah, tic-tac et mentos.
2: Ah ouais, il y avait les deux, il y avait toujours les deux.
0: Mentos, j'aime pas trop parce que c'est pas évident à essayer de croquer. Il faut vraiment laisser fondre.
2: Ouais,
0: c'est bon.
1: Moi j'ai peur de m'étouffer.
0: Pardon, Lorenzo?
1: J'ai peur de m'étouffer avec.
0: Avec un mentos?
1: Oui.
0: Ah non, mais parce que toi, tu prends la boîte en entier. Non, faut la prendre par un. C'est pour ça. Évidemment.
1: Je sais pas.
0: Bien sûr. Quelle habitude qu'avaient vos parents, vous avez gardé? Il y a Mélanie qui est là. Bonjour Mélanie.
3: Bonjour Manu, bonjour les Wawin.
0: Merci d'être avec nous.
3: Merci. Alors du coup, moi, c'est tous les dimanches soirs, on fait un repas petit-déj depuis que mes parents l'ont fait.
0: Un repas petit-déj?
3: Ouais, tous les dimanches soirs, on est tous en pyjama, c'est des céréales, c'est des gâteaux, des crêpes. C'est un vrai petit-déjeuner tous les dimanches soirs à la maison.
1: Ah, mais génial. Bonheur.
0: C'est marrant de faire ça tous les dimanches. Moi, je le fais vraiment, quand j'ouvre le frigo, il n'y a plus rien du tout. Et qu'il reste un bout de céréales.
2: Bah, ça partait de là au départ.
0: Hein. Avec un bout de lait. Ouais, enfin, c'est vraiment, c'est le dîner petit-déj. Ouais, parce que c'est à l'arrache, quoi. Et vous en avez fait carrément une fête.
3: Ouais, c'est vraiment une habitude. Ça pense, mais devant un film, on est tous là en pyjama, en train de manger. Le petit-déjeuner.

0: Faites quoi, un bon bœuf bourguignon
1: Non, on recommence le petit-déj, pas de soucis.
0: Avec les restes du petit-déj, évidemment. C'est les seuls en France à dire, nous on prend les restes du petit-déj le lendemain, c'est merveilleux. Eh ben Mélanie, merci beaucoup de nous avoir appelé.
1: Bonne journée à vous, bisous.
0: Belle journée à toi. Quelle habitude de vos parents vous avez gardée?
2: Moi j'écoute Abba et Gérard Lenormand quand j'ai un coup de mou. Et directement ça me remet le smile.
0: Mais tu sais quoi?
2: Mais c'est con, hein.
0: Il y a des morceaux de nos parents que nos parents écoutaient.
2: Évidemment.
0: Mais qu'on aime.
2: Oui,
0: ouais, c'est vrai.
2: Ah oui, ils m'ont fait aimer ça et je me dis, c'est bien parce que j'aime aussi évidemment toute la musique qu'on passe sur Énergie, j'écoute ça tout le temps, mais c'est vrai que quand j'ai un coup de mou et tout, c'est ma petite Madeleine de Proust, tu vois, Gérard Lenormand, ma passion quoi.
0: Voilà, mais tu les écouteras pas genre en soirée quoi.
2: Non.
0: C'est vraiment ton petit truc à toi.
2: Ouais, dès que j'ai un petit, je suis un peu gênée même, tu vois, genre mes potes le savent pas forcément. Bon, maintenant tout le monde le sait, mais.
0: Ouais, j'ai un titre comme ça moi aussi.
2: C'est quoi?
0: J'étais en train de le chercher, là, je l'ai retrouvé. C'est un titre, c'est ma mère écoutait ça. En fait, dans ses vieux 45 tours.
2: Ouais.
0: Elle avait ce titre-là. Alors on passe au son. Là, on va partir 60 ans en arrière.
2: Oula, oula.
0: Chubby Checker, Let's Twist Again.
3: Ah oui.
0: Et ce titre-là, je l'aime pas. Hein. C'est du vieux rock'n'roll,
2: ouais,
0: machin et tout.
2: Ça te fait plaisir, quoi.
0: Bah, ça me rappelle, pareil que toi.

0: On a Julien qui est avec nous au téléphone. Bonjour Julien.
1: Bonjour Manu, bonjour les Wawins.
0: Merci d'être là Julien. Qu'est-ce que tu fais, que tes parents faisaient, qui t'ont transmis?
1: Alors moi, quand j'étais petit, mes parents, ils écoutaient tout le temps la radio quand ils me déposaient à l'école. Et aujourd'hui, je ne peux plus me passer une seule journée sans écouter la radio.
0: Eh ben putain, ça fait plaisir.
2: Ça, c'est cool.
3: Allez,
2: ça,
3: merci c'est bien, Julien.
2: Ça, c'est de l'éducation.
0: Non. Merci, surtout les parents, quoi.
3: Ah oui, oui, aussi.
0: C'est important, on vous le dit. Et toutes les études le montrent. Si vous êtes dans votre voiture, que vous écoutez la radio avec vos enfants auront des meilleures notes à l'école.
3: Ils sont plus intelligents.
0: Et ils auront 2 points en plus si c'est vraiment énergie, matin et soir, on vous le rappelle. C'est important. Et ben, Julien, ben c'est cool parce que, tu sais, la radio, on dit beaucoup qu'on est, il y a les plateformes, la musique et tout. Mais il y a un truc, moi, qui me touche vraiment, c'est quand les gens me disent, par exemple, t'es notre copain du matin.
3: Oh, j'adore, tu nous accompagnes.
0: Ouais, ouais. Vous êtes nos potes du matin. Ouais. Et ben, personne n'a jamais dit à une application, t'es ma copine du matin.
3: Ah, non, jamais.
0: Et ben, voilà. Et ben, c'est pour ça que les parents de Julien, ils nous écoutent, que Julien, ils nous écoutent et que
3: les
0: vous écoutez la radio.
3: Les enfants aussi de Julien.
0: Et ben, t'as des enfants, Julien?
1: Pardon?
0: T'as des enfants?
1: Oui, j'en ai 2.
0: Et ben, fais-en plus et qu'ils écoutent tous ces
3: merdes. Allez, c'est parti.
0: Je t'embrasse, Julien.
1: C'est
0: parti. Merci d'être là avec nous tous les matins. On te souhaite une très belle journée.
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0: C'est parti, voici les sondages du matin. Pour 8% des femmes, c'est la zone de leur corps la plus moche. Quelle est cette zone, Lorenza?
3: Le coude.
0: C'est pas le coude, Nico.
2: Les lobes d'oreille.
0: Non, c'est non. Pas les lobes d'oreille du jour. On n'est pas dans la bonne région, là. C'est froid. Florent, le producteur?
6: Les doigts de pied.
0: Les doigts de pied non plus, c'est un peu plus chaud.
3: Mais c'est le bas du corps.
0: C'est dans le bas du corps, oui. Alors?
2: Ça tente pas autour du sexe?
0: Ah non, pas du tout.
2: Non.
0: Ou alors c'est un très très grand sexe. Lorenza.
3: Leur mollet.
0: Non, pour 8% des femmes, c'est la zone de leur corps la plus moche, les genoux.
3: Ah c'est vraiment, j'aime pas mes genoux.
0: Mais moi non plus.
3: J'ai l'impression que c'est un bonhomme qui dit bonjour, mais enfin une petite tête comme ça.
0: Oui, je vois ce que tu veux dire.
3: Ouais,
0: une petite un peu, tête de Scream.
3: Oui, c'est ça.
0: C'est
3: un peu
0: une tête fondue.
3: Oui.
0: Voilà. Non, mais c'est vrai. C'est une tête fondue, le genou.
2: J'ai envie de regarder des genoux, du coup.
0: Mais vraiment, quand le genou, il est mou, quoi. Il est
3: blanc. Quand t'es debout.
0: Ouais. Moi,
3: j'aime bien, du coup, je le préfère quand il est plié, donc j'essaie d'être tout le temps en. Plié l'été, tu vois.
0: Quand il est plié, il est... non, mais allongé. Tu vois, tu le replies.
3: L'été, je suis.
0: Oui, mais je vois très bien ce truc-là. Bien sûr.
3: Mais parce que je le trouve plus joli, mais quoi.
0: Parce que, bah, il est lisse.
3: Bah oui, oui.
0: Il est lisse quand t'es plié et quand t'es debout, bah
3: il est rabougri, quoi.
0: C'est comme s'il n'avait pas sa place.
3: Exactement.
0: Il
3: veut se barrer.
0: Oui,
2: il assume pas.
0: Il s'assume pas. C'est comme si c'était un peu un trop-plein.
3: C'est ça.
0: Tu vois, il y a un trop-plein de quelque chose et c'est arrivé dans le genou.
3: C'est vraiment pas beau. Bon.
0: On est tous pareils, t'inquiète pas. Seulement 15% des salariés en ont une à leur nom. Ils ont une quoi à leur nom, ces 15% de salariés? Alors, Lorenza?
3: Une place de parking.
0: C'est pas une place de parking, c'est beaucoup plus petit qu'une place de parking. Florent, le producteur?
6: Une ligne téléphonique?
0: C'est pas une ligne téléphonique non plus. Nico?
2: On en a, nous?
0: Non. Personne n'en a ici.
3: On en a pas?
0: Non. Ah. Ou alors, je sais pas, frère, si vous en aviez une. Mais non, je pense pas qu'on en ait, non.
3: Une place attitrée quelque part?
0: Non, c'est pas une place attitrée. Ah, Florent.
6: Une carte de visite.
0: Exactement.
3: Oh, très joué.
2: On en a pas.
0: Seulement 15% des salariés ont une carte de visite.
6: Ouais, mais j'ai l'impression qu'on le garde pas, ça.
0: Jamais. Mais des fois, on me donne des cartes de visite et je la prends, mais je la mets ensuite chez moi dans, je sais pas où elle est. Non, mais c'est vrai.
3: Oui, je vois ce que tu veux dire. Mais tu peux pas dire non. Enfin, je trouve ça vexant si tu refuses une carte de visite.
0: Oui, voilà.
3: Non, c'est un peu de la merde ce que tu me proposes. Oui.
0: Voilà. Mais après, la personne dit, oh, c'est bon, je vais donner ma carte de visite. Bah, si tu savais où est ta carte de visite. 1% des gens a déjà sorti cette phrase à un premier rendez-vous. 1%, c'est vraiment pas beaucoup. Lorenza.
3: Tu veux rencontrer ma mère?
0: C'est, oula, oui. C'est pas ça. Nico.
2: C'est une insulte?
0: Non. Ah, non, pas du tout.
2: Non.
6: Je t'aime.
0: C'est pas je t'aime, c'est encore plus loin que ça. 1% des gens ont déjà sorti cette phrase à un premier rendez-vous.
3: Tu veux vivre avec moi?
0: C'est pas loin de ça parce que c'est veux-tu m'épouser?
2: Oh là là.
3: Premier rendez-vous?
0: Ouais.
3: Mais jamais il y a un oui.
0: Bah peut-être si c'est un coup de foot de dingue de
3: non,
0: premier.
3: Non,
2: c'est 1%.
0: Non, ou alors ils le disent en espérant que la personne dise non et qu'elle se barre.
3: Imagine, elle dit oui.
0: Oh putain. Elle dit oui. Non, tu voulais dire non. Non, je voulais dire oui. Mais ça.
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0: Et une question ce matin. Qu'est-ce que vous faites parce que vos parents le faisaient? Quelle habitude vous avez gardée de vos parents? 0 870 42 48. On peut se refaire un petit tour du studio avant de vous prendre au téléphone. Allez, Lorenza.
3: Je fais des listes pour tout.
0: Et tu tiens ça de qui?
3: Bah, de ma mère. Je fais des listes, mais vraiment pour tout, quoi. Elle le faisait à la main.
0: D'accord.
3: Moi, du coup, j'ai.
0: Une application?
3: Bah, c'est dans mon téléphone, c'est dans mes notes. Et j'ai vraiment mais que des listes.
0: Mais comment ça se fait que t'as autant de 10 et que t'oublies tout?
3: Ben, bonne question. C'est vrai. J'essaie de m'en rappeler et tout, mais tu sais en plus, je reviens dans mes notes pour voir ce que j'oublie, ce que je dois faire la journée. Mais...
0: J'ai une théorie.
3: C'est quoi?
0: Tu mets quelque chose dans ta liste.
3: Oui.
0: Par peur de l'oublier.
3: Oui.
0: Mais ensuite, tu regardes pas la liste. Et donc, forcément,
3: bah,
0: tu l'oublies, puisque tu regardes pas ta liste.
3: Mais ça va mieux. Ça va un peu mieux grâce à ça, quand même.
0: Depuis quand? Depuis une minute ou...
3: Depuis quelques jours, ouais.
0: Qu'est-ce que vos parents faisaient? Vous le faites, vous aussi, Nico?
2: Et moi, je regarde Turbo sur M6 le dimanche matin.
0: Pas la nana?
2: Ouais, exactement. Il y a mon papa qui le faisait, donc je le fais aussi.
0: Je suis pas
2: spécialement un fan de voiture, hein, tu vois. Franchement, je suis pas. Mais je sais pas, j'ai l'impression d'être mon père dans le canapé.
0: Tu te mets vraiment devant ou bien juste t'as le son et tu fais autre chose?
2: Je me mets devant et je regarde. Ouais. Il y a des essais de voiture et tout que je m'achèterai jamais parce que j'ai pas la thune. Hein, mais je regarde, quoi.
0: C'est marrant ces émissions, ça m'a. Alors, je suis pas bagnole du tout, moi. Donc, hein mais je n'ai jamais compris le. Nous avons fait l'essai de la Numel 205 GTI.
2: Ouais, t'as des beaux paysages. Parfois, ils vont encore. C'est tout sûr. C'est une chance, c'est joli.
0: En fait, je me suis toujours dit, putain, le seul truc qui est cool, c'est que t'as la route pour toi, apparemment.
2: Ah oui, visiblement, ouais. C'est qui roule au milieu, les gars.
0: Mais quand ils font des essais, il n'y a jamais d'autres bagnoles. Les mecs, ils ont loué le département, quoi. Non, mais c'est incroyable.
2: Ouais, c'est vrai.
0: T'as une carte, tu sais, tu peux être soit VIP, soit. Non, moi, je suis turbo. Oh putain, dégagez. Attention, le turbo qui arrive. Personne sur la route. C'est incroyable.
3: Je pense à ceux qui veulent rentrer chez eux.
0: Ah bah non. Et y a turbo. Vous attendez là. Lucie est là. Bonjour, Lucie.
8: Salut Manu, salut les Wouin.
0: Merci d'être avec nous Lucie. Qu'est-ce que tu fais parce que tes parents le faisaient?
8: Eh ben malgré le fait que j'ai une bouilloire, eh ben je m'obstine pour faire monter ma tisane à faire chauffer l'eau à la casserole.
0: Ah oui,
8: c'est comme ma maman.
0: Ah d'accord. Et c'est quand même plus rapide à la bouilloire, non?
8: Ben ouais, mais je sais pas. C'est comme ça. C'est vraiment. Elle m'a appris comme ça et je sais pas. J'ai l'impression que c'est différent quand je le fais à la bouilloire.
3: Mais t'arrives à doser aussi, parce que je me dis dans une casserole, c'est pas vraiment la quantité d'eau que tu me dois mettre pour une tasse parfaite.
0: Elle
3: quoi.
0: Maîtrise maintenant.
3: Bah, ah oui,
0: c'est un secret qui se transmet. Bah, c'est un secret qui se transmet de mère en fille.
3: Bien sûr, bien sûr.
0: Le bon dosage dans la casserole. Casserole. Comment?
8: J'ai une toute petite casserole.
0: Et oui, c'est le secret. Une petite casserole.
2: Madame équipée.
0: Elle a sa petite casserole. Bah, c'est la petite casserole à tisane.
3: Ah oui, bah oui.
8: Oui, voilà.
0: Bah évidemment, bien sûr, Lucie.
2: Elle a 70
8: ans. Avec le petit bec.
0: Comment?
8: Elle a un petit bec.
0: Bah, voilà.
2: Elle se justifie, elle continue. Ah bah, j'essaie de vous convertir, mais ça ne marchera pas.
0: Mais Lucie, elle a un compte Instagram, ça s'appelle Petite Casserole à Petit Bec. Et tous les jours, elle se filme en train de faire sa tisane. C'est un peu creepy.
3: Ça marcherait, je suis sûr.
0: C'est possible que si tu le fasses, Lucie, il y a des gens qui commencent à fantasmer sur la dame à la casserole.
3: Ouais,
2: je vais payer.
0: Merci beaucoup, Lucie, de nous avoir appelé. Il y a Johan qui est là aussi. Bonjour, Johan.
9: Salut Manu, salut au moins.
0: Merci d'être là Johan, quelle habitude tu as gardé que en regardant tes parents et puis petit à petit t'as continué à le faire.
9: Bah moi comme Nico, tous les midis, midi pile et à 19h, mes parents regardaient le JT. Et du coup j'ai gardé cette habitude. À midi pile et à 19h pile, j'allume la télé pour regarder le JT.
0: Mais c'est pas à 20h le JT?
9: Eh bien, il y a le 19-20.
0: Le journal local sur France 3, bien entendu, évidemment.
3: Attends, ouais. Johan est premier degré là-dessus.
0: Bah, ses parents, c'est normal qu'ils regardaient France 3, il n'y avait que ça à l'époque. Donc, bien sûr, évidemment. Johan, merci beaucoup de nous avoir appelés.
9: Ça marche. Est-ce que ça serait possible d'avoir une photo dédicacée de l'équipe?
0: Alors là, putain, Johan, tu viens de faire un truc incroyable.
2: Il vient de débloquer un souvenir.
0: Waouh. Johan, tes parents certainement à l'époque demandaient des photos dédicacées aux animateurs radio.
3: C'est ça.
0: Mais aujourd'hui, je t'annonce, Johan, que nous n'avons plus de photos dédicacées. Parce que plus personne nous en demande et que maintenant, en fait, on fait des selfies avec les gens.
9: Ça marche.
3: Oh putain, Johan. Il fait de la peine.
0: Tu sais quoi, Johan, ce qu'on va faire? On va se faire un selfie et on va se débrouiller, on va te l'envoyer par mail. D'accord?
9: Ah, c'est super sympa.
0: Eh ben voilà, il sera pour toi, ce sera ton selfie à toi, Johan. S'il vous plaît, m'envoyez pas des messages sur Instagram pour me demander moi si j'en veux un.
3: Oh là là.
0: 8h53. Oui, Johan.
9: Merci à vous et vous êtes génial, l'équipe, restez comme vous êtes.
0: On est géniaux. Mais c'est pas grave.
9: Géniaux.
3: C'est toi qui es génial. Oula.
2: C'est con, hein, ce faux départ.
0: Le faux départ, faut s'arriver, faut se vivre. C'est pour ça qu'on est là tous les matins avec vous.
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0: On a Aurélie qui est là. Bonjour Aurélie.
12: Salut.
0: Alors attention Aurélie, notre Aurélie à nous, qui travaille au standard, m'a dit que tu avais un truc incroyable à nous annoncer, que tu vas faire un truc de l'extrême.
12: Oui, alors il y a plus extrême, mais oui, carrément.
0: C'est quoi ?
12: Eh ben, je pars le 12 juin monter le Kilimandjaro.
3: Incroyable !
2: Il y a plus extrême, c'est quand même déjà balèze.
0: Moi, je suis même pas sûr de savoir comment ça s'écrit Kilimandjaro. Alors,
12: t'imagines. Ah oui, c'est vrai. Est-ce que vous savez où c'est au moins ? C'est ça la question.
0: C'est pas en Afrique ?
12: Oui, ouais.
0: Ah alors, c'est Manu, je m'y connais alors.
3: Bien joué.
0: Alors, mais c'est un des plus grands hauts sommets du monde, non ?
12: Non, pas du monde. Non, c'est le sommet de l'Afrique. Mais les plus hauts sommets du monde, ils sont au Népal. Là, c'est le sommet de l'Afrique.
0: Ah oui, elle s'y connaît quand même, Aurélie. Hein. Et c'est combien de quelle hauteur ?
12: 5009.
2: Ah, putain, nous trois étages à pied, ça nous fait chier quoi.
0: Après moi j'ai skié à 1006 hein, donc ça va.
3: Waouh.
0: Aurélie, mais c'est ton métier ?
12: Ah pas du tout. Moi je suis coiffeuse à domicile.
3: Mais non.
0: Mais tu as déjà monté des montagnes ?
12: Oui, mais pas. J'ai fait le tour du Mont Blanc, donc je l'ai juste fait le tour.
0: Mais c'est un truc de dingue. Mais tu t'entraînes un peu ?
3: Faut
0: tu fais des randonnées, de la marche ?
12: Ouais. Bah là dimanche. J'ai fait 44 km en une fois.
3: Quoi ?
0: Oui, c'est bien ça.
3: C'est génial.
0: Mais où ça ?
12: À Fontainebleau. Enfin, le départ était à Fontainebleau. On faisait les trois châteaux. Je ne me rappelle plus du nom de l'arrivée parce D'accord. que j'étais dans un état.
0: Et mais c'est un défi que tu t'es lancé ?
12: Ouais, j'aime bien.
3: Ah, bravo.
0: J'aime bien.
3: Non, mais bravo, c'est une dinguerie.
0: Attends, mais comment on. Ça s'organise comment en fait ? Il y a une entreprise qui organise ça. J'imagine que tu arrives pas comme ça avec ton sac à dos en disant allez je monte.
12: Ah bah moi vendredi après-midi je savais toujours pas que j'allais le faire. Ma cliente elle m'a dit eh bien on fait ça. J'ai dit allez vas-y je dois faire mes chaussures pour le Kili, c'est le moment on y va.
3: Mais c'est fou.
12: Donc je suis allée comme ça.
0: Mais
12: on s'est réveillé en retard à la bourre, on est parti à la rage.
0: Vous avez un groupe pour le faire ? Vous avez des groupes ? Il y a des sherpas, il y a une organisation.
12: Pour le Kilimandjaro, oui oui.
0: Je parle pas de ta randonnée à Fontainebleau. Non, je parle du Kilimandjaro.
12: Ah non, c'est obligatoire. Oui, on peut pas le faire seul. Déjà, le prix du parc national, c'est 910 € juste le prix pour la taxe pour entrer dans le parc. Donc on n'y va pas tout seul pour faire une petite balade. Forcément, si on y va, c'est pour le monter. Hein.
0: Oh, pas forcément. Je peux rester en bas. Hein.
12: Ah bah 910 €, moi je le monte. Hein.
0: Ça dure combien de temps la montée ?
12: En tout, on met 8 jours. Il y a 6 jours de montée, 2 jours de descente.
2: Et pourquoi ?
0: Et tu dors dans, tu sais, des fois, je vois ça à flanc de montagne, là, dans un hamac ?
12: Non. Ah. Non, mais il n'y a pas de falaise. Hein. C'est.
3: Ah oui. C'est, ouais. Tu dors dans des tentes, quoi.
0: Ah ouais, bah laisse tomber, c'est bon, c'est facile ce que tu fais, Aurélie. vous avez des trucs, genre sous oxygène, là ?
12: Non, ils prennent notre saturation en oxygène tous les jours, quand même, pour vérifier, là, avec le petit machin. Et au cas où, il y a une bouteille d'oxygène pour 4.
3: Et t'as un régime spécial, même pour la bouffe ? Parce que je me dis peut-être que...
12: Oh bah là, ils gèrent tout, hein, apparemment. Non, c'est bien organisé, il y a un cuisinier.
0: Excuse-moi, mais est-ce que t'as le droit d'avoir un téléphone portable, là-haut ?
12: Je pense que oui.
0: Mais attends,
12: il paraît qu'il y a du réseau, mais...
0: Attends, on va se caler ça. À partir du 12 juin, on te suit, on t'aura au téléphone tous les jours pour savoir comment ça se passe.
12: Ah, mais ça serait trop bien.
0: Bah oui, cool. Le problème, c'est qu'avec le décalage horaire, on travaillera au milieu de la nuit. Enfin bon, fais un effort, quoi.
12: Je pense à un truc, là, ce qui serait même trop bien, ce serait que vous m'envoyez un t-shirt et qu'en haut, je fasse la photo avec le t-shirt dans les mains.
0: Je t'offre un t-shirt pour toi, je t'offre un t-shirt pour ta copine aussi, et on se retrouve le 12 juin où on va monter ensemble le Kilimandjaro.
12: Ouais, non mais ça serait trop bien.
0: Eh ben bouge pas, on va organiser ça. Il est 9h, on vient tout de suite sur Énergie.
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0: Et j'ai une bonne nouvelle à vous annoncer.
3: Dis-nous.
0: Il y a eu les résultats d'audience.
3: Alors
0: à la télé, vous savez, il y a les résultats d'audience tous les jours. On a les audiences tous les jours. À la radio, on n'est pas viré tous les jours, on est viré tous les 2 mois ou tous les 3 mois.
3: Oui.
0: C'est tous les 2 mois ou tous les 3 mois les audiences. Et les audiences sont arrivées aujourd'hui. Et on a une belle nouvelle, c'est que vous êtes 200 000 de plus chaque matin à nous écouter.
3: Trop bien.
2: Ça fait du bien.
0: Voilà. Les derniers sondages, c'était il y a trois mois,
3: ouais,
0: exactement.
3: Ouais.
0: Et ben là, il y a les nouveaux qui sont arrivés.
3: Ah, trop bien.
0: Et voilà, c'est cool. 229 000 précisément.
3: Ah bah merci aux 229
2: Bienvenue,
3: 000 nouveaux,
0: voilà.
3: Quoi.
2: On est content de vous connaître.
0: Et vous êtes 2,3 millions de ouin-ouin chaque matin à nous écouter.
3: C'est une dinguerie.
2: On est nombreux.
0: La vraie question, c'est pourquoi ?
3: C'est vrai. Mais merci de ouf et continuez.
0: Mais parfois, il faut pas savoir.
3: Non, faut pas chercher.
0: Cape of Demon Hunters avec Free, ça arrive dans 3 minutes. Et puis, on va vous offrir une PlayStation 5. Ah, il y avait un message que je voulais qu'on écoute.
3: Ouais.
0: On peut peut-être se faire ça, on va peut-être s'écouter de la bonne musique jusqu'à 10h. Enfin, de la bonne musique. Pour vous, en tout cas. Écoutez, on a reçu ce message sur l'application Manu sur Énergie et je trouve ça cool.
13: Salut l'équipe de Wouin. Je voulais savoir, est-ce qu'il y a une musique qui est pas très connue que vous aimez particulièrement ces derniers temps pour faire découvrir aux autres? Moi, c'est One Day de Zlata Ognevich. Voilà. Du lyrique moderne, franchement, ça change, c'est sympa. Allez, bonne journée.
0: Je trouve que c'est une bonne idée.
3: C'est trop bien de faire ça.
0: Un titre que vous avez découvert et que vous avez envie de partager avec les autres. Ça peut être même un vieux titre que vous avez découvert.
3: Ok. Mm-hmm.
0: Et lui, il a dit donc Zlata Ognevich, One Day.
3: Tu l'as?
0: Bah, je l'ai.
3: Ah, mais j'ai trop envie de savoir.
0: J'ai été chercher le titre et c'est ça, le titre qu'il veut nous faire découvrir. Baby, baby.
3: On dirait Imagine Dragons.

0: Zlata Oňević. Là, on est dans le train fantôme de Disney. C'est spécial, hein, c'est marrant.
1: Ouais, mais c'est beau, quoi. Bah, ça te
0: c'est
1: prend,
0: cool, le mélange.
1: Quoi.
0: Ah ouais, ouais.
1: Stylé.
0: Allez, jusqu'à 10h, appelez-nous 0 870 42 48 et dans l'équipe aussi. Chacun choisit un titre, un okay. titre qu'il a envie de faire découvrir aux autres ce matin.
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0: 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Bonjour Donovan.
4: Salut Manu, salut les ouin-ouin.
0: Bienvenue sur Énergie Donovan, j'ai une PlayStation 5 Slim à t'offrir. La dernière console de Sony, la PS5, elle est peut-être pour toi, Donovan. Ce matin, ça va faire plaisir à tout le monde. On va jouer à la boîte à chaussures à Manu.
1: Allez, on adore ce jeu, ouais.
0: Allez,
1: on est à fond.
0: J'ai une boîte à chaussures dans laquelle il y a quelque chose. Donovan, avec toute l'équipe, vous allez avoir 2 minutes pour essayer de trouver ce qu'il y a dans la boîte à chaussures. La dernière fois, ça a été trouvé, mais putain, mais à quelques secondes de la
1: ouais.
0: fin. J'aime bien ces moments où des fois, pendant les 2 minutes, il y a un moment de flottement, on dit, putain, on trouvera pas, puis quelqu'un a un éclair de génie. Attention, je rappelle que vous allez, pendant ces 2 minutes, pouvoir me poser toutes les questions que vous voulez, mais je ne peux répondre que par oui ou par non. Soyez précis dans vos questions. Et vous pouvez évidemment faire toutes les propositions que vous voulez. Attention, vous allez avoir 2 minutes. Avant, petit cadeau, je secoue la boîte à chaussures.
1: Oh, c'est petit ça.
0: C'est parti, 2 minutes.
5: C'est en plastique?
0: C'est pas du plastique, non.
1: Un cure-dent?
0: Ce n'est pas un cure-dent.
5: C'est en métal?
4: Un petit jouet?
0: Non, ce n'est pas un petit jouet, ce n'est pas en métal. Ah ouais?
1: C'est dans la cuisine? Une touillette?
0: Une touillette, pas du tout.
5: C'est en verre?
4: Dans la cuisine?
0: Alors, attendez, en même temps, pardon. Nico?
5: C'est en verre?
0: C'est en verre, non. Donovan?
4: Est-ce que c'est dans la cuisine?
0: Ça peut être dans la cuisine, mais c'est pas obligé.
1: C'est en bois?
0: Ce n'est pas en bois.
5: On l'utilise tous les jours?
0: Non, a priori, on l'utilise pas tous les jours. Nico?
5: C'est pas mou.
0: C'est pas mou, faut être plus précis.
1: C'est la même taille qu'un médiateur de guitare?
0: Non, ça n'a pas la forme d'un médiateur de guitare. Donovan?
4: Ça a quelle forme? Oui.
0: Donovan, comment ça s'appelle? C'est rond? Non, ce n'est pas rond. Nico?
5: C'est une partie d'un truc?
0: Non, ça se tient en soi-même. Il vous reste pile 1 minute.
1: C'est en plastique?
0: Ce n'est pas du plastique.
5: C'est en tissu?
0: Ce n'est pas du tissu.
1: Mais
0: Nico,
1: quoi?
5: Tu l'as acheté au supermarché?
0: Ça s'achète au supermarché, oui. Oui, oui. Ah.
5: Bricolage ou pas?
0: Non, c'était pas du bricolage.
1: Mmh. Attends, c'est pas en bois, c'est pas en plastique, c'est pas en... Non.
5: C'est rayon quincaillerie?
0: Rayon quincaillerie, non.
4: C'est la bouffe? Ça serait une clé?
0: Une clé, non. Ce n'est pas en métal, je vous l'ai dit.
5: Et c'est pas de la bouffe?
0: Ça ne se mange pas.
5: C'est
0: non.
5: pas lié à la bouffe?
0: De loin.
5: Oh là.
0: C'est
5: de l'hygiène?
0: Non. C'est pas de l'hygiène. Il reste 30 secondes.
5: C'est pas les toilettes. Rien à voir avec les toilettes.
0: Rien à voir avec les toilettes.
4: Oh, ça serait pas une noix?
0: Comment, Donovan?
4: Ça serait pas une noix?
0: Une noix, pas du tout. Ça ne se mange pas.
1: C'est lié de loin.
0: De loin? Bah oui, mais
5: de loin, la bouffe.
0: Oui, parce que vous posez des questions aussi où je peux pas répondre oui ou non. Alors je vous dis de loin, ça vous embrouille, hein. Fallait être plus précis. Il vous reste 12 secondes.
1: C'est dur.
5: Attends, mais c'est dans quel rayon? C'est pas la boisson, le rayon boisson?
0: Non. 4 secondes.
1: Franchement, c'est impossible.
5: C'est pas pas une épice.
0: Mmh. Oh, le gong. Vous l'avez entendu, le gong?
5: Ouais. Ah, on l'a bien entendu.
0: C'est perdu, les amis.
5: Oh, c'était quoi?
0: J'ouvre la boîte à gants, la boîte à chaussures.
5: Ouais.
0: Et je sors ceci.
5: C'est quoi?
1: Oh, c'est une bougie.
5: Oh là là.
0: Une petite,
1: d'anniversaire.
0: Une petite bougie d'anniversaire.
1: Wow, au sens.
5: Mais je l'avais dit.
1: Comment
5: non, c'est pas vrai.
1: La mauvaise foi. J'avais dit 3 fois.
0: De dommage, je suis désolé, c'est pas gagné pour cette fois.
5: Ah, c'était chaud.
4: Ben c'est pas grave. Merci Manu, en tout cas.
1: Dur.
0: Ouais, il était dur. J'avoue,
1: désolé Donovan, franchement, on a tout
4: gagné. C'est pas grave.
0: J'avoue, il était dur celui-là.
1: Ah ouais.
5: Bien joué.
1: Filou que tu es.
0: Bah du coup, on a pas d'anniversaire à souhaiter pour souffler la bougie, quoi, parce que
1: bah, la défaite de Donovan.
0: Oh, t'as bien fait venir Donovan.
4: Là, j'ai pris cher là.
1: Non, mais non.
0: Tu sais, Lorenza, c'est la fille la plus gentille du monde, mais des fois, elle se transforme en Dark Lolo.
1: Oui.
0: Et elle sort une vanne comme ça qui va droit directement au cœur. Voilà, elle t'a pas donné un coup de poignard, elle t'a décapité. Donovan, je vais t'offrir le mug Manu sur Énergie.
4: Eh ben parfait Manu, merci beaucoup.
2: 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À Koh-Lanta, les candidats ne cherchent qu'une seule chose. 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
0: Et ce soir, c'est Koh-Lanta sur TF1. Eh oui. Et c'est l'épisode qu'on attend, l'épisode de la réunification.
1: Ah.
0: C'est quand ils se remettent tous ensemble. C'est marrant parce que c'est un peu comme une réunion de famille à Noël.
1: C'est
0: la
1: ça.
0: Réunification.
1: Ils peuvent plus se détester entre équipes.
0: Bah, au début, tout le monde est content de se retrouver et 2 heures après, tout le monde s'engueule. C'est vraiment ça. C'est vraiment Noël. Sauf que là, à la fin, ils se disent pas, tiens, prends un peu dans ton Tupperware. Y a rien à manger dans le Tupperware. Bienvenue sur Énergie. On s'est dit qu'on allait se faire découvrir de la musique ce matin. Quel est le titre que vous aimeriez faire découvrir au monde? Vous pouvez en prendre qu'un seul.
1: Okay.
0: Un seul que vous avez vraiment... qui a une histoire, quoi, qui a un truc pour vous. Et vous avez envie que le monde entier le découvre. C'est
5: moi
0: pas
5: j'aime.
0: Forcément un titre qu'on met le matin sur Énergie, c'est juste un truc, ça peut même avoir rien à voir.
1: Ok.
0: 0-870-42-48, on vous prend au téléphone. Avant ça, allez Nico.
5: Moi c'est ma chanson avec ma fille de 4 ans.
0: Ok.
5: Quand elle habitait encore chez moi, j'allais la chercher à l'école et je lui faisais écouter ce titre. Et depuis, à chaque fois qu'on se voit, elle me demande « Papa, la chanson Cowboy ».
0: C'est qui? C'est quoi?
5: C'est un artiste qui s'appelle Henrik. C'est un américain. Et le titre, c'est « Alpha Forever ».
0: C'est vrai que ça fait un peu Cowboy.

0: est sur ton cheval là. J'ai besoin de faire The Voice.
1: Ouais. C'est quand qu'on se retourne, c'est quand qu'on se retourne.
0: Ça va me dire quelque chose. Ah, il y a lui talent.
2: Ah ouais. Elle est très cool.
0: J'ai envie d'appuyer.
1: Appuie. J'adore.
0: C'est, franchement,
1: ouais,
0: c'est bien.
1: C'est prenant,
2: la chanson cow-boy de ma fille, quoi.
0: Henrik, il s'appelle
2: Henrik, ouais, avec un K à la fin.
1: Je vais le rajouter directement.
0: C'est cool, hein. Un petit côté Alex Warren, je trouve.
1: Ouais.
0: On commence bien.
2: Ouais.
0: Voilà, franchement. On a Anne avec nous au téléphone. Bonjour, Anne.
3: Bonjour, Manu. Bonjour, les Wawins.
0: Bienvenue sur Énergie. Anne, toi aussi, tu voulais nous faire découvrir un titre.
3: Oui, c'était la chanson Better in Time de Léona Lewis.
0: D'accord, et c'est quoi cette chanson? Tu la connais d'où?
3: Alors en fait, c'est mon père. Donc, il conduisait pour aller de Paris à Montgenèvre quand j'étais petite pour aller au ski.
0: Ouais.
3: Et il avait deux albums qui tournaient en boucle dans la voiture.
0: D'accord.
3: Dont un de Léona Lewis et surtout la chanson Better in Time.
0: Eh ben écoute, on va s'écouter.
3: Et du coup, bah.
0: Vas-y, Anne,
1: on t'entend, on t'écoute.
3: Eh, d'accord. Non, mais en fait, quand je l'entends maintenant, je vois les montagnes, je vois les aires d'autoroute, je vois le trajet hyper long qui m'énervait et que, au final, maintenant, j'adore.
0: Eh ben, écoute, on la découvre. Léona Lewis, Better in Time. Il n'avait pas fort, ton père, hein. Ah. Ouais. Bah, en vacances sans maman, là.
1: Ah ben, je pense que je la connais.
0: Ah. C'est tellement marié au premier regard. Ouais.

0: sera la prochaine saison. Hein. Bah c'est beau, hein. Merci beaucoup, Anne, de nous avoir appelé, de nous avoir fait partager ça.
1: Avec plaisir.
0: Gros bisous. Il y a Barbara qui est là aussi. Bonjour, Barbara.
2: Bonjour, Manu. Bonjour, toute l'équipe.
0: Barbara, quelle est la chanson que tu avais envie de partager avec nous?
2: Écoute, moi, je marchais dans la rue pour faire les magasins avec mon chéri. Et j'ai entendu une chanson qui venait d'un bar. Ça s'appelle Jamie Cullum. Le titre, c'est Don't Stop the Music.
0: Comme la chanson de Rihanna?
2: Voilà, c'est ça.
0: Mais c'est la même?
2: Et en fait, en me rapprochant du bar, je me suis rendu compte que c'était une reprise de cette chanson en version jazz.
0: Eh ben, on est

0: Manu, tu vas aimer le jazz.
1: Non, non.
0: Mais je crois qu'il est connu, Jimmy Colon.
2: Oui, il est connu. Ouais, il a fait d'autres titres dans les années 2000 qui ont vachement marché.
0: Eh bien, merci d'avoir partagé ça avec nous, Barbara.
3: Avec grand plaisir.
0: Et on t'embrasse et on te souhaite une belle journée. On peut continuer encore un peu. Quel est le titre que vous avez envie de faire découvrir au monde qui n'est pas forcément connu? 0-870-42-48. J'aimerais vous faire découvrir Becky G et Omega. Vous ne connaissez pas?
2: Allez.
0: Ça s'appelle Aranka. Vous allez voir. Écoutez.
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0: Et c'est le moment du jeu de flan.
2: Allez.
0: Alors, le petit moment, quoi. Le petit moment, on se détend. Le petit moment où parfois on a l'impression d'être intelligent aussi.
2: Ouais.
0: Mais on est vite rattrapé par la réalité après, bien sûr. On a Alexandra qui est là. Bonjour, Alexandra.
6: Salut.
0: Alexandra, tu vas jouer avec nous au jeu de Florent si t'es OK.
6: Tout à fait, oui.
0: Chaque jour, Florent, notre producteur, nous propose un petit jeu. Et on sait pas ce que c'est. On sait pas de quoi ça va parler. Et on attend.
7: Eh bien, aujourd'hui, 14 avril. Et t'en as parlé un petit peu plus tôt dans l'émission. Dans la nuit du 14 avril au 15 avril, il y a eu...
0: Le naufrage du Titanic.
7: Exactement. Ah. C'était en 1912. Et bien, justement, on va faire un quiz sur le Titanic.
2: Ah.
7: Ouais, c'est précis.
0: Mais c'est hyper dur, ça.
7: Ouais, mais j'ai facilité parce que je connais vos capacités.
0: Oui. Donc...
2: Ah, merci, monsieur.
7: Il y a 5 questions. Il faut avoir 3 bonnes réponses.
0: Bah, okay, moi, je veux tomber sur la question. Qui chante le générique du film?
7: Facile.
0: Ok, d'accord.
7: On commence par toi, Manu, d'ailleurs. Attention, vrai ou faux, avant de tourner le film Titanic, James Cameron est allé voir l'épave du bateau.
0: Faux.
7: C'est vrai.
0: Oh merde.
7: Et ouais, ouais. Il a pu filmer l'épave grâce à une caméra spécialement créée. Il est descendu à 3700 mètres de profondeur.
0: Il lui-même est descendu?
7: Ouais, exactement.
0: Putain, mais c'est...
2: Ça, c'est un vrai réalisateur.
0: Mais on voit les trucs, c'est pas tout noir?
7: Bah écoute, il y a eu 6 millions de budget pour faire ce truc.
2: Wow.
0: Juste ça?
7: Ouais, ouais.
2: Ah oui, ouais.
7: Ah mais il déconne pas, James. Hein.
0: Alors il est précis, quoi.
2: Ah ouais, bah exactement. Là, ouais.
0: Question... Et puis il est remonté, il a dit ouais bouffe.
1: Finalement non.
7: Donc 0 point.
0: Oui.
7: Question pour Alexandra. Lequel de ces hommes a vraiment été capitaine du Titanic? Capitaine Haddock, capitaine Crochet ou capitaine Igloo?
6: Le troisième.
7: Capitaine Igloo?
6: Oui.
7: Non, c'était Herbert James Haddock. Il a été l'un des tout premiers capitaines du Titanic. En fait, il a participé aux essais techniques avant la livraison du navire.
0: Ouais, et dans ces cas-là, quand le bateau part, tu fais putain, c'est pas moi. Et après, quand il coule, tu fais putain, c'est moi.
7: Eh ouais, mais on rigole, mais 0 point pour l'instant.
2: Ouais.
7: Lorenza,
2: oui.
7: Attention. Le naufrage du Titanic a duré plus longtemps ou moins longtemps que le film Titanic?
2: Moins longtemps.
7: Moins longtemps, en effet. Le film dure 3h14, alors que le naufrage a mis environ 2h40.
0: Ah, c'est rapide quand même à couler le...
2: Ça va vite, hein.
7: Ouais.
1: Il y a un gros trou. Hein.
0: Oui, bah, apparemment, oui.
7: Sacré trou. Attention, Nico. On va jouer au juste prix du billet du Titanic en première classe.
1: Ouais.
2: Wow.
7: À l'époque,
1: attends. T'as réduction 12,25 ou pas du tout?
0: Soyons précis.
7: Pas de réduction. Alors, à l'époque, c'était en dollars. Mais du coup.
0: Attends, est-ce que t'as la carte avantage week-end?
7: Non, tu n'as pas la carte avantage week-end.
0: Ah, chiant, ouais,
7: à l'époque, c'était en dollars, mais je l'ai converti en euros. Mmh. Ok? Donc, on cherche une somme en euros. Attention, c'est parti. Juste prix, je t'écoute. Proposition, c'est le principe du jeu.
0: Ah putain, je vois. Ah ouais, c'est chaud.
7: Allez, ça va aller vite.
0: Bah, j'en sais un, non, je sais pas, 300 balles.
7: Plus.
0: 900.
7: Plus, monte vite.
0: 1500.
7: Monte vite.
0: 2000. Et jusqu'à quand? Parce que s'il n'y a pas de chrono, on peut rester
7: avec ça. Ça vaut la bonne réponse.
0: 5000.
7: Plus.
0: 10 000.
7: Plus.
0: 15 000.
7: Plus.
0: 20 000.
7: Beaucoup plus.
0: 50 000.
7: Plus.
0: C'est pas possible.
7: Double la mise.
0: Tu bois un verre, Lorenza, ou
2: 100 000?
0: 100 000.
7: Ouais, il a trouvé la bonne réponse. 100 000 euros.
0: 100 000 euros.
7: Ouais, exactement. À l'époque, ça coûtait 4 350 dollars.
0: Bah, à l'époque, 4 000 dollars, ça fait pas 100 000 euros.
7: Oui, mais c'était les dollars de l'époque. C'est ce que j'ai dit. Si vous aviez écouté.
2: Ah, tu retrouves
7: la question.
2: Ah, ok,
7: exactement.
2: Ok.
0: Attends, j'étais parti à 300. Ah, avec l'inflation, tout ça, machin.
7: Eh oui, exactement. Ah. La monnaie évolue.
0: Okay.
7: Alors attention, deux bonnes réponses, même si à ce moment-là, vous avez un peu tiré par les cheveux. Mm. On va finir par Alexandra. Ok.
6: Oui.
7: Attention, parmi les passagers du bateau, il y avait une passagère unique, Jenny. Mais qui était Jenny?
0: Bah, la meuf à DiCaprio.
7: Est-ce que c'était la doyenne de l'humanité qui était sur le bateau? Est-ce que c'était la première ministre anglaise? Ou est-ce que c'était tout simplement une chatte?
0: C'est gênant.
6: Alors là.
0: Ah, Alexandra?
6: Ouais, je sèche.
0: Bah non, mais bah, dire les trois.
2: Au hasard.
6: La deuxième.
7: Et non, c'était bien une chatte. En fait, c'était la chasseuse de rats du bateau.
2: Oh, elle est morte.
7: Mais non, elle est pas morte. Ah, justement, elle a survécu parce qu'elle a senti.
0: Lorenza, il y a des milliers de personnes. Il y a des humains qui sont morts dans le truc. Oh, le chat aussi. Génial.
2: Oh, oui, mais les animaux, ça me fait plus de peine.
0: Oui, oui, mais d'accord, mais bon.
7: Et non, justement, en fait, elle a senti l'instinct animal. Elle est descendue au premier arrêt avant le naufrage. Wow. Du coup, elle n'est pas morte.
0: Bah ouais, tu vois, attends, c'est le chat, ça. Le chat se casse, mais il prévient pas les gens. Oh, il dit, écoutez, il aurait pu dire, j'ai l'instinct que ça sent pas bon.
1: Alors, non. Lorenza, bah toujours
2: quoi,
1: la pauvre.
2: Bah oui, bah quoi, elle allait dire miaou, miaou, miaou, on n'allait pas comprendre, hein. Donc, du coup, elle s'est barrée, elle a sauvé sa peau, elle a bien raison. Bravo, Jenny.
0: Ah, putain, super, voyons le Titanic. Alors, restez bien, Lorenza. Elle serait restée sur le quai avec le chat. Eh, désolé. Je crois que j'ai compris le chat, il y a un instinct, vous allez couler, mais tant pis. J'ai oublié de vous prévenir.
1: Ciao les nazes.
0: Ah, putain, je suis encore en retard à mon rendez-vous pour vous prévenir. Oh là là là là.
1: C'est pas grave, on en fera un bon film.
0: Alexandra, je vais t'offrir le t-shirt Manu sur Énergie.
6: Super, merci beaucoup.
0: Gros bisous, merci d'avoir été avec nous. Et merci pour ce jeu où on a appris des choses.
7: Ah, bah là, c'est de la culture G, là, c'est magnifique.
0: Voilà. J'ai tout oublié.
7: Bah, vous avez perdu quand même.
0: Oui.
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0: se partage de la musique ce matin. Quel est le titre qui n'est pas connu, que vous avez envie de faire découvrir aux gens? 0 870 42 48, on continue à vous prendre au téléphone. Il y a Océane qui est là. Bonjour Océane.
1: Salut Manu, salut Wawa.
0: Quel est le titre que tu as envie de nous faire découvrir?
1: Alors moi c'est duo de Philippe Catherine avec Angel et Chili Gonzalez.
0: Eh ben je savais même pas que Philippe Catherine avait fait un duo avec Angel.
2: On a le même tempo mais pas le même.
1: En fait c'est parce que ma mère elle adore Philippe Catherine. Moi c'est Angel que j'adore. Et un jour en farfouillant voilà sur YouTube on a trouvé la chanson qu'ils avaient fait ensemble et depuis c'est notre chanson avec ma mère et moi.

0: c'est vieux comme chanson?
1: On chante les mêmes mais...
2: Oh, bah, ça commence à faire un petit moment, mais...
0: D'accord. Angèle et Philippe Catherine, c'est improbable hein, comme duo.
2: C'est trop bien.
3: Dit comme ça, t'as l'impression d'avoir pioché deux noms.
0: Ouais, c'est ça. Et maintenant, vous faites une chanson ensemble, vous n'avez pas le choix. Merci Océane de nous avoir appelé. Quelle est la chanson que vous avez envie de faire découvrir au monde, Lorenza?
4: Ouais, quand j'étais en Australie avec ma pote, on avait rencontré des inconnus qui nous ont invités dans une énorme villa pour une grosse soirée. Et il y a un DJ qui a joué ce morceau. C'est Blaster Jack et Rosette, c'est No Place Like Home.
0: J'aime bien le début.
4: Ouais.
0: J'aime beaucoup.
4: Ouais, c'est devenu notre hymne, notre musique dans le van. Je peux pleurer, hein. Ça me rend vraiment des émotions.
0: Au plaisir.
4: Oh, mais vraiment.
0: Elle pleure.
4: Mais oui,
0: c'est génial.
4: Mais non, mais parce que je suis émue.
0: Ça te rappelle des souvenirs?
4: Mais oui, de ouf, en fait.
0: Ça me rappelle rien, mais je peux chialer avec toi.

0: Ah oui, il est vénère.
1: Ah oui.
0: Au début, tu trouves que ça va être cool sur la plage. Et là, putain, ils ont ramené la fanfare. Oh putain.
1: Attends, t'es pas prêt.
0: Wow.
1: Mais non.
0: C'est pas ce titre. Tu m'étonnes que tu chiales, tu te fais engueuler. T'as les yeux qui pleurent.
2: Oui, je vais ranger ma chambre.
0: C'est Blaster Jax qu'on fait la reprise de Faceful de Rihanna. Waouh.
1: Oh là là.
0: Moi aussi, je vais vous faire découvrir un titre.
1: Ah, vas-y.
3: Ah, c'est quoi?
0: Un titre que vous connaissez certainement pas. Il a pas vraiment une histoire, mais la chanson, la chanteuse a une histoire. Peut-être que vous allez reconnaître la voix, mais c'est pas sûr. Je vous fais écouter. Moi je suis rock, hein.

0: Shania Twain mélangé à Miley Cyrus.
1: Ouais, c'est vrai. C'est intéressant. C'est un bon cocktail.
2: Alors, ouais, j'adore.
1: C'est Hall et le groupe. Et la chanteuse, c'est Courtney Love.
0: Ah,
1: l'ex-femme de Kurt Cobain.
0: Ouais.

0: et elle a fait pas mal d'albums et moi j'adore. Mais bon, effectivement, il y a le petit côté Chantal là-dessous. Et si vous aimez Hall, si vous aimez Courtney Love, sachez que elle devrait revenir.
1: Ah bon?
0: Ouais.
1: Mais elle a quel âge, pardon, hein, mais.
0: Elle a l'âge de revenir vite.
1: Ah oui.
2: Okay. Salut, c'est Camaro. Manu. 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
0: 9h56, on va s'en aller dans 2-3 minutes. Et comme chaque jour, évidemment, on s'en va en lançant la journée grâce au hit que vous devez écouter pour vous faire du bien ce jour. Mais avant ça, notre dernier appel du jour de ce mardi, c'est Dorian. Bonjour Dorian.
3: Bonjour Manu, bonjour les Wambins.
0: Merci d'être là avec nous Dorian ce matin. Tu nous appelles d'où?
3: J'appelle de Rodez. Dans l'Aveyron.
0: Ah bah Lorenza, elle était dans l'Aveyron il y a deux semaines.
1: J'étais à Rodez en plus, ouais.
0: Mais quelle belle histoire.
3: Il fait beau aujourd'hui.
0: Mais alors, on a un peu débriefé de l'Aveyron, mais Rodez, non?
1: Bah, c'est très bien. Rodez, j'étais au bowling. J'ai mangé un aligot saucisse.
3: Il est super réputé pour ça, le bowling.
1: Oui, c'était délicieux. Je me suis régalée. Les gens étaient trop sympas.
0: Le bowling a une réputation?
1: Oui, parce qu'il y a un resto, en fait, à côté du bowling. C'est un grand bâtiment.
0: C'est un complexe?
1: Ouais.
3: C'est un des meilleurs restaurants de Rodez.
0: C'est incroyable parce que moi au bowling c'est vraiment tu commandes des pizzas surgelées.
1: La viande est incroyable.
3: Il y a vraiment les menus, il y a l'aligot saucisse, vraiment le menu.
4: La boule que tu lances, c'est toi quoi.
0: C'est l'avantage du bowling, il y a des sports comme ça, tu peux bouffer, tu t'en rien à foutre, t'arriveras quand même à jouer.
4: Tu la pousses avec le pied.
0: C'est comme le ping-pong, tu peux manger avec un sandwich à la main. Excuse-moi, je sais que Florent, notre producteur, est très touché sur le ping-pong parce que déjà il aime pas qu'on dise ping-pong, mais tennis de table.
5: Te moque pas.
0: Non mais excuse-moi, mais tu parles beaucoup du ping-pong, enfin du tennis de table. Mais on t'a jamais vu gagner un match à la télévision.
5: Prends une raquette, prends une table et voilà, on y va. Go.
0: Bah non mais joue avec des professionnels.
5: Ouais mais bon.
0: Tout c'est cool.
5: On
4: va peut-être se faire un aligot saucisse.
5: On va peut-être faire un bowling en fait.
0: Et derrière on ira faire un bowling à Rodez, on sera très heureux avec Dorian. Dorian, je vais t'offrir le mug Manu sur LRG pour te remercier de nous avoir appelé ce matin.
3: Merci à vous et puis passez une bonne journée.
0: Et ben toi aussi, putain, m'a donné faim avec l'aligot saucisse.
1: C'était trop bon.
0: Gros bisous Dorian, il est 9h58. Vous n'avez pas vu venir celui-là
1: hein? Ah non, vraiment.
0: Eminem, The Real Slim Shady. C'est bon ça? Tous les jours. Pour partir, je vous fais écouter un titre qui va vous faire sourire, qui va vous faire du bien pour lancer la journée. Passez un bon mardi, on se retrouve dès demain à partir de 6h. À demain sur Énergie.

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0: C'est lundi, nous sommes le 13 avril 2026.
1: Qu'est-ce qu'il y a?
0: Mais c'est une balle ou quoi l'écran?
1: Oh mais là c'est un oiseau, c'est un petit oiseau.
0: Mais qu'est-ce que... On a des écrans autour dans le studio. Quand on est arrivé, on a démarré l'émission, on avait un écran où il y avait une énorme tête de chat.
1: Ouais.
0: Maintenant il y a un oiseau. Ah, il y a un autre écran qui est tout blanc maintenant aussi.
2: Tout va bien. Tout est en train de sauter.
0: Est-ce que ce studio n'est pas en train d'imploser petit à petit?
2: Ça fait des années que tu le dis. Hein.
0: Ou alors, parce que normalement sur tous ces écrans, il y a les logos de l'émission.
1: Oui.
2: Ouais.
1: Fait comprendre un message.
0: Ou alors, effectivement, c'est un message petit à petit, vous allez être.
2: C'est subtil.
0: Discrètement, en fait, votre émission va se transformer en zoo. Il y a des animaux qui vont vous remplacer, je ne sais pas.
1: C'est mignon.
0: On est lundi, c'est le 13 avril 2026. Merci d'être là et merci de nous avoir choisis pour démarrer cette nouvelle semaine. On est là avec vous. Lorenza est avec moi,
1: coucou.
0: Évidemment. Il y a Nico qui est là aussi.
2: Salut.
0: Si vous avez envie d'être notre premier appel du jour, vous nous appelez au 0870 42 48. On va écouter Jack et Carla avec la recette. Et pour démarrer cette journée, démarrer cette semaine, quoi de mieux que de parler de flemme?
1: Parfait.
0: J'ai trouvé ça sur Internet, cette question, sur un forum Reddit. Je vous en parle de temps en temps.
1: Ouais.
0: Le site Reddit, c'est R-E-D-I-T. Si vous arrivez au boulot et que vous avez envie de perdre du temps, vous tapez ça dans votre navigateur. Vous allez voir, la journée va passer très vite. C'est un énorme forum où il n'y a pas un sujet. Tu tapes,
1: il y est pas.
0: Il y a tout. Tout le monde parle de tout. Et il y a eu cette question. Quelle est la pire chose que vous ayez faite par flemme? Voilà, dans les exemples. Bien, j'ai une lampe qui s'allume et s'éteint quand on frappe dans les mains. Je déteste le faire, donc je me suis enregistré en train de taper dans les mains et j'ai programmé ce son sur mon téléphone.
1: Waouh!
2: C'est vrai qu'au départ, ça a mis plus de temps.
0: La flemme de la flemme de la flemme.
2: Waouh!
0: J'ai téléphoné au restaurant pour qu'il fasse revenir le serveur à ma table.
1: Mais non!
2: Pas mal.
0: Ma plus grosse flemme. Je jette parfois les Tupperware par flemme de les laver.
1: Oh non, c'est pas possible.
2: Ça, c'est un budget.
1: Pas bien.
0: Je tire avec un pistolet Nerf depuis mon lit sur les interrupteurs pour les éteindre. Ça, c'est pas mal.
1: Ça, je pourrais faire, mais c'est fort, ça.
0: C'est
1: un challenge.
0: Bah, il faut le viser,
1: ouais,
0: hein.
1: Ouais, de ouf.
0: Mais alors, ma plus grosse flemme, on est sur les Jeux Olympiques, quand même. Ouais. Plus grosse flemme, j'en ai encore. J'ai déjà remis une crotte de nez dans mon nez par flemme d'aller chercher un mouchoir. Nul. Et un petit dernier. J'ai annulé mon deuxième rendez-vous amoureux avec une fille parce que c'était à moi de trouver le resto et que j'avais pas le courage de le faire.
1: Wow.
0: J'ai une question simple. Avez-vous mieux que ça? Jusqu'où êtes-vous allé par flemme dans votre vie? Quel est votre summum, votre graal de la flemme? Appelez-nous au 0870 42 48. Quoi de mieux pour lancer cette semaine que par une flemme? Hugo est notre premier appel du jour. Bonjour Hugo.
3: Salut Manu, salut les ouin-ouin.
0: Bienvenue sur Énergie Hugo, tu nous appelles d'où?
3: Merci. De Marseille, tout simplement.
0: Est-ce que la flemme est quelque chose qui t'inspire?
3: Alors, moi, je suis pas spécialement quelqu'un de flemmard, mais dernièrement, ouais, j'ai fait un gros truc par la flemme, ouais.
0: C'est-à-dire?
3: Alors, c'est-à-dire que moi, je suis agent immobilier. La semaine dernière, donc mardi précisément, j'avais une petite visite immobilière à midi. Donc, j'avais clairement la flemme d'y aller. Donc, je suis allé pique-niquer avec ma copine en bord de mer à Marseille. Et donc, j'ai décalé la visite à la semaine d'après.
2: tout va bien.
3: Ouais, je sais que c'est pas très pro parce qu'en plus c'était des clients assez sérieux, mais j'ai dit aujourd'hui je suis malade, je vais faire décaler la visite à la semaine prochaine.
2: D'accord. Il fait ça tous les jours, donc alors, il vend aucune maison.
0: Non, mais j'aurais quand même rappelé.
3: Je pique-nique tous les jours, c'est ça.
0: Non, mais j'aurais quand même rappelé la phrase d'Hugo quand on l'a eu au téléphone. Non, moi la flemme c'est pas trop mon truc.
1: Ouais, c'est ça.
0: Mais
1: au moins il est bien avec sa meuf.
0: Ah là, bien là.
1: Voilà, en amour,
3: je pique-nique, je l'emmène en bord de mer, on pique-nique ensemble,
0: voilà.
3: Tout va bien.
0: Très bien. Après, bon, il va falloir qu'il lui explique qu'il a plus son boulot.
1: Mais c'est bon,
0: pique-nique. Hugo, je vais t'offrir le mug Manu sur Énergie pour te remercier de nous avoir appelé ce matin.
3: Merci beaucoup, Manu. Merci à toute l'équipe.
0: Je te souhaite une belle journée. C'est parti pour 4 heures de radio plus ou moins contrôlée, approximative. C'est Manu sur Énergie. Il y a les sondages du matin qui arrivent dans un instant. Et je vous ai dit qu'on allait s'écouter Jack et Carla avec la recette.
1: Ouais.
0: Mais on va pas écouter Jack et Carla avec la recette.
1: Ah, oula.
0: On va écouter Jack et Manu.
1: Comment ça?
0: Avec la recette. Vous vous rappelez quand Jack et Carla étaient venus?
1: Ouais.
0: J'avais dit
1: à
0: Jack, putain, ce serait drôle de faire une parodie de ta chanson avec une recette de bouffe.
1: Ouais.
0: Il m'a dit, mais pourquoi pas? Et ben, on l'a fait ce week-end.
1: Oh, génial!
2: C'est pas vrai.
0: Jack et Manu, on était en studio ce week-end.
1: Incroyable!
0: Ça s'appelle, pas la recette, ça s'appelle la recette des carbos.
2: Ok!
0: Et je vous laisse découvrir ce titre. Jack et Manu, la recette des carbos, en exclusivité pour vous sur Énergie.

0: Bon, bah sinon je connais un petit resto italien pas loin là.
1: Oui bah là ce sera mieux mon Manu, pour moi, pour toi, même pour l'italien. Hein,
0: allez. Et voilà.
2: Ah non mais n'importe quoi.
0: Jack et Manu, la recette des carbos.
3: Le délire entre
2: potes. C'est génial.
0: C'est drôle.
2: Ah c'est fou.
0: Et je vous rappelle que oui, je mets de la crème fraîche dans les carbonara et c'est pas Jack qui m'en empêchera de le faire. Non, merci de m'avoir écouté. Oui, le week-end, nous aussi, on a rien à foutre et on s'amuse. Il est 6h11. Angèle et Justice. Avec What You Want. C'est ce que vous pensez que je vais vous mettre.
2: Non, j'allais dire, t'as pas fait un feat avec
0: Mais Angèle. Mais ce week-end, j'étais en studio avec Angèle.
3: Ah oui, ah oui.
0: Le mec, il refait toutes les chansons. Non, non, non. Angèle et Justice, What You Want, ça arrive pour vous dans 3 minutes, mais tout de suite, c'est parti. Voici les sondages du matin. On y va, tout le monde participe. Florent, notre producteur, oui. Aurélio Standard aussi, Lorenza Nico. Oui. 3% des gens se sont retrouvés aux urgences après avoir fait ça pour la première fois. De quoi il s'agit, Lorenza?
4: Du patin à roulette.
0: C'est pas du patin à roulette. Nico?
5: Une fondue.
0: Une fondue non plus.
5: Non? Monter un meuble?
0: C'est pas monter un meuble. Non, non, non. 3% des gens se sont retrouvés aux urgences après avoir fait ça pour la première fois. Aurélio Standard?
4: C'est un sport?
0: C'est pas un sport, c'est physique. Mais c'est pas un sport.
4: On peut le faire partout?
0: Dans l'absolu, oui. Tu pourrais le faire partout. Il y a des endroits, non, on peut pas les faire. On peut pas le faire. Enfin, c'est pas qu'on peut pas le faire physiquement. C'est que ça ne se fait pas de le faire.
4: Ok.
0: Nico?
5: L'amour?
0: Exactement.
5: Ah.
0: 3% des gens sont retrouvés aux urgences après avoir fait l'amour la première fois.
5: Enfin, il y a l'effort, hein.
0: Bah, ils savaient pas.
5: Il y a pas le mode d'emploi.

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1: Petit jardin, ça prend du temps, quoi.
2: Ah ouais, je trouve ça relou aussi.
1: Bah voilà.
3: Lorenza, elle vit en appart depuis toujours.
1: Ouais, c'est relou, la tondeuse.
3: Attends, c'est le principe.
1: Elle essaie de s'intégrer.
3: Je te rappelle qu'aujourd'hui, tout le monde donne son avis sur tout. Donc, évidemment, même si elle a pas donné, elle a jamais touché de tondeuse de sa vie, elle a le droit de dire, c'est chiant de tondre. Bien sûr. Et bien, c'est comme moi, je vais dire un truc, c'est galère de faire des opérations à cœur ouvert. Voilà. Cela arrive au cours de 2% des parties de jeux société. Qu'est-ce qui leur arrive, Florent?
4: Un fou rire?
3: C'est pas un fou rire.
2: Un coup de foudre?
3: Un coup. Oh, c'est beau ça.
2: Ouais.
3: Mais alors, c'est pas ça du tout.
2: Ah.
3: Non,
2: ah.
3: Nico.
5: C'est lié à un enfant ou pas du tout?
3: Non, pas spécialement. Aurélio Standard?
6: Quelqu'un qui pleure?
3: Ça peut commencer comme ça.
6: On le fait tout seul?
3: Ah non, il faut être plusieurs.
4: Quelqu'un qui jette le plateau de jeu?
3: Ben, c'est un peu ça, c'est une bagarre.
5: Oh, ambiance.
3: Ça arrive au cours de 2% des parties de jeux de société. Une bagarre.
5: C'est beaucoup quand même, 2%.
3: C'est beau, c'est ouais, beau.
5: Je trouve ça trop, quoi. Putain, partir en bagarre après un plus 4 ou Uno, tu vois.
3: Bagarre non, mais les embrouilles, oui.
2: Ah oui, quand même,
3: ça,
2: bah
3: c'est
2: oui.
3: Classique.
2: Allez, j'arrête de jouer, enfin, tu vois.
3: Ah bah ça, c'est moi, ça.
5: J'adore.
3: Non, mais si c'est comme ça, c'est simple, j'arrête de jouer.
5: Ah, le gamin.
3: Et du coup, bah reviens. Ok, bah alors vous dites que j'ai raison. Ok, t'as raison. D'accord.
7: Salut, c'est Juju Fitcat pour Danser avec les Stars. Bon Manu, quand est-ce qu'on se fait un cha-cha ou une rumba tous les deux?
3: Et Juju Fitzcat, elle cartonne Danse avec les Stars. Et c'est Magla qui a été éliminée vendredi dans Danse avec les Stars. Magla qui était la préférée de Lorenza, mais qui n'a pas hésité à retourner sa veste pour dire que c'est Juju Fitzcat maintenant qu'elle préfère.
2: Parce que j'ai pas eu le pif.
3: C'est horrible ce que t'as
2: c'est
3: fait.
2: Horrible, mais
5: c'est un enfer.
2: J'ai l'impression que c'est de ma faute.
3: Ah, mais elle a lâché Magla. Mais alors vendredi, elle nous dit, ouais, non, en fait, c'est plus ma préférée, maintenant c'est Juju Fitzcat. Et boum, elle est éliminée. Ah, mais vraiment.
2: Je suis désolée.
3: Ah, bah,
2: mais elle est toujours dans mon cœur. Et je l'adore pour autre chose que la danse, tu vois.
3: Oui, bah ouais. Et bim, allez, tu rajoutes. Bravo. On parle de flemme. De grosse flemme. Jusqu'où êtes-vous allé par flemme? 0-870-42-48. Avant ça, on peut faire un petit tour de studio. Lorenza, par flemme?
2: Ma meilleure pote, elle m'envoie trop de réels. On fait les flammes, là, sur TikTok. On est à genre 140 jours où on s'envoie tous les jours des réels.
3: D'accord.
2: Et le truc, c'est que des fois, j'ai trop la flemme. Elle m'en envoie 17 par jour. Donc je réponds, ha ha ha. Alors que je les ai pas vus, tu vois. Ou bien trop mignon.
3: Ma femme aussi, elle m'envoie tout le temps des vidéos.
2: Et tu réponds?
3: Ouais, en fait, on a un groupe avec ma fille aussi, donc on est trois. Elle nous envoie tout le temps des trucs. Et ma fille et moi, on commence à être fatigués un peu. Et à chaque fois, elle nous demande, et tu l'as vu? Tu l'as vu?
2: Et tu fais, ouais, trop mignon.
5: Bah, tu es laquelle?
3: La dernière fois, ma fille a répondu, ouais, hilarant. Elle dit, mais c'était pas hilarant, c'était hyper triste.
5: Ah merde. Elle s'est fait griller.
3: Bim. Jusqu'où êtes-vous allé? Juste par flemme, Nico?
5: Moi, samedi, j'ai commandé une pizza et elle est arrivée, c'est parfois, elles arrivent pas découpées. Et j'avais la flemme de prendre des couverts, donc je l'ai plié en deux, la pizza, et je l'ai mangée comme ça.
3: Bah, t'as fait une calzone, voilà.
2: Le petit glouton, là.
3: Ouais, ça marche. Barbara est là, bonjour Barbara.
8: Bonjour Manu, bonjour les ronds.
3: Hein. Bienvenue sur Énergie, Barbara. Jusqu'où es-tu allée par flemme?
8: Alors moi, par flemme, quand je fais une grosse machine de linge, quand elle a fini de tourner, bah, je fais le jeu avec mes enfants de qui éteint le linge le plus vite pendant que je supervise du canapé.
3: Allez, c'est bien ça.
5: Ah ouais, c'est intelligent.
3: Bah c'est pas vraiment de la flemme, c'est de la mère indigne. Voilà,
2: oui,
3: bien
2: voilà,
3: sûr, évidemment. Bah tu es notre, tu sais quoi, tu es notre mère indigne du jour. Voilà, tu fais travailler tes enfants. C'est très bien. Oui, bah voilà, bah très
5: bien. Elle fait ça pour tout, elle fait ça pour la cuisine aussi,
3: oui,
5: pour les cons, un rendez-vous à la banque.
2: Mais, si s'amuse, voilà,
3: bien
2: tu
3: sûr.
2: Vois.
3: Tu fais quoi comme boulot, Barbara?
8: Je travaille pour France Travail.
3: D'accord, bah, c'est génial.
5: C'est rassurant, ça.
3: On est plus dedans. Elle fait, pour résoudre le problème du chômage, elle fait travailler ses enfants. Voilà,
8: exactement.
3: Bien
8: sûr.
3: Bah, voilà,
5: Barbara.
3: On t'embrasse, Barbara. On te souhaite une belle journée.
8: Plein de gros bisous à vous, au revoir.
3: Gros bisous. Et là, elle va utiliser ses enfants pour raccrocher le téléphone. Parce que, tranquille. Jusqu'où vous êtes allé par flemme, Lorenza encore?
2: J'avais super soif et j'étais posée dans le canapé et j'ai attendu que mon coloc se lève pour lui demander de me ramener un verre d'eau parce que j'avais la flemme.
3: C'est basique, ça.
2: Ouais.
3: Oh, c'est le basique.
2: Oui.
3: C'est basique.
2: Et nous, ça, c'est le bonheur d'être en coloc, j'avoue. Tout le temps.
3: Mais dans le canapé aussi, avec les chiens quand ils veulent sortir ou quoi. Tu vois, il y a un truc comme ça, c'est vraiment celui qui a pas entendu, quoi. Bien sûr. Laurie est avec nous. Bonjour, Laurie.
9: Bonjour Manu, bonjour les Wawins.
3: Merci d'être là, Laurie. Jusqu'où es-tu allée par flemme?
9: Alors moi j'avais la flemme d'aller faire les boutiques pour acheter un cadeau à une amie. Et alors je lui ai offert quelque chose que j'avais déjà, qu'on m'avait offert et que j'avais jamais utilisé par contre.
3: Pas mal.
5: Ah, c'est mal. Bien ça.
2: Ça évite le gaspillage.
5: Mais toujours avoir un stock, quoi.
3: La question c'est quoi? C'était quoi?
9: C'était du gel douche, des produits.

0: On t'offre une petite box.
1: Exactement.
0: Et surtout, il ne faut jamais ouvrir. Et ensuite, évidemment, tu l'offres à quelqu'un.
2: Voilà. Exactement.
0: Bien sûr, en disant, non, mais ça, c'est bon pour tes nièces, elles en ont rien à foutre. Bien sûr, le classique. On t'embrasse, Laurie. Merci beaucoup de nous avoir.
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0: Comme chaque matin, vous nous appelez au 0 870 42 48. Vous pouvez aussi nous envoyer des messages vocaux, évidemment, sur l'application Manu sur Énergie. On peut s'en écouter quelques-uns. 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On s'en écoute quelques-uns.
4: Salut l'équipe. Je voulais partager un truc avec vous. En fait, il y a quelques jours, on a fait un pari avec mes potes. On s'est tous inscrits pour le tirage au sort, le place de concert de Céline Dion. Et je me suis inscrit deux fois. J'ai été tiré deux fois. Donc, je me retrouve avec quatre places pour aller voir Céline Dion. Alors, je suis pas du tout fan. Voilà, voilà. Bisous à tous.
5: C'est à cause de vous qu'on a pas eu de place.
1: Tous les gens qui doivent te détester
5: mais
1: à
5: oui.
1: Ce temps précis.
5: Moi, j'ai pas été tiré au sort. Pareil, je me suis inscrit deux fois, il y a rien eu.
0: D'habitude, bon. Chaque année, je reçois beaucoup de messages pour me demander des places pour l'Energy Music Awards.
1: Oh, mais là.
0: Ouais. Mais là, ça a pulvérisé.
1: Ah
0: de partout.
1: Moi aussi.
0: De partout. Tous les, alors, des gens, je ne sais, je vois des numéros affichés que je connais pas.
1: Ouais.
0: Sur les réseaux sociaux. Bon, bah, alors là.
1: Non, mais là, c'est la folie. S'il vous plaît, il y a toutes les raisons du monde, tu vois. Genre,
0: Ouais, mais c'est incroyable. Alors que, moi, en plus, perso, je m'en fous un petit peu, moi.
5: Et puis, tu la connais pas, t'as pas de place, quoi.
0: Justement, non. Je la connais personnellement et je peux aller parce que je veux, mais j'ai pas envie.
5: Dis pas ça.
0: Le nombre de personnes autour de moi qui veulent des places pour Céline Dion.
1: Bah
0: ouais. Et complètement démentiel.
1: Non mais on a été boire un verre avec un pote vendredi et il disait attention, ne me parlez pas. Et en fait, il était tellement sur son téléphone à savoir quand il allait réserver, puis il appelait avec un deuxième téléphone les gens pour savoir qu'est-ce qu'il devait prendre comme caté. C'était une folie.
0: Ça va être très sympa cette soirée.
1: C'était
0: sympa. Allez, un autre message.
6: Je me demande dans le monde si c'est pas en fait les chats les plus intelligents. Parce que très clairement, nous, on doit travailler. Alors que les chats, eux, ils foutent rien de la journée. Ils sont blanchis, logés, nourris. Ils passent leur temps à dormir. Enfin, ouais, en fait, on est vraiment cons.
1: La finalité est folle.
5: La réflexion.
0: Le chat est un, ce que j'appelle un bouffe-chidor. Il bouffe, il chie, il dort.
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0: On a du cash. On vous offre du cash au Club des Génies. Nous allons retrouver Thibaut. C'est sa deuxième participation à Thibaut. Il était avec nous vendredi. Il a gagné 100 euros. Il va tenter aujourd'hui d'en gagner 100 supplémentaires. Bonjour Thibaut.
8: Bonjour Manu. Bonjour les Wawins.
0: Sois le bienvenu sur Énergie Thibaut. En face de toi aujourd'hui, il y a Joanie. Bienvenue sur Énergie Joanie.
9: Bonjour. Salut tout le monde.
0: C'est marrant comme prénom Joanie. On a l'impression que c'est Johanna. Ouais. Puis ils ont ripé à la mairie.
9: C'est ça, ils vont ripper.
0: Joanie, je te souhaite bonne chance. En face de toi, il y a Thibaut. Vous êtes là tous les deux pour gagner 100 euros. Et j'ai trois questions. Le gagnant, la gagnante sera celui ou celle qui aura 2 points. À chaque question que je vais vous poser, si vous pensez avoir la réponse, vous donnez votre prénom, vous donnez ensuite votre réponse. Si elle est bonne, ça fait 1 point pour vous. Mais si elle est fausse, le point va à l'autre. Et c'est le premier ou la première qui atteint 2 points qui gagne 100 euros et qui reviendra jouer avec nous dès demain. Bonne chance à tous les deux. On joue au Club des Génies. Voici la première question. Sur quelle application publie-t-on des snaps éphémères?
8: Thibaut,
0: je t'écoute.
8: Snapchat.
0: Oui. 1 point pour Thibaut, 0 point pour Joanie. Attention, deuxième question. Quelle chanteuse française chante le titre Dernière danse à l'origine?
8: Thibaut.
0: Oula, Thibaut, oui.
8: Indila.
0: Indila, oui.
1: Ouais.
0: Il a pas laissé une chance à Joanie.
5: Ah, il a calmé tout le monde.
0: Wow! Il a bouffé Joanie au petit déjeuner.
8: Le facile cadeau.
0: Joanie?
9: Oui.
0: Ça a été rapide.
9: Ouais, ça a été super rapide.
1: Mais c'est battu, hein?
0: Mais, alors, on l'a pas vu. Mais c'est gentil. C'est vraiment, elle a essayé, hein, Lorenza. Non, mais elle s'est battue quand même. Hein. C'est vraiment important. Vraiment, elle a tout donné, hein, ce trimestre. Vraiment, ses notes, elles ont été multipliées par 2. Elle est passée de 1 à 2. C'est vraiment
1: c'est
0: bien.
1: C'est déjà un effort.
0: Bien sûr. Joanie, tu nous rappelles quand tu veux, d'accord?
9: Oui, ça marche, merci beaucoup.
0: Gros bisous, raccroche pas, je vais t'offrir le mug Manu sur Énergie.
9: Ça marche, merci.
0: Gros bisous à toi Thibaut, ça fait 100 € supplémentaires, tu avais déjà 100 €. Tu as, quoi qu'il arrive, gagné 200 € et tu reviens avec nous demain pour faire monter ta cagnotte.
8: C'est bon, impeccable. Bonne journée à vous, je vous dis à demain.
0: Eh ben, belle journée à toi, Thibaut.
1: Ouais. Je le sens
0: bien.
1: Il
0: est fort.
1: Ouais.
0: Ah, il est pas mauvais.
1: Ah, il va rester.
0: Il est pas mauvais, il est rapide, Thibaut. Attention, rendez-vous demain pour voir s'il va passer la barre des 300 €, si c'est vous qui l'arrêterez peut-être.
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0: Manu. On est lundi. C'est le bonjour pour parler de flemme. Jusqu'où vous êtes allé par flemme? Quelle a été peut-être l'une des plus grandes flemmes de votre vie? 0-870-42-48, on continue à vous prendre au téléphone. Florent, le producteur?
2: Moi, j'ai acheté 3 chargeurs de téléphone. J'en ai mis un dans ma chambre, un dans mon salon et un dans ma cuisine. Comme ça, plus besoin de me lever quand j'ai besoin de charger mon téléphone.
0: Bienvenue chez moi.
1: Ah, t'as ça aussi,
0: j'ai la même aussi. Mais le problème, c'est qu'à un moment, je prends une des prises parce que j'en ai besoin ailleurs. Et là, ça part
1: en sucette.
5: Parce que j'ai un déséquilibre.
0: Parce que j'ai une prise quelque part, j'ai un cordon quelque part, c'est le bordel. Et qu'est-ce que je fais du coup? J'achète encore un chargeur.
5: Évidemment.
0: Mais c'est fou, je sais que j'ai acheté au moins 10 chargeurs avec les câbles, et pourtant, à chaque fois que j'ai besoin d'un, je l'ai pas. C'est un truc de fou.
2: Et câble de 2 mètres, bien sûr, pour éviter d'être trop proche de la prise, quoi.
0: Ah, bah évidemment, on va pas se. Non, il faut que je puisse quand même continuer à utiliser mon téléphone quand je le charge. Évidemment, c'est la base.
1: Mais je vais vous faire ça comme cadeau maintenant. Si je sais que je dois vous faire un cadeau, je vous achète un chargeur.
0: C'est vraiment trop sympa de ta part.
5: C'est adorable. 25 € à la Fnac, quoi.
0: Il y en a des moins chers, hein, même en plus. Vraiment, c'est... Ah, oui, non, mais un petit cap de Tému, c'est bien. Oui,
1: bah, ça, avec plaisir.
0: Vraiment, ça me touche. Hein. C'est.
1: Voilà.
0: Ah, oui, bah, je suis ce qu'on appelle un ami wish pour toi, quoi. C'est pas de problème, vraiment. C'est Ludivine est avec nous au téléphone. Bonjour, Ludivine.
10: Bonjour, Manu. Bonjour, l'équipe.
0: Merci d'être là, Ludivine. Ne bouge pas, on va revenir dans 30 secondes. Reste avec nous, t'as une belle flemme à nous raconter. À tout de suite. Je sais, c'est surprenant, hein.
5: C'est absurde.
1: C'est... attendez pas du tout.
0: Je sais, c'est surprenant.
5: En tout cas, ça donne faim.
1: Ouais, c'est ouf.
0: Pour être très honnête, alors je tiens à dire que j'y suis pour rien, mais ils se sont dit à la régie pub, ce serait marrant de mettre des pubs dans l'émission à des moments improbables.
5: Putain, on dirait tellement les vidéos YouTube que t'es en train de regarder, et là, ça part en pub.
0: C'est exactement ça.
5: Parfait.
0: Voilà, après, on adore les boulangeries en
1: chien. Mais bien sûr,
5: ça donne vraiment faim.
0: Moi, ils sont avec nous dans l'émission depuis des années, ils font tellement de trucs, et là, ils se sont dit, tiens, on va arriver comme ça discretos.
5: On a envie de leur sandwich, là.
0: C'est vraiment ça. Tu regardes une vidéo sur YouTube et à ce moment-là, il a les boulangeries en rejoint. Putain, merde.
5: Coucou.
0: Et ben on retrouve Ludivine. Bonjour Ludivine.
10: Bonjour Manu. Bonjour l'équipe. Bonjour les boulangeries
0: en rejoint. Bonjour à elle. Tu avais, Ludivine, une belle histoire de flemme.
10: Oui, en fait, moi, j'avais trop la flemme de me lever du lit pour aller éteindre la lumière. Du coup, j'ai dormi toute la nuit avec la lumière allumée.
0: Pas mal. Pas mal.
1: Ah,
0: ouais.
1: Voilà.
0: J'avais fait ça avec les stores, moi.
1: Ah ouais.
0: Et le problème, c'est que c'était en été et que le matin, le jour arrivait très très vite. Et là, tu te dis, je vais me lever pour aller baisser les stores. Et je l'ai pas fait, par flemme. Et donc, je me suis mis sous la couette.
5: Tu dois avoir chaud.
0: T'es pas bien, t'es en sueur, t'as l'oreiller, tu respires mal. Mais t'as la flemme.
10: T'as que du négatif, mais tu cèdes pas, quoi.
0: Mais t'as, exactement. La flemme passe au-dessus de tout. On t'embrasse, Ludivine. Merci beaucoup de nous avoir appelé. Gros bisous. On vient dans 30 secondes. Non, je déconne.
1: Non.
0: Histoire de flemme.
1: Oui, j'en ai une, moi.
0: Allez.
1: J'adore faire des notes vocales, mais j'aime pas trop en recevoir. Et j'ai trouvé mieux que d'écouter en x2. J'ai activé le mode traduction sur Instagram et WhatsApp.
0: C'est-à-dire?
1: Écoute, ça te le note. Ça note tout ce que la personne t'a dit. Et je parcours vite fait. Et comme ça, je sais à peu près ce que la personne me dit, quoi.
5: C'est la retranscription.
1: Exactement, ouais.
0: C'est marrant, c'est absurde. Parce
1: Pourquoi
0: que, en fait, au début, on écrivait, on lisait, ça nous emmerdait d'écrire, ça nous emmerdait de lire, donc il y a eu les messages vocaux. Et maintenant, ça nous emmerde d'écouter les messages vocaux, donc on les lit. C'est débile.
1: Oui, complètement.
0: D'accord, c'était juste pour vérifier. Florian est avec nous. Bonjour, Florian.
11: Bonjour, Manu. Bonjour, les ouin-ouin.
0: Merci d'être là, Florian. Quel a été l'un de tes plus beaux moments de flemme?
11: Moi, par flemme, j'avais la flemme de me lever du canapé pour attraper la télécommande sur le buffet. Alors, ce que j'ai fait, j'ai téléchargé une application pour changer les chaînes sur le téléphone, quoi.
0: Et bien sûr.
1: Mais c'est vous qui m'avez appris ça.
0: C'est génial.
1: Je ne savais même pas que ça existait. Et grâce à vous, grâce à cette flemme immense, je sais que ça existe.
0: Il faut vraiment prendre la bonne application. Il y en a plein des applications. Et un jour, par flemme, j'avais fait ça. J'ai perdu un temps de malade.
1: À télécharger des trucs.
0: À télécharger les applis, ça ne marchait pas. Mais par flemme, je me suis obstiné pour arriver à trouver l'application. Bravo à toi, Florian.
11: Merci.
0: Le monde avance, c'est pas grâce à nous. Mais on suit derrière discretos.
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0: J'ai une liste devant les yeux qui va certainement vous parler. On parlait de flemme il n'y a pas longtemps. J'ai une liste de petits mensonges qu'on se fait à nous-mêmes, ceux dont on essaye de se convaincre.
1: Ok.
0: Exemple, vous allez comprendre. Allez, ce soir, je vais au sport.
5: On y croit. Quand on le dit, on y croit.
0: Mais en fait, à partir du moment où tu dis un truc que tu vas faire plus tard, tu le feras pas.
1: C'est vrai.
0: C'est soit tu vas au sport maintenant, soit tu diras pas. Le ce soir, je vais au sport indique clairement que ce soir, vous êtes dispo pour aller boire un verre. Les petits mensonges qu'on se fait à nous-mêmes. Non, mais de toute façon, c'est bon, je suis plus amoureux d'elle.
1: Classique, ça.
0: Tu n'as pas cicatrisé.
1: Pas du tout.
5: Au premier samedi soir avec des potes, tu te mets à chialer. Elle me manque.
0: Les petits mensonges qu'on se fait à nous-mêmes. Plus jamais d'alcool.
1: Bah, généralement, c'est quand t'es en gueule de bois, ça.
0: Exactement, c'est le lendemain.
1: Plus jamais je bois.
0: C'est le dimanche matin où tu fais. Et putain, faut pas s'aimer pour se mettre dans des appareils.
1: Exactement.
0: Hein. Les petits mensonges qu'on se fait à nous-mêmes. À ce week-end, je fais plein de trucs.
1: Tu vas rien faire, quoi.
0: Mais à partir du moment où je mets ton cul sur le canapé, c'est terminé.
1: C'est tout à fait ça.
0: Et voilà. Les petits mensonges qu'on se fait à nous-mêmes. Allez, fini le McDo, je mange équilibré.
5: Ouais, ça, tu le dis encore la bouche pleine.
0: Ouais. Après, ça dépend ce que t'appelles manger équilibré. Voilà. C'est...
1: Chacun sa définition.
0: Dans une pizza, il y a des légumes. Hein.
1: Bien sûr.
0: Voilà. Les petits mensonges qu'on se fait à nous-mêmes. Je vais me mettre à écrire ce bouquin-là. Pour de vrai. Celui que j'ai commencé il y a 8 ans.
5: Lorenza.
1: Ah oui, je suis dedans.
0: C'est Lorenza. Elle veut écrire un bouquin. Tu mets le temps.
1: Je me suis fixé jusqu'à fin 2026. Hein.
0: Ah, c'est nouveau ça, parce que t'avais déjà fixé fin 2024. C'est pour ça que...
1: Chacun son rythme.
0: Les petits mensonges qu'on se fait à nous-mêmes. Demain je fais le ménage.
1: Ah ouais.
0: Ce soir je fais au sport, demain je fais le ménage. Waouh. Les petits mensonges qu'on se fait à nous-mêmes. Putain, il a rétréci ce jean. Non.
5: Si seulement.
1: C'est le sèche-linge.
0: Les petits mensonges qu'on se fait à nous-mêmes. Je peux apprendre ce cours de 100 pages en une nuit.
1: Ouais, la pression, ça m'aide à bosser.
0: Ouais, bien sûr. Non, mais moi, je bosse mieux le soir. Ouais. Non, l'urgence. Un petit dernier mensonge qu'on se fait à nous-mêmes. À partir de maintenant, je bosse tous les jours la guitare. Bien sûr.
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0: si tu n'avais pas paniqué encore.
1: Ah non, c'est le vendredi 13.
0: Bah oui.
2: Ouais, ça en a
1: marre. Ah, putain, ça va.
0: On est soulagé.
1: Voilà, si t'arrives aujourd'hui une merde,
0: c'est normal.
1: C'est pas le destin, ouais. C'est comme ça. C'est... Ah, je suis soulagé. Il est sérieux, ça, avec Dream As One. C'est dans 3 minutes. Il y aura aussi Bébé Rexha. Le nouveau hit de Bébé Rexha s'appelle New Religion. Je vais vous le jouer avant 7h30. Les bonnes nouvelles du jour. Parce que oui, dans le monde, il n'y a pas que des mauvaises nouvelles. Ça va être dans 5 minutes. On double votre salaire aussi. Mais avant ça, on a un peu le temps pour parler de ce qui se passe dans le monde. Vous avez vu l'arrimage, le. On dit l'arrêt, non, pas l'arrimage.
3: L'amérissage.
1: L'amérissage, putain, merci Florent.
3: De rien.
1: Je cherchais mes mots. L'amérissage de la mission Artemis 2.
0: Ouais.
1: Les mecs
0: ouais.
1: qui sont allés Évidemment. Dans la Lune, enfin pas dans la Lune, autour de la ouais. Lune, et qui sont revenus hier. C'était au large de la Californie, ils sont arrivés avec leur petit parachute. Ouais. Et la première question que je me suis dit, c'est, putain, ils les ont mis où les parachutes au départ?
0: Ah, c'est vrai. Bonne question, j'avoue. Je sais pas du tout ça.
1: Bah, je pense qu'ils sont jamais allés autour de la
0: Ah
1: Lune.
0: Ouais, c'est un complot.
1: Ouais, c'est un complot. Alors,
2: ça, on l'a vu ça sur Facebook.
0: C'est de l'IA.
1: Ah, oui,
2: c'est théorie, ouais.
0: C'est de l'IA, ouais.
1: Exactement.
0: Bah oui.
1: C'est de l'IA. Ouais. On n'a jamais mis les pieds sur la Lune,
0: jamais.
1: Ils sont jamais allés là-bas. Et si vous regardez bien, il y a de l'ombre, et l'ombre, elle montre clairement qu'en fait, ils sont dans un studio de télé.
0: Exactement.
2: Non, mais tu sais que j'ai vu un truc comme ça, c'est effectivement sur la capsule qui est revenue, elle est brûlée, évidemment, parce que quand elle est rentrée dans l'atmosphère, ça brûle, etc. Et il y a un autocollant de la NASA qui est bleu. Et il y a des gars qui disent, j'aimerais savoir où sont fabriqués ces autocollants. Parce que pourquoi est-ce que eux ils ont pas brûlé alors que le reste a brûlé?
0: Mystère.
1: Alors, je dis pas que c'est faux, je pose des questions.
2: Exactement.
1: Et comment ça se fait que ça fait 15 ans que Manu il est sur Énergie en étant aussi nul? Je dis pas que c'est faux, je pose des questions. Allez, 7h05, on double votre salaire.
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1: 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Et ça peut vous arriver. Vous envoyez salaire par SMS au 7-10-12. Avant d'écouter Miley Cyrus, le téléphone sonne. C'est peut-être le vôtre si vous êtes inscrit.
5: Allô?
1: Allô, bonjour. C'est Léa de la Valette du Var.
5: Oui, bonjour.
1: Léa de la Valette du Var, quel est le seul animateur radio qui double ton salaire?
5: C'est Manu sur Énergie.
1: C'est gagné.
5: Bravo.
1: Alors, je ne sais pas ce qui se passe en ce moment. Nous avons énormément de monde du
0: Var.
1: Ouais. Ouais. C'est, ça fait trois
2: semaines.
1: C'est
2: vrai, quoi, c'est beaucoup. Ouais.
1: Mais sans arrêt. Les salaires, les gens... Ben, je ne sais pas si on a coupé partout ailleurs en France. Mais dans le Var, putain, on cartonne. Hein. Léa.
5: Ah ben, je suis contente.
1: Eh ben, tu peux être contente. Sois la bienvenue parmi nous. Je t'annonce que ton salaire de 1059 euros, on va te le doubler. Ça va faire 2118 euros pour toi.
5: Merci beaucoup, merci.
1: Alors, 1059 euros, c'est pas beaucoup, mais c'est normal parce que t'es alternante, c'est ça?
5: Oui, c'est ça.
1: Alternante RH dans une association sportive.
5: C'est ça.
1: Qu'est-ce que tu fais exactement?
5: Alors du coup, ben, je m'occupe des salariés et je gère aussi la partie administrative.
1: Ah oui, d'accord.
0: Ok.
2: Ça m'angoisse toujours un peu les RH, moi. Je les vois un peu comme les CPE. C'est-à-dire que
5: oui,
2: je trouve
5: mais
2: que
5: non, en fait.
2: Dans une boîte, quand on te dit passe au bureau RH, c'est rarement pour t'offrir des chocolats, tu vois.
5: Oui, ben généralement c'est ça.
2: Ouais.
5: Non, je suis très gentille avec tout le monde.
0: Mais ça s'entend.
1: Ah bah, voilà. Non, tu peux être très gentil et dire à des gens qui sont virés quand même. Hein.
0: Oui.
2: Et avec le chocolat.
0: C'est tout ça.
1: Mais le problème,
5: c'est vrai.
1: T'as beau être la personne la plus gentille du monde, il y a un moment comme la nouvelle elle est merdique.
0: Bah oui. On te déteste quand même, quoi.
1: Tu vois, c'est bon bah ça va. Non mais comme vous êtes gentil, ça va, je le prends bien.
0: Ah, pff,
1: tu feras la fête ce soir. Léa, on te double ton salaire, 2118 euros, ça va vite arriver pour toi.
5: Merci beaucoup.
1: On t'embrasse et on te souhaite une belle journée, une belle semaine.
5: Merci, bonne journée.
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1: Pour démarrer ce lundi, pour démarrer cette semaine, voici comme chaque jour les bonnes nouvelles du jour. Tour du studio des bonnes nouvelles. Et il y en a. Moi, je vais vous parler d'un castor dans deux minutes.
0: Ok.
1: Ouais. Il y a aussi des bonnes nouvelles avec des castors. Laurence a une bonne nouvelle.
0: On est heureux en 2026.
1: D'accord.
0: Parce qu'il y a une étude de l'Ipsos qui révèle que 3 Français sur 4 disent qu'ils sont happy, quoi.
1: Et c'est beaucoup. Quoi? Non, c'est bon, comment tu balances ce truc comme ça, c'est impressionnant.
0: Bah non, mais c'est génial, c'est plus que l'année dernière.
2: Ah, c'est énorme.
0: L'année dernière, on était à 71%.
1: Et là, donc 3 personnes sur 4, c'est 75%
0: Exactement.
1: De gens qui disent qu'ils sont heureux en France.
0: Oui, et notre pilier du bonheur, c'est pas l'argent, c'est la famille et les amis.
1: Ok.
0: Oui, et il y a même 72% des Français qui sont heureux sexuellement.
1: Ça fait quand même en 3 phrases beaucoup de mensonges tout ça, non?
0: Non, allez. C'est génial.
1: Mais oui, 75% des gens se disent
0: oui.
1: Écoute.
0: Bonheur.
1: Ben voilà, Nico, une bonne nouvelle.
2: Il y a des entreprises aux États-Unis qui proposent aux salariés des jours de gentillesse. En fait, ils sont dispensés de travail et ils doivent en profiter pour faire du bénévolat, aider une asso ou nettoyer une plage.
1: C'est-à-dire qu'ils disent, aujourd'hui, tu viens pas au boulot, mais ouais. tu donnes ton temps pour faire un bon geste.
2: Exactement, ils sont payés pour aller faire des bons gestes. C'est pas mal, hein.
1: Bah oui, c'est bien, ouais.
0: Ils devraient faire pareil ouais. ici, en France.
1: Ah, tu veux te barrer, ça se voit, là.
0: Non.
2: Elle veut de la thune pour aider les autres.
1: Non, mais t'as une limitation ou bien tous les jours, tu peux aller faire des trucs?
2: Ah non, mais j'imagine que c'est limité à quelques jours par mois, quoi, tu vois. Parce que si tu pars 3 semaines en disant, je vais faire du bénévolat, c'est vrai que ça pue un peu trop la boîte.
1: Contre groupe sur la plage à bronzer. Non, mais là, je nettoie, là. Mais l'idée est cool. Je vais vous parler d'un castor.
0: Ah oui, allez.
1: Il s'appelle Beau. Allez, comment tu dis? Allez, oui. Bah alors.
0: Mais j'adore, je suis trop contente, moi.
1: Tu vas voir, parce qu'en plus, j'ai une vidéo. Alors, vous allez craquer pour ce bébé castor. C'est un castor born qui s'appelle Beau, qui a été sauvé lors des inondations dans le nord de l'État de New York. Et c'est devenu une petite sensation sur Internet. C'est même devenu un ambassadeur de la faune sauvage.
0: Ok.
1: Ah. Beau, le petit castor, il a été trouvé, il venait de naître, et il a perdu son œil à la suite d'une grave maladie. Mmh. Mais Beau, le petit castor, il a réussi à s'en sortir. Et Beau, il a été adopté. Et avec son maître, maintenant, ils se sont mis comme mission de sensibiliser le public au rôle essentiel que jouent les castors dans la préservation des écosystèmes.
2: C'est génial.
0: C'est trop bien.
1: Parce que les castors nous aident et les castors aident à la biodiversité. Et vous allez tous craquer pour ce bébé castor parce que je vais vous mettre une vidéo.
0: Ah, j'ai trop
1: de Beau avec sa petite maîtresse. Et tu l'as, tu sais, c'est les bébés animaux.
0: Ah
1: quoi.
0: Oui, ah, bah oui, t'as envie d'en avoir un.
1: Mais il tient dans la main comme ça le petit bébé castor. Oh. Le petit bébé castor born, tu sais, t'as envie. C'est comme un petit pirate.
0: Oui. C'est trop mignon.
1: La mignonnerie du jour, elle est sur nos réseaux sociaux. C'est Manu officiel. Allez voir Beau le castor born.
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1: C'est Justin Bieber qui nous a fait un jingle.
0: La
1: ouais.
0: Classe.
1: Ah ouais. Et on a écouté Baby. Vous avez vu ce qu'il a fait à Coachella ce week-end?
2: Ouais, c'était génial.
0: Mon rêve d'avoir.
1: Au festival de Coachella aux États-Unis, il y avait Justin Bieber sur scène et il a pris son ordinateur. Il a été sur YouTube. Il a regardé ses anciennes chansons et il les a chantées en duo avec lui-même de l'époque.
0: Ouais. Génial.
1: Et il y avait Baby quoi, par exemple. Et il s'est mis à chanter lui-même. Avec lui-même,
0: ouais.
1: Baby.
2: Il y a un truc qui m'a rassuré quand même, c'est que je sais pas si t'as vu le début de la vidéo, le wifi merde, visiblement. Quand si j'arrive sur YouTube, ça. Il dit ah merde le wifi. Et je me dis putain, même Justin Bieber a des problèmes de wifi. Il a les mêmes problèmes que nous quoi.
1: Même les stars vont aux toilettes et je peux vous dire que oui, même les stars un jour se sont retrouvés aux toilettes sans papier toilette et ont dû appeler quelqu'un pour leur en donner. Eh ben ouais.
2: Même cette image.
1: Qu'est-ce que vous avez fait ce week-end? Allez, on peut se faire un petit tour du studio. Qu'est-ce que vous avez fait ce week-end, Florent, notre producteur?
7: Moi, j'ai passé mon week-end chez ma cousine, en fait, qui vit à Rennes. Et, sauf qu'en fait, c'est un appartement de 2 pièces. Et je dormais dans le salon. Et du coup, quand ils se sont levés tôt le matin, j'ai pas eu le choix de me lever tôt aussi.
0: C'est chiant.
1: Alors, tu sais quoi? C'est un problème, effectivement, quand tu vas chez les gens. Mais moi, le plus compliqué, c'est l'inverse.
0: C'est
1: quand toi, tu te lèves avant les autres.
0: Ah bon?
1: Tu te lèves avant les autres. Chez quelqu'un. Tu sais pas où sont les choses, tu sais pas ce que tu peux faire, tu sais pas ce que t'as le droit de faire.
0: Tu te sens seul au monde, tu sais pas trop quoi faire.
1: Et
0: ouais.
1: Tu veux pas casser les trucs, tu oses pas utiliser la machine à café, tu sais même pas où est le café,
0: ouais.
1: Tu sais pas
0: ouais.
1: où sont les tasses, tu veux pas faire le bruit pour ne pas réveiller les gens. Bref, c'est compliqué quand t'es là à attendre en fait que les autres se lèvent. Et, j'irai même plus loin, tu sais pas comment t'habiller.
7: Oui,
0: c'est-à-dire
1: quand t'es dans ta chambre par exemple,
0: ouais.
1: Et que tu sors,
0: oui.
1: Donc tout le monde va sortir, mais t'es le premier. Mais comment tu t'habilles? Tu te remets tes affaires, tu te mets en survêt.
0: Survêt, c'est bien ça.
1: Bah oui, mais si t'as pas de survêt.
0: Ah bah pas en caleçon quoi, c'est un peu gênant.
1: Bah voilà, c'est compliqué.
2: Ah, oui, c'est vrai.
1: Ouais.
0: Moi, c'est plus quand t'as faim.
1: Hein?
0: Genre quand t'as faim, quand t'es chez quelqu'un et que t'as faim, ouais, c'est toujours la bouffe, mais parce que j'ose pas ouvrir le frigo. C'est pas chez moi. Tu vois,
1: oui, je comprends.
0: Et la personne, elle va te dire, non mais. T'inquiète pas, fais comme chez toi. Mais on fait jamais comme chez nous. Vraiment, on va pas commencer à ouvrir les placards et à bouffer les barquettes.
1: Moi, ce que je pense, c'est que quand les gens nous invitent, ils devraient tout simplement, en fait, nous louer un Airbnb.
0: C'est ça.
2: Et vous partez.
0: Avec un petit frigo, des habits, un peignoir.
1: Un frigo rempli.
0: Ah oh, ouais.
1: Mais, non, mais regardez, avec 2 exemples, c'est quand même relou, en fait, d'être invité chez les gens.
2: Moi, j'ai un problème avec les toilettes. Je sais pas si vous avez ça aussi.
0: Quoi?
2: Mais c'est quand tu vas chez des gens et que les toilettes, elles sont à côté du salon. Et du coup, le seul vrai moyen d'y aller, si tu veux vraiment y aller, c'est la nuit quand tout le monde dort.
1: Ah oui.
0: Oui, parce que c'est gênant, ouais.
2: Vous le voyez, ce truc de la nuit, là, ouais, t'attends.
1: C'est la nuit aussi où tu dois te débrouiller si t'as soif pour aller trouver un verre d'eau.
0: Ah, c'est embêtant. Ah, oui.
1: Et tu sais pas où sont les lumières. Ouais. Donc t'allumes des... Putain, c'est pas là, merde, t'allumes.
2: Et si jamais tu croises quelqu'un, tu fais quoi?
0: Ouais, t'as trop peur.
1: Je voulais un verre d'eau, mais... mais non, mais là, c'est pas au bon endroit. Ah bon, pardon. Non, moi, je vais aux toilettes. Et le matin, si tu veux aller te prendre une douche par exemple et que il t'a pas donné de serviette.
0: Chiant,
2: t'attends.
1: Et puis excusez-moi, en parlant de serviette, quand t'es chez quelqu'un, est-ce que vous vous essuyez les mains avec la petite serviette sur le côté du lavabo?
0: Non.
1: Et bah voilà.
0: Ah
1: ouais.
0: Bah non, ça me dégue un peu moi.
1: Bah,
0: en fait, j'avoue que ça dépend chez qui je vais. J'ai l'impression qu'il y a des gens où je peux faire confiance sur la propreté, d'autres où je regarde l'état avant de le faire quoi.
1: Mais je sais pas si c'est la serviette. Est-ce que c'est une serviette pour les mains? Est-ce que c'est la serviette de quelqu'un qui l'a laissée là? Est-ce que c'est la serviette du cucu de quelqu'un? Bah oui.
2: Et qui laisse la serviette du cucu?
1: Je ne sais pas. Mais je me pose la question, Florent.
7: Et dans le doute, tu t'essuies sur le jean, hein, toujours.
0: Dans les mains?
7: Les mains. Ouais, une fois que tu t'es lavé les mains, essuyage sur le jean, comme ça, sur
1: ton jean.
7: Ouais, ouais.
1: Ah non, sur le jean des autres, du coup. tu sors les toilettes, t'as quelqu'un en jean, tu mets les mains sur le jean. Évidemment. C'est un vrai, on s'en rend pas compte, mais c'est un vrai souci.
0: C'est vrai.
1: Qu'est-ce qui est relou quand vous êtes invité chez des gens? Appelez-nous. On peut en faire un bon sujet. 0-870-42-48. Quand vous êtes invité chez les gens, quel est le moment où vous dites putain là? Là, c'est pas terrible, là.
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0: Oh, le bonheur. Wow.
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0: Non.
1: 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C'est le jeu des 5 mots. Vous nous appelez au 0870 42 48. Et c'est le même numéro qu'il faut faire pour parler de ce moment. Lorsque nous sommes chez des gens comme Florent, notre producteur, invité, c'était chez ta sœur?
7: Ma cousine.
1: Ta cousine, à Rennes. Et en fait, il y a plein de problèmes quand on est invité chez des gens. On ne sait pas comment se comporter, on ne sait pas comment il faut sortir de sa chambre. On ne sait pas, lorsque tout le monde est réveillé, comment tu dois arriver. T'oses pas toucher les trucs, t'oses pas manger des choses dans le frigo.
0: C'est ça.
1: Non mais c'est vrai, on n'est pas à l'aise.
0: Vraiment.
1: On n'est pas à l'aise quand on est chez les gens. Qu'est-ce qui est relou pour vous quand vous êtes invité chez les gens? Il y a Jessica qui est là. Bonjour Jessica.
8: Bonjour.
1: Bienvenue sur Énergie Jessica, on t'entend. On t'écoute.
8: Bah, ce qui est relou, c'est d'être invité et puis qu'on nous propose une randonnée et qu'on peut pas refuser forcément.
1: Mais c'est qui ces gens qui te proposent une randonnée?
8: Bah, des amis, mais ouais, c'est pas du tout mon truc moi.
1: Oui, alors on a compris, d'accord.
2: C'est que s'ils te préviennent avant, genre prends tes baskets parce qu'on va faire une randonnée, bah tu sais que tu peux annuler le week-end.
8: Bah, tiens,
2: je viens pas.
1: Non mais surtout c'est que ça se prépare une randonnée. Enfin c'est pas, c'est bizarre. Ouais. Et on te dit bah viens passer le week-end à la maison. Moi je m'attends à plutôt être un truc cool.
2: Ah bah oui, du ping-pong quoi, éventuellement.
0: Ah, c'est déjà une brocante.
1: Oui, ouais, une brocante c'est.
0: C'est sympa hein, quand même, non?
2: Ça va.
1: Ouais, brocante ça passe. Voilà.
0: Ça passe.
1: C'est la limite.
0: Ouais.
1: Attends, brocante s'il fait beau, s'il pleut.
0: Oui. Non.
1: Allez, c'est pas grave.
0: On y va quand même.
1: Il fait froid, tiens. On doit avoir des gants pour toi, tiens. Donne-lui des gants en laine.
0: Allez.
1: C'est super, c'est
0: la brocante. J'ai un manteau. Tu vas voir, tu vas pas avoir froid. Mon manteau d'hiver est là.
1: Ouais. Et puis c'est sympa pour les enfants la brocante. Allez. Putain, mais j'ai pas envie de la brocante moi. Ça caille.
0: Un dimanche matin.
1: Merci beaucoup Jessica de nous avoir appelé. On te souhaite une belle journée. Il y a William qui est là aussi. Bonjour William.
9: Bonjour Manu, bonjour les Wawins.
1: Bienvenue sur Énergie. Donc, William.
9: Ben, moi je me suis retrouvé au milieu d'une engueulade de famille et je savais pas trop où me mettre après quoi.
0: C'est l'enfer.
2: C'est dur mais tu gobes hein. Tu prends tous les détails hein. Tu regardes
0: moi je me fais tout petit.
1: Ah ouais, c'est gênant.
0: Limite je veux partir, je fais bon, je vais aux toilettes. Enfin tu vois où je pars quoi.
1: Et le pire c'est quand on te prend un témoin. T'es invité par exemple par un pote, il s'embrouille avec sa copine et à un moment il dit non mais attends, j'en ai déjà discuté avec Manu. Bah non mais pourquoi tu me dis ça?
2: Et là t'inventes no hablo francés.
1: T'es kidnappé putain dans l'histoire.
7: Bah ou alors t'essayes de sauver le truc en faisant une blague et tu te rends compte que c'est pire et là t'es toi-même jugé, tu fais d'un roux là j'aurais jamais dû parler.
2: Ah oui, là les deux se mettent contre toi.
1: Oui mais à la limite, s'ils peuvent se ravibocher. Allez, je vous laisse, je prends mes affaires, je vais dormir à l'hôtel. Merci beaucoup William de nous avoir appelé.
9: Pas de soucis, bonne journée.
1: Manu sur Énergie. On vous offre vos vacances. On joue au meilleur jeu radio du monde. C'est le jeu des 5 mots. On a Anaïs qui est là. Bonjour Anaïs.
10: Bonjour, bonjour les Wawins.
1: Sois la bienvenue parmi nous, Anaïs. J'ai pour toi 2000 euros. Tu vas pouvoir dépenser comme tu le veux chez Bellambra, le numéro 1 des clubs de vacances en France. Si tu gagnes ce matin au jeu des 5 mots, tu ne seras pas seul, évidemment. Chaque jour, vous jouez avec l'un d'entre nous. Et aujourd'hui, bah, c'est moi, Anaïs, on va jouer ensemble.
10: Super.
1: Évidemment que c'est super. On est des winners ou on est des losers?
10: On est des winners
1: mais,
10: ce matin.
1: Mais on est les winners, Anaïs. Et je veux que tu les récupères tes vacances. Je rappelle les règles. Je vais sortir du studio dans quelques secondes. Quand je serai dehors, Lorenza va te donner 5 mots. Après chaque mot, tu lui donnes le premier qui te vient en tête. Ensuite, je reviens, elle fait pareil avec moi. Dès qu'on a un mot en commun sur 5, c'est gagné. À toi les vacances, ok?
10: Super.
1: Attention, on va du studio, à tout de suite.
0: C'est bon, Anaïs, Manu est parti du studio. T'es prête pour le jeu des 5 mots?
10: Allez, on est prête.
0: Allez, c'est parti. Sachet.
10: Paquet.
0: Brouillard.
10: Nuage.
0: Dragué.
10: Amoureux.
0: Diamant.
10: Bague.
0: Et claqué.
10: Porte.
0: Mais parfait, on a senti la petite panique, mais tu as géré ça.
2: Oh là là.
0: T'inquiète pas, on va faire revenir Manu. C'est parfait.
1: Hey, hey. C'est toujours bizarre quand on revient pour jouer.
0: Quoi?
1: On entend toujours les mots, un bout, le mot.
0: C'est comment quoi ça?
1: Et le premier mot que j'ai entendu quand je suis revenu, je t'ai entendu dire t'inquiète pas. Donc voilà.
0: Ah non, elle a géré, mais juste sur
2: c'était
0: mot. Elle était en panique, quoi, mais ça va.
1: Il n'y a pas de panique.
0: Non.
1: On est des winners, Anaïs, je te le rappelle.
10: On est des winners ce matin.
1: C'est parti, vas-y, envoie tes mots.
0: Sachet.
1: Sucre.
0: Non, elle avait dit paquet.
1: Ok.
0: Brouillard.
1: Nuage.
0: Oui.
1: Allez.
10: Super, merci beaucoup.
1: Allez, c'est fait. Il restait 3 mots, on va voir jusqu'où on était connecté.
0: Dragué.
1: Amour.
0: Ah, presque amoureux.
1: Ok.
0: Diamant.
1: Bijoux.
0: Oh, bague. Et le dernier, claqué.
1: Claquer la porte.
0: Ouais.
1: Oh, les 2 sur 5,
0: parfait.
1: On est pas mal, Anaïs. Il en suffit d'un pour gagner. Et je t'annonce que c'est fait et que tu repars avec 2000 euros que tu vas pouvoir dépenser comme tu le veux chez Bellambra, le numéro 1 des clubs de vacances en France. Bravo à toi.
10: Merci. Merci Manu.
0: Oh, hein? Trop mimi.
1: Non, c'est elle qui a changé de voix.
0: Ah bah...
1: C'est tes enfants, Anaïs?
10: Oui, un enfant avec un mari, on est très contents de partir, merci beaucoup.
1: Eh ben, on vous embrasse tous les 3, bravo à toi. Et ça va être comme ça pendant toute la semaine. On vous offre vos vacances chez Bellambra toute la semaine au jeu des 5 mots.
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1: Je sais pas si vous avez suivi le marathon de Paris hier.
0: Oh là là, oui.
1: C'était le marathon de Paris, la gagnante, c'est une Éthiopienne qui s'appelle Shur Demis, qui a pulvérisé le record, elle s'est imposée en 2h18 et 34 secondes.
0: J'ai pleuré en voyant la vidéo.
1: Ah oui?
0: Bah ça m'a ému. Bah oui, bah je suis un petit cœur sensible. Non.
1: Bah oui, bah t'as le droit de pleurer pour les gens qui courent. Hein.
0: Bah non, mais son arrivée, quand elle arrive et puis elle finit au sol à genoux comme ça en mode de... Enfin, je sais pas, ça m'a ému quoi, je me dis waouh, quelle femme.
1: Ah bah ouais, bah la course, ça me s'amuse moi.
0: Comment ça?
1: Ouais, ça me fatigue.
2: Rien qu'à regarder.
1: Ouais, juste regarder, ça me...
2: Ah ouais, le niveau de sport.
1: J'ai un pote qui l'a fait, hein. J'ai un pote qui a fait le marathon
0: j'en ai
1: de Paris.
0: Plein.
1: Ah oui, plein. Mais j'ai l'impression que tout le monde a quelqu'un qui connaît, qui a fait le marathon de Paris.
0: Je les ai encouragés de mon balcon.
1: Ah oui? Alors moi j'étais sur WhatsApp.
0: Ah ouais.
1: C'est parce que il y avait
2: autre chose.
1: Mais non, mais il y avait un truc. Il nous a filé son dossard.
0: Ah oui, tu pouvais suivre.
1: Et tu pouvais sur une application, tu pouvais sur Internet aller taper le nom du dossard et il te disait où il était.
0: C'est
2: trop
0: bien.
1: Ouais, bah nous il a mis quasiment 5 heures. Tu m'étonnes qu'on était là comme des cons. Il nous a gâché notre dimanche le mec.
2: Et t'as écrit sur WhatsApp, t'es nul, bouge-toi.
1: On écrivait mais il regardait pas.
0: Bah oui, il était concentré.
1: Oh ça va, tu peux t'arrêter 2 secondes non. Sans déconner.
0: Moi j'avais un groupe qui faisait des reprises en bas de chez moi. J'ai pas pu dormir, genre à 8h du matin ça a commencé, ça a gâché tout mon dimanche jusqu'à 18h.
1: Quel rapport avec le marathon?
0: Bah ils encourageaient juste parce que le marathon passait juste en bas de chez moi.
1: Ah oui.
0: Donc juste à côté du parcours, il y avait un groupe qui s'était installé et qui faisait des reprises. Donc,
2: la fête de la musique 2 fois par an quoi.
0: Ah non mais là franchement c'était compliqué. Hein.
1: Ah oui c'est dur. Et puis même les mecs qui couraient quoi, ils
0: Je me disais l'enfer. Ah oui. Mais heureusement je déménage parce que franchement je veux plus vite ça l'année prochaine.
2: Alors c'est pour ça ils couraient plus vite tellement la musique était pas ouf.
7: Moi je suis passé à côté d'un bar et du coup.
1: Ah non mais tout le monde a vécu ce marathon.
7: Il y avait que des gens des marathons et qui étaient en train de boire un verre après et qui ont dit c'est ça l'esprit marathon. Donc je pense qu'ils ont tous couru juste pour boire un verre derrière.
1: Ils disent c'est ça l'esprit marathon.
7: Ouais, exactement.
1: Bah tu vois, je suis exploit, mais je suis extrêmement esprit marathon.
2: Tu mérites ton dessert.
1: On a Aurélie qui est avec nous. Bonjour Aurélie.
11: Bonjour Manu, bonjour Ewan.
1: Depuis tout à l'heure, on parle de ce qui est relou, pénible quand on est invité pour un week-end chez les gens et tu voulais nous donner ton avis là-dessus.
11: Ben, moi, je trouve que c'est relou quand t'es invité et que ben tu dois proposer ton aide pour les repas et pour le ménage.
1: Bon, c'est quand même sympa de participer.
2: Les pieds sous la table, Aurélie.
11: T'es invité, quoi.
1: Mais,
0: c'est pas l'hôtel.
1: C'est ça. C'est-à-dire que t'as pas payé non plus, toi, pour un service. T'es invité, donc tu participes, tu te débarrasses, toi, c'est...
2: Aurélie, elle pète les plombs, elle arrive le soir. Quoi? Mon lit n'est pas fait.
0: En plus, généralement, les gens, ils te disent non, t'embête pas, ne le fais pas, je veux le faire moi-même et tout. Donc, généralement, tu fais pas non plus grand-chose.
1: Non, mais Aurélie, à la fin, quand on a un week-end chez les gens, elles disent bon, excusez-moi, mais l'eau chaude, elle était pas vraiment chaude, donc je demande un remboursement. Mais t'as pas payé. Bah, remboursez-moi quand même.
2: Elle part avec les peignoirs.
1: Merci quand même, Aurélie, de nous avoir appelé. Hein.
11: Oui, de rien.
1: Belle journée à toi. Faut mieux l'avoir au téléphone que chez soi, apparemment, Aurélie. Marc-Antoine est là. Bonjour, Marc-Antoine.
13: Bonjour, Manu. Salut, les Wawa.
1: Sois le bienvenu parmi nous. Qu'est-ce qui est relou quand t'es invité chez des gens?
13: Bah, quand t'es un cousteau alors qu'ils sont des coustards et que tu luttes pour pas t'endormir dans le canapé.
1: Ah, mais quand t'es chez des gens, tu peux aller te coucher. Tu leur dis, bah, je suis fatigué.
0: Ah non, moi, je le comprends. J'ai déjà testé de dire, bon, les gars, moi, je suis un peu fatigué, je me lève tôt le matin, donc je vais aller. Ah, bah non, pas déjà! Bah non, les gars,
2: Surtout que ce qui est dur, c'est que parfois t'es dans la chambre et t'essayes de dormir, mais tu les entends, t'as l'impression qu'ils passent une meilleure soirée quand t'étais là.
1: Mais moi, j'ai déjà fait ça chez moi, hein. Quand les amis, on est à la maison, ils passent le week-end, honnêtement.
2: Mais tu vas pas te coucher?
1: Bah ouais.
0: Mais c'est encore pire.
1: Mais moi, le vendredi soir, honnêtement, après toute la semaine à m'être levé à 4h30 du matin, sans avoir fait de sieste, je suis défoncé.
0: Mais j'avoue que nous, on a un peu de chance là-dessus, c'est qu'on a l'excuse de faire le matin.
1: Est-ce que ils disent, non, mais on comprend maintenant.
0: On comprend.
1: Franchement, on sait pas comment tu fais, hein.
0: Ouais.
1: Depuis toutes ces années, là.
0: Bravo.
1: Je fais, non, mais ça me fait plaisir d'être avec vous. Ah non, mais vraiment.
2: Je vous reçois.
1: Vraiment super, Manu, hein. Bravo.
0: Va dormir, repose-toi bien et on sera en forme demain, du coup.
1: Ouais, c'est incroyable ce que tu fais pour le monde. Ouais,
2: est-ce que tu reçois du monde chez toi juste pour ça?
1: Bien sûr, et après je leur demande de dégager le matin. Belle journée à toi, Marc-Antoine, merci de nous avoir appelé.
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14: Ah, le petit Manu, on écoute le matin.
1: Si vous avez envie d'avoir un gros souvenir dans votre jardin, j'ai ce qu'il faut. Le 21 mai prochain, un morceau de la Tour Eiffel, qui date de 1889, va être mis aux enchères.
0: C'est vrai, c'est génial.
1: C'est pas un petit morceau, hein. En fait, c'est une section d'escalier. Il y a 14 marches qui permettaient de relier le deuxième étage au troisième étage.
0: Oh, je kifferais trop avoir ça chez moi. Ouais.
1: Alors ensuite, avant d'avoir ce petit morceau de métal chez soi, il faut avoir un petit morceau d'argent.
0: C'est-à-dire
1: 150 000 euros le prix de départ.
0: Ah ben une photo, ça me va. Franchement, pas de problème.
1: Et qu'est-ce que tu fais après avec à la maison?
0: Mais c'est pas la classe que quand les invités viennent chez toi, tu dis, regardez les gars, ça, c'est des vrais escaliers qui viennent de notre tour Eiffel. Enfin, je serais trop fière.
1: Si t'as pas d'étage, qu'est-ce que...
0: Mais je m'en fous.
1: Ah, ça, tu t'en fous, d'accord.
0: C'est un escalier imaginaire, je ferai des photos à côté tout le temps, je serais fan, je ferai un compte Insta rien que sur ça.
1: Bon, d'abord fais-toi un compte en banque.
0: Ouais, ça marche.
1: Et ensuite, on en parle.
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0: De quoi?
1: De badminton.
2: Oh, j'adore. Oh, trop stylé.
0: Allez là.
1: Le français Christo Popov a battu ce dimanche le numéro 3 mondial, Anders Antonsen.
0: J'en connaissais ni l'un ni l'autre.
2: Non, ouais, mais c'est drôle comme blase.
0: Christo Popov.
1: 2-7 pour devenir champion d'Europe.
0: Christo Popov. Ouais, mais dès qu'il y a Popo dans un nom, ça nous fait rire, évidemment, bien sûr.
1: Et oui.
0: Je sais pas si vous avez déjà joué au badminton en vrai.
2: Je suis fan.
0: Non, mais le vrai badminton?
2: Bah oui.
0: Pas celui sur la plage, quoi.
2: Bah non, mais moi je loue des terrains avec des potes pour aller faire des matchs de badminton.
0: Mais d'où tu fais ça, toi?
2: Bah si, mais moi je fais ça, mais.
3: On te connaît depuis 1000 ans, on savait pas.
2: Bah je vous jure, mais moi c'est quand vous voulez, je vous prends en badminton.
3: Attends, c'est toi qui as un petit sac à dos avec la raquette qui sort là?
2: Bah oui.
0: C'est rigolo, les raquettes de badminton.
3: Ouais, ça fait toujours marrer.
2: Et j'ai des volants de couleurs et tout, je suis hyper fière.
0: T'as l'impression que c'est une antenne, la raquette de badminton. Florent, le producteur, badminton aussi?
4: Bah déjà, oui, très fort. Mais je trouve que.
2: Excuse-nous, hein!
4: Ah non, mais je fais des jeux de raquettes. Je suis très fort au tennis de table, au tennis. Enfin voilà, dès qu'il y a une raquette.
2: Ça n'a rien à voir.
4: Hein? Attends. Mais il y a beaucoup de gens comme Lorenza qui pensent qu'ils sont forts au badminton.
2: Mais je pense.
0: Comment ils l'enfoncent? Et toi, il y a beaucoup de gens comme toi qui pensent qu'ils sont forts au tennis de table.
2: Bah oui!
4: Non, bah, calme-toi.
2: Si tu veux, on peut faire un match, hein?
4: Hein? Bah, que tous les jours. Alors,
0: attends, ça se joue en double ou pas le badminton?
2: Évidemment,
4: bien sûr.
2: Ah bah ouais,
0: on se fait un badminton.
2: Ah, de ouf! Oh le rêve!
4: Mais vous savez jouer un peu?
2: Je suis trop fort.
0: Mais évidemment, tout le monde sait jouer. Tu tapes, t'as un filet, voilà.
2: Mais ouais, c'est pas si facile, hein.
4: Ouais.
0: Non, faut taper toutes ses forces, quoi.
2: Mais de fou.
4: Et il y a des règles aussi.
2: Bah,
4: du coup,
2: oui.
4: On sert en diagonale. Enfin voilà, il y a des choses à respecter.
0: Hein. Bah, vous nous expliquez les règles.
2: Ok. Voilà. Ah bah, on fait ça, franchement.
3: Attends, mais ça veut dire qu'avec Manu, on joue contre vous deux?
0: Attends, c'est possible d'avoir Christian Popov pour nous dire un peu? Je sais pas. Non, on tire les
2: équipes au sort.
0: Les équipes au sort,
2: ouais. Avec plaisir.
0: Mais après, si vous avez vraiment joué tous les deux, il faut qu'il y en ait un dans une équipe séparée, quoi. Enfin.
4: Ah, où on vous défonce,
2: ouais,
4: mais.
2: C'est ça.
0: Alors là,
3: tu sais quoi, je suis très chaud, je prends le défi de ouf.
0: Ouais,
3: deux personnes qui disent on vous défonce au badminton, ouais. Et mec, il n'y a pas de problème, allez.
0: Ok. On va louer un terrain de badminton.
2: Oh, trop bien.
0: On va filmer ça.
2: Je suis con.
0: Les deux qu'on appellera l'équipe des grandes gueules, là.
3: Ah ouais.
0: Jouera contre l'équipe des pieds nickelés.
3: Allez.
0: Mais si vous perdez, mais c'est la supra honte.
2: Non, mais on va jamais perdre.
4: Non.
0: Pourquoi,
3: mais sachant que toi, Manu, tu fais du tennis en plus depuis des années, donc je pense que t'as quand même un petit peu pareil, sport de raquette, il y a du niveau. Moi, j'ai fait du squash pendant des années. Ça va taper.
2: Eh, franchement, ça va être chaud là.
0: Ah, ça commence. Ah,
2: non, okay.
3: On va l'autre qui se prend pour Popov là.
0: Popov de Wish.
2: Alors, allez voir.
0: Allez, 8h06, on va organiser ça, le badminton.
2: Bien.
0: Tout de suite, on double votre salaire.
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0: Lorenza, trop bien, l'impression d'être en colo.
2: Trop
0: cool. Bon, on double votre salaire, c'est parti pour la deuxième fois de la matinée. Attention, le téléphone sonne avant d'écouter Jack et Carla. On vous appelle pour doubler votre salaire. Attention.
6: Allô.
0: Allô, bonjour, c'est Mickaël de Saint-Pierre de Varangeville en Seine-Maritime.
6: Oui, c'est ça.
0: Mickaël, quel est le seul animateur radio qui double ton salaire?
6: C'est Manu sur Énergie.
0: Et voilà. C'est gagné, Mickaël.
6: Super.
0: Je t'annonce que nous allons te doubler ton salaire de 1 975 €. Il va passer à 3 950 €. Voilà pour toi.
6: Excellent.
0: Et on est bien. 3 950 €. Tu es égouttier.
6: C'est ça.
0: Putain, ça, j'ai toujours eu... Je me suis toujours demandé, en fait, qu'est-ce qui se passe en dessous?
3: Ah. Il y a une vie.
0: Mais moi je me rappelle quand j'étais petit, on nous disait qu'il y avait des énormes rats qui étaient énormes parce qu'ils arrêtaient pas de manger plein de choses que nous on balançait et qu'ils mangeaient et qu'ils étaient énormes. Et qu'un jour ils allaient nous envahir même. Ça me faisait peur quand j'étais petit, ça.
2: Rassure-nous Mickaël, ça n'existe pas.
6: Non, c'est pas tout à fait comme ça.
2: Pas tout à fait?
0: Quand ça, pas tout à fait?
6: Ils sont pas si gros que ça.
0: Ah mais il y en a quand même des gros.
6: Il y en a quand même.
0: Oh la vache. Et t'as pas peur?
6: Non. Bah non, l'habitude.
0: T'as les énormes bottes là?
6: Comment?
0: T'as les énormes bottes? À chaque fois je vois des égouttiers dans la route, ils remontent avec des énormes bottes qui te remontent. T'as l'impression que c'est les pantalons de Jacques Chirac là.
2: C'est
0: qui remontent jusqu'au nombril. T'as ça aussi, Mickaël?
6: Ouais, les cuissardes.
0: Putain, ça... les cuissardes.
3: Et t'as un truc quand même pour te boucher le nez ou pas? Parce que ça va sentir pas ouf, quoi.
6: Non.
0: Waouh.
2: T'as un guerrier, quoi.
0: J'ai une dernière question évidente, mais bon, je la pose. T'es déjà tombé dedans?
6: Non.
0: Oh putain, mais ça
6: même pas.
0: Ça, c'est grâce aux cuissardes.
2: T'es fort, ça.
0: Il a des cuissardes, Mickaël. Et elles te vont très bien, tes cuissardes, Mickaël.
6: Ah ouais?
0: Eh ouais. Et je te double ton salaire. 3 950 €. Si t'as envie de t'acheter d'autres cuissardes, pourquoi pas. Mickaël, on te double ton salaire. Bravo à toi.
6: Non, merci, et continuez comme ça.
0: Et bah toi aussi, sois le bienvenu tous les matins avec nous. Tu nous appelles quand tu veux et t'es là tous les matins. Et on double votre salaire tous les jours. C'est 7h05 et 8h05, deux fois par jour. C'est peut-être vous demain qu'on appellera en direct. Jack et Carla ou Jack et Manu?
2: Bah franchement,
4: Jack comme... et Manu.
2: Ah oui, on l'a pas encore entendu beaucoup. D'accord.
3: J'avais oublié que Jack et Carla existaient, tiens.
0: C'est Jack et Carla, vous connaissez leur hit, c'est la recette. Et quand ils étaient venus il y a quelques semaines, j'avais dit à Jack que ce serait rigolo qu'on fasse une parodie. Et ben on l'a fait ce week-end. On était en studio. On a enregistré une parodie de la recette avec Jack. Ça s'appelle pas la recette, ça s'appelle la recette des pâtes carbonara. Une version revisitée de la recette.

0: Bon, bah sinon je connais un petit resto italien pas loin là.
1: Oui bah là ce sera mieux mon Manu, pour moi, pour toi, même pour l'italien.
0: C'est... Allez. La recette des carbos, Jack et Manu, c'était pour vous.
2: Et il t'appelle mon Manu quand même. Hein.
0: Ah, il m'appelle
2: vous
0: mon
2: êtes
0: Manu.
2: Très ouais. Proche. Hein.
0: Bah ouais.
2: Et ben.
0: Ouais. Bon, la grosse jalouse.
2: Oh. Un petit peu.
0: Et je vous confirme que oui, je mets de la crème fraîche. Il n'y a pas de carbone.

0: goûtent avec leurs pieds.
1: Intéressant.
0: Ils ont des pattes. Et en fait, ils viennent, c'est pour choper le nectar des fleurs, des plantes, etc. Et ils se mettent dessus et ils voient d'abord si c'est suffisamment sucré et ensuite ils aspirent.
1: Mais ils savent si c'est sucré ou pas.
0: Et exactement. Et les femelles, elles font pareil pour pondre des œufs. Elles se mettent dessus, elles voient si le sol est cool ou pas pour pondre des œufs, sinon elles vont sur une autre plante.
1: On se rend pas compte. Donc,
2: c'est
1: quand,
2: malin.
1: Quand les papillons, si un papillon arrive sur toi, c'est qu'il peut-être, il se dit, tiens, j'ai le bouffé.
0: Ah ben ouais. Et s'il vomit, c'est pas bon signe.
1: C'est vexant. Ouais. Lorenza, une info.
2: Le pape François, il a été videur dans une boîte de nuit en Argentine.
1: Je connais cette histoire.
0: Moi aussi.
1: C'est quoi, je vais même te dire un truc, c'est la première info que j'ai apprise quand le pape, François a été élu.
2: Non, mais je trouve ça fou, non?
0: Moi, j'avais cherché photo pape François boîte de nuit, mais j'avais pas trouvé.
1: Non, il y en avait pas. Il y en avait pas. Mais ouais, bah écoute, tu peux démarrer videur de boîte de nuit, terminé.
2: Et finir pape, c'est fou.
1: C'est génial. Le premier téléphone portable n'était pas du tout comme nos téléphones portables actuels, puisque le premier pesait 1 kg.
2: Ah ouais, fallait vraiment vouloir téléphoner quoi.
1: Et j'ai écoutez bien parce que tonton a connu cette chance.
0: J'ai pas eu, moi je me souviens moi.
1: Et non mais ça valait ultra cher.
0: Ouais.
1: Ça pesait 1 tonne et t'avais une petite valise.
2: Il y avait pas une énorme antenne.
1: Oui, c'était une énorme antenne et t'avais le téléphone relié par un cordon à une petite valise.
0: Ouais.
1: Et je me rappelle, je connaissais quelqu'un, j'avais été à un repas et le mec il était venu avec sa valise comme ça. C'est incroyable.
0: Moi, j'avais mon père qui l'avait, moi. Moi, j'avais mon père qui l'avait, il le mettait dans la voiture, et tu sais, il le mettait dans nos pieds derrière. Là, on était sur la banquette arrière, il le mettait dans nos pieds. Et quand il chargeait, il y avait une énorme lumière verte, ce qui fait qu'on n'arrivait pas à dormir la nuit. Parce que et je me souviens, effectivement, quand il le sortait, le truc, il était énorme, et t'avais l'antenne qui faisait 3 fois le téléphone.
2: C'est ouf!
3: Mais c'est hyper pratique, un téléphone d'un kilo, t'as pas envie d'aller au sport, tu décroches, à chaque fois, t'es gainé du bras, c'est fou.
1: Bah, écoute, si tu veux t'acheter un téléphone portable d'un kilo, fais-le.
0: Vas-y, mec.
1: Après, en 2026, en 2026, c'est pas hyper pratique, tu vois, c'est pas... Tu fais ce que tu veux, hein.
3: Ah, mais plus besoin d'aller à la salle, tu décroches.
1: En tout cas, à cette époque-là, quand tu voyais quelqu'un téléphoner comme ça, c'était incroyable. C'était, mais t'as vraiment quelqu'un au bout du fil, et il te faisait entendre. Putain, c'est incroyable.
0: Comment c'est possible?
1: Oh là là. Et là, il te disait, tu verras, dans quelques années, on en aura tous un. Oh, t'es con, Bernard.
4: Salut, c'est Marine. J'ai remporté la saison 12 de la Star Academy. Et 3 jours après, j'ai rencontré Manu. 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Merci pour tout, Manu.
1: Oh, je t'en prie.
2: Je sais que c'est ta petite chouchou, Marine.
1: Oh,
2: vous êtes trop poteau-poteau. Vous aimez bien.
1: Poteau-poteau.
2: Non, mais c'est vrai.
1: C'est poteau-poteau. Alors, elle est venue plusieurs fois à l'émission.
2: Ben, oui, vous entendez bien.
1: Excuse-moi, elle repart en tournée. Tout est quasi complet. De là à dire que c'est grâce à moi.
2: Bah, oui.
0: Tu peux le dire.
1: Bah, normalement, donc, elle aurait me laissé, enfin, je sais pas, 2-3 chansons sur scène, quoi. Enfin,
2: on peut l'appeler.
1: Non mais à un moment je viens, toi, je suis un peu de guitare, tranquille, quoi, toi.
0: Ouais.
1: On fait un petit titre, quoi.
2: Ouais.
1: Puis...
2: C'est non, on sera pas là.
0: C'est elle, hein, qu'il faut le dire.
2: Ouais, ouais.
1: Ben non, parce qu'elle dira non, donc. Je vous le dis à vous.
0: Continue de rêver.
1: On est là en direct jusqu'à 10h. On démarre la journée ensemble. On continue à parler de notre week-end. J'ai eu un truc ce week-end.
2: Quoi?
1: Et quand je l'ai fait, je me suis dit, est-ce que je suis le seul taré à le faire?
2: Ok.
1: J'ai été rajouté à un groupe WhatsApp avec 45 personnes.
2: Ouais.
1: Pour un anniversaire. Je connaissais pas tout le monde. Et en fait, j'ai passé une bonne demi-heure à regarder chaque personne, les photos de profil.
2: Moi aussi, je fais ça.
1: Bah, évidemment. Oh, putain, merci.
0: Évidemment.
2: Tu fais pareil.
0: Mais tu cliques sur les photos, mais t'as peur que ça appelle le contact. Je sais pas si vous avez vu ça ou pas.
2: Non,
0: vous avez pas ça, vous?
1: Non. Mais et t'essayes de voir des trucs, de voir c'est qui lui. Et tu sais pas qui c'est.
2: Exactement.
0: Et t'imagines... T'as qu'un numéro, t'as pas le prénom.
1: Ouais. Et tu t'imagines, il est peut-être en couple avec l'autre, là.
2: Voilà, c'est tout à fait ça.
1: Et tu...
2: Mais c'est qui, lui? Et tout. Ah, il me dit quelque chose. T'analyses tout, quoi.
1: Ouais. Les têtes. On a lui, qu'est-ce qu'il doit faire dans la vie, lui?
2: Et quand t'arrives à la soirée, t'attends de voir en vrai s'il ressemble à la photo. Et t'aimes bien faire connaissance et tu dis, ah putain, j'aurais pas du tout imaginé ça.
1: Et puis, tu vois, il y en a qui parlent beaucoup dans le groupe.
2: Ah oui.
1: Déjà, il déroule. Et puis tu vas voir sa tête. Putain, il a pas une tête à parler beaucoup, lui. Eh bien écoutez, merci parce que ça m'a rassuré. Je pensais que j'étais le seul taré à faire ça. Non, eh bien merci beaucoup. Comment s'est passé votre week-end, Nico?
0: Très bien, moi j'ai fait un pique-nique, moi. Pique-nique à la plage ce week-end.
2: Oh.
1: Et, ah oui,
0: et pour mon petit confort, j'avais ma chaise pliante.
1: Pour le petit vieux.
0: C'est mon petit confort. Et franchement, je suis trop content.
1: Non, mais,
0: chaise pliante dans le coffre de la voiture, bam.
1: Je vais te dire un truc. Je comprends le truc du confort de la chaise pliante.
0: T'as déjà testé.
1: Mais je peux pas me résoudre à sortir une chaise pliante du coffre de ma voiture.
2: Sérieux, quoi.
1: Ah ouais, c'est compliqué, quoi.
0: Ah, mais quand t'es dessus et quand tu l'as fait essayer à des potes, ils disent, ah ouais, ok, on comprend. Effectivement, ils en ramènent pas, mais putain, c'est confort, quoi.
1: En fait, si elle est déjà là et que je me mets dessus, ça va.
0: Il faut qu'on en ramène une pour toi, quoi.
1: C'est confort.
0: Ça, ah bah franchement, pour mes petites fesses, j'étais, tu vois, j'étais content.
2: Eh ben, je crois que j'ai jamais essayé.
1: La petite chaise sur le.
2: Bah
1: sur la
2: oui, plage. Non, je crois que j'ai jamais essayé. Je te
0: la prêterai si tu veux.
2: Ah, bah, trop gentil. Oh, oui.
0: Bah ouais, c'est pas trompé. Bah, si tu veux essayer, vas-y.
1: Après, faut aller à la plage ensemble, quoi, c'est tout.
3: Oui. Une chaise pliante, c'est parfait déjà. Et en plus, maintenant, ils en font avec un petit rabat pour par soleil. Tu sais que.
0: Évidemment.
3: Tu
0: et t'as.
2: Quoi
0: et t'as le porte gobelet à côté.
3: Exactement.
1: Excusez-moi, prenez l'avion, les mecs. Hein, vous avez... Mais il y a des petits trucs qui sont confort comme ça. On peut passer au-dessus de ça fait ringard ou machin. C'est notre petit confort. Je sais pas si vous avez des trucs comme ça.
2: Moi, je prends mon oreiller quand je vais plusieurs jours quelque part. J'avais arrêté et je le refais parce qu'en fait, mon oreiller est trop confort et je ne supporte pas les oreillers tout mou, tout petit, tout fin. Et c'est mon petit confort.
1: Il faut ton oreiller.
2: Ouais, c'est le mien, quoi.
1: Moi, il me faut ma prise.
2: Comment ça,
1: ma prise à côté du lit et une multiprise.
0: Ouais, c'est vrai que t'as ça.
2: C'est un peu encombrant.
1: Quand je pars en vacances, bah tu parles des vacances, bah c'est moins encombrant qu'une multiprise qu'un coussin. Hein.
0: T'es gentil.
2: Bah oui, mais j'ai l'impression que je peux m'endormir et le mettre partout. Enfin, tu vois, genre je l'adore.
1: Tu le mets pas dans ta valise?
2: Ah non.
1: Tu le trimbales avec toi?
2: Ah oui, je l'ai avec moi dans la main, quoi.
1: Il est en laisse.
2: Non, il est gentil, il mord pas.
1: Et c'est un cousin catégorisé. Il mord pas, t'es sûr?
2: Je suis certaine.
1: Tous les vaccins sont à jour.
2: C'est promis, j'ai le carnet avec moi.
1: Qu'est-ce que vous avez pour votre petit confort? Qu'est-ce que, voilà, ça va au-delà de ce que les gens vont pouvoir voir. Peu importe les jugements des autres, quel est votre petit truc de confort?
2: Bah,
1: vous avez rien d'autre? Non,
2: moi j'en ai encore.
1: Ah bah vas-y alors.
2: J'ai toujours froid au ciné et des fois je prends un plaid dans mon sac avec moi.
1: Ah oui, là on est comme sur un.
2: Mais avant, je mettais
0: l'oreiller et le plaid.
2: Mais non, parce qu'avant je mettais ma veste et c'est pas pratique. C'est chiant. Du coup, j'ai trouvé un petit plaid un peu fin mais qui me tient chaud quand je vais voir.
0: Elle va débarquer avec une tente qui est chouasse. Parfait.
1: Dis-moi, ça c'est mon vrai confort. Et oui. Non, l'oreiller, le plaid.
2: Oui.
1: Tu as un bavoir?
2: Pas encore, mais ils en font pour adultes.
1: Mais ça va pas tarder, et j'ai l'impression. 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
5: Oh oui, Manu, c'est
1: ouin ouin. C'est le 13 avril aujourd'hui, on est lundi, soyez les bienvenus dans cette nouvelle semaine, on la démarre ensemble. Les sondages du matin, c'est dans 5 minutes, ce sera juste après K-pop Demon Hunters. Et on parle de nos petits conforts ce matin, parce que ce week-end, Nico a fait un pique-nique à la plage et il a amené sa petite chaise de plage. On appelle ça comment? C'est ça, une petite chaise de plage?
0: C'est une chaise pliante, ouais, tout à fait.
2: Okay.
1: La petite chaise pliante qu'on a, voilà, on a déjà tous
0: vu. Dans le coffre.
1: En fait, on a déjà tous vu une personne âgée un peu grosse assise sur une chaise pliante.
2: Ah oui, c'est un peu vrai.
1: C'est un peu ça.
0: Oui, voilà. Oui.
1: Mais c'est ton confort à toi.
0: Exactement.
1: Qu'est-ce que vous avez pour votre petit confort et le jugement des gens n'y changera rien? Quel est votre petit truc à vous niveau confort? Il y a Alexandra qui est avec nous au téléphone. Bonjour Alexandra.
6: Bonjour Manu, bonjour les Wawin.
1: C'est quoi ton petit confort à toi?
6: Alors, moi je prends toujours mes trains en première classe. Je trouve qu'il y a beaucoup plus de place et en plus c'est pas forcément plus cher.
1: Eh ben, je vais dire un truc, je suis d'accord avec toi.
0: Ouais, pareil.
2: Ah bon?
1: C'est, ben, si le prix est pas exorbitant, parce qu'il peut être, oui, si tu t'y prends au dernier moment,
2: c'est
1: ça,
2: c'est le double.
1: Mais si tu t'y, ouais, mais si tu t'y prends bien à l'avance, genre t'as un week-end de programmé, etc., c'est pas beaucoup plus cher.
0: Ouais.
1: Et putain, et t'as plus de place. Et t'as des prises et tout ça.
3: Et en plus, la nouvelle première classe, elle est super stylée. T'as les fauteuils qui descendent directement. T'as double tablette. T'as une tablette grande et une tablette petite, juste pour poser ton portable. C'est magnifique.
0: Et si tu voyages seul et que t'as les places isolées, là t'es un roi aussi. Hein.
1: Ah oui.
0: Tu as les places seules là.
2: Franchement. Mais vous me donnez envie de m'y prendre moi en dernière minute.
1: La place isolée, c'est incroyable.
6: Oui, essaye,
1: c'est
6: très stylé.
2: Mais oui, mais moi je suis quelqu'un qui réserve toujours en dernière minute, donc j'ai toujours jamais de chance là-dessus.
1: Elle est tellement en retard que même quand elle prend un blabla bus, il est plus cher que notre première classe. Donc...
2: C'est pas fond,
1: on t'embrasse Alexandra, merci beaucoup de nous avoir appelés. Gros bisous, qu'est-ce que vous utilisez pour votre petit confort? Il y a Tom qui est là. Bienvenue,
7: salut Manu. Salut Manu, salut Wawa.
1: Alors, qu'est-ce que t'as, Tom, pour ton petit confort à toi?
7: Alors moi, pour mon petit confort, j'ai ma propre place réservée dans le canapé, avec ma petite empreinte de fesses et puis l'angle parfait par rapport à la télé, quoi. Du coup, je déteste qu'on touche à ma place.
1: D'accord, mais t'as pas vraiment ton empreinte de fesses quand même dans le canapé?
7: Bah, en fait, c'est pas vraiment une empreinte de fesses, c'est plutôt un creux qui est fait de manière à ce que je me positionne bien.
2: C'est incroyable.
1: Mais honnêtement, moi, enfin, je m'en suis rendu compte sans vraiment le vouloir, mais j'ai ma place dans le canapé aussi.
2: Oui, mais tout le monde a sa place, non?
1: Bah, oui, bah, je sais pas.
2: Ouais,
1: mais...
2: ouais.
1: Et si jamais je dois être à une autre place, quand ma fille, elle se met à ma place, je lui dis
0: pas bien.
1: Bah non. Je lui dis, bah non, c'est ma place, quoi.
2: Bah, c'est ma place.
1: Bah, je lui dis, bouger, c'est ma place. Ah oui, et puis je lui dis, bah, tu auras ta place quand tu auras ta maison.
0: Du coup, elle bosse dur à l'école.
2: Ah ouais,
0: pour pouvoir payer sa baraque.
1: Et un jour, elle aura sa baraque. Et je viendrai, je m'assierai, je fais non, c'est la mienne.
2: Place.
1: La vengeance. Belle journée à toi, Tom. Merci beaucoup de nous avoir.
5: Bonne journée. Manu sur Énergie.
1: Il est temps de passer au sondage du matin. C'est parti, comme chaque jour, tout le monde participe, on y va. 4% des hommes ont déjà utilisé cette excuse pour leur retard au travail. Qu'est-ce qu'ils ont senti comme excuse, Florent ?
3: J'ai oublié de me réveiller.
1: C'est pas j'ai oublié de me réveiller, ça n'a pas de rapport avec le réveil, l'heure de réveil. Nico ?
0: Je trouvais plus ma cravate.
1: Non, ça n'a pas rapport non plus avec
0: les vêtements ?
1: Non. Okay. Lorenza ?
2: Il faut une deuxième personne ?
1: Non, ils sont tout seuls. 4% des hommes, c'est pas beaucoup, ont déjà utilisé cette excuse après un retard au travail. Aurélie, au standard ?
8: Est-ce que c'est en lien avec la voiture ?
1: Rien à voir avec la voiture non plus.
3: En lien avec l'hygiène ?
1: Ah, là, on avance.
3: Ah, ouais.
1: On avance. C'est l'hygiène, mais c'est pas être propre. Enfin, bon, moi, vous verrez. Nico ?
0: Je me suis fait une tache de dentifrice.
1: Non, c'est je me suis coupé en me rasant.
0: Ah ouais.
1: Mais faut du coup faut arriver avec une coupure.
2: Ah bah ouais. Oui. Ah mais non, mais tu colles un faux pansement.
1: Oh la vache, tout putain, tu te rends compte le temps que tu prends, l'énergie dépensée parce que simplement tu peux pas dire je suis en retard parce que je me suis pas réveillé quoi.
2: C'est vrai.
1: Oh la vache.
2: C'est malin.
1: Vous ne devinerez jamais ce qui m'est arrivé. Le FBI. Oui, le FBI, on bat de chez moi ce matin. Je suis pris entre deux feux. Et qu'est-ce que je fais, moi? Bah, je vois quelqu'un courir, je le bloque. J'ai aidé le FBI. Bon, une personne sur quatre trouve ça joli sur le moment, mais plus du tout une fois à la maison. Qu'est-ce que c'est?

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1: Les bornes. Bah, les bornes kilométriques, c'est des mini bornes kilométriques avec marqué le nom de la ville.
2: Okay. Ah, mais oui, t'as, des trucs dedans, genre des cannelés ou autre.
1: Non, c'est une petite borne et en fait, tu peux la mettre sur le frigo, par exemple. Et ben, c'est le souvenir le plus vendu en France.
3: Ah bon?
1: Ah bon? Les petites bandes kilométriques, comme ça.
2: C'est fou que tu saches, on dirait que t'inventes.
4: Bah, c'est oui, clair. C'est vrai.
2: Parce que nous, moi, j'ai jamais
3: eu l'info de niche.
1: Je connais des gens dans les souvenirs. Alors.
2: Il a le bras long, lui.
4: Mais faut que ça change.
1: Une personne sur 10 a ça à la maison et s'en sert régulièrement. Qu'est-ce que c'est qu'elle a à la maison? Tout le monde ne l'a pas, hein. Et pourtant, celles qui l'ont, une personne sur 10 s'en sert régulièrement.
3: Un truc en moumoute, là, que tu mets sur la cuvette?
1: Non, c'est pas ça. Lorenza?
4: C'est électroménager?
1: Non, c'est pas électroménager. C'est dans une pièce en particulier. Une personne sur 10 a ça à la maison et s'en sert régulièrement. Nico?
2: Un chausse-pied?
1: C'est pas un chausse-pied. C'est plus gros.
4: Douche italienne?
1: Non, mais on commence à être dans l'endroit, là. C'est dans la salle de bain.
3: Ah.
1: Une personne sur 10 en a à la maison et s'en sert régulièrement.
4: De lavabo?
1: C'est pas de lavabo.
2: Un bidet?
1: Le bidet.
2: Ma mère. Ah.
1: Ta mère?
2: Ma mère, elle a un
1: quoi,
2: bidet.
1: Ta mère? Ouais. Oh, comment tu parles de ma mère?
2: Ma mère, elle a un bidet. Ma mère, elle a la famille italienne. En Italie, il y a plein de bidets un peu partout. Et ben, ma mère, elle a un bidet chez elle. Et avant, c'était effectivement pour la toilette intime quand j'étais petit. Et maintenant, c'est devenu le panier à linge sale.
1: Ah oui, d'accord, ok.
2: Ouais.
1: Et moi, j'ai jamais su vraiment. Je crois que c'était pour les pieds, moi, le bidet.
4: Oui, moi aussi,
2: ah
4: c'est
2: non,
4: vrai.
2: Normalement,
4: que
2: c'est toilette intime, ouais. C'est quand tu veux pas prendre une douche, tu vois, le matin ou le soir, machin, tu passes juste et tu fais la toilette.
1: Ah ouais, c'est bizarre quand même.
4: Ok.
2: Bah ouais, t'es assis à l'inverse des toilettes. Tu vois, t'es assis face au robinet et tu fais ta toilette.
1: Ah, t'es face au robinet. Comme un cheval?
2: Ouais, oui, si tu veux.
3: Faut pas entrer à la salle de bain à ce moment-là, du coup.
1: Non, mais c'est. Ah ouais, va expliquer. C'est parce que tu crois.
2: Ta galade.
1: Wow.
2: Manu.
1: Écoute, je préfère m'en servir pour les pieds. 8h43, les sondages du matin, il y en aura d'autres demain à la même heure.
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1: On parle des petites choses de notre petit confort. Ce week-end, Nico a été à la plage et pour son pique-nique, il a pris la chaise de papy. La petite chaise pliante. Et on se disait, mais c'est vrai qu'il y a des trucs comme ça. On n'en a rien à foutre du jugement des autres. C'est pour notre petit confort et on se sent bien. Comme en avion, le petit truc autour du cou, là.
2: Ah ouais.
4: Ah le coussin.
1: C'est un coussin qui t'évite de tomber à droite ou à gauche. T'as l'air un peu con au départ, mais en fait c'est méga pratique parce que tu tombes pas sur la personne à côté quand tu t'endors.
3: Alors moi j'ai mieux, j'ai ce coussin là, mais en gonflable. Donc déjà c'est confortable, mais en plus c'est pratique.
4: Faire.
3: Petite housse, tu gonfles le truc, c'est dans ton cou, c'est magnifique.
4: Je l'ai vu faire. Je l'ai vu souffler son coussin
2: c'est
4: de
2: bien.
4: Transport là.
2: Bah... C'est pratique.
1: Attends, on se juge pas dans cette émission.
2: Je sais que moi j'ai le même pour les fesses. Hein.
4: Quoi?
2: Un coussin de fesses, vous connaissez pas ça? C'est des sortes de. T'as l'impression que c'est un gros donut que tu souffles et tu
1: Nico,
2: peux mettre.
1: Nico, quoi? Est-ce que c'est le moment de parler de tes hémorroïdes, vraiment?
2: Ah non, je l'avais acheté sur Amazon, il y a écrit coussin de tout confort.
1: Oui, bah c'est ça. C'est...
2: Quoi?
1: Mais attends, à quel moment t'as besoin d'un coussin?
2: Bah moi, j'ai ma chaise à table, à la maison, et sur ma chaise, comme elle est un peu dure, elle est en bois, bah je mets mon petit coussin. Comme ça, en plus, je suis un petit peu rehaussé, je suis content. Je suis au-dessus des autres.
1: Et il est gonflable aussi, comme le truc.
2: Ouais,
1: de...
2: il est gonflable. Alors du coup, moi, je le dégonfle pas à chaque fois, tu vois, mais c'est pas mal.
4: Ok.
2: Quoi? On se livre trop? Attends, parce que t'as dit il y a 45 secondes, on ne se juge pas.
4: Un petit peu alors.
1: Non, je te juge pas. Regarde, je parle pas, je me retiens. Mia est là, bonjour Mia.
6: Bonjour Manu, bonjour les Wawin.
1: Sois la bienvenue sur Énergie. Mia, qu'est-ce que t'as toi pour ton petit confort à toi?
6: Alors moi j'ai toujours mon petit peignoir qui est suspendu sur le porte-serviette chauffant. Et dès que je sors de la douche, je l'enfile direct.
1: Mais
6: c'est incroyable.
1: Non mais que ce soit le peignoir ou la serviette, quand c'est sur le porte-serviette,
4: ah, c'est un bonheur. Hein.
1: Le kiff. Cette petite chaleur. Après, elle dure pas longtemps. C'est ça le
4: comment
1: problème.
4: Comment ça?
1: Bah, la serviette chaude, tu la mets sur toi.
4: Et après,
2: ouais, ça part vite. Ouais.
4: Oui.
1: Ouais. Tu vois, il faudrait inventer les serviettes qui restent au chaud tout le temps, en fait.
4: Ça doit exister, je suis sûre.
1: Mais ça n'existe pas, madame.
4: Non, ça n'existe pas.
1: Non, mais je vais te dire un truc, excuse-moi. Mais
4: le monde part en couille.
1: Mais c'est pas. Qu'est-ce qu'on a à foutre d'aller sur la Lune, là? Qu'est-ce qu'on a à foutre de savoir ce qu'il y a de l'autre côté de la Lune?
4: Moi,
1: je veux savoir ce qu'il y a de l'autre côté de mon cul. Et ce qu'il y a de l'autre côté de mon cul, c'est quoi? C'est une serviette qui chauffe. C'est quand même incroyable qu'on utilise. Non! Que c'est qui paye? C'est Bibi.
4: Bah c'est nous.
1: C'est Bibi qui paye.
4: Bah oui.
1: Qui c'est qui paye la fusée? Tu crois que c'est Johnny Fusée? Pas du tout. C'est nous avec notre argent, hein.
4: Bien sûr.
1: Alors évidemment, hein. Alors.
2: Tu tiens bien, hein, le mec du
4: bar. Le vieux relou, ouais.
1: Mia, on t'embrasse quand même.

0: bisous à tout le monde.
1: Gros bisous et belle semaine à toi. Ciao. Rémi est là. Bonjour Rémi.
2: Salut Manu, salut toute l'équipe.
1: Sois le bienvenu Rémi. Qu'est-ce que t'as toi pour ton petit confort?
2: Eh ben moi, je peux pas faire de longs trajets en voiture sans mon petit confort. C'est un sandwich cornichon rosette et une petite boisson qui va avec.
1: C'est très... Et tu te le fais toi-même?
2: Des fois, je le fais moi-même et quand j'ai pas le temps, bah, je passe vite faire la boulangerie et j'en demande un cornichon. S'ils ont pas, je trouve une autre boulangerie, mais il me faut du cornichon dedans.
3: Peu importe ce que tu mets dedans, il me faut du cornichon.
4: À la recherche du cornichon.
1: Non, parce que j'allais dire, t'es un peu comme tout le monde. On fait quand on parle notre petit sandwich, quoi. Voilà. Là, non, t'es un psychopathe en fait. Tu veux ton cornichon?
2: Moi, je suis psychopathe du cornichon.
3: Génial, Rémi.
1: D'accord.
4: Il rentre dans un truc, ils sont où les corniches?
1: C'est comme la raclette, tu mets des cornichons, j'imagine, pour la raclette.
2: Bah, bien sûr. Voilà. Petit cornichon, petit poivron dessus, voilà. Enfin,
1: petit poivron aussi. Ah oui, okay. Total quoi. Ouais, et bah, quand tu bouffes avec Rémi, vraiment, c'est pas bon.
3: Bah, c'est dégueulasse.
1: Belle journée à toi, Rémi.
2: Bisous à tous.
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1: J'ai un classement qui peut faire peur.
3: Ok.
1: Voilà. Le classement des animaux les plus dangereux au monde pour l'homme.
3: Ah. Ok.
1: Nouveau classement a été publié, j'ai le top 3. D'après vous, qu'est-ce qu'il y a comme animal dangereux, bah, très dangereux, au point d'être les 3 plus dangereux pour l'homme? Florent, notre producteur.
4: Le requin?
1: Pas du tout.
4: Ah.
1: Non, on parle de nombre de morts en fait, hein, chaque année. Lorenza.
3: Moi je crois que j'avais entendu qu'il y avait le moustique parce que je connaissais. Enfin, c'était étonnant quoi.
1: L'animal le plus dangereux pour l'homme en 2026 est le moustique.
3: Ah, toujours. Ah, oui. Okay.
1: Il l'était aussi en 2025.
3: À cause des maladies.
1: Ah, ouais. 725 000 victimes par an quand même,
4: je pense. Ouais. C'est énorme.
1: Ensuite, il en faut encore deux autres.
3: Est-ce que c'est un animal d'Afrique?
1: Pas spécialement.
3: Okay.
4: Les ours?
1: Non.
3: Ah, c'est vrai, c'est
1: non.
3: Ça.
1: Non.
4: C'est pas les poils?
1: Non.
3: L'araignée?
1: Non.
4: Dans la mer?
1: Non.
3: Oula. Un indice?
4: Des grandes dents?
1: Un indice? Non, c'est pas ça non plus. Des grandes dents? Ils ont des dents. Ouais. Enfin, il y en a un des deux qui a des dents. Vous y êtes pas? Vous êtes autour
3: de deux. Dur.
1: Des animaux dangereux pour les hommes, qui tuent les hommes. Mais non, mais c'est pas forcément des gros trucs.
4: Ah, hippopotame.
1: Lit, pas du tout.
4: Ah putain.
1: Ah ouais? C'est pas gros, c'est
4: plus
1: pas
4: petit.
1: Gros.
4: C'est un
1: pas
4: serpent.
1: Dites-vous que le premier, c'est le moustique. Le serpent.
4: Il est dedans.
1: C'est numéro 3.
3: Ah ouais? Ah.
1: Et le deuxième, vous le trouverez jamais. Pourtant, le deuxième fait 110 000 victimes par an. Il s'agit de l'escargot.
3: Hein? Quoi? Non.
4: Et comment? Ah, c'est le côté toxique.
1: Et alors, j'explique. Les escargots d'eau douce entraînent beaucoup, beaucoup de victimes, enfin de décès par an, principalement dans les pays tropicaux ou subtropicaux, parce que j'ai été chercher hein, quand même l'explication. Ces escargots abritent des larves qui, une fois libérées dans l'eau douce, perforent la peau, atteignent les vaisseaux sanguins et colonisent les organes de baigneurs ou des marcheurs dans l'eau. Ces larves provoquent alors une maladie grave, la bilharziose, aux complications potentiellement mortelles.
6: Oh, les bâtards.
1: Non, tu vois,
6: attends, c'est violent.
1: Moi, ça me fait plus de peine de manger l'escargot, du coup.
3: Ah, bah, bien fait.
1: Tu sais quoi? Je te bouffe avant que tu me bouffes.
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1: Et on est avec vous jusqu'à 10h encore pendant une heure. On profite de vous et vous en profitez aussi parce qu'on a un iPhone 17 à vous offrir. Dans 5 minutes, juste après Miley Cyrus, le dernier iPhone est pour vous. Vous nous appelez au 0870 42 48. J-2, Nico.
6: Ah ouais, ça arrive vite là.
1: C'est mercredi, hein?
6: C'est mercredi, ouais. Accouchement est programmé mercredi.
1: La copine de Nico va accoucher.
6: Exactement.
3: Ce sera un petit bélier, c'est trop bien.
1: Attends, je joue.
3: Ouais. Évidemment, moi je pense à
1: peut-être
3: ça.
1: Pas. Ils sont bien les béliers?
3: C'est très bien, c'est des fonceurs. Et puis c'est le premier signe dans l'ordre des signes du zodiaque. Donc ça signifie la nouveauté, l'engagement. Ça va être un fonceur, ça va être un gars bien, ça.
6: Bah cool, j'espère. Toi, tu m'aurais dit l'inverse, je t'avoue que j'aurais chialé.
4: Ah, ça va être une merde, c'est un scorpion.
6: Ça marche.
1: Oui, scorpion, c'est très mauvais. Hein. Ça, c'est...
4: ça pique, ça pique.
1: Si elle peut se retenir 3 jours de le sortir, parce que ensuite, la lune change de cap, et là, on aura un bel enfant.
6: Merci le conseil.
1: Il va pas être joli. Oui. Mmh. C'est un bélier.
3: Oui.
1: Ça se prépare bien.
6: Ça se prépare bien. Écoute, ça va, tout le monde est en forme. Je vais acheter un doudou déjà à mon futur bébé.
1: C'est génial, parce que le doudou, c'est le bébé qui le choisit.
3: C'est vrai?
1: Mais oui, parce qu'en fait, tu peux te dire, toi, j'ai envie que ce soit ce doudou, mais il peut ne pas, il s'en fout en fait. Et le bébé, à un moment, moi je me rappelle, notre fille, elle avait autour d'elle 5-6 doudous différents. Je priais pour que ce soit celui que j'ai acheté. Pas du tout.
6: Évidemment.
1: J'ai été, et pourtant, je lui remettais dessus à chaque fois.
3: Prends-le.
1: Et c'est vraiment le bébé qui choisit.
3: Oh, j'adore.
1: Pour l'odeur, pour le, on sait pas trop. Et il choisit son doudou.
6: Là, il va pas avoir trop le choix parce que j'ai un peu merdé sur l'achat du doudou. Je l'ai acheté, il m'a coûté 69 euros, donc je trouvais ça un petit peu cher quand même. Comme, ouais, pour un doudou, c'était un peu cher.
1: 69 euros?
6: Bah, c'est un doudou marsupilami. Et je me suis dit, bon, bah, peut-être que c'est le fait que ce soit un marsupilami, peut-être une marque, tu vois, il coûte cher. Sauf que je l'ai reçu hier et il fait 65 cm de haut, le doudou.
3: Soit
6: plus grand qu'un bébé. Hein,
1: soit, mais c'est pas possible, ils ont pas marqué doudou.
6: Ah bah si, il y a écrit peluche, doudou, marsupilami et effectivement 65 cm. Donc sachant qu'un bébé ouais, fait à peu près 50 cm tu vois à la naissance, ça va être pas mal dans le lit.
1: Bon bah il sera en déco dans la chambre quoi, voilà.
6: Ouais, ou alors justement il pourra pas faire autrement que de l'aimer. Hein,
1: vous en avez deux des doudous ou pas?
6: Ma copine en a acheté trois, ouais.
1: On fait un pari, on achète tous un doudou.
3: Ah ouais, et on voit celui qui choisit.
6: Vas-y.
1: Ok.
3: De ouf.
6: Ouais ouais, allez, chaud.
1: Parce que moi, ça n'a pas marché avec ma fille, je serais tellement fier si...
3: Eh ben, let's go. Ouais.
1: Putain, ok.
3: J'adore.
1: On se débrouille tous.
3: J'adore. Allez-y.
1: Et on file les doudous. Bon, ouais. C'est pas tout de suite à la naissance, c'est un petit peu...
3: Non, bien sûr. Ouais.
1: On a le temps, quoi, mais...
3: Okay.
1: Allez. Et on verra le doudou de qui...
3: Il préfère.
1: D'accord.
6: J'espère que c'est le marsupilami, 69 balles, il m'a coûté le fier quand même.
1: Non, mais j'ai l'ami, il est beaucoup trop gros.
3: Bien sûr.
1: Imagine en plus te trimballer après dans le train avec le marsupilami et tout le. Les galères. Oh, j'aime bien, c'est le concours des doudous. Ok, on verra ça. Manus.

0: Anna un iPhone 17 à vous offrir. Delphine va peut-être repartir dans quelques instants avec le dernier iPhone d'Apple. Bonjour Delphine.
1: Salut Manu, salut toute l'équipe.
0: Comme chaque jour, on joue ensemble. C'est le moment de jouer aujourd'hui. C'est le jeu des trois indices. J'aime bien ce jeu. Parce qu'il y a quelqu'un qui va avoir la pression pour te faire gagner. Et ce quelqu'un, ça va être Nico.
2: Allez, je pense.
1: Okay.
0: Je vous rappelle les règles du jeu des trois indices. Delphine, tu vas devoir deviner des mots. Pour y arriver, c'est Nico qui va t'aider. Il te donnera à chaque fois trois indices pour découvrir le mot à trouver. À chaque fois, il découvre le mot et il a 10 secondes pour te le faire deviner. Il y a 5 mots, il faut en découvrir 3 pour gagner. Tout est clair, tout est précis?
1: Tout est clair.
0: Attention, c'est parti, bonne chance à tous les deux. 10 secondes, 3 indices, Nico, pour faire découvrir à Delphine ce premier mot.
2: Espace, moyen, locomotion.
1: Espace, avion.
2: Non.
1: Fusée.
2: Sur le gong.
0: Juste avant le gong, elle a diffusé.
3: Bien joué.
0: Attention Delphine, c'est bon pour celui-là.
2: C'était chaud.
0: On continue, 10 secondes, 3 indices, Nico, pour faire découvrir à Delphine ce deuxième mot.
2: Sardou, Drucker, prénom.
1: Michel.
0: Oui.
2: Ouais.
0: Évidemment. C'est bon, il n'y a pas de jeune qui s'appelle Michel.
3: Non.
2: Très peu.
0: Ça fait deux mots pour l'instant, c'était un sans faute. On continue, attention, Nico, 3 indices, 10 secondes pour faire découvrir à Delphine ce troisième mot.
2: Lune, autre, jaune.
1: Soleil.
0: Oui.
3: Allez, yes. Yes.
0: C'est toi, notre soleil.
1: Énorme.
0: Easy, là.
2: Efficace, hein.
1: Mais t'es trop fort, Nico.
2: Bah, toi aussi, mon soleil.
1: Bah ouais, non, mais...
0: 3 sur 3.
1: C'est trop bien. Impeccable.
0: Eh ben, je t'annonce que l'iPhone 17, il est pour toi, Delphine.
1: Ah, vous êtes adorable, vous êtes géniaux, je vous écoute tous les matins. Et voilà, ne changez jamais rien.
0: Attends, on va pas te laisser partir comme ça.
3: Ah, c'est plus sûr.
0: 3 sur 3.
2: À chaque fois.
3: Bah oui.
0: Pourquoi pas tenter le 5 sur 5?
2: Oh là.
1: Allez.
0: Oh. Delphine, je te propose un kit au double. Soit tu t'arrêtes là et tu repars avec ton iPhone 17, c'est génial. Soit tu tentes le kit ou double, c'est-à-dire qu'il y a encore deux mots à trouver. Si tu les trouves, je rajoute un iPhone 17, une PlayStation 5, plus un écran télé.
3: Waouh.
1: Et ouais, mais si jamais je trouve pas, je perds tout.
0: Tu perds tout. T'es pas obligé d'accepter, hein, Delphine.
1: Non, ma fille a un rêve de cet iPhone 17. Et voilà, je suis une maman solo, alors je t'avoue que je vais arrêter là.
0: Je comprends.
1: Ouais, je vais arrêter là parce que voilà, c'est un superbe cadeau. Bien que ça me démange quand même. Hein.
2: Elle va flancher.
0: Non. Après, non, mais je. Honnêtement, franchement, Delphine, je comprends.
1: Ouais.
0: C'est ton dernier mot?
1: Ah, je sais pas, vous êtes en émission jusqu'à quelle heure, là?
0: Non, allez, tu choisis. Mais c'est pas vraiment, alors c'est pas grave, Delphine. Hein.
1: Ouais, mais il est bon, Nico, quand même aussi.
0: Bah, il est bon. Il est bon, mais l'iPhone 17, il est à toi.
1: Ouais, allez, c'est bon. Stop. Mais on peut jouer si tu veux, juste pour le fun. Allez, voyons.
0: Allez, d'accord. Tu gardes ton iPhone 17 et on va voir.
1: Je garde mon iPhone 17.
0: On va voir si t'aurais pu gagner la PS5 plus la télé. T'es prête?
1: Ok.
0: Nico, 10 secondes, 3 indices pour faire découvrir à Delphine ce quatrième mot.
2: Animal, bonnet, Shrek.
1: Qu'est-ce qu'il est, lui, déjà?
2: C'était chaud.
1: Ah, ouais,
0: C'était compliqué. Animal, bonnet, ah, Shrek. Ouais, bah, il a pas de bonnet dans Shrek. En fait, toi,
2: c'est un bonnet d'âne, quoi.
0: Oui, mais bon, c'était.
1: Ah oui, je cherchais l'animal qui était Shrek, en fait.
0: Voilà, avec un bonnet.
1: Nico, merci. Ok, c'est bon. Non, mais ça me permet de pas culpabiliser, du coup.
0: Exactement. Delphine.
1: Voilà.
0: Eh ben voilà, tu l'aurais perdu alors que là, allez, tu l'as, l'iPhone 17 étant, c'est un magnifique cadeau, il vaut 969 € quand même.
1: Non, mais je suis la plus heureuse et ma fille, alors quand elle va sortir de l'école, là, de son lycée, elle va halluciner.
0: Eh ben Delphine, on t'embrasse fort, belle journée à toi.
1: Merci, je vous embrasse très très très très fort.
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0: Je sais pas si vous avez vu, mais hier, Vianney a posté une photo de lui sur Instagram. Il a les cheveux hyper longs.
5: Ouais.
0: Et en fait, il annonce, il avait une barbe aussi, putain, sur la photo. Ouais. Il annonce qu'il a fini la fameuse construction de sa banane depuis de sa cabane,
5: cabane.
0: Depuis, mais ça fait quasiment un an, quoi. Enfin, je sais pas, ça fait des mois et
6: je
0: des
6: pense
0: mois.
6: Que ça fait un an, en vrai.
0: Qu'il construit sa cabane et il a dit, ça y est, je vais vous mettre une dernière vidéo pour la fin de la construction. Il dit, et après, je m'enferme seul dedans pour enregistrer de la musique.
5: Il peut vraiment plus nous blairer, quoi.
0: Ça, vraiment, je sais pas qui il déteste, mais putain, il le déteste vraiment. 9h24, on va écouter Charlotte Cardin. You make me feel good. Yo, c'est Taylor Swift. On est lundi, on se laisse pas avoir le lundi par les gens qui font la gueule. Vous êtes peut-être déjà arrivé au boulot. Il y avait un arrivé la tronche en disant, non, c'est pas possible, le lundi, putain, ma machine à café, elle marche même pas. Ouais. Ah,
5: Bernard.
0: Oh là là.
6: Ou alors, comment ça va? Comme un lundi.
0: Oh, oh
6: Burke, on dit pas ça.
0: Mais j'irai plus loin que Burke, je dirais caca, moi.
6: Aussi,
0: on ne se laisse pas avoir par ces gens-là. Et c'est pour ça que je vous ai demandé de nous appeler au 0870-42-48 pour nous dire pourquoi vous êtes content qu'on soit lundi. Qu'est-ce qui va se passer dans votre journée qui va vous les guider, qui va vous donner le sourire? On a Coralie qui est là. Bonjour Coralie.
7: Bonjour Manu, bonjour les Wawa.
0: Coralie, donne-nous du sourire.
7: Ah bah là, actuellement, je suis à La Réunion. Et dans une heure, je vais tenter l'ascension du Piton des Neiges.
0: Ça fait beaucoup d'informations dans une petite phrase. Alors, il est quelle heure, là, à La Réunion?
7: Il est 11h20.
0: Du matin?
7: Oui.
0: D'accord.
7: Oui.
0: Et le Piton des Neiges, c'est quoi? C'est un...
6: un volcan, non?
7: Bah, c'est le sommet, enfin, c'est le point le plus élevé de toute La Réunion et de l'océan Indien, même.
0: Ah ouais? Enfin, mais tu pars, c'est combien de jours?
7: Ah non, c'est pas un jour. Ah. C'est une excursion, alors, environ 4 heures. Environ 4 heures d'après ce qu'on m'a dit.
5: Et ils vont en bagnole.
0: Ils ont mis un ascenseur, donc c'est plus cool. Oh, c'est quand même 4 heures d'y aller. Ok.
6: C'est fou.
5: Ah, c'est beaucoup.
7: Oui.
0: T'as une belle vue de là-haut?
7: Ah bah, j'espère, apparemment, de ce que j'ai vu, oui.
0: Oh, parce qu'il y a quand même un truc qui me fait marrer. Des fois, il y a des gens, ils montent des montagnes et puis ils arrivent là-haut. En fait, c'est tout nuageux. Et j'avoue que ça me fait rire. Dommage, hein.
5: Et quand tu redescends, c'était bien, ouais, ta gueule.
0: Eh ben, Coralie, fais-toi plaisir à l'île de La Réunion. Bravo à toi.
7: Merci beaucoup. Bonne journée à tous.
0: Belle journée à toi. Il y a Théo qui est là aussi. Bonjour, Théo.
8: Salut, Manu. Salut, les moins.
0: Pour quelle raison tu l'aimes, toi, ce lundi, Théo?
8: Écoute-moi, ils organisent ce soir dans mon immeuble une sorte de fête des voisins dans les recours ce soir. Et puis, je pense que je vais y aller avec ma copine uniquement pour les ragots et puis gratter quelques petits fours.
0: Bah, c'est le principe des fêtes de voisins.
6: Ah oui, génial.
5: Il y aura toujours une petite quiche.
0: Mais comment ça se fait qu'il y ait une fête des voisins alors que c'est pas la fête des voisins?
8: On est un immeuble où il y a relativement beaucoup de jeunes et je pense qu'ils avaient tous envie de se réunir un petit peu. Et puis, comme tu dis, c'est lundi et passer un bon moment ensemble.
0: C'est pas mal ça.
6: Ouais, ah ouais, c'est bien.
0: Les fêtes du lundi, j'aime beaucoup le concept. Parce que justement, les gens, comme je le disais, ils font souvent la gueule. Bernard, à la machine à café, il fait la gueule, il est pas content. Ouais. Alors que s'il savait que le soir, il allait avoir la petite fête avec les voisins, t'as un objectif dans ta journée.
6: Oui,
5: ouais, c'est vrai.
0: Tu sais que ce soir, tu vas être bien. Voilà, avec Théo et les petits fours, disons.
8: Apéro ce soir.
0: D'accord.
6: Il est chaud là.
0: Alors Théo, en revanche, ne sera peut-être pas très productif demain au boulot.
6: Oui.
8: Je pense.
0: Et ben, on te souhaite une belle journée. Profite bien de ta soirée avec tes voisins.
8: Merci à vous. Bonne journée à vous aussi.
0: Ciao. 9h27. Pour quelle raison vous l'aimez, vous, ce lundi? Voilà, ça fait du bien parce qu'en écoutant ça, j'ai l'impression de faire une fête des voisins ce soir.
6: C'est vrai.
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10: Un jour, je sais.

0: on pose un petit jeu. On a Johanna qui est là. Bonjour Johanna.
1: Bonjour Manu, bonjour les Wawins.
0: J'aime beaucoup ton sourire Johanna.
1: Ah, je suis très contente.
0: Écoute, tu le seras peut-être moins après le jeu de Florent, on va voir. C'est notre rendez-vous un petit peu. 9h30, c'est le moment où tout le monde arrive au boulot. Et toi, c'est le petit moment. Ok, avant de démarrer, on se prend un café, on écoute le jeu de Florent.
1: C'est ouais. Ça.
2: Alors, journée mondiale du Scrabble aujourd'hui.
0: Ah
2: ça
0: bon
2: veut dire, eh oui, ça veut dire qu'on va s'amuser avec la langue française et je sens que ça va vous plaire.
1: Oh là là,
0: comme le dit Lorenza.
2: On a peur. Alors, vous allez jouer en équipe, je vais vous donner un mot à appeler et vous me donnez une lettre chacun votre tour. Ok.
0: Voilà. Okay. Miroir, je fais M, I, R.
1: Ok.
0: Et dès qu'il y en a un qui se trompe.
2: Eh ben, c'est perdu. Vous devez avoir 3 bonnes réponses. Ok.
0: Oh la vache. Ouais. C'est quoi l'ordre?
2: L'ordre, c'est Manu, Johanna, Nico, Lorenza.
0: On part à la 4e lettre?
2: Quoi? Ben non. Non, mais vous continuez après, vous faites le tour, quoi.
3: Non, c'est un petit taquet pour Lorenza.
0: Même Lorenza, elle a même pas compris.
1: J'avais même pas compris.
3: Ouais. Donc oui, on perd la 4e lettre.
1: Non. Vous allez voir.
0: Mais évidemment,
1: vous allez être impressionné par ma nullité.
0: C'est un boulot d'équipe.
2: Attention.
0: C'est parti.
2: Premier mot. Quarantaine.
0: Q.
1: U.
3: A.
1: R.
0: A.
1: N.
0: T.
1: A.
0: I.
3: N. A. Pardon.
0: Putain, Nico.
1: Allez,
3: c'était bon.
0: C'était à Johanna de donner.
3: Ouais, je sais. Effectivement, comme elle n'est pas partie, j'ai eu le truc.
0: Comme elle n'est pas partie, c'était à elle.
2: Il a paniqué.
1: Désolé.
0: Oh, c'est dommage, on était à une lettre.
1: On était bien là.
2: C'était une lettre.
0: Allez, vas-y, on y va.
2: Attention, on complique un peu.
1: Oh.
2: Ex aequo.
0: E.
1: X.
2: Eh, on triche pas, hein?
1: Non.
0: Nico.
3: A.
1: E.
0: Q.
1: U.
0: O.
2: Eh oui.
1: C'est bon, là.
2: Une bonne réponse.
0: Mais il n'y avait pas un trait d'union à placer aussi?
2: Non. Ex
0: aequo.
2: Ah,
0: d'accord. Je pensais qu'il y avait un trait d'union entre ex et aequo.
2: Oui, bah après, on part sur les lettres. Hein.
0: Pardon.
2: Il y a un trait d'union.
3: Voilà.
1: Ouais, tu vas pas me faire chier, là. Ouais.
0: Ça, je voulais dire ça. Déjà, faire un jeu sur le Scrabble, je t'avoue que c'est pas mon meilleur. Et puis en plus, honnêtement, en ce moment, je suis un peu tendu dans ma vie. Alors, me fais pas chier. Ok, d'accord. Ok, ok.
1: On continue.
0: Ok, attention.
2: Une bonne réponse. On y retourne. Immanquablement.
0: I.
1: N.
0: T'as dit quoi?
1: Non. N. Bah non.
0: Bah non.
3: Ouais, perdu.
1: Ah, je suis nul.
0: Non, mais disons que. Immanquablement.
3: L.
0: Tu entends le me, me, me, me.
1: Immanquablement. Ouais, mais j'y étais pas.
0: T'en es pas bon, hein.
2: Non. Attention. Deuxième mot.
0: Oui.
2: Labyrinthe.
0: L.
1: A.
0: B.
1: Ah, j'ai Y.
0: R.
1: I.
0: N.
1: T.
0: H.
1: E.
2: Eh oui.
0: Oh, on l'a eu labyrinthe.
3: On est à l'école.
2: Wow. Deux bonnes réponses.
1: Ça me stresse, premier degré.
0: Il en fait combien les bonnes réponses?
2: Troisième. On joue tout sur ce dernier mot, ok?
0: Ok.
2: Soit c'est gagné, soit c'est perdu.
0: Ok.
2: Attention. Et c'est pas le plus simple. Acquiescer.
1: Oh, pocha.
0: Ah la vache.
3: Si.
2: Technique celui-là.
0: A.
1: T.
0: Q.
1: U.
0: I.
1: E.
0: S.
1: C.
0: E.
1: R.
0: Oui. Oh,
2: je misais pas sur vous sur celui-là.
3: Mais personne misait sur personne. Hein.
0: Pour être très honnête, j'aurais pu faire 2-0, mais c'était pas sur ma lettre. Waouh, Johanna, on y est arrivé. Voilà, cette Coupe du Monde, on l'a gagnée tous ensemble.
3: On a la boule au ventre.
0: Waouh, c'était bien ça. Johanna, je vais t'offrir le mug Manu sur Énergie avec le t-shirt Manu sur Énergie aussi.
1: Trop cool, merci beaucoup.
0: Il est 9h34, on peut se réécouter la recette?
2: Ah oui,
1: ouais. La tienne.
0: Tout le monde, bah oui, la mienne, celle de Jack et moi.
1: Oui, pardon.
0: Donc, Jack et Carla étaient venus avec nous, ils avaient chanté la recette en live et j'avais dit à Jack ce serait drôle de faire une parodie avec une recette de cuisine. Il avait fait et on l'a fait ce week-end. Donc ça s'appelle pas la recette, c'est pas Jack et Carla, c'est Jack et Manu et ça s'appelle la recette de pâte carbonara.
1: Si je peux me permettre, je trouve que Jack a une jolie petite voix de tête. Je m'attendais pas à ce qu'il ait une jolie voix aiguë comme ça.
0: Ah mais il chante très très haut, Jack.
1: Très haut,
0: hein.
1: je trouve ça joli.
3: C'est son métier.
1: Oui, mais
3: il le fait bien.
1: J'ai jamais entendu ça comme ça.
0: Le vrai problème, c'est que quand tu te retrouves avec un vrai chanteur à côté de toi et que toi tu chantes une note sur deux fausses, tu te sens.
1: Bah, t'as la pression, bah ouais.
0: Waouh.
1: Mais le rendu est cool.
0: La recette des carbos, Jack et Manu, c'est pour vous maintenant sur Énergie. Je sais, ce moment est improbable.

0: Bon, bah sinon je connais un petit resto italien pas loin.
1: Oui, bah là ce sera mieux, mon Manu, hein, pour moi, pour toi, même pour l'italien.
0: Hein, allez. Il est 9h37. Je tiens à dire quand même que
2: j'adore ce duo,
0: la crème, merci. Ouais. La crème fraîche dans les pâtes carbonara, c'est la vie.
3: Il y a un qui va en tarcette.
0: Non, mais toi,
3: entre c'est la crème fraîche, déjà au début, tu dis que tu mets du parmesan, c'est pas du parmesan. Après, en plus, tu mets des lardons, c'est du guanciale.
0: Mais tu sais quoi, mais arrête de te la. Va bouffer avec Jack. 9h37. Il y a les bonnes nouvelles du jour qui arrivent, évidemment. Mais avant ça, on est lundi. Et une question simple que je vous pose ce matin. Pour quelle raison vous voulez aimer ce lundi? Parce qu'on ne cesse pas à voir par les gens qui nous disent que le lundi on fait la gueule, que le lundi on n'est pas content. Non. Quelle est la raison pour laquelle vous le kiffez ce lundi? On a Sabine qui est là. Bonjour Sabine.
4: Salut l'équipe.
0: Bienvenue sur Énergie Sabine. Qu'est-ce que t'attends de vivre ce lundi?
4: Écoute, moi aujourd'hui je vois mon wedding planner et il va me conseiller des traiteurs pour mon mariage en août.
0: C'est stylé.
2: Ah, trop bien.
4: Ah oui, ça va être trop, trop bien.
0: La préparation du mariage, il y a des moments galères, comme les plans de table, par exemple. Ouais. Faut savoir qui t'invite. On l'invite, lui, je sais pas, tu l'as déjà vu? Non, je l'ai jamais vu. Ouais, mais c'est, alors, le problème, c'est que, ouais, son frère, il m'avait invité à son mariage.
2: Ah, putain, ouais, merde.
0: Mais nous, on avait résolu le problème en disant, en fait, on va inviter que des gens qu'on a envie d'avoir. Et tant pis si on avait invité un truc, et voilà.
2: Vous en foutez de vexer des gens.
0: Ouais.
3: Bah c'est un peu le principe, non, surtout que tu payes.
2: Non, mais je suis d'accord.
0: Non, c'est pas tellement une question d'argent, c'est une question surtout de.
2: Bah, de moment.
0: Bah, c'est notre moment à nous. Et on a envie d'être. C'est vrai que si t'invites un vieil oncle que t'as jamais vu de ta vie parce que c'est le frère, tu t'en sors pas.
2: Je suis d'accord.
0: Et j'avais dit, c'est nous, bah, pour le coup, c'est nous qui payons, c'est nous qui faisons tout, c'est nous qui l'organisons, c'est pour nous. Et voilà. Ah, on était quatre. Et le moment qui est cool, c'est quand même le moment où tu choisis le traiteur parce que tu goûtes.
2: Et le vin aussi, avec modération évidemment.
0: Bien sûr.
2: Oh là là.
3: C'est bien de rajouter modération derrière ça.
0: Mais non, parce que tu vas tester, tu vas pas faire qu'un traiteur.
2: Ouais.
0: Tu t'en testes deux ou trois et à chaque fois ils te servent tous les trucs et tu manges.
2: Oh, oh le dessert. Oh la lila loue.
0: Oh là, je suis prêt.
2: J'ai envie de venir avec Sabine.
0: Je serais pas à me refaire un mariage. Oh, pour la bouffe. Eh ben Sabine, éclate-toi et profites-en bien.
4: Oui, super, merci beaucoup, bonne journée à vous.
0: On t'embrasse fort, belle journée à toi. Il y a Emmanuel qui est là aussi, bonjour Emmanuel.
5: Salut Manu, salut Laurent.
0: Sois le bienvenu parmi nous, Emmanuel. Quel est le moment que tu attends de vivre ce lundi?
5: Alors, moi je suis intérimaire, donc on a les salaires en milieu de mois. Et là j'attends mon versement pour aller m'acheter la Switch 2.
3: C'est un beau petit cadeau perso, ça.
0: C'est-à-dire que t'es intérimaire.
5: Il faut se faire plaisir.
0: T'es intérimaire, tu vas avoir un peu d'argent pour justement aller glander, et c'est pour ça que t'es intérimaire.
5: Exactement.
0: Bien sûr, évidemment. Parce que le temps, on peut pas être autant à temps complet quand on a une console de jeux vidéo.
5: Tout à fait.
0: Bien sûr, écoute Emmanuel.
3: C'est bien résumé.
0: Un bon résumé. On te souhaite une belle journée. Merci beaucoup de nous avoir
5: appelés. Merci à vous aussi.
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0: Voici les bonnes nouvelles du jour. Parce que oui, dans le monde, il n'y a pas que des mauvaises nouvelles.
2: Ça va?
0: Moyen.
2: Bah, ça va te redonner le sourire, justement.
0: Quand t'arrives pas à faire ta phrase, en général, c'est que ça va moyen. Je disais que dans le monde, il n'y a pas que des mauvaises nouvelles. Il y a aussi des bonnes nouvelles. Et on vous le prouve chaque matin. Et si Lorenza commence.
2: On est heureux en 2026.
0: D'accord.
2: Parce qu'il y a une étude de l'Ipsos qui révèle que 3 Français sur 4 disent qu'ils sont happy, quoi.
0: Et c'est beaucoup. Non, c'est bon, comment tu balances ce truc comme ça, c'est impressionnant.
2: Bah non, mais c'est génial, c'est plus que l'année dernière.
3: Ah, c'est énorme.
2: L'année dernière, on était à 71%.
0: Et là, donc 3 personnes sur 4, c'est 75%
2: exactement.
0: De gens qui disent qu'ils sont heureux en France.
2: Oui, et notre pilier du bonheur, c'est pas l'argent, c'est la famille et les amis.
0: Ok.
2: Oui, et il y a même 72% des Français qui sont heureux sexuellement.
0: Ça fait quand même, en 3 phrases, beaucoup de mensonges tout ça, non?
2: Non, allez. C'est génial.
0: Mais oui, 75% des gens se disent
2: oui.
0: Écoute.
2: Bonheur.
0: Ben voilà, Nico, une bonne nouvelle.
3: Il y a des entreprises aux États-Unis qui proposent aux salariés des jours de gentillesse. En fait, ils sont dispensés de travail et ils doivent en profiter pour faire du bénévolat, aider une asso ou nettoyer une plage.
0: C'est-à-dire qu'ils disent, aujourd'hui, tu viens pas au boulot, mais tu donnes ton temps pour faire un bon geste.
3: Exactement, ils sont payés pour aller faire des bons gestes. C'est pas mal, hein?
0: Bah oui, c'est bien, ouais.
2: Ils devraient faire pareil ici, en France.
0: Ah, tu veux te barrer, ça se voit, là.
2: Non.
3: Elle veut de la thune pour aider les autres.
0: Non, mais t'as une limitation, ou bien tous les jours, tu peux aller faire des trucs?
3: Ah non, mais j'imagine que c'est limité à quelques jours par mois, quoi, tu vois. Parce que si tu pars 3 semaines en disant, je vais faire du bénévolat, c'est vrai que ça pue un peu trop la boîte.
0: Et qu'on te retrouve sur la plage à bronzer. Non, mais là, je nettoie, là. Mais l'idée est cool. Je vais vous parler d'un castor.
2: Ah oui, allez.
0: Il s'appelle Beau. Allez, comment tu dis? Allez, oui. Bah alors.
2: Mais j'adore, je suis trop contente, moi.
0: Tu vas voir, parce qu'en plus, j'ai une vidéo. Alors, vous allez craquer pour ce bébé castor. C'est un castor born qui s'appelle Beau, qui a été sauvé lors des inondations dans le nord de l'État de New York. Et c'est devenu une petite sensation sur Internet. C'est même devenu un ambassadeur de la faune sauvage.
2: Ok.
0: Ah. Beau, le petit castor, il a été trouvé, il venait de naître, et il a perdu son œil à la suite d'une grave maladie. Mais Beau, le petit castor, il a réussi à s'en sortir. Et Beau, il a été adopté. Et avec son maître, maintenant, ils se sont mis comme mission de sensibiliser le public au rôle essentiel que jouent les castors dans la préservation des écosystèmes.
3: C'est génial.
2: C'est trop bien.
0: Parce que les castors nous aident et les castors aident à la biodiversité. Et vous allez tous craquer pour ce bébé castor parce que je vais vous mettre une vidéo.
2: Ah, j'ai trop de.
0: De Beau avec sa petite maîtresse. Et tu sais, c'est les bébés animaux.
2: Ah
0: quoi.
2: Oui, ah, oui, t'as envie d'en avoir un.
0: Mais il tient dans la main comme ça le petit bébé castor. Oh. Le petit bébé castor borg, tu sais, t'as envie. C'est comme un petit pirate.
2: Oh, oui. C'est où?
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0: Il a dit, Manu, tu es le plus fort,
2: ouais,
0: ok?
2: Ouais, la classe.
0: C'est le chanteur des Imagine Dragons. Et j'ai une info sur le chanteur du groupe Imagine Dragons.
2: C'est quoi?
0: Il fait pas que de la musique. Demain, il va sortir un jeu vidéo.
2: Ah ouais?
3: Ah bon?
0: Il va sortir son premier jeu vidéo. Il l'a développé avec son frère. Ça s'appelle Last Flag, le dernier drapeau. Et c'est un principe, vous voyez, les jeux de capture de drapeau. C'est-à-dire que t'as deux équipes, par exemple.
2: Faut aller choper
0: le drapeau et tu le ramènes chez toi. Voilà. En gros, c'est ça. C'est entre deux équipes. Ça sort demain sur PC et plus tard sur PS5. Et c'est le chanteur des Imagine Dragons qui l'a fait.
2: C'est génial.
0: C'est stylé, hein?
3: Ouais, faire ton jeu vidéo, ouais, pas mal.
0: Bah ouais, c'est-à-dire qu'il faut quand même beaucoup de choses déjà en musique. Et mec, il trouve le temps de faire ça. Parce que nous, le week-end, on est en slip à regarder la télé, tu vois.
2: Oui, c'est pas pareil.
0: C'est deux écoles. voilà. On a Sophie avec nous au téléphone. Bonjour Sophie.
9: Bonjour.
0: Bienvenue sur Énergie. Ouais. Sophie, c'est avec toi qu'on va lancer cette journée. C'est notre dernier appel du jour. Aurélie au standard m'a dit que tu faisais un truc. Et sache que peut-être, je t'ai déjà vu le faire. Je l'ai jamais fait. Mais peut-être que parce que je le regarde. Je regarde des gens le faire sur Internet. Sophie, elle joue beaucoup aux jeux vidéo. Et elle joue GTA. Vous connaissez tous les jeux GTA. Alors GTA, tu joues solo, tu joues seul.
2: Ouais, bien sûr.
0: Mais t'as en fait
9: et un tu joues avec ton conjoint ou tes amis. Et ça, c'est le meilleur truc.
0: En fait, t'as un système dans GTA où tu peux jouer avec d'autres personnes.
2: Ok.
0: Et en fait, on appelle ça du roleplay. C'est-à-dire que tu joues un personnage.
2: Ok.
0: Et il y en a qui streament comme ça sur Internet. Et tu suis leurs aventures.
2: Ouais.
0: Et donc t'es un personnage, mais tu peux être plein de personnages. T'es quoi, Sophie, comme personnage?
9: Moi, je faisais même des scénarios pour des personnes civiles, on va dire, qui en fait allaient faire un malaise ou un accident et pour pouvoir faire intervenir les pompiers ou la gendarmerie en fonction de la zone, même la police.
0: C'est dans le jeu. Non, c'est... T'as un mec, okay. il est à Lyon, il fait le policier. T'en as un autre, il est à Cannes, il fait le pompier.
3: T'as les responsabilités.
0: Ils se parlent tous et t'as les mecs. Mais ce qui est drôle à regarder quand tu regardes, vous êtes très premier degré, quoi. C'est ok, alors qu'est-ce qu'on a là? Ok, machin. Et t'en as un qui fuit, dit je vais le rattraper. C'est absurde. Mais c'est.
2: Ouais. C'est ouf.
0: C'est ouf. Et en fait, t'es pris dans le truc, Sophie.
9: Exactement. Et ben ça, sincèrement, j'ai découvert ça grâce à mon conjoint. Et d'ailleurs, on s'est rencontrés dessus.
0: Vous êtes rencontrés sur le jeu?
2: Incroyable.
0: Oui. Oh, c'est génial.
9: On s'est rencontrés en plus un 14 février et il s'appelle Valentin.
0: Oh,
2: c'est mignon.
0: Le seul jour de la Saint-Valentin.
9: Oui.
0: Oh. Et tu faisais quoi comme personnage? Il faisait quoi lui comme personnage quand vous êtes rencontrés?
9: Lui, il a toujours même, il a gardé ce personnage en fait de gendarme.
0: Putain, il est gendarme dans le jeu. Il a un prénom dans le jeu?
9: Valentin Durand.
0: Ah, d'accord.
9: En sachant qu'on garde généralement notre propre prénom.
0: D'accord.
9: Moi, je m'appelais Ariane. D'accord. Et lui a gardé son propre prénom, mais on change notre nom.
0: D'accord. Ok.
9: Comme c'est ça, précis, ça évite aussi de se tromper.
0: Je sais que vu de l'extérieur, ils peuvent paraître
2: un peu atypique, ouais.
0: Mais regarde comme elle est équilibrée, Sophie. Tu vois, là, elle nous appelle un taillé de lapin. Toi, c'est pour te dire, elle est vraiment très équilibrée. Il n'y a aucun problème. Sophie, je vais t'offrir le mug Manu sur Énergie pour te remercier de nous avoir appelé ce matin.
9: Super, merci beaucoup. Et sincèrement, pour tout vous dire, avec mon conjoint, on vous écoute tous les matins. Lui, il est au travail et moi aussi, sur la route. Et vous êtes notre rayon de soleil. Ça me fait trop plaisir de vous écouter.
0: Eh ben merci Sophie, beaucoup. Et tu sais quoi, la prochaine fois que vous jouez en ligne, mettez la radio. Honnêtement, si vous, dans le jeu, il arrive à placer. Oui, bonjour, j'arrive, mais avant ça, je dois écouter Manu sur Énergie. Franchement, vous l'enregistrez, vous nous l'envoyez, on le mettra sur Internet, d'accord?
9: Ah ouais, avec grand plaisir, on essaiera.
0: J'adore. On t'embrasse, Sophie, belle journée à toi.
9: Merci beaucoup, belle journée aussi.
0: Gros bisous, il est 9h59. On s'en va et on sera de retour, évidemment, demain, dès 6h, pour démarrer une nouvelle journée avec vous. Et comme chaque jour, on se quitte avec un titre qui va vous donner l'envie de bouffer cette journée. C'est Coldplay. À demain sur Énergie.
10: À demain.

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0: approximative. C'est nous, je suis pas seul évidemment. Lorenza est là aussi.
1: Ouais, je suis contente d'être là.
0: Il y a Nico qui est de retour.
2: Salut les potos.
0: Nouveau papa, papa ouais. Nico.
2: Yes.
0: On va écouter Miley Cyrus avec Dream As One. Avant ça, excusez-moi, je règle la clim.
1: Ah oui, c'est vrai.
2: On est de retour.
1: Je me suis dit, tiens, il l'a pas allumé, c'est un nouveau Manu.
0: Bah là, j'ai allumé juste à l'arrache à l'instant et bah, elle est à fond là.
1: Bah oui, oui.
0: Donc il faut savoir qu'il y a quelqu'un, apparemment, c'était Maria Carré avant nous, qui a été mise sous glaçon. Non, c'est bon. C'est pas la folie. Je la réglerai tout à l'heure. On est de retour de vacances. Si vous avez envie d'être avec nous, vous nous appelez au 0870 42 48 comme chaque matin. On va écouter Miley Cyrus sur aussi le Docteur Yarou. Les sondages du matin, c'est dans 5 minutes. Apparemment, comme on en parlait il y a une petite dizaine de minutes, tout le monde n'a pas passé les mêmes vacances. Moi, j'ai passé d'excellentes vacances.
1: Je vous en parlerai
0: un peu plus tard. Tout à l'heure, vous avez peut-être vu ma vidéo sur les réseaux sociaux.
1: Évidemment, la nouveauté.
0: Sur le compte Manu officiel. J'ai fait mon vlog.
1: J'ai fait mon premier vlog.
0: C'était bien fait. Je suis parrain.
1: Ouais.
0: Ça y est.
1: Je suis parrain. Bravo, félicitations.
0: Parrain d'un girafe.
1: Oui.
0: C'est pas incroyable comme histoire.
1: Ouais,
0: tu devais être ému. C'est plus que. Mais je vous raconterai ça l'histoire tout à l'heure. J'ai passé vraiment des bonnes vacances. Apparemment, Nico, c'était plus compliqué puisque Nico est papa depuis maintenant. Il a quel âge de bébé? On compte les jours au début, non?
1: Ouais.
2: Ah ouais, alors moi je compte pas trop les jours. Je sais que c'était mercredi 15. Voilà. Là, on est lundi 27. Vous faites le calcul.
0: Ah d'accord, ok. Tu comptes pas les jours.
2: Non. Il a quasiment 2 semaines, quoi. Bientôt 2 semaines.
0: Voilà. D'accord. Très bien. C'est le petit Archibald.
1: Oui.
2: Exactement.
0: On est tous d'accord pour dire que c'est un nom tellement classe.
2: C'est assez stylé.
0: Ouais. Oh, Archibald.
2: Plus les jours passent, plus je suis fier de l'appeler, tu vois. Et je le dis à tout le monde, parfois il y a des gens dans la rue, tu vois, je l'ai transporté en poussette comme ça, il y a des gens dans la rue, ils me disent c'est un garçon ou c'est une fille. Je dis garçon, Archibald.
0: Est-ce que tu commences à l'appeler Archie?
2: Ah bah évidemment, évidemment.
1: C'est obligé.
0: Archie, viens là, enfin viens là, il peut pas encore.
2: Non, il bouge pas trop. Non.
0: Il dort la nuit?
2: Écoute, il dort, il est hyper bien réglé, donc c'est cool, franchement, il dort, il mange, il est calme et tout, ça va, c'est bien, mais c'est vrai qu'il est réglé toutes les 2-3 heures, il y a un biberon. Bon. Donc ça épuise un peu, mais c'est normal, c'est le concept du bébé. Mais c'est vrai que j'ai mes deux enfants aussi qui sont là en plus et ma belle-fille. Donc ça fait 4 enfants à la maison.
0: Est-ce qu'ils l'aiment bien les enfants?
2: Ah, ils l'adorent, mais justement ils sont tout le temps autour du berceau et tout, donc faut quand même faire gaffe, tu vois, parce qu'ils l'adorent mais version enfant, tu vois, vouloir le toucher, lui mettre le doigt dans le nez, le truc.
0: Ouais. Voilà. Tu veux faire des expériences,
1: ouais, c'est ça.
2: Exactement, donc faut qu'on fasse gaffe, mais c'est vrai que comme ils ont tous des âges un peu différents, ils sont pas tous réglés au même moment, quoi. Donc quand on arrive à faire une sieste. Ouais, c'est vrai que tout le monde nous dit c'est le bordel, mais ça fait de la vie à la maison.
1: Tu vas t'écrouler.
2: Donc pour l'instant je suis là, je suis content.
0: Et puis avec tous les enfants, l'enfant de ta copine, donc il y a un moment il va falloir forcément passer au minivan, quoi.
2: Ah bah c'est vrai que là pour l'instant on bouge à pied, on fait tout à pied pour l'instant. Et tu vois, hier je les ai emmenés au parc, mais c'est vrai que ouais, ma copine est restée à la maison avec le bébé, quoi. J'ai emmené les 3 autres au parc.
0: C'est un joyeux bordel.
1: Ah ouais.
0: Lorenza, tes vacances?
1: Ben moi c'était l'emménagement officiel dans mon nouveau chez moi, donc
0: nouvelle coloc,
1: le temps de tout ranger, de se mettre à l'aise et tout, et beaucoup de fêtes en fait, improvisées.
0: Déjà?
1: Ah oui, ben
2: bizarrement.
1: Pas dans le nouvel appart, mais beaucoup de fêtes en général. Je sais pas, j'avais envie cette semaine, donc, apparemment.
0: Pas de repos, on va dire, pendant ces vacances.
1: Un petit peu, mais plus de fêtes que de repos. Ça fait pas de mal, hein.
0: Les fêtes, non, ça fait pas de mal. Non. Alexandra est avec nous. Bonjour Alexandra.
3: Bonjour Manu, salut les Wawans.
0: Bienvenue sur Énergie Alexandra. On est de retour de vacances. T'étais en vacances toi aussi ou pas du tout?
3: Ah non, j'ai pas assez de chance. Pas pour le moment, bientôt.
0: Ah, c'est quand tes prochaines vacances?
3: Ah, ça sera début juin.
0: Début juin.
1: Ah, c'est bientôt.
0: Oui, voilà. Oui. C'est dans. Ah non, c'est pas bientôt, désolé.
1: Mais si.
3: Ouais, mais si.
0: Tu fais quoi comme boulot, Alexandra?
3: Je suis ambulancière.
0: C'est stylé.
1: La classe, ouais.
0: Non mais c'est vrai, c'est stylé ambulancière. Genre tu vas des fois, t'as des urgences et tout, tu mets le pimpon?
3: Oui, on a.
0: Oh là là, le pimpon.
1: Ah oui, à côté on se sent. Mais
0: je me rends pas compte, est-ce que c'est quand même pas incroyable quand tu mets le pimpon et que tout le monde s'écarte? T'as pas l'impression d'être le maître de l'univers?
3: Ah si, il y a un petit côté comme ça, un petit côté adrénaline, un petit côté sympa, ouais. J'avoue.
0: Et tu fais des appels de phare et tout en plus, t'as tout ce qui s'allume dans tous les sens?
3: Quand c'est vraiment urgent, oui.
0: D'accord.
1: Moi, je suis là.
0: Alexandra, je vais t'offrir le mug Manu sur Énergie pour te remercier de nous avoir appelé ce matin. Et puis je t'offre le t-shirt Manu sur Énergie aussi.
3: Merci beaucoup, c'est gentil.
0: Tu sais quoi, je me dis parfois qu'on pourrait offrir des t-shirts par exemple à partir d'ambulance. T'as l'ambulance qui passe et à chaque fois que les gens s'écartent pour les remercier,
1: ils les jettent.
0: Tu leur envoies un t-shirt Manu sur Énergie.
1: C'est pas mal.
0: Je lance l'idée. C'est un peu comme le Tour de France, tu sais.
2: La caravane.
0: Mais exactement. Au lieu d'avoir un Bob Ricard ou un Bob Cochonou, t'envoies un t-shirt Manu sur Énergie. Alexandra, je vais t'offrir le mug Manu sur Énergie, le t-shirt Manu sur Énergie et je t'embrasse et merci beaucoup de nous avoir appelés ce matin.
3: Merci à vous. Bonne reprise.
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0: profession la plus sexy aux yeux de 13% des hommes. D'après vous, quelle est cette profession? Nico, avocate? Ce n'est pas avocate. Lorenza?
1: Hôtesse de l'air.
0: Ce n'est pas hôtesse de l'air non plus, Florent, notre producteur.
2: Institutrice?
0: C'est pas institutrice. Aurélio Standard?
3: Esthéticienne?
0: Non.
1: Il y a un uniforme?
0: Il n'y a pas d'uniforme du tout.
1: Ok.
0: Non. Nico?
4: La dame du self.
0: La dame du self, c'est précis.
4: Non.
0: C'est pas ça, c'est pas cantinière, c'est pas serveuse. Ah. C'est la profession la plus sexy aux yeux de 13% des hommes, Nico.
4: On en croise tous les jours ou pas, nous?
0: Non, alors, le nous est important.
2: Ah.
0: Le nous, oui. Mais pas tout le monde du tout.
2: Ça a rapport avec notre travail, du coup?
0: Complètement, parce que c'est animatrice radio.
1: Ah bon?
2: Ah.
0: C'est la profession la plus sexy pour 13% des hommes.
4: Bah souvent, il y a une jolie voix, quoi. Donc on aime bien, on imagine, quand on voit pas le visage de la personne,
1: ouais,
4: tu vois, on se dit
1: comprends.
4: Que... Tu vois?
1: Ouais, mais maintenant...
0: Lorenza me fait de la panique. Ah, je comprends, on voit pas. Ah, c'est parce qu'on voit pas, alors. Mais pas du tout. En
4: plus, c'est un physique de radio.
0: Il y a les réseaux sociaux aujourd'hui, maintenant.
1: Oui, mais non, il y a les réseaux, c'est vrai.
0: Non, mais ouais, il y a peut-être le fantasme.
1: Le fantasme. Je pense, le micro, c'est comme animatrice télé ou météo, je pense. C'est un peu. Ça vous fait kiffer, ça.
0: Mais météo.
2: Jugement.
1: Non, mais non, je sais pas, c'est une question.
0: Animatrice météo?
1: Oui, non.
0: Non, pas spécialement.
1: Ok, bon.
4: Ouais,

0: aucun problème à faire ça, mais seulement quand ils sont en vacances. Qu'est-ce que c'est, Florent?
1: Porter une chemise à fleurs?
0: C'est pas ça, Nico.
2: Prendre l'apéro le midi et le soir?
0: Non plus, Lorenza.
3: Lire?
0: Non. Nico,
2: c'est lié à la bouffe?
0: C'est pas lié à la bouffe du tout.
2: Non.
3: C'est quelque chose qu'on dit?
0: Pas vraiment. Enfin oui, mais c'est pas quelque chose. 75% des gens n'ont aucun problème à faire ça, seulement quand ils sont en vacances. Je vais vous donner la réponse. C'est parler à des inconnus.
3: Bah parce que t'as l'impression que tout le monde est sympa.
0: C'est vrai.
3: C'est vrai. T'es en vacances, tout le monde est cool, tout le monde sourit, tout le monde est friendly.
0: Est-ce que ça vous est pas arrivé déjà de devenir très pote très rapidement avec des gens en vacances et vous vous dites on se revoit ensuite quand on revient.
3: Et on se revoit jamais.
0: Ah non mais si. Un mois après, ou deux mois après, tu les revois.
2: Ah bon.
0: Et c'est pas du tout
3: c'est
0: le même délire.
3: C'est pas la même personne, oui.
0: Du tout. Et au bout d'une demi-heure, tout le monde est gêné en fait. Et c'est marrant, c'est pas du tout comme quand on est à la plage en fait.
3: Ah mais non, pas du tout.
0: Là, on sait plus trop quoi se dire. C'est gênant. 16% des gens achèteraient cet objet d'occasion. Qu'est-ce qu'ils achèteraient d'occasion, Nico?
2: Un matelas.
0: C'est pas un matelas.
3: C'est dans la chambre à coucher?
0: Non, c'est pas dans la chambre à coucher, c'est dans une pièce en particulier.
1: Une cuvette des toilettes?
0: C'est non.
2: Oh.
0: D'occasion, c'est chaud. Ouais. Nico,
2: ça rentre dans la poche?
0: Non. Non, non.
3: Un évier?
0: Non, alors c'est plus petit que ça quand même. C'est-à-dire qu'on peut le mettre dans la poche, mais ça déborde. Si, pour être précis.
1: Un sous-vêtement?
0: C'est pas un sous-vêtement, ça ne se met pas.
2: Ça se branche?
0: Ça se branche, c'est une brosse à dents électrique.
3: Oh,
1: oh non!
0: 16% des gens achèteraient une brosse à dents électrique. Bah attends, tu changes la brosse à dents sur une brosse à dents électrique?
2: Ouais, la tête, ouais.
0: Bah oui,
2: mais bon, elle a déjà vibré pour quelqu'un d'autre, donc tu vois, je suis pas. Ça me mettrait mal à l'aise.
0: Je veux pas savoir où tu mets ta brosse à dents électrique, ça m'intéresse pas.
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0: Le monde a beaucoup de mauvaises nouvelles.
3: Oui.
0: Le monde va mal. Globalement, ça part un peu en couille dans tous les sens.
3: C'est vrai.
0: Mais il y a toujours de l'espoir. Il y a toujours une lueur d'espoir. Il y a eu d'autres périodes dans le monde où ça partait en sucette.
3: Ouais.
0: Et on est là. Et on s'est retrouvés. Et on y est arrivé. Il y a toujours de l'espoir.
3: Qu'est-ce qu'il y a? Tu vas nous rassurer comment?
0: Je vais vous raconter une histoire.
3: Ah.
0: En Finlande, il y a plusieurs pilotes de l'armée de l'air qui ont été sanctionnés après avoir dessiné des zizi dans le ciel lors d'un vol d'entraînement.
2: Waouh, les champions!
3: C'est des potes à toi, ça!
0: C'est pas dingue?
2: C'est génial!
3: C'est fou!
0: Vol d'entraînement, ils se disent, on va dessiner des zizi dans le ciel.
2: Fort!
3: Mais je comprends pas le problème! Pourquoi ça, être sanctionné? C'est rigolo!
0: Ben, ça a pas fait rire l'état-major qui a ouvert une enquête.
3: Oh, ouais. Ah oui, oula.
0: Alors, le truc, c'est une enquête pourquoi? Qu'est-ce que tu.
3: Oui.
2: Bah, tu risques quoi, ouais?
0: Je pense que c'est pas leur job, quoi, de dessiner des zizi dans le ciel. Mais.
3: Il faut savoir s'amuser un peu.
2: Bah, attends, je suis désolé, ils y sont tous allés. C'est une cohésion d'équipe. Hein,
3: voilà.
2: Tu vois. À un moment donné, il faut être précis.
0: Mais c'est un séminaire.
3: Mais bien sûr.
0: C'est du team building.
3: Oui.
0: Voilà. Et là, c'est de la beat building. Mais c'est ça.
3: Mais c'est ça la vie qu'on
0: bien
3: veut.
0: Bien sûr.
2: On les soutient.
0: Et puis, moi, j'ai une pensée aussi pour les gens au sol, quoi, qui regardent.
3: Qui regardent.
0: Qui regardent et qui disent
2: ouais.
0: Mais qu'est-ce qu'il est en train de.
3: Mais c'est un zizi.
0: Derrière, il a fait une couille. Il en a fait deux.
3: C'est fou.
0: Bravo à ces pilotes de l'air finlandais. On peut faire un petit tour du studio. Qu'est-ce que vous avez envie de partager avec nous ce matin, Lorenza?
3: Ben, j'en ai parlé avec des potes et je voulais vous le dire aussi. Je suis jamais allée dans un club de striptease. Bon, ça, j'avoue que je balance ça. Voilà.
0: Oui, c'est vrai que c'est bizarre de balancer ça comme ça.
2: Ça vient nulle part.
3: Non, mais parce que j'aimerais bien y aller une fois.
0: Ah.
3: Mais si je vais aux États-Unis, je pense.
0: Pour aller à un club de striptease?
3: Oui, parce que les gens sont plus libérés et ils ont une autre vision du club de striptease et genre, c'est plus ouvert. Genre, les femmes sont là aussi, il y a de la danse, t'as des billets, peux lancer.
0: Pour quelqu'un qui est jamais allé dans un club de striptease, tu connais beaucoup.
3: Mais parce que j'ai envie d'y aller une fois.
0: Les billets que tu peux lancer, je suis pas sûr. Hein, c'est pas,
2: c'est dans les films. Hein.
3: Non, je vous promets que c'est vrai. Enfin, moi, j'ai des potes qui l'ont fait.
0: Mais tu lances des billets?
3: Bah, tu peux lancer des billets, ouais, sur une meuf qui danse sur toi, quoi.
2: Non, je le rattrape, moi.
0: Ah d'accord, ok.
3: Mais c'est bien vu. Genre, il n'y a pas ce truc bizarre comme ici, peut-être il peut y avoir en Europe ou en France.
0: Alors, tu vois, moi, dans les films, j'ai l'impression que quand il y a un club de striptease, c'est le gros brigand, le gros chef des brigands.
2: Ils discutent souvent.
0: C'est là où ils font les réunions.
3: C'est ça.
2: Ils discutent et je sais pas pourquoi il y a un cul devant.
0: Voilà. Ou alors, c'est un mec qui est vraiment très très déprimé. Il est là avec son petit verre, avec une nana qui fait un striptease.
3: Mais voilà.
0: C'est
3: ça. Mais moi, je veux casser cette image-là et je veux aller une fois aux États-Unis dans un vrai club comme ça pour voir ce que c'est. Bah, vous avez pas des endroits comme ça, enfin je sais pas.
0: Où on veut aller?
3: Bah oui.
0: Où on n'est jamais allé?
3: Bah oui.
2: Off. Moi c'est ouais.
0: Non mais le club de striptease, je suis jamais allé, c'est pas un but dans ma vie quoi, mais
3: non mais ça peut être rigolo d'y aller une fois.
2: Oui. Si on reste dans les clubs, club libertin, vous avez fait ou pas?
3: Jamais.
2: Non mais moi je me suis toujours dit, alors pas en couple, j'avoue, parce que pas en couple, mais avec quelqu'un d'autre pour voir.
0: Mais tu vois? Mais je pense dans les clubs libertins, tu vas pas pour voir hein.
3: Si je pense que tu peux y rester sans
0: Je crois
3: sans
0: pas.
3: Faire.
2: C'est sûr. T'es pas spectateur.
0: Mais non, imagine tout le monde fait ça. V'là le club libertin quoi.
2: Ah ouais, la tristesse.
0: En fait, ça devient un club de bridge hein, le truc. Hein.
2: T'arrives avec ton Monopoly.
0: Avec un goûter.
3: Il y a juste de la musique un peu sexy derrière et tout.
0: Non, non. Je pense que t'y vas pas pour regarder.
3: Moi, j'ai aussi des potes qui sont assez libérés là-dessus. Et,
2: ah bon, moi aussi.
3: Et j'ai une pote, elle m'a dit, moi j'y vais au début, j'allais juste boire mon petit verre et juste pour voir un peu comment ça se passait, l'ambiance et
2: moi,
3: tout.
2: Moi j'ai des potes qui ont déjà croisé des gens qui connaissaient dans des clubs.
3: Ah non.
2: Sans savoir que c'est, oh putain, on travaille pas dans la même société. Bah si. J'ai déjà vu ça.
0: Et mais ils ont fait les trucs ensemble?
2: Non, ils ont rien fait ensemble, mais c'est vrai que tu te vois le lundi au boulot, puis tu te dis, ah bah tiens, c'était toi.
0: C'est oui, c'est spécial quand même.
2: Voilà, là t'as un t-shirt, mais t'en avais pas un samedi quoi.
0: Non, c'est spécial
3: c'est
0: parce
3: rigolo,
0: que
2: ça rapproche.
0: Quand tu vois quelqu'un nu, tu vois, c'est plus la même relation après.
3: Non.
2: Ah non, non, non. Bah tu ça peut sortir en réunion quoi. Eh, petit zizi, tais-toi. Tu vois.
0: Ah bah, je crois que j'irais plus peut-être dans un club de striptease aux États-Unis avec Lorenza que dans le club libertin.
3: Oui, mais je pense que c'est plus rigolo.
0: Et puis il y a la pression. Il y a la pression dans le club libertin. C'est vrai. Waouh, qu'est-ce que. Non, parce que si t'es nul.
2: Oui, c'est ce qu'on disait tout à l'heure. Non, tu ramènes ton Monopoly.
0: Oui, à ce moment-là, tu dis non, mais là, je veux. Ben, oh là là, non.
2: Allez,
3: on s'en fout. Il est mal à t'en parler, Manu.
0: Non, non. Ou alors, un club, on met un masque et on sait pas que c'est moi. Quel est l'endroit où vous aimeriez vraiment aller une fois dans votre vie? Appelez-nous 0800 70 42 48. Ça peut être un bon sujet. Vous êtes jamais allé là, mais vous rêvez d'y aller. 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
0: On est de retour de vacances après une bonne petite semaine à n'avoir pas foutu grand chose, sauf pour Nico qui est papa depuis maintenant 10 jours et qui.
2: Ouais, bon, c'est chargé.
0: Bah, bah, qui bosse quoi. Bah, voilà.
3: Bah, ouais, une grande famille là. Hein.
0: Bah, alors, en tout, ces deux enfants, plus l'enfant de sa copine, plus le nouveau, ça nous fait 4 enfants quand même.
2: Ah, quand on réserve au resto, on est 6.
3: Ah, une table complète, waouh.
2: Bah, une table de 6 quoi.
0: Et, non, mais ils vous refusent pas parfois les places, il y a trop d'enfants?
2: Non, parce qu'on dit pas. Tu vois, on l'a fait une fois, on n'a pas dit qu'il y avait des enfants.
0: Ah, parce que je peux dire que quand t'es restaurateur et qu'on te dit une table pour 6, tu dis ça va être bon ça. Et ensuite, tu vois 4 enfants arriver, c'est pas le même chiffre d'affaires.
3: Mais c'est autre chose. C'est vrai, on peut refuser parce qu'il y a trop d'enfants? Genre, le.
2: Bah, désolé, c'est pas très moral, je crois, mais.
3: Non, oui, c'est ça.
0: Non, tu peux. Non, je pense pas
3: tu
0: que
3: dis
0: tu
3: désolé,
0: refuses.
3: On est complet.
0: Tu. Non.
2: Tu refuses pas, mais quand tu raccroches, tu dis fais chier.
0: S'ils le disent, ouais.
3: Oui. Ok, je comprends.
0: C'est pas. Imagine si tout le monde fait ça, après, c'est plus un restaurant. C'est une garderie, quoi, le truc, c'est ça. Et puis les gens ne viendront plus aussi, parce que dans le restaurant, il y a trop d'enfants. Parce qu'on aime nos enfants, mais on n'aime pas ceux des autres quand ils crient.
3: Exactement.
0: Désolé. Et quand les nôtres crient, on dit non, mais ça va, vous avez jamais été enfant? Bien sûr. On va écouter Taylor Swift, Elizabeth Taylor, Avicii aussi arrive dans le quart d'heure. On va vous offrir du cash, on va jouer au club des génies. Et avant ça, on continue à vous prendre au téléphone pour une simple question. Quel est l'endroit où vous rêvez une fois d'aller dans votre vie? Lorenza rêve d'aller dans un club de striptease, mais aux États-Unis.
3: Oui, seulement aux États-Unis.
0: Comme dans les films.
3: Exactement.
0: On a Emma qui est là. Bonjour Emma.
6: Salut Manu, salut les loin, ça va?
0: Mais on est bien, on est le retour de vacances. Et toi, comment tu vas?
6: Ah ben ça va nickel.
0: Quel est l'endroit où tu rêves d'aller un jour?
6: Alors moi, c'est un peu, on va dire, kitsch ou je sais pas quoi, mais c'est la Laponie, le pays du Père Noël.
0: Donc, ah bah non, c'est pas kitsch.
6: Ah bah non. Ouais, mais tout le monde rêve d'aller là-bas quand même. C'est magnifique.
0: Bah, tout le monde rêve, mais c'est pas kitsch. Ah non, la Laponie, c'est stylé quand même.
2: Ah, c'est classe. Ouais.
0: Les Esquimaux.
2: Quand je suis allé là-bas.
0: Les Esquimaux, tout ça.
3: Moi, pas trop. En fait, je comprends qu'on a envie d'y aller, mais moi, c'est pas du tout mon kiff. Genre, j'irai jamais, je crois.
0: Mais pourquoi?
3: Le froid. Franchement, c'est simple, efficace, c'est mort.
2: Manteau, bah, ça existe.
6: Ouais, ça va, ouais, parce que mes parents sont déjà allés, il y avait toutes les couches nécessaires, ils donnent tout nécessaire là-bas et ils n'avaient pas froid.
3: Oui, mais vous n'arriverez pas à me convaincre. Allez-y, racontez-moi, montrez-moi vos photos, mais j'irai pas.
0: Non, mais d'accord. Et c'est quoi l'endroit dans le monde où tu rêves d'aller?
3: Au Japon.
0: Ah oui.
3: Au Japon, et puis en Amérique latine.
0: D'accord, oui, le monde quoi. Elle va tout faire. Merci beaucoup Emma de nous avoir appelé.
6: Merci beaucoup, bonne journée.
0: Belle journée à toi, John est là. John américain. Oh, John, il va dans les clubs de striptease à Miami, lui.
1: Salut Manu, salut les Wawins.
0: Sois bienvenu parmi nous, John. Quel est l'endroit où t'as jamais été et tu rêves d'aller?
1: Eh ben moi, j'ai jamais mis les pieds dans une auberge de jeunesse. J'ai toujours eu l'habitude de voyager dans les hôtels. Et là, j'aimerais passer ce cap, tu sais, road trip, sac à dos, auberge de jeunesse, et c'est parti.
0: Alors écoute, je l'ai fait. Je l'ai fait et c'est rigolo effectivement.
3: Ouais, bah, c'est trop bien.
0: Parce qu'en fait, tu vas pas dans les auberges de jeunesse parce que t'as envie d'y aller. Hein. T'y vas parce que bah t'as pas de thunes et que tu veux voyager
3: et que faire des rencontres
0: voilà
3: aussi.
0: Et que t'es avec des potes et que tu dors dans l'auberge de jeunesse et on t'accueille et c'est toujours l'endroit où tu veux oh putain j'aurai un lit.
1: Ouais. Rencontres ça doit être différent. Tu sais des gens des hôtels et tout, c'est un peu plus la fiesta.
0: Alors la fiesta pas forcément parce que t'as des règles. Hein. Tu dois rentrer à telle heure, etc. Ça rigole pas. Mais en revanche, c'est des dortoirs quoi. Donc tu rencontres des gens et puis le matin, on voit. C'est comme en colonie de vacances, c'est le premier levé qui a de l'eau chaude, quoi. Voilà.
2: Ah ouais, il faut se dépêcher.
0: Donc voilà, mais après, fais-le une fois, tu vois.
3: C'est une expérience.
1: Ouais, je vais essayer. Ouais, je vais faire ça. Franchement, ça doit être un bon délire, ouais.
0: Bah ouais, après, si t'aimes avoir des poux, tu vois, c'est
3: non,
0: pas
3: mais
0: le.
3: Non,
1: des poux, des punaises de lit, arrête,
0: ouais,
1: Manu.
0: Ouais,
1: arrête.
0: Quoi, c'est. Bah, c'est bien vendu.
3: C'est pas vrai.
0: Bah, j'avais pas payé cher l'auberge de jeunesse. Hein, on te souhaite une belle journée, John. Merci.
1: Belle journée à
0: rappelé.
1: Vous. À bientôt, salut.
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0: C'est le retour.

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1: Un point, si elle est fausse, c'est l'autre qui prend le point. Le premier qui atteint les 2 points gagne les 100 euros du jour et revient jouer avec nous demain. C'est parti, on joue au Club des Génies. Voici la première question. Quel animal est un carlin?
2: Thibaut.
1: Ah, Thibaut en premier, on t'écoute.
2: Un chien.
1: Absolument, le carlin est un chien. Un point pour Thibaut, 0 point pour Fanny. Deuxième question. Dans quel Disney parle-t-on du royaume d'Arendelle?
3: Fanny.
1: Fanny, je t'écoute.
3: La Reine des Neiges.
4: Wow, bien joué, je l'avais pas.
1: Un point pour Fanny, un point pour Thibaut. Troisième question. Qui a écrit le livre Le Rouge et le Noir?
3: Fanny.
4: Oh.
1: Fanny, je t'écoute.
3: Stendhal.
5: Stendhal, oh, oui.
1: Allez,
4: allez.
1: Merci. La semaine de vacances aurait été fatidique à Thibaut.
6: Oui.
4: Wow.
6: Vous n'avez pas du tout.
1: Ah mais depuis le début, Thibaut il surfait de toute manière.
4: Bah, bien sûr.
1: C'était le surfeur, à chaque fois il y avait un partout, il y avait l'attention.
4: Des techniques et tout.
1: Il était là dans l'adversité et là bim.
4: Et Fanny, quoi.
1: Et Fanny est arrivée.
4: Non, bah attends, la Reine des Neiges à Stendhal, bravo. Bravo, Fanny.
1: Thibaut, tu repars avec tes 600 euros quand même, hein, ils sont à toi.
6: Ah bon, on prend, bien sûr.
1: Ah, évidemment, oui. Tu les prends. 600 euros pour toi, et puis tu reviens avec nous, tu nous rappelles quand tu veux. Tu passes un bon jour, tu fais partie des génies, bravo à toi.
6: Merci à vous. Bonne journée à vous, à bientôt.
1: Belle journée, belle semaine, Thibaut. Fanny, première victoire, 100 euros pour toi. Et bien, à partir de demain, c'est parti. Faut enchaîner maintenant.
3: Allez, on y va.
1: Allez, demain, tu reviens pour tenter de gagner 100 euros supplémentaires. Rendez-vous demain au Club des Génies à la même heure. On t'embrasse
3: demain.
1: Avec
3: grand plaisir. Gros bisous.
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1: On continue à parler des endroits où on rêve d'aller. On n'y est jamais allé, mais on rêve d'y aller une fois. 0-870-42-48. On continue à vous prendre au téléphone. Avant ça, petit tour du studio. Si vous avez les endroits, Lorenza.
4: Dans un vrai château hanté.
1: Ah.
4: En fait, j'ai envie d'avoir peur et de passer une nuit là-bas et voir si on ressent vraiment des choses paranormales.
1: Mais il y a un château en France comme ça qui te propose de passer une nuit et apparemment c'est.
8: Ouais, château de Fougerolles, je crois.
1: Je sais pas comment il s'appelle.
8: Il s'appelle comme ça.
1: Bah, je veux pas que le savoir.
4: Mais j'ai envie d'aller avec vous, moi.
1: Là-bas?
4: Oui.
1: Oui.
4: Voilà,
1: d'accord.
4: C'est mon envie.
8: C'est bien d'avoir envie.
4: Vous n'avez pas, pas la même que moi, apparemment.
1: Non, en fait, c'est quoi?
4: On est
1: différents. Pourquoi pas? Parce que moi, les fantômes, tous ces trucs-là.
4: J'y crois pas, toi.
1: Non, j'y crois pas, et en même temps, j'ai envie d'y croire.
4: Ouais, t'es un peu sceptique, mais tu veux des preuves, quoi.
1: Mais des preuves, on n'en aura jamais, parce qu'à chaque fois, quelqu'un te dit, il m'est arrivé ça, t'y crois pas.
4: Non, mais
1: voilà,
4: toi, si tu vis l'expérience et que tu entends un bruit, tu vis un truc paranormal, tu seras peut-être plus ouvert au truc.
1: Ouais, mais il faut vraiment que ce soit un truc paranormal, tu vois.
4: Ouais. J'ai envie qu'on y aille, là.
1: Parce que si on entend juste un truc grincer, je sais que.
4: Oui, c'est la maison qui est vieille.
8: Ça peut être un courant d'air.
1: Voilà, c'est ça. Donc, faut vraiment qu'il y ait un fantôme qui arrive, qui se pose avec moi, qui me fait bon, on va discuter un peu maintenant.
4: Mais, bon.
8: mais moi, je vous avais dit que mon frère voulait, pour mon EVG, pour mon terrain de garçon, il voulait m'emmener là-bas justement. Il avait prévu de faire ce truc-là et en fait, il a demandé à tous mes potes et mes témoins et tout, est-ce qu'on est OK pour le faire. Et on est tous allés à Biarritz parce qu'on s'est chié dessus.
4: Tu m'étonnes.
1: Mais dans l'absolu, honnêtement, pourquoi pas?
4: Ah bah, trop bien. Franchement,
8: mais si tu changes d'avis pour Biarritz, moi, je suis chaud.
1: Cyril est avec nous au téléphone. Bonjour Cyril.
9: Salut l'équipe.
1: Bienvenue sur Énergie Cyril, quel est l'endroit où t'es jamais allé et tu rêves d'y aller?
9: Bah moi ce serait dans un resto italien, mais un vrai traditionnel où tu peux goûter des vrais pâtes carbo, les vraies pizzas, enfin les vrais. La vraie bouffe italienne quoi.
1: Bah t'en as plein des restos italiens.
9: Ouais. Ouais mais à chaque fois c'est des pâtes carbo, c'est avec la crème, c'est pas avec la recette typique et
1: Bah sinon tu les fais toi? Si c'est juste ça.
9: Ouais, je sais, mais c'est pas pareil. Enfin, je l'ai fait. Je fais mes pizzas, je fais mes pâtes, mais.
4: Non, il veut le vrai truc traditionnel, quoi.
1: Sinon, voilà. Tu te fais un week-end en Italie, hein.
4: Bah oui.
9: J'ai pas dit que c'était compliqué, c'est juste que j'aimerais bien y aller, quoi.
1: Eh ben, vas-y. Fonce en Italie, mec. Bah, super. Voilà.
9: Eh ben, nickel.
1: Mais tu vas pas loin, tu vas juste à la frontière, tu passes, hop. Et tu...
9: Ah, mais faut trouver le bon encore. Faut encore trouver le bon. Faut pas juste aller loin.
1: Là, tu m'emmerdes.
4: Ah oui,
8: regarde sur Google.
4: Ah oui.
8: Enfin, toi, tu regardes les avis.
1: Ou tu fais même mieux ça, tu vas pas en Italie, tu vas à la frontière.

0: frontière et tu commandes un truc en italique.
1: Albert.
0: On te souhaite une belle journée, Cyril. Merci ça de nous avoir appelé.
1: Moi aussi.
0: Ciao. Adrien est là aussi. Bonjour, Adrien.
2: Salut Manu, salut du moins.
0: Adrien, quel est l'endroit où tu rêves d'aller, t'as jamais été?
2: Alors moi je rêve d'aller dans une capsule spatiale pour les touristes. Mais il faut juste que je gagne l'auto, c'est tout.
0: C'est des, ah oui, c'est des millions d'euros pour aller dans l'espace. Hein.
3: En plus, ça
2: c'est entre 255 000 et 55 millions d'euros, selon le vol.
3: Ah, moi, même si j'ai la thune, j'y vais pas.
0: Attends, 55 millions d'euros, c'est...
3: Bah, c'est énorme, oui.
2: C'est...
4: Ouais. Putain, ils ont géré le business, hein.
0: Pas tellement, hein. Personne n'y va.
3: Ah non, il y a très peu de
0: personnes. C'est pas faux. Tu sais quoi? J'attendrai qu'ils fassent des places Ouigo.
3: Oui.
0: Merci, Adrien, de nous avoir appelés.
2: Bonne journée. Manu, sur Énergie.

0: petite semaine de vacances. On est de retour pour une petite semaine aussi. Parce que c'est une semaine de 4 jours.
1: Ouais.
0: La semaine d'après, ce sera encore une semaine de 4 jours.
1: Ah,
0: oui, il y a le 8 mai.
1: Ah oui, oui, ah oui.
2: On va s'y habituer.
0: Ouais, ouais. Et ensuite, il y a carrément. C'est l'ascension, hein, je crois. Hein.
1: Ouais.
0: C'est, bon, bah, là, l'ascension, c'est réglé. C'est, ouais, c'est un pont. Le pont de l'ascension. Donc, ce sera
1: incroyable.
0: Une semaine de 3 jours. Ensuite, je crois qu'il y a une Pentecôte qui vient de se. Un lundi de Pentecôte qui vient s'installer.
1: Le 25, je crois.
0: Mmh. Donc, voilà, non, c'est un. Là, on a un gros mois de mai, là.
2: C'est. On aime bien.
0: Ça va être le mois le plus productif de l'année. En plus, il fait beau. Non, vraiment, on est bien. Il est 7h05. On va écouter Angèle et Justice. Il y aura aussi Alex Warren. Et tout de suite, c'est parti. On double votre salaire pour la deuxième fois, pour la première fois, pardon, de la matinée.
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0: 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C'est parti. Nous vous appelons maintenant, si vous êtes inscrit, en envoyant salaire par SMS au 7-10-12, c'est peut-être votre téléphone qui est en train de sonner en ce moment. Attention.
4: Ah, allô?
0: Allô, bonjour, c'est Catherine de Fellerin, je ne sais pas comment on dit, Fellerin. Oh,
4: Fellerin, c'est ça.
0: Fellerin, alors pourquoi je prends l'accent belge?
1: Je ne sais pas.
0: C'est dans le Haut-Rhin, Catherine de Fellerin dans le Haut-Rhin. Quel est le seul animateur radio qui loupe ton salaire?
4: C'est Manu sur Énergie.
0: C'est gagné.
1: Bravo.
0: Bah oui, c'est trop bien, Catherine, je t'annonce que nous allons te doubler ton salaire, voilà la bonne nouvelle du jour.
4: C'est trop bien, merci beaucoup.
0: Tu touches 899 € chaque mois fois 2, ça va faire 1798 €.
4: Super, c'est trop bien.
0: 899 €, j'imagine c'est un mi-temps.
4: C'est un temps partiel, c'est ça.
0: D'accord, et qu'est-ce que tu fais? Je lis, maîtresse de maison.
4: C'est ça, exactement.
0: C'est stylé, ça.
4: Ouais, je travaille dans un périscolaire. Et en fait, je suis dame de cantine le midi.
0: Oui.
4: Et le soir, en fait, je retourne pour faire tout ce qui est ménage dans le centre socio-culturel.
0: Okay.
4: Et on a des crèches. Donc, on fait le linge aussi de.
1: Waouh!
0: Des enfants?
4: Des crèches. Voilà, c'est ça.
1: Ah, beaucoup de taf, là.
0: Ah, bah, c'est du boulot, hein.
4: Et c'est ça.
0: Mais,
1: bravo, hein.
0: Mais du coup, comme t'es, combien d'heures par semaine tu fais?
4: Je fais 20 heures par semaine.
0: Donc du coup, tous les lignes ne sont pas faits. Voilà, ça c'est comme ça.
1: C'est
0: voilà.
1: Comme ça, oui.
0: Et tous les enfants ne sont pas nourris. Voilà.
1: Et il reste des bodys sales, des enfants pour la crèche.
0: Oui, bah enfin, voilà.
1: C'est pas grave.
0: Et des fois, les enfants, ils n'ont pas d'entrée, pas de plat, parce que bon, bah, 20 heures.
1: On
0: peut pas faire plus. C'est quoi le menu aujourd'hui?
4: Alors, je travaille pas aujourd'hui, je suis en congé aujourd'hui.
0: Ah d'accord, ok, très bien. Bah du coup, elle est en congé, mais comme elle n'est pas remplacée, ils mangeront pas. Voilà. Catherine, on te double ton salaire, 1798 €, ça va vite arriver pour toi.
4: C'est top, merci beaucoup, c'est génial, je suis contente.
0: Eh ben tu peux, et c'est fait pour. On t'embrasse fort, belle journée à toi.
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0: Oui, nous avons un jingle d'Ariel Dombal.
1: C'est fou, ça.
0: Alors, on le met pas souvent,
1: bah
0: hein, parce qu'il faut, l'occasion, mais c'est son anniversaire aujourd'hui.
1: Ah, oh, bon anniversaire, elle.
0: 73 ans quand même, hein.
1: Ah ouais, ça commence à...
0: Et c'est la femme de Bernard-Henri Lévy.
1: C'est vrai.
0: Oui, le philosophe.
1: Oui.
0: C'est vrai. Et elle a dit dans une interview qu'elle trouvait que son mari Bernard-Henri Lévy avait le même visage que Jésus.
1: Ah,
0: 73
2: tout
0: ans.
2: Simplement.
0: 73 ans, l'acuité visuelle un peu.
1: Oh, ça bon.
0: Et on est lundi aujourd'hui, on ne se laisse pas avoir, comme tous les lundis, par les gens qui nous disent que le lundi on fait la gueule, que le lundi c'est pourri, que le lundi c'est un jour qui ne devrait pas exister. Il vous a fait quoi ce lundi?
1: Mais
0: vous
1: oui,
0: rien
1: pauvre.
0: Fait
1: moi. Alors, je l'adore ce petit lundi.
0: Stop. Au lundi, vient un petit canard de la semaine.
1: Oui, voilà.
0: Quelle est la raison pour laquelle vous êtes content qu'on soit lundi aujourd'hui? Qu'est-ce qui va se passer dans votre vie, dans ce lundi, pour qui va l'égayer, qui va le rendre heureux et en même temps ça nous rendra heureux? On a Ludivine qui est là, bonjour Ludivine.
6: Bonjour Manu, bonjour les Wouah.
0: Bienvenue sur Énergie Ludivine, on t'écoute. Qu'est-ce qu'il va avoir de cool ce lundi pour toi?
6: Alors moi je vais l'aimer ce lundi parce qu'en fait tout à l'heure à 16h j'ai un rendez-vous pour visiter un appart. Et en fait le truc c'est que je vis encore chez mes parents et là bah il est temps de couper le cordon, là j'ai vraiment envie, donc un grand jour.
1: Le premier appart.
0: T'as quel âge Ludivine?
6: Alors promis vous vous moquez pas, hein, j'ai 28 ans. 28
1: ans. Pas du tout.
0: 28 ans aujourd'hui, ça devient presque normal.
1: Bah ouais, ça le fait. Hein. Vous aimez trop rester chez vos parents.
0: Tu pars trop tôt.
6: Mais on est bien chez nos parents.
0: Moi, je suis parti, 19 ans. Je suis parti,
1: c'est jeune.
0: Bah, Ouais, mon premier appart.
2: Moi, je suis parti à 19 ans aussi, mais tu vois, à 34 ans, je suis revenu. Je me suis installé en face de chez ma mère.
1: Ah ouais.
2: Donc moi j'ai retrouvé le cordon et j'ai refermé avec.
0: J'ai fait pas mal de colocs aussi, tu vois.
7: Ah,
0: et,
7: ouais.
0: Et mon premier appart, c'était un pote qui avait réussi à me le trouver et j'étais en dessous de chez lui. Donc en fait,
1: ça,
0: on était trop bien. On était, c'était friends
1: voisins. Bah ouais.
6: Génial. Il y a pas les bons petits plats de maman avec les potes, c'est ça.
0: Alors non, mais tu vas voir, au bout d'un moment, tu fais tout le temps le même. C'est très sympa aussi.
2: Ouais, les crottes monsieur, c'est bien.
0: Moi, mon plat de premier appart, moi, c'était steak haché avec petite frite carrée et j'appelais ça la sauce qui pulse. Je vous en ai déjà parlé.
1: La moutarde.
0: C'est crème fraîche et moutarde.
1: Ouais.
0: Avec mon pote, on faisait ça tout le temps. On se nourrissait que de ça. Voilà. C'était notre plat, nous. Mais tu vas voir quand tu vas voir ton appart.
1: Ouais,
0: oui, Ludivine.
1: T'auras plus envie de retourner chez tes parents.
0: Le truc, c'est quand tu pars jeune, t'as toujours le côté je vais faire ce que je veux quand je veux.
1: Oh oui, tu te sens libre.
0: Ouais, et en fait, t'arrives chez toi, tu commences à tout déballer, à tout ranger. Le soir, t'es cassé, tu te couches.
1: Oui.
0: Et c'est parti pour des années. éclate-toi dans ton nouvel appart, Ludivine.
6: Merci beaucoup. Gros bisous.
0: Gros bisous. Qu'est-ce qui va faire que votre lundi va être éclairé, Nico?
2: Moi, je vais faire une sieste avec mon bébé, moi. Et j'avoue que c'est mon moment un peu préféré de la journée parce qu'il dort hyper bien sur moi et ça me fait une excuse pour pas faire grand chose.
0: D'accord, mais oui, ça, c'est pas lundi, c'est aussi hier et c'est aussi demain, quoi.
2: Peut-être, effectivement. Pour on est tous les jours lundi.
0: Donc le bébé est devenu une excuse pour faire la sieste, c'est malin.
2: Exactement. Et puis il dort beaucoup, beaucoup, beaucoup.
1: Tu m'étonnes.
0: C'est malin. Caroline est là, bonjour Caroline.
8: Bonjour Manu, bonjour les mamans.
0: Bienvenue sur Énergie, Caroline. Qu'est-ce qui va égayer ton lundi aujourd'hui?
8: Et ben moi ce soir je fais une petite soirée dégustation de sauces piquantes avec mes copines. Donc en fait j'ai acheté un pack de 5 sauces qui va de la moins piquante à la plus piquante.
1: Ah c'est génial.
0: Alors moi je trouve ça improbable.
1: Pourquoi? Ah ouais.
0: Pourquoi se faire du mal?
1: Parce que en fait ça te donne un petit challenge et en plus de ça, ça fait des révélations quand t'as de la sauce piquante et que c'est un peu un sérum de vérité. Mais oui, je vous jure que c'est vrai.
0: Caroline, tu confirmes?
8: Ouais carrément.
0: Mais c'est quoi le principe? C'est vous prenez une sauce et chacun goûte à son tour?
8: Oui, c'est ça. Et on va donc on commence par la moins épicée et après à la fin on voit qui arrive à aller sur la plus épicée.
7: C'est génial. Oh la vache!
2: J'aime beaucoup le concept de vérité, c'est pas mal ça. Si tu veux savoir si ton mec t'a trompé, attends, prends cette sauce. Alors, est-ce que tu m'as trompé?
0: Mais pourquoi ça fait dire la vérité, la sauce piquante?
1: Parce qu'en fait, ça te donne chaud, ça réveille des trucs en toi qui font qu'à un moment donné, t'arrives plus à te lâcher et à dire des vérités, quoi.
0: D'un coup comme ça. Genre, tu prends de la sauce, tu fais, faut que tu dises un truc! Je me suis tapé ta sœur! Et là, t'as la sœur à côté qui prend la sauce piquante. Ouais! Et il m'a dit que c'était mieux avec moi qu'avec toi! Super, la soirée sauce piquante.
1: C'est un peu ça, ouais.
0: Caroline, écoute, je te souhaite une bonne soirée.
8: Merci beaucoup.
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0: 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C'est la journée mondiale du champignon aujourd'hui.
2: Ok, ouais.
0: Vous êtes pas champignon.
2: Non, et petit coup de gueule sur la truffe, si je peux me permettre.
0: Pourquoi?
2: Parce qu'il y en a pas. Ouais, il y en a partout dans tous les restos. On fait les pâtes à la truffe, les panini à la truffe, il y en a trop, quoi.
0: J'adore la truffe.
1: Ah ouais,
0: je trouve ça super bon.
2: C'est cher, hein.
0: C'est cher?
2: La truffe, ouais, c'est très cher.
0: Je sais pas, je me rends plus compte, moi j'achète plus. J'ai des gens qui achètent pour moi maintenant, tu sais.
2: C'est vrai que t'as changé de.
0: J'achète pas la truffe, j'achète directement, moi, les champs de truffe.
2: D'accord.
0: Non, c'est super cher, mais t'en as.
1: Oui, il y en a des moins chers.
2: Mais ils te foutent de l'huile de truffe partout, quoi. Je trouve que voilà, ça te met plus 5 euros sur un plat. Je trouve ça un peu excessif.
0: Ok, bon, bonne fête à la truffe qui est un champignon. Et bonne fête à
2: les champignons. Après, les autres champignons, j'ai rien contre. Tu vois, c'est la maison des schtroumpfs et tout, il n'y a pas de.
1: C'est mignon, ça.
0: Oui, rappelons que effectivement.
1: Les schtroumpfs vivent dans des champignons,
0: exactement,
1: ouais.
0: Exactement, et c'est important de le rappeler. Quand
2: c'est pas les truffes.
0: Tu sais quoi, t'arraches un champignon, tu tues un schtroumpf.
1: Ne touchez pas aux champignons.
2: Allez, on les respecte.
0: Bonne fête aux champignons. On peut se faire un petit tour du studio. Allez, qu'est-ce que vous avez envie de partager avec nous, Lorenza?
1: Ne me jugez pas. Mais en ce moment, je rentre dans les bijouteries pour regarder les bagues de fiançailles.
0: Oh merde.
1: Ouais.
0: Mais alors que t'as pas de...
1: Non.
0: Juste comme ça, pour fantasmer.
1: Ouais, et j'ai été prendre la taille de mon doigt, parce que je la connaissais pas, en fait, la taille de bague.
0: Hein?
1: Et du coup, 52 mm, si jamais vous...
0: Si jamais quoi? Tu veux que je t'offre une bague de fiançailles?
2: Elle le dit bien fort.
1: Non, mais je dis ça comme ça, au cas où.
2: 52, ok.
1: Et je pense que je vais faire pareil avec les robes de mariée, parce que j'ai un magasin près de chez moi.
0: Après, que t'ailles voir, c'est pas...
1: Non, mais j'ai envie d'essayer.
0: Ah, essayez, c'est autre chose là quand même. C'est...
2: Ah ouais.
1: J'ai envie vraiment
0: mais,
1: de.
0: Attends, quand tu rentres dans la bijouterie, tu dis je peux voir les bagues de fiançailles.
1: Oui, je me balade comme ça et je fais voilà, j'aimerais bien un peu regarder vos bagues de fiançailles.
0: Mais ce qui est génial, c'est
1: et c'est hors de prix en
0: mais,
1: plus.
0: Mais il te pose des questions, genre
1: bah, bien sûr.
0: Et lui, il va venir.
1: Je dis oui, à mon avis, il va passer plus tard, mais là c'est parce qu'on voulait voir ma taille de doigt.
0: Mais quand même,
1: oui, c'est pas ma taille de doigt et tout, donc j'invente une vie, quoi.
2: Tous les mecs qui passent, c'est pour Lorenza? Non, pas du tout, non. Non, elle a pas de mec.
0: Mais maintenant que tu y es allé, du coup, tu vas pas y retourner.
1: Non, mais je fais des autres.
0: Tu fais d'autres boulots,
1: je
0: dis.
1: Mais je compare les prix en plus.
0: Bien sûr, et ça coûte cher alors. Hein.
1: Ah, ça coûte cher. Mais bon, après, c'est pas à moi de me payer ma propre bague de fiançailles.
0: Bah, oui, c'est bien ce qu'ils se disent quand tu rentres dedans. Hein. Mais pourquoi elle vient demander sa bague de fiançailles? Ou alors tu l'as choisie, effectivement.
1: C'est pour ça.
0: Après, ouais,
1: je demande un peu les goûts, les tendances, et franchement, je. Voilà.
0: D'accord. Alors, on est quand même.
1: On arrive à un moment où.
0: C'est quoi? Tu vois le point de non-retour? Il est vraiment pas loin.
2: Ouais, on va t'aider.
1: Merci, il faut que je trouve quelqu'un, ça va le faire. Allez, wouh!
2: Mais tu le vois quand le wedding planner, du coup?
0: Serait ouf. Elle pourrait organiser un mariage sans personne.
2: Ah ouais, putain.
0: Bah pour
2: elle
0: la
2: a
0: fête.
2: Déjà le buffet et tout.
0: Pour la fête, quoi.
1: Et bien sûr.
0: Bien sûr, évidemment. Il y aura deux chaises, personne sur la chaise à côté.
2: Oh là là là. Alors,
1: dans la tristesse.
0: Tu dis oui ou tu dis non? Tu dis oui, d'accord.
1: Moi aussi.
0: Oh mon dieu. Nico, quelque chose à partager avec nous?
2: Ouais, c'est un truc dont je me suis souvenu hier, c'est que quand j'étais petit, il y a mon père, quand il conduisait la nuit, si on allumait la lumière du plafonnier, il gueulait en disant que c'était interdit et que c'était illégal.
0: Mais tu sais quoi?
1: Moi aussi, ouais, on m'a toujours
0: aussi.
1: Dit.
0: Bah, que c'était interdit d'allumer la lumière au-dessus. Alors qu'en fait, c'est pas interdit, c'est juste que ça aveugle un peu la personne.
1: Ouais, c'est
2: que ça gêne ton père qui conduit, quoi, bah, effectivement.
0: Quand il regarde dans le rétro, il a la lumière dans les yeux.
1: Mais tu veux provoquer un accident? Eh ben, on allume pas le plafonnier. Je suis là, oui, ok.
0: Mais sauf qu'on nous a jamais expliqué pourquoi.
1: Non,
2: bah, non. Et moi, je me suis rendu compte bien tard, justement, quand j'ai appris le code de la route et tout machin, qu'en fait, bah, c'était complètement normal, quoi. Sûr, on peut le faire, en fait.
0: On a le droit. Oui, parce qu'en plus, c'est absurde. Pourquoi il y a un truc qui est là avec un interrupteur si on n'a pas le droit de le faire? Mais on a tous eu ce truc-là quand on était petit.
2: Le mensonge de
1: parents,
2: que tout le monde a.
0: En fait, ouais, qui n'ont pas du tout envie de t'expliquer le pourquoi du comment. Ils disent ouais. C'est interdit.
1: Okay. Voilà.
2: Mais la façon dont ils le disent, c'est vrai que t'as pas envie de rallumer la lumière.
1: Non.
0: Mais non, tu veux pas. Tu l'allumes uniquement s'il sort de la voiture. Et là, tu fais waouh, c'est le moment où on va pouvoir allumer la lumière du plafonnier. Mais les parents, même nous, on sort des mensonges comme ça parce qu'on n'a pas envie d'expliquer.
1: Oui.
2: C'est ça.
0: Où il y a vraiment un truc, t'en as marre que ton enfant fasse quelque chose. Et donc, ouais. La maman ou le papa va dire un truc qui va arrêter l'histoire. Je me rappelle, il y avait une copine qui avait dit à son enfant, il voulait aller se baigner, elle lui dit, non, il y a le monstre qui va te prendre avec ses tentacules.
1: Ah là là, mais ça c'est horrible.
2: Oh, le trauma.
0: Non, parce qu'il savait pas nager, l'enfant. Il était petit. Et là, j'avais dit, ah ouais, c'est quand même chaud, quoi.
1: Ah ouais, mais là,
2: c'est vrai que s'il sait pas nager, il a pas envie d'apprendre, hein, du coup.
0: T'imagines en plus
1: traumatisé de l'eau.
0: Il y aura le monstre des tentacules et en plus le monstre des tentacules il viendra allumer le plafonnier de la voiture et on aura un accident.
2: Oh le bordel.
1: Cauchemar.
0: Oh, l'enfant il veut plus rien faire. Qu'est-ce que vos parents vous ont sorti quand vous étiez enfant comme ça, comme mensonge, comme truc improbable? Appelez-nous 0 870 42 48.
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0: Le MacBook Neo, le dernier MacBook qui va peut-être aller chez Marie. Bonjour Marie.
11: Salut Manu, salut les Wanwan.
0: Sois la bienvenue parmi nous Marie, j'ai le MacBook Neo pour toi.
11: Ah, ce serait bien ça.
0: Mais évidemment que ce serait bien.
11: Ah oui.
0: Mais on va tout faire pour que tu le gagnes, enfin une personne en particulier va tout faire pour que tu le gagnes, parce que tu vas jouer avec Nico ce matin.
2: Ah, je vais tout jouer.
0: Yes. Attention, joue au jeu des 5 mots, je vous rappelle les règles. Nico va sortir du studio et quand il sera dehors, Marie, je vais te donner 5 mots. Après chaque mot, tu me donnes le premier qui te vient en tête. Ensuite, Nico revient, je fais la même chose avec lui. Et dès que vous avez un mot en commun dans vos réponses, c'est gagner le MacBook Neo et pour toi. T'es toute prête?
11: Ok, oui, prête.
0: Eh ben c'est parti, bonne chance à toi, on joue au jeu des 5 mots. Rapport.
11: Analyse.
0: Tenir.
11: Perdre.
0: Annulation.
11: Réservation.
0: Sonde.
11: Sonde. Température.
0: Bâton.
11: Voix.
1: Ah, j'aurais dit pareil aussi moi pour le dernier.
0: Ah, merci Lorenza.
1: Non mais voilà, je sais que c'est pas avec moi qu'elle joue, mais je tenais à dire que c'était un bon mot, voilà.
0: On va faire revenir Nico et c'est peut-être sur ce mot que ça va gagner. Attention, Nico est de retour. Marie, ouais. Il suffit d'un mot. Un mot en commun pour gagner. C'est parti. Deuxième partie du jeu des 5 mots. Rapport.
2: Sexuel.
0: Non, elle avait dit analyse. On n'est pas du tout dans le même délire.
2: C'est autre chose. Ouais, okay.
0: Tenir.
2: Main.
0: Perdre.
7: Okay. Annulation. Rendez-vous. Réservation.
1: Oh là là.
7: Aïe, aïe, aïe.
0: Il reste deux mots.
1: Non, ça va le faire. Ouais.
7: Sonde. Urinaire.
1: Oh. Ah, quoi? Non. Oula, on n'était pas sur la même sonde.
0: Elle avait dit température.
7: Ah, d'accord. Okay.
0: Il reste un mot.
7: Vas-y. Bâton. Bois.
0: Bois, c'est gagné. Ah.
7: Yes.
0: C'est ça le jeu des 5 mots. Oui. On peut taper à côté sur 4 mots et le dernier, bim. Alors,
1: wow. Je sentais bien.
0: C'est gagné, Marie.
12: Ça y est, je respire. Je passe une super journée. C'est cool.
0: Eh ben, belle ta journée. Pas que cette journée, toute celle d'après. Parce que le MacBook Neo, le dernier MacBook, il est pour toi. Bravo.
12: Oh, c'est trop bien.
0: Eh ben, on t'embrasse fort. Belle journée à toi. Bravo.
12: Merci les ouin-ouin. Bisous.
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0: Qu'est-ce que vos parents vous auront raconté comme bobard? Qu'est-ce qu'ils vous ont raconté comme mensonge? Ou alors même, qu'est-ce que vous, en tant que parent, vous racontez comme mensonge à vos enfants aujourd'hui? Parce que bah, vous avez pas envie d'expliquer le pourquoi du comment, parce que ça vous fatigue. 0-870-42-48, on vous prend au téléphone. On va écouter Zao MC Solar, j'adore ce titre. C'est comme Caroline, c'est dans 2 minutes. Avant ça, petit tour du studio. Quels sont les mensonges que vos parents vous racontaient?
1: On est un rigolo. En fait, j'aimais bien loucher quand j'étais petite. Et mon beau-père, il me disait tout le temps que j'allais rester coincée si les cloches sonnaient.
0: Ah, j'avais pas les cloches, mais moi, on me disait, c'est s'il y a un coup de vent, tes yeux, ils vont rester bloqués.
1: Ah, bah, moi, c'était les cloches, et donc, du coup, je jouais un peu avec le feu.
0: Ouais.
1: Quand je savais qu'elle allait sonner, qu'elle allait arriver, hop, je commençais à loucher, puis j'arrêtais parce que j'avais quand même trop peur de rester paralysée.
0: C'est que t'y crois pas, mais tu veux pas risquer.
1: Ouais, exactement.
7: Bien sûr. Et tu sais que moi, j'étais un exemple quand j'étais petit parce que je louchais vraiment, et je me suis fait opérer des yeux à 9 ans. Et ce qui fait qu'il y a mes parents qui disaient ça à mon grand frère, ils disaient, regarde ton frère, ton petit frère. C'est ce qu'il a fait, il a eu un coup de vent, il est resté comme ça.
1: C'était horrible.
7: Mais c'est horrible. Moi j'étais là, je me disais, putain, j'ai rien demandé, moi.
0: Mais, et toi, tu croyais aussi que c'était à cause d'un coup de vent que tu louchais?
7: J'y croyais, mais après je me suis fait opérer, j'ai compris que c'était pas ça, c'était juste un muscle, machin, tu vois.
0: Oh la vache.
7: Ouais, j'avais peu de respect de la part de mes parents quand j'étais petit.
0: Mais vous avez pas eu aussi le mensonge des petites boules rouges qui étaient du poison?
7: Ah bah si, sur les arbres là.
1: Tu pouvais pas le manger parce qu'autrement c'était du poison.
0: Exactement, on nous disait, faut pas toucher à ça, c'est du poison. Et ce qui est marrant, c'est que ces petites boules rouges, je les revois plus maintenant.
1: C'est vrai qu'on le voit.
0: Ah ouais. Ces arbustes avec les petites boules rouges.
1: C'est vrai.
0: Quand j'étais petit, j'en voyais 1000 partout. Fallait pas les manger parce que c'est du poison. Mais
1: voilà, il y a quelqu'un
0: qui a tout mangé peut-être.
7: Je sais pas. Ouais. C'est un gamin qui a voulu se venger, il a coupé tous les arbres à boules rouges.
0: Je sais pas. C'est incroyable. Lilou est là. Bonjour Lilou.
14: Salut tout le monde.
0: Bienvenue sur Énergie Lilou. Quel est le mensonge que te sortaient tes parents quand t'étais petite?
14: Alors moi, mes parents m'ont raconté que Milo, mon poisson rouge, était parti en vacances visiter d'autres aquariums et que je le reverrais pas de sitôt.
0: Bah ouais, mais c'est compliqué quand tes parents d'expliquer que le poisson rouge, en fait.
1: Bah oui, mais après, je trouve ça mignon de fou.
0: Oui, c'est mignon. Après, bon, bah, t'apprends la vérité, quoi. Que, bon, bah, s'il nageait sur le dos, c'était qu'il faisait pas du crawl, quoi.
1: Ah non.
0: Et alors, pour le coup, moi, je me rappelle, j'avais mon poisson rouge.
1: Mais t'avais un poisson rouge aussi.
0: Ouais, mais il était mort à un moment. Il était parti dans les toilettes, je crois.
1: Ouais, mais. Et là, on te dit toujours, il va rejoindre la mer.
0: Ouais.
1: Tu vois, genre, il va rejoindre l'eau.
0: Alors que, il retrouve le popo des voisins.
7: C'est vrai que dit comme ça.
0: C'est. Tous les poissons n'ont pas la vie de Nemo. Hein.
1: Non.
0: Merci beaucoup, Lilou, de nous avoir appelé.
14: Merci.
0: Belle journée à toi. Quels étaient les mensonges de vos parents, si vous en avez encore?
7: Tu sais que c'est complètement gratos, mais moi, j'ai mon père qui, quand il était plus jeune, il ressemblait un peu à Jean-Jacques Goldman.
1: Trop stylé.
7: Lui aussi plus jeune, et jusqu'à mes 8 ans, il m'a fait croire qu'il le remplaçait parfois sur scène. Tu sais, quand on voyait des clips de Goldman à la télé et tout,
0: il disait, c'est moi?
1: C'est moi?
7: Ouais, bah, je voyais sur les photos, il ressemblait vachement. Il disait, bah, ouais, bah, effectivement, je le remplaçais parfois sur scène.
1: Non,
7: en mode sosie et tout, quoi. Mais jusqu'à mes 8 ans, vraiment, j'y ai cru, quoi.
0: Non, mais du coup, tu le disais à l'école?
7: Ah, bah, exactement, ouais, tous mes potes étaient au courant. Mon père, c'est un peu Jean-Jacques Goldman.
0: C'est improbable.
7: Parce qu'en plus, mon père, il joue un peu de la guitare, tu vois, pour ma mère, il avait dragué ma mère en jouant de la guitare, mais il jouait qu'un seul morceau et ça aurait dû me mettre la puce à l'oreille. Qu'effectivement, c'était pas Jean-Jacques.
0: C'était quoi le morceau qu'il jouait?
7: Je crois que c'est Stairway to Heaven.
0: Ah oui,
7: de Led Zeppelin.
0: Oui, voilà. C'est pas du Goldman, non.
7: Ah non, c'était pas du Goldman, et puis c'était vraiment juste 4 notes, quoi.
0: Oh, le mensonge improbable.
7: C'est gratos, c'est drôle.
0: Lorenza, d'autres mensonges?
1: Ouais, quand j'étais petite, j'arrêtais pas de mentir pour des bêtises. Et des mensonges d'enfant, quoi.
0: Ouais, normal.
1: Sauf qu'à un moment, ma maman, elle m'a attrapée, elle a fait genre, je te fais une formule magique, elle me dit, mais non, à partir du moment où tu vas mentir, le soir, tu feras un cauchemar.
15: Oh putain.
1: Et le soir, j'ai testé. Le soir même, j'ai fait un cauchemar avec un dragon qui venait m'emmener. J'ai plus jamais osé mentir. Et depuis, je mens mal.
15: Avec les mensonges, moi, mon père, il me disait, je sais tout. J'ai comment tu sais tout? Avec le petit oiseau. Il nous faisait croire qu'il y avait un petit oiseau
1: qui voyait tout,
15: qui voyait en fait, qui venait, qui regardait folie. Tout, et le petit oiseau, il entendait quand on disait les choses, il allait dire ah ouais. Et ouais, donc en fait, moi quand je faisais une connerie, je regardais s'il y avait le petit oiseau.
1: C'est génial.
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15: Je sais pas si vous vous rappelez d'une histoire en Italie dont on avait parlé il y a deux, trois semaines. C'est une femme qui avait quitté son mari après avoir gagné 500 000 euros.
1: Ah oui, elle s'était barrée.
15: Exactement. Elle avait quitté son mari, elle avait gagné 500 000 euros à un jeu à gratter.
1: Ouais.
15: Petite update dans l'histoire. En fait, on l'a appris ce week-end, le ticket n'était finalement pas gagnant.
1: Mais comment c'est... Non. Oh non, l'enfer.
15: Elle s'est plongée.
1: Ah, c'est quoi? Oh, l'ascenseur émotionnel.
15: Ah bah c'est-à-dire que c'est pire que ça.
2: Le karma même.
15: Ah bah oui, on est sur de la grosse lose. Elle a perdu au jeu et elle a perdu son mari.
1: Oh là là. Allez. À tous les coups, elle va lui envoyer un Tudor la nuit pour savoir si elle peut revenir, c'est sûr.
2: Oui, je vais dire oui, je dors. Ouais. Avec une petite insulte derrière.
15: Et je dors tellement bien que maintenant je te mets en spam.
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15: On double votre salaire pour la deuxième fois de la matinée.
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15: 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Tous les matins, deux fois par jour, on vous double votre salaire. 7h05 et 8h05, la deuxième fois, c'est maintenant et c'est peut-être votre téléphone qui est en train de sonner. Attention, faut décrocher.
17: Allô.
15: Allô, bonjour, c'est Tony de Saint-Ouen-des-Tois en Mayenne.
17: Oui.
15: Tony, quel est le seul animateur radio qui loupe ton salaire?
17: C'est Manu sur Énergie.
15: Bah c'est gagné. Ça y est, c'est fait Tony, on te double ton salaire.
17: Ah super, merci.
15: Tu touches 1614 euros chaque mois, et ben fois 2, ça fait 3228 euros pour toi.
17: Ah super.
15: On est pas mal.
17: Super. Ah ouais, nickel.
15: Alors attention Tony, il est l'ad jockey.
1: C'est quoi?
15: Alors je dis peut-être une connerie, mais pour moi l'ad jockey c'est comme un jockey, sauf qu'il fait pas les courses mais il entraîne le cheval.
17: C'est ça, on s'occupe des chevaux au quotidien. Alors ça m'arrive de temps en temps quand même de faire des courses, mais...
15: Ah!
1: Pour le plaisir, pour le kiff.
17: Mais c'est souvent ce que mon patron décide aussi de faire.
15: D'accord, c'est lui qui dit, toi tu vas monter lui, toi tu vas monter elle, etc.
17: C'est ça, ouais.
15: D'accord, et t'es tout petit non, les jockeys c'est tout petit?
17: Pas forcément, non, pas... dans les... Ça dépend de la discipline. Par exemple, les chevaux de les galopeurs, c'est vrai qu'ils sont. Il faut des
1: petites
17: tailles et tout ça.
15: Les galopeurs, c'est les courses, c'est quand tu vois le tiercé.
1: Ouais.
15: Et c'est les galopeurs.
17: Moi, c'est l'inverse, c'est dans le trotteur, moi.
15: La petite charrette là.
17: C'est ça.
15: Ah, c'est cool,
1: c'est
15: ça.
1: Fou, mais même les noms, ça me fait rire.
15: Les trotteurs, tu connaissais pas les trotteurs?
1: Non, je connaissais pas.
15: Mais t'as jamais vu les courses à la télé?
1: Alors oui, mais je savais pas les noms qu'on attribuait à cette discipline, quoi.
15: Il y a les galopeurs, ils vont en galop, ok. Et les trotteurs,
2: c'était les mêmes, moi.
15: Ils ont. Ah non, attention.
1: Qu'il y a les patteurs? Ceux qui vont au pas.
15: Les patteurs.
1: Bah, je sais pas. Il y a les trotteurs, galopeurs.
15: Alors, il y a pas de course de pas. Mais c'est vrai. Non, mais chez les humains, il y a les courses de pas.
1: Oui, marche rapide.
15: Les gens qui marchent comme ça, j'ai l'impression qu'ils ont envie d'aller aux chiottes très très vite.
1: Mais ils peuvent pas courir.
15: Ils peuvent pas courir sinon ils se pissent dessus. Vraiment, c'est très spécial la marche rapide. Et il y a pas ça, il y a pas ça pour les chevaux. Mais pour trotter, c'est. Mais pourquoi vous trottez pas assis sur le cheval et vous avez votre petite calèche là derrière là?
17: Et il y a du trot monté avec un jockey dessus.
1: Ah.
17: Et il y a aussi du trot avec on appelle ça un sulky derrière. Et
15: voilà, le sulky.
1: Un sulky.
15: Ouais, c'est la petite charrette derrière.
1: Ok.
15: Enfin, la charrette. Les gens qui en font doivent se dire mais qu'il est con à dire charrette.
2: Ouais.
15: Mais c'est un sulky. Ouais. Et le trotteur, si jamais il fait un pas de galop, il est éliminé pendant la course.
2: Ah bon?
17: C'est ça. Oui. Ouais. On a un nombre de foulées. On a 15 foulées pas dépassées pendant le parcours et.
2: On apprend des choses sur les chevaux.
1: C'est intéressant de fou, j'adore.
15: Bah c'est grâce à Tony de Saint-Ouen-des-Tois.
2: Et toi, Manu, t'es calé aussi.
1: À fond, mais toi, tu fais de l'équitation.
15: Alors, j'en ai fait quand j'étais petit, mais je faisais pas ça. Moi, je faisais du petit solo obstacle.
1: Bah c'est stylé encore plus.
15: Et aussi, du cross, ça. Tu passes dans la nature, tu.
1: Trop cool.
15: Et voilà, mais j'ai arrêté ça depuis très très longtemps maintenant.
1: Et ton cheval s'appelait plus Tempête.
15: J'avais, alors j'avais un Tempête.
1: Oui, c'est
15: j'avais
1: ça.
15: J'avais un cheval qui s'appelait Tempête. Et celui que je préférais, il s'appelait Ring.
1: Oh, oh oui.
7: Stylé.
15: Et tout le monde, personne ne l'aimait parce qu'il mordait tout le monde.
7: Ah, moi Mimi. Ouais.
15: Et moi Mimi. Ça me faisait rire. Tony, je te double ton salaire, 3 228 euros, ça arrive très vite pour toi.
17: Bah merci beaucoup, c'est super.
15: Eh ben bravo à toi, et ça peut vous arriver vous aussi tous les matins deux fois par jour. 7h05 et 8h05, on double votre salaire.
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0: Mais je l'adore même elle. Vraiment, c'est devenu une de mes chanteuses préférées. Je l'ai découverte il y a pas longtemps. Et ce titre-là, c'est vraiment, c'est ma chanson préférée, quoi.
1: T'as cru qu'on était dans un podcast?
0: Oui.
2: Elle se livre.
1: Elle nous raconte sa vie. Ouais.
0: Mais je suis très contente qu'elle passe, c'est pour ça.
1: Eh ben, t'as bien raison. Naïka, One Track Mind, ça arrive pour vous dans 3 minutes. Avant ça, c'est parti. Voici les infos aléatoires du monde. Comme chaque jour, on est là et on s'apprend des choses les uns les autres. Allez, Nico.
2: Les pommes flottent dans l'eau parce qu'elles contiennent de l'air.
1: Bah,
2: elles contiennent environ 20 à 25% d'air, les pommes.
0: Ok.
1: Mais c'est les autres fruits, non?
2: Pas tous, cool. tu vois, typiquement les poires, tu vois, ça flotte, mais un petit peu moins quand même qu'une pomme. Et alors, je sais, tout le monde se pose cette question, évidemment. Laquelle qui flotte le mieux?
1: Oui. Alors, ben, j'avais pas cette question en tête.
0: Moi,
2: je vais vous donner la réponse. Hein. Non, c'est la Granny Smith.
1: D'accord.
2: J'ai un petit peu plus ferme, un petit peu plus d'air à l'intérieur.
1: Plus en question, quels sont les fruits qui flottent pas,
0: c'est
1: du coup?
0: Fou.
2: Ah, je t'avoue que j'en ai aucune idée. Alors, je crois qu'une fraise, ça coule légèrement. Voilà, il y a un petit peu moins d'air dedans. J'avais fait le test, moi. Mais sachez que les pommes, pouf, ça flotte.
1: Ok.
0: C'est fou.
2: Voilà. Et la Granny Smith.
1: C'est quoi? Je prends l'info.
2: Ouais, tu l'as bien le poubelle.
1: Si un jour vous êtes sur une île déserte, que vous êtes bloqué, savez pas comment repartir et que vous devez vous faire un bateau,
2: un pommier.
1: Si vous avez du cul d'avoir des Granny Smith partout sur l'île, vous pourrez peut-être vous fabriquer un bateau avec.
2: S'il y a des Pink Lady, désolé, ça flottera moins.
1: Ouais, voilà. Tu meurs.
0: Et en plus, ça mange en même temps. Tu tapes un petit croc.
1: Alors non,
0: en
1: si,
0: même
1: tu,
0: temps.
1: Si tu manges, du coup, ça coule.
0: Un petit croc.
2: C'est le concept du truc.
1: Non, Elsa, on ne bouffe pas son gâteau. Putain, elle va nous faire crever. Les infos aléatoires du monde. En moyenne, un adulte passe plus de temps aux toilettes qu'à faire de l'exercice. Dans sa vie.
2: Dit comme ça.
1: Oui, mais. Si vous prenez la journée d'aujourd'hui, bon, toi, Lorenza, tu vas à la salle, ça triche un peu. Mais une journée où tu vas pas à la salle.
0: Oui, c'est vrai,
1: passeras plus de temps aux toilettes qu'à faire de l'exercice.
0: Moi, je sais pas ce que je fais de cette info, ça m'angoisse.
1: C'est un peu angoissant, et en même temps, tu te dis. Les autres aussi.
0: Oui, c'est vrai. Voilà. On est tous dans le même bateau.
1: Exactement. Allez, une info aléatoire. Vas-y, Lorenza.
0: Les méduses, elles peuvent survivre sans tête. Elles en ont pas vraiment, en fait. Certaines espèces, elles continuent à se déplacer et se nourrir, même après avoir été décapitées.
1: Mais elles se nourrissent comment, du coup?
0: Elles continuent à attraper avec leurs petits bras et à manger, quoi.
1: Mais si elles sont décapitées, elles peuvent pas manger?
0: Apparemment, elles absorbent le truc, donc voilà.
1: Mais par où?
0: Par le corps.
1: Mais s'il y a plus de bouche?
0: Je pense qu'elles n'ont pas spécialement de bouche, les méduses.
1: Elles n'ont pas de bouche?
0: Non, je pense qu'elles n'ont pas spécialement de bouche.
1: Mais elles mangent par le cul?
0: En vrai,
2: tape ça sur Google, s'il te plaît.
0: C'est fou comme info. Mais oui, c'est vrai que c'est surprenant. Elles n'ont pas de cerveau, en fait. Elles, tout est centralisé dans le corps, quoi. Donc elles peuvent continuer à faire leur vie, même si elles se font couper quelque chose.
1: D'accord.
0: Et même se régénérer.
1: Elles se régénèrent?
0: C'est des super-héros, les
1: méduses. Mais du coup, si elles se régénèrent, elles sont pas décapitées, hein. Ça repousse.
0: Oui, mais ça met du temps quand même, hein.
1: Oh putain.
0: Et j'aimerais bien. Mais non, je suis allé chercher pour
2: voir. C'est génial, c'est ça. Je viens de taper sur ChatGPT.
1: Non, mais
2: est-ce que les méduses mangent par l'anus, oui ou non? Et la réponse est oui. Et ChatGPT me dit oui, et c'est assez déroutant avec un smiley sourire. C'est gentil.
0: Mais voilà.
1: Excusez-moi, mais j'avais raison.
0: Oui, t'as raison.
2: Ils disent les méduses n'ont qu'une seule ouverture qui sert à la fois de bouche et d'anus, effectivement. Elles attrapent leur nourriture par les tentacules et ça l'emmène vers cette ouverture.
1: C'est marrant de bouffer par le cul quand même.
2: Heureusement qu'on descend pas de la méduse.
1: Le problème, c'est que t'as une méduse à côté de toi. Elle ressort un truc. Est-ce qu'elle l'a craché ou est-ce qu'elle a chié?
2: C'est une bonne réflexion.
1: Excusez-moi, pardon.
2: C'est une bonne réflexion, mais on peut s'arrêter là.
1: Ça va trop loin. J'ai une autre info un peu plus fraîche que tout ça.
2: Merci.
1: Le mot œil, tout le monde le connaît.
0: Oui.
2: Ouais.
1: C'est un mot de la langue française qui a une particularité. C'est le seul mot de la langue française qui a cette particularité. Le mot œil.
0: C'est au niveau de la sonorité?
1: Non, c'est pas la sonorité.
2: C'est au niveau des voyelles ou consonnes ou...
1: Oui,
2: non,
1: absolument. Ah. C'est les lettres.
0: C'est le E, O, E, I à la suite ou un truc comme...
1: Non, c'est le seul mot de la langue française avec sa première lettre qui change au pluriel.
0: Ah, ça devient Y, c'est vrai ça?
2: Ah bah oui, les yeux.
1: Et voilà.
2: Hein, on dit pas les œils.
1: Eh non,
2: c'est vrai.
0: Ah ouais.
2: Oh ouais, c'est bien.
0: Voilà. Pas mal, hein.
1: Et on a pris des choses aujourd'hui ou pas alors?
0: Oui.
1: Enfin, elle est moins perturbante que le cul de la
0: méduse.
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0: Ouh.
1: J'aime bien Thalassa. J'aime bien savoir que ça existe.
0: Mais je ne regarde pas.
1: Non, je ne regarde pas.
0: Je savais.
1: Mais j'aime bien savoir que ça existe. Et si
0: c'est
1: ça
0: rassurant.
1: S'arrête, si ça s'arrête, je fais putain.
0: On sera triste.
1: Ouais, on fait toujours ça, alors qu'on ne le regarde pas.
0: Oui.
1: On est content, on sait que c'est là. Et on continue à partager nos mensonges de parents. Qu'est-ce que vos parents vous ont raconté comme mensonge quand vous étiez petit? 0 870 42 48, on continue à vous prendre au téléphone. Marion est là. Bonjour Marion.
4: Bonjour Manu, bonjour l'équipe.
1: Bienvenue sur Énergie. Qu'est-ce qu'on t'a raconté comme bobard quand t'étais petite?
4: Eh ben, pendant toute la primaire, mes parents me disaient que si j'avais pas des meilleures notes, eh ben, ils emmèneraient ma meilleure amie à ma place pour aller en vacances. Voilà, du coup, je me suis arrachée pour avoir des bonnes notes.
1: C'est radical. Putain. Moi, il y avait le... Il y avait la pression de la pension.
0: Ah, moi aussi.
2: Ah, évidemment.
1: Si jamais ça va pas.
0: Ah, tu vas en pension.
1: Si ton attitude ne change pas, tu iras en pension.
2: Ma mère, elle a fait ça 1000 fois. Elle a pris le bottin pour chercher justement des pensions à l'époque. Et quand on avait ça.
1: Et après, j'ai connu des gens qui avaient été en pension.
0: Et ils qui disaient que c'était génial.
1: C'était leur meilleure vie.
0: Mais oui.
2: c'est le problème.
0: Mais oui.
2: C'est que la pression marchait peu, quoi.
1: Non, mais si. Ça marchait.
0: Si, parce qu'au début, tu y crois quand même.
1: Non, c'est après que j'ai eu des gens. Des gens après qui m'ont dit, moi, j'ai été en pension. Et alors c'était génial,
0: je déconne,
1: on s'éclatait. Et en fait, pas du tout.
0: Ouais, non, pas du tout.
1: Ah non, ils se marraient en pension. Ah non, eux, ils
2: l'ont. Tu regrettes?
1: Je regrette pas, mais bon.
0: J'aurais dû faire des conneries.
1: Bah, j'ai loupé la pension, quoi. Voilà.
2: Après, l'éducation pour les nuls.
1: Non, mais après, j'ai fait des colocs. Voilà, c'est comme ça. Merci beaucoup, Marion, de nous avoir appelés.
4: Merci à vous.
1: Belle journée. Quels étaient les mensonges de vos parents, Lorenza,
0: quand
1: encore?
0: Ouais, quand j'étais petite, je mangeais pas mes croûtes. De
1: croûtes.
0: Pain. Mes croûtes
1: ah
0: de
1: oui,
0: pain.
1: Je crois que tu parlais des croûtes de toi, des croûtes sur le coude, là.
0: Non, je faisais pas ça, non, mais mes croûtes de pain. Et ma maman, elle m'a dit que si je les mangeais, j'allais avoir des gros seins. Mais comme par hasard, j'ai adoré ça par la suite.
1: Ta mère, elle te disait ça?
0: Oui.
2: C'est bizarre.
1: Genre, ma fille, si tu vas avoir des gros seins, mange des croûtes?
0: Oui.
1: Mais pourquoi elle te disait que.
0: Mais parce que je pense que ça m'a motivée, du coup, à les manger,
2: elle a pas,
0: quoi.
2: Elle a pas fait médecine, ta mère.
0: C'est des mensonges lunaires comme ça.
1: Mais c'est bizarre de dire.
0: Genre, je crois qu'elle en avait marre, elle a dit, tu vois, les stars que t'aimes bien et tout, tu vois, si tu veux avoir des gros seins, il faut manger des croûtes de porc.
2: Oh, la rumeur nulle.
0: Et le pire, c'est que non, j'adore les croûtes de partout. Enfin, genre là, les croûtes de pizza, les croûtes de.
1: Et là, imagine, t'as un petit frère qui entend ça aussi derrière et qui mange des croûtes, Non, pas du tout, ça marche pas, ton connerie. C'est improbable, ça.
0: Ouais, c'est ouf.
1: Mathieu est là, bienvenue sur Énergie, Mathieu.
5: Bonjour Manu, bonjour les Wanwan.
1: Mathieu, qu'est-ce que t'as eu, à quel mensonge t'as eu droit quand t'étais petit?
5: Alors moi, c'est mon père qui m'a toujours dit que les légumes permettaient de voir dans le noir. Donc du coup, j'en mangeais plein pour espérer avoir le super pouvoir, quoi.
1: Ouais, mais
0: ça n'a
1: parents...
0: jamais marché.
1: Non.
5: Oui. Bah non, je suis myope même maintenant.
1: Mais les parents sont épuisés pour réussir à faire manger des légumes.
0: Oui.
2: Ah bah oui, moi les frites avec ma fille, avec les haricots, c'est les frites vertes.
1: Ça marche bien. Moi, je me suis fait avoir pendant pas mal de temps pour manger du poisson. On me disait que c'était pas du poisson, c'était du fish. Fish, c'est poisson en anglais.
0: Oui.
1: Et je savais qu'il y avait un truc qui était pas normal.
2: Parce que ça avait le même goût.
1: Mais je me faisais avoir quand même.
0: Mais non, c'est pas du poisson, c'est du fish, Manu.
1: Je voyais qu'il se foutait de moi. Il y avait un truc qui collait pas dans l'histoire.
0: Mais tu le mangeais quand même.
1: Je bouffais le fish. Merci beaucoup, Mathieu, de nous avoir appelé.
5: Merci, bonne journée.
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1: Et puis il faut que je vous raconte quand même mon histoire de parrainage.
0: Bah oui.
1: Incroyable. Alors j'ai fait mon premier vlog.
0: Ouais, on a vu. On a assisté à ça.
1: J'avais jamais fait de vlog. Donc du coup j'ai fait mon premier vlog de ce week-end. Vous pouvez aller le voir, c'est sur mes réseaux sociaux, c'est Manu Officiel sur Instagram ou Manu Officiel TikTok sur TikTok aussi. Je suis allé au Zoo de la Flèche.
0: J'adore.
1: Alors le Zoo de la Flèche, c'est là où ils faisaient la série télé.
0: L'émission, exactement. Oui, moi je suivais intensément. On voyait des soigneurs animaliers aller dans les enclos avec tous les animaux. Voilà. C'était incroyable.
1: Ça a duré 14 saisons quand même, genre 7 ans.
0: C'était génial.
1: Et tu suivais la vie des soigneurs, donc tu suivais les animaux aussi. J'ai reçu un message sur Instagram il y a quelques semaines de quelqu'un du zoo qui m'a dit, il y a deux girafons qui sont nés. On sait que t'adores les girafes.
0: Viens les voir.
1: Ça nous ferait plaisir que tu viennes les voir.
0: C'est incroyable.
1: Et j'ai fait, je viens en fait, parce que vous m'avez eu au mot girafe.
2: Ouais, c'est ça.
1: J'adore les girafes. Et donc, fallait caler le moment.
0: Bah oui.
1: J'y suis allé ce week-end. Je suis arrivé. Et je me suis retrouvé à 2 mètres des girafes.
0: Mais j'ai vu ta tête, on dirait un enfant, t'es le plus heureux du monde.
2: Il y en a une qui t'a fait un bisou.
0: Bah oui.
1: J'ai fait un petit ralenti, effectivement. Selfie. Voilà, un petit selfie. Bon, en fait, c'est pas vraiment un bisou, c'est qu'elle voulait bouffer ce que j'avais à côté. Mais,
2: d'accord.
0: Mais on a l'impression.
1: Mais elle m'a touché.
0: Oui.
1: C'est stylé. J'ai eu une relation avec une girafe.
0: Tu lui as fait la bise, quoi.
1: Et à un moment, il y a un soigneur qui me donne un papier et qui me dit ouvre le papier. Et j'ouvre le papier, et là il y avait marqué Manu, tu es officiellement parrain de Tingui, avec la date de naissance, il était né en février. Je suis parrain d'une girafe.
0: En l'émotion. Plus comme toi. C'est trop bien.
1: Il est né le même mois que moi.
0: Bah oui, c'est génial. Beau.
1: C'est un truc incroyable.
0: Ouais, c'est ouf. Franchement, c'est trop génial.
1: Ah, j'ai vécu le meilleur moment de ma vie.
0: Trop bien.
2: Ah, et puis t'étais bien logé. Hein. J'ai vu dans le vlog la chambre.
1: Alors,
0: sur l'enclos des girafes. Quoi.
1: Ils m'ont offert un séjour
0: avec
1: ma femme et ma fille. Et ils ont des petits lodges. En fait, c'est une chambre. Sauf que en fait, la baie vitrée, elle donne sur les girafes.
0: C'est fou. Ouais.
2: Et je sens que comme t'es pas un de la girafe, tu vas y retourner tous les mois, quoi.
0: J'imagine. Bah oui,
1: j'y vais après l'émission, en fait.
2: Oui, forcément.
0: Tous les jours, petit moment avec Kingy.
1: Je vais checker comment ils s'en occupent et je vais faire des scandales.
0: C'est normal.
2: Ah ouais.
1: Et puis j'arrive, c'est mon fils. C'est un mâle.
0: C'est un mâle, Kingy.
1: Donc il va se reproduire. Il va être là, quoi. C'est Kingy.
2: Il est trop fier.
0: C'est normal. Attends, c'est la classe un peu.
1: C'est Kingy, quoi. Voilà. J'y retourne bientôt. Je vais aller le voir.
0: Je me doute, franchement.
2: C'est vrai que c'est un truc que t'as que peu de personnes ont, quoi. Tu vois, dire je suis parrain d'une girafe.
1: Et en plus, et là-bas, il y a un truc, ça s'appelle tu peux être soigneur d'un jour.
0: Oui.
1: Ouais. Et donc, en fait, toi, tu fais le tour et tu donnes à manger aux animaux.
2: Ah, génial.
1: Allez voir le vlog, ils te sautent dessus.
0: Ah, ouais, c'est génial.
1: Ils sont là sur toi, t'as les oiseaux qui t'arrivent sur la tête, t'as les lémuriens qui sont sur tes épaules. C'est improbable.
0: Trop bien.
1: C'est un truc incroyable ce que j'ai vécu et je vous l'ai mis en vlog, c'est sur Manu Officiel sur Instagram, allez voir ça.
0: Il est trop content. C'est vraiment mignon.
1: Mais quand t'adores un animal,
0: mais je sais.
1: Quoi de mieux que ça?
2: C'est un beau cadeau. Ouais.
1: Alors.
0: Meilleur cadeau. En vrai.
1: Peut-être qu'un jour Tingui viendra vivre à la maison.
0: Il faudra
1: qu'il choisisse sa place sur le canapé.
0: Ouais. Ah oui.
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0: Type comme chaque jour, 10% des hommes le font avec leurs copines tous les jours. Qu'est-ce qu'ils font, Florent ?
1: Lui acheter des fleurs ?
0: Ce n'est pas ça. C'est même...
2: C'est triste.
0: On est de l'autre côté, ouais.
3: Ah bah mince.
0: Bah, 10% des hommes le font avec leurs copines tous les jours, Nico.
3: Bah, ils s'engueulent, du coup ?
0: Ils se disputent.
2: Ça peut arriver, ouais.
0: Bah, tous les jours, hein.
2: C'est énorme. Ouais.
0: Oui, mais tu sais quoi ? Je pense qu'il y a des couples qui se disputent tous les jours et qui restent plus longtemps ensemble que des couples qui se disputent jamais.
2: Oui, mais tous les jours.
0: Moi, ça dépend comment est la dispute, quoi.
2: Oui.
0: Si ça crie et que ça gueule tous les jours, c'est compliqué.
2: Ouais, mais
1: souvent, c'est des petites c'est les disputes du quotidien, genre c'est du beurre ou de la margarine que tu mets dans les plats. Enfin, c'est des trucs.
0: C'est du beurre.
1: Quoi
0: en fait.
1: Bah, moi, j'avais eu un vrai débat, justement.
2: Oula.
1: Ah, moi, c'est de la margarine.
0: Mais non, mais la margarine, c'est vraiment. C'est une invention du diable, la margarine.
2: Bah, hein, un peu d'huile d'olive, sinon.
0: Ouais. De quoi ?
1: Oh là là.
2: Bah, à la place du beurre, ça peut remplacer.
3: Ah, oui, tu peux, ouais, tu peux cuisiner à l'huile.
1: Oui.
0: Ah, tu peux cuisiner à l'huile.
1: Bah, voilà. Tu peux mettre les deux aussi, beurre et huile d'olive.
0: Alors, effectivement, normalement, j'ai regardé ça sur Instagram. Les chefs, ils mettent toujours
2: un petit peu de
0: beurre. Ils mettent de l'huile pour pas que ça
3: accroche.
0: Non, pour pas que, que le beurre il devienne marron.
3: D'accord.
1: Qui caramélise,
2: oui. Monsieur le cuistot là.
3: Attends, on a un débat sur le beurre ce matin. C'est pas mal. Hein. Alors,
2: on discute même pas. C'est plutôt.
0: Ouais. On attend juste de voir qui va cuisiner en fait. 3% des gens n'en ont jamais vu un de toute leur vie. Ils ont jamais vu quoi, Lorenza ?
2: C'est un truc astrologique, genre.
0: C'est un truc astrologique.
2: C'est dans le ciel ?
0: C'est non.
2: Ok. Alors,
0: qu'est-ce qu'ils auraient jamais vu dans le ciel ?
2: Non, bah, je sais pas. Je pensais à une étoile filante ou un tonnerre ou tu vois un truc.
0: Non.
2: Ok.
0: C'est pas ça. Nico ?
3: Un banquier.
0: Un banquier non plus. Non. C'est pas une personne.
3: Okay. C'est pas un métier. Ok.
0: 3% des gens n'en ont jamais vu un de toute leur vie. Florent ?
1: Un océan ?
0: C'est pas un océan.
2: C'est un chanteur ?
0: Non. Alors vous y êtes pas du tout. Vraiment là, vous êtes totalement à côté. Nico ?
3: C'est un animal ?
0: Non. Non plus ? Non. C'est pas vivant. En moyenne, 3% des gens n'ont jamais vu ça. Non, n'ont jamais vu un de toute leur vie. Nico ?
3: C'est un type de spectacle ?
0: C'est pas loin de ça, c'était un Disney.
2: Oh, marrant.
3: Oh, mais ils ont payé l'enfance.
0: Bah si, tu peux avoir une enfance sans avoir de Disney, hein. Avant Disney, il y a eu quelques siècles. Hein,
2: Figure-toi que mon coloc fait partie de ces gens-là et il est en train de tous se la refaire maintenant, actuellement. Il a 33 ans.
0: Il avait jamais vu de Disney.
2: Mais... Il m'a dit, tu fais quoi ce soir ? Il me dit, bah, peut-être le Roi Lion et tout. Je suis fou.
0: Mais je vais te dire un truc, je n'avais quasiment jamais vu de Disney de ma vie. Avant d'avoir ma fille.
2: Mais qu'est-ce que vous avez fait enfant ?
0: Quand j'étais petit, je regardais pas Disney.
1: C'est honteux.
0: Ah bah, jugez pas. J'aimais les films d'auteur, moi.
2: Oh, allez.
3: Ah ouais ?
0: Oui, vraiment, où il y avait.
2: Bah oui.
0: Le Roi Lion. En moyenne, on fait ça 4 fois par an en ligne. Qu'est-ce qu'on fait 4 fois par an en ligne, Nico ?
3: Taper son nom dans le Google ?
0: Non, t'as pas son nom.
2: C'est un achat ?
0: C'est pas un achat. Non, on le fait 4 fois par an en moyenne sur Internet.
1: C'est en lien avec la santé ?
0: Ah, complètement. Ah oui, bah là, vous y êtes quasiment, là.
2: Bah, on demande à ChatGPT notre état de santé général.
0: Enfin, nous diagnostiquer nous-mêmes des problèmes de santé.
3: Oh
0: on se diagnostique des problèmes de santé. C'est-à-dire qu'on a un truc et on va chercher et on trouve un truc qu'on n'a pas.
2: Bah, avant, il y avait Doctissimo, mais non, il y a ChatGPT, quoi.
0: Non, Doctolib. Doctissimo, oui, t'as raison.
2: Ouais, Doctissimo, c'était une dinguerie.
0: ChatGPT a fait du mal à Doctissimo.
2: Oui, je me demande qui y va encore.
0: Les forums Doctissimo.
2: Oh, c'était fou.
3: C'était le bordel. Hein.
2: Ah ouais.
3: J'étais mort, globalement.
2: On y allait tous.
0: Dis que t'es vieux sans dire que t'es vieux.
2: C'est nous.
0: Doctissimo, les forums. En fait, moi, j'ai jamais écrit sur Doctissimo,
2: mais je recherchais. Ben oui.
0: Je recherchais mon symptôme, et là, t'avais des forums.
2: Un cancer, généralement.
0: Tout le temps. En trois réponses, à chaque fois. En trois réponses à ton symptôme, t'avais quelqu'un qui avait perdu un cousin.
2: Ouais.
0: C'était incroyable.
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0: Quelle est la chose qui va vous remplir de joie dans ce lundi ? Pourquoi ce lundi va être cool pour vous ? N'écoutez pas les gens qui vous disent que le lundi, il est merdique.
2: Non.
0: 0 870 42 48 avant d'écouter Gims. On va avoir Fiona qui est là. Bonjour Fiona.
6: Coucou Manu, coucou les wouah.
0: Bienvenue sur Énergie Fiona dans ce lundi. Qu'est-ce qui va se passer dans ta vie aujourd'hui de trop cool ?
6: Eh ben moi, ce soir, je me fais la trilogie de Tekken avec mon crush. Il vient à la maison et c'est la première fois qu'il vient à la maison. On adore ce film et si jamais il répète avec moi les répliques, alors il restera dormir.
3: La pression.
2: J'espère qu'il écoute la radio ce matin.
0: Vous n'avez pas encore fait le ping-pong ?
6: Non.
0: Ah, d'accord.
1: C'est pour ça.
0: Ah, c'est le petit jeu, quoi. Après, bon. Fiona, si vraiment t'as envie de faire du ping-pong, à un moment, tu vas dire, ouais, t'as dit, allez, c'est bon.
2: Bah oui, c'est bon. Et vous regarderez pas les trois films, hein.
0: Mais ça fait longtemps que vous êtes ensemble ou?
6: Non, ça fait quelques mois.
0: Ah, quelques mois quand même. Donc, ah oui, lui, c'est une cocotte minute quand même.
3: Ah ouais.
2: Mais c'est bien, vous prenez votre temps. Mais bien sûr. Vous savez ce que vous voulez, c'est très bien.
0: Mais honnêtement, pas de ping-pong. Première soirée chez Fiona. Regardez la trilogie Tekken. Si vous passez le générique, bravo.
1: Ouais.
0: Et tu connais la phrase? La phrase qui sort, la fameuse phrase?
6: Oui.
0: Vas-y, fais-la moi.
6: Je vous chercherai, je vous trouverai et je vous tuerai.
2: Oh là là! Ah bah vous, s'il fait juste celle-là, c'est bon.
0: Ouais. Oui.
2: Voilà.
0: Mais en plus, c'est pas loin du début
2: du
0: film.
2: Voilà, c'est bon. C'est parfait.
1: Allez, je vais dire avant.
0: Celle-là, tu peux pas la louper. Non. C'est la phrase culte. J'ai envie de te souhaiter une très bonne soirée, Fiona. Et j'ai envie de te demander, est-ce qu'on se rappellerait pas demain pour nous dire jusqu'où vous êtes allé?
6: Allez, avec grand plaisir.
0: Savoir si vous avez passé la première réplique culte du film. On se rappelle demain, d'accord?
6: Avec plaisir.
0: Gros bisous, Fiona, merci de nous avoir appelé. Erwan est là aussi, bonjour Erwan.
7: Et bonjour Manu, bonjour les Wawin.
0: Qu'est-ce qui va se passer dans ton lundi de bien cool?
7: Alors ben pour moi aujourd'hui c'est un jour off, le lundi je travaille pas et j'en profite pour aller au restaurant et faire les boutiques avec ma femme.
2: Moi, c'est stylé ça. Poser ça.
3: Te balader quand les gens bossent, c'est trop bien.
2: Et alors, en plus il y a personne.
0: Qu'est-ce que vous allez faire comme type de boutique?
7: Bah ben, moi les magasins de sport. Et okay. Elle, petite lingerie peut-être, on verra.
2: Oh là!
0: Oh, yo,
2: c'est très coquin tout ça.
0: Ah bon? Bien vu. Oui. Eh, effectivement, Sherlock. Mais comment tu as... À quel mot t'as trouvé ça coquin? Au mot sport?
2: Oui.
0: Faites-vous plaisir.
2: Ah ouais, c'est une belle journée.
0: Passez un très bon lundi, un très bon lundi soir.
7: Merci beaucoup.
0: Et tu nous rappelles quand tu veux.
7: Ok, merci. Bon lundi à vous aussi.
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0: J'ai deux infos couple.
2: Allez.
0: Ok. Selon une étude, les couples qui regardent la télé ensemble seraient les couples les plus solides.
2: Pas mal.
0: Ouais, et alors ça marche télé basique, le flux, mais ça marche aussi sur les plateformes, etc. Quoi.
2: Ah, YouTube et tout, ça marche.
0: YouTube aussi, mais c'est la télé, faut regarder ensemble. Quoi.
2: Ok, okay. Ouais.
0: Peu importe ce que tu regardes, tu regardes la télé ensemble.
3: Alors que tu ne parles pas pour moi, tu vois, quand t'es devant la télé normalement, tu regardes
2: si
3: et c'est dommage.
0: Ouais, mais il y a ce moment de partage, quoi. Tu vis un truc ensemble. Ça fait les couples les plus solides. Quand les deux sont d'accord sur le programme.
2: Évidemment. Ah ouais, bah oui.
0: Ce qui n'arrive jamais. Voilà. Ouais. Une autre info, couple. Il y a un sondage qui a demandé aux femmes les parties du corps masculin qu'elles trouvent les plus attirantes.
2: Ok.
0: Ah, Lorenza?
2: Moi, je vous avais déjà dit, c'est un peu spécial, c'est les avant-bras.
1: C'est vrai.
0: Alors, il y a les mains, mais il n'y a pas les...
2: Ah non.
0: Il n'y a pas les avant-bras.
2: Non.
0: Toi, c'est Popeye, ton rêve.
2: Bah, ouais, en fait, même si c'est pas trop musclé, en fait, j'ai un problème. Ça doit être des beaux avant-bras, quoi, genre.
0: C'est quoi un bel avant-bras par rapport à un moche avant-bras?
2: Bah... Bonne question, c'est au feeling, c'est au ressenti, il faut que ce soit un peu carré.
3: Carré,
2: ouais. Mais pas trop poilu non plus.
3: On dirait un enfant qui fait un dessin.
2: Quand même des poils.
0: Attends, carré, pas trop poilu, en fait tu veux un marteau.
2: Je crois que c'est ça, ouais.
0: Bon, selon le sondage, les parties du corps masculin que les femmes trouvent les plus attirants, en numéro 1 c'est le torse.
2: Ah okay. Oui.
0: Ensuite il y a les yeux, les bras, la bouche, les mains. Et le dos?
2: Bah c'est tout le corps, quoi.
0: Alors non, mais c'est pas tout le corps. Ouais, mais en revanche, j'ai les deux derniers.
2: C'est quoi?
0: Dans la liste ex aequo, nos fesses et le zizi. Dernier de la liste.
2: Non, c'est des menteuses.
0: Ah bon?
2: On regarde vos fesses. Hein.
0: Ah
2: oh, clairement, ça c'est sûr.
0: D'accord.
2: Ah, le zizi, on peut pas le voir non plus, c'est compliqué. Et
0: puis c'est gênant.
2: Oui.
3: Si tu le vois, c'est faut appeler la police.
2: Non.
0: Mais zizi, c'est...
2: Les fesses, ouais, ça c'est... Franchement, on se l'avoue entre nous, on regarde quand même, on dit « Oh, beau petit cul !» entre filles, évidemment, entre nous, tu vois.
0: Ah là, parce que là, si j'avais eu la même conversation avec Nico, on allait au RH.
2: Oui. Exactement.
0: Mais toi, tu le dis, ça nous fait rire.
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0: Bonjour à toi, Noémie.
8: Et bonjour Manu, bonjour tout le monde.
0: Bienvenue sur Énergie Noémie, on est lundi et de temps en temps le lundi on fait un truc qui est bien cool. Qu'est-ce qui fait que notre lundi il est beau? Qu'est-ce qui fait que ce lundi il va pas être merdique? Qu'est-ce qui fait que on dit non aux autres, aux gens qui nous disent que le lundi c'est moisi, que le lundi c'est pourri? Et Noémie nous a appelé parce que son lundi va être merveilleux. C'est bien
6: exactement.
0: Ça, Noémie.
6: Et ben, c'est ça. Eh bien, aujourd'hui, avec mon chéri, on va signer pour l'achat de notre première maison.
0: Okay.
6: Donc, c'est un lundi plutôt sympathique.
2: Félicitations!
6: Merci!
0: Et c'est quoi comme maison? Raconte-nous. C'est où? C'est
6: ouais,
0: comment?
6: Une maison dans le Lot, dans le 47.
0: Ok, dans le sud.
6: C'est à peu près 2 hectares de terrain.
0: 2 hectares? Wow!
6: Ouais.
0: Et ben,
6: à peu près 140 mètres carrés la maison, avec dépendance, piscine, avec une source, vraiment le rêve quoi.
0: Bah, c'est blindé. Incroyable!
2: C'est une folie là! Première maison.
6: Allez, c'est mon chéri qui l'a trouvé sur le bon coin, vraiment la
0: pépite. Sur le bon coin?
2: Non mais c'est. Oui. C'est fou!
0: Mais c'est très très cher ou c'est un coût incroyable?
6: Alors, on a négocié, mais ça faisait longtemps qu'elle était en vente et en plus la maison était à des Anglais, bref. Et on a réussi à l'avoir à 200 000.
2: Bah ça va en vrai.
0: Non mais tu rigoles ou quoi?
3: Ça me paraît pas énorme.
6: Hectares,
3: mais
6: ouais,
0: non mais attends, c'est pas que c'est pas énorme.
2: C'est rien du tout ça.
0: C'est pas rien du tout, mais.
2: Non mais pour tout
0: deux
2: ça.
0: 2 hectares de terrain, une oui. piscine. La oui. maison de 130 mètres carrés, une dépendance. C'est-à-dire qu'il y a combien de gens qui sont enterrés en dessous?
2: Elle est
0: hantée.
2: Quel est le loup là-dedans?
6: Elle est hantée, mais c'est pas grave, franchement.
0: Non, non mais parce qu'à mon avis.
6: On cohabitera avec les fantômes.
0: Elle doit être perdue, la maison. Elle doit être au milieu de la campagne, de la pampa. Il n'y a rien autour, non?
6: Ben, c'est ce qu'on cherche un peu, et encore même pas, parce qu'à 20 minutes de la maison, il y a des centres commerciaux et tout. Donc vraiment, il n'y a pas de voisins autour. C'est incroyable.
2: Voilà, il n'y a pas de voisins autour.
0: T'as pas de voisins, t'as pas de boulangerie à côté, t'as pas un bar PMU, t'as rien, quoi.
6: Oh si, à 10 minutes de la maison en vrai.
0: Ah, ça c'est important.
3: Ça, ouais. C'est ça. Il faut toujours vérifier.
0: Toujours
2: 10 minutes, ça va.
0: Et donc vous allez vivre votre meilleure vie, vous allez avoir des animaux?
6: On a déjà un chien, un chat, et on compte faire des petits aménagements pour avoir, je sais pas, des chèvres, des cochons,
0: bah
6: des
0: oui, poules. Bah attends, un fort. Bah attends, 2 hectares, tu vas te régaler.
6: Ah ben on peut, oui, c'est ça, on a la place là.
0: Et vous signez aujourd'hui?
6: Et on signe aujourd'hui à 14h.
0: Putain, c'est trop
3: le nombre,
0: trop
3: le nombre de potes qui vont vous appeler en disant on sait pas quoi faire pour les vacances.
6: Bah,
3: vous pourriez nous aider, parce qu'il y a une dépendance.
0: Bah là,
2: la
3: dépendance,
2: hein.
3: Piscine.
0: La piscine, bah là, tu peux te faire 2 terrains de padel.
6: Un
0: ping-pong. Deux ping-pong, oui.
6: On peut même mettre des girafes en plus, Manu.
2: Ah ouais,
3: elle te touche.
0: I had a dream. Noémie, bah, bravo à toi, et on vous embrasse fort.
6: Ben merci beaucoup et passez un bon lundi. Hein.
0: Attends, si vous avez la maison aujourd'hui, il faut que la première chose que vous mettiez dans la maison, c'est le mug Manu sur Énergie.
2: Ah, il s'est obligé.
6: Oh bah oui, bah, très bien.
0: Noémie, je vais t'offrir 2 mugs Manu sur Énergie pour toi et ton mari.
6: Ah bah super. Ben merci beaucoup.
0: On vous embrasse. Bon, ça c'est du bon lundi ça.
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0: Comme promis, j'ai une Nintendo Switch 2 à vous offrir. On a Olivier qui est avec nous. Bonjour Olivier.
10: Salut Manu, salut les Wanwan.
0: Comme tous les jours à la même heure, on joue ensemble. On fait tourner les jeux. Et aujourd'hui, pour notre tour de vacances, ça va être le jeu des 3 indices.
10: Ah.
0: J'adore ce jeu. Tu vas jouer ce matin avec Lorenza.
2: Allez.
10: Cool.
0: Lorenza, qui a fait beaucoup de progrès.
2: Franchement, comparé à... Je me souviens, au tout début, c'était une catastrophe.
0: Bah, pas une catastrophe, mais tu paniquais.
2: Oui, le chrono me faisait paniquer. Quoi.
0: Tu vois, mais à force de faire... Eh ben, ça fait descendre la pression. Tu te rends compte qu'en fait, c'est possible, que tu peux le faire. Et tu peux le faire aujourd'hui.
2: Allez,
10: le reste de ma journée est entre tes mains.
2: Oh là, des fois, je suis un diesel, Olivier, mais ça va le faire. T'inquiète.
10: Allez,
0: je rappelle les règles du jeu. Olivier, tu vas devoir deviner des mots. Il y en a 5. Pour y arriver, tu vas être aidé donc par Lorenza. Elle te donnera à chaque fois 3 indices pour découvrir le mot à trouver. À chaque fois, elle découvre le mot et elle a 10 secondes pour te le faire deviner. Il y a 5 mots. Il faut en trouver 3 sur 5 pour gagner.
10: Allez, on y va.
0: 3 indices, 10 secondes Lorenza pour faire découvrir à Olivier ce premier mot.
2: Insecte, piqûre, été.
10: Moustique.
2: Oui.
0: Moustique, oui. Alors, bim.
2: Allez.
0: Le premier mot, il est fait.
2: C'est
0: attention,
2: bon.
0: On continue, on enchaîne. 10 secondes, 3 indices pour faire découvrir à Olivier ce mot.
2: Triangle, jambon, fromage.
10: Sandwich.
2: Oui.
0: Oui. Ils sont forts. Pas mal.
2: Ouais, je...
0: Pas mal.
10: Ah, ça fait longtemps que j'attends ce jeu.
0: Attention, on continue.
2: Ouais.
0: Troisième mot, 10 secondes, 3 indices pour le faire découvrir à Olivier.
2: Mort, bois...
10: Cercueil.
2: Oh,
0: c'est gagné.
2: Trop fort.
10: C'est génial. Ah, je suis trop content. Merci Lorenza.
2: Ah, mais franchement, c'était génial.
0: C'est un sans faute.
2: J'adore quand c'est comme ça.
0: La Nintendo Switch 2, elle est pour toi, Olivier.
10: Oh, c'est génial. Merci beaucoup. Merci.
0: C'est génial.
10: Je suis trop content.
2: Ouais.
0: C'est génial.
2: Mais... Oh non. Mais c'est sûr que
10: vous allez
2: la personne.
10: Oui, forcément.
2: Et il fait tout le temps ça.
0: Mais bon, bah, il fait tout le temps. C'est un sans faute pour l'instant.
10: Mais oui, je connais par cœur, j'écoute tous les matins dans mon bus.
0: Il reste deux mots.
10: Oh là là.
0: Olivier, je te donne la possibilité de rajouter à ta Nintendo Switch 2 un écran plat.
10: Oh purée.
0: Une télé pour toi. Ouf. Une télé, Olivier, si tu réussis à avoir les deux mots suivants. Mais si tu réussis pas à les avoir...
10: T'es perdu.
0: Bah, tu perds la Nintendo Switch 2.
10: Mais oui.
3: Elle est bien partie, Lorenza.
0: Mais oui, elle est bien partie, mais après, je veux pas, voilà.
10: Allez, de toute façon, je suis venu sans rien, alors allez, on y va.
2: Oh, oh non, Oli.
1: Ah, c'est une bonne philosophie, ça. Oh, je suis venu sans rien, donc.
0: Alors, on y va.
10: Allez, on y va. Allez,
2: attendez,
10: on y va.
2: Attendez. Non, ça va, on y va.
10: Allez.
2: Je vais, franchement, je peux bien prendre mes degrés.
0: Allez, il joue, Olivier.
2: Oui.
0: Il joue, tu te concentres, Lorenza, c'est parti.
2: Oui.
0: 10 secondes, 3 indices pour faire découvrir à Olivier ce mot.
2: Transport de roues.
10: Moto.
2: Ouais.
3: Ouais. Elle donne tout, Lorenza.
2: Ah non, franchement, je suis pas bien.
10: Allez, Lorenza, le dernier mot. Allez, on est connecté.
2: Si on prend mon pouls, là, c'est...
0: Ouais. Un mot.
2: Okay.
10: Ah ben lui, elle est pareille, hein, j'ai plus de cœur.
0: C'est le dernier mot à faire découvrir à Olivier pour un sans faute.
2: Je vais crever.
0: 10 secondes, 3 indices pour faire découvrir à Olivier ce mot.
2: Incarné, peau.
10: Acteur.

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1: Belle semaine à toi, Olivier.
2: Merci beaucoup, belle journée à vous.
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1: Il est 9h22 et nous allons partir à la recherche des meilleurs génériques de séries de tous les temps. Oh. On vous a posé la question sur nos réseaux sociaux, c'est Manu Officiel sur Instagram. Quel est pour vous le meilleur générique de série de tous les temps? Et on a fait un petit classement, le top 5, le top 4, le top 5 des séries. Et on va pouvoir y aller, vous savez quoi, jusqu'à 10h on va s'écouter les génériques de séries.
5: Parfait.
1: Bon, on adore ça. Comme je vous l'ai dit il y a 5 minutes, on va on va écouter des génériques de séries. On a tous un générique de série qu'on préfère parmi tous les autres. Et bien, quel est le meilleur? Si vous ne deviez en choisir qu'un seul.
5: Ah, c'est dur, hein.
1: C'est dur, ouais. Quel est pour vous le meilleur générique de série de tous les temps? On vous a posé la question sur nos réseaux sociaux, sur Instagram et sur Facebook, c'est le compte Manu Officiel. Et on vous a demandé, pour vous, quel est le meilleur générique de série de tous les temps? Bon, il y en a un évidemment qui est revenu très souvent.
5: Jamais, Manu.
1: Non, je l'ai jamais.
5: Non.
1: Je n'y arrive pas.
5: Mm. Ouais.
1: Mais vous arrivez à taper bien dans le rythme, vous?
5: Bah, je pense.
1: Ok, vas-y, Lorenza. Ah ouais!
5: Normalement, c'est okay. Bon.
6: Elle a tué le game.
1: Joli, putain. Mais moi, je chope pas le momentum. J'en ai fait un
5: c'est pas
1: ça,
5: c'était...
1: J'avais bien démarré.
6: C'est quand même bien joué.
1: Ça, c'est l'histoire de ma vie. Je démarre bien, je m'écroule après. Meilleur générique série de tous les temps. Il y avait aussi celui-là qui a été proposé. Il était bon, ce générique.
6: Ouais. Tu restais tout le long. Tout le long de la chanson.
1: Et honnêtement, Prison Break, j'avais adoré. J'avais regardé trois premières saisons. Et je trouvais que le générique français était meilleur que le générique américain.
5: Je suis d'accord. Mais il a fait que ça comme titre, je pense. En plus, c'était Faflara, je me souviens.
1: Putain, Faflara.
5: Wow.
1: Alors, il a pas fait que ça, mais c'est.
5: Ah oui,
1: c'est son hit.

0: meilleur générique série de tous les temps. Il y a eu aussi en proposition qui est revenu pas mal.
1: C'est toi ou Nico, c'est un truc que c'est toi, ouais.
0: J'adore la Casa des Papel.
1: Ouais.
2: Bah, on l'a reçu dans l'émission.
0: Mais j'adorais tellement le générique.
1: Ah voilà, c'est ça.
0: Que je m'étais renseigné, je lui dis, est-ce que c'est pas possible d'avoir la chanteuse du générique et qui vient nous le faire en direct?
1: C'est ouf. Ouais.
2: Cécilia Krull.
0: Elle était venue faire le générique en direct et il est sorti, le titre.
1: Incroyable.
0: Elle l'avait sorti en single.
1: Ouais.
0: J'adore ce titre. 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Tu sais que t'aimes un générique de série quand tu le zappes pas, quand tu regardes les épisodes. Générique de série meilleur de tous les temps, il y a eu celui-là aussi qui a été pas mal proposé sur nos réseaux sociaux.
1: Ah mais dès la première seconde, tu sais que c'est prenant quoi.
0: Ouais. C'est que là on t'embarque dans un sacré bordel.
1: Ah oui. Oh le bonheur. Ça me fait des frissons.
0: Le générique de Game of Thrones. Appelez-nous 0 870 42 48. Quel est le meilleur générique série de tous les temps pour vous? Alors j'en ai un. Est-ce que... Mais la série elle a pas cartonné.
1: Ah.
0: Mais je pense que vous le connaissez pas. Est-ce que ça vous dit quelque chose, la série Les 4400?
1: Oui. Ils n'avaient pas des pouvoirs à un moment, ils pouvaient se connecter
0: en fait,
1: entre eux.
0: C'est 4400 personnes qui d'un un jour disparaissent de la Terre.
2: Oula.
0: Ils réapparaissent et on s'aperçoit qu'ils ont été kidnappés par les extraterrestres.
1: Ouais, c'est ça.
0: On n'en sait pas plus, sauf que au fur et à mesure, on s'aperçoit que chacun a un super pouvoir.
2: C'est génial.
1: Ouais, c'est trop bien.
0: Ça s'appelle les 4400. C'est assez incroyable, il y a eu plusieurs saisons. Et le générique, il ressemble un peu justement au générique de la Casa des Papel.
1: Ah ouais.
0: J'adorais le générique.

0: les points.
1: Ah ouais, trop bien.
0: Les 4400, la série. Quel est pour vous le meilleur générique télé de série de tous les temps?
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0: Et lui aussi le retour de vacances. Florent, le producteur de l'émission qui chaque jour nous régale.
4: Oh.
0: Nous régale avec un jeu. C'est un jeu différent chaque jour, selon son humeur, selon l'actualité, selon ce qui se passe cette journée. On a Clémence qui est avec nous. Bonjour Clémence.
5: Bonjour.
0: Clémence est au taquet. Clémence, tu as envie de jouer avec nous?
5: Carrément.
0: C'est un jeu d'équipe à chaque fois. Hein.
1: C'est très aléatoire, ouais. Mais on adore. On se régale.
0: Oui, c'est vrai. Il y a des jours, le jeu est exceptionnel.
1: Il y a des jours,
4: mais, des jours où c'est de la merde. Mais
0: non. Il l'a dit lui-même.
4: Non, mais voilà, faut être honnête.
0: Tu l'as dit, voilà. Bon. Mais ça permet de tester les choses.
4: Eh bien,
0: tu sais, à force,
4: oui.
0: Il peut y avoir un jeu qui surgit, qu'on dit waouh, c'est le jeu de l'année.
1: Ouais, oui. C'est ça.
0: Ça fait combien de temps que tu fais le jeu?
6: On l'attend.
4: Oh là, ça pas,
1: je sais pas,
4: deux, trois mois. Mais il y a un cimetière, des jeux.
0: Deux, trois. Il y a plus de cimetières que de jeux portés aux élites.
4: Bon, il y a plusieurs tombes, mais ça veut pas dire qu'on n'en fait pas des nouveaux.
1: C'est toujours un bon moment.
0: Mais exactement. Ok, alors aujourd'hui.
4: Ah, aujourd'hui. Eh bien, figurez-vous que le 27 avril, c'est la date du jour, mais en 2005, ça a été le premier vol de l'Airbus A380 depuis l'aéroport de Toulouse-Blagnac.
1: Ah oui, oui.
0: T'as vraiment été chercher sur Wikipédia en tapant la date du jour.
4: Mais c'est un jeu qui est vachement bossé, faut le savoir. Et du coup, un avion, qu'est-ce que ça fait? Un avion, ça
0: vole.
4: Eh bien, on va faire le jeu du « ça vole ou ça vole pas ».
0: Ah, d'accord.
4: Eh oui. Ah non,
6: bon,
4: mais c'est
6: oui, aujourd'hui qu'on va trouver le truc.
0: Okay. Comme d'habitude, cette proposition.
4: Exactement.
0: Il faut en avoir 4 de bonnes pour
4: exactement.
1: On a
4: vous
1: on
4: me dites si ça vole ou ça vole pas.
0: Clémence, tu as encore la possibilité de raccrocher.
5: Oui, c'est ça. Non, mais c'est bon, je persiste.
4: Eh bien, justement, on commence par Clémence.
0: Allez.
4: C'est parti. Un manchot.
5: Un manchot?
4: Ouais.
5: Ça vole pas.
4: Et bonne réponse.
1: Ouais.
0: En revanche, le pingouin.
1: Il vole, ouais.
0: Vole.
4: Exactement.
0: Ah ouais. Absolument. Le pingouin.
6: Il doit se la péter.
0: Bah, mais en fait, c'est pas la même chose, un pingouin et un manchot.
1: Pas du tout. Même physiquement, ils se ressemblent pas. Hein.
0: Pas tellement, en fait.
1: Non.
0: Ouais. Et non. Je pensais pas qu'on allait avoir cette discussion.
4: Mais non, moi non plus.
6: Tu vois, il est top ce jeu.
4: Hey.
0: Alors.
4: Attention. Allez. Manu, c'est à toi.
0: Oui.
4: Une bonne réponse. Michel Sardou.
0: Michel Sardou, il vole.
4: Eh oui, bien joué.
0: Je vole. C'est le chanson de Michel Sardou.
4: Oui.
0: Je ne pars pas, je vole.
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0: Bien sûr.
4: Deux bonnes réponses.
0: Allez, on continue.
4: Attention, Lorenza, oui. Un moulin à vent.
1: Bah, ça vole pas.
4: Ça vole pas, c'était un piège. Bien joué, okay. 3 points.
0: Pas un piège, un parpaing. Bah,
1: ouais, ça vole pas.
0: Ouais, c'était un piège.
4: Attention,
0: pardon.
4: 3 bonnes. Non, mais moquez-vous de mon jeu.
1: Mais pas du tout.
4: Pas du tout.
0: Ah, apparemment, il y a le bébé de Clémence qui ne supporte plus ton jeu.
1: C'est un coq,
5: non? C'est ma poule.
0: C'est ta poule.
6: Ah, est-ce que ça vole ou pas?
4: Alors, une poule.
1: Ça vole, mais pas longtemps.
0: Alors, ça vole pas vraiment.
1: 3 secondes.
0: Ça volouille.
4: Ouais, ça volouille, ouais.
0: Ça volouille.
5: Ça volette. Ça volette.
0: J'ai des poules. Alors, tu peux aussi couper le bout de leurs ailes pour les empêcher de voler.
1: Oh,
0: ouais,
1: non.
0: Ouais, mais je veux pas parce que si jamais elle se fait courser par un animal,
1: Faut qu'elle puisse s'envoler, oui.
0: Et elle est d'accord avec moi, la poule de Clémence.
5: C'est ça. Bon, après, on peut leur couper la tête et elle vole plus du tout.
1: Oh non!
0: Mais non!
1: Oh, mais c'est horrible!
0: Clémence!
1: Non, mais Clémence!
0: Tu manges pas,
1: t'es malade ou quoi?
4: Vous faites ça pendant mon jeu, merde!
6: Est-ce que Clémence, elle vole ou elle vole pas, là?
0: Ah non, Clémence!
1: Mais Clémence!
6: C'est pas ouf, hein?
0: Mais tu vois, ta poule, elle commence à t'engueuler, là.
6: Ouais.
0: Enfin, tu veux dire, une poule, tu lui donnes un nom, déjà, et ensuite, tu prends les œufs et c'est tout.
1: Voilà.
6: Bah oui.
0: Alors.
4: Bon, on y retourne?
1: Oui.
4: Non, mais vous emmerdez pas.
0: Ah, allez, oui. Il y avait un jeu, pardon.
4: Nico.
0: Oui.
4: Un vol au vent.
0: Ça vole pas.
4: Ça vole pas, c'est une pâtisserie. En effet, 4 bonnes réponses. Ça, bah là, vous avez gagné déjà. Hein.
0: Oui.
1: Ouais,
4: continue.
0: Bon, allez, une ou deux encore pour le plaisir.
4: Allez, attention, Clémence. Un postillon.
5: Oui. Un postillon. Oh, ça peut voler très loin.
4: Ça peut voler très loin, exactement. Ça fait 5 bonnes. Hey.
0: Pourquoi ça vole un postillon?
4: Bah,
0: ça
4: parce
0: ça
4: que vole, tu l'envoies, toi.
0: Putain, il s'est pas foulé pour le jeu. Pas vraiment, quoi. Attends, si je te crache dessus, il vole aussi ou pas?
4: Ouais, exactement. Il en reste 2, attention.
0: Allez.
4: Manu.
0: Oui.
4: Une manette de PS5.
0: Une manette de PS5 vole si tu perds à FIFA.
4: Et il m'a pété ma dernière vanne en plus, tu vois.
0: Ah, pardon!
4: Ah, mais oui, non, mais. C'est pas le jeu de ça vole et je donne une justification.
0: Ah, pardon.
6: C'est pas le jeu du charisme, en
4: donc
6: tout cas.
4: Exactement. On va la refaire, du coup, tu me dis ça vole pas.
0: Voilà, pardon. Une manette de. Ah non,
4: une manette de PS5.
0: Oh, ça ne vole pas.
4: Voilà, très bien. Lorenza, une manette de PS5, quand tu perds 7-0 à FIFA.
1: Ah, ouais. Ah bah. Ça vole!
4: Exactement, ça c'est drôle, là c'est marrant.
0: Bravo! C'était le jeu de Florent, notre producteur. Ça vole ou ça vole pas, Clément? Je vais t'offrir le t-shirt Manu sur Énergie.
5: Nickel, merci beaucoup.
0: On t'embrasse, belle journée à toi et à ta poule aussi.
5: Ouais, merci, vraiment.
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0: 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Et on se partage des génériques de séries, c'est dur. C'est dur, mais il faut choisir un.
8: Bah, c'est trop dur.
0: Ah, je sais,
8: on les aime tous presque, donc ouais.
0: Quel est, pour vous, le meilleur générique série télé de tous les temps? 0-870-42-48, on va vous prendre au téléphone.
4: Moi, j'aime bien
0: ça. Ah, Nico.
4: Bah,
0: Nico,
4: c'est le générique des experts Las Vegas.
0: Le meilleur générique de tous les temps?
4: Ah, évidemment, attends, t'as vu comment il part?
0: Et attention. C'est folie, ça. Ouais, mais au départ, c'est une chanson aussi.
4: Ouais, c'est bon, mais ça, je l'ai appris plus tard. C'est des années plus tard que je me suis dit, putain, c'est un groupe qui fait ça.
0: Mais je sais pas.
4: Avec mon père, on loupait pas un épisode, quoi. C'était génial. Tu savais qu'il allait avoir le bordel sur une scène de crime.
0: Ah, c'est le principe des experts. Hein. Ça, c'était...
4: Ah ouais, c'était génial.
8: Je crois que je préfère le générique à la série elle-même.
4: Ça, c'est dur.
8: Mais non, le générique est trop bien, en fait. Je viens de m'en rendre compte.
0: Ah, mais il est bien, le générique. Il est bien. Eva est avec nous. Bonjour, Eva.
9: Salut Manu, salut les mamans.
0: Merci d'être là, Eva. Quel est pour toi le meilleur générique série télé de tous les temps?
9: C'est la musique du générique de Plus belle la vie.
0: Alors là, tu m'as scotché. Je m'attendais à tout, mais pas Plus belle la vie. Pour toi, c'est le meilleur, le top du top.
9: Ben oui, je regardais avec ma grand-mère et du coup, on s'appelait tout le temps pour débriefer à chaque épisode. Et ça nous vidait le cerveau. Donc,
0: Alors en fait, ce sont des génériques de séries, mais que vous aimez pas spécialement pour la musique, c'est pour les souvenirs que ça vous rappelle, ouais. En fait.
9: Ouais,
0: parce que regarde, Nico, je le regardais avec mon père,
4: ouais.
0: Toi, avec ma grand-mère. Donc en fait, c'est... Vous aimez le générique parce que ça vous rappelle des souvenirs.
4: Bah après moi le
0: c'est cool, hein.
4: Moi les experts, c'est vraiment la musique aussi que j'aimais beaucoup, quoi. C'est un truc un peu rock et tout, les années 70, j'aime bien.
0: Ah bah les années 70.
4: Ça, évidemment.
0: On savait faire de la musique à l'époque des années 70.
4: C'est tout autre chose. Il y avait pas IA et compagnie.
0: Mais il y avait pas leur les synthétiseurs là.
4: Ah non, et leur boom boom là, dès qu'ils sont arrivés avec leur boom boom.
0: David Guetta. Oh là là là là là. À l'époque, on savait faire de la musique des années 70.
4: On veut la guitare électrique et des solos.
0: Si t'avais connu ça, tu sais, fais attention, l'important c'est la santé, hein. Allez, on t'embrasse, Eva. Merci beaucoup de nous avoir appelé.
8: Le mien, il est trop bien aussi.
0: Belle journée. Ah, Lorenza.
8: Hey, c'est pour la musique, moi.
0: C'est quoi?
8: C'est le générique des frères Scott. C'est dans ma playlist, c'est fou.
0: J'ai jamais regardé cette série, mais j'aime bien le générique.
8: Ouais, oui.

0: Mais elle a duré 1000 ans cette série, non?
1: Ouais, franchement, il y a eu énormément de saisons. Je me demande si on n'a pas eu 10.
0: 10 saisons?
1: Ouais, il me semble, ouais. Et j'étais amoureuse du chanteur sans même savoir à quoi il ressemble. Tellement il m'avait, enfin, avec sa voix et tout, genre il m'a accompagnée toute mon adolescence et j'étais là en mode, voilà, je l'aime.
0: Et bien aujourd'hui, le chanteur des frères Scott. Quel est le générique de série télé, le meilleur de tous les temps pour vous? On a Mindy qui est là au téléphone. Bonjour Mindy.
2: Bonjour Manu, bonjour les Wangwang.
0: On t'écoute.
2: Moi, ça va être le générique de Stranger Things.
0: Ah, c'est spécial.
2: Ah, ça met dedans.
3: Ah, il m'angoisse.
1: Ah, moi aussi, il me fait peur.
0: J'avoue, moi aussi, un peu.
1: Bah, là, j'ai l'impression que, genre, il y a des trucs qui vont débarquer, quoi. Enfin, genre.
3: Ouais, tu regardes par les fenêtres.
1: Ouais.
0: Il va se passer un truc.
1: Ouais, mauvais.
0: Ouais, pas bon. Là, il y a pas.
1: Non.
0: C'est pas le meilleur pâtissier, là.
1: Et c'est pas ma sonnerie de réveil non plus. Ah ouais.
0: Ah, c'est angoisse.
2: On adore.
1: Mindy, ça va?
2: Oui. Ah oui, je suis peut-être un peu ravagée, mais j'adore.
0: C'est bizarre de ça. Moi, Stranger Things, le générique, il est bien, mais il me faisait penser à un autre générique que j'avais adoré.
1: C'est X-Files.
0: Les X-Files.
1: De ouf.
2: On est sur la même ambiance, du coup, oui.
0: Oh bah Stranger Things, ils ont tout piqué à X-Files.
1: Ah
0: voilà.
1: C'est vrai, un peu. Ouais.
0: Stranger Things, ils ont fait un mélange de X-Files et des Goonies.
1: Et ça marche.
0: On t'embrasse Mindy, merci beaucoup de nous avoir appelés.
2: Bisous tout le monde, bon lundi.
0: Belle journée à toi. Marina est là aussi, bonjour Marina.
4: Salut Manu, salut les Wangwang.
0: Merci d'être là Marina, quel est pour toi le meilleur générique serré de tous les temps?
4: Alors pour moi c'est le générique de Desperate Housewives.
0: C'était atypique ce générique.
4: Ouais.
1: Ça fait très monde de dessins animés aussi, je trouve. Ouais, tu sais que tu rentres dans un truc
0: ouais.
1: De.
0: Bah, c'est un univers, mystère, un univers improbable, ouais. Desperate Housewives. C'est un quartier où il arrive que de la merde.
5: Tu savais que ça allait balancer entre voisins.
1: Ah ouais, ça c'est sûr.
5: Toujours une meuf qui fait une tarte aux pommes. Allez.
0: Une tarte aux pommes après avoir tué quelqu'un, évidemment.
1: Oui.
5: Avec le même couteau.
0: Et une petite musique. Merci beaucoup, Marina, de nous avoir appelés.
2: Avec plaisir. Belle journée à vous.
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0: Merci d'être là comme chaque matin, c'est Manu sur Énergie. On va pas vous laisser partir comme ça sans les bonnes nouvelles du jour. Parce que oui, dans le monde, il n'y a pas que des mauvaises nouvelles. Et on vous le prouve chaque matin, c'est parti. Tour du studio des bonnes nouvelles. Allez, on démarre avec Lorenza.
1: Aujourd'hui, près de 3 Français sur 4 achètent des vêtements de seconde main.
0: Oh, c'est bien,
1: c'est
0: ça.
1: C'est très bien.
0: Ouais, c'est cool.
1: Et chez les 18-24 ans, un vêtement acheté sur 5 est d'occasion. C'est énorme, okay. Je trouve. Et c'est tout bénéf pour le portefeuille et ben, pour la planète aussi, puisqu'il y a moins de gaspillage, quoi.
0: Ben ouais.
1: C'est
5: bien, les friperies et tout, c'est très cool, ça.
1: Évidemment. Et c'est la mode de ouf. Moi, j'adore ça.
0: T'adores les friperies?
1: J'adore les friperies.
0: Ah ouais. T'adores les friperies?
1: Oui.
0: Tu sais pourquoi t'adores les friperies?
1: Pourquoi?
0: Parce que tu peux t'acheter plein de fringues pas chères.
1: Bah oui, exactement.
5: Ouais, souvent, c'est 1€ et tout.
1: Et au kilo et tout, c'est génial.
0: Bah voilà. Les bonnes nouvelles du jour, Nico.
5: Ah, ce matin, j'ai une astuce anti-stress.
0: Okay.
5: Il y a des chercheurs britanniques qui ont découvert une nouvelle façon de réduire le stress. C'est de faire la vaisselle en pleine conscience.
0: C'est-à-dire?
5: Bah, c'est genre sentir l'eau chaude, l'odeur du savon. Tu vas vraiment prendre ton temps, respirer. Et ça réduit le stress d'environ
0: 27%. C'est beaucoup, hein.
1: Je suis d'accord. Moi, j'adore faire la vaisselle, ça fonctionne
5: aussi,
1: sur moi.
0: Ah oui, bah alors faites-vous plaisir, bah passez à la maison.
1: Ça aurait été sûr.
0: Non, mais quand c'est simple et que c'est un coup d'éponge, ça va. Mais quand t'as fait cramer la poêle et que tu dois frotter le truc, ça vous plaise, hein?
1: Bah t'as une éponge adaptée, un peu plus. Tu vois,
0: Et du coup,
1: j'aime bien, oui, c'est un peu plus dur. Fin...
5: Ou alors pour ça, tu laisses tremper en pleine conscience.
0: Ça, j'adore. Voilà.
5: Ça, tu fais ça.
1: Alors, c'est ton
0: ça,
1: truc, ça.
0: Les trucs à raclette, tout ça. Cette phrase, je laisse tremper pour demain.
5: Le bonheur.
0: Meilleure phrase du monde. J'ai une bonne nouvelle.
1: Allez.
0: Et on va réhabiliter quelqu'un. Il y a des chercheurs japonais qui ont découvert que les arbres émettent dans l'air des molécules. Ce sont des molécules de protection contre les micro-organismes néfastes pour les arbres. Ok? Ça s'appelle des phytoncides. Et bien, ces molécules, elles boostent aussi des cellules de notre propre système immunitaire qui, à long terme, réduit les risques de maladies genre cancer.
1: Oh.
0: C'est énorme. Quand vous vous baladez en forêt, et ils ont fait les tests avec des groupes.
1: Ouais, ouais.
0: Ils ont mis un groupe qui se baladait en forêt, l'autre qui se baladait pas en forêt. Ils ont fait ensuite des tests. Ils se sont aperçus que ben, les gens étaient en meilleure santé quand ils se baladaient en forêt.
5: C'est génial.
0: Grâce aux molécules des arbres.
1: Les arbres nous aident, quoi.
0: Et j'aimerais avoir une pensée pour Josiane Piché. Que nous avons tous croisé un jour sur Internet. Josiane Piché, c'était ça?
3: Je m'appelle Josiane Piché, professeure de danse de forêt. J'ai mélangé mes trois passions dans un seul art,

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1: 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Je suis désolé, j'aurais bien fait mon footing. Je peux pas m'écouter. Donc du coup, je suis à la radio.
2: Dommage. Eh ouais, très logique.
1: Pourtant le running, mais ouais, c'est un truc de...
3: Il y a les podcasts aussi.
2: C'est ta cam, hein.
1: Il y a quoi?
3: Les podcasts. Mais
1: non, je suis vraiment direct, moi. Je suis
3: live, live.
1: C'est
3: comme ça que t'es, toi.
1: Mais Dieu sait si j'aime... j'aime avaler du bitume, hein. Ça, c'est... La course. J'aime ça,
3: T'as tout l'équipement, t'as tes chaussures, t'as tout, t'es prêt, en fait.
1: Ah, mais je change tout le temps de pompe.
3: Bah,
1: je suis abonné à Running Magazine. Alors, pour vous dire, je suis un dingue. Guillemin est avec nous au téléphone. Bonjour, Guillemin. Oula, Guillemin, il a un petit problème de forfait téléphonique apparemment. Tu nous entends?
4: Oui, je t'entends bien, ouais.
1: Ah ben voilà, c'est intervenu avec nous. Guillemin, t'es notre dernier appel du jour, c'est avec toi qu'on va lancer cette journée. Tu nous appelles d'où?
4: De Marmande.
1: Marmande, c'est le sud?
4: C'est dans le 47, ouais, Lot-et-Garonne.
1: Ça y est, je connais pas encore les... Lot-et-Garonne, c'est un peu le sud.
4: Oui.
3: Ah bah oui, quand même.
1: Voilà. On va de faire de chipoter pour 4 ou 500 kilomètres. Enfin, ouais, c'est bon,
3: ça.
1: C'est le sud, on est bien. Guillemin, qu'est-ce que tu fais dans la vie? Il est 9h58, t'es déjà au travail?
4: Oui.
1: Oh, qu'est-ce que tu fais?
4: Je suis propriétaire d'une rage room et lancée de hache.
3: Oh, j'ai fait les deux, c'est génial.
1: Alors, je savais pas que t'avais fait les haches aussi.
3: Ouais, c'était pour un cadeau de Saint-Valentin avec mon ex. Premier degré en plus.
1: Alors, si vous voyez pas ce que c'est, Rage Room, c'est en fait, t'arrives, t'as une énorme masse, et c'est ça, hein, Guillemin, et on casse tout ce qu'on veut pendant on se défoule.
4: C'est exactement ça, après masse, pied de biche, marteau,
3: plusieurs armes,
4: qui te passe sous la main, quoi.
1: Et tu casses tout, c'est des, quoi, c'est des vieux trucs que vous récupérez, c'est ça, à la casse?
4: C'est exactement ça, on fait la transition entre juste avant la déchetterie, nous.
3: Oh, mais c'est
2: il a que les gens tendus, du coup, qui viennent.
1: Et c'est con, bah ouais, pour se défouler.
3: C'est trop bien.
1: Et tu le fais, c'est quoi? C'est des groupes de 1, 2, plus?
4: De 1 à 4.
1: Ah, 4 personnes quand même. Et ouais. Vous êtes hyper protégés, je me rappelle, Lorenza, t'avais
3: J'avais un casque, j'avais une tenue complète, une combi, machin, et des chaussures spéciales aussi.
1: Sur le chantier, quoi, genre.
3: Ouais, exactement.
1: Il y a les gens qui restent longtemps dans la Rage Room?
4: Alors, on fait des sessions entre 20 et 30 minutes, parce que déjà 30 minutes, c'est long à taper.
3: T'es épuisé après. Franchement, c'est comme une séance de sport, en vrai, un peu. Tu donnes tout, quoi.
1: Putain, ça doit être... Ouais. Les images, ça doit être... C'est filmé.
3: C'est fou. Oui, tu peux demander à
1: tu peux récupérer
3: filmé,
1: la vidéo après. Drôle. Mais tu dois passer pour un taré.
3: T'as l'air un peu fou, ouais.
1: Lancer de hache, ça, c'est un peu plus technique, quand même, non?
4: Non.
3: C'est hyper rigolo. Non,
4: c'est assez facile.
3: Ouais.
1: Ah ouais?
3: Une fois que t'as compris la technique, ça va tout seul.
1: Et après, tu planches la hache, quoi.
3: Ouais, t'as une cible et t'y vas, quoi.
1: Putain.
3: Ouais.
2: Faut que ce soit encadré, hein.
1: Ah oui, bah, ah bon?
3: Ah oui, oui.
1: Non, non. Gaffe, hein. En fait, après, le truc, c'est de créer une rage room avec des haches.
2: Et là,
1: ça devient compliqué, là.
3: La folie.
1: Guillemin, je vais t'offrir le mug Manu sur Énergie pour toi. Merci de nous avoir appelé ce matin.
4: Merci.
1: Belle journée à toi et puis tu nous rappelles quand tu veux, évidemment. Bravo à toi, belle semaine.
4: Merci.

0: qui ne saute pas est mort.
1: Ah, oui. Super ça.
0: Un peu plus glauque, mais ça tient.
1: Comment se dire la journée?
0: Ça marche aussi. Soyez les bienvenus, c'est Manu sur Énergie, on est avec vous. C'est parti pour 4 heures de radio, plus ou moins contrôlée, approximative, comme déjà, vous pouvez vous en apercevoir. Je suis pas seul, Lorenza est là.
1: Salut les potes.
0: Nico est là aussi.
2: Ouais, en forme.
0: Jack et Carla sont là avec la recette, on va les écouter. Il y aura aussi Tamim Pala. On va vous prendre au téléphone si vous avez envie d'être notre premier appel du jour. On va vous prendre au téléphone dans 2 minutes. On va vous offrir du cash tout à l'heure. Il y aura les sondages du matin. Bref, on est bien. Aujourd'hui, on est le 9 avril et c'est une journée mondiale. Pas n'importe quelle journée mondiale. Aujourd'hui, c'est la journée mondiale de la licorne.
1: Oh, c'est trop mignon. J'adore les licornes.
0: L'effet licorne.
2: 8 ans.
0: Mais l'effet licorne est incroyable. Tu dis le mot licorne, t'appelles quelqu'un qui dit « Ah putain, t'as péché, c'est la journée mondiale de la licorne. » Non.
1: Non, c'est impossible. Les licornes, elles font popo des paillettes. J'adore ça.
0: Ah, alors moi, j'étais « Elles pètent des paillettes. »
1: Ah oui.
2: Elles font popo des arcs-en-ciel pour moi.
1: Ah oui, c'est vrai.
0: Ah, oui.
1: C'est vrai.
0: Ah, oui.
1: Vous avez raison. Oui. My bad. Excusez-moi.
0: En bas de chaque arc-en-ciel, il y a une licorne cachée. Hein.
1: Voilà.
2: Et bonne journée mondiale.
1: Allez.
0: Alors, j'ai une info licorne. Alors, je sais pas comment faut l'apprendre, mais il y a des experts qui disent que les licornes auraient vraiment existé.
1: Ah bon ?
2: Mais non.
0: Alors, ils disent que c'était il y a 29 000 ans. Elles mesuraient 2 mètres de haut, 4 mètres de long. Et elles avaient une vraie corne d'un mètre entre les deux yeux.
1: Wow.
0: Et elles auraient côtoyé l'homme qui les chassait pour leur corne.
1: Oh, ben voilà, ils gâchent tout.
0: Et on l'a fait disparaître la licorne.
1: Pauvre.
0: Enfin, disparaître la licorne. Ouais. Elle n'a pas complètement disparu la licorne, puisqu'il y en a certaines qui se sont enfuies, puis qui ont mangé, et qui sont devenues des rhinocéros qu'on connaît aujourd'hui.
2: C'est bien résumé.
1: C'est l'histoire. Ouais.
0: La corne a rapetissé, ce qu'elles ont perdu dans la corne, elles l'ont pris dans leur cul. Et voilà. ça nous fait les rhinocéros. C'était la belle histoire du jour. Notre premier appel pour démarrer ce jeudi, c'est Fiona. Bonjour Fiona.
3: Bonjour, bonjour Manu, bonjour les Wawa.
0: Sois la bienvenue parmi nous Fiona.
3: Merci.
0: C'est avec toi qu'on va lancer cette journée avant de s'écouter Jack et Carla. T'es déjà au travail? Non, je pense pas que tu sois déjà au travail.
3: Non, je me prépare doucement mais sûrement pour y aller.
0: Qu'est-ce que tu fais comme travail?
3: Je suis assistante commerciale en place sur J.
0: Oula, place turgie. Alors attends, ne dis pas ce que c'est. On va essayer de deviner ce que c'est.
1: Ah ok.
0: La place turgie. Ouais. Pour toi Nico, c'est quoi? Ah Lorenza, vas-y. Ah.
1: Est-ce que ce serait pas vendre le produit des chirurgiens plastiques dans l'esthétique?
0: Pas mal, les produits de place turgie. Ouais. Ça se tient. Nico,
2: moi, j'étais plus sur des pièces automobiles en plastique, tu vois.
0: Ah ouais. Alors moi j'étais aussi sur la chirurgie plastique. Et en fait la place turgie, c'est des gens qui font de la chirurgie plastique, mais ils n'ont pas le diplôme, donc ils font un truc un peu en dessous.
2: C'est moins bien fait.
0: Ouais
1: mais c'est moins cher.
0: Le résultat est pas terrible, mais c'est de la plasturgie. C'est vraiment, on te colle des petits trucs comme ça, mais il n'y a pas de. Toi, c'est pas obligé d'être médecin pour le faire.
2: C'est pas un nouveau-né, c'est un cône de signalisation qu'on te fout sur la gueule.
0: Voilà, exactement.
2: D'accord.
0: Il y en a un qui est à peu près dans le truc. Non, rien à voir, d'accord.
3: Pas du tout. En fait, donc moi, je suis en relation client, donc avec des clients qui ont besoin. Je vais vous donner un exemple concret. Quand vous faites vos courses, des fois, quand vous allez au rayon gel douche, shampoing et autres, vous voyez des gel douche, shampoing ou autres produits qui sont emballés par deux avec un film plastique autour.
1: Oui, et j'adore les arracher.
3: Bah voilà, moi je vends ça en partie, donc pour tout ce qui est donc produits d'hygiène et en parapharmacie.
0: C'est
1: très précis.
0: On en a des métiers de niche, mais alors celui-là,
2: il est balèze.
0: Mais si un jour les vendeurs de shampoing veulent plus les vendre par deux, putain, tu perds ton
3: mesure. Il y a trois après, non, mais voilà, il y en a deux, il y en a trois, il y a des packages aussi où il y en a plus. Hein. Mais c'est vrai qu'en supermarché, généralement on voit l'eau de deux.
0: La
3: marque dessus.
0: Mais la prochaine fois que j'achète un truc par l'eau de 2 ou par l'eau de 3, pour moi ce sera waouh, c'est Fiona.
3: Voilà, c'est ça. En partie, ça aussi, oui.
0: Et bah Fiona, je vais t'offrir le mug Manu sur Énergie. Et puis je vais te rajouter le t-shirt Manu sur Énergie pour te remercier de nous avoir appelé ce matin.
3: C'est gentil, merci à vous.
0: Belle journée, merci de nous avoir appelé.
3: Bonne journée à tous. Au revoir.
0: On a appris un truc aujourd'hui, la place d'Énergie.
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0: Voici comme chaque jour les sondages du matin, tout le monde participe. Lorenza, oui. Nico, Aurélio, yes. Standard aussi, Florent, le producteur.
4: Oui.
0: On y va. Pour une femme sur quatre, c'est le pire sujet à aborder lors d'un premier rendez-vous. Quel est ce pire sujet, Lorenza?
1: Rapport avec les ex?
0: Il n'y a aucun rapport, okay, avec les ex. Florent?
4: Le salaire?
0: Le salaire non plus. Nico?
2: La politique?
0: Ce n'est pas la politique.
1: Laurent?
0: C'est physique. Ah. Pour une femme sur quatre, c'est le pire sujet à aborder lors d'un premier rendez-vous, Lorenza.
1: La pilosité?
0: Ce n'est pas la pilosité, rien à voir avec les poils, Florent.
4: La taille du kiki?
0: Non plus, Nico.
2: Le poids?
0: Le poids, tout simplement.
2: Ouais.
0: Pour une femme sur quatre, c'est le pire sujet à aborder lors d'un premier rendez-vous.
2: La question peut être un peu frontale, quoi. Tu pèses combien?
1: Ah ouais, c'est trop bizarre.
4: C'est quoi ton IMC?
1: Qui dit ça, un premier rendez-vous?
0: C'est quoi ton IMC?
2: Waouh.
1: C'est chelou, ouais.
2: Ça fait longtemps qu'on l'a pas entendu, ça.
0: En moyenne, nous en recevons 4 par semaine. On reçoit 4 quoi par semaine, Nico?
2: Des courriers relous?
0: Non, ce ne sont pas des courriers relous et ce n'est pas par la poste.
2: Ok.
0: Lorenza?
1: C'est un objet?
0: Ce n'est pas un objet, non. Ah, Florent?
4: 4 appels publicitaires?
0: Non, ce ne sont pas des appels non plus, pas dans le téléphone.
2: Ah, j'allais dire, oui, des vidéos drôles, mais
0: non.
2: Du coup, non.
0: Non,
2: ah,
0: okay. non. On a besoin de quelqu'un. Quelqu'un pour le recevoir.
1: Oh.
0: Ah, Lorenza?
1: Des câlins?
0: C'est pas des câlins, mais c'est pas loin, c'était des compliments. Et je trouve ça honnêtement très peu.
1: C'est peu,
2: ah, c'est peu, j'avoue. Il y en a plusieurs fois par jour normalement.
0: 4 compliments. Ça dépend pour qui. 4 compliments par semaine en moyenne.
1: Ah, ouais, moi j'adore faire des petits compliments. Ça peut aller des vêtements, ou je sais pas, ou t'es rigolo aujourd'hui, ou un truc comme ça.
0: Excuse-moi, mais je vais pas souvenir d'un compliment que tu m'aies fait aujourd'hui.
1: Ah non, mais c'est vrai, ouais, non. 4 par semaine, c'est ça à peu près ma moyenne.
2: À la bonne ambiance.
0: Ah, ouch. Mais que pour moi, pour les autres, c'est beaucoup plus.
1: Oui,
0: bien sûr. 11% des gens n'ont pas cet objet à la maison. C'est quoi cet objet qu'ils n'ont pas à la maison et pourtant très utile, Florent?
4: Une télé?
0: Ce n'est pas une télé, mais bon, j'en dis pas plus. Lorenza?
1: C'est électroménager.
0: Complètement électroménager, c'est ce que je voulais pas dire, mais je le dis du coup. Nico?
2: Il y a des piles ou pas?
0: Il n'y a pas de piles dedans, non. Ah. Mais c'est électroménager quand même. Aurélie?
5: Un aspirateur?
0: C'est pas un aspirateur. Florent?
4: Un micro-ondes?
0: Non plus.
1: Un sèche-linge?
0: Ah, vous allez faire le tour. Hein. Sèche-linge, c'est pas loin, c'est l'autre. Avant de sèche-linge?
1: Machine.
0: La machine à laver. 11% des gens n'ont pas de machine à laver chez eux.
2: Ah, tu dois aller à l'abri, quoi.
0: Bah exactement. Tu vas aller à l'abri.
1: Ouais, moi j'ai des super souvenirs de quand j'habitais dans mon premier studio et que j'avais pas de machine à laver, parce que c'est grâce à ça je me suis fait une pote à la laverie en l'aidant.
0: Tu nous avais raconté?
1: Ouais. Et c'est toujours ma pote actuellement. Elle habite à Londres et c'est un super plan si jamais je veux y aller d'ailleurs. Et voilà, franchement c'est très cool.
2: Elle ramène son linge qu'on savait l'avoir.
1: En souvenir du bon vieux temps.
0: Ouais, je me suis jamais fait d'amis à la lingerie et c'est même plutôt l'inverse. À chaque fois tu rentres dans la lingerie et t'as quelqu'un en même temps que toi, mais lui il va utiliser deux machines et il te passe devant.
2: Ah, c'est pas bien ça.
0: Ça me tend.
1: Mais il faut communiquer. On prend un petit café, on s'échange, on dit
2: non,
1: bah, non. Quand c'est fini, tu mets à ma
2: faut
1: place.
2: Faut acheter sa propre machine. C'est tout.
0: Comme d'après le sondage, 89% des gens.
2: Voilà.
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0: Merci, c'est une légende, putain, Patrick Hernandez quand même. Born to be Alive.
2: Ouais.
0: Le mec, il a fait un titre et il a pu s'acheter 50 000 villas, j'imagine. C'est la légende. J'ai une étude devant les yeux. Une étude sur le sport et les beaux jours. C'est une étude qui a été réalisée auprès de 3500 utilisateurs de montres connectées.
1: Okay.
0: Ça fait beaucoup. Les beaux jours, selon cette étude, d'après notre activité physique, le beau temps nous donne plus envie de faire du sport.
1: Bah, fond.
0: Et là, excusez-moi, mais dans l'équipe, c'est clairement ça.
1: Bah oui, mais
0: Lorenza, elle est à la salle de sport.
1: Ouais.
0: Depuis qu'il fait beau, il y a 3 personnes dans l'équipe qui ont dit hey, on va venir à la salle de sport avec toi. Le producteur de l'émission.
4: Ah oui, on s'est inscrit tous en même temps, comme ça on se motive, body summer.
1: À la même salle et tout, bah ouais, on pense au summer body à fond là.
2: Ouais.
0: Il est pas tard là pour le summer body?
4: Non.
1: Bah non, il reste encore 2 bons gros mois là.
2: Ouais,
1: on va tout donner. Hein.
2: Il y a eu quand même un gros coup avec le chocolat de Pâques, on va pas se mentir.
4: Il y a eu un pack body,
1: ça va le faire. On y croit.
0: Écoutez, moi je travaille mon winter body, ça va être beaucoup plus simple. Ça sera très bien. On a Mélissa avec nous au téléphone. Bonjour Mélissa.
7: Bonjour.
0: Bienvenue sur Énergie Mélissa. Alors Aurélie au standard m'a dit que tu avais une histoire de dingue à nous raconter ce matin.
7: Oui, en fait je suis aide-soignante.
0: Oui.
7: Et à domicile. Et on m'a envoyée chez un patient. Et quand je suis arrivée, j'étais en pleine veillée funèbre.
0: On t'envoie chez un patient, mais le patient, il était mort, c'est lui ?
7: Oui, oui, en fait, il était décédé la veille, on m'avait pas prévenu. Et du coup, je me suis retrouvée en pleine veillée funèbre pendant 10 minutes, parce que pas restée, je suis restée. Et après, je suis partie.
0: Mais, attends, écoute, mais tu arrives, tu sonnes, il t'ouvre la porte, il te demande pas qui tu es ?
7: Ben, en fait, c'est il y avait sa femme, donc du coup on m'ouvre, c'est pas sa femme qui est venue m'ouvrir, donc du coup c'est notre dame, je suis allée chez la dame, et quand elle m'a ouvert, elle pleurait, je lui dis ben, qu'est-ce qui vous arrive ? Elle dit ben mon mari il est décédé hier, on vous a pas prévenu ?
0: Oh la vache.
2: Mais qu'est-ce qui vous arrive ?
0: Non mais là Mélissa, elle a pleuré aussi, elle venait de perdre un client, merde.
4: Ah ouais.
7: Moi j'ai toujours des patients, peu importe.
0: D'accord, ok.
7: Malheureusement des personnes
1: elles s'attendent difficile,
7: il y en a beaucoup, hein.
0: Il y en a beaucoup, les vieux, hein, ah tu sais, ouais. Ça vient un jour, le lendemain il est plus là, bon bah il y en a un autre. Hein,
7: ouais, ça, non mais bien. Bon, ça fait de la peine quand même, parce que je m'en suis occupé pendant un an de ce monsieur, mais bon.
0: Ah oui, quand ouais. même. Ah voilà. Merde, alors.
2: C'est vrai que du coup t'étais pas habillé pour l'occasion, quoi.
7: Non, pas du tout.
2: Tu vois, c'est un détail, c'est ouais. con, on y pense pas, mais.
0: Du coup, non mais je sais pas, est-ce qu'il y avait un truc à manger ?
7: Non, du coup, j'ai présenté mes condoléances à tout le monde, et puis voilà. Hein.
0: Ah bah oui, qu'est-ce que tu veux ? Taper dans les poils en disant, allez, un de perdu, 10 de retrouvé ? Bah non. Mais c'est une histoire improbable. Merci beaucoup de l'avoir partagé avec nous, Mélissa.
7: Bah de rien.
0: On t'embrasse, et si vous avez des histoires comme ça, des histoires, voilà, la journée démarre, vous voulez nous raconter les choses sur vous, sur votre boulot, sur ce qui se passe dans votre vie, n'hésitez pas à vous nous appeler. 0 870 42 48.
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0: Bon, Lorenza, il faut qu'on parle.
1: Qu'est-ce qu'il y a ?
0: T'es un peu ronchon.
1: Bah oui. Ah, vous l'avez remarqué ?
0: Bah oui.
2: Ah, bah oui. Ouais. Comment ne pas le remarquer ?
1: Pardon. Oui, c'est vrai que ça se voit.
0: Non, mais t'es un petit peu ronchon. Qu'est-ce qui va pas ?
1: Tu vois pas mes doigts ?
0: T'as pas de vernis ?
1: Bah non, mais ma prothésiste ongulaire, elle est en vacances et mes ongles sont tout nus, sans rien.
0: Oh, c'est mignon.
1: Bah, c'est moche.
2: C'est pas grave, non.
1: Je me sens pas moi-même, en fait. C'est un problème.
0: Mais lors des culottes.
1: Non, mais,
2: c'est drôle.
1: Non, mais vraiment, ça fait partie de moi. Vous savez que j'adore faire mes ongles et tout. Et là, je suis dans tous mes états.
2: Tu en veux, quoi, d'être en vacances ?
1: Bah, en vrai, un petit peu.
0: Oh là là. Mais pourquoi tu vas pas chez une autre ?
1: Ah non, il y a personne d'autre qui touche mes ongles. Ça, c'est...
0: Ah bon ?
1: Ah non, vraiment. En fait, c'est la meilleure.
0: Et tu peux pas te les faire toi-même ?
1: Ah non, c'est trop compliqué. Mais je vais pas te parler en langage technique, mais c'est des capsules que tu colles avec une colle spéciale, faut des lampes UV ensuite.
0: Non, mais tu m'as dit que tu parlais pas en langage technique. Les gens qui disent je dis ça, je dis rien. Bah, le dis pas alors.
1: Non, mais voilà, je dois attendre qu'elle revienne. Je crois qu'il y a encore une semaine d'attente. Et...
0: Attends, tu vas être ronchon pendant une semaine ?
1: Non, promis, je veux. Mais là, aujourd'hui, en fait, je trouvais qu'il manquait un truc et je regardais mes ongles nus, ça me déçoit.
0: Après, je veux dire, il y a des petites choses dans la vie comme ça qui peuvent vous rendre ronchon.
1: Oui.
2: Ah ouais,
0: toi, c'est les ongles. Ça peut être aussi, par exemple, tu sais, quand tu bois le café le matin, bim, tu te renverses. Alors que habillé, putain, faut que t'ailles te changer.
1: Exactement.
0: Ça te rend ronchon. Il y a des choses dans la vie qui vous rendent ronchon.
2: Moi, c'est très perso, mais tu vois, j'ai ma femme qui accouche dans un peu moins d'une semaine. Ah, c'est programmé. Et en fait, elle veut pas accoucher avant. Et donc, on a interdiction de faire l'amour parce que ça peut provoquer l'accouchement. C'est con, mais ouais.
1: C'est vrai qu'on m'avait dit ça.
2: Le gynéco nous a dit surtout vous ne faites rien, et tu vois, il a bien expliqué que vous faites rien non plus dans le lit, quoi. Et c'est con, mais ça me rend du coup un peu ronchon parce que on était bien à faire jusqu'à présent, tu vois.
0: Mais là après, moi j'ai vécu ça aussi, c'est un peu compliqué aussi quand ta femme elle est enceinte, tu vois, elle bouge moins vite et tout, elle a pas spécialement envie, tu vois, c'est un peu normal.
2: Ah non,
0: quoi.
2: Moi elle avait toujours envie jusqu'à présent.
0: Ah oui.
2: Ouais, on a toujours envie, quoi. Donc voilà. Mais on va se tenir.
0: Écoute, t'es ronchon, écoute.
2: Ouais, par rapport à ça. Ouais.
0: J'ai envie de te dire. Hein. Solidarité masculine, fais ce que t'as à faire, bonhomme.
1: Oh là là.
2: Merci du conseil, soldat.
1: Oh là là.
0: Vas-y, va là-bas, seul, au fond, dans la cabane, au fond du jardin.
2: Ok, ça va.
0: Fais ce que t'as à faire.
1: J'ai rien entendu.
0: Je savais pas qu'on nous passait à la radio.
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0: Il est temps de jouer et vous offrir du cash. On va retrouver Benoît, notre génie des génies actuels. Il a gagné 100 euros hier, c'est sa deuxième participation. Aujourd'hui, il va tenter de gagner 100 euros supplémentaires. Benoît, bonjour à toi.
5: Salut l'équipe.
0: Sois le bienvenu parmi nous ce matin. Peut-être que tu vas gagner 100 euros en plus, mais en face de toi, il y a Camille. Et Camille, elle a aucune envie de te laisser passer avec ses petits 100 euros. Bonjour Camille.
11: Salut les wouins.
0: Sois la bienvenue parmi nous. Vous allez jouer tous les deux au Club des Génies. Je vous rappelle les règles. J'ai 100 euros et 3 questions. Le gagnant ou la gagnante sera celui ou celle qui aura 2 points. À chaque question, si vous pensez avoir la réponse, vous donnez votre prénom. Vous donnez ensuite votre réponse. Si elle est bonne, ça fait 1 point. Si elle est fausse, le point va à l'autre. Le premier ou la première qui atteint 2 points gagne les 100 euros du jour et reviendra jouer avec nous demain. Vous êtes prêts?
5: Oui.
11: Ouais.
0: Bonne chance à tous les deux. On joue au Club des Génies. Première question. Quel est le nom du continent sur lequel se trouve l'Égypte?
11: Camille.
0: Camille, je t'écoute.
11: L'Afrique.
0: Bah oui, simplement.
1: Et là.
2: Bien joué.
11: Ouais.
0: 1 point pour Camille, 0 point pour Benoît. Attention, deuxième question. Quel est le nom de l'instrument utilisé pour mesurer la température?
5: Benoît.
11: Camille.
0: Benoît en premier.
5: Un thermomètre, mais non.
0: Bah si.
2: Qu'est-ce qu'il croit pas?
1: Oh là là.
0: Si, on mesure la température avec un thermomètre.
5: Oui, oui, tout à fait.
0: Ça fait un point pour toi, ça fait un point pour Camille. Attention. Troisième question. Combien de pattes a une araignée?
5: Benoît.
0: Je t'écoute.
5: 6.
0: Et non.
5: Ah. Oh là là.
0: Une araignée à 8 pattes, ça veut dire que le point va à Camille qui a 2 points et qui devient la nouvelle génie des génies. Bravo Camille. Camille, c'est gagné. Bravo à toi.
11: Trop bien. Merci.
0: Légèrement aidé par Benoît, mais bravo quand même. Une araignée à 8 pattes. Benoît, les 100 euros que t'as gagné hier, bah tu repars avec. Ils sont à toi quoi qu'il arrive.
5: Eh ben c'est top quand même. C'est top.
0: Et je vais t'offrir le mug Manu sur LRG aussi pour te remercier.
5: Eh ben merci beaucoup. Merci beaucoup.
0: Belle journée à toi. Tu nous rappelles quand tu veux. Et Camille, eh ben rendez-vous demain.
11: À demain.
0: 100 euros aujourd'hui, t'en auras peut-être 100 supplémentaires demain.
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0: Bienvenue sur Énergie, bienvenue dans un jeudi 9 avril 2026 où Lorenza est ronchon. Lorenza.
1: Ça arrive pas souvent, hein. Je tiens à préciser, vrai. Mais c'est
0: bien
1: vrai.
0: Sûr.
1: C'est pas ronchon, genre je vais tirer la gueule toute la journée, mais.
2: Mais pas loin.
0: Il te manque un truc, il te manque un truc
1: exactement.
0: Dans ta vie.
1: Exactement, c'est tout à fait ça, c'est un manquement quoi.
0: Lorenza n'a pas ses ongles. Ouais. Sa prothésiste angulaire n'est pas là. Elle est en vacances et du coup, elle a ses ongles tout nus aujourd'hui.
2: Ouais.
0: Mais tu sais quoi, mais des gants.
2: Ah oui.
1: Mais il fait un peu chaud.
2: Des gants.
0: Oh.
1: Bah oui, bah excusez-moi, mais bon.
0: Je te donne des solutions, moi, enfin. Ce sera tellement bien. Mais des moufles et pas la piscine.
1: Non, ça... Je veux qu'elle revienne.
0: Pour quelle raison, vous êtes un peu ronchon en ce moment? Qu'est-ce qui peut vous rendre ronchon? 0 800 70 42 48. On vous prend au téléphone. On a Laetitia qui est là. Bonjour Laetitia.
14: Bonjour Manu, bonjour les ouin-ouins.
0: Laetitia, oh tu m'as l'air de bonne humeur, mais qu'est-ce qui peut te rendre un petit peu ronchon en ce moment?
14: Alors ouais, ça me met un peu moins de bonne humeur. Ce qui me rend vraiment ronchon, c'est que tous les matins, je demande à mon mari de mettre son linge dans la panière de notre salle et il ne le fait jamais. Donc je suis obligée de repasser vers lui sans arrêt.
0: Alors, il le met où son linge sale?
14: Ben par terre en fait, juste à côté.
0: Eh ben oui, eh ben alors, quel est le problème?
14: Il faut que je ramasse et puis en plus il me sort, ben c'est le monstre des chaussettes en fait qu'il est là.
0: Mais oui,
14: passé par là.
0: C'est exactement ce que je dis depuis des années.
14: Il y a le monstre des chaussettes et le monstre des habits, voilà.
0: Mais bien sûr, c'est la valeur de vêtements.
14: Et en fait, c'est ça.
0: C'est un animal qui a chez moi, il avale les vêtements et ensuite il les recrache dans le panier à linge.
14: C'est exactement le même style.
0: Non,
14: vous
0: êtes
14: à la même école.
2: La mauvaise
14: school.
0: Non, mais j'avoue que moi aussi je laisse mon linge par terre, mais si tout le monde laissait son linge par terre, il n'y aurait plus de problème.
2: Ah oui, c'est ça la normalité.
0: Exactement. On nous impose une normalité qui est de mettre dans la panière de linge. Et ben pourquoi ne pas casser les codes?
2: Voilà, vous Emmanuel, pourquoi c'est ce que vous voulez faire. Effectivement, mais vous voulez changer le monde.
1: Vous êtes relou en fait, juste après la panière.
14: Je suis d'accord avec Lorenza, complètement.
1: Mais attendez. Mais t'entends ce qu'ils disent comme bêtises.
0: Attends, j'ai pas dit que vous aviez tort. J'essaie de trouver quelque chose de mauvaise foi qui tienne.
14: Mais pour le coup, là, il n'y a rien qui tient pour le coup.
0: Ok. On t'embrasse, Laetitia. Merci beaucoup de nous avoir appelé.
14: Merci à vous. Bonne journée. Merci beaucoup.
0: Mais je crois que c'est un problème de toute manière depuis que le monde est monde. Et je crois, c'est dans la Bible, à un moment, il y a Ève qui dit putain, t'as encore laissé le linge par terre. Donc c'est pour vous dire vraiment, c'est un truc, ça dure depuis les millénaires. Qu'est-ce qui peut vous rendre ronchon un peu en ce moment?
2: C'est que moi, je suis ronchon avec la météo là en ce moment là.
0: Parce que je trouve que pas mal la météo.
2: Ouais, mais tu vois, là, il fait beau, on s'y habitue, mais parfois il pleut, parfois il fait chaud, parfois il fait froid. Je trouve qu'on est dans un truc un peu mitigé, un peu bipolaire, tu vois.
0: Ben, on est au mois d'avril. En avril, le
2: Amenez-nous l'été, quoi.
1: Il arrive, Nico. Il arrive, patience.
0: Bah, voilà. Oh putain, c'est long, 2 mois.
2: Tu vois, dit comme ça, ça fera ronchon.
0: C'est vrai que là, 2 mois. Là, tu m'as rendu ronchon. Ah ouais. Grégoire est avec nous. Bonjour, Grégoire.
12: Oui, bonjour Manu, bonjour les moins.
0: Grégoire, qu'est-ce qui te rend un peu ronchon en ce moment?
12: Alors, moi, j'ai un voyant rouge qui vient de s'allumer dans la voiture alors qu'elle sort tout juste du contrôle technique. Donc, je retourne au garage et ça m'en ronchon.
0: C'est quoi le voyant qui s'est allumé?
12: Je crois que c'est le voyant moteur, le rectangle.
15: Ah, il croit, carrément. Ouais, c'est pas...
12: ouais, le truc est pas top.
1: Ah, bah, c'est dangereux.
2: Et la voiture fume, c'est bizarre. Ce qui est génial, en fait, c'est que tu vas le ramener chez le garagiste et il va dire putain, je sais pas qui vous a fait ça, mais c'est ni fait ni à faire. Bah, c'est vous. Sors de chez vous, monsieur.
0: Eh ben, merci Grégoire de nous avoir appelé. Et écoute, on te souhaite une bonne journée. Et puis regarde bien les horaires du bus, puisque à mon avis, il va falloir prendre le bus maintenant. Belle journée à toi. On démarre cette journée ensemble. On est bien, on est là, on est avec vous. On va pas se laisser avoir par l'été qui arrive dans 2 mois. Oh, le con m'a su, putain. Merde.
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0: J'ai une info incroyable. À tout âge, à tout moment, on peut apprendre des choses.
1: Ouais.
0: De nouvelles recherches montrent que les femmes n'étaient pas censées accoucher allongées sur le dos.
2: Ah bon?
0: C'est pas incroyable cette info?
1: Comment?
0: Eh ben, apparemment, pendant des années, des centaines d'années, la position debout était la norme.
1: En vrai, ça paraît logique, ouais, parce que ça, tombe, quoi.
0: Exactement. Si vous regardez les animaux, ils se mettent pas sur le dos pour accoucher.
2: Ah bah oui.
0: Bah voilà, il y a que la femme.
2: Et pourquoi alors?
0: Pourquoi ça a changé? Parce que c'était plus pratique pour les médecins hommes qui pratiquaient les accouchements.
1: Tu m'étonnes. Imagine, il va être en dessous comme ça. Essayer de choper le bébé qui descend. C'est compliqué quand même.
0: Avec tout ce qui peut tomber en même temps.
1: Ouais, la galère.
0: Et voilà pourquoi vous accouchez sur le dos. Allez, donne cette info quand même.
1: Ouais.
0: Et ben voilà.
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0: C'est nous, il est 7h03. Merci d'être là et merci de nous avoir choisis pour démarrer votre journée. On est jeudi, c'est le 9 avril 2026, c'est une semaine de 4 jours. On est plutôt pas mal, on est déjà en week-end, on peut le dire.
1: Mais
0: Lorenza est ronchon aujourd'hui parce que ses petits ongles sont tout nus.
1: Oui.
0: Chacun ses gros soucis. Hein.
1: Je préfère que ce soit ça,
0: j'en parlais avec un ami en Afrique qui meurt de faim, avec la chaleur, il a pas d'eau et tout. Et il me disait, j'ai pas les problèmes de Lorenza, moi au moins, mes ongles, ils sont faits. Non, t'as des gros soucis, c'est ça que je veux dire. Quoi.
1: Oui.
0: Lorenza est un peu ronchon parce que sa prothésiste ongulaire, on l'a dit tout à l'heure, elle est en vacances. Du coup, elle peut pas faire ses ongles. Du coup, elle a ce qu'elle appelle les ongles tout nus. Je lui ai proposé de mettre des petites culottes sur ses ongles. Elle veut pas. J'essaie de trouver des solutions. Pour quelle raison, vous, en ce moment, vous êtes ronchon? Vous continuez à nous appeler au 0870-42-48. On va écouter Miley Cyrus et on va vous enlever votre ronchonnerie avec les bonnes nouvelles du jour aussi. C'est dans 5 minutes. Oui, tous les jours, il y a des bonnes nouvelles. Il n'y a pas que des mauvaises nouvelles dans le monde. Et on va vous le prouver. Ce sera juste après Miley Cyrus. Mais avant ça, il est 7h05, c'est parti, on double votre salaire.
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0: Deux fois par jour, à 7h05 et 8h05, on vous appelle en direct et on double votre salaire. Ça peut vous arriver. Il vous suffit d'envoyer salaire par SMS au 7-10-12. Le téléphone sonne. C'est peut-être le vôtre maintenant. Attention. J'ai dit attention.
1: Allez.
0: Ça commence à m'inquiéter là.
17: Oui, sonnerie.
0: C'est Yanis Danmas en Haute-Savoie.
17: Oui.
0: Tu m'as tendu, Yanis. Yanis, tu m'as tendu. Hein. Tu as 4 sonneries avant de décrocher, Yanis.
17: Allô?
0: Oui, tu nous entends? Ah, en fait, le problème, c'est qu'Yanis t'entend pas, c'est pour ça.
17: Je vous entends.
0: Oui, il a pris son téléphone, mais en fait, il n'avait pas entendu la sonnerie. C'est pour ça, c'est un hasard complet. Yanis, quel est le seul animateur radio qui double ton salaire?
18: C'est Manu sur Énergie.
0: Ah là, c'est marrant, d'un coup, il n'est plus sûr du tout. Là. C'est,
18: ouais,
0: c'est
18: non, je viens de comprendre de ce qui m'arrive là.
0: Eh ben, c'est gagné, Yanis.
18: Merci.
0: Ah, en fait, il en revient pas, il est sérieux.
18: Ouais, je suis un peu, c'est. Waouh.
0: Bah, comme tu dis, waouh, Yannis, écoute bien, ton salaire net de 1367 euros, on va te le multiplier par deux. Tu t'es inscrit, t'as tenté ta chance, t'as eu raison. Tu vas toucher 2734 euros à la fin du mois.
18: Merci beaucoup.
0: Eh ben Yannis, voilà, j'ai l'impression que sa journée n'avait pas super bien commencé spécialement. Et là, pouf, d'un coup,
2: bah, il se demande.
18: Je suis en train de me préparer pour aller au travail et tout. Donc là, ouais, super journée qui commence.
0: Eh ben voilà, je comprends. 2734 euros. Tu es chauffeur livreur de pièces automobiles.
18: Ouais, c'est ça, ouais. Je livre des pièces automobiles, un peu de tout. Ça peut être des petits filtres ou même des moteurs, des fois, un peu dans tout le département, en Haute-Savoie.
0: D'accord, mais pour des gens comme nous, je commande un moteur, est-ce toi qui va me le livrer?
18: Non, c'est pour des garages. C'est que pour les professionnels.
0: D'accord, ok. Et tu t'y connais ou pas du tout?
18: Un petit peu, j'essaie d'apprendre en même temps, mais après ça c'est plus le boulot des vendeurs qu'on a sur place au magasin et puis
0: Tu pourrais livrer du reblochon, ce serait la même quoi, c'est pas le.
18: Exactement.
0: Toi ton boulot c'est de livrer, hein, c'est pas d'expliquer aux gens comment ça se
18: voilà, ouais. Ah, des fois il y a des garages qui me demandent un petit peu des trucs, moi je dis non, c'est faut appeler au magasin, voilà. C'est les vendeurs, c'est pas un boulot.
2: C'est pas rassurant.
0: Ils demandent. Ah oui, pour le garage, oui.
2: Ouais.
0: Mais honnêtement, je serais toi, je donnerais mon avis. Ouais, je pense que celui-là, non, faut pas le brancher comme ça.
18: Quand je sais, je le dis, mais quand je sais pas trop, je préfère ne pas.
1: C'est très bien.
18: Mais non, c'est quand même pas mal. Et puis je me promène. J'ai des beaux paysages en plus en Haute-Savoie, les montagnes. J'ai le Mont Blanc tous les jours devant moi. C'est cool.
0: Bah oui, c'est bien. Et l'avantage, c'est que tu te balades tranquillement pendant que tu fais ta livraison. Et pendant ce temps-là, les garages attendent. Ils disent putain, mais elle est où la pièce? Et là, on leur a dit désolé, c'est la guerre. À cause de la guerre, il y a pas la pièce.
18: Voilà.
0: Parce que c'est la raison de tout. Bien sûr, évidemment. Yanis, je te double ton salaire. 2734 euros. Ça arrive très vite.
18: Merci
0: pour toi.
18: Merci beaucoup.
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0: qu'il y a une entreprise de travaux qui a adopté un chat errant. Et ils lui ont confectionné un petit casque de chantier et ils l'ont engagé en happiness manager.
1: C'est-à-dire ?
0: Bah donc ils se baladent dans les bureaux pour remonter le moral des employés quoi.
1: Et happiness manager.
0: Exactement. Et c'est un vrai chef. Et ils l'ont appelé ingénieur Miauriccio.
1: C'est le nom du chat.
0: Oui.
1: Et le principe c'est il se balade et ça donne du plaisir aux gens.
0: Les gens peuvent le caresser. Il a son petit badge avec son prénom et il est là et il se balade quoi.
2: Il va se la péter auprès des autres chats, quoi.
0: De ouf.
2: Ouais. Regardez, moi j'ai un casque et j'ai un badge.
1: Ce qui est étonnant, c'est que sur le chantier, depuis quelques jours, comme par hasard, on remarque que beaucoup d'outils tombent de très haut sur les gens. C'est marrant.
0: Mais non, mais n'importe quoi.
1: Le chat, bon sang. Nico, une bonne nouvelle.
2: À Nantes, il y a une équipe de chirurgiens qui est parvenue à implanter une prothèse de main bionique, contrôlée par la pensée.
0: Wow.
2: Et cette prothèse, elle est remboursée par la sécu. Mais on est dans le futur, quoi.
1: Mais une vraie main bionique, genre.
2: Une vraie main bionique, et j'ai vu une vidéo là-dessus où t'as le mec qui dit, regardez, je vais penser à fermer la main. Le truc, il ferme la main. C'est incroyable.
1: Je pensais à un autre truc, mais c'est pas grave. Une main bionique pour un homme seul, chez lui, le soir.
2: C'est pas fait pour ça au départ, mais écoute.
1: Mais faut pas qu'elle déconne, hein. Attention.
0: Parce
1: que s'il s'est retrouvé et qu'il se retrouve aux urgences, ça va être compliqué d'expliquer. Hein. Non, c'est ma bien bionique, j'ai un peu trop pensé. Enfin, bon, bref. Nous allons rester un peu dans l'esprit parce que j'ai une bonne nouvelle sexe.
0: Ah.
1: J'ai la position sexuelle qui marche à tous les coups. Pas mal, non ?
0: Ouais.
1: Elle marche à tous les coups, même en cas de grosse flemme, ils disent. Selon une étude de l'université de l'Indiana aux États-Unis, c'est la position de la cuillère. Je sais pas si vous voyez ce que c'est.
2: Ah, sur le côté, là.
1: Exactement, on est sur le côté, l'homme est derrière la femme, et ça fait une sorte de cuillère, donc on appelle ça la position de la cuillère. Elle permettrait aux femmes d'atteindre l'orgasme, et elle permettrait aux hommes de pas faire trop d'efforts.
0: Mais c'est bien le matin, ça. Parce que tu n'as pas besoin de sentir la laine de l'autre, tu vois, c'est bien comme ça.
1: Ah ouais. c'est pas idiot. Après, la vraie info là-dedans, c'est qu'on sait où se trouvent les scientifiques les plus heureux du monde, dans l'Indiana aux États-Unis.
2: Voilà. Clairement.
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1: Évidemment, bien sûr. Il a une troisième passion, sans vanne, Nikos, c'est la photo. Et écoutez bien, les photos de Nikos sont actuellement au cœur d'une exposition au Musée de l'Homme.

0: mais c'est impressionnant.
1: Mais oui,
0: non, mais je suis d'accord avec toi, elles sont bien ces photos. On parle de ce qui nous rend ronchon. Parce que Lorenza, ce matin, n'est pas très contente. Elle est ronchon parce qu'elle a un problème avec ses ongles. Et ses ongles, j'ai envie de dire, c'est sa vie. Ses ongles, c'est son bébé. Mais si elle pouvait choisir aujourd'hui entre avoir un bébé et des beaux ongles, elle choisirait les ongles.
1: Non, mais je sais pas, c'est mon identité un peu, genre...
0: Ouais, ouais.
1: Je me sens moi quand je les ai, quoi. Donc,
0: je comprends, moi, à une époque de ma vie, je mettais une casquette. Si je sortais sans casquette, j'étais pas bien.
1: Voilà, tu vois, c'est ça.
0: Ouais, je comprends. Et elle n'a pas pu faire ses ongles parce que sa prothésiste ongulaire est en vacances. Donc là, elle a ce qu'elle appelle ses ongles tout nus. Et ça la rend ronchon.
1: C'est ça.
0: Qu'est-ce qui peut vous rendre ronchon? Qu'est-ce qui vous rend ronchon en ce moment? Il y a Jenny qui est là. Bonjour Jenny.
2: Bonjour Manu, bonjour les ouins
0: ouins. Sois la bienvenue parmi nous. Qu'est-ce qui te rend ronchon, Jenny?
2: J'ai fait exploser une compote pomme-banane dans mon sac à main. J'ai nettoyé, mais ça colle encore quand je mets les mains à l'intérieur. Voilà, donc je suis bien content.
0: C'est un enfer. C'est un enfer. La bouffe qui explose dans les sacs. Putain, une banane, moi, dans le sac de mon ordinateur.
1: Oh, non.
3: Et ça pue.
2: Je crois qu'il y avait des morceaux
0: banane.
2: Avec.
0: Il n'y a plus de morceaux puisque je m'étais assis dessus. Mais c'était. Non, c'est ce genre de truc. Je comprends que ça puisse te rendre ronchon parce que tu vas nettoyer. Ensuite, ça sèche. Et comme tu dis, ça colle.
3: Ouais.
0: Ça colle après.
3: Toujours là. Toujours là, ouais.
0: C'est incroyable.
3: Que c'est là.
0: Jenny, j'ai envie de te dire, change de sac. Je peux pas te dire
2: mais
0: mieux.
2: Je pense que c'est ce que j'ai fait. Parce que je ne peux pas le récupérer, ça m'agace. Mais vraiment.
0: On t'embrasse, Jenny. Gros bisous. Allez, elle est chanchon, c'est normal. Gros bisous, Jenny. Merci de nous avoir appelé. Qu'est-ce qui vous rend chanchon?
3: Moi, j'avais une livraison Amazon qui était prévue aujourd'hui et il m'a envoyé un mail pour me dire qu'il l'a décalé à demain.
0: Ça rend chanchon.
3: Je suis un peu dégoûté, quoi. C'est un truc, t'attends vraiment un truc avec impatience, puis non, ce sera demain. Mais pour qui, pourquoi? Bah voilà.
0: Mais alors, déjà, ils te préviennent, parce que des fois, ils préviennent pas. Ou alors, t'as la fameuse plage horaire, entre 8h et 14h, ils vont arriver à 13h59.
3: Ouais, exactement. C'est ça, t'as beau les attendre. Et toi, t'es chez toi, et parfois, ils t'envoient un mail en disant, vous n'étiez pas chez vous, donc on l'a mis en point relais. Oh putain.
0: Ah ouais, c'est alors, moi, je suis en maison, ils le mettent dans la boîte aux lettres. Et en plus, ils te disent, il sera disponible à partir de demain. Oh putain. On a Catherine qui est avec nous. Bonjour Catherine.
4: Salut Manu, salut les Wombriens.
0: Bienvenue parmi nous Catherine. Qu'est-ce qui te rend chonchon en ce moment?
4: Alors en fait moi c'est mon mari. Il a en tête d'acheter un quad qui coûte super cher.
0: Un quad?
4: Ouais, un quad, ouais.
0: Ah oui, d'accord.
4: Il veut mettre dedans.
0: Oh la vache.
1: Quoi?
4: Et moi j'ai d'autres projets, quoi. Donc voilà, donc ça m'agace un petit peu, quoi.
0: Ah oui, bah là on est plus sur une pro des vos ongles. On est sur un quad à 10 000 euros.
1: Ah oui, c'est pas la même chose.
3: C'est autre chose. C'est autre chose. Il a pas envie que vous partiez en vacances ensemble, quoi. Il préfère le quad, je pense.
4: Voilà, donc ça m'énerve un petit peu, mais bon, ça va aller.
0: Bah oui, ça va aller, c'est rien du tout, c'est 10 000 euros, c'est pas grave, vous allez manger des pâtes pendant 8 ans. Tu sais, aujourd'hui, on fait les très très bonnes sauces. Hein. on t'embrasse, Catherine.
4: Merci, bisous.
0: Gros bisous à toi. Qu'est-ce qui vous rend ronchon en ce moment, Florent, nos producteurs?
5: Bah moi, je ne sais même pas pourquoi, c'est des chaussures. J'ai des chaussures qui ne sont même pas neuves, mais Queen.
0: Elle couine.
5: Ouais, elles se remettent à couiner d'un coup. Je marche, et là, comme ça, tu dis, bah attends, qu'est-ce qui se passe?
0: Mais elles sont en cuir.
5: Oui. Je pense que.
0: Ah ouais, mais c'est pour ça.
5: Et ouais, et ça couine.
0: Ouais, ouais.

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1: Pour vous, dans même pas 10 minutes, juste après Taylor Swift, on va vous l'offrir au meilleur jeu radio du monde. Vous nous appelez 0 870 42 48, on va jouer ensemble et on va vous l'offrir, on veut vous l'offrir. Soyez bon, c'est un jeu d'équipe, vous êtes des winners, vous êtes des champions, vous pouvez le faire, vous êtes des guerriers.
2: Allez.
1: Alors,
2: allez,
1: évidemment,
2: coach Manu, là.
1: Alors, on va se laisser avoir, on va se laisser marcher dessus, Lorenza.
2: Jamais coach.
1: Parce que t'es quoi?
2: Ben, je suis une winneuse, moi.
1: Voilà, une winneuse, un mot qui n'existe pas, winneuse. On est nul en anglais, mais c'est pas grave.
2: C'est pas grave.
1: Alors, bon, on a un nouveau variant Covid, ça faisait longtemps.
2: Oh, oh non. Encore. Mais ça n'arrête pas.
1: Ah non, ça n'arrête pas. Le dernier, c'était Frankenstein. Ça, si vous vous rappelez, il lui avait donné.
2: Le nom, oui. Vous êtes trop peur.
1: Il lui avait donné le nom de Frankenstein. Et il y en a un nouveau variant, là, depuis quelques jours. Mmh. Alors, le nom est plus sympa, c'est Cicada. Cicada, qu'on peut traduire par cigale en français.
2: C'est même poétique.
3: C'est l'été qui arrive.
1: Ben voilà, c'est le variant Cicada. Alors, il n'y a pas de grande différence. Les symptômes sont les mêmes. La seule différence, c'est qu'il est le résultat de 70 mutations du virus original.
2: Ça
3: commence à faire beaucoup, là.
1: Ah bah là, le body count du Covid, ouais, il est commencé à être... Bah, commence à être lourd. 70. J'ai une question. Est-ce que vous lisez encore des magazines papier? Et si oui, lesquels? Lorenza?
2: Bah, ça m'arrive quand même, quand je voyage, de prendre un petit magazine People, quoi.
1: Genre lequel?
2: Bah, genre Closer.
1: Closer, d'accord, il est pas dans ma liste. Nico?
3: Alors moi, zéro, je suis juste abonné à un magazine, c'est Côté Maison, c'est pour la déco.
1: Ah, mais tu le lis pas, donc?
3: Ah, absolument pas, il est chez moi, j'ai une pile de Côté Maison, je trouve ça très stylé. Mais c'est tout.
1: D'accord, mais sinon, tu sais, il y a des. T'emmerdes pas, enlève ton abonnement sur le bon coin, il y a toujours des tonnes, tu sais, de.
3: Sans magazine,
1: Côté Maison, des trucs comme
3: ça. Les Paris Match.
1: Voilà, et ça te refait la salle d'attente, quoi, t'es tranquille. J'ai les magazines les plus lus par les Français en 2026, parce que oui, il y a encore des magazines papier qui sont lus.
3: Ouais.
1: En magazine télé, c'est Télé Loisirs, le numéro 1.
2: Ah ouais?
3: Ah, il est à la caisse, ouais, on le voit souvent.
1: Ouais, mais en fait, tu sais quoi, j'ai l'impression qu'il n'y a que lui. Je vois que lui, moi.
3: Ouais.
1: C'est
3: vrai qu'avant, il y avait Télé Z, Télé 7 jours et tout, ouais, je sais pas, ouais. Ah, c'est Télé Loisirs.
1: Je vois plus Télé Loisirs. Ah, Florent, notre producteur n'est pas content, qu'est-ce qu'il y a?
4: Oh non, Télé 7 jours, c'est une référence. Moi, je suis Télé 7 jours, hein, team Télé 7.
3: Une référence?
1: Bah oui. C'est quoi? La voix que tu prends va avec ta remarque.
2: Télé 7 jours, ouais.
1: Attends, Télé 7 jours, quoi. Alors attends, il y avait encore Michel Ricard dessus, là.
4: Il y a la petite BD à l'avant-dernière page du Télé 7 jours.
2: Oh là jours, là, mais il connaît vraiment. Ah,
1: alors, on a touché un point sensible de notre producteur. Ouais.
3: Comme quoi, on sait pas qui on a dans l'équipe. Hein.
1: Or, on commence à s'en douter quand même avec ces petites remarques régulières, mais là. Télé Loisirs, en magazine télé le plus lu, en magazine info, c'est Le Point. Oh. En presse People, c'est pas Closer, c'est Encore Voici.
2: Ah, Voici, ben oui, c'est pas mal ça aussi.
1: Et ouais. En presse féminine, c'est Femme Actuelle.
3: Oh. Ah, ok. Ouais,
1: j'ai la sensation d'être dans une salle d'attente.
2: Bah, excusez-moi. Allez.
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1: C'est le moment de jouer comme chaque jour au meilleur jeu radio du monde. Le jeu des 5 mots et aujourd'hui on a... Le prénom est tellement stylé. Anastasia.
6: Oh.
1: Ah ouais. Anastasia, bonjour à toi Anastasia.
6: Bonjour Manu, bonjour les Wawa.
1: Il est stylé ton prénom.
6: Merci beaucoup, c'est gentil.
1: Ah non, franchement, bah regarde, une soirée, je vous présente Anastasia et Monique. Tu vas vers Anastasia. J'ai rien contre Monique. Mais bon,
2: on les embrasse. Bien sûr.
1: Non, mais la carrière de Monique est derrière elle, quoi. Voilà.
6: Ah. Anastasia. Mais c'est la même âge.
2: Anastasia, moi, je pense à la chanteuse des années 2000, tu vois. Je trouve ça fait un côté très stylé, quoi.
1: C'est la classe. Ouais. Anastasia, tu as déjà un prénom de classe. Maintenant, j'espère qu'à ce prénom, on va rajouter un MacBook Neo. Parce que tu vas jouer avec nous au jeu des 5 mots, le meilleur jeu radio du monde. Il est pour toi, ce MacBook Neo. Tu ne seras pas seul pour jouer. Tu vas être avec Nico ce matin.
3: Ah, cool.
6: Okay. Yes.
1: Nico va tout faire pour te faire gagner ce MacBook Neo. Je rappelle les règles du jeu. Il va sortir du studio et quand il sera dehors, Anastasia, je vais te donner 5 mots. Après chaque mot, tu me donnes le premier qui te vient en tête. Ensuite, Nico revient. Je fais la même chose avec lui. Dès que vous avez un mot en commun dans vos réponses, c'est gagné. À toi le MacBook Neo. T'es toute prête?
6: Oui, c'est bon.
1: Bonne chance à toi. Je te sens concentré, Anastasia. On joue au jeu des 5 mots. Couture.
6: Fil.
1: Diffusion.
6: Film.
1: Regardez.
6: Œil.
1: Pardon?
2: Œil, elle a dit.
1: Œil, d'accord.
6: Oui.
1: Pardon. Déguisement.
6: Clown.
1: Comptable.
6: Chiffre.

0: Anastasia, elle a jamais été autant concentrée de sa vie.
1: Ah ouais, mais c'est pareil, c'est très bien.
0: Mais bien sûr, on est bien, on va faire revenir Nico maintenant. Un mot en commun dans vos réponses et le MacBook Neo est pour toi. Yes. Attention, Nico est de retour en studio, c'est parti. On joue au jeu des 5 mots.
2: Vas-y.
0: Couture.
2: Fil.
0: Eh ben c'est gagné.
1: Allez, oh, allez.
0: Efficace, rapide,
2: ouais.
0: Bim boum, c'est la meuf qu'elle préfère. Non, c'est une pub ça. Efficace, c'est pas cher. Bon bref. Anastasia, la bonne nouvelle du jour, c'est que le MacBook Neo, il est pour toi. On va continuer quand même le jeu pour voir jusqu'où vous étiez connecté.
2: Vas-y.
0: Diffusion.
2: Télé.
0: Film.
2: Ouais.
0: Regarder.
2: Voir.
0: Œil.
2: Ouais.
0: Déguisement.
2: Carnaval.
0: Clown. Oula.
1: Oula.
0: Comptable.
2: Chiffre.
0: Chiffre.
2: Ouais.
0: Ah. Et voilà. Deux mots en commun. Un seul suffit pour gagner, Anastasia. Le MacBook Neo est pour toi. C'est la bonne nouvelle de ta journée.
3: Ah, bah oui, ça y est. Vous avez égayé ma journée.
0: Eh ben c'est le but, on t'embrasse et on te souhaite une belle
3: Merci.
0: Journée et un bon week-end qui arrive et profite Merci. Du beau temps.
3: Merci vous aussi, bonne journée, encore merci.
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0: On peut faire un petit tour du studio. Allez, qu'est-ce que vous avez envie de partager avec nous ce matin? Allez, Nico.
6: Bah, j'ai acheté une mangue hier, sans regarder le prix. Ah. Et alors, non seulement elle venait du Pérou, mais en plus, elle m'a coûté 13 euros.
1: Oh,
0: 13 euros une mangue?
6: 13 euros la mangue. Et en fait, je l'ai vu en caisse et j'ai rien osé dire.
0: Est-ce que je peux te poser une question?
6: Vas-y.
0: Est-ce que t'en as pas marre d'acheter tout le temps des trucs et de te faire tout le temps avoir?
6: quand j'achète, j'ai pas l'impression de me faire avoir. Alors là, je l'ai vu effectivement sur le moment. Enfin, j'avais plein d'autres fruits et légumes dans le truc. Mmh. Et j'ai vu quand même le prix. Je me suis dit, c'est bizarre. Du coup, j'ai dit, attendez, je vais vérifier un truc. Et je suis allé vérifier le prix. Et effectivement, 13 balles. Mais,
0: alors j'ai une autre question.
6: Elle était très bonne.
0: J'ai une autre question.
6: Ouais.
0: D'où te vient tout cet argent? Parce que t'achètes tout le temps des trucs.
6: Ah bah j'en ai plus les masses là.
0: Petit à petit.
6: Finalement, non,
0: parce que à chaque fois tu nous annonces, j'ai acheté une yaourtière, j'ai acheté une machine à pain, j'ai acheté une machine à faire des pâtes.
1: J'ai acheté une mangue à 13 euros.
6: Non, je dépense, puis là, effectivement.
0: Non, parce que on te rappelle quand même que tu vas avoir un bébé bientôt. Hein.
1: Là, ah, ça sera pour lui la thune. Hein.
6: Ah, je pensais d'abord au divorce à payer, mais effectivement,
0: Mais c'est ça, le divorce, le nouveau bébé, tout ça. Mais il y a un moment, dis-nous ce que tu as enterré dans ton jardin.
6: Non, mais alors, la mangue est mangée, mais je vends une yaourtière, si vous voulez.
0: Lorenza, quelque chose à partager avec nous?
1: Oui, j'ai la nouvelle tendance 2026 qui vient du Japon, c'est le Holy Mate Trimony.
0: Oula, répète, le quoi?
1: Le Holy Mate Trimony, ça veut dire qu'on se marie avec son meilleur pote.
0: Ah, ok.
1: Et en fait, c'est pas pour l'amour, mais c'est pour la stabilité, la confiance et les projets.
0: C'est totalement angoissant.
1: Ah ouais?
6: C'est bizarre, ouais.
1: Ben non, certains pensent que ça pourrait être un mariage plus solide. Et les cérémonies, c'est comme un mariage officiel. Il y a genre la robe, la déco, des invités, la pièce montée.
0: Bah oui, puisque c'est un mariage. Mais tu te maries avec une personne qui avec. C'est juste pour la stabilité du couple avec ton meilleur ami.
1: Bah ouais, moi je trouve ça génial.
6: Mais s'il n'y a pas d'amour, il y a ça qui arrive, il n'y a pas
1: de. C'est un autre amour, quoi. Enfin, c'est différent.
6: Il n'y a pas d'intimité.
0: Mais là, ça s'appelle un ami.
1: Oui, mais un meilleur ami avec qui tu te lis pour la vie, quoi.
0: Bah t'as pas besoin de te marier, le mariage c'est des gens qui sont amoureux.
6: Achetez-vous une gourmette avec votre prénom dessus, tu vois, en disant on est best friend.
0: Tu fais un tatouage, vous mettez chacun une cerise sur la cheville et puis quand vous les rapprochez, ça fait une queue de cerise, c'est rigolo.
1: Vos idées sont folles. Non mais dans le sens où je trouve ça génial, moi je le défendrai quoi qu'il parce que si t'as pas envie de trouver l'amour, si t'es bien célib, il y a de plus en plus de gens qui veulent rester célibataires.
0: Mais pourquoi te marier alors?
1: Parce que t'as envie de la cérémonie.
6: Alors Lorenza, je suis en train de passer par là, j'en parle. Il y a 3 minutes, le divorce, ça coûte une blinde.
1: Mais tu divorceras pas! C'est ton meilleur ami!
0: Mais si c'est ton meilleur ami, tu vas pas te marier avec ton meilleur ami, tu vas pas dormir ensuite dans le même lit que ton meilleur ami, tu vas pas faire des enfants avec ton meilleur ami, tu vas pas vivre l'amour avec ton meilleur ami.
1: Heureux mais séparé.
6: Non, moi je retiens cette phrase, mais tu divorceras pas. Lol.
0: C'est un mariage, c'est des gens amoureux.
6: Bah oui, c'est un couple.
1: Eh ben, il faut évoluer. évoluer un petit peu dans nos petits esprits là. On est en 2026.
0: Mais t'imagines s'il n'y avait plus que des mariages comme ça, que des gens qui s'aiment plus et juste ah bah c'est comme
1: ils
0: ça, c'est sympa. Mais fait une coloc en fait.
2: Bah oui.
0: Non mais c'est ça.
2: En vacances, voilà. Partez en Corse si vous voulez.
0: Mais exactement. Vous louez votre baraque pour les vacances. Mais si un mariage.
1: Si j'ai bien compris, vous êtes contre, hein, c'est ça.
0: À qui t'as dit ça? Qui t'a dit ça, Sherlock Holmes? Non, je trouve ça ouf. Je trouve ça. En fait, la vérité, c'est que je trouve ça triste.
1: Oh.
0: Mais parce que
1: ah ben moi, je le vois totalement différemment. Je trouve ça très beau, moi. Voilà.
0: Bon, bah écoute, bah, cela dit, on viendra à ton mariage avec ton meilleur ami. Hein.
1: Ah, tu vois?
0: Ah oui,
1: bah,
0: oui, parce que
1: tu seras invité quand même.
0: C'est ce que tu m'as dit, il y a à bouffer. Donc, tu dis il y a à bouffer, Manu se lève. Hein. Attends, je suis même prêt à danser, tu vois, pour te dire. Tellement j'ai faim et que j'adore les petits fours.
1: J'attends ton discours.
0: Avec plaisir. Ah, bah il sera simple le discours. Hein.
1: C'est quoi?
0: On attendait qu'elle trouve enfin l'amour de sa vie. Eh ben, c'est raté. Mais bon, allez, tout le monde au buffet.
1: Génial.
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0: tout de suite, c'est parti. Il est temps de doubler votre salaire.
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0: 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Et pour que ça vous arrive, il suffit de vous inscrire. Vous envoyez salaire par SMS au 7 10 12. Attention, le téléphone sonne quelque part. Ce téléphone, c'est peut-être le vôtre, il faut décrocher maintenant.
2: Allô?
0: Allô, bonjour, c'est Tiffaine de Saint-Permard-en-Poulet, en Ille-et-Vilaine.
2: Oui, c'est moi.
0: Le nom est dingue. Saint-Permard-en-Poulet. Je ne sais pas s'il y a une explication. En tout cas, avant d'avoir l'explication, je vais te poser une question. Quel est le seul animateur radio qui double ton salaire?
2: Excellent. C'est Manu sur Énergie.
0: Eh bien, c'est gagné. Voilà.
2: Ah, putain,
0: et
2: trop bien.
0: Eh ben oui, trop bien. Je te confirme.
2: Oui.
0: Saint-Permard-en-Poulet.
2: J'adore Saint-Permard-en-Poulet, ouais.
0: Mais ça veut, tu sais ce que ça veut dire ça,
2: enfin, alors, ça a une signification, je crois, par rapport à une frontière de paroisse. Enfin, ça remonte à assez loin, on va dire.
0: Il n'y a pas de, poulet, il n'y a pas de volatile qu'on fait un truc dans le village, un truc incroyable.
3: Vous n'avez pas le meilleur poulet du monde?
2: Peut-être, hein, mais je ne suis pas au courant.
0: Il n'y a pas de statue de poulet dans le village, il n'y a pas un truc incroyable qui se soit passé avec un poulet qui a sauvé la vie des habitants. Non, il n'y a pas de.
4: Mais ça fait sympa quoi qu'il arrive. C'est un nom de village, tu vois, le maire de Saint-Permard-en-Poulet, il est forcément.
0: Eh ben, Tiffaine, je t'annonce ce matin que nous allons te doubler ton salaire. 1615 euros fois 2, ça va faire 3230 euros pour toi.
2: Yes, merci, c'est top.
0: Eh ben, c'est une belle nouvelle qui va faire le tour de Saint-Permard-en-Poulet.
2: Ah ouais, et puis ça commence bien, là, la journée, nickel.
0: Tu es couturière à Saint-Permard-en-Poulet?
2: Oui, à Saint-Malo, du coup, c'est juste à côté.
0: Ah, d'accord. À Saint-Malo, bah, on connaît un peu. Enfin, on connaît un peu de nom. Oui, j'aime aller, mais on connaît le nom.
2: Mais il faut venir à Saint-Malo, c'est bien, Saint-Malo.
0: Bien évidemment. Écoute, si j'ai besoin de faire une retouche de couture, je viendrai chez toi. Voilà.
2: Bah, je suis couturière en voilerie. C'est encore plus particulier.
0: Ah, alors ça, je fais pas trop les voileries. C'est quoi exactement les voileries?
2: Bah, on fait des voiles de bateau.
0: Ah, d'accord. Je pensais les voileries, genre dans les appartements. Non.
2: Non, bah, on peut faire des stores, des choses à la demande du client. En fait, on s'adapte à la demande, quoi.
0: Donc,
2: principalement voiles de bateau, accessoires de bateau.
0: Mais genre les bateaux qu'on voit, genre le Vendée Globe, les trucs comme ça, tu fais leurs voiles?
2: Oui, oui, oui. Parce qu'on a la route du Rhum cette année et du coup, on va préparer quelques voiles pour les skippers qui participent.
0: Mais attends, donc t'as fait une voile déjà, genre qui a gagné une course?
2: Non, ça fait qu'un an et demi que je suis là, donc c'est tout récent, mais cette année, oui, on va participer pour la route du Rhum.
0: Donc, quand on va avoir des bateaux à la route du Rhum, il y aura un peu de Tiffaine dedans?
2: Oui, il y aura un peu de moi,
0: ouais. Eh ben écoute, excuse-moi, mais moi, je trouve ça classe.
2: Ah ouais, moi aussi.
0: Ben, voilà. Et je te double ton salaire, 3230 euros, cool. Ça arrive très vite pour toi.
2: Merci beaucoup, Manu.
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0: Voici comme chaque jour les infos aléatoires du monde, parce que oui, on s'apprend des choses tous les matins. C'est parti, allez Nico, on débarque.
4: Les billets de banque qui sont faits en coton. C'est pas du papier.
0: Ah bon?
4: C'est de la fibre de coton qui est réalisée avec les déchets de l'industrie textile. Et en fait, c'est simplement pour les rendre plus résistants, souples et durables. Et tu vois, plus résistants par exemple à l'humidité et aux pliures, forcément.
0: D'accord, mais ça veut dire qu'on peut se faire des pulls en billets si on a envie.
4: Alors, t'aurais l'air con et tu serais très riche, peut-être, mais effectivement, oui, tu.
0: Et puis, tu garderais pas ton t-shirt longtemps sur toi, je pense.
4: Non, oh non.
0: Les rats, tout le monde connaît les rats?
2: Oui.
4: Ouais.
0: Eh bien, les rats n'ont pas nécessairement de préférence musicale, mais sous l'effet de la drogue, ils préfèrent le jazz.
3: Il y a beaucoup d'infos dans...
0: Oui,
4: mais ça fait beaucoup, mais ok.
0: Ils ont fait des tests, apparemment. Alors, c'est pas forcément bien de faire des tests sur les animaux, mais apparemment, c'est le jazz qu'ils préfèrent sous l'effet de la drogue.
4: Ils les ont retrouvés avec un cigare et un whisky, afin d'écouter du jazz.
0: Je ne sais pas, mais en tout cas, ça explique peut-être pourquoi certaines personnes aiment le jazz. Vous ne la regarderez pas de la même façon. Lorenza, une info à nous apprendre.
3: Certains arbres marchent.
0: Oh là.
3: Ouais,
0: oui, dans le Seigneur des Anneaux.
3: Alors non, c'est les palétuviers et ça se déplace lentement.
0: Les quoi?
3: Les palétuviers.
0: Les palétuviers.
3: Exactement, c'est une sorte d'arbre. Et ils se déplacent lentement jusqu'à 1 mètre par an. C'est énorme, hein?
0: C'est énorme, c'est pas oui, rapide, mais c'est quand même. Non, mais en 10 ans, oui.
3: Ça,
0: ton arbre, putain, il est parti. Le cerisier, il est passé chez le voisin, putain. Et ça ressemble à quoi, un palétuvier?
3: Ça a des énormes racines très, très, très grandes, et en fait, c'est grâce à ça qu'il se déplace.
0: Oui, mais à l'extérieur, il ressemble à quoi? C'est quoi? Genre comme un chêne, comme un. C'est gros,
3: bah, c'est très gros, et ça. Enfin, c'est pas très feuillu, mais il y a des grosses racines, quoi.
0: Voilà. D'accord, bon, on ne saura pas à quoi ça ressemble.
3: Bah, je ne sais pas trop comment expliquer d'autre, à part ces brins avec des grosses racines, ça ressemble à aucun autre arbre qu'on connaît, quoi.
0: Je sais pas, je vais aller regarder sur Google. Je vais taper palétuvier. Ah, il y a des palétuviers dans Minecraft, si vous jouez à Minecraft. écoutez, c'est un gros bosquet. Voilà. Mais en fait, les racines, elles sont à l'extérieur.
3: Oui, c'est plein de racines, en fait, comme des jambes, ouais, c'est
0: ça. Mais ça lui fait des jambes, en fait. Putain, c'est un arbre qui mange. C'est un arbre qui marche. C'est génial. Bah, tu sais, on parlait de drogue tout à l'heure. T'as un mec qui arrive et qui te dit, j'ai vu un arbre qui marche. Oh, putain. Je te ramène chez toi, toi. Tranquille. Exactement. Va doucement. Y a pas de problème.
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0: Et Lorenza avait quasiment raison hier. PSG Liverpool, elle avait annoncé un 2-1 ou un 3-1. Il y a eu 2-0. Bon.
3: Ouais, bon, c'était pas tout à fait ça, mais moi je m'en fous parce que Paris a gagné.
0: Elle est tellement à fond dans. Mais tu sais quoi, elle est plus à fond dans le foot que nous maintenant, Lorenza.
3: Dans les rues.
0: On peut se faire un petit tour du studio. Qu'est-ce que vous avez envie de partager avec nous? Il est 8h20. Allez, Florent, notre producteur, a quelque chose à nous dire.
8: Bah, je crois qu'hier, il s'est passé un truc symbolique. En fait, j'étais en train de jouer à FIFA avec un pote et il a fait son premier P devant moi. Et je pense qu'on est passé officiellement de pote à vrai ami.
0: Mmh. Ah, c'est une bonne. Je m'attendais pas à ça.
4: Non.
0: Nous non plus. Est-ce que c'est deux potes à trop intime plutôt?
8: Non, je pense que là c'est ami-ami quoi. Genre ça y est.
0: Mais ah oui, pour toi, faire un petit pétou à côté de quelqu'un, c'est.
8: Ah bah oui, il y a une barrière de olfactif qui est passée quoi. Il y a un truc.
0: Oui, on a compris.
8: Non, mais même, il se dit je suis en confiance quoi. Je peux y aller.
0: Mais est-ce qu'il se dit pas plutôt je suis trop en confiance?
8: Ouais. Non, ça m'a. Je me suis dit, je vais pas juger quoi. Je me suis dit, c'est ok.
4: C'est ça que tu nous aurais dit, on serrait la main et il m'a fait la bise, ça y est, on est amis, tu vois, why not? Mais c'est vrai que le pétou, c'est quand même.
0: Tu sais. Non, mais tu as le droit de penser que vous êtes amis avec ça. C'est quoi? Chacun a ses.
4: Sa barrière.
0: Ah, c'est. Voilà.
4: C'est code.
0: Voilà. Moi, la barrière, par exemple, c'est ça. Mais je n'irai pas là-dedans.
4: Ça passe à l'ennemi.
0: En revanche, un ami pour moi, par exemple, c'est quelqu'un qui. Il dort à la maison et je vais lui passer un caleçon. Il passe de pote à ami.
8: C'est pire, moi. C'est.
4: Tu lui passes, mais tu le récupères pas après.
0: Bah, je lui offre.
4: Ouais, oui. Ah, c'est sympa.
0: C'est un caleçon propre, hein, évidemment.
4: C'est,
0: mais toi,
4: c'est un geste d'amitié.
0: C'est exactement. Ouais. C'est un geste d'amitié. C'est à moi. Ça fait partie de moi depuis quelques années maintenant. Oui, je lui donnerai pas un nouveau. Hein. Mais il est à toi. Tu es mon ami. Tu vois. Ouais. Moi, ça sera plus quelque chose comme ça. Je sais pas pour vous.
3: Moi, c'est quand on fait pipi la porte entrouverte pour continuer la conversation. Et entre filles, c'est carrément qu'on va dans les mêmes toilettes. Et là, si.
0: Attends, tu veux dire que tu vas dans une toilette, tu fais pipi et oui. T'as ta copine à côté de toi.
3: Bah en face, ouais, on discute quoi.
0: Mais elle te voit donc en train de faire pipi.
3: Bah oui.
4: C'est pire que le pétousse, hein. Ouais, on est d'accord.
3: Ah non, mais moi, ma coloc, vraiment, c'est. Enfin, comme ma soeur, je fais pipi, elle est là, quoi.
0: Mon frère, il fait pas pipi la porte ouverte avec moi devant, hein.
4: Ah ouais, c'est ça. C'est comme ma sœur, mais en famille, on fait pas ça,
3: Lorenza. C'est un truc de meuf, ça, franchement. Et je vous avais raconté que, justement, la copine de mon coloc, c'est devenue une amie parce que on a fait pipi ensemble aux toilettes, la dernière fois et ça m'a chamboulé, j'étais contente, quoi.
4: Et elle se regarde et c'est au ralenti comme dans les films avec de la musique dans leur tête.
0: Waouh. Comme dans le film, t'as l'impression qu'elles sont à 50 mètres l'une de l'autre et qu'elles vont courir l'une. Non, elles sont collées l'une à l'autre, il y en a une qui pisse.
3: C'est autre chose.
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0: On a Benoît avec nous au téléphone qui nous a appelé. Bonjour Benoît.
9: Bonjour Manu, bonjour les Wawa.
0: Bienvenue sur Énergie Benoît, qu'est-ce qu'on peut faire pour toi ce matin?
9: Eh ben Manu, je t'écoute tous les matins et je te donne une bonne recette pour faire une bonne pâte à pizza.
0: Ah, alors attention, c'est très important parce que je vous rappelle que là il m'a touché. Ça fait trois semaines maintenant que j'ai un four à pizza, que je fais des pizzas à la maison.
3: Trois semaines qu'on attend.
0: Oui, parce qu'elles sont pas encore parfaites. Mm. Ma femme est en déprime, ma fille, elle, c'est la plus belle, c'est le plus beau moment de sa vie. On bouffe des pizzas tout le temps. Mais j'ai pas la pâte parfaite et j'arrive pas bien à étaler. Tu vois, et donc j'en ai parlé à la radio. Et t'es pizza YOLO toi?
9: J'étais pizza YOLO, mais j'ai arrêté la restauration.
0: Ah, mais du coup, t'as pas arrêté parce que tu faisais les mauvaises pizzas?
9: Non, non.
3: Ah, ok.
9: Pour raison familiale.
0: D'accord. Et donc, t'as la vraie recette du pizza YOLO, quoi.
9: Voilà.
0: Oh putain, mais...
9: Nous, on travaille la pâte à la main, pas au malaxeur.
0: Ah, moi, j'ai un robot de cuisine, moi.
9: Non, il faut que tu la passes à la main, ta pâte.
3: Ah, et voilà. Ah, déjà, premier problème réglé, ouais. Quoi.
0: Mais c'est plus long, non?
9: Non, ça va très vite. Nous, on faisait 25 kilos à la main.
0: Oh putain, oui, non. Ah, bah, déjà, avec 500, avec 500 grammes, j'ai des crampes. Donc, Ok, ensuite, je mets de la farine spéciale pizza. C'est d'après.
9: Non, n'utilise pas la farine spéciale pizza, ça te rend ta pâte élastique. Tu utilises de la farine type 45.
0: Oh putain, j'ai tout faux depuis le début, moi. Ah, ok, ensuite, il y a genre 5 grammes de sel.
9: Oui.
0: Ah, d'accord, mais... ensuite, il y a de l'eau,
9: De l'eau, mais de l'eau tiède.
0: Ok, l'eau tiède. Ah oui, au début, je mettais de l'eau froide, c'était pas
9: non,
0: terrible.
9: Faut que tu mettes de l'eau tiède avec, et que tu mélanges ta levure de boulangerie dans l'eau tiède.
0: Putain, c'est compliqué.
3: Ah ouais, non.
0: On sait que c'est facile et tout. Les quoi, les cubes?
9: Les cubes de levure de boulangerie.
0: Ah oui, alors ça, j'ai découvert ça aussi. Les boulangers, ils ont pas la même levure que nous. Faut aller prendre de la levure de boulanger.
9: Tu vas à la boulangerie, tu leur demandes un cube de levure de boulangerie. Ils te le demanderont, ça vaut... Et une fois que t'as bien mélangé ton eau, ta farine, avec la levure, tu mets de l'huile d'olive. Et tu remélanges un peu ta pâte pour incorporer l'huile d'olive dedans.
0: D'accord.
9: Et tu laisses ta pâte reposer pendant 24 heures.
0: Ah putain, je la laisse reposer. Alors, je la laisse reposer pendant 45 minutes, moi.
9: Ah non. Faut que tu la laisses reposer pendant 24 heures avec un torchon humide dessus dans une pièce tempérée.
0: Ah oui, là, c'est... Donc, il faut que je me fasse une. Faut que je réquisitionne la chambre de ma fille. Et que j'en fasse la pièce à pizza, quoi. Je suis désolé, il y a la pizza, tu touches pas. Oui.
9: Et au bout de 12 heures, tu la piques avec tes doigts pour la faire redégonfler, redescendre. Et elle regonfle.
4: T'as faim d'avoir envie, hein.
0: Ah, c'est, vous vous rendez compte?
3: C'est quoi un art, hein.
0: Mais c'est incroyable. Mais on dit que comme ça, c'est facile de faire de la pizza. Mais regarde, le truc compliqué, là. Pour faire une pizza, déjà, il faut 12 heures.
4: Ouais, alors qu'il suffit de passer un coup de fil au camion à pizza à côté de toi. Te dire, je veux une reine.
0: Tu sais quoi, je vais faire une tarte aux pommes avec la pâte déjà faite, ça sera très bien.
9: Et une fois, au moment de faire tes pizzas, si t'as fait un kilo, tu fais 4 boules de 250 grammes.
0: Eh ben écoute Benoît, merci beaucoup pour tout ça. Tous les pizzaïolos en herbe te remercient ce matin pour cette belle recette de pizza, Benoît.
9: Alors.
0: Eh oui, comme tu dis. Benoît, je vais t'offrir le t-shirt Manu sur Énergie.
9: Et je peux faire un petit coucou à ma femme qui vous écoute?
0: Mais bien sûr, fais un coucou à ta femme, Benoît.
9: Donc c'est Gabi.
0: C'est tout. C'était cool. Benoît, j'ai quand même
4: un peu d'amour.
0: Benoît, c'est 2 heures pour faire une pizza, mais quelques secondes pour dire bonjour à sa femme. C'est ça, Benoît. On t'embrasse, Benoît. Belle journée à toi, Benoît.
9: Oui. Un petit mug pour ma femme.
0: Et un petit mug pour ta femme aussi, Benoît.
9: Merci.
0: Belle journée à toi, Benoît. Ciao.
9: Faites des bonnes pizzas ce week-end, Manu.
0: Bien sûr.
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0: Florent, le producteur évidemment aussi, Aurélie au standard, tu peux, Lorenza, Nico, c'est parti. Ouais. Les couples qui font ça ensemble sont ceux qui se disputent le plus. Ils font quoi ensemble, Nico ?
1: Du sport.
0: C'est pas du sport, non.
2: C'est une activité ?
0: C'est pas vraiment une activité. On peut pas appeler ça une activité. Florent ?
3: Regarder des séries ?
0: C'est pas regarder des séries.
1: C'est avec ton téléphone ?
0: Non, pas besoin du téléphone du tout.
2: C'est un truc physique ?
0: C'est physique. Les couples qui font ça ensemble sont ceux qui se disputent le plus. Enfin, c'est physique. C'est pas une activité physique.
2: Oui.
0: Mais ça touche le physique.
2: Ok.
0: Florent ?
3: C'est en rapport avec la bouffe ?
0: Complètement rapport avec la bouffe, puisque c'est un régime.
2: Quand t'as faim déjà, alors imagine le régime. Waouh, mais moi je tue l'autre. Enfin, façon de parler.
0: Oui, évidemment, parce que sinon tu vas en prison.
2: Oui, bien sûr, bien sûr.
0: C'est un peu nul, tu vois, le régime comme j'aime. Comme j'aime en prison, je te laisse pas.
2: C'est pas top.
0: Non, franchement, je te le déconseille. Et c'est surtout quand il y en a un
3: qui a moins de mental que l'autre.
1: Qui perd plus vite aussi.
0: Bah, qui fait une petite entaille.
2: Bah oui, ça commence à se cacher, à mentir.
0: Voilà, et l'autre s'aperçoit qu'il y a des miettes de gâteau qui traînent dans la maison.
2: Mais alors là. Les paquets sous le lit. Ouais.
0: 7% des gens disent n'avoir aucune honte à faire ça au bureau. À faire quoi au bureau, Nico ?
3: Un rototo ?
0: C'est pas un rototo, Florent ?
3: Ouvrir son tupperware de brocoli ?
0: Non plus, c'est un petit peu cracra. Hein. C'est un peu cracra. Lorenza ?
2: Bah, popo ?
0: Non, c'est pas ça. C'est pas cracra. Tant que tu fais pas sur ton bureau. Non, mais bon. 7% des gens disent n'avoir aucune honte à faire ça au bureau, Nico ?
1: Venir pas laver.
0: C'est pas venir pas laver.
2: Mais c'est question d'hygiène.
0: Oui, c'est là-dedans. Et c'est quelque chose qu'ils le font donc au bureau. Hein. Florent.
3: Un rototo ?
0: C'est pas un rototo. Non, vous y êtes pas. C'était se couper les ongles.
1: Ah, c'est vrai que c'est pas sympa, ouais. Mais d'avoir des ongles dans le clavier du collègue.
2: Qui fait ça ?
0: Bah, 7% des gens. 7% des gens, ils se coupent les ongles. Après, t'as la lime aussi. Hein.
2: Ah, ça, c'est bien. Ça me dérange pas, ça.
0: Ah bon ?
2: Bah, moi, je l'ai déjà fait. Bah, la lime, c'est moins cracra, tu vois. Tu limes, ça dérange personne. En fait, le petit clic-clic de couper les ongles, là, dégueu, avec les trucs qui tombent.
0: Moi, la lime, il y a quand même un côté. Je t'entends, mais j'en ai rien à foutre. Je lime.
2: Ah, mais clairement. Tu vois ?
1: Bon, bah, c'est dit.
0: Non, mais voilà, on a une confirmation.
1: Elle est dans les 7%.
0: 20% des papas embarrassent leurs enfants en faisant ça. En faisant quoi, Florent ?
3: Des blagues nulles ?
0: C'est pas des blagues nulles, non, c'est pas ça.
1: En klaxonnant devant le collège ?
0: Non, mais on avance.
2: Alors, c'est en appelant par un petit surnom, un peu.
0: Non. C'est un moment précis. Et 20% des papas embarrassent leurs enfants quand ils font ça à ce moment précis. Florent.
3: C'est en public ?
0: Oui, il y a du public. Il y a du public. Ah oui, c'est pour ça qu'ils sont embarrassés. Nico.
1: C'est un truc qu'ils font avec la maman ou pas du tout ?
0: Non, pas du tout.
1: Non ?
0: Lorenza ?
2: C'est une compétition de sport ?
0: Exactement. C'est 20% des papas qui embarrassent leurs enfants quand ils les encouragent trop bruyamment lors d'événements sportifs.
1: Ah mais oui.
2: Ça, allez, fiston, t'es le meilleur.
0: Mais moi, je me rappelle quand j'étais enfant, je faisais du foot et j'aimais bien quand mes parents ils m'encourageaient sur le terrain. Après, ça dépend. Quand, s'ils le font, ouais, vas-y, ouais, allez, tu peux marquer. Toi, là, oui. En revanche, s'il dit, c'est mon fils, c'est mon fils, c'est mon fils, oui, c'est mon fils qui va marquer, c'est mon fils. Ah là là, c'est le fils de qui là qui a fait foirer mon fils. Là, oui, là, peut y avoir des gros problèmes.
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0: Et ce matin, une question simple. À partir de quoi ? À partir de quel moment ? Quel petit truc peut déclencher le fait que la personne en face de vous passe de pote à ami ? Tout est parti de Florent, le producteur de l'émission, qui nous a dit que hier il jouait à FIFA avec un pote et qu'à un moment, son pote a fait un petit pétou. Leurs regards se sont croisés et Florent a dit, ça y est, on est amis. Ouais. Sur cette histoire, à la fois dégueulasse et touchante,
1: c'est pas trop.
3: C'est vrai, quoi.
0: Mais écoute, tant mieux. À quel moment vous passez de pote à ami ? Il y a Kevin qui est avec nous. Bonjour, Kevin.
6: Salut Manu, salut Wawa.
0: Sois le bienvenu parmi nous, Kevin, on t'écoute.
6: Eh ben moi, c'est un jour, en fait, j'ai demandé à un pote de venir m'aider à ranger énormément de bois que j'avais coupé. Et sans rechigner, il a accepté. Et depuis, c'est devenu un ami.
0: Ah, vous avez fait un gros truc chiant ensemble.
1: C'est un ami
6: exactement.
1: Pratique.
6: Exactement. Bah, c'est un ami pratique et c'est un ami qui a survécu et qui veut toujours me voir malgré ça. Donc, c'est un ami.
0: Mais oui.
2: C'est mignon.
0: Ouais, ranger du bois, moi qui ai une cheminée,
2: donc c'est chiant.
0: Franchement, c'est chiant.
2: Ouais.
0: Et puis le bois, tu le mets dehors, mais tu peux pas l'entreposer dans ton salon, sinon il y a plus de salon en fait.
6: Donc, exactement.
0: Donc tu dois faire des allers-retours sans arrêt. C'est un vrai truc.
6: Voilà.
0: Si ton ami est dispo le week-end prochain, écoute, j'ai 2-3 trucs à ranger.
6: Ça marche.
0: Belle journée à toi, Kevin. Merci de nous avoir appelés. Tiens, à partir de quand un pote devient un ami?
2: Quand on se dit même plus bonjour par message.
0: C'est-à-dire?
2: Bah, par exemple, moi, quand ma meilleure pote, elle m'écrit, elle me dit même pas, ça peut être la première fois qu'on se parle pendant la journée, elle me dit pas bonjour, comment ça va? Elle s'en fout. Elle va me dire, t'as vu le truc hier et tout? Enfin, tu commences direct tes phrases, tu vois, ou t'envoies un réel.
0: Il n'y a pas de
2: perte de bonjour, il n'y a pas de merci, de s'il vous plaît.
0: Voilà. Et puis, il n'y a même plus de prénom, on a oublié son prénom, mais on s'en fout, c'est pas grave.
2: Mais on est bien. Meilleur pote.
0: Ben voilà. Malvina est là au téléphone. Bonjour Malvina.
7: Bonjour Manu, bonjour les ouin-ouin.
0: À partir de quand, de quoi, toi, un pote ou une pote devient ami?
7: Alors moi, c'est quand je dis à ma pote non mais c'est bon, je l'aime plus ou je m'entends plus avec, et qu'elle me dit ok, on l'aime plus, sans chercher à comprendre le pourquoi du comment.
1: On dirait à l'école.
0: Ok, les amis de tes amis sont tes amis, les ennemis de mes amis sont mes ennemis aussi, quoi.
7: Ouais, exactement. C'est solidarité, quoi.
0: D'accord, quoi qu'il arrive, même si elle n'est pas d'accord avec toi, elle te dira bien sûr, je suis avec toi.
7: Non, parce qu'elle sait que j'ai des bonnes raisons, donc ça sera ok.
2: Ouais, c'est ce que j'allais dire, il faut argumenter, quoi.
7: Non, mais des fois elle me dit ouais, non, mais c'est bon. Et puis des fois, oui, j'argumente parce que ça se trouve, elle la connaît vraiment plus. Mais dans tous les cas, elle se range de mon côté.
1: Elle est influençable.
0: Non, mais elle sait qu'après que Malvina, comme elle va être contente, et ben du coup, elle va offrir à bouffer. Elle est maligne.
1: Ça s'achète.
0: On t'embrasse, Malvina. Belle journée à toi. À partir de quoi vous considérez qu'un pote devient un ami?
1: Moi, je trouve que quand t'as un pote qui ramène une bouteille que même toi t'aurais pas acheté à un dîner, ça devient un ami. Quand tu ramènes une bouteille de vin et que tu regardes le prix de la bouteille de vin et tu dis putain, j'aurais pas mis ça pour le dîner, quoi.
0: Parce que Nico fait partie des gens qui, lorsqu'on lui offre un truc, regarde le prix.
1: Sur Vivino, il y a pas que moi.
0: Évidemment. Non, mais toi, tu regardes le vin, tu regardes tout, n'importe quoi, tu vas aller le vérifier, le prix.
1: Ah, même quand on m'offre un cadeau, j'avoue que je regarde.
0: C'est ça.
1: J'avoue. Et là, du coup, je juge un peu l'amitié. Je dis voilà, il a mis ça pour moi, cool.
0: Et il a un tableau chez lui avec une colonne amis riches, amis pauvres. Amis radins.
1: Ah, il y a des gens que j'ai rayés de ma vie, totalement.
0: Anciens amis riches qui sont devenus pauvres. Enfin voilà, ouais, bon, il est comme ça. Il est. Ouais. C'est vraiment tout dans le cœur, hein,
1: ah, Nico, évidemment.
0: Hein, bien sûr. On a Hadj qui est avec nous. Bonjour Hadj.
8: Bonjour Manu, bonjour l'équipe.
0: À partir de quand un pote devient un ami?
8: Moi, c'est pour le déménagement. Il n'y a pas photo que c'était trop chiant le déménagement. Et j'ai appelé deux potes, ils sont venus direct, et sans rechigner, direct, ils sont venus. Ça, c'est cool parce que le déménagement, on sait très bien comment c'est chiant. Donc,
0: en fait, c'est marrant. C'est comme c'est pour vrai. Le bois. À partir, ouais, exactement. À partir du moment où quelqu'un vient gentiment t'aider pour faire un truc qui est vraiment chiant, et ben, tu considères que c'est un ami. Ouais. C'est pas mal. Mais je trouve ça joli en plus. Bah, toi,
2: c'est mignon.
0: Alors, je suis désolé, mais moi, je dis à tous mes amis, et c'est vraiment dans le contrat, hein, d'amitié, je n'aide jamais pour les déménagements. Ça m'en
2: Moi, seulement, c'est de la pizza. Voilà.
1: Il y en a souvent, il y a la récompense.
2: Ouais. Ouais.
0: J'ai été coupé du bois en revanche une fois déjà.
2: Ah ben bah voilà, pas mal déjà.
0: Mais il n'y avait pas de pizza, mais il m'a filé du bois après.
2: Ah ben,
1: il y a toujours un échange, ouais.
0: Mais à l'époque, j'étais en appartement, ça ne servait à rien. Bon. Merci Hadj de nous avoir appelé, on te souhaite une belle journée.
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0: Vous êtes comment avec les allergies en ce moment, avec le pollen?
2: C'est l'enfer.
1: Ah, j'en ai pas moi.
2: Oh la chance.
0: L'enfer pour Lorenza.
2: Ouais.
0: Selon des scientifiques anglais, il ne faut pas boire ça durant la période des allergies au pollen, le vin et la bière, parce que ça accentue les symptômes. Ceci expliquant cela, peut-être, non?
2: Ouais.
1: Vu sa réaction, oui.
0: Non, et là, Lorenza, elle va dire, non, mais quand je dis c'est l'enfer, j'exagère. Moucher, finalement, c'est pas la fin du monde.
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0: approximative. Ça s'appelle Manu sur Énergie. On est là avec vous dès 6h, comme chaque matin pendant 4h. On va écouter Miley Cyrus, sur aussi Gims avec T'avais raison. On va vous donner des conseils. On est jeudi.
1: Ah oui, mais c'est vrai, ça.
0: On l'a pas encore fait aujourd'hui.
2: Ouais. Alors,
0: on papote. Les conseils gratuits du jeudi, vous avez un choix à faire, vous avez une décision à prendre. Allez, on va se faire ça dans cette dernière heure. Venez nous expliquer ça et on vous donnera des conseils totalement gratuits. Et c'est parce qu'ils sont gratuits que ça peut être des conseils de merde. Parce qu'on les fait pas payer, nos conseils de merde. Mais parfois, ça nous arrive d'avoir des bons conseils aussi. 0870 42 48, vous venez avec nous. On va s'écouter quelques messages vocaux que vous nous envoyez sur notre application. L'application Manu sur Énergie, elle est gratuite pour iOS, pour Android. Vous pouvez la télécharger, ça vous permet de nous écouter en direct, d'écouter les podcasts aussi. Et ça vous permet de nous envoyer des messages vocaux à tout moment quand vous en avez envie. Allez, on s'en écoute quelques-uns.
3: Du coup, à propos de ce que Lorenza a dit sur le radis, que quand elle en mange, ça lui pique, j'ai vu quelque chose comme quoi, en gros, si certains aliments te piquent quand tu manges, alors ça devrait pas te piquer, c'est que t'es allergique en fait.
0: Oh!
1: Oh, je suis allergique au radis!
0: C'est nul comme allergie.
1: Ouais,
2: j'avoue, c'est juste un pic.
0: Bon, ben. Non, parce que toi, il y a des gens qui disent, moi je suis allergique aux piqûres d'abeilles, ça gonfle et ça fait un truc incroyable. Et toi, moi je suis allergique au radis et ça pique la langue.
1: C'est nul.
0: L'allergie nulle. Allez, un autre message.
4: Salut Manu, grosse discussion avec ma chérie à la maison. Je considère que les cheveux sont des poils et les poils sont comme les cheveux. Donc à partir de là, je me lave les dessous de bras et les poils du pubis. Avec du shampoing, madame me dit que c'est avec du gel douche. Alors juste une question, vous êtes comment là-dessus? Merci beaucoup les ouin-ouin, à bientôt, ciao bye.
0: Alors je crois que les cheveux sont vraiment différents des autres poils.
1: Exactement.
2: Parce que ça n'a rien à voir.
0: Il y a quelque chose dessus, je sais plus trop quoi. Bon bref, en tout cas pour les protéger. Donc c'est pour ça qu'on met un shampoing et qu'on les lave. En revanche après, oui, ça m'est déjà arrivé de prendre du shampoing et de me faire un shampoing des poils du pubis parce que c'est rigolo, ça fait de la mousse. Voilà.
2: Et c'est plus soyeux effectivement. J'ai déjà tenté, mais c'est pas la même chose. Parce que sinon, tu irais chez le coiffeur. Et tu vois, il y a l'esthéticienne aussi, c'est deux métiers différents.
1: Bien sûr.
2: Donc c'est pas la même chose.
0: Attendez, excusez-moi, vous demandez pas, quand vous allez chez le coiffeur, de vous faire le pubis aussi avec une raie sur le côté?
1: Alors non.
2: Non, sous peine, de prison.
1: La coiffeuse est chez nous.
0: Donc tout le monde est au gel douche?
1: Exactement.
0: Bon, ben voilà, on t'a donné une réponse. Putain, une vraie réponse. Allez, encore un peu, des messages.
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1: bon,
0: j'ai pas vu venir celui-là.
1: C'est mignon. 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
0: Je dis oui à cette chanson. 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C'est sur l'application Manu sur Énergie, elle est gratuite.
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0: Tout de suite, il est temps de vous offrir un iPad. Le dernier iPad 11e génération, il va peut-être aller chez Charlotte. Bonjour Charlotte.
8: Bonjour Manu, salut les ouin-ouin.
0: Comme tous les jours, on joue ensemble à la même heure. On fait tourner les jeux et aujourd'hui, je vous l'ai dit il y a 3 minutes, ça va être le moment de découvrir ce qu'il y a dans ma boîte à chaussures. Voici les règles de ce jeu Charlotte pour que tu repartes avec ton iPad. Tu vas avoir 2 minutes pour trouver ce qu'il y a dans ma boîte à chaussures. Tu ne seras pas seul, toute l'équipe peut jouer. Lorenza, Nico, Florent, notre producteur aussi. Vous pouvez poser pendant 2 minutes toutes les questions que vous voulez, mais attention, il y a une règle, je ne peux répondre que par oui ou par non. Si je ne peux pas répondre par oui ou par non, je ne réponds pas à la question. Et vous avez le droit de faire toutes les propositions que vous voulez pendant ces 2 minutes.
1: On va tout donner pour toi, Charlotte.
8: Ah, je croise les doigts.
0: Attention, avant de démarrer le chrono, je secoue la boîte à chaussures.
2: Oh. C'est balèze. Oh, c'est en plastique?
0: Il y a du plastique dedans.
2: Ah.
1: Ça se mange?
0: Non, ça ne se mange pas, Florent.
2: Ça casse?
0: Ça casse.
2: Si ça tombe par terre.
0: C'est pas fait pour, normalement ça peut résister, mais enfin si tu le lances fort, oui, ça peut casser. Nico?
2: Tu l'as acheté au supermarché?
0: Ça peut s'acheter au supermarché, oui. Charlotte?
8: Est-ce qu'il y a du carton?
0: Il n'y a pas de carton dedans, non. Lorenza?
1: On l'utilise à l'intérieur à la maison?
0: Tu peux l'utiliser à l'intérieur à la maison. Florent?
2: C'est dans une pièce précise de la maison?
0: Non. Nico.
2: Est-ce que c'est du bricolage?
0: Non.
2: Non.
1: C'est de la déco?
0: Non.
8: Est-ce que ça tient dans une main?
0: Oui, ça tient dans la main. Et en général, c'est pas de la bureautique.
1: Ah. Et en général, quoi?
0: En général, rien du tout.
8: Dans la cuisine?
0: Je ne réponds que par oui ou par non. Tu peux t'en servir n'importe où.
2: Ok.
0: Florent.
2: Ça se mange?
0: Ça se mange pas, non.
1: C'est un jeu?
0: C'est pas un jeu.
2: Ça se branche pas.
0: ça ne se branche, ça peut se...
9: Ça se recharge.
0: Il y en a qui se branchent.
8: Est-ce qu'il y a une batterie?
0: Oui, il y a une batterie.
9: Ah,
1: une batterie.
0: Il reste 44 secondes.
2: On peut mettre des piles?
0: Oui.
9: Un talkie-walkie?
0: Non, c'est pas un talkie-walkie.
2: Un ventilateur?
8: Une télécommande?
0: Non, c'est pas une télécommande, c'est pas un ventilateur.
2: C'est pour le bien-être?
0: Non.
2: Non. Ah,
1: c'est quoi? Attends, c'est pas de la déco, c'est pas de la cuisine, c'est pour le bien-être.
0: Pardon, Florent?
9: Un réveil?
0: C'est pas un réveil.
2: Ça fait de la lumière?
0: Oui.
9: Une lampe torche?
0: Une lampe torche, oui!
2: Alors,
0: bricolage, il y a des piles, une batterie. Alors,
2: waouh! Travail d'équipe.
0: Et il restait 20 secondes. Hein. Il restait 20 secondes.
2: C'était tendu.
0: Waouh! C'est une lampe torche. Et oui, j'ai une lampe torche à la maison.
1: Bah ouais.
0: Je sais que c'est
1: étonnant,
0: ça a été remplacé par le téléphone maintenant.
2: Ouais. Et elle fonctionne en plus.
0: Non mais cette lampe torche, vous avez vu comment elle est puissante?
1: Oh, oui,
9: vachement de l'humaine là, non?
0: Et c'est quoi, je me suis fait avoir par une vachement de l'humaine. Oh, le terme technique.
1: Oh là là. Non, le connaisseur.
0: Je me suis fait avoir par une pub sur les réseaux sociaux.
1: Où ça peut éclairer super loin là.
0: Exactement.
1: Mais je suis sûr que tu t'en sers jamais.
0: T'as des pubs sur Instagram. Cette lampe militaire éclaira 2 km. Oui. Et je me suis fait avoir, je l'ai commandé. Et voilà, c'est ma lampe torche. Et je me dis, mais à quoi elle va me servir? Et ben, elle me sert à offrir à Charlotte aujourd'hui un iPad 11e génération. Bravo à toi, Charlotte.
8: C'est trop bien. Merci beaucoup. Merci à toute l'équipe.
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0: C'est André Manoukian.
1: Ça le résume bien.
0: C'est C'est son anniversaire aujourd'hui, il est dans une interview. Être musicien de jazz comme moi, c'est avoir un super pouvoir. Voilà, celui de faire des phrases que personne ne comprend par exemple. Eh ben c'est ça, eh ben bon anniversaire à lui. Pour terminer cette émission jusqu'à 10h, on va vous donner des conseils. Peut-être des conseils merdiques, mais c'est pas grave parce qu'ils sont gratuits. Ah, on pourra pas dire qu'on vous escroque.
1: Ça c'est sûr.
0: Ils sont gratuits. Le jeudi on se met ça de temps en temps, un moment dans l'émission. Vous avez un choix à faire, vous avez une décision à prendre. On vous écoute et on vous donne nos conseils gratuits du jeudi. C'est parti, on va démarrer avec Cynthia. Bonjour Cynthia.
12: Bonjour Manu, salut les ouin-ouin.
0: Sois la bienvenue parmi nous Cynthia, qu'est-ce qu'on peut faire pour toi ce matin?
12: Alors écoute, j'ai besoin de vos conseils parce que ce week-end, je dois faire un vide-grenier et j'aimerais des petites astuces pour mettre en avant mon stand, quoi, pour que ça marche.
0: Pour mettre en avant ton stand.
2: Faut mettre de la musique.
0: Ah, alors attendez, d'accord. On est sur les trucs en fait, qui ont rien à voir avec ce qu'elle va vendre. On est d'accord. Donc.
2: Bah oui, c'est pour attirer les gens sur le stand.
0: C'est ça que tu veux, des choses en plus pour attirer les gens?
12: Exactement. Un petit truc qui fait que mon stand est mieux que les autres, quoi.
2: Bah faut mettre énergie, hein.
0: Alors ça évidemment, c'est la base.
2: Bien sûr, évidemment. J'ai dit de la musique, mais non.
0: Alors, je pense que déjà que tu mettes le t-shirt Manu sur énergie que je vais t'offrir maintenant, c'est ce qui va faire que les gens vont venir. Ensuite, je vais t'offrir aussi le mug Manu sur énergie que tu vas placer. Et les gens diront, est-ce qu'on l'achète? Et tu diras, non, on ne le vend pas, c'est un cadeau parce que je suis un ami intime d'énergie et de Manu. D'ailleurs, Manu, figurez-vous, m'a acheté un de comme ça. Et tu pointes un truc. Tu vois?
12: C'est inestimable.
0: Voilà. Et soit les gens diront, oh là là. Non mais les gens ils diront soit je le veux, soit ils diront je le connais pas. Voilà, c'est ça se tente. Après la limonade de Lorenza, c'est pas idiot.
1: Attends, limonade, petite assiette de cookies. S'ils achètent un truc, tu leur donnes.
12: Mais je sais pas si j'ai le droit ça avec les allergies et tout, tu sais.
1: Bah, tu préviens.
12: J'ai pensé aux Choupa Choups aussi. C'est un petit stand de sucettes de bonbons.
1: En même temps que t'achètes un truc, hop, tu donnes une petite sucette et tout pour les enfants, c'est bien.
0: Ouais, mais enfin, il y a un moment, si elle vend rien et qu'elle achète un truc pour mettre de la musique, des Choupa Choups, des cookies, des trucs, ça va lui coûter plus cher.
1: Non, mais c'est que s'ils achètent quelque chose qu'ils ont le droit d'avoir leur petit truc en plus, tu vois.
0: Ouais, mais tu vas avoir un enfant devant toi, il va te regarder comme ça, elle va craquer.
1: Oui, sauf pour les enfants, oui, on a un cœur.
0: Et ensuite, ils vont passer le mot à tous les enfants du truc. Là-bas, il y a des sucettes gratuites, ça va être un enfer.
12: C'est le risque.
0: ou alors, tu sais quoi, tu fais comme sur les marchés. C'est 2 euros, le petit bibelot,
1: oh,
0: le petit. Tu vois, non, c'est une mauvaise idée,
12: oh là
0: ça.
12: Là. Moi, je mettrais mon mari, par contre. Hein. Je suis pas très forte au racolage.
0: Mais, question con, mais tu vas vendre quoi?
12: Oh bah tout, des bibelots, des vêtements, des jouets de mes enfants, voilà. Le principe du bazar, quoi, exactement.
0: Je vais vendre mon mari, si vraiment quelqu'un le veut pour pas cher.
12: Non, mon mari, je le garde.
0: Oh, c'est beau, ça. Eh ben, tu sais quoi? Ça marche aussi. Vous êtes en couple tous les deux, vous faites des bisous et les gens, ils vont dire, oh, ils sont trop mignons, on leur achète un truc.
12: C'est vrai. Ça fera rigoler les enfants aussi. C'est vrai.
0: Voilà, exactement. Bon.
12: L'astuce. Merci, Manu.
0: Je t'en prie. On te souhaite une belle brocante, Cynthia.
12: Merci beaucoup. Gros bisous.
0: Gros bisous. Julien est là aussi. Bonjour, Julien.
13: Salut, Manu. Salut, les ouin-ouin. Ça va?
0: Ben, très, très bien. Écoute, Julien, on est content. Mais c'est quoi? C'est exactement ça, Julien. Qu'est-ce qu'on peut faire pour toi?
13: Écoute, moi, je vais déménager à Paris. Je viens vous voir, je me rapproche avec ma chérie. Et en fait, j'ai un bon plan appart, puisque mes parents en ont un et ils me proposent de le louer. C'est 600€, 45 mètres carrés. Tu vois, ça me paraît pas trop cher. Sauf que ma chérie, elle veut pas. Elle dit, non, on va pas chez tes parents. Ça va faire des histoires et tout. Et donc, voilà, je voulais savoir ce que vous en pensez. Puis, qu'est-ce que je fais? Où est-ce que je dors, du coup?
1: C'est un plan en or, mais moi je dirais, en fait je comprends ta chérie, parce que ça crée toujours des petits problèmes et tout ça, mais pour commencer, genre vous fixez quelques mois ou maximum un an, ça vous laisse le temps de trouver un truc à vous, dans vos prix, que vous aimez, et au moins vous débarrez pas avec un budget de malade pour commencer, tu vois.
0: 600€, 45 mètres carrés à Paris, franchement, moi je suis toi, je le prends et je le sous-loue. Cher.
9: Le businessman.
1: Vraiment.
0: C'est un bon plan, Julien. Fonce.
13: C'est de faire ça, hein, du coup, oui.
0: Bah oui. On te souhaite une belle journée. Merci beaucoup de nous avoir appelés.
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0: C'est le moment de jouer. Ah!
1: Mais qu'est-ce que ça?
0: Bah rien, j'avais envie de faire ça. C'est le moment de jouer avec Florent, notre producteur. On a Mélinda qui est avec nous au téléphone. Bonjour Mélinda.
15: Bonjour Manu, bonjour les wawas.
0: Tous les jours, notre producteur nous prépare un petit jeu. À chaque fois, on ne sait pas ce que c'est, on ne sait pas sur quel thème, quel est le rapport avec notre vie. On va écouter ça maintenant.
9: Eh bien, aujourd'hui, journée internationale de l'ASMR.
0: Ah, je savais pas.
9: Et ben voilà, je vous l'apprends. Et du coup, Manu, Nico et Lorenza, je vais vous montrer à chacun votre tour un papier avec un son que vous allez devoir imiter à la bouche et faire deviner, du coup,
1: je suis nul.
9: À Mélinda.
1: Ah.
0: Ok.
9: Bon. Il vous faut 3 bonnes réponses.
1: Okay.
9: Est-ce que vous êtes prêts?
1: Ouais,
9: je commence par Manu, à toi. Eh oui, c'est à l'envers.
0: Ok, ok. On a combien de temps? Peu importe.
9: Ouais, non, ça c'est bon, tu peux faire en une fois.
0: Zip. Zip.
15: Une fermeture éclair.
9: Oui.
1: Ouais.
0: Ah, voilà, mais, excusez-moi, mais j'ai l'impression que je vais monter une chaîne YouTube d'ASMR.
2: Bien joué, bien joué.
9: Attention, Nico.
2: Ouais.
1: Je l'ai.
15: Difficile, ça. Une goutte d'eau qui tombe.
0: Non. T'as pas le droit de parler, Nico. Que du bruit.
9: Ouais. C'est pas fou, hein.
15: Ah, une balle de ping-pong.
9: Non. C'était une bouteille de champagne qui saute, le bouchon.
15: Ah oui, d'accord. Bon.
0: Ouais, là, c'était sur le champomis, là, quand même.
9: Ouais, c'est pas...
2: excusez-moi. Mini bouteille. Je n'ai pas les moyens, excusez-moi.
9: Attention, Lorenza.
0: Oula,
2: c'est la même chose.
15: On peut le refaire.
0: Ah, vas-y.
15: Oui, j'ai un chat qui est énervé.
9: Non.
0: Mais dis-moi, tu bosses dans les effets spéciaux à Hollywood?
2: Parce que là, on y est, là.
1: Attendez, concentrez-vous.
15: Alors.
0: Non, c'est toi qui dois te concentrer.
2: Ouais, c'est toi.
1: Ouais.
15: On peut le refaire?
1: Oui.
9: Franchement,
2: c'est une fille qui fait un AVC.
9: C'était une feuille de papier déchirée.
15: Ah oui,
9: Bon, attention, Manu, bon courage.
0: Oui. Allez. Ah.
15: Le vent, t'as une tornade, une tempête.
9: Oh la vache.
15: Oh, alors là. Non, ça, je sais pas du tout. Un ballon qui se dégonfle.
9: Non.
1: Oula.
0: Laissez-moi tranquille.
1: Oula.
2: Au début, je pensais que c'était un bon jeu radio, tu vois.
9: C'était une chasse d'eau.
2: C'est chaud à faire.
0: Putain.
15: Ah ouais, c'est dur.
2: Ah, c'est tendu.
0: On en a eu qu'un, là, depuis le début, là.
9: Vous en avez eu qu'un.
15: Ouais, mais c'est compliqué, hein. J'ai trouvé plein d'autres choses, mais pas les autres.
0: Plein d'autres choses?
2: Non, t'as le droit.
15: J'ai bien mais pas trouvé les bonnes réponses.
0: Non, mais oui, c'est ça. Voilà. C'est ce que je veux dire, c'est que tu n'as pas trouvé les réponses, en fait, tout simplement.
15: Non.
2: Bon, on était pas faire des trucs plus faciles, quoi, tu vois, genre,
15: oui.
0: Bon, Florent, il y en avait encore un ou...
9: Il y en avait encore un. On peut tout mettre sur celle-là.
0: Okay. Allez, on met tous. Vas-y, montre-le-nous et on voit qui peut le faire. Ah, facile.
9: Ça fait facile, ça.
0: Ah oui. Lorenza, tu peux le faire, celui-là.
1: Ah non, vraiment pas. Mais non, je te jure que non.
0: Lorenza, celui-là, il est vraiment facile. Allez, vas-y, tu donnes tout.
2: Ah ouais. Mal.
0: Non. Vas-y, on fait-le.
1: Ah, dis-nous.
15: Une bouteille de soda qu'on ouvre
0: et où ça... Mais oui, c'est ça, c'est tout,

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1: oh, Mélinda. Super, bah, merci beaucoup, merci. Je vous écoute tous les jours et je vous adore. Merci, merci beaucoup.
0: Eh ben, je sais pas comment tu fais, mais merci à toi d'être là avec nous chaque matin.
2: Oh, il est 23h.
0: Merci beaucoup pour ce jeu. Le prochain jeu de Florent, ce sera demain à la même heure, évidemment.
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0: On est jeudi aujourd'hui et le jeudi, on vous donne des conseils. Des conseils gratuits. Oui, nos conseils à nous ne sont pas payants. Pourquoi? Parce qu'au moins, s'ils sont merdiques, vous ne pourrez pas dire qu'on vous a escroqué. 0-870-42-48. On a Pierre qui est là. Bonjour Pierre.
5: Bonjour Manu, bonjour l'équipe, bonjour Lorenza, bonjour Nico.
6: Très poli.
5: Ça fait tellement plaisir de vous entendre. Vraiment, voilà.
0: D'accord.
5: Un petit truc avant les conseils du jour. Je voulais vous dire, il y a beaucoup de bienveillance dans votre émission et ça, j'adore. Voilà, c'est tout.
6: Oh, c'est trop mignon, c'est gentil, ça.
7: Pierre.
6: Merci. Voilà.
7: Pierre. Il y en a aussi chez Pierre.
0: Eh bien, moi, je vais vous dire un truc, je vis très mal les compliments, c'est pour ça que je vais te raccrocher au nez.
6: Oh non.
5: D'accord.
6: Allez, vive la bienveillance.
0: Allez, on va passer à quelqu'un d'autre maintenant. Avec...
5: Il y a Nico avec ses petites vannes.
0: Il continue à parler, Pierre.
5: Voilà.
0: D'accord.
5: Pardon,
0: Pierre. Non, mais rien, tu continues à parler, c'est très bien.
5: Ouais,
0: Pierre,
5: pas de problème. Oui.
0: Qu'est-ce qu'on peut faire pour toi?
5: Voilà. J'aurais besoin de vraiment de conseils, parce qu'aujourd'hui, faire des rencontres quand t'es un homme de plus de 40 ans, c'est super dur. Donc, si vous avez des conseils, je suis preneur.
6: Ah bon? C'est dur?
5: Ouais, très dur.
0: Parce que, mais c'est quoi, on parle régulièrement de trucs de drague, de moments,
6: oui.
0: Voilà, ces relations. C'est honnêtement, c'est compliqué parfois quand tu l'as jamais fait, que tu maîtrises pas bien. Tu parles de quoi, de drague un peu, Pierre?
5: En fait, j'ai testé comme beaucoup les sites de rencontres.
6: Ouais.
5: Alors peut-être que j'ai un physique atypique, mais bon, j'ai pas trop de réponses, ou quelques-unes, mais effectivement, et vous en avez déjà parlé d'ailleurs, quand on commence des discussions, puis après les femmes te ghostent très rapidement parce qu'elles passent à autre chose. Donc j'ai un peu mis de côté les sites de rencontres et je suis un peu
6: Faut s'inscrire à des clubs, à des cours, il y a des trucs de cuisine, de danse, de randonnée, de photos. Comme ça tu partages les mêmes passions, ouais. Et tu crées des liens comme ça.
7: Exactement. En batterie, quoi.
0: Il faut pas attaquer en frontal.
6: Non.
0: Faut attaquer sur les côtés.
6: Faut être malin.
7: Il faut être intéressé par une activité, puis en fait, boum.
0: En fait, la cuisine, tu détestes ça. Mais c'est
6: oui,
0: pas grave.
6: Tu vas
0: mettre ton petit chapeau de cuisinier et tu vas y aller sur la cuisine.
6: Ça, exactement. Non, mais c'est vrai, ça, je trouve que ça marche bien, ça. Tu connectes.
0: Tu prends une passion. T'as une passion, Pierre?
5: Oui, tout à fait. Oui.
0: C'est quoi ta passion?
5: C'est pas une passion que je veux pas partir. Non, c'est la pêche. Donc, c'est pas non plus un truc.
0: Mais la pêche, c'est ta passion. Tu prends la passion de la pêche, tu vas dans les magasins de pêche, tu vas voir
6: des
0: concours
6: clubs
0: de pêche.
6: Il y a des clubs de pêche, c'est tout.
0: Mais exactement. Je crois que c'est une des activités les plus importantes.
6: Ouais.
0: C'est quoi? Aux États-Unis. Voilà, Pierre. Tu prends ton bagage, tu pars aux États-Unis, tu vas à côté d'un lac et tu vas trouver l'amour là-bas.
6: La femme de ta vie. Bon.
0: Voilà, tu verras. Ah, vous avez pêché quoi? Un thon. Allez, on se marie. Bim, boum, bam. Et moi, qu'est-ce que t'es? J'ai un hareng. Allez, hop là. Voilà.
6: Et, la discussion.
0: Et voilà. Voilà, Pierre.
5: Voilà, merci. Voilà.
0: Je t'en prie. Voilà, il est venu pour un conseil. On lui fait raquer un billet d'avion pour les États-Unis. Voilà.
6: C'est ça, les
0: conseils gratuits du jeudi. Allez, on peut continuer encore un peu si vous avez besoin de nous. On est là, évidemment.
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0: Et les prévisions d'Evelyne Delia hier à la télé, c'était du soleil partout et ça, on est content.
6: Ah ouais,
0: il y a du soleil partout. Apparemment, ça va se gâter dès ce soir. En vous souhaitant une bonne journée.
7: Mais bon, on profite.
0: On est là avec vous. On a notre dernier appel du jour avant de vous lancer le hit qu'il faut absolument écouter pour bien démarrer sa journée. Notre dernier appel du jour, c'est Dimitri. Bonjour Dimitri.
9: Salut Manu. Salut les ouais.
0: Sois le bienvenu sur Énergie, Dimitri. Tu nous appelles d'où?
9: Je vous appelle de Saint-Maximin.
0: Saint-Maximin
9: dans le Var.
0: Ouais, c'est en sud de la France, c'est ça. Donc il fait très beau chez toi, évidemment.
9: Ah, il fait très beau, magnifique.
0: T'as commencé les barbecues. Vous, dans le sud, vous commencez les barbecues au mois de janvier, en fait.
9: Ouais, mais on les arrête jamais, en fait.
6: C'est la meilleure réponse.
0: Elle est pas mal, celle-là, elle est pas mal. T'es déjà au travail?
9: Oui, tout à fait.
0: Qu'est-ce que tu fais?
9: Je suis responsable des services techniques dans une mairie.
0: Oh, tu bosses à la mairie?
9: Exactement. Exactement.
0: Et les services techniques, c'est quoi? C'est les réparations, les choses comme c'est... ça les...
9: Ouais, c'est ça. En fait, je suis en charge de l'entretien, la maintenance de tous les bâtiments communaux, en fait, de tous les bâtiments de la ville. Les écoles, la crèche, la piscine municipale, etc., etc.
0: Il s'appelle comment c'est le gymnase, il s'appelle comment ils ont toujours des noms de gens.
9: Les gymnases, Albert, c'est l'espace Albert Giraldi.
0: Oh ben et là, voilà. Tu te dis, mais qui est Albert Giraldi?
9: Qui est Albert Giraldi? C'était un docteur et c'était, il me semble, l'ancien maire de la ville.
6: Ah, il le sait, mais bravo. Hein.
0: Enfin, il le sait, à mon avis. Quand tu donnes ton nom à un gymnase, c'est que t'es plus trop là, je crois. Enfin,
9: c'est jamais bon signe, effectivement.
0: quand tu vois ton nom sur une rue, c'est que clairement, t'es le dernier à être au courant que t'es mort.
9: En général, il n'est pas au courant, le mec, ouais.
0: Dimitri, je vais t'offrir le mug Manu sur Énergie pour te remercier de nous avoir appelé ce matin.
9: Ah, oh, c'est superbe, merci beaucoup.
0: Eh ben merci à toi d'être là avec nous chaque matin.
9: Eh ben merci, ouais, je vous suis depuis des années et puis ben voilà, continuez comme ça, vous êtes géniaux.
0: Eh ben merci à toi, merci d'être avec nous chaque matin et tu seras là demain avec nous parce qu'on revient évidemment demain. Puis on sera déjà vendredi, c'est une petite semaine, hein. Semaine de 4 jours. On sera là demain à partir de 6h pour démarrer la journée, pour démarrer le week-end. Passez un bon jeudi, profitez du beau temps. Si vous êtes dans le sud, vous faites des barbecues non-stop. Si vous êtes dans le nord, eh ben, il fait du beau temps, profitez-en puisqu'on arrête les barbecues dès ce soir. C'est la différence entre le nord et le sud. Passez une belle journée, on se quitte avec le hit à écouter qui va vous faire votre journée. Celui-là, vous avez peut-être oublié, il est excellent. Pony Pony Run Run avec Hey You. Dès les premières notes, vous allez vous dire waouh, il était trop bon ce titre. Chaque jour, on se quitte avec un titre qui vous donne le sourire. Passez une belle journée, à demain les moins.

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1: 42-48, et aujourd'hui est un grand jour pour le sport français.
2: Non mais
1: t'exagères. Quoi?
2: Ben
1: non.
2: Non mais c'est gênant.
1: Faut qu'on en parle.
2: Mais oui. Je suis gênée, mais oui, ça me fait plaisir.
1: Lorenza a fait sa première course.
2: Ouais.
1: Lorenza a couru un... Alors comment on appelle ça?
2: C'est un 10 km.
1: C'est un 10 km.
2: Il n'y a pas de mots adaptés.
1: C'est pas un marathon, c'est pas
2: non.
1: un semi-marathon.
2: Pas
1: c'est
2: encore.
1: C'est un quart de marathon.
2: Oui, on peut dire ça comme ça, oui.
1: 10 km.
2: Ouais.
3: Et les gens appellent ça un 10K, c'est ça?
2: Oui,
3: J'ai vu ça sur Instagram. Le 10K,
2: j'ai fait les 10K.
1: Pendant ce temps-là, je me regardais une série en 4K, moi, voilà.
2: Wow. Chacun son truc.
1: Et elle s'était pas vraiment entraînée avant,
2: non,
1: quoi?
2: Non, pas trop, non, c'est vrai.
1: C'est impressionnant.
2: J'avais couru genre 2 fois 6 km en 3 semaines. J'avais même pas fait les 10.
1: Et alors, comment c'était?
2: Eh ben, franchement, c'était nickel. Bon, je suis un peu déçue parce que je voulais faire moins d'une heure. J'ai fait 1h03. Mais bon, ça me bat.
1: Mais c'est déjà bien 1h03, c'est-à-dire que tu fais du 10 km/h?
2: Ouais, j'ai fait. C'est 6 minutes 13 par kilomètre, à peu près, je pense. Ouais, à peu près, un peu plus.
1: Bah, c'est...
2: Mais je voulais faire moins, je voulais 57 minutes, tu vois. Mais c'est pas grave. Ce sera pour la prochaine fois.
1: T'as raison, t'es nul.
2: Mais attends, parce que j'ai failli rater le début de la course, j'étais en retard.
1: Étonnant.
2: Et donc, j'ai pris un taxi pour y aller.
1: Mais non.
2: C'est vraiment la grande sortie, quoi. Mais je suis arrivée à l'heure et j'ai couru. Donc,
1: et t'as une médaille?
2: Oui, j'ai ma médaille avec moi.
1: Tu l'as amenée?
2: Oui.
1: Oh, c'est stylé,
2: oui.
1: Bah, attends, on va prendre une photo de Lorenza.
2: C'est une belle médaille.
3: Elle a commencé en disant je suis gênée, mais bon, j'ai ramené ma médaille. Vous la voyez pas, mais elle a un t-shirt un peu de sport. Bon, bah, ça y est, quoi.
1: Mais elle est énorme, ta médaille.
2: Mais t'as vu? Et franchement, elle est lourde en plus. C'est une belle médaille UNICEF, quoi. Enfin, c'est cool.
1: Ah oui, c'était pour l'UNICEF.
2: En plus, c'est pour une belle cause, ouais.
1: Oh la vache.
2: Oui, c'est cool.
1: Bravo.
2: On va voir pour la suite, hein, parce que là, je compte pas m'arrêter. Hein.
1: Non, c'est bien de faire. Franchement, pour une cause, franchement. Alors, pendant ce temps-là, moi, j'avoue, j'ai fait un barbecue.
2: Non, mais
3: ah ouais. Moi, j'ai fait les crêpes hier.
2: Mais ça va.
1: Mais très honnêtement, si l'UNICEF veut faire un barbecue pour l'UNICEF, moi, je suis là. Enfin,
2: ouais. Bon.
1: La cause, elle est un peu
2: bien
1: plus importante.
2: Bien sûr. Après, bien sûr.
1: T'as bravo, en tout cas.
2: Bah, merci beaucoup. Je suis très contente.
1: Ton week-end, Nico, toi?
3: Eh ben, écoute, j'ai passé un bon week-end en famille. J'ai acheté des fleurs à ma femme hier, figurez-vous.
1: Oh,
3: hier matin, il y a juste un truc, c'est que je me suis rendu compte qu'entre le fleuriste et chez moi, je les avais dans les mains et j'étais un peu gêné dans la rue.
1: C'est-à-dire?
2: Pourquoi?
3: Ben, j'ai toujours l'impression que les gens me regardent en disant: ah, lui, il achète des fleurs, c'est qu'il a fait une connerie. Alors que j'ai pas fait de connerie.
2: Ah ouais?
3: Tu vois?
2: Alors,
3: mais dès que j'ai des fleurs dans la main, je me sens gêné.
1: Quand je vois quelqu'un avec des fleurs, c'est plus il va à un déjeuner, moi.
2: Ah, moi, ah ouais? Et moi, c'est plus en mode: oh, il est trop mignon, c'est un gros romantique.
1: Ah bah.
2: Donc chacun a sa vision des choses, quoi.
1: Voilà, chacun. Alors que toi, c'était juste.
3: J'étais gêné pour rien, alors.
2: Oh.
1: Non. Moi, je suis gêné dans la rue quand j'ai du PQ.
2: Ça, ah oui, mais c'est différent, oui.
3: Alors que Lorenza, elle te croise, elle dit: oh, c'est un gros romantique.
1: Il offre encore du PQ à sa femme.
2: Ah.
1: Après toutes ces années, la flamme est encore là. Il lui achète du PQ rose, c'est sa couleur préférée.
2: C'est bon. Triple épaisseur.
1: Non, mais c'est vrai que le papier toilette, moi, c'est.
3: Ça peut te gêner, ouais.
1: Pourtant, je me dis, tout le monde le fait.
2: Oui.
1: Mais quand tu.
2: Dans la rue, je comprends. Au supermarché, je m'en fous, mais dans la rue, marcher.
3: Ouais, normalement, tu mets dans un sac.
2: Des fois, c'est trop grand.
1: Même au supermarché, moi, j'aime pas.
2: Ouais, je sais.
1: Quand j'arrive à la caisse, je vous ai déjà dit, je fais une sorte de pyramide autour pour cacher le papier toilette en dessous.
3: Et il achète trois fois trop.
1: Et quand le caissier ou la caissière a tout enlevé autour, vraiment, je retourne la tête, genre, c'est pas à moi. je sais pas, est-ce que vous avez pas eu une situation qui est anodine pour les autres, qui est normale, comme toi tu dis voilà c'est normal,
2: ouais.
1: Mais
2: ouais.
1: Pour vous, vous êtes gêné quand vous faites un truc?
2: Lorenza. Moi, si je suis dans un magasin et qu'il y a un vendeur ou une vendeuse qui me conseille et qu'au final je veux rien acheter, mais je deviens toute rouge, c'est une catastrophe. Mmh. Et je fais semblant de faire une photo des trucs que j'aime bien. Et je dis, je reviens. Et je reviens jamais.
1: Alors, ça, je le fais pas pour le PQ, par exemple. C'est rare que je prenne des photos
3: en photo.
1: Écoutez, je vois avec ma femme.
2: Et après, je reviens.
1: Et je reviens, et ouais. Promis, je reviens, je vais vous acheter. Dans quelle situation vous êtes gêné? C'est un bon sujet. Appelez-nous au 0870 42 48. Et c'est le numéro qu'a fait Ophélie, qui est notre premier appel du jour. Bonjour Ophélie.
4: Bonjour Manu, bonjour les Wawins.
1: Sois la bienvenue parmi nous. On est lundi, on démarre la semaine ensemble. Tu nous appelles d'où?
4: De Caen.
1: C'est la Normandie, quand?
4: Oui.
1: D'accord. C'était pour savoir. Je m'y connais un petit peu
2: en
1: géographie. Est-ce qu'il y a une situation dans laquelle t'es gêné?

0: tout le monde, c'est classique pour tout le monde. Le papier toilette, toi, par exemple.
1: Ouais, ouais, quand même. Ouais. Ah. C'est terrible.
2: Tout le monde, hein.
0: C'est marrant, hein.
2: Alors que tout le monde va faire pipi et popo, quoi. Enfin, genre.
3: Oui, mais tu le dis pas, c'est ça, quoi.
2: Oui.
3: C'est qu'effectivement, c'est pas un truc dont tu te vantes. C'est vrai que tu vois, moi, acheter des fleurs, effectivement, finalement, avec le recul. Non, mais
2: oui, ça,
3: c'est
2: bien.
3: Un peu plus classe.
0: C'est vrai que c'est pas un truc qu'on dit. C'est rare que t'aies Gilles Boulot à la fin de son émission qui dit allez, je vais chier. Ça ne se passe pas comme ça.
2: Non,
0: effectivement. Ophélie, je vais t'offrir le mug Manu sur Énergie pour te remercier de nous avoir appelé ce matin.
1: Super, merci.
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0: se souviennent absolument pas de cela. Et ça concerne le premier rendez-vous qu'elles ont eu avec leur partenaire. Elles se souviennent absolument pas de quoi, Lorenza?
1: De ce qu'elles ont fait?
0: Non, attends, de ce qu'elles ont fait.
1: Ouais, ce serait un peu triste, quoi, mais bon, on sait jamais.
0: C'est pas aussi total que ça.
1: Ok.
0: Nico?
2: C'est vestimentaire ou pas?
0: C'est pas vestimentaire. Florent, nos producteurs?
3: Des sujets de discussion?
0: Ça n'a pas de rapport avec la discussion, avec ce qui s'est dit.
1: C'est un rapport avec lui?
0: Pas lui directement.
1: Ok.
0: Non. Le Nico?
2: Est-ce que c'est lié à l'endroit?
0: Complètement, puisque en fait, c'est le lieu du rendez-vous. 17% des femmes mariées ne se souviennent pas du lieu de leur premier rendez-vous.
1: Ah bah c'est important, je trouve.
0: Bah moi aussi, je me souviens, c'était un resto.
1: Et alors, c'était bien?
0: Et alors, c'était pas mal. Et tu veux la vérité? Quand je suis arrivé au resto, elle était en train de lire les lignes de la main à des gens à côté.
1: C'est pas vrai?
0: Ouais.
1: Mais
0: ouais,
1: c'est génial!
2: C'est tout toi, ça. C'est ta cam, ça.
1: Alors, non, mais ce qui est c'est que tu t'en fous de ça. Ouais.
0: Oui, et elle ne l'a. Non, mais ce qui est ouf, c'est que je ne l'ai plus jamais vu faire ça de toute sa vie.
2: Ah, c'est peut-être un mytho. Elle avait peut-être demandé aux gens autour, faites semblant.
1: Elle était stressée. Je suis impressionnée.
0: Mais je suis arrivé, c'était.
1: C'est presque. Fou,
0: bah, c'était bizarre. Elle était en train de. Oh, ouais, de la main. Alors, ça, c'est l'une de. Machin. Mais elle l'a jamais refait après.
2: C'est fou, ça.
0: Donc, je sais pas.
1: C'est rigolo.
0: Peut-être que c'était effectivement un coup monté.
1: Bah oui.
0: Pour me dire, regarde ce que je sais faire. Deux Français sur 10 disent qu'ils sont capables de rater une journée de travail pour ça. Pourquoi, Nico?
2: Les soldes.
0: Ce ne sont pas les soldes, ce ne sont pas les habits. Florent, notre producteur.
3: Un voyage?
0: C'est pas un voyage non plus, Lorenza.
1: Ils sont en gueule de bois?
0: Ils sont. Non, c'est. En fait, ils vont.
1: Ils ont prévu
0: ils ratent une journée de travail, oui. Voilà, exactement. Pour ne pas rater autre chose. Nico?
2: C'est avec quelqu'un ou pas?
0: Ah oui, il y a du monde. Enfin.
2: Ah, c'est pas un rendez-vous avec une personne.
0: Non, en fait, il y a du monde. Il y a. Non, ils peuvent être seuls.
2: D'accord.
0: Lorenza?
1: Ah bah, du coup, tu m'as.
0: Oui, non, mais c'est.
1: Ils regardent un truc?
0: Oui, voilà, c'est ça. Ils regardent quelque chose. Florent?
3: C'est lié avec le sport?
0: Complètement, parce que c'est ne pas rater un match de Roland Garros.
1: Ah, j'aurais dit le foot, ok.
0: Eh ben, non, parce que le foot, c'est le soir, souvent.
1: Oui, ah.
0: Et là, c'est pour Roland Garros, c'est pendant la journée, hein.
1: C'est bientôt, en plus.
0: Ah, bah, c'est bientôt, ça arrive, là.
2: Ah, bah. Vite, posez les jours.
1: Ouais, c'est ça.
0: C'est important, hein, avant que l'autre le fasse. Une personne sur trois le fera dans un parc d'attractions. Qu'est-ce que cette personne fera dans le parc d'attractions, Nico?
2: Juste accompagner les gens, mais faire aucune attraction.
0: Non, c'est pas ça. Florent?
3: Une photo avec une mascotte?
0: Non, mais on est pas loin dans l'idée.
1: C'est dégoûtant, genre vomir?
0: Ah, pas du tout.
1: Okay.
0: Non, c'est pas dégoûtant. Nico?
2: Mais c'est du coup avec un personnage?
0: Non.
1: Ils
0: non.
1: achètent un truc?
0: Oui, absolument, bah c'est ça. En fait, ils achètent un souvenir.
1: Ah,
0: une personne sur trois le fera dans un parc d'attractions.
2: Le fameux.
0: T'es quand même guidé, hein, pour acheter les souvenirs.
1: Bah, on a de partout, oui. Ça clignote de partout.
0: Exactement. C'est-à-dire que sortir de Disney sans avoir rien acheté.
1: C'est impossible. Ouais.
0: C'est, les gens te jugent.
1: Oui.
2: Et le prix te paraît normal quand il est. Et c'est en sortant que tu dis, putain, c'était cher comme ces oreilles.
1: 5 euros les oreilles.
0: 5 euros, putain, t'as eu un prix.
1: Non, 25.
0: Ah, 25, oui. Ah oui. Ça me semble plutôt correct.
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0: Il est 6h20. Dans quelle situation, que tout le monde pourtant connaît, même voir et anodine, dans quelle situation vous êtes gêné? Comme moi, dans la rue, avec mon PQ dans un sac transparent.
1: C'est glamour.
0: J'aime pas cette situation. Nico est gêné quand il a des fleurs à la main dans la rue. Je suis gêné quand j'ai du papier toilette dans la rue. Dans quelle situation, qui peut-être pour les autres est totalement anodine, et bien dans quelle situation vous êtes gêné? 0-870-42-48, on va vous prendre le téléphone, on va écouter Aurel San, on va citer leur suite aussi. Allez, avant de vous prendre le téléphone, petit tour du studio, Florent.
3: Bah moi, c'est quand je mange une banane en public.
0: T'es gêné quand tu manges une banane?
3: Ah, il y a toujours ce truc de. Voilà, c'est chelou. Je sais pas, il y a une petite appréhension.
1: C'est vrai que moi aussi. Moi, je la coupe du coup. Je la mange pas comme tout le monde. Je coupe les bouts.
0: Alors, qu'on soit bien d'accord, la gêne, c'est parce que ça ressemble
1: oui,
0: à.
1: Eh
3: oui, bien
1: oui.
3: sûr.
1: Un kiki,
0: ah,
1: ouais.
0: Un kiki.
3: Puis ça dépend de la bouchée en plus. Donc, faut.
1: Et je trouve que t'as toujours quelqu'un qui te fixe quand tu manges une banane. Je sais pas pourquoi, mais.
2: C'est vrai, moi, quand tu manges un gâteau,
1: ouais. Ouais.
2: Ça arrive plus avec une banane.
1: Ouais, c'est vrai.
2: Et alors, le pire, c'est quand tu croques dedans, tu sais que t'as les fils aussi sur le côté. Et qu'en plus de ça, t'arrives pas à t'en défaire.
0: Alors, moi, c'est cette discussion que j'ai gênante, par exemple. Maxime est là, bonjour Maxime.
5: Bonjour Manu, bonjour Léo.
0: Oula Maxime, on t'entend pas hyper bien Maxime.
5: Alors est-ce que tu m'entends là?
0: Ah bah là voilà, tu vois quand tu parles au téléphone Maxime enfin.
5: Ah pardon.
0: Voilà.
5: Comment allez-vous?
0: Mais on va très bien Maxime, on est bien, on est content, on sort d'un bon gros week-end de 4 jours, il y en a un autre qui arrive, franchement. C'est le prochain qui est 4 jours. Et puis on est content, on s'est levé tôt ce matin mais on est heureux d'être là. Et toi comment tu vas Maxime?
5: Eh ben écoute, pas trop mal. Alors moi, pour rebondir sur le sujet, c'est quand on me chante joyeux anniversaire en me regardant et en m'applaudissant.
0: Ça, ça te gêne. Monde.
5: Ouais, ça, ça me gêne. Ouais.
1: C'est hyper gênant.
0: En fait, ce qui gêne, c'est d'être le centre de l'intérêt du monde.
5: Ouais, complètement, ouais.
0: Et je vais dire un truc. J'avais ça quand je me suis marié. Le moment, le moment que j'appréhendais, c'était le moment où on allait faire la première danse.
1: Ah oui, c'est vrai.
0: J'étais vraiment pas bien.
1: Mais après, c'est une fois dans ta vie, c'est trop bizarre.
0: Oui, mais j'ai, si ma femme avait dit on le fait pas, j'aurais dit ok, on le fait pas.
1: Mais au final, tu regrettes pas.
0: Je regrette pas. Mais j'étais pas bien.
2: Ouais,
0: j'étais
2: content quand t'as les premiers qui te rejoignent sur la piste.
1: Ouais, ouais, ah ouais.
2: Tu dis, venez, c'est bon.
0: Waouh, ça y est, c'est fait.
1: C'est plus moi. Ouais.
0: Et puis il y a ce truc, tu sais pas quoi faire, donc tu dis un mot à l'oreille de ta femme.
1: Oui, toi, c'est mignon.
0: Ça. Je crois que je lui avais dit, putain, les gens nous regardent. Mais
2: et les gens autour, ils doivent se dire, oh, qu'est-ce qu'il doit lui dire, ça va être hyper romantique.
0: Merci beaucoup, Maxime, de nous avoir appelés.
5: Merci à vous, avec plaisir.
0: Très belle journée à toi. Dans quelle situation? Qui est classique pour les gens, vous êtes gênée, Lorenza?
1: Quand on me fait un compliment. En fait, j'aime bien, j'adore, mais ça me gêne et je rougis.
0: Oh, c'est mignon.
2: C'est vrai que tu rougis très vite.
1: Ouais, ça se voit direct.
0: On n'arrête pas de te complimenter pour ta course des 10 km depuis ce matin. Tu rougis pas trop, là, tu montes ta médaille. Quoi. D'ailleurs, la vidéo de Lorenza avec sa médaille, parce qu'elle dort avec sa médaille, il faut le savoir. On vous l'a mise sur nos réseaux sociaux, c'est Manu officiel. Donc, t'aimes pas quand on te complimente?
1: Bah, en fait, mais je sais jamais quoi dire. Et on me dit, t'as qu'à dire merci. Mais je trouve que ça fait trop condescendant, genre merci, je sais. Enfin, tu vois, non.
0: Non, t'es obligé de le dire comme ça. T'es obligé de faire. Merci, petit bonhomme. Et puis tu lui frottes la tête comme ça. C'est bien gamin. Je comprends.
1: Tu vois,
0: un petit peu gênant. Oui. Angelica est là. Bonjour Angelica.
6: Bonjour Manu. Bonjour les ouin-ouin.
0: Dans quelle situation tu te sens gênée?
6: Eh ben, clairement, moi, c'est au supermarché quand je dois acheter des avocats.
0: Pourquoi?
6: Tâter les avocats devant tout le monde, je peux pas. J'y arrive pas.
0: Ah, tâter les avocats.
6: Du coup, j'attends systématiquement que les gens s'éloignent. Mmh. Et dès que j'y reviens, si quelqu'un me regarde, je repose les avocats, je m'en vais.
1: Ah bon?
2: Tu sais que moi, ça le fait avec tous les fruits, quoi.
1: Et parce tout le monde le fait.
2: Je sais que tout le monde le fait, mais j'ai l'impression qu'il y a quelqu'un qui peut venir m'engueuler en disant, t'as touché, t'achètes.
0: On dit tout le monde le fait, mais fondamentalement, elle a pas tort. On voit rarement des gens prendre 8 avocats et tâter quand même.
2: C'est vrai.
1: Ça m'est déjà arrivé où on a des batailles pour savoir qui a celui qui trouve le plus mieux, parce qu'on le veut évidemment. Et on se regarde en mode, moi je l'ai chopé. Et, tu vois, et après je me barre.
2: C'est quoi ce supermarché? Bataille de tâtage d'avocat.
0: Ah bah c'est du sport, hein. Lorenza, c'est sport à tous les niveaux.
1: La compète.
0: Merci beaucoup Angelica de nous avoir.
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0: Et on écoute Manu sur Énergie. On est le 11 mai, c'est l'anniversaire de Wikipédia.
1: Oh,
0: ouais. L'encyclopédie en ligne, Wikipédia a 25 ans.
2: Oh, on l'a utilisé.
0: Alors, tu sais quoi? En fait, c'est au passé, c'est terrible, parce que c'est génial, Wikipédia. C'est incroyable. Mais j'avoue que ChatGPT l'a retourné, quoi.
2: Oui, c'est vrai qu'on n'y va plus.
0: Mais honnêtement, j'y vais quasiment plus sur Wikipédia.
1: C'est vrai?
2: Dès qu'on a une question, c'est ChatGPT.
0: Et je m'en suis rendu compte ce week-end, que j'utilise ChatGPT, mais plusieurs fois par jour maintenant.
1: Ah oui, oui, moi aussi.
0: Mais pour tout, pareil. Ce qui
1: je sais.
0: C'est, alors, je pourrais aller chercher la question, aller regarder sur les sites, etc. Mais c'est tellement plus rapide.
1: Bah, c'est devenu ton moteur de recherche, quoi.
0: Mais pour tout.
1: Ouais, je sais.
0: Ce week-end, si je me prends, ce serait intéressant de se dire, quelle est la liste des choses que t'as demandé à ChatGPT? C'est parti, c'est aller de. Est-ce qu'on peut mettre à quoi sert de mettre du marc de café dans le potager? Mais c'est vrai, c'est une utilité.
1: Ouais.
0: Dans un jeu vidéo, je voulais savoir où est-ce que je trouvais ça, dans quel menu du jeu pour régler ça.
1: Ouais.
0: Il me le fait, mais en.
1: En deux minutes, hein.
0: Même pas en 30 secondes. Minutes, exactement.
2: Moi, je vends mon scooter, donc je vais demander de me faire une super annonce pour la vente de mon scooter. En lui disant, j'habite à tel endroit, j'aimerais le vendre pour des locaux, donc pour des gens, tu vois, des trucs comme ça. Ou alors, je vais demander un conseil mode aussi. J'hésite entre deux paires de chaussures, je lui dis quelle est la mieux. Et il me dit, selon ton style, Nico, que je connais très bien, bam, je dis, waouh,
1: c'est mon ami, quoi.
0: Je m'en sers pas encore pour faire des choix comme ça ou faire quelque chose à ma place.
2: Ah bon?
0: Mais c'est vraiment quand je cherche quelque chose, quand je cherche une info, en fait. Florent, le producteur?
8: Moi, je lui ai demandé où s'entraînaient les gens qui font partie d'un club de fléchettes. Parce que j'ai eu le débat avec une personne. Et bien, je me disais, est-ce qu'ils s'entraînent vraiment dans un bar?
2: Et oui, tout ce débat.
8: Les équipes locales, souvent, s'entraînent dans des bars. Mais personne n'aurait pu me donner cette réponse, sinon.
0: C'est vrai que dans Wikipédia, il n'y a pas où s'entraînent les gens qui font des fléchettes.
2: Non.
1: Après, moi, j'utilise Wikipédia pour les stars. Si je veux des infos sur quelqu'un, sur des stars, je tape le nom de la star et je vais direct sur Wikipédia, je demande pas à ChatGPT.
0: Mais ChatGPT, il te sort l'info précise de ce que tu veux.
1: Il m'a déjà mytho. Il était pas mytho. Oui, il m'a déjà erroné quelques infos et je me suis dit, allez, on va rester sur Wikipédia qui n'est pas plus fiable au final, mais. Mais bon, on se démerde, quoi.
0: Mais bon, je me dis qu'il y a des gens qui ont bossé dessus
1: voilà,
0: quand même.
1: C'est ça.
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0: 100 euros. Et il a mérité sa musique.
1: Oui, on veut sa chanson.
0: Il avait choisi Macklemore, mesdames et messieurs. C'est sur Macklemore que nous accueillons Dimitri. Bonjour Dimitri.
2: Salut Manu, salut l'équipe.
0: Génie des génies, c'est ta sixième participation. Tant que tu restes avec nous, à chaque fois tu arriveras sur le titre que t'as choisi, Macklemore.
2: Ah ouais, c'est trop bon.
0: Tel un champion de MMA qui arrive dans l'octogone. Il est là, Dimitri. Et en face de toi aujourd'hui, nous avons Marine. Bonjour Marine.
3: Bonjour Manu, bonjour les wawas, bonjour Dimitri.
2: Salut Marine.
0: Elle a une petite voix,
1: ouais,
0: Marine.
1: Elle a une toute petite voix.
0: Mais attention,
1: c'est pour amadouer son adversaire.
0: Exactement. Elle est maligne, Marine. Elle veut l'endormir, Dimitri.
2: Je suis pas un garçon facile.
0: Attention. Marine, Dimitri, j'ai 100 euros comme chaque jour et j'ai 3 questions. Le gagnant ou la gagnante sera celui ou celle qui aura 2 points. À chaque question, si vous pensez avoir la réponse, vous donnez votre prénom, vous donnez ensuite votre réponse. Si c'est la bonne réponse, ça fait un point pour vous. Si la réponse est fausse, le point va à l'autre. Et c'est le premier ou la première qui atteint les 2 points, qui gagne les 100 euros du jour et qui revient jouer avec nous demain. Bonne chance à tous les deux. C'est parti, on joue au Club des Génies. Première question. Quel film avec Leonardo DiCaprio met en scène des rêves imbriqués?
2: Dimitri.
0: Dimitri, je t'écoute.
2: Inception.
0: Inception.
1: Ouais, ouais.
4: Ouais. Inception.
0: Ça, c'est Dimitri.
1: Pas grave, pas grave.
0: Dimitri, regarde les films. Regarde les films en VF.
1: Oui, oui.
0: Le point est accordé. Dimitri, 1 point. Marine, 0 point. Deuxième question. Quel est le nom du fleuve qui traverse la ville de Paris en France?
3: Marine.
2: Dimitri.
0: Marine.
3: La Seine.
0: La Seine, oui.
1: Oh là là.
0: Oh. Elle a mis le turbo, Marine.
1: Eh ben.
0: Un point pour Marine, un point pour Dimitri. Troisième question. Comment appelle-t-on un mot qui a le même sens qu'un autre?
2: Dimitri.
0: C'est Marine, mais... Je t'écoute, Marine.
3: Je me suis trompée.
0: Aïe, aïe, aïe.
3: Mais
0: t'as fait Marine.
3: Ah, oui, oui, après, oui, mais... parce que
0: j'étais pas sûre. Mais oui, mais t'as pris, pris la main. T'as pris la main et t'as pas la réponse.
1: Il allait dire quoi, Dimitri? Moi, je veux savoir.
2: Un synonyme.
0: Un synonyme, c'est la bonne réponse.
5: Allez.
0: Marine n'avait pas donné de réponse, ça veut dire que le point va à Dimitri. Dimitri, 2 points. Marine, 1 point.
1: Allez.
2: J'ai eu chaud.
1: Ah ouais, j'ai eu peur de ouf.
2: Ah ouais.
0: Ah, c'était un bon combat, hein.
1: Ah là,
2: c'est pas bon pour le cœur.
0: Parce que Dimitri, c'était un champion des 2-0 quand même.
1: Ouais.
0: Hein.
2: C'est vrai.
0: 2 à 1. Les 2 points sont pour toi, Dimitri. Ça veut dire qu'on rajoute 100 euros à ta cagnotte de génie des génies. 600 euros. Quoi qu'il arrive demain, les 600 euros sont à toi, Dimitri.
2: Ah, super, c'est trop bon.
0: Et Marine, je vais t'offrir le mug Manu sur Énergie.
3: Nickel, merci.
0: Et tu nous rappelles quand tu veux, on t'embrasse.
2: Bien joué, Marine.
3: Merci, toi aussi.
0: Dimitri, bah rendez-vous demain.
2: Ah bah ouais, rendez-vous demain alors.
0: Bah bien sûr, et puis tu t'en vas. Sur Macklemore. Rendez-vous demain pour tenter de gagner 700 euros. Bravo à toi, Dimitri.
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0: Ah, excusez-moi, j'ai un petit souci, pardon. Hop, là, c'est bon.
1: Allez, c'est bon, top. Bah, de toute façon, on est en direct, c'est...
0: Non, ouais, parce que j'essayais de retrouver un truc que j'avais fait sur Orelsan. Elle bougeait pas. Voilà, je...
1: Non, mais c'est fou de faire ça.
0: De quoi?
1: Non, mais de toute façon, t'es chez toi, hein.
0: Bah, on est chez nous, oui,
1: oui. Ah, bah,
0: ça s'entend.
1: Oui, mais clairement,
0: Non, parce que, alors, je vous explique. Parce que Orelsan, la quête, quand le titre était sorti,
1: oui,
0: j'avais eu une idée de faire un truc débile.
1: Okay.
0: Avec, c'est en fait la quête. Je me disais, c'est drôle parce que si on double, ça fait quéquette.
1: Okay.
0: Et j'avais fait un petit montage.
1: Okay.
0: Et je me dis, putain, je dois encore l'avoir quelque part. Et donc j'étais en train de le trouver. Et voilà, j'avais fait ça.
9: Aujourd'hui, j'aimerais mieux que le temps s'arrête. Ah, ce qui compte, c'est pas l'arrivée, c'est la quête.
0: Voilà. C'est, Manu content chez lui. Voilà. Ah, ça fait quéquette. Voilà. Et je me dis, putain, c'est.
1: Ah oui, c'est rigolo.
0: C'est rigolo. Franchement, ça m'amuse bien cette émission.
1: Matin,
0: hein. Et voilà, j'avais oublié que j'ai fait ça un jour. Voilà. 6h48, on va doubler votre salaire à 7h05 pour la première fois de la matinée. Vous envoyez salaire par SMS au 7-10-12. Bébé Rex avec New Religion, c'est dans 3 minutes. Et avant ça, on continue à parler des moments qui sont peut-être normaux pour d'autres, mais gênants pour vous. 0-870-42-48. Nico est gêné quand il a des fleurs à la main dans la rue. Je suis gêné quand j'ai du papier toilette dans un sac transparent. À quel moment dans votre vie vous êtes gêné? Il y a Magali qui est là. Bonjour Magali.
4: Bonjour tout le monde, comment ça va?
0: Mais ça va très bien Magali, on est bien, à part si j'ai du PQ autour du bras, voilà. Mais sinon ça va. Et toi?
4: La patate n'a pas sa forme.
0: Eh ben écoute, dans quel moment tu es gêné dans la vie?
4: Alors je suis gêné quand je passe une après-midi avec un ami, qu'on a fini et tout, et puis là je dis bon bah bisous, à plus tard, et puis on part du même côté. Du coup on se dit au revoir, on se dit pas au revoir, on part ensemble, c'est bizarre quoi.
1: C'est trop chiant quand ça arrive.
5: C'est vrai que ce trajet est très très long.
1: Ah ouais.
4: Voilà.
0: Et des fois c'est que quelques secondes.
1: Oui mais t'as déjà dit au revoir.
4: Oui mais c'est des longues secondes.
0: Ouais. Tu n'as absolument plus rien à dire, et surtout quand c'est quelqu'un que tu connais pas très bien.
4: C'est vrai, j'allais dire ça dépend qui c'est. Bon, des fois tu fais style bon bah je refais mon lacet, j'ai oublié un truc, je fais demi-tour.
0: C'est compliqué. Ouais. Tu marches à côté, tu fais bon.
5: Bah, c'est ça. Et le deuxième au revoir, il est souvent ridicule. C'est un petit rire derrière.
1: Allez,
5: bon, bah là, vraiment.
0: Excellent. Merci beaucoup, Magali, de nous avoir appelé. On te souhaite une belle journée. Quel est ce moment un petit peu gênant dans votre vie de tous les jours, Nico?
5: Quand je dois goûter du vin au resto.
0: Ah bon?
5: Ouais, je sais pas pourquoi, c'est parfois les gens me choisissent directement en disant bah c'est Nico qui va choisir. Tu dis bah ok, je prends cette responsabilité, mais t'as toujours la petite pression, puis t'as le serveur qui est à côté, tu sais pas si lui s'y connaît ou pas. Donc j'ai l'impression, tu vois, qu'on me juge un peu quoi.
0: Ouais.
5: Toi t'as pas ça?
0: Bah je l'avais au début, mais maintenant
5: Tu sais que tout le monde bluffe.
0: Ouais, c'est ça.
5: Et
0: c'est...
5: quoi qu'il arrive, c'est il est bon.
1: Non, oui, voilà.
0: La seule peur, c'est si quelqu'un, si je le goûte, je dis qu'il est bon, que quelqu'un après qui s'y connaît dit il est bouchonné.
1: Ah non, c'est
5: à lui de le choisir, je suis désolé.
0: Non, mais c'est pas ça, c'est que je me dis putain, j'ai même pas été capable de savoir qu'il était bouchonné. Et j'avoue, je sais pas vraiment ce que c'est qu'un vin bouchonné.
1: Tu le sens.
5: Ah ouais, normalement.
0: C'est ce qu'on me dit.
1: Oui.
5: Bah non, mais ça a le goût de bouchon.
1: Ah oui,
5: si ça a pas le goût de vin, mais que ça a le goût de bouchon, c'est que c'est bouchonné.
0: Bah, je peux avoir, j'ai le droit d'aimer le vin avec le goût de bouchon.
1: Bien sûr.
5: Ça aussi, ouais.
0: Ouais, voilà, c'est la seule crainte que je peux avoir. Gabin est là. Bonjour, Gabin.
6: Salut, Manu. Salut, du grand.
0: Bienvenue sur Énergie. Gabin, quel est ce moment dans ta vie où t'es un peu gêné?
6: Alors moi, c'est quand tu tiens la porte à quelqu'un mais qu'il est encore trop loin, donc tu restes là à la porte en attendant qu'il arrive quoi.
5: Ça c'est gênant pour les deux, je trouve.
0: Exactement, ouais. C'est quand t'arrives toi aussi et que t'as quelqu'un qui tient la porte bien en avance.
1: Bah, l'autre se met à courir obligatoirement, ou il fait une marche rapide un peu ridicule. Oui. Genre j'arrive, tu vois.
0: Donc c'est moralité, ne tenez pas la porte, non. Des gens. Belle journée à toi, Gabin.
6: Bonne journée.
0: Merci de nous avoir appelé. À quel moment dans quelle situation qui est pourtant anodine pour les autres, vous êtes gêné?
1: Quand je prends l'ascenseur avec des gens que je connais pas très bien, genre vite fait quoi, et qu'après le bonjour ça va, mais il y a un blanc qui s'installe horrible et on regarde les étages, tu sais, descendre et ça me met mal.
0: C'est incroyable le nombre de fois où j'ai pu compter le nombre de clés que j'avais sur mon porte-clés pour l'ascenseur.
1: Là tu cherches dans ton sac, tu fais n'importe quoi.
0: Et c'est tout sauf naturel. C'est vraiment ce truc. Ou alors après maintenant avec le téléphone tu scrolles.
1: Ouais, mais c'est même ça devient gênant en fait. T'as ce moment de il fait exprès, et puis allez bonne journée. Et là t'es une libération.
0: Soulagé. Ah putain, c'est bon. L'opération à cœur ouvert s'est bien passée.
1: Tout à fait.
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0: en Nike.
1: Ah non, pas du j'ai tout. Pas vu.
0: Bah, y a
1: mais un... j'ai entendu parler, je voyais tout le monde qui disait le pape, mais je comprenais pas pourquoi.
0: Eh ben, le pape Léon XIV est ouais. en Nike. En fait, il y a un documentaire sur le pape, qui est un documentaire qui est venu du Vatican, dans lequel à un moment, si on regarde et qu'on zoome, on voit le pape avec sa soutane, et au pied, il a des Nike.
2: Stylé.
1: Je suis un peu papesse, du coup, parce que moi aussi, j'ai des Nike.
0: Bah voilà, bien sûr. Écoute, prochaine étape, s'il arrive en skate au Metz.
1: Ah, c'est fou.
0: Ça, j'ai une autre histoire sur le pape.
1: Okay.
0: Une histoire improbable, et même le pape, il galère avec le service client. Écoutez bien, demain ça va faire un an que le pape Léon XIV est devenu pape. Non, pas demain, il est devenu pape il n'y a pas longtemps, pardon. Et juste après son élection, il a dû faire un truc qu'on fait tous, c'est changer son adresse.
1: Ah oui.
0: Et lui, il doit changer son adresse pour Vatican City.
1: C'est la classe quand même.
0: Oui, c'est stylé. Il doit la changer partout, même auprès de sa banque, et sa banque elle était à Chicago.
1: Ah, ouais.
0: Et c'est un proche du pape qui a raconté que le pape lui-même donc avait appelé le service client de la banque pour modifier son numéro et son adresse.
1: Ouais.
0: Et donc, il lui pose des questions normales, des questions de sécurité. Quel est votre nom, votre date de naissance, etc. Il répond à tout. Et sauf qu'à un moment, la nana en face, elle dit « Désolé monsieur, vous devez venir en agence en personne.
2: » Ah, compliqué.
0: Et le pape, il explique qu'il peut pas vraiment se déplacer, quoi. C'est pas possible. Et elle insiste, elle dit « Je suis désolé, c'est la procédure. »
1: Ouais.
0: Et à un moment, il finit par dire « Est-ce que ça changerait quelque chose si je vous disais que je suis le pape Léon ?» Et là, la femme, elle explose de rire, elle lui raccroche au nez.
1: Oh. Bah en même temps, enfin, t'y crois pas, tu vois.
2: Tu raccroches le nez du pape.
1: Tu dis, allez, je fous vraiment de ma gueule, lui.
0: Elle l'a pas cru. Voilà. Et le mec qui raconte l'histoire, il dit quand même, imaginez être connu comme la femme qui a raccroché au nez du pape.
2: C'est ça.
0: Ouais. Et finalement, la banque a accepté de faire le changement à distance. Ah. Quand le pape, apparemment, a menacé de changer de banque.
1: Ah.
0: Le pape est comme nous.
1: Incroyable. Voilà.
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0: Et il est temps de doubler votre salaire parce qu'il est déjà 7h05. C'est parti.
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0: Avant d'écouter K-pop Demon Hunters, quelqu'un va être heureux. Ce quelqu'un, c'est peut-être vous. Si vous vous êtes inscrit en envoyant salaire par SMS au 7-10-12, c'est peut-être votre téléphone qui va sonner maintenant. Et on va vous annoncer qu'on vous double votre salaire. Attention.
5: Allô,
0: bonjour. C'est Claire Pauline de Ruderbach dans le Haut-Rhin.
5: Oui, c'est moi.
0: Claire Pauline, quel est le seul animateur radio qui loupe ton salaire?
5: C'est Manu sur Énergie.
0: Ouais.
1: Bravo.
0: Elle est contente, Claire Pauline.
1: Ah là, elle a crié là.
0: Tu es ma première Claire Pauline du monde, tu le sais?
5: Oui, j'imagine.
0: Ouais, je n'avais pas connu. C'est long, c'est Claire Pauline en plus.
5: Non, c'est assez rare.
0: C'est pourquoi tes parents n'étaient pas d'accord?
5: Exactement, c'est exactement ça.
0: Il y en a un qui voulait Claire, l'autre Pauline, ils ont dit bon ben
5: exactement.
0: On fait les deux.
5: Exactement.
0: Eh ben Claire Pauline, je te double ton salaire. Tu touches 1120 euros chaque mois multiplié par deux. Ça va faire 2240 euros pour toi.
5: C'est génial.
0: Tu es conseillère beauté.
5: Oui.
0: C'est-à-dire, tu à ton compte, tu vas chez les gens ou t'es lancé dans un magasin, c'est quoi?
5: Je suis dans un magasin, ça s'appelle Florence Nature, et on vend des compléments alimentaires et des produits cosmétiques.
0: Ah, c'est marrant, les compléments alimentaires, j'ai l'impression que tous les trois mois, on change d'avis.
1: Oui.
0: Je me rappelle à un moment, il y avait une mode du curcuma.
1: Ah, c'est vrai,
0: ah,
1: ouais. Maman.
0: Et maintenant, j'entends plus parler du curcuma.
5: Non, bah après, je pense qu'il y a des modes et... Voilà, en ce moment, c'est le collagène.
0: Le collagène?
1: Ah bah justement.
0: Ah bon?
1: C'est pour la peau, non? Parce que moi, j'ai la peau hyper sèche et ça va pas trop en ce moment. Et je paye une fortune ma crème hydratante et j'ai besoin de conseils.
5: Pour
1: la peau,
5: pour les articulations, c'est bon pour tout.
0: D'accord. Jusqu'à
1: collagène.
0: Et dans trois mois, on dira non, en fait, c'est dégueulasse. Ouais. Remets-toi au curcuma. Claire Pauline, je te double ton salaire. 2240 euros, ça va vite arriver pour toi.
5: Merci beaucoup.
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0: Tout de suite, good mood. Voici les bonnes nouvelles du jour. Voilà une bonne raison de l'aimer ce lundi, parce que dans le monde, il n'y a pas que des mauvaises nouvelles, il y a aussi des bonnes nouvelles et on vous le prouve chaque matin. Allez, c'est parti, Lorenza.
1: Bravo Disneyland Paris.
0: Mais bravo Disneyland Paris.
1: Oui, parce que depuis son ouverture en 92, et grâce à plus de 50 associations en France et en Europe, Make-A-Wish, Petit Prince que tu connais, toi,
0: ouais.
1: Rêve, le parc, il a réalisé plus de 25 000 rêves d'enfants malades.
0: Oh, et c'est
1: ça,
0: vachement
1: c'est
0: mieux.
1: Incroyable.
0: 25 000?
1: Oui.
0: C'est génial.
1: C'est trop bien. Donc bravo à eux.
0: Bah, petit prince,
1: et ça continue en plus.
0: Et les autres, ça doit être un peu le même système, les associations.
1: Oui, c'est ça,
0: en fait.
1: Exactement.
0: C'est les enfants qui sont malades. Et
1: ils réalisent. Et ils ont des rêves, quoi.
0: Leur rêve, c'est d'aller à Disney, c'est de rencontrer oui. Mickey, c'est de faire des choses comme ça. Et ils le font. Bah, c'est cool. Bravo. Nico, une bonne nouvelle.
6: Dans une école à Gênes, en Italie, il y a des élèves qui récupèrent les invendus de leur cantine pour en faire des paniers qui sont distribués à des familles.
0: C'est beau, ça.
6: Et ces paniers, ils les appellent le sac solidaire.
1: Trop bien.
0: Putain, c'est
6: cool, hein.
0: Ah, c'est deux belles infos ce matin.
6: Ouais.
0: Désolé, j'en ai pas.
6: J'ai pas trouvé.
0: Non, moi je vais vous parler d'une chienne. Elle s'appelle Honey, comme le miel en anglais. Ouais. C'est une chienne qui est âgée de 12 ans, qui est à moitié aveugle et qui est désormais considérée comme une héroïne après avoir affronté un ours pour protéger sa famille.
1: Oh.
0: Wow. C'est assez improbable ce qui s'est passé. Elle a protégé sa famille, les animaux de la ferme. Elle est âgée, hein. 12 ans pour un chien. Elle voyait pas très bien, elle a été gravement blessée. Elle est en voie de guérison et elle a réussi à tenir l'ours à distance.
1: Oh, c'est stylé. Joué.
0: Et la petite info bonus, c'est sa famille qui l'a expliqué. Elle a dit, c'est très surprenant parce que Oni a peur de leur aspirateur.
1: Ah bah.
6: Mais pas d'un ours.
0: Mais pas d'un ours.
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0: Et on est lundi. Et le lundi, on se laisse pas avoir. On se laisse pas avoir par les gens qui arrivent et qui font la gueule et qui disent « Oh, on était mis en week-end. »
1: Non.
0: En plus, c'est une semaine de 3 jours.
1: Mais oui, ça fait trop du bien.
0: Non, faites pas les crevards des vacances, quoi. Enfin, non, quelle est la raison pour laquelle vous êtes content, vous, que ce soit lundi? Qu'est-ce qui va se passer aujourd'hui dans votre vie? Vous vous dites « Ah, ça, c'est un bon lundi. » Et en le disant, mais en fait, vous envoyez du bonheur à tout le monde. 0 870 42 48. On va démarrer avec Julia. Bonjour, Julia.
8: Coucou.
0: Coucou. Qu'est-ce qui se passe dans ton lundi? Pourquoi tu l'aimes, ce lundi?
8: Moi, je l'aime ce lundi parce que je vais assister à l'enregistrement de 12 comédies avec ma sœur. Et c'est la première fois qu'on assiste à un enregistrement de jeu télé.
0: Oh,
1: trop,
0: c'est
1: bien.
6: Stylé.
0: T'as jamais été voir une émission de télé?
8: Jamais.
0: D'accord.
1: C'est trop bien, mais je crois que c'est long, non?
8: Ouais, 7h30.
1: Quoi?
0: 7h30. Tu vas rester 7h30 là-bas?
8: Oui.
0: Ah oui.
6: Bah, c'est une prise d'otage, là.
1: J'espère que vous avez de l'eau et un peu à manger parce que.
0: Ah, je pense, oui.
1: Oui.
8: Ben, j'espère aussi.
1: Et non, que t'as fait pipi avant.
8: Oui, c'est tout ça, j'y pensais. Est-ce qu'il y aura des toilettes?
0: Non, ils ont des tubes qui sortent. c'est pour ça, des fois dans les émissions, tu les vois bouger, tu sais, et danser.
1: Ah, c'est pour qui?
0: Non, c'est parce qu'ils ont épicé. Okay. Ils sont comme ça, comme tout le monde, quoi, en fait.
1: C'est fou.
0: Bon, bah, éclate-toi bien, Julia.
8: Merci beaucoup.
0: Elle est excitée.
1: Ah ouais, trop contente.
0: On t'embrasse, Julia. Et ben, passe une belle journée, passe un bon lundi. Qu'est-ce qui va se passer dans votre lundi? Vous êtes content? Qu'est-ce qui arrive, Nico?
6: Ah, moi, j'ai fait toutes mes lessives ce week-end, donc cet après-midi, pile de repassage.
0: Ah.
6: Et j'adore ça me détend, apparemment pas toi.
1: Ah, mais ça m'emmerde.
0: Ah, moi aussi.
6: Ton ami voulait tout dire. Ah ouais?
0: Ah non, mais genre, mais je sais que toi t'aimes bien
1: leur passage.
6: Mais moi j'ai tout, j'ai des vêtements, j'ai des draps, j'ai des vêtements à moi, à ma femme, à mes enfants. J'adore ça.
1: On peut t'envoyer les nôtres, hein, si tu veux.
6: Non, mais pourquoi c'est que les miens?
0: Mais pourquoi tu montes pas une laverie?
6: Parce que j'aime faire que les miens. C'est pour ça.
0: Attends, pressing Nico, quoi.
6: Je peux y penser.
0: C'est vraiment le truc je pense que c'est un des deux trucs avec les vitres qui m'emmerde le plus.
1: Ouais.
6: Mais tu le fais quand même, parce que tu peux pas être dans une vie où il n'y a rien qui a repassé.
0: Non, j'ai un steamer.
1: Ah, moi aussi.
0: C'est le truc qui envoie de la vapeur.
6: Ça va. C'est pas optimal, mais ça va.
0: Non, mais
1: c'est pas optimal.
0: Et puis, très honnêtement, je l'utilise pas beaucoup. Et en fait, je suis souvent en t-shirt, en fait, je prends un t-shirt le matin et le temps d'arriver,
1: il se défroisse.
0: Il se défroisse un peu, quoi.
1: C'est vrai qu'il est pas. Il est pas froissé, là.
0: Il suffit de bien l'étendre. Florent, pour l'étendre,
1: me juge. Ça va.
9: Non, mais c'est tolérable, mais c'est pas non plus. C'est pas lisse, quoi.
0: Tu repasses.
6: T'es dans ma team.
9: Hein? Ah oui, mais je repasse, moi.
0: Ah, j'adore, on a une passion en commun, on n'en a jamais parlé.
9: Bah, je suis là cet après-midi.
6: Non, mais tu sais que j'étais sur un forum qui s'appelle Faire et Défaire, qui est génial.
1: Wow.
6: Qui parle justement de faire à repasser.
1: On est là.
6: J'en ai trois chez moi.
0: Non, alors, non seulement on est là, mais tout le monde est là. Et là, vraiment, je vous assure. Vous êtes
1: et
0: que
1: on
0: deux.
1: Se fait chier.
0: Vous êtes que deux. Il y a Hugo qui est là qui a failli raccrocher, faut qu'on prenne au téléphone.
10: Bonjour tout le monde.
0: Bienvenue sur Énergie, Hugo. Qu'est-ce qui va se passer dans ton lundi aujourd'hui qui te rend heureux?
10: Oui, alors moi j'ai une formation au travail aujourd'hui pour savoir utiliser les extincteurs. On va éteindre des feux toute la journée, j'ai trop hâte.
0: Enfin, vous allez les éteindre, j'espère qu'il n'y aura pas de feu surtout.
10: Ah bah normalement si, ils vont en allumer quand même.
0: Je regarde
10: un petit peu des vidéos où ils se mettent des petits bacs, tu apprends des goupilles, des extincteurs, des choses comme ça.
0: Mais, attends, mais
10: Mais
0: comment ça se fait que t'apprends ça? C'est dans l'entreprise, tout le monde doit savoir utiliser un extincteur.
10: Ouais, c'est des formations qui sont obligatoires apparemment.
1: Mais pourquoi nous pas? Moi j'ai trop envie qu'on fasse ça.
0: Mais moi aussi j'ai
1: envie. Dans la cour en bas chez Nerf.
0: Moi aussi j'ai envie d'envoyer de l'extincteur partout.
9: Ça se trouve ils nous écoutent le matin, ils se disent non.
10: Pas trop d'énergie.
9: Ça se trouve ils se disent pas eux quoi, parce qu'effectivement si jamais ça fout le feu, à la fin de la journée c'est bon, bah effectivement on ne sait pas utiliser un extincteur.
0: Je crois qu'ici il y a à chaque étage il y a une personne responsable je crois de.
1: Ah ouais. Moi je sais pas qui ça notre étage.
9: C'est qui ici?
0: Ah non, sauf nous. Non, l'étage de l'antenne ils en ont rien à foutre.
1: Voilà.
9: Ça crame.
1: Dis-moi, on est tranquille.
0: On a mis qui pour les abrutis du matin là?
10: Ah bah là il y a personne.
0: Il y a plus personne. Bernard arrive à 10h30. Merci beaucoup Hugo de nous avoir rappelé.
10: Belle journée à vous.
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0: On a Aurélie avec nous au téléphone. Bonjour Aurélie.
11: Salut Manu, bonjour les Wawa.
0: Aurélie, tu avais envie de partager quelque chose avec nous ce matin. Tu es là, nous t'écoutons.
11: Ouais, alors je voulais vous raconter un petit peu l'anecdote qui m'est arrivée ce week-end.
0: Allez.
11: Eh ben, j'ai rencontré ma belle famille pour la première fois, ma belle-mère et mon beau-père. Ça fait 3 mois que je suis en couple.
0: 3 mois? Ah oh, c'est rapide, 3 mois pour les rencontrer.
11: Oui, bah écoute, ça se passe bien et tout ça. Donc on s'est dit, voilà, c'était l'occasion, il y avait un barbecue. Donc mon chéri m'a dit, allez viens, tu vas voir, c'est détente, ça va bien se passer, ça ne te stresse pas, tout ça.
0: Okay.
11: Donc j'ai arrivé, mes saucisses à la main. Et là, quand ma belle-mère a ouvert la porte, elle m'a dit, oh, Valérie! Elle me dit, oh, Aurélie! En fait, je la connaissais. Et figure-toi que c'est mon esthéticienne depuis des années. Je n'ai pas fait le rapprochement. Mon esthéticienne qui me fait des soins du visage et tout, mais aussi qui m'épile.
1: Oh là là là.
11: Et donc, qui m'a déjà venue très très souvent et à qui je raconte mes histoires d'amour, de cœur et toutes mes galères.
0: Mais attends, tu lui avais raconté que tu étais avec quelqu'un depuis 3 mois là.
11: Alors, c'est mon dilemme, je ne sais plus en fait. J'essaie de me repasser dans la tête tout ce que j'ai pu lui raconter. Oh, je ne sais plus ce que je lui ai raconté dessus.
9: Ça brise la glace.
11: On s'est tutoyé tout de suite.
0: Mais quand elle t'a vu, c'était comment? C'était un sourire ou elle était gênée?
11: Non, c'était grand sourire, hein, sur le coup. Mais après, tu vois, j'ai eu le doute pendant le repas. J'arrêtais pas de dire, mince, qu'est-ce que j'ai dit sur celui-ci?
9: Au dessert, elle l'a épilé, du coup.
11: Voilà, exactement. Mais, la prochaine séance, c'est prévu dans 2 semaines. On avait pris rendez-vous et je lui ai dit, mon Dieu, je sais pas comment je vais me sentir, en fait.
1: Ah, faut changer.
0: C'est peut-être mieux de changer, ouais.
11: Ouais. Ouais, peut-être. Non, mais je l'aime bien, moi. Je préfère changer peut-être de mec, en fait.
0: Non, mais si ça se passe mal, c'est...
1: C'est chaud, là.
0: Elle a accès à tout, hein, chez toi, donc...
11: Attention, quand même. Exactement. Et si ça se passe mal, je perds mon mec et mon esthéticienne. Mince, non, mais, c'est pas possible.
0: Mais ça te perturbe pas d'avoir en belle-mère quelqu'un qui t'a vu aussi nu que ton mec, en fait?
11: Alors, vas-y, rajoute-le en Manu. Merci.
0: Non, mais je pose la question.
11: Mais si, mais bien sûr. Oui, ça me perturbe. Je me dis, elle a vu toute mon intimité. Je fais mon épilation intégrale. Je suis dans la position les plus inconfortables quand je la vois. Et après, tu reprendras du dessert.
0: Non, mais après, il peut y avoir des questions. C'est, ah, tu vas t'épiler comme ça. Mon fils aime bien, d'accord.
11: C'est ça, exactement. Je voudrais plus jamais rien lui raconter quand je serai sur la table d'épilation, t'imagines.
0: Ah, ça va être
1: compliqué.
0: Ça va être compliqué.
11: Exactement, voilà.
0: Écoute, c'est une bien belle histoire que tu nous as racontée. On t'embrasse. Je vais t'offrir
11: Je vous rappellerai pour le prochain épisode.
0: Avec plaisir.
11: Je vous raconterai comment ça se continue.
0: Je vais t'offrir le mug Manu sur Énergie. Comme ça, quand t'arriveras à l'épilation, tu pourras poser le mug, boire ton café dedans. Allez, vas-y. Allez, on parle de tout ce que tu veux maintenant. On est à l'aise.
11: D'accord, ça marche. Merci beaucoup.
0: On t'embrasse,
11: beaucoup.
0: Aurélie.
11: Des gros bisous, salut.
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0: Et tout de suite, c'est le moment de vous offrir, je vous en parle depuis tout à l'heure, le dernier MacBook. Le MacBook Neo est peut-être pour Charlotte ce matin. Bonjour Charlotte.
12: Bonjour Manu, bonjour les Wouah.
0: Sois la bienvenue parmi nous. Ce MacBook Neo, il est pour toi si tu gagnes au jeu les 5 mots, Charlotte. Et comme chaque jour, l'un d'entre nous va tout faire pour te faire gagner. Et ce quelqu'un aujourd'hui, c'est moi. On va jouer ensemble.
12: Ah, super.
0: Alors, je rappelle les règles du jeu des 5 mots. Je vais sortir du studio dans quelques secondes. Quand je serai dehors, Lorenza va te donner 5 mots. Après chaque mot, tu lui donnes le premier qui vient en tête. Je reviens après. Elle fait la même chose avec moi. Et dès qu'on a un mot en commun dans nos réponses, 1 sur 5 suffit. Et ben c'est gagné, le MacBook Neo est pour toi. Ok.
5: Ok.
0: Eh ben Charlotte, attention. Rendez-vous dans quelques secondes. On est les champions, on est des winners, on est les meilleurs. À tout de suite.
5: Allez Manu.
1: C'est bon, il est en dehors du studio. T'es prête Charlotte?
5: Je suis prête.
1: Allez, c'est parti pour le jeu des 5 mots. Fais.
5: Comment?
1: Une fée.
5: Une fée?
1: Ouais.
5: Logis.
1: Gobelet.
5: Boire.
1: Tupperware.
5: Boîte.
1: Soulager.
5: Uriner. Désolé. Et...
1: pas de soucis, chacun son délire. Et le dernier, c'est patron.
5: Chef.
1: Parfait. Non mais tu verras pourquoi. On peut pas te dire.
0: Ah.
1: Pas tout de suite.
0: D'accord, pas tout de suite.
1: Ouais.
0: Ça va Charlotte?
5: Ça va, impeccable.
0: Bon bah si c'est rigolo alors.
1: Oui, non mais tu verras, c'est rigolo.
5: On verra. Tu vas rire, ouais.
0: Allez, c'est parti. On y va pour la deuxième partie du jeu des 5 mots. Je vais tout faire pour toi. Un mot en commun suffit pour gagner le MacBook Neo. C'est parti.
1: Fait.
0: Sorcière.
1: Elle avait dit logis.
0: Ah, fais du logis. Ouais. Putain, mais... ah, c'est pas moi.
1: Gobelet.
0: Verre.
1: Non, elle avait dit boire. Oh, vous êtes.
0: Oh, allez, 3 mots.
1: Tupperware.
0: Couvercle.
1: Elle, elle avait dit boîte.
0: Oh.
1: Soulager.
0: Respirer.
1: C'est pour ça qu'on s'est marré, elle avait dit uriner.
9: C'est autre chose.
0: Allez, il reste un mot.
1: Tout sur le dernier.
5: Allez,
0: patron.
5: Allez.
0: Patron, chef.
1: Oui.
0: Oh
1: oh, c'est beau ça.
0: Wow.
5: Ah super, bravo Manu.
0: Wow, bah, bravo à toi. Waouh, on n'était pas du tout, on n'était pas du tout dedans sur les 4 premiers. Mais un mot en commun suffit et ça y est, le MacBook Neo, il est pour toi, Charlotte.
5: Ah, super, trop contente.
0: Ah, allez, tu peux aller te soulager maintenant.
1: Oui.
5: Allez, j'y vais.
0: On t'embrasse, belle journée à toi, bravo.
5: Merci, bonne journée.
0: Des beaux cadeaux comme ça, il y en a tous les matins, c'est le jeu des 5 mots, le meilleur jeu radio du monde, il reviendra demain à la même heure, évidemment.
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0: On est lundi aujourd'hui et on n'écoute pas les gens qui nous disent que le lundi c'est moisi. On n'écoute pas les gens qui nous disent ouais on était mieux en week-end. On n'écoute pas les gens qui nous disent ouais vivement le prochain week-end.
1: Non.
0: Profitez-en de ce lundi. Qu'est-ce que vous attendez de vivre ce lundi? Qu'est-ce qui va être cool dans votre vie aujourd'hui? 0 870 42 48. On continue à vous prendre au téléphone. Lorenza, qu'est-ce qu'il y a de cool dans ta journée aujourd'hui?
1: Bah, ce soir, on va regarder la série documentaire Et pour le pire sur Netflix avec mes colocs.
0: Je connais pas.
1: Bah, c'est une histoire qui est folle. Ça se passe en Écosse et en fait, c'est une affaire criminelle. C'est une femme qui tombe folle amoureuse d'un homme. Il se fiance après un mois et demi, sauf qu'il lui balance qu'il a tué quelqu'un.
0: Waouh.
1: Ouais. Et là, on subit tout le truc, quoi. Enfin,
0: mais c'est un film ou une série
1: c'est,
0: ou un...
1: c'est une série, mais documentaire. Ça,
0: donc ça s'est vraiment passé.
1: Ça s'est vraiment passé.
0: Putain.
1: Les lois sont différentes en Écosse. Et...
9: sacré secret. Hein.
1: Et ouais, et en fait, elle doit garder le secret. Elle ne sait pas si elle doit le garder ou non, mais elle va quand même le dénoncer.
0: Et pourquoi les lois sont différentes?
1: Je pense au niveau de la criminalité, au niveau de tuer quelqu'un.
0: Ouais. Ah,
1: oui. Non.
0: C'est pas très clair ton truc là.
1: Non, mais je sais qu'il faut des preuves. Enfin, je sais qu'il faut
0: mais
1: des.
0: Non, en France aussi. Hein.
1: Oui, mais genre c'est plus pointu pour être arrêté. Et donc seul témoignage de, par exemple, de cette femme,
0: oui.
1: Si elle le balance, ne suffit pas. Il faut vraiment, des trucs.
0: Bah en France aussi. Si oui, quelqu'un dit il a tué quelqu'un, il faut les preuves derrière aussi.
1: Non, bien sûr, mais je sais qu'il faut d'autres personnes quoi. Je sais que c'est plus pointu. Et là, on va suivre tout le truc.
0: D'accord.
1: Toute l'histoire.
0: Ça dure combien de temps?
1: Bah, je pense que t'as genre 7 épisodes, un truc comme
0: ah,
1: ça.
0: Ah, carrément!
1: Ah, ouais, c'est vraiment un truc long, quoi. Genre.
0: Ah, et c'est ça qui te réjouit ton lundi.
1: Alors, ça paraît bizarre, mais j'adore les affaires criminelles. Ouais,
9: ça
1: fou,
9: l'est,
1: quoi.
9: Ça l'est.
0: Ah, bah, au point que ça t'en. C'est en,
1: Bah, on va bien dormir.
0: Ah, bah, c'est, c'est la bamboche, hein. On regarde des serial killers à la maison avec ma coloc. On s'éclate. Jeanne est avec nous au téléphone. Bonjour, Jeanne.
15: Salut Manu, salut les ouin-ouin.
0: Sois la bienvenue sur Énergie, Jeanne. Qu'est-ce qui va embaumer ton lundi? Eh ben moi, je vais aller enterrer un corps dans la forêt.
1: Yeah.
0: Jeanne, on t'écoute.
15: Non, moi un peu sur le même thème que Lorenza, je me suis réservé une séance de cinéma à 10h. Et c'est trop cool parce qu'en plus, c'est moins cher le matin.
0: Ah, je savais pas.
1: Ah bon?
15: Ouais.
0: C'est combien le matin?
15: 9 euros.
1: Mais c'est que dalle.
0: Ah ouais, enfin c'est que dalle, c'est, ça reste quand même, mais...
6: Ça, ouais, 9 euros quand même.
0: Alors attends,
1: oh, mais bon, c'est 15 normalement.
0: Ouais, mais ouais, tu rajoutes le popcorn, t'es à 340.
1: Ouais, ouais, oui, mais...
0: Et tu vas aller voir quoi?
15: Je vais aller voir Juste une illusion.
0: Ah, de Toledo et Nakash. Ce qu'avait fait
9: Intouchable.
0: Bah, Intouchable, ouais. Par exemple.
9: Ouais. Ah, oui, oui.
0: Et il paraît que ça, c'est un super film.
1: Trop bien.
0: C'est très nostalgie, ouais. Années 80, non, c'est ça?
15: Ouais, c'est ça.
6: Et là, en plus, c'est moins cher, donc.
0: Florent?
9: Bah, je suis allé le voir, et en fait, dedans, ils diffusent plein d'extraits, notamment des jingles d'énergie à l'ancienne des années 80,
0: ah,
9: 90.
0: Ah oui,
9: oh, ouais.
15: Excellent.
1: Trop bien!
0: Oh là là, on va voir nos ancêtres. Hein. Bah, c'est cool. On t'embrasse, Jeanne. Merci beaucoup de nous avoir appelés.
15: Merci à vous. Bonne journée.
0: Belle journée. Bon lundi à toi. Il y a Julien qui est là aussi. Et son lundi aussi, il va être cool. Pourquoi il va être cool?
13: Coucou Manu. Coucou les Wouin-Wouin. Vous allez bien?
0: Mais on est très bien, Julien. Pourquoi il va être bien ce lundi pour toi?
13: Eh ben écoute, moi j'ai proposé à mon crush un date atelier céramique, un peu à la Patrick Swayze, et du coup on va essayer de fabriquer, de faire une tasse, et moi du coup je vais essayer de faire un petit cœur pour lui faire passer le message.
0: Ah, c'est pas encore sûr, enfin elle sait pas que t'es...
13: Voilà, c'est ça.
0: Ah, et mais elle a accepté quand même d'aller faire un atelier céramique avec toi.
13: Ouais, clairement, ouais. Ouais, clairement. Ouais, je lui ai vendu du film, je sais pas si tu connais le film Ghost.
1: Bah oui, bien sûr.
13: Avec Patrick Swayze et Demi Moore.
0: Oui, d'accord. Et, tu lui as vendu le truc comme ça, bah, ça veut dire qu'il se passe quelque chose entre vous.
6: C'est bon, là. T'as besoin du cœur.
13: Hein. Ah bah, bien sûr, oui. Mais après, voilà, je veux que ça soit concret, quoi.
0: Écoute, je sais pas si vous avez déjà fait ça, un atelier céramique.
6: Non.
0: C'est avant de faire un cœur, faut déjà que t'arrives à faire une tasse.
1: Ouais, hein. C'est difficile, c'est vraiment très dur, hein, mais bon.
0: C'est, en fait, globalement, t'essayes de faire un truc, c'est la merde, et là t'as la personne qui gère l'atelier qui te pou, qui te remet tout en place.
1: Et après tu fais, ah, stylé.
0: Et après tu dis aux autres, c'est moi qui l'ai fait. Alors que pas du tout. Julien, merci beaucoup de nous avoir appelé.
13: Bisous à vous.
0: Ciao. Et tu sais quoi, rappelle-nous pour nous tenir au courant.
13: Bah ouais, carrément.
0: Pour savoir si effectivement ça va se passer comme dans Ghost, d'accord?
13: Ouais, ça marche.
0: Belle journée à toi, tiens-nous au courant.
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0: Samedi, ça va arriver vite, on est lundi, c'est l'Eurovision.
1: Oui, j'avais oublié que ça arrivait là.
0: Et ben moi aussi, on en a pas tellement trop parlé de l'Eurovision cette année. Et ben ça arrive, c'est samedi, la France va être représentée par Monroe. Et alors, les bookmakers ont déjà donné leur avis. C'est ceux qui font les paris.
1: Ouais.
0: Et pour eux, on va arriver quatrième.
1: Oh.
6: Oh. Bah, c'est déjà pas mal.
0: Bah, c'est non. Alors le problème, c'est que en soi, c'est pas mal d'arriver quatrième.
6: Ouais.
0: Mais bon, bah, c'est personne ne se souvient du quatrième, quoi.
1: Bah, c'est juste qu'il y a pas de podium, il y a pas de médaille.
0: Bah, même pour le troisième, il y a pas de médaille. Hein. C'est que le premier dont on parle à l'Eurovision, quoi.
1: C'est vrai.
0: Alors,
6: qui
0: était quatrième l'année dernière?
6: Ouais.
1: Bah, mais ouais. Il semble que Amir, il a été quatrième à l'Eurovision.
0: Qui?
1: Amir.
0: Je vois pas. Il n'avait pas gagné l'Eurovision.
1: Non.
0: Et ben voilà, on peut ne pas gagner l'Eurovision et cartonner après.
1: C'est vrai.
0: Il y en a plus qu'on pas cartonné après. Mais bon.
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0: 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Ma femme fait un nouveau régime.
1: Ah bon?
6: Ah, c'est quoi?
1: Elle est toute mince.
0: Elle veut faire un régime.
1: Ok.
0: Et c'est alors elle est lancée dans un truc qui s'appelle un mois sans sucre.
1: Ouais,
6: j'ai des potes qui ont fait ça.
1: J'ai failli le faire aussi, mais
6: c'est très dur apparemment.
0: Apparemment, c'est une tendance.
1: Bah ouais, enfin attention, hein, parce qu'elle va avoir des petites humeurs compliquées là.
0: Oh bah ça changera pas de... Ouais.
6: Ça peut inverser la tendance.
0: Peut-être.
1: Non mais parce que c'est très tendu au début. C'est comme une drogue, le sucre. Donc vraiment quand tu l'arrêtes.
6: Et puis t'en as partout, je crois.
1: Ouais.
0: Mais oui, c'est vraiment. Mais il y a plein de trucs qu'elle va arrêter là pendant un mois. Et il y a ma fille qui veut suivre le truc. Vas-y, je te suis dans ton truc.
1: Oh, mais ah bon, ne rentre plus chez toi. Hein.
0: C'est bon.
6: Tu vas manger seul.
1: Airbnb.
0: Bah non mais je vais avoir le chocolat pour moi, quoi.
1: Ah ouais, ouais, mais fais attention parce qu'elles vont grogner, elles vont... Non mais c'est dur un mois sans sucre.
0: J'espère qu'elles vont pas tenir alors. Elles vont grogner.
1: Non mais j'exagère, mais vraiment c'est... Enfin, t'es fatigué, t'es de mauvaise humeur, à un moment t'es là... Enfin tu vois, vraiment c'est...
0: Mais à quoi ça sert alors?
1: Bah franchement ça purifie ton corps, c'est très bien.
0: Ah d'accord. Ça purifie ton corps, mais risque de déchiqueter le mien.
1: Bah, en fait, c'est le début qui est très difficile, mais après 3 semaines, tu vois les effets positifs et elles
0: c'est
1: vont
0: pas
1: être
0: le début,
1: très...
0: 3 semaines. Hein, 3 semaines.
6: Excuse-moi, mais... Franchement, dans 2 ans, ça ira mieux. Mais...
0: Non, mais attends, 3 semaines sur un mois, c'est pas le début, c'est tout, en fait. Parce que moi, dans 3 semaines, je serai plus là, en fait.
1: Mais bonne chance, qu'est-ce que tu
0: veux. Ah, d'accord, bah, je pensais pas déclencher ça en vous annonçant ça. Ok, d'accord. Et voilà. les premiers symptômes de tension arrivent au bout de combien de temps?
1: Mais vraiment très rapidement, c'est pour ça. Okay. D'abord, t'as la fatigue et après, t'as la... La tension, quoi. Donc, tu vas le sentir directement, je pense.
0: D'accord. Bah,
1: mais après, ce sera joie, bonheur, paix, amour, quoi. Enfin,
0: dans 3 semaines.
1: Ouais.
0: Ok, mais merci de.
1: Avec plaisir. Je... Voilà.
0: Si jamais j'ai besoin d'un endroit où dormir, je vous appelle.
1: Oui, bah, bien sûr, on est là.
0: Dans ta coloc, il y a une place quelque part.
1: On a un très chouette canapé.
0: Eh ben, avec plaisir. Mais qu'est-ce qui se passe avec ta femme? Elle prend plus de sucre.
1: Ah oui, oulala. Bon.
0: Je vous tiens au courant. 8h06, on double votre salaire.
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0: 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Avant d'écouter Tame Impala, on vous appelle. Si vous avez envoyé salaire par SMS au 7-10-12, c'est peut-être votre numéro de téléphone. C'est peut-être votre téléphone qui est en train de sonner en ce moment.
18: Allô?
0: Allô, bonjour, c'est Luna de Javrezac en Charente.
18: Oui.
0: Luna, quel est le seul animateur radio qui double ton salaire?
18: C'est Manu sur Énergie.
0: Eh ben, c'est gagné. Bah, tu peux être heureuse, Luna. Je t'annonce que ton salaire, on va te le doubler. Voilà.
18: Oh, trop, trop bien. Oh, merci.
0: Tu touches 1 538 € chaque mois, fois 2, ça va faire 3 076 €.
18: Oh, c'est génial. Oh, merci beaucoup. Ah,
0: tu es agent d'entretien.
18: Exactement.
0: Chez les gens ou en société?
18: En société.
0: Ah, donc tu te lèves très tôt, je pense, non?
18: Oui, bah, 5h, à peu près tous les matins.
0: Ah, bah voilà, bah, comme nous, en fait, ouais. on est collègues de c'est réveil ça. Très tôt.
18: Et bah voilà, et je bah, vous écoute ouais. tous les matins, donc.
0: Je me suis toujours demandé un truc.
18: Oui.
0: Est-ce que ça t'arrive des fois, quand tu fais le ménage dans un bureau, bah, de regarder par curiosité?
18: Non, enfin, on évite de. On a l'œil qui se pose, mais on évite de. On fouille pas.
0: Non, voilà. je dis pas fouiller. Voilà, quand tu dis, l'œil qui se pose, quoi.
1: Oui,
18: voilà, exactement.
1: Par inadvertance, tu fais tomber quelque chose qui fait que le tiroir s'ouvre et que...
0: et que comme par hasard, oui, le coffre-fort, tu tombes sur le coffre-fort.
18: Non, jamais.
0: Et par hasard, tu arrives à trouver
1: le code
0: et bah, ces billets qui arrivent sur toi.
1: C'est
0: comme
1: par
0: ça.
1: Inadvertance, hein.
18: Par inadvertance.
0: Non, mais j'avoue que moi, quand je rentre dans un bureau,
1: ah, oui.
0: s'il y a des feuilles qui traînent, j'ai du mal à ne pas regarder.
1: Ouais.
0: Même si c'est pas intéressant, je me dis putain, c'est quoi? Qu'est-ce qu'il y a sur ce papier? Et donc je discute avec la personne et en même temps, j'essaie de regarder de temps en temps. Donc je regarde mes pieds, mes trucs, tu vois, comme ça.
1: Tu dois avoir l'air trop chelou quand
0: oui. Oui, et des fois tu croises le regard, putain, j'espère que la personne ne pense pas que je pense qu'elle pense que je pense qu'elle sait que je sais.
6: Et parfois tu comprends pas le sujet et t'es un peu déçu, tu dis merde. Il y a rien conscient à raconter.
0: Oui, mais c'est pas grave, au moins tu sais ce qu'il y a.
1: Oui, bah, oui.
0: C'est pas tellement
18: ça. Oui, oui, bah après on en fait tellement que c'est vrai qu'à force on prête plus attention forcément, mais.
0: Mais disons que tu pourrais faire chanter tous les gens de la société, quoi.
18: Exactement.
0: Luna, je te double ton salaire, 3 076 €, ça va vite arriver pour toi.
18: C'est incroyable, merci beaucoup.
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0: Allez, on démarre avec Nico.
1: Dans les ascenseurs, les miroirs, ils ont été installés au départ pour rassurer les personnes claustrophobes.
0: Hein?
1: C'est juste marrant. Pour qu'on se regarde, quoi, pour le kiff.
0: Ah, mais cela dit, au début, tu te dis, mais pourquoi il y a des miroirs dans les ascenseurs?
2: Oui, c'est vrai.
1: Ouais. Ça agrandit un petit peu le truc, quoi.
0: Et, d'accord. C'est pour que la personne qui a claustrophobe ne se sente pas bloquée entre quatre murs.
1: Exactement, voilà.
0: Oh,
2: okay.
1: C'est pas con.
0: Ah non, c'est pas con.
1: Voilà.
0: C'est bien vu, j'ai appris quelque chose. Lorenza?
2: Un employé de bureau est productif 2h53 sur une journée de travail en moyenne.
0: Ah oui, c'est pas.
2: Ah, c'est pas foufou.
0: Une journée de travail, c'est 7 heures normalement, entre 7 et 8 heures.
2: Ouais, c'est entre 7 et 8, ouais.
1: C'est flippant.
0: Si tu fais 35 heures par semaine, c'est 7 heures.
2: Ouais.
0: Donc t'es, la moitié de ton temps, t'es productif.
2: C'est ça.
0: Et l'autre moitié, pas.
2: Pas ouf.
0: Alors, nous, on fait 4 heures.
2: Oui.
0: On est productif 1h30.
2: Ouais, ça doit être ça, à peu près.
0: Désolé, ça fait 2 heures qu'on est là.
2: C'est fini.
0: Alors, les 2 prochaines heures vont être merdiques, je vous l'annonce. Après, l'avantage, c'est que nous, on n'était pas très productifs dès le départ. Donc, ça, c'est pas mal. George Clooney, tout le monde voit qui c'est?
2: Oui. Ouais.
0: Le premier film dans lequel George Clooney a joué s'intitulait Le retour des tomates tueuses.
1: Oula.
0: Eh oui.
1: Ouais, c'est.
2: Incroyable.
1: Pas un gros carton, apparemment.
0: Bah, non, mais. Il a démarré.
2: Il faut bien débuter.
0: Donc, la classe veut dire ça?
2: Bah, je trouve que Le retour des tomates tueuses, c'est quand même rigolo, quoi, comme titre.
0: Ah oui, c'est rigolo, c'est pas la classe. C'est
1: oui, parce qu'il a cartonné derrière, quoi.
2: Oui, c'est vrai.
0: Si tu joues dans Le retour des tomates tueuses, mais que derrière, t'as pas la carrière de George Clooney, tu resteras jamais le mec qui a fait Le retour des tomates tueuses.
1: Ouais, tu vois,
0: c'est moins. Voilà. 18% des accidents en bateau sont dus à ça. C'est improbable. C'est énorme, 18%. D'après vous, ils sont dus à quoi, Nico?
1: À l'alcool?
0: C'est peut-être, mais c'est pas ça.
1: D'accord.
0: Lorenza.
2: Des animaux?
0: Non, il y a pas d'animaux dans l'histoire. Nico?
1: C'est à cause de quelqu'un ou pas? Qui nous fait quelque chose?
0: Non. Non, vous êtes seul. Vous êtes seul. 18% des accidents sont dus à ça. Ah, Lorenza.
2: Parce qu'il y en a qui veulent toucher l'eau?
0: Non, mais ça a un rapport avec l'eau, de loin, on va dire.
1: C'est pas tu t'endors et du coup tu tombes.
0: 18% des accidents de bateau sont dus à des personnes qui tentent d'uriner par-dessus bord.
2: Mais ça, c'est vous, ça. Ah ça, c'est les hommes, hein. Ça,
0: bah, disons que oui.
2: Oui, mais oui, nous, c'est plus compliqué.
0: Hein. Parce que toi, si t'essaies, tu tombes direct. Hein, donc, Ah oui, je perds l'équilibre. Et nous, ouais, on se dit qu'on peut, quoi.
2: Ouais, mais
0: en fait, c'est toujours
1: ça tangue.
0: Et le regard, c'est rigolo. Regarde, je me bloque et j'y arrive. Tu vois, c'est.
2: Et bim.
0: Et bim.
2: Voilà.
0: Et t'y arrives pas, du coup.
2: Oh là là.
0: Une bien belle histoire qu'on racontera à son enterrement. Non, tu trouves un autre truc. Hein. Il s'est battu hein, jusqu'au dernier moment. Hein. Non, il faisait pipi par-dessus.
2: Oh la honte.
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0: Et donc ce soir, il est dans le monde de Jamy sur France 5. Et écoutez bien, il va répondre à cette question. Faut-il vraiment se mettre au sport?
2: Bah oui.
1: Hein?
0: Bah, c'est Jamy qui pose la question, hein.
2: Putain,
1: si la réponse est non, c'est fou, quoi.
0: Bah, moi,
1: ce qu'on fait depuis des années.
0: Moi, depuis C'est pas sorcier, je crois Jamy. Donc, voilà.
2: On verra, hein.
0: Moi, je pense qu'il faut s'abonner à une salle. Y aller, après, c'est autre chose. Sur un petit tour du studio, on a quelques minutes. Allez, qu'est-ce que vous avez envie de partager avec nous ce matin, Lorenza?
2: Bah, je suis tombée sur une liste de mots et j'ai rien compris. Et je pense que si on n'est pas parents, c'est mort. Exemple, c'est une turbulette.
0: La turbulette, c'est le. Tu mets ton bébé, dedans, en fait.
2: Quand c'est quoi? C'est une poussette?
0: Quand il est tout petit. Ah non, la turbulette, c'est comme un pyjama.
1: C'est une sorte de sac de couchage
2: de
1: bébé.
2: Une grenouillère.
0: Un peu comme une grenouillère, voilà. Sac de couchage de bébé, c'est vraiment ça. Le truc.
1: T'as juste le trou pour les bras, mais sinon, il est entouré avec un zip.
2: C'est marrant comme nom, turbulette.
0: Ouais. Bah oui, c'est rigolo.
5: On dirait le nom d'un coup à la pétanque. Bah, tu fais une turbulette, là, pour passer à gauche.
0: Alors, on vous déconseille d'utiliser le bébé en turbulette pour la pétanque. Merci de nous avoir écoutés quand même.
2: Ok.
0: Ensuite.
2: Une DME.
0: DME. Ah,
1: c'est la diversification, ça.
0: Je connais pas.
1: Les bébés.
2: Ouais, c'est ça.
1: C'est quand tu commences à diversifier la nourriture de ton bébé, c'est-à-dire que tu lui fais manger différents trucs, tu vois, petit à petit. Et quand tu le laisses manger tout seul aussi.
0: Mais ça veut dire quoi, DME? C'est un acronyme?
1: J'ai pas les lettres, mais on appelle ça une DME, ouais, quand tes parents, c'est ça.
2: Ah voilà, c'est diversification menée par l'enfant. DME.
1: Ah voilà. C'est lui qui choisit, quoi, ce qu'il mange, quand, etc.
0: Ah ouais, mais nous, dès la naissance, hein, on s'est pas emmerdé, on l'a laissé bouffer ce qu'il voulait.
1: Il faisait
0: la cuisine à 2 mois, c'est incroyable. elle faisait les pizzas. Elle, d'accord. Et il y avait encore des
2: mots. Et lit parapluie. Je sais pas si c'est un cododo ou un.
0: Non. Tu sais pas ce que c'est qu'un lit parapluie?
2: Bah non.
1: Mais t'as déjà vu.
0: T'as jamais vu des parents qui arrivent avec leur enfant et disent on va le coucher. Ils ont un lit parapluie. C'est un lit
1: en fait,
0: qui se plie, voilà, qui se déplie et on met le bébé dedans.
2: Okay.
0: T'as jamais vu ça?
2: Bah non.
0: Ah d'accord.
2: Mais j'avais jamais entendu ces trois termes, en fait, de ma vie entière, donc j'étais un peu perdue, mais voilà.
1: C'est vrai que t'es pas parent, quoi.
2: Ouais, pas encore, non.
0: C'est vrai que quand t'es pas parent, c'est rare que tu te dises « je viens avec mon lit parapluie ».
2: Oui, c'est ça. Et t'as pris ta turbulette? Non, tu vois.
0: Putain, c'est mais en fait, il y a des thèmes comme ça. Si moi, je vous sors trois mots de genre du monde des jeux vidéo, vous saurez pas ce que c'est.
2: Vas-y.
0: Si je vous donne la phrase « putain, le mob, il m'a aggro ».
2: Le mob m'a aggro.
0: Le mob.
1: C'est un monstre?
0: Le mob, oui, mob c'est un monstre. Bah ouais. Le monstre il m'a aggro.
2: Bah il t'a tué?
0: Alors non, il m'a pas tué, non. En fait,
1: t'as quoi?
0: Quand le mob, donc le monstre, il m'aggro, c'est-à-dire qu'en fait, il vient sur moi.
2: Ok.
5: Il t'attaque quoi?
0: Il m'attaque. En fait, c'est plutôt moi qui aggro. Ouais, vas-y, c'est bon, j'ai l'aggro. Envoie des flèches.
2: Ok.
0: Dire j'ai l'aggro, c'est qu'en fait, j'ai l'agressivité du monstre sur moi. Donc les autres, ils peuvent se mettre par derrière et l'attaquer.
1: Mais pourquoi inventer des mots, sachant que le mot agressivité existe?
0: Non, mais parce que
2: c'est les jeux vidéo.
0: Parce que c'est le mob, il m'a aggro, quoi.
1: D'accord, ok.
0: Un autre. Tu peux me buffer?
2: Te soutenir, te couvrir.
0: C'est pas loin de ça. Mais en fait, les buffs, c'est des sorts qu'on te met pour te donner plus de force, pour...
2: Ah, donc c'est avantageux dans un truc.
0: Exactement.
2: Qu'il t'aide, quoi.
0: Il y a des personnages, dans les jeux en ligne, en fait, des personnages, leur job, c'est de donner des buffs aux autres.
1: Tu peux me filer un super pouvoir?
0: C'est pas un super pouvoir, mais c'est genre, je vais augmenter ta capacité à faire un truc.
2: Est-ce qu'il peut dire non, j'ai pas envie de te buffer?
0: Oui, mais à ce moment-là, tu joues pas avec lui.
2: Ah oui, ok.

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1: C'est vachement à la mode les vestes de travail ou les pantalons de travail. Et ben c'est pas tissé comme du coton classique, c'est du coton sergé.
2: C'est
1: beaucoup plus résistant.
3: Mais c'est
1: Oxford. Vous savez ce que c'est Oxford dans la mode?
2: C'est une ville.
1: Non, pas du tout. Ah, c'est un rapport chez
2: les cahiers Oxford.
1: Non, c'est un rapport avec les universités. C'est les chemises Oxford. C'est celles qui sont avec les petites poches. C'est un modèle de chemise. Chemise Oxford. Et souvent un petit truc derrière pour mettre ton doigt dedans et la mettre sur l'épaule.
3: Ok.
1: Alors, voilà. Ah, je t'ai pas buffé là.
2: Tu m'as gros difficile.
1: Non, je t'ai fait chier.
3: Ah ouais.
2: Florent, nos producteurs.
4: Moi j'ai Picot.
2: Attends, c'est dans un domaine spécial?
4: Exactement, bah, sans surprise, vous allez trouver rapidement.
3: Tennis de table, voilà, j'imagine. Ouais, ouais.
2: Ah, les picots, c'est sur les raquettes, voilà.
4: C'est le
2: revêtement.
3: Ah oui, ok. Ouais,
4: c'est vraiment accroche. Le revêtement pour faire chier, parce que ça t'inverse les effets quand tu joues contre quelqu'un avec un picot.
2: D'accord, ok.
4: Cornillo.
2: Bah, je connais Cornillo, c'est la marque.
4: C'est la marque, oui, évidemment. Pointu, évidemment.
2: Ah bah oui.
4: Et top.
2: La marque de
4: table. C'est la marque de table, généralement. Oui. Aussi de balle, enfin voilà.
2: D'accord. Et ensuite?
4: Un top.
3: Pas top départ?
2: Un top? C'est le haut,
3: dessus.
2: C'est le haut.
4: Ouais, c'est un smash lifté. En fait, c'est le nom que tu donnes. On va topper là, top spin. Sèche comme ça.
2: Vas-y, mais pendant que tu topes, moi je vais aller aggro le mob. Va t'acheter ton Oxford, toi. Tranquille.
5: Bienvenue.
6: Je vous adore, les wawas.
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2: C'est le 11 mai 2026. Aujourd'hui, on est bien. Petite semaine de 3 jours. Avec un
3: tranquille,
2: week-end de 4 jours qui arrive. Bah, tranquille, ouais. Quoi. Voilà. Le petit mois de mai qui existe. C'est un mois fantôme, on appelle ça. On l'a pas eu passer. On va écouter Taylor Swift, peut-être McRae aussi. Il y a les sondages du matin dans 5 minutes. Et tout de suite, on va écouter vos messages. Tous les matins, vous nous appelez. Et je sais que parfois, c'est compliqué de nous avoir au téléphone. C'est pas évident, il y a beaucoup de monde qui appelle. Mais si vous avez quelque chose à nous dire, soyez sûr qu'on écoute tous les messages. Les messages vocaux que vous pouvez nous envoyer sur l'application Manu sur Énergie. On les écoute tous et on les partage avec vous chaque matin. On va s'en écouter quelques-uns maintenant. C'est parti.
7: Salut les ouin-ouin. Ben voilà, je viens d'entendre votre message sur qu'est-ce qu'il y a sur votre frigo. Et notamment pour parler de la carte de France. Chez nous, nous l'avons terminée. Voilà, merci les cordons bleus, les nuggets des enfants. Merci les filets de poulet.
2: Putain, enfin quelqu'un qui l'a.
3: Chance.
2: Enfin quelqu'un qui a réussi à terminer la carte de France.
3: Il y a 101 magnets, hein.
2: Moi, non.
3: Pour 100 départements en France. Mais du coup, moi. Je crois qu'on est à 60. Ah, et je trouvais ça déjà pas mal, mais là, je suis jalouse.
1: Quand t'es fier, tu le montres à tout le monde.
2: Mais quand t'as un doublon, qu'est-ce que tu fais?
3: Bah, justement, là, ça fait plusieurs fois qu'on a des doublons, ça me saoule.
2: Il y a pas les forums, non? J'échange ça contre ça.
3: Ah, mais c'est une super idée. Moi, je vais le noter.
2: Bah, je t'en prie, je suis là aussi. Merci. Pour ça, hein. Je t'en prie. J'ai le département 13, je l'échange contre le 61. Je répète.
3: Mais il est vilain, je l'ai en 3 fois. Donc s'il y a quelqu'un qui veut, il n'y a pas de souci.
2: Écoute, si ça te fait plaisir, cette phrase. Mais j'ai rien à t'offrir.
3: T'as pas de magnète en retour?
2: J'ai pas de magnète des départements. Ah si, tu sais quoi? Je dois en avoir un.
3: C'est quoi?
2: C'est je regarderai, je te dirai.
3: Ah bah franchement, je suis chaud, je t'ai changé les vilaines contre ton département.
2: Mais attends, parce que si c'est un truc que t'as pas toi...
3: Ah, je suis contente, là je suis refaite.
2: Ah bah je demande quelque chose en plus alors.
3: Ok, bah un deuxième que j'ai en double.
2: Non, je sais pas encore, je réfléchis.
3: Ok.
2: Allez, un autre message.
8: Manu, j'aimerais savoir, parce que j'ai acheté un bateau, et j'aimerais savoir si vous feriez payer à vos amis l'essence pour les sorties. Dites-moi ce que vous en pensez.
2: Alors, c'est une bonne question, parce que l'essence sur les bateaux, ça coûte, mais ultra cher.
1: C'est les gros réservoirs, quoi.
2: C'est, ah non, mais quand tu fais un plein, ça te paye
1: des vacances, c'est 80, en fait. 100 balles minimum, quoi.
2: Donc, si vous êtes 6-7 sur le bateau, par exemple, ça revient moins cher par personne, et c'est sympa.
1: Parce que, moi, je propose toujours.
2: Tu donnes le bateau, déjà.
1: Ouais.
2: Ah, Lorenza n'est pas d'accord.
3: Ah non, je trouve ça horrible. Elle a décidé.
1: Horrible.
3: Je sais pas, elle a décidé d'acheter un bateau. Si elle invite des gens pour faire un tour et tout, elle va pas leur dire donnez-moi 20 euros.
2: Quand tu viens manger chez quelqu'un, est-ce que t'amènes quelque chose à boire ou à manger?
3: Mais ils peuvent amener un pique-nique, un truc, mais ils vont pas te donner de l'oseille pour l'essence.
1: Demain, imagine, on fait un trajet ensemble, c'est moi qui te propose, je te dis, tiens, je te descends de Paris jusqu'à Nice, par exemple, tu vas peut-être proposer de payer une partie de l'essence.
3: Oui, par politesse, mais me fait chier que tu dises oui.
1: Tu sais quoi, prends le train.
2: Et tu sais quoi, cet été, on t'enverra des photos sur le bateau. On sera trop bien à payer notre essence.
1: Ah ouais.
2: Pendant que toi, tu seras dans ton bus et que tu mettras 1000 ans pour descendre là.
3: Merci.
2: Parce que madame
3: ne
2: peut pas payer l'essence. Alors, je crois pas. 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

0: tout de suite. Les sondages du matin sont là, c'est parti comme chaque jour. 21% des gens détestent cette activité. 21% des gens, ça fait beaucoup. Nico.
1: La pétanque?
0: C'est pas la pétanque.
2: C'est un sport?
0: Non, c'est pas sportif du tout.
3: C'est en plein air?
0: C'est en plein air, absolument. 21% des gens détestent cette activité.
1: Une balade en forêt?
0: Non, mais on s'approche.
2: On le fait tout seul?
0: En général, non, tu le fais à plusieurs. Hein. C'est un truc en groupe.
3: T'impliques de la nourriture?
0: Complètement. Alors là, c'est facile.
2: Un apéro nature?
0: T'appelles ça un apéro nature?
2: Bah oui.
0: Alors nous, on appelle ça un pique-nique.
2: Ah oui. Oui. Oui, mais voilà, c'est l'autre nom, oui.
0: Ah non, c'est le seul nom.
3: Personne dit apéro nature.
0: Mais qui dit apéro nature?
2: C'est moi.
3: Ça fait un peu prout-prout, je trouve. Venez, on fait un apéro nature.
0: Alors, c'est soit ça fait bobo, soit il y a un truc de cul derrière. Ouais. 21% des gens détestent les pique-niques.
3: C'est un enfer.
0: Florent fait partout.
3: Mais non, tu t'en fous partout. Tu croques dans une tomate, elle part partout parce que t'as pas de couvert. Il y a des fourmis qui montent sur ta jambe. T'as mal aux fesses et mal assis, c'est un enfer.
0: C'est pas confort, on va
3: non.
0: dire.
3: Non.
0: Ouais, mais quand tu l'as fait, t'es content.
2: Oh, moi, j'adore ça.
3: Bah ouais.
0: Attends, t'aimes les pique-niques ou l'apéro nature?
2: Alors, les deux. Mais c'est génial. T'apportes ton petit drap, ton petit.
0: Après, il y a toujours un problème parce que tout le monde apporte en général un petit truc à manger.
2: Oui.
0: Et des fois, il y en a qui se foutent de la gueule du monde, tu vois.
3: Chips.
0: Non, mais attends, le coup des. J'ai amené des radis, va te faire foutre, quoi.
3: Ou alors, le mec qui ramène une bouteille aussi, mais tu sais, sans le tire-bouche.
2: Ça, c'est chiant. Mais toujours en prévoir deux.
0: Toujours. Deux tire-bouchons carrément.
2: Oui, parce que j'ai toujours peur de le perdre dans l'herbe, donc j'en ai deux avec moi.
0: D'accord. Tu manges pas beaucoup à l'apéro, toi. T'es plutôt alcool, hein.
2: Avec modération,
0: bien sûr. Pour 6% des gens, c'est la chose la plus importante quand on leur offre un cadeau. Qu'est-ce que c'est la chose la plus importante, Nico?
1: Le paquet.
0: Le paquet, non. Florent? Non.
3: Est-ce que c'est par rapport au prix?
0: C'est complètement ça, puisque c'est le prix.
2: Ah.
0: C'est la réponse.
2: Mais c'est horrible.
0: Pour 6% des gens, la chose la plus importante quand on leur offre un cadeau, c'est le prix.
1: Ah. Tu vérifies toujours.
0: Tu vérifies, toi?
1: Ah, moi, c'est ce que je fais à chaque fois, ouais. C'est soit une bouteille de vin, je vérifie sur l'application Vivino, soit si c'est autre chose, je regarde si la personne a pu, par exemple, l'avoir en solde.
0: Le
1: pour
0: vin
1: pour payer moins cher.
2: Non,
0: mais le vin, j'avoue, je vais sur Vivino pour regarder, quoi.
1: Eh ouais, tu regardes la qualité, tu te dis, 6,90€, c'est pas fou.
2: Mais est-ce que vraiment, ça montre l'estime qu'il a pour vous?
1: Oui, clairement. Okay. Et c'est surtout hein, une bonne jauge pour le prochain cadeau que tu lui fais.
2: Oh là là, l'escalade des cadeaux.
0: Il n'y aura pas de prochain cadeau. Là.
2: Ah ouais, voilà.
0: Je vais lui offrir une canette de Fanta au distributeur. Un homme sur 5 et une femme sur 3 l'ont déjà fait à propos d'un personnage Disney. C'est-à-dire, Nico?
1: Se déguiser en lui.
0: Non, c'est peut-être, mais c'est pas ça.
2: Il faut être avec ce personnage?
0: Non, okay. Pas du tout. Aurélio Standard?
4: Avoir un crush?
0: C'est pas loin de ça, en fait. C'est fantasmer sur lui.
2: J'avoue, plutôt, il est pas mal.
3: Plutôt?
0: Quoi? Plutôt?
2: Franchement, moi j'avais un truc sur plutôt pendant des années.
3: Pas avec Dingo, plutôt?
2: Non, plutôt le chien. Ouais.
0: Plutôt, c'est le chien.
2: Je sais.
0: Dingo, il parle?
3: Oui.
0: Et plutôt, il parle pas?
2: Non, il parle pas. C'est ça chelou, que j'aime bien.
0: Plutôt.
1: C'est très bizarre.
2: Écoutez, je me confie à vous, vous êtes pas obligé de réagir.
0: On n'est pas obligé d'en réagir quand même. C'est un chien.
1: Un apéro nature avec plutôt.
0: Non, mais plutôt, c'est un chien, tu peux pas fantasmer sur un chien.
2: J'aime bien.
0: Non.
2: Si, désolé,
1: Non, c'est pas légal.
0: Non, mais Dingo!
2: Ça dure longtemps. Non, mais Dingo, il a l'air teubé. Enfin, mais...
0: Non, plutôt, il est pas. Non.
2: Plutôt, il est fidèle, quoi. Enfin, j'en sais rien.
0: Mais quand on est là,
2: c'est notre enfance. Là, ouais, c'est...
0: Lorenza, elle en est là à dire: non, mais moi, je veux juste quelqu'un de fidèle, donc je prends plutôt.
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0: Une info, Renault, c'est son anniversaire aujourd'hui.
2: Ah bon?
0: Oui.
7: Toujours vivant, rassurez-vous.
0: On est rassurés du coup. Aujourd'hui, c'est le 11 mai, c'est l'anniversaire de Renault.
2: Et à quel âge?
0: 98.
2: Ouais, non, c'est pas. Non. Il les fait pas. Hein.
3: Ressenti.
0: Non, il a 74.
2: Ressenti. Ouais.
0: Oui, ressenti. C'est pas très gentil.
2: C'est sympa. Merci.
0: Florent, notre producteur, on t'a
2: et
0: entendu.
2: Bim.
0: Ressenti 98.
1: C'est pas très bien.
0: Oui, il est toujours là. Hein.
2: Ouais,
0: toujours.
2: Vrai,
1: il le dit.
0: C'est ça, il le dit. Ça, c'est l'avantage, c'est qu'il le dit. J'ai une info triste. Une info triste. Et d'ailleurs, ça n'a pas de rapport avec Renault, mais c'est aussi vieux que Renault. Panini. Vous voyez ce que c'est, Panini?
2: Oui, bien sûr.
0: Pas
2: les albums.
0: Voilà, les albums, ouais. Les albums de photos à collectionner. Panini a fait une annonce choc ce week-end. Les albums Panini de la Coupe du Monde vont disparaître.
2: Ah bon?
0: Après l'édition 2030, terminé, Panini. Ils étaient présents depuis le mondial 1970. Pallini ne verra pas son contrat renouvelé par la FIFA.
2: Oh, ah mince. Quoi?
0: Putain, les albums Pallini, quoi.
2: Bah, c'était trop bien.
1: C'est mythique, quoi.
0: Putain, mais tout fout le camp.
2: Ah ouais.
0: C'est... Putain, à l'époque où t'échangeais Zidane contre l'écusson de la Belgique. C'est vrai que cette phrase sortie du contexte n'a aucun rapport. Je te fais de l'écusson de la Belgique contre Zidane. qu'est-ce qu'on a d'autre dans les infos? Ah, si vous êtes fan de Friends.
2: Oui.
0: La série, Lorenza adore.
2: Ouais, moi j'adore. Hein.
0: Il y a une vente aux enchères d'objets qui ont appartenu à Matthew Perry.
2: Ok.
0: Qui vont avoir lieu le 5 juin prochain au profit d'une association à son nom.
2: C'est beau.
0: Alors il y a des gens qui sont un peu choqués. Enfin, mais c'est pour une association.
2: Oui, si c'est pour une asso, c'est beau.
0: Ben voilà. Et alors il y aura des scénarios originaux de Friends.
2: Ça c'est incroyable.
0: Des prix reçus pour Friends et des éléments du décor de la série qu'ils avaient gardé.
2: Waouh.
0: Mais c'est quand même. Je sais pas, mais j'ai l'impression qu'ils retrouvent de nouveaux éléments du décor de la série tous les ans.
2: Oui, c'est un peu vrai.
0: C'est-à-dire que la série, elle s'est arrêtée il y a combien d'années maintenant?
2: Bah, il y a au moins 20 ans là, non?
0: Ouais. Mais au moins 20
1: quasiment.
0: Ans.
1: Ouais.
0: Putain, ils ont toujours un bout de décor. Celui-là, on l'avait gardé, celui-là. Mais c'est pas possible, quoi.
1: Ou alors ils ont recréé, ils se foutent de notre gueule.
2: Ah, c'est ça. Je pense qu'il y a une usine.
0: Dans le monde, il y a 50 personnes qui pensent avoir le canapé.
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0: 9h04 dans ce lundi 11 mai 2026. On est de retour après un bon week-end pour démarrer la journée avec vous. Encore une heure. Ça a passé une vitesse.
2: Ça passe super vite. Franchement, encore, c'est une dinguerie.
0: Mais jusqu'à 10h. On est là avec vous. On va vous offrir une PlayStation 5 Slim. Dans 5 minutes, on joue ensemble. Vous nous appelez au 0870 42 48. On va écouter K-pop Demon Hunters. Il y aura aussi Justin Bieber avec Beauty and the Beat. Bref, on est bien. Et j'ai une petite liste devant les yeux qui va vous parler.
2: Vas-y.
0: C'est une liste des petits problèmes avec les gens et la nourriture.
2: Ok.
0: Exemple. Les gens qui creusent le beurre pour se faire des tartines.
1: Ah, c'est pas bien.
2: Ça vous embête, ça?
1: Ah, bah oui. Il faut le découper, moi.
0: Ah non, faut le racler normalement.
1: Oui, mais t'as les gens qui le raclent justement trop fort et donc ça creuse.
0: Oui, bah c'est ça. Bah, ouais. Donc, faut pas le découper, du coup. Faut vraiment y aller doucement, quoi.
1: Ah non, moi je coupe des lamelles, moi.
2: Oh là là,
1: mais ça c'est pas creusé, hein, ça c'est autre chose du coup.
0: Oh là, oui, tu découpes, d'accord.
1: Bah oui.
0: Ok, d'accord, y a pas de problème.
2: Franchement, moi vous creusez dans mon beurre, allez-y, je m'en fous quoi.
0: Enfin, ah oui.
2: Bah ouais, vraiment.
1: On peut creuser dans ton beurre.
2: Là, y a pas de métaphore bizarre, hein, c'est vraiment creuser dans mon beurre.
0: Ah, y a pas de métaphore. Dommage, vraiment, on se régalait tous à l'idée d'aller creuser dans ton beurre.
1: Merci
0: Lorenza. Il y a que toi qui pensais à une métaphore. les problèmes avec les gens et la nourriture. Croquer dans un sandwich où toute la garniture se barre dès qu'on croque dedans.
2: Ça c'est chiant et tout tombe au fond de ton petit paquet. Mais là.
0: Je m'adresse aux boulangers. Les boulangers qui font les sandwichs tout le temps et très souvent on va les prendre. Et des fois ils les garnissent énormément.
1: Ah, y a trop.
0: Mais en fait c'est trop et à peine t'as appuyé.
2: Bah, tout sort, bah ouais, bien sort. Sûr.
0: Donc je pense qu'il faut trouver
2: une solution.
0: Oui, il doit y avoir un système, peut-être creuser justement dans le pain pour pouvoir mettre la garniture dedans.
2: En vrai, ouais, pourquoi pas.
0: Mais je sais pas.
2: T'enlèves un peu de mie et tu mets la garniture.
0: Et c'est souvent c'est avec le poulet maillot. Ça fait comme ça.
2: Ah ouais.
0: Alors que peut-être la maillot qui fait glisser. Je ne sais pas. Florent, notre producteur.
3: Moi, je pense que vous avez une mauvaise gestion du sandwich. Hein. Je suis désolé, mais si tu le fermes bien, tu commences par le côté extérieur où t'as la garniture. Enfin, c'est une façon de manger.
2: Mais alors, c'est pas la bouchée parfaite. C'est-à-dire que t'as que la garniture quand tu manges et puis hop, t'auras ton jambon, ton fromage. Enfin, j'aime pas.
0: Non, mais en plus t'as le papier autour. Donc quand tu coinces comme ça, tu bouffes du papier au bout d'un moment.
2: Ça c'est vrai en plus.
0: Non, mais c'est
2: ça
0: vrai.
2: Déjà arrivé.
0: Tu peux pas remonter trop haut le sandwich. Tu remontes pas trop pour pas que la garniture se barre. Donc voilà. Puis tu vois, à la fin, on sait très bien que la garniture elle est au fond du papier.
2: Clairement.
0: Et ensuite, on va tout chercher avec la main, évidemment, et on s'en met partout parce qu'évidemment,
2: c'est dégueu.
0: La serviette, on en avait qu'une, on l'a déjà jetée. Les problèmes avec la nourriture et les gens, essayer de ramasser de la moutarde dans un pot à moitié vide avec un couteau à viande pointu.
2: Ah oui, c'est vrai.
0: Quel enfer.
2: On se fait quand même ce challenge alors qu'on sait que c'est chiant.
0: C'est comme pour le Nutella.
2: Oui.
0: Tu grattes vite comme ça pour essayer de récupérer les trucs. Le pain décongelé au micro-ondes qui est tout mou pendant une minute puis dur comme de la pierre.
2: Oh, c'est vrai.
0: Les tomates cerises pas coupées en deux et qui restent imperméables à la sauce dans une salade.
1: C'est
0: quand
1: vrai.
0: Tu mets la sauce, ça glisse sur les côtés. Ah, c'est vrai, ça, non?
2: Oui, non, si, mais c'est parce que je suis fan des tomates cerises. Vraiment, moi, si tu mets assez de sauce, elle reste bien quand même.
0: Ah ouais, bah là, tu prends une soupe, toi. Ouais,
2: c'est pas faux.
0: Et encore un petit dernier problème avec la nourriture dans la liste. Croquer dans un croque-monsieur et toute la tranche de jambon brûlante vient d'un seul coup.
1: Ah, ah ouais, t'as l'air très con.
0: Ça, bah non, mais tu te brûles.
1: Oui.
0: Attention, ah, Lorenza, non.
2: Mais non, mais pardon, mais j'ai jamais vu ça. Je savais même pas que c'était un problème quand on mangeait des croque-monsieur.
1: Elle mange tout d'un coup, Lorenza.
2: Non, mais non, tout est collé.
1: Un croque-monsieur, c'est une bouchée.
2: Mais non, mais parce qu'il colle au fromage, qu'il colle au pain et qu'il colle à la sauce. Donc pourquoi la, le jambon, il se barre tout seul?
0: Parce que c'est pas collé.
2: Okay. Ouais,
1: si ça colle autant, c'est que c'est dégueu, peut-être. Hein, tu vois, faut voir ouais, si ton fromage est de bonne qualité.
0: Continue à manger les tomates cerises.
2: Oui, ok, ça marche.
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0: On joue ensemble. On a une PlayStation 5 Slim à vous offrir. Elle va peut-être aller chez Marilou. Bonjour Marilou.
9: Salut l'équipe.
0: Sois la bienvenue parmi nous Marilou. T'en as envie de cette PlayStation 5?
9: Ah bah oui, ça me ferait bien plaisir.
0: Eh ben elle est pour toi si tu gagnes. Aujourd'hui, on fait tourner les jeux tous les matins. Aujourd'hui, on va jouer au jeu des 3 indices.
9: Ok.
0: Tu vas jouer avec Nico.
3: Ah yes.
0: Au jeu des 3 indices. Alors je rappelle les règles du jeu. Tu vas devoir deviner des mots, 5 mots. Pour y arriver, tu vas être aidé par Nico. À chaque mot, il te donnera 3 indices pour découvrir le mot à trouver. À chaque fois, il découvre le mot, il ne le connaît pas. Et il a 10 secondes et 3 indices pour te le faire deviner. Alors, il y a 5 mots, mais il faut que tu en découvres 3 pour gagner. Ok?
9: Ok, extra.
0: Attention Nico, c'est parti. Voici le premier mot. 10 secondes, 3 indices pour faire découvrir à Marilou ce mot.
1: Patate, fine, accompagnement.
0: Fruit.
3: Ouais. Ouais.
1: Yes, ça démarre bien.
0: Pas mal. Attention, on enchaîne avec le deuxième mot. 10 secondes, 3 indices pour faire découvrir à Marilou le mot.
1: Jeu, nombre, cahier.
9: Sudoku.
2: Allez, allez. Mais dis donc.
3: Putain, on est en forme.
2: Ça enchaîne là.
9: Oui, je me concentre.
0: Yes. Attention, il reste encore 3 mots. T'as besoin d'en découvrir un pour gagner. C'est parti. Voici le troisième mot. 10 secondes, 3 indices.
1: Radio, nous.
9: Manu, énergie.
0: Énergie, ouais, c'est ouais. Ça, allez. Bah, quoi?
9: Bah, trop fort.
0: Bah, c'est gagné.
2: C'est gagné.
9: Extra. Je suis contente, c'est trop top.
0: C'est
9: génial. Bravo,
2: Marilou.
9: Eh ben, merci à vous.
0: La PlayStation. Alors, c'était facile, hein? Ouais. Oh, ah ouais, la PlayStation 5, elle est pour toi.
9: Eh ben, trop bien. Dans moins d'une semaine, c'est mon anniversaire. Donc, cadeau en avance, extra.
0: Attends.
2: Ça m'étonnait que tu l'aies pas encore oui, fait, Manu.
1: C'était trop facile.
0: Ouais. Attends. Ah. La PlayStation 5 Slim, tu l'as? T'as été extrêmement brillante.
9: Ah, merci beaucoup.
0: Vous formez une sacrée équipe avec Nico. Il reste 2 mots. Je te propose un kit ou double. Aïe. Il reste 2 mots. Si les 2 mots, tu les trouves, tu repars en plus avec de la PlayStation, en plus de la PlayStation 5. Avec un MacBook Neo. Waouh! Le dernier MacBook, celui que tout le monde veut.
2: Ah,
9: ouais, bah ouais, carrément. Dingue. Mais si je les trouve pas.
0: Tu perds tout.
9: Ah ouais. Je vais être raisonnable, je pense, parce que je suis déjà très contente de pouvoir gagner une PlayStation.
0: Et ben là.
9: Et j'ai peur de tout perdre.
0: Et écoute, il y a la personne qui s'occupe des cadeaux à énergie qui vient de sourire.
9: Ouais.
0: Parce qu'elle dit, oula, elle est bonne si elle dit oui, waouh. Ben, tu repars avec ta PlayStation 5, Marilou, bravo à toi.
9: Ben, extra. Ben, merci à tous, je vous remercie, super, je suis trop contente.
0: Et ben, tu peux être trop contente, on t'embrasse, on te souhaite une belle semaine.
9: Et ben, vous aussi, merci.
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0: Et Bilal Hassani est le retour avec un nouveau titre dont vous en avez écouté un tout petit bout, ça s'appelle Beaucoup. Et alors attention, il est en tournée dans toute la France, il fera la Cigale le 17 novembre 2026.
2: Eh ben.
0: Et à la fin de l'été, il y aura un album qui s'appelle Bonsoir Paris.
2: Ben incroyable, c'est la totale pour lui.
0: Ça fait beaucoup. Bah, ça faisait quelques années qu'il foutait rien. Il est au boulot maintenant, Bilal. Tu te bouges un peu maintenant alors. Ça veut dire quoi ça? Ben là, c'est son année là. Là, il fait tout d'un coup. Putain, il va nous faire le coup de se rebarrer après encore et de revenir. Il va nous faire le coup des Magic System.
2: Non.
0: Ils font tout d'un coup, ils se barrent après, ils reviennent après, putain. Je vous ai dit que j'avais des choses dingues à vous dire. Je n'ai pas menti. Il y a un sondage qui a posé cette question. Quelle est la chose dingue à savoir sur vous? Il y a eu beaucoup de réponses et il y a eu des réponses vraiment dingues. Exemple. Je connais par cœur les 100 chiffres qui suivent la virgule du nombre pi.
2: Waouh.
0: Je connais 1416 et ça s'arrête là, moi.
1: Ça sert pas à grand chose.
2: Ouais,
1: hein.
2: C'est ça. 3,14.
0: On n'a pas demandé des choses dingues qui servent à quelque chose. On a demandé juste des choses dingues. Tu vois?
2: Vraiment, le 100, c'est énorme.
0: Ah oui, c'est énorme. Je n'ai jamais mangé un burger McDonald's et je n'ai jamais vu un seul Disney. Le combo. Pour quelqu'un.
2: Oh, cette personne est triste. Je l'invite à s'y mettre.
0: Dis-moi alors, depuis quand tu juges les gens
2: Pardon, non, je ne juge pas, mais faites-le quoi.
0: Quoi, le McDo ou Disney?
2: Les deux, au moins un.
0: Quelle est la chose dingue à savoir sur vous? Avant que je naisse, les médecins ont annoncé à mes parents que j'aurais une grosse malformation au visage. Quand je suis né, il n'y avait rien, je l'ai absorbé.
2: Bah c'est génial.
0: Bah oui. C'est malade, ouf. Tu dis que le bébé, il a absorbé sa malformation, incroyable. Toute ma famille est persuadée que je suis toujours avocat alors que j'ai démissionné pour devenir moniteur de snowboard en secret, ça fait 11 ans.
2: Oh
0: wow. Mais après 11 ans, tu le dis plus en fait.
2: Ah ben non, mais t'imagines, tu dois mentir sur toutes les affaires que tu risques.
0: Bah des fois, t'arrives chez toi, t'as dû t'acheter une robe d'avocat.
2: Ouais, c'est ça.
0: Et tu la mets dans ta valise, aux oreilles, on sait jamais, ouais, j'ai un procès juste après, tu dois monter les pipeaux de dingue. Et un dernier, la chose dingue à savoir sur moi, je peux avoir une érection n'importe où, n'importe quand, sur commande, je suis le maître du zizi.
2: C'est le rêve de tous les hommes, je crois.
0: Bah, moi, je peux faire la même chose, mais à l'envers.
2: Ah.
0: Je peux perdre mon érection n'importe où, n'importe quand, sans commande. Non, c'est incroyable. Quelle est la chose dingue à savoir sur vous? Si on vous demande, dis-moi quelque chose de dingue sur toi, quelle est la première chose que vous allez sortir? Appelez-nous, 0 870 42 48, dans l'équipe aussi. C'est vraiment okay. Un truc dingue. Alors nous, on a déjà raconté tellement de choses sur nous, voilà, mais si vous en avez d'autres, ou même au standard, ou dans l'équipe, ou Florent, notre producteur aussi, si vous avez un truc dingue à savoir sur vous. Lorenza, un truc que tu nous as pas dit?
2: Un truc que je vous ai jamais dit, je crois.
0: Vas-y.
2: Bah, j'ai des demi-frères et sœurs qui ignorent mon existence.
0: Ah bon, ça c'est ouf ça.
2: Ouais, ça c'est ouf. C'est alors, mon père qui a eu une vie avant moi.
0: Ouais.
2: Et donc qui a eu deux filles et un garçon.
0: Ok.
2: Et quand il a rencontré ma maman, il était encore avec son ex-femme, mais il devait divorcer quoi.
0: Oui.
2: Donc je suis née un peu en secret. Et en fait, ça s'est jamais dit. Et du coup, j'ai jamais connu mes demi-frères et sœurs et ils savent pas que j'existe.
0: Mais l'histoire est dingue.
2: Ouais.
0: Mais pourquoi à un moment tu t'es pas dit j'ai envie de...
2: Bah en fait je me suis dit je vais pas foutre la merde dans la famille quoi.
0: Mais du coup réunion de famille ils sont pas là,
2: ils savent pas.
1: ça va débarquer un jour le jour de l'héritage. C'est vrai, c'est là que tu découvres que t'as des frères, des sœurs, des demi-frères, des demi-sœurs.
2: J'ai jamais voulu vraiment foutre la merde, mais j'avoue que ça m'a déjà intrigué de savoir est-ce qu'ils me ressemblent, est-ce que genre est-ce qu'on s'entendrait bien quoi.
0: Eh bien ce matin.
2: Ils sont là tous les trois.
0: Non, tous les sept. Bon, pardon.
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0: C'est le moment de jouer. Alors, on a Margot qui est là. Bonjour Margot.
11: Coucou.
0: Bienvenue sur Énergie Margot, t'es avec nous ce matin. T'as envie de jouer au jeu de Florent, notre producteur?
11: Ouais, j'ai hâte là.
0: Personne ne sait ce qui va se passer. Et c'est mieux comme ça, on dort bien le soir quand on sait pas ce qui va se passer. Tous les matins, il nous sort un petit jeu en rapport avec ce qu'il veut. Et tous les matins, c'est une nouvelle découverte. C'est un renouveau des jeux. Florent, notre producteur, j'ai envie de te poser la question que tout le monde se pose.
3: Bien sûr.
0: À quoi on va jouer aujourd'hui?
3: Eh bien, le 11 mai 2020, en fait, on fêtait la fin du premier confinement.
2: Il a vite oublié ça, mais oui.
0: C'est vrai, le 11 mai.
3: Exactement. Du coup, je vous propose un quiz sur les règles anti-Covid.
0: C'est marrant que ce soit aujourd'hui le 11 mai. Parce qu'on va y retourner là, en confinement avec l'antivirus.
2: Ah ouais, non, pas de malheur. Non, s'il vous plaît.
0: On est d'accord que ça fait flipper tout le monde
2: ce
0: truc.
2: Oui, oui, de ouf.
0: D'accord.
3: Bon. Et justement, petit quiz des règles anti-Covid pour voir si vous vous en rappelez bien. Ok.
0: Oh putain.
2: Oh là.
3: Ah oui.
0: Ok, on repart donc. Ah, c'est marrant, on a l'impression que c'est il y a 40 ans.
2: En fait, il n'y a que
0: 6 ans.
3: Ouais.
0: Ok.
3: Première question pour toi, Manu.
0: Allez.
3: Quel était le montant de l'amende forfaitaire en cas de non-présentation de l'attestation de déplacement? Plus ou moins de 120 euros?
2: Quoi?
0: Alors, putain, je pense que c'est plus.
3: C'est plus. Parce c'était 135 euros.
0: Ça, c'était vraiment pour dissuader les gens, quoi.
3: Ouais.
0: Mais est-ce qu'il y a vraiment des gens qui ont eu des amendes pour être déplacés?
2: Carrément.
0: Ok, d'accord. Mmh. Ouais, ça rigole pas.
3: J'ai pas plus d'infos.
0: Mais je me rappelle quand c'était incroyable, on a l'impression d'être dans un film d'horreur et tous les zombies étaient passés, il y avait plus rien, tu roulais, c'était un silence.
2: Vide,
0: oh là là.
3: Margot, comment s'appelait l'appli qui devait tous nous alerter d'une éventuelle transmission avec une personne contaminée?
11: Tous anti-Covid.
3: Oui.
0: Ouais.
2: Ouais.
0: Et je crois que je l'ai encore dans mon téléphone.
1: Ah ouais.
0: Au cas
2: ah
0: où.
2: Bon
0: c'était genre.
2: Tu l'as jamais supprimé?
0: En souvenir.
3: Tu l'ouvres en nostalgie ou pas?
0: Non. C'est quoi? Je crois qu'il y a encore les infos. Je sais plus.
2: C'est dingue. Ok.
3: Lorenza.
2: Oui.
3: Quel mot est bipé dans cette phrase?
12: On fait plus la fête. La c'est terminé.
2: La bringue.
0: Oh non. Alors
3: c'est... Non.
0: Attends, c'est Jean Castex, non?
3: Non, c'est pas Jean Castex.
0: Ah, c'était pas lui?
3: Non, non, en fait, c'est un sous-préfet. Pas très connu, finalement.
2: La bamboche?
3: La bamboche!
0: Mais attends, c'est... Putain, c'était... j'étais sûr
3: non,
0: que la bamboche...
3: Non, moi aussi, j'étais...
1: Ouais, c'était Castex,
3: non, non. C'est pas Jean Castex,
0: mais c'est
3: justement.
0: C'est improbable. Parce que moi, dans ma tête, dans mon souvenir, c'est bon, fini la bamboche. Et c'est Jean Castex qui disait ça.
3: Non, c'était le préfet de la région Centre-Val de France. De Val de Loire, pardon.
0: D'accord.
11: On fait plus la fête. La bamboche, c'est terminé.
1: C'était Pierre Poissel.
2: C'est vrai.
0: Incroyable.
1: Pierre Poissel.
0: Incroyable. Okay. D'accord.
3: Nico, quel était le rayon maximal autorisé pour les sorties lors du premier confinement? Le rayon kilométrique. Wow.
0: Ah, ça me dit quelque chose. C'est pas énorme.
1: J'ai envie de dire 3 km.
3: Mais non, c'était moins, c'était 1 km.
1: Ah, juste
2: oh là là.
3: Ouais.
0: Ouais,
1: c'est
0: tout,
1: peu. Hein.
0: Et tout le monde faisait du jogging sur 1 km.
2: Ouais,
0: tout le monde s'était mis au running juste pour se rappeler qu'il y avait le monde. C'est incroyable, hein. Tout le monde faisait du sport. Et du pain aussi.
3: Manu, ouais. Quelle émission de télé a rassemblé 6,8 millions de personnes devant leur télé grâce au confinement?
0: Putain. Alors ça, 6 millions et demi de personnes grâce au confinement.
3: Ouais.
0: Mais c'est une émission qui était en rapport avec
3: Non, non, qui était à ce moment-là diffusée à la télé et c'était un des scores historiques.
0: Je ne l'ai pas celle-là.
3: C'est Koh-Lanta.
2: Ah.
3: Ouais, oh. Ils n'avaient pas fait ce score depuis 6 ans.
0: Bah, mais des scores à la télé étaient dingues aussi.
3: Bah oui.
0: Et les émissions à la télé, c'était à l'arrache. C'était Jean-Pierre Pernaut qui présentait de chez lui le journal.
1: Ah oui, c'est vrai.
0: C'était fou quand même. Ouais, le mec, il était dans son jardin, il présentait le journal. C'était incroyable. Il reste encore des questions?
3: Deux.
0: Allez.
3: Margot, quel scientifique marseillais vendait l'hydroxychloroquine comme un traitement magique au Covid?
12: Je viens de Marseille, donc professeur Raoult.
3: Et ouais, exactement.
0: Putain, oui.
3: Et d'ailleurs, il faut savoir que son étude a été rétractée par l'éditeur qui l'avait publié.
0: Terminé. Ah, d'accord.
3: Ouais, ça fait ça.
0: Le professeur Raoult, il faisait des lives lui aussi.
2: À
3: ouais.
2: fond.
0: Sur internet, il faisait des lives, il gueulait.
2: C'était quelqu'un.
0: Oh là là.
2: Je sais pas ce qu'il est devenu, mais non, mais.
0: Bah, apparemment, pas
2: grand chose. Hein.
0: Ouais. Mais je crois qu'il a perdu un peu beaucoup de. Bah, de tout son métier, tout ça, tout ce qu'il
2: faisait. Oui.
3: Crédibilité, pas.
0: Bah, aussi, oui.
3: Et Lorenza, attention, en 2020, quel humoriste a sorti la chanson Confinez-le sous le pseudonyme de Fucking Fred?
2: Oh, je ne sais pas du tout.
3: On l'avait?
0: Non.
1: Ah oui?
0: C'est quoi ce
1: matin?
2: Ah ouais?
3: Tu l'as, Nico, vas-y.
1: Fucking Fred? C'est Jonathan Cohen?
3: Il avait fait une chanson sur le Covid, ouais.
0: Ah bon?
2: Ah, oh, c'est mon bébé, en

0: Et Renaud aussi, vous vous rappelez pas?
1: Non.
2: C'était quoi?
0: Il avait fait une chanson sur le virus.
1: Ah ouais?
2: Ah bon?
3: Oui, oui, c'est
2: vrai. C'était pas Casse-toi, attends.
0: Putain,
2: il y avait pas un truc comme ça?
0: Je sais plus.
2: Putain. En tout cas, c'est un bel hommage qu'on lui rend.
3: Connard de virus, non?
0: Corona Song.
1: Ah ouais?
0: Corona Song, Renaud. Attends, je l'ai là. Ah putain, attendez, excusez-moi.
1: Je suis vraiment passé à côté de tout. Oula.
0: Tu te souviens pas de ça?
1: Non, pas du tout.
0: Renaud, coronavirus.
4: Coronavirus. Connard de virus. Ah ouais.

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1: Et ouais.
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0: Tu nous as ramené longtemps.
1: C'est
0: fou, ça. Margot, je vais t'offrir le mug Manu sur Energy. Je te rajoute aussi le t-shirt bien. Manu sur Energy.
2: Merci beaucoup.
0: Et on a peut-être encore un masque Manu sur Energy.
2: Ah, bah oui, c'est d'actualité là.
0: On t'embrasse, Margot. Merci d'avoir été avec nous.
2: Merci beaucoup.
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0: avoir sur vous. 0-870-42-48 avant d'écouter Lucenzo et Ria Baila Morena. On vous prend au téléphone au 0-870-42-48. Qu'est-ce qui est dingue? Qu'est-ce que vous dites à quelqu'un qui le scotche? On va démarrer avec Léa. Bonjour Léa.
1: Bonjour Manu, salut les wawas.
0: Sois la bienvenue sur Énergie Léa. Quelle est la chose dingue à savoir sur toi?
1: Alors moi je suis voyante et je sais tirer les cartes aux personnes, aux gens.
0: Mais t'es voyante
1: cartomancienne.
2: Oui, c'est ça, c'est plus précis. Ouais.
0: D'accord, mais donc, oui, t'as pas des flashs. Enfin, c'est comment ça fonctionne?
1: Si, ça m'arrive aussi d'avoir des flashs, des ressentis, des petites visions. Ouais.
0: Oh putain, et
3: ça fait peur ça.
0: Tu l'as eu comment c'est arrivé? Comment tu t'en es rendu compte?
1: En fait, c'est un don que j'ai depuis que je suis petite. Je pense que c'est ma grand-mère qui me l'a transmis. Au début, je ne comprenais pas trop. Puis à force, je me suis un peu renseignée. Je l'ai travaillé, je l'ai développé.
0: C'est marrant, c'est le genre de truc, pour être très honnête. J'y crois pas, mais je veux y croire.
1: Ouais, bah, Manu, moi, je peux te faire changer d'avis quand tu veux.
0: Non, mais justement, c'est pas que je veux pas y croire. C'est que j'ai un énorme doute.
2: Ouais.
0: Mais tu rêves un peu de ce côté... Prouvez-le-moi. C'est un peu comme l'hypnose. Le nombre de personnes qui se disent c'est pas possible, c'est pas possible. Et quand tu es hypnotisé, ou alors que tu vois vraiment quelqu'un et tu sais qu'il n'y a pas de truc
2: là,
0: qui est hypnotisé, tu fais putain, c'est vrai, ça existe, c'est possible. Et, Et c'est des flashs. Tu vois quoi en fait en général? C'est l'avenir.
1: En fait, c'est des ressentis sur la situation des gens, sur des choses qu'ils doivent faire ou pas faire. Si tu veux, je les guide un petit peu sur leur chemin de vie, sur des gros doutes, des situations où ils doivent prendre des décisions importantes, des choses comme ça.
0: Putain.
2: Moi, j'ai une tireuse de cartes en Belgique, je vous l'avais déjà dit, je la vois souvent.
0: Mais la responsabilité, c'est-à-dire que si tu dis à quelqu'un n'y va pas et qu'en fait elle aurait dû y aller.
2: Non, après, je pense
1: je me trompe rarement.
0: Ah, d'accord, pardon.
3: C'est bon. Très rarement, c'est quoi un peu ça?
0: Je vais te dire un truc, Léa, ça nous fait un point commun.
2: Évidemment.
1: C'est ouf. Je le savais.
0: Merci beaucoup de nous avoir appelé, Léa.
1: C'est moi, bonne journée à tous, merci.
0: Très belle journée à toi. Quel est le truc dingue à savoir sur vous? Alors, il y a Corentin. Corentin qui nous a dit j'ai un truc dingue, je vais tous vous scotcher. Corentin, il bosse avec nous à la réalisation de l'émission. Qu'est-ce que t'as de dingue?
4: Moi, j'ai une grenouillette.
2: C'est quoi?
0: Une grenouillère?
4: Non.
0: Grenouillette. C'est une grenouille?
4: Non.
0: C'est marrant.
4: C'est quoi? C'est une dent qui pousse sous la langue.
0: Quoi?
2: J'ai jamais entendu ça de ma
0: vie. Quand il est sous la langue. Sous la langue. Donc elle sort de la langue? Ou elle est sur le palais?
4: Non, sur le palais, sous la langue. Et donc du coup, ça fait une petite gêne, une petite bosse sous la langue.
0: Alors j'ai envie de dire, est-ce que je peux regarder?
2: Bah oui, il faut comment qu'il montre.
3: Ouais.
2: Vas-y.
0: Regarde. Oh putain, il a une dent.
3: C'est une vraie dent.
2: Et tu la brosses?
4: Non, je la brosse pas.
2: Non, on sait jamais. Enfin.
3: Mais elle sert pas à mâcher du coup.
4: Non, elle sert à rien.
2: Mais t'as déjà essayé de mettre un truc sous la langue et d'essayer de, de l'activer la dent?
4: En fait non, ça prend la place du chewing gum par exemple, donc c'est chiant.
3: C'est génial. Mais on dirait un peu une dent de secours. Ouais.
4: Elle pousse.
0: Mais elle peut pousser genre la tour de Pise, quoi.
4: Je sais pas, mais.
0: Et alors, question. Est-ce que si tu te fais un détartrage chez le dentiste, ça coûte plus cher?
4: Ouais, ça coûte plus cher.
2: C'est ouf, quand même.
0: Il s'appelle une grenouillette.
4: Une grenouillette dentaire, précisément.
0: Et tu connais d'autres personnes qui ont ça?
4: Non.
0: T'as pas tapé sur internet un forum de mecs?
3: Il y a pas de club de grenouillettes.
2: Un groupe Facebook.
3: C'est comme les motards, ils sont levés de la victoire quand ils se croisent.
0: Toi, tu fais une dent, tu montes une dent, quoi. T'es un pote de grenouillette. T'as jamais rencontré quelqu'un d'autre?
4: Personne.
2: T'es unique.
0: T'es ma première grenouillette.
2: Pour tout le monde, je crois.
0: Et ça gêne ou pas? Non?
4: Non, vraiment, ça gêne rien.
2: Ça rappe pas ta langue?
4: Non, franchement, ça fait juste une petite bosse, ça fait même pas mal, ça, c'est même pas pointu, hein, c'est...
3: Oh, t'as un truc en plus, mais il sert à rien, quoi.
2: Faire des trucs.
3: C'est con, j'ai envie de faire des trucs avec, quoi.
0: Ce qui est incroyable, c'est qu'il y a la grenouillette dentaire, mais il a une grenouillette aux couilles aussi. Et c'est incroyable.
2: Oh là là. Ne nous montre pas, hein.
0: J'adore, mais tu sais quoi, je trouve ça génial, on apprend des choses de ouf, là.
2: C'est ouf.
0: On continue encore un peu. Quelle est la chose dingue à savoir sur vous?
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0: continue à vous prendre au téléphone. Il y a Marion qui est là. Bonjour Marion.
1: Bonjour Manu, bonjour les Wawa.
0: Quelle est la chose dingue à savoir sur toi, Marion?
1: Alors moi, j'ai rencontré mon mari au moment du coup de boule de Zidane en 2006, face à un écran en plein air. On se regardait avec mon mari, on s'est plus jamais quitté.
0: C'est beau. C'est beau. Mais comment ça se fait que c'est pile au moment du coup de boule de Zidane que vous êtes rencontrés?
1: Bon, on avait 14 ans, donc on voulait vivre à fond la finale. Et puis, bah, on a eu le coup de boule. Et puis, bah, nous, on s'est... Pour se... Comment dire se... J'arrive pas à trouver le mot, mais se réconforter d'avoir perdu. Bah...
0: Vous vous connaissiez ou pas?
1: Pas du tout.
0: Donc, c'est grâce à la France qui a perdu que vous vous êtes rencontrés.
1: Exactement.
0: Et vous avez 14 ans et depuis, vous vous êtes jamais quittés?
1: Jamais. Et on nous appelle les inséparables. C'est l'amour de ma vie.
2: Oh!
0: Tu te rends compte,
3: c'est pas mal.
0: Grâce à ce coup de boule de Zidane.
2: Bah, j'espère que l'équipe de France va marquer un petit coup de boule ou qu'il va y avoir
0: non,
2: un
0: non, truc. Non, Lorraine,
2: pas mais pensez à moi. Comme ça, je rencontre l'amour un peu en plein air.
0: Alors, bon. Non, on peut pas dire donne des coups de boule.
2: Non, je rigole.
3: Tu peux rencontrer s'il gagne aussi, hein, tu vois.
2: Oui, c'est vrai.
0: Merci beaucoup, Marion, de nous avoir appelé.
1: Merci beaucoup, belle journée.
0: Belle journée à toi. Frédéric est là. Bonjour, Frédéric.
4: Salut, Manu. Salut, les ouin-ouin.
0: Quelle est la chose dingue à savoir sur toi?
4: Alors moi, je fais des tours de magie pour des anniversaires ou des mariages ou des séminaires d'entreprise. Et je peux arriver à faire apparaître des colombes dans des casseroles en feu.
0: Moi aussi, wow. Mais la colombe est morte.
2: Oh
0: mais...
2: non,
4: ah non, quelle horreur. Ah non, quelle horreur.
0: Alors, mais c'est...
2: T'es pas jaloux, toi?
0: Si. Parce qu'en fait, moi, je rêverais, mais depuis que je suis petit,
2: bah oui.
0: Je rêve d'être magicien. Mais en fait, il faut tellement s'entraîner.
4: Alors,
0: je sais faire des petits tours de magie à la con avec les cartes et trucs comme ça, mais dès que ça devient complexe, où tu dois faire remonter une carte
2: du paquet avec les doigts et tout. Et,
0: ouais. Machin, avec les doigts dans tous les sens. Mais t'es l'homme le plus souple des doigts du monde, on est d'accord.
4: Voilà. C'est ça.
0: Non, mais c'est génial. Moi, je rêve. Et puis, tu vois les gens en face de toi
2: qui font waouh et tout.
4: Ah ouais, c'est clair, c'est ça qui est beau, c'est de voir la magie en face des gens qui sont vraiment super étonnés. Et ébahi en fait, ouais. C'est magique.
0: Putain, c'est génial. C'est un truc que ça, vraiment, j'aurais rêvé le faire. Mais je sais que je regarde des tours de magie sur internet de ouf.
3: Ah ouais?
4: Ah oui.
0: Ouais.
3: Tu t'éclates à faire ça, quoi.
0: Oui, je scroll des tours de magie.
3: Ouais, les gens qui découpent des gens en deux et tout.
0: Non, pas du tout, mais des gens. Tu connais pas le mec dans un restaurant qui tient un bar et qui fait des tours de magie? Ça te dit rien, Frédéric?
4: Si, ouais.
0: Et ben voilà. Et ben, c'est un mec, il fait des tours. Mais on est d'accord que c'est des tours de dingue.
4: Ah ouais, complètement. Ouais.
0: Il a un bar et c'est un vrai magicien.
2: Ok.
0: Il tient ce bar et il fait des tours avec les gens qui sont au bar, quoi.
2: Ok, ah ouais. Génial.
0: Et c'est toujours des trucs incroyables.
4: C'est impressionnant. Ouais,
0: et ben toi, on est un peu collègues, quoi. On regarde les mêmes vidéos, quoi. Merci beaucoup de nous avoir appelé, Frédéric.
4: De rien. Bonne journée.
0: Belle journée à toi. Dylan qui travaille avec nous, qui est au standard avec Aurélie, un truc de dingue à nous dire, c'est ça?
5: Oui, j'ai quelque chose d'assez improbable. Moi, je connais mes départements et villes-préfectures par cœur. De 1 à 95, ouais.
0: Oh la vache.
2: Wow.
3: C'est limite flippant.
0: Alors,
3: pourquoi il sait tout ça?
0: Le truc, c'est que on va vérifier.
2: Ah ouais.
0: Il faut avoir une liste.
2: Ah, bien sûr.
0: Parce que sinon, il va nous dire 14, machin, tout ça, on s'en fout. Numérotation des départements français. Ah, ok. Donc, je te donne le nom ou le numéro?
5: Tu peux me donner le nom si tu veux.
0: Ok. Haute-Saône.
5: Haute-Saône, c'est Mâcon.
0: J'ai les numéros, moi, des départements.
5: Bah, vas-y, sinon.
0: Ah, c'est, pardon. Bah, Haute-Saône.
5: Haute-Saône, c'est 70, c'est Vesoul.
0: Absolument. Val-d'Oise.
5: Val-d'Oise, 95, Cergy-Pontoise.
0: Tout simplement. Landes,
5: c'est. Les Landes, 40, Mont-de-Marsan.
2: Putain, mais c'est une dinguerie!
3: Les Landes, le mec il te corrige en plus.
5: Pardon.
0: Attention, on complique. Polynésie française.
5: Ah, mais non.
0: Ah, tu l'as pas?
5: Ah non, là,
0: bon, c'est 987. La Creuse.
5: La Creuse, 23, Guéret.
0: Ille-et-Vilaine.
5: Ille-et-Vilaine. C'est la Bretagne.
0: C'est 35.
5: 35, c'est... je l'ai plus.
0: Mince. Ouais. Bon, ok, ta théorie vient de s'écrouler.
2: Bah ça va, attends, c'est quand même impressionnant. Moi, je suis hyper impressionné.
0: Ouais,
2: non,
3: c'est pas grand-chose, mais...
0: Vas-y, ouais, donne-moi un numéro, je te donne le département. Hein.
2: Bah ok.
0: Vas-y.
3: Non, 83.
0: 83, c'est le Var.
3: Oui, bien joué.
0: Vas-y.
2: 62.
0: 60.
2: Bah non, mais là tu triches là, t'es en train de tricher.
3: Bah évidemment qu'il triche, j'ai la liste devant les yeux, qu'est-ce que tu crois? Lorenza, c'est Manu. Évidemment qu'il triche. Je suis vraiment.
2: Quelle surprise. Aussi. Il faudrait un combat.
0: Et pourquoi t'as appris ça par cœur?
5: Parce qu'en fait, j'ai fait une prépa littéraire option histoire géo et il fallait apprendre département et préfecture pour pouvoir faire des dissertations.
0: C'est fou, ça. Alors, ce qui m'amène à ma question suivante. Comment c'est fait que tu t'es retrouvé avec nous?
3: À quel moment t'as merdé? Après une prépa littéraire, c'est comment t'arrives à dire?
0: Et je bosse le matin à la radio.
3: Putain, il a le QI de toute l'équipe réunie, quoi.
0: Nous, on bosse le matin à la radio, mais on n'a pas fait la prépa littéraire.
2: C'est ouf.
0: Oh là là.
2: Ok.
0: Putain.
3: Eh ben.
0: Bah c'est Dylan quoi.
2: Bah incroyable. Ah ouais,
3: c'est
2: incroyable.
3: Monsieur Dylan.
5: Non mais on a fini sur une défaite là, je suis pas content.
0: Sur une défaite? Non. Ah, oui. Ah à Dordogne alors.
5: À Dordogne. Ouais bon allez c'est bon, on va abandonner. Oh, bon,
0: alors je vais te dire un truc. Dylan, je vais te dire un truc. Reprends tes études.
6: Salut, c'est David Guetta.
7: Hi, this is Sia.
6: Salut Manu, je te fais une bise.
0: Et il est reparti. Ça c'est David Guetta, hein. C'est il est tout le temps.
2: Bah, il est fou, hein.
0: Bah il fait un titre par jour, il fait une soirée par jour. Qu'est-ce que tu veux? À un moment il dit que quand il dit j'arrive manger à la maison, il croque une pomme, il se barre, quoi. Enfin, voilà. Ça c'est David Guetta. On n'a pas le temps, de discuter avec lui. 9h57, on va s'en aller. Après cette bonne petite émission, ce bon retour de week-end, on sera de retour demain dès 6h pour démarrer une nouvelle journée avec vous. Et notre dernier appel du jour. Ah, on a un problème, j'ai l'impression. Aurélie, on a. Alors c'est bon. Et, on a Julien. On l'avait pas. Julien?
8: Oui, bonjour.
0: Eh ben bonjour. Putain, on a failli pas t'avoir, Julien.
8: Ah, failli, hein.
0: Je te voyais pas sur mon écran, j'étais très inquiet. Ça y est.
8: Ah bon, ça va.
0: Julien, c'est avec toi qu'on va lancer cette journée. T'es notre dernier appel du jour. Tu nous appelles d'où?
8: Je t'appelle le col sur loup.
0: Le quoi, pardon?
8: La colle sur loup, c'est dans les Alpes-Maritimes.
0: Ah, Alpes-Maritimes. Dylan, ouais. Au standard, Alpes-Maritimes. Le numéro des Alpes-Maritimes.
3: C'est Nice.
0: D'accord, et le numéro?
2: 06, ouais.
0: Merci, bravo, il est super. Qu'est-ce que tu fais dans la vie dans le 06, Julien?
8: Alors, dans le 06, je suis directeur d'un centre de loisirs. Je m'occupe d'une équipe d'animation. On met en place des activités pour les enfants sur le temps du midi, du soir et pendant les vacances. Et je suis aussi coach d'une équipe de foot.
0: Ah,
8: pour c'est la Côte Loup.
0: D'accord.
8: Et ouais, donc là on est en pleine préparation d'un gros tournoi national qui se déroule à Villeneuve-les-Avignon. Alors à Villeneuve-les-Avignon, Dylan, département.
2: Oula.
0: Ouais, attends, là il est parti au standard. Ouais.
3: Et... j'ai pas que ça à faire là-haut.
0: Très bien. Et tu fais quoi comme activité pour les enfants dans le centre de loisirs? C'est quoi l'activité qui cartonne le plus?
8: L'activité, c'est un top. C'est un jeu un petit peu comme une balle aux prisonniers, mais qu'on a revisité avec mon équipe d'animation. Ah. Et ouais, donc c'est un jeu avec des ballons et deux équipes qui s'affrontent. Et en fait, on peut revenir en jeu grâce aux autres. Voilà, c'est pas comme au ballon prisonnier, mais voilà, c'est un petit peu sur le même principe.
0: Et on a appelé ça le football. C'est un truc de dingue. Ça va cartonner. Julien, je t'en fais le mug Manu sur Énergie pour te remercier de nous avoir appelé ce matin.
8: C'est gentil, merci beaucoup. Une très bonne journée à tout le monde.
0: Belle journée à toi. On a un problème avec le téléphone, j'ai l'impression. Oui. 9h59, on s'en va. Et on sera de retour demain dès 6h pour démarrer une nouvelle journée. Profitez bien de votre lundi. Demain, ce sera mardi. Et mercredi, ce sera le week-end, je vous rappelle. On se quitte comme chaque jour avec un titre qui lance la journée. C'est les Maroon 5. À demain!

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0: approximative. C'est nous, je suis pas seul évidemment, Lorenza est là aussi.
1: Ouais, je suis contente d'être là.
0: Il y a Nico qui est de retour.
2: Salut les potos.
0: Nouveau papa, papa ouais. Nico.
2: Yes.
0: On va écouter Miley Cyrus avec Dream As One. Avant ça, excusez-moi, je règle la clim.
1: Ah oui, c'est vrai.
0: On est de retour.
1: Je me suis dit, tiens, il l'a pas allumé, c'est un nouveau Manu.
0: Bah là, j'ai allumé juste à l'arrache à l'instant et bah, elle est à fond là.
1: Bah oui, oui.
0: Donc il faut savoir qu'il y a quelqu'un, apparemment, c'était Maria Carré avant nous, qui a été mise sous glaçon. Non, c'est bon. C'est pas la folie. Je la réglerai tout à l'heure. On est de retour de vacances. Si vous avez envie d'être avec nous, vous nous appelez au 0870 42 48 comme chaque matin. On va écouter Miley Cyrus sur aussi le Docteur Yarou. Les sondages du matin, c'est dans 5 minutes. Apparemment, comme on en parlait il y a une petite dizaine de minutes, tout le monde n'a pas passé les mêmes vacances. Moi, j'ai passé d'excellentes vacances.
1: Ah,
0: je vous en parlerai un peu plus tard. Tout à l'heure, vous avez peut-être vu ma vidéo sur les réseaux sociaux.
1: Bien sûr que je l'ai
2: évidemment
1: vu.
2: Sur la nouveauté.
0: Sur le compte Manu officiel. J'ai fait mon vlog. J'ai fait mon premier vlog.
2: Il était bien fait, ouais.
0: Je suis parrain.
1: Ouais.
0: Ça y est,
1: je suis parrain. Bravo, félicitations.
0: Parrain d'un girafon.
1: Oui.
0: C'est pas incroyable comme histoire.
1: Ouais,
0: tu devais être ému. C'est plus que. Mais je vous raconterai ça l'histoire tout à l'heure. J'ai passé vraiment des bonnes vacances. Apparemment, Nico, c'était plus compliqué puisque Nico est papa depuis maintenant. Il a quel âge de bébé? On compte les jours au début, non?
1: Ouais.
2: Ah ouais, alors moi je compte pas trop les jours. Je sais que c'était mercredi 15. Voilà. Là, on est lundi 27.
1: Vous faites le calcul.
0: Ah d'accord, ok. Tu comptes pas les jours.
2: Non. Il a quasiment 2 semaines, quoi. Bientôt 2 semaines.
0: Voilà. D'accord, très bien. C'est le petit Archibald.
1: Oui.
2: Exactement.
0: On est tous d'accord pour dire que c'est un nom tellement classe.
1: On adore.
2: C'est assez stylé.
0: Cran Archibald.
2: Plus les jours passent, plus je suis fier de l'appeler, tu vois. Et je le dis à tout le monde, parfois il y a des gens dans la rue, tu vois, je l'ai transporté en poussette comme ça, il y a des gens dans la rue, ils me disent c'est un garçon ou c'est une fille. Je dis garçon, Archibald.
0: Est-ce que tu commences à l'appeler Archie?
2: Ah bah évidemment, évidemment.
1: C'est obligé,
0: Archie. Archie, viens là, enfin viens là, il peut pas encore.
1: Non,
2: mais non, il bouge pas trop. Non.
0: Il dort la nuit?
2: Écoute, il dort, il est hyper bien réglé, donc c'est cool, franchement, il dort, il mange, il est calme et tout, ça va, c'est bien, mais c'est vrai qu'il est réglé toutes les 2-3 heures, il y a un biberon.
0: Bon.
2: Donc ça épuise un peu, mais c'est normal, c'est le concept du bébé. Mais c'est vrai que j'ai mes deux enfants aussi qui sont là en plus, et ma belle-fille. Donc ça fait 4 enfants à la maison.
0: Est-ce qu'ils l'aiment bien, les enfants?
2: Ah, ils l'adorent, mais justement, ils sont tout le temps autour du berceau et tout, donc faut quand même faire gaffe, tu vois, parce qu'ils l'adorent, mais version enfant, tu vois, vouloir le toucher, lui mettre le doigt dans le nez, le truc.
0: Ouais. Tu veux faire des expériences,
1: ouais, c'est ça.
2: Exactement, donc faut qu'on fasse gaffe, mais c'est vrai que comme ils ont tous des âges un peu différents, ils sont pas tous réglés au même moment, quoi. Donc quand on arrive à faire une sieste, ouais, c'est vrai que tout le monde nous dit c'est le bordel, mais ça fait de la vie à la maison.
1: Ah ouais, tu vas t'écrouler.
0: Ah ouais.
1: Voilà. Tout d'un coup, on m'entend
0: boum. Oh la vache.
2: Donc pour l'instant, je suis là, je suis content.
0: Et puis avec tous les enfants, l'enfant de ta copine, donc il y a un moment, il va falloir forcément passer au minivan, quoi.
2: Ah bah c'est vrai que là pour l'instant on bouge à pied, on fait tout à pied pour l'instant. Et tu vois, hier je les ai emmenés au parc, mais c'est vrai que moi, ma copine est restée à la maison avec le bébé, quoi. J'ai emmené les 3 autres au parc.
0: C'est un joyeux bordel.
1: Ah ouais.
0: Lorenza, tes vacances?
1: Ben moi c'était l'emménagement officiel dans mon nouveau chez moi, donc
0: nouvelle coloc,
1: le temps de tout ranger, de se mettre à l'aise et tout, et beaucoup de fêtes en fait, improvisées.
0: Déjà?
1: Ah oui,
2: bizarrement.
1: Pas dans le nouvel appart, mais beaucoup de fêtes en général. Je sais pas, j'avais envie cette semaine, donc, apparemment.
0: Pas de repos, on va dire, pendant ces vacances.
1: Un petit peu, mais plus de fêtes que de repos. Ça fait pas de mal, hein.
0: Les fêtes, non, ça fait pas de mal. Non. Alexandra est avec nous. Bonjour, Alexandra.
3: Bonjour, Manu. Salut, les Wawans.
0: Bienvenue sur NRJ, Alexandra. On est le retour de vacances. T'étais en vacances, toi aussi, ou pas du tout?
3: Ah non, j'ai pas fait de chance. Pas pour le moment, bientôt.
0: Ah, c'est quand tes prochaines vacances?
3: Ça sera début juin.
0: Début juin.
1: Ah, c'est bientôt.
0: Oui, voilà. Oui. C'est long. Ah non, c'est pas bientôt, désolé.
1: Mais
3: ouais, mais si.
0: Tu fais quoi comme boulot, Alexandra?
3: Je suis ambulancière.
0: C'est stylé.
1: La classe, ouais.
0: Non mais c'est vrai, c'est stylé, ambulancière. Genre tu vas des fois, t'as les urgences et tout, tu mets le pimpon?
3: Oui, on a.
1: Oh là là,
0: c'est bien le pimpon.
1: Ah oui, à côté on se sent.
0: Je me rends pas compte, est-ce que c'est quand même pas incroyable quand tu mets le pimpon et que tout le monde s'écarte? T'as pas l'impression d'être le maître de l'univers?
3: Ah si, il y a un petit côté comme ça, un petit côté adrénaline, un petit côté sympa, ouais. J'avoue.
0: Et tu fais des appels de phare et tout en plus, t'as tout ce qui s'allume dans tous les sens?
3: Quand c'est vraiment urgent, oui.
0: D'accord.
1: Poussez-vous.
0: Moi je suis là. Alexandra, je vais t'offrir le mug Manu sur Énergie pour te remercier de nous avoir appelé ce matin. Et puis je t'offre le t-shirt Manu sur Énergie aussi.
3: Merci beaucoup, c'est gentil.
0: Tu sais quoi, je me dis parfois qu'on pourrait offrir des t-shirts par exemple à partir d'ambulance. T'as l'ambiance qui passe, et à chaque fois que les gens s'écartent pour les remercier,
1: ils les jettent.
0: Tu leur envoies un t-shirt Manu sur Énergie.
1: C'est pas mal.
0: Je lance l'idée. C'est un peu comme le Tour de France, tu sais.
2: La caravane.
0: Mais exactement, au lieu d'avoir un Bob Ricard ou un Bob Cochonou, t'envoies un t-shirt Manu sur Énergie. Alexandra, je vais t'offrir le mug Manu sur Énergie, le t-shirt Manu sur Énergie, et je t'embrasse et merci beaucoup de nous avoir appelés ce matin.
3: Merci à vous. Bonne reprise.
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0: profession la plus sexy aux yeux de 13% des hommes. D'après vous, quelle est cette profession? Nico, avocate? Ce n'est pas avocate. Lorenza?
1: Hôtesse de l'air.
0: Ce n'est pas hôtesse de l'air non plus, Florent, notre producteur.
2: Institutrice?
0: C'est pas institutrice. Aurélio Standard?
3: Esthéticienne?
0: Non.
1: Il y a un uniforme?
0: Il n'y a pas d'uniforme du tout.
1: Ok.
0: Non. Nico?
4: La dame du self.
0: La dame du self, c'est précis.
4: Non.
0: C'est pas ça, c'est pas cantinière, c'est pas serveuse.
4: Ah.
0: C'est la profession la plus sexy aux yeux de 13% des hommes, Nico.
4: On en croise tous les jours ou pas, nous?
0: Non, alors, le nous est important.
2: Ah.
0: Le nous, oui.
2: C'est
0: mais,
2: bon.
0: Mais pas tout le monde du tout.
2: C'est en rapport avec notre travail, du coup?
0: Complètement, parce que c'est animatrice radio.
1: Ah bon?
2: Ah.
0: C'est la profession la plus sexy pour 13% des hommes.
4: Bah souvent, il y a une jolie voix, quoi. Donc on aime bien, on imagine, quand on voit pas le visage de la personne,
1: ouais,
4: tu vois, on se dit
1: comprends.
4: Que... Tu vois?
1: Ouais, mais maintenant.
0: Lorenza me fait de la panique. Ah, je comprends, on voit pas. Ah, c'est parce qu'on voit pas, alors. Mais pas du tout.
4: En plus, c'est la physique de radio.
0: Il y a les réseaux sociaux aujourd'hui, maintenant.
1: Oui, voilà. Mais non, il y a les réseaux, c'est vrai.
0: Non, mais ouais, il y a peut-être le fantasme. Le fantasme,
1: oui, je pense. Le micro, c'est comme animatrice télé ou météo, je pense. C'est un peu. Ça vous fait kiffer, ça?
0: Mais météo?
2: Jugement?
1: Non, mais non, je sais pas, c'est une question.
0: Animatrice météo?
1: Oui, non?
0: Non, pas spécialement.
1: Ok, bon.
4: On a jamais pris trop de plaisir, tu vois.
0: Je me suis jamais mis à poil sur mon canapé en regardant Evelyne Delia, pour être très honnête. Voilà. Deuxième sondage. 75% des gens n'ont aucun problème à faire ça, mais seulement quand ils sont en vacances. Qu'est-ce que c'est, Florent?
2: Porter une chemise à fleurs?
0: C'est pas ça, Nico.
4: Prendre l'apéro le midi et le soir?
0: Non plus, Lorenza. Non.
1: Lire?
0: Non. Nico,
4: c'est lié à la bouffe?
0: C'est pas lié à la bouffe du tout.
4: Non.
1: C'est quelque chose qu'on dit?
0: Pas vraiment. Enfin oui, mais c'est pas quelque chose. 75% des gens n'ont aucun problème à faire ça, seulement quand ils sont en vacances. Je vais vous donner la réponse. C'est parler à des inconnus.
1: Bah parce que t'as l'impression que tout le monde est sympa.
0: C'est vrai.
1: C'est vrai, t'es en vacances, tout le monde est cool, tout le monde sourit, tout le monde est friendly.
0: Est-ce que ça vous est pas arrivé déjà de devenir très pote très rapidement avec des gens en vacances et vous vous dites on se revoit ensuite quand on revient?
1: Et on se revoit jamais.
0: Ah non mais si.
1: Ah.
0: Un mois après, ou deux mois après, tu les revois.
4: Ah bon?
0: Et c'est pas du tout
1: le même
0: délire.
1: C'est pas la même personne, oui.
0: Du tout.
1: C'est vrai.
0: Et au bout d'une demi-heure, tout le monde est gêné, en fait. Et... c'est marrant, c'est pas du tout comme quand on est à la plage, en fait.
1: Ah mais non, pas du tout.
0: Là, on sait plus trop quoi se dire. Et... c'est gênant. 16% des gens achèteraient cet objet d'occasion. Qu'est-ce qu'ils achèteraient d'occasion, Nico?
4: Un matelas.
0: C'est pas un matelas.
1: C'est dans la chambre à coucher?
0: Non, c'est pas dans la chambre à coucher, c'est dans une pièce en particulier.
2: Une cuvette des toilettes?
0: C'est non.
4: Oh.
0: L'occasion, c'est chaud. Ouais. Nico,
4: ça rentre dans la poche?
0: Non. Non, non.
1: Un évier?
0: Non, mais alors c'est plus petit que ça quand même. C'est... on peut le mettre dans la poche, mais ça déborde. Si, pour être précis.
2: Un sous-vêtement?
0: C'est pas un sous-vêtement, ça ne se met pas.
4: Ça se branche?
0: Ça se branche, c'est une brosse à dents électrique.
4: Oh non!
0: 16% des gens achèteraient une brosse à dents électrique. Bah attends, tu changes la brosse à dents sur une brosse à dents électrique?
4: Ouais, la tête, ouais.
0: Bah oui,
4: ouais. Moi, elle a déjà vibré pour quelqu'un d'autre, donc tu vois, je suis pas. Ça me mettrait mal à l'aise.
0: Je veux pas savoir où tu mets ta brosse à dents électrique. Ça m'intéresse pas.
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0: Le monde a beaucoup de mauvaises nouvelles.
1: Oui.
0: Le monde va mal. Globalement, ça part un peu en couille dans tous les sens.
1: Oui, c'est vrai.
0: Mais il y a toujours de l'espoir. Il y a toujours une lueur d'espoir. Il y a eu d'autres périodes dans le monde où ça partait en sucette.
1: Ouais.
0: Et on est là. Et on s'est retrouvés. Et on y est arrivé. Il y a toujours de l'espoir.
1: Qu'est-ce qu'il y a? Tu vas nous rassurer comment?
0: Je vais vous raconter une histoire.
1: Ah.
0: En Finlande, il y a plusieurs pilotes de l'armée de l'air qui ont été sanctionnés après avoir dessiné des zizi dans le ciel lors d'un vol d'entraînement.
4: Waouh, les champions!
1: C'est des potes à toi, ça!
0: C'est pas dingue?
4: C'est génial!
1: Mais c'est fou!
0: Vol d'entraînement, ils se disent, on va dessiner des zizi dans le ciel.
4: Fort!
1: Mais je comprends pas le problème! Pourquoi ça, être sanctionné? C'est rigolo!
0: Ça a pas fait rire l'état-major qui a ouvert une enquête.
1: Oh, alors, ouais, oui,
0: alors, le truc, c'est une enquête pourquoi? Qu'est-ce que tu.
1: Oui.
4: Bah, tu risques quoi? Ouais.
0: Je pense que c'est pas leur job, quoi, de dessiner des zizi dans le ciel. Mais
1: il faut savoir s'amuser un peu.
4: Bah, attends, je suis désolé, ils y sont tous allés, c'est. une cohésion d'équipe. Hein,
1: voilà.
4: Tu vois, à un moment donné, il faut être précis.
0: Mais c'est un séminaire.
1: Mais bien sûr.
0: C'est oui. C'est du team building.
1: Oui.
0: Voilà. Et là, c'est de la beat building. Mais c'est ça.
1: Mais c'est ça la vie qu'on
0: bien
1: veut.
0: Bien sûr.
4: On les soutient.
0: Et puis, moi, j'ai une pensée aussi pour les gens au sol, quoi, qui regardent.
1: Mais qui regardent.
0: Qui regardent et qui disent. Ouais. Mais qu'est-ce qu'il est en train de.
1: Mais c'est un zizi.
0: Derrière, il a fait une couille. Il en a fait deux. Bravo à ces pilotes de l'air finlandais. On peut faire un petit tour du studio. Qu'est-ce que vous avez envie de partager avec nous ce matin, Lorenza?
1: Bah, j'en ai parlé avec des potes et je voulais vous le dire aussi. Je suis jamais allée dans un club de striptease. Bon, ça, je faut que je balance ça. Voilà.
0: Oui, c'est vrai que c'est bizarre de balancer ça comme ça.
4: Ça vient nulle part.
1: Non, mais parce que j'aimerais bien y aller une fois.
0: Ah.
1: Mais si je vais aux États-Unis, je pense.
0: Pour aller à un club de striptease?
1: Oui, parce que les gens sont plus libérés et ils ont une autre vision du club de striptease et genre, c'est plus ouvert. Genre, les femmes sont là aussi, il y a de la danse, t'as des billets, tu peux lancer.
0: Pour quelqu'un qui est jamais allé dans un club de striptease, tu t'y connais beaucoup.
1: Mais parce que j'ai envie d'y aller une fois.
0: Les billets que tu peux lancer, je suis pas sûr. Hein, c'est pas, c'est pas la
4: scène foraine. C'est dans les films. Hein.
1: Non, je vous promets que c'est vrai. Enfin, moi, j'ai des potes qui l'ont fait.
0: Mais tu lances des billets?
1: Bah, tu peux lancer des billets, ouais, sur une meuf qui danse sur toi, quoi.
4: Attends, je le rattrape, moi.
0: Ah d'accord, ok.
1: Mais c'est bien vu. Genre, il n'y a pas ce truc bizarre comme ici, peut-être il peut y avoir en Europe ou en France.
0: Alors, tu vois, mais moi, dans les films, j'ai l'impression que quand il y a un club de striptease, c'est le gros brigand, le gros chef des brigands.
1: Voilà.
4: Ouais, ils discutent souvent.
0: Ouais. C'est là où ils font les réunions.
1: C'est ça.
4: Ils discutent et tu sais pas pourquoi il y a un cul devant.
0: Voilà. Ou alors, c'est un mec qui est vraiment très très déprimé. Il est là avec son petit verre, avec une nana qui fait un striptease.
1: Mais voilà.
0: C'est
1: ça. Mais moi, je veux casser cette image-là et je veux aller une fois aux États-Unis dans un vrai club comme ça pour voir ce que c'est. Bah, vous n'avez pas des endroits comme ça, enfin je sais pas.
0: Où on veut aller?
1: Bah oui.
0: Où on n'est jamais allé?
1: Bah oui.
4: Off. Ouais.
0: Non mais le club de striptease, je suis jamais allé. C'est pas un but dans ma vie, quoi. Mais
1: non, mais ça peut être rigolo d'y aller une fois.
4: Oui. Si on reste dans les clubs, club libertin, vous avez fait ou pas?
1: Jamais.
4: Non mais moi je me suis toujours dit, alors pas en couple, j'avoue, parce que pas en couple, mais avec quelqu'un d'autre pour voir.
0: Mais
4: tu vois?
0: Mais je pense dans les clubs libertins, tu vas pas pour voir. Hein.
1: Si, je pense que tu peux y rester sans.
0: Bah je crois
1: sans
0: pas.
1: Faire.
4: C'est sûr. T'es pas spectateur.
0: Mais imagine tout le monde fait ça. V'là le club libertin, quoi.
4: Ah ouais, la tristesse.
0: En fait, ça devient un club de bridge, hein, le truc. Hein. Tout le monde s'en regarde.
4: T'arrives avec ton Monopoly.
0: Avec un goûter.
1: Il y a juste de la musique un peu sexy derrière et tout.
0: Non, non. Je pense que t'y vas pas pour regarder.
1: J'ai aussi des potes qui sont assez libérés là-dessus. Et,
0: ah bon,
1: moi aussi. Et j'ai une pote, elle m'a dit, moi j'y vais au début, j'allais juste boire mon petit verre et juste pour voir un peu comment ça se passait, l'ambiance et
4: moi,
1: tout.
4: Moi j'ai des potes qui ont déjà croisé des gens qui connaissaient dans des clubs.
1: Ah non.
4: Sans savoir que c'est, oh putain, on travaille pas dans la même société. Bah si. J'ai déjà vu ça.
0: Mais ils ont fait les trucs ensemble?
4: Non, ils ont rien fait ensemble, mais c'est vrai que tu te vois le lundi au boulot, puis tu te dis, tiens, c'était toi.
0: C'est spécial quand même.
4: Voilà, là, t'as un t-shirt, mais t'en avais pas un samedi, quoi.
0: Non, c'est spécial parce
1: rigolo,
0: que
4: ça rapproche.
0: Quand tu vois quelqu'un nu, tu vois, c'est plus la même relation après.
4: Ah non. Bah, ça peut sortir en réunion, quoi. Hey, petit zizi, tais-toi.

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1: Il y avait des enfants.
2: Ah, parce que je peux dire que quand t'es restaurateur et qu'on te dit une table pour 6, tu dis ça va être bon ça. Et ensuite tu vois 4 enfants arriver, c'est pas le même chiffre d'affaires.
3: Mais c'est autre chose. C'est vrai, on peut refuser parce qu'il y a trop d'enfants. Genre le.
1: Bah, désolé, c'est pas très moral, je crois, mais.
3: Non, oui, c'est ça.
2: Non, tu peux. Non, je pense pas
3: tu
2: que
3: dis
2: tu
3: désolé,
2: refuses.
3: On est complet.
2: Tu.
3: Non.
1: Tu refuses pas, mais quand tu raccroches, tu dis fais chier.
2: S'ils le disent, ouais.
3: C'est... Ouais. Ok, je comprends.
2: C'est pas. Imagine si tout le monde fait ça, après c'est plus un restaurant, c'est une garderie, quoi, le truc, c'est ça. Et puis les gens ne viendront plus aussi parce que dans le restaurant il y a trop d'enfants parce que on aime nos enfants mais on n'aime pas ceux des autres quand ils crient.
3: Exactement. Désolé.
2: Et quand les nôtres crient on dit non mais ça va, vous avez jamais été enfant. Bien sûr. On va écouter Taylor Swift, Elizabeth Taylor, Avicii aussi arrive dans le quart d'heure. On va vous offrir du cash, on va jouer au club des génies. Et avant ça, on continue à vous prendre au téléphone pour une simple question. Quel est l'endroit où vous rêvez une fois d'aller dans votre vie? Lorenza rêve d'aller dans un club de striptease, mais aux États-Unis.
3: Oui, seulement aux États-Unis.
2: Comme dans les films.
3: Exactement.
2: On a Emma qui est là. Bonjour Emma.
4: Salut Manny, salut les loin, ça va?
2: Mais on est bien, on est le retour de vacances. Et toi, comment tu vas?
4: Ah ben, ça va nickel.
2: Quel est l'endroit où tu rêves d'aller un jour?
4: Alors moi, c'est un peu, on va dire, kitsch ou je sais pas quoi, mais c'est la Laponie, le pays du Père Noël.
2: Ah bah non, c'est pas kitsch.
4: Ah bah non. Ouais, mais tout le monde rêve d'aller là-bas quand même. C'est
2: magnifique. Bah, tout le monde rêve, mais c'est pas kitsch. Ah non, la police, oui. C'est stylé quand même. Ah, c'est classe. Ouais. Les Esquimaux.
1: Quand je suis allé là-bas.
2: Les Esquimaux, tout ça.
3: Moi, pas trop. En fait, je comprends qu'on a envie d'y aller, mais moi, c'est pas du tout mon kiff. Genre, j'irai jamais, je crois.
2: Mais pourquoi?
3: Le froid. Franchement, c'est simple, efficace, c'est mort.
1: Manteau, bah, ça existe.
4: Ouais, ça va, ouais, parce que mes parents sont déjà allés, il y avait toutes les couches nécessaires, ils donnent tout nécessaire là-bas et ils n'avaient pas froid.
3: Oui, mais vous n'arriverez pas à me convaincre. Allez-y, racontez-moi, montrez-moi vos photos, mais j'irai pas.
2: Non, mais d'accord. C'est quoi l'endroit dans le monde où tu rêves d'aller?
3: Au Japon.
2: Ah oui.
3: Au Japon, et puis en Amérique latine.
2: D'accord, oui, le monde, quoi. Enfin, elle va tout faire. Merci beaucoup, Emma, de nous avoir appelé.
4: Merci beaucoup. Bonne journée.
2: Belle journée à toi. John est là. John américain. Oh, John, il va dans les John, il va dans les clubs de striptease à Miami, lui.
5: Salut Manu, salut les moments.
2: Sois le bienvenu parmi nous, John. Quel est l'endroit où t'as jamais été et tu rêves d'aller?
5: Eh ben, moi, j'ai jamais mis les pieds dans une auberge de jeunesse. J'ai toujours eu l'habitude de voyager dans les hôtels et là j'aimerais passer ce cap, tu sais, road trip, sac à dos, auberge de jeunesse et c'est parti.
2: Alors écoute, je l'ai fait. Je l'ai fait et c'est rigolo effectivement.
3: Ouais, bah, c'est trop bien.
2: Parce qu'en fait, tu vas pas dans les auberges de jeunesse parce que t'as envie d'y aller, hein. T'y vas parce que t'as pas de thunes et que tu veux voyager
3: et faire des rencontres aussi.
2: Et que t'es avec des potes et que tu dors dans l'auberge de jeunesse et on t'accueille et c'est toujours l'endroit où tu fais oh putain j'aurai un lit.
5: Les rencontres ça doit être différent, tu sais, des gens des hôtels et tout, c'est un peu plus la fiesta.
2: Alors la fiesta pas forcément parce que t'as des règles, hein. Tu dois rentrer à telle heure, etc. Ça rigole pas. Mais en revanche c'est des dortoirs quoi. Donc tu rencontres des gens et puis le matin on voit. C'est comme en colonie de vacances, c'est le premier levé qui a de l'eau chaude, quoi. Voilà, il faut se dépêcher. Donc voilà, mais après, fais-le une fois, tu vois.
3: C'est une expérience.
5: Ouais, je vais essayer. Ouais, je vais faire ça. Franchement, ça doit être un bon délire, ouais.
2: Bah, ouais, après, si t'aimes avoir des poux, tu vois, c'est
3: oh
2: pas
3: mais
2: le.
3: Non,
5: des poux, des punaises de lit, arrête,
2: ouais,
5: pas
2: ouais,
5: de
2: quoi, c'est. Bah, ouais, c'est bien
3: c'est
2: rendu.
3: C'est pas vrai.
2: Bah, j'avais pas payé cher l'auberge de jeunesse, hein. On te souhaite une belle journée, John. Merci.
5: Belle journée à
2: appelé.
5: Vous. À bientôt, salut.
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0: quelques dizaines de milliers d'euros si vous restez avec nous assez longtemps. Thibaut, c'est sa 7e participation. Il a déjà gagné 600 euros. Il a fait un break pendant les vacances. Il est de retour pour tenter de gagner 700 euros. Ça, c'est le titre sur lequel Allez. Il arrive chaque matin. C'est lui qui l'a décidé.
1: Il est là, Thibaut.
0: Thibaut, bonjour à toi.
2: Bonjour Manu, bonjour les Wawars, vous allez bien?
0: Mais on est bien, Thibaut. Sûr. On est heureux, on est content, on est de retour de vacances. Et toi, comment tu vas?
2: Alors pareil, retour de vacances aussi. Je pense qu'on est en forme.
0: Thibaut, tu vas tenter d'avoir 700 euros, de rajouter 100 euros à ta cagnotte. En face de toi, il y a Fanny qui est là. Bonjour Fanny.
3: Bonjour Manu, bonjour les Wawars, bonjour Thibaut.
2: Bonjour Fanny.
0: Fanny, elle veut ses 100 premiers euros pour elle aussi, petit à petit, monter sa cagnotte. Mais il n'y en aura qu'un qui repartira avec les 100 euros.

0: jour. Thibaut et Fanny, je vous rappelle les règles. J'ai trois questions. Le gagnant, la gagnante sera celui ou celle qui aura 2 points. Et à chaque question, si vous pensez avoir la réponse, vous donnez votre prénom. Ensuite, vous donnez votre réponse. Si la réponse, elle est bonne, ça fait 1 point. Si elle est fausse, c'est l'autre qui prend le point. Le premier qui atteint les 2 points gagne les 100 euros du jour et revient jouer avec nous demain. C'est parti. On joue au Club des Génies. Voici la première question. Quel animal est un carlin ?
1: Thibaut.
0: Ah, Thibaut en premier, on t'écoute.
1: Un chien.
0: Absolument, le carlin est un chien. 1 point pour Thibaut, 0 point pour Fanny. Deuxième question. Dans quel Disney parle-t-on du royaume d'Arendelle ?
2: Fanny.
0: Fanny, je t'écoute.
2: La Reine des Neiges.
3: Wow, bien réponse. Joué, je l'avais pas.
0: 1 point pour Fanny, 1 point pour Thibaut. Troisième question. Qui a écrit le livre Le Rouge et le Noir ?
2: Fanny.
3: Oh.
0: Fanny, je t'écoute.
2: Stendhal.
4: Stendhal, oh, oui.
5: Allez,
3: allez.
0: Merci. La semaine de vacances aurait été fatidique à Thibaut.
5: Oui.
3: Wow.
5: Ah, vous n'avez pas du tout.
0: Ah mais depuis le début, Thibaut il surfait de toute manière.
3: Ah, bah, bien sûr.
0: C'était le surfeur, à chaque fois il y avait un partout, il y avait
3: des techniques et tout.
0: Il était là dans l'adversité et là bim.
3: Et Fanny, quoi.
0: Et Fanny est arrivée.
3: Non, bah attends, la Reine des Neiges à Stendhal, bravo.
0: Non, grand écart.
3: Bravo, Fanny.
0: Thibaut, tu repars avec tes 600 euros quand même, hein, ils sont à toi.
5: Ah bon, on prend, bien sûr.
0: Ah, évidemment, oui. Tu les prends. 600 euros pour toi, et puis tu reviens avec nous, tu nous rappelles quand tu veux. Tu passes un bon jour, tu fais partie des génies, bravo à toi.
5: Merci à vous. Bonne journée à vous, à bientôt.
0: Belle journée, belle semaine, Thibaut. Fanny, première victoire, 100 euros pour toi. Et bien, à partir de demain, c'est parti. Faut enchaîner maintenant.
2: Allez, on y va.
0: Allez, demain, tu reviens pour tenter de gagner 100 euros supplémentaires. Rendez-vous demain au Club des Génies à la même heure. On t'embrasse
2: demain. Avec grand plaisir. Gros bisous.
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0: On continue à parler des endroits où on rêve d'aller. On n'y est jamais allé, mais on rêve d'y aller une fois. 0-870-42-48. On continue à vous prendre au téléphone. Avant ça, petit tour du studio. Si vous avez les endroits, Lorenza.
3: Dans un vrai château hanté.
0: Ah.
3: En fait, j'ai envie d'avoir peur et de passer une nuit là-bas et voir si on ressent vraiment des choses paranormales.
0: Mais il y a un château en France comme ça qui te propose de passer une nuit et apparemment c'est.
7: Ouais, château de Fougerolles, je crois.
0: Je sais pas comment il s'appelle.
7: Il s'appelle comme ça.
0: Bah, je veux pas que le savoir.
3: Mais j'ai envie d'aller avec vous, moi.
0: Là-bas ?
3: Oui.
0: Oui.
3: Voilà,
0: d'accord.
3: C'est mon envie.
7: C'est bien d'avoir envie.
3: Vous n'avez pas, oui, alors, vous avez pas la même que moi, apparemment.
0: Non, en fait, c'est quoi ?
3: On est différents.
0: Pourquoi pas ?
3: Ouais.
0: Parce que moi, les fantômes, tous ces trucs-là.
3: J'y crois pas, toi.
0: Non, j'y crois pas, et en même temps, j'ai envie d'y croire.
3: Ouais, t'es un peu sceptique, mais tu veux des preuves, quoi.
0: Mais des preuves, on en aura jamais, parce qu'à chaque fois, quelqu'un te dit, il m'est arrivé ça, t'y crois pas.
3: Non, mais
0: voilà,
3: toi, si tu vis l'expérience et que tu entends un bruit, tu vis un truc paranormal, tu seras peut-être plus ouvert au truc.
0: Oui, mais il faut vraiment que ce soit un truc paranormal, tu vois.
3: Ouais. Ah, j'ai envie qu'on y aille, là.
0: Parce que si on entend juste un truc grincer, je sais que.
3: Oui, c'est la maison qui est vieille.
7: Ça peut être un courant d'air.
0: Voilà, c'est ça. Donc, faut vraiment qu'il y ait un fantôme qui arrive, qui se pose avec moi, qui me fait bon, on va discuter un peu maintenant.
3: Mais, bon.
7: mais moi, je vous avais dit que mon frère voulait, pour mon EVG, pour mon terme de garçon, il voulait m'emmener là-bas justement. Il avait prévu de faire ce truc-là et en fait, il a demandé à tous mes potes et mes témoins et tout, est-ce qu'on est OK pour le faire. Et on est tous allés à Biarritz parce qu'on s'est chié dessus.
3: Tu m'étonnes.
0: Mais dans l'absolu, honnêtement, pourquoi pas.
3: Ah bah, trop bien. Franchement,
7: mais si tu changes d'avis pour Biarritz, moi, je suis chaud.
0: Cyril est avec nous au téléphone. Bonjour Cyril.
8: Salut l'équipe.
0: Bienvenue sur Énergie Cyril, quel est l'endroit où t'es jamais allé et tu rêves d'y aller ?
8: Bah moi ce serait dans un resto italien, mais un vrai traditionnel où tu peux goûter des vrais pâtes de carbo, les vraies pizzas, enfin les vrais. La vraie bouffe italienne quoi.
0: Bah t'en as plein des restos italiens ?
8: Ouais. Ouais mais à chaque fois c'est des pâtes de carbo, c'est avec la crème, c'est pas avec la recette typique et
0: Bah sinon tu les fais toi ? Si c'est juste ça.
8: Ouais, je sais, mais c'est pas pareil. Enfin, je l'ai fait. Je fais mes pizzas, je fais mes pâtes, mais.
3: Non, il veut le vrai truc traditionnel, quoi.
0: Sinon, voilà. Tu te fais un week-end en Italie, hein.
3: Bah oui.
8: J'ai pas dit que c'était compliqué, c'est juste que j'aimerais bien y aller, quoi.
0: Eh ben, vas-y. Fonce en Italie, mec.
8: Bah,
0: Voilà.
8: Et bah, nickel.
0: Mais tu vas pas loin, tu vas juste à la frontière, tu passes, hop. Et tu...
8: Ah, mais faut trouver le bon encore, faut pas juste aller loin.
0: Bah, là, tu m'emmerdes, Cyril.
7: Regarde sur Google.
3: Ah oui.
7: Enfin, toi, tu regardes les avis.
0: Ou tu fais même mieux ça, tu vas pas en Italie, tu vas à la frontière et tu commandes un truc en Italie.
8: Ah, Hubert.
0: On te souhaite une belle journée, Cyril, merci de nous avoir appelé.
8: Vous aussi.
0: Ciao, Adrien est là aussi, bonjour Adrien.
6: Salut Manu, salut les moments.
0: Adrien, quel est l'endroit où tu rêves d'aller, t'as jamais été?
6: Alors moi je rêve d'aller dans une capsule spatiale pour les touristes. Mais il faut juste que je gagne l'auto, c'est tout.
0: Mais c'est c'est des millions d'euros pour aller dans l'espace. Hein.
3: En plus, c'est
6: entre 255 000 et 55 millions d'euros, selon le vol.
3: Ah, moi même si j'ai la thune, j'y vais pas.
0: Attends, 55 millions d'euros, c'est...
3: Bah c'est énorme, oui.
6: Ouais,
7: putain, ils ont géré le business, hein.
0: Non, pas tellement, hein, personne n'y va.
3: Ah non, il y a très peu de
0: C'est pas faux. Et tu sais quoi, j'attendrai qu'ils fassent des places Ouigo. Merci Adrien de nous avoir appelés.
6: Bonne journée. Manu, sur Énergie.

0: petite semaine de vacances. On est de retour pour une petite semaine aussi, puisque c'est une semaine de 4 jours.
1: Ouais.
0: La semaine d'après, ce sera encore une semaine de 4 jours.
1: Ah,
0: oui, il y a le 8 mai.
1: Ah oui, oui, ah oui.
2: On va s'y habituer.
0: Ouais, ouais. Et ensuite, il y a carrément. C'est l'ascension, hein, je crois. Hein.
1: Ouais.
0: C'est, là, l'ascension, c'est réglé. C'est, ouais, c'est un pont. Le pont de l'ascension. Donc, ce sera
1: incroyable.
0: Une semaine de 3 jours. Ensuite, je crois qu'il y a une Pentecôte qui vient de se. Un lundi de Pentecôte qui vient s'installer.
1: Le 25, je crois.
0: Mmh. Donc, voilà, non, c'est un. Là, on a un gros mois de mai, là.
2: On aime bien.
0: Ça va être le mois le plus productif de l'année. En plus, il fait beau. Non, non, vraiment, on est bien. Il est 7h05. On va écouter Angèle et Justice. Il y aura aussi Alex Warren. Et tout de suite, c'est parti. On double votre salaire pour la deuxième fois, pour la première fois, pardon, de la matinée.
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0: C'est parti. Nous vous appelons maintenant, si vous êtes inscrit, en envoyant salaire par SMS au 7-10-12. C'est peut-être votre téléphone qui est en train de sonner en ce moment. Attention.
4: Ah, allô?
0: Allô, bonjour, c'est Catherine de Fellerin, je ne sais pas comment on dit, Fellerin.
4: Fellerin, c'est ça.
0: Fellerin, alors pourquoi je prends un accent belge?
1: Je sais pas.
0: C'est dans le Haut-Rhin, Catherine de Fellerin dans le Haut-Rhin. Quel est le seul animateur radio qui loupe ton salaire?
4: C'est Manu sur Énergie.
0: C'est gagné.
4: C'est trop bien.
0: Bah oui, c'est trop bien. Catherine, je t'annonce que nous allons te doubler ton salaire. Voilà la bonne nouvelle du jour.
4: C'est trop bien, merci beaucoup.
0: Tu touches 899 € chaque mois fois 2, ça va faire 1798 €.
4: Super, c'est trop bien.
0: 899 €, j'imagine c'est un mi-temps.
4: C'est un temps partiel, c'est ça.
0: D'accord, et qu'est-ce que tu fais? Je lis maîtresse de maison.
4: C'est ça, exactement.
0: C'est stylé, ça.
4: Ouais, je travaille dans un périscolaire. Et en fait, je suis dame de cantine le midi.
0: Oui.
4: Et le soir, en fait, je retourne pour faire tout ce qui est ménage dans le centre socio-culturel.
0: Oh, okay.
4: Et on a des crèches. Donc, on fait le linge aussi de.
1: Waouh!
0: Des enfants?
4: Des crèches. Voilà, c'est ça.
1: Ah, beaucoup de taf, là.
0: Ah, bah, c'est du boulot, hein.
4: Et c'est ça.
0: Mais,
1: bravo, hein.
0: Mais du coup, comme combien d'heures par semaine tu fais?
4: Je fais 20 heures par semaine.
0: Donc du coup, tous les lignes ne sont pas faits. Voilà, ça c'est comme ça.
1: C'est comme ça, oui.
0: Et tous les enfants ne sont pas nourris. Voilà.
1: Il reste des body sales, des enfants pour la crèche.
0: Oui, enfin, bah voilà.
1: C'est pas grave.
0: Et des fois, il y a des enfants, ils n'ont pas d'entrée, pas de plat, parce que bon, bah, 20 heures.
1: C'est 20
0: heures,
1: ça.
0: On ne peut pas faire plus. C'est quoi le menu aujourd'hui?
4: Alors, je ne travaille pas aujourd'hui, je suis en congé aujourd'hui.
0: Ah d'accord, ok, très bien. Bah du coup, elle est en congé, mais comme elle n'est pas remplacée, ils ne mangeront pas. Voilà. Catherine, on te double ton salaire, 1798 €, ça va vite arriver pour toi.
4: C'est top, merci beaucoup, c'est génial, je suis contente.
0: Eh ben tu peux, et c'est fait pour. On t'embrasse fort, belle journée à toi.
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0: Oui, nous avons un jingle d'Ariel Dombal.
1: C'est fou, ça.
0: Alors, on le met pas souvent,
1: bah
0: hein, parce qu'il faut l'occasion, mais c'est son anniversaire aujourd'hui.
1: Ah, oh, bon anniversaire, elle.
0: 73 ans quand même, hein.
1: Ah ouais, ça commence à...
0: Et c'est la femme de Bernard-Henri Lévy.
1: C'est vrai.
0: Oui, le philosophe.
1: Oui.
2: C'est vrai.
0: Et elle a dit dans une interview qu'elle trouvait que son mari Bernard-Henri Lévy avait le même visage que Jésus.
1: Ah,
0: 73
2: tout simplement.
0: Ans. Ouais. 73 ans, l'acuité visuelle un peu.
1: Oh, ça baisse. Bon.
0: Et on est lundi aujourd'hui, on se laisse pas avoir. Comme tous les lundis, par les gens qui nous disent que le lundi on fait la gueule, que le lundi c'est pourri, que le lundi c'est un jour qui devrait pas exister. Il vous a fait quoi ce lundi?
1: Mais
0: vous
1: oui, le pauvre. Moi je l'adore ce petit lundi.
0: Stop! Au lundi, vient un petit canard de la semaine.
1: Oui, voilà.
0: Quelle est la raison pour laquelle vous êtes content qu'on soit lundi aujourd'hui? Qu'est-ce qui va se passer dans votre vie, dans ce lundi, pour qui va l'égayer, qui va le rendre heureux et en même temps ça nous rendra heureux? On a Ludivine qui est là. Bonjour Ludivine.
6: Bonjour Manu, bonjour les Wouin.
0: Bienvenue sur Énergie Ludivine, on t'écoute. Qu'est-ce qu'il va avoir de cool ce lundi pour toi?
6: Alors moi je vais l'aimer ce lundi parce qu'en fait tout à l'heure à 16h j'ai un rendez-vous pour visiter un appart. Et en fait le truc c'est que je vis encore chez mes parents et là bah il est temps de couper le cordon, là j'ai vraiment envie. Donc un grand jour.
1: Le premier appart.
0: T'as quel âge Ludivine?
6: Alors promis vous vous moquez pas, hein, j'ai 28 ans. 28 ans.
1: Pas du tout.
0: 28 ans aujourd'hui, c'est bien presque normal.
1: Bah ouais, ça le fait. Hein. Vous aimez trop rester chez vos parents.
0: Tu pars trop tôt.
6: Mais on est bien chez nos parents.
0: Moi, je suis parti, je suis 19 ans. Je suis parti, moi.
1: Ah, c'est jeune.
0: Mon premier appart.
2: Moi, je suis parti à 19 ans aussi, mais tu vois, à 34 ans, je suis revenu. Je me suis installé en face de chez ma mère.
1: Ah ouais, c'est vrai.
2: Donc, moi, j'ai retrouvé le cordon et j'ai refermé avec.
0: J'ai fait pas mal de colocs aussi, tu vois.
2: Ah,
0: et,
2: ouais.
0: Et mon premier appart, c'était un pote qui a révélé réussi à me le trouver et j'étais en dessous de chez lui. Donc en fait, on était.
1: C'est trop bien.
0: On était, c'était friends
1: avant l'heure. Voisins, bah ouais. Génial.
6: Il n'y a pas les bons petits plats de maman avec les potes, c'est ça
0: alors,
6: le truc.
0: Alors non, mais tu vas voir, au bout d'un moment, bah, tu fais tout le temps le même. C'est très sympa aussi.
2: Ouais, les crottes pêcheuses, c'est bien.
0: Moi, j'avais mon plat de premier appart, moi, c'était steak haché avec petite frite carrée et j'appelais ça la sauce qui pulse. Je vous en ai déjà parlé.
1: La moutarde.
0: C'est crème fraîche et moutarde.
1: Ouais.
0: Et avec mon pote, bah, on faisait ça tout le temps. On se nourrissait que de ça. Voilà. C'était notre plat, nous. Mais tu vas voir quand tu vas voir ton appart.
1: Ouais, oui, Ludivine. T'auras plus envie de retourner chez tes parents.
6: Ouais.
0: Le truc, c'est quand tu pars jeune, t'as toujours le côté je vais faire ce que je veux quand je veux.
1: Ah oh oui, bah, tu te sens libre.
0: Ouais. Et en fait, t'arrives chez toi, tu commences à tout déballer, à tout ranger. Le soir, t'es cassé, tu te couches.
1: Oui.
0: Et c'est parti pour des années. Eh ben, éclate-toi dans ton nouvel appart, Ludivine.
6: Merci beaucoup. Gros bisous.
0: Gros bisous. Qu'est-ce qui va faire que votre lundi va être éclairé, Nico?
2: Moi, je vais faire une sieste avec mon bébé, moi.
0: Ah,
2: et j'avoue que c'est mon moment un peu préféré de la journée parce qu'il dort hyper bien sur moi et ça me fait une excuse pour pas faire grand chose.
0: D'accord, mais oui, ça, c'est pas lundi, c'est aussi hier et c'est aussi demain, quoi.
2: Peut-être, ouais, effectivement. Pour on est tous les jours lundi.
0: Donc le bébé est devenu une excuse pour faire la sieste, c'est malin.
2: Exactement. Non, et puis c'est... il dort beaucoup, beaucoup, beaucoup.
1: Bah, hein. Bah, oui, tu m'étonnes.
0: C'est malin. Caroline est là, bonjour Caroline.
7: Bonjour Manu, bonjour les mamans.
0: Bienvenue sur Énergie, Caroline. Qu'est-ce qui va égayer ton lundi aujourd'hui?
7: Eh ben moi ce soir je fais une petite soirée dégustation de sauce piquante avec mes copines. Donc en fait j'ai acheté un pack de 5 sauces qui va de la moins piquante à la plus piquante.
1: Ah c'est génial.
0: Alors moi je trouve ça improbable.
1: Pourquoi?
0: Et pourquoi se faire du mal?
1: Mais parce que en fait ça te donne un petit challenge et en plus de ça, ça fait des révélations quand t'as de la sauce piquante et que
0: hein
1: c'est un peu un sérum de vérité. Mais oui, je vous jure que c'est vrai.
0: Caroline, tu confirmes?
7: Ouais carrément.
0: Mais c'est quoi le principe? C'est vous prenez une sauce et chacun goûte à son tour?
7: Oui, c'est ça. Et on va donc on commence par la moins épicée et après, bah, à la fin, on voit qui arrive à aller sur la plus épicée.
2: C'est génial. Oh la vache! J'aime beaucoup le concept de vérité, c'est pas mal ça. C'est,
1: bah,
2: si
1: fait,
2: si tu veux savoir si ton mec t'a trompé, attends, prends cette sauce. Alors, est-ce que tu m'as trompé?
0: Mais pourquoi ça fait dire la vérité, la sauce piquante?
1: Parce qu'en fait, ça te donne chaud, ça réveille des trucs en toi qui font qu'à un moment donné, je sais pas, t'arrives plus à te lâcher et à dire des vérités, quoi.
0: D'un coup comme ça. Genre, tu prends de la sauce, tu fais, faut que je te dise un truc! Je me suis tapé ta sœur! Et là, t'as la sœur à côté qui prend la sauce piquante. Ouais! Et il m'a dit que c'était mieux avec moi qu'avec toi! Super, la soirée sauce piquante.
1: C'est un peu ça, ouais.
0: Caroline, du coup, je te souhaite une bonne soirée.
7: Merci beaucoup.
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0: 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C'est la journée mondiale du champignon aujourd'hui.
1: Ah,
0: ok, ouais. Ah, vous n'êtes pas champignon.
2: Non, et petit coup de gueule sur la truffe, si je peux me permettre.
0: Pourquoi?
2: Parce qu'il y en a pas. Ouais, il y en a partout dans tous les restos. On fait les pâtes à la truffe, les paninis à la truffe, il y en a trop, quoi.
0: J'adore la truffe.
1: Ah ouais?
0: Je trouve ça super bon.
2: C'est cher, hein.
0: C'est cher?
2: Ah, la truffe, ouais, c'est très cher.
0: Je sais pas, je m'en rends plus compte. Moi, j'achète plus. J'ai des gens qui achètent pour moi maintenant, tu sais.
1: Ah, bah,
2: oui, non, c'est vrai que t'as changé de.
0: Bah, j'achète pas la truffe, j'achète directement, moi, les champs de truffe.
2: Ah ouais, d'accord.
0: Okay. Non, c'est super cher, mais t'en as.
1: Oui,
0: quand tu vas au restaurant.
1: Y en a des moins chers, ouais.
2: Bah, oui, mais ils te foutent de l'huile de truffe partout, quoi. Je trouve que, voilà, ça te met plus 5 euros sur un plat. Je trouve ça un peu excessif.
0: Ok, bon, bah, bonne fête à la truffe qui est un champignon. Et bonne fête
2: oui, après, les autres champignons, j'ai rien contre. Tu vois, c'est la maison des schtroumpfs et tout, il y a pas de.
1: C'est mignon ça.
0: Oui, rappelons que effectivement.
1: Les schtroumpfs vivent dans des champignons.
0: Exactement,
1: ouais.
0: Et c'est important de le rappeler. Quand
2: c'est
0: vous
2: vrai. Et c'est pas les truffes.
0: Tu sais quoi, t'arraches un champignon, tu tues un schtroumpf. Ah
1: ne touchez pas aux champignons.
2: Allez, on les respecte.
0: Bonne fête aux champignons. On peut se faire un petit tour du studio. Allez, qu'est-ce que vous avez envie de partager avec nous, Lorenza?
1: Ne me jugez pas. Mais en ce moment, je rentre dans les bijouteries pour regarder les bagues de fiançailles.
0: Oh merde.
1: Ouais. Bah,
0: mais alors que t'as pas de...
1: Non. Et bah... Oh.
0: Juste comme ça pour fantasmer.
1: Ouais, et j'ai été prendre la taille de mon doigt parce que je la connaissais pas en fait, la taille de bague.
0: Hein?
1: Et du coup, 52 mm si jamais vous...
0: Si jamais quoi? Tu veux que je t'offre une bague de fiançailles?
2: Elle le dit bien fort.
1: Non mais je dis ça comme ça au cas où.
2: 52, ok.
1: Et je pense que je vais faire pareil avec les robes de mariée parce que j'ai un magasin près de chez moi.
0: Après que t'ailles voir, c'est pas...
1: Non mais j'ai envie d'essayer.
0: Ah, essayer c'est autre chose là quand même. C'est...
2: Ah ouais.
1: J'ai envie vraiment
0: mais,
1: de...
0: Attends, quand tu rentres dans la bijouterie, tu dis je peux voir les bagues de fiançailles?
1: Oui, oui, je me balade comme ça et je fais voilà, j'aimerais bien un peu regarder vos bagues de fiançailles.
0: Mais ce qui est génial, c'est...
1: Et non. C'est hors de prix en
0: mais,
1: plus.
0: Mais il te pose des questions genre,
1: bah, bien sûr.
0: Et lui il va venir...
1: Je dis oui, à mon avis il va passer plus tard, mais là c'est parce qu'on voulait voir ma taille de doigt.
0: Mais quelle angoisse.
1: Mais ils connaissaient pas ma taille de doigt et tout, donc j'invente une vie, quoi.
2: Tous les mecs qui passent, c'est pour Lorenza? Non, pas du tout, non. Mais elle a pas de mec.
0: Mais maintenant que tu y es allé, du coup, tu vas pas y retourner dans la
1: boule. Non, mais je fais des autres.
0: Tu fais d'autres boules et je te dis.
1: Mais je compare les prix en plus.
0: Bien sûr, et ça coûte cher alors. Hein.
1: Ah, ça coûte cher. Mais bon, après, c'est pas à moi de me payer ma propre bague de fiançailles.
0: Bah donc. Oui, c'est bien ce qu'ils se disent quand tu rentres dedans. Hein. Mais pourquoi elle vient demander sa bague de fiançailles? Ou alors tu l'as choisie.
1: Mais c'est pour ça.
0: Après,
1: ouais, je demande un peu les goûts, les tendances, et franchement, je. Voilà.
0: D'accord. Alors, on est quand même.
1: On arrive à un moment où.
0: C'est quoi? Tu vois le point de non-retour? Il est vraiment pas loin. Là.
2: Ouais, on va t'aider. On va t'aider.
1: Merci, faut que je trouve quelqu'un, ça va le faire. Allez, wouh!
2: Mais tu le vois quand, le wedding planner, du coup?
0: C'est ouf. Elle pourrait organiser un mariage sans personne.
2: Ah ouais, vite.
0: Bah pour
2: elle
0: la fête.
2: A déjà le buffet et tout.
0: Pour la fête, quoi.
1: Bien sûr.
0: Bien sûr, évidemment. Il y aura deux chaises, personne sur la chaise à côté.
2: Oh là là là.
1: Alors, non, la tristesse.
0: Tu dis oui ou tu dis non? Tu dis oui, d'accord.
1: Ah ben, moi aussi.
0: Oh mon dieu. Nico, quelque chose à partager avec nous?
2: Ouais, c'est un truc dont je me suis souvenu hier, c'est que quand j'étais petit, il y a mon père, quand il conduisait la nuit, si on allumait la lumière du plafonnier, il gueulait en disant que c'était interdit et que c'était illégal.
0: Mais tu sais quoi?
1: Moi aussi, ouais, on m'a toujours
0: aussi.
1: Dit.
0: Bah, que c'était interdit d'allumer la lumière au-dessus. Alors qu'en fait, c'est pas interdit, c'est juste que ça aveugle un peu la personne.
1: Ouais, c'est, ça,
2: c'est que ça gêne ton père qui conduit, quoi, effectivement.
0: Quand il regarde dans le rétro, il a la lumière dans les yeux.
1: Mais tu veux provoquer un accident? Eh ben, on allume pas le plafonnier. Je suis là, oui, ok.
0: Mais sauf qu'on nous a jamais expliqué pourquoi.
1: Non,
2: Et moi, je me suis rendu compte bien tard, justement, quand j'ai appris le code de la route et tout machin, qu'en fait, c'était complètement normal, quoi. On peut le faire, en fait.
0: On a le droit. Oui, parce qu'en plus, c'est absurde. Pourquoi il y a un truc qui est là avec un interrupteur si on n'a pas le droit de le faire? Mais on a tous eu ce truc-là quand on était petit.
2: Le mensonge de parents,
1: parents
2: que tout le monde a.
0: En fait, ouais, qui n'ont pas du tout envie de t'expliquer le pourquoi du comment. Ils disent, c'est interdit.
1: Okay.
0: Voilà.
2: Mais la façon dont ils le disent, c'est vrai que t'as pas envie de rallumer la lumière.
0: Mais non, tu veux pas. Tu l'allumes uniquement s'il sort de la voiture. Et là, tu fais, waouh, c'est le moment où on va pouvoir allumer la lumière du plafonnier. Mais les parents, même nous, on sort des mensonges comme ça parce qu'on n'a pas envie d'expliquer.
1: Oui.
2: C'est ça.
0: Où il y a vraiment un truc, t'en as marre que ton enfant fasse quelque chose. Et donc, la maman ou le papa va dire un truc qui va arrêter l'histoire. Je me rappelle, il y avait une copine qui avait dit à son enfant, il voulait aller se baigner, elle lui dit, non, il y a le monstre qui va te prendre avec ses tentacules.
1: Ah là là, mais ça c'est horrible.
2: Oh, le trauma.
0: Non, parce qu'il savait pas nager, l'enfant. Il était petit. Et là, je lui ai dit, ah ouais, c'est quand même chaud, quoi.
2: C'est vrai que s'il sait pas nager, il a pas envie d'apprendre, hein, du coup.
0: T'imagines, en plus,
1: traumatisé de l'eau.
0: Il y aura le monstre des tentacules, et en plus, ce monstre des tentacules, il viendra allumer le plafonnier de la voiture, et on aura un accident.
1: Oh le bordel. Le cauchemar.
0: Oh, l'enfant, il veut plus rien faire. Qu'est-ce que vos parents vous ont sorti quand vous étiez enfant comme ça, comme mensonge, comme truc improbable? Appelez-nous 0 870 42 48.
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0: va peut-être aller chez Marie. Bonjour Marie.
1: Salut Manu, salut les Wawa.
0: Sois la bienvenue parmi nous Marie, j'ai le MacBook Neo pour toi.
1: Ah, ce serait bien ça.
0: Mais évidemment que ce serait bien.
1: Ah oui.
0: Mais on va tout faire pour que tu le gagnes, enfin une personne en particulier va tout faire pour que tu le gagnes, parce que tu vas jouer avec Nico ce matin. Ah, je vais
1: super.
0: Tout jouer. Yes. Attention, on joue au jeu des 5 mots, je vous rappelle les règles. 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Après chaque mot, tu me donnes le premier qui te vient en tête. Ensuite, Nico revient, je fais la même chose avec lui. Et dès que vous avez un mot en commun dans vos réponses, c'est gagner le MacBook Neo et pour toi. T'es toute prête?
1: Ok, oui, prête.
0: Eh ben c'est parti, bonne chance à toi, on joue au jeu des 5 mots. Rapport.
1: Analyse.
0: Tenir.
1: Perdre.
0: Annulation.
1: Réservation.
0: Sonde.
1: Sonde. Température.
0: Bâton.
1: Bois.
2: Ah, j'aurais dit pareil aussi, moi, pour le dernier.
0: Ah, merci, Lorenza.
2: Non, mais voilà, je sais que c'est pas avec moi qu'elle joue, mais je tenais à dire que c'était un bon mot, voilà.
0: On va faire revenir Nico, et c'est peut-être sur ce mot que ça va gagner. Attention, Nico est de retour. Marie, ouais. Il suffit d'un mot. Un mot en commun pour gagner. C'est parti, deuxième partie du jeu des 5 mots. Rapport.
3: Sexuel.
0: Non, elle avait dit analyse. On n'est pas du tout dans le délire.
3: Ah, c'est autre chose. Ouais, okay.
0: Tenir.
4: Main.
0: Perdre.
4: Okay.
0: Annulation.
4: Rendez-vous.
0: Réservation.
2: Oh, oh là là.
4: Aïe, aïe, aïe.
0: Il reste deux mots.
2: Non, ça va le faire.
4: Ouais.
0: Sonde.
4: Urinaire.
2: Oh. Ah, quoi? Non. Oula, on n'était pas sur la même sonde.
0: Elle avait dit température.
4: Ah, d'accord. Okay.
0: Il reste un mot.
4: Vas-y.
0: Bâton.
4: Bois.
0: Bois, c'est gagné. Ah, yes.
4: Putain, sur le dernier, quoi.
0: Et voilà, chaud. C'est ça le jeu des 5 mots.
2: Oui.
0: On peut taper à côté sur 4 mots et le dernier, bim. Alors.
1: Wow. Je sentais bien.
0: C'est gagné, Marie.
1: Ça y est, je respire. Je passe une super journée. C'est cool.
0: Eh ben, ta journée. Pas que cette journée, toute celle d'après. Parce que le MacBook Neo, le dernier MacBook, il est pour toi. Bravo.
1: Ah, c'est trop bien.
0: Eh ben, on t'embrasse fort. Belle journée à toi. Bravo.
1: Merci les wouah. Bisous.
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0: Qu'est-ce que vos parents vous auront raconté comme bobard? Qu'est-ce qu'ils vous ont raconté comme mensonge? Ou alors même, qu'est-ce que vous, en tant que parent, vous racontez comme mensonge à vos enfants aujourd'hui? Parce que bah, vous avez pas envie d'expliquer le pourquoi du comment, parce que ça vous fatigue. 0-870-42-48, on vous prend au téléphone. On va écouter Zao et MC Solar, j'adore ce titre. C'est comme Caroline, c'est dans deux minutes. Avant ça, petit tour du studio. Quels sont les mensonges que vos parents vous racontez, Lorenza?
2: On est un rigolo. En fait, j'aimais bien loucher quand j'étais petite. Et mon beau-père, il me disait tout le temps que j'allais rester coincée si les cloches sonnaient.
0: Ah, j'avais pas les cloches, mais moi, on me disait, c'est s'il y a un coup de vent, tes yeux, ils vont rester bloqués.
2: Ah ben moi,
0: c'est
2: c'était les cloches, et donc du coup, je jouais un peu avec le feu.
0: Ouais.
2: Quand je savais qu'elle allait sonner, qu'elle allait arriver, hop, je commençais à loucher, puis j'arrêtais parce que j'avais quand même trop peur de rester paralysée.
0: C'est que t'y crois pas, mais tu veux pas risquer.
2: Ouais, exactement.
3: Bien sûr. Et tu sais que moi, j'étais un exemple quand j'étais petit, parce que je louchais vraiment, et je me suis fait opérer des yeux à 9 ans. Et ce qui fait qu'il y a mes parents qui disaient ça à mon grand frère, ils disaient regarde ton petit frère. C'est ce qu'il a fait, il a eu un coup de vent, il est resté comme ça.
2: C'était
3: horrible. Mais c'est horrible. Moi j'étais là, je me disais putain, j'ai rien demandé.
0: Mais et toi tu croyais aussi que c'était à cause d'un coup de vent que tu louchais?
3: J'y croyais, mais après je me suis fait opérer et j'ai compris que c'était pas ça, c'était juste un muscle machin, tu vois.
0: Oh la vache.
3: Ouais, j'avais peu de respect de la part de mes parents.
0: Mais vous avez pas eu aussi le mensonge des petites boules rouges qui étaient du poison?
3: Ah bah si, sur les arbres là.
2: Ouais. Tu pouvais pas le manger parce qu'autrement c'était du poison.
0: Exactement,
2: ouais.
0: On nous disait faut pas toucher à ça, c'est du poison. Et ce qui est marrant, c'est que ces petites boules rouges, je les revois plus maintenant.
2: C'est vrai qu'on le voit.
0: Ah ouais. Ces arbustes avec les petites boules rouges.
2: C'est vrai.
0: Quand j'étais petit, j'en voyais 1000 partout. Fallait pas les manger parce que c'est du poison.
2: Ouais.
0: Mais voilà, il y a quelqu'un qui a tout mangé peut-être.
3: Je sais pas. Ouais. C'est un gamin qui a voulu se venger, il a coupé tous les arbres à boules rouges.
0: Je sais pas. C'est incroyable. Lilou est là. Bonjour Lilou.
7: Salut tout le monde.
0: Bienvenue sur Énergie Lilou. Quel est le mensonge que te sortaient tes parents quand t'étais petite?
7: Alors moi, mes parents m'ont raconté que Milo, mon poisson rouge, était parti en vacances visiter d'autres aquariums et que je le reverrai pas de sitôt.
0: Bah ouais, mais c'est compliqué quand tes parents t'expliquent que le poisson rouge en fait.
2: Bah oui, mais après je trouve ça mignon de fou.
0: Oui, c'est mignon. C'est mignon, c'est mignon. Après, bon, bah, t'apprends la vérité, quoi. Que, bon, bah, s'il nageait sur le dos, c'était qu'il faisait pas du crawl, quoi.
2: Ah non.
0: Et alors, pour le coup, moi, je me rappelle, j'avais mon poisson rouge.
2: Mais t'avais un poisson rouge aussi.
0: Ouais, mais il était mort à un moment. Il était parti dans les toilettes, je crois.
2: Ouais, mais. Et là, ouais. On te dit toujours, il va rejoindre la mer.
0: Ouais.
2: Tu vois, genre, il va rejoindre l'eau.
0: Alors que. Il retrouve le popo des voisins.
2: Ah, oui.
3: C'est vrai que dit comme ça.
0: C'est. Tous les poissons n'ont pas la vie de Nemo. Hein.
2: Non.
0: Merci beaucoup, Lilou, de nous avoir appelés.
7: Merci.
0: Belle journée à toi. Quels étaient les mensonges de vos parents, si vous en avez encore?
3: Ouais, tu sais que c'est complètement gratos, mais moi j'ai mon père qui, quand il était plus jeune, il ressemblait un peu à Jean-Jacques Goldman.
2: Trop stylé.
3: Lui aussi plus jeune, et jusqu'à mes 8 ans, il m'a fait croire qu'il le remplaçait parfois sur scène. Tu sais, quand on voyait des clips de Goldman à la télé et tout.
0: Il disait, c'est moi?
2: C'est moi?
3: Ouais, bah, je voyais sur les photos, il ressemblait vachement. Il disait, bah, effectivement, je le remplaçais parfois sur scène.
2: Non,
3: en mode sosie et tout, quoi.
2: Fou.
3: Mais jusqu'à mes 8 ans. Donc, jusqu'à mes 8 ans, ouais. Vraiment, j'y ai cru, quoi.
0: Non, mais du coup, tu le disais à l'école?
3: Ah, bah, exactement. Ouais, tous mes potes étaient au courant. Mon père, c'est un peu Jean-Jacques Goldman.
0: C'est improbable. Oh.
3: Parce qu'en plus, mon père, il joue un peu de la guitare. Tu vois, pour ma mère, il avait dragué ma mère en jouant de la guitare. Mais il jouait qu'un seul morceau et ça aurait dû me mettre la puce à l'oreille. Qu'effectivement, c'était pas Jean-Jacques.
0: C'était quoi le morceau qu'il jouait?
3: Je crois que c'était Stairway to Heaven.
0: Ah oui, d'accord.
3: De Led Zeppelin.
0: Oui, voilà. C'est pas du Goldman, non.
3: Ah non, c'était pas du Goldman, et puis c'était vraiment juste 4 notes, quoi.
0: Oh, le mensonge improbable.
3: C'est gratos, c'est drôle.
0: Lorenza, d'autres mensonges?
2: Ouais, quand j'étais petite, j'arrêtais pas de mentir pour des bêtises. Et des mensonges d'enfant, quoi.
0: Ouais, normal.
2: Sauf qu'à un moment, ma maman, elle m'a attrapée, elle a fait genre, je te fais une formule magique, elle me dit, mais non, à partir du moment où tu vas mentir, le soir, tu feras un cauchemar.
0: Oh putain!
2: Et le soir, j'ai testé. Le soir même, j'ai fait un cauchemar avec un dragon qui venait m'emmener. J'ai plus jamais osé mentir. Et depuis, je mens mal.
0: Avec les mensonges, moi, mon père, il me disait, je sais tout. J'ai dit, comment tu sais tout? Avec le petit oiseau. Il me faisait croire qu'il y avait un petit oiseau.
2: Qui voyait tout?
0: Qui venait, qui regardait tout. Et le petit oiseau, il entendait quand on disait les choses.
2: Et
0: il allait le dire. Ah ouais. Et donc, en fait, moi, quand je faisais une connerie, je regardais s'il y avait des petits oiseaux.
2: C'est génial.
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0: Je sais pas si vous vous rappelez d'une histoire en Italie dont on avait parlé il y a deux, trois semaines. C'est une femme qui avait quitté son mari après avoir gagné 500 000 euros.
2: Ah oui, elle s'était barrée.
0: Exactement. Elle avait quitté son mari, elle avait gagné 500 000 euros à un jeu à gratter.
2: Ouais.
0: Petite update dans l'histoire. En fait, on l'a appris ce week-end, le ticket n'était finalement pas gagnant.
2: Mais comment c'est?
0: Non.
2: Oh non, l'enfer.
0: Elle s'est plantée.
2: Oh, l'ascenseur émotionnel.
0: Ah bah, c'est-à-dire que c'est pire que ça.
3: Le karma même.
0: Ah bah, ah oui, on est sur de la grosse lose. Elle a perdu au jeu et elle a perdu son mari.
2: Oh là là. Allez. À tous les coups, elle va lui envoyer un Tudor la nuit pour savoir si elle peut revenir, c'est sûr.
3: Il va dire oui, je dors. Ouais. Avec une petite insulte, c'est derrière.
0: Et je dors tellement bien que maintenant je te mets en spam.
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0: On double votre salaire pour la deuxième fois de la matinée.
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0: 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Il vous suffit d'envoyer salaire par SMS au 7-10-12 pour que ça vous arrive. Tous les matins, deux fois par jour, on vous double votre salaire. 7h05 et 8h05, la deuxième fois, c'est maintenant. Et c'est peut-être votre téléphone qui est en train de sonner. Attention, faut décrocher.
8: Allô?
0: Allô, bonjour, c'est Tony de Saint-Ouen-des-Tois en Mayenne.
8: Oui.
0: Tony, quel est le seul animateur radio qui loupe ton salaire?
8: C'est Manu sur Énergie.
0: Bah, c'est gagné. Ça y est, c'est fait, Tony, on te double ton salaire.
8: Ah, super, merci.
0: Tu touches 1614 euros chaque mois, et ben fois 2, ça fait 3228 euros pour toi.
8: Ah, super.
0: On est pas mal.
8: Super. Ah ouais, nickel.
0: Alors attention, Tony, il est l'ad jockey. C'est
2: okay.
0: Quoi? Alors, je dis peut-être une connerie, mais pour moi, l'ad jockey, c'est comme un jockey, sauf qu'il fait pas les courses, mais il entraîne le cheval.
8: C'est ça. C'est ça, on s'occupe des chevaux au quotidien. Alors, ça m'arrive de temps en temps quand même de faire des courses, mais.
0: Ah!
2: Pour le plaisir, pour le kiff!
8: Mais, ouais, c'est souvent ce que mon patron décide aussi de faire.
0: D'accord, c'est lui qui dit, toi tu vas monter lui, toi tu vas monter elle, etc.
8: C'est ça, ouais.
0: D'accord. Et t'es tout petit, non? Les jockeys, c'est tout petit?
8: Pas forcément, non. Ça dépend de la discipline. Par exemple, les chevaux, les galopeurs, ouais, c'est vrai qu'ils sont, il faut des tailles et tout ça.
0: Les galopeurs, c'est les courses, tu sais, quand tu vois le tiercé.
2: Ouais.
0: Et bah, ça, c'est les galopeurs.
8: Moi, c'est l'inverse, c'est dans le trotteur, moi.
0: La petite charrette, là.
8: C'est ça.
0: Ah, oh, c'est cool,
2: ça. Fou, mais même les noms, ça me fait rire.
0: Les trotteurs, tu connaissais pas les trotteurs?
2: Non, je connaissais pas.
0: Mais t'as jamais vu les courses à la télé?
2: Alors oui, mais je savais pas les noms qu'on attribuait à cette discipline, quoi.
0: Il y a les galopeurs, ils vont en galop, ok. Et les trotteurs,
3: c'était les mêmes, moi.
0: Ils ont. Ah non, attention.
2: Est-ce qu'il y a les patteurs? Ceux qui vont au pas.
0: Les patteurs.
2: Bah, je sais pas. Il y a les trotteurs, galopeurs.
0: Alors, il y a pas de course de pas. Mais c'est vrai. Non, mais chez les humains, il y a les courses de pas.
2: Oui, marche rapide.
0: Les gens qui marchent comme ça, l'impression qu'ils ont envie d'aller au chiottes très très vite.
2: Ils peuvent pas courir.
0: Sinon ils se pissent dessus. Vraiment, c'est très spécial, la marche rapide. Et il y a pas ça, il y a pas ça pour les chevaux. Mais pour trotter, c'est. Mais pourquoi vous trottez pas assis sur le cheval et vous avez votre petite calèche là derrière là?
8: Et il y a du trot monté avec un jockey dessus. Et il y a aussi du trot avec on appelle ça un sulky derrière.
0: Le sulky.
2: Un sulky.
0: Ouais, c'est la petite charrette derrière.
2: Ok.
0: Enfin, la charrette. Les gens qui en font doivent se dire, mais qu'il est con à dire charrette.
3: Ouais, mais non, c'est un sulky. Ouais.
0: Et le trotteur, si jamais il fait un pas de galop, il est éliminé pendant la course. Ah bon?
8: C'est ça, oui. Ouais, on a un nombre de foulées. On a 15 foulées pas dépassées pendant le parcours.
3: Attends, on apprend des choses sur les chevaux.
2: C'est intéressant de fou, j'adore.
0: Bah, c'est grâce à Tony de Saint-Ouen-les-Oies.
3: Et toi, Manu, t'es calé aussi.
2: À fond, mais toi, tu fais de l'équitation.
0: Alors, j'en ai fait quand j'étais petit, mais je faisais pas ça. Moi, je faisais des sol obstacles.
2: Bah, c'est stylé encore plus.
0: Et du cross, tu passes dans la nature.
2: Trop cool.
0: Et voilà, mais j'ai arrêté ça depuis très très longtemps maintenant.
2: Et ton cheval s'appelait plus Tempête?
0: J'avais un Tempête.
2: Oui,
0: j'avais un cheval qui s'appelait Tempête. Mais celui que je préférais, il s'appelait Ring.
2: Oh, oui.
3: Stylé.
0: Et tout le monde, personne ne l'aimait parce qu'il mordait tout le monde.
3: Moi, Mimi.
0: Ça me faisait rire. Tony, je te double ton salaire, 3 228 €, ça arrive très vite pour toi.
8: Bah, merci beaucoup, c'est super.
0: Eh ben bravo à toi, et ça peut vous arriver vous aussi tous les matins deux fois par jour. 7h05 et 8h05, on double votre salaire.
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0: titre.
1: Mais je l'adore, même elle. Vraiment, c'est devenu une de mes chanteuses préférées. Je l'ai découverte il y a pas longtemps. Et ce titre-là, c'est vraiment, c'est ma chanson préférée, quoi.
2: T'as cru qu'on était dans un podcast?
1: Oui.
2: Elle se livre.
0: Elle nous raconte sa vie.
1: Je suis très contente.

0: et on s'apprend des choses les uns les autres.
1: Allez Nico. Les pommes flottent dans l'eau parce qu'elles contiennent de l'air.
0: Bah,
1: elles contiennent environ 20 à 25% d'air, les pommes.
2: Ok.
0: Mais c'est les autres fruits, non?
1: Pas tous, cool. tu vois, typiquement les poires, tu vois, ça flotte, mais un petit peu moins quand même qu'une pomme. Et alors, je sais, tout le monde se pose cette question, évidemment. Laquelle qui flotte le mieux?
0: Oui. Alors, ben, j'avais pas cette question en tête.
2: Moi, j'ai pomme,
1: je vais vous donner la réponse. Ah. Non, c'est la Granny Smith.
0: D'accord.
1: C'est un petit peu plus ferme, un petit peu plus d'air à l'intérieur.
0: Plus en question, quels sont les fruits qui flottent pas,
2: c'est
0: du coup?
2: Fou.
1: Ah, je t'avoue que j'en ai aucune idée. Alors, je crois qu'une fraise, ça coule légèrement. Voilà, il y a un petit peu moins d'air dedans. J'avais fait le test, moi. Mais sachez que les pommes, pouf, ça flotte.
0: Ok.
2: C'est fou.
1: Voilà. Et la Granny Smith.
0: C'est quoi? Je prends l'info.
1: Ouais, voilà. Tu la mets à la poubelle.
0: Si un jour vous êtes sur une île déserte, que vous êtes bloqué, vous savez pas comment repartir et que vous devez vous faire un bateau, si vous avez du cul d'avoir des Granny Smith partout sur l'île, vous pourrez peut-être vous fabriquer un bateau avec.
1: S'il y a des Pink Lady, désolé, ça flottera moins.
0: Ouais, voilà. Tu meurs.
2: Et en plus, ça a mangé en même temps. Tu tapes un petit croc.
0: Alors, si tu manges du coup, ça coule.
2: Un petit croc.
1: C'est le concept du truc.
0: Non, Elsa, on ne bouffe pas son gâteau. Putain, elle va nous faire crever. Les infos aléatoires du monde. En moyenne, un adulte passe plus de temps aux toilettes qu'à faire de l'exercice.
2: Dans
0: sa vie.
1: Dit comme ça.
0: Oui, mais. Quand, si vous prenez la journée. Si vous prenez la journée d'aujourd'hui. Bon, toi, Lorenza, tu vas à la salle. Donc ça triche un peu. Mais une journée où tu vas pas à la salle.
2: Oui, c'est vrai. Au final,
0: passeras plus de temps aux toilettes qu'à faire de l'exercice.
2: Moi, je sais pas ce que je fais de cette info, ça m'angoisse.
0: C'est un peu angoissant, et en même temps, tu te dis, les autres aussi.
2: Oui, c'est vrai, voilà. On est tous dans le même bateau.
0: Exactement. Allez, une info aléatoire, vas-y Lorenza.
2: Les méduses, elles peuvent survivre sans tête. Elles en ont pas vraiment en fait. Certaines espèces, elles continuent à se déplacer et se nourrir, même après avoir été décapitées.
0: Mais elles se nourrissent comment du coup?
2: Elles continuent à attraper avec leurs petits bras et à manger, quoi.
0: Mais si elles sont décapitées, elles peuvent pas manger.
2: Apparemment, elles absorbent le truc, donc voilà.
0: Mais par où?
2: Par le corps.
0: Et s'il y a plus de bouche?
2: Je pense qu'elles ont pas spécialement de bouche, les méduses.
0: Elles ont pas de bouche?
2: Non, je pense qu'elles ont pas spécialement de bouche.
0: Mais elles mangent par le cul?
1: Tape ça sur Google, moi.
2: C'est fou comme info. Mais oui, c'est vrai que c'est surprenant. Elles ont pas de cerveau, en fait. Elles, tout est centralisé dans le corps, quoi. Donc elles peuvent continuer à faire leur vie même si elles se font couper quelque chose.
0: D'accord.
2: Et même se régénérer.
0: Elles se régénèrent?
2: C'est des super-héros, les
0: méduses. Mais du coup, si elles se régénèrent, elles sont pas décapitées, hein. Ça repousse.
2: Oui, mais ça met du temps quand même, hein.
0: Oh putain.
2: J'aimerais bien. Mais non, je vais aller chercher pour
1: voir. C'est génial, c'est ça. Je viens de taper sur ChatGPT.
0: Non, mais
1: est-ce que les méduses mangent par l'anus, oui ou non? Et la réponse est oui. Et ChatGPT me dit oui, et c'est assez déroutant avec un smiley sourire. C'est gentil.
0: Excusez-moi, mais j'avais raison.
2: Oui, t'as raison.
1: Ils disent, les méduses n'ont qu'une seule ouverture qui sert à la fois de bouche et d'anus, effectivement. Elles attrapent leur nourriture par les tentacules et ça l'emmène vers cette ouverture.
0: C'est marrant de bouffer par le cul quand même.
1: Heureusement qu'on descend pas de la méduse.
0: Et le problème, c'est que t'as une méduse à côté de toi. Elle ressort un truc. Est-ce qu'elle l'a craché ou est-ce qu'elle a chié?
1: C'est une bonne réflexion.
0: Excusez-moi, pardon.
1: C'est une bonne réflexion, mais on peut s'arrêter là.
0: Tout ça va trop loin. J'ai une autre info un peu plus fraîche que tout ça. Le mot œil, tout le monde le connaît.
2: Oui.
0: Ouais. C'est un mot de la langue française qui a une particularité. C'est le seul mot de la langue française qui a cette particularité. Le mot œil.
2: C'est au niveau de la sonorité?
0: Non, c'est pas la sonorité.
1: C'est au niveau des voyelles ou consonnes ou...
0: Oui,
1: non,
0: absolument. Ah. C'est les lettres.
2: C'est le E, O, E, I à la suite ou un truc comme...
0: Non, c'est le seul mot de la langue française avec sa première lettre qui change au pluriel.
2: Ah, ça devient Y, c'est vrai ça?
1: Ah bah oui, les yeux.
0: Et voilà.
1: Ah, on dit pas les œils.
0: Eh non.
1: C'est vrai.
0: C'est bien.
2: Voilà. Pas mal, hein.
0: Et on a pris les choses aujourd'hui ou pas alors?
2: C'est fou.
0: Enfin, elle est moins perturbante que le cul de la
2: méduse.
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0: Et c'est ce soir sur France 5, Thalassa Aventure Extrême, spécial Islande.
2: Ouh.
0: J'aime bien Thalassa. J'aime bien savoir que ça existe.
2: Mais je regarde pas.
0: Non, je regarde pas.
2: Je savais.
0: Mais j'aime bien savoir que ça existe. Et si
2: c'est
0: ça
2: rassurant.
0: S'arrête, si ça s'arrête, je fais putain.
2: On sera triste.
0: Ouais, on fait toujours ça, alors qu'on le regarde pas.
2: Oui.
0: Mais on est content, on sait que c'est là. Et on continue à partager nos mensonges de parents. Qu'est-ce que vos parents vous ont raconté comme mensonge quand vous étiez petit? 0 870 42 48, on continue à vous prendre au téléphone. Marion est là. Bonjour Marion.
4: Bonjour Manu, bonjour l'équipe.
0: Bienvenue sur Énergie. Qu'est-ce qu'on t'a raconté comme bobard quand t'étais petite?
4: Eh ben, pendant toute la primaire, mes parents me disaient que si j'avais pas des meilleures notes, eh ben, ils emmèneraient ma meilleure amie à ma place pour aller en vacances. Voilà, du coup, je me suis arrachée pour avoir des bonnes notes.
0: C'est radical. Putain. Moi, il y avait la pression de la pension.
2: Ah, moi aussi.
1: Ah, évidemment.
0: Si jamais ça va pas.
2: Ah, tu vas en pension.
0: Si ton attitude ne change pas, tu iras en pension.
1: Ma mère, elle a fait ça 1000 fois. Elle a pris le bottin pour chercher justement des pensions à l'époque. Et quand on avait ça.
0: Et après, j'ai connu des gens qui avaient été en pension.
2: Et qui disaient que c'était génial.
0: C'était leur meilleure vie.
2: Mais oui.
1: c'est le problème.
2: Mais oui.
1: C'est que la pression marchait peu, quoi.
0: Non, mais si. Ça marchait.
2: Parce qu'au début, tu y crois quand même.
0: C'est après que j'ai eu des gens. Des gens après qui m'ont dit, moi, j'ai été en pension. Et alors, c'était génial.
2: Je déconne, on s'est éclaté.
0: Et en fait, pas du tout.
2: Non, pas du tout.
0: Ah non, il se marrait. Il se marrait en pension. Ah non, eux, ils
1: le regrettent.
0: Je regrette pas, mais bon.
2: J'aurais dû faire des conneries.
0: Bah, j'ai loupé la pension, quoi. Voilà.
1: Du coup, après, l'éducation pour les nuls.
0: Non, mais après, j'ai fait des colocs. Voilà, c'est comme ça. Merci beaucoup, Marion, de nous avoir appelés.
4: Merci à vous.
0: Belle journée. Quels étaient les mensonges de vos parents, Lorenza,
2: quand
0: encore?
2: Ouais, quand j'étais petite, je mangeais pas mes croûtes.
0: Mes croûtes de pain. Je crois que tu parlais des croûtes de toi, le coude là.
2: Non, je faisais pas ça, mes croûtes de pain. Et ma maman, elle m'a dit que si je les mangeais, j'allais avoir des gros seins. Mais comme par hasard, j'ai adoré ça par la suite.
0: Ta mère, elle te disait ça?
1: C'est bizarre.
0: Genre, ma fille, si tu vas avoir des gros seins, mange des croûtes? Mais pourquoi elle te disait que.
2: Mais parce que je pense que ça m'a motivé du coup à les manger,
1: elle
2: quoi.
1: Elle a pas fait médecine, ta mère.
2: Mais c'est des mensonges lunaires comme
0: ça. Mais c'est bizarre de dire.
2: Et je crois qu'elle en avait marre, elle a dit, tu vois les stars que t'aimes bien et tout, tu vois, si tu veux avoir des gros seins, il faut manger des croûtes de porc.
1: Oh, la rumeur nulle.
2: Et le pire, c'est que non, j'adore les croûtes de partout, enfin, genre les croûtes de pizza, les croûtes de.
0: Et là, imagine, t'as un petit frère qui entend ça aussi derrière et qui mange des croûtes, qui mange des croûtes. Non, pas du tout, ça marche pas, ton connerie. C'est improbable, ça.
2: Ouais, c'est ouf.
0: Mathieu est là, bienvenue sur Énergie, Mathieu.
5: Bonjour Manu, bonjour les Wanwan.
0: Mathieu, qu'est-ce que t'as eu, à quel mensonge t'as eu droit quand t'étais petit?
5: Alors moi, c'est mon père qui m'a toujours dit que les légumes permettaient de voir dans le noir. Donc du coup, j'en mangeais plein pour espérer avoir le super pouvoir, quoi.
0: Ouais, mais
2: malin. Ça jamais marché.
5: Je suis myope même maintenant.
0: mais les parents sont épuisés pour réussir à faire manger des légumes.
1: Oui. Ah bah oui, moi les frites avec ma fille, avec les haricots, c'est les frites vertes.
0: Ça
1: marche bien.
0: Moi, je me suis fait avoir pendant pas mal de temps pour manger du poisson. On me disait que c'était pas du poisson, c'était du fish. Fish, c'est poisson en anglais.
2: Oui.
0: Et je savais qu'il y avait un truc qui était pas normal.
1: Parce que ça avait le même goût.
0: Mais je me faisais avoir quand même.
2: Mais non, c'est pas du poisson, c'est du fish, Manu.
0: Je voyais qu'il se foutait de moi. Il y avait un truc qui collait pas dans l'histoire.
2: Mais tu le mangeais quand même.
0: Mais je bouffais le fish. Merci beaucoup, Mathieu, de nous avoir appelé.
5: Merci, bonne journée.
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0: Et puis il faut que je vous raconte quand même mon histoire de parrainage.
2: Ah oui.
0: Incroyable. Alors j'ai fait mon premier vlog.
2: Assisté à ça.
0: J'avais jamais fait de vlog. Donc, du coup j'ai fait mon premier vlog de ce week-end. Vous pouvez aller le voir, c'est sur mes réseaux sociaux, c'est Manu Officiel sur Instagram ou Manu Officiel TikTok sur TikTok aussi. Je suis allé au Zoo de la Flèche.
2: J'adore.
0: Alors le Zoo de la Flèche, c'est là où ils faisaient la série télé.
2: L'émission, exactement. Oui, moi je suivais intensément. On voyait des soigneurs animaliers aller dans les enclos avec tous les animaux. Voilà. C'était incroyable.
0: Ça a duré 14 saisons quand même, 7 ans.
2: C'était génial.
0: Et tu suivais la vie des soigneurs, donc tu suivais les animaux aussi. J'ai reçu un message sur Instagram il y a quelques semaines de quelqu'un du zoo qui m'a dit, il y a deux girafons qui sont nés, on sait que t'adores les girafes.
2: Viens les voir.
0: Ça nous ferait plaisir que tu viennes les voir.
2: C'est incroyable.
0: Et j'ai fait, je viens en fait, parce que vous m'avez eu au mot girafe.
1: C'est ça.
0: J'adore les girafes. Et donc c'était fallait caler le moment.
2: Bah oui.
0: J'y suis allé ce week-end. Je suis arrivé et je me suis retrouvé à 2 mètres des girafes.
2: Mais j'ai vu ta tête, on dirait un enfant, t'es le plus heureux du monde.
1: Il y en a une qui t'a fait un bisou.
0: J'ai fait un petit ralenti effectivement. Un petit selfie. Un petit selfie. Bon, c'est pas vraiment un bisou, c'est qu'elle voulait bouffer ce que j'avais à côté. Mais elle m'a touché.
2: Oui.
1: C'est stylé.
0: J'ai eu une relation avec une girafe.
2: Clairement. Tu lui as fait la bise quoi.
0: Et à un moment, il y a un soigneur qui me donne un papier et qui me dit ouvre le papier. Et j'ouvre le papier et là il y avait marqué Manu, tu es officiellement parrain de Tingui avec la date de naissance, il était né en février. Je suis parrain d'une girafe.
2: L'émotion. En plus comme toi.
0: C'est pas.
2: C'est trop bien.
0: C'est oui, il est né le même mois que moi.
2: Bah oui, c'est génial. Beau.
0: C'est un truc incroyable.
2: Ouais, c'est ouf. Franchement, c'est trop génial.
0: Bah, j'ai vécu le meilleur moment de ma vie.
2: Trop bien.
0: C'est voilà.
1: Ah, et puis t'étais bien logé. Hein. J'ai vu dans le vlog la chambre.
0: Alors, ils m'ont
2: sur l'enclos des girafes.
0: Ils m'ont offert un séjour avec,
2: c'est stylé,
0: avec ma femme et ma fille. Et ils ont des petits lodges, en fait, une chambre, imagine une chambre, sauf que en fait la baie vitrée elle donne sur les girafes.
2: C'est fou. Ouais.
1: Et je sens que comme t'es pas un de la girafe, tu vas y retourner tous les mois, quoi.
2: J'imagine. Bah oui, il fallait
0: J'y vais après l'émission, en fait.
2: Ah, ouais,
1: ah oui, forcément.
2: Tous les jours, petit moment avec Kimi.
0: Je vais checker comment ils s'en occupent et je vais faire les scandales. Hein.
2: C'est normal.
1: Ah ouais.
0: Et puis j'arrive, c'est mon fils. C'est un mâle.
2: Ah oui,
0: c'est un mâle. Donc il va se reproduire.
2: Ah ben,
0: il va être là, quoi. C'est Tingy.
1: Il est trop fier.
2: C'est normal. Attends, c'est la classe un peu.
0: C'est Tingy, quoi. Ouais. Voilà. Bah, j'y retourne bientôt. Hein. Je vais aller le voir.
2: Bah, je me doute, ouais. Franchement.
1: C'est
2: vrai
1: que c'est un truc que t'as que peu de personnes ont, quoi. Tu vois, dire je suis pas un d'une girafe. C'est
0: vrai que. Et en plus, là-bas, il y a un truc, ça s'appelle tu peux être soigneur d'un jour.
2: Oui.
0: Ouais. Et donc, en fait, toi, tu fais le tour et tu donnes à manger aux animaux.
1: Ah, génial.
0: Allez voir le vlog, ils te sautent dessus.
2: Ah,
0: en fait.
2: Ouais, c'est génial.
0: Ils sont là sur toi, t'as les oiseaux qui t'arrivent sur la tête, t'as les lémuriens qui sont sur tes épaules. C'est improbable.
2: Trop bien.
0: C'est un truc incroyable ce que j'ai vécu et je vous l'ai mis en vlog, c'est sur Manu Officiel sur Instagram, allez voir ça.
2: Il est trop content.
0: Pas...
2: C'est vraiment mignon.
0: Mais quand t'adores un animal,
2: mais je sais.
0: Quoi de mieux que ça?
1: C'est un beau cadeau. Ouais.
0: Alors.
2: Meilleur cadeau. Oh,
0: peut-être qu'un jour Tingy viendra vivre à la maison.
2: Il faudra
0: qu'il choisisse sa place sur le canapé.
2: Ah, ouais. Ah oui.
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0: chaque jour. 10% des hommes le font avec leurs copines tous les jours. Qu'est-ce qu'ils font, Florent ?
1: Lui acheter des fleurs ?
0: Ce n'est pas ça. C'est même...
2: C'est triste.
0: On est de l'autre côté, ouais.
1: Ah bah mince.
0: Bah, 10% des hommes le font avec leurs copines tous les jours, Nico.
3: Bah, ils s'engueulent du coup ?
0: Ils se disputent.
2: Ça peut arriver,
3: ouais.
0: Bah, tous les jours, hein.
2: C'est énorme. Ouais.
0: Oui, mais tu sais quoi ? Je pense qu'il y a des couples qui se disputent tous les jours et qui restent plus longtemps ensemble que des couples qui se disputent jamais.
2: Oui, mais tous les jours.
0: Moi, ça dépend comment est la dispute, quoi.
2: Oui.
0: Si ça crie et que ça gueule tous les jours, c'est compliqué.
1: Mais souvent, c'est des petites c'est les disputes du quotidien, genre c'est du beurre ou de la margarine que tu mets dans les plats. Enfin, c'est des trucs.
0: C'est du beurre. Quoi en fait.
1: Bah, moi, j'avais eu un vrai débat justement.
2: Oula.
1: Moi, c'était de la margarine.
0: Mais non, mais la margarine, c'est vraiment, c'est une invention du diable, la margarine.
2: Bah, un peu d'huile d'olive aussi, non.
0: De quoi ?
1: Oh là là.
2: Bah, à la place du beurre, ça peut remplacer.
3: Ah oui, tu peux, ouais, tu peux cuisiner à l'huile.
1: Oui.
0: Ah, cuisiner à l'huile.
1: Bah, voilà. Tu peux mettre les deux aussi, beurre et huile d'olive.
0: Alors, effectivement, normalement, j'ai regardé ça sur Instagram. Les chefs, ils mettent toujours
2: un petit peu du
0: beurre. Ils mettent de l'huile pour pas que ça
3: accroche.
0: Non, pour pas que, que le beurre il devienne marron.
3: D'accord.
1: Qui caramélise, oui.
2: Monsieur le cuistot là.
3: Attends, on a un débat sur le beurre ce matin. C'est pas mal. Hein.
2: Alors, mais on se dispute même pas. C'est plutôt.
0: Ouais. On attend juste de voir qui va cuisiner en fait. 3% des gens n'en ont jamais vu un de toute leur vie. Ils ont jamais vu quoi, Lorenza ?
2: C'est un truc astrologique, genre.
0: C'est un truc astrologique.
2: C'est dans le ciel ?
0: C'est non.
2: Ok.
0: Qu'est-ce qu'ils auraient jamais vu dans le ciel ?
2: Non, bah, je sais pas. Je pensais à une étoile filante ou un tonnerre ou tu vois un truc.
0: Non.
2: Ok.
0: C'est pas ça. Nico ?
3: Un banquier.
0: Non plus. Non. C'est pas une personne.
3: Okay. C'est un métier. Ok.
0: 3% des gens n'en ont jamais vu un de toute leur vie. Florent ?
1: Un océan ?
0: C'est pas un océan.
2: C'est un chanteur ?
0: Non. Alors vous y êtes pas du tout. Vraiment là, vous êtes totalement à côté. Nico ?
3: C'est un animal ?
0: Non.
3: Non plus ?
0: Non. C'est pas vivant. En moyenne, 3% des gens n'ont jamais vu ça. N'en ont jamais vu un de toute leur vie. Nico ?
3: C'est un type de spectacle ?
0: C'est pas loin de ça, c'était un Disney.
2: Oh, marrant.
3: Oh, mais ils ont payé l'enfance.
0: Bah si, tu peux avoir une enfance sans avoir de Disney, hein.
3: Avant
0: Disney, il y a eu quelques siècles, hein.
2: Figure-toi que mon coloc fait partie de ces gens-là et il est en train de tous se la refaire maintenant, actuellement. Il a 33 ans.
0: Il avait jamais vu de Disney.
2: Là, mais... il m'a dit, tu fais quoi ce soir ? Il me dit, bah, peut-être le Roi Lion et tout. Je suis, bah, c'est fou.
0: Mais
2: quoi.
0: Je vais te dire un truc, je n'avais quasiment jamais vu de Disney de ma vie. Avant d'avoir ma fille.
2: Mais qu'est-ce que vous avez fait enfant ?
0: Quand j'étais petit, je regardais pas Disney.
1: C'est honteux.
0: Ah bah, me jugez pas.
2: Un petit peu,
0: J'aimais les films d'auteur, moi.
2: Oh, allez.
1: Ah ouais ?
0: Oui, vraiment, oui.
2: Dites-moi.
0: Bah oui. Le roi lion. En moyenne, on fait ça 4 fois par an en ligne. Qu'est-ce qu'on fait 4 fois par an en ligne, Nico ?
3: Taper son nom dans le Google ?
0: Non, pas son nom.
2: C'est un achat ?
0: C'est pas un achat. Non, on le fait 4 fois par an en moyenne sur Internet.
1: C'est en lien avec la santé ?
0: Ah, complètement. Ah oui, bah là, vous y êtes quasiment, là.
2: Bah, on demande à genre ChatGPT notre état de santé général.
0: Enfin, nous diagnostiquer nous-mêmes des problèmes de santé. Diagnostique des problèmes de santé. C'est-à-dire qu'on a un truc et on va chercher et on trouve un truc qu'on n'a pas.
2: Bah, avant, il y avait Doctissimo, mais non, il y a ChatGPT, quoi.
0: Non, Doctolib. Doctissimo, oui, t'as raison.
2: Ouais, Doctissimo, c'était une dinguerie.
0: ChatGPT a fait du mal à Doctissimo.
2: Oui, je me demande qui y va encore.
0: Les forums Doctissimo.
2: Oh, c'était fou.
3: C'était le bordel. Hein.
2: Ah ouais.
3: T'étais mort, globalement.
2: On y allait tous.
0: Dis que t'es vieux sans dire que t'es vieux.
2: C'est nous.
0: Doctissimo, les forums. En fait, moi, j'ai jamais écrit sur Doctissimo,
2: mais je recherchais. Bah oui.
0: Je recherchais mon symptôme, et là, t'avais des forums.
2: Un cancer, généralement.
0: Tout le temps. En trois réponses, à chaque fois. En trois réponses à ton symptôme, t'avais quelqu'un qui avait perdu un cousin.
2: Ouais.
0: C'était incroyable.
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0: Énergie. Quelle est la chose qui va vous remplir de joie dans ce lundi? Pourquoi ce lundi va être cool pour vous? N'écoutez pas les gens qui vous disent que le lundi il est merdique.
2: Non.
0: 0-870-42-48 avant d'écouter Gims. On va avoir Fiona qui est là. Bonjour Fiona.
6: Coucou Manu, coucou les wouah.
0: Bienvenue sur Énergie Fiona dans ce lundi. Qu'est-ce qui va se passer dans ta vie aujourd'hui de trop cool?
6: Eh ben moi ce soir je me fais la trilogie de Tekken avec mon crush. Il vient à la maison et c'est la première fois qu'il vient à la maison. On adore ce film et si jamais il répète avec moi les répliques, alors il restera dormir.
3: Le test, la pression.
2: J'espère qu'il écoute la radio ce matin.
0: Vous n'avez pas encore fait le ping-pong ?
6: Non.
0: Ah, d'accord.
1: C'est pour ça.
0: Ah, c'est le petit jeu, quoi. Après, Fiona, si vraiment t'as envie de faire du ping-pong, à un moment, tu vas dire, ouais, t'as dit, allez, c'est bon.
2: Bah oui, c'est bon. Et vous regarderez pas les trois films, hein.
0: Mais ça fait longtemps que vous êtes ensemble ou...
6: Non, ça fait quelques mois.
0: Quelques mois quand même. Donc, oui, lui, c'est une cocotte minute quand même.
3: Ah ouais.
2: Mais c'est bien, vous prenez votre temps. Mais bien sûr. Vous savez ce que vous voulez, c'est très bien.
0: Mais honnêtement, pas de ping-pong. Première soirée chez Fiona. Regardez la trilogie Tekken. Si vous passez le générique, bravo. Et tu connais la phrase? La phrase qui sort, la fameuse phrase?
6: Oui.
0: Vas-y, fais-la moi.
6: Je vous chercherai, je vous trouverai et je vous tuerai.
2: Oh là là! Ah bah vous, s'il fait juste celle-là, c'est bon.
0: Ouais. Oui.
2: Voilà.
0: Mais en plus, c'est pas loin du début
2: du
0: film.
2: Voilà, c'est bon. C'est parfait.
3: Allez, tu vas le dire avant.
0: Celle-là, tu peux pas la louper.
2: Non.
0: C'est la phrase culte. J'ai envie de te souhaiter une très bonne soirée, Fiona. Et j'ai envie de te demander, est-ce qu'on se rappellerait pas demain pour nous dire jusqu'où vous êtes allés?
6: Allez, avec grand plaisir.
0: Savoir si vous avez passé la première réplique culte du film. On se rappelle demain, d'accord?
6: Avec plaisir.
0: Gros bisous, Fiona. Merci de nous avoir appelés. Erwan est là aussi. Bonjour, Erwan.
7: Hey, bonjour, Manu. Bonjour, les Wawin.
0: Qu'est-ce qui va se passer dans ton lundi de bien cool?
7: Alors, ben, pour moi, aujourd'hui, c'est un jour off. Le lundi, je travaille pas et j'en profite pour aller au restaurant et faire les boutiques avec ma femme.
2: C'est stylé, ça.
3: Te balader quand les gens bossent, c'est trop bien.
2: Et en plus, il y a personne.
0: Qu'est-ce que vous allez faire comme type de boutique?
7: Ben, moi, les magasins de sport. Et elle, petite lingerie, peut-être, on verra.
2: Oh là! C'est très coquin, tout ça.
0: Ah bon, bien vu. Oui. Eh, effectivement, Sherlock. Mais comment tu as à quel mot t'as trouvé ça coquin? Au mot sport.
2: Oui.
0: faites-vous plaisir.
2: Ah ouais, c'est une belle journée.
0: Passez un très bon lundi, un très bon lundi soir.
7: Merci beaucoup.
0: Et tu nous rappelles quand tu veux.
7: Ok, merci. Bon lundi à vous aussi.
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0: J'ai deux infos couples.
2: Allez.
0: Ok. Selon une étude, les couples qui regardent la télé ensemble seraient les couples les plus solides.
2: Ah bon?
0: Ouais, et alors ça marche télé basique, le flux, mais ça marche aussi sur les plateformes, etc. Quoi.
2: Ah, YouTube et tout, ça marche?
0: YouTube aussi, mais c'est la télé, faut regarder ensemble. Quoi.
2: Ok. Okay. Ouais.
0: Peu importe ce que tu regardes, tu regardes la télé ensemble.
3: Alors que tu ne parles pas pour moi, tu vois, quand t'es devant la télé normalement, tu regardes
2: si
3: et c'est dommage.
0: Ouais, mais il y a ce moment de partage, quoi. Tu vis un truc ensemble. Ça fait les couples les plus solides. Quand les deux sont d'accord sur le programme.
2: Évidemment. Ah ouais, bah oui.
0: Ce qui n'arrive jamais. Voilà. Ouais. Une autre info, couple. Il y a un sondage qui a demandé aux femmes les parties du corps masculin qu'elles trouvent les plus attirantes.
2: Ok.
0: Ah, Lorenza?
2: Moi, je vous avais déjà dit, c'est un peu spécial, c'est les avant-bras.
0: C'est
1: vrai.
0: Alors, il y a les mains, mais il n'y a pas les... Il n'y a pas les avant-bras.
2: Non.
0: Toi, c'est Popeye, ton rêve.
2: Bah, ouais, en fait, même si c'est pas trop musclé, en fait, j'ai un problème, ça doit être des beaux avant-bras, quoi, genre.
0: C'est quoi un bel avant-bras par rapport à un moche avant-bras?
2: Bah... Bonne question, c'est au feeling, c'est au ressenti, il faut que ce soit un peu carré.
3: Carré,
2: ouais. Mais pas trop poilu non plus.
3: On dirait un enfant
2: mais
3: qui fait un dessin.
2: Quand même des poils.
0: Attends, carré, pas trop poilu, en fait tu veux un marteau.
2: Je crois que c'est ça, ouais.
0: Bon, selon le sondage, les parties du corps masculin que les femmes trouvent les plus attirants, en numéro 1 c'est le torse.
2: Ah, okay.
0: Ensuite il y a les yeux, les bras, la bouche, les mains. Et le dos?
2: Bah, c'est tout le corps, quoi.
0: Alors, non. Non, mais c'est pas tout le corps. Ouais, mais en revanche, j'ai les deux derniers.
2: C'est quoi?
0: Dans la liste ex aequo, nos fesses et le zizi. Dernière de la liste.
2: Non, c'est des menteuses.
0: Ah bon?
2: On regarde vos fesses, hein.
0: Ah.
2: Ah, clairement, ça c'est sûr.
0: D'accord.
2: Ah, le zizi, on peut pas le voir non plus, c'est compliqué.
0: Puis c'est gênant.
2: Oui.
3: Si tu vois, c'est. Il faut appeler la police.
2: Non.
0: Mais zizi, c'est.
2: Les fesses, ouais, ça c'est. Franchement, on se l'avoue entre nous, on regarde comme on dit oh, beau petit cul. entre filles, évidemment, nous, tu vois.
0: Ah là, parce que là, si j'avais eu la même conversation avec Nico, on allait au RH.
2: Oui. Exactement.
0: Mais toi, tu le dis, ça nous fait rire.
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0: Bonjour à toi, Noémie.
9: Et bonjour Manu, bonjour tout le monde.
0: Bienvenue sur Énergie Noémie, on est lundi et de temps en temps le lundi on fait un truc qui est bien cool. Qu'est-ce qui fait que notre lundi il est beau? Qu'est-ce qui fait que ce lundi il va pas être merdique? Qu'est-ce qui fait que on dit non aux autres, aux gens qui nous disent que le lundi c'est moisi, que le lundi c'est pourri? Et Noémie nous a appelé parce que son lundi va être merveilleux. C'est bien ça, Noémie.
9: Et
0: bien,
9: c'est ça. Eh bien, aujourd'hui, avec mon chéri, on va signer pour l'achat de notre première maison.
0: Okay.
9: Donc, c'est un lundi plutôt sympathique.
2: Félicitations.
9: Merci.
0: Et c'est quoi comme maison? Raconte-nous. C'est où? C'est comment?
9: Une maison dans le Lot, dans le 47.
0: Ok, dans le sud.
9: C'est à peu près 2 hectares de terrain.
0: 2 hectares? Wow.
9: Ouais.
2: Et ben,
9: à peu près 140 mètres carrés la maison, avec dépendance, piscine, avec une source, vraiment le rêve quoi.
0: Bah, c'est blindé. Incroyable.
2: C'est une folie là, première maison.
9: C'est mon chéri qui l'a trouvé sur le bon coin, vraiment la pépite.
0: Sur le bon coin?
2: Non mais c'est... Oui. C'est fou.
0: Mais c'est très très cher ou c'est un coût incroyable?
9: Alors, on a négocié, mais ça faisait longtemps qu'elle était en vente. Et en plus, la maison était à des Anglais, bref. Et on a réussi à l'avoir à 200 000.
2: Bah ça va en vrai.
0: Non mais tu rigoles ou quoi? Ça me paraît pas énorme.
9: Hectares,
0: mais
9: ouais,
0: non, mais attends, c'est pas que c'est pas énorme.
2: C'est rien du tout ça.
0: C'est pas rien du tout. Mais
2: non, mais pour tout
0: 2
2: ça.
0: Hectares de terrain, une piscine... La maison de 130 mètres carrés, une dépendance. Il y a combien de gens qui sont enterrés en dessous?
2: Elle est hantée. Quel est le loup là-dedans?
9: Elle est hantée, mais c'est pas grave, franchement.
0: Non, mais parce qu'à mon avis, elle doit être perdue la maison. Elle doit être au milieu de la campagne, de la pampa. Il y a rien autour, non?
9: Ben, c'est ce qu'on cherche un peu, et encore même pas, parce qu'à 20 minutes de la maison, il y a des centres commerciaux et tout. Donc vraiment, il n'y a pas de voisins autour. C'est incroyable.
2: Voilà, il n'y a pas de voisins autour.
0: T'as pas de voisins, t'as pas de boulangerie à côté, t'as pas un bar PMU, t'as rien quoi.
9: Oh si, à 10 minutes de la maison en vrai.
0: Ah, ça c'est important.
3: Ça, ouais. C'est ça. Il faut toujours vérifier.
0: Toujours 10
9: minutes, ça va.
0: Et donc vous allez vivre votre meilleure vie, vous allez

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2: Ah, il s'est obligé.
3: Oh, bah oui, bah, très bien. Pas
1: Noémie,
3: de soucis.
1: Je vais t'offrir deux mugs Manu sur Énergie pour toi et ton mari.
3: Ah, bah super. Bah, merci beaucoup.
1: On vous embrasse. Bon, hey, ça, c'est du bon lundi, ça.
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1: Comme promis, j'ai une Nintendo Switch 2 à vous offrir. On a Olivier qui est avec nous. Bonjour, Olivier.
5: Salut Manu, salut les Wawins.
1: Comme tous les jours à la même heure, on joue ensemble. On fait tourner les jeux. Et aujourd'hui, pour notre tour de vacances, ça va être le jeu des trois indices.
5: Ah,
1: j'adore ce jeu. Tu vas jouer ce matin avec Lorenza.
2: Allez.
5: Cool.
1: Lorenza, qui a fait beaucoup de progrès.
2: Hey, franchement, comparé à... Je me souviens, au tout début, c'était une catastrophe.
1: Bah, pas une catastrophe, mais tu paniquais.
2: Oui, le chrono me faisait paniquer. Quoi.
1: Tu vois, mais à force de faire... Eh ben, ouais. Ça fait descendre la pression. Tu te rends compte qu'en fait, c'est possible, que tu peux le faire. Et tu peux le faire aujourd'hui.
2: Allez,
5: le reste de ma journée est entre tes mains.
2: Oh là, des fois, je suis un diesel, Olivier, mais ça va le faire. T'inquiète.
5: Allez,
1: c'est je rappelle les règles du jeu. Olivier, tu vas devoir deviner des mots. Il y en a 5. Pour y arriver, tu vas être aidé donc par Lorenza. Elle te donnera à chaque fois 3 indices pour découvrir le mot à trouver. À chaque fois, elle découvre le mot et elle a 10 secondes pour te le faire deviner. Il y a 5 mots. Il faut en trouver 3 sur 5 pour gagner.
5: Allez, on y va.
1: 3 indices, 10 secondes Lorenza pour faire découvrir à Olivier ce premier mot.
2: Insecte, piqûre, été.
5: Moustique.
2: Oui.
1: Moustique, oui. Alors, bim.
2: Allez.
1: Le premier mot, il est fait.
2: C'est
1: attention,
2: bon.
1: On continue, on enchaîne. 10 secondes, 3 indices pour faire découvrir à Olivier ce mot.
2: Triangle, jambon, fromage.
5: Sandwich.
2: Oui.
1: Oui. Ils sont forts. Pas mal.
2: Ouais, je...
1: Pas mal.
5: Ah, ça fait longtemps que j'attends ce jeu.
1: Attention, on continue.
2: Ouais.
1: Troisième mot, 10 secondes, 3 indices pour le faire découvrir à Olivier.
2: Mort, bois...
5: Cercueil.
2: Oh,
1: c'est gagné.
5: Génial. Ah, je suis trop content. Merci Lorenza.
2: Ah, mais bah, franchement, c'était génial.
1: C'est un sans faute.
2: J'adore quand c'est comme ça.
1: La Nintendo Switch 2, elle est pour toi, Olivier.
5: Ah, c'est génial. Merci beaucoup. Merci.
1: C'est génial.
5: Je suis trop content.
2: Ouais.
1: C'est génial.
5: Mais...
2: Oh non. Mais c'est sûr que
5: vous allez
2: faire ça.
5: Oui, forcément. Oh là là.
2: Et il fait tout le temps ça.
1: Mais bon, bah, il fait tout le temps. C'est un sans faute pour l'instant.
5: Mais oui, je connais par cœur. J'écoute tous les matins dans mon bus.
1: Il reste 2 mots.
5: Oh là là.
1: Olivier, je te donne la possibilité de rajouter à ta Nintendo Switch 2 un écran plat.
5: Oh purée.
1: Une télé pour toi.
5: Ouf.
1: Une télé, Olivier, si tu réussis à avoir les 2 mots suivants. Mais si tu réussis pas à les avoir,
5: t'es perdu.
1: Bah tu perds la Nintendo Switch 2.
5: Mais oui.
6: Elle est bien partie, Lorenza.
1: Mais, oui, elle est bien partie, mais après je veux pas, voilà.
5: Allez, de toute façon, je suis venu sans rien, alors allez, on y va.
1: Oh,
2: oh non,
6: ah, c'est une bonne philosophie, ça.
2: Oh,
6: je suis venu sans rien, donc.
1: Alors, on y va.
5: Allez, on y va. Allez,
2: attendez, Non, ça va, on y va.
5: Allez.
2: Je vais, franchement, je peux bien prendre mes degrés.
1: Allez, il joue, Olivier.
2: Oui.
1: Il joue, tu te concentres, Lorenza, c'est parti.
2: Oui.
1: 10 secondes, 3 indices pour faire découvrir à Olivier ce mot.
2: Transport de roues.
5: Moto.
2: Ouais.
6: Elle donne tout, Lorenza.
2: Ah non, franchement, je suis pas bien.
5: Allez, Lorenza, le dernier mot. Allez, on est connecté.
2: Si on prend mon pouls, là, c'est...
1: Ouais. Un mot.
2: Okay.
5: Ah ben, lui, elle est pareille. Hein. J'ai plus de cœur.
1: C'est le dernier mot à faire découvrir à Olivier pour un sans faute.
2: Je vais crever.
1: 10 secondes, 3 indices pour faire découvrir à Olivier ce mot.
2: Incarné, peau.
5: Acteur.
2: Peau. Cheveux.
5: Poil.
1: Poil.
5: Merci Lorenza, génial.
1: Je sais pas si vous l'avez entendu, mais le gong il a retenti juste après.
2: Waouh. Franchement, trop fort.
5: C'est génial, merci beaucoup. Merci.
1: À incarner, je me suis dit, ça sent mauvais.
6: Allez, de l'eau pour Lorenza, s'il vous plaît.
5: Et de l'air pour Olivier, de l'air.
1: C'est un sans faute. 5 mots sur 5.

0: avec une Nintendo Switch 2 et on va te débrouiller aussi une télé. Bravo à toi.
1: Oh super, merci beaucoup, je t'adore. Merci beaucoup, c'est trop cool.
0: Et c'est un beau lundi, hein.
1: Oh là là là là.
2: Ah bah oui.
0: Belle journée, belle semaine à toi, Olivier.
1: Merci beaucoup, belle journée à vous.
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0: Il est 9h22 et nous allons partir à la recherche des meilleurs génériques de séries de tous les temps.
2: Wow.
0: On vous a posé la question sur nos réseaux sociaux, c'est Manu officiel sur Instagram. Quel est pour vous le meilleur générique de série de tous les temps? Et on a fait un petit classement, le top 5, le top 4, le top 5 des séries. Et on va pouvoir y aller, vous savez quoi, jusqu'à 10h, on va s'écouter les génériques de séries.
2: Parfait.
0: Bon, on adore ça. Comme je vous l'ai dit il y a 5 minutes, on va parler de... on va écouter des génériques de séries. On a tous un générique de série qu'on préfère parmi tous les autres. Et bien, quel est le meilleur? Si vous ne deviez en choisir qu'un seul...
2: Ah, c'est dur, hein.
0: C'est dur, ouais. Quel est pour vous le meilleur générique de série de tous les temps? On vous a posé la question sur nos réseaux sociaux, sur Instagram et sur Facebook, c'est le compte Manu officiel. Et on vous a demandé, pour vous, quel est le meilleur générique de série de tous les temps? Bon, il y en a un évidemment qui est revenu très souvent. Friends.
2: Classique.
0: Évidemment.
2: Jamais, Manu.
0: Non, je l'ai jamais.
2: Non.
0: Je n'y arrive pas.
2: Mm.
0: Ouais. Mais vous arrivez à taper bien dans le rythme, vous?
2: Bah, je pense.
0: Ok, vas-y, Lorenza. Ah ouais!
2: Normalement, c'est okay. Bon.
0: Elle a tué le game. Joli, putain. Mais moi, je chope pas le moment, attends.
2: J'en ai
0: fait
2: un
0: pro.
2: C'est pas grave, c'était.
0: J'avais bien démarré.
5: C'est quand même bien joué.
0: Ça, c'est l'histoire de ma vie. Je démarre bien, je m'écroule après. Meilleur générique série de tous les temps. Il y avait aussi celui-là qui a été proposé. Il était bon ce générique.
5: Ouais. Tu restais tout le long. Tout le long de la chanson.
0: Et honnêtement, Prison Break, j'avais adoré. J'avais regardé deux, trois premières saisons. Et je trouvais que le générique français était meilleur que le générique américain.
2: Je suis d'accord. Mais il a fait que ça comme titre, je pense, en plus. C'était Faflara, je me souviens.
0: Putain, Faflara. Wow. Alors, il a pas fait que ça, mais c'est son hit.

0: meilleurs génériques séries de tous les temps. Il y a eu aussi en proposition qui est revenu pas mal.
1: Je sais plus si c'est toi ou Nico, c'est un truc.
0: J'adore La Casa des Papel.
1: Ouais.
2: Bah, on l'avait reçu dans l'émission.
0: Mais j'adorais tellement le générique.
1: Ah voilà, c'est ça.
0: Que je m'étais renseigné, je lui dis, est-ce que c'est pas possible d'avoir la chanteuse du générique et qui vient nous le faire en direct?
1: C'est ouf.
2: Ouais. Cécilia Krull.
0: Elle était venue faire le générique en direct et il est sorti, le titre.
1: Incroyable.
0: Elle l'avait sorti en single.
1: Ouais.
0: J'adore ce titre. Now we need some space. Tu sais que t'aimes un générique de série quand tu le zappes pas quand tu regardes les épisodes. Générique de série meilleur de tous les temps, il y a celui-là aussi qui a été pas mal proposé sur nos réseaux sociaux.
1: Ah mais dès la première seconde, tu sais que c'est prenant quoi.
0: Ouais. C'est que là on t'embarque dans un sacré bordel.
1: Ah oui. Oh le bonheur. Ça fait des frissons.
0: Le générique de Game of Thrones. Appelez-nous 0 870 42 48. Quel est le meilleur générique série de tous les temps pour vous? Alors j'en ai un. Est-ce que, mais la série elle a pas cartonné.
1: Ah.
0: Mais je pense que vous le connaissez pas. Est-ce que ça vous dit quelque chose, la série Les 4400?
1: Oui. Ils n'avaient pas des pouvoirs.
0: C'est
1: à un moment, ils pouvaient se connecter
0: en fait,
1: entre eux.
0: C'est 4400 personnes qui d'un un jour disparaissent de la Terre.
3: Oh là.
0: Ils réapparaissent et on s'aperçoit qu'ils ont été kidnappés par les extraterrestres.
1: Ouais, c'est ça.
0: On n'en sait pas plus, sauf que au fur et à mesure, on s'aperçoit que chacun a un super pouvoir.
3: C'est génial.
1: Ouais, c'est trop bien.
0: Ça s'appelle les 4400. C'est assez incroyable. Il y a eu plusieurs saisons et le générique, il ressemble un peu justement au générique de La Casa des Papel.
1: Ah ouais.
0: J'adorais le générique.

0: les points.
1: Ah ouais, trop bien.
0: Les 4400, la série. Quel est pour vous le meilleur générique télé de série de tous les temps? 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
0: Et lui aussi le retour de vacances. Florent, le producteur de l'émission qui chaque jour nous régale.
3: Oh,
0: nous régale avec un jeu. C'est un jeu différent chaque jour, selon son humeur, selon l'actualité, selon ce qui se passe cette journée. On a Clémence qui est avec nous. Bonjour Clémence.
4: Bonjour.
0: Clémence est au taquet. Clémence, tu as envie de jouer avec nous?
4: Carrément.
0: C'est un jeu d'équipe à chaque fois. Hein.
1: C'est très aléatoire, ouais. Mais on adore. On se régale.
0: Oui, c'est vrai. Il y a des jours, le jeu est exceptionnel.
1: Il y a des jours,
3: oh, des jours où c'est de la merde. Mais
0: il l'a dit lui-même.
3: Non, mais voilà, faut être honnête.
0: Tu l'as dit, voilà. Bon. Mais ça permet de tester les choses.
3: Et, bien,
0: tu sais, à force,
3: oui.
0: Il peut y avoir un jeu qui surgit, qu'on dit waouh, c'est le jeu de l'année.
1: Ouais, oui. C'est ça.
0: Ça fait combien de temps que tu fais le jeu? On l'attend.
3: Oh là, ça pas, je sais
1: si
3: pas, 2-3 mois. Mais il y a un cimetière, il y a un cimetière des jeux.
0: Il y a plus de cimetières que de jeux portés aux élites.
3: Il y a plusieurs tombes, mais. Ça veut pas dire qu'on n'en fait pas des nouveaux.
1: C'est toujours un bon moment.
0: Mais exactement. Ok, alors aujourd'hui.
3: Ah, aujourd'hui. Eh bien, figurez-vous que le 27 avril, c'est la date du jour, mais en 2005, ça a été le premier vol de l'Airbus A380 depuis l'aéroport de Toulouse-Blagnac.
1: Ah oui, oui.
0: T'as vraiment été chercher sur Wikipédia en tapant la date du jour.
3: Mais c'est un jeu qui est vachement bossé, hein, faut le savoir. Et du coup, un avion, qu'est-ce que ça fait? Un avion, ça
1: vole.
3: Eh bien, on va faire le jeu du ça vole ou ça vole pas.
0: Ah, d'accord.
3: Eh oui. Ah non, bon, mais c'est
0: aujourd'hui qu'on va trouver le truc. Comme d'habitude, 7 propositions.
3: Exactement.
0: Il faut en avoir 4 de bonnes pour gagner.
3: Exactement. Vous me dites si ça vole ou ça vole pas.
0: Clémence, tu as encore la possibilité de raccrocher.
4: Oui, c'est ça. Non, non, mais c'est bon, je persiste.
3: Eh bien, justement, on commence par Clémence.
0: Allez.
3: C'est parti. Un manchot.
4: Un manchot?
3: Ouais.
4: Ça vole pas.
3: Et bonne réponse.
1: Ouais.
0: En revanche, le pingouin.
1: Il vole, ouais.
0: Vole.
3: Exactement. Ah
0: ouais. Absolument. Le pingouin.
5: Il doit se la
0: vole.
5: Péter.
0: Mais en fait, c'est pas la même chose, un pingouin et un manchot.
1: Pas du tout.
0: Pas
1: même,
0: du tout.
1: Même physiquement, ils se ressemblent pas. Hein.
0: Pas tellement, en fait.
1: Non.
3: Ouais.
0: Et non. Je pensais pas qu'on allait avoir cette discussion.
3: Mais non, moi non plus. Donc, tu vois,
5: il est top ce jeu.
3: Hey.
0: Alors.
3: Attention. Allez. Manu, c'est à toi.
0: Oui.
3: Une bonne réponse. Michel Sardou.
0: Michel Sardou, il vole.
3: Eh oui, bien joué.
0: Je vole. Oh, il y a la réponse. C'est le jour sur Michel Sardou.
3: Oui.
0: Je ne pars pas, je vole.
6: Je ne m'enfuis pas.
0: Je vole. Pareil.
6: Comprenez bien, je vole.
0: Bien sûr.
3: Deux bonnes réponses.
0: Allez, on continue.
3: Attention, Lorenza, oui. Un moulin avant.
7: Bah, ça vole pas.
3: Ça vole pas, c'était un piège. Bien joué, 3 okay. points.
0: Pas un piège, un parpaing. Bah,
7: ouais, ça vole pas.
0: Ouais, c'était un piège.
3: Attention,
0: pardon.
3: 3 bonnes. Non, non, mais moquez-vous de mon jeu.
7: Mais pas du tout.
3: Pas du tout.
0: Ah, apparemment, il y a le bébé de Clémence qui ne supporte plus ton jeu.
1: C'est un con,
4: non, c'est ma poule.
0: Ah. C'est ta poule.
5: Ah, est-ce que ça vole?
3: Alors,
5: ou pas
3: une poule.
1: Ça vole, mais pas longtemps.
0: Alors, ça vole pas vraiment.
1: 3 secondes.
0: Ça volouille.
3: Ouais, ça volouille. Ouais.
0: Ça volouille.
4: Ça volette. Ça volette.
0: Mais, j'ai des poules. Alors, tu peux aussi couper le bout de leurs ailes pour les empêcher de voler.
1: Oh,
0: ouais,
1: non.
0: Ouais, mais je veux pas parce que si jamais elle se fait courser par un animal,
1: bah, faut qu'elle puisse s'envoler, oui.
0: Et elle est d'accord avec moi, la poule d'Octavance.
4: Bon, après, on peut leur couper la tête et elle vole plus du tout.
1: Oh non!
0: Mais oula. Non!
1: Oh,
0: mais
1: c'est horrible!
0: Clémence!
1: Non, mais Clémence!
0: Oh, tu manges pas,
1: t'es malade ou quoi?
3: Vous faites ça pendant mon jeu, merde!
5: Est-ce que Clémence, elle vole ou elle vole pas, là?
0: Ah non, Clémence!
1: Mais Clémence!
5: C'est pas ouf, hein?
0: Mais tu vois, ta poule, elle commence à t'engueuler, là!
5: Ouais.
0: Enfin, tu veux dire, une poule, tu lui donnes un nom, déjà, et ensuite, tu prends les œufs et c'est tout.
1: Voilà.
5: Bah oui.
0: Alors?
3: Bon, on y retourne?
1: Oui.
3: Non, non, mais vous emmerdez pas.
0: Ah, allez. Oui. Il y avait un jeu, pardon.
3: Nico.
0: Oui.
3: Un vol au vent.
5: Ça vole pas.
3: Ça vole pas, c'est une pâtisserie. En effet, 4 bonnes réponses. Ça, bah là, vous avez gagné déjà. Hein.
0: Oui.
1: Ouais,
3: continue. Nickel.
0: Bon, allez, une ou deux encore pour le plaisir.
3: Allez, attention. Clémence, un postillon.
4: Oui. Un postillon. Oh, ça peut voler très loin.
3: Ça peut voler très loin, exactement. Ça fait 5 bonnes. Hey,
0: pourquoi ça vole, un postillon?
3: Bah, parce que tu l'envoies, toi.
5: Putain,
0: oui,
5: mais
0: il vole pas
5: jeu.
0: Vraiment, quoi. Attends, si je te crache dessus, il vole aussi ou pas?
3: Exactement. Il en reste 2, attention.
0: Allez.
3: Manu.
0: Oui.
3: Une manette de PS5.
0: Une manette de PS5 vole si tu perds à FIFA.
3: Et il m'a pété ma dernière vanne en plus, tu vois.
0: Ah, pardon.
3: Ah, mais oui, non, mais c'est pas le jeu de ça vole et je donne une justification.
0: Ah, pardon.
5: C'est pas le jeu du charisme, en
3: donc
5: tout cas.
3: Exactement. On va la refaire, du coup, tu me dis ça vole pas.
0: Voilà, pardon. Une manette de. Ah non,
3: une manette
0: vole
3: de PS5.
0: Oh, ça ne vole pas.
3: Voilà, très bien. Lorenza, une manette de PS5, quand tu perds 7-0 à FIFA.
1: Ah bah. Ça vole.
3: Exactement, ça c'est drôle, là c'est marrant.
0: Bravo. C'était le jeu de Florent, notre producteur. Ça vole ou ça vole pas, Clément? Je vais t'offrir le t-shirt Manu sur Énergie.
4: Nickel, merci beaucoup.
0: On t'embrasse, belle journée à toi et à ta poule aussi.
4: Ouais, merci, pareillement.
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0: 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Et on se partage des génériques de séries, c'est dur. C'est dur, mais il faut choisir un.
7: Bah, c'est trop dur.
0: Ah, je sais,
7: c'est
0: dur.
7: On les aime tous presque, donc ouais.
0: Quel est, pour vous, le meilleur générique série télé de tous les temps? 0 870 42 48, on va vous prendre au téléphone.
3: Moi, j'aime bien.
0: Ça,
7: ah,
0: Nico.
3: Bah,
0: Nico,
3: c'est vas-y. Le générique des experts Las Vegas.
0: Le meilleur générique de tous les temps?
3: Ah, évidemment, attends, t'as vu comment il part?
0: Et attention. Ouais, mais au départ c'est une chanson aussi.
3: Ouais, c'est vrai, ça je l'ai appris plus tard. C'est des années plus tard que je me suis dit, putain, c'est un groupe qui fait ça.
0: Mais je sais pas.
3: Avec mon père, on loupait pas un épisode, quoi. C'était génial. Tu savais qu'il allait avoir le bordel sur une scène de crime.
0: Ah, c'est le principe des experts. Hein. Ça,
3: ah ouais, c'était génial.
7: Je crois que je préfère le générique à la série elle-même.
3: Ça, c'est dur.
7: Mais non, le générique est trop bien, en fait. Je viens de m'en rendre compte. Là, que
0: il, ah, mais il est bien, le générique. Ah, il est bien. Eva est avec nous. Bonjour, Eva.
9: Salut Manu, salut les mamans.
0: Merci d'être là, Eva. Quel est pour toi le meilleur générique série télé de tous les temps?
9: C'est la musique du générique de Plus belle la vie.
0: Alors là, tu m'as scotché. Je m'attendais à tout, mais pas Plus belle la vie. Pour toi, c'est le meilleur, le top du top.
9: Ben oui, je regardais avec ma grand-mère et du coup, on s'appelait tout le temps pour débriefer à chaque épisode. Et ça nous vidait le cerveau. Donc,
0: Alors en fait, ce sont des génériques de séries, mais que vous aimez pas spécialement pour la musique, c'est pour les souvenirs que ça vous rappelle,
9: ouais.
0: En fait.
9: Ouais,
0: non, parce que regarde, Nico, c'était, je le regardais avec mon père,
3: ouais.
0: Toi, avec ma grand-mère. Donc en fait, c'est. Vous aimez le générique parce que ça vous rappelle des souvenirs.
3: Bah après moi le
0: c'est cool, hein.
3: Moi les experts c'est vraiment la musique aussi que j'aimais beaucoup quoi. C'est un truc un peu rock et tout, les années 70, j'aime bien.
0: Ah bah les années 70.
3: Ça, évidemment.
0: On savait faire de la musique à l'époque des 70.
3: C'est autre chose. Il y avait pas IA et compagnie.
0: Mais il y avait pas il y avait pas les synthétiseurs là.
3: Ah non, et leur boom boom là, dès qu'ils sont arrivés avec leur boom boom.
0: David Guetta. Oh là là là. À l'époque on savait faire de la musique des années 70.
3: On veut la guitare électrique et des solos.
0: Si t'avais connu ça, tu sais, fais attention, l'important c'est la santé. Hein. On t'embrasse, Eva. Merci beaucoup de nous avoir appelés.
7: Le mien, il est trop bien aussi.
0: Belle journée. Ah, Lorenza.
7: Et c'est pour la musique, moi.
0: C'est quoi?
7: C'est le générique des frères Scott. C'est dans ma playlist, c'est tout.
0: J'ai jamais regardé cette série, mais j'aime bien le générique. Il est trop bien.

0: Mais elle a duré 1000 ans cette série, non?
1: Ouais, franchement, il y a eu énormément de saisons. Je me demande si on n'a pas eu 10.
0: 10 saisons?
1: Ouais, il me semble, ouais. Et j'étais amoureuse du chanteur sans même savoir à quoi il ressemble. Tellement il m'avait, enfin, avec sa voix et tout, genre il m'a accompagné toute mon adolescence et j'étais là en mode, voilà, je l'aime.
0: Et bien aujourd'hui, le chanteur des frères Scott. Quel est le générique de série télé, le meilleur de tous les temps pour vous? On a Mindy qui est là au téléphone. Bonjour Mindy.
2: Bonjour Manu, bonjour les Wangwang.
0: On t'écoute.
2: Moi, ça va être le générique de Stranger Things.
0: Ah, c'est spécial.
2: Ah, ça met dedans.
0: Ah, il m'angoisse.
1: Ah, moi aussi, il me fait peur.
0: J'avoue, moi aussi, un peu.
1: Bah, là, j'ai l'impression que, genre, il y a des trucs qui vont débarquer, quoi. Enfin, genre.
0: Ouais, tu regardes par les fenêtres.
1: Ouais.
0: Il va se passer un truc.
1: Ouais, mauvais.
0: Ouais, pas bon. Là, il n'y a pas.
1: Non.
0: C'est pas le meilleur pâtissier, là.
1: Et c'est pas ma sonnerie de réveil non plus. Ah ouais.
0: Ah, c'est angoisse.
2: On adore.
1: Mindy, ça va?
2: Oui. Ah oui, je suis peut-être un peu ravagée, mais j'adore.
0: C'est bizarre de dire ça. Moi, Stranger Things, le générique, il est bien, mais il me faisait penser à un autre générique que j'avais adoré.
1: C'est X-Files.
0: Les X-Files.
1: De ouf.
2: On est sur la même ambiance, du coup, oui.
0: Oh bah Stranger Things, ils ont tout piqué à X-Files.
1: Ah
0: voilà.
1: C'est vrai, un peu. Ouais.
0: Stranger Things, ils ont fait un mélange de X-Files et les Goonies.
1: Et ça marche.
0: On t'embrasse Mindy, merci beaucoup de nous avoir appelés.
2: Bisous tout le monde, bon lundi.
0: Belle journée à toi. Marina est là aussi, bonjour Marina.
3: Salut Manu, salut les Wangwang.
0: Merci d'être là Marina, quel est pour toi le meilleur générique serré de tous les temps?
3: Alors pour moi c'est le générique de Desperate Housewives.
0: Il était atypique, ce générique.
3: Ouais.
1: Ça fait très monde de dessins animés aussi, je trouve. Ouais, tu sais que tu rentres dans un truc de...
0: Bah, c'est un univers, un univers improbable, ouais. Desperate Housewives. C'est un quartier où il arrive que de la merde.
4: Je savais que ça allait balancer entre voisins.
1: Ah ouais, ça c'est sûr.
4: Toujours une meuf qui fait une tarte aux pommes. Allez.
0: Une tarte aux pommes après avoir tué quelqu'un, évidemment.
1: Oui.
4: Avec le même couteau.
0: Et une petite musique. Merci beaucoup, Marina, de nous avoir appelés.
2: Avec plaisir. Belle journée à vous.
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0: Merci d'être là comme chaque matin, c'est Manu sur Énergie. On va pas vous laisser partir comme ça sans les bonnes nouvelles du jour. Parce que oui, dans le monde, il n'y a pas que des mauvaises nouvelles. Et on vous le prouve chaque matin, c'est parti. Tour du studio, les bonnes nouvelles. Allez, on démarre avec Lorenza.
1: Aujourd'hui, près de 3 Français sur 4 achètent des vêtements de seconde main.
0: Oh, c'est bien,
1: c'est
0: ça.
1: Très bien.
0: Ouais, c'est cool.
1: Et chez les 18-24 ans, un vêtement acheté sur 5 est d'occasion. C'est énorme, okay. Je trouve. Et c'est tout bénéf pour le portefeuille et ben, pour la planète aussi, puisqu'il y a moins de gaspillage, quoi.
0: Ben ouais.
1: C'est
4: bien, les friperies et tout, c'est très cool, ça.
1: Évidemment. Et c'est la mode de ouf. Moi, j'adore ça.
0: T'adores les friperies?
1: J'adore les friperies.
0: Ah ouais. T'adores les friperies?
1: Oui.
0: Tu sais pourquoi t'adores les friperies?
1: Pourquoi?
0: Parce que tu peux t'acheter plein de fringues pas chères.
1: Bah oui, exactement.
4: Ouais, souvent, c'est 1€ et tout.
1: Et au kilo et tout, c'est génial.
0: Bah voilà. Les bonnes nouvelles du jour, Nico.
4: Ce matin, j'ai une astuce anti-stress.
0: Okay.
4: Il y a des chercheurs britanniques qui ont découvert une nouvelle façon de réduire le stress. C'est de faire la vaisselle en pleine conscience.
0: C'est-à-dire?
4: Bah, c'est genre sentir l'eau chaude, l'odeur du savon. Tu vas vraiment prendre ton temps, respirer. Et ça réduit le stress d'environ
0: 27%.
1: C'est beaucoup, hein. Je suis d'accord. Moi, j'adore faire la vaisselle, ça fonctionne
4: aussi,
1: sur moi.
0: Ah oui, bah alors faites-vous plaisir, bah passez à la maison.
1: Hein. Avec plaisir, sûr.
0: Non, mais quand c'est simple et que c'est un coup d'éponge, ça va. Mais quand t'as fait cramer la poêle et que tu dois frotter le truc, ça vous plaît, ça?
1: Bah, t'as une éponge adaptée, un peu plus. Tu vois, coup, j'aime bien, oui, c'est un peu plus dur. Fin...
4: Ou alors pour ça, tu laisses tremper en pleine conscience.
0: Ça, j'adore. Voilà.
4: Ça, tu fais ça.
1: Alors, c'est ton truc, ça.
0: Ah, ça, les trucs à raclette, tout ça. Qu'est-ce que. Cette phrase, je laisse tremper pour demain.
4: Le bonheur.
0: Meilleure phrase du monde. J'ai une bonne nouvelle.
1: Allez.
0: Et on va réhabiliter quelqu'un. Il y a des chercheurs japonais qui ont découvert que les arbres émettent dans l'air des molécules. Ce sont des molécules de protection contre les micro-organismes néfastes pour les arbres. Ok? Ça s'appelle des phytoncides. Et bien ces molécules, elles boostent aussi des cellules de notre propre système immunitaire qui à long terme réduit les risques de maladies genre cancer.
1: Oh.
0: C'est énorme. Quand vous vous baladez en forêt, et ils ont fait des tests avec des groupes.
1: Ouais, ouais.
0: Ils ont mis un groupe qui se baladait en forêt, l'autre qui se baladait pas en forêt. Ils ont fait ensuite des tests. Ils se sont aperçus que ben, les gens étaient en meilleure santé quand ils se baladaient en forêt.
4: C'est génial.
0: Grâce aux molécules des arbres.
1: Les arbres nous aident, quoi.
0: Et j'aimerais avoir une pensée pour Josiane Pichet, que nous avons tous croisé un jour sur Internet. Josiane Pichet, c'était ça?
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1: Eh ben voilà, vous devriez écouter ce que dit Thibaut InShape. Faites vos footings en nous écoutant. Je suis désolé, j'aurais bien fait mon footing. Je peux pas m'écouter. Donc du coup, je suis à la radio.
2: Dommage. Eh ouais, très logique.
1: Pourtant le running, mais c'est un truc.
3: Il y a les podcasts
1: de...
3: aussi. C'est
1: ta cam, hein. Il y a quoi?
3: Les podcasts. Les...
1: Non, je suis vraiment direct, moi. Je suis live.
3: Sac tête, toi.
1: Mais Dieu sait si j'aime. Ah putain, j'aime avaler du bitume. Hein. Ça c'est. La course.
3: Oui.
1: Ah j'aime ça, j'ai.
3: T'as tout l'équipement, t'as tes chaussures, t'as tout, t'es prêt en fait.
1: Ah mais je change tout le temps de pompe.
3: Bah, moi, oui.
1: Je suis abonné à Running Magazine. Alors pour vous dire, je suis un dingue. Guillemin est avec nous au téléphone. Bonjour Guillemin. Oula, Guillemin, il a un petit problème de forfait téléphonique apparemment. Tu nous entends?
4: Oui, je t'entends bien, ouais.
1: Ah ben voilà, c'est intervenu avec nous. Guillemin, t'es notre dernier appel du jour, c'est avec toi qu'on va lancer cette journée. Tu nous appelles d'où?
4: De Marmande.
1: Marmande, c'est dans le... C'est le sud?
4: C'est dans le 47. Oui, Lot-et-Garonne.
1: Ça, je connais pas encore les... Lot-et-Garonne, c'est un peu le sud.
4: Oui.
3: Ah bah oui, quand
1: bon,
3: même.
1: Bah voilà, On va de faire de chipoter pour 4 ou 500 kilomètres. Enfin, ouais,
3: c'est
1: bon,
3: ça.
1: C'est le sud, on est bien. Guillemin, qu'est-ce que tu fais dans la vie? Il est 9h58, t'es déjà au travail?
4: Oui.
1: Oh, qu'est-ce que tu fais?
4: Je suis propriétaire d'une rage room et lancée de hache.
3: J'ai fait les deux, c'est génial.
1: Alors, je savais pas que t'avais fait les haches aussi.
3: Oui, c'était pour un cadeau de Saint-Valentin avec mon ex. Premier degré en plus.
1: Alors, si vous voyez pas ce que c'est, Rage Room, c'est en fait, t'arrives, t'as une énorme masse, et c'est ça, hein, Guillemin, et on casse tout ce qu'on veut pendant on se défoule.
4: C'est exactement ça. Après, masse, pied de biche, marteau,
3: t'as plusieurs armes,
4: qui te passe sous la main, quoi.
1: Et tu casses tout, c'est des quoi? C'est des vieux trucs que vous récupérez, c'est ça, à la casse?
4: C'est exactement ça. On fait la transition entre juste avant la déchetterie, nous.
3: Oh, mais c'est
2: il a que les gens tendus du coup qui viennent.
1: Et c'est con. Bah ouais, pour se défouler.
3: C'est trop bien.
1: Et tu le fais, c'est quoi? C'est des groupes de 1, 2, plus?
4: De 1 à 4.
1: À 4 personnes quand même. Et vous êtes hyper protégé. Je me rappelle, Lorenza, t'avais
3: J'avais un casque, j'avais une tenue complète, une combi, machin, et des chaussures spéciales aussi.
1: Sur le chantier, quoi, genre.
3: Ouais, exactement.
1: Il y a des gens qui restent longtemps dans la Rage Room.
4: Alors, on fait des sessions entre 20 et 30 minutes, parce que déjà 30 minutes, c'est long à taper.
3: T'es épuisé après. Franchement, c'est comme une séance de sport, en vrai, un peu. Tu donnes tout, quoi.
1: Putain, ça doit être... Ouais. Mais les images, ça doit être... C'est filmé?
3: C'est fou. Oui, tu peux demander à
1: tu peux récupérer
3: filmé,
1: la vidéo après. Bon, là. Mais tu dois passer pour un taré.
3: T'as l'air un peu fou, ouais.
1: Lancer de hache, ça, c'est un peu plus technique, quand même, non?
4: Non.
3: C'est hyper rigolo. Non,
4: c'est assez facile.
3: Ouais.
1: Ah ouais?
3: Une fois que t'as compris la technique, ça va tout seul.
1: Et après, tu planches la hache, quoi.
3: Ouais, t'as une cible et t'y vas, quoi.
1: Putain.
3: Ouais.
2: Faut que ce soit encadré, hein.
1: Ah oui, bah, ah bon?
3: Ah oui, bah oui.
1: Non, non. Gaffe, hein. En fait, après, le truc, c'est de créer une rage room avec des haches.
3: C'est ça.
1: Et là, ça devient compliqué, là.
3: La folie.
1: Guillemin, je vais t'offrir le mug Manu sur Énergie pour toi. Merci de nous avoir appelé ce matin.
4: Merci.
1: Belle journée à toi et puis tu nous rappelles quand tu veux évidemment. Bravo à toi, belle semaine.
4: Merci, bonne semaine.
1: Ciao.

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0: C'est lundi, nous sommes le 13 avril 2026.
1: Qu'est-ce qu'il y a?
0: Mais c'est une vanne ou quoi l'écran?
1: Oh mais là c'est un oiseau, c'est un petit oiseau.
0: On a des écrans autour dans le studio. Oh. Quand on est arrivé, on a démarré l'émission, on avait un écran où il y avait une énorme tête de chat.
1: Ouais.
0: Maintenant il y a un oiseau. Ah, il y a un autre écran qui est tout blanc maintenant aussi.
2: Tout va bien.
0: Tout est en train de sauter. Est-ce que ce studio n'est pas en train d'imploser petit à petit?
2: Ça fait des années que tu le dis. Hein.
0: Ou alors, parce que normalement sur tous ces écrans, il y a les logos de l'émission.
1: Oui.
2: Ouais.
1: Comprendre un message.
0: Ou alors, effectivement, c'est un message petit à petit, vous allez être.
2: C'est subtil.
0: Discrètement, en fait, votre émission va se transformer en zoo. Il y a des animaux qui vont vous remplacer, je ne sais pas.
1: C'est mignon.
0: On est lundi, c'est le 13 avril 2026. Merci d'être là et merci de nous avoir choisis pour démarrer cette nouvelle semaine. On est là avec vous. Lorenza est avec moi,
1: coucou.
0: Évidemment. Il y a Nico qui est là aussi.
2: Salut.
0: Si vous avez envie d'être notre premier appel du jour, vous nous appelez au 0870 42 48. On va écouter Jack et Carla avec la recette. Et pour démarrer cette journée, démarrer cette semaine, quoi de mieux que de parler de flemme?
1: Parfait.
0: J'ai trouvé ça sur Internet, cette question, sur un forum Reddit. Je vous en parle de temps en temps.
1: Ouais.
0: Le site Reddit, c'est R-E-D-I-T. Si vous arrivez au boulot et que vous avez envie de perdre du temps, vous tapez ça dans votre navigateur. Vous allez voir, la journée va passer très vite. C'est un énorme forum où il n'y a pas un sujet. Tu tapes,
1: il n'y est pas.
0: Il y a tout. Tout le monde parle de tout. Et il y a eu cette question. Quelle est la pire chose que vous ayez faite par flemme? Voilà, dans les exemples, il y avait. J'ai une lampe qui s'allume et s'éteint quand on frappe dans les mains. Je déteste le faire, donc je me suis enregistré en train de taper dans les mains et j'ai programmé ce son sur mon téléphone.
1: Waouh!
2: Ça, qu'au départ, ça a mis plus de temps, quoi.
0: La flemme de la flemme de la flemme.
2: Waouh!
0: J'ai téléphoné au restaurant pour qu'il fasse revenir le serveur à ma table.
1: Mais non!
2: Pas mal.
0: Ma plus grosse flemme, je jette parfois les Tupperware par flemme de les laver.
1: Oh non, mais c'est pas possible!
2: Ça, c'est un budget.
1: Pas bien.
0: Je tire avec un pistolet Nerf depuis mon lit sur les interrupteurs pour les éteindre. Ça, c'est pas mal.
1: Ça, je pourrais faire, mais c'est fort, ça. C'est un challenge.
0: Bah, il faut le viser,
1: ouais,
0: hein.
1: Ouais, de ouf.
0: Mais alors, ma plus grosse flemme, on est sur les Jeux Olympiques, quand même. Plus grosse flemme, j'en ai encore. J'ai déjà remis une crotte de nez dans mon nez par flemme d'aller chercher un mouchoir.
2: Nul.
0: Et un petit dernier. J'ai annulé mon deuxième rendez-vous amoureux avec une fille parce que c'était à moi de trouver le resto et que j'avais pas le courage de le faire.
1: Wow.
0: J'ai une question simple. Avez-vous mieux que ça? Jusqu'où êtes-vous allé par flemme dans votre vie? Quel est votre summum, votre graal de la flemme? Appelez-nous au 0870 42 48. Quoi de mieux pour lancer cette semaine que par une flemme? Hugo, notre premier appel du jour. Bonjour Hugo.
3: Salut Manu, salut les ouin-ouin.
0: Bienvenue sur Énergie Hugo, tu nous appelles d'où?
3: Merci. De Marseille, tout simplement.
0: Est-ce que la flemme est quelque chose qui t'inspire?
3: Alors, moi, je suis pas spécialement quelqu'un de flemmard, mais dernièrement, j'ai fait un gros truc par la flemme, ouais.
0: C'est-à-dire?
3: Alors, c'est-à-dire que moi, je suis agent immobilier. La semaine dernière, donc mardi précisément, j'avais une petite visite immobilière à midi. Donc j'avais clairement la flemme d'y aller, donc je suis allé pique-niquer avec ma copine en bord de mer à Marseille, et donc j'ai décalé la visite à la semaine d'après.
2: tout va bien.
3: Ouais, je sais que c'est pas très pro, parce qu'en plus c'était des clients assez sérieux, mais j'ai dit aujourd'hui je suis malade, je vais faire décaler la visite à la semaine prochaine.
2: D'accord. Il fait ça tous les jours, donc il vend aucune maison.
0: Non, non, mais j'aurais quand même rappelé.
3: Je pique-nique tous les jours, c'est ça.
0: Non, mais j'aurais quand même rappelé la phrase d'Hugo quand on l'a eu au téléphone. Non, moi la flemme c'est pas trop mon truc.
1: Ouais, c'est ça. Mais au moins il est bien avec sa meuf.
0: Ah là, bien là.
1: Voilà.
3: Oui,
1: amour tourne.
3: Je l'emmène en bord de mer, on pique-nique ensemble,
0: voilà.
3: Tout va bien.
0: Voilà, très bien. Après, bon, il va falloir qu'il lui explique qu'il a plus son boulot.
1: Mais c'est bon,
0: un beau pique-nique. Hugo, je vais t'offrir le mug Manu sur Énergie pour te remercier de nous avoir appelé ce matin.
3: Merci beaucoup, Manu. Merci à toute l'équipe.
0: Je te souhaite une belle journée. C'est parti pour 4 heures de radio plus ou moins contrôlée, approximative. C'est Manu sur Énergie. Il y a les sondages du matin qui arrivent dans un instant. Et je vous ai dit qu'on allait s'écouter Jack et Carla avec la recette.
1: Ouais.
0: Mais on va pas écouter Jack et Carla avec la recette.
1: Ah, oula.
0: On va écouter Jack et Manu.
1: Comment ça?
0: Avec la recette. Vous vous rappelez quand Jack et Carla étaient venus,
1: j'avais dit
0: à Jack, putain, ce serait drôle de faire une parodie de ta chanson avec une recette de bouffe.
1: Ouais.
0: Et il m'a dit, mais pourquoi pas? Et ben on l'a fait ce week-end.
1: Oh, génial!
2: C'est pas vrai.
0: Jack et Manu, on était en studio ce week-end.
1: Incroyable!
0: Ça s'appelle, pas la recette, ça s'appelle la recette des carbos.
2: Ok!
0: Et je vous laisse découvrir ce titre. Jack et Manu, la recette des corbeaux, en exclusivité pour vous sur Énergie.

0: Bon, bah sinon je connais un petit resto italien pas loin là.
1: Oui, bah là ce sera mieux mon Manu, pour moi, pour toi, même pour l'italien. C'est...
0: Allez. Et voilà.
2: Ah non mais n'importe quoi.
3: Jack et Manu, la recette des carbos.
0: Le délire entre
2: potes. C'est génial.
0: C'est drôle.
2: Ah c'est fou.
0: Et je vous rappelle que oui, je mets de la crème fraîche dans les carbonara et c'est pas toujours, Jack qui m'en empêchera de le faire. Merci de m'avoir écouté. Oui, le week-end, nous aussi, on a rien à foutre et on s'amuse. Il est 6h11. Angèle et Justice. Avec What You Want. C'est ce que vous pensez que je vais vous mettre.
2: Non, j'allais dire, t'as pas fait un feat avec
0: Mais Angèle. Mais ce week-end, j'étais en studio avec Angèle.
3: Ah oui, ah oui.
0: Le mec, il refait toutes les chansons. Non. Angèle et Justice, What You Want, ça arrive pour vous dans 3 minutes, mais tout de suite, c'est parti. Voici les sondages du matin. On y va, tout le monde participe. Florent, notre producteur, oui. Aurélio Standard aussi, Lorenza Nico. Yes. 3% des gens se sont retrouvés aux urgences après avoir fait ça pour la première fois. De quoi il s'agit, Lorenza?
4: Du patin à roulettes.
0: C'est pas du patin à roulettes. Nico?
5: Une fondue.
0: Une fondue non plus.
5: Non? Monter un meuble?
0: C'est pas monter un meuble. Non. 3% des gens se sont retrouvés aux urgences après avoir fait ça pour la première fois. Aurélio Standard?
4: C'est un sport?
0: C'est pas un sport, c'est physique. Mais c'est pas un sport.
4: On peut le faire partout?
0: Dans l'absolu, oui. Tu pourrais le faire partout. Il y a des endroits, non, on peut pas les faire. On peut pas le faire. Enfin, c'est pas qu'on peut pas le faire physiquement. C'est que ça ne se fait pas de le faire.
4: Ok.
0: Nico?
5: L'amour?
0: Exactement.
5: Ah.
0: 3% des gens sont retrouvés aux urgences après avoir fait l'amour la première fois.
5: Il faut y aller fort, hein.
0: Ils savaient pas.
5: Il y a pas le mode d'emploi.
0: Bah non.
2: Une fois, moi, j'ai reçu un coup de boule. Enfin, sans faire exprès, on a voulu. Genre, on s'est relevé en même temps et un bam coup... ah. Et du coup, c'est vrai que j'ai failli m'ouvrir l'arcade et on a failli aller aux urgences.
0: Bah voilà, bah tu vois.
2: Ouais, tu vois, voilà.
0: Mais toi, c'était pas la première fois.
2: C'était sa première fois.
0: Ah, sa première fois. Ah bah voilà. Et bon, on est dedans. C'est la corvée extérieure la plus détestée par les hommes. Ça, c'est pas très compliqué. Quelle est cette corvée, Nico?
5: J'espère que c'est pas le Karcher.
0: C'est pas le Karcher, non. Ah. Lorenza?
2: Jardiner,
0: c'est pas loin de ça. Mais c'était plus précis, c'était tondre la pelouse.
5: Bon. Ah ouais?
0: C'est la corvée extérieure la plus détestée par les hommes. Non, mais parce que toi, t'as un tracteur tondeuse.
5: Ah, mais même avec une tondeuse classique, hein, moi, tu sais, ça fait des traits. C'est quand tu vois où t'es passé. Oui. Du coup, j'essaie d'être bien droit, tu repasses juste après, mais il faut surtout pas repasser sur la même bande. Et moi, je guette l'herbe qui pousse et j'adore passer la tondeuse. L'odeur de l'herbe coupée mélangée à l'essence, c'est génial.
0: Wow.
5: J'adore le jardinage.
6: En plus, c'est des moteurs automatiques. T'as juste à presser, ça avance tout seul. Tu pousses même pas. C'est magnifique.
0: Ouais, non, mais c'est rigolo au bout d'un quart d'heure. Après, c'est un peu chiant parce que quand tu t'aperçois au bout d'un quart d'heure que t'as fait environ 1% du jardin,
2: ouais.
0: Parce que faut régler le truc, ça coince.
5: Monsieur, un stade de foot.
6: C'est clair.
0: Bah non, mais même quand j'ai déménagé, mon jardin est plus grand. Mais même quand j'avais un petit jardin, ça prend du temps, quoi.
2: Ah ouais. Je trouve ça relou aussi.
0: Bah voilà.
5: Lorenzo, elle vit en appart depuis toujours.
0: Ouais, c'est relou, la tondeuse. Attends, c'est le principe. Je te rappelle qu'aujourd'hui tout le monde donne son avis sur tout. Donc évidemment, même si elle a pas donné, si elle a jamais touché de tondeuse de sa vie, elle a le droit de dire c'est chiant de tondre. Bien sûr. Et bien, c'est comme moi, je vais dire un truc, c'est galère de faire des opérations à cœur ouvert. Voilà. Cela arrive au cours de 2% des parties de jeux société. Qu'est-ce qui leur arrive, Florent?
6: Un fou rire?
0: C'est pas un fou rire.
2: Un coup de foudre.
0: Un coup. Oh, c'est beau ça. Mais alors, c'est pas ça du tout.
2: Ah.
0: Non,
2: ah.
0: Nico.
5: C'est lié à un enfant ou pas du tout?
0: Non, pas spécialement. Aurélio Standard?
4: Quelqu'un qui pleure?
0: Ça peut commencer comme ça.
2: On le fait tout seul?
0: Ah non, il faut être plusieurs.
6: Quelqu'un qui jette le plateau de jeu?
0: Bah, c'est un peu ça, c'est une bagarre.
5: Oh, ambiance.
0: Ça arrive au cours de 2% des parties de jeux de société, une bagarre.
5: C'est beaucoup quand même, 2%.
0: C'est beau.
5: C'est ouais, beau, je trouve ça trop, quoi. Putain, partir en bagarre après un plus 4 ou Uno, tu vois.
0: Bagarre non, mais les embrouilles, oui.
2: Ah
0: oui,
2: c'est classique.
0: J'arrête de jouer. Enfin, tu vois. Ah bah ça c'est moi, ça. J'adore. Non, mais si c'est comme ça, c'est simple, j'arrête de jouer.
5: Oh, le gamin.
0: Et du coup, bah reviens. Ok, bah alors vous dites que j'ai raison. Ok, t'as raison. D'accord.
7: Salut, c'est Juju Fit 4 pour danser avec les stars. Bon Manu, quand est-ce qu'on se fait un cha-cha ou une rumba tous les deux?
0: Et Juju Fitzcat, elle cartonne Danse avec les stars. Et c'est Magla qui a été éliminée vendredi dans Danse avec les stars. Magla qui était la préférée de Lorenza, mais qui n'a pas hésité à retourner sa veste pour dire que c'est Juju Fitzcat maintenant qu'elle préfère.
2: Parce que j'ai pas eu le pif.
0: C'est horrible ce que t'as
2: c'est
0: fait.
2: Horrible, mais
5: c'est un enfer.
2: J'ai l'impression que c'est de ma faute.
0: Ah, mais elle a lâché Magla. Mais alors vendredi, elle nous dit ouais, non, en fait, c'est plus ma préférée, maintenant c'est Juju Fitzcat. Et boum, elle est éliminée. Ah, mais vraiment.
2: Je suis désolée.
0: Ah, bah,
2: mais elle est toujours dans mon cœur. Et je l'adore pour autre chose que la danse, tu vois.
0: Oui, bah ouais. Bim, allez, tu rajoutes. Bravo. On parle de flemme. De grosse flemme. Jusqu'où êtes-vous allé par flemme? 0-870-42-48. Avant ça, on peut faire un petit tour de studio. Lorenza, par flemme?
2: Bah, ma meilleure pote, elle m'envoie trop de réels. on fait les flammes là sur TikTok. On est à genre 140 jours où on s'envoie tous les jours des réels.
0: D'accord.
2: Et le truc, c'est que des fois, j'ai trop la flemme. Elle m'en envoie des 17 par jour. Oh. Donc je réponds ha ha ha. Alors que je les ai pas vus, tu vois. Ou bien trop mignon.
0: Ma femme aussi, elle m'envoie tout le temps des vidéos.
2: Et tu réponds?
0: C'est, ouais, en fait, on a un groupe avec ma fille aussi, donc on est trois. Elle nous envoie tout le temps des trucs. Et ma fille et moi, on commence à être fatigués un peu. Et à chaque fois, elle nous demande, et tu l'as vu? Tu l'as vu?
2: Et tu fais, ouais, trop mignon.
5: Bah, tu es laquelle? Bah, laquelle?
0: La dernière fois, ma fille a répondu, ouais, hilarant. Elle dit, c'était pas hilarant, c'était hyper triste.
5: Ah merde. Elle s'est fait griller.
0: Bim. Jusqu'où êtes-vous allé? Juste par flemme, Nico?
5: Moi, samedi, j'ai commandé une pizza et elle est arrivée, c'est parfois, elles arrivent pas découpées. Et j'avais la flemme de prendre des couverts, donc je l'ai plié en deux, la pizza, et je l'ai mangée comme ça.
0: Bon, t'as fait une calzone, voilà.
2: Le petit glouton, là.
0: Ouais, ça marche. Barbara est là, bonjour Barbara.
8: Bonjour Manu, bonjour les ronds.
0: Bienvenue sur Énergie, Barbara. Jusqu'où es-tu allée par flemme?
8: Alors moi, par flemme, quand je fais une grosse machine de linge, quand elle a fini de tourner, bah, je fais le jeu avec mes enfants de qui éteint le linge le plus vite pendant que je supervise du canapé.
0: Allez, c'est bien ça.
5: Ah ouais, c'est intelligent.
0: Bah c'est pas vraiment de la flemme, c'est de la mère indigne. Voilà, oui, bien voilà, sûr, évidemment. Ça. Bah tu sais quoi, tu es notre mère indigne du jour. Voilà, tu fais travailler tes enfants. C'est très bien. Oui, bah voilà, bah très
5: bien. Elle fait ça pour tout, elle fait ça pour la cuisine aussi, oui, pour les cons, un rendez-vous à la banque.
2: Si s'amuse, voilà, bien sûr. Tu vois.
0: Tu fais quoi comme boulot, Barbara?
8: Je travaille pour France Travail.
0: D'accord, bah, c'est génial.
5: C'est rassurant, ça.
0: On est plus dedans. Elle fait, pour résoudre le problème du chômage, elle fait travailler ses enfants. Voilà.
8: Exactement.
0: Bien sûr.
5: Bah, voilà. Bravo, Barbara.
0: On t'embrasse, Barbara. On te souhaite une belle journée.
8: Plein de gros bisous à vous, au revoir.
0: Gros bisous. Et là, elle va utiliser ses enfants pour raccrocher le téléphone. Parce que, tranquille. Jusqu'où vous êtes allé par flemme, Lorenza encore?
2: J'avais super soif et j'étais posée dans le canapé et j'ai attendu que mon coloc se lève pour lui demander de me ramener un verre d'eau parce que j'avais la flemme.
0: C'est basique, ça. Ouais. Oh, c'est le basique.
2: Oui.
0: C'est basique.
2: Et nous, c'est le bonheur d'être en coloc, j'avoue. Tout le temps.
0: Mais dans le canapé aussi, avec les chiens quand ils veulent sortir ou quoi. Toi, il y a un truc comme ça, c'est vraiment celui qui a pas entendu, quoi. Bien sûr. Laurie est avec nous. Bonjour, Laurie.
9: Bonjour Manu, bonjour les Wawins.
0: Merci d'être là, Laurie. Jusqu'où es-tu allée par flemme?
9: Alors moi j'avais la flemme d'aller faire les boutiques pour acheter un cadeau à une amie. Et alors je lui ai offert quelque chose que j'avais déjà, qu'on m'avait offert et que j'avais jamais utilisé par contre.
0: Pas mal.
5: Ah, ah c'est bien ça.
2: Ça évite le gaspillage.
5: Mais ouais, toujours avoir un stock, quoi.
0: La question c'est quoi? C'était quoi?
9: C'était du gel douche, des produits de beauté, enfin des trucs comme ça, quoi.
0: Ça fait toujours plaisir, bien sûr, la petite box. Tu sais, on t'offre une petite box.
2: Exactement.
0: Et surtout, il ne faut jamais ouvrir. Et ensuite, évidemment, tu l'offres à quelqu'un.
9: Voilà. Exactement.
0: Bien sûr, en disant, non mais ça, c'est bon pour tes nièces, elles en ont rien à foutre. Bien sûr, le classique. On t'embrasse, Laurie, merci beaucoup de nous avoir.
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0: Comme chaque matin, vous nous appelez au 0870 42 48. Vous pouvez aussi nous envoyer des messages vocaux, évidemment, sur l'application Manu sur Énergie. On peut s'en écouter quelques-uns. 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
2: Oh là.
0: 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Et vous pouvez nous envoyer des messages vocaux quand vous en avez envie. On s'en écoute quelques-uns.
11: Salut l'équipe. Je voulais partager un truc avec vous. En fait, il y a quelques jours, on a fait un pari avec mes potes. On s'est tous inscrits pour le tirage au sort, le place de concert de Céline Dion. Et je me suis inscrit deux fois. J'ai été tiré deux fois. Donc, je me retrouve avec quatre places pour aller voir Céline Dion. Alors, je suis pas du tout fan. Voilà. Bisous à tous.
5: C'est à cause de vous qu'on n'a pas eu de place.
2: Tous les gens qui doivent te détester.
5: Mais
2: à
5: oui. Moi, j'ai pas été tiré au sort. Pareil, je me suis inscrit deux fois, il n'y a rien eu.
0: D'habitude, chaque année, je reçois beaucoup de messages pour me demander des places pour l'Energy Music Awards.
2: Ah, mais là. Ouais.
0: Mais là, ça a pulvérisé. Ah de partout.
2: Moi aussi.
0: De partout. Tous les, alors, des gens, je vois des numéros affichés que je connais pas.
2: Ouais.
0: Sur les réseaux sociaux. Bon, bah, alors là.
2: Ah, bah, là, c'est la folie. S'il vous plaît, il y a toutes les raisons du monde, tu vois. Genre,
0: mais c'est incroyable. Alors que, moi, en plus, perso, je m'en fous un petit peu, moi.
5: Et puis, tu la connais pas, t'as pas de place, quoi.
0: Justement, non. Je la connais personnellement et je peux avoir les places que je veux, mais j'ai pas envie.
5: Dis pas ça.
0: Le nombre de personnes autour de moi qui veulent des places pour Céline Dion.
2: Folie.
0: Bah ouais. Et complètement démentiel.
2: Non mais on a été boire un verre avec un pote vendredi et il disait attention, ne me parlez pas. Et en fait, il était tellement tellement sur son téléphone à savoir quand il allait réserver, puis il appelait avec un deuxième téléphone les gens pour savoir qu'est-ce qu'il devait prendre comme caté. C'était une folie.
0: Ça va être très sympa cette soirée.
2: C'était top.
0: Allez, un autre message.
12: Je me demande dans le monde si c'est pas en fait les chats les plus intelligents. Parce que très clairement, nous, on doit travailler, alors que les chats, eux, ils foutent rien de la journée, ils sont blanchis, logés, nourris, ils passent leur temps à dormir. Enfin, ouais, en fait, on est vraiment cons.
2: La finalité est
0: la,
2: folle.
0: La réflexion. Le chat est un, ce que j'appelle un bouffe chi dort. Il bouffe, il chie, il dort.
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0: On a du cash. On vous offre du cash au Club des Génies. Nous allons retrouver Thibaut. C'est sa deuxième participation à Thibaut. Il était avec nous vendredi. Il a gagné 100 euros. Il va tenter aujourd'hui d'en gagner 100 supplémentaires. Bonjour Thibaut.
14: Bonjour Manu. Bonjour les voisins.
0: Sois le bienvenu sur Énergie Thibaut. En face de toi aujourd'hui, il y a Joanie. Bienvenue sur Énergie Joanie.
15: Bonjour, salut tout le monde.
0: C'est marrant comme prénom Joanie, on a l'impression que c'est Johanna, puis ils ont ripé à la mairie.
15: C'est ça, ouais, ils ont ripé.
0: Joanie, je te souhaite bonne chance. En face de toi, il y a Thibaut, vous êtes là tous les deux pour gagner 100 euros. Et j'ai trois questions. Le gagnant, la gagnante sera celui ou celle qui aura 2 points. À chaque question que je vais vous poser, si vous pensez avoir la réponse, vous donnez votre prénom, vous donnez ensuite votre réponse. Si elle est bonne, ça fait 1 point pour vous. Mais si elle est fausse, le point va à l'autre. Et c'est le premier ou la première qui atteint 2 points qui gagne 100 euros et qui reviendra jouer avec nous dès demain. Bonne chance à tous les deux. On joue au Club des Génies. Voici la première question. Sur quelle application publie-t-on des snaps éphémères?
14: Thibaut,
0: je t'écoute.
14: Snapchat.
0: Oui. 1 point pour Thibaut, 0 point pour Joanie. Attention, deuxième question. Quelle chanteuse française chante le titre Dernière danse à l'origine?
14: Thibaut.
0: Oh là, Thibaut, oui.
14: Indila.
0: Indila, oui.
2: Oh,
0: il a pas laissé une chance à Joanie.
5: Ah, il a calmé tout le monde.
0: Wow! Il a bouffé Joanie au petit déjeuner.
14: Plus facile qu'Adam.
0: Joanie?
15: Oui.
0: Ça a été rapide.
15: Ouais, ça a été super rapide.
2: Mais c'est battu, hein?
0: Mais, alors on l'a pas vu. Mais c'est gentil. C'est vraiment, elle a essayé, hein, Lorenza. Non, mais elle s'est battue quand même, hein. C'est vraiment important. Vraiment, elle a tout donné, hein, ce trimestre. Vraiment, ouais. Ses notes, elles ont été multipliées par 2. Elle est passée de 1 à 2. C'est vraiment
2: c'est
0: bien.
2: C'est déjà un effort,
0: bien
2: ouais.
0: Sûr. Joanie, tu nous rappelles quand tu veux, d'accord?
15: Oui, ça marche. Merci beaucoup.
0: Gros bisous, ne raccroche pas. Je vais t'offrir le mug Manu sur Énergie.
15: Ça marche, merci.
0: Gros bisous à toi, Thibaut. Ça fait 100 euros supplémentaires. Tu avais déjà 100 euros. Tu as, quoi qu'il arrive, gagné 200 euros. Tu reviens avec nous demain pour faire monter ta cagnotte.
14: C'est bon, impeccable. Bonne journée à vous. Je dis à demain.
0: Eh ben, belle journée à toi, Thibaut.
2: Ouais. Je le sens
0: il
2: bien.
0: Il est fort.
2: Ouais.
0: Ah, il est pas mauvais.
2: Ah, il va rester.
0: Il est pas mauvais, il est rapide, Thibaut. Attention, rendez-vous demain pour voir s'il va passer la barre des 300 euros, si c'est vous qui l'arrêterez peut-être.
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0: Manu. On est lundi. C'est le bonjour pour parler de flemme. Jusqu'où vous êtes allé par flemme? Quelle a été peut-être l'une des plus grandes flemmes de votre vie? 0-870-42-48, on continue à vous prendre au téléphone. Florent, le producteur?
6: Bah, moi, j'ai acheté 3 chargeurs de téléphone. J'en ai mis un dans ma chambre, un dans mon salon et un dans ma cuisine. Comme ça, plus besoin de me lever quand j'ai besoin de charger mon téléphone.
0: Bienvenue chez moi.
2: Ah, t'as ça aussi?
0: J'ai la même aussi. Mais le problème, c'est qu'à un moment, je prends une des prises parce que j'en ai besoin ailleurs. Et là, ça part
2: en sucre. Ah, là, oui, bien sûr.
5: Parce que j'ai un déséquilibre.
0: Parce que j'ai une prise quelque part, j'ai un cordon quelque part, c'est le bordel. Et qu'est-ce que je fais du coup? Je rachète encore un chargeur.
5: Évidemment.
0: Mais c'est fou, je sais que j'ai acheté au moins 10 chargeurs avec les câbles, et pourtant à chaque fois que j'ai besoin d'un, je l'ai pas. C'est un truc de fou.
6: Et câble de 2 mètres, bien sûr, pour éviter d'être trop proche de la prise, quoi.
0: Ah bah évidemment, on va pas se. Non, il faut que je puisse quand même continuer à utiliser mon téléphone quand je le charge. Évidemment, c'est la base.
2: Mais je vais vous faire ça comme cadeau maintenant. Si je sais que je dois vous faire un cadeau, je vous achète un chargeur.
0: C'est vraiment trop sympa de ta part.
5: C'est adorable. 25 euros à la Fnac, wow.
0: Ah, y en a des moins chers, hein, même en plus. Vraiment, c'est...
2: Ouais, ouais.
0: Ah oui, non, mais un petit cap de Temu, c'est bien. Oui,
2: bah,
0: oui,
2: ça, avec plaisir.
0: Vraiment, ça me touche. Hein. C'est.
2: Ouais. Bah, c'est. Voilà.
0: Ah, oui, bah, je suis ce qu'on appelle un ami wish pour toi, quoi. C'est bien. Pas de problème, franchement. C'est... Ludivine est avec nous au téléphone. Bonjour, Ludivine.
16: Bonjour Manu, bonjour l'équipe.
0: Merci d'être là, Ludivine. Ne bouge pas, on va revenir dans 30 secondes. Reste avec nous, t'as une belle flemme à nous raconter. À tout de suite. Je sais, c'est surprenant, hein.
5: C'est absurde.
2: Mais attendez pas du tout.
0: Je sais, c'est surprenant.
5: En tout cas, ça donne faim.
2: Ouais,
0: c'est
2: ouf.
0: Pour être très honnête, alors je tiens à dire que j'y suis pour rien, mais ils se sont dit à la régie pub, ce serait marrant de mettre des pubs dans l'émission à des moments improbables.
5: Putain, on dirait tellement les vidéos YouTube que t'es en train de regarder, et là, ça part en pub.
0: C'est exactement ça.
5: Parfait.
0: Voilà, après, on adore les boulangeries en
2: Mais bien sûr,
5: ça donne vraiment faim.
0: Moi, ils sont avec nous dans l'émission depuis des années, ils font tellement de trucs, et là, ils se sont dit, tiens, on va arriver comme ça discretos.
5: On a envie de leur sandwich, là.
0: C'est vraiment ça. C'est, tu regardes une vidéo sur YouTube, et à ce moment-là, il a... Les boulangeries en juin.
5: Coucou.
0: Et ben en juin, on retrouve Ludivine. Bonjour Ludivine.
17: Bonjour Manu. Bonjour l'équipe. Bonjour les boulangeries
0: en juin. Bonjour à elle. Tu avais, Ludivine, une belle histoire de flemme.
17: Oui, en fait, moi, j'avais trop la flemme de me lever du lit pour aller éteindre la lumière. Du coup, j'ai dormi toute la nuit avec la lumière allumée.
0: Pas mal.
2: Ah, flemme utile, là.
0: Pas mal. Ah ouais. Voilà. J'avais fait ça avec les stores, moi.
2: Ah ouais.
0: Et le problème c'est que c'était en été et que le matin le jour arrivait très très vite. Et là tu te dis je vais me lever pour aller baisser les stores et je l'ai pas fait par flemme et donc je me suis mis sous la couette.
5: Tu devais avoir chaud.
0: T'es pas bien, t'es en sueur, t'as l'oreiller, ça, tu respires mal, mais t'as la flemme.
17: T'as que du négatif mais tu cèdes pas quoi.
0: Mais t'as, exactement, la flemme passe au-dessus de tout. On t'embrasse Ludivine, merci beaucoup de nous avoir appelé. Gros bisous. On vient dans 30 secondes, non je déconne.
2: Non.
0: Histoire de flemme.
2: Oui, j'en ai une moi.
0: Allez.
2: J'adore faire des notes vocales, mais j'aime pas trop en recevoir. Et j'ai trouvé mieux que d'écouter en x2. J'ai activé le mode traduction sur Instagram et WhatsApp.
0: C'est-à-dire ?
2: Eh ben écoute, ça te le note, ça note tout ce que la personne t'a dit, et je parcours vite fait. Et comme ça, je sais à peu près ce que la personne me dit, quoi.
5: C'est la retranscription.
2: Hein. Exactement, ouais.
0: Mais c'est marrant, c'est absurde. Parce que, en fait, au début, on écrivait, on lisait, ça nous emmerdait d'écrire, ça nous emmerdait de lire, donc il y a eu les messages vocaux.
2: C'est ça.
0: Et maintenant, ça nous emmerde d'écouter les messages vocaux, donc on les lit. C'est débile.
2: Oui, complètement.
0: D'accord, c'était juste pour vérifier. Florian est avec nous. Bonjour, Florian.
18: Bonjour, Manu. Bonjour, les Wawain.
0: Merci d'être là, Florian. Quel a été l'un de tes plus beaux moments de flemme?
18: Moi, par flemme, j'avais la flemme de me lever du canapé pour attraper la télécommande sur le buffet. Alors, ce que j'ai fait, j'ai téléchargé une application pour changer les chaînes sur le téléphone.
0: Et bien sûr.
2: Mais c'est vous qui m'avez appris ça.
0: C'est génial.
2: Je ne savais même pas que ça existait. Et grâce à vous, grâce à cette flemme immense, je sais que ça existe.
0: Il faut vraiment prendre la bonne application. Il y en a plein des applications. Et un jour, par flemme, j'avais fait ça. J'ai perdu un temps de malade.
2: À télécharger des trucs.
0: À télécharger les applis. Ça ne marchait pas. Mais par flemme, je me suis obstiné pour arriver à trouver l'application. Bravo à toi, Florian.
18: Merci.
0: Le monde avance, c'est pas grâce à nous, mais on suit derrière discretos.
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0: J'ai une liste devant les yeux qui va certainement vous parler. On parlait de flemme il y a pas longtemps. J'ai une liste de petits mensonges qu'on se fait à nous-mêmes, ceux dont on essaye de se convaincre.
2: Ok.
0: Ouais. Exemple, vous allez comprendre. Allez, ce soir, je vais au sport.
5: On y croit. Hein. Quand on le dit, on y croit.
0: Mais en fait, à partir du moment où tu dis un truc que tu vas faire plus tard, tu le feras pas.
2: C'est vrai.
0: C'est soit tu vas au sport maintenant, soit tu n'iras pas. Le ce soir, je vais au sport indique clairement que ce soir, vous êtes dispo pour aller boire un verre. Les petits mensonges qu'on se fait à nous-mêmes. Non, mais de toute façon, c'est bon, je suis plus amoureux d'elle.
2: Classique, ça.
0: Tu n'as pas cicatrisé.
5: Au premier samedi soir avec des potes, tu te mets à chialer. Elle me manque.
0: Les petits mensonges qu'on se fait à nous-mêmes. Plus jamais d'alcool.
2: Généralement, c'est quand t'es en gueule de bois, ça.
0: Et exactement, c'est le lendemain.
2: Plus jamais je bois.
0: C'est le dimanche matin où tu fais. Et putain, faut pas s'aimer pour se mettre dans des états pareils.
2: Exactement.
0: Hein. Les petits mensonges qu'on se fait à nous-mêmes. Ah, ce week-end, je fais plein de trucs.
2: Tu vas rien faire, quoi.
0: À partir du moment où je mets ton cul sur le canapé, c'est terminé.
2: C'est tout à fait ça.
0: Et voilà. Les petits mensonges qu'on se fait à nous-mêmes. Allez, fini le McDo, je mange équilibré.
5: Ça, tu le dis encore la bouche pleine.
0: Ouais. Après, ça dépend ce que t'appelles manger équilibré. Voilà. C'est...
2: Chacun sa définition.
0: Dans une pizza, il y a des légumes. Hein.
2: Bien sûr.
0: Voilà. Les petits mensonges qu'on se fait à nous-mêmes. Je vais me mettre à écrire ce bouquin-là. Pour de vrai. Celui que j'ai commencé il y a 8 ans.
5: Ah, Lorenza.
2: Ah oui, je suis dedans.
0: Oui, c'est Lorenza, elle veut écrire un bouquin. Tu mets le temps.
2: Je me suis fixé jusqu'à fin 2026. Hein.
0: Ah, c'est nouveau ça, parce que t'avais déjà fixé fin 2024. C'est pour ça que...
2: Chacun son rythme.
0: Les petits mensonges qu'on se fait à nous-mêmes. Demain, je fais le ménage.
2: Ah ouais.
0: Ce soir, je fais au sport. Demain, je fais le ménage. Waouh. Les petits mensonges qu'on se fait à nous-mêmes. Putain, il a rétréci ce jean. Non.
5: Seulement.
2: C'est le sèche-linge.
0: Les petits mensonges qu'on se fait à nous-mêmes. Je peux apprendre ce cours de 100 pages en une nuit.
2: Ouais, bien sûr. La pression, ça m'aide à bosser.
0: Ouais, bien sûr. Non, mais moi, je bosse mieux le soir. Ouais. Non, l'urgence. Un petit dernier mensonge qu'on se fait à nous-mêmes. À partir de maintenant, je bosse tous les jours la guitare. Bien sûr.
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0: Ça m'étonnait que tu t'avais pas paniqué encore.
1: Ah non, c'est le vendredi 13.
0: Bah oui.
2: Ouais, ça en avant.
1: Ah putain, ça va.
0: On est soulagé.
1: Voilà, si t'arrives aujourd'hui une merde,
0: c'est normal.
1: C'est pas le destin, ouais. C'est comme ça. C'est... Ah, je suis soulagé. Il est sérieux, ça, avec Dream As One, c'est dans 3 minutes. Il y aura aussi Bébé Rexha, le nouveau hit de Bébé Rexha s'appelle New Religion. Je vais vous le jouer avant 7h30. Les bonnes nouvelles du jour, parce que oui, dans le monde, il n'y a pas que des mauvaises nouvelles. Ça va être dans 5 minutes. On double votre salaire aussi. Mais avant ça, on a un peu le temps pour parler de ce qui se passe dans le monde. Vous avez vu l'arrimage, le. On dit l'arrêtement, pas l'arrimage.
3: L'amérissage.
1: L'amérissage, putain, merci Florent.
3: De rien.
1: Je cherchais mes mots. L'amérissage de la mission Artemis 2.
0: Ouais,
1: les mecs qui sont allés dans la Lune, pas dans la Lune, autour de la Lune, et qui sont revenus hier. C'était au large de la Californie, ils sont arrivés avec leur petit parachute. Ouais. Et la première question que je me suis dit, c'est, putain, ils les ont mis où les parachutes au départ?
0: Ah, c'est vrai. Bonne question, j'avoue. Je sais pas du tout ça.
1: Bah, je pense qu'ils sont jamais allés autour de la Lune.
0: Ah ouais, c'est un complot.
1: Ouais, c'est un complot.
2: Ça, on l'a vu, ça, sur Facebook.
0: C'est de l'IA.
1: Ah, oui,
2: c'est théorie, ouais.
0: C'est de l'IA, ouais.
1: Exactement.
0: Bah oui.
1: C'est de l'IA. Ouais. On n'a jamais mis les pieds sur la Lune,
0: jamais.
1: Ils sont jamais allés là-bas. Et si vous regardez bien, il y a de l'ombre, et l'ombre, elle montre clairement qu'en fait, ils sont dans un studio de télé.
0: Exactement.
2: Non, mais tu sais que j'ai vu un truc comme ça, c'est effectivement sur la capsule qui est revenue, elle est brûlée, évidemment, parce que quand elle est rentrée dans l'atmosphère, ça brûle, etc. Et il y a un autocollant de la NASA qui est bleu.

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1: Parmi nous, je t'annonce que ton salaire de 1059 euros, on va te le doubler. Ça va faire 2118 euros pour toi.
2: Merci beaucoup, merci.
1: Alors, 1059 euros, c'est pas beaucoup, mais c'est normal parce que t'es alternante, c'est ça ?
2: Oui, c'est ça.
1: Alternante RH dans une association sportive.
2: C'est ça.
1: Qu'est-ce que tu fais exactement ?
2: Alors, du coup, je m'occupe des salariés et je gère aussi la partie administrative.
1: Ah oui, d'accord.
3: Ok.
4: Ça m'angoisse voilà. Toujours un peu les RH, moi. Je les vois un peu comme les CPE.
2: C'est-à-dire que oui, je trouve que non,
4: dans une boîte, quand on me dit passe au bureau RH, c'est rarement pour t'offrir des chocolats, tu vois.
2: Oui, ben généralement c'est ça.
4: Ouais.
2: Non, je suis très gentille avec tout le monde.
3: Mais ça s'entend.
1: Ah bah, voilà. Non, tu peux être très gentil, tu peux être très gentil et dire à des gens qui sont virés quand même. Hein.
2: Oui.
4: Avec le sourire et avec les chocolats.
3: C'est tout ça.
1: Mais le problème,
2: c'est vrai.
1: T'as beau être la personne la plus gentille du monde, il y a un moment comme la nouvelle elle est merdique.
3: Bah oui. On te défait quand même pas.
1: Tu vois, c'est ah bon bah ça va. Non mais comme vous êtes gentil, ça va, je le prends bien.
3: Ah, pff, fête ce soir.
1: Léa, on te double ton salaire, 2118 euros, ça va vite arriver pour toi.
2: Merci beaucoup.
1: On t'embrasse et on te souhaite une belle journée, une belle semaine.
2: Merci, bonne journée.
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1: Pour démarrer ce lundi, pour démarrer cette semaine, voici comme chaque jour les bonnes nouvelles du jour. Tour du studio des bonnes nouvelles. Et il y en a, moi je vais vous parler d'un castor dans 2 minutes.
3: Ok.
1: Ouais, y a aussi des bonnes nouvelles avec des castors. Laurence a une bonne nouvelle.
3: On est heureux en 2026.
1: D'accord.
3: Parce qu'il y a une étude de l'Ipsos qui révèle que 3 Français sur 4 disent qu'ils sont happy, quoi.
1: Et c'est beaucoup, hein. Non, c'est bon, comment tu balances ce truc comme ça, bah, c'est impressionnant.
3: Bah non, mais c'est génial, c'est plus que l'année dernière.
1: Ah, c'est énorme.
3: L'année dernière, on était à 71%.
1: Et là, donc 3 personnes sur 4, c'est 75%
3: exactement.
1: De gens qui disent qu'ils sont heureux en France.
3: Oui, et notre pilier du bonheur, c'est pas l'argent, c'est la famille et les amis.
1: Ok.
3: Oui, et il y a même 72% des Français qui sont heureux sexuellement.
1: Ça fait quand même en 3 phrases beaucoup de mensonges tout ça, non ?
3: Non, c'est génial !
1: Mais oui, 75% des gens se disent
3: oui.
1: Heureux. Écoute.
3: Bonheur.
1: Ben voilà, Nico, une bonne nouvelle.
4: Il y a des entreprises aux États-Unis qui proposent aux salariés des jours de gentillesse. En fait, ils sont dispensés de travail et ils doivent en profiter pour faire du bénévolat, aider une asso ou nettoyer une plage.
1: C'est-à-dire qu'ils disent, aujourd'hui, tu viens pas au boulot, mais ouais. Tu donnes ton temps pour faire un bon geste.
4: Exactement, ils sont payés pour aller faire des bons gestes. C'est pas mal, hein.
1: Bah oui, c'est bien, ouais.
3: Ils devraient faire pareil ici, en France.
1: Ah, tu veux te barrer, ça se voit, là.
3: Non.
4: Elle veut de la thune pour aider les autres.
1: Non, mais t'as une limitation ou bien tous les jours, tu peux aller faire des trucs?
4: Ah non, mais j'imagine que c'est limité à quelques jours par mois, quoi, tu vois. Parce que si tu pars 3 semaines en disant, je vais faire du bénévolat, c'est vrai que ça pue un peu trop.
1: Et qu'on te retrouve sur la plage à bronzer. Non, mais là, je nettoie, là. Mais l'idée est cool. Je vais vous parler d'un castor.
3: Ah oui, allez.
1: Il s'appelle Beau. Allez, comment tu dis? Allez, oui. Bah alors.
3: Mais j'adore, je suis trop contente, moi.
1: Tu vas voir, parce qu'en plus j'ai une vidéo. Alors, vous allez craquer pour ce bébé castor. C'est un castor born qui s'appelle Beau, qui a été sauvé lors des inondations dans le nord de l'État de New York. Et c'est devenu une petite sensation sur Internet. C'est même devenu un ambassadeur de la faune sauvage.
3: Ok.
1: Ah. Beau, le petit castor, il a été trouvé, il venait de naître, et il a perdu son œil à la suite d'une grave maladie. Mais Beau, le petit castor, il a réussi à s'en sortir. Et Beau, il a été adopté. Et avec son maître, maintenant, ils se sont mis comme mission de sensibiliser le public au rôle essentiel que jouent les castors dans la préservation des écosystèmes.
4: C'est génial.
3: C'est trop bien.
1: Parce que les castors nous aident et les castors aident à la biodiversité. Et vous allez tous craquer pour ce bébé castor parce que je vais vous mettre une vidéo.
3: Oh, j'ai trop de
1: Beau avec sa petite maîtresse. Et tu l'as, tu sais, c'est les bébés animaux.
3: Ah
1: quoi.
3: Oui, oui, t'as envie d'en avoir un.
1: Mais il tient dans la main comme ça le petit bébé castor. Ouais. Le petit bébé castor born, tu sais, t'as envie. C'est comme un petit pirate.
3: Oh, oui. C'est trop mignon.
1: La mignonnerie du jour, elle est sur nos réseaux sociaux. C'est Manu officiel. Allez voir Beau le castor born.
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1: C'est Justin Bieber qui nous a fait un jingle,
3: la
1: ouais.
3: Classe.
1: Ouais. Et on a écouté Baby. Vous avez vu ce qu'il a fait à Coachella ce week-end?
3: Ouais,
4: c'était génial.
3: Mon rêve d'avoir.
1: Au festival de Coachella aux États-Unis, il y avait Justin Bieber sur scène et il a pris son ordinateur. Il a été sur YouTube, il a regardé ses anciennes chansons et il les a chantées en duo avec lui-même de l'époque.
3: Génial. Ouais.
1: Et il y avait Baby quoi, par exemple. Et il s'est mis à chanter lui-même, enfin avec lui-même,
3: ouais.
1: Baby.

0: Il y a un truc qui m'a rassuré quand même, c'est que je sais pas si t'as vu le début de la vidéo, le wifi merde, visiblement. Quand si j'arrive sur YouTube, ça. Il dit ah merde le wifi. Et je me dis putain, même Justin Bieber a des problèmes de wifi. Il a les mêmes problèmes que nous, quoi.
1: Même les stars vont aux toilettes, et je peux vous dire que oui, même les stars un jour se sont retrouvés aux toilettes sans papier toilette et ont dû appeler quelqu'un pour leur en donner. Eh ben ouais.
0: Même cette image.
1: Qu'est-ce que vous avez fait ce week-end? Allez, on peut se faire un petit tour du studio. Qu'est-ce que vous avez fait ce week-end, Florent, notre producteur?
2: Moi, j'ai passé mon week-end chez ma cousine, en fait, qui vit à Rennes. Et, sauf qu'en fait, c'est un appartement de deux pièces. Et je dormais dans le salon. Et du coup, bah, quand ils se sont levés tôt le matin, bah, j'ai pas eu le choix de me lever tôt aussi.
3: C'est chiant.
1: Alors, tu sais quoi? C'est un problème, effectivement, quand tu vas chez les gens. Mais moi, le plus compliqué, c'est l'inverse.
3: C'est
1: quand toi, tu te lèves avant les autres.
3: Ah bon?
1: Tu te lèves avant les autres chez quelqu'un. Tu sais pas où sont les choses, tu sais pas ce que tu peux faire, tu sais pas ce que t'as le droit de faire.
3: Tu te sens seul au monde, tu sais pas trop quoi faire.
1: Et
3: ouais.
1: Tu veux pas casser les trucs, tu oses pas utiliser la machine à café, tu sais même pas où est le café,
3: ouais.
1: Tu sais pas
3: ouais.
1: Où sont les tasses, tu veux pas faire le bruit pour ne pas réveiller les gens. Bref, c'est compliqué quand t'es là à attendre en fait que les autres se lèvent. Et, j'irai même plus loin, tu sais pas comment t'habiller.
2: Oui,
3: c'est-à-dire
1: quand t'es dans ta chambre par exemple,
3: ouais.
1: Et que tu sors,
3: oui.
1: Donc tout le monde va sortir, mais t'es le premier. Mais comment tu t'habilles? Tu te remets tes affaires, tu te mets en survêt.
3: Survêt, c'est bien ça.
1: Bah oui, mais si t'as pas de survêt.
3: Ah bah pas en caleçon quoi, c'est
1: bah
3: un
1: non.
3: peu gênant.
1: Bah
3: ouais.
1: Voilà, bah c'est compliqué.
4: Ah oui, c'est
1: ouais.
3: Moi, c'est plus quand t'as faim.
1: Hein?
3: Genre quand t'as faim, quand t'es chez quelqu'un et que t'as faim, ouais, c'est toujours la bouffe, mais parce que j'ose pas ouvrir le frigo. C'est
1: oui.
3: pas chez moi. Tu
1: eh
3: vois
1: oui, je comprends.
3: Et la personne, elle va te dire non, mais. T'inquiète pas, fais comme chez toi. Mais on fait jamais comme chez nous. Parce vraiment, on va pas compter ouvrir les placards et à bouffer les barquettes.
1: Moi, ce que je pense, c'est que quand les gens nous invitent, ils devraient tout simplement, en fait, nous louer un Airbnb.
3: C'est ça.
0: Et vous partez.
3: Avec un petit frigo, des habits, un peignoir.
1: Un frigo rempli.
3: Ah ouais.
1: Mais, non, mais regardez, avec deux exemples, c'est quand même relou, en fait, d'être invité chez les gens.
0: Moi, j'ai un problème avec les toilettes. Je sais pas si vous avez ça aussi.
3: Quoi?
0: Mais c'est quand tu vas chez des gens et que les toilettes, elles sont à côté du salon. Et du coup, le seul vrai moyen d'y aller, si tu veux vraiment y aller, c'est la nuit quand tout le monde dort.
1: Ah oui.
3: Oui, parce que c'est gênant, ouais.
0: Vous le voyez, ce truc de la nuit, là?
1: Ouais, ouais.
0: T'attends.
1: C'est la nuit aussi où tu dois te débrouiller si t'as soif pour aller trouver un verre d'eau.
3: Ah, c'est embêtant.
1: Ah, oui. Et tu sais pas où sont les lumières. Ouais. Donc t'allumes des. Putain, c'est pas là, merde, t'allumes.
0: Et si jamais tu croises quelqu'un, tu fais quoi?
3: Ouais, t'as trop peur.
1: Je voulais un verre d'eau, mais. Mais non, mais là, t'es pas au bon endroit. Ah bon, partons. Bon, moi, je vais aux toilettes. Et le matin, si tu veux aller te prendre une douche, par exemple, et que il t'a pas donné de serviette.
3: Chiant,
0: t'attends.
1: Et puis, excusez-moi, parlons de serviette, quand t'es chez quelqu'un, est-ce que vous vous essuyez les mains avec la petite serviette sur le côté du lavabo?
3: Non.
1: Et bah, voilà.
0: Ah ouais?
3: Bah non,
0: ah, moi,
3: ça me dégue un peu, moi.
1: Bah, et
3: en fait, j'avoue que ça dépend chez qui je vais. J'ai l'impression qu'il y a des gens où je peux faire confiance sur la propreté, d'autres où je regarde l'état avant de le faire, quoi.
1: Mais moi, je sais pas si c'est la serviette. Est-ce que c'est une serviette pour les mains? Est-ce que c'est la serviette de quelqu'un qui l'a laissé là? Est-ce que c'est la serviette du cucu de quelqu'un? Bah oui.
0: Et qui laisse la serviette du cucu?
1: Je ne sais pas. Mais je me pose la question, Florent.
2: Et dans le doute, tu t'essuies sur le jean, hein, toujours.
3: Dans les mains?
2: Les mains. Ouais, une fois que tu t'es lavé les mains, essuyage sur le jean, comme ça, sur
0: ton jean.
2: Ouais, ouais.
1: Ah non, sur le jean des autres, du coup. tu sors les toilettes, t'as quelqu'un en jean,
0: tu
1: mets les mains sur le jean. Évidemment. C'est un vrai, on s'en rend pas compte, mais c'est un vrai souci.
3: C'est vrai.
1: Qu'est-ce qui est relou quand vous êtes invité chez des gens? Appelez-nous. On peut en faire un bon sujet. 0-870-42-48. Quand vous êtes invité chez les gens, quel est le moment où vous dites putain là? Là, c'est pas terrible, là.
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3: Oh, le bonheur.
0: Wow.
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3: Non.
1: 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C'est le jeu des 5 mots. Vous nous appelez au 0 870 42 48. Et c'est le même numéro qu'il faut faire pour parler de ce moment. Lorsque nous sommes chez des gens comme Florent, notre producteur, invité, c'était chez ta sœur?
2: Ma cousine.
1: Ta cousine à Rennes. Et en fait, il y a plein de problèmes quand on est invité chez des gens. On ne sait pas comment se comporter, on ne sait pas comment il faut sortir de sa chambre, on ne sait pas, lorsque tout le monde est réveillé, comment tu dois arriver, t'oses pas toucher les trucs, t'oses pas manger des choses dans le frigo.
3: C'est ça.
1: Non mais c'est vrai, on n'est pas à l'aise.
3: Vraiment.
1: On n'est pas à l'aise quand on est chez les gens. Qu'est-ce qui relou pour vous quand vous êtes invité chez les gens? Il y a Jessica qui est là. Bonjour Jessica.
7: Bonjour.
1: Bienvenue sur Énergie Jessica, on t'entend. On t'écoute.
7: Bah, ce qui est relou, c'est d'être invité et puis qu'on nous propose une randonnée.
4: et qu'on peut pas refuser forcément.
1: Mais c'est qui ces gens qui te proposent une randonnée?
4: Ben des amis, mais ouais, c'est pas du tout mon truc, moi.
1: Oui, alors on a compris, d'accord.
0: C'est que s'ils te préviennent avant, genre prends tes baskets parce qu'on va faire une randonnée, bah tu sais que tu peux annuler le week-end. Bah, tiens, je viens pas.
1: Non, mais surtout c'est que ça se prépare une randonnée. Enfin, c'est pas, c'est bizarre. Ouais. Et on te dit, bah viens passer le week-end à la maison. Moi, je m'attends à plutôt être un truc cool.
0: Ah bah oui, du ping-pong, voilà, quoi, éventuellement.
3: Ah, c'est déjà une brocante.
1: Oui, ouais, une brocante, c'est.
3: C'est sympa, hein, quand même, non?
0: Ça va.
1: Ouais, brocante, ça passe. Voilà.
3: Ça passe.
1: C'est la limite.
3: Ouais.
1: Attends, brocante, s'il fait beau, s'il pleut.
3: Oui,
1: et
3: oui,
1: tout,
3: oui.
1: Non, allez, c'est pas grave.
3: On y va quand même.
1: Il fait froid, tiens. On doit avoir des gants pour toi, tiens. Donne-lui des gants en laine.
3: Allez.
1: C'est super, c'est
3: j'ai
1: la brocante.
3: J'ai un manteau. Tu vas voir, ouais. Tu vas pas avoir froid. Mon manteau d'hiver est là.
1: Ouais. Et puis c'est sympa pour les enfants, la brocante. Allez. Putain, mais j'ai pas envie de la brocante, moi. Ça caille.
3: Un dimanche matin.
1: Merci beaucoup Jessica de nous avoir appelé. On te souhaite une belle journée. Il y a William qui est là aussi. Bonjour William.
5: Bonjour Manu, bonjour les Wawins.
1: Bienvenue sur Énergie. Donc, William.
5: Ben, moi je me suis retrouvé au milieu d'une engueulade de famille et je savais pas trop où me mettre après quoi.
3: C'est l'enfer.
0: C'est dur mais tu gobes. Hein. Tu prends tous les détails. Hein. Tu regardes.
3: Moi je me fais tout petit.
1: C'est gênant.
3: Limite je veux partir, je fais bon, je vais aux toilettes. Enfin, tu vois où je pars quoi.
1: Et le pire c'est quand on te prend à témoin. T'es invité par exemple par un pote, il s'embrouille avec sa copine et à un moment il dit non mais attends, j'en ai déjà discuté avec Manu. Bah non mais pourquoi tu me dis ça?
0: Et là t'inventes no hablo francés.
1: Non mais c'est l'enfer, t'es kidnappé putain dans l'histoire.
2: Bah ou alors t'essayes de sauver le truc en faisant une blague et tu te rends compte que c'est pire et là t'es toi-même jugé, tu fais d'un roux là j'aurais jamais dû parler.
0: Ah oui, non, là mais... les deux se mettent contre toi.
1: Oui mais à la limite s'ils peuvent se rabibocher. Allez je vous laisse, je prends mes affaires, je vais dormir à l'hôtel. Merci beaucoup William de nous avoir appelé.
5: Pas de soucis, bonne journée.
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1: On vous offre vos vacances. On joue au meilleur jeu radio du monde. C'est le jeu des 5 mots. On a Anaïs qui est là. Bonjour Anaïs.
7: Bonjour, bonjour les wawas.
1: Sois la bienvenue parmi nous Anaïs. J'ai pour toi 2 000 €. Tu vas pouvoir dépenser comme tu le veux chez Bellambra, le numéro 1 des clubs de vacances en France. Si tu gagnes ce matin au jeu des 5 mots, tu ne seras pas seul évidemment. Chaque jour vous jouez avec l'un d'entre nous. Et aujourd'hui bah, c'est moi Anaïs, on va jouer ensemble.
7: Super.
1: Mais évidemment que c'est super. On est des winners ou on est des losers?
7: On est des winners
1: mais,
7: ce matin.
1: Mais on est les winners des winners Anaïs. Et je veux que tu les récupères tes vacances. Je rappelle les règles. Je vais sortir du studio dans quelques secondes. Quand je serai dehors, Lorenza va te donner 5 mots. Après chaque mot, tu lui donnes le premier qui te vient en tête. Ensuite je reviens, elle fait pareil avec moi. Dès qu'on a un mot en commun sur 5, c'est gagné, à toi les vacances, ok?
7: Super.
1: Attention, dans Vélu Studio, à tout de suite.
3: C'est bon Anaïs, Manu est parti du studio, t'es prête pour le jeu des 5 mots?
7: Allez, on est prête.
3: Allez, c'est parti. Sachet.
7: Paquet.
3: Brouillard.
7: Nuage.
3: Dragué.
7: Amoureux.
3: Diamant.
7: Bague.
3: Et claquer.
7: Porte.
3: Mais parfait, on a senti la petite panique, mais t'as géré ça.
0: Oh là là,
3: t'inquiète pas, on va faire revenir Manu. C'est parfait.
1: Hey, hey. C'est toujours bizarre quand on revient pour jouer.
3: Quoi?
1: On entend toujours les mots, un bout le mot.
3: C'est comme ça.
1: Et le premier mot que j'ai entendu quand je suis revenu, je t'ai entendu dire t'inquiète pas. Donc voilà.
3: Elle a géré, mais juste sur
1: c'était
3: mot. Elle était en panique, quoi, mais ça va.
1: Il n'y a pas de panique.
3: Non.
1: On est des winners, Anaïs, je te le rappelle.
7: On est des winners ce matin.
1: C'est parti, vas-y, envoie tes mots.
3: Sachet.
1: Sucre.
3: Non. Elle avait dit paquet.
1: Ok.
3: Brouillard.
1: Nuage.
3: Oui.
7: Super, merci beaucoup.
1: Allez, c'est fait. Il restait 3 mots, on va voir jusqu'où on était connecté.
3: Draguer.
1: Amour.
3: Ah, presque amoureux.
1: Ok.
3: Diamant.
1: Bijoux.
3: Oh, bague. Et le dernier, claquer.
1: Claquer la porte.
3: Ouais.
1: Allez, 2 sur 5,
3: parfait.
1: On est pas mal Anaïs, il en suffit d'un pour gagner et je t'annonce que c'est fait et que tu repars avec 2 000 € que tu vas pouvoir dépenser comme tu le veux chez Bellambra, le numéro 1 des clubs de vacances en France. Bravo à toi.
7: Merci. Merci Manu.
3: Trop mimi.
1: Non, non, c'est elle qui a changé de voix. C'est tes enfants Anaïs.
7: Oui, un enfant avec je suis avec un mari, on est très contents de partir, merci beaucoup.
1: Eh ben, on vous embrasse tous les trois, bravo à toi. Et ça va être comme ça pendant toute la semaine. On vous offre vos vacances chez Bellambra toute la semaine au Jeu des 5 mots.
8: Bienvenue.
1: C'est Manu sur Énergie. Je ne sais pas si vous avez suivi le marathon de Paris hier.
3: Oh là là, oui.
1: C'était le marathon de Paris. La gagnante, c'est une Éthiopienne qui s'appelle Shur Demis, qui a pulvérisé le record. Elle s'est imposée en 2h18 et 34 secondes.
3: J'ai pleuré en voyant la vidéo.
1: Ah oui ?
3: Bah ça m'a ému. Bah oui, bah, je suis un petit cœur sensible.
1: Non. Bah oui, bah, t'as le droit de pleurer pour des gens qui courent. Hein.
3: Bah non, mais son arrivée, quand elle arrive, et puis elle finit au sol à genoux comme ça, en mode de... Enfin, je sais pas, ça m'a ému, quoi. Je me dis, waouh, quelle femme.
1: Ah bah ouais, bah, la course, ça me s'amuse, moi.
3: Comment ça?
0: Ouais, ça me fatigue, rien qu'à regarder.
1: Ouais, juste regarder, ça me.
0: Ah ouais, le niveau de sport.
1: J'ai un pote qui l'a fait, hein. J'ai un pote qui a fait le marathon
3: j'en ai
1: de Paris.
3: Plein.
1: Ah oui, plein. Mais j'ai l'impression que tout le monde a quelqu'un qui connaît, qui a fait le marathon de Paris.
3: Je les ai encouragés de mon balcon.
1: Ah oui? Non, moi j'étais sur WhatsApp.
3: Ah ouais? Bah...
1: Parce que il y avait
0: autre chose.
1: Mais non, mais il y avait un truc, il nous a filé son dossard.
3: Ah oui, tu pouvais suivre.
1: Et tu pouvais sur une application, tu pouvais sur internet aller taper le nom du dossard et il te disait où il était.
3: C'est trop bien.
1: Ouais, bah nous, il a mis quasiment 5 heures. Tu m'étonnes qu'on était là comme des cons. Il nous a gâché notre dimanche, le mec.
0: Et t'as écrit sur WhatsApp, t'es nul, bouge-toi.
1: On écrivait, mais il regardait pas.
3: Bah oui, il était concentré.
1: Oh, ça va, tu peux t'arrêter 2 secondes, non? Sans déconner.
3: Moi j'avais un groupe qui faisait des reprises en bas de chez moi. J'ai pas pu dormir, genre à 8h du matin ça a commencé, ça a gâché tout mon dimanche jusqu'à 18h.
1: Quel rapport avec le marathon?
3: Bah ils encourageaient juste parce que le marathon passait juste en bas de chez moi.
1: Ah oui.
3: Donc juste à côté du parcours, il y avait un groupe qui s'était installé et qui faisait des reprises. Donc,
0: La fête de la musique 2 fois par an quoi.
3: Ah non mais là franchement c'était compliqué. Hein.
1: Ah oui c'est dur. Et puis même les mecs qui couraient quoi.
3: Mais je me disais l'enfer. Ah oui. Mais heureusement je déménage parce que franchement je veux plus vivre ça l'année prochaine.
0: Alors c'est pour ça ils couraient plus vite tellement la musique était pas ouf.
2: Moi je suis passé à côté d'un bar et du coup.
1: Ah mais excuse-moi, mais tout le monde a vécu ce marathon.
2: Il y avait que des gens des marathons et qui étaient en train de boire un verre après et qui ont dit c'est ça l'esprit marathon. Donc je pense qu'ils ont tous couru juste pour boire un verre derrière.
1: Ils disent c'est ça l'esprit marathon.
2: Ouais, exactement.
1: Bah tu vois je suis excellent mais je suis extrêmement esprit marathon.
0: Tu mérites ton dessert.
1: On a Aurélie qui est avec nous. Bonjour Aurélie.
9: Bonjour Manu, bonjour Ewan.
1: Depuis tout à l'heure on parle de ce qui est relou, pénible quand on est invité pour un week-end chez les gens et tu voulais nous donner ton avis là-dessus.
9: Bah moi je trouve que c'est relou quand t'es invité et que ben tu dois proposer ton aide pour les repas et pour le ménage.
1: Bon c'est quand même sympa de participer, non?
0: Ouais. Les pieds sous la table, Aurélie.
9: T'es invité, quoi.
1: Bah, t'es invité,
3: mais. Mais c'est pas l'hôtel.
1: C'est ça. C'est-à-dire que t'as pas payé non plus, toi, pour un service. T'es invité, donc tu participes, tu te débarrasses, toi, c'est.
0: Aurélie, elle pète les plombs, elle arrive le soir. Quoi? Mon lit n'est pas fait.
3: En plus, généralement, les gens, ils te disent non, t'embête pas, ne le fais pas, je veux le faire moi-même et tout. Donc, généralement, tu fais pas non plus grand-chose.
1: Non, mais Aurélie, à la fin, quand on a un week-end chez les gens, elles disent bon, excusez-moi, mais l'eau chaude, elle était pas vraiment chaude, donc je demande un remboursement. Mais t'as pas payé. Bah, remboursez-moi quand même.
0: Elle part avec les peignoirs.
1: Merci quand même, Aurélie, de nous avoir appelé. Hein.
9: Oui, de rien.
1: Belle journée à toi. Faut mieux l'avoir au téléphone que chez soi, apparemment, Aurélie. Marc-Antoine est là. Bonjour, Marc-Antoine.
10: Bonjour, Manu. Salut, les Wawa.
1: Sois le bienvenu parmi nous. Qu'est-ce qui est relou quand t'es invité chez des gens?
10: Bah, quand t'es un cousteau alors qu'ils sont des coustards et que tu luttes pour pas t'endormir dans le canapé.
1: Ah mais quand t'es chez les gens tu peux aller te coucher, tu leur dis bah je suis fatigué.
3: Ah non moi je le comprends. J'ai déjà testé de dire bon les gars moi je suis un peu fatigué, je me lève tôt le matin donc je vais aller. Ah bah non pas déjà. Bah non les gars allez encore un tout petit peu.
0: Surtout ce qui est dur c'est que parfois t'es dans la chambre et t'essayes de dormir mais tu les entends, t'as l'impression qu'ils passent une meilleure soirée quand t'étais là.
1: Mais moi j'ai déjà fait ça chez moi hein. Quand les amis, on est à la maison, ils passent le week-end, honnêtement.
0: Mais tu vas toi te coucher?
1: Bah ouais.
3: Mais c'est encore pire.
1: Mais moi, le vendredi soir, honnêtement, après toute la semaine à m'être levé à 4h30 du matin, sans avoir fait de sieste, je suis défoncé.
3: Mais j'avoue que nous, on a un peu de chance là-dessus, c'est qu'on a l'excuse de faire le matin. Est-ce ça marche pour
1: est-ce
3: tout.
1: Est-ce que les gens disent, non, mais on comprend maintenant.
3: On comprend.
1: Et je vais te dire, hein, franchement, on sait pas
3: courage.
1: Comment tu fais, hein.
3: Ouais.
1: Depuis toutes ces années, là,
3: bravo. Hein.
1: Je fais, non, mais ça me fait plaisir d'être avec vous. Ah non, mais vraiment.
0: Je vous reçois.
1: Vraiment, vraiment super, Manu. Hein, bravo.
3: Va dormir, repose-toi bien et on sera en forme demain. Du coup,
1: ouais, c'est incroyable ce que tu fais pour le monde. Ouais,
0: est-ce que tu reçois du monde chez toi juste pour ça?
1: Bien sûr, et après je leur demande de dégager le matin. Belle journée à toi, Marc-Antoine. Merci de nous avoir appelé.
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1: Si vous avez envie d'avoir un gros souvenir dans votre jardin, j'ai ce qu'il faut. Le 21 mai prochain, un morceau de la Tour Eiffel, qui date de 1889, va être mis aux enchères.
3: C'est vrai, c'est génial.
1: C'est pas un petit morceau. Hein. C'est une section d'escalier. Il y a 14 marches qui permettaient de relier le deuxième étage au troisième étage.
3: Oh, je kifferais trop avoir ça chez moi. Ouais.
1: Alors ensuite, avant d'avoir ce petit morceau de métal chez soi, il faut avoir un petit morceau d'argent.
3: C'est-à-dire
1: 150 000 euros le prix de départ.
3: Ah ben une photo, ça me va. Franchement, pas de problème.
1: Et qu'est-ce que tu fais après avec à la maison?
3: Mais c'est pas la classe que quand les invités viennent chez toi, tu dis, regardez les gars, ça, c'est des vrais escaliers qui viennent de notre tour Eiffel. Enfin, je sais pas, je serais trop fière.
1: Si t'as pas d'étage, qu'est-ce que...
3: Mais je m'en fous.
1: Ah, ça, tu t'en fous, d'accord.
3: C'est un escalier imaginaire, je ferai des photos à côté tout le temps. Je serais fan, je ferai un compte Insta rien que sur ça.
1: Bon, d'abord fais-toi un compte en banque.
3: Ouais, ça marche.
1: Et ensuite, on en parle.
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0: Ah bon?
1: Ah bon,
2: je viens de voir l'info.
1: Bah de quoi, de quoi, de quoi?
3: De badminton.
0: Oh, j'adore. Oh, trop stylé.
1: Allez là.
2: Le français Christo Popov a battu ce dimanche le numéro 3 mondial, Anders Antonsen.
1: J'en connaissais ni l'un ni l'autre.
0: Non,
1: ouais, mais c'est drôle comme blase. Christo Popov.
2: 2-7 pour devenir champion d'Europe.
1: Christo Popov. Ah, ouais. Dès qu'il y a Popo dans un nom, ça nous fait rire, hein, évidemment, bien sûr.
2: Et oui.
1: Je sais pas si vous avez déjà joué au badminton en vrai.
0: Je suis fan.
1: Non, mais le vrai badminton?
0: Bah oui.
1: Pas celui sur la plage, quoi.
0: Bah non, non, mais moi je loue des terrains avec des potes pour aller faire des matchs de badminton.
1: Mais tu fais ça, toi?
0: Bah si, mais moi je fais ça, mais.
1: On te connaît depuis 1000 ans, on savait pas.
0: Bah je vous jure, mais moi c'est quand vous voulez, je vous prends en badminton, hein.
1: Attends, c'est toi qui as un petit sac à dos avec la raquette qui sort, là?
0: Bah oui.
1: C'est rigolo, les raquettes de badminton,
2: ouais. Ça fait toujours marrer.
0: Et j'ai des volants de couleurs et tout, je suis hyper fière.
1: T'as l'impression que c'est une antenne, la raquette de badminton. Florent, le producteur, badminton aussi?
4: Bah déjà, oui, très fort. Mais je trouve que.
0: Excuse-nous, hein!
4: Ah non, mais je fais des jeux de raquettes, je suis très fort au tennis de table, au tennis, enfin voilà, dès qu'il y a une raquette.
0: Ça n'a rien à voir.
4: Hein? Attends. Mais il y a beaucoup de gens comme Lorenza qui pensent qu'ils sont forts au badminton.
0: Mais je pense.
1: Comment ils l'enfoncent? Et toi, il y a beaucoup de gens comme toi qui pensent qu'ils sont forts au tennis de table.
0: Bah oui!
4: Non,
0: bah,
4: calme-toi.
0: Si tu veux, on peut faire un match, hein?
4: Hein? Bah, que tous les jours. Alors,
1: attends, ça se joue en double ou pas le badminton?
0: Évidemment,
4: bien sûr.
0: Ah bah ouais,
1: c'est un badminton.
0: Ah, de ouf! Oh le rêve!
4: Mais vous savez jouer un peu?
0: Je suis trop forte!
1: Ah, mais évidemment, tout le monde sait jouer. Tu tapes, t'as un filet, voilà.
0: Mais ouais, c'est pas si facile, hein?
4: Ouais.
1: Non, faut taper toutes ses forces, quoi.
0: Mais
4: de
0: fou!
4: Et il y a des règles aussi.
0: Bah,
4: du coup,
0: oui.
4: On sert en diagonale. Enfin voilà, il y a des choses
0: oui,
4: à respecter.
0: Oui, hein.
1: Bah, vous nous expliquez les règles.
0: Ok. Voilà. Ah bah, on fait ça, franchement.
1: Oh, franchement. Attends, mais ça veut dire qu'avec Manu, on joue contre vous deux. Attends, c'est possible d'avoir Christian Popov pour nous dire un peu. Je sais pas. Non, on tire les
0: hasard, les équipes au sort. Et
1: les équipes au sort. Ouais.
0: Avec plaisir.
1: Mais après, si vous avez vraiment joué tous les deux, il faut qu'il y en ait un dans une équipe séparée, quoi. Enfin.
0: Oh.
4: Ah, où on vous défonce,
0: ouais,
4: mais.
0: C'est ça.
1: Alors là,
2: tu sais quoi, je suis très chaud, je prends le défi de ouf.
1: Ouais,
2: deux personnes qui disent on vous défonce au badminton, ouais. Et mec, il n'y a pas de problème, allez.
1: Ok. On va louer un terrain de badminton.
0: Oh,
1: on va filmer ça.
0: Je suis con.
1: Les deux qu'on appellera l'équipe des grandes gueules, là.
2: Ah ouais.
1: Jouera contre l'équipe des pieds nickelés. Mais si vous perdez, mais c'est la supra honte.
0: Non, mais on va jamais perdre.
4: Non.
1: Pourquoi,
2: mais sachant que toi, Manu, tu fais du tennis en plus depuis des années, donc je pense que t'as quand même un petit peu pareil, sport de raquette, il y a du niveau. Moi, j'ai fait du squash pendant des années. Ça va taper.
0: Eh, franchement, ça va être chaud là.
1: Ah, ça commence. Ah,
0: non. Alors, justement.
1: On va
2: l'autre qui se prend
1: ça.
2: Pour Popov là.
1: Popov de Wish.
0: Alors, allez voir.
1: Allez, 8h06, on va organiser ça, le badminton. Bien. Tout de suite, on double votre salaire.
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1: Lorenza, trop bien, l'impression d'être en colo.
0: Trop
1: cool. Bon, on double votre salaire, c'est parti pour la deuxième fois de la matinée. Attention, le téléphone sonne avant d'écouter Jack et Carla. On vous appelle pour doubler votre salaire. Attention.
6: Allô.
1: Allô, bonjour, c'est Mickaël de Saint-Pierre de Varangeville en Seine-Maritime.
6: Oui, c'est ça.
1: Mickaël, quel est le seul animateur radio qui double ton salaire?
6: C'est Manu sur Énergie.
1: Et voilà. C'est gagné, Mickaël.
6: Super.
1: Je t'annonce que nous allons te doubler ton salaire de 1 975 €. Il va passer à 3 950 €. Voilà pour toi.
6: Excellent.
1: Et on est bien. 3 950 €. Tu es égouttier.
6: C'est ça.
1: Putain, ça, j'ai toujours eu... Je me suis toujours demandé, en fait, qu'est-ce qui se passe en dessous?
2: Ah. Il y a une vie.
1: Mais moi je me rappelle quand j'étais petit, on nous disait qu'il y avait des énormes rats qui étaient énormes parce qu'ils arrêtaient pas de manger plein de choses que nous on balançait et qu'ils mangeaient et qu'ils étaient énormes. Et qu'un jour ils allaient nous envahir même. Ça me faisait peur quand j'étais petit, ça.
0: Rassure-nous Mickaël, ça n'existe pas.
6: Non, c'est pas tout à fait comme ça.
0: Pas tout à fait?
1: Quand ça pas tout à fait?
6: Ils sont pas si gros que ça.
1: Ah mais il y en a quand même des gros.
6: Il y en a quand même.
1: Oh la vache. Et t'as pas peur?
6: Non. Bah non, l'habitude.
1: T'as les énormes bottes là?
6: Comment?
1: T'as les énormes bottes? À chaque fois je vois des égouttiers dans la route, ils remontent avec des énormes bottes qui te remontent. T'as l'impression que c'est les pantalons de Jacques Chirac là.
0: C'est
1: qui remontent jusqu'au nombril. T'as ça aussi, Mickaël?
6: Ouais, des cuissardes.
1: Putain, ça... les cuissardes.
2: Et t'as un truc quand même pour te boucher le nez ou pas? Parce que ça va sentir pas ouf, quoi.
6: Non.
1: Waouh.
0: Wow. T'es un guerrier, quoi.
1: J'ai une dernière question évidente, mais bon, je la pose. T'es déjà tombé dedans?
6: Non.
1: Oh putain, mais ça
6: même pas.
1: Ça, c'est grâce aux cuissardes.
0: Ah, t'es fort, ça.
1: Et il est fort. Il a des cuissardes, Michael. Et elles te vont très bien, tes cuissardes, Michael.
6: Ah ouais?
1: Eh ouais. Et je te double ton salaire. 3 950 euros si t'as envie de t'acheter d'autres cuissardes, pourquoi pas. Michael, on te double ton salaire, bravo à toi.
6: Non, merci, et continuez comme ça.
1: Eh bah, ben toi aussi, sois le bienvenu tous les matins avec nous. Tu nous appelles quand tu veux et t'es là tous les matins. Et on double votre salaire tous les jours. C'est 7h05 et 8h05, deux fois par jour. C'est peut-être vous demain qu'on appellera en direct. Jack et Carla ou Jack et Manu?
0: Bah franchement,
4: Jack comme... et Manu.
0: Ah oui, on l'a pas encore entendu beaucoup. D'accord.
2: J'avais oublié que Jack et Carla existaient, tiens.
0: C'est
1: Jack et
0: jour.
1: Carla, vous connaissez leur hit, c'est la recette. Et quand ils étaient venus il y a quelques semaines, j'avais dit à Jack que ce serait rigolo qu'on fasse une parodie. Et ben on l'a fait ce week-end. On était en studio. On a enregistré une parodie de la recette avec Jack. Ça s'appelle pas la recette, ça s'appelle la recette des pâtes carbonara. Une version revisitée de la recette.

0: Bon, bah sinon je connais un petit resto italien pas loin là.
1: Oui, bah là ce sera mieux mon Manu, pour moi, pour toi, même pour l'italien. C'est...
0: Allez. La recette des carbos, Jack et Manu, c'était pour vous.
2: Et il t'appelle mon Manu quand même. Hein.
0: Ouais, il m'appelle
2: vous
0: mon
2: êtes
0: Manu.
2: Très
0: ouais.
2: Proche. Hein.
0: Bah ouais.
2: Et ben.
0: Ouais. Bon, la grosse jalouse.
2: Oh. Un petit peu.
0: Et je vous confirme que oui, je mets de la crème fraîche. Il n'y a pas de carbone.

0: goûtent avec leurs pieds.
1: Intéressant.
0: Ils ont des pattes. Et en fait, ils viennent, c'est pour choper le nectar des fleurs, des plantes, etc. Et ils se mettent dessus et ils voient d'abord si c'est suffisamment sucré et ensuite ils aspirent.
1: Mais ils savent si c'est sucré ou pas.
0: Et exactement. Et les femelles, elles font pareil pour pondre des œufs. Elles se mettent dessus, elles voient si le sol est cool ou pas pour pondre des œufs, sinon elles vont sur une autre plante.
1: On se rend pas compte. Donc,
2: c'est malin.
1: Quand les papillons, si un papillon arrive sur toi, c'est qu'il peut-être, il se dit, tiens, j'ai le bouffé.
0: Ah ben ouais. Et si il vomit, c'est pas bon signe.
1: C'est vexant. Ouais. Lorenza, une info.
2: Le pape François, il a été videur dans une boîte de nuit en Argentine.
1: Je connais cette histoire.
0: Moi aussi,
1: c'est quoi, ouais. Je vais même te dire un truc, c'est la première info que j'ai apprise quand le pape François a été élu.
2: Non, mais je trouve ça fou, non?
0: Moi, j'avais cherché photo pape François boîte de nuit, mais j'avais pas trouvé.
1: Non, il y en avait pas. Il y en avait pas. Mais ouais, bah écoute, tu peux démarrer videur de boîte de nuit, terminé.
2: Et finir pape, c'est fou.
1: C'est génial. Le premier téléphone portable n'était pas du tout comme nos téléphones portables actuels, puisque le premier pesait 1 kilo.
2: Ah ouais. Fallait vraiment vouloir téléphoner, quoi.
1: Et j'ai, écoutez bien, parce que tonton a connu cette chance.
0: Je sais pas, moi je me souviens, moi.
1: Et non, mais ça valait ultra cher.
0: Ouais.
1: Ça pesait une tonne et t'avais une petite valise.
2: Il n'y avait pas une énorme antenne.
1: Oui, c'était une énorme antenne et t'avais le téléphone relié par un cordon à une petite valise.
0: Ouais.
1: Et je me rappelle, je connaissais quelqu'un, j'avais été à un repas et le mec il était venu avec sa valise comme ça. C'est incroyable.
0: Moi, j'avais mon père qui l'avait, moi. Moi, j'avais mon père qui l'avait, il le mettait dans la voiture, et tu sais, il le mettait dans nos pieds derrière. Là, on était sur la banquette arrière, il le mettait dans nos pieds. Et quand il chargeait, il y avait une énorme lumière verte, ce qui fait qu'on n'arrivait pas à dormir la nuit. Parce que et je me souviens, effectivement, quand il le sortait, le truc, il était énorme, et t'avais l'antenne qui faisait 3 fois le téléphone.
2: C'est
0: quoi.
2: Ouf!
3: Mais c'est hyper pratique, un téléphone d'un kilo, t'as pas envie d'aller au sport, tu décroches, enfin, à chaque fois, t'es gainé du bras, c'est fou.
1: Bah, écoute, si tu veux t'acheter un téléphone portable d'un kilo, fais-le.
0: Vas-y, mec.
1: Après, en 2026, en 2026, c'est pas hyper pratique, quoi. Tu vois, c'est pas. Tu fais ce que tu veux. Hein,
3: ah, mais plus besoin d'aller à la salle. Tu décroches.
1: En tout cas, à cette époque-là, quand tu voyais quelqu'un téléphoner comme
2: c'est
1: ça, c'était incroyable.
2: Ouais.
1: C'était. Mais t'as vraiment quelqu'un au bout du fil et il te faisait entendre. Putain, c'est incroyable.
0: Comment c'est possible?
1: Oh là là. Et là, il te disait, tu verras, dans quelques années, on en aura tous un. Oh, t'es con, Bernard.
4: Salut, c'est Marine. J'ai remporté la saison 12 de la Star Academy. Et 3 jours après, j'ai rencontré Manu. Depuis, ma vie a changé. Merci pour tout, Manu.
1: Oh, je t'en prie.
2: Je sais que c'est ta petite chouchou, Marine.
1: Oh,
2: vous êtes trop poteau-poteau. Vous aimez bien.
1: Poteau-poteau.
2: Non, mais c'est vrai.
1: C'est poteau-poteau. Alors, elle est venue plusieurs fois à l'émission.
2: Ben, oui, vous entendez bien.
1: Excuse-moi, elle repart en tournée. Tout est quasi complet. De là à dire que c'est grâce à moi.
2: Bah, oui.
0: Tu peux le dire.
1: Bah, normalement, donc, elle aurait me laissé, enfin, je sais pas, 2-3 chansons sur scène, quoi. Enfin,
2: écoute, ouf. On peut l'appeler. Ouais,
1: non mais à un moment je viens, toi, je suis un peu de guitare, tranquille, quoi, toi.
0: Ouais.
1: On fait un petit titre, quoi.
2: Ouais.
1: Puis...
2: C'est elle, on sera pas là.
0: C'est elle, hein, qu'il faut le dire.
2: Ouais, ouais.
1: Ben non, parce qu'elle dira non, donc. Je vous le dis à vous.
0: Continue de rêver.
1: On est là en direct jusqu'à 10h. On démarre la journée ensemble. On continue à parler de notre week-end. J'ai eu un truc ce week-end.
2: Quoi?
1: Et quand je l'ai fait, je me suis dit, est-ce que je suis le seul taré à le faire?
2: Ok.
1: J'ai été rajouté à un groupe WhatsApp avec 45 personnes.
2: Ouais.
1: Pour un anniversaire. Je connaissais pas tout le monde. Et en fait, j'ai passé une bonne demi-heure à regarder chaque personne, les photos de profil.
2: Moi aussi, je fais ça. Eh
1: ben, évidemment. Oh, putain, merci.
2: Moi aussi, je fais ça.
0: Évidemment.
2: J'ai vu pareil.
0: Mais tu cliques sur les photos, mais t'as peur que ça appelle le contact. Je sais pas si vous avez vu ça ou pas.
2: Non,
0: vous avez pas ça, vous?
1: Non. Mais et t'essayes de voir des trucs, de voir c'est qui, lui. Et tu sais pas qui c'est.
2: Exactement.
0: Et t'imagines. T'as qu'un numéro, t'as pas le prénom.
1: Ouais. Et tu t'imagines, il est peut-être en couple avec l'autre, là.
2: Voilà, c'est tout à fait ça.
1: Et tu.
2: Mais c'est qui, lui, et tout. Ah, il me dit quelque chose. T'analyses tout, quoi.
1: Ouais. Les têtes. On a lui, qu'est-ce qu'il doit faire dans la vie, lui.
2: Et quand t'arrives à la soirée, t'attends de voir en vrai s'il ressemble à la photo. Et t'aimes bien faire connaissance et tu dis, ah putain, j'aurais pas du tout imaginé ça.
1: Et puis, tu vois, il y en a qui parlent beaucoup dans le groupe.
2: Ah, oui.
1: Déjà, il déroule. Et puis tu vas voir sa tête. Putain, il a pas une tête à parler beaucoup, lui. C'est Eh ben écoutez, merci parce que ça m'a rassuré. Je pensais que j'étais le seul taré à faire ça. Non, eh ben merci beaucoup. Comment s'est passé votre week-end, Nico?
0: Très bien, moi j'ai fait un pique-nique, moi. Pique-nique à la plage ce week-end.
2: Oh.
1: Et, ah oui, pour mon
0: petit confort, j'avais ma chaise pliante.
1: Oh le petit vieux.
0: C'est mon petit confort. Et franchement, je suis trop content.
1: Non, mais,
0: chaise pliante dans le coffre de la voiture, bam.
1: Je vais te dire un truc. Je comprends le truc du confort de la chaise pliante.
0: T'as déjà testé.
1: Mais je peux pas me résoudre à sortir une chaise pliante du coffre
2: ça
1: de ma voiture.
2: Sérieux, quoi.
1: Ah ouais, c'est compliqué, quoi.
0: Ah,
1: c'est
0: mais comme, quand t'es dessus et quand tu l'as fait essayer à des potes, ils disent ah ouais, ok, on comprend. Effectivement, ils en ramènent pas, mais putain, c'est confort, quoi.
1: En fait, si elle est déjà là et que je me mets dessus, ça va.
0: Il faut qu'on en ramène une pour toi, quoi.
1: C'est non, mais c'est confort.
0: Ça. Ah bah franchement, pour mes petites fesses, j'étais, tu vois, j'étais content.
2: Eh ben, je crois que j'ai jamais essayé.
1: La petite chaise sur le.
2: Bah
1: sur la
2: oui, plage. Non, je crois que j'ai jamais essayé.
0: Je te la prêterai si tu veux.
2: Ah, bah, trop gentil. Ah, oui.
0: Bah, ouais, c'est pas trompé bah, si tu veux essayer. Vas-y.
1: Après, faut aller à la plage ensemble, quoi, c'est tout.
3: Oui. Une chaise pliante, c'est parfait déjà. Et en plus, maintenant, ils en font avec un petit rabat pour par soleil. Tu sais que.
0: Évidemment.
3: Tu au niveau
0: et t'as. Quoi et t'as le porte gobelet à côté.
3: Exactement.
1: Bah, voilà, à ce moment-là, prenez l'avion, les mecs. Hein, vous avez... Mais il y a des petits trucs qui sont confort comme ça. On peut passer au-dessus de ça fait ringard ou machin. C'est notre petit confort. Je sais pas si vous avez des trucs comme ça.
2: Moi, je prends mon oreiller quand je vais plusieurs jours quelque part. J'avais arrêté et je le refais parce qu'en fait, mon oreiller est trop confort et je ne supporte pas les oreillers tout mou, tout petit, tout fin. Et c'est mon petit confort.
1: Il faut ton oreiller.
2: Ouais, c'est le mien, quoi.
1: Moi, il me faut ma prise.
2: Comment ça
1: Ma prise à côté du lit et une multiprise.
0: Ouais, c'est vrai que t'as ça.
2: C'est un peu encombrant.
1: Quand je pars en vacances, bah tu parles des vacances, bah c'est moins encombrant qu'une multiprise qu'un coussin. Hein.
0: T'es gentil.
2: Bah oui, mais j'ai l'impression que je peux m'endormir et le mettre partout. Enfin, tu vois, genre je l'adore.
1: Tu le mets pas dans ta valise?
2: Ah non.
1: Tu le trimbales avec toi?
2: Ah oui, je l'ai avec moi dans la main, quoi.
1: Il est en laisse.
2: Non, il est gentil, il mord pas.
1: Et c'est un cousin catégorisé. Il mord pas, t'es sûr?
2: Je suis certaine.
1: Tous les vaccins sont à jour.
2: C'est promis, j'ai le carnet avec moi.
1: Qu'est-ce que vous avez pour votre petit confort? Qu'est-ce que, voilà, ça va au-delà de ce que les gens vont pouvoir voir. Peu importe les jugements des autres, quel est votre petit truc de confort?
2: Bah,
1: vous avez rien d'autre, non?
2: Moi j'en ai encore.
1: Ah bah vas-y alors.
2: J'ai toujours froid au ciné et des fois je prends un plaid dans mon sac avec moi.
1: Ah oui, là on est comme sur un.
2: Mais avant, je mettais
0: entre l'oreiller et le plaid.
2: Mais non, parce qu'avant je mettais ma veste et c'est pas pratique. C'est chiant. Du coup, j'ai trouvé un petit plaid un peu fin mais qui me tient chaud quand je vais voir.
0: Elle va débarquer avec une tente qui est chouasse. Parfait.
1: Dis-moi, ça c'est mon vrai confort. Et oui. Non, l'oreiller, le plaid.
2: Oui.
1: Tu as un bavoir?
2: Pas encore, mais ils en font pour adultes.
1: Mais ça va pas tarder, et j'ai l'impression. Ah. 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
1: C'est le 13 avril aujourd'hui, on est lundi, soyez les bienvenus dans cette nouvelle semaine, on la démarre ensemble. Les sondages du matin, c'est dans 5 minutes, ce sera juste après K-pop Demon Hunters. Et on parle de nos petits conforts ce matin, parce que ce week-end, Nico a fait un pique-nique à la plage et il a amené sa petite chaise de plage. On appelle ça comment? C'est ça, une petite chaise de plage?
0: C'est une chaise pliante, ouais, tout à fait.
2: Okay.
1: La petite chaise pliante qu'on a, voilà, on a déjà tous
0: vu. Dans le coffre.
1: En fait, on a déjà tous vu une personne âgée un peu grosse assise sur une chaise pliante.
2: Ah oui, c'est un peu vrai.
1: C'est un peu ça.
0: Oui, voilà. Oui.
1: Mais c'est ton confort à toi.
0: Exactement.
1: Qu'est-ce que vous avez pour votre petit confort et le jugement des gens n'y changera rien. Quel est votre petit truc à vous niveau confort? Il y a Alexandra qui est avec nous au téléphone. Bonjour Alexandra.
6: Bonjour Manu, bonjour les Wawin.
1: C'est quoi ton petit confort à toi?
6: Alors, moi je prends toujours mes trains en première classe. Je trouve qu'il y a beaucoup plus de place et en plus c'est pas forcément plus cher.
1: Eh ben, je vais dire un truc, je suis d'accord avec toi.
0: Ouais, pareil.
2: Ah bon?
1: C'est, ben, si le prix est pas exorbitant, parce qu'il peut être, oui, si tu t'y prends au dernier moment,
2: bah
1: c'est
2: ouais, ça,
0: c'est le double.
1: Mais si tu t'y, ouais, mais si tu t'y prends bien à l'avance, genre t'as un week-end de programmé, etc., c'est pas beaucoup plus cher.
0: Ouais.
1: Et putain, et t'as plus de place. Et t'as des prises et tout ça.
3: Et en plus, la nouvelle première classe, elle est super stylée. T'as les fauteuils qui descendent directement. T'as double tablette. T'as une tablette grande et une tablette petite, juste pour poser ton portable. C'est magnifique.
0: Et si tu voyages seul et que t'as les places isolées, là t'es un roi aussi. Hein.
1: Ah oui.
0: Tu as les places seules là.
2: Franchement. Mais vous me donnez envie de m'y prendre moi en dernière minute.
1: La place isolée, c'est incroyable.
6: Oui, essaye,
1: c'est
6: très stylé.
2: Mais oui, mais moi je suis quelqu'un qui réserve toujours en dernière minute, donc j'ai toujours jamais de chance là-dessus.
1: Elle est tellement en retard que même quand elle prend un blabla bus, il est plus cher que notre première classe. Donc...
2: C'est pas le
1: fond. On t'embrasse Alexandra, merci beaucoup de nous avoir appelés. Gros bisous, qu'est-ce que vous utilisez pour votre petit confort? Il y a Tom qui est là. Bienvenue,
7: salut Manu. Salut Manu, salut les Wawin.
1: Alors, qu'est-ce que t'as, Tom, pour ton petit confort à toi?
7: Alors moi, pour mon petit confort, j'ai ma propre place réservée dans le canapé, avec ma petite empreinte de fesses et puis l'angle parfait par rapport à la télé, quoi. Du coup, je déteste qu'on touche à ma place.
1: D'accord, mais t'as pas vraiment ton empreinte de fesses quand même dans le canapé?
7: Bah, en fait, c'est pas vraiment une empreinte de fesses, c'est plutôt un creux qui est fait de manière à ce que je me positionne bien.
2: C'est incroyable.
1: Mais honnêtement, moi, enfin, je m'en suis rendu compte sans vraiment le vouloir, mais j'ai ma place dans le canapé aussi.
2: Oui, mais tout le monde a sa place, non?
1: Bah, oui, bah, je sais pas.
2: Ouais,
1: mais...
2: ouais.
1: Et si jamais je dois être à une autre place, quand ma fille, elle se met à ma place, je
0: dis pas bien.
1: Bah non. Je lui dis, bah non, c'est ma place, quoi.
2: Bah, c'est ma place.
1: Bah, je lui dis, bouger, c'est ma place. Ah oui, et puis je lui dis, bah, tu auras ta place quand tu auras ta maison.
0: Du coup, elle bosse dur à l'école.
2: Ah ouais,
0: pour pouvoir payer sa baraque.
1: Et un jour, elle aura sa baraque. Et je viendrai, je m'assierai, je fais non, c'est la mienne. La vengeance. Belle journée à toi, Tom. Merci beaucoup de nous avoir.
8: Bonne journée.
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1: Il est temps de passer au sondage du matin. C'est parti, comme chaque jour, tout le monde participe, on y va. 4% des hommes ont déjà utilisé cette excuse pour leur retard au travail. Qu'est-ce qu'ils ont senti comme excuse, Florent ?
3: J'ai oublié de me réveiller.
1: C'est pas j'ai oublié de me réveiller, ça n'a pas de rapport avec le réveil, l'heure de réveil. Nico ?
0: Je trouvais plus ma cravate.
1: Non, ça n'a pas rapport non plus avec
0: les vêtements ?
1: Non. Okay. Lorenza ?
2: Il faut une deuxième personne ?
1: Non, ils sont tout seuls. 4% des hommes, c'est pas beaucoup, ont déjà utilisé cette excuse après un retard au travail. Aurélie, au standard ?
10: Est-ce que c'est en lien avec la voiture ?
1: Rien à voir avec la voiture non plus.
3: En lien avec l'hygiène ?
1: Ah, là, on avance.
3: Ah. Ah ouais.
1: On avance. C'est l'hygiène, mais c'est pas être propre. Enfin, bon, moi, vous verrez. Nico ?
0: Je me suis fait une tache de dentifrice.
1: Non, c'est je me suis coupé en me rasant.
0: Ah ouais.
1: Mais faut du coup faut arriver avec une coupure.
2: Ah bah ouais. Ah, oui. Ah mais non, mais tu colles un faux pansement.
1: Oh la vache, tout putain, le temps que tu prends, oui. L'énergie dépensée parce que simplement, oui. Tu peux pas dire je suis en retard parce que je me suis pas réveillé. Quoi.
2: C'est vrai.
1: Oh la vache.
2: C'est malin.
1: Vous ne devinerez jamais ce qui m'est arrivé. Le FBI. Oui, le FBI, on bat de chez moi ce matin. Je suis pris entre deux feux et qu'est-ce que je fais moi? Bah je vois quelqu'un courir, je le bloque. J'ai aidé le FBI. Bon, une personne sur quatre trouve ça joli sur le moment, mais plus du tout une fois à la maison. Qu'est-ce que c'est, Nico?
0: Les oreilles de Mickey.
1: Non, c'est... En fait, ça peut en faire partie. Ah. Mais c'est pas les oreilles de Mickey. C'est plus large que ça, en fait. Florent.
3: C'est un truc que t'achètes?
1: Tu l'achètes, oui, tu peux l'acheter.
2: Un magnète?
1: Il y en a des gratuits aussi. C'est pas un magnète. En fait, c'est bon, c'est plus large que ça. C'est un souvenir de vacances.
2: Ah ouais.
1: Une personne sur quatre trouve ça joli sur le moment et plus du tout une fois à la maison. Exemple, les thermomètres avec en bois, là.
0: Avec une cigale en haut, là. Voilà. Parce que t'es allé dans le sud de la France.
1: Exactement. T'as un bout de bois avec un thermomètre, t'as une tête de sanglier parce que t'étais à la montagne. Puis t'arrives chez toi, puis non, t'as pas de tête de sanglier chez toi, en fait.
0: À la montagne, d'ailleurs, parfois, tu passes, t'as des marmottes qui sifflent, tu sais, automatiquement, là. Ça, c'est pareil, je pense que tu le mets chez toi, au bout de deux jours, ça t'aura plein le cul.
3: Bah, les panneaux des villes aussi. Où t'es allé, tu mets des panneaux, tu sais, de circulation, machin, tu
1: vas. Ah ouais, tu démontes tes panneaux de circulation?
3: Non, mais ça se vend dans les commerces, c'est écrit, bah, tu vas bien, c'est écrit.
1: Les petits.
3: Ouais.
1: Les bornes. Vous savez quoi?
0: C'est quoi les bornes?
1: Bah, les bornes kilométriques, c'est des mini bornes kilométriques avec marqué le nom de la ville.
0: Okay. Ah, mais oui, t'as des trucs dedans, genre des cannelés ou autre?
1: Non, c'est une petite borne et en fait, tu peux la mettre sur le frigo, par exemple. Ouais. Et ben, c'est le souvenir le plus vendu en France.
3: Ah bon?
1: Ah bon? Les petites bornes kilométriques, comme ça.
0: C'est fou que tu saches ça, on dirait que t'inventes.
2: Bah, oui, c'est vrai.
0: Parce que moi j'ai jamais
3: eu l'info de niche.
1: Je connais des gens dans les souvenirs.
0: Alors. Il a le bras long, lui.
2: Mais faut que ça change.
1: Une personne sur 10 a ça à la maison et s'en sert régulièrement. Qu'est-ce que c'est qu'elle a à la maison? Tout le monde ne l'a pas. Hein. Et pourtant, celles qui l'ont, une personne sur 10 s'en sert régulièrement.
3: Un truc en moumoute, là, que tu mets sur la cuvette?
1: Non, c'est pas ça. Lorenza?
2: C'est électroménager?
1: Non, c'est pas électroménager. C'est dans une pièce en particulier. Une personne sur 10 a ça à la maison et s'en sert régulièrement. Nico?
0: Un chausse-pied?
1: C'est pas un chausse-pied. C'est plus gros.
2: Douche italienne?
1: Non, mais on commence à être dans l'endroit, là. C'est dans la salle de bain.
3: Ah.
1: Une personne sur 10 en a à la maison et s'en sert régulièrement.
2: De lavabo?
1: C'est pas de lavabo.
0: Un bidet?
1: Le bidet.
0: Ma mère.
1: Ta mère?
0: Ma mère, elle a un bidet.
1: Ta mère? Oh, c'est comment tu parles de ma mère?
0: Ma mère, elle a un bidet. Ma mère, elle a la famille italienne. En Italie, il y a plein de bidets un peu partout. Et ben, ma mère, elle a un bidet chez elle. Et avant, c'était effectivement pour la toilette intime quand j'étais petit. Et maintenant, c'est devenu le panier à linge sale.
1: Ah oui, d'accord, ok.
0: Ouais.
1: Et moi, j'ai jamais su vraiment. Je crois que c'était pour les pieds, moi, le bidet.
2: Oui, moi aussi, c'est vrai.
0: Normalement,
2: que
0: c'est toilette intime, ouais. C'est quand tu veux pas prendre une douche, tu vois, le matin ou soir, machin, tu passes juste et tu fais la toilette.
1: Ah ouais, c'est bizarre quand même.
2: Ok.
0: Bah ouais, t'es assis à l'inverse des toilettes. Tu vois, t'es assis face au robinet et tu fais ta toilette.
1: Ah, face au comme un cheval.
0: Ouais, si tu veux.
3: Tiens, faut pas entrer à la salle de bain à ce moment-là, du coup.
1: Non, mais c'est ah ouais, va expliquer. C'est parce que tu crois.
0: Ta galette.
1: Wow. Écoute, je préfère m'en servir pour les pieds. 8h43. Les sondages du matin, il y en aura d'autres demain à la même heure.
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1: part des petites choses de notre petit confort. Ce week-end, Nico a été à la plage et pour son pique-nique, il a pris la chaise de papy. La petite chaise pliante. Et ouais. On se disait, mais c'est vrai qu'il y a des trucs comme ça. On en a rien à foutre du jugement des autres. C'est pour notre petit confort et on se sent bien. Comme en avion, le petit truc autour du cou, là.
0: Ah ouais.
2: Ah le coussin.
1: C'est un coussin qui t'évite de tomber à droite ou à gauche. T'as l'air un peu con au départ, mais en fait c'est méga pratique parce que tu tombes pas sur la personne à côté quand tu t'endors.
3: Alors moi j'ai mieux, j'ai ce coussin là, mais en gonflable. Donc déjà c'est confortable, mais en plus c'est pratique. Faire. Petite housse, tu gonfles le truc, c'est dans ton cou, c'est magnifique.
2: Je l'ai vu faire. Je l'ai vu souffler son
1: coussin.
2: Son coussin bah,
3: c'est
2: de transport là.
3: Bah... C'est pratique.
1: Attends, on se juge pas dans cette
0: émission. Je sais que moi j'ai le même pour les fesses. Hein.
2: Quoi?
0: Un coussin de fesses, vous connaissez pas ça? C'est des sortes de. T'as l'impression que c'est un gros donut que tu souffles et tu
1: Nico,
0: peux mettre.
1: Nico, est-ce que c'est le moment de parler de tes hémorroïdes, vraiment?
0: Non, je l'avais acheté sur Amazon, il y a écrit coussin de tout confort.
1: Oui, bah c'est donc, ça. C'est... Quoi? Mais attends, à quel moment t'as besoin d'un coussin?
0: Bah moi, j'ai ma chaise à table, à la maison, et sur ma chaise, comme elle est un peu dure, elle est en bois, bah je mets mon petit coussin. Comme ça, en plus, je suis un petit peu rehaussé, je suis content. Je suis au-dessus des autres.
1: Il est gonflable aussi, comme le truc.
0: Ouais, il est gonflable. Alors du coup, moi, je le dégonfle pas à chaque fois, tu vois, mais c'est pas mal.
2: Ok.
0: Quoi? On se livre trop? Attends, parce que t'as dit il y a 45 secondes, on ne se juge pas.
2: Un petit peu alors.
1: Non, je te juge pas. Regarde, je parle pas, je me retiens. Mia est là, bonjour Mia.
8: Bonjour Manu, bonjour les Wawa.
1: Sois la bienvenue sur Énergie. Mia, qu'est-ce que t'as toi pour ton petit confort à toi?
8: Alors moi j'ai toujours mon petit peignoir qui est suspendu sur le porte-serviette chauffant. Et dès que je sors de la douche, je l'enfile direct. Mais c'est incroyable.
1: Non mais que ce soit le peignoir ou la serviette, quand c'est sur le porte-serviette,
2: c'est un bonheur. Hein.
1: Le kiff. Cette petite chaleur. Après elle dure pas longtemps. C'est ça le
2: comment
1: problème.
2: Ça
1: bah, la serviette chaude, tu la mets sur toi.
2: Ah oui,
1: toi,
2: et après
0: ça part vite.
2: Oui.
1: Ouais. Tu vois, il faudrait inventer les serviettes qui restent au chaud tout le temps en fait.
2: Ça doit exister, je suis sûre.
1: Mais ça n'existe pas, madame.
2: Ensemble.
1: Non mais je vais te dire un truc, excuse-moi. Mais
2: le monde part en couille.
1: Mais c'est pas. Qu'est-ce qu'on a à foutre d'aller sur la lune là? Qu'est-ce qu'on a à foutre de savoir ce qu'il y a de l'autre côté de la lune?
2: Moi
1: je veux savoir ce qu'il y a de l'autre côté de mon cul. Est-ce qu'il y a de l'autre côté de mon cul? C'est quoi? C'est une serviette qui chauffe. C'est quand même incroyable qu'on utilise. Non, parce que c'est qui paye? C'est Bibi.
2: C'est nous.
1: C'est Bibi qui paye.
2: Exactement.
1: Qui c'est qui paye la fusée? Tu crois que c'est Johnny Fusée? Pas du tout. C'est nous avec notre argent, hein. Alors évidemment, hein. Alors,
0: tu tiens bien hein, le mec du
2: bar.
0: Le
2: vieux relou, ouais.
1: Mia, on t'embrasse quand même.
8: Gros bisous à tout le monde.
1: Gros bisous et belle semaine à toi. Ciao. Rémi est là, bonjour Rémi.
10: Salut Manu, salut toute l'équipe.
1: Sois le bienvenu Rémi, qu'est-ce que t'as toi pour ton petit confort?
10: Eh ben moi, je peux pas faire de longs trajets en voiture sans mon petit confort. C'est un sandwich cornichon rosette et une petite boisson qui va avec.
1: C'est très... Et tu te le fais toi-même?
10: Des fois, je le fais moi-même et quand j'ai pas le temps, je passe vite faire la boulangerie et j'en demande un cornichon. S'ils ont pas, je trouve une autre boulangerie, mais il me faut du cornichon dedans.
2: Peu importe ce que
10: tu mets dedans, il me faut du cornichon.
3: À la recherche du cornichon.
1: Non, parce que j'allais dire, t'es un peu comme tout le monde. On fait quand on parle notre petit sandwich, quoi. Voilà.
2: C'est ça.
1: Là, non, t'es un psychopathe en fait. Tu veux ton cornichon?
10: Ah, moi, je suis psychopathe du cornichon. C'est ça.
2: Génial, Rémi.
1: D'accord.
0: Il rentre dans un truc. Ils sont où les corniches?
1: c'est comme la raclette. Tu mets des cornichons, j'imagine, pour la raclette.
10: Bah, bien sûr. Petit cornichon, petit poivron dessus, voilà. Enfin,
1: petit poivron aussi. Ah oui, okay. Total quoi. Allez, et ben, quand tu bouffes avec Rémi, vraiment, c'est pas bon.
2: Ben, c'est dégueu.
1: Belle journée à toi, Rémi.
10: Bisous à tous.
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1: J'ai un classement. Un classement qui peut faire peur.
2: Ok.
1: Voilà. Le classement des animaux les plus dangereux au monde pour l'homme.
2: Ah. Ok.
1: Nouveau classement a été publié, j'ai le top 3. D'après vous, qu'est-ce qu'il y a comme animal? Dangereux. Bah. Très dangereux. Au point d'être les trois plus dangereux pour l'homme. Florent, notre producteur?
3: Le requin?
1: Pas du tout.
3: Ah.
1: Non. On parle de nombre de morts, en fait, hein, chaque année. Lorenza?
2: Moi, je crois que j'avais entendu qu'il y avait le moustique, parce que je connaissais... Enfin, c'était étonnant, quoi.
1: L'animal le plus dangereux pour l'homme en 2026 est le moustique.
2: Ah, toujours. Ah, oui. Okay.
1: Il l'était aussi en 2025.
2: À cause des maladies.
1: Ah, ouais. 725 000 victimes par an, quand même, le moustique.
3: Ouais. C'est énorme.
1: Ensuite, il en faut encore deux autres.
2: Est-ce que c'est un animal d'Afrique?
1: Pas spécialement.
2: Okay.
3: Les ours?
1: Non.
2: Ah, c'est vrai, c'est
1: non.
2: Pas ça.
1: Non.
3: C'est pas les poils?
1: Non.
2: L'araignée?
1: Non.
3: Dans la mer?
1: Non.
2: Oula. Un indice?
3: Des grandes dents?
1: Un indice? Non, c'est pas ça non plus. Des grandes dents? Ils ont des dents. Ouais. Enfin, il y en a un des deux qui a des dents. Vous y êtes pas? Vous avez autre
2: chose? C'est dur.
1: Des animaux dangereux pour les hommes? Qui tuent les hommes? Mais non, mais c'est pas forcément des gros trucs.
3: Hippopotame?
1: Lit, pas du tout.
3: putain.
0: Ah ouais, c'est pas gros, c'est
3: plus
0: pas
3: petit.
0: Gros.
1: C'est un serpent. Dites-vous que le premier c'est le moustique. Le serpent. Le serpent.
0: Il est dedans.
1: C'est numéro 3.
2: Ah ouais.
1: Et le deuxième, vous le trouverez jamais. Pourtant, le deuxième fait 110 000 victimes par an. Il s'agit de l'escargot.
2: Quoi ? Non.
0: Et comment ?
3: Ah, c'est le côté toxique.
1: Et alors, j'explique. Les escargots d'eau douce entraînent beaucoup, beaucoup de victimes, enfin de décès par an, principalement dans les pays tropicaux ou subtropicaux, parce que j'ai été chercher hein, quand même l'explication. Ces escargots abritent des larves qui, une fois libérées dans l'eau douce, perforent la peau, atteignent les vaisseaux sanguins et colonisent les organes de baigneurs ou des marcheurs dans l'eau. Ces larves provoquent alors une maladie grave, la bilharziose, aux complications potentiellement mortelles.
0: Oh, les bâtards.
1: Non, tu vois,
0: attends, c'est violent.
1: Bah, moi, ça me fait plus de peine de manger l'escargot, du coup. Tu sais quoi ? Je te bouffe avant que tu me bouffes.
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1: Et on est avec vous jusqu'à 10h encore pendant une heure. On profite de vous et vous en profitez aussi parce qu'on a un iPhone 17 à vous offrir. Dans 5 minutes, juste après Miley Cyrus, le dernier iPhone est pour vous. Vous nous appelez au 0870 42 48. J-2, Nico.
0: Ah ouais, ça arrive vite là.
1: C'est mercredi, hein.
0: C'est mercredi, ouais. Accouchement est programmé mercredi.
1: La copine de Nico va accoucher.
0: Exactement.
2: Ce sera un petit bélier, c'est trop bien.
1: Attends,
2: ouais. Évidemment, moi je pense à
1: peut-être
2: ça.
1: Pas. Ils sont bien les béliers.
2: C'est très cool. Bien, c'est des fonceurs. Et puis c'est le premier signe dans l'ordre des signes du zodiaque. Donc ça signifie la nouveauté, l'engagement. Ça va être un fonceur, ça va être un gars bien, ça.
0: Cool, j'espère. Toi, tu m'aurais dit l'inverse, je t'avoue que j'aurais chialé. Ah, ça va être une merde, c'est un scorpion.
3: Ça marche.
1: Et scorpion, c'est très mauvais. Hein.
3: Ça pique quand ça pique.
1: Si elle peut se retenir 3 jours de le sortir. Parce que ensuite la lune change de cap et là on aura un bel enfant.
0: Merci mais là, le conseil.
1: Il va pas être joli. Oui. C'est un bélier.
2: Oui.
1: Ça se prépare bien.
0: Ça se prépare bien. Écoute, ça va. Tout le monde est en forme. Je vais acheter un doudou déjà à mon futur bébé.
1: C'est génial parce que le doudou c'est le bébé qui le choisit.
2: C'est vrai.
1: Mais oui, parce qu'en fait. Tu peux te dire, toi, j'ai envie que ce soit ce doudou, mais il peut ne pas. Il s'en fout, en fait. Et le bébé, à un moment, je me rappelle, notre fille, elle avait autour d'elle 5-6 doudous différents. Je priais pour que ce soit celui que j'ai acheté. Pas du tout.
0: Évidemment.
1: Et pourtant, je lui remettais dessus à chaque fois.
2: Prends-le.
1: Et c'est vraiment le bébé qui choisit.
2: Oh, j'adore.
1: Pour l'odeur, on sait pas trop. Et il choisit son doudou.
0: Là, il va pas avoir trop le choix parce que j'ai un peu merdé sur l'achat du doudou. Je l'ai acheté, il m'a coûté 69 euros, donc je trouvais ça un petit peu cher quand même. Comme pour un doudou, c'était un peu cher.
1: 69 euros.
0: Bah, c'est un doudou marsupilami et je me suis dit, peut-être que c'est le fait que ce soit un marsupilami, peut-être une marque, tu vois, il coûte cher. Sauf que je l'ai reçu hier et il fait 65 cm de haut, le doudou.
2: Soit
0: plus grand qu'un bébé.
1: C'est pas possible, ils ont pas marqué doudou.
0: Ah bah si, il y a écrit peluche, doudou, marsupilami et effectivement 65 cm. Donc sachant qu'un bébé fait à peu près 50 cm, tu vois, à la naissance, ça va être pas mal dans le lit.
1: Bon il sera en déco dans la chambre, quoi, voilà.
0: Ouais, ou alors justement il pourra pas faire autrement que de l'aimer. Hein.
1: Vous en avez donné doudou ou pas?
0: Ma copine en a acheté 3.
1: On fait un pari, on achète tous un doudou.
2: Ah ouais. Et on voit celui choisi.
0: Vas-y.
1: Ok.
2: De ouf.
0: Ouais, allez, chaud.
1: Parce que moi ça a pas marché avec ma fille, je serais tellement fier si.
2: Let's go.
1: Putain, ok.
2: J'adore.
1: On se débrouille tous.
2: Allez-y.
1: Et on file les doudous. Bon, c'est pas tout de suite à la naissance, c'est un petit peu.
2: Non, bien sûr.
1: On a le temps, quoi. Mais
2: okay.
1: Allez. Et on verra le doudou de qui.
2: Il préfère.
1: D'accord.
0: J'espère que c'est le marsupilami. 69 balles, il m'a coûté le pire.
1: Quand même. Mais non, mais il est beaucoup trop gros.
2: Bien sûr.
1: Imagine en plus te travailler après dans le train avec le marsupilami. Les galères. Oh, j'aime bien. C'est le concours des doudous. Ok, on verra ça.

0: on a un iPhone 17 à vous offrir. Delphine va peut-être repartir dans quelques instants avec le dernier iPhone d'Apple. Bonjour Delphine.
1: Salut Manu, salut toute l'équipe.
0: Comme chaque jour, on joue ensemble. C'est le moment de jouer aujourd'hui. C'est le jeu des trois indices. J'aime bien ce jeu. Parce qu'il y a quelqu'un qui va avoir la pression pour te faire gagner. Et ce quelqu'un, ça va être Nico.
2: Allez, je pense.
1: Ok.
0: Je vous rappelle les règles du jeu des trois indices. Delphine, tu vas devoir deviner des mots. Pour y arriver, c'est Nico qui va t'aider. Il te donnera à chaque fois trois indices pour découvrir le mot à trouver. À chaque fois, il découvre le mot et il a 10 secondes pour te le faire deviner. Il y a 5 mots, il faut en découvrir 3 pour gagner. Tout est clair, tout est précis?
1: Tout est clair.
0: Attention, c'est parti, bonne chance à tous les deux. 10 secondes, 3 indices, Nico, pour faire découvrir à Delphine ce premier mot.
2: Espace, moyen, locomotion.
1: Espace, avion.
2: Non.
1: Fusée.
2: Sur le gong.
0: Juste avant le gong, elle a diffusé.
3: Bien joué.
0: Attention Delphine, c'est bon
2: chaud,
0: pour celui-là.
2: C'était chaud.
0: On continue, 10 secondes, 3 indices, Nico, pour faire découvrir à Delphine ce deuxième mot.
2: Sardou, Drucker, prénom.
1: Michel.
0: Oui.
2: Ouais.
0: Évidemment. C'est bon, il n'y a pas de jeune qui s'appelle Michel.
3: Non.
2: Très peu.
0: Ça fait deux mots pour l'instant, c'était un sans faute. On continue, attention, Nico, 3 indices, 10 secondes, pour faire découvrir à Delphine ce troisième mot.
2: Lune, autre, jaune.
1: Soleil.
0: Oui.
3: Allez, yes. Yes.
0: C'est toi, notre soleil.
1: Énorme.
0: Easy, là.
2: Efficace, hein.
1: Mais t'es trop fort, Nico.
2: Bah, toi aussi, mon soleil.
1: Bah ouais, non, mais...
0: 3 sur 3.
1: C'est trop bien. Impeccable.
0: Eh ben, je t'annonce que l'iPhone 17, il est pour toi, Delphine.
1: Ah, vous êtes adorable, vous êtes géniaux, je vous écoute tous les matins. Et voilà, ne changez jamais rien.
0: Attends, on va pas te laisser partir comme ça.
3: Ah, c'est plus sûr.
0: 3 sur 3.
2: À chaque fois.
3: Bah oui.
0: Pourquoi pas tenter le 5 sur 5?
2: Oh là.
1: Allez.
0: Oh. Delphine, je te propose un kit au double. Soit tu t'arrêtes là et tu repars avec ton iPhone 17, c'est génial. Soit tu tentes le kit au double, c'est-à-dire qu'il y a encore deux mots à trouver. Si tu les trouves, je rajoute à l'iPhone 17 une PlayStation 5 plus un écran télé.
3: Waouh.
1: Et ouais, mais si jamais je trouve pas, je perds tout.
0: Tu perds tout. T'es pas obligé d'accepter, hein, Delphine.
1: Non, ma fille a un rêve de cet iPhone 17. Et voilà, je suis une maman solo, alors je t'avoue que je vais arrêter là.
0: Je comprends.
1: Ouais, je vais arrêter là parce que voilà, c'est un superbe cadeau. Bien que ça me démange quand même. Hein.
2: Elle va flancher.
0: Non. Après, non, mais je... honnêtement, franchement, Delphine, je comprends.
1: Ouais.
0: C'est ton dernier mot?
1: Ah, je sais pas, vous êtes en émission jusqu'à quelle heure, là?
0: Non, allez, tu choisis. Mais c'est pas vraiment, alors c'est pas grave, Delphine. Hein.
1: Ouais, mais il est bon, Nico, quand même aussi. Hein.
0: Bah, il est bon. Il est bon, mais l'iPhone 17, il est à toi.
1: Ouais, allez, c'est bon. Stop. Mais on peut jouer si tu veux, juste pour le fun. Allez, voyons.
0: Allez, d'accord. Tu gardes ton iPhone 17 et on va voir.
1: Je garde mon iPhone 17.
0: On va voir si t'aurais pu gagner la PS5 plus la télé. T'es prête?
1: Ok.
0: Nico, 10 secondes, 3 indices pour faire découvrir à Delphine ce quatrième mot.
2: Animal, bonnet, Shrek.
1: Qu'est-ce qu'il est, lui, déjà?
0: Waouh.
1: Eh ben, waouh.
3: Wow. Ah,
2: c'était chaud.
3: Ah, ouais, mais...
0: c'était compliqué. Animal, bonnet, bonnet,
2: ah,
0: Shrek. Ouais, bah, il a pas de bonnet dans Shrek, en fait. Toi,
2: non,
0: c'est
2: un
0: peu...
2: mais un
0: c'est
2: bonnet d'âne, quoi.
0: Oui, mais ouais. Bon, c'était...
1: Ah oui, je cherchais l'animal qui était Shrek, en fait.
0: Eh oui, bah oui, voilà, avec un bonnet.
1: Ouais, Nico, merci. Ok. Non, mais ça me permet de pas culpabiliser, du coup.
0: Exactement. Delphine.
1: Voilà.
0: Eh ben voilà, tu l'aurais perdu alors que là, allez, tu l'as, l'iPhone 17 étant, c'est un magnifique cadeau, il vaut 969 € quand même.
1: Non, mais je suis la plus heureuse et ma fille, alors quand elle va sortir de l'école, là, de son lycée, elle va halluciner.
0: Eh ben Delphine, on t'embrasse fort, belle journée à toi.
1: Merci, je vous embrasse très très très très fort.
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0: Je sais pas si vous avez vu, mais hier, Vianney a posté une photo de lui sur Instagram. Il a les cheveux hyper longs.
5: Ouais.
0: Et en fait, il annonce, il avait une barbe aussi, putain, sur la photo. Ouais. Il annonce qu'il a fini la fameuse construction de sa banane depuis de sa cabane,
6: cabane
0: pardon,
6: ouais.
0: de sa cabane. Depuis, ça y est. Mais ça fait quasiment un an, quoi. Enfin, je sais pas, ça fait des mois et
6: je
0: des
6: pense
0: mois.
6: Que ça fait un an, en vrai.
0: Qu'il
6: ouais.
0: construit sa cabane et il a dit, ça y est, je vais vous mettre une dernière vidéo pour la fin de la construction. Il dit, et après, je m'enferme seul dedans pour enregistrer de la musique.
5: Il peut vraiment plus nous blairer, quoi.
0: Vraiment, je sais pas qui il déteste, mais putain, il le déteste vraiment. 9h24, on va écouter Charlotte Cardin. You make me feel good. Yo, c'est Taylor Swift. On est lundi, on se laisse pas avoir le lundi par les gens qui font la gueule. Vous êtes peut-être déjà arrivé au boulot. Il y avait un arrivé la tronche en disant, non, c'est pas possible, le lundi, putain, ma machine à café, elle marche même pas.
5: Après Bernard.
6: Comment ça va? Comme un lundi.
0: Oh, oh là là,
6: Burke, on dit pas ça.
0: Mais j'irai plus loin que Burke, je dirais caca, moi. pas avoir par ces gens-là. Et c'est pour ça que je vous ai demandé de nous appeler au 0870-42-48 pour nous dire pourquoi vous êtes content qu'on soit lundi. Qu'est-ce qui va se passer dans votre journée qui va vous les guider, qui va vous donner le sourire? On a Coralie qui est là. Bonjour Coralie.
7: Bonjour Manu, bonjour les Wawa.
0: Coralie, donne-nous du sourire.
7: Ah bah là, actuellement, je suis à La Réunion. Et dans une heure, je vais tenter l'ascension du Piton des Neiges.
0: Ça fait beaucoup d'informations dans une petite phrase. Alors, il est quelle heure, là, à La Réunion?
7: Il est 11h20.
0: Du matin?
7: Oui.
0: D'accord.
7: Oui.
0: Et le Piton des Neiges, c'est quoi? C'est un...
6: C'est un volcan, non?
7: Bah, c'est le sommet, enfin c'est le point le plus élevé de toute La Réunion et de l'océan Indien, même.
0: Ah ouais? Mais tu pars, c'est combien de jours?
7: Ah non, c'est pas un jour, c'est une excursion. Environ 4 heures. Environ 4 heures d'après ce qu'on m'a dit.
5: Ah ouais. Et ils vont en bagnole.
0: Ils ont mis un ascenseur, donc c'est plus cool. Oh, c'est quand même 4 heures d'y aller. Ok.
6: C'est fou.
5: Ah, c'est beaucoup.
7: Oui.
0: T'as une belle vue de là-haut?
7: Ah bah, j'espère, apparemment, de ce que j'ai vu, oui.
0: Oh, parce qu'il y a quand même un truc qui me fait marrer. Des fois, il y a des gens, ils montent des montagnes et puis ils arrivent là-haut. En fait, c'est tout nuageux. Et j'avoue que ça me fait rire. Dommage, hein.
5: Et quand tu redescends, c'était bien, ouais, ta gueule.
0: Eh ben, Coralie, fais-toi plaisir, l'île de La Réunion. Bravo à toi.
7: Merci beaucoup. Bonne journée à tous.
0: Belle journée à toi. Il y a Théo qui est là aussi. Bonjour, Théo.
8: Salut, Manu. Salut, les moins.

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1: Il est chaud là.
2: Alors Théo, en revanche, ne sera peut-être pas très productif demain au boulot.
1: Oui.
3: Je pense.
2: Et ben, on te souhaite une belle journée. Profite bien de ta soirée avec tes voisins.
3: Merci à vous. Bonne journée à vous aussi.
2: Ciao. 9h27. Pour quelle raison vous l'aimez, vous, ce lundi? Voilà, ça fait du bien parce qu'en écoutant ça, j'ai l'impression de faire une fête des voisins ce soir.
1: C'est
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0: petit jeu. On a Johanna qui est là. Bonjour Johanna.
1: Bonjour Manu, bonjour les Wawins.
0: J'aime beaucoup ton sourire, Johanna.
1: Ah, je suis très contente.
0: Écoute, tu le seras peut-être moins après le jeu de Florent, on va voir. C'est l'autre rendez-vous, un petit peu 9h30, c'est le moment où tout le monde arrive au boulot. Et toi, c'est le petit moment. C'est, ok, avant de démarrer, on se prend un café, on écoute le jeu de Florent.
1: C'est ouais. Ça.
2: Alors, journée mondiale du Scrabble aujourd'hui.
0: Ah
2: ça
0: bon
2: veut dire, eh oui, ça veut dire qu'on va s'amuser avec la langue française et je sens que ça va vous plaire.
3: Oh là là là.
0: Oh là là là
2: non,
0: là là là là, comme le dit Lorenza.
3: On a peur.
2: Alors, vous allez jouer en équipe, je vais vous donner un mot à épeler et vous me donnez une lettre chacun votre tour. Ok?
0: Oh là. Okay. Que, miroir, je fais M, I, R.
3: Exactement. Okay.
0: Et dès qu'il y en a un qui se trompe.
2: Eh ben, c'est perdu. Vous devez avoir trois bonnes réponses. Ok?
0: Oh la vache. Ouais. C'est quoi l'ordre?
2: L'ordre, c'est Manu, Johanna, Nico, Lorenza.
0: On part à la quatrième lettre?
2: Quoi? Ben non. Non, mais vous continuez après, vous faites le tour, quoi.
4: Non, c'est un petit taquet pour Lorenza.
0: Même Lorenza, elle a même pas
3: compris. J'avais même pas compris.
4: Ouais. Donc oui, on perd la quatrième lettre.
0: Ah non. Eh
3: ben, vous allez voir.
0: Mais évidemment,
3: vous allez être impressionné par ma nullité.
0: C'est un boulot d'équipe.
2: Attention.
0: C'est parti.
2: Premier mot, quarantaine.
0: Q.
1: U.
0: A.
3: R.
0: A.
1: N.
0: T.
3: A.
0: I.
4: N. A. Pardon.
0: Putain, Nico.
3: Allez,
4: non, ça va, c'était bon.
0: C'était à Johanna de donner.
4: Ouais, je sais. Effectivement, comme elle n'est pas partie, j'ai eu le truc.
0: Bah, comme elle n'est pas partie, c'était à elle.
2: Il a paniqué.
3: Désolé.
0: Oh, c'est dommage, on était à une lettre.
3: On était bien là.
2: Ils étaient une lettre.
0: Allez, vas-y, on y va.
2: Attention, on complique un peu.
3: Oh.
2: Ex aequo.
0: E.
1: X.
2: Eh, on triche pas, hein.
3: Non.
0: Nico.
2: A.
3: E.
0: Q.
1: U.
0: O.
2: Eh oui.
3: C'est bon, là.
2: Wow. Une bonne réponse.
0: Mais il n'y avait pas un trait d'union à placer aussi?
2: Non. Ex aequo.
0: Ah, d'accord. Je pensais qu'il y avait un trait d'union entre ex et aequo.
2: Oui, bah après, on part sur les lettres. Hein.
0: Pardon.
2: Trait d'union.
3: Ouais, tu vas pas me faire chier, là. Ouais. C'est
0: bon
3: de dire ça.
0: Déjà, faire un jeu sur le scrap, je t'avoue que c'est pas mon meilleur. Et puis en plus, honnêtement, en ce moment, je suis un peu tendu dans ma vie. Alors me fais pas chier. Ok, d'accord. Ok, ok.
3: On continue.
0: Ok, attention.
2: Une bonne réponse. On y retourne.
3: Oui.
2: Immanquablement.
0: I.
1: N.
0: T'as dit quoi?
3: Non.
1: N.
3: Bah non.
0: Ah bah non.
4: Bah non. Ouais, perdu.
1: Ah, je suis nul.
0: Non, mais disons que. Immanquablement.
4: L.
0: Tu entends le me, me, me, me.
3: Immanquablement.
1: J'y étais pas.
0: T'en es pas bon,
2: hein.
4: Attention.
2: Deuxième mot.
0: Oui.
2: Labyrinthe.
0: L.
3: A.
0: B.
3: Ah, j'ai Y.
0: R.
1: I.
0: N.
3: T.
0: H.
1: E.
2: Eh oui.
0: Oh, on l'a eu, labyrinthe.
4: On est à l'école.
2: Wow. Deux bonnes réponses.
3: Ça me stresse, premier degré.
0: Il en faut combien, les bonnes réponses?
2: Troisième. On joue tout sur ce dernier mot, ok?
0: Ok.
2: Soit c'est gagné, soit c'est perdu.
0: Ok.
2: Attention. Et c'est pas le plus simple. Acquiescer.
3: Oh, pocha.
0: À la vache.
4: Si.
2: Technique, celui-là.
0: A.
1: T.
0: Q.
3: U.
1: E.
0: S.
3: C.
0: E.
1: R.
0: Ouais.
2: Je misais pas sur vous, sur celui-là.
4: Mais personne ne misait sur personne. Hein.
0: Pour être très honnête, j'aurais pu faire 2-0, mais c'était pas sur ma lettre. Waouh, Johanna, on y est arrivé. Voilà, cette Coupe du Monde, on l'a gagné tous ça, ensemble.
4: On a la boule au ventre.
0: Waouh, c'était bien ça. Johanna, je vais t'offrir le

0: Mug Manu sur Énergie avec le t-shirt Manu sur Énergie aussi.
1: Trop cool, merci beaucoup.
0: Il est 9h34, on peut se réécouter la recette?
2: Ah bah
1: ah
2: oui,
1: ouais, la tienne.
0: Tout le monde, bah oui, la mienne, enfin la mienne, celle enfin, de Jack et moi.
1: Oui, pardon.
0: Donc
1: oui.
0: Jack et Carla étaient venus avec nous, ils avaient chanté la recette en live et j'avais dit à Jack ce serait drôle de faire une parodie avec une recette de cuisine. Il avait fait et on l'a fait ce week-end. Donc ça s'appelle pas la recette, c'est pas Jack et Carla, c'est Jack et Manu et ça s'appelle la recette de pâte carbonara.
1: Si je peux me permettre, je trouve que Jack a une jolie petite voix de tête, je m'attendais pas à ce qu'il ait une jolie voix aiguë comme aiguë, ça. Hein.
0: Ah mais il chante très très
1: il
0: haut Jack.
1: Il chante très haut, je trouve ça joli.
2: C'est son métier.
1: Oui ouais, mais...
2: Il le fait bien.
1: J'ai jamais entendu ça comme ça.
0: Le vrai problème c'est que quand tu te retrouves avec un vrai chanteur à côté de toi et que toi tu chantes une note sur deux fausses, tu te sens
1: t'as humilié. La pression, bah ouais.
0: Waouh.
1: Mais le rendu est cool.
0: La recette des carbos, Jack et Manu, c'est pour vous maintenant sur Énergie. Je sais ce moment est

0: Bah, sinon, je connais un petit resto italien pas loin, là.
1: Oui, bah là, ce sera mieux, mon Manu, hein, pour moi, pour toi, même pour l'italien. Hein, c'est...
0: Allez. Il est 9h37. Je tiens à dire quand même que
2: j'adore ce duo.
0: La crème, merci.
3: Ouais.
0: La crème fraîche dans les pâtes carbonara, c'est la vie.
3: Il y a un qui va, il y a un qui va en tarcette.
0: Non, mais
3: entre la crème fraîche, déjà au début, tu dis que tu mets du parmesan, c'est pas du parmesan. Après, après en plus, tu mets des lardons, c'est du guanciale.
0: Mais tu sais quoi, mais arrête de te la, va bouffer avec Jack. 9h37. Il y a les bonnes nouvelles du jour qui arrivent, évidemment. Mais avant ça, on est lundi. Et une question simple que je vous pose ce matin. Pour quelle raison vous voulez mettre ce lundi? Parce qu'on ne cesse pas à voir par les gens qui nous disent que le lundi on fait la gueule, que le lundi on n'est pas content. Non. Quelle est la raison pour laquelle vous le kiffez ce lundi? On a Sabine qui est là. Bonjour Sabine.
4: Salut l'équipe.
0: Bienvenue sur Énergie Sabine. Qu'est-ce que t'attends de vivre ce lundi?
4: Écoute, moi aujourd'hui je vois mon wedding planner et il va me conseiller des traiteurs pour mon mariage en août.
0: C'est stylé.
2: Ah, trop bien.
4: Ah oui, ça va être trop, trop bien.
0: La préparation du mariage, il y a des moments galères, comme les plans de table, par exemple, ou savoir qui t'invite. On l'invite, lui, je sais pas, tu l'as déjà vu? Non, je l'ai jamais vu. Ouais, mais alors, le problème, c'est que, son frère, il m'avait invité à son mariage.
2: Ah, putain, ouais, merde.
0: Mais nous, on avait résolu le problème en disant, en fait, on va inviter que des gens qu'on a envie d'avoir. Et tant pis si on a invité à un truc, et voilà.
2: Vous voulez, vous foutez de vexer des gens.
0: Ouais.
3: Bah c'est un peu le principe, non, surtout que tu payes.
2: Non, mais je suis d'accord.
0: Non, c'est pas tellement une question d'argent, c'est une question surtout de.
2: De moment.
0: C'est notre moment à nous. Et on a envie d'être. C'est vrai que si t'invites un vieillon que t'as jamais vu de ta vie parce que c'est le frère, tu t'en sors pas.
2: Je suis d'accord.
0: Et j'avais dit, c'est nous, pour le coup, c'est nous qui payons, c'est nous qui faisons tout, c'est nous qui l'organisons, c'est pour nous. Et voilà. Ah, on était quatre. Et le moment qui est cool, c'est quand même le moment où tu choisis le traiteur parce que tu goûtes.
2: Et le vin aussi, avec modération évidemment.
0: Bien sûr.
2: Oh là là.
3: C'est bien de rajouter modération derrière ça.
0: Non, parce que tu vas tester, tu vas pas faire qu'un traiteur.
2: Ouais.
0: Tu t'en testes deux ou trois et à chaque fois ils te servent tous les trucs et tu manges.
2: Oh, le dessert. Oh là, la loue.
0: Oh là, je suis prêt.
2: J'ai envie de venir avec Sabine.
0: Je serais prêt à me refaire un mariage. Oh, pour la bouffe. Eh ben Sabine, éclate-toi et profites-en bien.
4: Oui, super, merci beaucoup, bonne journée à vous.
0: On t'embrasse fort, belle journée à toi. Il y a Emmanuel qui est là aussi, bonjour Emmanuel.
5: Salut Manu, salut Laurent.
0: Sois le bienvenu parmi nous, Emmanuel. Quel est le moment que tu attends de vivre ce lundi?
5: Alors, moi je suis intérimaire, donc on a les salaires en milieu de mois. Et là j'attends mon versement pour aller m'acheter la Switch 2.
3: C'est un beau petit cadeau perso, ça.
0: C'est-à-dire que t'es intérimaire.
5: Ah, bah, il faut se faire
0: plaisir. T'es intérimaire, tu vas avoir un peu d'argent pour justement aller glander, et c'est pour ça que t'es intérimaire.
5: Exactement.
0: Bien sûr, évidemment. Parce que le temps, on peut pas être autant à temps complet quand on a une console de jeux vidéo.
5: Tout à fait.
0: Bien sûr, écoute Emmanuel.
3: C'est bien résumé.
0: Un bon résumé. On te souhaite une belle journée. Merci beaucoup de nous avoir
5: appelés. Merci à vous aussi.
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0: Voici les bonnes nouvelles du jour. Parce que oui, dans le monde, il n'y a pas que des mauvaises nouvelles.
2: Ça va?
0: Moyen.
2: Ça va te redonner le sourire, justement.
0: Quand t'arrives pas à faire ta phrase, en général, c'est que ça va moyen. Je disais que dans le monde, il n'y a pas que des mauvaises nouvelles. Il y a aussi des bonnes nouvelles. Et on vous le prouve chaque matin. Et si Lorraine, ça commence.
2: On est heureux en 2026.
0: D'accord.
2: Parce qu'il y a une étude de l'Ipsos qui révèle que 3 Français sur 4 disent qu'ils sont happy, quoi.
0: Et c'est beaucoup. Non, c'est bon, comment tu balances ce truc comme ça, c'est impressionnant.
2: Bah non, mais c'est génial, c'est plus que l'année dernière.
3: Ah, c'est énorme.
2: L'année dernière, on était à 71%.
0: Et là, donc 3 personnes sur 4, c'est 75%
2: exactement.
0: De gens qui disent qu'ils sont heureux en France.
2: Oui, et notre pilier du bonheur, c'est pas l'argent, c'est la famille et les amis.
0: Ok.
2: Oui, et il y a même 72% des Français qui sont heureux sexuellement.
0: Ça fait quand même, en 3 phrases, beaucoup de mensonges tout ça, non?
2: Non, c'est génial.
0: Mais oui, 75% des gens se disent
2: oui.
0: Écoute.
2: Bonheur.
0: Ben voilà, Nico, une bonne nouvelle.
3: Il y a des entreprises aux États-Unis qui proposent aux salariés des jours de gentillesse. En fait, ils sont dispensés de travail et ils doivent en profiter pour faire du bénévolat, aider une asso ou nettoyer une plage.
0: C'est-à-dire qu'ils disent, aujourd'hui, tu viens pas au boulot, mais tu donnes ton temps pour faire un bon geste.
3: Exactement, ils sont payés pour aller faire des bons gestes. C'est pas mal, hein?
0: Bah oui, c'est bien, ouais.
2: Ils devraient faire pareil ici, en France.
0: Ah, tu veux te barrer, ça se voit, là.
2: Non.
3: Elle veut de la thune pour aider les autres.
0: Non, mais t'as une limitation, ou bien tous les jours, tu peux aller faire des trucs?
3: Ah non, mais j'imagine que c'est limité à quelques jours par mois, quoi, tu vois. Parce que si tu pars 3 semaines en disant, je vais faire du bénévolat, c'est vrai que ça pue un peu trop.
0: Et qu'on te retrouve sur la plage à bronzer. Non, mais là, je nettoie, là. Mais l'idée est cool. Je vais vous parler d'un castor.
2: Ah oui, allez.
0: Il s'appelle Beau. Allez, comment tu dis? Allez, oui. Bah alors.
2: Mais j'adore, je suis trop contente, moi.
0: Tu vas voir, parce qu'en plus, j'ai une vidéo. Alors, vous allez craquer pour ce bébé castor. C'est un castor born qui s'appelle Beau, qui a été sauvé lors des inondations dans le nord de l'État de New York. Et c'est devenu une petite sensation sur Internet. C'est même devenu un ambassadeur de la faune sauvage.
2: Ok.
0: Ah. Beau, le petit castor, il a été trouvé, il venait de naître, et il a perdu son œil à la suite d'une grave maladie. Mmh. Mais Beau, le petit castor, il a réussi à s'en sortir. Et Beau, il a été adopté. Et avec son maître, maintenant, ils se sont mis comme mission de sensibiliser le public au rôle essentiel que jouent les castors dans la préservation des écosystèmes.
1: C'est génial.
2: C'est trop bien.
0: Parce que les castors nous aident et les castors aident à la biodiversité. Et vous allez tous craquer pour ce bébé castor parce que je vais vous mettre une vidéo.
2: Oh, j'ai trop de
0: Beau avec sa petite maîtresse. Et tu sais, c'est les bébés animaux.
2: Ah oui, t'as envie d'en avoir un.
0: Mais il tire dans la main comme ça le petit bébé castor. Ouais. Le petit bébé castor born, tu sais, t'as envie. C'est comme un petit pirate.
2: Oh, oui. C'est ouf.
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0: Il a dit, Manu, tu es le plus fort,
2: ouais,
0: ok?
2: Ouais, la classe.
0: C'est le chanteur des Imagine Dragons. Et j'ai une info sur le chanteur du groupe Imagine Dragons.
2: C'est quoi?
0: Il fait pas que de la musique. Demain, il va sortir un jeu vidéo.
2: Ah ouais?
0: Ah bon? Il va sortir son premier jeu vidéo. Il l'a développé avec son frère. Ça s'appelle Last Flag, le dernier drapeau. Et c'est un principe, vous voyez, les jeux de capture de drapeau. C'est-à-dire que t'as deux équipes, par exemple.
2: Faut aller choper
0: le drapeau et tu le ramènes chez toi. Voilà. En gros, c'est ça. C'est entre deux équipes. Ça sort demain sur PC et plus tard sur PS5. Et c'est le chanteur des Imagine Dragons qui l'a fait.
2: C'est génial.
0: C'est stylé, hein,
3: ouais, faire ton jeu vidéo, ouais, pas mal.
0: Bah ouais, c'est-à-dire qu'il faut quand même beaucoup de choses déjà en musique, et mec, il trouve le temps de faire ça. Alors que nous, le week-end, on est en slip à regarder la télé, tu vois.
2: Oui, c'est pas pareil.
0: C'est deux écoles. voilà. On a Sophie avec nous au téléphone. Bonjour Sophie.
9: Bonjour.
0: Bienvenue sur Énergie. Sophie, c'est avec toi qu'on va lancer cette journée. C'est notre dernier appel du jour. Aurélie au standard m'a dit que tu faisais un truc. Et sache que peut-être, je t'ai déjà vu le faire. Je l'ai jamais fait. Oh. Mais peut-être que parce que je le regarde. Je regarde des gens le faire sur Internet. Sophie, elle joue beaucoup aux jeux vidéo. Et elle joue GTA. Vous connaissez tous.
2: J'adore.
0: Les jeux GTA. Alors, GTA, tu joues solo. Tu joues seul.
2: Ouais, bien sûr.
0: Mais t'as en fait
9: et un système. Tu joues avec ton conjoint ou tes amis. Et ça, c'est le meilleur truc.
0: En fait, t'as un système dans GTA où tu peux jouer avec d'autres personnes.
2: Ok.
0: Et en fait, on appelle ça du roleplay. C'est-à-dire que tu joues un personnage.
2: Ok.
0: Mmh. Et il y en a qui streament comme ça sur Internet. Et tu suis leurs aventures.
2: Ouais.
0: Et donc, t'es un personnage, mais tu peux être plein de personnages. T'es quoi, Sophie, comme personnage?
9: Moi, je faisais même des scénarios pour des personnes civiles, on va dire. Qui en fait allait faire un malaise ou un accident et pour pouvoir faire intervenir les pompiers ou la gendarmerie en fonction de la zone, même la police.
0: C'est dans le jeu. C'est-à-dire que t'as un mec, okay. il est à Lyon, il fait le policier, t'en as un autre, il est à Cannes, il fait le pompier.
3: T'as les responsabilités. Hein.
0: Ils se parlent tous et t'as les mecs, mais ce qui est drôle à regarder quand tu regardes, vous êtes très premier degré, quoi. C'est ok, alors qu'est-ce qu'on a là? Ok, machin. Et t'en as un qui fuit, il dit je vais le rattraper. C'est absurde. Mais
2: C'est
0: ouf. Et en fait, t'es pris dans le truc, Sophie.
9: Exactement. Et ben ça, sincèrement, j'ai découvert ça grâce à mon conjoint, et d'ailleurs, on s'est rencontrés dessus.
0: Vous êtes rencontrés sur le jeu?
2: Incroyable.
0: Oui. Oh, c'est génial.
9: Oui. On s'est rencontrés en plus un 14 février, et il s'appelle Valentin.
0: Oh,
2: c'est mignon.
0: Le seul jour de la Saint-Valentin.
9: Oui.
0: Oh. Et tu faisais quoi comme personnage? Il faisait quoi, lui, comme personnage, quand vous êtes rencontrés?
9: Lui, il a gardé ce personnage, en fait, de gendarme.
0: Putain, il est gendarme dans le jeu. Il a un prénom dans le jeu?
9: Valentin Durand.
0: Ah, d'accord.
9: En sachant qu'on garde généralement notre propre prénom.
0: D'accord.
9: Moi, je m'appelais Ariane. D'accord. Et lui a gardé son propre prénom, mais on change notre nom.
0: D'accord. Ok.
9: Ah, comme précis, ça, ça évite aussi de se tromper.
0: Je sais que vu de l'extérieur, ils peuvent paraître
2: un peu atypique.
0: Mais regarde comme elle est équilibrée, Sophie. Tu vois, là, elle nous appelle un taillé de lapin. Toi, c'est pour te dire, elle est vraiment très équilibrée. Il n'y a aucun problème. Sophie, je vais t'offrir le mug Manu sur Énergie pour te remercier de nous avoir appelé ce matin.
9: Super, merci beaucoup. Et sincèrement, pour tout vous dire, avec mon conjoint, on vous écoute tous les matins. Lui, il est au travail et moi aussi, sur la route. Et vous êtes notre rayon de soleil. Ça me fait trop plaisir de vous écouter.
0: Eh ben merci beaucoup. Et tu sais quoi, la prochaine fois que vous jouez en ligne, mettez la radio. Honnêtement, si vous, dans le jeu, il arrive à placer. Oui, bonjour, j'arrive, mais avant ça, je dois écouter Manu sur Énergie. Franchement, vous l'enregistrez, vous nous l'envoyez, on le mettra sur Internet, d'accord?
9: Ah ouais, avec grand plaisir, on essaiera.
0: J'adore. On t'embrasse, Sophie. Belle journée à toi.
9: Merci beaucoup. Bonne journée aussi.
0: Gros bisous. Il est 9h59. On s'en va et on sera de retour évidemment demain dès 6h pour démarrer une nouvelle journée avec vous. Et comme chaque jour, on se quitte avec un titre qui va vous donner l'envie de bouffer cette journée. C'est Coldplay. À demain sur Énergie.
10: À demain.

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0: Et là, vous n'êtes pas forcément obligé de rester pendant les 4 heures.
1: Ah si.
0: Ah pardon, si, non.
2: Oui, alors, nous oui, Lorenza, oui, effectivement.
0: Alors nous c'est principe, mais je pense qu'il y a parlé de tout le monde.
1: Non mais je te taquine.
0: Mais si, non mais si, d'accord, ok, bah vous êtes obligé de rester là.
1: Cool,
0: voilà, je suis désolé, vous aviez un truc à faire aujourd'hui, voilà. Bah, vous l'annulez. Oui, vous devez avoir, vous êtes chirurgien, vous devez faire une opération, bah vous,
1: tant
0: ça
1: pis.
0: Va.
1: Désolé. Pardon.
0: Elle sera toujours là à 10h12, la perlicite.
1: C'est bon.
0: Ça va. Ouais, c'est écouté, Tame Impala dans 2 minutes. Il y aura aussi Vita avant 6h30. Si vous avez envie de nous rejoindre comme chaque jour, vous nous appelez 0870 42 48. Et aujourd'hui est un grand jour pour le sport français.
1: Non mais
0: t'exagères. Quoi?
1: Ben
0: non.
1: Non mais c'est gênant.
0: Faut qu'on en parle.
1: Mais oui. Je suis gênée, mais oui, ça me fait plaisir.
0: Lorenza a fait sa première course.
1: Ouais.
0: Lorenza a couru un... Alors comment on appelle ça?
1: C'est un 10 km.
0: C'est un 10 km.
1: Il n'y a pas de mots adaptés.
0: C'est pas un marathon, c'est pas
1: non.
0: Un semi-marathon.
1: Pas
0: c'est
1: encore.
0: C'est un quart de marathon.
1: Oui, on peut dire ça comme ça, oui.
0: 10 km.
1: Ouais.
2: Et les gens appellent ça un 10K, c'est ça?
1: Oui, c'est ça.
2: J'ai vu ça sur Instagram.
0: Le 10K,
1: j'ai fait les 10K.
0: Pendant ce temps-là, je me regardais une série en 4K, moi, voilà.
1: Wow. Chacun son truc.
0: Chacun son truc. Et elle s'était pas vraiment entraînée avant,
1: non,
0: quoi.
1: Non, pas trop, non. C'est vrai.
0: C'est impressionnant.
1: J'avais couru genre 2 fois 6 km en 3 semaines. J'avais même pas fait les 10.
0: Et c'était, et alors, comment c'était?
1: Eh ben, franchement, c'était nickel. Bon, je suis un peu déçue parce que je voulais faire moins d'une heure. J'ai fait 1h03. Mais bon, ça me bat.
0: Mais c'est déjà bien 1h03, c'est-à-dire que tu fais du 10 km/h.
1: Ouais, j'ai fait, c'est 6 minutes 13 par kilomètre à peu près, je pense. C'est, ouais, à peu près, un peu plus.
0: Bah, c'est...
1: Mais je voulais faire moins, je voulais 57 minutes, tu vois. Mais c'est pas grave. Ce sera pour la prochaine fois.
0: T'as raison, t'es nul.
1: Mais pas Mais attends, parce que j'ai failli rater le début de la course, j'étais en retard.
0: Étonnant.
1: Et donc, j'ai pris un taxi pour y aller.
0: Mais non.
1: Vraiment de la grande sortie, quoi. Mais je suis arrivée à l'heure et j'ai couru. Donc,
0: et t'as une médaille?
1: Oui, j'ai ma médaille avec moi.
0: Tu l'as amenée?
1: Oui.
0: Oh, c'est stylé,
1: oui.
0: Bah, attends, on va prendre une photo. On va prendre une photo de Lorenza.
1: C'est une belle médaille.
2: Elle a commencé en disant je suis gêné, mais bon, j'ai ramené ma médaille. Vous la voyez pas, mais elle a un t-shirt un peu de sport. Bon, bah, ça y est, quoi.
0: Mais elle est énorme, ta médaille.
1: Mais t'as vu? Et franchement, elle est lourde en plus. C'est une belle médaille UNICEF, quoi. Enfin, c'est cool.
0: Ah oui, c'était pour l'UNICEF.
1: En plus, c'est pour une belle cause, ouais.
0: Oh la vache.
1: Oui, c'est cool.
0: Bah, bravo.
1: On va voir pour la suite, hein, parce que là, je compte pas m'arrêter. Hein.
0: Non, c'est bien de faire. Franchement, pour une cause, franchement. Alors, pendant ce temps-là, moi, j'avoue, j'ai fait un barbecue.
1: Non, mais
2: ah ouais. Moi, j'ai fait les crêpes hier.
1: Mais, non, mais ça va.
0: Mais très honnêtement, si l'UNICEF veut faire un barbecue pour l'UNICEF, moi, je suis là. Enfin,
2: ah ouais.
1: Ouais, bon.
0: Bah, c'est, la cause, elle est un peu le
1: bien
0: plus important.
1: Bien sûr.
0: T'as bravo, en tout cas.
1: Bah, merci beaucoup, je suis très contente.
0: Ton week-end, Nico, toi?
2: Eh ben, écoute, j'ai passé un bon week-end en famille. J'ai acheté des fleurs à ma femme hier, figurez-vous.
0: Oh,
2: hier matin, il y a juste un truc, c'est que je me suis rendu compte qu'entre le fleuriste et chez moi, je les avais dans les mains et j'étais un peu gêné dans la rue.
0: C'est-à-dire?
1: Pourquoi?
2: Ben, j'ai toujours l'impression que les gens me regardent en disant, ah, lui, il achète des fleurs, c'est qu'il a fait une connerie. Alors que j'ai pas fait de connerie.
1: Ah ouais?
2: Tu vois?
1: Alors,
2: mais dès que j'ai des fleurs dans la main, je me sens gêné.
0: Quand je vois quelqu'un avec des fleurs, c'est plus, il va à un déjeuner, moi.
1: Ah, moi, ah ouais? Et moi, c'est plus en mode, oh, il est trop mignon, c'est un gros romantique.
0: Ah, bah...
1: Donc chacun a sa vision des choses, quoi.
0: Voilà, chacun. Alors que toi, c'était juste
2: j'étais
0: comme
2: gêné
0: ça.
2: Pour rien, alors. Okay.
1: Non.
0: Moi, je suis gêné dans la rue quand j'ai du PQ.
1: Ça, ah oui, mais c'est différent. Oui, oui, ah, oui.
2: Alors que Lorenza, elle te croise, elle dit oh, c'est un gros romantique.
0: Il offre encore du PQ à sa femme.
1: Ah.
0: Après toutes ces années, la flamme est encore là. Il lui achète du PQ rose. C'est sa couleur préférée.
1: C'est bon. Triple épaisseur.
0: Non, mais c'est vrai que le papier toilette, moi, c'est.
2: Ça peut te gêner, ouais.
0: Pourtant, je me dis, tout le monde le fait.
1: Oui.
2: Oui.
0: Mais quand tu.
1: Dans la rue, je comprends. Au supermarché, je m'en fous, mais dans la rue, marcher.
2: Ouais, normalement, tu mets dans un sac.
1: Ouais, mais des fois, c'est trop grand.
0: Même au supermarché, moi, j'aime pas.
1: Ouais, je sais.
0: Quand j'arrive à la caisse, je vous ai déjà dit, je fais une sorte de pyramide autour pour cacher le papier toilette en dessous.
2: Et il achète trois fois trop.
0: Et quand le caissier ou la caissière a tout enlevé autour, vraiment, je retourne la tête, genre, c'est pas à moi. Est-ce que vous avez pas eu une situation qui est anodine pour les autres, qui est normale, comme toi tu dis voilà c'est normal,
1: ouais.
0: Mais
1: ouais.
0: Pour vous, vous êtes gêné. Quand vous faites un truc.
1: Lorenza. Moi si je suis dans un magasin et qu'il y a un vendeur ou une vendeuse qui me conseille et qu'au final je veux rien acheter.
0: Ah,
1: oh là là, mais je deviens toute rouge, c'est une catastrophe. Mmh. Et je fais semblant de faire une photo des trucs que j'aime bien. Et je dis, je reviens.
0: Ah ouais,
1: et je reviens jamais.
0: Alors, ça, je le fais pas pour le PQ par exemple. C'est rare que je prenne des photos
2: en photo.
0: Écoutez, je vois avec ma femme.
1: Et après, je reviens.
0: Et je reviens, promis, je reviens, je vais vous acheter. Dans quelle situation Vous êtes gêné. C'est un bon sujet. Appelez-nous au 0870 42 48. Et c'est le numéro qu'a fait Ophélie, qui est notre premier appel du jour. Bonjour Ophélie.
3: Bonjour Manu, bonjour les Wouins.
0: Sois la bienvenue parmi nous. On est lundi, on démarre la semaine ensemble. Tu nous appelles d'où ?
3: De Caen.
0: De Caen ? Caen, c'est la Normandie, Caen ?
3: Oui.
0: D'accord. C'était pour savoir. Je m'y connais un petit peu en géographie. Est-ce qu'il y a une situation dans laquelle t'es gêné alors que tout le monde. C'est classique pour tout le monde ? Le papier toilette, toi, par exemple ?
3: Ouais, quand même. Ah, c'est terrible.
1: Tout le monde, hein ?
0: C'est marrant, hein ?
1: Alors que tout le monde va faire pipi et popo, quoi. Enfin, genre.
2: Oui, mais tu le dis pas, c'est ça, quoi.
1: Oui.
2: C'est qu'effectivement, c'est pas un truc dont tu te vantes. C'est vrai que tu vois, moi, acheter des fleurs, effectivement, finalement, avec le recul, non, mais
1: oui, ça,
2: c'est un
1: bien.
2: Peu plus classe.
0: C'est vrai que c'est pas un truc qu'on dit. C'est rare que t'aies Gilles Boulot à la fin de son émission qui dit allez, je vais chier. Ça ne se passe pas comme ça. Non, effectivement. Ophélie, je vais t'offrir le mug Manu sur Énergie pour te remercier de nous avoir appelé ce matin.
3: Super, merci.
0: Manus.

0: souviennent absolument pas de cela. Et ça concerne le premier rendez-vous qu'elles ont eu avec leur partenaire. Elles se souviennent absolument pas de quoi, Lorenza?
1: De ce qu'elles ont fait?
0: Non. Attends, de ce qu'elles ont fait.
1: Ouais, ce serait un peu triste, quoi, mais bon, on sait jamais.
0: C'est pas aussi total que ça.
1: Ok.
0: Nico?
2: C'est vestimentaire ou pas?
0: C'est pas vestimentaire. Florent, nos producteurs?
3: Des sujets de discussion?
0: Ça a pas de rapport avec la discussion, avec ce qui s'est dit.
1: C'est un rapport avec lui?
0: Pas lui directement.
1: Ok.
0: Non. Le Nico?
2: Est-ce que c'est lié à l'endroit?
0: Complètement, puisque en fait, c'est le lieu du rendez-vous. 17% des femmes mariées ne se souviennent pas du lieu de leur premier rendez-vous.
1: Ah bah c'est important, je trouve.
0: Bah moi aussi, je me souviens, c'était un resto.
1: Et alors, c'était bien?
0: Et alors, c'était pas mal. Et tu veux la vérité? Quand
1: oui.
0: Je suis arrivé au resto, elle était en train de lire les lignes de la main à des gens à côté.
1: C'est pas vrai?
0: Ouais.
1: Mais
0: ouais,
1: c'est génial!
2: C'est tout toi, ça. C'est ta cam, ça.
0: Alors, non, mais
1: c'est vrai que de base, tu t'en fous de ça.
0: Ah ouais. Oui, et elle ne l'a. Non, mais ce qui est ouf, c'est que je ne l'ai plus jamais vu faire ça de toute sa vie.
2: Ah, c'est peut-être un mytho. Elle avait peut-être demandé aux gens autour, faites semblant, faites semblant.
1: Elle était stressée. Je l'ai impressionnée.
0: Mais je suis arrivé, c'était.
1: C'est presque. Fou,
0: bah, c'était bizarre, elle était en train de. Oh, ouais, de la main. Alors, ça, c'est l'une de. Machin. Mais elle l'a jamais refait après.
2: C'est fou, ça.
0: Donc, je sais pas.
1: C'est rigolo.
0: Peut-être que c'était effectivement un coup monté.
1: Ben oui,
0: pour me dire, regarde ce que je sais faire. Ouais. Deux Français sur 10 disent qu'ils sont capables de rater une journée de travail pour ça. Pourquoi, Nico?
2: Les soldes.
0: Ce ne sont pas les soldes, ce ne sont pas les habits. Florent, nos producteurs.
3: Un voyage?
0: C'est pas un voyage non plus, Lorenza.
1: Ils sont en gueule de bois?
0: Ils sont. Non, c'est. En fait, ils vont.
1: Ils ont prévu
0: ils ratent une journée de travail, oui. Voilà, exactement. Pour ne pas rater autre chose. Nico?
2: C'est avec quelqu'un ou pas?
0: Ah oui, il y a du monde. Pas.
2: Ah, c'est. Ouais, c'est pas un rendez-vous avec une personne.
0: Non, en fait, il y a du monde. Il y a. Non, ils peuvent être seuls.
2: D'accord.
0: Lorenza.
1: Ah bah du coup tu m'as.
0: Oui non enfin, non mais c'est.
1: Il regarde un truc.
0: Oui voilà c'est ça. Il regarde quelque chose. Florent.
3: C'est lié avec le sport.
0: Complètement parce que c'est ne pas rater un match de Roland Garros.
1: Ah j'aurais dit le foot. Ok.
0: Bah non parce que le foot c'est le soir souvent.
1: Oui. Ah.
0: Et là c'est pour Roland Garros c'est pendant la journée. Hein.
1: C'est bientôt en plus.
0: Ah bah c'est bientôt ça arrive là.
2: Ah bah. Vite posez les jours.
1: Ouais, c'est ça.
0: C'est important hein, avant que l'autre le fasse. Une personne sur trois le fera dans un parc d'attractions. Qu'est-ce que cette personne fera dans le parc d'attractions, Nico?
2: Juste accompagner les gens, mais faire aucune attraction.
0: Non, c'est pas ça. Florent.
3: Une photo avec une mascotte?
0: Non, mais on est pas loin dans l'idée.
1: C'est dégoûtant, genre vomir?
0: Pas du tout.
1: Ok.
0: Non, c'est pas dégoûtant. Nico?
2: Mais c'est du coup avec un personnage?
0: Non, pas. Non.
1: Ils achètent un truc?
0: Oui, absolument, bah c'est ça. En fait, ils achètent un souvenir.
1: Ah,
0: une personne sur trois le fera dans un parc d'attractions.
2: Le fameux.
0: T'es quand même guidé hein, pour acheter les souvenirs.
1: Bah, t'en as de partout,
0: oui.
1: Ça clignote de partout.
0: Exactement. C'est-à-dire que sortir de Disney sans avoir rien acheté.
1: C'est impossible.
0: Ouais. C'est, les gens te jugent.
1: Oui.
2: Et le prix te paraît normal quand il est. Et c'est en sortant que tu dis putain, c'était cher comme ces oreilles.
1: Oh, 25 euros les oreilles. Oh.
0: 5 euros, putain, tu l'as eu un prix.
1: Non, 25.
0: Ah, 25.
1: Oui.
0: Ah, oui. Ça me semble plutôt correct.
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0: Il est 6h20. Dans quelle situation, que tout le monde pourtant connaît, même voire et anodine, dans quelle situation vous êtes gêné? Comme moi, dans la rue, avec mon pécule dans un sac transparent.
1: C'est glamour.
0: J'aime pas cette situation. Nico est gêné quand il a des fleurs à la main dans la rue. Je suis gêné quand j'ai du papier toilette dans la rue. Dans quelle situation, qui peut-être pour les autres est totalement anodine, et bien dans quelle situation vous êtes gêné? 0 870 42 48, on va vous prendre le téléphone, on va écouter Orelsan, on va citer leur suite aussi. Allez, avant de vous prendre le téléphone, petit tour du studio, Florent.
3: Bah moi, c'est quand je mange une banane en public.
0: T'es gêné quand tu manges une banane?
3: Ah, il y a toujours ce truc de. Voilà, c'est chelou. Je sais pas, il y a une petite appréhension.
1: C'est vrai que moi aussi. Moi, je la coupe du coup. Je la mange pas comme tout le monde. Je coupe les bouts.
0: Alors, qu'on soit bien d'accord, la gêne, c'est parce que ça ressemble
1: oui,
0: à.
3: Mais oui, bien
1: oui.
3: Sûr.
1: Un kiki,
0: ah,
1: ouais.
0: Un kiki.
3: Puis ça dépend de la bouchée en plus. Donc, voilà, faut.
1: Et je trouve que t'as toujours quelqu'un qui te fixe quand tu manges une banane. Je sais pas pourquoi, mais.
2: C'est vrai, moi, quand tu manges un gâteau, ouais.
1: Ouais.
2: Ça arrive plus avec une banane.
1: Ouais, c'est vrai.
2: Et alors, le pire, c'est quand tu croques dedans, tu sais que t'as les fils aussi sur le côté et qu'en plus de ça, t'arrives pas à t'en défaire.
0: Alors, moi, c'est cette discussion qui est gênante, par exemple. Maxime est là, bonjour Maxime.
5: Bonjour Manu, bonjour les
0: voix. Oula Maxime, on t'entend pas hyper bien Maxime.
5: Alors est-ce que tu m'entends là?
0: Ah bah là voilà, tu vois quand tu parles au téléphone Maxime en fait.
5: Ah pardon.
0: Bah voilà.
5: Comment allez-vous?
0: Mais on va très bien, Maxime. On est bien, on est content. On sort d'un bon gros week-end de 4 jours. Il y en a un autre qui arrive. Franchement, 3 jours.
1: 3 jours,
0: c'est
1: ouais.
0: Le prochain qui est 4 jours. Et puis, on est content. On s'est levé tôt ce matin, mais on est heureux d'être là. Et toi, comment tu vas, Maxime?
5: Eh ben, écoute, pas trop mal. Alors, moi, pour rebondir sur le sujet, c'est quand on me chante joyeux anniversaire en me regardant et en m'applaudissant.
0: Ça, ça gêne.
5: Ouais, ça me gêne.
1: C'est hyper gênant.
0: En fait, ce qui gêne, c'est d'être le centre de l'intérêt du monde.
5: Ouais, complètement, ouais.
0: Et je vais dire un truc, j'avais ça quand je me suis marié. Le moment, le moment que j'appréhendais, c'était le moment où on allait faire la première danse.
1: Ah oui, c'est vrai.
0: J'étais vraiment pas bien.
1: Mais après, c'est une fois dans ta vie, c'est trop bizarre.
0: Oui, mais j'ai, si ma femme avait dit on le fait pas, j'aurais dit ok, on le fait pas.
1: Mais au final, tu regrettes pas.
0: Et je regrette pas. Mais j'étais pas bien.
2: Ouais, j'étais content quand t'as les premiers qui te rejoignent sur la piste.
1: Ouais.
2: Tu dis allez, venez, c'est bon.
0: Waouh, ça y est, c'est fait.
1: C'est plus moi. Ouais.
0: Et puis il y a ce truc, tu sais pas quoi faire, donc tu dis un mot à l'oreille de ta femme.
1: Oui, c'est mignon.
0: Ça. Je crois que je lui avais dit, putain, les gens nous regardent. Mais
2: et les gens autour, ils doivent se dire, oh, qu'est-ce qu'il doit lui dire, ça va être hyper romantique.
0: Merci beaucoup, Maxime, de nous avoir appelés.
5: Merci à vous, avec plaisir.
0: Très belle journée à toi. Dans quelle situation? C'est classique pour les gens, vous êtes gênée, Lorenza?
1: Quand on me fait un compliment. En fait, j'aime bien, j'adore, mais oui. Ça me gêne et je rougis.
0: Oh, c'est mignon.
2: C'est vrai que tu rougis très vite.
1: Ouais, ça se voit direct.
0: On n'arrête pas de te commenter pour ta course des 10 km depuis ce matin. Tu rougis pas trop là, tu montes ta médaille. Quoi. D'ailleurs, la vidéo de Lorenza avec sa médaille, parce qu'elle dort avec sa médaille, il faut le savoir.
1: Bien sûr.
0: On vous l'a mis sur nos réseaux sociaux, c'est Manu officiel. Donc t'aimes pas qu'on te complimente?
1: Bah, en fait, mais je sais jamais quoi dire. Et on me dit, t'as qu'à dire merci. Mais je trouve que ça fait trop condescendant, genre merci, je sais. Enfin, tu vois, non.
0: Non, t'es obligé de le dire comme ça.
1: Non, mais.
0: T'es obligé de dire merci, petit bonhomme. Et puis tu lui frottes la tête comme ça. C'est bien gamin. Je comprends.
1: C'est
0: vraiment un petit peu gênant.
1: Oui.
0: Angelica est là. Bonjour Angelica.
6: Bonjour Manu. Bonjour les Wouin-Wouin.
0: Dans quelle situation tu te sens gênée?
6: Eh ben, clairement, moi, c'est au supermarché quand je dois acheter des avocats.
0: Pourquoi?
6: Tâter les avocats devant tout le monde, je peux pas. J'y arrive pas.
0: Ah, tâter les avocats.
6: Du coup, j'attends systématiquement que les gens s'éloignent. Mmh. Et dès que j'y reviens, si quelqu'un me regarde, je repose les avocats, je m'en vais.
1: Ah bon?
2: Ouais, tu sais que moi, ça le fait avec tous les fruits, quoi.
1: Et parce tout le monde le fait.
2: Bah, je sais que tout le monde le fait, mais j'ai l'impression qu'il y a quelqu'un qui peut venir m'engueuler en disant, t'as touché, t'achètes.
0: On dit tout le monde le fait, mais fondamentalement, elle a pas tort. On voit rarement des gens prendre 8 avocats et tâter quand même.
2: Ah, c'est vrai.
1: Ça m'est déjà arrivé où on a des batailles pour savoir qui a celui qui trouve le plus mieux, parce qu'on le veut évidemment. Ouais. Et on se regarde en mode, moi je l'ai chopé. Et, tu vois, et après je me barre.
2: C'est quoi ce supermarché? Bataille de tâtage d'avocat.
0: Ah bah c'est du sport, hein. Lorenza, c'est sport à tous les niveaux.
1: La compète.
0: Merci beaucoup Angelica de nous avoir.
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0: Et on écoute Manu sur Énergie. On est le 11 mai, c'est l'anniversaire de Wikipédia.
1: Ah
2: oh oh
1: ouais.
0: L'encyclopédie en ligne, Wikipédia a 25 ans.
2: Oh, on l'a utilisé. Hein.
0: Alors, tu sais quoi? En fait, c'est au passé, c'est terrible, parce que c'est génial, Wikipédia. C'est incroyable. Mais j'avoue que ChatGPT l'a retourné, quoi.
2: Ouais. C'est vrai qu'on n'y va plus.
0: Mais honnêtement, j'y vais quasiment plus sur Wikipédia.
1: C'est vrai.
2: Dès qu'on a une question, c'est ChatGPT.
0: Et je me rends compte, je m'en suis rendu compte ce week-end, que j'utilise ChatGPT, mais plusieurs fois par jour maintenant.
1: Ah oui, bah oui. Ouais. Oui, moi aussi.
0: Mais pour tout,
2: pareil.
0: Ce qui est cool, c'est. Alors, je pourrais aller chercher la question, aller regarder sur les sites, etc. Mais c'est tellement plus rapide.
1: Bah, c'est devenu ton moteur de recherche, quoi.
0: Mais pour tout.
1: Ouais, je sais.
0: Ce week-end, si je me prends. Ce serait intéressant de se dire. Quelle est la liste des choses que t'as demandé à ChatGPT? C'est parti, c'est aller de. Est-ce qu'on peut mettre du. À quoi sert de mettre du marc de café dans le potager?
1: Ouais.
0: Mais c'est vrai, c'est une utilité.
1: Ouais.
0: Ah, dans un jeu vidéo, je voulais savoir où est-ce que je trouvais ça, dans quel menu du jeu pour régler ça.
1: Ouais.
0: Il me le fait, mais en.
1: En deux minutes, hein.
0: Même pas en 30 secondes. Minutes, exactement.
2: Moi, je vends mon scooter, donc je vais demander de me faire une super annonce pour la vente de mon scooter. En lui disant, voilà, j'habite à tel endroit, j'aimerais le vendre pour des locaux, donc pour des gens, tu vois, des trucs comme ça. Ou alors, je vais demander un conseil mode aussi. J'hésite entre deux paires de chaussures, je lui dis quelle est la mieux. Et il me dit, selon ton style, Nico, que je connais très bien, bam, je dis, waouh,
1: c'est pas Nico.
0: Je m'en sers pas encore pour faire des choix comme ça ou faire quelque chose à ma place.
2: Ah bon?
0: Mais c'est vraiment quand je cherche quelque chose, quand je cherche une info, en fait. Florent, le producteur?
8: Moi, je lui ai demandé où s'entraîner les gens qui font partie d'un club de fléchettes. Parce que j'ai eu le débat avec une personne. Et bien, je me disais, est-ce qu'ils s'entraînent vraiment dans un bar? Et
2: oui, tous débat.
8: Les équipes locales souvent s'entraînent dans des bars. Mais personne n'aurait pu me donner cette réponse sinon.
0: C'est vrai que dans Wikipédia, il n'y a pas où s'entraînent les gens qui font des fléchettes.
2: Non.
1: Après, moi, j'utilise Wikipédia pour les stars. Si je veux des infos sur quelqu'un, sur des stars, je tape le nom de la star et je vais direct sur Wikipédia. Je demande pas à ChatGPT.
0: Mais ChatGPT te sort l'info précise de ce que tu veux.
1: Il m'a déjà mytho. Il était pas. Oui. Il m'a déjà erroné quelques infos et je me suis dit, allez, on va rester sur Wikipédia qui n'est pas plus fiable au final, mais. Mais bon, on se démerde, quoi.
0: Mais bon, je me dis que les gens composent dessus
1: voilà,
0: quand même.
1: C'est ça.
0: 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C'est...

0: sixième participation. Tant que tu restes avec nous, à chaque fois, tu arriveras sur le titre que tu as choisi, Macklemore.
1: Ah ouais, c'est trop bon.
0: Tel un champion de MMA qui arrive dans l'octogone. Il est là, Dimitri. Et en face de toi aujourd'hui, nous avons Marine. Bonjour Marine.
2: Bonjour Manu, bonjour les mamans, bonjour Dimitri.
1: Salut Marine.
0: Elle a une petite voix,
3: ouais,
0: Marine.
3: Elle a une toute petite voix.
0: Mais attention,
3: c'est pour amadouer son adversaire.
0: Exactement. Elle est maligne, Marine. Elle veut l'endormir, Dimitri.
1: Je suis pas un garçon facile.
0: Attention. Marine, Dimitri, j'ai 100 euros comme chaque jour et j'ai 3 questions. Le gagnant ou la gagnante sera celui ou celle qui aura 2 points. À chaque question, si vous pensez avoir la réponse, vous donnez votre prénom, vous donnez ensuite votre réponse. Si c'est la bonne réponse, ça fait 1 point pour vous. Si la réponse est fausse, le point va à l'autre. Et c'est le premier ou la première qui atteint les 2 points, qui gagne les 100 euros du jour et qui revient jouer avec nous demain. Bonne chance à tous les deux. C'est parti, on joue au Club des Génies. Première question. Quel film avec Leonardo DiCaprio met en scène des rêves imbriqués?
1: Dimitri,
0: je t'écoute.
1: Inception.
0: Inception.
3: Ouais, ouais. Ouais. Inception. Ouais.
0: Ça, c'est Dimitri.
3: Pas grave, pas grave.
0: Dimitri, regarde les films en VF.
3: Oui, oui.
0: Le point est accordé. Dimitri, 1 point. Marine, 0 point. Deuxième question. Quel est le nom du fleuve qui traverse la ville de Paris en France?
2: Marine.
1: Dimitri.
0: Marine.
2: La Seine.
0: La Seine, oui.
3: Oh là là.
0: Oh. Elle a mis le turbo, Marine.
3: Eh ben.
0: 1 point pour Marine. 1 point pour Dimitri. Troisième question. Comment appelle-t-on un mot qui a le même sens qu'un autre?
1: Dimitri.
0: C'est Marine, mais... Je t'écoute, Marine.
2: Je me suis trompée.
0: Aïe, aïe, aïe. T'as fait Marine.
2: Mais
0: oui, mais t'as pris la main. T'as pris la main et t'as pas la réponse.
3: Il allait dire quoi, Dimitri? Moi, je veux savoir.
1: Un synonyme.
0: Un synonyme, c'est la bonne réponse. Marine n'avait pas donné de réponse, ça veut dire que le point va à Dimitri. Dimitri, 2 points. Marine, 1 point.
3: Allez,
1: bien joué. J'ai eu chaud.
3: Ah ouais, j'ai eu peur de ouf.
0: Ah ouais. Ah, c'était un bon combat, hein. Parce que Dimitri, c'était un champion des 2-0 quand même.
3: Ouais.
0: Hein. 2-1-1, les 2 points sont pour toi, Dimitri. Ça veut dire qu'on rajoute 100 euros à ta cagnotte de génie des génies. 600 euros. Quoi qu'il arrive demain, les 600 euros sont à toi, Dimitri.
1: Ah, super, c'est trop bon.
0: Et Marine, je vais t'offrir le mug Manu sur Énergie.
2: Nickel, merci.
0: Et tu nous rappelles quand tu veux, on t'embrasse.
1: Bien joué, Marine.
2: Merci, toi aussi.
0: Dimitri, bah rendez-vous demain.
1: Ah ben ouais, rendez-vous demain alors.
0: Ben bien sûr, et puis tu t'en vas. Sur Macklemore. Rendez-vous demain pour tenter de gagner 700 euros. Bravo à toi, Dimitri.
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0: 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Ah, excusez-moi, j'ai un petit souci, pardon. Hop, là, c'est bon.
3: Allez, c'est bon. Top. Bah, de toute façon, on est en direct, c'est...
0: Non, ouais, parce que j'essayais de retrouver un truc que j'avais fait sur Orelsan. Elle bougeait pas. Voilà, je...
3: Non, mais c'est fou de faire ça.
0: De quoi?
3: Non, mais de toute façon, t'es chez toi, hein.
0: Bah, on est chez nous, oui.
6: Ça s'entend.
3: Oui, mais clairement,
0: hein, Non, parce que, alors, je vous explique. Parce que Orelsan, la quête, quand le titre était sorti,
3: oui.
0: J'avais eu une idée de faire un truc débile.
3: Okay.
0: Avec, c'est en fait la quête. Je me disais, c'est drôle parce que si on double, ça fait quéquette.
3: Okay.
0: Et j'avais fait un petit montage.
3: Okay.
0: Et je me dis putain, je dois encore l'avoir quelque part. Et donc j'étais en train de le trouver. Et voilà, j'avais fait ça.
7: Aujourd'hui, j'aimerais mieux que le temps s'arrête. Ce qui compte, c'est pas l'arrivée, c'est la quéquette.
0: Voilà. C'est,
6: Manu content chez lui.
0: Voilà. Ah, ça fait quéquette. Voilà. Et je me dis, putain, c'est.
3: C'est rigolo.
0: Franchement, ça m'amuse bien cette émission.
3: Matin,
0: hein. Et voilà, je vais oublier que j'ai fait ça un jour. Voilà. 6h48, on va doubler votre salaire à 7h05 pour la première fois de la matinée. Vous envoyez salaire par SMS au 7-10-12. Bébé Rex avec New Religion, c'est dans 3 minutes. Et avant ça, on continue à parler des moments qui sont peut-être normaux pour d'autres, mais gênants pour vous. 0-870-42-48. Nico est gêné quand il a des fleurs à la main dans la rue. Je suis gêné quand j'ai du papier toilette dans un sac transparent. À quel moment dans votre vie vous êtes gêné? Il y a Magali qui est là. Bonjour Magali. Salut.
4: Bonjour tout le monde, comment ça va?
0: Mais ça va très bien Magali, on est bien à part si j'ai du piqué autour du bras, voilà. Mais sinon ça va. Et toi?
4: La patate n'a pas sa forme.
0: Eh ben écoute, dans quel moment tu es gêné dans la vie?
4: Alors je suis gêné quand je passe une après-midi avec un ami, qu'on a fini et tout, et puis là je dis bon bah bisous, à plus tard, et puis on part du même côté. Du coup on se dit au revoir, on se dit pas au revoir, on part ensemble, c'est bizarre quoi.
3: C'est trop chiant quand ça arrive.
6: C'est vrai que ce trajet est très très long.
3: Ah ouais.
4: Et voilà.
0: Et des fois c'est que quelques secondes. Hein.
3: Oui mais t'as déjà dit au revoir.
4: Oui mais c'est des longues secondes.
0: Ouais. Tu n'as absolument plus rien à dire. Et surtout quand c'est quelqu'un que tu connais pas très bien.
4: J'allais dire ça dépend de qui c'est. Bon, des fois tu fais style, bon bah je refais mon lacet, j'ai oublié un truc, je fais demi-tour, ou voilà, moment d'angoisse, moment de gêne.
0: C'est compliqué. Ouais. Tu marches à côté, tu fais bon.
6: Bah, c'est ça. Ouais. Et le deuxième au revoir, il est souvent ridicule. C'est un petit rire derrière. Bon, bah là, vraiment.
0: Excellent. Merci beaucoup, Magali, de nous avoir appelé. On te souhaite une belle journée. Quel est ce moment un petit peu gênant dans votre vie de tous les jours, Nico?
6: Quand je dois goûter du vin au resto.
0: Ah bon?
6: Ouais, je sais pas pourquoi, c'est parfois les gens me choisissent directement en disant bah c'est Nico qui va choisir. Tu dis bah ok, je prends cette responsabilité, mais t'as toujours la petite pression, puis t'as le serveur qui est à côté, tu sais pas si lui s'y connaît ou pas. Donc j'ai l'impression, tu vois, qu'on me juge un peu quoi.
0: Ouais.
6: Toi t'as pas ça?
0: Bah je l'avais au début, mais maintenant
6: Tu sais que tout le monde bluffe.
0: Ouais, c'est ça.
6: Et
0: c'est...
6: quoi qu'il arrive, il est bon.
3: Non, oui, voilà.
0: La seule peur, c'est si quelqu'un, si je le goûte, je dis qu'il est bon, que quelqu'un après qui s'y connaît dit il est bouchonné.
3: Ah non, mais
6: c'est à lui de le choisir. Je suis désolé.
0: Non, mais c'est pas ça. C'est que je me dis putain, j'ai même pas été capable de savoir qu'il était bouchonné. Et j'avoue, je sais pas vraiment ce que c'est qu'un vin bouchonné. C'est
3: quoi? Tu le sens, tu le.
6: Ah ouais, normalement.
0: C'est ce qu'on me dit.
3: Oui.
6: Bah non, mais ça a le goût de bouchon.
3: Ah oui.
6: Si ça a pas le goût de vin, mais que ça a le goût de bouchon, c'est que c'est bouchonné.
0: Bah je peux avoir. J'ai le droit d'aimer le vin avec le goût de bouchon.
3: Bien sûr.
6: Ça aussi, ouais.
0: Voilà, c'est la seule crainte que je peux avoir. Gabin est là. Bonjour, Gabin.
8: Salut Manu, salut les grands.
0: Bienvenue sur Énergie, Gabin. Quel est ce moment dans ta vie où t'es un peu gêné?
8: Alors moi, c'est quand tu tiens la porte à quelqu'un mais qu'il est encore trop loin, donc tu restes là à la porte en attendant qu'il arrive, quoi.
6: Ça, c'est gênant pour les deux, je trouve.
0: Exactement. Ouais. C'est quand t'arrives toi aussi et que t'as quelqu'un qui tient la porte bien en avance.
3: Bah, l'autre se met à courir obligatoirement, ou il fait une marche rapide un peu ridicule. Oui. Genre, j'arrive, tu vois.
0: Donc, c'est moralité, ne tenez pas la porte, non. Des gens. Belle journée à toi, Gabin.
8: Bonne journée.
0: Merci de nous avoir appelés. À quel moment, dans quelle situation, qui est pourtant anodine pour les autres, vous êtes gêné?
3: Quand je prends l'ascenseur avec des gens que je connais pas très bien, genre vite fait, quoi. Ah. Et qu'après le bonjour ça va, mais il y a un blanc qui s'installe horrible et on regarde les étages, tu sais, descendre et tu ça me met mal.
0: C'est incroyable le nombre de fois où j'ai pu compter le nombre de clés que j'avais sur mon porte-clés dans l'ascenseur.
3: Là tu cherches dans ton sac, tu fais n'importe quoi.
0: Et c'est tout sauf naturel.
3: Non.
0: C'est vraiment ce truc. Alors après maintenant avec le téléphone tu scrolles.
3: Ouais, mais ça devient gênant en fait. T'as ce moment de il fait exprès, et puis allez bonne journée. Et là t'es une libération.
0: Soulagé. Ah putain, c'est bon. L'opération à cœur ouvert s'est bien passée.
3: Tout à fait.
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0: Pipe en Nike.
1: Ah non, pas j'ai tout. Pas vu. Mais j'ai entendu parler, je voyais tout le monde qui disait le pape, mais je comprenais pas pourquoi.
0: Eh ben le pape Léon XIV est en Nike. En fait, il y a un documentaire sur le pape qui est un documentaire qui est venu du Vatican, dans lequel à un moment, si on regarde et qu'on zoome, on voit le pape avec sa soutane et au pied, il a des Nike. Stylé.
1: Je suis un peu papesse du coup, parce que moi aussi j'ai des Nike.
0: Bah voilà. Bien sûr. Écoute, prochaine étape, s'il arrive en skate au Metz.
1: Ah c'est fou.
0: Ça, j'ai une autre histoire sur le pape. Okay. Une histoire improbable, et même le pape, il galère avec le service client. Écoutez bien, demain ça va faire un an que le pape Léon XIV est devenu pape. Non, pas demain, il est devenu pape il n'y a pas longtemps, pardon. Et juste après son élection, il a dû faire un truc qu'on fait tous, c'est changer son adresse.
1: Ah oui.
0: Et lui, il doit changer son adresse pour Vatican City.
1: C'est la classe quand même.
0: Oui, c'est stylé. Et il doit la changer partout, même auprès de sa banque, et sa banque, elle était à Chicago.
1: Ah, oui.
0: Et c'est un proche du pape qui a raconté que le pape lui-même, donc, avait appelé le service client de la banque pour modifier son numéro et son adresse.
1: Ouais.
0: Et donc, il lui pose des questions normales, des questions de sécurité. Quel est votre nom, votre date de naissance, etc. Il répond à tout. Et sauf qu'à un moment, la nana en face, elle dit « Désolé monsieur, vous devez venir en agence en personne.
2: Ah. » Ah, compliqué.
0: Et le pape, il explique qu'il peut pas vraiment se déplacer, quoi. C'est pas possible. Et elle insiste, elle dit « Je suis désolé, c'est la procédure. »
1: Ouais.
0: Et à un moment, il finit par dire « Est-ce que ça changerait quelque chose si je vous disais que je suis le pape Léon ?» Et là, la femme, elle explose de rire, elle lui raccroche au nez.
1: Bah en même temps, c'est enfin, t'y crois pas, tu vois.
2: Tu raccroches le nez du pape.
1: Tu dis, allez, je fous vraiment de ma gueule, lui.
0: Elle l'a pas cru. Voilà. Et le mec qui raconte l'histoire, il dit quand même, imaginez être connu comme la femme qui a raccroché au nez du pape.
2: C'est ça.
0: Ouais. Et finalement, la banque a accepté de faire le changement à distance. Ah. Quand le pape, apparemment, a menacé de changer de banque.
1: Ah.
0: Le pape est comme nous.
1: Incroyable. Ah.
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0: Et il est temps de doubler votre salaire parce qu'il est déjà 7h05, c'est parti.
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0: c'est peut-être votre téléphone qui va sonner maintenant. Et on va vous annoncer qu'on vous double votre salaire. Attention.
1: Allô.
0: Allô, bonjour. C'est Claire Pauline de Ruderbach dans le Haut-Rhin.
1: Oui, c'est moi.
0: Claire Pauline, quel est le seul animateur radio qui double ton salaire?
1: C'est Manu Durand.
0: Ouais. Elle est contente, Claire Pauline.
2: Ah là, elle a crié, là.
0: Tu es ma première Claire Pauline du monde, tu le sais?
1: Oui, j'imagine.
0: C'est, ouais, je n'avais pas connu. C'est long, Claire Pauline, en plus.
1: Non, non, c'est assez rare.
0: C'est pourquoi? Tes parents n'étaient pas d'accord?
1: Exactement, c'est exactement ça.
0: Il y en a un qui voulait Claire, l'autre Pauline, ils ont dit, bon, ben, on fait les deux.
1: Exactement.
0: Eh ben, Claire Pauline, je te double ton salaire. Tu touches 1120 euros chaque mois multiplié par deux. Ça va faire 2240 euros pour toi.
1: C'est génial. C'est génial.
0: Tu es conseillère beauté.
1: Oui.
0: C'est-à-dire, tu à ton compte, tu vas chez les gens ou c'est dans un magasin, c'est quoi?
1: Je suis dans un magasin, ça s'appelle Florence Nature, et on vend des compléments alimentaires et des produits cosmétiques.
0: Ah, c'est marrant, les compléments alimentaires, j'ai l'impression que tous les trois mois, on change d'avis.
2: Oui.
0: Je me rappelle à un moment, il y avait une mode du curcuma.
2: Ah, c'est vrai, ah, ouais. Maman.
0: Et maintenant, j'entends plus parler du curcuma.
1: Non, bah après, je pense qu'il y a des modes et. Voilà, en ce moment, c'est le collagène.
0: Le collagène?
2: Bah justement.
0: Ah bon?
2: C'est pour la peau, non? Parce que moi, j'ai la peau hyper sèche et ça va pas trop en ce moment. Et je paye une fortune ma crème hydratante et. Bah, j'ai besoin de conseils.
1: Pour les articulations, c'est bon pour tout.
0: D'accord.
2: Jusqu'à collagène.
0: Et dans trois mois, on dira non, en fait, c'est dégueulasse. Ouais. Remets-toi au curcuma. Claire Pauline, je te double ton salaire. 2240 euros. Ça va vite arriver pour toi.
1: Merci beaucoup.
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0: 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Tout de suite, good mood, good mood, good mood. Voici les bonnes nouvelles du jour. Voilà une bonne raison de l'aimer ce lundi, parce que dans le monde, il n'y a pas que des mauvaises nouvelles, il y a aussi des bonnes nouvelles et on vous le prouve chaque matin. Allez, c'est parti, Lorenza.
2: Bravo Disneyland Paris.
0: Mais bravo Disneyland Paris.
2: Oui, parce que depuis son ouverture en 92 et grâce à plus de 50 associations en France et en Europe, Make-A-Wish, Petit Prince que tu connais, toi,
0: ouais.
2: Rêve, le parc, il a réalisé plus de 25 000 rêves d'enfants malades.
0: Oh, c'est vachement bien.
2: C'est incroyable.
0: 25 000?
2: Oui.
0: C'est génial.
2: C'est trop bien. Donc bravo à eux.
0: Petit Prince.
2: Et ça continue en plus.
0: Et les autres, ça doit être un peu le même système, les associations.
2: Oui, c'est ça,
0: en fait.
2: Exactement.
0: C'est les enfants qui sont malades et
2: ils réalisent. Et ils ont des rêves, quoi.
0: Leur rêve, c'est d'aller à Disney, c'est de rencontrer Mickey, c'est de faire des choses comme ça. Et,
2: ils le font.
0: Cool. Bravo. Nico, une bonne nouvelle.
5: Dans une école à Gênes, en Italie, il y a des élèves qui récupèrent les invendus de leur cantine pour en faire des paniers qui sont distribués à des familles.
0: C'est beau, ça.
5: Et ces paniers, ils les appellent le sac solidaire.
2: Trop bien.
0: Putain, c'est
5: cool, hein.
0: Ah, c'est deux belles infos ce matin.
5: Ouais.
0: Désolé, j'en ai pas.
5: J'ai pas trouvé.
0: Non, moi je vais vous parler d'une chienne. Elle s'appelle Honey, comme le miel en anglais. Ouais. C'est une chienne qui est âgée de 12 ans, qui est à moitié aveugle et qui est désormais considérée comme une héroïne après avoir affronté un ours pour protéger sa famille.
2: Oh.
0: Wow. C'est assez improbable ce qui s'est passé. Elle a protégé sa famille, les animaux de la ferme. Elle est âgée, hein. 12 ans pour un chien. Elle voyait pas très bien. Elle a été gravement blessée. Elle est en voie de guérison et elle a réussi à tenir l'ours à distance.
2: Oh, c'est stylé. Joué.
0: Et la petite info bonus, c'est sa famille qui l'a expliqué. Elle a dit, c'est très surprenant parce que Oni a peur de leur aspirateur.
2: Ah bah.
5: Mais pas d'un ours.
0: Mais pas d'un ours.
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0: Et on est lundi. Et le lundi, on se laisse pas avoir. On se laisse pas avoir par les gens qui arrivent et qui font la gueule et qui disent « Oh, on était mis en week-end. »
2: Non.
0: En plus, c'est une semaine de trois jours.
2: Mais oui, ça fait trop du bien.
0: Non, faites pas les crevards des vacances, quoi. Enfin, non, quelle est la raison pour laquelle vous êtes content, vous, que ce soit lundi? Qu'est-ce qui va se passer aujourd'hui dans votre vie? Vous vous dites « Ah, ça, c'est un beau lundi. » Et en le disant, mais en fait, vous envoyez du bonheur à tout le monde. 0 870 42 48. On va démarrer avec Julia. Bonjour, Julia.
7: Coucou.
0: Coucou. Qu'est-ce qui se passe dans ton lundi? Pourquoi tu l'aimes, ce lundi?
7: Moi, je l'aime ce lundi parce que je vais assister à l'enregistrement de 12 comédies avec ma sœur. Et c'est la première fois qu'on assiste à un enregistrement de jeu télé.
0: Oh,
2: trop,
0: c'est
2: bien.
0: Marrant.
5: Stylé.
0: T'as jamais été voir une émission de télé?
7: Jamais.
0: D'accord.
2: C'est trop bien, mais je crois que c'est long, non?
7: Ouais, 7h30.
2: Attends, quoi?
0: 7h30, tu vas rester 7h30 là-bas?
7: Oui.
0: Ah oui.
5: Bah, c'est une prise d'otage, là.
2: J'espère que vous avez de l'eau et un peu à manger, parce que...
0: Ah, je pense, oui.
2: Oui.
1: Ben, j'espère aussi.
2: Et non, que t'as fait pipi avant.
1: Oui, c'est tout ça, j'y pensais. C'est... Est-ce qu'il y aura des toilettes?
0: Ah bah, non, ils ont des tubes qui sortent. c'est pour ça, des fois dans les émissions, tu les vois bouger, tu sais, oui. Et danser.
2: Ah, c'est pour qui?
0: Non, c'est parce qu'ils ont épuisé. Okay. Ils sont comme ça, ils se... bah, comme tout le monde, quoi, en fait.
2: C'est fou.
0: Bon, bah, éclate-toi bien, Julia.
1: Merci beaucoup.
0: Elle est excitée.
2: Ah ouais, trop contente.
0: On t'embrasse, Julia. Et ben, passe une belle journée, passe un bon lundi. Qu'est-ce qui va se passer dans votre lundi? Vous êtes content? Qu'est-ce qui arrive, Nico?
5: Ah, moi, j'ai fait toutes mes lessives ce week-end, donc cet après-midi, pile de repassage. Ah. Et j'adore ça, ça me détend apparemment pas toi.
2: Ah, ça m'emmerde.
5: Ah, moi aussi. Il voulait tout dire. Ah ouais?
0: Ah non, mais genre, mais je sais que toi t'aimes bien
2: bah
0: ça,
2: oui, le toi passage. T'as...
5: Mais moi
2: t'as
5: j'ai tout, j'ai des bah vêtements, oui. J'ai des draps, j'ai des vêtements à moi, à ma femme, à mes enfants. J'adore ça.
2: On peut t'envoyer les nôtres, hein, si tu veux.
5: Non, mais pourquoi c'est que les miens?
0: Mais pourquoi tu montes pas une laverie?
5: Parce que j'aime faire que les miens.
0: Mais, ah, super.
5: C'est pour ça.
0: Attends, pressing Nico, quoi.
5: Ouais, ça peut. Je peux y penser.
0: C'est vraiment le truc qui, c'est le, un, je pense, c'est un des deux trucs avec les vitres qui m'emmerde
5: ouais.
0: Le plus.
5: Ouais. Mais tu le fais quand même, parce que tu peux pas être dans une vie où il y a rien qui a repassé.
0: Non, j'ai un steamer.
2: Ah, moi aussi.
0: C'est le truc qui envoie de la vapeur.
5: Ça va. C'est pas optimal, mais ça va.
0: Non, mais
2: c'est pas optimal.
0: Et puis, très honnêtement, je l'utilise pas beaucoup. Et en fait, comme je suis souvent en t-shirt, en fait, je prends un t-shirt le matin et le temps d'arriver,
2: il se défroisse.
0: Il se défroisse un peu, quoi.
2: C'est vrai qu'il est pas, il est pas froissé là.
0: Il suffit de bien l'étendre, quoi. Florent, pour l'étendre,
2: bah
0: juge.
2: Ça va.
3: Non, mais c'est tolérable, mais c'est pas non plus, c'est pas lisse, quoi.
0: Tu repasses.
5: Ah, t'es dans ma team.
3: Hein? Ah oui, mais je repasse, moi.
0: Ah ouais. J'adore, savais pas j'adore ça, alors, on a une passion en commun, on n'en a jamais parlé.
3: Bah, je suis là cet après-midi.
5: Non, mais tu sais que j'étais sur un forum qui s'appelle Faire et Défaire, qui est génial.
2: Wow.
5: Qui parle justement de faire repasser.
2: On est là.
5: Trois chez moi.
0: Non, alors, non seulement on est là, mais tout le monde est là. Et là, vraiment, je vous assure. Vous êtes
2: et
0: que
2: on
0: deux.
2: Se fait chier.
0: Vous êtes que deux. Il y a Hugo qui est là qui a failli raccrocher, faut qu'on prenne le téléphone.
8: Bonjour tout le monde.
0: Bienvenue sur Énergie, Hugo. Qu'est-ce qui va se passer dans ton lundi aujourd'hui qui te rend heureux?
8: Oui, alors moi j'ai une formation au travail aujourd'hui pour savoir utiliser les extincteurs. On va éteindre des feux toute la journée, j'ai trop hâte.
0: Enfin, vous allez les éteindre, j'espère qu'il n'y aura pas de feu surtout.
8: Ah ben normalement si, ils vont en allumer quand même.
2: Oh,
8: on va regarder un petit peu des vidéos, on va se mettre des petits bacs et tu apprends à dégoupiller les extincteurs, les choses comme ça.
0: Mais comment ça se fait que tu apprends ça? C'est dans l'entreprise, tout le monde doit savoir utiliser un extincteur?
8: Ouais, c'est des formations qui sont obligatoires apparemment.
2: Mais pourquoi nous pas? Moi j'ai trop envie qu'on fasse ça.
0: Mais moi aussi j'ai
2: envie. Dans la cour en bas chez Nerf.
0: Moi aussi j'ai envie d'envoyer de l'extincteur partout.
5: Ça se trouve ils nous écoutent le matin et ils se disent non.
8: Pas trop d'énergie.
5: Ça se trouve ils se disent pas eux quoi. Parce qu'effectivement si jamais ça fout le feu, à la fin de la journée c'est bon, bah effectivement on ne sait pas utiliser un extincteur.
0: Je crois qu'ici, il y a à chaque étage, il y a une personne responsable, je crois.
2: Moi, je sais pas qui c'est à notre étage.
5: C'est qui ici?
0: Ah non, sauf nous. Oui, non. L'étage de l'antenne, ils en ont rien à foutre.
2: Voilà.
5: Ça crame.
2: Dis-moi, tranquille.
0: On a mis qui pour les abrutis du matin, là?
2: Ah bah là, il n'y a plus personne.
0: Bernard arrive à 10h30. Merci beaucoup, Hugo, de nous avoir appelé.
8: Belle journée à vous.
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0: On a Aurélie avec nous au téléphone. Bonjour Aurélie.
9: Salut Manu, bonjour les Wawa.
0: Aurélie, tu avais envie de partager quelque chose avec nous ce matin. Tu es là, nous t'écoutons.
9: Ouais, alors je voulais vous raconter un petit peu l'anecdote qui m'est arrivée ce week-end.
0: Allez.
9: Eh ben, j'ai rencontré ma belle famille pour la première fois, ma belle-mère et mon beau-père. Ça fait 3 mois que je suis en couple.
0: 3 mois? Ah oh, c'est rapide, 3 mois pour les rencontrer.
9: Oui, bah écoute, ça se passe bien et tout ça. Donc on s'est dit, voilà, c'était l'occasion, il y avait un barbecue. Donc mon chéri m'a dit, allez viens, tu vas voir, c'est détente, ça va bien se passer, ça ne te stresse pas, tout ça.
0: Okay.
9: Donc j'ai arrivé, mes saucisses à la main. Et là, quand ma belle-mère a ouvert la porte, elle m'a dit, oh Valérie! Elle m'a dit, oh Aurélie! En fait, je la connaissais. Et figure-toi que c'est mon esthéticienne depuis des années.
0: Ah.
9: J'ai pas fait le rapprochement. Mon esthéticienne qui me fait des soins du visage et tout, mais aussi qui m'épile.
2: Oh là là là.
9: Et donc, qui m'a déjà vu très très souvent et à qui je raconte mes histoires d'amour, de cœur et toutes mes galères.
0: Mais attends, tu lui avais raconté que t'étais avec quelqu'un depuis 3 mois, là.
9: Alors, c'est mon dilemme, je ne sais plus en fait. J'essaie de me repasser dans la tête tout ce que j'ai pu lui raconter. Je ne sais plus ce que je lui ai raconté dessus.
5: Ah, ça brise la glace.
9: On s'est tutoyé tout de suite.
0: Mais quand elle t'a vu, c'était comment? C'était un sourire ou elle était gênée?
9: Non, c'était grand sourire, hein, sur le coup. Mais après, tu vois, j'ai eu le doute pendant le repas. J'arrêtais pas de dire, mince, qu'est-ce que j'ai dit sur celui-ci?
5: Au dessert, elle l'a épilé, du coup.
9: Voilà, exactement. Et la prochaine séance, c'est prévu dans 2 semaines. On avait pris

0: Exactement. Je n'oserais plus jamais rien lui raconter quand je serai sur la table d'épilation, t'imagines.
1: Ah, ça va être
2: compliqué.
1: Ça va être compliqué.
0: Exactement. Voilà, voilà.
1: Écoute, c'est une bien belle histoire que tu nous as racontée. On t'embrasse.
0: Ouais, ouais, ouais.
1: Je vais t'offrir le.
0: Je vous rappellerai pour le prochain épisode.
1: Avec plaisir.
0: Je vous raconterai comment ça se continue.
1: Je vais t'offrir le mug Manu sur énergie. Comme ça, quand t'arriveras à l'épilation, tu pourras poser le mug, boire ton café dedans. Allez, vas-y. Allez, on parle de tout ce que tu veux maintenant. On est à l'aise.
0: D'accord, ça marche. Merci
1: on t'embrasse,
0: beaucoup.
1: Aurélie.
0: Des gros bisous, salut.
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1: Et tout de suite, c'est le moment de vous offrir, je vous en parle depuis tout à l'heure, le dernier MacBook. Le MacBook Neo est peut-être pour Charlotte ce matin. Bonjour Charlotte.
5: Bonjour Manu, bonjour les Wouah.
1: Sois la bienvenue parmi nous. Ce MacBook Neo, il est pour toi si tu gagnes au jeu des 5 mots, Charlotte. Et comme chaque jour, l'un d'entre nous va tout faire pour te faire gagner. Et ce quelqu'un aujourd'hui, c'est moi. On va jouer ensemble.
5: Ah, super.
1: Alors, je rappelle les règles du jeu des 5 mots. Je vais sortir du studio dans quelques secondes. Quand je serai dehors, Lorenza va te donner 5 mots. Après chaque mot, tu lui donnes le premier qui vient en tête. Je reviens après. Elle fait la même chose avec moi. Et dès qu'on a un mot en commun dans nos réponses, 1 sur 5 suffit, et ben c'est gagné, le MacBook Neo est pour toi. Ok?
5: Ok.
1: Eh ben Charlotte, attention, rendez-vous dans quelques secondes. On est les champions, on est des winners, on est les meilleurs, à tout de suite.
5: Allez Manu.
2: C'est bon, il est en dehors du studio. T'es prête Charlotte?
5: Je suis prête.
2: Allez, c'est parti pour le jeu des 5 mots. Fée.
5: Comment?
2: Une fée.
5: Une fée?
2: Ouais.
5: Logis.
2: Gobelet.
5: Boire.
2: Superware.
5: Boîte.
2: Soulager.
5: Uriner. Désolé.
2: Pas de soucis. Chacun son délire. Et le dernier, c'est patron.
5: Chef.
2: Parfait. Non mais tu verras pourquoi. On peut pas te dire.
1: Ah.
2: Pas tout de suite.
1: D'accord, pas tout de suite.
2: Ouais.
1: Ça va Charlotte?
5: Ça va, impeccable.
1: Bon bah si c'est rigolo alors.
2: Oui, non mais tu verras, c'est rigolo.
5: On verra. Tu vas rire, ouais.
1: Allez, c'est parti. On y va pour la deuxième partie du jeu des 5 mots. Je vais tout faire pour toi. Un mot en commun suffit pour gagner le MacBook Neo. C'est parti.
2: Fait.
1: Sorcière.
2: Elle avait dit logis.
1: Ah, fais du logis. Ouais. Ah, c'est pas moi.
2: Gobelet.
1: Verre.
2: Non, elle avait dit boire. Ah, oh, vous êtes.
1: Oh, allez, trois mots.
2: Tupperware.
1: Couvercle.
2: Elle avait dit boîte.
1: Oh.
2: Soulager.
1: Respirer.
2: C'est pour ça qu'on s'est marré, elle avait dit uriner.
6: C'est autre chose.
1: Allez, il reste un mot.
2: Tout sur le dernier.
5: Allez,
1: patron.
5: Allez.
1: Patron, chef.
2: Oui.
1: Oh
2: c'est beau ça.
1: Waouh.
5: Ah super, bravo Manu.
1: Waouh, bah bravo à toi. Waouh, on n'était pas du tout, on n'était pas du tout dedans sur les 4 premiers.
5: Super.
1: Mais un mot en commun suffit et ça y est, le MacBook Neo, il est pour toi, Charlotte.
5: Ah, super, trop contente.
1: Ah, allez, tu peux aller te soulager maintenant.
5: Oui. Allez, j'y vais.
1: On t'embrasse, belle journée à toi, bravo.
5: Merci, bonne journée.
1: Des bocalos comme ça, il y en a tous les matins, c'est le jeu des 5 mots, le meilleur jeu radio du monde, il reviendra demain à la même heure, évidemment.
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1: On est lundi aujourd'hui et on n'écoute pas les gens qui nous disent que le lundi c'est moisi. On n'écoute pas les gens qui nous disent ouais on était mieux en week-end. On n'écoute pas les gens qui nous disent ouais vivement le prochain week-end.
2: Non.
1: Profitez-en de ce lundi. Qu'est-ce que vous attendez de vivre ce lundi? Qu'est-ce qui va être cool dans votre vie aujourd'hui? 0-870-42-48, on continue à vous prendre au téléphone. Lorenza, qu'est-ce qu'il y a de cool dans ta journée aujourd'hui?
2: Ce soir, on va regarder la série documentaire Et pour le pire sur Netflix avec mes colocs.
1: Je connais pas.
2: Bah, c'est une histoire qui est folle. Ça se passe en Écosse et en fait, c'est une affaire criminelle. C'est une femme qui tombe folle amoureuse d'un homme. Il se fiance après un mois et demi, sauf qu'il lui balance qu'il a tué quelqu'un.
1: Waouh.
2: Ouais. Et là, on subit tout le truc, quoi. Enfin,
1: mais c'est un film ou une série
2: c'est,
1: ou
2: ah, c'est une série, mais documentaire. Ça,
1: donc ça s'est vraiment passé.
2: Ça s'est vraiment passé.
1: Oh, putain.
2: Les lois sont différentes en Écosse. Et...
6: sacré secret. Hein.
2: Et ouais, et en fait, elle doit garder le secret. Elle ne sait pas si elle doit le garder ou non, mais elle va quand même le dénoncer.
1: Et pourquoi les lois sont différentes?
2: Je pense au niveau de la criminalité, au niveau de tuer quelqu'un.
1: Ouais.
2: Oui. Non.
1: C'est pas très clair ton truc là.
2: Non, mais je sais qu'il faut des preuves. Enfin, je sais qu'il faut.
1: Oui,
2: des...
1: mais en France aussi. Hein.
2: Oui, mais genre c'est plus pointu pour être arrêté. Et donc.

0: seul témoignage de, par exemple, de cette femme, oui. si elle le balance, ne suffit pas. Il faut vraiment, des trucs.
1: Bah en France aussi. Oui, si quelqu'un dit il a tué quelqu'un, il faut les preuves derrière aussi.
0: Non, bien sûr, mais je sais qu'il faut d'autres personnes, quoi. Je sais que c'est plus pointu. Et là, on va suivre tout le truc.
1: D'accord.
0: Toute l'histoire.
1: Ça dure combien de temps?
0: Je pense que t'as genre 7 épisodes, un truc comme
1: ça. Carrément.
0: Ah ouais, c'est vraiment un truc long, quoi. Genre.
1: Et c'est ça qui te réjouit ton lundi.
0: Alors ça paraît bizarre, mais j'adore les affaires criminelles.
2: Ça l'est. Ça l'est.
1: Ah bah au point que ça t'en
0: On va bien dormir.
1: Ah bah c'est c'est la bamboche, hein. On regarde des serial killers à la maison avec ma coloc. On s'éclate. Jeanne est avec nous au téléphone. Bonjour Jeanne.
3: Salut Manu, salut les ouin-ouin.
1: Sois la bienvenue sur Énergie, Jeanne. Qu'est-ce qui va embaumer ton lundi? Eh ben moi, je vais aller enterrer un corps dans la forêt.
0: Yeah.
1: Jeanne, on t'écoute.
3: Non, moi un peu sur le même thème que Lorenza, je me suis réservé une séance de cinéma à 10h. Et c'est trop cool parce qu'en plus, c'est moins cher le matin.
1: Ah, je savais pas.
0: Ah bon?
3: Ouais.
1: C'est combien le matin?
3: 9 euros.
0: Mais c'est que dalle!
1: Ah ouais? Enfin, c'est que dalle, ça reste quand même, mais.
2: Ça reste, 9 euros quand même.
1: Alors attends,
0: Mais bon, c'est 15 normalement.
1: Ouais, mais tu rajoutes le popcorn, t'es à 340.
0: Ah ouais, oui, mais.
1: Et tu vas aller voir quoi?
3: Je vais aller voir Juste une illusion.
1: Ah, de. Toledo et Nakash. Ce qu'avait fait.
4: Intouchable.
1: Intouchable, par exemple.
4: Ouais. Ah, oui.
1: Et il paraît que ça, c'est un super film.
0: Trop bien.
1: C'est très nostalgie à les 80, non, c'est ça?
3: Ouais, c'est ça.
2: Et là, en plus, c'est moins cher, donc.
1: Florent?
4: Moi, je suis allé le voir, et en fait, dedans, ils diffusent plein d'extraits, notamment des jingles d'énergie à l'ancienne des années 80, 90.
1: Ah oui?
4: Oh, ouais.
3: Excellent.
0: Trop bien!
1: Oh là là, on va voir nos ancêtres. Hein. Bah, c'est cool. On t'embrasse, Jeanne. Merci beaucoup de nous avoir appelés.
3: Merci à vous. Bonne journée.
1: Belle journée. Bon lundi à toi. Il y a Julien qui est là aussi. Et son lundi aussi, il va être cool. Pourquoi il va être cool?
5: Coucou Manu. Coucou les Wouin-Wouin. Vous allez bien?
1: Mais on est très bien, Julien. Pourquoi il va être bien ce lundi pour toi?
5: Eh ben, écoute, moi, j'ai proposé à mon crush un date atelier céramique. Un peu à la Patrick Swayze. Et du coup, on va essayer de fabriquer, de faire une tasse. Et moi, du coup, je vais essayer de faire un petit cœur pour lui faire passer le message.
1: Ah, c'est pas encore, c'est pas encore sûr. Enfin, elle sait pas que t'es.
5: Voilà, c'est ça.
1: Ah, et mais elle a accepté quand même d'aller faire un atelier céramique avec toi.
5: Ouais, carrément, ouais. Ouais, carrément. Ouais, je lui ai vendu du film. Je sais pas si tu connais le film Ghost.
0: Bah oui, bien
5: Patrick
0: sûr.
5: Patrick Swayze et Demi Moore.
1: Oui d'accord, tu lui as vendu le truc comme ça, mais ça veut dire qu'il se passe quelque chose entre vous.
2: C'est bon, t'as besoin du cœur.
5: Ah bah bien sûr, oui, mais après voilà, je veux que ça soit concret quoi.
1: Écoute, je sais pas si vous avez déjà fait ça, un atelier céramique.
2: Non.
1: C'est avant de faire un cœur, faut déjà que t'arrives à faire une tasse.
0: Ouais, hein. En fait, c'est difficile, c'est vraiment très dur, hein, mais bon.
1: C'est, en fait, globalement, t'essayes de faire un truc, c'est la merde, et là, t'as la personne qui gère l'atelier, qui te pou, qui te remet tout en place.
0: Et après, tu fais, ah, stylé!
1: Et après, tu dis aux autres, c'est moi qui l'ai fait. Alors que pas du tout. Julien, merci beaucoup de nous avoir appelé.
5: Bisous à vous.
1: Ciao. Et tu sais quoi, rappelle-nous pour nous tenir au courant.
5: Bah ouais, carrément.
1: Pour savoir si effectivement ça va se passer comme dans Ghost. D'accord?
5: Ouais, ça marche.
1: Belle journée à toi, tiens-nous au courant.
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1: Samedi, ça va arriver vite, on est lundi, c'est l'Eurovision.
0: Oui, j'avais oublié que ça arrivait là.
1: Et ben moi aussi, on en a pas tellement trop parlé.
0: Ben non.
1: De l'Eurovision cette année. Et ben ça arrive, c'est samedi, la France va être représentée par Monroe. Et alors, les bookmakers ont déjà donné leur avis. C'est ceux qui font les paris.
0: Ouais.
1: Et pour eux, on va arriver quatrième.
0: Oh.
2: Bon, c'est déjà pas mal.
1: Bah c'est non. Alors le problème c'est que en soi, c'est pas mal d'arriver quatrième.
2: Ouais.
1: Mais bon, bah c'est personne ne se souvient du quatrième quoi.
0: Bah c'est juste qu'il y a pas de podium, il y a pas de médaille.
1: Bah même pour le troisième, il y a pas de médaille. Hein. C'est que le premier dont on parle à l'Eurovision quoi.
0: C'est vrai.
1: Alors,
2: qui
1: était quatrième l'année dernière?
2: Ouais.
0: Bah, il semble que Amir il a été quatrième à l'Eurovision.
1: Qui?
0: Amir.
1: Je vois pas. Il n'avait pas gagné l'Eurovision.
0: Non.
1: Et ben voilà, on peut ne pas gagner l'Eurovision et cartonner après.
0: C'est vrai.
1: Il y en a plus qui n'ont pas cartonné après. Mais bon.
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1: 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Ma femme fait un nouveau régime.
0: Ah bon?
2: Ah, c'est quoi?
0: Elle est toute mince.
1: Elle veut faire un régime.
0: Ok.
1: Et c'est alors elle est lancée dans un truc qui s'appelle un mois sans sucre.
0: Ouais,
2: j'ai des potes qui ont fait ça.
0: J'ai failli le faire aussi, mais
2: c'est très dur apparemment.
1: Apparemment, c'est une tendance.
0: Bah ouais, et enfin attention, hein, parce qu'elle va avoir des petites humeurs compliquées là.
1: Oh bah ça changera pas de... Ouais.
2: ça peut inverser la tendance.
1: Peut-être.
0: Non mais parce que c'est très tendu au début, c'est comme une drogue le sucre, donc vraiment quand tu l'arrêtes...
2: Et puis t'en as partout je crois.
1: Ouais. Mais oui, c'est vraiment... Mais il y a plein de trucs qu'elle va arrêter là pendant un mois. Et il y a ma fille qui veut suivre le truc. Ça y est, bah je te suis dans ton truc.
0: Oh, ah bon, ne rentre plus chez toi. Hein.
2: Tu vas ranger seul.
0: Airbnb.
1: Bah non mais je vais avoir le chocolat pour moi quoi.
0: Ah ouais, ouais mais fais attention parce qu'elles vont grogner, elles vont... Non mais c'est dur un mois sans sucre.
1: J'espère qu'elles vont pas tenir alors. Elles vont grogner.
0: Non mais j'exagère mais vraiment c'est... Enfin t'es fatigué, t'es de mauvaise humeur, à un moment t'es là... Enfin tu vois vraiment c'est...
1: Mais à quoi ça sert alors?
0: Bah franchement ça purifie ton corps, c'est très bien.
1: Ah d'accord. Ça purifie ton corps, mais elle risque de déchiqueter le mien.
0: Bah, en fait, c'est le début qui est très difficile, mais après 3 semaines, tu vois les effets positifs et elle
1: c'est
0: voit
1: pas le début, 3 semaines. Hein,
2: excuse-moi, mais franchement, dans 2 ans, ça ira mieux.
1: Non, mais attends, 3 semaines sur un mois, c'est pas le début, c'est tout en fait. Parce que moi, dans 3 semaines, je serai plus là en fait.
0: Mais bonne chance, qu'est-ce que tu
1: veux. Ah, d'accord, mais je pensais pas déclencher ça en vous annonçant ça. Ok, d'accord. Et voilà. les premiers symptômes de tension arrivent au bout de combien de temps?
0: Mais vraiment très rapidement, c'est pour ça. Okay. D'abord, t'as la fatigue et après, t'as la. La tension, quoi. Donc, tu vas le sentir directement, je pense.
1: D'accord.
0: Bah,
1: je
0: mais après, ce sera joie, courant. Bonheur, paix, amour, quoi. Enfin,
1: dans 3 semaines.
0: Ouais.
1: Ok, mais merci de...
0: Avec plaisir. Voilà.
1: Si jamais j'ai besoin d'un endroit où dormir, je vous appelle.
0: Oui, bah, bien sûr, on est là.
1: Dans ta coloc, il y a une place quelque part.
0: On a un très chouette canapé.
1: Eh ben, avec plaisir. Mais qu'est-ce qui se passe avec ta femme? Elle prend plus de sucre.
0: Ah oui, oulala. Bon.
1: Je vous tiens au courant. 8h06, on double votre salaire.
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1: 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Avant d'écouter Tame Impala, on vous appelle. Si vous avez envoyé salaire par SMS au 7-10-12, c'est peut-être votre numéro de téléphone. C'est peut-être votre téléphone qui est en train de sonner en ce moment.
7: Allô?
1: Allô, bonjour, c'est Luna de Javrezac en Charente.
7: Oui.
1: Luna, quel est le seul animateur radio qui double ton salaire?
7: C'est Manu sur Énergie.
1: Eh ben, c'est gagné. Bah tu peux être heureuse Luna, je t'annonce que ton salaire on va te le doubler, voilà.
7: Oh trop trop bien, oh merci.
1: Tu touches 1 538 € chaque mois, fois 2 ça va faire 3 076 €.
7: Oh c'est génial, oh merci beaucoup. Ah,
1: tu es agent d'entretien.
7: Exactement.
1: Chez les gens ou en société?
7: En société.
1: Ah donc tu te lèves très tôt je pense, non?
7: Oui, bah 5h, à peu près tous les matins.
1: Ah bah voilà, bah comme nous en fait, ouais. on est collègues de c'est réveil ça. Très tôt.
7: Et bah voilà, et je bah vous écoute tous les matins donc...
1: Je me suis toujours demandé un truc.
7: Oui.
1: Est-ce que ça t'arrive des fois quand tu fais le ménage dans un bureau, bah de regarder par curiosité?
7: Non, enfin on évite de... On a l'œil qui se pose mais on évite de... On fouille pas.
1: Non, voilà. je dis pas fouiller. Voilà, quand tu dis l'œil qui se pose, quoi.
0: Oui,
7: voilà, exactement.
0: Par inadvertance, tu fais tomber quelque chose qui fait que le tiroir s'ouvre et que.
1: Et que comme par hasard, oui, le coffre-fort, tu tombes sur le coffre-fort.
7: Ah non, jamais.
1: Et par hasard, tu arrives à trouver
0: le code
1: et ces billets qui arrivent sur toi.
0: C'est
1: comme
0: par inadvertance, hein.
7: Par inadvertance.
1: Non, mais j'avoue que moi, quand je rentre dans un bureau,
0: ah, oui.
1: S'il y a des feuilles qui traînent, j'ai du mal à ne pas regarder.
2: Ouais.
1: Même si c'est pas intéressant, je me dis putain, c'est quoi? Qu'est-ce qu'il y a sur ce papier? Et donc je discute avec la personne et en même temps, j'essaie de regarder de temps en temps. Donc je regarde mes pieds, mes trucs, tu vois, comme ça.
0: Tu dois avoir l'air trop chelou quand.
1: Oui, oui. Et des fois tu croises, tu regardes. Putain, j'espère que la personne ne pense pas que je pense qu'elle pense que je pense qu'elle sait que je sais.
2: Et parfois tu comprends pas le sujet, t'es un peu déçu, tu dis merde. Il y a rien conscient à raconter.
1: Oui, mais c'est pas grave. Au moins tu sais ce qu'il y a.
0: Oui, oui.
1: Vois,
0: oui.
1: C'est pas tellement.
7: Oui, oui. Bah après on en fait tellement que c'est vrai qu'à force on prête plus attention forcément. Mais
1: disons que tu pourrais faire chanter tous les gens de la société, quoi.
7: Exactement.
1: Luna, je te double ton salaire, 3 076 €, ça va vite arriver pour toi.
7: C'est incroyable, merci beaucoup.
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0: Et on démarre avec Nico.
1: Dans les ascenseurs, les miroirs, ils ont été installés au départ pour rassurer les personnes claustrophobes.
0: Ah,
1: c'est pas juste pour qu'on se regarde, quoi, pour le kiff.
0: Ah, mais cela dit, au début, tu te dis, mais pourquoi il y a des miroirs dans les ascenseurs?
2: Oui, c'est vrai.
1: Ouais. Ça agrandit un petit peu le truc, quoi.
0: Et, d'accord. C'est pour que la personne qui a claustrophobe ne se sente pas bloquée entre quatre murs.
1: Exactement, voilà.
0: Oh,
2: okay.
1: C'est pas con.
0: Ah non, c'est pas con.
1: Voilà.
0: C'est bien vu, j'ai appris quelque chose. Lorenza?
2: Un employé de bureau est productif 2h53 sur une journée de travail en moyenne.
0: Ah oui, c'est pas...
2: Ah, c'est pas foufou.
0: Une
2: hein.
0: journée de travail, c'est 7 heures normalement, entre 7 et 8 heures.
2: Ouais, c'est entre 7 et 8, ouais.
1: C'est flippant.
0: Si tu fais 35 heures par semaine, c'est 7 heures.
2: Ouais.
0: Donc t'es, la moitié de ton temps, t'es productif.
2: C'est ça.
0: Et l'autre moitié, pas...
2: Pas ouf.
0: Alors nous, on fait 4 heures.
2: Oui.
0: On est productif 1h30.
2: Ouais, ça doit être ça, à peu près.
0: Bah, désolé,
2: ratio.
0: Ça fait 2 heures qu'on est là.
2: C'est fini.
0: Alors, les 2 prochaines heures vont être merdiques, je vous l'annonce. Après, l'avantage, c'est que nous, on n'était pas très productifs dès le départ. Donc ça, c'est pas mal. George Clooney, tout le monde voit qui c'est?
2: Oui. Ouais.
0: Le premier film dans lequel George Clooney a joué s'intitulait Le retour des tomates tueuses.
1: Oula.
0: Eh oui.
1: Ouais, c'est
2: incroyable.
1: Pas un gros carton, apparemment.
0: Bah, non, mais. Il a démarré.
2: La oui, classe de dire
1: faut bien
2: ça.
1: Débuter.
0: Donc, la classe veut dire ça?
2: Bah, je trouve que le retour des tomates tueuses, c'est quand même rigolo, quoi, comme titre.
0: Ah oui, c'est rigolo, c'est oui. pas la classe. C'est
1: oui, que... parce qu'il a cartonné derrière, quoi.
2: Oui, c'est vrai.
0: Si tu joues dans le retour des tomates tueuses, mais que derrière, t'as pas la carrière de George Clooney, tu resteras jamais le mec qui a fait le retour des tomates tueuses.
1: Ouais,
0: tu vois, c'est moins. Voilà. 18% des accidents en bateau sont dus à ça. C'est improbable. C'est énorme, 18%. D'après vous, ils sont dus à quoi, Nico?
1: À l'alcool?
0: C'est peut-être, mais c'est pas ça.
1: D'accord.
0: Lorenza.
2: Des animaux?
0: Non, il n'y a pas d'animaux dans l'histoire. Nico?
1: C'est à cause de quelqu'un ou pas? Qui nous fait quelque chose?
0: Non. Non, vous êtes seul. Vous êtes seul. 18% des accidents sont dus à ça. Ah, Lorenza.
2: Parce qu'il y en a qui veulent toucher l'eau?
0: Non, mais ça a un rapport avec l'eau, de loin, on va dire.
1: C'est pas tu t'endors et du coup tu tombes.
0: 18% des accidents de bateau sont dus à des personnes qui tentent d'uriner par-dessus bord.
2: Mais ça, c'est vous, ça. Ah ça, c'est les hommes, hein. Ça,
0: bah, disons que oui.
2: Oui, mais oui, nous, c'est plus compliqué. Hein.
0: Parce que toi, si t'essaies, tu tombes direct. Hein, donc, Ah oui, je perds l'équilibre. Et nous, ouais, on se dit qu'on peut, quoi.
2: Ouais, mais bon.
0: En fait, c'est toujours
1: et
0: le
1: tangue.
0: Et le regard, c'est rigolo. Regarde, je me bloque et j'y arrive. Tu vois, c'est.
2: Et bim. Voilà.
0: Et t'y arrives pas, du coup.
2: Oh là là.
0: Une bien belle histoire qu'on racontera à son enterrement. Non, tu trouves un autre truc. Hein. Oui. Il s'est battu hein, jusqu'au dernier moment. Hein. Non, il faisait pipi par-dessus.
2: Oh la honte.
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0: Et donc ce soir, il est dans le monde de Jamy sur France 5. Et écoutez bien, il va répondre à cette question. Faut-il vraiment se mettre au sport?
2: Bah oui.
1: Hein?
0: Bah, c'est Jamy qui pose la question, hein.
1: Putain, si la réponse est non, c'est fou, quoi.
0: Bah,
1: c'est ce qu'on fait depuis des années.
0: Moi, depuis C'est pas sorcier, je crois Jamy. Donc, voilà.
2: On verra, hein.
0: Moi, je pense qu'il faut s'abonner à une salle. Y aller, après, c'est autre chose. Faisons un petit tour du studio, on a quelques minutes. Allez, qu'est-ce que vous avez envie de partager avec nous ce matin, Lorenza?
2: Bah, je suis tombée sur une liste de mots et j'ai rien compris. Et je pense que si on n'est pas parents, c'est mort. Les exemples, c'est une turbulette.
0: La turbulette, c'est le. Tu mets ton bébé dedans, en fait.
2: Quand c'est quoi? C'est une poussette?
0: Quand il est tout petit. Ah non, la turbulette, c'est comme un pyjama.
1: C'est une sorte de sac de couchage
2: de
1: bébé.
2: Une grenouillère.
0: Un peu comme une grenouillère, voilà. Ouais, sac de couchage de bébé, c'est vraiment ça. Le truc.
1: T'as juste le trou pour les bras, mais sinon, il est entouré avec un zip.
2: C'est voilà. Marrant comme nom, turbulette.
0: Ouais. Bah oui, c'est rigolo.
5: On dirait le nom d'un coup à la pétanque. Bah, tu fais une turbulette, ça pour passer à gauche.
0: Alors, on vous déconseille d'utiliser le bébé en turbulette pour la pétanque. Merci de nous avoir écoutés quand même.
2: Ok.
0: Ensuite.
2: Une DME.
0: DME. Ah,
1: c'est la diversification, ça.
0: Je connais pas.
1: Les bébés.
2: Ouais, c'est ça.
1: C'est quand tu commences à diversifier la nourriture de ton bébé, c'est-à-dire que tu lui fais manger différents trucs, tu vois, petit à petit.
2: Ouais.
1: Et quand tu le laisses manger tout seul aussi.
0: Mais ça veut dire quoi, DME, c'est un acronyme?
1: J'ai pas les lettres, mais on appelle ça une DME quand tes parents, c'est ça.
2: Ah voilà, c'est diversification menée par l'enfant. DME.
1: Ah voilà. C'est lui qui choisit, quoi, ce qu'il mange, quand, etc.
0: Ah ouais, mais nous, dès la naissance, hein, on s'est pas emmerdé, on l'a laissé bouffer ce qu'il voulait.
1: Il faisait au sobouco.
0: Mais nous, elle faisait la cuisine à 2 mois, c'est incroyable. elle faisait les piles à elle. D'accord. Et il y avait encore des mots.
2: Et lit parapluie. Je sais pas si c'est un cododo ou un.
0: Non. Tu sais pas ce que c'est qu'un lit parapluie?
2: Bah non.
1: Mais t'as déjà vu.
0: T'as jamais vu des parents qui arrivent avec leur enfant et disent on va le coucher. Ils ont un lit parapluie. C'est un lit
1: en fait,
0: qui se plie, voilà, qui se déplie et on met le bébé dedans.
2: Okay.
0: T'as jamais vu ça?
2: Bah non.
0: Ah d'accord.
2: Mais j'avais jamais entendu ces trois termes, en fait, de ma vie entière. Donc j'étais un peu perdue, mais voilà.
1: C'est vrai que t'es pas parent, quoi.
2: Bah, pas encore, non.
0: C'est vrai que quand t'es pas parent, c'est rare que tu te dises je viens avec mon lit parapluie.
2: Oui, c'est ça. Et t'as pris ta turbulette? Non, tu vois.
0: Putain, c'est. Mais en fait, il y a des thèmes comme ça. Si moi je vous parle, je vous sors trois mots de. Genre du monde des jeux vidéo, vous saurez pas ce que c'est.
2: Ah, vas-y.
0: Si je vous donne la phrase. Putain, le mob, il m'a aggro.
2: Le mob m'a aggro.
0: Le mob.
1: C'est un monstre?
0: Le mob, oui, mob c'est un monstre. Bah ouais. Le monstre il m'a aggro.
2: Bah il t'a tué?
0: Alors non, il m'a pas tué, non. En fait,
1: quoi
0: il, bah, quand le mob, donc le monstre, il m'aggro, c'est-à-dire qu'en fait, il vient sur moi.
2: Ok.
0: C'est
5: en fait,
2: il t'attaque quoi?
0: Il m'attaque. En fait, c'est plutôt moi qui aggro. Ouais, vas-y, c'est bon, j'ai l'aggro. Envoie des flèches.
2: Ok.
0: Dire j'ai l'aggro, c'est qu'en fait, j'ai l'agressivité du monstre sur moi. Donc les autres, ils peuvent se mettre par derrière et l'attaquer.
1: Mais pourquoi inventer des mots, sachant que le mot agressivité existe?
0: Non, mais parce que
2: c'est les jeux vidéo.
0: Parce que c'est le mob, il m'a aggro, quoi.
1: D'accord, ok.
0: Un autre. Tu peux me buffer?
2: Te soutenir, te couvrir.
0: C'est pas loin de ça. Mais en fait, les buffs, c'est des sorts qu'on te met pour te donner plus de force, pour.
2: Ah donc c'est avantageux dans un truc.
0: Exactement.
2: Qu'il t'aide, quoi.
0: Il y a des personnages dans les jeux en ligne. En fait, des personnages, leur job, c'est de donner des buffs aux autres.
1: Tu peux me filer un super pouvoir.
0: C'est pas un super pouvoir, mais c'est genre je vais augmenter ta capacité à faire un truc.
2: Et il peut dire, oui. Est-ce qu'il peut dire non, j'ai pas envie de te buffer?
0: Oui, mais à ce moment-là, tu joues pas avec lui.
2: Ah oui, ok.
1: Et tu boudes en disant tu m'as pas buffé.
0: Mais parfois, dans les groupes, à un moment, t'es limité en buff. Il dit pourquoi moi tu m'as pas buffé? Bah parce que c'est j'ai déjà buffé les deux autres.
2: Ok. Ah.
0: Tu vois? Bah ouais, mais attends, ouais. C'est moi qui vais choper l'aggro sur les mobs. Buff-moi.
2: Waouh.
0: Ah ouais. Okay. Alors.
2: Ah bah, pas mal.
0: Si quelqu'un d'autre.
1: Ah ouais. Si moi je te dis salvage, vous savez ce que c'est
2: quoi
1: ou pas?
0: Alors, salvage?
1: Non, salvage.
0: Avec un E ou un A au début?
1: Avec un E. Avec un E.
0: Ah, parce que salvage dans les jeux vidéo, ça veut dire quelque chose.
1: Ah non.
0: C'est-à-dire qu'en fait, c'est recycler le matériau. Quand t'as par exemple tu vas salvage une épée.
2: Oui.
0: Et ben, ouais. En fait, tu récupères le fer qu'il y a dans l'épée, par exemple. Tu
2: vois, ok, salvage. Faire autre chose. Okay.
1: Salvage, ça n'a rien à voir, c'est une toile japonaise. Hein? C'est les jeans. C'est moi, j'adore les jeans, j'adore
2: c'est
1: la
2: vrai,
1: mode.
2: Il adore
1: et les
2: ça.
1: Jeans, moi, tu vois, j'ai tous mes jeans quasiment, c'est les salvage. C'est quand tu les retournes, t'as un liseré justement sur la couture. Ça veut dire que c'est fait au Japon et c'est la meilleure façon de faire des jeans. C'est plus résistant. Un peu comme le sergé. Le sergé aussi, c'est les vêtements de travail. Tu sais, c'est vachement à la mode, les vestes de travail ou les pantalons de travail. Et ben, c'est pas tissé comme du coton classique, c'est du coton sergé.
0: C'est
1: beaucoup plus résistant.
0: Je me fais chier.
2: Mais c'est
1: et Oxford. Vous savez ce que c'est Oxford dans la mode?
0: C'est une ville.
1: Non, pas du tout. Ah, c'est un rapport chez moi.
0: Les cahiers Oxford.
1: Non. C'est un rapport avec les universités. C'est les chemises Oxford. C'est celles qui sont avec les petites poches. C'est un modèle de chemise. Chemise Oxford. Et souvent, il y a un petit truc derrière pour mettre ton doigt dedans et la mettre sur l'épaule.
2: Ok.
1: Voilà. Ah, je t'ai pas buffé là.
0: Tu m'as aggro difficilement.
1: Je t'ai fait chier.
2: Ah ouais.
0: Florent, nos producteurs.
5: Moi, j'ai Picot.
0: Attends, c'est dans un domaine spécial?
5: Exactement. Bah, sans surprise, vous allez trouver rapidement.
2: Tennis de table, voilà, j'imagine. Ouais, ouais.
0: Ah, les picots, c'est sur les raquettes. Voilà. Les petits.
5: C'est des petits. C'est
0: le revêtement.
2: Ah oui, ok. Ouais,
5: c'est vraiment accroche. Le revêtement pour faire chier, parce que c'est ça t'inverse les effets quand tu joues contre quelqu'un avec un picot.
0: Avec un picot. D'accord, ok.
5: Cornillo.
0: Bah, je connais Cornillo.
5: C'est la marque. C'est la marque, oui, évidemment.
0: Évidemment.
5: Évidemment.
0: Ah bah oui.
5: Et top.
0: La marque de
5: table. C'est la marque de table, généralement.
0: Oui.
5: Et aussi de balle. Enfin, voilà.
0: D'accord. Et ensuite?
5: Un top.
2: Bah, top départ?
0: Un top? C'est le haut,
2: c'est un smash. Le dessus.
0: C'est le haut.
5: Ouais, c'est un smash lifté. En fait, c'est le nom que tu donnes. On va topper là, top spin. Sèche comme ça.
0: Vas-y, mais pendant que tu topes, moi je vais aller aggro le mob. Va t'acheter de ton Oxford, toi. Tranquille.
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0: C'est le 11 mai 2026. Aujourd'hui, on est bien. Petite semaine de 3 jours. Avec un
2: tranquille,
0: week-end de 4 jours qui arrive. Bah, tranquille, ouais. Quoi. Voilà.
2: Ah, le petit mois de mai là.
0: Le petit mois de mai qui existe. C'est un mois fantôme, on appelle ça. On l'a pas eu passer. On va écouter Taylor Swift, peut-être Macrae aussi. Il y a les sondages du matin dans 5 minutes. Et tout de suite, on va écouter vos messages. Tous les matins, vous nous appelez. Et je sais que parfois, c'est compliqué de nous avoir au téléphone. C'est pas évident. Il y a beaucoup de monde qui appelle. Mais si vous avez quelque chose à nous dire, soyez sûr qu'on écoute tous les messages. Les messages vocaux que vous pouvez nous envoyer sur l'application Manu sur Énergie. On les écoute tous et on les partage avec vous chaque matin. On va s'en écouter quelques-uns maintenant, c'est parti.
9: Salut les ouin-ouin. Bah voilà, je viens d'entendre votre message sur qu'est-ce qu'il y a sur votre frigo. Et notamment pour parler de la carte de France. Chez nous, nous l'avons terminée. Voilà, merci les cordons bleus, les nuggets des enfants. Merci les filets de poulet.
0: Putain, enfin quelqu'un qui l'a.
2: Chance.
0: Enfin quelqu'un qui a réussi à terminer la carte de France.
2: Il y a 101 magnets, hein.
0: Moi, non.
2: Si. Pour 100 départements en France. Mais du coup, moi. Je crois qu'on est à 60. Ah, et je trouvais ça déjà pas mal. Mais là, je suis jalouse.
1: Quand t'es fière, tu le montres à tout le monde.
0: Mais quand t'as un doublon, qu'est-ce que tu fais?
2: Bah, justement, là, ça fait plusieurs fois qu'on a des doublons, ça me saoule.
0: Il y a pas les forums, non? J'échange ça contre ça.
2: Ah, mais c'est une super idée. Moi, je vais le noter.
0: Bah, je t'en prie. Je suis là aussi. Merci. Pour ça, hein. Je t'en prie. J'ai le département 13. Je l'échange contre le 61. Je répète.
2: Mais il est vilain, je l'ai en trois fois. Donc, s'il y a quelqu'un qui veut, il n'y a pas de souci.
0: Écoute, si ça te fait plaisir, cette phrase. Mais j'ai rien à t'offrir.
2: T'as pas de magnète en retour?
0: J'ai pas de magnète des départements. Ah, si, tu sais quoi? Je dois en avoir un.
2: C'est quoi?
0: C'est. Je regarderai, je te dirai.
2: Ah, bah, franchement, je suis chaud et je t'ai changé les vilaines contre ton département.
0: Putain, mais attends, parce que si c'est un truc que t'as pas toi.
2: Ah, je suis contente, là, je suis refaite.
0: Ah, mais je demande quelque chose en plus alors.
2: Ok, ben, un deuxième que j'ai en double.
0: Non, je sais pas encore, je réfléchis.
2: Ok.
0: Allez, un autre message.
10: Manu, j'aimerais savoir, parce que j'ai acheté un bateau, et j'aimerais savoir si vous feriez payer à vos amis l'essence pour les sorties. Dites-moi ce que vous en pensez.
0: Alors, c'est une bonne question, parce que l'essence sur les bateaux, ça coûte, mais ultra cher.
1: C'est les gros réservoirs, quoi.
0: C'est, ah non, mais quand tu fais un plein, ça te paye
1: des vacances, c'est 80, en fait. 100 balles minimum, quoi.
0: Donc, si vous êtes 6-7 sur le bateau, par exemple, ça revient moins cher par personne, et c'est sympa.
1: Parce que,
0: tu donnes le bateau, déjà.
1: Ouais.
0: Ah, Lorenza n'est pas d'accord.
2: Ah non, je trouve ça horrible. Elle a décidé.
1: Horrible.
2: Je sais pas, elle a décidé d'acheter un bateau. Si elle invite des gens pour faire un tour et tout, elle va pas leur dire donnez-moi 20 euros.
0: Quand tu viens manger chez quelqu'un, est-ce que t'amènes quelque chose à boire ou à manger?
2: Mais ils peuvent amener un pique-nique, un truc, mais ils vont pas te donner de l'oseille pour l'essence.
1: Demain, imagine, on fait un trajet ensemble, c'est moi qui te propose, je te dis, tiens, je te descends de Paris jusqu'à Nice, par exemple, tu vas peut-être proposer de payer une partie de l'essence.
2: Oui, par politesse, mais me fait chier que tu dises oui.
1: Et ben, tu sais quoi, prends le train.
0: Et tu sais quoi, cet été, on t'enverra des photos sur le bateau. On sera trop bien à payer notre essence. Ah ouais. Pendant que toi, tu seras dans ton bus et que tu mettras 1000 ans pour descendre là.
2: Merci.
0: Parce que madame
2: ne
0: peut pas payer l'essence. Non. Alors, je crois pas.
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0: Tout de suite. Les sondages du matin sont là, c'est parti comme chaque jour. 21% des gens détestent cette activité. 21% des gens, ça fait beaucoup. Nico.
1: La pétanque?
0: C'est pas la pétanque.
2: C'est un sport?
0: Non, c'est pas sportif du tout.
5: C'est en plein air?
0: C'est en plein air, absolument. 21% des gens détestent cette activité.
1: Une balade en forêt?
0: Non, mais on s'approche.
2: On le fait tout seul?
0: En général, non, tu le fais à plusieurs. Hein. C'est un truc en groupe.
5: T'impliques de la nourriture?
0: Complètement. Alors là, c'est facile.
2: Un apéro nature?
0: T'appelles ça un apéro nature?
2: Bah oui.
0: Alors nous on appelle ça un pique-nique.
2: Ah oui. Oui, mais voilà, c'est l'autre nom, oui.
0: Ah non, c'est le seul nom.
1: Personne dit apéro nature.
0: Mais qui dit apéro nature?
2: C'est moi.
1: C'est un peu prout-prout, je trouve. Venez, on fait un apéro nature.
0: C'est soit ça fait bobo, soit il y a un truc de cul derrière. Ouais. 21% des gens détestent les pique-niques.
5: C'est un enfer.
0: Florent fait partout.
5: Mais non, tu t'en fous partout, tu croques dans une tomate, elle part partout parce que t'as pas de couvert. Il y a des fourmis qui montent sur ta jambe, t'as mal aux fesses, t'es mal assis, c'est un enfer.
0: C'est pas confort, on va dire.
5: Non.
0: Ouais, mais quand tu l'as fait, t'es content.
2: Oh, moi j'adore ça.
0: Bah ouais. Attends, t'aimes les pique-niques ou l'apéro nature?
2: Alors les deux. Mais c'est génial, t'apportes ton petit drap, ton petit.
0: Après, il y a toujours un problème parce que tout le monde apporte en général un petit truc à manger.
2: Oui.
0: Et des fois, il y en a qui se foutent de la gueule du monde, tu vois.
1: Chips.
0: Non mais attends, le coup des j'ai amené des radis, va te faire foutre.
1: Ou alors le mec qui ramène une bouteille aussi, mais tu sais, sans le tire-bouche.
2: Ça c'est chiant, mais toujours en prévoir deux.
0: Voilà. Toujours. Deux tire-bouchons carrément.
2: Oui, parce que j'ai toujours peur de le perdre dans l'air, donc j'en ai deux avec moi.
0: D'accord. Tu manges pas beaucoup à l'apéro, toi. T'es plutôt alcool, hein. Avec modération, bien sûr. Pour 6% des gens, c'est la chose la plus importante quand on leur offre un cadeau. Qu'est-ce que c'est la chose la plus importante, Nico?
1: Le paquet.
0: Le paquet, non. Florent?
5: Est-ce que c'est par rapport au prix?
0: C'est complètement ça, puisque c'est le prix.
2: Ah.
0: C'est la réponse.
2: Mais c'est horrible.
0: Pour 6% des gens, la chose la plus importante quand on leur offre un cadeau, c'est le prix.
1: Ah. Tu vérifies toujours.
0: Ah, tu vérifies, toi?
1: Ah, moi, c'est ce que je fais à chaque fois, ouais. C'est soit une bouteille de vin, je vérifie sur l'application Vivino, soit ça, si c'est autre chose, je regarde si la personne a pu, par exemple, l'avoir en solde.
0: Le
1: pour
0: vin
1: payer, pour payer moins cher.
2: Mais ah, c'est
0: non. Non, ça non. Mais le vin, j'avoue, je vais sur Vivino pour regarder, quoi.
1: Eh ouais, tu regardes la qualité, tu te dis, ah, 6,90€, c'est pas foulé.
2: Mais est-ce que vraiment, ça montre l'estime qu'il a pour vous?
1: Oui, oui. Ah. Oui, bah, oui, clairement. Et c'est surtout, non, mais c'est surtout une bonne jauge pour le prochain cadeau que tu lui fais.
2: Oh là là, attends, l'escalade des cadeaux.
0: Il n'y aura pas de prochain cadeau. Là.
2: Ah ouais, voilà.
0: Je vais lui offrir une canette de Fanta au distributeur. Un homme sur 5 et une femme sur 3 l'ont déjà fait à propos d'un personnage Disney. C'est-à-dire, Nico,
1: se déguiser en lui.
0: Non, c'est peut-être, mais c'est pas ça.
2: Il faut être avec ce personnage?
0: Non, okay. Pas du tout. Aurélie au standard?
11: Avoir un crush?
0: Ben, c'est pas loin de ça, en fait, c'est fantasmer sur lui.
2: Ah. Ben, j'avoue, Pluto, il est pas mal.
5: Pluto?
0: Pluto?
2: Bah ouais, franchement, moi j'avais un truc sur Pluto pendant des années.
5: Avec Dingo, Pluto?
2: Non, non, non, Pluto, le chien.
0: Pluto, c'est le chien.
2: Ouais, ouais, je sais.
0: Attends, Dingo, il parle?
5: Oui.
0: Et Pluto, il parle pas?
2: Non, il parle pas. C'est chelou,
0: Pluto.
1: Ah, c'est très bizarre.
2: Bah écoutez, je me confie à vous, vous êtes pas obligé de réagir.
0: On est pas obligé de réagir quand même, c'est un chien.
1: Un apéro nature avec Pluto.
0: Non, mais Pluto, c'est un chien, tu peux pas fantasmer sur un chien.
2: J'aime bien.
0: Bah non.
2: Si, désolé, je.
1: Non, c'est pas légal.
0: Non mais Dingo.
2: Ça dure en longtemps. Non mais Dingo, il a l'air teubé. Enfin, mais...
0: Non, Pluto, il est pas.
2: Pluto, il est fidèle, quoi. Enfin, j'en sais rien.
0: Mais quand est là,
2: c'est j'en suis là, ouais. C'est...
0: Lorenza, elle en est là. Non mais moi, je veux juste quelqu'un de fidèle, donc je prends Pluto.
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0: Une info, Renault, c'est son anniversaire aujourd'hui.
2: Ah bon?
0: Bah oui.
15: Toujours vivant, rassurez-vous.
0: Oh bah, on est rassurés du coup. Aujourd'hui, c'est le 11 mai, c'est l'anniversaire de Renault.
2: Et à quel âge?
0: 98.
2: Ah ouais,
0: non, c'est fou.
2: Il l'est fait pas.
5: Ressenti.
0: Non, il a 74.
2: Ah ressenti.
0: Ouais. Oui, ressenti. C'est pas très gentil.
2: C'est sympa. Merci.
0: Florent, notre producteur, on t'a
2: et
0: entendu.
2: Bim.
0: Ressenti 98.
1: Il a pensé à vote.
0: Oui, il est toujours là. Hein.
2: Ouais, c'est
0: toujours.
2: Vrai,
1: bah,
2: c'est
1: il
2: vrai.
1: Le dit, ouais.
0: Bah, c'est ça, il le dit. Ça, ouais. C'est l'avantage, c'est qu'il le dit. J'ai une info triste. Une info triste. Et d'ailleurs, enfin, ça n'a pas de rapport avec Renault, mais c'est aussi vieux que Renault. Panini. Vous voyez ce que c'est, Panini?
2: Bah oui, bien sûr.
0: Pas
2: les albums.
0: Voilà, les albums, ouais. Les albums de photos à collectionner. Panini a fait une annonce choc ce week-end. Les albums Panini de la Coupe du Monde vont disparaître.
2: Ah bon?
0: Ah bon? Après l'édition 2030, terminée Panini. Ils étaient présents depuis le mondial 1970. Panini ne verra pas son contrat renouvelé par la FIFA.
1: Oh, ah mince.
2: Quoi?
0: Putain, les albums Panini, quoi.
2: Bah, c'était trop bien.
1: C'est mythique, quoi.
0: Putain, mais tout fout le camp.
2: Ah ouais.
0: C'est... Putain, à l'époque où t'échangeais Zidane contre l'écusson de la Belgique. C'est vrai que cette phrase sortie du contexte n'a aucun rapport. Je te file l'écusson de la Belgique contre Zidane. qu'est-ce qu'on a d'autre dans les infos? Ah, si vous êtes fan de Friends.
2: Oui.
0: La série. Lorenza adore.
2: Ouais, moi j'adore. Ouais.
0: Il y a une vente aux enchères d'objets qui ont appartenu à Matthew Perry.
2: Ok.
0: Qui vont avoir lieu le 5 juin prochain au profit d'une association à son nom.
2: C'est beau.
0: Alors il y a des gens qui sont un peu choqués. Enfin, mais c'est pour une association.
2: Oui, si c'est pour une asso, c'est beau.
0: Ben voilà. Et alors il y aura des scénarios originaux de Friends.
2: Ça c'est incroyable.
0: Des prix reçus pour Friends et des éléments du décor de la série qu'ils avaient gardé.
2: Waouh.
0: Mais c'est quand même. Je sais pas, mais. J'ai l'impression qu'ils retrouvent de nouveaux éléments du décor de la série tous les ans.
2: Oui, c'est un peu vrai. C'est vrai.
0: Que la série, elle s'est arrêtée il y a combien d'années maintenant?
2: Bah, il y a au moins 20 ans, là, non?
0: Ouais. Mais au moins 20
1: quasiment.
0: Ans.
2: Ouais.
0: Putain, ils ont toujours un bout de décor. Celui-là, on l'avait gardé, celui-là. Mais c'est pas possible, quoi.
1: Ou alors, ils ont recréé, ils se foutent de notre gueule.
2: Ah, c'est ça. Il y a une usine.
0: Dans le monde, il y a 50 personnes qui pensent avoir le canapé.
16: Incroyable. 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
0: 9h04 dans ce lundi 11 mai 2026. On est de retour après un bon week-end pour démarrer la journée avec vous. Encore une heure. Ça passait une vitesse.
2: Ça passait super vite. Franchement, encore... c'est une dinguerie.
0: Mais jusqu'à 10h. On est là avec vous. On va vous offrir une PlayStation 5 Slim. Dans 5 minutes, on joue ensemble. Vous nous appelez au 0870 42 48. On va écouter K-pop Demon Hunters. Il y aura aussi Justin Bieber avec Beauty and the Beat. Bref, on est bien. Et j'ai une petite liste devant les yeux qui va vous parler.
2: Vas-y.
0: C'est une liste des petits problèmes avec les gens et la nourriture.
2: Ok.
0: Exemple. Les gens qui creusent le beurre pour se faire les tartines.
1: Ah, c'est pas bien.
2: Ça vous embête, ça?
1: Ah, bah oui. Il faut le découper, moi.
0: Ah non, faut le racler.
2: Le racler
0: normalement.
1: Oui, mais t'as les gens qui le raclent justement trop fort et donc ça creuse.
0: Oui, bah c'est ça. Bah,
1: ouais.
0: Donc faut pas le découper du coup, faut vraiment y aller doucement quoi.
1: Ah non, moi je coupe des lamelles moi.
2: Oh là là, mais
1: ça c'est pas creusé, hein, ça c'est autre chose du coup.
0: Oh là, tu découpes, d'accord.
1: Bah oui.
0: Ok, d'accord, y a pas de problème.
2: Franchement, moi vous creusez dans mon beurre, allez-y, je m'en fous quoi.
0: Enfin, ah oui.
2: Bah ouais,
1: on peut creuser dans ton beurre.
2: Là, y a pas de métaphore bizarre, hein, c'est vraiment creuser dans mon beurre.
0: Ah, y a pas de métaphore. Dommage, vraiment, on se régalait tous à l'idée d'aller creuser dans ton beurre.
1: Merci.
0: Lorenza, il y a que toi qui pensais à une métaphore. Les problèmes avec les gens et la nourriture. Croquer dans un sandwich où toute la garniture se barre dès qu'on croque dedans.
2: Ça, c'est chiant et tout tombe au fond de ton petit paquet.
0: Mais
2: là.
0: Je m'adresse aux boulangers. Les boulangeries qui font des sandwichs tout le temps et très souvent, on va les prendre. Et des fois, ils les garnissent énormément.
1: Ah, il y a trop. Hein.
0: Mais en fait, c'est trop. Et à peine t'as appuyé.
2: Bah, tout sort, bah, ça bien sort. Sûr.
0: Donc je pense qu'il faut trouver
2: une solution.
0: Ouais, il doit y avoir un système, peut-être creuser justement dans le pain pour pouvoir mettre la garniture dedans.
2: En vrai, ouais, pourquoi pas.
0: Mais je sais pas.
2: T'enlèves un peu de mie et tu mets la garniture.
0: Et c'est souvent ça avec le poulet mayo. Ça fait
2: ouais,
0: comme ça.
2: Ah, ouais. C'est vrai. Ouais.
0: Alors, peut-être la mayo qui fait glisser. Je ne sais pas. Florent, notre producteur.
5: Moi, je pense que vous avez une mauvaise gestion du sandwich. Hein. Je suis désolé, mais si tu le fermes bien, tu commences par le côté extérieur où t'as la garniture. Enfin, c'est une façon de manger.
2: Mais alors, c'est pas la bouchée parfaite. C'est-à-dire que t'as que la garniture quand tu manges, et puis hop, t'auras ton jambon, ton fromage. Enfin, j'aime pas.
0: Non, mais en plus, t'as le papier autour. Donc, quand tu coinces comme ça, tu bouffes du papier au bout d'un moment.
2: Ça, c'est vrai en plus.
0: Non, mais c'est
2: ça
0: vrai.
2: Déjà arrivé.
0: Tu peux pas remonter trop le sandwich. Tu remontes pas trop pour pas que la garniture se barre. Donc voilà, puis tu viens à la fin, on sait très bien que la garniture, elle est au fond du papier.
2: Oui,
0: et ensuite, on va tout chercher avec la main, évidemment, et on s'en met partout parce qu'évidemment, la serviette, on en avait qu'une, on l'a déjà jetée. Les problèmes avec la nourriture et les gens, essayer de ramasser de la moutarde dans un pot à moitié vide avec un couteau à viande pointue.
2: Ah oui, c'est vrai.
0: Quel enfer.
2: On se fait quand même ce challenge alors qu'on sait que c'est chiant.
0: C'est comme pour le Nutella.
2: Oui.
0: Tu grattes vite comme ça pour essayer de récupérer les trucs. Le pain décongelé au micro-ondes qui est tout mou pendant une minute puis dur comme de la pierre.
2: Oh, c'est vrai.
0: Les tomates cerises pas coupées en deux et qui restent imperméables à la sauce dans une salade.
2: C'est vrai.
0: Tu mets la sauce, ça glisse sur les côtés. Ah, c'est vrai que ça, non?
2: Oui, non, si, mais c'est parce que je suis fan des tomates cerises, vraiment, moi, enfin, si tu mets assez de sauce, elle reste bien quand même.
0: Ah ouais? Bah là, tu prends une soupe, toi, là.
2: Ouais, c'est pas faux.
0: Et encore un petit dernier problème avec la nourriture dans la liste. Croquer dans un croque-monsieur et toute la tranche de jambon brûlante vient d'un seul coup.
1: Ah ouais, t'as l'air très con.
0: Ça, bah non, mais tu te brûles.
1: Oui.
0: Attention, ah, Lorenza, non.
2: Ben non, mais pardon, mais j'ai jamais vu ça. Je savais même pas que c'était un problème quand on mangeait des croque-monsieur.
1: Elle mange tout d'un coup, Lorenza.
2: Non, mais non, tout
1: c'est un croque-monsieur, c'est une bouchée.
2: Mais non, mais parce qu'il colle au fromage, qu'il colle au pain et qu'il colle à la sauce. Donc pourquoi le jambon il se barre tout seul?
0: Parce que c'est pas collé.
2: Ok. Ouais,
1: si ça colle autant, c'est que c'est dégueu, peut-être. Hein, faut voir si ton fromage est de bonne qualité.
0: Continue à manger les tomates cerises.
2: Oui, ok, ça marche.
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0: On joue ensemble. On a une PlayStation 5 Slim à vous offrir. Elle va peut-être aller chez Marie-Lou. Bonjour Marie-Lou.
18: Salut l'équipe.
0: Sois la bienvenue parmi nous Marie-Lou. T'en as envie de cette PlayStation 5?
18: Eh ben oui, ça me ferait bien plaisir.
0: Eh ben elle est pour toi si tu gagnes. Aujourd'hui, on fait tourner les jeux tous les matins. Aujourd'hui, on va jouer au jeu des 3 indices.
18: Ok.
0: Tu vas jouer avec Nico.
1: Ah yes.
0: Au jeu des 3 indices. Alors je rappelle les règles du jeu. Tu vas devoir deviner des mots, 5 mots. Pour y arriver, tu vas être aidé par Nico. À chaque mot, il te donnera 3 indices pour découvrir le mot à trouver. À chaque fois, il découvre le mot, il ne le connaît pas. Et il a 10 secondes et 3 indices pour te le faire deviner. Alors, il y a 5 mots, mais il faut que tu en découvres 3 pour gagner. Ok?
18: Ok, extra.
0: Attention Nico, c'est parti. Voici le premier mot. 10 secondes, 3 indices pour faire découvrir à Marie-Lou ce mot.
1: Patate, fine, accompagnement.
0: Frite.
1: Ouais. Yes. Ça démarre bien.
0: Pas mal. Attention, on enchaîne avec le deuxième mot. 10 secondes, 3 indices pour faire découvrir à Marie-Lou le mot.
1: Jeu, nombre, cahier.
18: Sudoku.
2: Allez! Mais dis donc!
1: On est en forme!
2: Ça enchaîne là!
18: Oui, je me concentre.
0: Yes! Attention, il reste encore 3 mots. T'as besoin d'en découvrir un pour gagner. C'est parti. Voici le troisième mot. 10 secondes, 3 indices.
1: Radio, nous.
18: Manu Énergie.
0: Énergie, ouais, c'est ouais. ça. Allez. Ouais. Quoi?
18: Bah trop fort.
0: Ouais, c'est gagné.
2: C'est gagné.
19: Et quoi? Je suis trop contente, c'est trop top, génial. Bravo
0: Marie-Lou.
18: Eh ben merci à vous.
0: La PlayStation, bon, c'était facile hein.
2: Ouais, la PlayStation
0: 5, elle est pour toi.
18: Eh ben trop bien, dans moins d'une semaine c'est mon anniversaire, donc cadeau en avance, extra.
0: Attends.
2: Ça m'étonnait que tu l'aies pas encore fait, Manu.
1: C'était trop facile.
0: Ouais. Attends. Ah. La PlayStation 5 Slim, tu l'as? T'as été extrêmement brillante.
18: Merci beaucoup.
0: Vous formez une sacrée équipe avec Nico. Il reste deux mots. Je te propose un kit ou double. Il reste deux mots. Si les deux mots, tu les trouves, tu repars en plus avec de la PlayStation, en plus de la PlayStation 5, avec un MacBook Neo. Waouh! Le dernier MacBook, celui que tout le monde veut.
18: Carrément. Dingue. Mais si je les trouve pas.
0: Tu perds tout.
18: Ah ouais. Je vais être raisonnable, je pense, parce que je suis déjà très contente de pouvoir gagner une PlayStation.
0: Et ben là.
18: J'ai peur de tout perdre.
0: Et écoute, il y a la personne qui s'occupe des cadeaux à énergie qui vient de sourire.
2: Ouais.
0: Parce que si, oula, elle est bonne si elle dit oui, waouh. Ben, tu repars avec ta PlayStation 5, Marie-Lou. Bravo à
18: et
0: toi.
18: Ben, extra. Ben, merci à tous. Je vous remercie. Super. Je suis trop contente.
0: Et ben, tu peux être trop contente. On t'embrasse. On te souhaite une belle semaine.
18: Et ben, vous aussi. Merci.
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0: Et Bilal Hassani est le retour avec un nouveau titre dont vous en avez écouté un tout petit bout, ça s'appelle Beaucoup. Et alors attention, il est aussi en tournée dans toute la France, il fera la Cigale le 17 novembre 2026.
2: Et
0: à la fin de l'été, il y aura un album qui s'appelle Bonsoir Paris.
2: Ben incroyable, c'est total pour lui.
0: Ça fait beaucoup, ça faisait quelques années qu'il foutait rien, il va au boulot maintenant Bilal. Tu te bouges un peu maintenant alors. Ça veut dire quoi ça? Ben là c'est son année, là il fait tout d'un coup. Putain, il va nous faire le coup de se rebarrer après encore et de revenir. Il va nous faire le coup des Magic System.
2: Non.
0: Ils font tout d'un coup, ils se barrent après, ils reviennent après, putain. Je vous ai dit que j'avais des choses dingues à vous dire. Je n'ai pas menti. Il y a un sondage qui a posé cette question. Quelle est la chose dingue à savoir sur vous? Il y a eu beaucoup de réponses et il y a eu des réponses vraiment dingues. Exemple. Je connais par cœur les 100 chiffres qui suivent la virgule du nombre pi.
2: Wow.
0: Je connais 1416 et ça s'arrête là, moi.
1: Ça sert pas à grand chose.
2: Ouais,
1: hein.
2: C'est ça. 3014.
0: On n'a pas demandé des choses dingues qui servent à quelque chose. On a demandé juste des choses dingues. Tu vois?
2: Vraiment, le 100, c'est énorme.
0: Ah oui, c'est énorme. Je n'ai jamais mangé un burger McDonald's et je n'ai jamais vu un seul Disney. Le combo. Pour quelqu'un.
2: Oh, cette personne est triste. Je l'invite à s'y mettre.
0: Dis-moi alors, depuis quand tu juges les gens?
2: Pardon, non, je ne juge pas, mais faites-le quoi.
0: Quoi, le McDo ou Disney?
2: Les deux, au moins un.
0: Quelle est la chose dingue à savoir sur vous? Avant que je naisse, les médecins ont annoncé à mes parents que j'aurais une grosse malformation au visage. Quand je suis né, il n'y avait rien, je l'ai absorbé.
2: Bah c'est génial.
0: Oui. C'est mal, tu dis que le bébé, il a absorbé sa malformation, incroyable. Toute ma famille est persuadée que je suis toujours avocat alors que j'ai démissionné pour devenir moniteur de snowboard en secret, ça fait 11 ans.
2: Oh.
0: Oh. Mais après 11 ans, tu le dis plus en fait.
2: Ah ben non, mais t'imagines, tu dois mentir sur toutes les affaires que tu risques.
0: Bah des fois, t'arrives chez toi, t'as dû t'acheter une robe d'avocat.
2: Ouais, c'est ça.
0: Et tu la mets dans ta valise, en disant, j'ai un procès juste après, tu dois monter des pipeaux de dingue. Et un dernier, la chose dingue à savoir sur moi, je peux avoir une érection n'importe où, n'importe quand, sur commande, je suis le maître du zizi.
2: C'est le rêve de tous les hommes, je crois.
0: Bah moi, je peux faire la même chose, mais à l'envers.
2: Ah.
0: Je peux perdre mon érection n'importe où, n'importe quand, sans commande. Non, c'est incroyable. Quelle est la chose dingue à savoir sur vous? Si on vous demande, dis-moi quelque chose de dingue sur toi, quelle est la première chose que vous allez sortir? Appelez-nous, 0-870-42-48, dans l'équipe aussi. S'il y a vraiment un truc dingue. Alors nous, on a déjà raconté tellement de choses sur nous, mais si vous en avez d'autres, ou même au standard, ou dans l'équipe, ou Florent, notre producteur aussi, si vous avez un truc dingue à savoir sur vous. Lorenza, un truc que tu nous as pas dit?
2: Un truc que je vous ai jamais dit, je crois.
0: Vas-y.
2: Bah, j'ai des demi-frères et sœurs qui ignorent mon existence.
0: Ah bon, ça c'est ouf ça.
2: Ouais, ça c'est ouf. C'est mon père qui a eu une vie avant moi.
0: Ouais.
2: Et donc qui a eu deux filles et un garçon.
0: Ok.
2: Et quand il a rencontré ma maman, il était encore avec son ex-femme, mais il devait divorcer quoi.
0: Oui.
2: Donc je suis née un peu en secret. Et en fait, ça s'est jamais dit. Et du coup, j'ai jamais connu mes demi-frères et sœurs et ils savent pas que j'existe.
0: Mais l'histoire est dingue.
2: Ouais.
0: Mais pourquoi à un moment tu t'es pas dit j'ai envie de...
2: Bah en fait je me suis dit je vais pas foutre la merde dans la famille quoi.
0: Mais du coup réunion de famille bah non pas
2: ils sont
0: pas
2: là, quoi. Non ils savent pas.
1: ça va débarquer un jour le jour de l'héritage.
0: Non,
1: mais c'est vrai, c'est là que tu découvres que t'as des frères, des sœurs, des demi-frères, des demi-sœurs.
2: J'ai jamais voulu vraiment foutre la merde, mais j'avoue que ça m'a déjà intrigué de savoir est-ce qu'ils me ressemblent, est-ce que genre, est-ce qu'on s'entendrait bien quoi.
0: Et bien ce matin.
2: Ils sont là tous les trois.
0: Non, tous les sept.
2: Oh, pardon.
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0: C'est le moment de jouer. Alors, on a Margot qui est là. Bonjour Margot.
22: Coucou.
0: Bienvenue sur Énergie Margot, t'es avec nous ce matin. T'as envie de jouer au jeu de Florent, notre producteur.
22: Ouais, j'ai hâte là.
0: Personne ne sait ce qui va se passer. Et c'est mieux comme ça, on dort bien le soir quand on sait pas ce qui va se passer. Tous les matins, il nous sort un petit jeu en rapport avec ce qu'il veut. Et tous les matins, c'est une nouvelle découverte. C'est un renouveau des jeux. Florent, notre producteur, j'ai envie de te poser la question que tout le monde se pose.
5: Bien sûr.
0: À quoi on va jouer aujourd'hui?
5: Eh bien, le 11 mai 2020, en fait, on fêtait la fin du premier confinement.
2: On a vite oublié ça, mais ouais.
0: C'est vrai, le 11 mai.
5: Exactement. Du coup, je vous propose un quiz sur les règles anti-Covid.
0: C'est marrant que ce soit aujourd'hui le 11 mai, parce qu'on va y retourner là en confinement avec l'antivirus.
2: Ah ouais, non, pas de malheur. Non, s'il vous plaît.
0: On est d'accord que ça fait flipper tout le monde,
2: oui,
0: ce truc.
2: Oui,
0: hein.
2: Oui, de ouf.
0: D'accord.
5: Bon. Et bien justement, petit quiz des règles anti-Covid pour voir si vous vous en rappelez bien. Ok.
0: Oh putain.
2: Oh là.
5: Ah oui.
0: Ok, on repart donc. Ah, c'est marrant, on a l'impression que c'est il y a 40 ans.
2: En fait, il n'y a que
0: 6 ans.
5: Ouais.
0: Ok.
5: Première question pour toi, Manu.
0: Allez.
5: Quel était le montant de l'amende forfaitaire en cas de non-présentation de l'attestation de déplacement? Plus ou moins de 120 euros?
2: Quoi?
0: Alors là, putain, je pense que c'est plus.
5: C'est plus. Parce c'était 135 euros.
0: C'était vraiment pour dissuader les gens, quoi.
5: Ouais.
0: Mais est-ce qu'il y a vraiment des gens qui ont eu des amendes pour être déplacés?
5: Carrément.
0: Ok, d'accord. Mmh. Ouais, ça rigole pas.
5: J'ai pas plus d'infos.
0: Je me rappelle quand c'était incroyable, on a l'impression d'être dans un film d'horreur et tous les zombies étaient passés, il n'y avait plus rien, tu roulais, c'était un silence.
2: Vide,
0: oh là là.
5: Margot, comment s'appelait l'appli qui devait tous nous alerter d'une éventuelle transmission avec une personne contaminée?
22: Tous anti-Covid?
5: Oui.
0: Ouais.
2: Ouais.
0: Et je crois que je l'ai encore dans mon téléphone.
1: Ah ouais.
0: Au cas où.
2: Ah bon
0: ouais, c'était genre.
2: Tu l'as jamais supprimé?
0: En souvenir.
5: Tu l'ouvres en nostalgie ou pas?
0: C'est quoi? Je crois qu'il y a encore les infos, je sais plus.
2: C'est dingue. Ok.
5: Lorenza.
2: Oui.
5: Quel mot est bipé dans cette phrase?
23: On fait plus la fête. La c'est terminé.
2: La bringue?
0: Oh non! Alors,
5: c'est... Non.
0: Attends, c'est Jean Castex, non?
5: Non, c'est pas Jean Castex.
0: Ah, c'était pas lui?
5: Non, non, en fait, c'est un sous-préfet, pas très connu.
2: La bamboche?
5: La bamboche!
0: Mais attends, c'est... Putain, j'étais sûr
5: non,
0: que la bamboche.
5: Non, moi aussi, j'étais.
1: Ouais, c'était Castex.
5: Non, non.
1: Ouais.
5: C'est pas Jean Castex, mais justement.
0: C'est improbable. Parce que moi, dans ma tête, dans mon souvenir, c'est bon, fini la bamboche. Et c'est Jean Castex qui disait ça?
5: Non, c'était le préfet de la région Centre-Val de France. De Val de Loire, pardon.
0: D'accord.
23: On fait plus la fête. La bamboche, c'est terminé.
1: C'était Pierre Poussel.
2: C'est vrai.
0: Incroyable.
1: Pierre Poussel.
0: Incroyable. Okay. D'accord.
5: Nico, quel était le rayon maximal autorisé pour les sorties lors du premier confinement? Le rayon kilométrique. Wow.
0: Ah, ça me dit quelque chose. C'est pas énorme.
1: J'ai envie de dire 3 km.
5: Mais non, c'était pas. Moins, c'était 1 km.
1: Ah, juste
2: oh là là.
5: Ouais.
0: Ouais, c'est
1: peu. Hein.
0: Et tout le monde faisait du jogging sur 1 km.
2: Ouais,
0: tout le monde s'était mis au running juste pour se rappeler qu'il y avait le monde. C'est incroyable, hein. Tout le monde faisait du sport. Et du pain aussi.
5: Oui. Manu,
0: ouais.
5: Quelle émission de télé a rassemblé 6,8 millions de personnes devant leur télé grâce au confinement?
0: Putain. Alors ça.
2: Télé.
0: 6 millions et demi de personnes grâce au confinement.
2: Quoi?
0: Mais c'est une émission qui était en rapport avec eux.
5: Non, qui était à ce moment-là diffusée à la télé et c'était un des scores historiques.
0: Je chercherai pas celle-là.
5: C'est Koh-Lanta.
2: Ah
5: ouais, ils avaient pas fait ce score depuis 6 ans.
0: Bah, mais les scores à la télé étaient dingues aussi.
5: Bah oui.
0: Les émissions à la télé, c'était à l'arrache. C'était Jean-Pierre Pernaut qui présentait de chez lui le journal.
1: Ah oui, c'est vrai.
0: C'était fou quand même.
1: Ouais,
0: le
1: ouais.
0: Mec, il était dans son jardin, il présentait le journal. C'était incroyable. Il reste encore des questions?
5: Deux.
0: Allez.
5: Margot, quel scientifique marseillais vendait l'hydroxychloroquine comme un traitement magique au Covid?
22: Je viens de Marseille, donc professeur Raoult.
5: Et ouais, exactement.
0: Putain, oui.
5: Et il faut savoir que son étude a été rétractée par l'éditeur qui l'avait publié.
0: D'accord.
5: Ça fait ça.
0: Putain, le professeur Raoult, il faisait des lives lui aussi.
2: À fond.
0: Sur Internet, il faisait des lives, il gueulait.
2: C'était quelqu'un.
0: Oh là là.
2: sais pas ce qu'il est devenu, mais non, mais.
0: Bah, apparemment pas.
2: Pas grand chose. Ouais.
0: Mais je crois qu'il a perdu un peu beaucoup de. Bah, de tout son métier, tout ça, tout ça.
2: Ouais, oui.
5: Crédibilité, pas.
0: Bah, aussi, oui.
5: Et Lorenza, attention, en 2020, quel humoriste a sorti la chanson Confinez-le sous le pseudonyme de Fucking Fred?
2: Oh, je ne sais pas du tout.
0: Ah.
5: Vous l'avez?
0: Non. Ah oui. C'est quoi ce truc?
1: Attends.
2: Ah ouais?
5: Tu l'as, Nico, vas-y.
1: Fucking Fred, c'est Jonathan Cohen?
5: Il avait fait une chanson sur le Covid, ouais.
0: Ah bon?
2: Ouais. Oh, c'est mon bébé. Oh,

0: aussi, vous vous rappelez pas?
1: Non.
2: C'était quoi?
0: Il avait fait une chanson sur le virus.
1: Ah ouais?
2: Ah bon?
3: Oui, oui, c'est
2: ah,
3: vrai.
2: C'était pas Casse-toi, attends. Il y avait pas un truc comme ça?
0: Je sais plus.
2: Putain, c'est un bel hommage qu'on lui rend.
4: Connard de virus, non?
0: Corona Song.
1: Ah ouais?
0: Corona Song Renault. Attends, je l'ai là. Ah putain, attendez, excusez-moi.
1: Je suis vraiment passé à côté de tout. Oula.
0: Tu te souviens pas de ça?
1: Non, pas du tout.
0: Renault. Coronavirus.
5: Coronavirus. Connard de virus. Ah ouais.
4: T'as engagé en tout cas.
1: Oula.
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0: Et bim.
1: Bien envoyé, Renaud.
0: Tu nous as ramené longtemps.
1: C'est fou, ça.
0: Margot, je vais t'offrir le mug Manu sur Énergie. Je te rajoute aussi le t-shirt Manu sur Énergie.
2: Merci beaucoup.
0: Et on a peut-être encore un masque Manu sur Énergie.
2: C'est d'actualité là.
0: On t'embrasse, Margot. Merci d'avoir été
2: merci
0: nous.
2: Merci beaucoup.
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0: avoir sur vous. 0-870-42-48 avant d'écouter Lucenzo et Ria Baila Morena. On vous prend au téléphone au 0-870-42-48. Qu'est-ce qui est dingue? Qu'est-ce que vous dites à quelqu'un qui le scotche? On va démarrer avec Léa. Bonjour Léa.
1: Bonjour Manu, salut les wawas.
0: Sois la bienvenue sur Énergie Léa. Quelle est la chose dingue à savoir sur toi?
1: Alors moi je suis voyante et je sais tirer les cartes aux personnes, aux gens.
0: Mais t'es voyante
1: cartomancienne.
2: Oui, c'est ça, c'est plus précis. Ouais.
0: D'accord, mais donc, oui, t'as pas des flashs. Enfin, c'est comment ça fonctionne?
1: Si, ça m'arrive aussi d'avoir des flashs, des ressentis, des petites visions. Ouais.
0: Oh putain,
3: et ça fait peur ça.
0: Tu l'as eu comment c'est arrivé? Comment tu t'en es rendu compte?
1: En fait, c'est un don que j'ai depuis que je suis petite. Je pense que c'est ma grand-mère qui me l'a transmis. Au début, je ne comprenais pas trop. Puis à force, je me suis un peu renseignée. Je l'ai travaillé, je l'ai développé.
0: C'est marrant, c'est le genre de truc, pour être très honnête. J'y crois pas, mais je veux y croire.
1: Ouais, bah, Manu, moi, je peux te faire changer d'avis quand tu veux.
0: Non, mais justement, c'est pas que je veux pas y croire. C'est j'ai un énorme doute.
2: Ouais.
0: Mais tu rêves un peu de ce côté... putain, prouvez-le-moi. C'est un peu comme l'hypnose. Le nombre de personnes qui se disent c'est pas possible, c'est pas possible. Et quand tu es
3: spectateur
0: hypnotisé, ou alors que tu vois vraiment quelqu'un et tu sais qu'il y a pas de truc là, qui est hypnotisé, tu fais putain, c'est vrai, ça existe, c'est possible.
1: Et, Et
0: c'est des flashs. Tu vois quoi en fait en général? C'est l'avenir.
1: En fait, c'est des ressentis sur la situation des gens, sur des choses qu'ils doivent faire ou pas faire. Si tu veux, je les guide un petit peu sur leur chemin de vie, sur des gros doutes, des situations où ils doivent prendre des décisions importantes, des choses comme ça.
0: Putain.
2: Moi, j'ai une tireuse de cartes en Belgique, je vous l'avais déjà dit, je la vois souvent.
0: Mais la responsabilité, c'est-à-dire que si tu dis à quelqu'un, n'y va pas, et qu'en fait, elle aurait dû y aller.
2: Non, après, je pense
1: je me trompe rarement.
0: Ah d'accord,
3: c'est bon. Très rarement, c'est quoi?
0: Je vais te dire un truc, Léa, ça nous fait un point commun.
2: Évidemment.
1: C'est ouf, je le savais.
0: Merci beaucoup de nous avoir appelé, Léa.
1: C'est moi, bonne journée à tous, merci.
0: Très belle journée à toi. Quel est le truc dingue à savoir sur vous? Alors, il y a Corentin. Corentin qui nous a dit, j'ai un truc dingue, je vais tous vous scotcher. Corentin, il bosse avec nous à la réalisation de l'émission. Qu'est-ce que t'as de dingue?
4: Moi, j'ai une grenouillette.
2: C'est quoi?
0: Une grenouillère?
4: Non.
0: Grenouillette. C'est une grenouille?
4: Non.
0: C'est marrant.
4: C'est quoi? C'est une dent qui pousse sous la langue.
0: Quoi?
2: J'ai jamais entendu ça de ma
0: vie. Quand il est sous la langue, donc elle sort de la langue? Ou elle est sur le palais?
4: Non, sur le palais, sous la langue. Et donc, du coup, ça fait une petite gêne, une petite bosse sous la langue.
0: Alors, j'ai envie de dire, est-ce que je peux regarder?
2: Bah oui, il faut comment qu'il montre.
3: Ouais.
2: Vas-y.
0: Regarde. Oh putain, il a une dent.
3: C'est une vraie dent.
2: Et tu la brosses?
4: Non, je la brosse pas.
2: Non, c'est jamais. Enfin...
3: Mais elle sert pas à mâcher, du coup.
4: Non, elle sert à rien.
2: Mais t'as déjà essayé de mettre un truc sous la langue et d'essayer de, de l'activer, la dent?
4: En fait, non, ça prend la place du chewing-gum, par exemple, donc c'est chiant.
3: C'est génial. Mais on dirait un peu une dent de secours. Ouais.
4: Elle pousse.
0: Mais elle peut pousser genre la tour de piste, quoi.
4: Je sais pas, mais.
0: Et alors, question. Est-ce que si tu te fais un détartrage chez le dentiste, ça coûte plus cher?
4: Ouais, ça coûte plus cher.
2: C'est ouf, incroyable. Quand même.
0: Il s'appelle une grenouillette.
4: Une grenouillette dentaire, précisément.
0: Et tu connais d'autres personnes qui ont ça?
4: Non.
0: T'as pas tapé sur internet un forum de mecs?
3: Il y a pas de club de grenouillettes.
2: Un groupe Facebook.
3: C'est comme les motards, ils sont levés de la victoire quand ils se croisent.
0: Ouais, toi tu fais une grenouillette, tu montes une dent, quoi. T'es un pote de grenouillette. T'as jamais rencontré quelqu'un d'autre?
4: Personne.
2: Allez.
0: Mais
2: t'es unique.
0: T'es ma première grenouillette.
2: Bah pour tout le monde, je crois.
0: Et ça gêne ou pas? Non?
4: Non, vraiment ça gêne rien.
2: Ça rappe pas ta langue?
4: Non, franchement, ça fait juste une petite bosse, ça fait même pas mal, ça, c'est même pas pointu, hein, c'est.
0: Oh, c'est.
3: Oh, t'as un truc en plus, mais il sert à rien. C'est con, j'ai envie de faire des trucs avec, quoi.
0: Ce qui est incroyable, c'est qu'il y a la grenouillette dentaire, mais il a une grenouillette aux couilles aussi. Et c'est incroyable.
2: Oh là là. Ne nous montre pas, hein.
0: J'adore, mais tu sais quoi, je trouve ça génial, on apprend des choses de ouf là.
2: C'est ouf.
0: On continue encore un peu. Quelle est la chose dingue à savoir sur vous?
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0: prend le téléphone. Il y a Marion qui est là. Bonjour Marion.
1: Bonjour Manu, bonjour les Wawa.
0: Quelle est la chose dingue à savoir sur toi, Marion?
1: Alors, moi, j'ai rencontré mon mari au moment du coup de boule de Zidane en 2006, face à un écran en plein air. On se regardait avec mon mari, on ne s'est plus jamais quitté.
0: C'est beau. C'est beau. Mais comment ça se fait que c'est pile au moment du coup de boule de Zidane que vous vous êtes rencontrés?
1: Bon, on avait 14 ans, donc on voulait vivre à fond la finale. Et puis, bah, on a eu le coup de boule. Et puis, bah, nous, on s'est. Pour se. Comment dire se... J'arrive pas à trouver le mot, mais se réconforter d'avoir perdu. Bah...
0: Vous vous connaissiez ou pas?
1: Pas du tout.
0: Donc c'est grâce à la France qui a perdu que vous vous êtes rencontrés.
1: Exactement.
0: Et vous aviez 14 ans et depuis, vous vous êtes jamais quittés.
1: Jamais. Et on nous appelle les inséparables. C'est l'amour de ma vie.
2: Oh,
0: tu te rends compte,
3: c'est pas mal.
0: Grâce à ce coup de boule de Zidane.
2: Bah, j'espère que l'équipe de France va marquer un petit coup de boule ou qu'il va y avoir
0: non,
2: un
0: non, truc. Non,
2: Lorraine, pas mais pensez à moi. Comme ça, je rencontre l'amour un peu en plein air.
0: Alors, non, on peut pas dire donne des coups de boule.
2: Non, je rigole.
3: Tu peux rencontrer s'il gagne aussi, hein, tu vois.
2: Oui, c'est vrai.
0: Merci beaucoup, Marion, de nous avoir appelé.
1: Merci beaucoup, belle journée.
0: Belle journée à toi. Frédéric est là. Bonjour, Frédéric.
4: Salut, Manu. Salut, les ouin-ouin.
0: Quelle est la chose dingue à savoir sur toi?
4: Alors moi, je fais des tours de magie pour des anniversaires ou des mariages ou des séminaires d'entreprise. Et je peux arriver à faire apparaître des colombes dans des casseroles en feu.
0: Moi aussi, wow. Mais la colombe est morte.
2: Oh
0: mais...
2: Non,
0: c'est
2: horrible. T'es pas jaloux, toi?
0: Parce qu'en fait, moi je rêverais, mais depuis que je suis petit,
2: bah oui.
0: Je rêve d'être magicien. Mais en fait, il faut tellement s'entraîner.
4: Alors,
0: je sais faire des petits tours de magie à la con avec les cartes et trucs comme ça, mais dès que ça devient complexe où tu dois faire remonter une carte
2: du paquet avec tes doigts et tout,
0: avec les doigts dans tous les sens. Mais t'es l'homme le plus souple des doigts du monde, on est d'accord.
4: Voilà. C'est ça.
0: Non, mais c'est génial. Moi, je rêve. Et puis tu vois les gens en face de toi
2: qui font waouh et tout.
4: Ah ouais, c'est clair, c'est ça qui est beau, c'est de voir la magie en face des gens qui sont vraiment super étonnés. Et ébahi en fait, ouais. C'est magique.
0: Putain, c'est génial. C'est un truc que ça, vraiment, j'aurais rêvé de faire. Mais je sais que je regarde des tours de magie sur internet de ouf.
3: Ah ouais?
4: Ah oui.
0: Ouais.
3: J'éclate à faire ça, quoi.
0: Oui, je scroll des tours de magie.
3: Ouais, les gens qui découpent des gens en deux et tout.
0: Non, pas du tout, mais des gens. Tu connais pas le mec dans un restaurant qui tient un bar et qui fait des tours de magie? Ça te dit rien, Frédéric?
4: Si, ouais.
0: Il fait des tours. Mais on est d'accord que c'est des tours de dingue.
4: Complètement. Ouais.
0: Il a un bar et c'est un vrai magicien.
2: Ok.
0: Il tient ce bar et il fait des tours avec les gens qui sont au bar, quoi.
2: Ok, génial.
0: Et c'est toujours des trucs incroyables.
4: C'est impressionnant. Ouais,
0: toi, on est un peu collègues, quoi. On regarde les mêmes vidéos, quoi. Merci beaucoup de nous avoir appelé, Frédéric.
4: De rien. Bonne journée.
0: Belle journée à toi. Dylan qui travaille avec nous, qui est au standard avec Aurélie, un truc de dingue à nous dire, c'est ça?
5: Oui, j'ai quelque chose d'assez improbable. Moi, je connais mes départements et villes-préfectures par cœur. De 1 à 95, ouais.
0: Oh la vache.
2: Wow.
3: C'est limite flippant. Alors, pourquoi il sait tout ça?
0: Le truc, c'est que on va vérifier.
2: Ah, ouais.
0: Il faut avoir une liste.
2: Ah, bien sûr.
0: Parce que sinon, il va nous dire 14, machin, tout ça, on s'en fout. Numérotation des départements français. Ah, ok. Donc je te donne le nom ou le numéro?
5: Tu peux me donner le nom si tu veux.
0: Ok. Haute-Saône.
5: Haute-Saône, c'est Mâcon.

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1: Non,
2: c'est ça, ça sert pas grand chose, mais.
3: Vas-y, ouais, donne-moi un numéro, je te donne le département. Hein.
1: Bah, ok.
3: Vas-y,
1: donc,
3: les 83, c'est le Var.
2: Oui, bien joué.
3: Vas-y.
1: 62.
3: 60.
1: Bah non, mais là, tu triches, là, t'es en train de tricher.
3: Mais évidemment, j'ai la liste, j'ai la liste devant les yeux. Qu'est-ce que tu croyais, ça? Lorenza, c'est Manu.
2: Évidemment qu'il triche.
1: Je suis vraiment. J'ai surprise. Aussi. Il faudrait un combat.
3: Et pourquoi t'as appris ça par cœur?
4: Parce qu'en fait, j'ai fait une prépa littéraire option histoire géo et il fallait apprendre département et préfecture pour pouvoir faire des dissertations.
3: Fou, sur les villes. Alors, ce qui m'amène à ma question suivante. Comment c'est vrai que tu t'es retrouvé avec nous?
2: Après avoir fait ça, merdé.
3: Après une prépa littéraire, c'est comment t'arrives fou. À dire?
5: Et je bosse le matin à la radio.
2: Putain, il a le QI de toute l'équipe réunie, quoi.
3: Nous, on bosse le matin à la radio. Mais on n'a pas fait la prépa littéraire.
1: C'est ouf.
3: Oh là là.
1: Ok.
3: Putain.
2: Eh ben.
3: Bah c'est Dylan, quoi.
1: Bah, incroyable. Ah ouais,
2: c'est
1: incroyable.
2: Monsieur Dylan.
4: Non, mais on a fini sur une défaite, là. Je suis pas content.
3: Sur une défaite? Non, ah, oui. Ah, la Dordogne, alors.
4: À Dordogne? Ouais, bon, allez, c'est bon, on va abandonner.
3: Alors, Dylan, je vais te dire un truc. Reprends tes études.
6: Salut, c'est David Guetta.
7: Hi, this is Sia.
6: Salut Manu, je te fais une bise.
3: Et il est reparti. Ça c'est David Guetta, hein. C'est il est tout le temps.
1: Bah, il est fou, hein.
3: Bah il fait un titre par jour, il fait une soirée par jour. Qu'est-ce que tu veux? À un moment, quand il dit j'arrive manger à la maison, il croque une pomme, il se barre, quoi. Enfin, voilà. Ça c'est David Guetta. On n'a pas le temps de discuter avec lui. 9h57, on va s'en aller. Après cette bonne petite émission, ce bon retour de week-end, on sera de retour demain dès 6h pour démarrer une nouvelle journée avec vous. Et notre dernier appel du jour. Ah, on a un problème, j'ai l'impression. Aurélie, c'est bon. Et on a Julien. On l'avait pas. Julien?
8: Oui, bonjour.
3: Eh ben bonjour. Putain, on a failli pas t'avoir, Julien.
8: Ah, failli, hein.
3: Je te voyais pas sur mon écran, j'étais très inquiet. Ça y est.
8: Ah bon, ça va.
3: Julien, c'est avec toi qu'on va lancer cette journée. T'es notre dernier appel du jour. Tu nous appelles d'où?
8: Je t'appelle le col sur loup.
3: Le quoi, pardon?
8: La colle sur loup, c'est dans les Alpes-Maritimes.
3: Ah, Alpes-Maritimes. Dylan, ouais. Au standard, Alpes-Maritimes. Le numéro des Alpes-Maritimes.
2: C'est Nice.
3: D'accord, et le numéro?
1: 06, ouais.
3: Merci, bravo, il est super. Qu'est-ce que tu fais dans la vie dans le 06, Julien?
8: Alors, dans le 06, je suis directeur d'un centre de loisirs. Je m'occupe d'une équipe d'animation. On met en place des activités pour les enfants sur le temps du midi, du soir et pendant les vacances. Et je suis aussi coach d'une équipe de foot.
3: Ah, pour le
8: la course au loup.
3: D'accord.
8: Et ouais, donc là on est en pleine préparation d'un gros tournoi national qui se déroule à Villeneuve-les-Avignon. Alors à Villeneuve-les-Avignon, Dylan, département.
1: Oula.
3: Ouais, attends, là il est parti au standard. Et...
2: J'ai pas que ça à faire là-haut.
3: Très bien. Et tu fais quoi comme activité pour les enfants dans le centre de loisirs? C'est quoi l'activité qui cartonne le plus?
8: L'activité, c'est un top. C'est un jeu un petit peu comme une balle aux prisonniers, mais qu'on a revisité avec mon équipe d'animation. Ah. Et ouais, donc c'est un jeu avec des ballons et deux équipes qui s'affrontent. Et en fait, on peut revenir en jeu grâce aux autres. Voilà, c'est pas comme au ballon prisonnier, mais voilà, c'est un petit peu sur mes principes.
3: Et on a appelé ça le football. C'est un truc de dingue. Ça va cartonner. Julien, je vais t'en faire le mug Manu sur Énergie pour te remercier de nous avoir appelé ce matin.
8: C'est gentil, merci beaucoup. Une très bonne journée à tout le monde.
3: Belle journée à toi. On a un problème avec le téléphone, j'ai l'impression. Oui. 9h59, on s'en va. Et on sera de retour demain dès 6h pour démarrer une nouvelle journée. Profitez bien de votre lundi. Demain, ce sera mardi. Et mercredi, ce sera le week-end, je vous rappelle. On se quitte comme chaque jour avec un titre qui lance la journée. C'est les Maroon 5. À demain!

0: Il est 6h03 et je ne dirai qu'une seule chose. Dansons.
1: Dansons. Avant ton vertige.
2: On dirait que c'est sa dernière danse.
1: Avant que l'on se.
0: On va pas danser en festival. Hein.
2: Non.
0: Vous l'avez peut-être déjà entendu, sinon, on est les premiers à vous le dire, à vous le faire écouter. Il est sorti à minuit, c'est le nouveau titre de Céline Dion. Dansons, écrit par Jean-Jacques Goldman.
2: Après, c'est prenant.
0: Alors attention, apparemment, il avait été écrit il y a quelques années, mais il n'était jamais sorti. Et apparemment, à l'époque, il n'avait pas.
2: Pas le moral.
0: On va voir la suite. Non, pas le moral.
2: Non.
0: C'est
2: beau. Mais j'aimerais bien une petite chanson un peu punchy là, qu'elle revienne un peu.

0: Ouais, ça peut être des chansons, tu sais, le show de mariage.
1: Oui, oui, oui.
0: Les gens qui aiment Céline Dion, hop là.
1: Ah, c'est bingo, là.
0: C'est dansons, quoi. Alors non, faut pas danser. Alors, excusez-moi, je me permets de faire un truc. Elle dit dansons au-dessus des amis.
1: Oui.
0: Non. Non, parce qu'on tombe.
1: C'est dangereux.
0: Voilà, je vous le dis.
2: Mais quel est non-vertige dans une chanson, ça se voit que c'est du Jean-Jacques.
1: Oui, c'est vrai.
2: Parce que c'est pas facile quand même.
0: Jean-Jacques, il colle beaucoup vertige.
2: Ouais, il utilise des mots qu'on n'utilise pas souvent.
1: Non-vertige, abîme, tu vois que c'est poétique, c'est beau, c'est travaillé quoi.
0: Bah, ça va avec le prénom Jean-Jacques. Hein.
1: Oui.

0: Top, top.
1: Bah, il a patate dans la gueule, quand même.
0: Et bon vendredi.
1: C'est le nouveau Céline Dion, il s'appelle Danson. Bah, il fallait qu'on en parle, quand même.
0: Bien sûr, c'est obligé.
1: Il est 6h05, notre premier appel du jour, c'est Lisa. Bonjour, Lisa.
2: Bonjour Manu, bonjour les wawas.
1: Sois la bienvenue parmi nous, Lisa. On va s'écouter Maïla et Cyrus dans 2 minutes, mais avant ça, c'est notre premier appel du jour. C'est avec toi qu'on lance cette journée. Tu nous appelles d'où ?
2: J'habite à La Motte, en Bretagne.
1: La Motte ?
2: Oui.
1: J'aime bien.
2: C'est en pleine campagne.
1: Ça me fait rire, La Motte. Et qu'est-ce que tu fais en Bretagne ? Tu t'es réveillé 6h05, tu pars déjà au boulot ?
2: Je vais me préparer pour aller travailler, oui.
1: Et qu'est-ce que tu fais comme travail ?
2: Alors, je suis agent CCAS, je m'occupe d'une épicerie sociale pour des personnes qui ont de faibles moyens. Et ma deuxième mission, c'est d'accompagner des personnes qui sont âgées pour faire des petites activités, faire le marché, faire les courses, ce genre de choses.
1: Ça, tu fais beaucoup de choses quand même.
0: Ouais, bravo.
2: Oui, merci. Non, j'ai pas le temps de m'ennuyer.
1: Et l'épicerie, en fait, c'est une épicerie avec des produits qui sont moins chers qu'ailleurs, c'est ça ?
2: Exactement, on les récupère en grande partie auprès de la banque alimentaire, ce qui nous permet ensuite de les proposer à très bas prix à nos bénéficiaires.
1: Il y a des restaurants comme ça ?
0: Oui.
1: Il y a des. Il y a pas longtemps, je suis allé, on m'a fait découvrir ça. Un restaurant, en fait, c'est des gens qui sont en réinsertion, qui travaillent dans le restaurant, et c'est pas cher du tout. Et pareil, les produits sont achetés, je pense, moins cher, etc. Il y a tout un système comme ça, et ça permet aux gens d'avoir entrée, plat, dessert pour vraiment pas cher.
0: Trop bien, c'est parfait, c'est win-win.
1: J'aime bien ces métiers, moi.
0: C'est trop génial.
1: Ouais, parce qu'à la fin de ta journée, tu dois dire, j'ai fait plein de trucs bien.
2: Oui, t'as un très bon cœur. J'entends des personnes nous dire que pour la première fois de depuis quelques années, ils peuvent manger de la viande, ça fait plaisir.
1: Putain, bah tu vois, il y a un moment dans ta vie, soit tu deviens comme Lisa, soit tu fais de la radio.
0: Comme nous.
1: Mais ben bravo à toi Lisa, on t'embrasse fort, on te souhaite une belle journée. Et je vais t'offrir le mug Manu sur Énergie.
2: Ah, c'est très gentil, merci beaucoup Manu, bonne journée tout le monde.
1: Gros bisous, j'aimerais bien que vous nous appeliez si vous avez vous aussi un métier atypique.
0: Ouais.
1: Est-ce que, ou alors si vous connaissez quelqu'un qui a un métier atypique, un truc qui sort de l'ordinaire, et voilà, à un dîner, quand il donne son métier, le monde sort, il fait waouh, alors vas-y, parle-nous-en. Si vous avez vous aussi un métier atypique ou si vous connaissez quelqu'un, appelez-nous. 0 870 42 48.
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1: Tout de suite, c'est parti. Comme chaque jour, j'ai des sondages, et comme chaque jour, on est le matin, on appelle ça les sondages du matin. Parfois, je me dis que je suis tellement malin. On démarre. Pour 3% des femmes, c'est le style musical qui leur donne le plus envie de faire l'amour. Qu'est-ce que c'est, Lorenza ?
0: Le R&B.
1: Eh ben non, c'est pas le R&B.
0: Ah.
1: Pour 3% des femmes, Aurélie au standard ?
5: Le rap ?
1: C'est pas le rap non plus, Florent, notre producteur ?
6: L'opéra.
1: Ce n'est pas l'opéra. Mais c'est toi qui es le plus proche dans le côté un peu absurde et surprenant. Lorenza ?
0: Le lyrique.
1: Le chant lyrique, ce n'est pas ça, c'était la musette.
0: Oh, pour faire l'amour ?
1: Ben, c'est le style musical qui leur donne le plus envie de faire l'amour.
6: Petit coup d'accordéon, quoi.
1: La musette, ouais, c'est ça. Le
0: petit enfer, ouais.
1: T'as, ou l'apéro qui va avec la musette.
0: Ah,
1: c'est possible, je sais pas. Pas bon, passons
0: pas
1: au
0: chute. Hein.
1: Non, bah non, bah non. 17% des hommes en ont déjà porté un. Qu'est-ce qu'ils ont pensé ? 17% des hommes, Lorenza ?
0: C'est un chapeau ?
1: Ce n'est pas un chapeau, ça se met pas sur la tête.
6: Bah, une culotte ? Pas de leur chérie.
1: Une culotte de femme, oui, j'avais compris. Non, alors, c'est pas ça. Mais on est vraiment pas loin, là, du coup.
0: C'est des sous-vêtements ?
1: Bah oui.
0: Un soutien-gorge ?
1: Exactement. 17% des hommes ont déjà porté un soutien-gorge. Je l'ai fait.
0: Bah j'ai ça essayé, m'étonne quoi. Pas, ouais, ça m'étonne pas. Est-ce que t'as mis dedans du coton ou des oranges, des mandarines ? C'est sûr.
1: Quand j'étais plus jeune, je voulais savoir ce que ça
0: mais
1: faisait.
0: Mais oui, mais vous le faites tous. Mais moi, je trouve ça touchant, je trouve ça rigolo.
1: Bah, et alors, tu l'as pas fait, toi, Flo ?
6: J'ai jamais fait.
0: Non ?
6: Non, c'est vrai, j'ai jamais fait.
1: J'en ai toujours sur moi. J'ai toujours des soutiens-gorge et des oranges. Et non, mais je voulais me rendre compte de ce que.
0: Ouais, vous voulez tester un peu ce que ça donne.
1: Franchement, déjà attaché, c'est galère.
0: Ouais, il y a plusieurs techniques.
1: Bah, apparemment, en fait, il faut le faire devant, il faut le retourner, c'est ça ?
0: Ouais, moi, c'est ma technique, mais il y en a, elles arrivent directement à le faire. Elles sont souples, elles arrivent directement à aller dans leur dos.
1: Moi, j'arrive pas à croiser mes bras devant tellement je suis pas souple. Alors derrière, t'imagines. Donc,
0: et alors,
1: voilà.
0: Tu te trouvais jolie ? T'aimais bien ?
1: Je me suis assez plu.
0: Oui, mais c'est sympa. Et
6: t'as mis un t-shirt par-dessus, genre vraiment pour.
1: Non, je suis sorti dans la rue.
0: Le fou.
1: J'ai demandé si vous voulez une orange. 12% des gens espionnent cette personne au moins une fois par semaine. Quelle est cette personne ?
6: Leur collègue ?
1: Non. Alors, dans l'absolu, ça pourrait être leur collègue, mais c'est pas ça.
6: Okay.
0: C'est quelqu'un de la famille ?
1: Ça peut être quelqu'un de la famille, mais c'est pas ça. On n'y est pas, on n'est pas dedans.
0: C'est quelqu'un qu'on côtoie tous les jours ?
1: Pas vraiment, on le côtoie pas vraiment.
0: On le côtoie pas vraiment.
1: On peut le croiser.
0: Ah, les voisins ?
1: Exactement. 12% des gens espionnent leurs voisins au moins une fois par semaine.
6: Bien sûr.
0: Ah ben moi, ça va être la nouveauté là.
1: Ah, t'as des voisins dont tu vas espionner ?
0: J'ai plein de nouveaux voisins dans mon immeuble.
1: Mais dans ta coloc, t'as des vues sur les voisins ?
0: Oui. Oui, du balcon, parce que j'ai un petit balcon, je peux voir certains appartements des voisins.
1: C'est incroyable.
0: Là, je peux vous dire que j'aurai des trucs. Hein. Ah, là, ça va être parti. Là.
1: Tu sais, des fois, quand t'as des soirées chez des gens et qu'ils sont en hauteur dans leur appartement et que ça donne sur les apparts en face,
0: c'est génial.
1: Je peux foirer la soirée en regardant les gens. Et t'es extrêmement déçu. Hein. Tu t'attends toujours au truc de la nana et le mec qui vont se mettre à poil et qui vont faire l'amour dans la cuisine.
0: Pas du tout.
1: Ça n'arrive jamais.
0: Non, il faut en manger ou regarde la télé.
1: C'est vraiment. Statistiquement, sachez-le, on est très déçu en espérant ses voisins.
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1: Et Taïk, il est demain soir dans The Voice sur TF1 et c'est toujours les auditions à l'aveugle. Et je vous rappelle qu'il y a quelqu'un de mon village qui a été sélectionné.
0: Oui.
1: Alors comme ça a été enregistré, il sait jusqu'où il va, mais il n'a pas le droit de le dire.
0: Bah oui, il a fini un truc.
1: Je l'ai tanné. Si vous l'avez pas vu, allez voir Roddy Julien, il a 75 ans.
0: C'est génial.
1: La vidéo de lui à The Voice, ça a déjà fait plus de 2 millions de vues.
0: En même temps, il en voit de ouf.
1: Ah oui, enfin nous, ça fait 15 ans qu'on est là, on fait pas 2 millions, putain, il m'a énervé. Enfin,
0: oh mais arrête.
1: Ça va, il est de mon village, je partage. C'est les 2 millions de vues, c'est un peu moi.
0: 1 million chacun.
1: Vous faites un métier insolite, vous faites un métier atypique. Tout à l'heure, on a commencé l'émission avec Lisa qui nous a appelé, qui était notre premier appel du jour, et qui dirige une épicerie sociale et solidaire.
0: Ouais.
1: Et je trouvais ça incroyable comme métier et surprenant. Et du coup, je vous demande, est-ce que vous aussi, vous avez un métier surprenant, un métier atypique? 0-870-42-48. On a Céline qui est là. Bonjour Céline.
5: Bonjour Manu, bonjour l'équipe.
1: Bienvenue sur Énergie Céline, qu'est-ce que tu fais comme
5: Merci.
1: Métier?
5: Alors moi, j'assemble des coques pour la business class de Lufthansa.
1: Ouh, c'est très précis ça.
0: C'est des avions?
5: Oui. Oui, c'est les avions. Pour les Airbus A350.
1: Mais tu montes quoi exactement dans les avions?
5: Bah les coques qui coûtent un bras où tu pourras pas te payer le billet quoi.
1: Mais les coques, je comprends pas. C'est quoi les coques?
5: Les sièges en fait.
0: Ah, c'est les sièges. Où tu te couches là, qui ont plein de fonctions.
5: C'est ça, oui. T'as la télé, t'as la tablette, t'as tout.
1: Ah, je comprenais pas ce que c'était la coque. Oui, les sièges qu'on voit dans les magazines.
5: Oui, c'est ça.
1: Et dans le siège, et t'as la télé,
0: ouais.
1: Et le siège il peut se mettre en lit.
5: Oui, c'est ça, oui.
1: Et c'est
5: siège assis, siège couché, oui. Et c'est moi qui assemble tout.
1: Et du coup, t'as pas de réduction pour les utiliser après?
5: Non, malheureusement, non.
0: Et tu peux
5: Mais
0: pas
5: avec notre CE, on a des beaux voyages, par contre.
0: Tu peux pas en fabriquer un pour chez toi?
5: Non.
0: Ce serait fou. Elle sait tout assembler.
1: Oui, mais l'intérêt, c'est de le faire en avion.
0: Oui,
1: c'est parce que
0: je sais.
1: Chez toi,
0: quand même la classe.
1: Non, mais chez toi, t'es mieux dans un lit quand même.
0: Oui, je sais pas. Ça stylé d'avoir ça dans son salon.
1: Oui, ou alors t'as le service qui va avec. Ouais. Quelqu'un qui t'apporte à manger, qui t'apporte une coupe de champagne, et qui te souhaite bon vol.
6: Et quand t'as des invités, tu dis ben, je vous installe en classe business.
0: En business class, c'est génial.
1: Et quand t'as un ami qui arrive en retard, désolé.
0: Il n'y a plus de place,
1: vous êtes en écho.
6: Vous êtes dans le clic-clac.
1: Voilà. On vous souhaite une bonne nuit. Merci beaucoup Céline de nous avoir appelé.
5: Merci Manu, merci l'équipe, au revoir.
1: Belle journée à toi. On a Gaël qui est là, bonjour Gaël.
7: Bonjour Manu, bonjour les Wawa.
1: Bienvenue sur Énergie. Gaël, tu as un métier atypique ou tu connais quelqu'un qui a un métier spécial?
7: Alors moi c'est mon cousin qui a un métier un peu particulier. Il est footballeur professionnel au Paris FC, il a même fait des matchs de Ligue des Champions.
0: La classe.
1: Ça c'est professionnel Ligue des Champions, là ça...
7: Ouais.
1: On n'est pas dans le match du dimanche avec les poteaux, quoi. C'est...
0: Bon, c'est pas le PSG, mais c'est déjà quand même
1: c'est
0: pas mal.
1: Paris FC, c'est
0: Oui, oui, c'est déjà pas mal. Incroyable.
1: Il a quel âge?
7: De 27, 28, je m'en rappelle plus exactement.
1: Il peut encore monter, quoi.
7: Oui.
1: Et il a marqué des buts?
7: En Ligue des Champions ou tout court?
1: Tout court, alors, parce qu'apparemment pas en Ligue des Champions.
7: Oui. oui, mais c'est pas son poste principal, mais oui, il marque un peu des buts de temps en temps.
1: Ah, de temps en temps, il joue quoi comme place?
7: Il est milieu.
1: Milieu de terrain.
0: Okay.
1: Milieu de terrain, oui, je vois très bien. C'est les gens qui sont pas très bons en défense.
0: C'est ça.
1: Qui sont pas très bons en attaque.
0: On les met.
1: Ouais. C'est exactement. C'est comme les orientations à l'école. Écoute, on va pas te mettre en scientifique, on va pas te mettre en littéraire, tu vas prendre option cinéma. Eh ben, c'est génial.
0: Mais c'est quand même la classe de fou.
1: Évidemment, professionnel. Gaël, on te souhaite une belle journée. Merci beaucoup de nous avoir appelés.
7: Merci, c'est gentil, Manu. Bonne journée.
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1: C'est vendredi, c'est le 17 avril 2026. On est là avec vous. Nico est toujours pas là parce qu'évidemment, il vient d'être papa.
0: Bah oui, il s'occupe de son petit Archie.
1: Papa d'un petit Archibald.
0: J'adore.
1: Tellement stylé ce prénom.
6: On pourra l'avoir ce matin au téléphone.
0: Oh, trop bien.
1: Archibald?
6: Oui, bien sûr. Non, Nico, l'aura à 9h. Bah,
1: ça y est, il a réussi à dormir.
6: Oui.
1: On l'aura tout à l'heure. Il nous racontera comment ça s'est passé. Comment ils ont trouvé le nom Archibald, putain.
0: Bah Bah,
1: c'est bien vu quand même.
0: Franchement, si c'est lui, bravo. Hein. Enfin, c'est trop stylé. J'arrête pas d'en parler autour de moi. Le prénom stylé.
1: J'en ai parlé à ma famille. Je dis franchement.
0: Tu dis putain, Archie, c'est stylé quoi.
1: Ils ont trouvé le beau prénom quoi. Archibald.
0: Ouais.
1: Putain, je suis jaloux.
0: Bravo Nico.
1: On l'aura tout à l'heure au téléphone. Les K-pop Demon Hunters avec Free, c'est dans 2 minutes. Tu auras aussi Magic System. C'est bon ça.
0: Ah, ça fait du bien. Mais qui sort un nouveau son? L'été arrive là. D'habitude, ils en sortent un.
1: Non, mais alors, il y a une tournée qui est annoncée.
0: Oh, mais parfait ça.
1: Non, je crois que c'est l'été prochain.
6: Ouais, 2027.
0: Okay.
1: Et voilà.
0: Ah, ils sont en place. Hein.
1: Mais un nouveau titre, je sais pas. Je pense qu'il y aura un nouveau titre, il y aura un nouvel album.
0: Évidemment.
1: C'est les Magic System.
0: Malins.
1: Alors, bah, ils en ont là-dedans. Tant qu'on parle de retour, François Hollande l'a déclaré.
0: Quoi? Oh.
1: François Hollande se prépare pour la présidentielle de 2027.
0: Mais non.
1: J'ai peur. Que ce soit un peu comme le retour annoncé du sac banane. Décevant. Mais bon.
0: On verra.
1: Qu'est-ce qu'on a dans les infos? On a un peu de temps. Ah, vous êtes déjà allé à Ikea?
0: Bien sûr.
1: Vous avez acheté des meubles, vous avez acheté des choses. Mais est-ce que vous avez mangé à Ikea?
0: Les boulettes. Oh, je crois que je sais l'info.
6: Je sais aussi, je crois.
1: Tu vois, les vraies infos, tout le monde est au courant. Quand il y a une vraie info qui est importante.
0: Mais c'est de la bouffe.
1: Mais évidemment, je suis d'accord avec toi. Toi, autant François Hollande qui revient, tout le monde s'en fout. Les boulettes
0: c'est vrai,
1: Ikea. Là, j'ai l'impression que ça motive tout le monde. Ikea vient d'annoncer sa collaboration avec les sucettes Chupa Chups.
0: Yes.
1: Et dès le mois de juin, ils vont sortir une sucette goût boulette de viande.
0: Non, mais je veux goûter.
6: Ah non.
0: C'est fou.
1: Alors, elle ne sera pas commercialisée.
0: Ah.
1: Non, on ne pourra pas l'acheter. Elle sera offerte aux clients pour une dégustation le 6 juin prochain.
0: Bah attends, je vais réserver ma date. Hein. Attends, je suis en train de regarder la
1: journée. C'est que le 6 juin prochain, ouais.
0: C'est un samedi, c'est parfait.
1: Ah bah putain, c'est vrai que le samedi en général, c'est pas le bordel à Ikea déjà.
0: C'est pas grave, je veux ma sucette ou boulette de viande.
1: Tu vois, sucer une boulette, titre.
0: Oh là.
1: Mais bon, faut faire attention quand même.
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1: On joue comme chaque matin au Club des Génies. Et on va retrouver pour sa 6e participation Thibaut. Il a déjà gagné 500 €. Il va tenter de rajouter 100 € dans sa cagnotte. Thibaut, t'es là?
11: Bonjour Manu, bonjour les Wouah.
1: Thibaut, 6e participation, t'as gagné le droit. Quand t'arrives chaque matin avec nous de choisir ton titre.
0: Ah, j'ai trop hâte de savoir ce que c'est.
1: Mais il nous l'a dit hier.
0: Ah oui, bah c'est oui. John Cena, c'est vrai.
1: John Cena, c'est Time Is Now.
0: Oh la classe.
11: On m'appelle la bonne époque.
1: La bonne époque de quoi? Tu faisais du...
11: Ben, ça date quand même.
1: Ah, le oui,
0: ouais, mais ça reste impressionnant, ça reste la classe.
1: Ah, c'est John Cena.
0: Là, j'imagine Thibaut s'avancer en mode « Ouais, les gars, vous allez m'affronter. »
1: Attention, c'est la première fois que ta musique retentit sur Énergie. J'espère que ce ne sera pas la dernière pour toi.
0: Ah non, j'espère aussi.
11: Ah non.
1: Mais en face de toi, il y a quelqu'un qui espère que ce sera la dernière fois. Elle s'appelle Karine et elle veut tenter, elle, de te détrôner et de gagner ses 100 premiers €. Bonjour Karine.
12: Kikou les Wouah, kikou Thibaut.
0: Oh, salut, ma Karine. Copine de kikou.
1: J'autorise un kikou par émission.
0: Il y en a eu deux.
1: Karine, tu l'as fait, Lorenza t'as plus le droit.
0: C'est pas grave, je suis trop contente qu'elle l'ait fait. Bravo ma Karine.
1: Karine Thibaut.
12: J'ai pensé à toi Lorenza.
1: On va jouer ensemble au Club des Génies. Tu vas tenter de gagner tes 100 premiers €, Karine. J'ai 3 questions devant les yeux, vous êtes 2. La gagnante, le gagnant sera celle ou celui qui aura 2 points. À chaque question que je vais vous poser, si vous pensez avoir la réponse, vous donnez votre prénom, vous donnez ensuite votre réponse. Si elle est bonne, eh ben ça vous fait 1 point. Mais si elle est fausse, le point va à l'autre. Le premier qui atteint 2 points gagne 100 € et revient jouer avec nous le lendemain. Pas le lendemain d'ailleurs, ce sera lundi. Mais pas ce lundi-là, celui
0: lundi
1: d'après, parce qu'on est en vacances.
0: Bah, c'est bien, ça leur laisse un peu de temps pour se reposer.
1: Oui, pour réviser le dictionnaire.
0: Exactement.
1: Karine, Thibault, bonne chance à tous les deux, c'est parti. On joue au Club des Génies. Première question. Quel est le plus long fleuve du monde?
12: Karine.
1: Je t'écoute, Karine.
12: Le Nil.
1: Bonne réponse.
0: Bon, PLS.
1: Oh là là. Thibaut en ballotage. John Cena est stressé.
0: Il n'a pas dit son dernier mot.
1: Oh que non. C'est pas la première fois que Thibaut revient du diable, mon père. La remontada.
0: Attention.
1: Attention. Karine 1 point, Thibaut 0 point. Deuxième question. Quel acteur américain a été marié à Angelina Jolie et Jennifer Aniston?
0: Thibaut.
12: Karine.
1: Thibaut a répondu avant.
11: Brad Pitt.
1: Brad Pitt, oui. Oh, ce match. Thibaut, 1 point. Karine, 1 point. Troisième question. Dans quelle émission française des candidats doivent-ils garder des secrets?
11: Thibaut.
1: Thibaut, je t'écoute.
11: Secret Story.
1: Secret Story, oui. Oh. 2 points. Mais Thibaut, il aime se faire peur.
11: On se fait peur en ce moment.
1: Attends, mais
0: bravo Thibaut.
1: Ça fait 3 jours d'affilée où Thibaut perd le premier point.
0: Ouais.
1: Et à chaque fois, c'est la remontada. Thibaut, 2 points. Karine, je suis désolé.
0: C'était bien joué. Hein.
1: T'avais bien démarré.
0: Bravo Thibaut.
1: T'es
11: oui.
1: bien démarré.
11: Bravo à toi, merci.
1: Je vous rappelle quand tu veux, Karine.
5: Ça marche, et passez un bon week-end et puis de bonnes vacances.
1: Merci, toi aussi, passe un bon week-end et je vais t'offrir le mug menu sur Énergie.
5: Merci, c'est gentil.
1: Gros bisous. Thibaut, il est là, il est là, John Cena.
11: Il tremble, mais il est là.
1: Thibaut, dans une semaine, on se retrouve. Tu as déjà, quoi qu'il arrive, gagné 600 euros. Tu tenteras de gagner 100 euros supplémentaires dans ta cagnotte de génie des génies. Passe un bon week-end.
11: Bah, vous aussi, bonnes vacances surtout.
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1: Et ce matin, on parle de métier insolite. Est-ce que vous faites un métier atypique? Ou est-ce que vous connaissez quelqu'un qui a un métier original qui sort des sentiers battus?
0: Oui.
1: J'aime bien cette expression. 0-870-42-48. On continue à vous prendre au téléphone. Florent, notre producteur.
6: Moi, j'ai mon voisin qui est mascotte pour l'équipe de hand du PSG.
1: Ah, tu nous en avais parlé.
6: Et l'équipe
1: Chips. Pardon.
6: Non, bah allez-y. Et pour l'équipe de France, pour l'équipe de rugby aussi du Stade français.
1: Et il est quoi comme mascotte? J'ai oublié.
6: C'est un petit, il y a un petit renard.
0: C'est cool ça.
6: Et un petit tigre rose aussi, je crois.
1: Ah, il fait deux mascottes.
6: Ouais, deux mascottes.
1: Ah,
6: c'est hyper technique, hein.
0: Et ça a des noms, les mascottes?
6: Oui. Je les connais pas. Ah, je veux pas péter l'ambiance, mais je les connais pas.
1: Être deux mascottes, est-ce que c'est pas un peu schizophrène?
6: Ouais. C'est deux états d'esprit, je pense. Hein. Il faut, mais il fait des trucs de ouf. Il se met debout sur les poteaux des buts. Il est très athlétique.
1: Ah, il est acrobate.
6: Ouais, un peu. Hein, franchement. Alors, c'est un peu énervant parce qu'il a peut-être 40 ans, mais il a un corps qui est très énervant.
0: Mais tu m'étonnes, tu sues de fou dans les costumes de mascotte.
1: Putain, tellement.
0: Il a tellement chaud.
1: Je pense aux gens à Disney. Putain.
0: Ah oui. Ah oui, là t'évacues quoi.
6: Mais il a son body summer depuis longtemps, donc c'est très énervant.
1: Mais il fait un autre métier à côté de ça ou c'est.
6: Oui,
1: ça...
6: il est ingénieur aussi.
0: Non mais c'est fou.
1: C'est marrant, ça c'est vraiment. C'est...
0: Ingénieur le jour, mascotte la nuit, enfin.
1: Ouais, t'as l'impression, ouais, stripteaser le nuit. Je voulais, mais en fait je suis mascotte. Il est ingénieur, il fait mascotte pour le club de hand. Je dis génial. Vous faites un métier atypique, vous connaissez quelqu'un qui a un métier improbable. 0-870-42-48, il y a Noémie qui est là. Bonjour Noémie.
13: Et bonjour Manu, bonjour les Wawins.
1: Bienvenue sur Énergie Noémie, c'est quoi ton métier à toi?
13: Je pense que ça va te plaire Manu. Je suis productrice de 5 hectares fermiers et je crée également mes propres créations où je fais donc des pâtes pressées type de tomme de montagne, ail des ours, aux fleurs et à la truffe et à l'huile d'olive.
1: Tu fais ton fromage?
13: Je fais mes propres fromages, ouais.
0: Oh, miam.
1: Et tu fais du Saint-Nectaire. J'adore le Saint-Nectaire.
13: Et en crosse, ouais, effectivement, je fais du Saint-Nectaire, ouais.
1: Oh là là, ah, là là là.
0: J'ai envie que tu deviennes notre meilleure amie, Noémie.
1: Mais
0: fais-nous du fromage.
13: Mais à la maison.
1: Mais le Saint-Nectaire, moi, je l'achète
0: en
1: le
0: gros. Là. En gros, ouais, je vois très
1: le
0: bien.
1: Gros rond. Et à la fin du week-end, tu fais, c'est pas possible, on a mangé tout ça.
0: Mais c'est trop bon.
13: Ça fait 1,6 kg, le fromage.
1: Oh putain, c'est pas beaucoup. On t'embrasse, Noémie. Merci beaucoup de nous avoir appelés.
13: Merci, bonne journée, au revoir.
1: Belle journée. Lorenza, tu connais quelqu'un qui a un métier atypique?
0: J'ai rencontré un promeneur de chien près de chez moi, déjà c'est quand même assez atypique.
1: Ouais, il y en a.
0: Attends, parce qu'il bosse pour une dame qui est consultante en prénom. Je savais même pas que ça existait. Elle aide les futurs parents à choisir le prénom de leur enfant.
1: C'est un vrai métier?
0: C'est un vrai métier.
1: Mais genre, elle est payée?
0: Oui, pour
1: elle,
0: ça.
1: Elle en vit. Cela dit, quand t'as assez d'argent pour prendre un premier heure de chien, c'est que t'en vis bien.
0: Oui, très bien.
1: Mais c'est intéressant.
0: C'est pour les gens qui n'ont pas d'idée, je pense, qui n'arrivent pas à se mettre d'accord aussi entre eux. Et, et en fonction des goûts, tu dis ce que t'aimes, je pense. Et elle te fait toute une analyse des deux personnes et elle propose des prénoms.
1: C'est drôle, tu sais, t'as les conseillers matrimoniaux qui essayent de sauver les couples.
0: Oui.
1: Les couples qui s'engueulent, où ça va plus, etc. Ben, elle, c'est la même chose, mais c'est pour les prénoms. Quand les gens s'engueulent sur les prénoms, elle arrive et fait. Ok, on va s'asseoir maintenant.
0: Ce sera Julien.
1: Voilà. On va le trouver ensemble, ce prénom.
0: Oui.
1: Ce n'est pas grave. C'est ok.
0: Oui.
1: C'est incroyable.
0: C'est trop bien.
1: Bah écoute, je trouve ça fou. Je connaissais pas. Dylan est là, bonjour Dylan.
14: Salut Manu, salut les ouins.
1: Bienvenue sur Énergie Dylan, t'as un métier atypique toi aussi?
14: Ouais, c'est ça, je fais du débossage sans peinture. Quand il y a de la grêle, des coups de portière, et bah j'arrive à enlever la bosse sans repeindre.
1: Ah, t'enlèves les. Quand on va chez le carrossier?
14: Ouais, c'est ça. Non, en fait, ça coûte moins cher qu'une carrosserie.
0: Ah. Ouais, c'est quand généralement, on dit de mettre de l'eau chaude et ça ressort bien comme ça fait poc.
14: Ça dépend, c'est sur des pare-chocs, c'est différent, c'est sur le plastique.
1: Ouais. Ouais, c'est différent, c'est sur le plastique.
0: Excuse-moi, Dylan.
1: Bah, réfléchis un peu deux secondes. Je suis désolé, Dylan.
0: Je sens que c'est tendu.
1: Non, mais je suis désolé, Dylan. On devait boire un verre ensemble tranquille et puis Lorenzo, elle s'est incrustée. Elle nous saoule, elle y connaît rien. Elle essaie de s'incruster dans la croix.
0: J'essayais de savoir un peu d'être avec vous.
1: Mais c'est du plastique, le pare-choc.
0: C'est moi.
1: On parle de l'acier, là, en fait.
0: Tu vas te dire le toit de la voiture. Excuse-moi, Dylan.
1: Et ben, Dylan, il est. Putain, tu pourrais pas essayer de débosser Lorenzo, toi. Merci beaucoup Dylan de nous avoir appelé.
14: De rien. Au revoir.
1: Belle journée à toi. Qu'est-ce qu'il y a Lorenza?
0: Il a dit non, j'ai déjà une copine.
1: Oui mais c'est pas grave. C'est Dylan, il est comme ça Dylan.
0: Il est incroyable.
1: Il est débosseur. Et c'est sa vie, il est là.
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0: prévu quoi ce week-end, Lorenza?
1: J'ai prévu quoi? Je vais voir un spectacle de stand-up d'humoriste.
0: Ah d'accord.
1: Ouais, et sinon, chiller, un peu aménager l'appart.
0: Ça me fait marrer parce que Lorenza, tous les vendredis, elle nous dit je vais chiller ce week-end. Et tous les lundis, elle dit putain, je suis sorti ce week-end, je suis épuisé.
1: Non, mais à chaque fois, on m'embrigade. Je sais pas dire non à une sortie, j'avoue.
0: Oui, c'est ça. Je sais pas dire. Je sais pas dire non et même, je les cherche un peu.
1: Je suis faible.
0: En fait, voilà, c'est ça. Le vendredi, elle passe sa journée à envoyer des messages aux gens. Et toi, tu fais quoi? Oh, une soirée? Oh là là.
1: Oh, bon, mince.
0: D'accord.
1: Non, je viens. Et toi?
0: Moi je pars dans le sud parce qu'on va partir une semaine en vacances. Donc je pars dans le sud tranquillement.
2: Allez.
1: Trop bien.
0: Et je vais aller voir Nico et son bébé.
1: La chance. Oh,
0: je vais être le premier de l'équipe à voir le nouveau bébé de Nico.
1: Je suis un peu jalouse, ouais.
0: Et trop voilà.
1: Archi.
0: Mais j'ai oublié d'acheter un cadeau.
1: Bah ben non, mais ça il faut, oui. T'es obligé.
0: Je prends, je sais pas, une bouteille de vin.
1: Très bien ça.
0: Mais non, mais à la gare, je prends le train, je vais prendre un truc à la gare.
1: Il y a des trucs où il y a des petits doudous, enfin.
0: Non, on
1: trouve un truc mignon.
0: Non, un truc à bouffer.
1: Oh non, mais non.
2: Magazine automoto, enfin un truc.
0: Voilà, c'est ça.
1: Ça peut être très drôle en vrai.
0: C'est vrai qu'à la gare, c'est quand même l'endroit où tu regardes des magazines que jamais de ta vie tu regarderas.
1: Ouais.
0: T'arrives en avance, t'as une demi-heure, tu vas au relais, et là tu regardes les magazines, et t'as les Quad Magazine. Le magazine des quads. C'est incroyable. Collection d'armes. T'as des trucs,
1: oh, mais. Mais alors tu t'y intéresses alors que.
0: Mais jamais
1: ouais,
0: de vie. Mais t'as une demi-heure, donc tu regardes.
2: Tu feuillettes.
0: Quoi, tu feuillettes les magazines. Il est 7h06. On papote, il est temps de doubler votre salaire.
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0: 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Tous les jours, deux fois par jour, on vous appelle pour doubler votre salaire. La deuxième fois, ce sera à 8h05. Et la première fois, c'est maintenant. Attention, avant d'écouter le nouveau Gims, le téléphone sonne, c'est peut-être le vôtre. Vous envoyez salaire par SMS au 7-10-12 pour que ça vous arrive. Et ça n'arrive pas qu'aux autres. Allô, bonjour, c'est Diane de Le Haillan, du Haillan, j'imagine on dit, en Gironde.
4: Oui, c'est ça. Oui, c'est ça.
0: Diane, quel est le seul animateur radio qui double ton salaire?
4: Manu sur Énergie.
0: C'est gagné.
1: Bravo, Diane.
0: Diane, je t'annonce que nous allons doubler ton salaire, c'est fait.
4: Merci beaucoup, vraiment.
0: Tu touches 1875€ chaque mois et on va le multiplier par deux. Ça va faire 3750€.
4: Merci.
0: On est sur une bonne somme. 3750€.
4: Ah ouais, pas mal, ça fait plaisir. C'est une bonne journée. Merci.
0: A priori, ouais, un bon week-end, même une bonne semaine, un bon mois.
4: Oui, c'est clair, exactement.
0: Tu es responsable de programmation, de formation à l'éco-conduite pour des chauffeurs poids lourds.
4: Exactement.
0: Je n'ai rien compris.
1: Simplifie pour nous.
0: Ouais.
4: En gros, on a une équipe de formateurs dispatchés sur toute la France et on met en place des formations pour aider les entreprises à moins consommer de gasoil.
0: Ah. Alors,
4: voilà.
0: Excusez-moi, avec les temps qui courent, avec le prix de l'essence qui s'envole, j'ai envie de dire, donne-nous des conseils pour moins utiliser de gasoil.
1: On t'écoute.
0: Et moins dépenser d'argent.
4: Ah ben oui, alors moi je suis pas formatrice. Hein.
0: Ah d'accord.
1: Mais... Allez, tu programmes les formations.
4: Et oui, moi je programme. Okay.
0: D'accord, d'accord. Mais t'as aucun conseil à nous donner?
4: À part l'anticipation, c'est tout le temps l'anticipation.
1: Merci,
0: voilà. Diane. Vraiment, merci d'être passé ce matin. C'était le conseil consommation du jour.
1: Anticiper,
0: ça marche pour n'importe quoi, bien sûr, évidemment.
1: J'adore.
0: Diane, on te loupe ton salaire. 3750€, ça arrive très vite pour toi.
4: Ouais, c'est super.
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0: Comme tous les matins, c'est le moment de se faire du bien. On a des bonnes nouvelles. Chacun a ramené une bonne nouvelle. Bon, moi aujourd'hui, pour être très honnête, c'est une bonne nouvelle qui va. Alors, elle va intéresser beaucoup de monde, mais surtout moi.
1: Ah ouais? Mais t'as le droit de te faire kiffer.
0: C'est une bonne nouvelle pour moi.
1: Ça marche.
0: Mais en même temps, pour beaucoup de monde aussi.
1: Ok.
0: Ça parle des cheveux. des cheveux qu'on perd.
1: Ok.
0: Avant ça, les bonnes nouvelles. Lorenza.
1: Bruno Mars, il a été honoré à Las Vegas avec une rue à son nom.
0: Oh, c'est stylé.
1: Bruno Mars Drive.
0: Putain. C'est trop stylé. Et comment ça se fait qu'il a une rue à son nom?
1: En fait, il fait plein de shows là-bas et ils ont décidé de l'honorer et de dire, il va y avoir un Bruno Mars Drive, c'est ta rue, quoi.
0: Putain,
1: et
0: c'est génial.
1: Pendant la cérémonie, il a annoncé qu'il faisait un don d'€1 million à un hôpital pour enfants dans le Nevada.
0: Ah oui, c'est bien.
1: Ah oui, il pèse dans le game. Hein.
0: Il a sa rue, il fait des dons, il chante bien, ses concerts sont remplis, il fait des tournées mondiales.
2: Bruno Mars, hein.
0: J'aime pas trop.
1: Jaloux.
0: Florent, le producteur, une bonne nouvelle.
2: Ouais, aux USA, Tim Sweeney, le créateur de Fortnite, en fait, il utilise sa fortune pour racheter discrètement d'immenses forêts et en fait pour les protéger tout le temps, à jamais quoi.
0: Ça, ça nous culpabilise tous ces gens qui ont beaucoup d'argent et qui font plein de trucs et nous on fait rien.
1: C'est trop bien.
2: Et en les achetant, en fait, il garantit qu'il n'y ait aucune activité humaine qui puisse les dégrader et même dans le futur. Donc, c'est en fait aujourd'hui, c'est devenu un des plus grands protecteurs de la nature.
1: C'est incroyable.
2: Ah oui.
0: Mais il y a des gens comme ça qui achètent genre une maison avec le terrain et ils achètent tout le terrain autour pour que en fait ça reste naturel.
1: Ouais, c'est génial.
0: Lui il le fait mais au niveau mondial.
2: Ouais. Plus de budget.
1: Vive Team.
0: J'ai quand l'impression que Fortnite marche bien en jeu vidéo.
1: Oh léger.
0: J'ai une bonne nouvelle pour les gens qui ça ne me concerne pas.
1: Pas du tout.
0: Qui souffrent de calvitie. 13% des Français souffrent de calvitie. Ça fait 8,5 millions de personnes. Oh, oui, je m'intéresse à la question.
1: C'est une folie.
0: La science vient peut-être de trouver une solution miracle.
1: Ah.
0: Ça se passe en Californie. Ils ont trouvé une molécule qui serait capable de réveiller les cheveux.
1: Ok.
0: C'est-à-dire qu'elle réactive les racines. Parce qu'on se dit, bah, les racines, elles sont mortes, c'est foutu. Mm. Elle les réactive et elle agirait en quelques jours seulement.
1: Bah c'est fou ça.
0: C'est pas mal, hein.
1: Mais genre ça arrive là prochainement ou c'est en test?
0: Et pour l'instant ils testent.
1: Ah oui.
0: Ils testent sur les des gens qui ont pas trop de cheveux.
1: Oui.
0: C'est marrant, j'ai reçu un message un mail. Et en plus ça présente très peu de risques d'effets secondaires parce que ça ne pénètre pas dans l'organisme.
1: Ah mais ça c'est génial, ça c'est bénéf pour vous.
0: Ah c'est oui pour vous.
2: Non mais pas tout le monde dans le même panier, on n'a pas tous
1: les hommes en général.
0: Ah oui mais attends, voilà. Ouais, non moi ça va. Moi je vais ils m'ont demandé si je voulais faire la pub chaussée au moine. Non ça va, il y a pas de problème.

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1: On est là, il est 7h16, Tame Impala et Jenny. C'est Dracula. On est bien. C'est vendredi, c'est le week-end. Il y a les vacances de Pâques. On a encore des œufs en chocolat à bouffer.
2: Oui.
1: Franchement, qui mieux que nous. On démarre la journée ensemble. Jusqu'à 10h, on est en direct. C'est Manu sur Énergie, bienvenue. Il y a le nouveau Céline Dion qui est sorti. Si vous n'êtes pas au courant, il est arrivé à minuit. Si vous ne l'avez pas entendu, eh ben on vous fait découvrir. Alors si je peux me permettre, à part si t'as un parachute, tu ne peux pas danser au-dessus des grands. Je dis ça comme ça.

0: souffle nous guide, les corps à l'unisson. Si le souffle te guide, c'est-à-dire qu'il y a beaucoup de vent, et s'il y a beaucoup de vent et que ça te permet de voler au-dessus du vide, c'est que vraiment t'es dans une tempête et que t'es mal barré. Si je peux me permettre. Ça s'appelle Dansons. Déjà, j'aime pas trop qu'on me donne d'ordre.
1: Oui,
0: franchement,
1: mais...
0: en soirée, moi, quand on me dit bien dansons, ça me tend.
1: C'est Céline, elle a le droit, elle.
0: Oui, même si Céline Dion me dit danse,
1: je ne le fais pas.
0: J'aime pas qu'on me donne d'ordre.
2: C'est pas celle-là, je pense, qui va retourner la Défense Arena lors du concert.
0: Non,
1: mais les d'autres arrivent apparemment, donc misons tout sur les autres.
0: C'est pas la plus happy, etc.
1: Non.
0: Hier, quand on a appris que Céline Dion allait sortir aujourd'hui un titre, on s'est imaginé qu'est-ce que ce serait.
1: C'est vrai.
0: Et on a tous essayé de chanter ce qu'on imaginait être le futur Céline Dion. J'aimerais qu'on voit celui qui était le plus proche.
1: Oui.
0: On va commencer par Lorenza. Il existe déjà celui-là.
1: Oui, mais un truc un peu similaire.
0: Non, ça n'a pas marché. Tout. C'était pas ça du tout. Florent a tenté aussi d'imaginer ce que pourrait être le prochain Céline Dion. On était à côté. Et moi, j'ai essayé aussi d'imaginer ce que pourrait être le prochain Céline Dion. C'est vraiment la même chose.
1: En vrai, c'est toi qui es le plus proche.
0: Avec ça.
2: T'as un peu de Jean-Jacques en toi.
1: Ouais.
0: J'ai pas grand-chose de Jean-Jacques Goldman, mais. Bon, c'est nouveau Céline Dion. Il s'appelle Dansons, il a surpris tout le monde. Hein.
1: Ouais.
0: Il est beau, mais il est pas.
1: Il est pas punchy.
0: Mais
1: il est touchant.
0: C'est le générique de fin d'une série où clairement la personne décède.
1: Non, oui.
0: On peut se faire un petit tour de studio. Qu'est-ce que vous avez envie de partager avec nous ce matin, les Lorenza?
1: J'ai une info folle.
0: Une info folle.
1: Oui, en Allemagne, il y a un ado de 15 ans qui a volé un bus.
0: À 15 ans?
1: Ouais.
0: Merde.
1: Et la police l'a retrouvé à 130 km du dépôt.
0: Mais pourquoi il a fait
1: ça? Mais la raison, elle est ouf. En fait, il voulait impressionner sa petite amie et il a volé le bus pour l'emmener au collège.
0: Non mais alors, en même temps
1: c'est
0: tu rigoles. Non mais c'est hyper dangereux.
1: Mais c'est très dangereux, mais c'est je trouve ça ouf, il est vraiment dans les loves quoi.
0: Ah oui, non mais là.
1: Ah là ouais.
0: Mais du coup, elle était avec lui dans le bus? Ou il allait la chercher?
1: Non, il l'avait déposé.
0: Mais ensuite, pourquoi il s'est barré avec le bus?
1: Bah oui, il s'est barré avec le bus et du coup, ils l'ont retrouvé plus loin quoi.
0: Vous avez vu le film Speed là où il arrive pas à arrêter un bus?
1: Bah, c'est un peu ça.
0: Mais non, c'est pas bien.
1: Mais non, c'est hyper dangereux, il a 15 ans.
0: Mais on sait si la copine elle a.
1: Ah non, on sait
0: elle
1: pas.
0: Était impressionnée,
1: on sait pas s'il y a une suite en mode si justement ça a été cool et tout, mais c'était la raison qu'il a donnée quoi.
0: Qu'est-ce que vous avez déjà fait pour impressionner quelqu'un?
1: Moi je vous avais déjà raconté en Australie. J'avais un crush dans un bus de nuit et j'ai voulu l'impressionner, j'ai menti, j'ai dit que j'étais une DJ hyper célèbre en Belgique. DJ Loulou.
0: Tu nous avais raconté ça.
1: Ouais, DJ Loulou et j'ai dû ambiancer tout le bus de nuit pour lui plaire et ça a marché et il y a eu bisous.
0: Oh la vache.
1: Ouais.
0: Mais c'était l'histoire, c'était un bisou d'un bus?
1: Ah bah oui,
0: après,
1: c'était un bisou d'un bus parce qu'après du coup ils ont voulu avoir mes réseaux sociaux pour voir un peu ce que je faisais comme musique.
0: Et là tu t'es enfui.
1: Et j'ai dit ouais, j'essaye un peu de, justement c'est pour ça que je suis en Australie, j'essaie de déconnecter complet des réseaux. Et je suis partie avec un clin d'œil, un au revoir à tout le bus. Mais ouais.
0: Mais quand tu inventes une vie de DJ, pourquoi tu dis DJ Loulou?
1: J'étais avec une pote et c'est elle qui dit bah si, mais vous connaissez pas DJ Loulou?
0: Ah,
1: et c'est parti de là et c'est resté DJ Loulou quoi.
0: Il y a quelqu'un, ça se trouve en ce moment encore en Australie qui cherche
1: DJ Loulou.
2: J'ai une photo avec.
1: J'ai pris des photos avec les gens. Non mais c'était une folie.
0: C'est génial,
1: histoire,
0: DJ Loulou.
1: Ouais, mais ça a marché.
0: T'as eu un bisou.
1: Ouais.
0: Écoute, qu'est-ce que vous avez déjà fait pour impressionner quelqu'un? Moi quand j'étais petit, j'étais ado. J'ai essayé d'impressionner une fille en faisant du roller.
1: Ah, et alors?
0: Et pour faire.
1: Tu faisais des sauts et tout?
0: Exactement. Et en fait, il y avait un saut que j'avais jamais fait qui était hyper, vraiment dangereux.
1: C'était chaud, ouais.
0: Dangereux. Et j'ai dit, je vais le faire. Elle me dit, non, t'es fou, c'est dangereux et tout.
1: Ah, mais t'as encore plus envie de le faire.
0: Et là, non, t'inquiète pas, c'est bon, j'y vais. Je prends mon élan, je lance. Plus grosse gamelle de ma vie en roller. Je me retourne pour voir. Elle est partie.
1: Non!
0: Oui.
1: Ah, c'est encore pire, elle t'a même pas aidé!
0: Rien, je sais même pas si elle a vu le saut en fait.
1: Oh.
0: Je pense qu'elle m'a dit non, le fais pas, mais elle s'en foutait de moi en fait.
1: Oh non!
0: C'est ce qu'on vraiment. Il y a le win-win, là c'était le lose-lose.
1: C'est horrible!
0: Qu'est-ce que vous avez déjà fait pour impressionner quelqu'un? Florent, notre producteur?
2: J'ai un ami, moi, en fait, son crush était fan de Jennifer la chanteuse.
0: Oui.
2: Donc il a envoyé un message à Jennifer sur Insta pour faire une petite vidéo de bon anniversaire.
0: Ok.
2: Il l'a montré à son crush.
0: Elle l'a fait?
1: Ah, oh, c'est génial!
2: Et il a montré la vidéo à son crush, elle a pleuré, mais elle lui a mis un vent.
1: Oh! Oh là là, quand ça, quand c'est donné tout comme ça et qu'après tout s'effondre, ça fait mal au cœur.
0: Le nombre d'ados comme ça qui sont blessés en roller ou qui ont pris un vent et qu'on demandait des vidéos, tout ça, pour rien au fond.
1: C'est la vie,
0: bout.
1: Ça forge.
0: Ah putain, ça m'a bien forgé mes croûtes au genou, je te le dis.
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0: Qu'est-ce que vous avez déjà fait pour impressionner quelqu'un ou est-ce que vous connaissez quelqu'un qui a fait quelque chose?
1: J'ai encore une autre histoire.
0: Allez, vas-y, Lorenza.
1: Je me suis inscrite à des cours de théâtre pour pouvoir me rapprocher de mon crush quand j'avais 15 ans.
0: Oui.
1: Et j'ai tout donné pour avoir le premier rôle où c'était Cendrillon revisité.
0: Ok.
1: Donc je voulais être Cendrillon absolument parce que c'était le prince. Et ben j'ai eu le rôle d'une des méchantes sœurs. Des belles sœurs de Cendrillon. Et il m'a pas du tout calculé, quoi.
0: Ah bah non, mais la méchante sœur.
1: Ouais.
0: Ah, c'est dommage.
1: Oui.
0: Ah, c'est tristouille.
1: Eh ouais, super.
0: Oh là là, désolé. Moi, voilà. Alors, c'était beaucoup plus jeune, dans le même esprit que où tu fais quelque chose, en fait, pour essayer de te rapprocher. Je jouais à l'élastique dans la cour.
1: Mais ça, c'est smart, c'est malin.
0: Ouais, mais
1: ça parce que tu te rapproches de nous, tu joues avec nous, tu.
0: Ouais, mais ça n'a pas marché.
1: Ah, ouais.
0: Non, j'étais vraiment trop nul.
1: Ah, oui, bon, bah.
0: Donc j'ai.
1: T'as continué le foot?
0: Ouais, j'ai joué à la marelle.
1: Ah, et alors?
0: Non plus.
1: Ah,
0: wow.
1: Ah oui. C'est
0: non, mais c'est pour ça que j'ai fait beaucoup de jeux vidéo après. Et que je suis resté seul. Oui,
1: oh
0: seul,
1: non.
0: Oui.
1: Mais regarde, t'es marié à une femme incroyable.
0: Qu'est-ce que tu racontes?
1: Bah. Oui. Quoi?
0: Je suis marié. Oh putain, oui! Oh là là là!
1: J'espère qu'elle écoute pas!
0: Mais tu l'as dit, c'est exact. C'est quoi, c'est le destin?
1: Bah évidemment!
0: Évidemment, j'étais nul à l'élastique, j'étais nul à la marelle. C'était parce que c'était pas
1: ton heure.
0: Exactement, c'était pas les bonnes personnes.
1: Exactement.
0: Bingo! Merci, tu m'as sauvé.
1: Avec plaisir.
0: Emeline est là, bonjour Emeline.
5: Bonjour Manu, bonjour les Wanwan.
0: Merci d'être avec nous, Emeline. Est-ce
5: avec
0: que tu as
5: plaisir.
0: Fait quelque chose pour impressionner quelqu'un par amour?
5: Eh ben, un petit peu pareil, oui. Moi, je me suis mis à jouer à Fortnite. Parce que, à l'époque, ben, mon crush, il jouait à Dieu. Et j'y connaissais absolument rien, bien sûr. Et bien sûr, j'étais ultra nulle. Mais ça nous a rapprochés quelques temps, en fait. Voilà.
0: Eh ben, moi, ma femme, elle n'est pas du tout jeu vidéo, justement.
1: Mais est-ce qu'elle a déjà testé avec toi?
0: J'ai essayé. Mais ça l'a. Non, bah, justement, genre, les jeux Fortnite, comme ça l'a. En fait, elle regarde, elle fait, mais débile.
1: Non, mais t'as des jeux.
5: Mais c'était un peu pareil, hein.
1: Mais moi, je suis comme ça aussi, mais t'as des jeux où tu joues à deux et qui sont un peu aventure, tu dois aider l'autre, c'est cool, tu vois.
0: Même Mario Kart, elle veut pas
5: c'est
0: jouer.
5: Ça.
1: Ah
0: ouais, Mario Kart, elle bloque, alors que je lui dis, c'est quand même un jeu super drôle, quoi, c'est sympa à jouer.
1: Bah, chacun son truc, écoute, elle aime d'autres choses,
0: écoute,
1: c'est pas grave.
0: Je joue avec ma fille.
1: Ah bah voilà.
0: Et elle me préfère. On t'embrasse, Emeline.
5: Bisous, belle journée.
0: Gros bisous à toi, il y a Julien qui est là aussi. Bonjour Julien.
6: Oui, bonjour Manu, bonjour les ouin-ouin.
0: Merci d'être là Julien, qu'est-ce que t'as fait pour impressionner quelqu'un?
6: Alors, moi j'avais appris Je l'aime à mourir de Cabrel, sa chanson préférée en fait, alors que je chante comme une casserole, et je l'avais chanté dans un resto devant tout le monde. Bon, je les avais prévenus d'avance, hein. Ils m'avaient passé un micro et tout.
1: Oh,
0: ça c'est chaud.
1: Franchement, mec me fait ça, c'est cringe à souhait, quoi.
0: Non mais c'est angoissant,
1: ouais. Ah oui, moi je suis là en mode...
6: C'est un peu kitsch.
0: Mais non mais,
1: c'est ouais,
0: mais
1: too much.
0: Oui mais bah oui mais il y allait. T'étais avec elle ou
6: ça... Elle était jeune. Ouais, c'était une des premières rencontres on va dire.
0: D'accord. Et après que t'as fait ça, elle a fait quoi?
6: Après bah elle était un peu gênée.
1: Étonnant. Mais est-ce que t'as conclu quand même? Est-ce qu'il y a eu une histoire?
6: Ouais, dis donc ça a duré un petit peu, mais c'était un amour de jeunesse quand même.
1: Ah, mais quand même, mais t'as réussi.
0: En revanche, il a été embauché au restaurant.
1: Ouais.
0: Animateur de karaoké. Merci beaucoup, Julien, de nous avoir appelé.
6: Merci à vous. Bonne journée.
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0: 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Comme tous les matins cette semaine, au jeu des 5 mots, grâce à Bellambra. Sébastien est là. Bonjour, Sébastien.
7: Salut Manu, salut les bonbons.
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7: Ah, carrément.
0: Mais évidemment qu'on va tout faire pour que tu gagnes.
7: Ah, je suis chaud.
0: Ça fait longtemps qu'Aurélie au standard n'a pas joué au jeu des 5 mots.
1: Ah oui, c'est vrai.
8: C'est vrai.
0: Allez, ça va être avec Aurélie ce matin. Je rappelle les règles. Aurélie va sortir du studio quand elle sera dehors. Je vais te donner 5 mots. Après chaque mot que je te donne, tu me donnes le premier qui vient en tête. Ensuite, Aurélie revient. Je fais la même chose avec elle. Dès que vous avez un mot en commun dans vos réponses, c'est gagné. À toi les vacances. T'es prêt?
7: suis prêt.
0: Bonne chance Sébastien, on joue au jeu des 5 mots.
7: Allez go.
0: Imitation.
7: Clown.
0: Tête.
7: Corps.
0: Action.
7: Réaction.
0: Dimanche.
7: Samedi.
0: Festival.
7: Musique.
1: Franchement pas mal hein.
0: On est bien.
7: En plus, non, mais je suis content.
1: T'étais en détente, t'étais pas stressé.
0: Ouais, ouais, c'est bien. Incroyable.
7: Pourtant, je le suis.
1: Bah, ça s'entend pas.
0: Non, c'est fluide. C'est fluide. Vraiment. C'est un très beau spectacle que nous avons
1: On
0: vu.
1: A adoré.
0: Super. Alors, attention, le spectacle n'est pas terminé. Et pour que le spectacle se finisse en apothéose, il faut un mot en commun. Aurélie est de retour au standard.
1: Allez, on va tout donner.
0: Attention.
7: Vas-y, Aurélie.
0: Un mot en commun avec Sébastien et c'est parti. On y va. Imitation.
1: Humour.
0: Clown. Tête.
1: Corps.
0: Corps, oui.
1: Oui. Ah, trop bien.
0: Ah, et voilà.
7: Ah, merci beaucoup.
0: Sébastien, c'est gagné, voilà.
7: Ah, incroyable, incroyable.
0: Alors, on va voir jusqu'où vous étiez connecté. Il reste trois mots. Action.
1: Vérité.
0: Réaction. Ah, quand même.
7: Ouais, j'étais sur les choristes, moi.
0: Ouais, ouais.
1: Ah, oui, c'est vrai.
0: Dimanche.
1: Je sais pas.
0: Pas dimanche quoi.
1: Bah, ouais ouais, c'est trop mignon de paniquer. Pour ça, mais je voulais mettre week-end, mais week-end non ça marche pas.
0: Bah, si, ça marchait week-end.
1: Ah ouais, c'est en deux mots, non?
0: Non, c'est un mot. Ah, bah, ouais. Tu dis pas le week ou le end, c'est un mot, c'est avec un tiret, mais c'est un mot. Il avait dit samedi.
1: Ok.
0: Et enfin festival.
1: Musique.
0: Musique, voilà. Alors.
1: Bah nickel.
0: Deux mots en commun. Bah évidemment que c'est bien. Un suffit. Sébastien, tu repars avec 2000 euros que tu vas pouvoir dépenser comme tu le veux dans les clubs Bellambra. 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T'iras où tu voudras et quand tu voudras.
7: Trop, trop bien. Merci.
0: Eh bah, ben belle journée à toi. Bon week-end et belles vacances.
7: Merci beaucoup. Bonne journée. Vous êtes au top.
0: Merci à toi d'être là avec nous chaque jour.
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0: pour impressionner quelqu'un. 0 870 42 48. Je vous prends le téléphone dans quelques secondes, mais avant ça, breaking news. Excusez-moi, parfois, il faut savoir...
1: Interrompre le direct, Kepasso.
0: Je ne le savais pas, alors c'est officiel. Les États-Unis nous ont piqué notre idée d'Arc de Triomphe.
1: Quoi? Mais pourquoi?
0: Ils vont aussi avoir leur Arc de Triomphe.
1: Non, mais soyez originaux.
2: Originaux.
1: Oui. Je vais rattraper après.
0: Ça passe. Les États-Unis vont avoir leur Arc de Triomphe qui mesurait 76 mètres de haut. Le nôtre ne fait que 50 mètres.
1: Oh, en plus, non, mais allez, ils veulent nous dépasser.
0: Ouais. Et alors, attendez, c'est pas tout.
1: Oh non, quoi?
2: La Tour Eiffel?
0: Donald Trump. Vous voulez l'appeler l'arc de Trump?
1: Non, oh mais allez, mais y'a rien qui va. C'est pas possible. Ça a été validé ou pas?
0: Non.
1: Ah, ok.
0: Il s'appellera Arc de Triomphe des États-Unis.
1: Ah, bah, super original. Ah non. Bah, je le déteste.
0: On dirait ma femme pour être good. Je le déteste. On a Mégane avec nous au téléphone. Bonjour Mégane.
3: Bonjour Annie, bonjour tout le monde.
0: Bienvenue sur Énergie Mégane. Tu voulais nous parler de quelque chose que t'avais fait pour impressionner quelqu'un?
3: Oui, tout à fait. Alors moi, j'habitais dans le sud, à côté de ma famille, avec du soleil tous les jours. Et par amour, avec mon compagnon, je suis allée habiter dans la Creuse.
0: Ah, c'est pas la même météo, j'imagine, du coup.
3: Pas des masses, non.
1: Oui, mais elle a l'amour. Du coup, il fait beau tous les jours.
0: Mais qu'est-ce qu'on préfère, l'amour ou le soleil?
1: Ah.
0: Ou un bon wifi?
1: Ah.
0: Ça
1: me fait réfléchir, ouais.
0: Alors, et vous êtes toujours ensemble?
3: Oui.
0: Mais alors pourquoi...
3: comme dit Lorenza, heureusement qu'il y a le soleil dans le cœur, parce que...
0: Mais pourquoi vous êtes allé dans la Creuse? Pourquoi c'est pas lui qui est venu dans le sud?
3: Parce qu'il a eu une opportunité professionnelle assez intéressante.
0: Ah, donc, d'accord.
3: Quand on fait la balance, ça joue quand même.
1: D'accord. Bah, c'est magnifique.
0: Et vous
1: c'est
0: êtes heureux? Vous êtes heureux maintenant dans la Creuse?
3: J'ai un beau jardin.
0: C'est vrai parce que c'est quand même un nom, la Creuse, où tu te dis, tu creuses ta tombe en fait.
1: Oui,
0: c'est...
1: clairement. Tout est dans le nom de la vie.
0: Mais on aime les gens
1: oui.
0: de la Creuse. Bien sûr. Parce qu'ils
1: bien
0: ont,
1: sûr.
0: Ils ont dans leurs yeux le bleu qu'ils n'ont jamais vu. en plus, je dis ça, mais je connais pas la Creuse.
1: Moi non plus.
0: Il y a quoi comme ville dans la Creuse?
3: Le plus proche, vraiment, enfin, je suis à 2 heures de Clermont-Ferrand, quoi.
0: Ah oui! Ouais, c'est
1: pas fou, mais
0: je suis passé une fois à côté de Clermont-Ferrand. Mmh. Je me suis pas arrêté, je pensais qu'il l'avait fermé la ville. C'était pas.
1: Mais ils sont tous très sympathiques, c'est sûr.
0: Il y a que les gens qui sont venus là-bas par amour, hein, sinon il y a aucune autre raison. Florent, notre producteur.
2: Si vous voulez, aussi il y a La Soutraine, Boussac, Bourganeuf, Gouzon, Saint-Sulpice-le-Guérétois. Si vous voulez faire un tour en Creuse aussi.
0: D'accord.
2: J'ai tapé la Creuse. Ah non, je connais pas, bien sûr.
0: T'as mangé le bimbalum Michelin ce matin au niveau des cartes. Merci beaucoup, Mégane, de nous avoir appelé.
3: Je vous en prie, bonne journée.
0: Belle journée à toi, et c'est beau ce qu'elle a fait.
1: Oui.
0: Qu'est-ce que vous avez fait pour impressionner quelqu'un par amour? On a Eva qui est là. Bonjour, Eva.
4: Bonjour, Manu. Bonjour, les Wouin-Wouin.
0: Tu connais une histoire, toi, c'est ça?
4: Oui, c'est ça, ouais.
0: On t'écoute.
4: Alors, en fait, j'ai un ami qui a appris la langue de sa copine en secret.
0: Qui a appris la langue?
4: Il a appris des cours.
1: Il a appris la langue?
0: Ah, il a appris!
4: Oui, il a appris la langue en secret.
0: D'accord.
4: Donc, il a pris des cours en cachette. Et en fait, un jour, il s'est mis à lui parler couramment en italien. Et elle était choquée. Et ils sont ensemble depuis 5 ans. C'est trop mignon!
1: Ah, c'est comme le film Love Actually. Ça passe aussi dans le film. C'est vraiment une comédie romantique, l'histoire.
0: J'ai
1: j'adore.
0: Pas vu Love Actually, mais je trouve ça
1: c'est,
0: incroyable.
1: C'est magnifique, c'est tout à fait ouais, ça. C'est incroyable. Wow.
0: Le moment
1: le
0: où t'as
1: film,
0: la personne. C'est quoi? J'en dis des frissons.
1: Ouais.
0: Le moment où t'as la personne qui te parle en italien.
1: Para perché ti amo et tout. Et
0: Para perché ti amo, les pizzas à l'abonné, oui, bien sûr.
1: Bien sûr.
0: Voilà, mais c'est incroyable. Alors,
1: c'est fou.
0: Je l'avais fait, mais moi j'avais 4 grammes d'alcool.
1: Ça ressemble à rien.
0: Et je parlais pas italien du tout. Mais j'avais l'impression que c'est incroyable. L'alcool aide à vraiment à penser qu'on s'est parlé une langue étrangère. Je me suis déjà remarqué. L'alcool est à consommer avec modération.
1: Oui.
0: Non, vous n'apprenez pas une langue en buvant de l'alcool. Merci beaucoup, Eva, de nous avoir raconté ces histoires. Gros bisous, belle journée à toi et bon week-end.
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0: Qui joue au jeu d'argent ici? Vous jouez un peu les jeux à gratter, tout ça?
1: Moi, ça, en fait, ça m'arrive. J'ai une pulsion, c'est vraiment comme une envie de faire pipi. J'ai envie d'un jeu, de gratter un jeu à gratter.
0: D'accord.
1: Et je m'arrête dans un tabac et je prends un cash ou un truc comme ça, quoi.
0: Les jeux d'argent ont encore progressé en France en un an.
1: Bah, c'est parce qu'on espère toujours gagner une grosse somme.
0: En fait, moins on a d'argent, plus on espère qu'on va gagner, donc on dépense de l'argent dans les jeux à gratter, j'ai l'impression. Ouais. Le chiffre d'affaires est en hausse de 3% et la Française des Jeux détient la moitié du marché. Et alors en revanche, c'est la chute pour le PMU.
1: Oh. Mmh.
0: C'est vrai, j'ai l'impression d'avoir fait un point bourse sur
1: BFM. Oui, c'est ouf.
0: Bon, allez, on passe à autre chose. 7h55, on revient tout de suite.
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0: Vous l'avez demandé, elle s'est... Elle a exaucé vos vœux.
1: Quoi?
0: Bah, la ferme de Lolo, t'as pas vu?
1: Ah oui, bien sûr, oui, pardon.
0: J'ai cru que t'avais oublié.
1: J'ai mis ta tête en mode,
0: merde.
1: Non, c'est bon, c'est calé. C'est bon.
0: Il y a quelques temps, il y a quelques années, on faisait un jeu qui s'appelait la ferme de Lolo. Oui. Puis on a arrêté de le faire, on est passé à autre chose. Et régulièrement, vous dites, on pourrait pas se refaire un peu le jeu de la ferme à Lolo.
1: Ouais.
0: Alors, la ferme de Lolo, le jeu en lui-même, c'est pas le
1: meilleur jeu du monde.
0: Mais ce qui est incroyable dans le jeu, c'est le générique.
1: Oui.
0: Parce que c'est Lolo, c'était le jeu de Lolo, le jeu de Lorenza. Et elle avait un générique d'entrée, un générique de sortie. Et entre les deux, bon, bah, il y avait un jeu, quoi.
1: Mais c'est vrai que c'est le générique que les gens kiffent, en fait.
0: Dès la fin du générique d'entrée, on attendait le générique de sortie, en fait.
1: C'est vrai. Je suis d'accord.
0: Et vous nous l'avez demandé, on va se refaire la ferme de Lolo tout à l'heure dans un petit quart d'heure. On va jouer ensemble.
2: Je suis un peu ému, j'y ai assisté que deux fois, moi.
0: C'est déjà pas mal.
1: Ouais, hein. C'est bien.
2: J'ai hâte parce que je me souviens plus du générique là. J'ai hâte.
0: Ah, moi, je me souviens du générique, j'allais dans la tête.
1: Moi aussi.
0: Vous ne connaissez pas la ferme de Lolo? Cette musique va vous rentrer dans le crâne comme un peu It's a small, small world.
1: C'est vrai, qu'elle reste.
0: C'est un peu le même effet, ça te pourrit ton week-end. On va écouter Miley Cyrus aussi, mais ça, c'est dans deux minutes. Avant ça, on double votre salaire, il est 8h05.
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0: 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Et bien, donc la deuxième fois de la matinée, c'est maintenant. Vous envoyez salaire par SMS au 7 10 12. Ça n'arrive pas qu'aux autres, ça peut vous arriver à vous aussi. Attention, ça sonne quelque part. Allô, bonjour, c'est Sophie de Talmont en Vendée.
8: Oui, c'est moi.
0: Sophie, quel est le seul animateur radio qui double ton salaire?
8: C'est Manu sur
0: l'énergie. Ben oui.
8: C'est super.
0: Sophie, je t'annonce que ton salaire de 1340 euros, je vais te le multiplier par deux. Ça va faire pour toi, là, à la fin du mois, 2680 euros.
8: Oh là là là là, merci Manu, merci. C'est trop bien.
1: Sophie, les mots plusieurs fois, beaucoup de fois.
0: Oui, tout le temps.
8: Oui.
0: C'est pour ça que quand elle s'exprime en général, ça prend beaucoup de temps.
8: Pardon.
1: Merci
8: Lorenza, merci Manu, merci Nico.
0: J'ai l'impression que tu sais ce que tu vas en faire de cet argent. J'ai l'impression que ça va faire du bien.
8: Ça va vraiment faire du bien. Ouais. Je t'avoue qu'en plus, j'ai eu quelques problèmes là ces derniers temps, donc ça va vraiment faire du bien.
1: Oh, bah, génial.
0: Voilà. 2680 euros pour toi, Sophie. Tu es accompagnatrice d'enfants PMR.
8: Oui, c'est ça, exactement.
0: C'est les enfants handicapés et toi, t'as un véhicule qui est adapté, c'est ça?
8: Ouais. J'ai un 9 places qui est adapté et du coup, bah, tous les matins et tous les soirs, je transporte les petits loulous avec moi.
0: Eh ben, voilà. C'est cool. Et on double ton salaire, 2680 euros. Bravo à toi, on t'embrasse fort.
8: Merci Manu. Ça fait tellement longtemps que je vous écoute. Vraiment, ça doit faire plus de 15 ans. Vraiment.
0: Ah, 15 ans, c'était pas nous.
1: Écoute, pas.
0: C'était pas nous, mais 15 ans, c'est nous. On t'embrasse,
8: Sophie.
0: Non,
8: au moins. Ouais. Merci beaucoup. Merci à vous. Bonne journée.
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0: Et tout de suite, on s'apprend des choses. On s'apprend des choses les uns les autres. Allez, Lorenza, avant de faire la ferme de Lolo.
1: La plupart des mammifères font pipi pendant 21 secondes.
0: J'étais au courant de ça. Et dans
1: l'émission. Tu sais pourquoi ou pas?
0: Alors, oui, je sais pourquoi. Parce qu'en fait, cette info, on l'avait donnée, mais il y a des années, et on avait testé.
1: Ah bon?
0: On était parti.
1: À la ferme?
0: Hein?
1: T'étais parti. Ah, vous étiez parti, vous, faire pipi.
0: Oui.
2: On a chronométré des animaux. Oui.
1: Je pensais que vous aviez vraiment été testé sur des animaux.
0: Non, nous.
1: Ok.
0: Parce qu'en fait, bah, on est des mammifères aussi.
1: Oui, c'est vrai.
0: Et effectivement, honnêtement, faites le test, vous allez voir, c'est assez incroyable.
1: J'ai trop envie de tester.
0: Quand tu fais pipi, ça dure environ une vingtaine de secondes.
1: C'est fou.
0: C'est incroyable.
1: Ben, je savais pas.
0: Et c'est vraiment vrai. Et c'est pour l'instinct de survie, je crois.
1: Oui, et en fait, que ce soit un petit ou un grand animal, si t'as peu de liquide, t'as un débit lent. Mais si t'as beaucoup de liquide, t'as un débit rapide. Donc quoi qu'il arrive, ça revient à peu près à 21 secondes. Quoi.
0: C'est assez incroyable.
1: C'est fou.
0: Et

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1: Tout le monde voit ce que c'est qu'un citron ?
2: Oui.
1: Eh bien, le citron n'existe pas à l'état naturel sur la planète.
2: Hein ?
1: Comment le citron a été créé par un croisement.
3: Ah bon ?
1: Oui, c'est le croisement d'orange amère et de cédra. Le cédra, c'est un petit fruit jaune qui ressemble un peu à un citron, mais qui est pas lisse.
3: Ok.
1: Qui a des petites un citron qui aurait la peste. Voilà.
3: Ah super. Ouais,
1: bon bah, voilà, c'est ça. Et ben.
3: Ah mais je savais pas.
1: Et ben, oh là là. Mais personne ne le sait.
2: On nous a menti.
3: Et ça a créé des citronniers alors.
1: Bah on a créé le citron avec ça, ensuite on a fait des boutures, on a replanté, et puis après, pouf, pouf, pouf, partout les citrons.
3: Incroyable.
1: On s'apprend des choses sans déconner entre ça et la branlette.
3: Pouf, oh là là, aujourd'hui. Notre cerveau explose.
1: Oh là là, 8h13, passons à autre chose.
3: Oui.
1: Il y a trop d'infos pour nous.
4: Salut, c'est Juju Fitcat. Bon, Manu, je t'aime bien, mais parle moins fort, s'il te plaît. Le matin, je dors.
1: D'accord, pardon, excuse-moi, je me fais engueuler. Bon, Juju Fitcat, a priori, selon Lorenza en tout cas, c'est elle qui va gagner dans avec les stars cette année.
3: Mais j'ai trop envie qu'elle gagne parce que figure-toi qu'ils avaient proposé à son amoureux Thibaut InShape et il a refusé de faire danse avec les stars parce qu'il a dit Juju Fitcat, c'est son rêve, je veux pas lui prendre sa lumière. Et donc du coup, bah, elle, c'était tellement son rêve que je me dis, et elle est incroyable, elle danse trop bien, elle a fait. Enfin, je veux que ce soit elle.
1: Ok, bah, si tu veux, alors on s'exécute. Hein,
3: merci.
1: Tu sais, y a pas de souci. Après, ça me fait un peu de la peine parce que j'imagine qu'elle fêtera pas ça au champagne.
3: Mais,
1: bah, parce qu'elle, elle est très.
3: Ah, MC. Elle est LC et tout. Ouais.
1: Tu vois, elle va nous filer
3: bah,
1: des.
3: C'est pas grave.
1: Non, ça va être des coupes de jus de brocoli. Enfin, c'est...
3: Le kombucha.
1: C'est le moment. Vous l'avez voulu.
2: Allez.
1: Vous avez voulu son retour.
3: Oui.
1: Il y a beaucoup de messages sur l'application Manu sur Énergie. Vous pouvez nous envoyer des messages vocaux. Et régulièrement, il y a des messages qui nous disent à quand le retour de la ferme de Lolo.
3: Ça me touche, c'est mignon.
1: Louane est avec nous au téléphone. Bonjour, Louane. Ah, Louane était avec nous au téléphone.
3: Ah.
1: Alors, bougez pas. C'est pas grave, on a Amélie. Amélie ?
5: Oui, bonjour.
1: Bonjour à toi, Amélie, sois la bienvenue.
5: Bonjour, Manu, les Wawins.
1: Salut. Amélie, tu vis un moment rare dans l'émission.
5: Oui, je me rends compte.
1: Mais c'est quand même le. On faisait ce jeu, puis on l'a complètement arrêté. Ça fait 200 ans, quoi.
3: On l'a fait une seule fois, je crois, depuis le début là, de la saison, ouais.
1: Non, on l'a pas fait cette saison, la ferme de l'eau.
3: On l'a fait au tout début de saison, une fois.
1: Ah, d'accord. Et on l'a arrêté après.
3: Ouais.
1: C'est qu'il y a une raison.
3: Ouais. Mais je suis entièrement d'accord. Mais non, mais je sais que vous kiffez le générique.
1: Ce jeu est culte, pas pour le jeu en lui-même, mais pour le générique. Amélie, c'est pour toi. Tu vas participer à ce moment. Voici le retour du jeu que tout le monde attend. Oui, on l'attend, on l'attend, on l'attend.
3: Oui, on l'attend.
1: Bien sûr, t'as de la chance, Amélie. Voici la ferme de Lolo. Et donc, le générique de début.
3: Oui.
1: En direct. Quand tu veux, Lorenza.
3: Bah, c'est parti, hein.

0: tu repartiras avec un petit cadeau.
1: Et voilà.
0: Allez, c'est parti.
1: Alors attention,
0: les
1: règles du jeu. Lorenza va te faire écouter des bruits d'animaux. À toi de deviner à quoi correspondent ces bruits d'animaux.
0: Allez, okay. C'est parti pour le premier.
1: Oh putain.
0: Ouais, la sombre.
1: Oh merde.
0: Alors, Amélie, à ton avis, est-ce que c'est une grenouille verte qui crie pour éloigner une menace? Ou est-ce que c'est une chauve-souris qui donne naissance à un petit?
2: Chauve-souris.
0: Non, c'était la grenouille.
1: Ah oh là là.
0: Ah bah ouais,
1: là
0: mais
1: là
0: t'entends là. Ce cri, elle veut faire fuir tout le monde là.
1: Ah mais moi elle m'a fait peur aussi.
0: Ah bah
1: aussi,
0: moi aussi, j'avance pas moi.
1: Oh là là. Et suis-moi à t'oreille du WD-40 s'il te plaît.
0: Ça grince.
1: Oh là là. Bon,
0: allez,
1: c'est pas grave.
0: C'est pas grave, c'est parti.
1: C'est pas grave, on peut se rattraper maintenant.
0: Allez, le deuxième.
1: Waouh.
0: Alors, est-ce que c'est un lion qui se gratte contre un arbre? Ou est-ce que c'est un cerf qui brame pour attirer les femelles?
2: Un cerf, je dirais.
0: Bien joué, Amélie.
1: Mais alors, on se rattrape,
0: ah
1: là
0: ben ouais.
1: Alors, et attention, ça veut dire que tout va jouer maintenant.
0: C'est parti.
2: Oula.
1: C'est drôle ça, c'est un animal.
0: Drôle, c'est un animal.
1: Parce qu'on dirait un pote à 14h du matin. Mais...
0: On dirait François Damien, ce qui rigole trop. Est-ce que c'est un singe qui s'apprête à manger ou est-ce que c'est une hyène qui se rafraîchit dans une rivière?
2: Un singe.

0: C'était la hyène.
1: Oh non,
0: c'est le rire de la hyène.
2: Oh là là. Ah, le fameux rire de la hyène.
0: Ben oui, c'est ça en fait. Elle... Mais qui kiffe, hein.
1: Ah ouais, carrément.
2: C'est mignon,
0: c'est génial.
2: Oh, Amélie, pour le retour de la ferme de Lolo, c'est pas gagné, mais je vais t'offrir le mug Manu sur énergie.
1: Eh ben merci. Il
2: n'y
1: en avait pas d'autres,
0: Bruit?
2: Non,
0: désolé.
2: Oh, c'est beaucoup déjà, là.
0: Ouais, c'était 3, c'est pas mal, hein.
2: Mais attention, bon, Amélie.
1: Super,
2: Amélie, tu n'es pas venue que pour le mug, tu es venue aussi pour le générique de fin de la ferme de Lolo.
0: Allez.
1: Ben oui, bien sûr.
2: T'es prête, Lorenza?
0: Ouais, c'est parti.

0: grave, non.
1: Mais tu repars quand même avec un petit cadeau.
0: Et wow. C'était la ferme de Lolo que le monde entier nous envie. Amélie, on t'embrasse.
2: Merci, bonnes vacances à vous.
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0: Et ce week-end, on le démarre ensemble. Parce qu'on le démarre dès le vendredi, voire même dès le jeudi avec cette création de Lorenza.
1: Le jeudredi.
0: Qui appelle ça le jeudredi. C'est un jeudi condensé avec le vendredi. On n'est pas jeudi, on est jeudredi. J'aime beaucoup cette idée. Cette journée, oui, on est avec vous pour la démarrer jusqu'à 10h en direct. C'est Manu sur Énergie. Il y a les sondages du matin qui arrivent. On va écouter K-pop de Demon Hunters aussi. Mais avant ça, c'est le moment de vous réconcilier comme tous les vendredis avec la chanson de la réconciliation. Vous êtes fâché avec quelqu'un, vous venez nous expliquer ça et on s'engage à vous réconcilier en chanson. On a Rose aujourd'hui avec nous. Bonjour Rose.
2: Salut Manu, salut l'équipe.
0: Bienvenue sur Énergie. Rose, t'es fâché avec qui?
2: Moi je suis fâché avec ma meilleure amie Lisa.
1: Oh non.
0: Oh, c'est rare ça. Honnêtement, on commence à avoir une petite cinquantaine de chansons de réconciliation quand même depuis pas mal de mois maintenant. Et ben on n'a pas eu beaucoup de meilleurs amis. On a eu des colocs,
1: des collègues,
3: des voisins aussi.
0: Des voisins aussi. Qu'est-ce qui s'est passé avec ta meilleure amie Rose?
2: Écoute, hier on regardait Le Diable s'habille en Prada. Jusque là tout va bien et au bout de 15 minutes elle s'est endormie comme très souvent.
0: D'accord.
2: Du coup, pour rigoler, je lui ai versé un peu d'eau sur le visage pour la réveiller. Mais elle a détesté. Et jusqu'à la fin du film, elle m'a plus parlé du tout, quoi.
0: Ah, mais alors ça, c'est comme en couple, des fois, l'autre va faire une blague.
1: Oui.
0: Et en fait, tu le prends très mal.
1: Ça va pas du tout marcher.
0: Ouais. Et toi, quand tu fais la blague, tu fais putain, je m'attendais pas à cette réaction.
2: Ah, mais c'est exactement ça. Je m'y attendais pas du tout, du tout.
1: Oh, mais elle va pas rester fâchée pour des petites gouttelettes d'eau sur le visage.
2: Ouais, mais depuis hier, j'ai plus de nouvelles.
0: C'est tout frais. On aime bien les fâcheries fraîches.
1: Mais ça va le faire.
0: Des fois, on a des fâcheries qui durent depuis 10 jours, c'est plus compliqué.
1: Oui.
0: Ça, c'est frais. Elle est encore là-dedans. Je pense qu'il y a moyen de rétablir la situation.
1: Mais oui.
2: J'espère.
0: Elle s'appelle. J'ai oublié le prénom, pardon.
3: Lisa.
0: Très bien. Est-ce que vous avez, si vous êtes meilleure amie, une chanson un peu de BFF? Ou alors, est-ce qu'elle a une chanson vraiment qu'elle adore?
2: Alors, ouais, c'est plutôt ça. Elle a vraiment une chanson qu'elle adore. C'est Comme d'habitude de Claude François.
1: Elle a 108 ans?
0: Un peu plus, 215.
1: C'est fou.
2: Elle adore ça.
0: Elle est fan de Claude François?
2: Elle adore cette chanson en particulier.
1: Surtout. Ok.
0: Comme d'habitude, c'est « Je me lève
1: et je te bouscule ».
3: Ça m'inspire, c'est bon, j'ai une piste. C'est bon, je l'ai.
0: Le principe de la chanson de la réconciliation est simple, Rose. Tu vas nous laisser maintenant 10 minutes. Enfin, tu vas laisser 10 minutes à Florent, qui apparemment est inspiré.
3: Oui.
0: Florent, okay. c'est le producteur de l'émission et c'est aussi celui qui chante le mieux dans l'émission.
1: Trop bien, mais oui.
0: Et il a 10 minutes sur Comme d'habitude de Claude François pour écrire des paroles qui vont, on l'espère, toucher Lisa. Parce que Lisa, dans 10 minutes, on va l'appeler en direct et on va lui chanter cette chanson. Ok, Rose?
2: Parfait.
1: Allez, on y croit, ça va le faire.
0: C'est la garantie énergie.
2: Oui, j'espère aussi.
0: La garantie énergie, c'est zéro fâcherie. Rose, rendez-vous dans 10 minutes, on t'embrasse. Bouge pas, reste avec nous.
2: Bisous.
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0: Voici, comme chaque jour, les sondages du matin. Tout le monde participe, on y va. 22% des gens disent le faire systématiquement avant de demander une augmentation. Qu'est-ce qu'ils font, Lorenza?
1: Ils s'habillent bien?
0: Peut-être, mais c'est pas ça. Florent?
3: Ils préparent des arguments?
0: Ils préparent des arguments, peut-être, mais c'est pas ça. Ah. Qu'est-ce qu'ils font avant de demander une augmentation, Aurélie, au standard?
7: Ils se comparent avec ses collègues?
0: Non, ils le font tout seuls.
7: Ça se voit?
0: Ça se voit si tu le vois le faire.
7: Ok. Ah.
0: Mais sinon, quand il va au rendez-vous, ça se voit pas. Non, il le fait avant de le faire.
3: C'est un geste?
0: Avant de demander une augmentation. Il peut faire des gestes. Ça peut être des gestes aussi.
1: Ça, il parle?
0: Il peut parler ou alors c'est dans sa tête.
3: C'est quelque chose pour s'encourager?
0: Un peu. 22% des gens disent le faire systématiquement avant de demander une augmentation. Prier. Faites que mon augmentation soit acceptée, faites qu'elle soit acceptée. Je pense que vraiment je le mérite, ce serait vraiment incroyable. Et puis tu t'emballes et tu peux rajouter les trucs genre promis j'irai à la messe dimanche prochain. Ouais. Les trucs.
1: Ok.
0: 22% quand même, hein.
1: C'est énorme.
0: Ah oui, c'est beaucoup. Des gens qui prient avant de demander une augmentation. 2 femmes sur 3 trouvent ça sexy quand un homme le fait. Quand un homme fait quoi, Lorenza?
1: Quand il conduit.
0: C'est pas vraiment une action.
1: Ah.
0: Quand ça se passe, en fait. Mais ça se passe suite à une action. Je sais, je vous ai embrouillé.
3: Clairement.
0: Lorenza?
1: Quand tu fais une tâche sur lui?
0: C'est sur lui. C'est sur lui, mais c'est pas une tâche. Et c'est pas sur le vêtement.
1: Ah.
0: C'est sur lui. 2 femmes sur 3 trouvent ça sexy quand un homme le fait. C'est une action, en fait, mais c'est pas une action qui contrôle.
3: Se raser la barbe?
0: Non, tu contrôles se raser la barbe.
1: C'est dégoûtant?
0: C'est pas dégoûtant, mais 2 femmes sur 3, quand même, c'est beaucoup. Trouve ça sexy. Quand un homme sue.
1: Ah. Bah, c'est un peu. Si, oui.
0: Ah ouais?
1: Bah ouais.
3: Mais un côté bestial, non?
1: Et moi, je sais que je suis amoureuse quand j'aime l'odeur de la transpiration de la personne avec qui je suis.
0: Ah. Et, ouais. quand j'aime la lécher.
1: Non, bah arrête. Non, mais tout de suite dans la.
0: Et j'avoue que je récupère la sueur. Je vous le dis. Hey, on se dit tout ce matin. Je la récupère avec une petite cuillère. Je la mets dans un bol.
1: Oh,
0: et comme ça, la journée, quand il me manque, je l'ouvre. Oh, et je prends une goutte.
1: C'est dégueulasse. Mais non.
3: Petit shooter.
1: Je me confierai plus jamais.
0: Oh si. 15% des fans de foot ont déjà fait ça. Ils ont déjà fait quoi? 15% des fans de foot.
3: Pleurer après un match?
0: Non, c'est pas après un match.
1: Est-ce qu'ils achètent quelque chose?
0: Oui, absolument. Ils achètent quelque chose.
1: C'est de la. Enfin, des objets, un objet?
0: Non, c'est pas du merchandising.
1: Ok. Ah.
0: Non.
3: Ah oui, non, c'est. Ouh, ça va?
0: 15% des fans de foot ont déjà fait ça.
1: Est-ce que c'est quelqu'un d'autre ou c'est tout seul?
0: Ça peut être tout seul, ça peut être avec quelqu'un d'autre. C'était voyager à l'étranger pour voir un match.
1: Ah ouais,
3: ah ouais, faut vraiment être fan. Hein.
0: Mais moi j'ai un pote.
1: Pour la Coupe du Monde.
0: Mais toutes les Coupes du Monde. Il est fan de l'équipe de France.
1: Okay.
0: Mais fan absolu.
1: Ouais, numéro 1 quoi.
0: Il va à toutes les Coupes du Monde. Il était même passé sur TF1. Ils avaient fait quasiment un reportage sur lui.
3: Là, il a pris ses places pour 2026.
0: Et on en a parlé. Il est en train de voir. Ici, il a déjà les places, je crois. Il a acheté.
1: C'est une dinguerie.
0: Et il part. Et en mode aventure. Des fois, il sait pas où il va dormir.
1: Ouais, mais il s'en fout parce qu'il sait qu'il va avoir le match. Quoi.
0: Exactement. Il va avoir le match.
1: C'est des vrais passionnés. Moi, je trouve ça génial.
0: Mais c'est incroyable.
1: Je suis admirative.
0: Et quand il te raconte, mais t'as dormi où? Alors là, la première nuit, c'était un peu galère.
1: Ouais.
0: En fait, il y a un mec qui m'a proposé d'aller chez lui, mais en fait, je sentais pas. Du coup, j'ai traîné un petit peu dans un bar. Et là, il y a quelqu'un qui m'a dit, tiens, là-bas, il y a une auberge de jeunesse.
1: C'est génial.
0: Et à chaque fois, il vit une aventure et il fait ses matchs.
1: Incroyable.
0: Et il est passé, sans déconner, à la dernière Coupe du Monde, il est passé à la télé parce que parce qu'il parle bien, parce qu'il se marre bien et tout. Et les gens disent putain, faut le filmer, lui. Incroyable, gros fan.
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0: réconcilier deux personnes grâce à la chanson de la réconciliation comme tous les vendredis. Rose nous a appelé tout à l'heure et elle est fâchée. Enfin, elle est fâchée. C'est surtout sa meilleure amie qui est fâchée contre elle. Rose, rebonjour à toi.
1: Coucou.
0: T'étais avec ta meilleure amie Lisa. La fâcherie date d'hier. Vous regardiez un film. Au bout de 15 minutes, elle s'est endormie. Et pour rigoler, tu lui as versé un peu d'eau sur le visage pour la réveiller. Mais ça l'a énervée. Elle a détesté même. Et apparemment, elle ne te parle plus depuis hier.
1: C'est ça.
0: Le principe de la chanson de la réconciliation, c'est qu'on arrête ces fâcheries. C'est qu'on arrête tout ça et qu'on se rabiboche. C'est la garantie énergie zéro fâcherie.
2: Après, je comprends que sur le moment, ça embête un peu. Mais bon, on peut râler comme ça des jours. Non, ça va le faire.
0: Et c'est là qu'intervient Florent.
2: Ah oui.
0: Le producteur de notre émission, l'homme qui sait chanter. Tu nous as dit que la chanson préférée de Lisa, c'était comme d'habitude de Claude François. Il a eu 10 minutes pour écrire des paroles sur cette chanson par rapport à votre histoire, par rapport à vous. Et le but, c'est de lui chanter. Normalement, on va avoir Lisa au téléphone avec nous. Lisa ?
3: Oui.
0: Bonjour Lisa, bienvenue. Je crois qu'on t'a dit que tu passais à la radio, c'est Énergie. Je m'appelle Manu, bonjour à toi.
3: Bonjour.
0: Je t'appelle ce matin parce que nous sommes au courant d'une fâcherie. Rose, qui est ta meilleure amie, nous a appelé ce matin. Et Rose, elle est avec nous. Rose, dis bonjour à ta meilleure amie.
3: Coucou ma louloute, ça va ? Salut.
0: Voilà.
2: Allez, super.
0: C'est sa louloute, hein, mais apparemment la louloute est un petit peu fâchée.
2: Là.
0: Lisa, on est au courant. On sait ce qui s'est passé. On sait que tu en veux à Rose. On sait que tu as mal pris ce verre d'eau. Mais maintenant, j'aimerais que tu écoutes ça. C'est ta chanson, ça. Lisa, c'est ta chanson préférée. Parce que t'as 112 ans. Claude François, comme d'habitude. Écoute bien ces paroles, elles sont pour toi.
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0: C'est Lisa qui a dit ça, c'était magnifique. C'est Lisa.
1: Ah ouais, superbe.
2: Ah, ah mais voilà.
1: Ah, j'en ai la chair de poule, c'est trop beau.
0: Lisa, on peut dire que c'est... on l'oublie cette fâcherie.
1: Ah bah oui.
0: Ah mais c'est quoi, moi aussi j'avais envie d'être fâché pour que tu me chantes une chanson.
2: Moi aussi, j'ai trop kiffé.
0: Et voilà, la chanson de la réconciliation a encore frappé. Lisa, Rose, t'as vu Rose? Regarde comment elle est maintenant.
1: Oui, on regarde un autre film ce week-end. Ben, c'est surtout qu'on va aller voir le 2 au cinéma.
3: Mais c'est surtout ça, il faudra pas que tu t'endormes.
2: Non, mais paye le popcorn quand même.
0: Non, mais vu le prix du popcorn, justement, elle va pas s'endormir. Rose, Lisa, on vous offre à tous les deux, à toutes les deux, le mug Manu sur Énergie.
1: Merci beaucoup.
0: On vous embrasse, bravo.
1: Belle journée, bisous, bonne journée.
0: Et bravo, Florent.
4: Ah, zéro fâcherie.
2: Ah, c'était fou.
0: Ah, c'était beau. Ah, j'avais les...
1: Ah, oui.
0: Moi, j'avais les poils.
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0: Et c'est le moment.
2: Ah, il est là.
0: Ça y est. Normalement, on l'a au téléphone. Il est papa depuis d'avant-hier soir.
2: Nini.
0: D'un petit Archibald.
2: Oui.
0: C'est Nico qu'on a au téléphone.
7: Salut tout le monde.
0: La petite voix
2: la
0: de
2: voix
0: celui
2: fatiguée.
0: Qui a, celui qui a pas beaucoup dormi.
7: Qui a quoi? Dormir. Qu'est-ce que c'est que ce mot?
0: Bon alors, eh.
2: Ben raconte.
0: Papa pour la troisième fois.
7: Ouais, on va changer de voiture. Voilà, ça y est. Ah bah, il va falloir.
0: Bah, ouais, attends, ça va faire en tout là, parce que c'est un
7: couple qui va composer.
2: 4 en tout.
7: Exactement.
2: Hein.
7: Moi, je récupère mes deux enfants ce soir, tu vois, pour les vacances, pour 2 semaines de vacances. Donc, on va être 4 à la maison. 4 enfants, ça va être sympa. Hein.
0: Ça va être bien. Avec un bébé qui pleure et tout, donc, vous allez vous régaler.
7: Ouais, on s'ennuyait. Donc, écoute, on s'est dit qu'il fallait faire un truc comme ça dans la vie. Mais tout roule.
0: Voilà.
7: Tout roule.
2: Alors, on veut savoir,
0: On est tous d'accord pour dire que le prénom, il déchire.
2: On adore.
7: Sérieux?
2: Ouais.
0: Archibald.
2: C'est trop stylé.
7: On avait un gros doute, hein, parce que pour nous, ça évoque un truc. C'est un héros d'un livre qu'on lisait à nos filles, sans savoir qu'on lisait à nos filles, avec ma compagne.
0: Alors, tu veux dire que Archibald, c'est le héros d'un livre que toi, tu lisais à tes enfants et que elle lisait à ses enfants?
7: Et exactement. Et en fait, c'est en se mettant ensemble qu'on s'est rendu compte qu'on lisait le même livre.
2: C'est génial!
0: Bah, vous êtes bien trouvé parce que ça aurait pu être oui-oui, tu vois.
7: Bon, on aurait peut-être appelé oui-oui quand même, tu vois, pour la vanne. Non, mais du coup, quand on a su ça, on s'est dit que c'était assez évident quand on a su qu'on allait avoir un garçon. Mais on avait un doute sur le regard des gens, effectivement. Et finalement, il est plutôt bien pris.
2: C'est trop stylé.
0: Tu sais quoi, c'est ce que je disais.
7: J'en
0: connais pas. Et c'est le genre de prénom qui va revenir à la mode, mais c'est sûr. C'est tellement stylé.
7: Exactement.
2: Et ça nous inspirait des trucs.
7: Archibald, tu retournes dans la vie.
2: Ouais, ça nous inspirait des trucs hyper cool. On s'est dit que c'était le premier de la classe, mais qui reste stylé, qui aide les autres.
0: Ouais. Archibald, il est bon en tout, en fait.
2: Ouais.
0: Il est bon en cours, et ensuite, quand il se met à faire du roller, il va être le meilleur en roller.
2: Il va plaire aux filles, mais il va avoir plein de potes aussi. Fin...
0: C'est incroyable.
4: C'est le premier qui est choisi quand il y a des équipes de sport à faire.
0: Bien sûr. Et puis, t'adores dire Archie.
2: Oui, Archie sera le capitaine même.
0: Mais bien sûr, c'est Archie. Mais les profs, ils vont adorer l'appeler Archibald.
2: Ouais.
0: Alors le problème, c'est que comme ils auront le prénom, ils vont le faire venir beaucoup au tableau. Allez, Archibald.
7: Ah merde.
2: Mais c'est pas grave, il aura des bonnes notes.
0: Mais il s'en fout, Archibald, évidemment. Il sera astronaute.
2: Bah oui.
0: Ouais. Tu sais ce qu'il veut faire plus tard?
7: Écoute, pas encore, pour l'instant, il bouffe.
0: Bon, c'est déjà pas mal.
7: Pour l'instant, il bouffe beaucoup. C'est un digestif, mais ça va.
0: Écoute, il a 2 jours.
2: C'est normal.
0: Ça va, mais d'ici 2-3 jours, essaye de lui demander quand même ce qu'il veut faire plus tard. Enfin, toi, c'est important.
7: Ouais, exactement.
2: Ça va être un fonceur.
7: Pour l'autre, ça me paraît bien.
0: Bon, mais tu l'inscris à Parcoursup et tu vois ce qu'il veut faire.
7: Exactement. Mais j'ai entendu Lorenza qui dit ça va être un fonceur. Elle me l'a déjà dit parce qu'effectivement, c'est un bélier, c'est ça?
2: Ouais, exactement.
0: Voilà. Oh,
2: mais attends, il s'appelle Archibald, il est bélier, c'est bénef dans la vie, ça.
0: D'accord, si tu le dis.
2: Bah oui. C'est là que c'est tout l'inverse. Il faudra pas m'en vouloir.
0: On va te laisser reposer. Embrasse évidemment la maman.
2: Ah oui,
7: ouais,
2: bien sûr.
0: Et puis reposez-vous pendant
7: merci pour vos messages. Ouais.
0: Reposez-vous pendant le peu de temps que vous allez avoir pour vous reposer.
7: Mais ça va le faire. Ça va le faire. Mais j'ai hâte de vous le présenter en tout cas.
2: Ah oui.
0: Bah putain, évidemment.
2: Ah oui.
0: Eh mais tu sais que je viens dans le sud. Hein, je vais passer.
7: Ah mais je sais que tu viens pour ça au départ.
0: Je
7: dire qu'effectivement c'était pour les vacances, pour les trucs, mais ouais, non, je viens pour voir mon fils.
0: La vérité, ouais, je devais partir avec justement ma femme et ma fille, et puis j'aurais dit non, je vais voir Archibald.
2: C'est vrai,
7: elle comprend.
0: Ah mais je vais venir évidemment.
2: Oh, c'est la chance.
7: Bon, on se invite, du coup c'est cool.
0: Alors le problème c'est que je voulais acheter un doudou mais j'ai pas eu le temps, ce qui fait que je viendrai avec un truc que j'ai trouvé à la gare. Voilà, comme ça tu le sais.
7: Ah bah cool, bah, un livre.
0: Je pensais plus à une bouteille de vin, mais tant pis s'il boit pas, on va boire un doudou, tu vois.
7: C'est très bien.
0: Bon, et c'est cool, profitez bien, puis on se retrouve après les vacances.
7: Ouais, merci.
2: Moi j'ai plein de bonheur.
7: Ouais, merci, bisous.
0: Ciao, je pense que là, 1, 2, 3, c'est ici, rendez-vous.
2: Ouais, il dort.
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0: Tout de suite, on a une Xbox Series X à offrir peut-être à Bruce. Bonjour Bruce.
8: Salut Manu, salut les ouin-ouin.
0: Bienvenue sur Énergie, Bruce. On va jouer ensemble ce matin pour une Xbox Series X. On va jouer au jeu des trois indices.
2: Bah.
0: Je crois que c'est le jeu que tout le monde préfère.
2: Non, moi c'est la boîte à chaussures.
0: Eh ben désolé, on va jouer au jeu des trois indices.
2: C'est pas grave, ça me va aussi.
0: C'est le jeu des trois indices. Tu vas jouer, Bruce, ce matin avec Florent, notre producteur.
2: Ah.
0: C'est lui qui aura la lourde tâche de tout faire pour te faire gagner. Le jeu des trois indices, voici les règles. J'ai cinq mots. Florent va tenter de te faire deviner ces cinq mots en te donnant à chaque fois trois indices pour faire découvrir chaque mot. Il ne connaît pas les mots, il le découvre, il y a un chrono de 10 secondes qui démarre. Il a ses 10 secondes pour te le faire deviner avec seulement 3 indices. Il y a 5 mots sur les 5, il faut en trouver 3 pour gagner. Ok Bruce ?
8: Ça marche.
0: C'est parti, on joue au jeu des 3 indices. 10 secondes, 3 indices, Florent, ouais, pour faire découvrir à Bruce ce mot.
4: Cheveux, autre, pubis.
8: J'ai pas compris le dernier.
4: Pubis.
8: Poil.
4: Oui !
2: Oh, sur le gong !
0: Wow ! Juste avant le gong.
2: Ce qui me fait trop rire, c'est moi je panique à ce jeu, mais en fait Flo il est encore pire que moi. Il fait des mini
4: aspirateurs.
2: Il aspire plus.
0: Faut que ça gagne vite, sinon il peut tomber.
2: Oui, ah, oui.
4: Deux doigts de la chute.
0: Attention. 10 secondes, 3 indices pour faire découvrir à Bruce ce deuxième mot.
4: Voiture, deux roues,
8: moto.
0: Ouais, allez, pas mal. J'ai cru que ta maman t'allait dire autre encore. Ouais. À chaque fois, c'est la technique. Attention, ça fait. Mais c'est bien, on dit c'est 2 sur 2 là.
4: Ah, c'est pas mal là.
0: Troisième mot, 10 secondes, 3 indices pour lui faire découvrir à Bruce.
4: Mort, boîte, enterrement.
8: Cercueil.
0: Cercueil, oui, c'est gagné. Allez,
4: ça va mieux.
8: Wow, trop fort, merci Florent.
4: Bah avec plaisir.
0: La Xbox Series X, elle est pour toi Bruce, ça y est, 3 sur 3, boum, il n'y a même pas besoin de faire les deux autres.
8: Ah génial, merci beaucoup.
0: Enfin, il n'y a pas besoin.
2: Oh.
0: On dit qu'il n'y a pas besoin, mais Bruce, est-ce que tu serais prêt à tenter un kit au double? Tu as la Xbox Series X. Mais c'est vrai que cette Xbox Series X, avec un nouvel écran, une nouvelle télé, ce serait pas mal.
8: Ah, j'avoue.
0: La Xbox Series X plus une nouvelle télé, si tu gagnes, si tu trouves les deux mots qui manquent. Ces deux, c'est pas évident.
4: Non, c'est pas évident du tout. Évident. Hein.
8: Ouais.
0: Est-ce que tu veux tenter un kit ou double?
8: Allez, je suis joueur.
4: Oh là là.
0: Oh,
2: oh là là. J'adore.
4: Oh, j'ai chaud là.
2: Yes. Allez Flo.
0: On peut le faire. Attention. Quatrième mot.
4: Attends.
0: 10 secondes. 3 indices, Flo, pour faire découvrir à Bruce ce mot.
4: Il est à l'envers le mot.
0: Ah pardon, excuse-moi, je le remets à l'envers. Eh ben oui, il fallait faire découvrir.
4: Bah, oui,
0: attention, 10 secondes, 3 indices pour faire découvrir ce mot à Bruce.
4: Piqûre, sang, énervant.
8: J'ai pas compris.
4: Piqûre, sang, énervant.
0: C'est un mot.
2: Oh merde,
4: mais je suis nul.
2: Et pourquoi t'as pas dit insecte?
9: Mais ouais, je suis nul, putain.
0: Insecte, piqûre, été.
9: Ouais, mais en fait, le piqûre sang, ça m'a paru évident et le.
8: Ah, c'est... moustique.
2: Ouais.
0: Ouais, c'était moustique.
9: Ah, c'est n'importe où.
2: Bah, tout c'est con.
0: Ah, je suis désolé.
2: Ouais.
0: Ah, je suis désolé, Bruce. Mais attendez!
2: Attends, c'est pas fini?
0: Voici une règle qui n'est pas connue.
2: Ah oui, qu'est-ce qui te prend ?
0: Une règle du jeu que seuls les anciens connaissent. Et c'est pour ça que j'appelle immédiatement celui qu'on appelle l'ancien.
2: Ok.
0: L'ancien ! Peux-tu venir ?
2: Je suis impressionné là, moi je connais pas l'ancien. Oula, oula. Ah oui.
10: Bonjour.
2: Bonjour l'ancien.
10: Je suis l'ancien.
2: Oui.
10: Vous m'appelez pourquoi?
11: Pour donner la nouvelle règle.
2: Ah, on a hâte de la
10: connaître. Règle que seuls les anciens connaissent.
2: Oui.
10: La règle qui dit que s'il y a trois mots, que le quitte ou double est tenté, mais que le quatrième mot est perdu, on peut rattraper l'histoire.
2: Oh, c'est sympa, oh, ça.
10: Avec le cinquième mot. Non pas pour avoir le quitte ou double, mais pour récupérer le premier cadeau.
2: Ah, mais merci l'ancien.
11: Oulala.
10: Mais je ne connais pas la règle complète. C'est pour ça que je vais appeler l'ancien des anciens.
2: Non mais attendez,
10: ancien,
2: mais...
10: Ancien des anciens.
2: Vous êtes combien? Vous êtes combien d'anciens comme ça? Oh mon dieu. Oh putain.
10: Je suis l'ancien des anciens.
2: J'espère qu'il va tenir le coup pour donner la règle.
10: Et je connais la règle de la règle.
2: Ah oui, mais donnez-la vite.
10: Si jamais le cinquième mot n'est pas trouvé, on peut avoir un sixième mot.
2: Ah bah bon? Non mais ça s'arrête jamais ce jeu. Il va être 21h.
10: Mais ce n'est pas la règle complète. L'ancien des anciens des anciens connaît la règle.
2: Non, mais ça...
10: Je l'appelle ancien des anciens des anciens.
2: J'espère que ça va. Mais il va mourir. Ah ouais, bah oui, mais là c'est... Oui. Oh merde, oh non. Ah. Oh non!
0: L'ancien des anciens des anciens est décédé.
2: Eh oui, mais ça, on sentait venir, hein.
0: On s'arrêtera.
2: Ah oui. Ouf.
0: La première règle.
2: Ah.
0: De l'ancien des anciens. Deuxième règle.
2: Je vous avoue que je suis un peu perturbé, là.
0: Bon, Bruce, ce que je propose.
2: Ouais.
0: On vient dans 3 minutes et on va tout mettre sur un mot, d'accord? On revient. Okay. On revient.
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0: Il est 9h23, on va s'écouter Alex Warren, mais avant ça,
11: on retrouve Bruce.
0: Rebonjour Bruce.
13: Rebonjour.
0: Bienvenue sur Énergie, Bruce. Tu as joué au jeu des trois indices il y a une petite dizaine de minutes. T'as tenté un quitte ou double. Ça a foiré.
13: Mmh. Oui.
0: Mais les anciens nous a dit que tu pouvais te rattraper.
2: À chance.
13: Ça, c'est bon.
0: Il reste un mot à deviner.
13: Ouais.
0: Si tu devines ce mot, tu récupères le cadeau de base qui était la Xbox Series X.
13: On va tout faire.
2: Allez les gars.
0: C'est Allez. Vraiment parce qu'on est le week-end et qu'on part en vacances que j'invente des règles.
2: Ouais, parce que je me suis dit, mais c'est très chill aujourd'hui.
0: Je rappelle qu'il y reste un mot que Florent, notre producteur, va devoir te faire découvrir. Il a 10 secondes et il doit te donner 3 indices pour que tu le découvres. C'est le dernier mot.
14: J'ai peur.
2: Non, allez.
0: Tu peux le faire.
14: Oui.
13: Ça va le faire. Ça
2: ensemble.
13: Va le faire.
2: Équipe de choc.
0: Attention. 10 secondes, 3 indices pour faire découvrir à Bruce ce mot.
14: Douche, laver, autre.
13: Bain.
14: Autre.
13: Baignoire.
0: T'as répété un indice.
2: Ouais,
0: mais
2: ouais.
0: Oui, mais normalement on a le droit à 3 mots. Mais bon,
2: c'est le week-end.
0: Comme aujourd'hui, on est
2: très chill. Waouh.
0: On a le droit de répéter le mot. Mais bon, Bruce, allez, tu la récupères ta Xbox Series X.
2: Bien joué.
13: Merci beaucoup.
0: Heureusement que c'est maintenant parce que sinon j'aurais dû inventer une nouvelle règle pour un nouveau que tu puisses être en repêchage et on aurait fait ça jusqu'à. Ben, on serait pas parti en vacances en fait. Bravo à toi, la Xbox Series X, elle est pour toi, Bruce.
13: Merci beaucoup, merci à tous.
0: Belle journée, bon week-end.
13: Bonne journée, bon week-end.
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0: Donc on fait beaucoup plus simple. Quelle est la raison pour laquelle vous avez mérité une médaille cette semaine? Qu'est-ce que vous avez fait qui vous fait penser que vous allez avoir une médaille, que vous avez mérité cette médaille? 0 870 42 48, on vous prend au téléphone avant, dans l'équipe aussi, si vous pensez avoir mérité une médaille.
1: Ah oui, j'ai emménagé mercredi et j'ai défait tous mes cartons et vidé mes valises, tout est rangé.
0: Oh, incroyable.
1: Ouais.
0: Il reste pas un carton?
1: Mais c'est pas à moi.
0: Ah d'accord.
1: Ouais, ouais.
0: Parce qu'en général, quand tu fais tout d'un coup et que tu laisses un truc, il va rester jusqu'au déménagement suivant.
1: Bah en fait, j'ai une valise de vêtements d'hiver qui est toujours là, mais elle est là en... Je pense que ça va faire partie de la chambre, un petit meuble, un truc, tu vois.
0: Est-ce que vous avez des tringles à rideaux qui sont toutes... Elles sont toutes installées avec les rideaux?
1: Ouais.
0: Ah putain, merde.
1: Qu'est-ce qu'il y a?
0: Non, parce qu'en général, c'est le genre de truc où tu les fais pas au début, tu les fais plus après.
1: Ah, ok.
0: Moi, je me rappelle, mais... j'avais vécu 7 ans dans un appart, j'avais pas de rideau à ma chambre, j'avais mis des serviettes.
1: Ah oui,
0: j'avais bloqué des serviettes et j'ai vécu comme ça.
1: Mais par contre, on a un sommier à monter. Et ça, je sais pas quand on va le faire.
0: Un sommier pour qui?
1: Bah, pour ma coloc, parce que là, pour le moment, son matelas, il est sur le sol, on doit le monter son sommier.
0: Ah d'accord, mais elle l'a reçu?
1: Ouais.
0: Oh là, putain, ça va être la fête ce week-end, vous avez monté un sommier.
1: Ouais.
0: Et c'est quand là pour les zones crémaillère?
1: Eh ben, de toute façon, je vais faire des cartons officiels et vous allez recevoir les invitations bientôt.
0: Des cartons officiels?
1: Oui.
0: Genre tu vas imprimer et tout?
1: Oui.
0: Genre sur papier?
1: Oui.
0: Genre comme un faire part de mariage?
1: C'est tout à fait ça.
0: T'en es là?
1: Oui. Écoutez, la trentaine, on s'amuse comme on peut. Hein.
0: Audrey avec nous au téléphone. Bonjour Audrey.
2: Salut Manu, salut Romain.
0: Pour quelle raison tu penses avoir mérité une médaille toi aussi cette semaine?
2: Alors je pense qu'on a mérité une médaille avec chérie, parce que mardi...
0: Oula, Audrey, ça coupe à mort.
2: Ah pardon,
0: je t'en prie.
2: J'ai dit, avec mon chéri, mardi soir on s'est fait un resto en amoureux, c'était imprévu et la première fois depuis 4 ans sans les enfants.
0: Mais bravo!
1: Oh, bravo les gars!
0: T'as mérité ta médaille. Et les enfants étaient où? Bon, on sait pas, ils étaient au parc, on les a laissés le soir.
2: Non, ma belle-fille était chez sa maman et chez mes parents.
0: Oh la vache! Ouais, alors Audrey, il y a un petit souci, tu n'as pas payé ton forfait téléphone, t'as payé que le forfait voyelle. Ce qui fait qu'il n'y a que les voyelles qui passent.
1: Mais on a compris que les enfants étaient gardés.
0: Mais ouais, oui, bien sûr. On t'embrasse Audrey, merci beaucoup de nous avoir appelé. Melinda est là, bonjour Melinda.
3: Bonjour Manu, bonjour les ouin ouin.
0: Et dis-moi, on a un problème avec le téléphone en ce moment. Ça vient peut-être de nous le problème. Melinda, tu as mérité une médaille toi aussi cette semaine?
3: Oui, hier j'ai ouvert un livret A pour mettre de côté et du coup ce matin j'ai fait mon premier virement de 200 euros.
1: Bravo.
0: Ça y est, tu commences à économiser.
3: Ouais.
0: Et tu, c'est quoi le but? C'est mettre 200 euros chaque mois?
3: Oui.
1: C'est top. Bah,
0: pas mal.
3: Plus si affinité, mais déjà commencer par 200 euros.
1: Mais c'est déjà très bien en vrai, 200 balles.
0: Ah bah ouais.
1: Bah trop.
0: Attends,
1: bien.
0: Lorenza, le moment où elle dit, ouais, elle commence à dire je vais mettre 200 euros et à la fin des 200 euros, elle les a déjà dépensés.
1: C'est ça.
0: Et bah bravo, t'as mérité ta médaille toi aussi, Melinda.
3: Merci.
0: Belle journée, on t'embrasse, bon week-end.
3: Bonne journée.
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0: C'est le moment de jouer avec Florent, notre producteur. Tous les jours, il nous sort un petit jeu. Oh, je dis un petit jeu, c'est un gros jeu.
6: Bah oui, c'est une grosse préparation.
0: Bah alors.
1: Bah en vrai, c'est trop stylé de pouvoir créer un jeu tous les jours. C'est trop stylé.
0: Mais tout à fait.
1: Bah oui, je tenais à le dire, je suis impressionné.
0: Mais tu as raison de le dire, bien sûr, nous sommes tous impressionnés.
1: Il faut voir s'il est bien maintenant, mais...
0: Ah bah alors ça, on l'a vu déjà. Hein.
1: Le coup de presse. Non, on adore.
0: C'est le moment de jouer, on a Émilie qui est là. Bonjour Émilie.
7: Salut Manu, salut les Wangwang.
0: En toute détente, on joue avec Florent qui nous propose chaque jour un jeu sur un thème différent.
1: Oui.
0: Par rapport, des fois c'est les seins du jour.
1: Oui, des fois c'est la journée mondiale aussi.
0: Oui, voilà. Aujourd'hui, qu'est-ce qu'on a?
6: Aujourd'hui, c'est des anniversaires. Ah. C'est l'anniversaire de Michel Denisot, 81 ans. Bon anniversaire Michel.
0: Bien sûr.
6: Et ça aurait aussi été l'anniversaire de Michel Blanc, qui aurait eu 74 ans.
0: Ah. D'accord.
6: On va donc jouer au jeu
0: des Michel.
6: Michel, exactement.
7: Des Michel.
1: On aime ça.
0: Il va falloir qu'on devine des Michel.
6: Exactement. Je vous donne un indice et vous devez trouver le Michel qui correspond à l'indice.
0: Okay, très bien. On joue chacun notre tour. On joue en équipe. On est des champions, on est des winners, on est des guerriers.
1: Ouais.
6: Et on commence par Émilie, ok?
7: Ok.
6: Attention, c'est facile. Canapé rouge.
7: Michel Drucker.
6: Oui, c'est
0: oui,
6: déjà
0: Michel Drucker. Bingo. Canapé rouge, ça, c'est facile.
6: Facile, ça. Attention, Manu, c'est pour toi.
0: Ouais.
6: Marie-Lou.
0: Michel Polnareff.
6: Oui.
1: Bien joué.
0: Marie-Lou, Goodbye Marie-Lou, la chanson.
1: Oui.
6: Bien sûr.
0: Oh, on est bon. C'est marrant, il n'y a que des jeunes, hein,
6: Michel.
0: Il
6: n'y a pas tant de jeunes. Ouais. Hein,
0: c'est soit vieux, soit mort. Hein,
6: Attention, Lorenza.
1: Oui.
6: Technique.
1: Oula.
6: Barack.
1: Barack. Michel Obama.
6: Oui.
0: Oh oui.
1: Ouais.
0: Ah oui, ce n'était pas évident.
6: Ah oui, là, c'est international. Attention. Émilie, il jouait du piano debout?
7: Oui.
0: Michel Berger.
1: Oui.
0: Michel Berger, bien sûr.
6: Oui, 4 points. C'est
1: l'autoroute de Michel.
0: T'en as encore combien? 2?
6: J'en ai encore 2.
0: Attends, on peut faire un sans faute. On peut faire un sans faute.
6: Pierre Palmade.
0: Michel Larocque.
6: Oui. Attention, tout sur celui-là qui est sans doute le plus difficile.
0: Ah, est-ce qu'on peut le faire à 3?
6: Ouais, je pense que oui.
1: Ah.
0: Allez,
6: attention.
0: Tous les 3.
6: Connemara.
1: Bah Michel Sardou.
0: Enfin, je pensais que c'était le plus difficile.
6: Ben oui, mais c'était une blague parce qu'il n'y a pas 20 000 Michel connus.
0: Mais en fait, honnêtement, t'as terminé par le Michel des Michel.
6: Ben bien sûr.
0: Évidemment, s'il ne doit en rester qu'un.
6: C'est le chef des Michel.
0: C'est Michel Sardou. C'est lui qui a inventé le mot Michel. Avant Michel Sardou, il n'y avait pas de Michel. Personne. Michel Drucker est plus vieux que Michel Sardou, mais il s'appelait Alain au départ. C'est incroyable.
6: Il s'est michelisé après.
0: Bien sûr, il était en voie de michelisation. Bien sûr. Alors, il s'est transformé. Et voilà. Il
1: a michelisation.
0: Voilà. Émilie, je vais t'offrir le mug Manu sur Énergie avec le t-shirt Manu sur Énergie aussi.
7: Super, merci beaucoup. Vive les Michel.
0: Bisous à tous les Michel, évidemment.
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0: On se donne des médailles, parce qu'on est vendredi, on fait ça de temps en temps le vendredi. On n'attend pas que les autres nous en donnent des médailles, on se les donne nous-mêmes. Pour quelle raison vous pensez avoir mérité une médaille? Il y a Nelly qui est là, bonjour Nelly.
8: Bonjour, bonjour l'équipe.
0: Nelly, qu'est-ce que t'as fait cette semaine où tu te dis, là j'ai mérité ma médaille?
8: Alors je pense quand même que ça mérite une sacrée médaille, j'ai rendu tous les Tupperware à tous les gens qui m'en avaient prêté.
1: Mais
0: c'est
1: bravo.
0: Incroyable. Et je vais dire un truc, le plus incroyable, c'est pas de les rendre, c'est se savoir à qui les rendre.
8: C'est vrai.
1: Et
8: c'est
1: trouver le couvert qui correspond au bon Tupperware, quoi.
0: Bien sûr.
8: Tout a été bien rendu.
0: Et il y en avait combien à rendre?
8: Oh là, il y en avait 7, 8.
1: Ah ouais, quand même.
0: Attends, comment ça se fait que t'as autant de Tupperware de personnes?
8: Parce qu'à chaque fois, j'en prends un, puis j'en redemande un à chaque fois, parce que je le perds, et puis après, l'idée de tout retrouver, de tout redonner. Enfin bref.
1: Bah, on te fait beaucoup à manger, en tout cas.
0: Ce qui est incroyable, c'est que dans le monde, il y a toujours quelqu'un qui a une boîte de Tupperware et une autre personne qui a le couvercle.
1: C'est beau.
0: Et peut-être même dans un autre pays, tellement les boîtes de Tupperware se baladent et volent de personne en personne.
1: C'est vrai.
0: On pourrait écrire une chanson bouquin là-dessus. La chanson du Tupperware. Mais je ne le ferai pas.
1: Non.
0: On t'embrasse, Nelly. Merci beaucoup de nous avoir appelés.
8: Merci beaucoup.
0: Ciao. Florent, une médaille de notre producteur cette semaine?
6: Bah, il y a la déclaration d'impôt qui a ouverte. Et du coup, je me suis connecté au site et je me suis rappelé des 15 caractères de mon mot de passe.
0: Non.
6: Sachant qu'il y avait des caractères spéciaux et des majuscules.
0: Mais je suis incapable de me souvenir de mes mots de passe de
1: pas
0: 15
1: comme ça.
0: Caractères.
1: Ah, non, 15 voilà. Caractères.
6: Ouais. Caractères spéciaux, majuscules.
1: C'est un livre.
6: Bam!
0: Mais j'ai pas. Comment t'as su qu'il y avait le truc d'impôt? On a reçu un mail?
1: Bah, tout le monde le sait là.
6: Tout le monde le sait, ouvert.
1: Ouais. Oh, après, t'as jusqu'au 4 ou 5 jours.
6: C'est large. Hein.
1: Mais bon, si t'as envie.
0: Pourquoi j'ai pas reçu le mail?
1: Bah, je sais pas, c'est. Enfin, genre, ils l'ont annoncé un peu partout.
0: Genre, t'as reçu un mail?
1: Non, j'ai vu dans les infos, enfin. On en parle, quoi. C'est ouvert, quoi.
0: Ah, mais je regarde pas ces conneries.
1: T'as reçu une lettre, je crois même.
0: Non, j'ai dit fake news. Charlotte est là. Bonjour, Charlotte.
9: Bonjour Manu, bonjour les ouin-ouin.
0: Merci d'être avec nous Charlotte, t'as mérité une médaille toi aussi cette semaine?
9: Oui, alors moi en fait j'ai préparé pour des amis un peu trop de pâtes carbonara. Et pour pas les jeter, je les ai déposées dans une association locale.
1: Oh c'est bien.
0: Alors c'est surprenant parce que t'as dû en faire beaucoup, beaucoup quand même.
9: Oui, non mais les pâtes, moi je ne sais pas doser. Est-ce que vous savez doser?
0: Non mais pour te dire, ce qu'on t'en donne à une association, c'est que t'as fait des kilos de pâtes quand même.
9: Oui, oui.
0: D'accord, bah écoute, il y a des gens qui ont été heureux grâce à tes pâtes carbonara.
9: Merci.
0: Alors, il y a plusieurs personnes heureuses. Les personnes de l'association et puis la marque de pâtes que t'achètes. Parce que tu leur fais leur chiffre d'affaires. On t'embrasse Charlotte, merci beaucoup de nous avoir appelés. Gros bisous. Chris est là aussi, bienvenue sur Énergie Chris. Allez, une médaille encore pour toi.
10: Oui, bonjour Manu, bonjour les Wawa. Alors j'ai une médaille parce que j'ai réservé mes vacances 4 mois à l'avance. Alors que d'habitude, je m'y prends à la dernière minute.
0: Et tu vas où?
10: Alors je pars direction la Thaïlande.
1: Oh là, c'est bien ça.
0: 4 mois à l'avance, putain.
10: Carrément.
0: L'avantage quand tu fais ça, c'est que tu payes beaucoup moins cher que Lorenza qui va prendre la dernière minute juste pour faire 100 km.
1: Ah, c'est tout à fait ça.
0: Merci beaucoup Chris de nous avoir
10: appelé.
11: Salut, c'est Gims. Soleil sur ton corps. Gims, 4 lettres, comme Manu. Coïncidence? Non, je crois pas. Ça s'appelle le destin.
0: C'est nous. Il est 9h56, on a encore 4 minutes à passer avec vous. À 10h, on va s'en aller et on va vous laisser en week-end et même en vacances peut-être. Nous, on va prendre une petite semaine de vacances.
1: Ah oui.
0: Profitez-en si vous aussi vous êtes en vacances, mais on n'est pas encore parti. On va évidemment lancer un titre qui va vous donner le sourire. Et c'est un peu en rapport avec les vacances.
1: Honnêtement, c'est quoi?
0: C'est le titre de vacances.
1: Okay.
0: Tous les jours, à la fin de l'émission, on vous lance un titre pour voilà.
1: Trois.
0: Le titre que vous devez absolument écouter pour que votre journée se passe bien. Vous allez voir, c'est dans quelques secondes. Mais avant ça, on a Marie au téléphone. Bonjour Marie.
4: Bonjour.
0: C'est notre dernier appel du jour, Marie. C'est avec toi qu'on va lancer ce week-end. Tu nous appelles d'où?
4: Je vous appelle de Caen.
0: De Caen, non, c'est pas Bretagne, c'est un petit peu avant, c'est.
4: Calvados, Normandie.
0: C'est ce que j'allais dire, évidemment, Normandie. Bien sûr. C'est la. Calvados. Évidemment, je suis nul en géographie. Mais ça se voit. Qu'est-ce que tu fais dans la vie, Marie? Tu es déjà au travail, là?
4: Oui, tout à fait. Je suis directrice d'un magasin de vêtements.
0: Cool. Oh, c'est stylé, ça.
4: Ouais.
0: Directrice, c'est ton magasin, toi?
4: Non, je le gère.
0: Ah,
4: c'est moi qui gère, mais c'est pas moi.
0: Mais c'est genre une grande chaîne de magasins?
4: Ouais, c'est des vêtements pour hommes. En fait, c'est du sportswear et pas mal de cérémonies de mariage.
0: Pas mal de les costumes pour les mariés.
4: Ouais, que les hommes, ouais.
0: Ah d'accord.
1: Stylé.
0: Ouais, c'est pas cool. Mal quoi.
1: Tu vois des hommes en costard toute la journée.
4: Oui. Et franchement, tu les vois arriver, voilà, basique. Tu
1: ouais,
4: les
1: mais...
4: habilles, waouh.
1: Costard, ça change tout.
0: Tu vois, en fait, c'est exactement la même chose que Lorenza, sauf qu'elle, elle a que la partie 1.
1: Ah oui.
0: C'est ça. Marie, je vais t'offrir le mug Manu sur Énergie pour te remercier de nous avoir appelé. Comme t'es dans la mode, attends, je t'offre le t-shirt Manu sur Énergie.
4: Ah, ça c'est chouette. Merci, c'est trop cool.
0: On t'embrasse.
4: Merci beaucoup.
0: Et gros bisous et bon week-end à toi.
4: Gros bisous et bonnes vacances.
0: Et merci. Mais on sera de retour très vite. Ouais. À partir de lundi prochain, on part quelques jours en vacances. Et on sera de retour. Après, ce sera jusqu'aux vacances d'été, quoi.
1: Ah ouais.
0: Et je pense que normalement, retour de vacances, on pourra annoncer. Pourra faire l'annonce.
1: Ah mais j'ai hâte.
0: Chaque année,
1: trop que tu le dises.
0: En fin de saison, on part faire l'émission pendant une semaine à un endroit. Et là, on va partir, mais pas qu'à un seul endroit. Ça va être un retour de quelque chose qu'on a déjà fait, mais j'ai pas le droit de le dire.
1: Bah là, tu viens de.
0: Non, ils m'ont dit. Normalement, c'est sûr, mais voilà, il faut pas parler du bus Manu sur Énergie encore. On n'a pas le droit, donc pour l'instant, on n'en parle pas.
1: Ça marche.
0: Et on le dit pas.
1: On parle pas du bus du coup.
0: Je veux bosser à fond dessus pendant les vacances.
1: Ça, j'ai trop.
0: Il va y avoir trop de.
1: Ça va être génial. Moi, je l'ai pas vécu en plus.
0: De quoi parles-tu? On n'en a pas parlé.
1: Non, pardon.
0: Je t'ai dit.
1: Oui.
0: On ne parle pas. T'avais pas vécu le bus Manu sur Énergie?
1: Non, je l'ai pas encore fait.
0: Tu vas voir. Mais on n'en parle pas.
1: Non.
0: On va annoncer ça de façon un peu plus
6: officielle.
1: Voilà. À la rentrée, ouais.
0: Ouais, faut que ça pète, quoi. Toi, on va pas te balancer comme ça entre deux infos avant de partir en vacances. Ça se fait pas, quoi.
1: Non, ça se fait vraiment pas.
0: On a hâte de revenir. Ce sera lundi prochain. Passez un bon week-end. Passez de belles vacances si vous aussi vous êtes en vacances. On se retrouve lundi dans une semaine et on part comme chaque jour avec un titre qui va vous lancer la journée. Et aujourd'hui, il va vous lancer votre journée et votre week-end. Kinvet Haïti.
1: Ah, ben oui, la base.
0: Hey.
12: Mesdames et messieurs,
0: ça sent là. Ça sent les vacances. On se quitte avec Kinvé et on vous souhaite un beau week-end et des belles vacances. À lundi prochain sur Énergie.
13: À lundi.

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0: Comme chaque jour, on est là avec vous pour démarrer cette journée. C'est vendredi, c'est le 10 avril 2026. Tout le monde est là. Il y a Lorenza.
1: Ouais.
0: Il y a Nico qui est là aussi.
2: Salut tout le monde.
0: Vous êtes avec nous. Comme chaque jour, vous nous appelez 0870 42 48. Si vous avez envie d'être notre premier appel du jour, c'est dans quelques secondes. On va écouter Taylor Swift. Il y aura aussi le nouveau Docteur Yarou. Et pour démarrer cette journée, eh ben, ce sont des breaking news.
1: Oula.
0: Oui. À l'américaine.
1: Ok, qu'est-ce qui se passe?
2: Ça a l'air important.
0: Mais évidemment. Parce que la science a enfin tranché, les amis.
1: C'est-à-dire?
0: Sur quoi? La science a tranché ce débat. Qui a les proutes les plus malodorants? Les femmes ou les hommes?
1: Ah oui, oula, gros débat.
2: Oh, les scientifiques.
0: Et alors, je vais mettre tout le monde d'accord. Il n'y a pas de gagnant, je suis déçu.
1: Oh. Quoi? Bah oui, les pétous, ça pue, c'est tout.
2: Mais hein. Non, faites pas une étude pour ça.
0: Alors, s'il vous plaît, écoutez, la France veut des chiffres, la France veut des informations, évidemment. Les flatulences des femmes sont effectivement plus mauvaises.
1: Ah bon? Ah.
0: Oui, c'est un fait, c'est scientifique, c'est reconnu. Mais les hommes rejettent beaucoup plus de gaz à chaque fois.
2: Oh, ils n'auraient pas pu s'arrêter au début de la phrase.
1: Non.
0: Donc, en fait, on est sur une égalité parfaite.
1: Eh ben, parfait. Okay. Génial.
0: Voilà. C'est peut-être le seul sujet sur lequel les hommes et les femmes sont vraiment à égalité.
1: Yeah.
0: Totale.
1: On pue tous la fesse.
0: Le pétou rassemble le monde. Merci de m'avoir écouté ce matin. On a Inès qui est avec nous au téléphone. Bonjour Inès.
3: Bonjour Manu, bonjour les ouin-ouin.
0: Dis-moi que t'es heureuse d'avoir appris cette info ce matin.
3: Je suis un peu déconcertée, ouais.
0: Ben oui, bien sûr, évidemment. Ça bouleverse toutes les théories. Inès, c'est notre premier appel du jour. Tu nous appelles d'où?
3: Je vous appelle de Maisons-Alfort.
0: Maisons-Alfort, c'est pas loin de Paris, non, c'est ça?
3: C'est pas loin de Paris, ouais, c'est à 15 minutes de Paris.
0: Très bien, tu vas partir travailler?
3: Je me prépare pour aller travailler, tout à fait. Je commence très tôt, là.
0: Et qu'est-ce que tu fais pour travailler très tôt?
3: Je suis chef de projet événementiel dans un traiteur. Donc, je gère la communication de l'entreprise, je mets en avant les offres et j'organise les événements pour soit des mariages, soit des entreprises, team building.
0: C'est marrant,
3: je coordonne tout ça de A à Z.
0: En fait, tu fais un métier, quand on est étudiant, on dit qu'on veut faire ça plus tard.
3: Ouais, c'est ça.
0: Je monte des projets dans l'événementiel.
2: Ouais. Non, mais c'est ça, il y en a beaucoup. Hein.
0: Je veux bosser dans la communication, je veux bosser dans l'événementiel.
3: Ouais, c'est ça a l'air tout beau, tout rose, mais c'est aussi beaucoup de stress et beaucoup d'organisation, de cadrage, mais c'est vraiment chouette. Hein.
1: En plus, t'as pas le droit de goûter.
3: Bah si, il y a toujours là. Oui, c'est la partie un peu sympa, c'est de... La partie, effectivement, alors, dégustation avant l'organisation.
1: Oui.
0: Alors, on rappelle, c'est avant de goûter. C'est pas t'arrives au mariage, tu mets le doigt dans le gâteau. Non. Inès, je vais t'offrir le mug Manu sur Énergie pour te remercier de nous avoir appelé ce matin.
3: Ah, trop bien, c'est gentil. Va continuer comme ça et merci de nous réveiller avec la bonne humeur.
0: Eh ben, on t'embrasse et merci d'être là avec nous chaque jour.
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0: C'est parti, les sondages du matin, tout le monde participe. Lorenza, yes. Nico aussi, oui. Florent, oui. Notre producteur, Aurélie au standard, on y va. En moyenne, c'est à l'âge de 55 ans qu'on vit ça pour la première fois de notre vie. C'est tard, mais qu'est-ce que c'est? Nico.
2: La prise de Viagra.
0: Non. C'est pas idiot, mais c'est pas ça.
2: Okay.
0: Lorenza.
1: Ça se voit physiquement?
0: Non. Ça nous arrive, mais ça se voit pas physiquement.
1: Okay.
0: C'est pas sur notre corps.
1: Okay.
0: Florent.
6: Mettre des lunettes pour lire de près?
0: Ah non, ça c'est 40 ans ça. Je sais parce que quand j'en avais eu besoin, j'étais allé chez l'ophtalmo et je lui ai demandé mais qu'est-ce que j'ai? Il m'a dit bah 40 ans.
2: C'est clair.
0: Vraiment. Nico.
2: Est-ce que c'est un type de cadeau qu'on reçoit à un anniversaire ou pas?
0: Non. C'est à l'âge de 55 ans qu'on vit ça pour la première fois. On le vit. Lorenza.
1: C'est dans le couple?
0: Non, c'est pas dans le couple. C'est un rapport avec la famille. Mmh. Florent.
6: On devient propriétaire?
0: Non, on devient grand-parent.
1: Ah ouais.
0: Et là on se dit 55 ans c'est pas vieux. Mais en fait. Mais oui, mais en fait quand on est petit et qu'on naît, on sait pas qu'on a un grand-parent. Et on s'en aperçoit genre 7 ans, 10 ans après. Enfin toi,
1: ouais.
0: Tu vois, et donc il est plus vieux. Mais en fait, c'est à 55 ans qu'on vit ça pour la première fois en moyenne.
1: Ça me fait flipper là.
0: Et moi donc, je suis beaucoup plus proche que toi.
1: Ah oui, c'est
2: vrai. Ça arrive.
1: Alors, attention, papy.
0: Tellement proche que j'ai l'impression que j'y suis. Bon, les personnes qui le font chaque matin en arrivant au travail seraient plus productives. Qu'est-ce qu'elles font en arrivant au travail, Lorenza?
1: Elles prennent leur petit-déj.
0: C'est pas ça. Aurélie au standard.
1: Boire un café?
0: Boire un café. Non, pas de petit-déj, pas de café. Florent.
6: Petit passage aux toilettes.
0: Pas de petit passage aux toilettes non plus. Les personnes qui le font chaque matin en arrivant au travail seraient plus productives. Elles le font aux autres, avec les autres. Elles le font pas seules. Ah, Nico.
2: Elles disent bonjour à tout le monde.
0: C'est peut-être, mais c'est pas ça. C'est en fait, en disant bonjour, elles font la bise.
2: Ah, ok.
0: Les personnes qui font la bise chaque matin en arrivant au travail seraient plus productives. Alors attention, plus productives, évidemment, si tu dis bonjour à tout le monde en faisant la bise, productives entre 16h et 16h30. Quoi. Parce que...
2: Le temps de faire la bise
0: à tout le monde, évidemment, bien sûr. Pour 6% des gens, c'est le plat qui leur remonte le moral. Quel est ce plat, Lorenza?
1: Les choux de Bruxelles.
0: Ah non.
1: À 6%, c'est pas beaucoup. Hein.
0: Ouais, mais c'est trop déjà.
1: Okay.
0: C'est trop. Florent?
6: Une raclette?
0: C'est pas une raclette.
2: C'est italien ou pas?
0: Ah, pas du tout. Pour 6% des gens, c'est le plat qui leur remonte le moral. Aurélie, au standard?
1: Une soupe?
0: C'est pas une soupe.
1: Est-ce que c'est des légumes?
0: Non, c'est pas des légumes. Mais c'est un truc, a priori, pas qui remonte le moral.
1: Ouais, c'est ça.
0: Évidemment.
1: C'est dégueu, quoi.
0: Bah, pas dégueu, mais c'est surprenant, quoi, que ça remonte le moral. Nico?
2: C'est pas de la malbouffe, genre nuggets?
0: Non, c'est pas de la malbouffe. Florent?
6: Est-ce que c'est de la viande?
0: C'est pas de la viande, c'était du poisson pané.
1: Oh là!
2: Oh ouais, l'enfance, quoi.
0: Oh là, vous savez, le blanc qu'il y a eu, là, on a compris.
1: Ah là.
2: Il fait un peu la gueule en rectangle, quoi, tu vois. C'est vrai que.
0: Le poisson. Oh, il y a, vous savez, il y a plus tellement de poissons dans le poisson pané, j'ai l'impression.
2: C'est
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0: Eh ben, désolé, fallait préciser, coach. Et j'ai devant les yeux des questions que j'aime beaucoup poser.
1: Vas-y.
0: Des questions à 1 million d'euros.
1: Ça fait
0: longtemps qu'on l'a pas fait.
1: Ouais.
0: J'en ai des nouvelles. Le principe est simple. Est-ce que pour 1 million d'euros, vous seriez prêt à le faire?
1: Ok.
0: Pour 1 million d'euros, vous devez passer un an en prison de haute sécurité.
1: Ouais. Wow,
0: non.
1: Ah, moi,
0: 1 million d'euros.
1: Bah oui.
0: Lorenza, tu pars en prison?
1: Ah, clairement. J'en mettrai de l'ordre dans ma tête. J'écrirai beaucoup.
0: Je ferai un peu
1: de sport dans ma cellule. Je me ferai des poteaux sur place.
0: Non, tu fais pas de poteaux, c'est haute sécurité.
2: Haute sécurité,
0: hein.
2: Ouais, c'est les gros agents.
1: Ah oui, ça c'est un peu triste.
0: Non, mais t'es toute seule surtout.
1: Bah, je me parlerai à moi toute seule. Ça changera pas d'habitude, mais.
0: Cela dit, un an pour remettre tout en place dans ta tête, c'est peut-être pas assez.
1: Hein. Ah,
0: c'est pas assez. Pour 1 million d'euros, vous ne pouvez plus jamais regarder la télévision de votre vie.
2: Ah ouais, je m'en fous, moi.
1: Moi aussi.
2: Moi, j'ai pas de télé à la maison, tu vois, donc. J'ai commencé à filer la thune.
0: Non, mais pas de télé.
6: Pas de Netflix, tout ça, on est d'accord.
0: Plus rien, hein.
2: Ah. Ouais, mais franchement, ça me dérange pas. Moi, tu sais, je suis sur Instagram, franchement, ça me suffit. Hein.
1: Pas de YouTube?
2: YouTube
0: sur ton téléphone.
2: Ouais,
1: ah,
2: voilà.
1: Ah oui, bah ouais.
0: Mais,
2: donc, ça va.
0: Mais la télévision, plus de. Plus tes émissions que t'aimes bien regarder en gobant dans ton canapé, plus rien, c'est
2: ouais,
0: fini.
2: Ouais,
0: bah,
2: tu passes du temps avec des amis, avec la famille, tu vois, non?
0: Ouais, bah non, tu viens de dire que t'étais sur les réseaux sociaux.
2: Ouais, c'est vrai, j'en place.
0: Pour 1 million d'euros, vous ne pouvez utiliser que des toilettes publiques et vous devez toujours vous asseoir sans regarder la cuvette avant.
1: Ah, jamais de la vie.
2: Attends.
1: Oh non, mais non, tu dois t'asseoir, Nico.
0: J'ai

0: C'est la plus trash de la liste.
1: Ouais.
0: Ok, personne n'a dit oui, ça me rassure. Merci. Pour 1 million d'euros, vous devez porter un casque qui diffuse les lacs du Connemara de Michel Sardou jour et nuit en continu pendant 6 mois.
2: Mais tu te dis un fou.
3: Ouais, flemme.
4: Moi j'y vais.
2: Ah ouais,
4: moi.
2: Pas possible.
3: Quoi?
4: Florent. Michel Sardou, j'y vais tous les jours. Bah ouais, mais attends, 6 mois, Michel Sardou, tout le monde la connaît par cœur. Bon, tu t'es associé, mais t'es là quoi.
0: Bah, non, mais tu sais, moi je pense que je viendrai avec toi.
4: Ah ouais,
0: ouais, ouais. Parce que je connais les paroles, mais pas vraiment. Comme tout le monde, c'est au bout d'un moment, on fait ouais, blablabla. Sauf ouais. Que là, 6 mois, ça me laisse le temps de l'apprendre.
3: Ah, bien, ah,
2: mais
3: ouais.
2: Tu seras le seul en soirée à la connaître, du coup.
0: Bah oui, bah.
2: C'est la classe.
0: Non, on sera deux avec Michel.
4: Ah oui.
2: Ah, avec Michel.
0: Oui, j'appelle Michel.
2: Ouais.
0: Question à 1 million d'euros. Chaque fois que tu entends un camion poubelle, un oiseau fait caca sur ta tête.
4: Oh, flemme.
2: Ouais, on en entend peu après.
3: Franchement, je l'ai déjà eu un popo de pigeon sur la tête. Ça, l'odeur, elle reste pendant. J'ai l'impression qu'elle reste. Et c'est un trauma, donc je pourrais pas. Bah, jamais de la vie.
0: C'est pas un million d'euros. Hein.
4: Ouais.
3: Ah non, non.
0: Un million d'euros, Lorenza.
3: Je m'en souviens encore. C'était à 10-12 ans. Je m'en souviendrai tout. J'ai l'impression que je reprends ça l'odeur.
4: Allez.
0: Ok, bah c'est bon. Vous pouvez ramener les oiseaux. Laisse tomber, elle veut pas. Et c'était bien ces questions à 1 million d'euros. On en fera d'autres.
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0: J'ai une question à vous poser. Est-ce que vous avez un fantasme inavouable? J'ai devant les yeux, j'ai fantasme inavouable de personnalité, tu vois.
3: Okay, ouais.
0: Genre lui ou elle, pourquoi pas, alors que c'est surprenant. J'ai une liste devant les yeux des fantasmes inavouables des Français.
3: OK.
0: Souvent, c'est une liste des stars avec qui on pourrait. Bah là, c'est la même, mais avec des stars qu'on n'ose pas dire.
3: OK.
0: Mais en principe, chez les hommes, Ségolène Royal, Léa Salamé et Élise Lucet.
2: Okay. Un peu strict, ouais.
0: C'est... Ah bah Élise Lucet, ouais, t'as l'impression.
2: Je vois le côté, ouais. Mais j'aurais peur qu'elle enquête sur moi, tu vois.
0: Bah enfin, non, mais elle verra. Elle verra et elle va enquêter. Elle fait, mais.
2: Elle va faire un documentaire sur moi.
0: Ouais. Qu'est-ce qui se cache derrière ça? Qu'est-ce que t'as fait? T'as pris un truc? C'est quoi?
2: Oh là là. Non.
0: Et chez les femmes, les fantasmes inavouables, Emmanuel Macron, Jean-Luc Reichmann et Gilles Boulot.
4: Oh!
3: Ah oui, je comprends.
0: Et on est pas mal dans les journalistes, hein, quand même. Hein.
3: Ouais, ouais. Ouf.
0: Journalistes, politiques.
2: Ouais, j'ai ça aussi. Moi, j'ai Claire Chazal pendant très longtemps. Et encore un peu aujourd'hui.
3: Ah
2: ouais,
3: mais elle est charismatique.
2: Ouais. J'aime bien, c'est la maman, c'est qui peut dominer un peu, quoi.
0: Complètement.
2: C'est vraiment. Voilà.
0: Tu veux qu'elle t'apprenne?
3: Moi, je crois que je vais vous surprendre, moi.
0: Ah, vas-y.
3: Michel Drucker.
4: Non.
0: Ah bon?
3: Bah, en vrai.
2: Sur le canapé?
3: Non, mais oui, sur le canapé rouge.
0: Mais c'est surtout. C'est un peu risqué, là, maintenant, non, quand même de...
3: Mais dans tous les cas, ce serait fou. J'ai tué Michel en faisant la
0: non,
2: pas pour ça.
0: Non, Lorenza.
2: Ce serait fou de faire Michel, mais pas ça.
3: Oh, pardon.
0: Non, mais qu'est-ce qu'il a, Michel Drucker?
3: Michel Drucker, il a un côté genre tellement rassurant et gentil comme ça. Je pense que peut-être au lit, il peut être un peu plus
0: bestial. Ah, mais ça.
3: Et le fait qu'il soit un peu plus âgé, je me dis qu'il a quand même pas mal d'expérience. Et du coup, je en fait, et pour dire, j'ai couché avec Michel Drucker. Excusez-moi, mais cette phrase est folle. Donc,
0: oui, elle est complètement dingue. Mais t'as raison, hein, sur le côté, il est tellement gentil qu'au lit, ça doit être un truc de malade. Mais si ça se trouve, il aime s'habiller en cuir.
3: Je pense que ça doit être fou.
0: Pardon, excusez-moi, avec tout le respect qu'on doit évidemment à cette légende, Michel Drucker, bien évidemment. Je vous rappelle que, avec tout ce qui s'est passé en plus dernièrement, tous les gens qui sont partis, Michel Drucker est toujours là.
3: Putain. Il est là.
0: Mais c'est Michel Drucker enterré de choc.

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1: Vous pouvez pas l'avouer que vous avez tort, parce que vous vous êtes battu là-dessus trop longtemps pour avouer à la fin que vous avez tort, et donc vous êtes de mauvaise foi. Et ben venez nous raconter ce moment où vous avez fait. Appelez-nous au 0870 42 48. Tout de suite! Il est temps de jouer et de vous offrir du cash. On va retrouver Camille, c'est sa deuxième participation. Elle a déjà gagné 100 euros hier, elle va tenter de rajouter 100 euros dans sa cagnotte. Bonjour Camille.
2: Salut Manu, salut les wouah.
1: En face de toi Camille, il y a Thibaut. Bienvenue sur Énergie Thibaut.
3: Merci, bonjour tout le monde, bonjour Camille.
2: Salut Thibaut.
1: Thibaut, Camille, vous êtes là pour tenter de gagner 100 euros. J'ai trois questions. Le gagnant ou la gagnante sera celle ou celui qui aura deux points. À chaque question, si vous pensez avoir la réponse, vous donnez votre prénom. Vous donnez ensuite votre réponse. Si elle est bonne, c'est un point. Si elle est fausse, c'est l'autre qui prend le point. Le premier qui atteint les deux points gagne 100 euros et reviendra jouer avec nous dès lundi matin. C'est parti, bonne chance à tous les deux. On joue au Club des Génies. Première question. Quel est le nom du premier homme dans la Bible ? Alors là, je suis surpris.
4: Ah, moi aussi. Bah, les gars.
3: Thibaut.
1: Oui, Thibaut.
3: Non, t'es Jésus.
1: Bah non, le premier homme dans la Bible, c'est Adam.
5: Ah oui.
1: Adam et Ève.
5: C'est pourtant un livre qui a cartonné, hein.
1: Non, mais en fait, ils ont pas lu le livre, ils ont regardé le film.
3: Ça
1: a changé. Le point va donc à Camille. Un point pour toi. Zéro point pour Thibaut. Deuxième question. Quel est le résultat de 100 divisé par 4 ?
3: Thibaut.
1: Je t'écoute, Thibaut.
3: 25.
1: 25. Bonne réponse. Thibaut, un point. Camille, un point. Troisième question. Quel film d'animation Pixar met en scène les émotions humaines ? Ah, c'est pas Adam, au cas où.
3: Non.
1: C'était Vice Versa.
3: Ah oui, voilà.
4: Il y a même eu deux, il n'y a pas longtemps et tout.
3: Ah ouais. J'avais les images, mais pas le titre.
1: Un point pour Thibaut, un point pour Camille. J'en ai encore des questions, vous inquiétez pas. Qui a découvert l'Amérique en 1492 ? Thibaut, je t'écoute.
3: Christophe Colomb.
1: Christophe Colomb, oui, c'est gagné.
4: Camille, elle était discrète.
1: Bravo, on a réussi à terminer ce jeu ce matin.
4: Hey, wow.
1: Thibaut,
3: tous les jours.
1: Tu gagnes 100 euros. Camille, je suis désolé. Tu gardes les 100 euros que tu as gagnés hier. Ils sont à toi, quoi qu'il arrive. Et puis tu nous rappelles quand tu veux. Je vais t'offrir le mug Manu sur Énergie aussi.
2: Super, merci beaucoup.
1: On t'embrasse. Et toi, Thibaut, bah, rendez-vous lundi matin.
3: À lundi, merci à vous.
1: Peut-être que tu vas monter. Bon week-end à toi aussi. Le Club des Génies revient lundi.
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0: Et on parle de mauvaise foi ce matin. À quel moment, parce que ça vous est forcément déjà arrivé, vous avez tort, mais vous lâchez pas l'histoire, quitte à être totalement de mauvaise foi. On se raconte nos histoires de mauvaise foi. Lorenza, tu veux démarrer?
1: Ouais, j'étais en retard à un dîner avec des potes et on avait rendez-vous à 18h30. Et quand on m'a fait une réflexion, je me suis énervée en disant mais qui mange aussi tôt au resto quoi? Personne.
0: Ce qui est pas faux. Ce qui est pas faux.
1: C'est pas faux, tu vois.
0: Oui.
1: Et j'avoue que ça a un peu tendu les gens et ils ont dit ouais mais tu restes en retard. Et
0: ouais.
1: Je dis oui mais parce que moi j'avais pas faim à ce store là.
2: T'as accusé quoi?
1: Ouais.
0: Ouais.
1: Voilà. Bah quoi, c'est Jean-Jacques mauvaise foi quand même.
0: C'est c'est mauvaise foi. En fait, tu sais, mais toi et le retard, Pierre, c'est l'histoire de ta vie. Donc,
1: c'est ça. Oui, c'est vrai.
2: En fait, on est habitué quoi.
1: Ouais, j'avoue, vous êtes plus du tout étonné.
0: Ouais, bah,
1: ça,
0: franchement,
1: ça
0: le
1: cool.
0: Truc. Honnêtement, ton histoire, t'aurais pu nous le raconter dans quand est-ce que votre vie a été normale, tu vois.
1: Ok.
0: Jonathan est là. Bonjour, Jonathan.
3: Salut Manu, salut les Marouins.
0: Jonathan, t'avais tort, mais t'as été totalement de mauvaise foi. C'est quoi ton histoire?
3: Alors, moi, c'est ma copine qui dit que toutes les nuits, je ronfle. Et moi, j'ai maintenu qu'en fait, elle rêvait que je ronflais. Sauf qu'un soir, elle m'a enregistré. Et quand elle m'a fait écouter, moi, j'ai maintenu qu'elle avait juste trouvé un son sur Internet et que c'était pas moi.

0: Ah oui, on est
1: là,
0: on
1: ça va level là. Hein.
0: Oui, c'est plus de la mauvaise foi, ça s'appelle du déni là quand même.
2: Ouais, c'est le complotiste.
0: Ouais, c'est ça.
1: C'est le roi.
0: Ouais, mais ça, c'est les aliens et les fusées dans l'espace.
3: C'est sûr.
0: Je vais dire un truc, hein, depuis que la Terre est plate, de toute manière, on le sait, hein, je ronfle pas. Hein, voilà. Merci beaucoup, Jonathan, de nous avoir appelé. À quel moment vous avez poussé le truc de la mauvaise foi? Jusqu'où vous êtes allé? Il y a Zéna qui est là. Bonjour, Zéna.
4: Coucou Manu, salut les ouin-ouin.
0: Mais sois la bienvenue parmi nous, Zéna, on t'écoute.
4: Merci. Ben moi, je déteste appeler les gens au téléphone. Du coup, quand on me dit, ben, appelle, je le fais. Sauf que je raccroche au bout de 3 secondes. Et je dis qu'ils n'ont pas répondu, mais en fait, je leur laisse même pas le temps de décrocher, quoi.
0: Ah, je voilà. vois ce truc. Où t'appelles quelqu'un, tu pries pour qu'il décroche pas.
4: Ah ouais, exactement.
0: Et tu considères qu'au bout de deux sonneries,
2: il est trop tard.
4: Ouais, ben oui.
0: Pour être très honnête, ça m'est déjà arrivé même quand la personne décroche. Je raccroche tout de suite.
2: Ah ouais.
1: Et la personne te rappelle pas?
0: Ben si, elle rappelle, mais je rappelle pas.
2: C'est malin ça. Un pouvoir machiavélique.
0: Tu vois, le truc, et une fois que j'accroche, je dis, ben non, mais ça avait pas décroché. Et c'est pour ça que maintenant, quand quelqu'un me dit je t'entends pas, je suis sûr qu'il est comme moi et qu'il ment. Merci beaucoup, Zéna, de nous avoir appelé.
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0: 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On est avec vous en direct, c'est Manu sur Énergie, avec, évidemment, les moins du matin, il y a Lorenza qui est là.
1: Salut les gars, on est vendredi.
0: Mais oui, c'est le week-end qui arrive. Nico est là aussi.
7: Coucou tout le monde.
0: Vous êtes avec nous comme chaque matin, vous nous appelez au 0870 42 48. On va continuer à parler de mauvaise foi. Ça vous est forcément déjà arrivé une fois, vous avez tort, totalement tort. Mais vous lâchez pas et vous laissez la mauvaise foi dépasser la vérité. Et c'est ça qui est bon. Appelez-nous 0870 42 48. Il y a les bonnes nouvelles du jour qui arrivent évidemment. Et il y a le nouveau Lady Gaga avec deux cheese, ça s'appelle Runway, il est sorti cette nuit.
1: J'ai pas entendu, moi encore, je suis trop.
0: Mais moi non plus, j'ai pas entendu. On l'a pas entendu. On va s'écouter dans 5 minutes. Avant tout ça, avant de doubler votre salaire, j'ai le meilleur âge de la vie.
1: Ah,
0: d'après vous, quel est le meilleur âge de la vie?
1: Bah, je sais pas, je dirais 30 ans.
0: 30 ans pour Lorenza, Nico?
2: Ah, moi j'aurais dit 40, moi. J'ai l'impression que ça recule un peu.
0: Ok, Florent, ouais. Nos producteurs.
8: Bah, peut-être 60, hein, l'âge de la. Enfin, à peu près au niveau de la retraite.
2: On a plus envie de bosser.
0: On t'entend, hein, Florent. Une étude a dévoilé le meilleur âge de la vie. L'âge parfait, c'est 36 ans.
1: Encore.
0: Ils ont posé cette question à 2000 personnes. La majorité ont répondu cet âge parce que beaucoup de choses se produisent à 36 ans, comme par exemple l'achat d'une maison, le mariage, l'arrivée des enfants ou le décollage de la carrière professionnelle. Tout ça, c'est à 36 ans. Et c'est marrant, j'ai rencontré ma femme à 36 ans.
1: Parfait.
2: Ah ouais, tu confirmes le truc. Alors que
0: non,
2: moi,
0: justement,
2: tu
0: vois, non, justement, c'est l'inverse.
2: Le message est passé.
1: T'es très heureux aujourd'hui.
2: Connaissant ta femme, elle va t'envoyer un petit message sur WhatsApp.
0: C'était une blague. Non mais c'est marrant, j'ai vraiment rencontré ma femme à 36 ans.
1: Et ça me laisse de l'espoir, j'ai encore 4 ans quoi.
0: Allez, on s'accroche
1: là. Allez, on y va, on se dépêche.
0: Alors tu vois, si tu vous dites que votre vie est pas folle, sachez qu'à 36 ans, ce sera le payback. Si à 36 ans, c'est pas toujours folle.
1: Ouais. Bon, ok,
0: on
1: top.
0: Passe à autre chose.
1: Merci Manu.
0: Je t'en prie, courage Lorenza. On double votre salaire.
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0: Tous les jours, deux fois par jour, on vous appelle en direct pour doubler votre salaire. Ça peut vous arriver. Il suffit d'envoyer salaire par SMS au 7-10-12. Attention, le téléphone sonne pour la première fois de la matinée parce que c'est deux fois par jour. 7h05 et 8h05. La première fois, c'est maintenant. Attention. Bah ça sonne pas.
4: Bah. Allô?
0: Ah bah
1: ouais, si.
2: C'est bizarre.
0: Bah ça a pas sonné.
1: Non mais.
2: Non?
0: Bah c'est que ça a pas sonné là, le téléphone là. Ça a pas sonné. Allô, bonjour, c'est Pauline.
4: Allô, oui.
0: Oui. C'est Pauline de Eudicourt dans l'heure.
4: Oui.
0: Pauline, quel est le seul animateur radio qui double ton salaire?
4: C'est Manu sur Énergie.
0: C'est gagné, bravo à toi.
1: Bravo.
4: Trop bien, merci.
0: Et voilà Pauline, je t'annonce que nous allons te doubler ton salaire. Tu as pris ta chance, tu as tenté, tu as envoyé le salaire par SMS au 7-10-12. Et ben le résultat, c'est que ce matin, je te double ton salaire de 1918 €. Il va passer à 3 836 €.
4: Trop bien, génial, merci beaucoup.
0: Et ben je t'en prie, c'est pour toi, c'est maintenant, c'est ta journée, c'est ton week-end. T'es ma championne Pauline, voilà.
4: Eh ben carrément, merci beaucoup Manu.
0: Alors attention Pauline, et professeur des écoles.
4: Ah, tout à fait.
0: Quelle classe?
4: Alors, cette année, c'est les CE2, CM1.
0: Ok. C'est quoi le programme du jour?
4: Alors, aujourd'hui, du coup, je ne travaille pas puisque je suis à 75% cette année-là pour élever mon fils. Donc, aujourd'hui, c'est à la maison, c'est préparation de la semaine prochaine.
0: Voilà. Mais alors, j'ai envie de dire, qu'est-ce qu'il va y avoir la semaine prochaine?
1: Ah oui, là, t'es un teasing, là.
4: Ah, la totale. Bon, cela dit, la semaine prochaine, c'est quand même les vacances, hein, donc je pense qu'on va la jouer assez cool.
0: Bon, détends. Ok, d'accord. Alors,
1: en
0: fait, ouais, j'essaie de demander à Pauline quel est le programme des CE2 CM1.
2: C'est génial.
0: En 5 minutes, on n'y arrive pas. Hein. Il y a des vacances, il y a les jours fériés, j'ai mon enfant.
2: Après, elle va nous rassurer dans 2 semaines, ça va être Cluedo.
1: Puis c'est mai, il y a les ponts, donc on va pas faire grand chose.
0: Et après, après, c'est la période des goûters. Hein.
1: Ouais, voilà,
0: tout simplement.
1: Les jeux de société.
0: L'année scolaire est terminée, Pauline, c'est ça, hein, en fait?
4: Non, pas tout à fait. Non, en plus, on est encore sur des gros morceaux, là. En CM1, surtout, on est sur les fractions. Et les CE2 commencent aussi depuis cette année.
0: Les fractions, déjà, en CM1?
4: Oui, les CE2 aussi, mais on commence dès le CE1 maintenant.
1: Waouh!
4: Ah
1: bon,
0: mais genre. Genre, les fractions avec la barre au milieu, 4 demi, 3 demi.
1: Numérateur, dénominateur.
4: Tout à fait.
0: Oh.
4: Exactement.
1: Ouais.
4: J'ai même démarré avec mes CE2 cette semaine, là. Donc, oui, c'est ça.
0: Ah bah c'est pour ça, ils font d'abord les fractions, puis ensuite il leur faut 2 mois pour se reposer de la tête, c'est normal, c'est logique bien sûr. Pauline, on te double ton salaire, 3 836 €, ça va vite arriver pour toi.
4: Eh bah c'est parfait, je vous remercie tous.
0: Et excuse-moi, mais on vient de te créer en plus un exercice de maths. Mon salaire est de 1 918 €, j'ai joué avec énergie, Manu me l'a doublé, quel est le résultat final? Pas mal, non?
4: C'est parfait, ça me va. Proposer au programme de lundi matin.
0: Oh là, lundi matin, doucement, c'est les vacances, on va pas bosser, attends. Pauline, on te double ton salaire et on t'embrasse fort, belle journée à toi et bon week-end.
4: Merci beaucoup à vous aussi, bonne journée, au revoir.
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0: Comme chaque jour, voici les bonnes nouvelles du jour, parce que dans le monde, il n'y a pas que des mauvaises nouvelles et on va encore vous le prouver. Allez, Lorenza.
7: Disney lance des robes de princesse pour faire du sport.
0: C'est pratique, non?
7: Eh ben, c'est... Non, mais c'est fait exprès pour. C'est-à-dire qu'à l'intérieur, t'as une brassière intégrée, un short intégré, et t'as Ariel, Cendrillon, Fée Clochette, c'est pour courir, et c'est entre 50 et 60 euros, ça cartonne.
0: Mais c'est pour les adultes?
7: Oui!
2: Mais t'imagines quand même la phrase quand tu rentres chez toi et que tu dis à ta chérie, putain, j'ai croisé Cendrillon qui faisait un footing. T'as vu Didier, t'as picolé.
7: Mais tu sais, ils ont vu, toute la matière est faite pour que ce soit vraiment pour que tu puisses faire du sport sans souci, quoi.
0: Mais non, mais je trouve ça très très drôle, quoi.
2: Oui. C'est beau. Hein.
0: Dans l'esprit, tu imagines un marathon avec que les princesses Disney.
7: C'est incroyable, c'est très beau.
0: Il faut les princes charmants maintenant,
7: ah oui
0: aussi.
7: C'est vrai.
0: Ouais, évidemment, il les faut. Alors moi, je le prends avec le cheval, ce sera beaucoup plus simple. J'aime l'idée. Nico, une bonne nouvelle.
2: La semaine dernière sur Instagram, il y a Thomas Pesquet qui a lancé le mercredi fond d'écran. En fait, tous les mercredis, il publie une de ses photos prises dans l'espace en haute qualité pour qu'on en fasse un fond d'écran d'ordi ou de smartphone.
0: D'accord.
2: Et alors, si les photos, elles nous plaisent, il dit qu'elles sont toutes disponibles dans un livre qu'il a sorti et dont les droits, ils sont reversés au Resto du Cœur.
0: Ah, c'est bien ça.
2: Ça, c'est Thomas Pesquet, ça.
0: Ça, c'est Toto.
2: Le Toto,
0: évidemment. Bon, on dit souvent que le chocolat, ça fait grossir, que le fromage, ça fait grossir.
7: Oui.
0: Mais en fait, le fromage, je vous l'annonce, ça nous aide à vivre plus longtemps. C'est pas de la bonne nouvelle pour démarrer le week-end, ça. Le chocolat, le fromage et le yaourt pourraient bien nous aider à vivre plus longtemps. Il y a une étude qui porte sur plus de 3 millions de personnes qui a révélé que ces aliments sont associés à un risque de décès plus faible, notamment la maladie cardiaque. Alors,
7: allez, je vais me régaler.
0: Chocolat, fromage et yaourt pour tout le monde.
7: Bon,
0: après, on peut en faire que 2 sur 3. Chocolat et fromage.
7: Oui, c'est parfait.
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0: Alors, je ne sais pas si vous êtes au courant, dans les 12 coups de midi, il y a un rebondissement. Cyprien, c'est l'actuel maître des 12 coups de midi. Il a 838 827 euros de cagnotte et il a annoncé qu'il allait quitter l'émission de son plein gré.
2: Ah, il veut se barrer, ouais.
0: Il se barre, c'est le 3e plus grand champion de l'émission parce qu'il veut se consacrer à ses études de musicologie.
2: C'est fou. Oh.
0: Moi, j'aurais fait pareil si je savais ce que c'était que la musicologie. On va jouer ensemble au jeu des 5 mots. Vous nous appelez au 0870 42 48. Et c'est le même numéro pour parler de mauvaise foi ce matin. Parce qu'on a tous fait un moment. On s'est tous retrouvés dans une situation où on a tort. On sait qu'on a tort. Mais on ne va pas lâcher jusqu'à être extrêmement de mauvaise foi. 0870 42 48. On continue à vous prendre au téléphone. Il y a Charlotte qui est là. Bonjour Charlotte.
10: Salut Manu. Salut les wouins.
0: Bienvenue parmi nous. Explique-nous, raconte-nous ton histoire de belle mauvaise foi.
10: Alors moi j'accroche mal le linge mouillé de mon mari. À chaque fois il se demande mais pourquoi mon linge il est si frotté. Et c'est pas du tout de ma faute, c'est parce que ses t-shirts sont de mauvaise qualité.
2: Bien sûr, bien sûr. Alors que tes robes elles sont nickel, effectivement.
10: Voilà.
1: Une solution c'est qu'il peut les accrocher lui.
0: Si ça se trouve pendant ce temps-là tu sais pas ce qu'il fait, voilà, tu juges les gens sans savoir. Mais le mari de Charlotte, si ça se trouve il sauve des vies pendant ce temps-là, parce que tu sais quoi, il est chirurgien bénévole en ce moment et il est en train d'opérer des gens pour leur sauver la vie
1: avec une blouse froissée.
0: Pas du tout. Avant.
2: Bien tenté de la solidarité masculine, mais ça a merdé.
0: Alors, je vais dire un truc, Charlotte. Tu dis pas du tout. Et personne ne sait l'identité réelle de Spider-Man.
1: Ah, j'adore.
0: Qui se cache derrière le costume de l'araignée? C'est le mari de Charlotte. Voilà un bon exemple de mauvaise foi. On t'embrasse, Charlotte. Merci beaucoup de nous avoir appelés.
10: Gros bisous.
0: Gros bisous. Il y a Gabriel qui est là. Bienvenue sur Énergie, Gabriel.
11: Salut Manu, salut l'équipe.
0: Jusqu'où t'es allé en mauvaise foi, Gabriel?
11: Bah, vous verrez, c'est pas moi qui suis de mauvaise foi, c'est mon frère. Je me suis accidentellement assis sur ses lunettes qui étaient sur une chaise. 2 minutes plus tard, il les met sur les nez, forcément, elles sont tordues. Et là, il m'accuse. On est tous d'accord pour dire qu'elle n'avait rien à faire là, c'est pas ma faute.
1: Je suis un peu d'accord.
0: C'est pas mal.
1: Bien joué, Gabi.
0: Tu sais quoi? La meilleure défense, c'est l'attaque.
1: C'est l'attaque, bah oui. Bien sûr.
11: On est d'accord.
0: Bien sûr, c'est vraiment incroyable. Change de frère. Non, j'ai rien à dire. Belle journée, bon week-end à toi, Gabriel.
11: Merci, à bientôt.
0: Merci. Ciao, merci beaucoup de nous avoir appelés. Petit moment de mauvaise foi, si vous en avez encore, avant qu'on referme la page.
1: Ouais, j'en ai eu un il n'y a pas longtemps, c'était mercredi. En fait, j'avais vu un panneau dans le parc à côté de chez moi, comme quoi on ne pouvait pas se poser sur la pelouse avant le 11 avril. Mmh. Et mercredi, il faisait beau, donc j'ai installé mon drap et je me suis posée. Sauf que les gardiens sont venus et j'ai dit que le panneau, il était trop petit et mal placé. Donc, c'était pas assez visible pour qu'on puisse le voir, alors que je l'avais bien vu, quoi.
0: D'accord. Et t'es quand même sorti de la pelouse?
1: Oui, j'avais pas trop le choix, mais j'ai voulu me remettre après. Je me suis dit que j'abusais un petit peu.
0: Ah bah déjà dès le départ.
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0: On va revenir sur cette photo, vous l'avez peut-être vue, c'est une photo qui date, je crois, genre, c'était à la rentrée, septembre-octobre 2024.
1: C'est ça, ouais.
0: C'est un Américain, c'est son propre mariage, hein.
1: C'est son mariage. Il bosse sur son ordinateur à sa propre cérémonie, quoi.
0: Mais alors, quand je l'avais vu à l'époque, je pensais que c'était une fausse photo.
1: Non, c'est une vraie photo.
0: Ou que c'était pas le marié. Mais effectivement, c'est vraiment ça, la photo, c'était une vraie photo.
1: Et il y a ses proches qui dansent autour, et lui, il est là avec son ordi, comme ça. Enfin, c'est
0: incroyable.
1: C'est fou, quoi.
0: C'est sa propre cérémonie de mariage.
1: Mais il a quand même dit, j'ai bossé seulement 10 minutes. Oui.
0: Non mais c'est dingue à ton propre mariage de te dire, je bosse.
1: Et de prendre son ordi, de le faire devant tout le monde.
0: C'est, voulez-vous la prendre pour épouse? Alors 2 minutes, j'envoie un mail, je vous dis.
1: Voilà,
0: je suis en réunion, on peut le faire en Zoom, enfin, je sais pas, bah, c'est improbable. À ça. Alors c'est pas la cérémonie, c'est la fête. C'est à la fête de mariage. Où il est vraiment sur son ordinateur. Je sais pas si vous, bon, évidemment, vous avez déjà été à des mariages, si vous avez vécu ou si vous avez vu un truc improbable. Je pense qu'il doit y avoir des histoires de mariage. Alors, il doit y avoir forcément des histoires d'embrouilles, de trucs pas bien à faire, de trucs.
2: Moi, c'est à mon mariage, moi. C'est à mon mariage, il s'est passé un truc un peu spécial, c'est qu'on avait un photomaton, et vers minuit et demi, alcool et dents, il y a des potes de mes parents qui ont trouvé ça drôle de se photographier cul nu. Sauf qu'on l'a vu qu'au moment où tu sais tu développes le photomaton. Tu sais en fait
0: tu sors les photos à la fin. Ouais.
2: En fait tu sors les photos mais pas à la fin du mariage, c'est une semaine après en fait où tu ramènes le truc chez le photographe. D'accord. Et lui il t'envoie tous les fichiers. Et du coup j'ai vu ça. Et on a écrit à toutes les personnes qui avaient fait ce truc là en disant on est d'accord qu'on supprime tout. Oui merci. Et donc on a rien gardé, on a tout supprimé, pas resté pour eux quoi.
0: Oh moi j'aurais mis ça en photo de mariage directement. Qu'est-ce qui s'est passé à votre mariage? mariage ou au mariage de quelqu'un où vous connaissez une histoire assez improbable à un mariage, appelez-nous. C'est la saison des mages qui va démarrer, c'est bien de faire ça. 0 870 42 48.
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0: Sébastien avec nous aujourd'hui. Bonjour Sébastien.
1: Salut Manu, salut Wawin.
0: Sois le bienvenu parmi nous Sébastien, cette Nintendo Switch 2, elle est peut-être pour toi pour bien démarrer cette journée et bien démarrer ce week-end. Pour te la faire gagner, tu vas jouer en équipe évidemment comme chaque jour au jeu des 5 mots. Et aujourd'hui, ce sera avec Lorenza.
2: Mais là, je suis en forme.
0: Lorenza, Sébastien, je rappelle les règles. Lorenza va sortir du studio. Quand elle sera dehors, Sébastien, je vais te donner 5 mots. Après chaque mot, tu me donnes celui qui te vient en premier. Ensuite, ouais. Lorenza revient, je fais exactement la même chose avec elle. Et dès que vous avez un mot en commun dans vos réponses, c'est gagné. À toi la Switch 2, ok?
1: Allez, c'est bon.
0: Bonne chance à toi, c'est parti. On joue au jeu des 5 mots. Remarque.
1: Information.
0: Poker.
1: Menteur.
0: Électricité.
1: Plomberie.
0: Mètre.
1: Mesure.
0: Repos.
1: Dormir.
0: Ça y est, tu peux souffler Sébastien. Ton job est fait. On va faire maintenant revenir Lorenza et elle fait l'autre partie du job. Elle va donner ses réponses. Si jamais vous avez une réponse en commun, un mot en commun, c'est gagné la Switch 2, elle est pour toi. Attention Lorenza est de retour.
2: Oui.
0: C'est allez, parti. On joue au jeu des 5 mots.
2: Allez.
0: Remarque.
2: Professeur.
0: Information. Poker.
2: Jeu.
0: Menteur. Électricité.
2: Chauffage.
0: Plomberie.
2: Ah.
0: Maître.
2: Maître. Portée.
0: Ah oui, non, on n'était pas sur le même. Il avait dit mesure.
2: Ah.
0: On était sur le. On est déjà au cinquième mot.
2: Oui.
0: Repos.
2: Dormir.
0: Dormir, c'est gagné.

0: parler, mais j'avais tout misé sur le dernier mot là.
1: Effectivement.
0: Sébastien, tu peux être content. La Nintendo Switch 2, elle arrive très vite pour toi. Bravo.
2: Ouais, merci. En plus, c'est le baptême de ma fille tout ce week-end. C'est un week-end de fête et tout, donc c'est génial.
0: Tu sais quoi? Parfait. Ben voilà, n'y va pas au baptême de ta fille, joue à la console. On t'embrasse, non, Sébastien. Belle journée à toi.
2: Bon courage. Ciao.
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0: Et on va parler de mariage. Peut-être pas de belles choses qui sont passées des mariages, on va voir ça. Qu'est-ce qui s'est passé d'improbable à un mariage? Vous avez été témoin, peut-être à votre mariage, vous avez vu quelque chose, il s'est passé quelque chose d'improbable. Quelle est l'histoire de mariage que vous racontez dans vos soirées? 0-870-42-48, on continue à vous prendre au téléphone. On va démarrer avec Mona qui est là. Bonjour Mona.
5: Salut Manu, salut les Wawa.
0: Bienvenue sur Énergie, on t'écoute Mona.
5: Bah écoute, moi, c'était au mariage de ma meilleure amie. Bah, le témoin avait perdu les alliances. Il les a retrouvées 2 heures plus tard dans la poche d'un autre costume qu'il avait laissé chez lui, quoi.
0: Mais au moment de la cérémonie, comment ils ont fait?
5: Ouais, et bien au moment de la bénédiction des alliances, bah écoute, on a fait comme dans les films, on s'est improvisé le truc. Moi j'ai donné, parce que moi j'étais la témoin de la mariée, donc moi j'ai donné une de mes bagues, parce que moi j'étais déjà mariée. Et il y avait un gars de l'assistance qui était marié, il a donné son alliance et on a fait la bénédiction avec ça.
0: C'est chelou.
1: Wow. Ça me fait un souvenir à vie, moi je trouve ça génial.
0: Ouais, mais c'est vrai, ouais. Ça fait partie de ces histoires, le mec n'avait qu'une seule chose à faire.
1: Oui, c'est ça.
6: Un souvenir où tu te serais bien passé, quoi.
0: Elle est incroyable, ton histoire, Mona. Merci beaucoup de nous l'avoir racontée.
5: Je t'en prie, bonne journée, bisous.
0: Belle journée à toi. Histoire de mariage, on continue.
1: Au mariage de ma cousine, je l'ai vu près de la lavande en train de caresser et parler au bourdon. Et j'avais...
0: Quoi? Pardon, attends.
1: Oui, je vous promets, elle était près de la lavande et il y avait des bourdons et elle les caressait, elle leur parlait. Non,
0: ça peut être très simple pour toi, évident, hein, mais oui. Déjà la phrase, elle était près de la lavande. Il y avait quoi? Il y avait un champ de lavande?
1: Oui, il y avait un petit bouquet de lavande, un petit bosquet. D'accord. De lavande, et elle était tout près, et je voyais qu'elle parlait à quelqu'un, je me demandais à qui, ben c'était au bourdon.
6: C'était au début. D'accord. De la cérémonie ou à la fin?
1: C'était au milieu.
6: Juste pour savoir par rapport à l'apéro, tu vois.
1: Je ne sais pas, mais j'avais 10 ans, et je l'appelais Bourdonna par la suite, et elle a absolument voulu que je le fasse avec elle, et ben je l'ai fait, quoi.
0: Donc, t'as caressé le bourdon?
1: J'ai caressé le bourdon.
0: Mais quelle belle histoire de mariage qui n'a rien à voir avec le mariage.
6: Cette phrase, elle est fin. J'ai caressé le bourdon. Sorti de son contexte.
0: C'est vrai que là, si t'arrives à la radio,
6: ça chauffe un peu. Non.
0: Si t'arrives à la radio, à ce moment-là, il faut vraiment remettre dans le contexte très vite.
6: Ouais.
0: Parce que j'ai caressé le bourdon avec elle. Waouh.
1: C'est bizarre.
0: On a Steve qui est avec nous au téléphone. Bonjour Steve.
7: Oui, bonjour Manu, bonjour les Wawa.
0: Bienvenue sur Énergie. Steve, quelle est ton histoire de mariage à toi?
7: Alors moi, pour le coup, le prêtre, il a eu une crise d'éternuement à notre mariage en voulant dire « Voulez-vous prendre pour époux ?» Il n'a jamais réussi à finir la phrase, tout le monde est parti en fou rire général. Quitte à durer.
0: Oh, c'est mignon ça.
6: Ouais, ça oui. Je suis allergique à vous. C'est toujours sympa.
0: Il a fini quand même à leur demander ou il s'est barré?
7: Oui, non, il a réussi à nous le demander quand même, on a réussi à se marier.
0: Ah, d'accord.
1: Ah, ben voilà.
7: C'était cocasse pour le coup.
0: Oh, le mot cocasse. Ah, non mais vraiment, c'est une histoire totalement cocasse. Vous savez quoi? Ces histoires succulentes, j'adore. On te souhaite une belle journée, Steve. Merci beaucoup de nous avoir appelés. Vous avez des histoires improbables de mariage, Florent, notre producteur?
8: Ben moi, au mariage d'un couple d'amis. En fait, il y a eu après le lancer de bouquet de la mariée, le marié lui a demandé à tous ses copains de se rassembler pour faire un lancer de saucisson.
1: C'est génial.
6: Ouais. Ça a dû se battre pour le récupérer.
8: Ah, franchement, il y avait beaucoup plus d'enjeux que le bouquet.
1: Ah moi, j'aurais préféré un bouquet de saucisson qu'un bouquet de fleurs. Hein.
0: Ah mais je suis complètement d'accord avec toi.
6: Ah, ouais. Très chaud. Non, ouais.
0: Mais bien sûr. Mais tu sais quoi? On devrait faire ça. Oublier les bouquets, lancer les cadeaux, quoi. Enfin,
1: ouais. On donnerait tout.
0: Une mais télé. Poussez-vous. Mais exactement, bien sûr. Mais t'envoies des tickets pour des voyages, des choses comme ça. Voilà. Mais évidemment qu'il y aura des bagarres. Alors c'est pas ça qui est drôle. Et pour mariage.
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0: On a un peu de temps pour les études. J'ai plein d'études. Il y a des gens qui bossent, hein, vous le savez, dans la vie.
1: Oui. Ah bon,
0: ils font des études. On va démarrer par 2 études sur les chats.
1: Ah, génial.
0: C'est pas que ça me fasse plaisir, mais elles sont là devant moi.
1: Ok.
0: Une première étude a dévoilé ce que signifient les miaulements des chats.
1: Ok. Ah ouais.
0: C'est, tout le monde se demande, mais qu'est-ce que veulent dire les chats quand ils miaulent? Alors, selon le lieu et l'heure de la journée, le même miaulement peut signifier plusieurs choses. Par exemple, lève-toi, bienvenue à la maison, nourris-moi ou ouvre la porte.
1: C'est pas mal.
8: Non, c'est précis.
0: Mais c'est le même miaulement.
1: Mais il faut détecter quand c'est, quoi.
0: Quand il est devant la porte, par exemple, ça veut dire ouvre la porte.
1: Quoi. Ouais.
0: Florent, notre producteur.
8: On est d'accord que c'est que des ordres donnés par le chat.
0: Mais c'est le principe du chat. Je rappelle qu'on a, on a pas d'animal de compagnie, hein, c'est le chat qui a les esclaves. Hein.
6: Ouais, c'est vrai, il n'y a pas de s'il te plaît, quoi, dans la phrase.
0: Non, alors, c'est, dans les phrases, il n'y a pas bienvenue à la maison, par exemple. Vous voyez, c'est pas le. Non, ça, il n'y a pas. Deuxième étude sur les chats. Les objets de la maison que les chats détruisent le plus.
1: Ouais.
6: Tous.
0: La télé.
1: Ah bon?
0: Oui, les chats détruisent la télé. La console. Chats détruisent la console. Mais je vous donne la liste.
1: Les
0: PC portables. Et la chose numéro 1 que détruisent les chats, à 59%, nos smartphones.
6: Oh, c'est cher.
1: Mais ils sont calés en électronique. Ils ont ouvert quoi? Un Mr. Cash? Enfin,
0: Pour moi, j'ai mon analyse, hein, qui n'engage que moi, mais pour moi, c'est évident. C'est qu'en fait, les chats détruisent en priorité tous les objets qui nous relient au monde.
6: Ah!
0: Et oui, pourquoi? Pour nous empêcher de communiquer. Et si on ne communique plus, qu'est-ce qui se passe? On ne se reproduit plus.
1: N'importe quoi.
6: Mais la théorie tient encore une fois.
0: Et si on ne se reproduit plus, ouais. Qui va devenir les maîtres du monde?
6: Les chats.
1: Eh ben, ce sera peut-être un monde meilleur.
0: Non. Je crois pas.
6: Oh, la dame au chat. Elle va finir la dame au chat, Lorenza.
1: J'aime trop les chats.
0: Mais un monde de bouffe chier dehors, je dis non. Voilà. Allez, encore des études, j'en ai. Selon une étude d'un diététicien français, consommer quotidiennement des carottes protégerait nos poumons et nous ferait vivre plus longtemps.
1: Trop bien.
6: Ah ouais?
0: Trop bien, enfin si c'est vrai, pourquoi les lapins ne dépassent pas les 15 ans? Merci de m'avoir écouté.
6: Malus scientifique.
0: Bah oui. Allez, j'ai encore des études. Oui. Une étude australienne. Selon cette étude, pour avoir une meilleure mémoire, il faut éteindre la télévision, faire des mots croisés et manger plus de poissons. Il faut aussi lire des romans historiques.
6: Voilà. Oh là.
0: Vous aurez une meilleure mémoire, mais qui sert juste à se souvenir que vous avez une vie de merde. Donc bon, c'est pas dingo. Bon, ça fait beaucoup d'études là déjà, je trouve que c'est pas mal tout ça. On a appris que les chats veulent nous envahir et qu'on a une vie de merde si on veut vivre plus longtemps.
1: Ouais.
0: Allez, 7h55. Allez. Bonne journée. On revient tout de suite.
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0: Il est 8h03, ça veut dire que dans 2 heures, c'est la guerre. Dans 2 heures, c'est la vente générale des places pour les concerts de Céline Dion. Le concert de Céline Dion à Paris, sans passer par les préventes et les tirages au sort, ce sera à partir de 10h.
6: Ça va être le bordel.
1: Folie. Ah bah... Ça sur Instagram. Des gens qui montrent l'écran, des gens qui attendent, des gens qui les ont eus. Non, mais ça va être une dinguerie.
0: Allez, vous voyez les batailles dans Game of Thrones, ça va être ça. Sur les sites. C'est sur Ticketmaster. Ça va être un pugilat.
1: Mais moi j'ai une amie qui est trop forte et je suis pas. Enfin, j'attends qu'elle ait les places avant de me réjouir, tu vois. Genre, c'est elle qui fait tout le boulot.
0: Comment ça, elle est trop forte?
1: Généralement, elle prend un téléphone, voire deux, un ordinateur, voire deux, et elle se connecte en même temps, et elle arrive toujours à avoir des places incroyables.
0: Non, mais là, il y a des millions de personnes, là.
1: Ouais, mais j'y crois, elle est trop forte.
0: D'accord, ok, si elle est trop forte.
6: Rendez-vous à 10h02.
0: Non, mais ce qui est drôle, c'est que si vous tendez l'oreille, vous allez entendre des gens hurler, coupure internet, ça a bugué, j'ai rafraîchi la page, ça ne veut plus se reloader, ça va être un bordel. Les gens vont être hystériques. 8h05. On n'irait peut-être pas au concert de Céline Dion, mais peut-être qu'on va doubler votre salaire comme maintenant. C'est parti.
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0: 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On va écouter Taylor Swift, il y aura aussi Gims avant 8h30, mais avant ça, oui, pour la deuxième fois de la matinée, on vous appelle en direct pour doubler votre salaire. C'est peut-être votre téléphone qui va sonner maintenant si vous avez envoyé salaire par SMS au 7-10-12. Attention. J'ai l'impression que quelqu'un n'avait pas pressé d'avoir son salaire doublé. Ah! Allô, bonjour, c'est Morgane de Guigne en Seine-et-Marne?
10: Exact, oui.
0: Morgane, quel est le seul animateur radio qui double ton salaire?
10: C'est Manu de l'énergie!
0: C'est gagné! Oh non,
10: incroyable!
0: Ça y est, c'est fait, Morgane!
10: Oh, incroyable!
0: Eh ben, incroyable, t'as pris ta chance!
11: Ah mais oui, franchement, je suis trop contente.
0: Eh ben, tu peux être content, c'est le but en même temps. Je t'annonce que ton salaire de 1 445 €, on va le multiplier par deux. Ça va faire 2 890 €. Voilà.
11: Ah, je tremble de partout, c'est trop bien.
0: Assieds-toi, repose-toi tranquillement, souffle, respire, poussez madame. C'est une fille, voilà. Oui, je fais aussi les accouchements, sachez-le.
11: Sacrée belle fille, là.
0: Morgane, ton salaire de 1 445 €, pardon, on va le multiplier par deux. Ça va faire 2 890 € pour toi.
11: C'est ouf.
0: C'est ouf. Et Morgane, vous l'avez peut-être croisée parce qu'on les croise évidemment tous les jours. Morgane est vendeuse en boulangerie.
1: Oh, miam.
8: Toujours le sourire.
0: Miam.
1: Mais non, mais dès qu'on me dit boulangerie, j'ai l'odeur des viennoiseries dans le nez. Tu vois, genre, c'est.
0: Ah bah, disons que l'odeur d'une boulangerie en général est plus sympa que l'odeur d'une pharmacie. Quoi.
1: Oui.
0: C'est
1: oui. À peu près, oui.
0: Effectivement. Et j'ai une question. Est-ce que vous avez l'appareil automatique dans votre boulangerie pour payer?
11: Oui, depuis le Covid, c'est installé à peu près partout. C'est une question d'hygiène, parce que nous, du coup, on touche beaucoup, donc les pains, les viennoiseries, même si on porte des gants où il y a la pince, il y a quand même cette barrière, du coup, qui est mise. Et c'est vrai que, niveau transmission, ça met un sacré
8: frein. J'adore ça, moi.
0: Mais moi, je pensais pas que c'était pour ça. Là, je pensais que c'était pour des raisons de sécurité, l'appareil automatique où tu mets l'argent dedans.
11: Ça permet aussi de pas faire d'erreur de caisse, etc. Mais c'est surtout depuis le Covid que ça a été installé un peu partout.
1: Okay.
6: Oh, moi, je trouve ça génial quand tu mets un billet, tu sais que t'as plein de monnaie qui tombe, j'ai l'impression d'être au casino.
0: Ouais, non, mais
6: c'est un jackpot.
0: C'est un vrai petit jeu. C'est un vrai petit jeu, ce truc. Bien sûr.
6: Et on lui fait confiance sur la monnaie. Ouais.
0: Vous prendrez quoi? Rien du tout. Je viens récupérer, je viens faire de la monnaie de mon billet. Allez, hop là. C'est comme une banque. Morgane, on te double ton salaire. 2 890 €, ça va vite arriver pour toi.
11: C'est top, franchement incroyable.
0: On t'embrasse fort et on te souhaite une belle journée puis un très bon week-end.
11: Merci, vous aussi, bon courage.
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0: Tout de suite on s'apprend les choses. Comme chaque jour, c'est le moment des infos aléatoires du monde. Allez Nico, une info.
6: On peut pas fredonner en se bouchant le nez.
0: On va faire le test. Évidemment, tout le monde va le faire. Donc voilà. J'essaye de fredonner. Ah oui, ça marche pas.
6: T'as vu ça? Tu deviens tout rouge. Et t'as l'impression que tu gonfles.
0: Alors, sans le nez. En bouchant le nez. Ah putain, c'est vrai.
6: T'as vu? Au bout d'un moment, ça s'arrête, quoi. Alors, on ne peut pas fredonner en se bouchant le nez. Ah, oula, attention. Ah,
1: il est en train de se noyer.
6: Attention, ça peut sortir de... Attention.
0: Lorenza, attends, mais Lorenza me regarde de façon grotesque.
6: Ouais, fais-le.
0: Mais vas-y, fais-le, toi.
6: Alors.
0: Bah, genre, vas-y. Non, mais bouge-toi le nez.
6: Oula.
1: Bah, ça marche un petit peu quand même, non?
0: Quoi?
6: Oh, bah, je vais casser mon info, là.
0: Pas possible. Alors ok, alors attends, on va faire le jeu. Ouais, voilà un nouveau jeu ce matin. Attention, le jeu de Lorenza fredonne en se bouchant le nez, on doit découvrir ce que c'est.
1: Ah ouais, ok.
8: Ah ouais, vas-y.
1: Ok,
8: vas-y.
1: Ça va.
0: Non mais là tu fredonnes. Mais attends, mais c'est que tu arrives.
6: Mais c'est que t'ouvres un peu la bouche.
0: Bah non, faut pas ouvrir la bouche.
1: Mais autrement, je m'étouffe, les gars.
0: Mais c'était le principe, Lorenza, parce que...
1: Putain, je me disais...
0: Mais justement, non, c'était le principe de l'info de Nico. Parce que moi, regarde, je me bouche le nez et je... Écoute, regarde. Regarde bien, attention, c'est incroyable.
1: En fermant la bouche.
0: Mais si, regarde, là, je me bouche le nez, je continue à parler, ça marche quand même.
6: Bah oui.
0: C'est le truc, c'est de fermer la bouche pour fredonner. Fredonner, tu fais...
1: Voilà, ma bouche, elle est fermée, hein.
0: T'as pas... Alors, t'as un nez bizarre.
1: Ah ouais, non, je suis bizarre.
6: On vient de découvrir un truc en toi qui est fou. C'est que t'as jamais besoin d'air pour fredonner avec le nez bouché.
0: Non, mais attends,
1: c'est dingue.
0: Mais attends, mais t'as un super pouvoir.
1: Ouais, mais je suis contente en vrai.
6: Ça se trouve, t'arrives à respirer avec tout fermé.
1: Je suis contente premier degré.
0: Mais bravo, t'arrives à fredonner avec le nez bouché.
6: T'as un poisson, ça se trouve. Tu respires souvent.
0: Mais bien sûr, évidemment, putain, attends, c'est incroyable. Mais attends, on a trouvé Aqua Girl. C'est fou. Bon, une info aléatoire. Sachez-le, c'est important. Il faudrait 11 467 200 baleines bleues pour aller de la Terre à la Lune. Et là, vous allez me dire, mais à quoi ça sert? Absolument à rien. Mais quelqu'un fait le calcul.
6: Ouais.
0: Et j'ai une dernière info. Attention, Si vous trouvez des alligators et que vous jouez un si bémol au tuba, ça peut provoquer l'excitation des alligators.
1: Pas mal.
6: D'accord, ils s'en sont rendus compte.
0: Il y a un mec apparemment qui a été bouffé par un alligator quand il est arrivé avec son tuba et qu'il a fait du si bémol, par exemple.
6: Quelle idée en même temps.
0: Il teste. 8h14, on va s'écouter Gims, t'avais raison. Mais Gims, t'avais raison, on va pas vous mettre un extrait. C'est Lorenza qui va le fredonner tout de suite en se bouchant le nez. C'est incroyable que tu y arrives, mais c'est fou. Alors, je suis désolé, mais possible. Chez vous, allez-y, vous testez, vous vous bouchez vraiment le nez, vous fermez la bouche, vous essayez de fredonner, je n'y arrive pas. C'est dingue. C'est fou, quoi.
1: Je suis un peu contente en vrai, vraiment.
0: Mais tu te rends compte, ça fait combien de temps qu'on fait les 3 ans que t'es avec nous?
1: Oui.
0: Putain, t'as enfin trouvé un truc.
6: Fous-le sur ton CV, hein.
1: C'est incroyable. C'est sûr et certain.
0: Ah, mais fais des stories. Mais tu fais, on va faire une story Insta, on va taper des millions, c'est sûr.
1: Je crois pas.
0: Et moi non plus.
12: Salut, c'est Magla de Danse avec les Stars.
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0: C'est ce soir la demi-finale de Danse avec les Stars sur TF1. Notre spécialiste Danse avec les Stars, c'est Lorenza.
1: Oui, je suis pour Juju Fitcat. Je trouve qu'elle a hyper bien évolué. Elle est à fond et qu'elle est, enfin, incroyable. Elle fait des danses que on pourrait apprendre en, je sais pas, des années hyper rapidement. Vas-y, Juju.
0: Mais Magla, c'était ta préférée?
1: Oui, je sais, mais j'ai switché. Mais
6: ça, elle
1: écoute,
6: est comme ça,
1: je retourne ma veste. Écoute, ça peut arriver, hein.
0: J'ai l'impression, c'est quoi? J'ai l'impression qu'on a encore une nouvelle discussion de toi et tes couples.
6: J'ai switché.
0: Waouh. On parle de mariage parce que c'est aussi la saison des mariages qui arrive. Est-ce que vous avez vécu quelque chose de dingue, quelque chose d'improbable à un mariage? On a Alexandra qui est là. Bonjour Alexandra.
15: Manu, bonjour les
0: Oula. Alexandra? Allez, allô?
15: Pardon, j'avais un chat dans la gorge.
1: Ah, ok.
0: T'avais pas un chat, t'avais toute la famille, là. Je pense que t'avais des ragondins dans la gorge. Ça va mieux, Alexandra?
15: Oui, ça va mieux, pardon.
0: D'accord, je t'en prie. Tu voulais nous raconter une histoire que t'as vécue à un mariage?
15: Oui, c'est ça. Donc, en fait, il y a un an, j'ai été invitée au mariage d'une collègue de travail. Et en fait, en arrivant dans la salle des fêtes, on nous a réquisitionné pour aller peler les pommes de terre parce qu'il fallait préparer le repas pour un pot-au-feu.
0: Mais non. Oh,
1: quelle horreur.
0: Mais vous étiez pas au courant?
15: Bah non.
6: C'est marrant, non. C'est participatif, quoi.
0: Non, mais à la limite, si t'es au courant et que tu dis voilà ce qu'on va faire, vous venez à telle heure, on fait à manger et c'est cool. Mais là, si t'es pas au courant, que t'arrives, t'es dans ta jolie robe et qu'on te dit va peler des pommes de terre.
6: Non, mais si t'es au courant, y a personne qui vient, j'imagine, tu vois. Si on dit tu viens, en revanche, c'est toi qui fais à bouffer, bah tu dis, je peux peut-être pas ce jour-là.
0: Oui, alors ça s'appelle un kidnapping à ce moment-là, ce qu'elle a fait, la mariée là.
6: Un peu, ouais.
0: Et puis pour un pot-au-feu, putain, non, moi je veux des petits. Au moins, tu coupes du pain de mie et tu mets du saumon dessus.
6: Ah ouais, on veut du pain surprise.
0: Évidemment, bien sûr. Et écoute, c'est une belle histoire, Alexandra. J'imagine que c'était pas le mariage le plus incroyable de ta vie.
15: Non, pas du tout, même.
0: Ouais. Ça s'appelle le service militaire. Qu'en fait, patate. C'est pas un mariage. Merci beaucoup, Alexandra, de nous avoir appelé. Il y a Elodie qui est là aussi. Bonjour, Elodie.
16: Bonjour, Manu. Bonjour, les ouin-ouin.
0: Bienvenue sur LRG, Elodie. Tu as vécu un truc improbable à un mariage?
16: Alors oui, moi j'ai perdu les os au milieu du mariage de ma maman.
0: T'as accouché au mariage de ta mère?
16: J'ai perdu les os. J'ai accouché le lendemain, mais j'ai perdu les os en plein milieu de la salle, devant tout le monde.
0: J'ai plusieurs questions. D'abord, la première, c'est si ta mère savait que t'étais enceinte. Ah non, ils avaient calé le mariage avant que tu tombes enceinte.
16: Oui, voilà.
0: Putain,
6: tu lui as volé la vedette, bien joué.
16: C'était pas fait exprès.
0: Mais du coup, t'as pas assisté au mariage?
16: Si, bien sûr que si.
1: C'était après?
16: J'ai perdu les os, c'était milieu de soirée, donc ça va, j'ai fait le plus gros de la soirée, on va dire.
6: Ah, il y a eu l'apéro aussi. Ça va.
0: D'accord, ouais. En fait, elle voulait perdre les os, mais elle a serré parce qu'elle voulait bouffer. Non.
6: Dès qu'il y a eu les discours, allez, je me barre.
16: Parce que j'étais la témoin, donc.
0: Évidemment, parce que non, le truc le plus important au mariage, c'est quand même la bouffe, quoi. Enfin, voilà. Évidemment, excuse-moi, on parle que de ça depuis le début. Merci beaucoup, Elodie, de nous avoir appelé. Jules est là. Bonjour, Jules.
17: Bonjour, Manu. Bonjour, les Wamins. Ça va?
0: Mais très bien, Jules. Quelle est l'histoire improbable que tu as vécue à un mariage?
17: Oui, alors moi en fait au cours de la soirée, la mariée a enlevé son dentier et on s'est rendu compte qu'elle avait plus de dents.
0: Attends, Attends.
1: Comment ça
0: Elle avait ralenti, mais vous saviez pas qu'elle avait ralenti.
17: Bah non, elle voulait être plus à l'aise et puis elle l'a mis sur le côté dans un verre et voilà, on s'est rendu compte qu'elle avait plus dedans.
6: Une pensée pour les enfants qui étaient là.
1: J'espère que son futur mari était au courant aussi. Imagine, il l'apprend à ce moment-là aussi. Elle fait ah c'est bon, on est mariés, je peux l'enlever maintenant. Et non, l'enfer.
0: Après, elle a attendu la fin de la soirée parce qu'imagine, elle aurait enlevé avant de dire oui. Je comprends pas. Vous voulez vous marier ou pas? Merci Jules de nous avoir appelé. Bon week-end à toi.
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0: Tout de suite, c'est le moment. Comme tous les vendredis, le moment de vous réconcilier. Ça s'appelle la chanson de la réconciliation. Et le principe est simple, c'est la garantie énergie. La garantie énergie, c'est zéro fâcherie. Vous êtes fâché avec quelqu'un, quelqu'un vous en veut, il fait la gueule. Et ben on va vous réconcilier en chanson. Aujourd'hui, on a Camille qui est là. Bonjour Camille.
13: Bonjour Manu, bonjour les ouin-ouin.
0: Sois la bienvenue sur Énergie, Camille. Qui est fâché avec toi?
13: C'est ma coloc Justine qui est fâchée contre moi.
0: Oh, alors attention, parce que là, au niveau de la coloc, on a la spécialiste française de la colocation, parce qu'elle a fait environ 700 000 colocations, elle est toujours en colocation.
1: Exactement, avec les meilleurs.
0: C'est Lorenza. Alors, on a peut-être des conseils à te donner.
1: Dis-moi. Oui.
0: Quelle est l'histoire, Camille?
13: Alors, du coup, donc, elle est fâchée parce que j'ai abîmé son piano.
1: Ouf.
13: Donc, c'est-à-dire que j'ai posé mon verre sur son piano, j'ai oublié. C'est un piano qui... Elle tient beaucoup au piano, c'est un quart de queue. Donc c'est-à-dire que c'est un tout petit piano à queue qui lui a été donné par son père.
0: Oui, ça veut dire que c'est un vrai piano, c'est pas un synthétiseur. C'est un piano.
13: Non, c'est ça, c'est un vrai piano.
0: Ah, d'accord. Ok, du coup, c'est pour ça qu'elle n'a pas de chambre, Camille, puisque le piano est dans sa chambre.
13: Ok. Et toute la place.
0: Donc t'as posé ta tasse sur le piano de ta coloc.
13: Oui, et en fait, quand je m'en suis rendu compte, j'ai tout de suite enlevé, mais j'ai nettoyé parce que ça fait une trace.
0: Ah, d'accord.
13: Sauf que ça avait un petit peu séché, ce qui fait qu'en voulant frotter, j'ai enlevé de la peinture.
1: Oh là là, mais rien que tu vas.
0: Oh merde, ça s'appelle l'effet domino. Tu veux réparer un truc, mais t'aggraves la situation.
13: C'est ça. Oui, c'est ça.
0: Donc il y a une trace de verre avec de la peinture enlevée.
13: Il y a presque plus de traces de verre, mais
1: il y a plus de peinture.
6: Ouais, donc il y a plus de peinture.
0: Bah oui, bah excusez-moi, on peut pas tout avoir non plus dans la vie. Hein. Et donc évidemment, comme ce piano, ta coloc, elle y tenait beaucoup, elle te fait la gueule.
13: Oui, elle me fait la gueule, oui. Parce qu'en plus, il faut qu'il aille être réparé chez un restaurateur. Je peux pas remettre un coup de vernis comme ça ne marche pas.
0: Ah, merde. On peut pas mettre un truc en loose day. Et si on met un petit laperon dessus, ça se fait ça, non? Non, non plus.
1: Bah, il faut qu'elle paye les réparations.
6: Non, non, t'aurais dû dégager le piano et dire, mais il n'y a jamais eu de piano ici.
13: Non, c'était mais comme autocollant, mais elle est tellement énervée que j'ai pas voulu proposer.
0: Ouais, tu sais, c'est toujours sympa. Tu m'as autocollé la pomme là d'Apple, ça fait toujours rire, ça, bien sûr. Ouais, où tu mets I love New York, tu vois, pour tes yeux. C'était quand cette histoire, Camille?
13: C'était la semaine dernière.
0: Jeudi
13: de la semaine dernière.
0: Ah ok, donc ça fait une semaine que ta coloc te fait la gueule. Bien. C'est une nouvelle mission, une nouvelle mission pour Florent, le producteur de l'émission que je te présente, Camille.
8: Salut bonjour Camille, Florent. SOS Anti-Fâcherie, bonjour.
13: Oui, bonjour.
6: Oh, le lover.
0: Bientôt, pour lui parler, on devra faire un numéro surtaxé. Voilà le principe de la chanson de la réconciliation, et c'est pour ça que tu nous as appelé. Tu vas nous laisser maintenant 10 minutes. 10 minutes que tu vas laisser à Florent pour écrire une chanson qu'on va chanter, enfin que lui va chanter, à ta coloc. J'ai oublié le prénom de ta coloc, pardon, je suis désolé.
13: Justine.
0: On va l'appeler dans 10 minutes, Justine, et on va lui chanter une chanson. Est-ce que vous avez une chanson de coloc, une chanson que vous aimez toutes les deux, ou alors une chanson que elle adore?
13: C'est Phil de Robbie Williams.
1: Oh, très bon goût.
0: I don't wanna ok, bon, on va laisser tomber.
6: Il n'y a pas une autre chanson?
0: C'est pas nous qui chantons, hein, c'est Florent. Sur Phil de Robbie Williams. Maintenant, Florent a 10 minutes pour écrire des paroles par rapport à votre histoire, par rapport à votre coloc, par rapport à vos liens. Et dans 10 minutes, cette chanson, il va la chanter en direct à Justine qu'on va appeler. Ok, Camille?
13: D'accord. Ok, super.
0: On est ensemble. On est là, ne l'oublie pas. La garantie énergie, c'est zéro fâcherie. On va pas te lâcher. Rendez-vous dans 10 minutes.
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0: C'est parti, voici les sondages du matin. Tout le monde participe. On y va. 43% des Français ne seraient absolument pas contre de passer plusieurs jours à cet endroit. Quel est cet endroit, Nico?
6: Dans un igloo.
0: C'est pas dans un igloo.
1: C'est à la plage?
0: C'est pas à la plage non plus. Florent, notre producteur?
8: Chez ses parents?
0: Chez ses parents, non.
6: Est-ce que c'est un type de magasin?
0: Pas du tout. C'est pas un magasin.
8: Ok.
0: Non, alors là, on n'y est pas. Aurélio Standard?
1: C'est une pièce de la maison?
0: C'est pas une pièce. C'est à la maison. C'est à la, on, oh. Je pense que là, on parle vraiment d'à la maison. Lorenza?
1: Dans le canapé.
0: C'est pas le canapé, mais c'était pas loin. C'était au lit.
6: Oh, les flemmards.
0: 43%, c'est énorme. 43% des Français ne seraient absolument pas contre passer plusieurs jours au lit.
6: Bah, plusieurs jours, c'est beaucoup. Hein.
1: Bah, en vrai, tu vois, il pleut, il fait froid.
0: Moi, j'ai fait.
1: Bah, ah ouais,
6: Et il pleuvait, il faisait froid?
0: Non, j'avais fait un week-end. J'étais fatigué. Honnêtement, j'ai démarré le vendredi soir. Il y a longtemps, hein, j'ai fait ça.
1: Ouais.
0: J'ai démarré le vendredi soir. Autour de mon lit, j'avais des gâteaux, des trucs que de la merde. Et j'ai passé. Et ouais. Et enfin, j'ai pas prévu de rester autant longtemps.
6: Le mec qui part à la guerre.
0: Mais non. Mais je me suis levé du lit le lundi matin.
1: Wow. Ah bon.
6: Et donc, alors, pas de douche quoi.
0: Bah alors, pas de douche. Les toilettes oui, parce que j'allais pas faire dans le lit. Okay. Mais sinon, j'ai passé mon week-end au lit.
1: Ah, Florent, incroyable.
8: Mais quand tu t'es levé, t'es pas tombé tellement tes jambes, elles avaient pas servi depuis deux jours.
1: Non, mais il allait faire pipi.
0: Oui, tu vois, voilà.
6: Il faisait un peu de sport.
1: Bah oui, il faisait.
0: J'avais calculé, hein, j'avais 32 pas en un week-end. Voilà, je l'ai fait. Les ventes de ça ont augmenté de 60% au cours des 10 dernières années. Les ventes de quoi, Lorenza?
1: C'est de la nourriture?
0: Ça ne se mange absolument pas.
6: Un sextoys?
0: Ce ne sont pas les sextoys non plus, non. Florent.
8: C'est les portables?
0: Ça peut avoir un rapport avec les portables, mais c'est pas les portables. Lorenza?
1: Les aspirateurs robots?
0: Non, ah non, trop compliqué, beaucoup plus petit que ça. Okay. Nico?
6: Une ampoule connectée?
0: C'est pas une ampoule connectée. Les ventes de ça ont augmenté de 60% au cours des 10 dernières années, Lorenza.
1: Les coques de téléphone?
0: Non, c'était les écouteurs.
1: Ah!
6: Ah ouais?
0: Ouais. On se parle de moins en moins et puis les autres nous emmerdent de plus en plus.
6: C'est un bon résumé de la société.
0: 2% des gens ont déjà volé ça au restaurant. Qu'est-ce qu'ils ont volé au restaurant? On sait que le beau-père de Lorenza, il vole les serviettes, mais c'est pas les serviettes. Okay. Allez, Nico.
6: Une carafe?
0: C'est pas une carafe, non. Florent?
8: Un menu?
0: Un menu, non. 2% des gens ont déjà volé ça au restaurant. Aurélio Standard.
1: Une cuillère?
0: C'est pas une cuillère, c'était pas un couvert. Voilà, vous enlevez les couverts. Lorenza?
1: Un haut tabouret.
0: Un haut tabouret, ce n'est pas ça, c'est pas une chaise non plus.
6: C'est sur la table ou tu peux le trouver genre aux toilettes?
0: C'est sur la table.
6: Ah,
0: c'est sur la table, ils l'ont volé. Florent?
8: Une nappe?
0: La nappe. Mais non. Si.
6: Bah, ça
0: 2% des gens ont volé la nappe au restaurant. Comment ils? Bah, je ne sais pas comment ils font.
8: Ils la mettent en cap d'un coup, tu sais, sans faire tomber tous les trucs et clac.
0: Non, ça marche pas. Ouais, non.
6: C'est quand le mec a tout débarrassé, mais c'est absurde d'avoir une nappe de restaurant chez toi, quoi.
1: Bah, si tu veux la mettre, je te dis, si tu veux faire une cape et que tu l'enroules autour de ton cou. Bah,
6: non, ouais. ça ne se fait pas. Hein. Essaye de trouver l'excuse, mais ça ne se fait pas, Lorenza.
0: Lorenza, à quel moment tu te dis, je vais prendre la nappe pour en faire une cape? À part si effectivement on est dans une soirée avec toi et que t'es à 8 grammes. Je veux dire, mais.
6: Et à quel moment ils vont pas le voir? Attends, elle est venue avec une cape, elle?
0: L'alcool est à consommer avec modération, bien sûr. Aussi, ouais. En tout cas, on est très content de faire l'émission ce matin avec Supergirl. 8h46. Luis Fonsi avec Justin Bieber, c'est Despacito. Et juste après, on va tenter de réconcilier Justine, qui est fâchée avec Camille. Camille nous a appelé. Elle a fait un peu une bêtise. Elle a taché le piano de sa coloc Justine. Elle lui en veut avec la chanson de la réconciliation. On va essayer de les rabibocher toutes les deux. Parce que sur Énergie, notre garantie, c'est zéro fâcherie.
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0: La garantie énergie, c'est zéro fâcherie. Ça s'appelle la chanson de la réconciliation. Et Camille nous a appelé tout à l'heure parce qu'elle a un gros souci avec sa coloc. Plus d'une semaine qu'elles sont fâchées toutes les deux. Camille, toujours avec nous?
18: Oui, je suis toujours là.
0: Je rappelle le principe, ta coloc, Justine, est fâchée parce que la semaine dernière, t'as mis un verre sur son piano, qui est un vrai piano, c'est un piano en bois, les vrais pianos que son père lui avait offert. Bon bref, tu as mis une tasse, ça fait une tache, en voulant enlever la tache, t'as écaillé de la peinture. Bref, c'est le bordel, elle est fâchée contre toi. Tu nous as appelé et tu as eu raison. Dans quelques instants, on va la voir au téléphone. Elle s'appelle Justine, c'est ta coloc. Elle sait qu'elle passe à la radio, mais elle sait pas pourquoi. On doit la voir maintenant. Justine?
18: Allô?
0: Oui, bonjour, c'est Justine?
14: Oui, bonjour.
0: Justine, sois la bienvenue. Tu es en direct sur Énergie. Je m'appelle Manu. Je m'appelle
14: Manu. Bonjour Manu.
0: Et ce matin, on t'a appelé parce que nous sommes au courant. Nous sommes au courant d'une histoire. Nous sommes au courant d'une fâcherie. Et nous sommes là parce qu'on ne veut pas de fâcherie. Parce que c'est la garantie Énergie, c'est zéro fâcherie. Justine, il y a Camille qui est avec nous au téléphone. Camille, dis bonjour à Justine.
19: Coucou Manu.
0: Justine, nous savons la petite erreur, enfin la double erreur qu'a fait Justine. Mais j'aimerais maintenant que tu écoutes ce qui va se passer. Sur une chanson que tu vas reconnaître dès le début, parce que c'est une de tes chansons préférées, nous a dit Camille. Il y a des paroles que nous avons changées, des paroles qui doivent te toucher, des paroles qui vont aller maintenant dans ton cœur, parce que oui, il est temps maintenant de vous réconcilier. Justine, écoute bien les paroles de cette chanson sur ta chanson préférée de Robbie Williams. Ces paroles, elles sont pour toi.

0: Wow.
1: Oh oui.
0: Incroyable.
1: Ah,
2: c'est intense hein, à chaque fois.
1: Ah, oh là, j'étais dedans. Ah, j'étais là, je voyais le piano, je voyais la tâche, je voyais Justine, je voyais Camille, je voyais un travelling comme dans les films. Oh, et je voyais une happy end. Justine, est-ce que tu as entendu ces paroles? Est-ce qu'elles t'ont touché?
3: Oui, c'était plutôt bien tourné.
1: Est-ce que tu es prête à faire un pas vers Camille pour lui pardonner ce qu'elle a fait?
3: Bien sûr, à condition que la prochaine fois qu'elle prenne une tasse, elle la pose sur la table basse.
1: Ouais. Ouais.
3: Promis.
1: Écoute, elle te le dit, c'est promis.
3: C'est promis. Ah, ok, oui. Bon, je te crois.
1: Et voilà. Oui. Et maintenant, mais oui, ton piano, il a ce petit truc en plus, il est devenu vintage maintenant, Justine.
3: Ah bah oui, ça c'est sûr.
1: Mais bon, on n'en rajoutera pas alors du coup. Je vais vous offrir à toutes les deux le mug Manu sur énergie et puis un t-shirt Manu sur énergie.
3: Merci.
1: Et Florent, encore bravo pour cette chanson.
2: Bah zéro fâcherie, oui. Hein, on continue.
1: Ah ben moi, je me voyais dans un bar, je t'imagine toi au piano en train de danser, là, en train de chanter, en train de nous emporter. C'était une belle histoire. Camille, Justine, on vous embrasse toutes les deux. Bravo.
3: Merci, bisous l'équipe. Merci.
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1: 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On va jouer ensemble. Vous nous appelez au 0870 42 48. On va écouter K-pop Demon Hunter sur Ocitem Impala. Et on a Dimitri qui est avec nous au téléphone. Bonjour Dimitri.
6: Salut Manu, salut les moins.
1: Bienvenue sur Énergie. Tout à l'heure, on se racontait des histoires improbables de mariage et t'en avais une autre à nous proposer.
6: C'est ça. Moi, je suis traiteur et au moment du lancer de bouquet, la mariée l'a donné à son témoin pour qu'il fasse sa demande en mariage. Et devant tout le monde, sa copine, elle a répondu non, tout simplement.
0: Non.
6: Et c'était super gênant, vraiment. Là, un grand blanc, quoi.
1: Mais attends, le lancer de bouquet, donc la mariée. Elle a pas lancé le bouquet, elle l'a donné à son témoin.
6: En fait, elle l'a amené directement à son témoin. Et lui, en fait, il s'est approché et a sorti un écrin de sa poche.
1: Oh,
6: et voilà, quoi.
1: Mais en fait, c'est le truc, c'était prévu. C'était calculé. Bah, oui. Il voulait faire un super
6: prévu,
1: truc.
6: Ouais.
0: Moi, j'ai eu pareil, mais la fille, elle a dit oui, quoi. Donc, je me dis, mais dire non comme ça devant tout le monde.
2: Comment tu repars après? Tu remets la musique discrètement? Allez.
6: C'est ça. Moi, j'étais au bar, j'ai servi quelques verres. Le DJ a relancé la musique et on a essayé de repartir bien comme il faut.
2: Allez, comme si on avait.
1: Non mais le DJ doit paniquer. Et ben voilà.
2: Ilan Jacques Brel, ne me quitte pas. Oh merde. Non, pas celle-là.
1: Non, il fait une chenille en disant bon ben on sera un de moins certainement sur la chenille. Mais
0: Ouh, oh là là.
1: Voilà ces petites histoires de. Je pense qu'on va le refaire ce sujet. C'est pas possible. Il y a tellement d'histoires improbables qui arrivent à des mariages. Vous pouvez continuer. Vous pouvez nous appeler 0 870 42 48. Merci beaucoup Dimitri de nous avoir appelé.
6: Avec plaisir.
1: Ciao, enfin avec plaisir. Bonne avec journée. Avec une belle histoire en tout cas. Merci beaucoup.
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1: Normalement, on doit jouer, mais on a un problème. C'est qu'on n'a pas nos auditeurs. On vous a pas au téléphone. Je sais pas s'il y a un problème au standard. Aurélie? Aurélie est paniquée, elle est au standard.
2: Donc, elle nous entend
1: aussi.
2: Pas.
1: Ah non, oui. Oh, oui. Aurélie?
7: Oui. Ouais.
2: C'est l'élève qui a pas fait ses devoirs.
1: Il faut savoir que Aurélie, elle est de l'autre côté de la vitre du studio, donc on a un souci.
7: Un petit souci. On arrive très bientôt.
2: Tu sais quoi? On a pris un café juste avant.
7: J'ai l'impression qu'on prend l'avion et qu'elle essaie de nous rassurer alors qu'on va se cracher.
1: Oui, c'est. On arrive très bientôt, mais très très vite.
7: Oui, très vite.
2: C'est l'hôtesse qui presse le pas, tu vois.
1: Alors on rappelle, hein, Aurélie est une femme qui sait garder son sang-froid parce qu'on rappelle que son grand-père, c'est celui qui avait le Titanic. C'est pas grave. Ça va arriver maintenant. On peut jouer maintenant
7: oui,
1: ou alors
7: oui.
1: Mais c'est incroyable.
2: Mais... Elle dit oui, mais
1: attends.
7: c'est un oui qui dit non.
1: Mais c'est génial parce que elle dit oui, mais j'ai un écran moi devant les yeux. Il y a personne en fait.
7: Oui.
1: Putain,
7: oui.
1: Aurélie, non mais oui, attends, oui. On t'aime, on t'adore, mais il y a un truc, ne sois jamais chirurgien.
7: Elle va nous dire, bah, jouez entre nous, entre vous, et c'est pas les pieds.
1: Allez,
8: je peux vous faire des blagues entre temps.
1: C'est pas grave, on va jouer dans 3 minutes, on revient tout de suite. Il y aura aussi le tribunal Manu sur Énergie parce que c'est vendredi et que oui, il y a le tribunal. On revient tout de suite, merci d'être là. C'est Manu sur Énergie, comme chaque jour, on est là, on est tranquille et peut-être que ça va marcher dans 2 minutes.
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1: C'est nous, il est 9h17 et ça y est, nous avons réparé le standard, ça veut dire qu'on va enfin pouvoir jouer. Nous allons jouer aujourd'hui au jeu des trois as. Et pour jouer au jeu des trois as, il faut trois as. Les deux premiers s'appellent Vanessa et Hugo. Bonjour à tous les deux.
10: Bonjour. Salut, bonjour tout le monde.
1: Bienvenue sur Énergie. Vous allez jouer aujourd'hui pour chacun gagner une platine vinyle Audio Technica. Je parle pas d'une petite platine vinyle qui sert à rien. Je parle d'une platine vinyle Audio Technica disponible en argent ou en noir. Et j'aimerais citer Anne76. C'est un avis que j'ai vu sur le site internet.
7: Ok.
1: Anne76, elle dit, la qualité est au rendez-vous, belle esthétique et son parfait. J'aimerais citer aussi Ludovic, qui a dit, produit de bonne

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1: Les positions possibles existent. Vrai ou faux? Vrai ou faux?
2: Vrai.
1: Tu dis que c'est vrai, c'est ta réponse.
2: Allez.
1: Tu pars en antenne et je vais récupérer Hugo maintenant à qui je vais poser la même question. Hugo, voici la question du jour, c'est un vrai ou faux? En Corée du Sud, Loveland, un parc où des statues font l'amour dans toutes les positions possibles, existe. Vrai ou faux?
3: Bah moi, je dirais que c'est vrai. Je dis que c'est
1: mais
3: vrai.
1: Mais c'est ta réponse, Hugo. On récupère Vanessa et je vous annonce tous les deux que vous avez donné la même réponse.
2: Déjà, très bien.
1: Ça veut dire que jusqu'ici, tout va bien. On va pouvoir continuer en faisant rentrer maintenant Nico dans le studio et en lui posant la même question.
4: Yes.
1: S'il donne la même réponse que vous et si c'est la bonne, c'est gagné. Vanessa et Hugo ont donné tous les deux la même réponse.
4: Ah,
1: il faut que ce soit la bonne et il faut que tu donnes la même.
4: Ok.
1: C'est un vrai ou faux aujourd'hui?
4: Oui.
1: En Corée du Sud, Loveland, un parc où des statues font l'amour dans toutes les positions possibles, existe. Vrai ou faux?
5: J'ai envie de dire vrai parce que je vois pas comment t'aurais inventé ça. Il y a quand même beaucoup de trucs. Corée du Sud, Loveland, le nom du truc et l'amour partout. J'ai envie de dire vrai, mais dans ce cas-là, je suis curieux. Et j'ai Google à portée de main.
1: Vanessa et Hugo ont aussi dit que Loveland existait.
5: Ah d'accord, ok.
1: Vous avez donné tous les trois la même réponse, si c'est la bonne, c'est gagné.
5: On espère.
1: Voici la réponse. En Corée du Sud, Loveland, ce parc où des statues font l'amour dans toutes les positions possibles, existe vraiment.
2: Ah oui, super, merci.
1: C'est dingue. Eh ben c'est dingue, mais ça existe vraiment. Ça s'appelle Loveland.
5: Alors,
1: si vous passez en Corée du Sud.
6: Moi, j'ai été voir sur Google des images. Et ben je trouve ça hyper esthétique, rigolo. J'ai trop envie d'y aller.
1: Ah voilà. Ouais, fait... Alors, ça fait cher quand même le trajet,
6: oui,
1: pour aller dans
6: vrai,
1: un parc, mais mais bon. Vanessa, Hugo, ça veut dire que vous gagnez chacun une platine vinyle Audio Technica. Bravo à vous.
2: Merci beaucoup.
3: Merci à
2: tous.
3: Merci l'équipe,
1: On vous embrasse tous les deux. Belle journée et bon week-end.
2: Bonne journée, bye bye.
3: Bonne journée.
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1: J'adore ce titre, mais pour être très honnête, j'ai un problème. C'est Tamim Pala à l'instant avec Dracula. Mais en fait, quand j'écoute, quand ils disent Dracula, comme il y a l'accent Dracula, j'ai l'impression qu'elle dit Éjacula.
6: Quoi?

0: Ça
1: je suis
0: va,
1: désolé.
0: Toi, en ce moment, tu.
1: Moi,
0: faut faire l'amour, hein.
1: C'est. Faut faire. Excuse-moi, bah, je bosse.
0: Faut pas
1: je
0: tout faire à la fois.
1: Je me lève tôt le matin.
0: C'est bientôt le week-end. Vas-y, Manu.
1: Bah non, parce que maintenant, j'ai ça dans la tête. Je suis très content de vous l'avoir mis aussi dans la tête. 9h25, il est temps de donner les verdicts. Il est temps de rendre la justice. C'est le moment du tribunal Manu sur Énergie. Vous avez fait quelque chose, vous vous demandez si vous êtes coupable ou pas. Avant de s'écouter Damien Le David, nous allons rendre la justice. Première affaire ce matin, nous accueillons Thomas dans le tribunal Manu sur Énergie. Bonjour Thomas.
2: Bonjour monsieur le juge, bonjour messieurs, dames, les jurés.
1: Thomas avait l'air très décontracté ce matin.
0: On jouait même.
1: Ouais. Enfin, je te rappelle qu'on est quand même dans un tribunal. Thomas, qu'est-ce qui t'amène parmi nous? On écoute ton histoire.
2: Alors moi, j'ai été toqué à la vitre d'une personne qui venait de se garer pour lui dire qu'une manif allait passer dans cette rue. Là où c'est ingénieux, c'est que c'était pas vrai en fait. Et il est parti quand même.
1: Attends, d'accord, donc il a pensé que cette personne est gentille, elle me dit de ne pas me garer là car il va y avoir une manif et je pourrais pas sortir après. Et en fait, pas du tout.
2: Exactement.
1: Mais tu crois que tu vas t'en sortir comment du tribunal? Nico,
3: c'est le genre de truc qui me fout la frousse, ça, parce que moi je suis à fond sur le karma. Donc je me dis que si t'as fait ça, la vie elle va se venger et ça se trouve, tu seras privé de parking jusqu'à la fin de tes jours.
2: Tu vois,
3: pour moi, t'as menti gratuitement, donc t'es coupable, mon toto.
1: Mais ouais, oh là là. Ah, c'est, non, mais c'est vrai que là, c'est vraiment.
3: C'est abusé. Sans appel, hein.
1: C'est compliqué, là. Lorenza?
0: Thomas, tiens, tigre. Eh oui, parce que dans

0: c'est la jungle. Et toi, t'as sorti les griffes. T'es rusé, t'as gagné. Non coupable, Tom.
1: Ah donc il n'y a plus de filtre, il n'y a plus de morale, il n'y a plus rien dans ce monde.
2: T'es un tigre. T'as sorti les griffes.
1: Bien, calme-toi la tigresse.
0: Oui.
1: On se détend un petit peu. On va donner un verdict. Alors honnêtement, pour moi, c'est assez facile, Thomas.
3: Oui.
1: Tu as utilisé quelque chose. Tu as utilisé le mensonge pour faire partir quelqu'un pour uniquement ton petit plaisir personnel, Thomas.
3: Exactement.
1: Cette personne, tu ne sais pas pourquoi elle était là. Peut-être qu'elle avait une urgence, peut-être que c'était un médecin, peut-être que c'était quelqu'un qui devait sauver la vie de quelqu'un. Et toi, qu'est-ce que tu avais à faire ce jour-là, Thomas, pour te garer?
3: Bah, juste faire un petit...
1: Mais voilà, rien du tout. T'avais rien du tout à faire, t'avais juste envie d'avoir ta place. Eh bien, je dis non, et tu es clairement... coupable. Et comme tu es coupable, la sentence va tomber. Nous sommes aujourd'hui le 10 avril 2026.
3: Oui.
1: Tu vas laisser tomber tout ce que tu fais et tu vas être voiturier gratuitement d'un restaurant et tu vas aller garer toutes les voitures de ce restaurant.

0: Voilà. Ah,
1: ça c'est bien ça.
0: Elle est oui, bien ou pas celle-là?
1: Ouais, c'est pas mal. Ouais.
2: Oui, monsieur le juge.
0: Alors tu suis et je ne veux plus te voir dans ce tribunal. C'est honteux, c'est pas bien. Oh là là. Oui, oui, on est vendredi, mais je plaisante pas.
1: Oh, oui.
0: C'est le tribunal Manu sur Énergie. Maintenant, je garde quand même l'idée pour moi.
3: Non, non, non, monsieur le juge.
1: Mais ça ne fait pas ça.
0: S'il vous plaît, je suis le juge, bordel. Roman est là. Bonjour, Roman.
4: Bonjour, monsieur le juge. Bonjour, madame et messieurs les jurys.
0: Bienvenue sur Énergie dans le tribunal Manu sur Énergie. Roman, quelle est ton histoire?
4: Ben, moi, pour un déménagement, j'ai porté une attelle alors que tout allait bien pour être dispensé de porter les meubles lourds.
0: Oh, on est sur un chef-d'œuvre.
3: Ah non.
1: Ah. Oui.
0: Ah, Nico est bougon encore.
3: Bah non, mais moi j'adore aider les gens à déménager. Donc déjà, j'estime que toutes les personnes qui refusent d'aider, elles sont coupables.
0: Non mais attends, excuse-moi, c'est le droit dans un tribunal. C'est pas ta petite vie, c'est le droit. Nous
3: oui, mais
0: sommes.
3: Je suis obligé de partager quand même mon expérience personnelle, monsieur le juge.
0: Non.
3: Je suis un robot.
0: D'accord. Oui, oui.
3: Alors, je termine juste.
0: Si t'es un robot, fais-moi de la pâte à crêpes, s'il te plaît.
3: Avec plaisir, juste après. Mais Roman, franchement, venir avec une fausse attelle, pour moi, t'as juste ralenti le groupe, quoi. Donc j'ai envie de dire, bah, doublement coupable. Et tu vas direct à la casse-prison.
0: Oh. Excusez-moi, mais enfin, elle a ralenti le groupe, et si elle n'était pas venue du tout, elle l'aura encore plus ralenti. Elle est quand même venue, elle a déplacé des petites histoires. Lorenzo. Ouais,
3: monsieur le juge.
1: Je déteste.
0: Attends. Quoi, monsieur le juge? Vas-y, qu'est-ce que t'as? Vas-y, comment tu me regardes, là? Vas-y.
3: Vous cassez notre argumentaire. Donnez votre verdict tout de suite.
0: Mais attends, c'est quoi? C'est outrage à magistrat, ça, enfin? Tu t'es pris pour qui, là?
3: Pour un mec qui va te faire de la pâte à crêpe dans 5 minutes.
0: Mais alors, fais-la moi, la pâte à crêpe. Et puis, mets un chapeau de cuisinier et j'aimerais bien que tu mettes un peu de dentelle, s'il te plaît.
3: Plaisir.
0: Pardon. Lorenza, quelque chose à dire?
1: Ben, je déteste le mensonge, mais là, c'est une génie. Laisse les hommes porter les meubles lourds parce que ça boostera leur ego. Et le principal, c'est que tu sois présente et que t'aides à la logistique, que tu sois de bonne humeur, que tu ramènes des bières et des pizzas, non coupable.
0: Mais voilà, évidemment, non coupable. Bien sûr. Moi, je n'aide jamais dans les. Elle l'a fait, elle est venue quand même. Tu t'es déplacée, Roman. T'as mis cette petite attelle parce que tu n'osais pas dire que tu voulais pas prendre les choses lourdes. J'ai envie de dire que c'est mignon.
1: Oui.
0: T'es comme un petit oiseau tombé du nid qu'on a envie de remettre dans le nid et redonner à sa maman. J'ai envie de te faire des papouilles.
1: Oula.
0: Mais qu'est-ce qui se passe? C'est rien du tout. C'est le tribunal de l'amour, voilà ce qui se passe. Tu sors de ce tribunal, tu sors de ce tribunal avec des crêpes et avec plein de petites papouilles. Tu n'es pas coupable du tout. Va-t'en et régale-toi, je te souhaite un bon week-end, Roman.
4: Bon week-end à tous.
0: Bon week-end à toi, papouille girl.
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0: ce matin avant la fin de l'émission. Quel a été le meilleur moment de votre semaine? Appelez-nous 0 800 70 42 48 et venez partager avec le monde entier le meilleur moment de votre semaine. Vous avez le droit de dire que le meilleur moment de votre semaine c'était lundi, puisque c'était férié par exemple. 0 800 70 42 48 et c'est le numéro de téléphone qu'a fait Angelica aussi. Bonjour Angelica.
1: Bonjour Annie, bonjour les mamans.
0: J'adore ton prénom, on voyage avec ton prénom Angelica.
1: Oh, t'es gentil.
0: Tu es là pour participer au jeu de Florent, c'est ça?
1: Oui, c'est ça.
0: C'est le petit moment qu'on attend, c'est le jeu de Florent, notre producteur, tous les jours. Il nous propose un petit jeu pour se décontracter avant de lancer la journée. Qu'est-ce que c'est aujourd'hui?
2: Eh bien aujourd'hui, on peut tenter un jeu qui, si il se passe bien, peut revenir. On appelle ça... Ouais, voilà.
3: Il prend les pincettes. Hein.
0: Attends, non, excusez-moi. Alors, tous les jours, il nous sort un nouveau jeu quand même. Donc
1: ouais,
0: c'est pas évident, c'est pas facile. Ouais. Il faut trouver le thème, tout ça. Donc, s'il est cool, on le refera. S'il est pas cool, il part avec ses copains les jeux oubliés.
2: Au cimetière des jeux oubliés, tout à fait.
0: Très très bien.
2: Alors aujourd'hui, vous jouez en équipe. Je vais vous poser 7 questions, dont les réponses sont les points de départ des questions suivantes. Ça peut paraître compliqué, mais vous allez comprendre en jouant.
1: Ok.
0: J'ai pas compris.
2: T'inquiète pas.
0: Alors, Nico, personne n'a compris. D'accord. Et je pense même que Florent lui-même n'a pas vraiment bien compris.
2: Aussi, Florent,
3: vous voulez pas qu'on fasse un Uno?
2: On va commencer. Bah, vous savez quoi? Laissez-vous porter, répondez aux questions.
1: On répond chacun à notre tour, et le but c'est de faire une chaîne, c'est ça?
2: Vous êtes...
0: Oh, parce que...

0: Monopoly déjà, ok.
1: Mais non, mais vous avez rien compris.
0: Et ben voilà, elle rajoute encore.
2: Et
0: ben, tu sais quoi? Ben non, ben alors c'est bon. Ben c'est bon.
1: Ben non, ben allez, mais vous, mais le mauvais joueur là, mais reviens.
0: Ok, d'accord.
3: Il voulait juste qu'on le rappelle.
1: C'est mignon.
0: Allez, on joue tous ensemble avec Angélica. Je suis désolé de cette scène de ménage, Angélica.
2: Et Manu, on va
4: commencer. Non, mais tout va bien.
2: Eh oui, ben Manu, on va commencer par toi.
1: Ah.
0: Allez, c'est parti.
2: Attention, Manu. Il existe un jeu où on doit faire un choix entre vérité ou
0: action.
2: L'action de se séparer, ses déchets, Lorenza, dans des poubelles différentes s'appelle faire le
1: tri.
2: Oui, le trimatelot. Nico est le nom d'une chanson de Nolwenn Leroy ou de Taylor Swift.
0: Nolwenn Leroy.
2: Exactement. Angélica, Nolwenn Leroy est bretonne, d'où ma question. Comment s'appelle ce gâteau à base de pâte levée feuilletée de beurre de micelle et de sucre caramélisé?
4: Queen Amman.
2: Oui, Manu, Queen Amman ne fait pas partie des Avengers, mais Iron Man, oui, quel est son vrai nom?
0: Iron Man, c'est... putain, comment il s'appelle? Stark.
2: Oui,
0: Stark.
2: Exactement, Lorenza, Stark 80 est un film où on peut apercevoir Jean-Luc Ley, vrai ou faux?
1: Vrai.
2: Oui, Nico, vraiment impressionnant cette chaîne de réponses. Pour finir, il faut juste me dire l'opposé du pronom « elle ».
0: L'opposé
2: du prénom. Il pronom, elle. Il existe un jeu où on doit faire un choix entre action ou vérité. C'était la première question. Ça veut dire que la chaîne est bouclée et que vous avez gagné.
1: Ouais.
0: Wow.
3: C'est facile en fait.
2: Ouais, c'est pas si dur.
0: Alors, je propose un vote.
3: Vous voulez pas qu'on fasse un Uno?
0: Alors, déjà, Angélica est contente d'être passée pour dire un mot à l'antenne.
4: C'est ça.
1: J'adore. Moi, j'ai adoré.
0: Alors non, ça va être sympa en soirée. Après là maintenant comme ça je
4: non. Non, c'est sympa, j'ai gagné et tout. Florence, c'est génial.
0: Ah, apparemment il y a des gens qui viennent récupérer le jeu.
3: Ils sont là habillés en noir.
2: Ils sont en train de le mettre dans un. Ouais.
0: Non, franchement il était sympa, c'était rigolo à faire.
2: Ah donc c'est un. Non mais on peut l'enterrer en direct.
3: C'est le pire
2: des
3: bruits.
0: Écoute.
4: Et puis la non, musique, mais tout ça pour gagner un voyage, c'est top, hein. Merci Manu.
0: Alors là, franchement, tu te débrouilles avec Florent.
2: Ouais. Moi, je gère l'enterrement du jeu, je peux pas tout faire. Non plus.
0: Oui, attends, excuse-moi, parce qu'il est débordé là. Il donne des coups de pelle pour creuser, donc. Angélica, on t'embrasse et je vais t'offrir le mug Manu sur énergie.
4: Oh, génial, merci.
0: Eh ben, on t'embrasse et on te souhaite une belle journée. Non, c'était sympa à faire, Florent.
2: Non, mais vous emmerdez pas, je suis en train de gérer là, avec la pierre tombale et tout, là, c'est bon.
0: Tu penses écrire quoi dessus?
2: Rip, jeu de merde. Ah ouais. Ah, autant, il y a les caches, hein, on n'est pas...
3: D'accord, on va pas les poser fleurs, alors.
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0: Comme on est vendredi. Une question très simple que je vous ai posée tout à l'heure. Quel a été le meilleur moment de votre semaine? Qu'est-ce que vous avez vécu aujourd'hui, ou hier, ou avant-hier, bref, dans la semaine? Et vous dites, ça c'était un cool moment. On vous prend au téléphone, avant ça, petit tour du studio. Allez, Lorenza.
1: Je voulais être sûre avant de vous l'annoncer, mais mon meilleur moment de la semaine, c'est dans quelques heures. Parce qu'on a trouvé un appart. Ça y est,
0: oh,
1: celui qu'on voulait.
3: Enfin.
1: Oui.
0: Oh.
1: On signe après l'émission, là.
3: C'était ouais. Moins une.
0: Alors, ouais, il faut rappeler que sa coloc est partie en sucette parce que quelqu'un devait revenir dans la coloc.
1: Exactement.
0: Donc, ils ont dit, on s'en va pour reformer la coloc dans un autre appart. Vous êtes trois dans la coloc. Il y avait un appartement. Vous en rêviez.
1: Ouais.
0: Et c'est celui-là que vous allez avoir.
1: On a eu la réponse et c'est celui-là qu'on a, quoi.
0: Dis-nous en plus. Qu'est-ce qu'il a? Combien de mètres carrés?
1: Eh ben, franchement, 90. Donc, c'est quand même pas mal.
0: Le petit château.
1: C'est un duplex et j'ai un petit.
0: Un duplex?
1: Oui, j'ai un petit balcon, j'ai des escaliers.
3: Mais non, t'as bien négocié, toi.
1: Il est meublé. Non,
0: attends, c'est ta chambre a un balcon?
1: Non, c'est le salon, quoi.
0: Ah,
1: si tu continues, t'as un petit balcon, quoi. Donc,
0: okay.
1: Donc
0: c'est
1: ça,
0: stylé.
1: C'est cool.
0: Attends, et en duplex, ta chambre, elle est au-dessus, c'est ça?
1: Ouais, nos trois chambres sont à l'étage.
0: Donc et t'as un grand salon en bas, quoi.
1: Oui, et j'ai un énorme salon en bas. C'est trop bien. Et il est magnifique.
0: Florent,
2: comment ça se passe pour la répartition des chambres, du coup?
1: Eh ben, figurez-vous que j'ai cru qu'on allait devoir batailler, parce que moi, je vous en avais parlé, j'ai la chambre la plus pourrie là depuis presque deux ans. Eh ben, ils ont été adorables. Devinez qui a la chambre avec la salle de bain et la baignoire?
0: Non!
1: C'est Bibi!
0: Ah, mais t'as une salle de bain privée pour toi?
2: Ah ça c'est bon ça.
0: C'est incroyable.
1: Oui oui, je suis trop contente.
0: Ah, mais c'est génial.
1: Ouais.
0: Et donc, tu payes plus cher le loyer ou pas du tout?
1: Non, bah non, parce que là c'était depuis qu'ils sont là aussi, enfin genre j'avais vraiment le placard à balai quoi, donc c'était un peu compliqué
0: et
1: pour
0: encore,
1: moi.
0: Et encore, même les balais on les mettait dans le salon pour te dire que.
1: Oui, j'avais une chambre pourrie et qu'un lit pourri, donc ouais.
0: Mais c'est une bonne nouvelle. Bah, et vous l'avez quand l'appart?
1: Bah là, à partir de lundi.
0: Ah putain, et c'est quand?
1: De quoi?
0: Bah la pendaison de crémaillère.
1: Ah bah j'allais dire c'est quand que vous m'aidez à déménager, mais vous pensez déjà à la soirée, bah, vous.
3: Meuf, t'as déjà fait une dépendaison, tu nous as pas invité, donc on va pas t'inviter à t'aider à déménager,
1: bah,
3: tu vois.
1: Franchement,
0: alors, moi je dis à chaque fois j'aide pas à déménager. En revanche, je veux bien venir à la fête.
1: Ok, ah bah franchement je prends note hein. Bah ça va être dans bientôt là, à mon avis, la pendaison de crémaillère.
0: Dans bientôt. Attends, moi je suis à peu près les week-ends prochains, donc je t'envoie la date à laquelle tu dois la bloquer.
1: Génial.
0: Je t'en prie, je suis là aussi pour
1: incroyable.
0: Ça.
1: Incroyable.
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0: moment de votre semaine? C'est la question que je vous pose avant de partir. On n'est pas encore parti, on est là jusqu'à 10h. Mais pour lancer cette journée, lancer ce week-end, on se fait du bien avec vos belles histoires. On a Zoé qui est là, bonjour Zoé.
1: Salut Manu, salut Léo.
0: Bienvenue sur Énergie Zoé, quel a été ton moment de cette semaine? Le moment le plus cool de ta semaine?
1: Alors mon meilleur moment de la semaine, ça a été lundi quand j'ai fait la chasse aux œufs avec mon copain dans notre jardin. Il n'y avait pas d'enfants, juste nous deux. Et avec la chaleur, le chocolat avait fondu. On a bien ri quand même.
0: D'accord.
2: Je vais peut-être poser une question con, mais qui les a mis du coup les œufs? Si vous étiez que tous les deux?
1: Ah ben, mon chéri.
0: Ah donc, lui, du coup, donc en fait, lui, il les met, toi, tu vas les chercher.
1: Oui, voilà.
3: Ah, vous en avez pas caché un peu tous les deux, genre pour faire des surprises quand même, parce que là, il savait où c'était.
2: C'est bizarre, c'est allez, va chercher.
0: Ouais. Alors, pour être très honnête, Zoé, ton histoire est bizarre. Mais si ton meilleur moment a été que vous avez fait votre chasse aux œufs tous les deux sans les enfants, eh bien, c'est ton petit moment à toi.
2: C'est un peu de couple.
0: Vous savez, exactement. C'est ça, les histoires de couple, il n'y a que les couples qui peuvent les comprendre.
2: Eh oui,
0: voilà.
3: C'est ça. Mais elle est heureuse, hein.
0: Mais bien sûr, évidemment. J'avoue que j'ai pas envie d'être invité à votre chasse aux œufs. Elle me fait peur. Mais quand même. Si vous êtes heureux, c'est le principal. Et on te souhaite une belle journée, un bon week-end, Zoé. Et Nicolas qui est là aussi. Bonjour, Nicolas.
4: Salut Manu, salut les Wawin.
0: Sois le bienvenu parmi nous, Nicolas. Quel a été le meilleur moment de ta semaine?
4: Alors moi, le meilleur moment de ma semaine, c'est hier, quand j'ai pris ma voiture pour aller à la mer pour la première fois. Et du coup, je suis dans le Pays Basque jusque dimanche.
0: Et pour la première fois, c'est-à-dire la première fois, pas de ta vie?
4: Si, pour la première fois de ma vie. En fait, j'habite à Dijon et du coup, c'est super loin de la mer. Du coup, j'y suis jamais allé. En fait, j'ai jamais trouvé l'occasion d'y aller.
0: C'est là, incroyable.
4: Avec le week-end prolongé, le beau temps, je me suis dit, allez, je me fais un kiff et je vais au Pays Basque.
0: Tu n'avais jamais vu... T'as quel âge?
4: J'ai 36 ans.
0: Et à 36 ans, tu n'avais jamais vu en vrai la mer?
4: Jamais.
2: Ce qui est drôle, c'est que tu parles d'un week-end prolongé, mais il est fini depuis longtemps, normalement, le week-end prolongé. Donc, effectivement, tu te fais une belle semaine de vacances, toi.
4: C'est ça. Non, en fait, j'ai un petit peu de congé. Là, je suis en congé depuis mercredi soir. Et du coup, hier, je me suis allé vers la mer et je reprends le travail lundi.
0: Mais attends, je trouve ça incroyable. C'est la première fois de ta vie à 36 ans. Qu'est-ce que t'as ressenti quand tu l'as vu?
4: C'est grand. Et c'est mouillé aussi. Mais c'est grand.
3: C'est marrant.
2: La définition de la mer, c'est grand et c'est mouillé.
0: C'est grand et c'est mouillé.
2: Sable.
0: Et puis, je suis venu à midi, elle était là. Je reviens à 18h, elle était loin. Je crois qu'elle ne m'aimait pas. Eh ben, c'est génial, Nicolas. Merci d'avoir partagé ça avec nous. On te souhaite une belle journée.
4: Bonne journée.
0: Ciao et bon week-end. 9h51. On revient tout de suite si vous avez envie d'être notre dernier appel du jour. Vous nous appelez au 0870 42 48. On lance ce week-end ensemble. À tout de suite.
5: Bonjour, c'est Angèle. Je viens de remarquer un truc. Angèle, vous savez que si on enlève le G, le E, le L et encore un E et qu'on garde le A et le N, alors après ça, on rajoute un M et puis un U, et ben ça fait Manu. Voilà.
0: Bah évidemment, enfin, il y a un moment, ça vient de la logique, ça s'appelle le destin, tout simplement. Le destin de deux êtres qui n'étaient pas faits pour se rencontrer et qui d'ailleurs ne se rencontrent pas. Bon, 9h58, on va s'en aller les amis, on sera de retour dès lundi à partir de 6h pour démarrer une nouvelle journée, une nouvelle semaine avec vous. Mais on n'est pas encore parti évidemment, dans un instant le titre qui va vous faire votre journée, qui va même vous lancer votre week-end. Comme chaque jour, un titre qui vous donne le sourire, qui vous fait du bien. Mais avant ça, notre dernier appel du jour, aujourd'hui c'est Julie, bonjour Julie.
6: Bonjour Manu, bonjour les Wawin.
0: Bienvenue sur Énergie Julie, c'est avec toi qu'on lance ce week-end, tu nous appelles d'où?
6: Je vous appelle de Cuers.
0: C'est où?
6: C'est proche de Toulon, à une demi-heure de Toulon.
0: T'en as plein de gens du sud en ce moment. Hier aussi on avait quelqu'un du sud. Qu'est-ce que tu fais dans la vie?
6: Je suis Doula.
0: Doula?
6: Ouais, Doula.
0: Je connais pas, c'est le métier Doula?
6: Oui, c'est ça, c'est le métier, ouais. C'est j'accompagne les femmes avant la conception, pendant leur grossesse et jusqu'aux 4 mois du bébé. Je suis complémentaire en fait à une sage-femme. Ma pratique est non médicale, quoi. Elle est plus émotionnelle.
0: Oh là, vache.
3: Ok, tu m'as un petit peu... Heureusement que t'es là, hein.
0: Mais je savais pas, ça s'appelle, le nom c'est Doula.
6: Oui, D-O-U-L-A.
0: Et donc, une personne qui va accoucher, tu vas chez elle, discuter avec elle, si elle est tendue, tout ça?
6: C'est ça, ouais. J'apporte de l'écoute, de la bienveillance, sans jugement sur leur vécu de grossesse et leur postpartum. Et je leur donne surtout de l'information aussi, parce que c'est très important de donner de l'information. Ça leur permet de prendre conscience de tout ce qui se passe pour sa grossesse et sur l'accouchement qu'elle veut et surtout sur le postpartum. Voilà. J'accompagne leur choix aussi.
0: C'est important. Oh la vache. Ouais. Je t'écoute et j'ai l'impression moi-même de devenir enceinte là. Eh ben écoute, c'est un joli métier que tu fais, Julie. Je vais t'offrir le mug Manu sur Énergie pour te remercier de nous avoir appelé ce matin.
6: C'est trop gentil, merci beaucoup.
0: On t'embrasse fort, on te souhaite une belle journée, un beau week-end.
6: Belle journée à vous aussi, bon week-end aussi. Merci les moments, merci.
0: Ciao, gros bisous. Il est 10h, on s'en va, on sera le retour dès lundi pour démarrer une nouvelle semaine avec vous. Passez un bon gros week-end s'il fait beau chez vous. N'oubliez pas, le barbecue c'est la vie. Passez un bon week-end, on se quitte avec David Guetta pour lancer cette journée, pour se faire du bien. C'est Love Don't Let Me Go. À lundi les moments.
7: À lundi.

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0: est là. Vous n'êtes pas forcément obligé de rester pendant les 4 heures.
1: Ah si.
0: Ah pardon, si. Non.
2: Oui,
0: ah,
2: nous oui, Lohanza. Oui, effectivement.
0: Alors nous c'est principe, mais je pense qu'il y a parlé de tout le monde.
1: Non mais je te taquine.
0: Mais si, non mais si, d'accord. Ok, bah vous êtes obligé de rester là.
1: Cool,
0: voilà. Je suis désolé, vous aviez un truc à faire aujourd'hui, voilà. Bah, vous l'annulez. Oui, vous devez avoir. Vous êtes chirurgien, vous devez faire une opération. Bah,
1: tant
0: ça
1: pis.
0: Va.
1: Pardon.
0: Elle sera toujours là à 10h12, la perlicite.
1: Bon.
0: Ça va. On va s'écouter Tame Impala dans 2 minutes. Il y aura aussi Vita avant 6h30. Si vous avez envie de nous rejoindre comme chaque jour, vous nous appelez 0 870 42 48. Et aujourd'hui est un grand jour pour le sport français.
1: Non mais t'exagères.
0: Quoi?
1: Ben
0: non.
1: Non mais c'est gênant.
0: Faut qu'on en parle.
1: Mais oui, je suis gênée. Mais oui, ça me fait plaisir.
0: Lorenza a fait sa première course.
1: Ouais.
0: Lorenza a couru un... Alors comment on appelle ça?
1: C'est un 10 km.
0: C'est un 10 km.
1: Il n'y a pas de mots adaptés.
0: C'est pas un marathon, c'est pas
1: non.
0: un semi-marathon.
1: Pas
0: c'est
1: encore.
0: C'est un quart de marathon.
1: Oui, on peut dire ça comme ça, oui.
0: 10 km.
1: Ouais.
2: Et les gens appellent ça un 10K, c'est ça?
1: Oui, c'est ça.
2: J'ai vu ça sur Instagram.
0: Le 10K.
1: J'ai fait les 10K.
0: Pendant ce temps-là, je me regardais une série en 4K, moi, voilà.
1: Wow. Chacun son truc.
0: Chacun son truc. Et elle s'était pas vraiment entraînée avant,
1: non,
0: quoi.
1: Non, pas trop, non. C'est vrai.
0: C'est impressionnant.
1: J'avais couru genre 2 fois 6 km en 3 semaines. J'avais même pas fait les 10.
0: Et c'était, et alors, comment c'était?
1: Eh ben, franchement, c'était nickel. Bon, je suis un peu déçue parce que je voulais faire moins d'une heure. J'ai fait 1h03. Mais bon, ça me bat.
0: Mais c'est déjà bien 1h03, c'est-à-dire que tu fais du 10 km/h?
1: Ouais, j'ai fait, c'est 6 minutes 13 par kilomètre à peu près, je pense. Ou 6 minutes, c'est, ouais, à peu près, un peu plus.
0: Bah, mais
1: je voulais faire moins, je voulais 57 minutes, tu vois. Mais c'est pas grave. Ce sera pour la prochaine fois.
0: T'as raison, t'es nul.
1: Mais mais attends, parce que j'ai failli rater le début de la course, j'étais en retard.
0: Étonnant.
1: Et donc, j'ai pris un taxi pour y aller.
0: Mais non.
1: Vraiment la grande sortie, quoi. Mais je suis arrivée à l'heure et j'ai couru. Donc,
0: et t'as une médaille?
1: Oui, j'ai ma médaille avec moi.
0: Tu l'as amenée?
1: Oui.
0: Oh, c'est stylé.
1: Oui.
0: Bah, attends, on va prendre une photo. On va prendre une photo de Lorenza.
1: C'est une belle médaille.
2: Elle a commencé en disant je suis gêné, mais bon, j'ai ramené ma médaille. Vous la voyez pas, mais elle a un t-shirt un peu de sport. Bon, bah, ça y est, quoi.
0: Mais elle est énorme, ta médaille.
1: Mais t'as vu? Et franchement, elle est lourde en plus. C'est une belle médaille UNICEF, quoi. Enfin, c'est cool.
0: Ah oui, c'était pour l'UNICEF.
1: En plus, c'est pour une belle cause, ouais.
0: Oh la vache.
1: Oui, c'est cool.
0: Bah, bravo.
1: Bah, on va voir pour la suite, hein, parce que là, je compte pas m'arrêter. Hein.
0: Non, c'est bien de faire. Franchement, pour une cause, franchement. Alors, pendant ce temps-là, moi, j'avoue, j'ai fait un barbecue.
2: Mais ah ouais. Moi, j'ai fait les crêpes hier.
1: Mais ça va.
0: Mais très honnêtement, si l'UNICEF veut faire un barbecue pour l'UNICEF, moi, je suis là. Enfin,
1: ouais. Bon.
0: Bah, c'est, la cause, elle est un peu le plus
1: bien
0: important.
1: Sûr, après, bien sûr.
0: T'as bravo, en tout cas.
1: Bah, merci beaucoup, je suis très contente.
0: Ton week-end, Nico, toi?
2: Eh ben, écoute, j'ai passé un bon week-end en famille. J'ai acheté des fleurs à ma femme hier, figurez-vous.
0: Oh,
2: hier matin, il y a juste un truc, c'est que je me suis rendu compte qu'entre le fleuriste et chez moi, je les avais dans les mains et j'étais un peu gêné dans la rue.
0: C'est-à-dire?
1: Pourquoi?
2: Ben, j'ai toujours l'impression que les gens me regardent en disant ah, lui, il achète des fleurs, c'est qu'il a fait une connerie. Alors que j'ai pas fait de connerie.
1: Ah ouais?
2: Tu vois? Alors, mais dès que j'ai des fleurs dans la main, je me sens gêné.
0: Quand je vois quelqu'un avec des fleurs, c'est plus il va à un déjeuner, moi.
1: Ah, moi, ah ouais? Et moi, c'est plus en mode oh, il est trop mignon, c'est un gros romantique.
0: Ah bah.
1: Donc chacun a sa vision des voilà. choses, quoi.
0: Voilà, chacun. Alors que toi, c'était juste.
2: J'étais
0: comme
2: gêné
0: ça.
2: Pour rien, alors. Okay.
1: Non.
0: Moi, je suis gêné dans la rue quand j'ai du PQ.
1: Ça, ah oui, mais c'est différent, oui.
2: Alors, alors que Lorenza, elle te croise, elle dit, oh, c'est un gros romantique.
0: Il offre encore du PQ à sa femme.
1: Ah.
0: Après toutes ces années, la flamme est encore là. Il lui achète du PQ rose, c'est sa couleur
1: ouais,
0: préférée.
1: C'est bon. Triple épaisseur.
0: Non, mais c'est vrai que le papier toilette, moi, c'est.
1: Oui,
2: ça, ça peut te gêner, ouais.
0: Pourtant, je me dis, tout le monde le fait.
1: Oui.
2: Oui.
0: Mais quand tu.
1: Dans la rue, je comprends. Au mais supermarché, je m'en fous, mais dans la rue, marché.
2: Ouais, normalement, tu mets dans un sac.
1: Ouais, mais des fois, c'est trop grand.
0: Même au supermarché, moi, j'aime pas.
1: Ouais, je sais.
0: Quand j'arrive à la caisse, je vous ai déjà dit, je fais une sorte de pyramide autour pour cacher le papier toilette en dessous.
2: Et il achète trois fois trop.
0: Et quand le caissier ou la caissière a tout enlevé autour, vraiment, je retourne la tête, genre, c'est pas à moi. je sais pas, est-ce que vous avez pas eu une situation qui est anodine pour les autres, qui est normale, comme toi tu dis voilà c'est normal,
1: ouais.
0: Mais
1: ouais.
0: Pour vous, vous êtes gêné. Quand vous faites un truc.
1: Oui, bah,
0: ah, Lorenza.
1: Moi, si je suis dans un magasin et qu'il y a un vendeur ou une vendeuse qui me conseille et qu'au final je veux rien acheter.
0: Ah,
1: oh là là, mais je deviens toute rouge, c'est une catastrophe. Et je fais semblant de faire une photo des trucs que j'aime bien. Et je dis je reviens.
0: Ouais,
1: et je reviens
0: sûr.
1: Jamais.
0: Alors, ça, je le fais pas pour le PQ par exemple. C'est rare que je prenne des photos
2: en photo.
0: Écoutez, Je choisis, je vois avec ma femme.
1: Et après, je reviens.
0: Et je reviens, ouais. Promis, je reviens, je vais vous acheter. Dans quelle situation vous vous êtes gêné? C'est un bon sujet. Appelez-nous au 0870 42 48. Et c'est le numéro qu'a fait Ophélie, qui est notre premier appel du jour. Bonjour Ophélie.
3: Bonjour Manu, bonjour les bambins.
0: Sois la bienvenue parmi nous. On est lundi, on démarre la semaine ensemble. Tu nous appelles d'où?
3: De Caen.
0: De Caen? Caen, c'est la Normandie, Caen?
3: Oui.
0: D'accord. C'était pour savoir. Je m'y connais un petit peu
1: en géographie.
0: Est-ce qu'il y a une situation dans laquelle t'es gêné alors que tout le monde. C'est classique pour tout le monde? Le papier toilette, toi, par exemple?
3: Ouais, quand même. Ah. C'est terrible.
1: Tout le monde, hein?
0: C'est marrant, hein?
1: Alors que tout le monde va faire pipi et popo, quoi. Enfin, genre.
2: Oui, mais tu le dis pas, c'est ça, quoi.
1: Oui.
2: C'est qu'effectivement, c'est pas un truc dont tu te vantes.
0: C'est vrai
2: que tu vois, moi, acheter des fleurs, effectivement, finalement, avec le recul. Non,
1: mais oui, ça,
2: c'est
1: bien.
2: Un peu plus classe.
0: C'est vrai que c'est pas un truc qu'on dit. Là, c'est rare que t'aies Gilles Boulot à la fin de son émission qui dit allez, je vais chier. Ça ne se passe pas comme ça.
1: Non,
0: effectivement. Ophélie, je vais t'offrir le mug Manu sur Énergie pour te remercier de nous avoir appelé ce matin.
3: Super, merci.
0: Manu sur Énergie. C'est ça.

0: absolument pas de cela. Et ça concerne le premier rendez-vous qu'elles ont eu avec leur partenaire. Elles se souviennent absolument pas de quoi, Lorenza?
1: De ce qu'elles ont fait?
0: Non. Attends, de ce qu'elles ont fait.
1: Ouais, ce serait un peu triste, quoi, mais bon, on sait jamais.
0: C'est pas aussi total que ça.
1: Ok.
0: Nico?
2: C'est vestimentaire ou pas?
0: C'est pas vestimentaire. Florent, notre producteur?
3: Des sujets de discussion?
0: Ça a pas de rapport avec la discussion, avec ce qui s'est dit.
1: C'est un rapport avec lui?
0: Pas lui directement.
1: Ok.
0: Non. Le Nico?
2: Est-ce que c'est lié à l'endroit?
0: Complètement, puisque en fait, c'est le lieu du rendez-vous. 17% des femmes mariées ne se souviennent pas du lieu de leur premier rendez-vous.
1: Ah bah c'est important, je trouve.
0: Bah moi aussi, je me souviens, c'était un resto.
1: Et alors, c'était bien?
0: Et alors, c'était pas mal. Et tu veux la vérité? Quand
1: oui.
0: Je suis arrivé au resto, elle était en train de lire les lignes de la main à des gens à côté.
1: C'est pas vrai?
0: Ouais.
1: Mais
0: ouais,
1: c'est génial!
2: C'est tout toi, ça. C'est ta cam, ça.
1: Alors, non, mais c'est vrai que de base, tu t'en fous de ça. Ah ouais.
0: Oui, et elle ne l'a. Non, mais ce qui est ouf, c'est que je ne l'ai plus jamais vu faire ça de toute sa vie.
2: Ah, c'est peut-être un mytho. Elle avait peut-être demandé aux gens autour, faites semblant, faites semblant.
1: Elle était stressée. Je suis impressionnée.
0: Mais je suis arrivé, c'était.
1: C'est presque. Fou,
0: bah, c'était bizarre. Elle était en train de. Oh, ouais, de la main. Alors, ça, c'est une de. Machin. Mais elle l'a jamais refait après.
2: C'est fou, ça.
0: Donc, je sais pas.
1: C'est rigolo.
0: Peut-être que c'était effectivement un coup monté.
1: Bah oui,
0: pour me dire, regarde ce que je sais faire. Deux Français sur 10 disent qu'ils sont capables de rater une journée de travail pour ça. Pourquoi, Nico?
2: Les soldes.
0: Ce ne sont pas les soldes, ce ne sont pas les habits. Florent, notre producteur.
3: Un voyage?
0: C'est pas un voyage non plus, Lorenza.
1: Ils sont en gueule de bois?
0: Ils sont. Non, c'est. En fait, ils vont.
1: Ils ont prévu
0: ils ratent une journée de travail, oui. Voilà, exactement. Pour ne pas rater autre chose. Nico?
2: C'est avec quelqu'un ou pas?
0: Ah oui, il y a du monde. Enfin.
2: Ah, c'est pas un rendez-vous avec une personne.
0: Non, en fait, il y a du monde. Il y a. Non, ils peuvent être seuls.
2: D'accord.
0: Lorenza.
1: Ah bah du coup tu m'as
0: oui non il peut, enfin, non mais c'est
1: il regarde un truc.
0: Oui voilà c'est ça. Il regarde quelque chose. Florent.
3: C'est lié avec le sport.
0: Complètement parce que c'est ne pas rater un match de Roland Garros.
1: Ah j'aurais dit le foot. Ok.
0: Et ouais. Bah non parce que le foot c'est le soir souvent.
1: Oui. Ah.
0: Et là c'est pour Roland Garros c'est pendant la journée. Hein.
1: C'est bientôt ouais. En plus.
0: Ah bah c'est bientôt ça arrive là.
2: Bah. Vite posez les jours.
1: Ouais, c'est ça.
0: C'est important hein, avant que l'autre le fasse. Une personne sur trois le fera dans un parc d'attractions. Qu'est-ce que cette personne fera dans le parc d'attractions, Nico?
2: Juste accompagner les gens, mais faire aucune attraction.
0: Non, c'est pas ça. Florent.
3: Une photo avec une mascotte?
0: Non, mais on n'est pas loin dans l'idée.
1: C'est dégoûtant, genre vomir?
0: Pas du tout.
1: Ok.
0: Non, c'est pas dégoûtant. Nico?
2: Mais c'est du coup avec un personnage?
0: Non.
1: Ils achètent un truc?
0: Oui, absolument, bah c'est ça. En fait, ils achètent un souvenir.
1: Ah,
0: une personne sur trois le fera dans un parc d'attractions.
2: Le fameux.
0: T'es quand même guidé hein, pour acheter les souvenirs.
1: Bah, t'en as de partout,
0: oui.
1: Ça clignote de partout.
0: Exactement. C'est-à-dire que sortir de Disney sans avoir rien acheté,
1: c'est impossible.
0: Ouais. C'est les gens te jugent.
1: Oui.
2: Et le prix te paraît normal quand il est. Et c'est en sortant que tu dis putain c'était cher comme ces oreilles.
1: Oh, 5€ les oreilles. Oh.
0: 5€ putain t'as eu un prix.
1: Non 25.
0: Ah 25.
1: Oui.
0: Ah oui. Ça me semble plus correct.
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0: Il est 6h20. Dans quelle situation, que tout le monde pourtant connaît, même voire et anodine, dans quelle situation bah, vous êtes gêné? Comme moi, dans la rue, avec mon PQ dans un sac transparent.
1: C'est glamour.
0: J'aime pas cette situation. Nico est gêné quand il a des fleurs à la main dans la rue. Je suis gêné quand j'ai du papier toilette dans la rue. Dans quelle situation, qui peut-être pour les autres est totalement anodine, et bien dans quelle situation vous êtes gêné? 0-870-42-48, on va vous prendre le téléphone, on va écouter Orelsan, on va citer leur suite aussi. Allez, avant de vous prendre le téléphone, petit tour du studio, Florent.
3: Bah moi, c'est quand je mange une banane en public.
0: T'es gêné quand tu manges une banane?
3: Ah, il y a toujours ce truc de. Voilà, c'est chelou. Je sais pas, il y a une petite appréhension.
1: C'est vrai que moi aussi. Moi, je la coupe du coup. Je la mange pas comme tout le monde. Je coupe les bouts.
0: Alors, qu'on soit bien d'accord, la gêne, c'est parce que ça ressemble
1: oui.
0: À.
3: Mais oui, bien
1: oui.
3: Sûr.
1: Un kiki,
0: ah,
1: ouais.
0: Un kiki.
3: Puis ça ouais. Dépend de la bouchée en plus. Donc, voilà, faut.
1: Et je trouve que t'as toujours quelqu'un qui te fixe quand tu manges une banane. Je sais pas pourquoi, mais.
2: C'est vrai, moi, quand tu manges un gâteau, ouais.
1: Ouais.
2: Ça arrive plus avec une banane.
1: Ouais, c'est vrai.
2: Et alors, le pire, c'est quand tu croques dedans, tu sais que t'as les fils aussi sur le côté. Et qu'en plus de ça, t'arrives pas à t'en défaire.
0: Alors, moi, c'est cette discussion qui est gênante, par exemple. Maxime est là, bonjour Maxime.
5: Bonjour Manu, bonjour les.
0: Oula Maxime, on t'entend pas hyper bien Maxime.
5: Alors est-ce que tu m'entends là?
0: Ah bah là voilà, tu vois quand tu parles au téléphone Maxime en fait.
5: Ah pardon.
0: Bah voilà.
6: Comment allez-vous?
0: Mais on va très bien, Maxime. On est bien, on est content. On sort d'un bon gros week-end de 4 jours. Il y en a un autre qui arrive. Franchement, c'est 3 jours. C'est le prochain qui est 4 jours. Et puis, on est content. On s'est levé tôt ce matin, mais on est heureux d'être là. Et toi, comment tu vas, Maxime?
6: Eh ben, écoute, pas trop mal. Alors, moi, pour rebondir sur le sujet, c'est quand on me chante joyeux anniversaire en me regardant et en m'applaudissant.
0: Ça, ça te gêne.
6: Monde. Ouais, ça me gêne. Ouais.
1: C'est hyper gênant.
0: En fait, ce qui gêne, c'est d'être le centre de l'intérêt du monde.
6: Ouais, complètement, ouais.
0: Et je vais dire un truc, j'avais ça quand je me suis marié. Le moment que j'appréhendais, c'était le moment où on allait faire la première danse.
1: Ah oui, c'est vrai.
0: J'étais vraiment pas bien.
1: Mais après, c'est une fois dans ta vie, c'est trop bizarre.
0: Oui, mais si ma femme avait dit on le fait pas, j'aurais dit ok, on le fait pas.
1: Mais au final, tu regrettes pas.
0: Je regrette pas. Mais j'étais pas bien.
2: Content quand t'as les premiers qui te rejoignent sur la piste.
1: Ouais, c'est bon.
0: Waouh, ça y est, c'est fait.
1: C'est plus moi. Ouais.
0: Et puis il y a ce truc, tu sais pas quoi faire, donc tu dis un mot à l'oreille de ta femme.
1: Oui, c'est mignon.
0: Oui, je crois que je lui avais dit, putain, les gens nous regardent. Mais
2: et les gens autour, ils doivent se dire, oh, qu'est-ce qu'il doit lui dire? Ça va être hyper romantique.
0: Merci beaucoup, Maxime, de nous avoir appelé.
6: Merci à vous, avec plaisir.
0: Très belle journée à toi. Dans quelle situation? Qui est classique pour les gens, vous êtes gênée, Lorenza?
1: Quand on me fait un compliment. En fait, j'aime bien, j'adore, mais oui. Ça me gêne et je rougis.
0: Oh, c'est mignon.
2: C'est vrai que tu rougis très vite.
1: Ouais, ça se voit direct.
0: On n'arrête pas de te complimenter pour ta course des 10 km depuis ce matin. Tu rougis pas trop, là, tu montes ta médaille. Quoi. D'ailleurs, la vidéo de Lorenza avec sa médaille, parce qu'elle dort avec sa médaille, il faut le savoir. On vous l'a mis sur nos réseaux sociaux, c'est Manu officiel. Donc, t'aimes pas quand on te complimente?
1: Bah, en fait, mais je sais jamais quoi dire. Et on me dit, t'as qu'à dire merci. Mais je trouve que ça fait trop condescendant, genre merci, je sais. Enfin, tu vois, non.
0: Non, t'es obligé de le dire comme ça.
1: Non, mais.
0: T'es obligé de dire merci, petit bonhomme. Et puis tu lui frottes la tête comme ça. C'est bien gamin. Je comprends.
1: Tu vois
0: un petit peu gênant.
1: Oui.
0: Angelica est là. Bonjour Angelica.
7: Bonjour Manu. Bonjour les moins.
0: Dans quelle situation tu te sens gênée?
7: Eh ben clairement, moi c'est au supermarché quand je dois acheter des avocats.
0: Pourquoi?
7: Tâter les avocats devant tout le monde, je peux pas. J'y arrive pas.
0: Ah, tâter les avocats.
7: Du coup, j'attends systématiquement que les gens s'éloignent. Mmh. Et dès que j'y reviens, si quelqu'un me regarde, je repose les avocats, je m'en vais.
1: Ah bon?
2: Tu sais que moi, ça le fait avec tous les fruits, quoi.
1: Tout le monde le fait.
2: Je sais que tout le monde le fait, mais j'ai l'impression qu'il y a quelqu'un qui peut venir m'engueuler en disant, t'as touché, t'achètes.
0: On dit tout le monde le fait, mais fondamentalement, elle a pas tort. On voit rarement des gens prendre 8 avocats et tâter quand même.
2: C'est vrai.
1: Moi, ça m'est déjà arrivé où on a des batailles pour savoir qui a celui qui trouve le plus mieux, parce qu'on le veut évidemment. Ouais. Et on se regarde en mode, moi je l'ai chopé. Et, tu vois, et après je me barre.
2: C'est quoi ce supermarché? Bataille de tâtage d'avocat.
0: c'est du sport. Hein. Lorenza, c'est sport à tous les niveaux.
1: La compète.
0: Merci beaucoup, Angelica, de nous avoir.
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0: Et on écoute Manu sur Énergie. On est le 11 mai, c'est l'anniversaire de Wikipédia. L'encyclopédie en ligne, Wikipédia a 25 ans.
2: Oh, on l'a utilisé.
0: Alors, tu sais quoi? En fait, c'est au passé, c'est terrible, parce que c'est génial, Wikipédia. C'est incroyable. Mais j'avoue que ChatGPT l'a retourné, quoi.
2: Oui, c'est vrai qu'on n'y va plus.
0: Mais honnêtement, j'y vais quasiment plus sur Wikipédia.
1: C'est vrai?
2: Dès qu'on a une question, c'est ChatGPT.
0: Et je m'en suis rendu compte ce week-end, que j'utilise ChatGPT, mais plusieurs fois par jour maintenant.
1: Ah oui, moi aussi.
0: Mais pourtant, je pourrais aller chercher la question, aller regarder sur les sites, etc. Mais c'est tellement plus rapide.
1: Bah, c'est devenu ton moteur de recherche, quoi.
0: Mais pour tout.
1: Je sais.
0: Ce week-end, si je me prends, ce serait intéressant de se dire, quelle est la liste des choses que t'as demandé à ChatGPT? C'est parti, c'est aller de. Est-ce qu'on peut mettre à quoi sert de mettre du marc de café dans le potager? Mais c'est vrai, c'est une utilité.
1: Ouais.
0: Dans un jeu vidéo, je voulais savoir où est-ce que je trouvais ça, dans quel menu du jeu pour régler ça.
1: Ouais.
0: Il me le fait, mais en.
1: En deux minutes, hein.
0: Même pas en 30 secondes. Minutes, exactement.
2: Moi, je vends mon scooter, donc je vais demander de me faire une super annonce pour la vente de mon scooter. En disant, j'habite à tel endroit, j'aimerais le vendre pour des locaux, donc pour des gens, tu vois, des trucs comme ça. Ou alors, je vais demander un conseil mode aussi. J'hésite entre deux paires de chaussures, je lui dis quelle est la mieux. Et il me dit, selon ton style, Nico, que je connais très bien, bam, tu dis, waouh, c'est
1: mon ami, quoi.
0: Je m'en sers pas encore pour faire des choix comme ça ou faire quelque chose à ma place.
2: Ah bon?
0: Mais c'est vraiment quand je cherche quelque chose, quand je cherche une info, en fait. Florent, le producteur?
9: Moi, je lui ai demandé où s'entraîner les gens qui font partie d'un club de fléchettes. Parce que j'ai eu le débat avec une personne. Et bien, je me disais, est-ce qu'ils s'entraînent vraiment dans un bar?
2: Et où ce débat?
9: Les équipes locales, souvent, s'entraînent dans des bars. Mais personne n'aurait pu me donner cette réponse, sinon.
0: C'est vrai que dans Wikipédia, oui, il n'y a pas vrai. Où s'entraînent les gens qui font des fléchettes.
1: Non. C'est après, moi, j'utilise Wikipédia pour les stars. Si je veux des infos sur quelqu'un, sur des stars, je tape le nom de la star et je vais direct sur Wikipédia. Je demande pas à ChatGPT.
0: Mais ChatGPT te sort l'info précise de ce que
1: non,
0: tu veux.
1: Il m'a déjà mis tout. Il était pas. Oui. Il m'a déjà erroné quelques infos et je me suis dit, allez, on va rester sur Wikipédia qui n'est pas plus fiable au final, mais. Mais bon, on se démerde, quoi.
0: Mais bon, je me dis qu'il y a des gens qui ont bossé dessus
1: voilà,
0: quand même.
1: C'est ça.
0: Manu sur Énergie. C'est...

0: sixième participation. Tant que tu restes avec nous, à chaque fois, tu arriveras sur le titre que t'as choisi, Macklemore.
1: Ah ouais, c'est trop bon.
0: Tel un champion de MMA qui arrive dans l'octogone. Il est là, Dimitri. Et en face de toi aujourd'hui, nous avons Marine. Bonjour Marine.
2: Bonjour Manu, bonjour les wawas, bonjour Dimitri.
1: Salut Marine.
0: Elle a une petite voix,
3: ouais,
0: Marine.
3: Elle a une toute petite voix.
0: Mais attention.
3: C'est pour amadouer son adversaire.
0: Exactement. Elle est maligne, Marine. Elle veut l'endormir, Dimitri.
1: Je suis pas un garçon facile.
0: Attention. Marine, Dimitri, j'ai 100 euros comme chaque jour et j'ai 3 questions. Le gagnant ou la gagnante sera celui ou celle qui aura 2 points. À chaque question, si vous pensez avoir la réponse, vous donnez votre prénom, vous donnez ensuite votre réponse. Si c'est la bonne réponse, ça fait 1 point pour vous. Si la réponse est fausse, le point va à l'autre. Et c'est le premier ou la première qui atteint les 2 points, qui gagne les 100 euros du jour et qui revient jouer avec nous demain. Bonne chance à tous les deux. C'est parti, on joue au Club des Génies. Première question. Quel film avec Leonardo DiCaprio met en scène des rêves imbriqués?
1: Dimitri.
0: Dimitri, je t'écoute.
1: Inception.
0: Inception.
3: Ouais, ouais. Ouais. Inception. Ouais.
0: Ça, c'est Dimitri.
3: Pas grave, pas grave.
0: Dimitri, regarde les films en VF.
3: Oui, oui.
0: Le point est accordé. Dimitri, 1 point. Marine, 0 point. Deuxième question. Quel est le nom du fleuve qui traverse la ville de Paris en France?
2: Marine.
0: Marine.
2: La Seine.
0: La Seine, oui.
3: Oh là là.
0: Oh. Elle a mis le turbo, Marine.
3: Eh ben.
0: Un point pour Marine, un point pour Dimitri. Troisième question. Comment appelle-t-on un mot qui a le même sens qu'un autre?
2: Dimitri.
0: C'est Marine, mais... Je t'écoute, Marine.
2: Je me suis trompée.
0: Aïe, aïe, aïe. Mais t'as fait Marine.
2: Ah, ouais. Oui, mais...
0: Mais oui, mais t'as pris la main. T'as pris la main et t'as pas la réponse.
3: Il allait dire quoi, Dimitri? Moi, je veux savoir.
1: Un synonyme.
0: Un synonyme, c'est la bonne réponse. Allez. Marine n'avait pas donné de réponse, ça veut dire que le point va à Dimitri. Dimitri, 2 points. Marine, 1 point.
3: Allez.
1: Bien joué. Il y a eu
3: chaud. Ah ouais, j'ai eu peur de ouf.
1: Ah ouais.
0: Ah, c'était un bon combat, hein.
3: Ah là,
1: c'est pour le cœur. Hein.
0: Parce que Dimitri, c'était un champion des 2-0 quand même.
3: Ouais.
0: Hein.
1: C'est vrai.
0: 2-1-1. Les 2 points sont pour toi, Dimitri. Ça veut dire qu'on rajoute 100 euros à ta cagnotte de génie des génies. 600 euros. Quoi qu'il arrive demain, les 600 euros sont à toi, Dimitri.
1: Ah, super, c'est trop bon.
0: Et Marine, je vais t'offrir le mug Manu sur Énergie.
2: Nickel, merci.
0: Et tu nous rappelles quand tu veux, on t'embrasse.
1: Bien joué, Marine.
2: Merci, toi aussi.
0: Dimitri, bah rendez-vous demain.
1: Ah ben ouais, rendez-vous demain alors.
0: Ben bien sûr, et puis tu t'en vas. Sur Macklemore. Rendez-vous demain pour tenter de gagner 700 euros. Bravo à toi, Dimitri.
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0: 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Ah, excusez-moi, j'ai un petit souci, pardon. Hop, là, oui. C'est bon.
3: Ah, c'est bon. Top, de toute façon, on est en direct, c'est...
0: Non, ouais, parce que j'essayais de retrouver un truc que j'avais fait sur Orelsan, bougez pas, voilà, je...
3: Non, mais c'est fou de faire ça.
0: De quoi?
3: Non, mais de toute façon, t'es chez toi, hein.
0: Bah, on est chez nous,
3: oui, bien sûr.
6: Ça s'entend.
3: Oui, mais clairement, hein,
0: Non, parce que, alors, je vous explique, parce que Orelsan, la quête, quand le titre était sorti,
3: oui.
0: J'avais eu une idée de faire un truc débile.
3: Okay.
0: Avec, c'est en fait la quête. Je me disais, c'est drôle parce que si on double, ça fait quéquette.
3: Ok.
0: Et j'avais fait un petit montage.
3: Ok.
0: Et je me dis, putain, je dois encore l'avoir quelque part. Et donc j'étais en train de le trouver. Et voilà, j'avais fait ça.
7: Aujourd'hui, j'aimerais mieux que le temps s'arrête. Ah, ce qui compte, c'est pas l'arrivée, c'est la quéquette.
0: Voilà. C'est,
6: Manu content chez lui.
0: Voilà. Ah, ça fait quéquette. Voilà. Et je me dis, ça, c'est.
3: Ah oui, c'est rigolo.
0: C'est rigolo. Franchement, ça m'inspire cette émission. Hein. Et voilà. J'avais oublié que j'ai fait ça un jour. Voilà. 6h48, on va doubler votre salaire à 7h05 pour la première fois de la matinée. Vous envoyez salaire par SMS au 7-10-12. Bébé Rex avec New Religion, c'est dans 3 minutes. Et avant ça, on continue à parler des moments qui sont peut-être normaux pour d'autres, mais gênants pour vous. 0-870-42-48. Nico est gêné quand il a des fleurs à la main dans la rue. Je suis gêné quand j'ai du papier toilette dans un sac transparent. À quel moment dans votre vie vous êtes gêné? Il y a Magali qui est là. Bonjour Magali. Salut.
4: Bonjour tout le monde, comment ça va?
0: Mais ça va très bien Magali, on est bien à part si j'ai du piqué autour du bras, voilà. Mais sinon ça va. Et toi?
4: La patate, la pêche, la forme.
0: Eh ben écoute, dans quel moment tu es gêné dans la vie?
4: Alors je suis gêné quand je passe une après-midi avec un ami, qu'on a fini et tout, et puis là je dis bon bah bisous, à plus tard, et puis on part du même côté. Du coup on se dit au revoir, on se dit pas au revoir, on part ensemble, c'est bizarre quoi.
3: C'est trop chiant quand ça arrive.
6: C'est vrai que ce trajet est très très long.
3: Ouais, voilà.
0: Et des fois c'est que quelques secondes. Hein.
3: Oui mais t'as déjà dit.
4: Oui mais c'est des longues secondes.
0: Ouais. Tu n'as absolument plus rien à dire. Et surtout quand c'est quelqu'un que tu connais pas très bien.
4: J'allais dire ça dépend de qui c'est. Bon, des fois tu fais style bon bah je refais mon lacet, j'ai oublié un truc, je fais demi-tour ou voilà, moment d'angoisse, moment de gêne.
0: C'est compliqué. Ouais. Tu marches à côté, tu fais bon.
6: Bah, c'est ça. Ouais. Et le deuxième au revoir, il est souvent ridicule. C'est un petit rire derrière. Allez, bon, bah là, vraiment.
0: Excellent. Merci beaucoup, Magali, de nous avoir appelé. On te souhaite une belle journée. Quel est ce moment un petit peu gênant dans votre vie de tous les jours, Nico?
6: Quand je dois goûter du vin au resto.
0: Ah bon?
6: Ouais, je sais pas pourquoi, c'est parfois les gens me choisissent directement en disant bah c'est Nico qui va choisir. Tu dis bah ok, je prends cette responsabilité, mais t'as toujours la petite pression, puis t'as le serveur qui est à côté, tu sais pas si lui s'y connaît ou pas. Donc j'ai l'impression, tu vois, qu'on me juge un peu quoi.
0: Ouais.
6: Toi t'as pas ça?
0: Bah je l'avais au début, mais maintenant.
6: Tu sais que tout le monde bluffe.
0: Ouais, c'est ça.
6: Et
0: c'est...
6: quoi qu'il arrive, c'est il est bon.
3: Non, oui voilà.
0: Le seul truc, la seule peur c'est si quelqu'un, si je le goûte, je dis qu'il est bon, que quelqu'un après qui s'y connaît dit il est bouchonné.
3: Ah non mais c'est à lui de le choisir.
6: Je suis désolé.
0: Non, mais c'est pas ça, c'est que je me dis putain, j'ai même pas été capable de savoir qu'il était bouchonné. Mais j'avoue, je sais pas vraiment ce que c'est qu'un vin bouchonné.
3: Tu le sens.
6: Ah ouais, normalement.
0: C'est ce qu'on me dit.
3: Oui.
6: Non, mais ça a le goût de bouchon.
3: Ah oui,
6: si ça a pas le goût de vin, mais que ça a le goût de bouchon, c'est que c'est bouchonné.
0: J'ai le droit d'aimer le vin avec le goût de bouchon.
3: Bien sûr.
6: Ça aussi, ouais.
0: Voilà, c'est la seule crainte que je peux avoir. Gabin est là. Bonjour, Gabin.
8: Salut, Manu. Salut, les grands.
0: Bienvenue sur Énergie, Gabin. Quel est ce moment dans ta vie où t'es un peu gêné?
8: Alors moi, c'est quand tu tiens la porte à quelqu'un, mais qu'il est encore trop loin. Donc tu restes là, à la porte, en attendant qu'il arrive, quoi.
6: Ça, c'est gênant pour les deux, je trouve.
0: Exactement. Ouais. C'est quand t'arrives toi aussi et que t'as quelqu'un qui tient la porte bien en avance.
3: Bah, l'autre se met à courir obligatoirement, ou il fait une marche rapide un peu ridicule. Oui. Genre, j'arrive, tu vois.
0: Donc, c'est moralité, ne tenez pas la porte, non. Des gens. Belle journée à toi, Gabin.
8: Bonne journée.
0: Merci de nous avoir appelés. À quel moment, dans quelle situation, qui est pourtant anodine pour les autres, vous êtes gêné?
3: Quand je prends l'ascenseur avec des gens que je connais pas très bien, genre vite fait, quoi. Ah. Et qu'après le bonjour ça va, mais il y a un blanc qui s'installe horrible et on regarde les étages, tu sais, descendre et ça me met mal.
0: C'est incroyable le nombre de fois où j'ai pu compter le nombre de clés que j'avais sur mon porte-clés dans l'ascenseur.
3: Là tu cherches dans ton sac, tu fais n'importe quoi.
0: Et c'est tout sauf naturel.
3: Non.
0: C'est vraiment ce truc. Alors après maintenant avec le téléphone tu scrolles.
3: Ouais, mais c'est même ça devient gênant en fait. T'as ce moment de il fait exprès, et puis allez bonne journée. Et là t'es une libération.
0: Soulagé. Ah, putain, c'est bon. L'opération à cœur ouvert s'est bien passée.
3: Tout à fait.
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0: en Nike.
1: Ah non, pas j'ai tout. Pas vu.
0: Bah,
1: mais j'ai entendu parler, je voyais tout le monde qui disait le pape, mais je comprenais pas pourquoi.
0: Eh ben, le pape Léon XIV est en Nike. En fait, il y a un documentaire sur le pape, qui est un documentaire qui est venu du Vatican, dans lequel, à un moment, si on regarde et qu'on zoome, on voit le pape avec sa soutane, et au pied, il a des Nike.
2: Stylé.
1: Je suis un peu papesse, du coup, parce que moi aussi, j'ai des Nike.
0: Bah voilà, bien sûr, écoute, prochaine étape, s'il arrive en skate au Metz.
1: Ah, c'est fou.
0: J'ai une autre histoire sur le pape.
1: Okay.
0: Une histoire improbable, et même le pape, il galère avec le service client. Écoutez bien, demain ça va faire un an que le pape Léon XIV est devenu pape. Non, pas demain, il est devenu pape il n'y a pas longtemps, pardon. Et juste après son élection, il a dû faire un truc qu'on fait tous, c'est changer son adresse.
1: Ah oui.
0: Et lui, il doit changer son adresse pour Vatican City.
1: C'est la classe quand même.
0: Oui, c'est stylé. Et il doit la changer partout, même auprès de sa banque, et sa banque elle était à Chicago.
1: Ah,
0: et
1: oui.
0: C'est un proche du pape qui a raconté que le pape lui-même donc avait appelé le service client de la banque pour modifier son numéro et son adresse.
1: Ouais.
0: Et donc, il lui pose des questions normales, des questions de sécurité. Quel est votre nom, votre date de naissance, etc. Il répond à tout. Et sauf qu'à un moment, la nana en face, elle dit « Désolé monsieur, vous devez venir en agence en personne.
1: Oh. »
2: Ah, compliqué.
0: Et le pape, il explique qu'il peut pas vraiment se déplacer, quoi. C'est pas possible. Et elle insiste, elle dit « Je suis désolé, c'est la procédure. »
1: Ouais.
0: Et à un moment, il finit par dire « Est-ce que ça changerait quelque chose si je vous disais que je suis le pape Léon ?» Et là, la femme, elle explose de rire, elle lui raccroche au nez.
1: Bah en même temps, c'est enfin, t'y crois pas, tu vois.
2: Tu raccroches le nez du pape.
1: Tu dis, allez, je fous vraiment de ma gueule, lui.
0: Elle l'a pas cru. Voilà. Et le mec qui raconte l'histoire, il dit quand même, imaginez être connu comme la femme qui a raccroché au nez du pape.
2: C'est ça.
0: Voilà. Et finalement, la banque a accepté de faire le changement à distance.
1: Ah.
0: Quand le pape, apparemment, a menacé de changer de banque.
1: Ah.
0: Le pape est comme nous.
1: Incroyable. Ah.
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0: Et il est temps de doubler votre salaire parce qu'il est déjà 7h05. C'est parti.
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0: 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Avant d'écouter K-pop Demon Hunters, quelqu'un va être heureux. Ce quelqu'un, c'est peut-être vous. Si vous vous êtes inscrit en envoyant salaire par SMS au 7-10-12, c'est peut-être votre téléphone qui va sonner maintenant. Et on va vous annoncer qu'on vous double votre salaire. Attention.
5: Allô,
0: bonjour. C'est Claire-Pauline de Ruderbach dans le Haut-Rhin.
5: Oui, c'est moi.
0: Claire-Pauline, quel est le seul animateur radio qui loupe ton salaire?
5: C'est Manu sur Énergie.
0: Ouais.
1: Wow. Bravo.
0: Elle est contente, Claire-Pauline.
1: Ah là, elle a crié, là.
0: Tu es ma première Claire-Pauline du monde, tu le sais?
5: Oui, j'imagine.
0: Je n'avais pas connu. C'est long, Claire-Pauline, en plus.
5: Non, c'est assez rare.
0: C'est pourquoi tes parents n'étaient pas d'accord?
5: Exactement, c'est vraiment ça.
0: Il y en a un qui voulait Claire, l'autre Pauline, ils ont dit on fait les deux.
5: Exactement.
0: Eh bien, Claire Pauline, je te double ton salaire. Bien. Tu touches 1120 euros chaque mois multiplié par deux. Ça va faire 2240 euros pour toi.
5: C'est génial.
0: Tu es conseillère beauté.
5: Oui.
0: C'est-à-dire, tu à ton compte, tu vas chez les gens ou c'est dans un magasin, c'est quoi?
5: Je suis dans un magasin, ça s'appelle Florence Nature, et on vend des compléments alimentaires et des produits cosmétiques.
0: Ah, c'est marrant, les compléments alimentaires, j'ai l'impression que tous les 3 mois, on change d'avis.
1: Oui.
0: Je me rappelle à un moment, il y avait une mode du curcuma.
1: Ah, c'est vrai,
0: oui.
1: Ah, ouais. Un moment.
0: Et maintenant, j'entends plus parler du curcuma.
5: Non, bah après, je pense qu'il y a des modes et... Voilà, en ce moment, c'est le collagène.
0: Le collagène?
1: Ah bah justement.
0: Ah bon?
1: C'est pour la peau, non? Parce que moi, j'ai la peau hyper sèche et ça va pas trop en ce moment. Et je paye une fortune ma crème hydratante et j'ai besoin de conseils.
5: Pour
1: la peau,
5: les articulations, c'est bon pour tout.
0: D'accord.
1: Jusqu'à collagène.
0: Et dans 3 mois, on dira, non, en fait, c'est dégueulasse, remets-toi au curcuma. Claire-Pauline, je te double ton salaire. 2240 euros, ça va vite arriver pour toi.
5: Merci beaucoup.
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0: Tout de suite, good mood, good mood, good mood. Voici les bonnes nouvelles du jour. Voilà une bonne raison de l'aimer ce lundi, parce que dans le monde, il n'y a pas que des mauvaises nouvelles, il y a aussi des bonnes nouvelles et on vous le prouve chaque matin. Allez, c'est parti, Lorenza.
1: Bravo Disneyland Paris.
0: Mais bravo Disneyland Paris.
1: Oui, parce que depuis son ouverture en 92, et grâce à plus de 50 associations en France et en Europe, Make a Wish, Petit Prince que tu connais, toi, Rêve, le parc, il a réalisé plus de 25 000 rêves d'enfants malades.
0: Oh, c'est vachement bien.
1: Incroyable.
0: 25 000?
1: Oui.
0: C'est génial.
1: C'est trop bien. Donc bravo à eux.
0: Bah, petit
1: et ça continue en plus.
0: Et les autres, ça doit être un peu le même système, les associations.
1: Oui, c'est ça,
0: en fait.
1: Exactement.
0: C'est les enfants qui sont malades. Et
1: ils réalisent, et ils leur, ont des rêves, quoi.
0: Leur rêve, c'est d'aller à Disney, c'est de rencontrer
1: oui.
0: Mickey, c'est de faire des choses comme ça. Et,
1: Ils le font.
0: Bah, c'est ouais. cool. Bravo. Nico, une bonne nouvelle.
2: Dans une école à Gênes, en Italie, il y a des élèves qui récupèrent les invendus de leur cantine pour en faire des paniers qui sont distribués à des familles.
0: C'est
2: et
0: beau, ça.
2: Et ces paniers, ils les appellent le sac solidaire.
1: Trop bien.
0: Putain, c'est
2: cool, hein.
0: Ah, c'est deux belles infos ce matin.
2: Ouais.
0: Désolé, j'en ai pas. J'ai,
2: j'ai pas trouvé.
0: Non, moi, je vais vous parler d'une chienne. Elle s'appelle Honey, comme le miel en
1: ouais.
0: anglais.
1: Ouais.
0: C'est une chienne qui est âgée de 12 ans, qui est à moitié aveugle et qui est désormais considérée comme une héroïne après avoir affronté un ours pour protéger sa famille.
1: Oh.
0: Waouh. C'est assez improbable ce qui s'est passé. Elle a protégé sa famille, les animaux de la ferme. Elle est âgée, hein. 12 ans pour un chien. Elle voyait pas très bien. Elle a été gravement blessée. Elle est en voie de guérison et elle a réussi à tenir l'ours à distance.
1: Oh, c'est stylé. Bien joué.
0: Et la petite info bonus, c'est sa famille qui l'a expliqué. Elle a dit, c'est très surprenant parce que Honey a peur de leur aspirateur.
1: Ah bah.
2: Mais pas d'un ours.
0: Mais pas d'un ours.
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0: Et on est lundi. Et lundi, on se laisse pas avoir. On se laisse pas avoir par les gens qui arrivent et qui font la gueule, qui disent « Bon, on était mieux en week-end. »
1: Non.
0: En plus, c'est une semaine de 3 jours.
1: Mais oui, ça fait trop du bien.
0: Non, faites pas les crevards des vacances, quoi. Enfin, non, quelle est la raison pour laquelle vous êtes content, vous, que ce soit lundi? Qu'est-ce qui va se passer aujourd'hui dans votre vie? Vous vous dites « Ah, ça, c'est un bon lundi. » Et en le disant, mais en fait, vous envoyez du bonheur à tout le monde. 0 870 42 48. On va démarrer avec Julia. Bonjour, Julia.
7: Coucou.
0: Qu'est-ce qui se passe dans ton lundi? Pourquoi tu l'aimes ce lundi?
7: Moi, je l'aime ce lundi parce que je vais assister à l'enregistrement de 12 comédies avec ma sœur. Et c'est la première fois qu'on assiste à un enregistrement de jeu télé.
0: Oh,
1: trop
0: c'est
1: bien.
0: Marrant.
2: Stylé.
0: T'as jamais été voir une émission de télé?
7: Jamais.
0: D'accord.
1: C'est trop bien, mais je crois que c'est long, non?
7: Ouais, 7h30.
1: Attends, quoi?
0: 7h30, tu vas rester ouais. 7h30 là-bas?
7: Oui.
0: Ah oui.

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1: Mais tu le fais quand même, parce que tu peux pas être dans une vie où il n'y a rien qui a repassé.
2: J'ai un steamer.
3: Moi aussi.
2: C'est le truc qui envoie de la vapeur.
1: Ça va. C'est pas optimal, mais ça va.
2: Et puis, très honnêtement, je l'utilise pas beaucoup. Et en fait, comme je suis souvent en t-shirt, en fait, je prends un t-shirt le matin et le temps d'arriver.
3: Il se défroisse?
2: Il se défroisse un peu, quoi.
3: C'est vrai qu'il est pas. Il est pas froissé, là.
2: Il suffit de bien l'étendre. Florent, pour l'étendre,
3: me
2: juge.
3: Ça va.
4: Non, mais c'est tolérable, mais c'est pas non plus. C'est pas lisse, quoi.
2: Tu repasses?
1: T'es dans ma team?
4: Ah oui, mais je repasse, moi.
2: Ah ouais. J'adore ça.
1: On a une passion en commun, on n'en a jamais parlé.
4: Bah, je suis là cet après-midi.
1: Non, mais tu sais que j'étais sur un forum qui s'appelle Faire et Défaire, qui est génial. Wow. Qui parle justement de faire repasser.
3: On est là.
1: J'en ai trois chez moi.
2: Non, alors, non seulement on est là, mais tout le monde est là. Et là, vraiment, je vous assure. Vous êtes que deux. Il y a Hugo qui est là qui a failli raccrocher. Faut qu'on prenne le téléphone.
5: Bonjour tout le monde.
2: Bienvenue sur Énergie, Hugo. Qu'est-ce qui va se passer dans ton lundi aujourd'hui qui te rend heureux?
5: Oui, alors moi j'ai une formation au travail aujourd'hui pour savoir utiliser les extincteurs. On va éteindre des feux toute la journée, j'ai trop hâte.
2: Enfin, vous allez les éteindre, j'espère qu'il n'y aura pas de feu surtout.
5: Ah ben normalement si, ils vont en allumer quand même.
3: Oh,
5: je regarde un petit peu des vidéos où ils se mettent des petits bacs et tu apprends à dégoupiller les extincteurs, les
3: choses comme ça.
2: Mais comment ça se fait que tu apprends ça? C'est dans l'entreprise, tout le monde doit savoir utiliser un extincteur?
5: Ouais, c'est des formations qui sont obligatoires apparemment.
3: Mais pourquoi nous pas? Moi j'ai trop envie qu'on fasse ça.
2: Mais moi aussi j'ai envie.
3: Dans la cour en bas chez Énergie.
2: Moi aussi j'ai envie d'envoyer l'extincteur partout.
1: Ça se trouve ils nous écoutent le matin et ils disent non.
5: Pas trop d'énergie.
1: Ça se trouve ils se disent pas eux quoi. Parce qu'effectivement si jamais ça fout le feu, à la fin de la journée c'est bon, bah effectivement on ne sait pas utiliser un extincteur.
2: Je crois qu'ici, à chaque étage, il y a une personne responsable, je crois.
3: Moi, je sais pas qui c'est, notre étage.
1: Mais c'est qui ici?
2: Alors, sauf nous. L'étage de l'antenne, ils en ont rien à foutre.
3: Voilà.
1: Ça craint.
3: Vous êtes tranquille.
2: On a mis qui pour les abrutis du matin, là?
3: Il n'y a plus personne.
2: Bernard arrive à 10h30. Merci beaucoup, Hugo, de nous avoir appelé.
5: Belle journée à vous.
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2: On a Aurélie avec nous au téléphone. Bonjour Aurélie.
7: Salut Manu, bonjour les Wawa.
2: Aurélie, tu avais envie de partager quelque chose avec nous ce matin. Tu es là, nous t'écoutons.
7: Ouais, alors je voulais vous raconter un petit peu l'anecdote qui m'est arrivée ce week-end.
2: Allez.
7: Eh ben, j'ai rencontré ma belle famille pour la première fois, ma belle-mère et mon beau-père. Ça fait 3 mois que je suis en couple.
2: 3 mois? Ah oh, c'est rapide, 3 mois pour les rencontrer.
7: Oui, bah écoute, ça se passe bien et tout ça. Donc on s'est dit, voilà, c'était l'occasion, il y avait un barbecue. Donc mon chéri m'a dit, allez viens, tu vas voir, c'est détente, ça va bien se passer, ça ne te stresse pas, tout ça.
2: Okay.
7: Donc j'ai arrivé, mes saucisses à la main. Et là, quand ma belle-mère a ouvert la porte, elle m'a dit, oh Valérie! Elle me dit, oh Aurélie! En fait, je la connaissais. Et figure-toi que c'est mon esthéticienne depuis des années. Je n'ai pas fait le rapprochement. Mon esthéticienne qui me fait des soins de visage et tout, mais aussi qui m'épile.
3: Oh là là là.
7: Qui m'a déjà venue très très souvent et à qui je raconte mes histoires d'amour, de cœur et toutes mes galères.
2: Mais attends, tu lui avais raconté que tu étais avec quelqu'un depuis 3 mois là.
7: Alors, c'est mon dilemme, je ne sais plus en fait. J'essaie de me repasser dans la tête tout ce que j'ai pu lui raconter. Je ne sais plus ce que je lui ai raconté dessus.
1: Ça brise la glace.
7: On s'est tutoyé tout de suite.
2: Mais quand elle t'a vu, c'était comment? C'était un sourire ou elle était gênée?
7: Non, c'était grand sourire, sur le coup, Mais après, tu vois, j'ai eu le doute pendant le repas. J'arrêtais pas de dire, mince, qu'est-ce que j'ai dit sur celui-ci?
1: Au dessert, elle l'a épilé, du coup.
7: Voilà, exactement. Mais, la prochaine séance, c'est prévu dans 2 semaines. On avait pris rendez-vous et je lui ai dit, mon Dieu, je sais pas comment je vais me sentir, en fait.
3: Changer.
2: C'est peut-être mieux de changer, ouais.
7: Ouais. Ouais, peut-être. Non, mais je l'aime bien, moi. Je préfère changer peut-être de mec, en fait.
1: Ça lui fera plaisir.
2: Non, mais si ça se passe mal, c'est...
3: C'est chaud, là.
2: Elle a accès à tout, chez toi, donc...
7: attention, quand même. C'est ça, exactement. Et si ça se passe mal, je perds mon mec et mon esthéticienne, mince. Non, mais, c'est pas possible.
2: Mais ça te perturbe pas d'avoir en belle-mère quelqu'un qui t'a vu aussi nu que ton mec, en fait?
7: Alors, vas-y, rajoute-le, Manu, merci.
2: Non, mais je pose la question.
7: Mais si, mais bien sûr. Oui, si, ça me perturbe. Je me dis, elle a vu toute mon intimité.

0: je fais mon épilation intégrale, je suis dans la position les plus inconfortables quand je la vois. Et après, tu reprendras du dessert.
1: Non, mais après, il peut y avoir des questions, c'est « Ah, tu vas t'épiler comme ça ?» Mon fils aime bien, d'accord.
0: Oh. C'est ça, exactement. Je n'aurais plus jamais rien lui raconter quand je serai sur la table d'épilation, t'imagines.
1: Ah, ça va être
2: compliqué.
1: Ça va être compliqué.
0: Exactement, voilà.
1: Écoute, c'est une bien belle histoire que tu nous as racontée.
2: C'est incroyable.
1: On t'embrasse. Ouais, ouais, ouais. Je vais t'offrir le.
0: Je vous rappellerai pour le prochain épisode.
1: Avec plaisir.
0: Je vous raconterai comment ça se continue.
1: Je vais t'offrir le mug Manu sur énergie. Comme ça, quand t'arriveras à l'épilation, tu pourras poser le mug, boire ton café dedans. Allez, vas-y. Allez, on parle de tout ce que tu veux maintenant. On est à l'aise.
0: D'accord, ça marche.
1: On t'embrasse,
0: beaucoup.
1: Aurélie.
0: Des gros bisous, salut.
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1: Et tout de suite, c'est le moment de vous offrir, je vous en parle depuis tout à l'heure, le dernier MacBook. Le MacBook Neo est peut-être pour Charlotte ce matin. Bonjour Charlotte.
5: Bonjour Manu, bonjour les Wouin-Wouin.
1: Sois la bienvenue parmi nous, ce MacBook Neo, il est pour toi si tu gagnes au jeu des 5 mots Charlotte. Et comme chaque jour, l'un d'entre nous va tout faire pour te faire gagner. Et ce quelqu'un aujourd'hui, bah c'est moi. On va jouer ensemble.
5: Ah super.
1: Alors je rappelle les règles du jeu des 5 mots. Je vais sortir du studio dans quelques secondes. Quand je serai dehors, Lorenza va te donner 5 mots. Après chaque mot, tu lui donnes le premier qui vient en tête. Je reviens après. Elle fait la même chose avec moi. Et dès qu'on a un mot en commun dans nos réponses, 1 sur 5 suffit. Et ben c'est gagné, le MacBook Neo est pour toi. Ok.
5: Ok.
1: Eh ben Charlotte, attention. Rendez-vous dans quelques secondes. On est les champions, on est des winners, on est les meilleurs. À tout de suite.
5: Allez Manu.
2: C'est bon, il est en dehors du studio. T'es prête Charlotte?
5: Je suis prête.
2: Allez, c'est parti pour le jeu des 5 mots. Fée.
5: Comment?
2: Une fée.
5: Une fée?
2: Ouais.
5: Logis.
2: Gobelet.
5: Boire.
2: Tupperware.
5: Boîte.
2: Soulager.
5: Uriner. Désolé.
2: Et... non, pas de soucis. Chacun son délire. Et le dernier, c'est patron.
5: Chef.
2: Parfait. Non mais tu verras pourquoi. On peut pas te dire.
1: Ah.
2: Pas tout de suite.
1: D'accord, pas tout de suite.
2: Ouais.
1: Ça va Charlotte?
5: Ça va impeccable.
1: Bon bah si c'est rigolo alors.
2: Oui, non mais tu verras, c'est rigolo.
5: On verra. Tu vas rire, ouais.
1: Allez, c'est parti. On y va pour la deuxième partie du jeu les 5 mots. Je vais tout faire pour toi. Un mot en commun suffit pour gagner le MacBook Neo. C'est parti.
2: Fait.
1: Sorcière.
2: Elle avait dit logis.
1: Ah, fais du logis. Ouais. Oh, putain, mais... ah, c'est pas moi.
2: Gobelet.
1: Verre.
2: Non, elle avait dit boire. Ah, oh, vous êtes.
1: Oh, allez, trois mots.
2: Tupperware.
1: Couvercle.
2: Elle, oh. Elle avait dit boîte.
1: Oh.
2: Soulager.
1: Respirer.
2: C'est pour ça qu'on s'est marré, elle avait dit uriner.
6: C'est autre chose.
1: Allez, il reste un mot.
2: Tout sur le dernier.
5: Allez,
1: patron.
5: Allez.
1: Patron, chef.
2: Oui.
1: Oh oh,
2: c'est beau ça.
1: Wow.
5: Ah super, bravo Manu.
1: Wow, bah, bravo à toi. Waouh, on n'était pas du tout, on n'était pas du tout dedans sur les 4 premiers. Mais un mot en commun suffit et ça y est, le MacBook Neo, il est pour toi, Charlotte.
5: Ah, super, trop contente.
1: Ah, allez, tu peux aller te soulager maintenant.
5: Oui. Allez, j'y vais.
1: On t'embrasse, belle journée à toi, bravo.
5: Merci, bonne journée.
1: Des beaux cadeaux comme ça, il y en a tous les matins. C'est le jeu des 5 mots, le meilleur jeu radio du monde. Il reviendra demain à la même heure, évidemment.
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1: On est lundi aujourd'hui et on n'écoute pas les gens qui nous disent que le lundi c'est moisi. On n'écoute pas les gens qui nous disent ouais on était mieux en week-end. On n'écoute pas les gens qui nous disent ouais vivement le prochain week-end.
2: Non.
1: Profitez-en de ce lundi. Qu'est-ce que vous attendez de vivre ce lundi? Qu'est-ce qui va être cool dans votre vie aujourd'hui? 0-870-42-48. On continue à vous prendre au téléphone. Lorenza, qu'est-ce qu'il y a de cool dans ta journée aujourd'hui?
2: Ce soir, on va regarder la série documentaire Et pour le pire sur Netflix avec mes colocs.
1: Je connais pas.
2: Bah, c'est une histoire qui est folle. Ça se passe en Écosse et en fait, c'est une affaire criminelle. C'est une femme qui tombe folle amoureuse d'un homme. Il se fiance après un mois et demi, sauf qu'il lui balance qu'il a tué quelqu'un.
1: Waouh.
2: Ouais. Et là, on subit tout le truc, quoi. Enfin,
1: mais
2: on...
1: c'est un film ou une série?
2: C'est,
1: ou un...
2: c'est une série, mais documentaire. Ça,
1: donc ça s'est vraiment passé.
2: Ça s'est vraiment passé.
1: Putain.
2: Les lois sont différentes en Écosse. Et...
6: sacré secret. Hein.
2: Et ouais, et en fait, elle doit garder le secret. Elle sait pas si elle doit le garder ou non, mais elle va quand même le dénoncer.
1: Et pourquoi les lois sont différentes?
2: Je pense au niveau de la criminalité, au niveau de tuer quelqu'un.
1: Ouais.
2: Oui. Non.
1: C'est pas très clair ton truc là.
2: Non, mais je sais qu'il faut des preuves. Enfin, je sais qu'il faut.
1: Oui,
2: des...
1: bah, en France aussi. Hein.
2: Oui, mais genre c'est plus pointu pour être arrêté. Et donc seul témoignage de, par exemple, de cette femme,
1: oui.
2: Si elle le balance, ne suffit pas. Il faut vraiment, des trucs.
1: Bah, en France aussi. Si oui, quelqu'un dit il a tué quelqu'un, il faut les preuves derrière aussi.
2: Non, bien sûr, mais je sais qu'il faut d'autres personnes, quoi. Je sais que c'est plus pointu. Et là, on va suivre tout le truc.
1: D'accord.
2: Toute l'histoire.
1: Ça dure combien de temps?
2: Bah, je pense que t'as genre 7 épisodes, un truc comme
1: ah,
2: ça.
1: Ah, carrément!
2: Ah, ouais, c'est vraiment un truc long, quoi. Genre.
1: Ah, et c'est ça qui te réjouit ton lundi.
2: Alors, ça paraît bizarre, mais j'adore les affaires criminelles.
6: Oui, oui, ça l'est, quoi. Ça l'est.
1: Ah, bah, au point que ça t'en.
2: Bah, on va bien dormir.
1: Ah, bah, c'est, c'est la bamboche, hein. On regarde des serial killers à la maison avec ma coloc. On s'éclate. Jeanne est avec nous au téléphone. Bonjour, Jeanne.
3: Salut Manu, salut les Wawin.
1: Sois la bienvenue sur Énergie, Jeanne. Qu'est-ce qui va embaumer ton lundi? Eh ben moi, je vais aller enterrer un corps dans la forêt.
2: Yeah.
1: Jeanne, on t'écoute.
3: Non, moi un peu sur le même thème que Lorenza, je me suis réservé une séance de cinéma à 10h. Et c'est trop cool parce qu'en plus, c'est moins cher le matin.
1: Ah, je savais pas.
2: Ah bon?
3: Ouais.
1: C'est combien le matin?
3: 9 euros.
2: Mais c'est que dalle!
1: Ah ouais? Enfin, c'est que dalle, ça reste quand même, mais.
6: Ça reste, ouais, 9 euros, quoi.
1: Alors attends,
2: oh, mais bon, c'est 15 normalement.
1: Ouais, mais tu rajoutes le popcorn, t'es à 340.
2: Ouais, ouais. Oui, mais.
1: Et tu vas aller voir quoi?
3: Je vais aller voir Juste une illusion.
1: Ah, de. Toledo et Nakache. Ceux qui avaient fait.
6: Intouchable,
1: ouais. Par exemple.
6: Ouais, ah, oui.
1: Et il paraît que ça, c'est un super film.
2: Trop bien.
1: C'est très nostalgie années 80, non, c'est ça?
3: Ouais, c'est ça.
6: Et en plus, c'est moins cher, donc.
1: Florent?
7: Moi, je suis allé le voir, et en fait, dedans, ils diffusent plein d'extraits, notamment des jingles d'énergie à l'ancienne des années 80, 90.
1: Ah oui?
7: Oh, ouais.
3: Excellent.
2: Trop bien!
1: Oh là là, on va voir nos ancêtres, hein. Bah, c'est cool. On t'embrasse, Jeanne. Merci beaucoup de nous avoir appelés.
3: Merci à vous. Bonne journée.
1: Belle journée. Bon lundi à toi. Il y a Julien qui est là aussi. Et son lundi aussi, il va être cool. Pourquoi il va être cool?
8: Coucou Manu. Coucou les Wouins. Vous allez bien?
1: Mais on est très bien, Julien. Pourquoi il va être bien ce lundi pour toi?
8: Eh ben, écoute, moi, j'ai proposé à mon crush un date atelier céramique. Un peu à la Patrick Swayze. Et du coup, on va essayer de fabriquer, de faire une tasse. Et moi, du coup, je vais essayer de faire un petit cœur pour lui faire passer le message.
1: Ah, c'est pas encore, c'est pas encore sûr. Enfin, elle sait pas que t'es.
8: Voilà, c'est ça.
1: Ah, et mais elle a accepté quand même d'aller faire un atelier céramique avec toi.
8: Ouais, clairement, ouais. Ouais, clairement. Ouais, je lui ai vendu du film. Je sais pas si tu connais le film Ghost.
2: Bah
8: avec
2: oui, bien
8: Patrick
2: sûr.
8: Swayze et Demi Moore.
1: Oui d'accord, et, tu lui as vendu le truc comme ça, mais ça veut dire qu'il se passe quelque chose entre vous.
6: C'est bon là, t'as besoin du cœur.
8: Ah bah bien sûr, oui, mais après voilà, je veux que ça soit concret quoi.
1: Écoute, je sais pas si vous avez déjà fait ça, un atelier céramique.
6: Non.
1: C'est avant de faire un cœur, faut déjà que t'arrives à faire une tasse.
2: Ouais, en fait, c'est difficile, c'est vraiment très dur, hein, mais bon.
1: C'est, en fait, globalement, t'essayes de faire un truc, c'est la merde, et là, t'as la personne qui gère l'atelier, qui te pou, qui te remet tout en place.
2: Et après, tu fais, ah, stylé!
1: Et après, tu dis aux autres, c'est moi qui l'ai fait. Alors que pas du tout. Julien, merci beaucoup de nous avoir appelés.
8: Bisous à vous.
1: Ciao. Et tu sais quoi, rappelle-nous pour nous tenir au courant.
8: Bah ouais, carrément.
1: Pour savoir si effectivement ça va se passer comme dans Ghost, d'accord?
8: Ouais, ça marche.
1: Belle journée à toi, tiens-nous au courant.
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1: samedi, ça va arriver vite, on est lundi, c'est l'Eurovision.
2: Oui, j'avais oublié que ça arrivait là.
1: Et ben moi aussi, on en a pas tellement trop parlé de l'Eurovision cette année. Et ben ça arrive, c'est samedi, la France va être représentée par Monroe. Et alors, les bookmakers ont déjà donné leur avis. C'est ceux qui font les paris.
2: Ouais.
1: Et pour eux, on va arriver quatrième.
2: Oh.
6: Bon, c'est déjà pas mal.
1: Bah c'est non. Alors le problème c'est que en soi, c'est pas mal d'arriver quatrième.
6: Ouais.
1: Mais bon, bah c'est personne ne se souvient du quatrième quoi.
2: Bah c'est juste qu'il y a pas de podium, il y a pas de médaille.
1: Bah même pour le troisième, il y a pas de médaille. Hein. C'est que le premier dont on parle à l'Eurovision quoi.
2: C'est vrai.
1: Alors,
6: qui
1: était quatrième l'année dernière?
6: Ouais.
2: Bah, il semble que Amir il a été quatrième à l'Eurovision.
1: Qui?
2: Amir.
1: Je vois pas. Il n'avait pas gagné l'Eurovision.
2: Non.
1: Et ben voilà, on peut ne pas gagner l'Eurovision et cartonner après.
2: C'est vrai.
1: Il y en a plus qui n'ont pas cartonné après. Mais bon.
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1: Ma femme fait un nouveau régime.
2: Ah bon?
6: Ah, c'est quoi?
2: Elle est toute mince.
1: Elle veut faire un régime.
2: Ok.
1: Elle est lancée dans un truc qui s'appelle un mois sans sucre.
2: Ah ouais,
6: j'ai des potes qui ont fait ça.
2: J'ai failli le faire aussi, mais.
6: C'est très dur, apparemment.
1: Apparemment, c'est une tendance.
2: Bah ouais, enfin, attention, hein. Parce qu'elle va avoir des petites humeurs compliquées, là.
1: Oh, bah ça changera pas de. Oh,
6: ça se trouve, ça peut inverser la tendance.
1: Peut-être.
2: Non, mais parce que t'es très tendu au début. C'est comme une drogue, le sucre. Bah. Donc vraiment, quand tu l'arrêtes.
6: Et puis t'en as partout, je crois.
2: Ouais.
1: Mais oui, c'est vraiment. Mais il y a plein de trucs qu'elle va arrêter, là, pendant un mois. Et il y a ma fille qui veut suivre le truc. Vas-y, je te suis dans ton truc.
2: Oh, mais ah bon, ne rentre plus chez toi, hein.
1: C'est bon.
6: Tu vas manger seul.
2: Airbnb.
1: Bah non, mais je vais avoir le chocolat pour moi, quoi.
2: Ah ouais, ouais, mais fais attention, parce qu'elles vont grogner, elles vont. Non, mais c'est dur, un mois sans sucre.
1: J'espère qu'elles vont pas tenir, alors. Elles vont grogner.
2: Non, mais j'exagère, mais vraiment, c'est. Enfin, t'es fatigué, t'es de mauvaise humeur, à un moment, t'es là. Enfin, tu vois, vraiment, c'est.
1: Mais à quoi ça sert, alors?
2: Bah, franchement, ça purifie ton corps, c'est très bien.
1: Ah, d'accord. Ça purifie ton corps, mais elle risque de déchiqueter le mien.
2: Bah, en fait, c'est le début qui est très difficile, mais après 3 semaines, tu vois les effets positifs et elle
1: voit. C'est pas le début, 3 semaines.
6: Excuse-moi, mais. Franchement, dans 2 ans, ça ira mieux,
1: mais. Non, mais attends, 3 semaines sur un mois, c'est pas le début, c'est tout, en fait. Parce que moi, dans 3 semaines, je serai plus là, en fait.
2: Mais bonne chance, qu'est-ce que tu
1: veux. Ah, d'accord, je pensais pas déclencher ça en vous annonçant ça. Ok, d'accord. Et voilà. les premiers symptômes de tension arrivent au bout de combien de temps?
2: Mais vraiment très rapidement, c'est pour ça. Okay. D'abord, t'as la fatigue et après, t'as la tension, quoi. Donc, tu vas le sentir directement, je pense.
1: D'accord, bah,
2: mais
1: je
2: après, ce sera joie, bonheur, paix, amour, quoi. Enfin,
1: dans 3 semaines.
2: Ouais.
1: Ok, mais merci de.
2: Avec plaisir, je. Voilà.
1: Si jamais j'ai besoin d'un endroit où dormir, je vous appelle.
2: Bah, bien sûr, on est là.
1: Dans ta coloc, il y a une place quelque
2: on
1: part.
2: On a un très chouette canapé.
1: Eh ben, bah, avec plaisir. Mais qu'est-ce qui se passe avec ta femme? Elle prend plus de sucre.
2: Ah oui, oulala. Bon.
1: Je vous tiens au courant. 8h06, on double votre salaire.
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1: 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Avant d'écouter Tame Impala, on vous appelle. Si vous avez envoyé salaire par SMS au 7-10-12, c'est peut-être votre numéro de téléphone. C'est peut-être votre téléphone qui est en train de sonner en ce moment.
10: Allô?
1: Allô, bonjour. C'est Luna de Javrezac en Charente.
10: Oui.
1: Luna, quel est le seul animateur radio qui double ton salaire?
10: C'est Manu sur Énergie.
1: Eh ben, c'est gagné.
2: Oh, trop bien.
1: Bah, tu peux être heureuse, Luna. Je t'annonce que ton salaire, on va te le doubler. Voilà.
10: Oh, trop, trop bien. Oh, merci.
1: Tu touches 1538 euros chaque mois, fois 2, ça va faire 3076 euros.
10: Oh, c'est génial. Oh, merci beaucoup.
1: Tu es agent d'entretien.
10: Exactement.
1: Chez les gens ou en société?
10: En société.
1: Ah, donc tu te lèves très tôt, je pense, non?
10: Oui, bah, 5h, à peu près tous les matins.
1: Ah, bah voilà, bah, comme nous, en fait, ouais. on est collègues de c'est réveil ça. Très tôt.
10: Et bah voilà. Et je vous écoute tous les matins, donc.
1: Je me suis toujours demandé un truc.
10: Oui.
1: Est-ce que ça t'arrive des fois, quand tu fais le ménage dans un bureau, bah, de regarder par curiosité?
10: Non, enfin, on évite de. On a l'œil qui se pose, mais on évite de. On fouille pas.
1: Non, voilà. Je dis pas fouiller. Voilà, quand tu dis, l'œil qui se pose, quoi.
2: Oui,
10: voilà, exactement.
2: Par inadvertance, tu fais tomber quelque chose qui fait que le tiroir s'ouvre et que...
1: et que comme par hasard, oui, le coffre-fort, tu tombes sur le coffre-fort.
10: Ah non, jamais.
1: Et par hasard, tu arrives à trouver
2: le code
1: et ces billets qui arrivent sur toi.
2: C'est par inadvertance, hein.
10: Par inadvertance.
1: Non, mais j'avoue que moi, quand je rentre dans un bureau,
2: oui.
1: S'il y a des feuilles qui traînent, j'ai du mal à ne pas regarder.
6: Ouais.
1: Même si c'est pas intéressant, je me dis putain, c'est quoi? Qu'est-ce qu'il y a sur ce papier? Et donc je discute avec la personne et en
2: et
1: même temps,
2: regardes.
1: J'essaie de regarder de temps en temps. Donc je regarde mes pieds, mes trucs, tu vois, comme ça.
2: Tu dois avoir l'air trop chelou quand tu
1: parles. Oui, et des fois tu croises, tu regardes, putain, j'espère que la personne ne pense pas que je pense, qu'elle pense que je pense, qu'elle sait que je sais.
6: Et parfois tu comprends pas le sujet, t'es un peu déçu, tu dis merde. Il y a rien de conscient à raconter.
1: Oui, mais c'est pas grave, au moins tu sais ce qu'il y a.
2: Oui, oui.
1: C'est pas tellement ça.
10: Oui, oui, bah après on en fait tellement que c'est vrai qu'à force on prête plus attention, forcément. Mais
1: disons que tu pourrais faire chanter tous les gens de la société, quoi.
10: Exactement.
1: Luna, je te double ton salaire, 3076 euros, ça va vite arriver pour toi.
10: C'est incroyable, merci beaucoup. Manu sur Énergie.

0: on démarre avec Nico.
1: Dans les ascenseurs, les miroirs, ils ont été installés au départ pour rassurer les personnes claustrophobes.
0: Ah,
1: c'est pas juste pour qu'on se regarde, quoi, pour le kiff.
0: Ah, mais cela dit, au début, tu te dis, mais pourquoi il y a des miroirs dans les ascenseurs?
2: Oui, c'est vrai.
1: Ça agrandit un petit peu le truc, quoi.
0: Et, c'est pour que la personne qui a claustrophobe ne se sente pas bloquée entre quatre murs.
1: Exactement, voilà.
0: C'est pas con.
1: Voilà.
0: C'est bien vu, j'ai appris quelque chose.
1: Lorenza?
2: Un employé de bureau est productif 2h53 minutes sur une journée de travail en moyenne.
0: Ah oui, c'est pas.
2: Ah, c'est pas foufou. Bah,
0: une journée de travail, c'est 7 heures normalement, entre 7 et 8 heures.
2: Ouais, c'est entre 7 et 8.
1: C'est flippant.
0: Si tu fais 35 heures par semaine, c'est 7 heures.
2: Ouais.
0: Donc t'es, la moitié de ton temps, t'es productif.
2: C'est ça.
0: Et l'autre moitié, pas.
2: Pas ouf.
0: Alors nous, on fait 4 heures.
2: Oui.
0: On est productif 1h30.
2: Ouais, ça doit être ça, à peu près.
0: Désolé, ça fait 2 heures qu'on est là.
2: C'est fini.
0: Ah non, les deux prochaines heures vont être merdiques, je vous l'annonce. Après, l'avantage, c'est que nous, on n'était pas très productifs dès le départ. Donc ça, c'est pas mal. George Clooney, tout le monde voit qui c'est?
2: Oui. Ouais.
0: Le premier film dans lequel George Clooney a joué s'intitulait Le retour des tomates tueuses.
1: Oula.
0: Eh oui.
1: Ouais, c'est
2: incroyable.
1: Pas un gros carton, apparemment.
0: Bah, non, mais il a démarré.
1: Il faut bien débuter.
0: Donc, la classe veut dire ça?
2: Bah, je trouve que Le retour des tomates tueuses, c'est quand même rigolo, quoi, comme titre.
0: Ah oui, c'est rigolo, c'est pas la classe.
1: Oui, parce qu'il a cartonné derrière, quoi.
2: Oui, c'est vrai.
0: Si tu joues dans Le retour des tomates tueuses, mais que derrière, t'as pas la carrière de George Clooney, tu resteras jamais le mec qui a fait Le retour des tomates tueuses.
1: Ouais, ouais.
0: Tu vois, c'est moins. Voilà. 18% des accidents en bateau sont dus à ça. C'est improbable. C'est énorme, 18%. D'après vous, ils sont dus à quoi, Nico?
1: À l'alcool?
0: C'est peut-être, mais c'est pas ça.
1: D'accord.
0: Lorenza.
2: Des animaux?
0: Non, il y a pas d'animaux dans l'histoire. Nico?
1: C'est à cause de quelqu'un ou pas? Qui nous fait quelque chose?
0: Non. Non, vous êtes seul. Vous êtes seul. 18% des accidents sont dus à ça. Ah, Lorenza.
2: Parce qu'il y en a qui veulent toucher l'eau?
0: Non, mais ça a un rapport avec l'eau, de loin, on va dire.
1: C'est pas tu t'endors et du coup tu tombes.
0: 18% des accidents de bateau sont dus à des personnes qui tentent d'uriner par-dessus bord.
2: Ça, c'est vous, ça. C'est les hommes, hein.
0: Disons que oui.
2: Oui, bah oui, c'est nous, c'est plus compliqué. Hein.
0: Parce que toi, si t'essaies, tu tombes direct. Hein, donc. Ah oui, je perds l'équilibre. Et nous, ouais, on se dit qu'on peut, quoi.
2: Ouais, mais
0: en fait, c'est toujours
1: ça tangue.
0: Et le regard, c'est rigolo. Regarde, je me bloque et j'y arrive. Tu vois, c'est.
2: Et bim. Voilà.
0: Et t'y arrives pas, du coup.
2: Oh là là.
0: Une bien belle histoire qu'on racontera à son enterrement. Non, tu trouves un autre truc. Hein. Il s'est battu hein, jusqu'au dernier moment. Hein. Non, il faisait pipi par le soudain.
2: Oh la honte.
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0: Et donc ce soir, il est dans le monde de Jamy sur France 5. Et écoutez bien, il va répondre à cette question. Faut-il vraiment se mettre au sport?
2: Bah oui.
1: Hein?
0: Bah, c'est Jamy qui pose la question, hein.
1: Si la réponse est non, c'est fou, quoi.
0: Bah, moi,
1: c'est ce qu'on fait depuis des années.
0: Moi, depuis C'est pas sorcier, je crois Jamy. Donc, voilà.
2: On verra, hein.
0: Moi, je pense qu'il faut s'abonner à une salle. Y aller, après, c'est autre chose. On peut faire un petit tour du studio, on a quelques minutes. Allez, qu'est-ce que vous avez envie de partager avec nous ce matin, Lorenza?
2: Bah, je suis tombée sur une liste de mots et j'ai rien compris. Et je pense que si on n'est pas parent, c'est mort. Exemples, c'est une turbulette.
0: La turbulette, c'est le. Tu mets ton bébé, dedans, en fait.
2: Quand c'est quoi? C'est une poussette?
0: Quand il est tout petit. Ah non, la turbulette, c'est comme un pyjama.
1: C'est une sorte de sac de couchage
2: de
1: bébé.
2: Une grenouillère.
0: Un peu comme une grenouillère, voilà. Ouais, sac de couchage de bébé, c'est vraiment ça. Le truc.
1: T'as juste le trou pour les bras, mais sinon, il est entouré avec un zip.
2: C'est marrant comme nom, turbulette. Ouais.
0: Bah oui, c'est rigolo.
5: On dirait le nom d'un coup à la pétanque. Bah, tu fais une turbulette. Pour passer à gauche.
0: Alors, on vous déconseille d'utiliser le bébé en turbulette pour la pétanque. Merci de nous avoir écoutés quand même.
2: Ok.
0: Ensuite.
2: Une DME.
0: DME. Ah,
1: c'est la diversification, ça.
0: Je connais pas.
1: Les bébés.
2: Ouais, c'est ça.
1: C'est quand tu commences à diversifier la nourriture de ton bébé, c'est-à-dire que tu lui fais manger différents trucs, tu vois, petit à petit.
2: Ouais.
1: Et quand tu le laisses manger tout seul aussi.
0: Mais ça veut dire quoi, DME? C'est un acronyme?
1: J'ai pas les lettres, mais on appelle ça une DME, ouais, quand tes parents, c'est ça.
2: Ah voilà, c'est diversification menée par l'enfant. DME.
1: Ah voilà. C'est lui qui choisit, quoi, ce qu'il mange, quand, etc.
0: Ah ouais, mais nous, dès la naissance, hein, on s'est pas emmerdé, on l'a laissé bouffer ce qu'il voulait.
1: Il se faisait au bouco.
0: Mais nous, elle faisait la cuisine à 2 mois, c'est incroyable. elle faisait les pizzas. Elle, d'accord. Et il y avait encore des mots.
2: Et lit parapluie. Je sais pas si c'est un cododo ou un.
0: Tu sais pas ce que c'est qu'un lit parapluie?
2: Bah non.
1: Mais on l'a déjà vu.
0: T'as jamais vu des parents qui arrivent avec leur enfant et disent on va le coucher, ils ont un lit parapluie, c'est un
1: lit pliant
0: qui se plie, voilà, qui se déplie et on met le bébé dedans.
2: Okay.
0: T'as jamais vu ça?
2: Bah non.
0: Ah d'accord.
2: Mais j'avais jamais entendu ces trois termes en fait de ma vie entière, donc j'étais un peu perdue, mais voilà.
1: C'est vrai que t'es pas parent quoi.
2: Bah pas encore non.
0: C'est vrai que quand t'es pas parent, c'est rare que tu te dises je viens avec mon lit parapluie.
2: Oui c'est ça. Et t'as pris ta turbulette? Non tu vois.
0: Putain c'est mais en fait il y a des thèmes comme ça. Si moi je vous parle, je vous sors trois mots de genre du monde des jeux vidéo, vous saurez pas ce que c'est.
2: Ah, vas-y.
0: Si je vous donne la phrase, putain le mob il m'a aggro.
2: Le mob m'a aggro.
1: C'est un monstre?
0: Le mob, oui, mob c'est un monstre. Bah ouais. Le monstre il m'a aggro.
2: Bah il t'a tué?
0: Alors non, il m'a pas tué non. En fait,
1: quoi
0: il, bah quand le mob, donc le monstre, il m'aggro, c'est-à-dire qu'en fait, il vient sur moi.
2: OK.
0: C'est
5: en fait,
2: il t'attaque quoi?
0: Il m'attaque. En fait, c'est plutôt moi qui aggro. Ouais, vas-y, c'est bon, j'ai l'aggro. Envoie des flèches.
2: OK.
0: Dire j'ai l'aggro, c'est qu'en fait, j'ai l'agressivité du monstre sur moi, donc les autres, ils peuvent se mettre par derrière et l'attaquer.
1: Mais ah ouais, inventer des mots, sachant que le mot agressivité existe.
0: Non, mais parce que
2: le... c'est les jeux vidéo.
0: Parce que c'est le mob, il m'a aggro quoi.
1: D'accord, OK.
0: Un autre. Tu peux me buffer?
2: Te soutenir, oh là, te sexuel. Couvrir.
0: C'est pas loin de ça. Mais en fait, les buffs, c'est des sorts qu'on te met pour te donner plus de force, pour.
2: Ah donc c'est avantageux dans un truc.
0: Exactement.
2: Que quoi.
0: Il y a des personnages dans les jeux en ligne. En fait, des personnages, leur job, c'est de donner des buffs aux autres.
1: Tu peux me filer un super pouvoir?
0: C'est pas un super pouvoir, mais c'est genre je vais augmenter ta capacité à faire un truc.
2: Et il peut dire, oui. Est-ce qu'il peut dire non, j'ai pas envie de te buffer?
0: Oui, mais à ce moment-là, tu joues pas avec lui.
2: Ah oui, ok.
1: Et tu boudes en disant tu m'as pas buffé.
0: Mais parfois, dans les groupes, à un moment, t'es limité en buff. Et pourquoi moi tu m'as pas buffé? Bah parce que c'est j'ai fou. Déjà buffé les deux autres.
2: Ok. Ah.
0: Tu vois? Bah ouais, mais attends, c'est moi qui vais choper l'aggro sur les mobs. Buff-moi.
2: Waouh.
0: Ah ouais.
2: Ok. Alors. Ah bah, pas mal.
0: Vas-y, si quelqu'un d'autre. Nico. Ah ouais.
1: Si moi je te dis salvage, vous savez ce que c'est
2: quoi
1: ou pas?
0: Alors, salvage?
1: Non, salvage.
0: Avec un E ou un A au début?
1: Avec un E. Avec un E.
0: Ah, parce que salvage dans les jeux vidéo, ça veut dire quelque chose.
1: Ah non.
0: C'est-à-dire qu'en fait, c'est recycler le matériau. Quand t'as par exemple tu vas salvage une épée.
2: Oui.
0: Et ben, en fait, tu récupères le fer qu'il y a dans l'épée, par exemple. Tu
2: vas salvage. Ok, faire autre chose. Okay.
1: Salvage, ça n'a rien à voir, c'est une toile japonaise. Hein? C'est les jeans. C'est moi, j'adore les jeans, j'adore
2: c'est
1: la
2: vrai,
1: mode.
2: Il adore
1: et les
2: ça.
1: Jeans, moi, tu vois, j'ai tous mes jeans quasiment, c'est les salvage. C'est quand tu les retournes, t'as un liseré justement sur la couture. Ça veut dire que c'est fait au Japon et c'est la meilleure façon de faire des jeans, c'est plus résistant. Un peu comme le sergé. Le sergé aussi, c'est les vêtements de travail. Tu sais, c'est vachement à la mode, les vestes de travail ou les pantalons de travail. Et ben, c'est pas tissé comme du coton classique, c'est du coton sergé.
0: Je me fais
1: chier. Beaucoup plus résistant.
0: Je me fais chier.
2: Mais c'est ouf.
1: Oxford. Vous savez ce que c'est Oxford dans la mode?
0: C'est une ville.
1: Non, pas du tout. Ah, c'est un rapport
0: c'est les cahiers Oxford.
1: Non, c'est un rapport avec les universités, c'est les chemises Oxford. C'est celles qui sont avec les petites poches. C'est un modèle de chemise. Chemise Oxford. Et souvent, un petit truc derrière pour mettre ton doigt dedans et la mettre sur l'épaule.
2: Ok.
1: Voilà, je t'ai pas buffé là.
0: tu m'as aggro difficilement.
1: Non, je t'ai fait chier.
2: Ah ouais.
0: Florent, nos producteurs.
5: Moi j'ai Pico.
0: Attends, c'est dans un domaine spécial?
5: Exactement, bah, sans surprise, vous allez trouver rapidement.
2: Tennis de table, et j'imagine.
5: Voilà, exactement.
0: Ah, les picots, c'est sur les raquettes.
5: Voilà.
0: Le revêtement.
2: Ah oui, ok. Ouais,
5: c'est vraiment accroche. Le revêtement pour faire chier, parce que ça t'inverse les effets quand tu joues contre quelqu'un avec un picot.
0: Avec un picot, d'accord, ok.
5: Cornillo.
0: Bah, je connais Cornillo.
5: C'est la marque, oui, évidemment.
0: Évidemment.
5: Pointu, évidemment.
0: Ah bah oui.
5: Et top.
0: La marque de
5: table. C'est la marque de table, généralement.
0: Oui.
5: Et aussi de balle, enfin voilà.
0: D'accord. Et ensuite?
5: Un top.
2: Bah, top départ?
0: Un top? C'est le haut,
2: le dessus.
0: C'est le haut.
5: Ouais, c'est un smash lifté. En fait, c'est le nom que tu donnes. On va topper là, top spin. Sèche comme ça.
0: Vas-y, bah, pendant que tu topes, moi je vais aller aggro le mob. Bah, t'as acheté ton Oxford, toi. Tranquille.
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0: C'est le 11 mai 2026. Aujourd'hui, on est bien. Petite semaine de 3 jours. Avec un
2: tranquille,
0: week-end de 4 jours qui arrive. Bah, tranquille, quoi. Le petit mois de mai qui existe. C'est un mois fantôme, on appelle ça. On l'a pas vu passer. On va écouter Taylor Swift, peut-être McRae aussi. Il y a les sondages du matin dans 5 minutes. Et tout de suite, on va écouter vos messages. Tous les matins, vous nous appelez. Et je sais que parfois, c'est compliqué de nous avoir au téléphone. C'est pas évident, il y a beaucoup de monde qui appelle. Mais si vous avez quelque chose à nous dire, soyez sûr qu'on écoute tous les messages. Les messages vocaux que vous pouvez nous envoyer sur l'application Manu sur Énergie. On les écoute tous et on les partage avec vous chaque matin. On va s'en écouter quelques-uns maintenant, c'est parti.
9: Salut les ouin-ouin. Ben voilà, voilà, je viens d'entendre votre message sur qu'est-ce qu'il y a sur votre frigo. Et notamment pour parler de la carte de France. Chez nous, nous l'avons terminée. Voilà, merci les cordons bleus, les nuggets des enfants. Merci les filets de poulet.
0: Putain, enfin quelqu'un qui
2: l'a... La chance.
0: Enfin quelqu'un qui a réussi à terminer la carte de France.
2: Il y a 101 magnets, hein.
0: Moi, non.
2: Si, pour 100 départements en France. Mais du coup, moi... Je suis à, je crois qu'on est à 60. Ah, et je trouvais ça déjà pas mal, mais là, je suis jalouse.
1: Quand t'es fier, tu le montres à tout le monde.
0: Mais quand t'as un doublon, qu'est-ce que tu fais?
2: Bah, justement, là, ça fait plusieurs fois qu'on a des doublons, ça me saoule.
0: Y a pas les forums, non? J'échange ça contre ça.
2: Ah, mais c'est une super idée. Moi, je vais le noter.
0: Bah, je t'en prie, je suis là aussi. Merci. Pour ça, hein. Je t'en prie. J'ai le département 13, je l'échange contre le 61. Je répète.
2: Mais il est vilain, je l'ai en trois fois. Donc, s'il y a quelqu'un qui veut, il n'y a pas de souci.
0: Écoute, si ça te fait plaisir, cette phrase. Mais j'ai rien à t'offrir.
2: Pas de magnète en retour?
0: J'ai pas de magnète des départements. Ah, si, tu sais quoi? Je dois en avoir un.
2: C'est quoi?
0: C'est. Je regarderai, je te dirai.
2: Ah, bah, franchement, je suis chaude et je t'ai changé les vilaines contre ton département.
0: Mais attends, parce que si c'est un truc que t'as pas toi.
2: Ah, je suis contente, là, je suis refaite.
0: Ah, bah, je demande quelque chose en plus alors.
2: Ok, ben, un deuxième que j'ai en double.
0: Non, je sais pas encore, je réfléchis.
2: Ok.
0: Allez, un autre message.
10: Manu, j'aimerais savoir, parce que j'ai acheté un bateau, et j'aimerais savoir si vous feriez payer à vos amis l'essence pour les sorties. Dites-moi ce que vous en pensez.
0: Alors, c'est une bonne question, parce que l'essence sur les bateaux, ça coûte, mais ultra cher.
1: C'est les gros réservoirs, quoi.
0: Ah non, mais quand tu fais un plein, ça paye
1: des vacances, 80-100 en fait. Balles minimum, quoi.
0: Donc, si vous êtes 6-7 sur le bateau, par exemple, ça revient moins cher par personne, et c'est sympa.
1: Parce que moi, je déjà, toujours.
0: Tu donnes le bateau, déjà.
1: Ouais.
0: Ah, Lorenza n'est pas d'accord.
2: Ah non, moi, je trouve ça horrible. Elle a décidé.
1: Horrible.
2: Bah, je sais pas, elle a décidé d'acheter un bateau. Si elle invite des gens pour faire un tour et tout, va pas leur dire donnez-moi 20 euros.
0: Quand tu viens manger chez quelqu'un, est-ce que t'amènes quelque chose à boire ou à manger?
2: Mais ils peuvent amener un pique-nique, un truc, mais ils vont pas te donner de l'oseille pour l'essence.
1: Demain, imagine, on fait un trajet ensemble, c'est moi qui te propose, je te dis, tiens, je te descends de Paris jusqu'à Nice, par exemple, bah, tu vas peut-être proposer de payer une partie de l'essence.
2: Oui, par politesse, mais me fait chier que tu dises oui.
1: Et bah, tu sais quoi, prends le train.
0: Et tu sais quoi, cet été, on t'enverra des photos sur le bateau. On sera trop bien à payer notre essence. Ah ouais. Pendant que toi, tu seras dans ton bus et que tu mettras 1000 ans pour descendre là.
2: Merci.
0: Parce que madame
2: ne
0: peut pas payer l'essence. Non. Alors, je crois pas.
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0: Tout de suite. Les sondages du matin sont là, c'est parti comme chaque jour. 21% des gens détestent cette activité. 21% des gens, ça fait beaucoup. Nico.
1: La pétanque?
0: C'est pas la pétanque.
2: C'est un sport?
0: Non, c'est pas sportif du tout.
5: C'est en plein air?
0: C'est en plein air, absolument. 21% des gens détestent cette activité.
1: Une balade en forêt?
0: Non, mais on s'approche.
2: On le fait tout seul?
0: En général, non, tu le fais à plusieurs. Hein. C'est un truc en groupe.
5: T'impliques de la nourriture?
0: Complètement. Alors là, c'est facile.
2: Un apéro nature?
0: T'appelles ça un apéro nature?
2: Bah oui.
0: Alors nous on appelle ça un pique-nique.
2: Ah oui. Oui. Oui, mais voilà, c'est l'autre nom, oui.
0: Ah non, c'est le seul nom.
1: Personne dit apéro nature.
0: Mais qui dit apéro nature?
2: C'est moi.
1: Ça fait un peu prout-prout, je trouve. Venez, on fait un apéro
2: ça
1: nature.
2: Fait bobo.
0: Alors, c'est soit ça fait bobo, soit il y a un truc de cul derrière.
1: Ouais.
0: 21% des gens détestent les pique-niques.
5: C'est un enfer.
0: Florent fait partie.
2: Pourquoi?
5: Mais non, tu t'en fous partout, tu croques dans une tomate, elle part partout parce que t'as pas de couvert. Il y a des fourmis qui montent sur ta jambe, t'as mal aux fesses et mal assis, c'est un enfer.
0: C'est pas confort, on va dire.
5: Non.
0: Ouais, mais quand tu l'as fait, t'es content.
2: Oh, moi, j'adore ça.
1: Bah ouais.
0: Attends, t'aimes les pique-niques ou l'apéro nature?
2: Alors les deux. Mais c'est génial, t'apportes ton petit drap, ton petit.
0: Après, il y a toujours un problème parce que tout le monde apporte en général un petit truc à manger.
2: Oui.
0: Et des fois, il y en a qui se foutent de la gueule du monde, tu vois.
5: Chips.
0: Non mais attends, le coup des j'ai amené des radis, va te faire foutre quoi.
1: Ou alors juste... le mec qui ramène une bouteille aussi, mais tu sais, sans le tire-bouche.
2: Ça c'est chiant, mais toujours en prévoir deux.
0: Voilà. Toujours. Deux tire-bouches carrément.
2: Oui, parce que j'ai toujours peur de le perdre dans l'herbe, donc j'en ai deux avec moi.
0: D'accord. Tu manges pas beaucoup à l'apéro, toi. T'es plutôt alcool, hein.
2: Avec modération,
0: bien sûr. Pour 6% des gens, c'est la chose la plus importante quand on leur offre un cadeau. Qu'est-ce que c'est la chose la plus importante, Nico?
1: Le paquet.
0: Le paquet, non. Florent? Non.
5: Est-ce que c'est par rapport au prix?
0: C'est complètement ça, puisque c'est le prix.
2: Ah.
0: C'est la réponse.
2: Mais c'est horrible.
0: Pour 6% des gens, la chose la plus importante quand on leur offre un cadeau, c'est le prix.
1: Ah. Tu vérifies toujours.
0: Ah, tu vérifies, toi?
1: Ah, moi, c'est ce que je fais à chaque fois, ouais. C'est soit une bouteille de vin, je vérifie sur l'application Vivino, soit si c'est autre chose, je regarde si la personne a pu, par exemple, l'avoir en solde.
0: Le
1: pour
0: vin
1: pour payer moins cher.
2: Mais ah, c'est
0: ça
2: fou.
0: Non, ça non. Mais le vin, j'avoue, je vais sur Vivino pour regarder, quoi.
1: Eh ouais, tu regardes la qualité, tu te dis, ah, 6,90€, c'est pas fou.
2: Mais est-ce que vraiment, ça montre l'estime qu'il a pour vous?
1: Oui, clairement. Okay. Et c'est surtout, hein, une bonne jauge pour le prochain cadeau que tu lui fais.
2: Oh là là, l'escalade des cadeaux.
0: Il n'y aura pas de prochain cadeau. Là,
2: ah ouais, voilà.
0: Je vais lui offrir une canette de Fanta au distributeur. Un homme sur 5 et une femme sur 3 l'ont déjà fait à propos d'un personnage Disney. C'est-à-dire, Nico?
1: Se déguiser en lui.
0: Non, c'est peut-être, mais c'est pas ça.
2: Il faut être avec ce personnage?
0: Non, okay. Pas du tout. Aurélie au standard?
2: Avoir un crush?
0: Ben, c'est pas loin de ça, en fait, c'est fantasmer sur lui.
2: Ah. Ben, j'avoue, Pluto, il est pas mal.
5: Pluto?
0: Quoi? Pluto?
2: Bah ouais, franchement, moi j'avais un truc sur Pluto pendant des années.
5: On comprend pas avec Dingo, Pluto?
2: Non, Pluto, le chien. Ouais.
0: Pluto, c'est le
2: Dingo,
0: chien.
2: Ouais, ouais, je sais.
0: Dingo, il parle?
5: Oui.
0: Et Pluto, il parle pas?
2: Non, il parle pas. C'est ça que j'aime bien.
0: Pluto.
1: Ah, c'est très bizarre.
2: Bah, écoutez, je me confie à vous, vous êtes pas obligé de réagir.
0: On est pas obligé de réagir quand même. C'est un chien.
1: Un apéro nature avec Pluto.
0: Non, mais Pluto, c'est un chien, tu peux pas fantasmer sur un chien.
2: Mais bien.
0: Bah non.
2: Si, désolé, je.
1: Non, c'est pas légal.
0: Non, mais Dingo!
2: Ça dure longtemps. Non, mais Dingo, il a l'air teubé. Enfin,
0: non,
2: mais...
0: plutôt, il est pas.
2: Plutôt, il est fidèle, quoi. Enfin, j'en sais rien.
0: Mais quand on est là,
2: ouais, c'est.
0: Lorenza, elle en est là. À dire, non, mais moi, je veux juste quelqu'un de fidèle, donc je prends Plutôt.
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0: Une info, Renault, c'est son anniversaire aujourd'hui.
2: Ah bon?
0: Bah oui.
14: Toujours vivant, rassurez-vous.
0: Oh bah, on est rassuré du coup. Aujourd'hui, c'est le 11 mai, c'est l'anniversaire de Renault.
2: Et à quel âge?
0: 98.
2: Ouais,
0: non, c'est fou.
2: Il les fait pas. Hein.
5: Ressenti.
0: Non, il a 74.
2: Ah,
0: ressenti.
2: Ouais.
0: Oui, ressenti. C'est pas très gentil.
2: C'est sympa. Merci.
0: Florent, notre producteur, on t'a
2: et
0: entendu.
2: Bim.
0: Ressenti 98.
1: C'est pas très bon.
0: Oui, il est toujours là. Hein.
2: Ouais,
1: toujours.
2: Vrai,
1: bah, il le dit, ouais.
0: Bah, c'est ça, il le dit. Ça, ouais. C'est l'avantage, c'est qu'il le dit. J'ai une info triste. Une info triste. Et d'ailleurs, enfin, ça n'a pas de rapport avec Renault, mais c'est aussi vieux que Renault. Panini. Vous voyez ce que c'est, Panini?
2: Bah oui, bien sûr.
0: Pas
2: les albums.
0: Voilà, les albums, ouais. Les albums de photos à collectionner. Panini a fait une annonce choc ce week-end. Les albums Panini de la Coupe du Monde vont disparaître.
2: Ah bon?
0: Après l'édition 2030, terminé Panini. Ils étaient présents depuis le Mondial 1970. Panini ne verra pas son contrat renouvelé par la FIFA.
1: Oh, ah mince.
2: Quoi?
0: Putain, les albums Panini, quoi.
2: Bah, c'était trop bien.
1: C'est mythique, quoi.
0: Putain, mais tout fout le camp.
2: Ah ouais.
0: C'est, putain, à l'époque où t'échangeais Zidane contre les cuissons de la Belgique. C'est vrai que cette phrase sortie du contexte n'a aucun rapport. Je te file les cuissons de la Belgique contre Zidane. qu'est-ce qu'on a d'autre dans les infos? Ah, si vous êtes fan de Friends.
2: Oui.
0: La série. Lorenza adore.
2: Ouais, moi j'adore. Hein.
0: Il y a une vente aux enchères d'objets qui ont appartenu à Matthew Perry.
2: Ok.
0: Qui vont avoir lieu le 5 juin prochain au profit d'une association à son nom.
2: C'est beau.
0: Alors il y a des gens qui sont un peu choqués. Enfin, mais c'est pour une association.
2: Oui, si c'est pour une asso, c'est beau.
0: Ben voilà. Et alors il y aura des scénarios originaux de Friends.
2: Ça c'est incroyable.
0: Des prix reçus pour Friends et des éléments du décor de la série qu'ils avaient gardé.
2: Waouh.
0: Mais c'est quand même. Je sais pas, mais. J'ai l'impression qu'ils retrouvent de nouveaux éléments du décor de la série tous les ans.
2: Oui, c'est un peu vrai. C'est-à-dire
0: que la série, elle s'est arrêtée il y a combien d'années maintenant?
2: Bah, il y a au moins 20 ans, là, non?
0: Ouais. Mais au moins 20
1: quasiment.
0: Ans.
1: Ouais.
0: Putain, ils ont toujours un bout de décor. Celui-là, on l'avait gardé, celui-là. Mais c'est pas possible, quoi.
1: Ou alors, ils ont recréé, ils se foutent de notre gueule.
2: Ah, oui, c'est ça. Il y a une usine.
0: Dans le monde, il y a 50 personnes qui pensent avoir le canapé.
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0: 9h04 dans ce lundi 11 mai 2026. On est de retour après un bon week-end pour démarrer la journée avec vous. Encore une heure. Ça a passé une vitesse.
2: Ça passait super vite. Franchement, c'est une dinguerie.
0: Mais jusqu'à 10h. On est là avec vous. On va vous offrir une PlayStation 5 Slim. Dans 5 minutes, on joue ensemble. Vous nous appelez au 0870 42 48. On va écouter K-pop Demon Hunters. Il y aura aussi Justin Bieber avec Beauty and the Beat. Bref, on est bien. Et j'ai une petite liste devant les yeux qui va vous parler.
2: Vas-y.
0: C'est une liste des petits problèmes avec les gens et la nourriture.
2: Ok.
0: Exemple. Les gens qui creusent le beurre pour se faire des tartines.
1: Ah, c'est pas bien.
2: Ça vous embête, ça?
1: Ah, bah oui. Il faut le découper, moi.
0: Ah non, faut le racler normalement.
1: Oui, mais t'as des gens qui le raclent justement trop fort et donc ça creuse.
0: Oui, bah c'est ça. Bah ouais. Donc faut pas le découper du coup, faut vraiment y aller doucement quoi.
1: Ah non, moi je coupe des lamelles moi.
2: Oh là là, mais
1: ça c'est pas creusé, hein, ça c'est autre chose du coup.
0: Oh là, tu découpes, d'accord.
1: Bah oui.
0: Ok, d'accord, y a pas de problème.
2: Franchement, moi vous creusez dans mon beurre, allez-y, je m'en fous quoi.
0: Enfin, ah oui, bah ouais, vraiment. On peut creuser dans ton beurre.
2: Là, y a pas de métaphore bizarre, hein, c'est vraiment creuser dans mon beurre.
0: Ah, y a pas de métaphore. Dommage, vraiment, on se régalait tous à l'idée d'aller creuser dans ton beurre.
1: Merci.
0: Lorenza, il y a que toi qui pensais à une métaphore. Les problèmes avec les gens et la nourriture. Croquer dans un sandwich où toute la garniture se barre dès qu'on croque dedans.
2: Ça, c'est chiant et tout tombe au fond de ton petit paquet. Mais là.
0: Je m'adresse aux boulangers. Mmh. Les boulangers qui font les sandwichs tout le temps et très souvent, on va les prendre. Et des fois, ils les garnissent énormément.
1: Ah, il y a trop.
0: Mais en fait, c'est trop. Et à peine t'as appuyé.
2: Bah, tout sort, bah, ça bien sort. Sûr.
0: Donc je pense qu'il faut trouver
2: une solution.
0: Ouais, il doit y avoir un système, peut-être creuser justement dans le pain pour pouvoir mettre la garniture dedans.
2: En vrai, ouais, pourquoi pas.
0: Mais je sais pas.
2: T'enlèves un peu de mie et tu mets la garniture.
0: Et c'est souvent ça avec le poulet maillot. Ça fait comme ça.
2: Ah ouais,
0: c'est
2: vrai. Ouais.
0: Alors est-ce que peut-être la maillot qui fait glisser. Je ne sais pas. Florent, notre producteur.
5: Moi, je pense que vous avez une mauvaise gestion du sandwich. Hein. Je suis désolé, mais si tu le fermes bien, tu commences par le côté extérieur où t'as la garniture. Enfin, c'est une façon de manger.
2: Mais alors, c'est pas la bouchée parfaite. C'est-à-dire que t'as que la garniture quand tu manges et puis hop, t'auras ton jambon, ton fromage. Enfin, j'aime pas.
0: Non, mais en plus, t'as le papier autour. Donc quand tu coinces comme ça, tu bouffes du papier au bout d'un moment.
2: Ça, c'est vrai en plus.
0: Non, mais c'est vrai.
2: Déjà arrivé.
0: Tu peux pas remonter trop haut le sandwich. Tu remontes pas trop pour pas que la garniture se barre. Donc voilà. Puis à la fin, on sait très bien que la garniture, elle est au fond du papier.
2: Oui, clairement.
0: Et ensuite, on va tout chercher avec la main, évidemment. Et on s'en met partout parce qu'évidemment, la serviette, on en avait qu'une, on l'a déjà jetée. Les problèmes avec la nourriture et les gens, essayer de ramasser de la moutarde dans un pot à moitié vide avec un couteau à viande pointu.
2: Ah oui, c'est vrai.
0: Quel enfer.
2: On se fait quand même ce challenge alors qu'on sait que c'est chiant.
0: C'est comme pour le Nutella.
2: Oui.
0: Tu grattes vite comme ça pour essayer de récupérer les trucs. Le pain décongelé au micro-ondes qui est tout mou pendant une minute puis dur comme de la pierre.
2: Oh, c'est vrai.
0: Les tomates cerises pas coupées en deux et qui restent imperméables à la sauce dans une salade.
1: C'est
0: quand
1: vrai.
0: Tu mets la sauce, ça glisse sur les côtés. Ah, c'est ça, non?
2: Oui, non, si, mais c'est parce que je suis fan des tomates cerises. Vraiment, moi, si tu mets assez de sauce, elles restent bien quand même.
0: Ah ouais, bah là, tu prends une soupe, toi. Là. Ouais,
2: c'est pas faux.
0: Et encore un petit dernier problème avec la nourriture dans la liste. Croquer dans un croque-monsieur et toute la tranche de jambon brûlante vient d'un seul coup.
1: Ah, ah ouais, t'as l'air très con.
0: Ça, bah non, mais tu te brûles.
1: Oui.
0: Attention, Lorenza, non.
2: Ben non, mais pardon, mais j'ai jamais eu ça. Je savais même pas que c'était un problème quand on mangeait des croque-monsieur.
1: Elle mange tout d'un coup, Lorenza.
2: Non, mais non, tout est collé.
1: Un croque-monsieur, c'est une bouchée.
2: Mais non, mais parce qu'il colle au fromage, qu'il colle au pain et qu'il colle à la sauce. Donc pourquoi le jambon il se barre tout seul?
0: Parce que c'est pas collé.
2: Ok. Ouais,
1: si ça colle autant, c'est que c'est dégueu, peut-être. Hein, tu vois, faut voir si ton fromage est de bonne qualité.
0: Continue à manger les tomates cerises.
2: Oui, ok, ça marche.
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0: On joue ensemble. On a une PlayStation 5 Slim à vous offrir. Elle va peut-être aller chez Marie-Lou. Bonjour Marie-Lou.
19: Salut l'équipe.
0: Sois la bienvenue parmi nous Marie-Lou. T'en as envie de cette PlayStation 5?
19: Eh ben oui, ça me ferait bien plaisir.
0: Eh ben elle est pour toi si tu gagnes. Aujourd'hui, on fait tourner les jeux tous les matins. Aujourd'hui, on va jouer au jeu des 3 indices.
19: Ok.
0: Tu vas jouer avec Nico.
1: Ah yes.
0: Au jeu des 3 indices. Alors je rappelle les règles du jeu. Tu vas devoir deviner des mots, 5 mots. Pour y arriver, tu vas être aidé par Nico. À chaque mot, il te donnera 3 indices pour découvrir le mot à trouver. À chaque fois, il découvre le mot, il ne le connaît pas. Et il a 10 secondes et 3 indices pour te le faire deviner. Alors, il y a 5 mots, mais il faut que tu en découvres 3 pour gagner. Ok?
19: Ok, extra.
0: Attention Nico, c'est parti, voici le premier mot. 10 secondes, 3 indices pour faire découvrir à Marie-Lou ce mot.
1: Patate, fine, accompagnement.
0: Ouais.
5: Yes. Ça démarre bien.
0: Pas mal. Attention, on enchaîne avec le deuxième mot. 10 secondes, 3 indices pour faire découvrir à Marie-Lou le mot.
1: Jeu, nombre, cahier.
19: Sudoku.
2: Allez, allez. Mais dis donc.
5: Putain, on est en forme.
2: Ça enchaîne là.
19: Oui, je me concentre.
0: Yes. Attention, il reste encore 3 mots. T'as besoin d'en découvrir un pour gagner. C'est parti. Voici le troisième mot. 10 secondes, 3 indices.
1: Radio, nous.
19: Manu Énergie.
0: Énergie, ouais, c'est ouais. ça. Allez. Quoi?
19: Bah, trop fort.
0: Bah, c'est gagné.
2: C'est gagné. Extra.
19: Je suis contente, c'est trop top. C'est génial.
2: Bravo, Marilou.
19: Eh ben, merci à vous.
0: La PlayStation. Alors, c'était facile, hein? Ouais. Oh, ah ouais, la vraiment. PlayStation 5, elle est pour toi.
19: Eh ben, trop bien. Dans moins d'une semaine, c'est mon anniversaire. Donc, cadeau en avance. Extra.
0: Attends. Attends, attends, attends.
2: Ça m'étonnait que tu l'aies pas encore oui, fait, Manu.
1: C'était mais... trop facile.
0: Ouais. Attends. Ah. La PlayStation 5, Sim, tu l'as? T'as été extrêmement brillante.
19: Ah, merci beaucoup.
0: Vous formez une sacrée équipe avec Nico. Hmm, il reste deux mots. Je te propose un kit ou double. Aïe. Il reste deux mots. Si les deux mots, tu les trouves, tu repars en plus avec de la PlayStation, en plus de la PlayStation 5, avec un MacBook Neo. Waouh! Le dernier MacBook, celui que tout le monde veut.
19: Ah, ouais, bah, ouais, carrément. Dingue. Mais si je les trouve pas.
0: Tu perds tout.
19: Ah ouais. Je vais être raisonnable, je pense, parce que je suis déjà très contente de pouvoir gagner une PlayStation.
0: Et bah là.
19: Et j'ai peur de tout perdre.
0: Et écoute, il y a la personne qui s'occupe des cadeaux à énergie qui vient de sourire.
2: Ouais.
0: Parce qu'elle dit, oula, elle est bonne si elle dit oui, waouh. Bah, tu repars avec ta PlayStation 5, bravo. Marilou, bravo à
19: et
0: toi.
19: Bah, extra. Bah, merci à tous, je vous remercie, super, je suis trop contente.
0: Et bah, tu peux être trop contente, on t'embrasse, on te souhaite une belle semaine.
19: Et bah, vous aussi, merci.
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0: Et bien la série est le retour avec un nouveau titre dont vous en avez écouté un tout petit bout, ça s'appelle Beaucoup. Et alors attention, il est en tournée dans toute la France, il fera la Cigale le 17 novembre 2026.
2: Et
0: à la fin de l'été, il y aura un album qui s'appelle Bonsoir Paris.
2: Ben incroyable, c'est la totale pour lui.
0: Ça fait beaucoup. Bah, ça faisait quelques années qu'il foutait rien. Il est au boulot maintenant, Bilal. Tu te bouges un peu maintenant alors. Ça veut dire quoi ça? Ben là c'est son année là il fait tout d'un coup. Putain, il va nous faire le coup de se rebarrer après encore et de revenir. Il va nous faire le coup des Magic Systems.
2: Non.
0: Ils font tout d'un coup, ils se barrent après, ils reviennent après, putain. Je vous ai dit que j'avais des choses dingues à vous dire. Je n'ai pas menti. Il y a un sondage qui a posé cette question. Quelle est la chose dingue à savoir sur vous? Il y a eu beaucoup de réponses et il y a eu des réponses vraiment dingues. Exemple. Je connais par cœur les 100 chiffres qui suivent la virgule du nombre pi.
2: Waouh.
0: Je connais 1416 et ça s'arrête là, moi.
1: Ça sert pas à grand chose.
2: Ouais,
1: hein.
2: C'est ça. 3,14.
0: On n'a pas demandé des choses dingues qui servent à quelque chose. On a demandé juste des choses dingues. Tu vois?
2: Vraiment, le 100, c'est énorme.
0: Ah oui, c'est énorme. Je n'ai jamais mangé un burger McDonald's et je n'ai jamais vu un seul Disney. Le combo. Pour quelqu'un.
2: Oh, cette personne est triste. Je l'invite à s'y mettre.
0: Moi, alors, depuis quand tu juges les gens?
2: Pardon, non, je les juge pas, mais faites-le, quoi.
0: Quoi, le McDo ou Disney?
2: Les deux, au moins un.
0: Quelle est la chose dingue à savoir sur vous? Avant que je naisse, les médecins ont annoncé à mes parents que j'aurais une grosse malformation au visage. Quand je suis né, il n'y avait rien, je l'ai absorbé.
2: Bah, c'est génial.
0: Bah oui. C'est malade, tu dis que le bébé, il a absorbé sa malformation, incroyable. Toute ma famille est persuadée que je suis toujours avocat alors que j'ai démissionné pour devenir moniteur de snowboard en secret, ça fait 11 ans.
2: Oh
0: wow. Mais après 11 ans, tu le dis plus en fait.
2: Ah ben non, mais t'imagines, tu dois mentir sur toutes les affaires que tu résous.
0: Bah des fois, t'arrives chez toi, t'as dû t'acheter une robe d'avocat.
2: Ouais, c'est ça.
0: Et tu la mets dans ta valise, en disant, ouais, on sait jamais, ouais, j'ai un procès juste après, tu dois monter des pipons de dingue. Et un dernier, la chose dingue à savoir sur moi, je peux avoir une érection n'importe où, n'importe quand, sur commande, je suis le maître du zizi.
2: C'est le rêve de tous les hommes, je crois.
0: Bah, moi, je peux faire la même chose, mais à l'envers.
2: Ah.
0: Je peux perdre mon érection n'importe où, n'importe quand, sans commande. Non, c'est incroyable. Quelle est la chose dingue à savoir sur vous? Si on vous demande, dis-moi quelque chose de dingue sur toi, quelle est la première chose que vous allez sortir? Appelez-nous 0 800 70 42 48, dans l'équipe aussi. C'est vraiment un truc dingue. Alors nous, on a déjà raconté tellement de choses sur nous, voilà, mais si vous en avez d'autres, ou même au standard, ou dans l'équipe, ou Florent, notre producteur aussi, si vous avez un truc dingue à savoir sur vous. Lorenza, un truc que tu nous as pas dit?
2: Un truc que je vous ai jamais dit, je crois.
0: Vas-y.
2: Bah, j'ai des demi-frères et sœurs qui ignorent mon existence.
0: Ah bon, ça c'est ouf ça.
2: Ouais, ça c'est ouf. C'est mon père qui a eu une vie avant moi.
0: Ouais.
2: Et donc qui a eu deux filles et un garçon.
0: Ok.
2: Et quand il a rencontré ma maman, il était encore avec son ex-femme, mais il devait divorcer, quoi.
0: Oui.
2: Donc je suis née un peu en secret. Et en fait, ça s'est jamais dit. Et du coup, j'ai jamais connu mes demi-frères et sœurs et ils savent pas que j'existe.
0: Mais l'histoire est dingue.
2: Ouais.
0: Mais pourquoi à un moment tu t'es pas dit j'ai envie de...
2: Bah en fait je me suis dit je vais pas foutre la merde dans la famille quoi.
0: Mais du coup réunion de famille bah non pas
2: ils sont ah
0: pas
2: bah là, non ils savent pas. Non.
1: ça va débarquer un jour le jour de l'héritage. Non mais c'est vrai, c'est là que tu découvres que t'as des frères, des sœurs, des demi-frères, ouais, des demi-sœurs.
2: J'ai jamais voulu vraiment foutre la merde, mais j'avoue que ça m'a déjà intrigué de savoir est-ce qu'ils me ressemblent, est-ce que genre enfin est-ce qu'on s'entendrait bien quoi.
0: Eh bien ce matin.
2: Ils sont là tous les trois.
0: Non, tous les sept.
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0: C'est le moment de jouer. Alors, on a Margot qui est là. Bonjour Margot.
22: Coucou.
0: Bienvenue sur Énergie Margot, t'es avec nous ce matin. T'as envie de jouer au jeu de Florent, notre producteur.
22: Ouais, j'ai hâte là.
0: Personne ne sait ce qui va se passer. Et c'est mieux comme ça, on dort bien le soir quand on ne sait pas ce qui va se passer. Tous les matins, il nous sort un petit jeu en rapport avec ce qu'il veut. Et tous les matins, c'est une nouvelle découverte. C'est un renouveau des jeux. Florent, notre producteur, j'ai envie de te poser la question que tout le monde se pose.
5: Bien sûr.
0: À quoi on va jouer aujourd'hui?
5: Eh bien, le 11 mai 2020, en fait, on fêtait la fin du premier confinement.
2: Il a vite oublié ça, mais ouais.
0: C'est vrai, le 11 mai.
5: Exactement. Du coup, je vous propose un quiz sur les règles anti-Covid.
0: C'est marrant que ce soit aujourd'hui le 11 mai, parce qu'on va y retourner là en confinement avec l'antivirus.
2: Ah ouais, non, pas de malheur. Non, s'il vous plaît.
0: On est d'accord que ça fait flipper tout le monde,
2: oui,
0: ce truc.
2: Oui, de ouf.
0: D'accord.
5: Bon. Et bien justement, petit quiz des règles anti-Covid pour voir si vous vous en rappelez bien. Ok.
0: Oh putain.
2: Oh là.
5: Ah oui.
0: Ok, on repart donc. Ah, c'est marrant, on a l'impression que c'est il y a 40 ans. Il y a que 6 ans.
5: Ouais.
0: Ok.
5: Première question pour toi, Manu.
0: Allez.
5: Quel était le montant de l'amende forfaitaire en cas de non-présentation de l'attestation de déplacement? Plus ou moins de 120 euros?
2: Quoi?
0: Alors là, putain, je pense que c'est plus.
5: C'est plus. Okay. C'était 135 euros.
0: Ça, c'était vraiment pour dissuader les gens, quoi.
5: Ouais.
0: Mais est-ce qu'il y a vraiment des gens qui ont eu des amendes pour être déplacés?
5: Ah
0: ouais, carrément? Ok, d'accord. Mmh. Ouais, ça rigole pas.
5: J'ai pas plus d'infos.
0: Mais je me rappelle quand c'était incroyable. On a l'impression d'être dans un film d'horreur. Et tous les zombies étaient passés. Il y avait plus rien. Tu roulais. C'était un
2: c'est
0: silence.
2: Vide,
0: ouais. Oh là là.
5: Margot, comment s'appelait l'appli qui devait tous nous alerter d'une éventuelle transmission avec une personne contaminée?
22: Tous anti-Covid.
5: Oui.
0: Ouais.
2: Ouais.
0: Et je crois que je l'ai encore dans mon téléphone.
1: Ah ouais. Au cas où.
2: Ah bon.
0: Ouais, c'était genre.
2: Tu l'as jamais supprimé?
0: En souvenir.
5: Tu l'ouvres en nostalgie ou pas?
0: Non. C'est quoi? Je crois qu'il y a encore les infos. Je sais plus.
2: C'est dingue. Ok.
5: Lorenza.
2: Oui.
5: Quel mot est bipé dans cette phrase?
23: On fait plus la fête. La c'est terminé.
2: La bringue.
0: Oh non. Alors,
5: non.
0: Attends, c'est Jean Castex, non?
5: Non, c'est pas Jean Castex.
0: Ah, c'était pas lui?
5: Non, non, en fait, c'est un sous-préfet, pas très connu.
2: La
5: finalement.
2: Bamboche.
5: La bamboche. Bamboche.
0: Mais ouais. Attends, c'est putain, c'était. J'étais sûr
5: non,
0: que la
5: moi aussi, j'étais.
1: Ouais, c'était Castex.
5: Non, non.
1: Ouais.
5: C'est pas Jean Castex, mais justement.
0: C'est improbable, parce que moi, dans ma tête, dans mon souvenir, c'est bon, fini la bamboche. Et c'est Jean Castex qui disait ça.
5: Non, c'était le préfet de la région Centre-Val de France, de Val de Loire, pardon.
0: D'accord.
23: On fait plus la fête. La bamboche, c'est terminé.
1: C'était Pierre Poissel.
2: C'est vrai.
0: Incroyable.
1: Pierre Poissel.
0: Incroyable. Okay. D'accord.
5: Nico, quel était le rayon maximal autorisé pour les sorties lors du premier confinement? Le rayon kilométrique. Wow.
0: Ah, ça me dit quelque chose. C'est pas énorme.
1: J'ai envie de dire 3 km.
5: Mais non, c'était moins, c'était 1 km.
1: Ah, juste
2: oh là là.
5: Ouais.
0: Ouais, c'est
1: peu. Hein.
0: Et tout le monde faisait du jogging sur 1 km.
2: Ouais,
0: tout le monde s'était mis au running juste pour se rappeler qu'il y avait le monde. C'est incroyable, hein. Tout le monde faisait du sport. Et du pain aussi.
5: Oui. Manu,
0: ouais.
5: Quelle émission de télé a rassemblé 6,8 millions de personnes devant leur télé grâce au confinement?
0: Putain. Alors ça, 6 millions et demi de personnes grâce au confinement.
2: Quoi?
0: Mais c'est une émission qui était en rapport avec
5: Non, qui était à ce moment-là diffusée à la télé et c'était un des scores historiques.
0: Je ne l'ai pas celle-là.
5: C'est Koh-Lanta.
2: Ah.
5: Ouais, oh. Ils n'avaient pas fait ce score depuis 6 ans.
0: Bah, mais les scores à la télé étaient dingues aussi.
5: Bah oui.
0: Les émissions à la télé, c'était à l'arrache. C'était Jean-Pierre Pernaut qui présentait de chez lui le journal.
1: Ah oui, c'est vrai.
0: C'était fou quand même.
1: Ouais,
0: le mec,
1: ouais.
0: Il était dans son jardin, il présentait le journal. C'était incroyable. Il reste encore des questions?
5: Deux.
0: Allez.
5: Margot, quel scientifique marseillais vendait l'hydroxychloroquine comme un traitement magique au Covid?
22: Je viens de Marseille, donc professeur Raoult.
5: Et ouais, exactement.
0: Putain, oui.
5: Et il faut savoir que son étude a été rétractée par l'éditeur qui l'avait publié.
0: Terminé. Ah, d'accord.
5: Ça fait ça.
0: Putain, le professeur Raoult, il faisait des lives lui aussi.
2: À fond.
0: Sur Internet, il faisait des lives, il gueulait.
2: C'était quelqu'un.
0: Oh là là.
2: Je sais pas ce qu'il est devenu, mais non, mais.
0: Bah, apparemment, pas
2: grand chose. Ouais.
0: Mais je crois qu'il a perdu un peu beaucoup de. Bah, de tout son métier, son tout ça, tout
2: ça.
5: Crédibilité,
0: bah aussi, oui.
5: Et Lorenza, attention, en 2020, quel humoriste a sorti la chanson Confinez-le sous le pseudonyme de Fucking Fred?
2: Oh, je ne sais pas du tout.
5: Ah. On l'avait?
0: Non. Ah oui? C'est quoi ce
1: matin?
2: Ah ouais?
5: Tu l'as, Nico, vas-y.
1: Fucking Fred? C'est Jonathan Cohen?
5: Il avait fait une chanson sur le Covid, ouais.
0: Ah bon?
2: Ouais. Oh, c'est mon bébé.

0: Et Renaud aussi, vous vous rappelez pas?
1: Non.
2: C'était quoi?
0: Il avait fait une chanson sur le virus.
1: Ah ouais?
2: Ah bon?
3: Oui, oui, c'est
2: vrai. C'était pas Casse-toi. Attends. Il y avait pas un truc comme ça?
0: Je sais plus.
2: Putain, c'est un bel hommage qu'on lui rend.
4: Connard de virus, non?
0: Corona Song.
1: Ah ouais?
0: Corona Song, Renaud. Attends, je l'ai là. Ah putain. Attendez, excusez-moi.
1: Je suis vraiment passé à côté de tout. Oula.
0: Tu te souviens pas de ça?
1: Non, pas du tout.
0: Renaud, coronavirus.
5: Coronavirus. Connard de virus. Ah ouais.
4: Engagé en tout cas.
1: Oula.
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2: Voilà.
5: Moi, le format télé pourri, entre BFM et LCI. Je me colle sans cesse Arlette Chabot, ou la pauvre Roselyne Bachelot.
0: Et ouais.
5: J'en peux plus d'être planté chez moi, je veux voir le monde, comment il va.
1: Ça va bien, hein.

0: Tu nous as ramené longtemps.
1: Ça.
0: Margot, je vais t'offrir le mug Manu sur Energy. Je te rajoute aussi le t-shirt Manu sur Energy.
2: Merci beaucoup.
0: Et on a peut-être encore un masque Manu sur Energy.
2: Ah, bah oui, c'est d'actualité là.
0: On t'embrasse, Margot. Merci d'avoir été avec nous.
2: Merci beaucoup.
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0: savoir sur vous. 0-870-42-48 avant d'écouter Lucenzo et Ria Baila Morena. On vous prend au téléphone au 0-870-42-48. Qu'est-ce qui est dingue? Qu'est-ce que vous dites à quelqu'un qui le scotche? On va démarrer avec Léa. Bonjour Léa.
1: Bonjour Manu, salut les wawas.
0: Sois la bienvenue sur Énergie Léa. Quelle est la chose dingue à savoir sur toi?
1: Alors moi je suis voyante et je sais tirer les cartes aux personnes, aux gens.
0: Mais t'es voyante
1: cartomancienne.
2: Oui, c'est ça, c'est plus précis. Ouais.
0: D'accord, mais ouais. Donc, oui, t'as pas des flashs, enfin, c'est comment ça fonctionne?
1: Si, ça m'arrive aussi d'avoir des flashs, des ressentis, des petites visions, ouais.
0: Oh putain, et
3: ça fait peur ça.
0: Tu l'as eu, comment c'est arrivé? Comment tu t'en es rendu compte?
1: En fait, c'est un don que j'ai depuis que je suis petite. Je pense que c'est ma grand-mère qui me l'a transmis. Au début, je ne comprenais pas trop. Puis à force, je me suis un peu renseignée. Je l'ai travaillé, je l'ai développé.
0: C'est marrant, c'est le genre de truc, pour être très honnête, j'y crois pas, mais je veux y croire.
1: Bah, t'as écoute, envie de savoir. Manu, moi je peux te faire changer d'avis quand tu veux.
0: Non mais justement, c'est pas que je veux pas y croire. C'est que j'ai un énorme doute.
2: Ouais.
0: Mais tu rêves un peu de ce côté putain, prouvez-le-moi. C'est un peu comme l'hypnose. Le nombre de personnes qui se disent c'est pas possible, c'est pas possible. Et quand tu es
2: spectateur
0: hypnotisé, ou alors que tu vois vraiment quelqu'un et tu sais qu'il n'y a pas de truc
2: là,
0: qui est hypnotisé, tu fais putain, c'est vrai, ça existe, c'est possible.
1: Et bah ouais.
0: Et voilà. Et c'est des flashs. Tu vois quoi en fait en général? C'est l'avenir.
1: En fait, c'est des ressentis sur la situation des gens, sur des choses qu'ils doivent faire ou pas faire. Si tu veux, je les guide un petit peu sur leur chemin de vie, sur des gros doutes, des situations où ils doivent prendre des décisions importantes, des choses comme ça.
0: Putain.
2: Moi j'ai une tireuse de cartes en Belgique, je vous l'avais déjà dit, je la vois souvent.
0: Ouais, mais la responsabilité, c'est-à-dire que si tu dis à quelqu'un n'y va pas et qu'en fait elle aurait dû y aller.
2: Non, après je pense que.
1: Ouais,
0: c'est...
1: Je me trompe rarement.
0: Ah d'accord,
3: c'est bon. Très rarement, c'est quoi?
0: Je vais dire un truc, Léa, ça nous fait un point commun.
2: C'est évidemment.
1: C'est ouf. Je le savais.
0: Merci beaucoup de nous avoir appelé, Léa.
1: C'est moi. Bonne journée à tous. Merci.
0: Très belle journée à toi. Quel est le truc dingue à savoir sur vous? Alors il y a Corentin. Corentin qui nous a dit j'ai un truc dingue, je vais tous vous scotcher. Corentin, il bosse avec nous à la réalisation de l'émission. Qu'est-ce que t'as de dingue?
4: Moi j'ai une grenouillette.
2: C'est quoi?
0: Une grenouillère?
4: Non.
0: Grenouillette?
4: Grenouillette.
0: C'est une grenouille?
4: Non.
0: Bah c'est marrant. C'est quoi?
4: C'est une dent qui pousse sous la langue.
0: Quoi?
2: J'ai jamais entendu ça de ma
0: vie. Quand il dit sous la langue, donc elle sort de la langue? Ou elle est sur le palais?
4: Non, sur le palais, sous la langue. Et donc du coup ça fait une petite gêne, une petite bosse sous la langue.
0: Alors j'ai envie de dire, est-ce que je peux regarder?
2: Bah oui, il faut qu'il montre.
3: Ouais.
2: Vas-y.
0: Regarde. Oh putain, il a une dent.
3: C'est une vraie dent.
2: Et tu la brosses?

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1: Ça rappe pas ta langue?
2: Non, franchement, ça fait juste une petite bosse, ça fait même pas mal, ça, c'est même pas pointu, hein, c'est...
3: Oh, c'est... Oh, t'as un truc en plus, mais il sert à rien,
1: quoi. C'est dommage. Faire des trucs.
3: C'est con, j'ai envie de faire des trucs avec, quoi.
4: Ce qui est incroyable, c'est qu'il y a la grenouillette dentaire, mais il a une grenouillette aux couilles aussi. Et c'est incroyable. C'est...
1: Oh là là. Ne nous montre pas, hein.
4: J'adore, mais tu sais quoi, je trouve ça génial, on apprend des choses de ouf, là.
1: C'est ouf.
4: On continue encore un peu. Quelle est la chose dingue à savoir sur vous?
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0: Il y a Marion qui est là. Bonjour Marion.
1: Bonjour Manu, bonjour les Wawa.
0: Quelle est la chose dingue à savoir sur toi, Marion?
1: Alors, moi, j'ai rencontré mon mari au moment du coup de boule de Zidane en 2006, face à un écran en plein air. On se regardait avec mon mari, on s'est plus jamais quitté.
0: C'est beau. C'est beau. Mais comment ça se fait que c'est pile au moment du coup de boule de Zidane que vous vous êtes rencontrés?
1: Bon, on avait 14 ans, donc on voulait vivre à fond la finale. Et puis, on a eu le coup de boule. Et puis, nous, on s'est... J'arrive pas à trouver le mot, mais se réconforter d'avoir perdu.
0: Vous vous connaissiez ou pas?
1: Pas du tout.
0: Donc c'est grâce à la France qui a perdu que vous vous êtes rencontrés.
1: Exactement.
0: Et vous aviez 14 ans et depuis, vous vous êtes jamais quittés.
1: Jamais. Et on nous appelle les inséparables. C'est l'amour de ma vie.
2: Oh, oh.
0: Tu te rends compte,
3: c'est pas mal.
0: Grâce à ce coup de boule de Zidane.
2: Bah, j'espère que l'équipe de France va marquer un petit coup de boule ou qu'il va y avoir
0: Non.
4: Alors moi, je fais des tours de magie pour des anniversaires ou des mariages ou des séminaires d'entreprise. Et je peux arriver à faire apparaître des colombes dans des casseroles en feu.
0: Moi aussi, wow. Mais la colombe est morte.
2: T'es pas jaloux, toi?
0: Parce qu'en fait, moi, je rêverais, mais depuis que je suis petit, je rêve d'être magicien. Mais en fait, il faut tellement s'entraîner.
4: C'est un entraînement long.
0: Je sais faire des petits tours de magie à la con avec les cartes et trucs comme ça, mais dès que ça devient complexe où tu dois faire remonter une carte
2: du paquet avec tes doigts et tout,
0: Avec les doigts dans tous les sens, mais t'es l'homme le plus souple des doigts du monde, on est d'accord,
4: voilà. c'est ça.
0: Non mais c'est génial, moi je rêve. Et puis tu vois les gens en face de toi
2: qui font waouh et tout.
4: Ah ouais, c'est clair, c'est ça qui est beau, c'est de voir la magie en face des gens qui sont vraiment super étonné et ébahi, en fait, ouais. C'est magique.
0: Putain, c'est génial. C'est un truc que ça, vraiment, j'aurais rêvé de faire. Mais je sais que je regarde des tours de magie sur Internet de ouf.
3: Ah ouais?
0: Ouais.
3: C'est clair de faire ça, quoi.
0: Oui. Je scrolle des tours de magie.
3: Ouais, les gens qui découpent des gens en deux et tout.
0: Non, pas du tout. Mais les gens, tu connais pas le mec dans un restaurant qui tient un bar et qui fait des tours de magie? Ça te dit rien, Frédéric?
4: Si, ouais.
0: Il fait des tours. Mais on est d'accord que c'est des tours de dingue.
4: Complètement. Ouais.
0: Il a un bar et c'est un vrai magicien.
2: Ok.
0: Il tient ce bar et il fait des tours avec les gens qui sont au bar, quoi.
2: Ok, génial.
0: Et c'est toujours des trucs incroyables.
4: C'est impressionnant. Ouais,
0: On est un peu collègues, quoi. On regarde les mêmes vidéos, quoi. Merci beaucoup de nous avoir appelé, Frédéric.
4: De rien, bonne journée.
0: Belle journée à toi. Dylan, qui travaille avec nous, qui est au standard avec Aurélie, un truc de dingue à nous dire, c'est ça?
5: Oui, j'ai quelque chose d'assez improbable. Moi, je connais mes départements et villes-préfectures par cœur. De 1 à 95, ouais.
0: Oh la vache!
2: Wow.
3: C'est limite flippant.
0: Alors, c'est
3: pourquoi il sait tout ça?
0: Le truc, c'est on va vérifier.
2: Ouais.
0: Il faut avoir une liste.
2: Ah, bien sûr.
0: Parce que sinon, il va nous dire 14, machin, tout ça, on s'en fout. Numérotation des départements français. Ah, ok. Donc je te donne le nom ou le numéro?
5: Tu peux me donner le nom si tu veux.
0: Ok. Haute-Saône.
5: Haute-Saône, c'est Mâcon.
0: J'ai les numéros, moi, des départements.
5: Bah vas-y, sinon.
0: Ah c'est pardon. Bah Haute-Saône.
5: Haute-Saône, c'est 70, c'est Vesoul.
0: Absolument. Val d'Oise.
5: Val d'Oise, 95, Cergy-Pontoise.
0: Simplement. Landes.
5: Landes, c'est les Landes, 40, Mont-de-Marsan.
2: Mais c'est une dinguerie!
3: Les Landes, le mec il te corrige en plus. Pardon.

0: Attention, on complique. Polynésie française.
1: Ah mais non,
0: Ah, tu l'as pas?
1: Ah non, là,
0: bon, c'est 987. La Creuse.
1: La Creuse, 23, Guéret.
0: Ille-et-Vilaine.
1: Ille-et-Vilaine, c'est la Bretagne.
0: C'est 35.
1: 35, c'est... je l'ai plus.
0: Non, ouais. Bon, ok, ta théorie vient de s'écrouler.
2: Bah ça va, attends, c'est quand même impressionnant. Moi, je suis hyper impressionné.
0: Ouais,
2: non,
3: c'est pas grand-chose.
0: Vas-y, ouais, donne-moi un numéro, je te donne le département. Hein.
2: Bah ok.
0: Vas-y.
3: Non, 83.
0: 83, c'est le Var.
1: Oui, bien joué.
0: Vas-y.
2: 62.
0: 60.
2: Bah non, mais là tu triches là, c'est t'es le en train de tricher.
3: Bah évidemment qu'il triche, j'ai la liste devant les yeux. Qu'est-ce que tu crois, Lorenza, c'est Manu. Évidemment qu'il triche. Je suis vraiment.
2: Quelle surprise. Aussi. Il faudrait un combat.
0: Et pourquoi t'as appris ça par cœur?
1: Parce qu'en fait, j'ai fait une prépa littéraire option histoire géo et il fallait apprendre département et préfecture pour pouvoir faire des dissertations.
0: Fou, sur les villes. Alors, ce qui m'amène à ma question suivante. Comment c'est fait que tu t'es retrouvé avec nous?
3: Après avoir fait ça, merdé.
0: Après une prépa littéraire, comment t'arrives à dire?
4: Et je bosse le matin à la radio.
3: Putain, il a le QI de toute l'équipe réunie, quoi.
0: Nous, on bosse le matin à la radio, mais on n'a pas fait la prépa littéraire.
2: C'est ouf.
0: Oh là là.
2: Ok.
0: Putain.
3: Eh ben.
0: Bah c'est Dylan quoi.
2: Bah incroyable. Ah ouais,
3: c'est
2: incroyable.
3: Monsieur Dylan.
1: Non mais on a fini sur une défaite là, je suis pas content.
0: Sur une défaite? Non. Ah la Dordogne alors.
1: Dordogne. Ouais bon allez c'est bon, on va abandonner. Oh, bon,
0: alors je vais te dire un truc. Dylan, je vais te dire un truc. Reprends tes études.
5: Salut, c'est David Guetta.
6: Hi, this is Sia.
5: Salut Manu, je te fais une bise.
0: Et il est reparti. Ça c'est David Guetta, hein. C'est il est tout le temps.
2: Bah, il est fou, hein.
0: Bah il fait un titre par jour, il fait une soirée par jour. Qu'est-ce que tu veux? À un moment, quand il dit j'arrive manger à la maison, il croque une pomme, il se barre, quoi. Enfin, voilà. Ça c'est David Guetta. On n'a pas le temps, de discuter avec lui. 9h57, on va s'en aller. Après cette bonne petite émission, ce bon retour de week-end, on sera de retour demain dès 6h pour démarrer une nouvelle journée avec vous. Et notre dernier appel du jour. Ah, on a un problème, j'ai l'impression. Aurélie, c'est bon. On a Julien. On l'avait pas. Julien?
7: Oui, bonjour.
0: Eh ben bonjour. Putain, on a failli pas t'avoir, Julien.
7: Ah, failli, hein.
0: Je te voyais pas sur mon écran, j'étais très inquiet. Ça y est.
7: Ah bon, ça va.
0: Julien, c'est avec toi qu'on va lancer cette journée. T'es notre dernier appel du jour. Tu nous appelles d'où?
7: Je t'appelle le col sur loup.
0: Le quoi, pardon?
7: La colle sur loup, c'est dans les Alpes-Maritimes.
0: Ah, Alpes-Maritimes. Dylan, ouais. Au standard, Alpes-Maritimes. Le numéro des Alpes-Maritimes.
3: C'est Nice.
0: D'accord, et le numéro?
2: 06, ouais.
0: Merci, bravo, il est super. Qu'est-ce que tu fais dans la vie, dans le 06, Julien?
7: Alors, dans le 06, je suis directeur d'un centre de loisirs. Je m'occupe d'une équipe d'animation. On met en place des activités pour les enfants sur le temps du midi, du soir et pendant les vacances. Et je suis aussi coach d'une équipe de foot.
0: Ah,
7: pour c'est la Côte Loup.
0: D'accord.
7: Et ouais, donc là on est en pleine préparation d'un gros tournoi national qui se déroule à Villeneuve-les-Avignon. Alors à Villeneuve-les-Avignon, Dylan, département.
2: Oula.
0: Ouais, attends, là il est parti au standard. Et...
3: j'ai pas que ça à faire là-haut.
0: Très bien. Et tu fais quoi comme activité pour les enfants dans le centre de loisirs? C'est quoi l'activité qui cartonne le plus?
7: L'activité, c'est un top. C'est un jeu un petit peu comme une balle aux prisonniers, mais qu'on a revisité avec mon équipe d'animation. Ah. Et ouais, donc c'est un jeu avec des ballons et deux équipes qui s'affrontent. Et en fait, on peut revenir en jeu grâce aux autres. Voilà, c'est pas comme au ballon prisonnier, mais voilà, c'est un petit peu sur le même principe.
0: Et on a appelé ça le football. C'est un truc de dingue. Ça va cartonner. Julien, je vais t'en faire le mug Manu sur Énergie pour te remercier de nous avoir appelé ce matin.
7: C'est gentil, merci beaucoup. Une très bonne journée à tout le monde.
0: Belle journée à toi. On a un problème avec le téléphone, j'ai l'impression. Oui. 9h59, on s'en va. Et on sera de retour demain dès 6h pour démarrer une nouvelle journée. Profitez bien de votre lundi. Demain, ce sera mardi. Et mercredi, ce sera le week-end, je vous rappelle. On se quitte comme chaque jour avec un titre qui lance la journée. C'est les Maroon 5. À demain!

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0: équilibre chaotique. C'est Manu sur Énergie. Nico n'est pas là.
1: Non.
0: Nico n'est pas là aujourd'hui. Il va pas être là pendant quelques jours puisque sa femme, enfin sa partenaire,
1: oui,
0: va accoucher normalement tout à l'heure à 8h.
2: On pourra l'avoir au téléphone normalement demain.
1: Ah, trop bien.
0: Nico ?
2: Oui.
0: Oh, et pas sa femme pendant l'accouchement, on peut pas avoir un scoop, on peut avoir un truc.
2: On peut essayer d'être en direct, bien sûr.
0: Oh, même tout à l'heure, ce sera pas possible, non, de l'avoir.
2: Oh, hey, on sait jamais, parce que c'est prévu à 7h, mais voilà.
1: Ah oui, ça peut peut-être décaler.
2: Des prolongations, enfin, on sait pas. Hein.
0: Des prolongations.
1: J'espère pas. Hein.
0: Bon, bah, en tout cas, il nous tiendra au courant quand
2: bien
0: même.
2: Bien sûr, bah, bien sûr.
0: Si on peut pas l'avoir au téléphone, quand même, qu'on connaisse le prénom.
2: Moi, il me tiendra au courant, personnellement. Vous, je ne sais pas.
1: Mais non, mais ça va.
0: Il nous aime pas, nous. Il tient au courant parce que t'es producteur et que c'est toi qui maîtrise les trucs.
2: C'est pas impossible.
0: Regarde le prénom.
1: Ah oui, ça on sait pas. Oui,
0: on sait que c'est un garçon.
1: Voilà, c'est ça.
0: Mais on connaît pas le prénom. On peut faire des paris sur le prénom.
1: Ok.
0: Lorenza.
1: Je pense que c'est Paul qui l'aimait bien, lui. Moi je dirais Paul.
0: Paul.
1: Ouais.
0: C'est pas très original, Paul.
1: Bah oui, mais il va pas dans les prénoms originaux, ouais. Nico.
0: Bah j'aimerais bien Antonio.
1: Tonio.
0: Tonio, ouais.
1: Mais qu'est-ce qui te prend?
0: Je sais pas, en ce moment je fais des pizzas, donc. J'ai beaucoup de pizzas chez moi.
1: Tonio.
0: Depuis que j'ai mon four à pizza.
1: Ok.
0: Tonio. Florent.
2: Bah il aime bien les guitares, je me dis peut-être, tu sais, Gibson. Une marque.
1: Non, mais allez, non, mais.
2: Ah, on sait jamais, je
1: toujours
2: ne sais pas.
1: Plus, mais donnez des. Mais il aime bien les prénoms classiques, ah, attends, Nico.
0: Il aime bien les machines à laver. Siemens.
1: C'est fou.
0: Bon, bah on verra. En tout cas, normalement, le prénom, on l'aura tout à l'heure. Ouais. Si tout se passe bien, si c'est dans les temps, tout ça à 8h, sinon demain matin. On va écouter Miley Cyrus avec Dream As One. Il y aura aussi Tame Impala. Et puis comme chaque jour on vous prend au téléphone, notre premier appel du jour aujourd'hui, c'est Sabrina. Bonjour Sabrina.
3: Bonjour Manu, bonjour les Wawa.
0: Bienvenue sur Énergie Sabrina, c'est avec toi qu'on lance cette journée. Tu nous appelles d'où?
3: De Bretagne, au Morbihan.
0: D'accord, c'est pas grave, hein, t'as le droit, hein.
3: Oui.
0: Alors, t'as des sabots?
3: Non.
1: Je suis jamais allée en Bretagne, mais j'y compte bientôt faire un petit tour.
0: T'es jamais allée en Bretagne?
1: Non, mais je découvre la France en ce moment. Je sais pas si vous avez remarqué, mais je suis très...
0: Enfin, t'en m'as pas non plus, t'as fait une fois la Véro.
1: Oui, c'est vrai. Mais non, j'ai été dans le sud, près de Toulouse et tout. Enfin, donc, ouais, je...
0: Lorenza, elle s'est crue dans l'émission Carnet de voyage.
1: Je compte faire la Bretagne bientôt.
0: D'accord, c'est très simple, tu verras, t'avances, dès qu'il pleut, c'est qui est.
1: Là, je veux manger des crêpes et boire du cidre.
0: Aussi.
1: Avec modération.
0: Ah oui, bien sûr, évidemment. Il pleut beaucoup en ce moment, Sabrina, en Bretagne?
3: La semaine dernière, on a eu quand même 27 degrés. Hein,
1: oh,
3: donc,
0: 27.
3: Faut pas dire que. Bah oui.
0: On déconne comme sur la Bretagne, mais comme
1: on
0: quoi.
1: C'est pas mal, hein.
0: Alors.
3: Voilà. Bon, hier, il pleuvait.
0: Ah, voilà.
1: Yeah. On vient au bas.
0: On est très inquiet. On était très inquiet pour la Bretagne. On dit putain, merde, c'est vraiment le réchauffement climatique. Non.
1: C'est bon.
3: Bah, non, quand même.
0: Sabrina, je vais t'offrir le mug Manu sur Énergie pour te remercier de nous avoir appelé ce matin.
3: Bien, d'accord.
0: Manu sur Énergie.
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0: Breaking news. Florent, le producteur de l'émission, m'a dit qu'il y avait une rumeur dans son village.
1: Ah bon?
2: Et ça, c'est de la grosse rumeur, attention.
0: Alors, tu viens de Normandie, c'est ça?
2: Je viens de Normandie.
0: Donc, on ne donnera pas le nom du village parce qu'apparemment, c'est une lourde rumeur.
2: Ah bah oui, sinon, ça va jacter, là. Non, non, il y a un mec qui était à mon école et en fait, il serait rentré dans une secte de magie noire.
0: C'est pas ouf.
1: Pourquoi?
2: Attends, c'est pas ouf.
0: Non, je dis c'est pas ouf dans le sens. C'est pas ouf. C'est ouf.
2: Ah oui, oui. Eh non, mais attends.
0: Il y a beaucoup d'habitants dans ton village?
2: Je vais dire à la louche, hein, on est sur 1000, 2000.
0: Ah oui, donc c'est un tout petit village.
2: Ouais, non, c'est un tout petit village. Et en fait, c'est venu de sa voisine qui l'a vu marcher avec une lanterne en pleine nuit.
1: Ah, ça fout les boules, mais j'irai pas dans ton village, moi.
0: Enfin, quelqu'un qui marche avec une lanterne, c'est pas forcément qui fait de la magie noire.
2: Ah, mais complètement. Mais d'où le principe d'une rumeur.
0: Ah oui, d'accord.
2: Elle l'a dit à la boulangère, qui l'a dit, machin, ça s'est répété.
0: Ah, au départ, il a été dans la rue, ensuite on a rajouté une lanterne, ensuite on a rajouté deux lanternes, ensuite il mangeait des animaux morts sur le bord de la route. Et d'accord. Donc la rumeur, c'est qu'il fait de la magie noire.
2: Il fait de la magie noire, là. Il est en forêt avec ses amis en lanterne et.
1: Moi, j'aurais contacté le gars.
2: Bon, oui, mais bon. Je sais pas, en plus je sais même pas s'il a été mis au courant, mais c'est.
1: Ah,
2: c'est...
1: le pauvre.
0: Ah, d'accord, oui, c'est genre de. En fait, quand il arrive dans le village, tout le monde le regarde et
1: oui.
0: Il comprend pas pourquoi.
1: Tout le monde
2: il y a un périmètre d'1 mètre autour de lui.
0: Alors, d'accord, et parce que quelqu'un un jour a dit tu fais de la magie noire. C'est quoi, j'adore ces petites rumeurs. Enfin, j'adore. Quand t'es la victime des rumeurs, c'est chiant.
1: C'est bon, choix,
0: mais sinon, t'as des rumeurs des fois improbables.
2: Ah, puis dans les villages, il y en a toujours.
0: Les rumeurs de lui, du mec du bar qui couche avec la pharmacienne, qui elle-même a trompé son mec, encore avec le boulanger. Pff, oh là là. C'est bizarre d'avoir cette boulangerie encore avec des lumières allumées à 2h du matin. Ah, ils ont de la lumière, pourquoi? Parce que c'est le mec de la lanterne. Il fait l'amour avec la boulangère, mais quelle histoire! Est-ce que vous avez des rumeurs chez vous, dans votre village, ou même dans votre quartier, dans votre travail? Il y a toujours des rumeurs aussi. Au boulot. Ouais,
1: bien sûr.
2: Ils vont faire des impressions imprimantes en même temps, tiens.
0: Comme par hasard. Mmh. Quelles sont les rumeurs en ce moment autour de vous? Appelez-nous et venez nous raconter ça. 0 870 42 48. Tout ça, ce sera après les sondages du matin. On y va, c'est la raison numéro 1 du choix de cette nouvelle coiffure chez une femme. Quelle est la raison numéro 1, Lorenza?
1: C'est après une rupture.
0: Non, ce n'est pas après une rupture, Florent.
2: C'est pour faire plus jeune?
0: C'est pas pour faire plus jeune, non.
1: C'est un rapport avec du changement ou pas du tout?
0: Pas spécialement. C'est la raison numéro 1 du choix de cette nouvelle coiffure chez une femme.
2: C'est sur un, c'est suite à une photo d'Insta?
0: Complètement, puisqu'en fait, c'est parce qu'elle a vu une célébrité avec la même.
1: Ah oui. C'est vrai.
0: Lorenza,
1: au niveau
0: aussi
1: de la couleur, moi, j'aimais bien quand je vois dans les magazines et je me dis, oh, je veux cette couleur-là. Et après, tu gardes le magazine ou la photo, tu fais un screen et tu montres au coiffeur ce que tu veux et c'est jamais la même. C'est... quand tu ressors.
0: Oui, parce que c'est pas le même coiffeur.
1: Ouais, exactement.
0: Et t'as pas la même tête.
1: Exactement.
0: T'as pas les mêmes cheveux. Il a pas les mêmes produits.
1: Et ouais.
0: T'as pas le même argent.
1: Super.
0: Nous le faisons 2000 fois par an. D'après vous, qu'est-ce que c'est? Je sais que c'est large, hein, comme ça, mais 2000 fois par an, d'après vous, Lorenza.
1: C'est dire un truc?
0: On ne parle pas.
2: Regardez son portable?
0: On ne regarde pas son portable non plus 2000 fois par an, ça c'est 2000 fois par jour. Lorenza.
1: C'est à la maison.
0: Ça peut être à la maison, mais pas que. Aurélio Standard?
5: J'allais dire dans la cuisine, mais si c'est pas que.
0: Non.
1: C'est manger un truc?
0: C'est certainement pas dans la cuisine, en tout cas. C'est pas manger un truc.
2: Donc c'est dans une pièce de la maison?
0: Absolument, c'est dans une pièce précise de la maison. Nous le faisons 2000 fois par an, c'était tirer la chasse d'eau.
1: Ah, c'est énorme.
0: C'est énorme, hein.
1: Ouais, on s'en rend pas compte.
0: L'eau qui est coulée.
1: Ouais, à fond.
0: C'est pour ça que la petite chasse et la grosse chasse.
1: Ça semble important.
0: C'est important
1: pour
0: sauver un petit peu l'eau.
1: Je suis d'accord.
0: Alors, bim, bien dit. c'est l'un des mensonges qu'on dit le plus à un premier rendez-vous. Quel est ce mensonge, Florent?
2: Moi, j'adore le sport.
0: Non, c'est pas ça.
1: C'est au niveau de la bouffe?
0: Non.
1: Ah.
0: Mais il y a un rapport de loin, on va dire. Florent.
2: J'adore la lecture?
0: J'adore la lecture. Non, c'est pas quelque chose qu'on adore. C'est un des mensonges qu'on dit le plus à un premier rendez-vous. Aurélio Standard?
5: C'est une activité?
0: C'est pas une activité.
1: Ouais, moi je bois que le week-end.
0: C'est même plus que ça, c'est je bois jamais. C'est le mensonge qu'on dit le plus à un premier rendez-vous.
1: Et pourtant, à un moment, ça se voit. Hein.
0: Oui, si on boit un verre, tu m'as dit que tu buvais jamais.
1: Ouais, on est mercredi.
0: Tu sais quoi, avec toi, j'ai envie de me détendre.
1: Ouais, voilà.
0: De casser les barrières.
1: Exactement.
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0: Et ce soir, Stéphane Bern est sur France 3 dans Secret d'Histoire, une spéciale Ravaillac. Ravaillac, l'assassin d'Henri IV. Je le sais parce que je viens de dire le résumé de l'émission.
1: Ah oui, je voulais dire, ça m'étonne que tu sois aussi calé dans...
0: Je suis très honnête. Non, je pensais que c'était une station de métro au départ, donc toi pour... On parle rumeurs ce matin. Et je pense que ça va être un bon sujet, ça. Qu'est-ce que vous avez comme rumeur chez vous, dans votre village, dans votre ville, dans votre quartier, dans votre immeuble, dans votre travail? Avant de s'écouter K-pop Demon Hunters, on se raconte des rumeurs dont on est au courant. Peut-être des fausses rumeurs. T'sais, en général, des fausses rumeurs. Mais c'est ça qui est rigolo. Tout est parti de Florent, notre producteur, qui, dans son village, laisse traîner une rumeur. Enfin, c'est pas lui qui la laisse traîner, mais il l'a récupérée.
1: Oh, c'est ça.
0: Quelqu'un dans son village ferait de la magie noire.
1: Ouais.
0: Parce que quelqu'un l'a vu sur le côté de la route avec une lanterne.
1: La nuit.
0: Je pense pas qu'il fasse de la magie noire.
1: Moi non plus.
0: Non, dans les films avec une lanterne, c'est plutôt qu'il va enterrer un corps dans la forêt.
1: J'allais dire, quoi qu'il arrive, il est bizarre, mais bon.
0: Qu'est-ce qu'on fait avec une lanterne en 2026? C'est le mec a pas payé son électricité, qu'est-ce que vous voulez? Qu'est-ce que vous avez comme rumeur chez vous? On a Marion qui est avec nous au téléphone. Bonjour Marion.
8: Coucou Manu, salut les wouins.
0: Bienvenue sur Énergie Marion, allez où ta rumeur à toi?
8: Alors moi, en fait, à mon travail, on dit que le stagiaire de l'été dernier était en fait le fils du grand patron venu incognito pour évaluer tout le monde. Et depuis, donc, les gens font beaucoup plus attention à ce qu'ils disent devant les stagiaires, en fait.
0: Non, mais ça, c'est un truc.
1: C'est bien, hein.
0: Dans, ouais, mais dans tous les boulots, il y a toujours ça.
1: Ouais, mais c'est pas plus mal, moi, je trouve. Du coup, ça met de l'ordre un peu.
0: Ouais, mais le pauvre. Le pauvre stagiaire, il a rien demandé à personne.
1: Oui, ça, c'est vrai.
0: C'est totalement faux. Et
1: tout le monde a peur de lui.
0: Exactement, personne ne l'habite au pot. Personne... Ils sont pas très sympas dans cette boîte, quoi. Il y a toujours, avec les stagiaires, il y a toujours un truc de. C'est le fils de machin, ouais. Qui machin, nanana, et il est là pour nous espionner et pour regarder exactement ce qu'on fait. Merci beaucoup, Marion, de nous avoir appelé.
8: Bisous, belle journée.
0: Belle journée à toi. Qu'est-ce que vous avez comme rumeur autour de vous?
1: Moi, j'en ai une dans mon village d'enfance.
0: Allez, Lorenza. Putain, c'est les villages.
1: Ouais, bien sûr. C'est un château fort qui est enterré à Braine-l'Alleud, donc la ville où j'ai grandi. Et il n'y a jamais eu assez de budget pour pouvoir explorer les décombres.
0: Et
1: ça y a eu des nouvelles constructions dessus.
0: D'accord.
1: Et en gros, il paraît qu'il y a un château, il y a un trésor caché dans le château fort enfui en dessous. Et il y a plein de gens qui veulent faire des recherches et qui veulent y aller, mais c'est un peu dangereux, quoi, parce que il faut creuser, il faut y aller, il faut trouver les entrées.
0: Et oui, puis s'il y a des trucs qui ont été reconstruits dessus, c'est compliqué d'aller chez les gens. Bonjour, je vais creuser votre sol.
1: Oui, ça aussi, mais t'as des petites entrées cachées.
0: Et pourquoi ils pensent qu'il y a un trésor?
1: Parce que c'est les rumeurs, quoi.
0: D'accord, dans d'accord, c'est ça. Moi, je suis con d'avoir posé cette question aussi. Louis est là, bonjour Louis.
7: Bonjour Manu, bonjour les Wouah.
0: Bienvenue sur Énergie. Louis, c'est quoi la rumeur chez toi?
7: Alors, moi, on dit par chez moi que le propriétaire du PMU local aurait enterré une partie de sa fortune dans son jardin parce qu'il faisait pas confiance aux banques.
0: C'est dingue. Le nombre de trésors qu'il y a partout en France, c'est incroyable.
1: On dirait mon beau-père, il a pas confiance aux banques, il a caché des lingots, il sait plus où ils sont. Voilà. Ah,
0: c'est ton beau-père?
1: Oui.
0: C'est vrai?
1: Bernie, oui.
0: Ah, lui, c'est vrai, en plus.
1: Oui, lui, c'est vrai, par contre.
0: Attends, il bosse pas dans un PMU local chez Louis?
1: C'est peut-être sa merde.
0: Merci beaucoup, Louis, de nous avoir rappelé.
7: Avec plaisir.
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0: 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J'ai des histoires, c'est pas possible que ça arrive. Et pourtant, si, ça arrive dans la vraie vie.
1: Oui.
0: On va démarrer aux États-Unis, en Floride. Il y a un homme qui vole une voiture. Et il se fait arrêter par la police. Et là, il sort cette excuse. Écoutez bien. Ah, merci, vous m'avez sauvé des extraterrestres.
1: Quoi?
0: Parce que oui, je n'ai pas volé cette voiture. Ce sont les extraterrestres qui m'ont téléporté à l'intérieur.
1: Oh. Et alors?
0: Alors, il est en prison.
1: Ah oui, je me disais, on s'est échappé.
0: Pourtant, c'était crédible. Hein, je sais pas à quel moment ça a coincé. Vraiment, son truc. Une autre histoire, c'est pas possible que ça arrive. Et pourtant, si ça arrive. Une Britannique a touché plus de 27 000 euros d'allocation d'invalidité parce qu'elle se disait incapable de sortir de chez elle à cause de l'anxiété.
1: Ah, oh, c'est bien. Ça peut l'aider.
0: Ça peut l'aider. Bah ouais. Elle était tellement anxieuse qu'elle n'arrivait pas à sortir de chez elle. Souci. Elle a été retrouvée en pleine aventure à Cancun au Mexique.
1: Ah.
0: Je vous rappelle que c'est une Britannique.
1: Mais peut-être que ça l'a débloqué.
0: Alors non. Bah non, parce qu'elle touchait une pension d'invalidité parce qu'elle pouvait pas sortir de chez elle.
1: Oui.
0: Voilà. Elle a dit quand même, je ne savais pas qu'on n'avait pas le droit de quitter la maison.
1: Oh, bien sûr.
0: Si, justement, du coup, si c'est pour ça que t'as une pension. Elle doit restituer la somme et puis elle risque la prison. Encore une histoire, c'est pas possible que ça arrive. Et pourtant, si ça arrive, en Italie, il y a des cambrioleurs qui se sont attaqués à la maison d'un journaliste. Et ils ont volé une seule boîte.
1: Okay.
0: Et dans cette boîte, selon eux, il y avait des bijoux.
1: Ouais.
0: Et en fait, dans la boîte, il y avait juste un truc, les calculs rénaux du journaliste.
1: Mais non. C'est vrai que ça ressemble à des petites pierres précieuses. Enfin, on pourrait croire, quoi, tu vois.
0: Ils ont cru tomber sur des pépites d'or, mais ils repartent avec des cailloux qui sentent le pipi, quoi. Voilà. C'est pas possible que ça arrive. Et pourtant, si, ça arrive dans la vraie vie.
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0: 1000e participation. Il a déjà 300 euros. Il a tenté de faire monter sa cagnotte à 400 euros. Bonjour Thibaut.
1: Salut Manu, salut les bourrins.
0: Thibaut, concentré pour ta 4e participation?
1: Toujours, de plus en plus.
0: C'est un professionnel, Thibaut. En face de toi, il y a Manon qui veut bien récupérer ses 100 premiers euros, elle. Bonjour Manon.
2: Bonjour Manu, bonjour les ouinouins. Bonjour Thibaut.
1: Bonjour Manon.
0: Attention, Manon, Thibaut, je vous rappelle les règles. C'est le club des génies et j'ai 100 euros pour l'un d'entre vous. J'ai 3 questions. Le gagnant ou la gagnante sera celui ou celle qui aura 2 points à chaque question que je vais vous donner. Si vous pensez avoir la réponse, vous donnez votre prénom. Vous donnez ensuite la réponse. Si elle est bonne, ça fait un point pour vous. Si elle est fausse, si vous vous trompez, le point va à l'autre. Et c'est le premier qui atteint 2 points qui gagne les 100 euros du jour et qui revient jouer avec nous le lendemain. C'est parti, on joue au Club des Génies. Voici la première question. Qui a écrit le livre Germinal?
3: Manon.
0: Je t'écoute, Manon.
3: Émile Zola.
0: Bonne réponse de Manon. Chez qui j'ai déclenché le souvenir d'école Émile Zola.
3: C'est ça. Exactement.
0: Clairement. Un point pour Manon, 0 point pour Thibaut. Deuxième question. Donnez-moi le nom d'un sport qui utilise un ballon ovale.
1: Thibaut.
3: Manon.
0: Ou Thibaut rapide.
1: Rugby.
0: Rugby, oui. Un point pour Manon, un point pour Thibaut.
4: Allez, tous jouent maintenant.
0: Voici la troisième question. Combien y a-t-il de litres dans un mètre cube?
3: Manon.
0: Je t'écoute, Manon. Vite. Eh oui, parce que vous donnez votre prénom, il faut donner la réponse tout de suite après. Manon, je suis désolé. Il y a eu le buzzer, le point va à Thibaut. T'aurais dit quoi?
3: 1000.
0: C'était la bonne réponse. Mais il fallait la donner rapidement. Du coup, le point va à Thibaut. Du coup, Thibaut, 2 points. Et voilà.
5: Et il a eu chaud, hein.
4: Bravo Thibaut, c'est grâce à Manon.
0: Bravo
1: à toi.
0: Ah, c'est Manon, oui.
4: Ouais,
0: Manon t'a donné le point de la victoire. Thibaut, ça veut dire que c'est 400 euros pour toi. Et donc tu reviens demain pour tenter d'arriver aux 500 euros, Thibaut.
1: Et bon, on va tout faire pour.
0: Eh bah ouais.
1: On demain.
0: Aujourd'hui, c'était la petite alerte avec Manon.
1: Mais ouais, oui.
4: Ça veut dire reprends-toi vite.
0: Et il va se ressaisir, le Thibaut.
4: Titi.
0: On le connaît. Bien sûr. Manon, je vais t'offrir le mug Manu sur Énergie.
3: Super, merci beaucoup. Bonne journée.
0: On t'embrasse et tu nous rappelles quand tu veux. Thibaut, rendez-vous demain.
1: À demain, bonne journée à vous.
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0: 6h45.
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0: On va écouter Vita avec Ça fait mal dans 3 minutes. Et avant ça, on parle de rumeurs. Quelle est la rumeur en ce moment? Peut-être dans votre village, peut-être au travail, peut-être chez vous, peut-être dans votre famille. Quelle est la rumeur qui circule? Ça peut être totalement absurde et infondé, comme la rumeur dans le village de Florent, notre producteur, où des gens pensent que quelqu'un fait de la magie noire parce qu'il a été vu sur le bord de la route avec une lanterne à la main.
9: Oui, parce qu'ils se sont imaginés après qu'il allait en forêt, rejoindre d'autres personnes avec des lanternes.
0: Bien sûr, évidemment, comme dans les films.
9: Bien sûr.
0: Ils sont tous habillés en noir avec des lanternes et puis ils font des rituels.
9: Des incantations.
0: Les incantations sataniques, oui, bien sûr.
4: J'en ai une un peu dans le même style en plus. Parce que là, je viens d'emménager dans un nouvel immeuble.
0: Oui.
4: Et j'ai croisé le gardien et il m'a dit, si vous êtes courageux, vous allez dans les caves au sous-sol et il y a la fée, il y a une fée qui va juger si vous êtes une bonne personne ou non.
0: C'est
4: et j'ai fait, pas très envie du coup.
0: Attends, ça s'appelle pas une rumeur ça hein.
4: Bah c'est quoi?
0: Ça s'appelle alcoolisme.
4: Ah bah oui. Non, et figure-toi qu'hier on est allé dans les caves, et ben j'avais les boules à mort et j'entendais des bruits de partout. Il est rentré dans ma tête le gardien et j'ai trop peur que la fée elle trouve que je suis pas bien quoi. Donc voilà, maintenant j'ai un peu les boules quoi.
0: Putain, vous êtes bien trouvé avec le gardien.
4: Ah bah...
0: Oh, les discussions avec le gardien du nouvel immeuble de Lorenza, la suite demain. Waouh. Eva est là au téléphone. Bonjour Eva.
10: Bonjour.
0: Bienvenue sur Énergie Eva. Il y a quoi comme rumeur autour de toi?
10: Alors, moi, dans mon village, ça fait quelques années que la rumeur circule, comme quoi le maire, il aurait une relation cachée avec sa maîtresse. Et du coup, il y a même certains villageois qui essayent de mener leur petite enquête.
0: J'aime bien quand tu dis certains villageois, j'ai l'impression d'être dans un jeu de loup-garou.
4: Ah oui. Ah oui, de ouf.
0: On devrait faire une version loup-garou de trompe. Tu sais, t'as 3 personnes qui trompent, il faut trouver qui c'est dans le groupe.
4: Ça peut être très drôle.
0: Mais non, je vous dis que je trompe pas avec le boulanger. Moi, je pense que tu trompes.
4: Si.
0: On vote. À 3, on monte la personne qui trahit l'autre. C'est classique, ça. C'est le maire, t'as dit, quand même?
10: Ouais, le maire, ouais.
0: Oh la vache. Et mais sa maîtresse, c'est qui? Ce serait qui?
10: C'est ta secrétaire.
0: Oh là là là là là.
4: Sa femme, elle doit vriller, elle doit avoir trop peur.
0: Mais dans ces cas-là, la femme, elle est pas au courant de la rumeur.
4: Ouais, c'est vrai.
0: C'est dur comme ça.
9: Elle est protégée, tout le monde lui dit non, faut pas qu'elle le sache.
0: Ouais. Bien sûr, évidemment. Oh là là.
4: Mais ça chuchote quand elle passe, quoi.
0: Ah bah évidemment. On a remarqué comme par hasard que la secrétaire, elle était un petit peu apprêtée ces derniers temps.
4: Hein,
0: bien sûr, évidemment. Ça c'est sûr.
4: Et quand elle va pas bien, c'est qu'il y a l'eau dans le gaz, quoi.
0: Ah bah évidemment, bien sûr. J'espère que ton permis de construire, tu vas t'accrocher. Hein. Ouais, bien sûr. Eva, merci beaucoup de nous avoir appelé.
10: Salut, bonne journée.
0: Belle journée à toi. Romain est là aussi, il veut nous parler d'une rumeur. Bonjour Romain.
5: Bonjour Manu, bonjour les Wawins.
0: Elle est où ta rumeur à toi, Romain?
5: Moi, elle est dans mon immeuble. Dans mon immeuble, on dit que la voisine du rez-de-chaussée, c'est une écrivaine de polar célèbre sous pseudonyme.
0: Elle sort toujours
5: avec des lunettes et un chapeau noir. Et même quand il pleut, c'est vachement bizarre.
0: Bah, à la limite, un chapeau quand il pleut, oui, c'est plus logique que quand il pleut pas. Mais on sait ce qu'elle aurait écrirait comme livre?
5: Non, on n'a pas cherché parce qu'en fait, elle fait un peu peur. Elle sort vraiment que le soir. Elle a des lunettes noires, même quand il pleut, même le soir. C'est très bizarre.
0: D'accord. Elle a des lunettes noires, elle met un chapeau et c'est pour ça qu'elle écrit des romans.
5: Bah, c'est ce qui se dit dans tout l'immeuble.
4: Ouais, c'est ce qui se dit, oui.
0: Ouais, c'est ce qui se dit, mais c'est la rumeur, ça. Ouais. J'y crois.
4: Ah ouais. Moi, pas trop. Bah,
0: quand t'es auteur à succès, t'as vraiment envie de mettre des lunettes noires la nuit, quoi. Enfin, c'est vraiment. Ces gens-là sont pas comme nous, hein, bien sûr. Mais ils sont incognito avec un grand chapeau, bien sûr. Ça s'appelle un sombrero et c'est Pépito, en fait, dans le truc.
4: Très fou.
0: Merci beaucoup, Romain, de nous avoir appelé.
5: Merci, bonne journée.
0: Belle journée à toi. Il est à fond dans sa rumeur.
9: Ouais.
0: Médric est là. Bonjour, Médric.
6: Bonjour tout le monde.
0: Bienvenue sur NRJ, Médric. Y a quoi comme rumeur dans ta vie autour de toi?
6: Alors c'est dans mon lotissement, il y a un homme très grand, très poli, toujours discret. En fait, il se dit que c'est un ancien repenti de la mafia et qui est sous protection, enfin en tout cas qui a bénéficié d'un programme de protection. Il reçoit jamais personne chez lui, c'est trop chelou.
4: Ah oh, ça j'adore.
0: Ouais.
4: Ça me fait kiffer parce que t'imagines plein de trucs.
0: C'est le genre de rumeur auquel t'as envie de croire.
4: Ah bah fond. Et en plus t'as du respect pour lui. Genre il sort et tu fais c'est lui, il est là. Et puis t'as du respect alors que le mec.
0: Et tu vois passer genre par exemple la gendarmerie à côté de chez lui.
4: Et tu dis oh non.
0: Ils sont en train de le surveiller.
4: Oh non.
0: Ils le protègent. Ils le protègent, ils savent.
4: Exactement.
0: Bien sûr, évidemment.
4: Et chaque truc qu'il va faire, même anodin, même quand il va à sa boîte aux lettres.
0: C'est un reporti de la mafia.
4: Ouais, voilà, exactement.
0: Il prend des croissants.
6: Une voiture avec vitre teintée s'arrête devant chez lui.
9: C'est des gens en planque, évidemment.
0: Bien sûr, évidemment. Il est protégé, c'est incroyable. Ça a été un témoin d'un procès de fou de dingue. Il a changé d'identité.
4: Bah oui, bien sûr, d'être vie. Mais là, il est solo là.
0: Mais il a changé même de sexe, c'était une femme. Bien sûr. Mais oui, mais c'est comme ça, c'est un témoin protégé.
4: Évidemment.
0: C'est incroyable. Putain, t'as trop de la chance, Médric, tu vis chez Netflix.
6: C'est ça.
0: On souhaite une belle journée. Merci beaucoup de nous avoir
6: appelés. Bisous à tous.
0: Ciao, j'adore ça les rumeurs, on pourra se le refaire ça, les rumeurs autour de nous.
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0: Soyez les bienvenus sur Énergie, il est 6h54.
4: Ça m'intéresse, les gens.
0: On va écouter Gims avec Soleil, à 7h05 on va doubler votre salaire. Et j'ai deux infos sexes. La première, une question. Est-ce que vous connaissez la position sexuelle de la cowgirl inversée?
4: Ah oui.
0: Ah, Lorenza, vas-y.
4: Bah, c'est quand t'es sur le partenaire, mais dos à lui, non?
0: C'est exactement
4: ça. Ok, c'est ça.
0: Et cette position, je ne sais pas si tu l'aimes, mais c'est la position la plus dangereuse au monde.
4: Pourquoi?
0: Alors, pour la réaliser, l'homme doit être allongé sur le dos.
4: Oui.
0: La partenaire, donc, comme tu dis, elle est assise sur lui, tout en lui tournant le dos. Et cette position est responsable de 50% de ce qu'on appelle les fractures du pénis.
9: Oh là là là là.
0: Voilà.
4: Mais c'est vrai. Oui, c'est vrai que c'est un peu technique. Hein.
9: Mince. Là, tu dérapes et ouais, c'est ça quoi. C'est.
4: Bah, c'est fini quoi.
0: Après la question, est-ce que tu dois faire yeah? Je sais pas. La deuxième info sexe.
4: Oui.
0: Est-ce que vous savez ce que c'est que le masturdating?
4: Non.
0: Masturdating.
9: Il y a des rencontres et quelque chose avec?
0: Eh ben, pas du tout. Il n'y a pas de rencontre et il n'y a pas quelque chose avec. Ça n'a rien de sexuel, le masturdating, en fait. C'est le fait de s'offrir un date, dating, avec soi-même.
4: Ah oui.
0: Par exemple, se faire un bon resto, un concert, ou une sortie cool, mais seul. Bah, et ça s'appelle le masturdating.
4: C'est génial! Bah, il faut le faire, je trouve ça hyper important. Il faut pouvoir passer du temps seul et se faire kiffer, quoi.
0: Je suis d'accord, faut se faire chier aussi dans la vie. Bien sûr.
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0: 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On est le 15 avril 2026. C'est dans une heure normalement.
4: Ah,
0: Nico
4: oui.
0: Sera papa.
4: J'espère que tout se passe bien, j'envoie plein d'ondes positives.
0: Il sera papa tout à l'heure. Peut-être qu'on aura le prénom tout à l'heure. Peut-être qu'elle va accoucher un peu plus tard dans la journée. On est au taquet. On aurait dû faire l'émission en direct du bloc opératoire.
4: Ah, à côté, ça aurait été fou. Allez!

0: Maman, surtout elle, c'est pas ouf quoi.
1: Après, moi je kifferais qu'on m'encourage si j'accouche.
0: Ah oui ?
1: Mais pas qu'on me regarde, mais que j'entende que genre mes proches sont là. Vas-y, tu peux le faire et tout, tu vois, pour
2: tu
1: me.
2: Tu peux le faire. Ben,
1: pousse.
0: Florent, nos producteurs.
3: Qui ne saute pas n'est pas maman.
1: Ça me ferait trop kiffer.
0: On vous tiendra au courant en tout cas. On a fait des paris sur les noms, aussi sur le prénom du bébé. On va écouter Gims avec Soleil. Il y aura aussi Bad Bunny, mais tout de suite, il est 7h05, c'est parti, on double votre salaire.
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0: 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Attention, le téléphone sonne chez vous. Peut-être que c'est votre téléphone maintenant, peut-être que c'est votre portable. Et là, faut décrocher.
5: Oui, allô ?
0: Ouh là, c'est rapide. Allô, c'est Nathalie.
5: Allô ?
0: C'est Nathalie de Rabaucourt dans le Nord.
5: Oui, c'est moi.
0: Nathalie, quel est le seul animateur radio qui double ton salaire ?
5: C'est Manu sur Énergie.
0: Bravo !
5: Merci.
0: Je t'annonce, Nathalie, que nous allons te le doubler ton salaire.
5: Bah, merci beaucoup.
0: Tu touches,
5: merci.
0: Tu touches 1827 euros multiplié par 2, ça va faire 3654 euros.
5: Merci beaucoup, je suis trop contente.
0: Oh, le rêve.
5: Bah oui, le rêve.
0: Attends, j'ai une question, est-ce que t'es maman ?
5: Oui.
0: Oh putain, pour ton enfant. Elle est vendeuse à King Jouet.
1: Oh, mais même pour les adultes.
0: Non, mais quand ta maman bosse à King Joey.
1: Ouais, là, t'es la meilleure maman du monde.
0: Mais alors, tu sais, souvent à l'école, on dit ouais, mon père, il est policier. Ouais. Le mien, il est pompier. Ouais, ma mère, elle bosse à King Joey. Oh putain.
1: Et moi, j'adore passer du temps dans les magasins et je pourrais pas bosser là-dedans parce que je passerais mon temps à tout tester.
0: Ah ouais. Ah.
1: Genre, excusez-moi, madame, vous travaillez. Non, je travaille pas ici, mais tu vois, je m'amuserais à jouer avec les trucs.
0: Non, mais en plus.
5: On teste, hein.
0: Mais,
5: on teste.
0: Mais oui, mais en plus, souvent, tu sais, il y en a où tu peux. Ils ont mis les piles et puis tu peux faire des trucs avec, quoi.
1: C'est trop bien.
0: Mais moi
5: il y a
0: aussi,
5: plein de choses.
1: Et t'as des peluches aussi. Enfin, t'as plein de trucs.
0: Moi,
1: quoi.
0: C'est des trucs de magie que j'adore.
1: Ah ben oui, c'est vrai. Toi, c'est-à-dire tu kiffes ça.
0: Ben, la magie, ça fait partie des trucs que j'adore. Je suis nul, mais j'adore. Et donc régulièrement, si j'ai un truc à acheter à King Jouet, un cadeau pour un enfant, un truc comme ça, je me prends toujours un truc pour moi.
1: Et tu fais semblant que c'est pour l'enfant, évidemment.
0: Évidemment, bien sûr.
1: Ah oui.
0: Alors, ben, on est des professionnels ou quoi alors ? Bien sûr. T'as un rayon à toi, Nathalie, ou tu vends un peu tout, toi ?
5: Alors, on vend tout, mais en même temps, on a un petit rayon spécialisé. Et le mien, c'est les livres, effectivement.
0: Des livres ?
5: Oui, les livres d'éveil, essentiellement.
1: Ou qui font de la musique aussi.
0: C'est ce que j'allais dire.
5: Oui, de la musique, des livres sensoriels.
0: Je me rappelle ces petits bouquins pour ma fille quand elle était petite. T'appuies sur les petits boutons et ça fait des sons. J'adorais faire ça. Et ma fille, elle pleurait parce que je le gardais que pour moi.
1: Mais quand même, je sais qu'on a offert à ma filleule un livre avec du jazz. Genre, elle peut tourner les pages et t'as des petits morceaux de jazz qui sortent. Oula, t'as pas l'air convaincu là.
0: Moi, non. Non, je préfère vraiment.
1: C'est génial.
0: Je préférais plus le livre avec Découvre le Prout. Mais quoique.
5: Ils l'ont pas fait celui-là.
0: Cela dit, honnêtement, vu la qualité du son qui sort du bouquin, entre du jazz et du prout, t'as difficilement.
1: C'est
0: difficilement
1: c'est bizarre comme son.
0: La différence.
5: On l'entend super bien.
0: Elles font ces trucs, Nathalie.
1: Bien sûr.
0: Évidemment. Nathalie, je te double ton salaire. 3654 euros, ça arrive très vite pour toi.
5: Bah, merci beaucoup.
0: Et bah, merci à toi d'être
5: vous
0: là avec
5: et
0: nous.
5: Bon courage, à bientôt.
0: Oh, mais nous, on n'a pas besoin de courage, je vous sais, tout va bien.
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0: Voici les bonnes nouvelles du jour, parce que dans le monde, il n'y a pas que des mauvaises nouvelles, il y a aussi des bonnes nouvelles, et on vous le prouve chaque jour. Allez, Lorenza.
1: À Saint-Etienne, il y a des jeunes qui se sont moqués de David. Et David, c'est un lycéen qui mangeait tout seul à une table. Et bah, il y a des camarades de classe de David qui ont décidé de s'asseoir avec lui pour le soutenir devant tout le monde. Depuis, ils l'ont emmené voir des matchs de foot, faire rencontrer des gens. Ils l'invitent en soirée et ils lui ont même fait rencontrer sa copine.
0: Et maintenant il a une copine.
1: Et maintenant il a une copine.
0: Et maintenant il parle plus à ses potes. Ouais, c'est normal.
1: Non, mais je parce trouve ça génial.
0: Ah, c'est une belle histoire.
1: Bah, vraiment, bah, comme quoi il faut pas harceler des gens, il faut juste s'asseoir avec eux et puis hop, ça devient votre bête poteau, quoi.
0: Mais bien sûr, Lorenza. C'est comme ça qu'on t'a recruté ici.
1: En s'asseyant à la table avec moi à la cantine.
0: On était dans un bar. La première fois que j'ai rencontré Lorenza, c'est vrai, c'était dans un bar.
1: On a pris un café. Oui, c'est vrai, c'était dans un bar.
0: Les bonnes nouvelles du jour. Comme Nico est pas là, Florent, notre producteur, une bonne nouvelle.
2: À Rennes, pour donner envie aux gens de découvrir l'agriculture. En fait, il y a la ferme de Quincé qui organise une guinguette au milieu de leur potager. En fait, les gens viennent boire un verre en découvrant comment on fait pousser des courgettes, des carottes, des tomates.
1: C'est trop cool.
2: C'est des guinguettes courgettes.
0: Au bout d'une demi-heure, c'est 40.
1: Tu sais plus ce que c'est une courgette ou un concombre, tu mélanges tout quoi.
0: Tu savais pas au départ, tu sais plus en partant. Mais tu sais que t'as bu un verre. À consommer avec modération.
1: Évidemment.
0: C'est toi qui aimes pas les piqûres, Lorenza.
1: Ouais, je déteste.
0: J'ai une bonne nouvelle pour toi.
1: Ah.
0: Si vous détestez les piqûres, il y a un virologue qui pense avoir mis au point une bière vaccinale.
1: Oh, mais je t'écoute.
0: Alors, c'est expérimental.
1: Ouais.
0: Mais il utilise une levure qui a été génétiquement modifiée pour administrer des antigènes à notre organisme.
1: Mais trop bien.
0: Au lieu de la piqûre, tu bois une bière. Alors, il y a des experts qui sont quand même penchés dessus. Et ils disent, cela va nécessiter beaucoup d'essais cliniques.
1: Ah oui, tu m'étonnes.
0: Après, il y a 2-3 alcoolos qui vont être contents de faire les essais cliniques. 7h12, l'alcool est décidément, je vous le rappelle, à consommer avec modération.
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0: Il a dit you're the best, hein, c'est de l'anglais. Hein,
1: oui, mais j'adore quand il dit Manu. Je trouve ça te donne un petit côté mignon.
0: Bah, j'ai l'impression de pouvoir twerker. Manu, twerker. C'est son anniversaire aujourd'hui à Luis Fonsi, c'est le chanteur de Despacito. Il est 7h16. Un petit bad buddy pour bien démarrer la journée. Juste après, j'ai les sondages. J'ai les sondages qui ont une particularité. Ils commencent tous par un Français sur 5.
1: Ok.
0: Et on va voir si on est ce Français sur 5. On se fait ça dans 3 minutes. 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
0: 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On va écouter Taylor Swift avec Elizabeth Taylor. Mais avant ça, j'ai des sondages devant les yeux, comme je vous l'ai dit tout à l'heure, qui commencent tous par un Français sur 5.
1: Allez.
0: Alors, on n'est pas 5, parce que Nico n'est pas là aujourd'hui. Ouais. Mais il y a Lorenza, il y a Florent, notre producteur, Aurélie au standard aussi. On va voir si on est dedans.
1: Ok.
0: Un Français sur 5 n'aime pas recevoir les invités chez lui. Est-ce que quelqu'un...
1: En vrai, un petit peu, ouais.
0: Lorenza ?
1: C'est très étonnant parce que j'adore voir des gens, mais je préfère aller chez eux qu'ils viennent chez moi. Mais parce que...
0: Qu'est-ce qui t'emmerde ? C'est de ranger après ?
1: Ouais, et en fait, je sais pas, je fais attention à tout, je me dis... Enfin, en plus, la plupart du temps, c'est moi qui suis maladroite et qui fais des tâches ou qui casse des trucs, mais je sais pas, il y a un côté où... je sais pas comment les faire partir si je veux être tranquille, tu vois, genre... Mes potes aiment bien rester quoi quand ils sont là. Donc
0: Comme toi, t'aimes bien rester chez nous quand t'es là. Hein.
1: Oui, c'est vrai.
0: Tu nous saoules.
1: Super.
2: Souvent pour faire partie les gens, c'est pas mal, c'est que t'éteins la musique et d'un coup ça crée déjà une ambiance un peu où tu te dis oh là, il y a un blanc et c'est bizarre.
0: Moi,
2: et
0: chez moi, j'ai un autre truc en fait, j'ai les lumières normales et je peux switcher sur des lumières blanches de néon d'hôpitaux.
1: Ça fait vraiment genre oula.
0: La boîte est fermée. Non, c'est pas vrai, j'ai pas ça, mais je viens d'avoir l'idée, je trouve ça pas mal.
1: C'est très bien.
0: Un Français sur 5 mettrait 10 sur 10 à ses pieds. Ah non, j'aime pas mes pieds. Lorenza ?
1: Bon, je dirais un petit 8,5, moi.
0: C'est pas mal,
1: 8,5 sur les pieds. Bah, je les aime bien, franchement.
0: Ah oui, non, franchement.
1: Ils sont pas rabougris, y a pas un truc bizarre. Ils ont une forme normale. Non, j'aime bien, ça ils me dérange pas.
0: Tu les regardes des fois en disant ils sont jolis mes pieds ?
1: Oui.
0: Tu leur parles ?
1: Non, pas tant, mais des fois, tu sais, je suis dans la douche, je regarde et je fais bon, ils sont sympas. Enfin,
0: ça et tu bouges les doigts de pied comme ça ? Comme si c'était des petits personnages ?
1: J'avoue, à la plage, je tu sais, il y en a beaucoup, ils rentrent les pieds dans le sable.
0: Ouais.
1: Bah, moi, je les sors, je les montre, quoi. Regardez mes pieds.
2: Le melon des pieds, quoi.
1: Non, mais bah, oui. Autant je déteste mes mains et j'adore mes pieds, c'est très bizarre.
0: Mais chacun son truc. Alors, 8,5 sur 10 sur tes pieds. Fais un OnlyFans de pieds ?
1: Ah, ben, bah, franchement, bah,
0: c'est ça. C'est quoi ? Le nombre de personnes qui se disent je le ferai jamais mais ça marcherait.
1: Oui.
0: C'est incroyable.
1: Bah, j'y ai déjà pensé hein. Mais non, j'ose pas passer le pas.
0: Si ça se trouve elle l'a déjà fait mais.
2: Ouais, c'est clair.
0: Je peux dire qu'elle brasse de la thune avec son téléphone de pied. Un Français sur 5 n'écoute jamais vraiment les messages vocaux.
1: Bah toi.
0: Je les écoute, moi, les messages vocaux.
1: Ah, ok.
0: Alors, quand c'est trop long, non?
1: Oui, voilà.
0: Mais un message vocal, normal. Okay. Mais en revanche, avant d'écouter un message vocal, je regarde toujours la durée.
1: Ok.
0: Si on est à 45 secondes, ça commence vraiment à me faire chier.
1: Putain, c'est court, hein.
0: C'est long, 45 secondes.
1: Franchement, moi, 1 minute 30, je trouve que c'est...
2: Oh, oh là là, beaucoup trop long.
0: Oh, mais tu me dois, une journée de vie, là, franchement.
1: Mais non, j'ai trouvé une technique. En fait, j'en fais plein de à peu près 30 secondes, mais en tout, ça fait genre 2 minutes 30. Mais ouais. Je me dis, comme c'est séparé, la personne va se dire, j'écoute plus vite.
0: Il y a un truc qui est pervers sur WhatsApp, c'est que ça s'enchaîne.
1: Oui, ben oui.
0: Ça enchaîne direct les messages. J'ai trouvé une ruse. Un Français sur 5 a déjà eu envie de quitter une soirée sans dire au revoir.
1: Oh non.
0: C'est, ah bah moi, totalement.
1: Bah oui, toi oui, mais moi j'aime pas. C'est horrible, par contre, cherche et en fait tu t'es barré, quoi.
0: Bah ouais, mais franchement, à chaque fois, qu'est-ce qui se passe? Ah, il s'est barré. Ouais, ok. Et tu passes à autre chose.
1: Ah non, moi j'envoie des messages. Je suis une malade, moi. Ah ouais, ouais, non.
2: Je suis la personne. Ah bah,
0: je vais chez elle, je la prends par les cheveux et je la ramène à la soirée.
1: Mais tu sais que je suis capable de sortir sur le balcon et de voir si la personne avait crié en mode on n'est pas au revoir et tout. Enfin,
0: oh, vraiment,
1: ah ouais, ouais, ouais. Moi je suis une folle là-dessus.
0: Alors non, en fait, le truc c'est que quand j'ai envie de partir.
1: Oui, tu veux partir sur le moment.
0: Ouais, okay. Je veux partir, c'est bon.
2: Bah, et puis en plus de faire la bise à tout le monde, ça peut prendre 1000 ans. C'est là mais où non, on va dire ah mais tu pars déjà, puis tu réponds 20 fois. Bah oui, bah, ouais. Je me lève tôt demain. Et non, c'est bon.
1: Mais tu cries, tu fais un au revoir général. Au revoir les gars, bisous.
0: Mais non, parce que ça calme le truc. Oui. Tu vois ce que je veux dire? Tu vas pas briser l'ambiance. Tu vas pas dire baisse la musique. Je voulais vous dire au revoir.
2: Discours.
0: Je m'en vais et je vous souhaite une bonne soirée. Si ça vous intéresse, demain j'ai un déjeuner avec ma famille. Voilà, je vous souhaite une bonne soirée. Mettez pas la musique trop fort, s'il vous plaît, pour les voisins. Hein, sinon,
1: c'est vrai que c'est horrible. Voilà. C'est un enfer.
0: Un Français sur 5 est totalement nul pour retenir les dates. Bon, bah, ça, c'est moi. Mais moi, les anniversaires, je vous l'ai déjà dit.
1: C'est fou.
0: Ma famille, je ne connais pas les anniversaires de ma famille.
1: Et tu confonds, je crois, deux dates.
0: Bon, mon père et mon
1: frère. C'est ça.
0: Je sais pas si c'est 20 mai, 21 mai ou 22 mai. Et l'autre, c'est 20 juin, 21 juin ou 22 juin.
1: Ah, ça fait quand même beaucoup de.
0: Beaucoup.
1: Oui.
0: Je n'y arrive pas. Et chaque année, je me dis, OK, j'ai trouvé un moyen mémotechnique.
1: Pas du tout.
0: Que dalle. Là, le mois de mai arrive, je sais pas de qui c'est l'anniversaire, mon frère ou mon père.
2: Et moi, c'est pareil. Et quand on me demande l'âge de mes sœurs, du coup, comme je suis jamais sûr, je donne des fourchettes. Je dis, bon, ils sont entre 35 et 39.
1: C'est horrible. Vous êtes des personnes. C'est fou.
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0: 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Il y a un casting Énergie qui continue là.
1: Ah oui, pour devenir le nouvel animateur.
0: Il y a encore 15 jours. Je sais pas si vous avez vu ça sur TikTok.
1: Ouais.
0: Si vous avez envie de venir nous piquer notre place, eh ben vous pouvez. On est très friendly, hein, très open.
1: Oui, c'est ça.
0: C'est bon.
2: On assume la succession.
0: C'est le concept. Hein, alors, le casting énergie sur TikTok, si vous savez pas ce que c'est, et vous avez envie de devenir animateur radio, vous avez envie de faire de la radio, vous avez envie d'être comme nous, de vous lever le matin à 4h30 et d'avoir des cernes à 25 ans, eh ben c'est le moment. C'est le moment de le faire. Vous allez sur TikTok, vous postez une vidéo de vous en animation radio avec le hashtag casting énergie.
1: Okay.
0: C'est aussi simple que ça. J'en ai vu pas mal passer. Hein.
1: C'est trop bien. Moi, je trouve ça génial. Ça veut dire qu'il y a des passionnés, quoi. Il faut qu'ils testent leur chance.
0: Mais exactement.
1: Oui.
0: Prenez-la, votre chance. Faites des trucs. Dites ce que vous avez envie de dire. Et même si c'est de la merde, on peut y arriver parce que oui, c'est ce qu'on fait nous depuis 15 ans
1: maintenant.
0: Exactement. Donc allez-y, ça se passe sur TikTok, c'est le casting énergie. Hashtag casting énergie avec votre petite vidéo. C'est une vidéo d'une minute, je crois. Il faut faire. Et puis voilà, vous vous lancez. Et peut-être que vous serez animateur énergie après. Il est 7h33. Taylor Swift avec Elizabeth Taylor, c'est dans 2 minutes. On peut s'écouter les messages.
1: Ouais. Allez,
0: on s'en est pas écouté depuis le début de l'émission. On a une application, c'est l'application Manu sur énergie. Elle vous permet entre autres de nous envoyer des messages vocaux. Allez, on s'en écoute quelques-uns.
8: Salut Manu. Histoire de mariage. Alors mon témoin et la témoin de mon épouse nous ont fait une surprise avec une danse chant spectacle à deux, sauf qu'à la fin de leur show ils sont partis dans une salle qui servait de vestiaire et ils ont oublié d'éteindre leur micro oreille et en fait ils ont commencé à avoir un acte sexuel et tout le monde a entendu.
1: Oh merde. Là c'est fort là. Bah après ils sont heureux.
0: Dans ces cas-là, quand c'est toi qui gères le volume des micros, est-ce que tu baisses ou est-ce que tu laisses et ensuite t'applaudis quand ils reviennent? C'est compliqué un mariage parce qu'il y a toutes des familles.
1: Et famille,
0: oui, oui, bien sûr, c'est pas possible.
2: Oh, tu laisses 30 secondes.
1: Ouais, moi aussi, je crois que je laisserai genre 15 secondes, mais juste pour le.
0: Ça dépend parce que s'il y a des enfants au mariage, et qu'est-ce que c'est que. Bah, tonton et tata s'amusent. C'est compliqué. Allez, encore un autre message.
9: Salut Manu. Bon, parlons peu, parlons bien. J'adore les jeux que vous proposez dans votre émission. Mais à quand le retour de la ferme de Lolo?
0: Oh,
1: ouais, c'est vrai, ça fait longtemps.
0: Mais tu l'as fait cette année?
1: Ouais, je l'ai fait une fois, je crois.
0: Au début de l'année?
1: Dans le début, ouais.
0: On peut se refaire la ferme de Lolo?
1: Ouais, bah ouais, bien sûr.
0: Allez, avant la fin de la semaine.
1: Trop bien, ok,
0: avant
1: trop cool.
0: Avant la fin de la semaine, on va se faire une ferme de Lolo.
1: Parfait.
0: C'est un jeu inventé, créé par Lorenza, qui alors étonnamment n'a pas été racheté par d'autres pays.
1: Non, étonnant. Mais je crois que les gens aiment que le générique, en fait. Enfin, la petite chanson, je crois.
0: Honnêtement, oui. Le jeu en lui-même est assez bidon. Mais il y a un générique au début et un générique à la fin.
1: Ouais.
0: Qui est globalement plus long que le jeu lui-même.
1: C'est vrai.
0: Et honnêtement, on pourrait faire que ça d'ailleurs.
2: Est-ce qu'on peut. Ouais, non, ouais. Mais je ne connais pas. Il disait quoi le générique?
0: Non.
1: Ah, mais non, surprise. Ah. Bah non, attends, c'est ce qui fait le jeu. Si, tu vas pas me l'enlever. Après, ça sert à rien de le faire.
0: On va pas balancer le générique comme ça.
1: Je te ferai en off. Les privilèges.
0: Et on va se le faire dans la semaine.
1: Trop
0: d'accord
1: bien.
0: Et ouais, ensuite, si vous tombez pas sur le moment où on le refera, il sera en podcast évidemment.
1: Oui.
0: Et là, bien sûr, là, d'autres pays pourront acheter ce jeu. Ceux qui ne le feront pas.
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0: Il est 7h39 et le marteau va retentir. Le marteau de la justice. Oh, la justice implacable. La justice et qui tranchera.
1: Comment elle juge aujourd'hui?
0: La justice.
1: Ah oui, oula.
0: J'avais pas terminé ma phrase.
1: Pardon.
0: Tu veux savoir comment il est le juge?
1: Ouais,
0: bah,
1: oui.
0: Il est contrarié parce que tu me coupes.
1: Oh,
0: alors que j'étais en train de faire une tirade dans le tribunal, devant des gens. Tu sais où il va aller le marteau? S'il vous plaît, on se calme. écoute, aujourd'hui le juge va en découdre.
1: Ah oula.
0: Ouais, je vais en découdre. Donc vous nous appelez au 0 870 42 48 et vous nous racontez votre cas, votre affaire, vous avez fait quelque chose, vous demandez si vous êtes coupable ou pas, et bien nous donnerons un verdict avec mon marteau. 0 870 42 48. Avant ça et avant d'écouter K-pop Demon Hunter, s'il est temps de jouer et de vous offrir vos vacances, il y a Alexandra qui est là. Bienvenue sur Énergie, Alexandra.
11: Salut Manu, salut les wawas.
0: Merci d'être là ce matin avec nous. Et j'espère que tu vas repartir avec 2000 euros que tu vas pouvoir dépenser comme tu le veux chez Bellambra, le numéro 1 des clubs de vacances, Alexandra.
11: Ah, j'espère aussi, hein.
0: On va tout donner. Vas tout donner. Et Florent, le producteur de l'émission, va tout donner aussi pour toi.
2: Je vais tout donner.
11: Allez, Flo.
1: Allez, l'équipe.
11: Merci.
1: Allez.
0: C'est lui qui va jouer avec toi. Je rappelle les règles. Florent va sortir du studio et quand il sera dehors, je vais te donner 5 mots. Après chaque mot, tu me donnes le premier qui te vient en tête. Ensuite, ce sera au tour de Florent de faire la même chose. Et dès que vous avez un mot en commun dans vos réponses, c'est gagné. Tu pars chez Bellambra, d'accord?
11: Allez, ça marche.
0: Bonne chance à toi. C'est parti, Alexandra. On joue au jeu des 5 mots. Accessoire.
11: Mode.
0: Trou.
11: Creux.
0: Boudé.
11: Fâché.
0: Fourche.
11: Foin.
0: Gravier.
11: Caillou.
1: Bah, franchement professionnel, hein.
0: Ah, on est bien.
1: Dingue.
11: On est pas mal.
1: Ah ouais, ouais, ouais.
0: Ah ouais.
11: Merci Lorenza.
1: Ouais, ouais, franchement.
0: Non, mais vraiment,
1: impressionné.
0: On aurait eu peut-être au moins 2 mois en commun.
1: Ouais, moi aussi.
11: Ah, je suis souvent pas mal avec vous, ouais.
0: Attention, on va faire revenir Florent maintenant. Si avec lui, il faut que tu sois pas mal. Un mot en commun dans vos réponses suffit pour gagner. Attention, c'est parti. Accessoire.
2: Cuisine.
0: Elle était mode.
2: Ah.
0: Trou.
2: Cavité.
0: Creux.
2: Ah oui.
0: Il reste 3 mots.
2: Allez.
0: Boudé.
2: Râler.
0: Fâché.
1: Oh. Oh. Presque.
0: 2 mots. Fourche.
2: Foin.
0: Foin, c'est gagné.
1: Ouais, ouais.
0: Alexandra, je t'annonce que ça y est, c'est fait. Tes vacances chez Bellambra, c'est gagné. Il restait un mot, juste un mot. Gravier.
2: Caillou.
0: Caillou, oui. Et alors, 2 mots sur 5. Et voilà, c'est fait.
11: Merci beaucoup. Vous êtes incroyable, continuez.
0: Alexandra, 2000 euros que tu vas pouvoir dépenser comme tu le veux chez Bellambra, le numéro 1 des clubs de vacances. Tu vas te régaler, t'iras où tu veux, quand tu veux. Bravo à toi.
11: Oh là là, oui, merci beaucoup. Bisous, je vous adore.
0: Gros bisous à toi. Et le jeu des 5 mots, il revient demain avec les mêmes cadeaux toute cette semaine.
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0: Il faut y aller. C'est le tribunal Manu sur Énergie. Tous les mercredis, nous rendons la justice. Vous avez fait quelque chose, vous demandez si vous êtes coupable ou pas. N'ayez pas peur, entrez dans le tribunal Manu sur Énergie. Nous allons accueillir pour notre première affaire Paola. Paola, bienvenue sur Énergie.
12: Bonjour monsieur le juge, bonjour mesdames et messieurs les jurés.
0: Bonjour à toi Paola, il est le temps de nous expliquer ton cas. On t'écoute.
12: Moi monsieur le juge, en fait pendant une après-midi shopping, j'ai dit à ma pote que la robe qu'elle essayait lui allait, mais alors pas du tout. Et en fait elle l'a remis en rayon et j'y suis retournée quelques heures après pour l'acheter parce que je la voulais pour moi.
0: Oh là là. Donc en fait, quand tu lui as dit qu'elle lui allait pas, tu savais déjà que tu la voulais, que tu voulais l'acheter.
12: Ah mais carrément, j'ai flashé dessus.
0: Comment tu veux t'en sortir vivante?
12: Enfin vivante. Elle me va très bien cette robe.
13: Aggrave ton cas.
0: Vivante, tu t'en sortiras vivante, mais va être compliqué de trouver des choses pour toi. Florent, notre producteur, parce que Nico n'est pas là aujourd'hui. Donc.
2: Moi, je vois ça comme un service que tu as rendu à ton ami. Tu as eu une vision, la robe te va mieux qu'à elle. Tu lui évites un mauvais achat, donc non coupable.
0: Mais elle a menti.
2: J'ai dit non coupable, attendez.
0: Ah, non, d'accord. Ok. Lorenza.
13: Moi, je suis très premier en ce qui premier degré en ce qui concerne l'amitié. Et c'est dégueulasse, Paola. Voilà. Pour ne pas lui avoir dit la vérité, vous auriez pu être juste matchy-matchy. Et toi, t'as décidé d'être fourbe. Chouette qu'elle craque quand tu l'enfiles. Ah. Et que tu te tâches par la suite pour la première fois que tu la mets. Coupable.
0: Et que tu tombes dans une bouche d'égout avec.
13: Voilà. Et qu'elle rétrécisse au sèche-linge.
0: On se calme maintenant. Ouais. Et que t'aies une poupée vaudou aussi, que je plante des aiguilles dedans.
13: Exactement.
0: Ça va, Lorenza, en ce moment, la vie?
13: Ouais.
0: Bon. On parle là, le problème c'est que tu nous as dit que en fait, est-ce qu'elle lui allait vraiment pas ou est-ce qu'elle lui allait?
12: Non, très honnêtement, elle lui allait pas si mal que ça, mais je pense qu'elle me va vraiment mieux à moi. C'était un coup de cœur cette robe.
0: Là, je suis désolé, si elle lui allait vraiment, t'as menti, tu as trahi la confiance de ton ami, je ne peux pas te laisser partir comme ça en disant non coupable. Ça ne peut pas aller, Paola. Et tu le sais au fond de toi-même. Tu le sais que ce que tu as fait n'est pas joli joli.
12: Moi je porterai pas la robe alors.
0: Et non seulement tu ne vas pas la porter. Mais tu vas lui offrir.
13: Bim !
0: Ainsi est la sentence de ce tribunal, parce qu'il faut une morale un peu dans ce tribunal.
13: Bravo, monsieur le juge !
0: Paola, tu vas lui offrir pour son anniversaire. C'est quand son anniversaire ?
12: C'est au mois de décembre. C'est une robe d'été, donc bon. Mais bon, c'est pas ce que je vais lui offrir.
13: Mais elle continue, hein ?
0: Ah, elle continue, elle lâche pas l'histoire.
13: Non. Comme la robe.
0: Exactement.
12: Mais je vais lui offrir, je le promets, je m'y engage.
13: C'est bien.
0: Ah, voilà. Allez, file de ce tribunal, petite chippie.
12: Merci, monsieur le juge.
0: On t'en prie, Paola. J'aime bien quand tu me parles comme ça.
13: Oui.
0: Je suis à deux doigts de dire que t'es pas coupable.
13: Non.
0: Allez,
12: Bonne journée.
0: Arrête. Bonne journée, Paola. Affaire suivante, nous accueillons dans le tribunal Manu sur Énergie, Arthur. Bonjour, Arthur.
14: Bonjour, monsieur le juge.
0: Bienvenue.
14: Bonjour, mesdames et messieurs les jurés.
0: Bienvenue dans le tribunal, Arthur. Qu'est-ce qui t'amène ?
14: Alors, ce qui m'amène ce matin, c'est que j'ai une femme merveilleuse. Cependant, elle passe un temps incalculable sous la douche. Et pour l'en dissuader, eh bien, il m'est arrivé de tirer la chasse d'eau pour qu'elle reçoive des petits jets d'eau froide. Coupable ou pas coupable ?
0: C'est un classique. Hein. Oui. Ça, c'est... Mais alors, je n'ai jamais compris, d'ailleurs. Pourquoi quand on tire la chasse d'eau, ça met de l'eau froide dans la
13: douche? Oui, c'est vrai.
14: Pas rapport non plus. Mais voilà.
0: S'il y a un plombier dans la salle.
13: Est-ce qu'il peut nous répondre?
0: S'il y a un plombier dans la salle du tribunal, s'il vous plaît.

0: Mais ça, c'est connu.
1: Oui, voilà. Dans notre tribunal, ça pourrait faire scandale. Ici, c'est la base. Évidemment, je suis corrompu, puisque je vous rappelle que dès que vous chantez une chanson pour moi, vous êtes ton coupable d'office. C'est désolé pour Paola, d'ailleurs, qui était là juste avant. Elle aurait dû le faire.
2: Arrêtez le coche.
1: Arthur, je vais te dire un truc. Cette histoire d'eau froide qui arrive quand on tire la chasse, je déteste qu'on me le fasse. Vraiment. Ça me rend dingue. Mais j'adore le faire.
0: Ah ben voilà.
1: Tu es donc coupable non coupable.
0: Coupable. Okay.
1: Tu es coupable. Voilà, c'est nouveau dans le tribunal.
0: Ça, c'est une première.
1: Tu es coupable et comme t'es coupable, je veux te dire, tu vas aller file de ce tribunal, mais une seule chose, s'il te plaît, quand tu pars, ne tire pas la chasse d'eau.
3: Merci, monsieur le juge.
1: Je t'en prie, on te souhaite une belle journée.
3: Merci.
1: 7h51, c'était le tribunal Manu sur Énergie qui reviendra la semaine prochaine, évidemment.
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1: Il est 7h54. Bienvenue dans ce mercredi 15 avril 2026. C'est une journée mondiale.
0: Ah, de quoi ?
1: C'est une journée mondiale, la journée mondiale de l'art.
0: Ça, c'est très beau, ça. Incroyable.
1: C'est quoi votre œuvre d'art favorite ?
0: Les tournesols de Van Gogh, je pense. Oh, la nuit étoilée de Van Gogh.
1: Ah, alors
0: c'est une peinture.
1: Sur les oies, tu connais myriade d'étoiles sur la mare de Monet.
0: Ah, j'adore. Et les les nymphéas aussi de Monet.
1: Bah non, mais moi c'était
0: c'est faux.
1: Non, mais moi c'était une vanne, j'ai inventé moi.
0: Ah, je pensais que ça existait vraiment.
2: Oui, non. Les nymphéas ça existe de Claude Monet.
0: Ah voilà, OK, mais j'ai confondu avec ça.
1: Ma myriade d'étoiles sur la mare n'existe pas.
0: Moi je pensais que c'était le truc avec les nymphéas, ça faisait partie de.
1: Non, je viens d'inventer.
0: Bien joué.
1: Ouais, je suis content.
0: Je me suis fait attraper.
1: Comme quoi, hein, ça se trouve il y a des gens ils nous parlent d'œuvres d'art qu'on n'a jamais connues et qui n'existent absolument pas et on le croit. Ça se trouve même dans les musées, c'est des fausses œuvres d'art. 7h55. On vient tout de suite avec Miley Cyrus. Dream As One. Il y aura aussi le nouveau Alex Warren. Myriade d'étoiles sur la mare de Monet.
0: Mais franchement, ça le fait.
1: Ça marche.
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0: ce matin parce qu'à tout moment, le bébé peut arriver. Donc on est là, on est en tension, on a fait des paris sur le prénom.
1: Ouais. Enfin,
0: moi je dis Tonio.
1: Non mais c'est fou. Moi je dis Paul, mais c'est fou de dire Tonio.
0: Ça me ferait rire. Je vous présente Tonio. Moi je suis dans une période, je fais des pizzas à la maison. Donc,
1: Oui, mais c'est pour ça. Du coup, tu balances des noms italiens.
0: Bon, on vous tient au courant évidemment du prénom. Imagine c'est Tonio.
1: Non mais c'est que t'avais des indices et que tu m'as pas dit.
2: C'est clair, tu triches.
0: Non, je triche pas.
1: Eh ben là, franchement, j'ai un gage. Si jamais c'est Tonio.
0: T'as Nico, peut-être qu'il écoute en ce moment.
1: Vas-y.
0: Joyeux, c'est Tonio. Juste pour faire un gage.
1: Même si c'est son deuxième prénom.
0: Deuxième prénom, bien sûr.
1: Je fais le gage.
0: On va écouter Miley Cyrus avec Dream As One. Il y aura aussi Alex Warren. Les infos aléatoires du monde pour s'apprendre des choses les uns les autres. C'est dans 5 minutes et tout de suite, c'est parti pour la deuxième fois de la matinée. On double votre salaire, il est déjà 8h05.
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0: Ça se passe deux fois par jour. On double votre salaire à 7h05 et 8h05. Attention, le téléphone sonne quelque part. C'est peut-être le vôtre. Allô, bonjour, c'est Lynn Damien dans la Somme.
4: Oui.
0: Lynn, quel est le seul animateur radio qui double ton salaire?
4: Mais non.
0: Mais si.
4: Jure. Bah, c'est Manu.
0: Bah, c'est gagné.
1: Ah, bah ouais. Mais non, Lynn.
0: T'as pris ta chance, t'as envoyé salaire par SMS au 7-10-12. Et ouais. Le résultat, c'est maintenant.
4: Mais ouais. Ok.
0: Voilà.
4: Non, mais je m'y attendais pas.
0: T'as pris ta chance, ça n'arrive pas qu'aux autres. Voilà.
4: Mais j'ai jamais de chance, normalement.
0: Ça se défend plutôt pas mal au niveau de la chance, là, maintenant.
4: Ouais, carrément.
0: 967 €, c'est ton salaire mensuel, on va le doubler. Ça va faire 1934 €.
4: Mais ouais, t'es trop bien.
0: Elle en vient pas.
4: Mais non, mais je tremble.
0: Non, mais c'est vrai, on est là pour toi. 1934 €. C'est pas beaucoup, 967 €. C'est quoi? C'est un mi-temps? C'est un.
4: Ouais, c'est ça. Bah, en fait, ouais, je suis à mi-temps. Je fais que 25 heures semaine. Donc, bah, ouais, forcément, c'est pas beaucoup. C'est pour ça que je tremble, quoi, du coup.
0: C'est comme si t'avais un bon salaire de temps complet. Parce que va faire 1934 € pour toi, Lynn.
4: Oh, putain. Oh, je suis désolée, pardon. Mais ouais, je suis choquée.
1: Moi, je suis contente.
0: J'adore ces moments-là.
1: Elle est géniale.
0: Tu es assistante commerciale.
4: C'est ça, tout à fait.
0: Tu vends.

0: quoi?
1: Bah, en fait, moi, je suis assistante commerciale pour une boîte de rénovation.
0: D'accord.
1: Et en fait, je vais chez les propriétaires pour prendre des rendez-vous, bah, pour les techniciens, pour bah, du coup, bah, faire les bilans de leur maison. Je suis désolée, je sais même pas expliquer mon travail.
0: On a compris. Tu prends des rendez-vous pour que les gens ils viennent faire des travaux chez nous. Ils disent qu'il y en a pour 2 semaines et puis ça prend 6 mois.
1: Après, je sais pas comment ça se passe, mais oui, en gros, c'est ça.
0: Lynn, on te double ton salaire, 1 934 €, ça va vite arriver pour toi.
1: Ok, bah super, bah merci beaucoup.
0: Et bah, on t'embrasse, Lynn, le temps que tu redescendes tranquillement, je t'annonce que ouais. Oui, c'est vrai, on te double ton salaire, on t'embrasse fort.
1: Bah, merci beaucoup, des bisous.
0: Salut, génial, gros bisous, ça peut vous arriver, vous aussi. Tous les matins, 7h05 et 8h05, on double votre salaire. Excusez-moi, il faut qu'on prenne Thibaut au téléphone. Thibaut?
2: Oui, salut.
0: Thibaut, tu es plombier et j'ai posé une question il y a 3 minutes. Comment ça se fait que lorsqu'on est sous la douche et que quelqu'un tire la chasse d'eau, il y a de l'eau froide qui arrive dans la douche? Tu es plombier, Thibaut, reste avec nous. Juste après Miley Cyrus, tu vas nous expliquer pourquoi. Quel est ce phénomène que je considère comme extraterrestre? Quel est ce phénomène? Comment ça se passe? Restez avec nous. C'est ici qu'on donne des réponses aux questions que personne ne se pose, mais c'est pas grave.
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0: Tout de suite, c'est le moment des infos aléatoires du monde. Normalement, ce sont les infos aléatoires du monde et on s'apprend des choses les uns les autres. Mais sauf qu'aujourd'hui, on va tous apprendre quelque chose. Parce que je me suis posé une question tout à l'heure. Je ne comprends pas, et je crois que personne ne comprend vraiment, comment ça se fait que lorsqu'on est sous la douche et que quelqu'un va appuyer sur la chasse d'eau, ça envoie de l'eau froide sous la douche pendant un petit moment. Il y a pas, ça n'a pas de sens.
5: Oui, c'est vrai.
0: Et pourtant, ça se produit. Thibaut nous a appelé. Il est plombier. Bonjour Thibaut.
2: Bonjour Manu. Bonjour les Wawins.
0: Thibaut, tu es notre sauveur. Je te le dis aujourd'hui, Thibaut. Il est temps de révéler au monde comment ça se fait. Parce que je ne comprends pas pourquoi, quand on appuie sur la chasse d'eau, d'où l'eau de la chasse d'eau, j'en sais rien, je sais pas quoi, elle va remonter dans la douche. Non, c'est pas l'eau de la chasse d'eau qui remonte. Dans... Ça n'a pas de sens.
2: Donc en fait c'est tout simple, c'est une question de débit. Quand tu tires ta chasse d'eau, et bah l'eau froide, elle va toujours au plus court. Donc en fait elle va aller directement à ton robinet au lieu d'aller se faire chauffer par ta chaudière ou ton chauffe-eau et retourner à ton robinet.
0: J'ai rien compris. Donc,
5: simplification s'il vous plaît.
0: Je n'ai rien compris.
2: L'eau, elle va aller directement à ton robinet. Elle choisit toujours le chemin le plus court. C'est une question de débit.
0: Oui, mais moi j'ai choisi de l'eau chaude dans ma douche.
2: Oui, mais du coup, l'eau, elle va pas aller se faire chauffer à ta chaudière et aller à ton robinet. Pendant une seconde, et ben, elle va aller directement à ton robinet.
0: Parce que en fait, je vide de l'eau froide de ma chasse d'eau, et donc il faut compenser ça. C'est quoi le truc?
2: Exactement, ça se compense en fait. Quand tu vas tirer ta chasse d'eau, l'eau froide, elle va aller et à ton robinet et à ta chasse d'eau. Donc du coup, elle va aller d'abord à ton robinet, elle va pas se faire chauffer par ton chauffe-eau.
5: Ok.
0: Par exemple, si j'ai une chasse d'eau de 5 litres, ça veut dire que tout de suite, l'eau, oh là, attention, il faut mettre 5 litres d'eau froide et ça part dans la chasse d'eau et dans la douche.
2: Bah, en fait, oui, c'est ça. Ça part dans ta chasse d'eau et dans ta douche. Et du coup, t'auras moins d'eau chaude, moins de débit d'eau chaude pendant le temps où ta chasse d'eau va se remplir.
5: Ok.
0: Ah, parce qu'il faut que l'eau froide, mais qui est-ce qui décide ça?
5: Bah, c'est la vie.
2: Ouais, c'est une question de débit. C'est l'eau qui décide ça, c'est pas moi.
0: Mais il n'y a pas moyen de dire à l'eau qu'il faut pas qu'elle arrête ce débit. Il y a pas, tu vois, créer un autre circuit, tu vois, un circuit douche, un circuit chasse d'eau. Enfin, je sais pas.
2: Non, si t'arrives à lui parler à l'eau, tu me fais signe, comme ça au moins, bah, je le saurais. Non, en fait, c'est t'as même arrivée d'eau, donc t'as toujours le même débit qui arrive de ton arrivée d'eau froide, de ton compteur. T'as toujours le même débit.
0: Faut deux compteurs.
2: Ce débit, il va se diviser. Ce débit, il va se diviser en plusieurs, bah, à ta douche, à ton chauffe-eau. Et donc, du coup, bah, c'est une question de débit et c'est le temps que ça se régule.
0: Je pense qu'il faut deux compteurs chez moi, alors. Il faut que j'ai deux compteurs, deux arrivées d'eau, une arrivée d'eau pour la chasse d'eau, une arrivée d'eau pour la douche.
2: Dans les immeubles où il y a un compteur d'eau chaude, un compteur d'eau froide, et ben ça le fait pas. Parce que le débit ne change pas.
0: Ah. Ok. Donc en fait c'est pour ça que c'est dans les maisons souvent ça.
2: C'est plus dans les maisons ou alors bah dans les appartements où il y a qu'une arrivée d'eau froide.
0: Putain, parce qu'il y a des arrivées d'eau chaude quand c'est pas toi qui chauffe toi-même avec le ballon d'eau chaude.
2: Exactement.
5: On comprend mieux.
0: Ça y est, maintenant j'ai
2: J'espère que j'ai été à peu près clair.
5: Si, si, c'était professionnel, c'était bien expliqué.
0: Ouais, et alors, normalement, comme t'es un plombier, c'est normal, là, pour l'explication, tu vas nous faire un devis, non?
5: Et ça va être cher.
2: Et non, malheureusement, celle-ci, elle est gratuite.
0: Oh, putain, c'est le premier plombier qui fait un truc gratos. C'est incroyable. Merci beaucoup, Thibaut, de nous avoir expliqué.
2: Pas de soucis, bonne journée.
0: Et je vais dire un truc, ce qui est génial, c'est qu'il nous l'a expliqué. Mais on n'est pas sûr d'avoir vraiment totalement compris.
3: Mais c'est pour ça que les histoires de plomberie, c'est des problèmes de mathématiques. En fait, tu comprends rien.
5: Oui, c'est un peu ça.
0: Et ben voilà. En tout cas, Thibaut, merci beaucoup d'avoir été avec nous.
2: Pas de soucis, bonne journée, salut.
0: Ciao, on se sent en même temps plus intelligent, mais en même temps encore très con de ne pas avoir compris.
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0: C'est vrai, elle a pas complètement tort, Géraldine Nakache. Le frère de Géraldine Nakache, c'est Olivier Nakache. Olivier Nakache, du duo Toledano Nakache, réalisateur. Et le nouveau film, Juste une illusion, de Toledano et Nakache, sort aujourd'hui au cinéma.
5: Waouh, wow, quelle transition.
0: Ça s'est vu, c'était discret, non, ou pas?
5: Ouais, très très.
0: Ça, on y est arrivé. Il est 8h22. On va écouter K-pop de Mentors avec Free, et puis évidemment... Enfin, je dis évidemment, vous savez pas, mais...
5: Quoi ?
0: En fait, mon cerveau a pensé à quelque chose avant que je vous le dise. On va écouter Jay-Z.
5: Oh.
0: Et Alicia Keys. Et le évidemment, en fait, c'était parce que dans ma tête, je me dis, ce titre, c'est vraiment le titre classe.
5: Ouais, c'est vrai.
0: Et si vous allez à New York un jour et que vous allez en bateau voir la Statue de la Liberté, ils vous mettront ça en musique.
5: C'est pas vrai.
0: Si, je l'ai fait.
5: C'est vrai, quoi ? Ah, c'est ouf.
0: Toi aussi, Florent.
3: Ouais, et ils mettent vraiment cette musique.
5: J'ai envie de le faire, vous avez de la chance.
0: Tu pars, ils mettent ça.
5: Non. Ah, c'est la classe.
0: Bah, c'est cliché, quoi.
5: Ouais, mais je m'en fous, j'imagine ça avec un coucher de soleil.
0: Ah non, moi j'avais des nuages, moi. Ah. Et il pleuvait un peu.
5: Allez, ouais.
0: Mais ils te mettent ça. Et voilà. C'est
5: trop bien.
0: Bah, c'est Atrapos Touristos, quoi.
5: Ouais.
0: Ouais. T'es touriste, t'es content, t'as ta musique de Jay-Z et tu vois la Tour Eiffel. 8h23. On passe sur un petit tour du studio. Allez, si vous avez des choses à partager ce matin, bah, Lorenza.
5: Souvent, les mecs, vous dites que vous savez pas comment draguer. Mais d'accord.
0: Alors, oui. Non, c'est. En fait, on sait pas comment s'y prendre.
5: Oui, c'est ça. Et moi, j'ai réfléchi pour moi. Et je me suis rendu compte que pour me draguer, il faut 3 choses.
0: Ah.
5: Ouais. Faut m'envoyer des vidéos de loutre.
0: Mais on peut pas t'envoyer une vidéo de loutre lorsque on te rencontre de.
5: Bah non, mais sur Insta, tu vois, je me dis, s'il a capté mon délire, je revendique les loutres. Enfin, il y a une petite loutre dans mon emoji. Tu me mets un emoji loutre, ça marche aussi. Voilà.
0: Ouais, faut le savoir.
5: Il existe, hein.
0: Non, mais faut le savoir. Faut être
5: oui, bah, il faut m'apporter un truc à la pistache. N'importe quoi.
0: D'accord.
5: Et me complimenter sur mes ongles. Bon, pas
0: ça, c'est plus facile.
5: Moment. Oui.
0: Ça, c'est plus facile.
3: C'est plus naturel déjà.
0: Oui, parce que c'est rare d'arriver. C'est-à-dire que ça veut dire, honnêtement, si quelqu'un ne connaît pas et qu'il arrive vers toi, qu'il t'offre une peluche de loutre, et puis ensuite qu'il t'offre une glace à la pistache sans qu'il te connaisse, c'est que clairement le mec t'a stocké.
5: Oui, ça fait un peu peur, c'est vrai. Et après, mais je parle beaucoup de ce que j'aime, tu vois. Donc je me dis qu'au début de la conversation, si on se rencontre après et qu'il fait l'effort de
0: genre deuxième ou troisième rendez-vous.
5: Exactement.
0: D'accord.
5: Ouais.
0: Mais ça, en fait, c'est pas tellement ça qui est plus compliqué. Hein. C'est le début surtout qui est compliqué.
3: Oui, c'est d'attaquer. Parce que s'il te connaît pas, d'attaquer avec les loutres, c'est.
0: Parce que voilà, c'est vraiment. Ça va marcher une fois sur 12 000. Hein. Et non, mais le problème, c'est quand on arrive, tu vois, c'est sur le premier contact. Après, si t'as raconté, t'as parlé des loutres et des pistaches, c'est facile.
5: Oui. Bah, le premier contact, bah, c'est bonjour, quoi. Enfin, je sais pas. En fait, vous prenez trop la tête, je trouve.
3: Oui, complètement.
5: Ouais, mais... vous êtes en panique totale et en fait, vous faisiez peur. Enfin, vous faites
0: mais parce
5: peur.
0: Que vous nous aidez pas non plus avec votre regard. Hein.
5: Mais parce qu'on se dit, mais il est en panique, celui-là, il veut quoi? Enfin, en
0: bah
5: fait,
0: voilà,
5: soyez
0: quoi
5: naturel.
0: Oui, nous,
5: quoi,
0: on voit votre regard de panique en disant, mais qu'est-ce qu'il me veut? Et moi, on voit ça, on dit, oh putain, mais qu'est-ce qu'elle est en train
5: et
0: de me juger?
5: Il faut adoucir le truc. Tu dis la vérité, quoi, mais en étant toi-même et naturel. Et là, franchement, ça passe. Hein.
0: Genre, par exemple.
5: Bah, par exemple, salut, je viens de te croiser. J'allais dire, je te trouve très charmante, mais ça, c'est horrible.
0: Bah, ouais. Tu vois que c'est dur.
5: Ça, c'est horrible. Okay, non, mais une petite phrase d'accroche, tu vois.
0: On inverse les rôles. Je suis là.
5: Ok.
0: Je te plais.
5: Salut.
0: Non, je te plais.
5: Bah quoi? Bah je te dis salut.
0: Non,
5: bonjour.
0: D'abord, tu dis oui.
5: Oui.
0: Oh, calme-toi, on bosse ensemble.
5: Non, mais je sais pas. Moi, je trouve qu'il faut être naturel et pas vous compliquer la tête et pas vous faire des trucs genre la punchline débile, genre ton père a volé les étoiles.
0: Le fait,
5: ah bah si, il y en a encore qui le font. Hein.
0: Ton père a volé les étoiles pour les mettre dans tes yeux.
5: Il y a encore des gens qui font des trucs très chelous.
0: Alors qu'en plus, on peut pas. Enfin, honnêtement,
5: on
0: je vais vous dire
5: pas
0: un truc.
5: Voler les étoiles. Non,
0: mais voilà, si votre père vous a dit qu'il avait volé les étoiles, il ment. Vous vous rendez compte de ce que le poids d'une étoile.
5: Je suis d'accord.
0: Vous vous rendez compte, elles sont hyper loin. Ouais. On a du mal à aller jusqu'à la Lune. Tu crois vraiment que ton père, il est plus fort que les autres et qu'il veut prendre des étoiles? Et en plus, honnêtement, s'il met une étoile dans les yeux d'une nana, elle meurt.
5: Wow.
0: Donc arrêtez avec ces conneries.
5: Cassez le romantisme en deux secondes.
0: Merci de m'avoir écouté. Manu sur Énergie. Jusqu'à 10h, on est en direct avec vous. Lorenza est là, évidemment.
5: Ouais,
0: Nico n'est pas là parce que sa copine est peut-être en train d'accoucher en ce moment.
5: Il est peut-être papa, là, à nouveau, de nouveau.
0: Peut-être qu'il est déjà papa. Oh, j'ai un SMS.
5: Oh.
3: Oh.
0: Non.
5: Ah.
0: Non. Non, non, c'est ma femme.
5: Ah,
3: ah oui.
0: C'est ma... Non, Lily était en retard pour avoir son bus ce matin. Voilà, c'est...
5: Bah, habituel un peu.
0: C'est,
5: non
0: voilà, c'est, ma fille qui est toujours en retard pour le
5: routine.
0: Bus. Donc ma femme est énervée parce qu'elle a dû l'accompagner en voiture.
5: Ah, okay.
0: Voilà. Et elle me dit non, c'est bon. Ah, la femme de Nico a accouché aussi, elle vient de me dire. Non, c'est pas vrai.
5: Non, mais arrête.
0: Ce serait vexant si elle était au courant avant moi, putain. On vous tient au courant, évidemment, bien sûr. C'est pour ça qu'il n'est pas là ce matin. Petit peu important, il va être papa. K-pop Demon Hunters avec Free. C'est dans deux minutes, mais avant ça, on parle de drague. Quelles sont les trois choses qui vont faire bingo lorsqu'on vous drague? 0 870 42 48. On va vous prendre au téléphone. Pour Lorenza, c'était, il faut aimer les loutres, évidemment.
5: Ouais.
0: C'est son animal préféré. Faut aussi manger de la pistache parce qu'elle adore les choses à la pistache.
5: Oui.
0: N'importe quoi.
5: Oui.
0: Il faut la complimenter sur ses ongles.
5: Oui. Alors, faut d'autres trucs, mais j'avoue que ça, c'est déjà
0: trois,
5: un très bon départ, quoi.
0: C'est quoi? J'ai réfléchi.
5: Et alors?
0: Pendant les pubs et pendant les infos, je me dis, mais qu'est-ce que moi, vraiment, le truc qui est bingo, je pense que moi, c'est classique, mais être drôle.
5: Ouais.
0: Mais,
5: oui,
0: pas
5: mais vous dites
0: faire
5: tout
0: des,
5: ça, mais...
0: Pas faire des vannes, mais être juste dans l'esprit rigolo. Tu vois,
5: okay.
0: L'esprit sympa, pas prise de tête, faire des petites vanounettes, tu vois, voilà quoi. Pas être.
5: Oui.
0: Voilà.
5: Ok. Une sorcière, quoi.
0: Non, j'évite les sorcières, effectivement.
5: Okay.
0: Et un autre truc, c'est, ça paraît bizarre, hein, c'est me mettre un vent.
5: Ah, parce que t'aimes bien le challenge un peu.
0: Mais non, en fait, j'aime pas, ça m'énerve.
5: Mais justement, ça attire ton attention.
0: Exactement.
5: Alors. Ok.
3: Ah, et donc ça marche, du coup.
0: Et ma femme, elle m'a. On vous avait raconté.
5: Elle t'a mis un vent, ouais.
0: Elle m'en a mis trois.
5: Oh
3: ah, mais du coup, t'es, voilà, t'es là.
0: Ben voilà. Donc je me dis, en fait, c'est que.
5: Ça marche, quoi.
0: Ça marche.
5: Elle
0: un
5: a
0: peu.
5: Tout compris.
0: Voilà. Et puis aussi, j'aime bien quand elle est complètement nulle en informatique, comme ça, je l'aide.
3: Ah oui.
5: Oh, mais votre ego, là. Ça m'étonne pas.
0: Non, il faut vraiment qu'elle soit nulle dans un truc que je maîtrise.
3: Attends, tu connais pas le raccourci pour faire un copier-coller?
0: Alors là,
5: oh, bah là, elle est toute.
0: Gwenel, c'est pas gentil de parler de ma femme comme ça.
5: Excusez-moi. Non mais je parlais pas de ta femme.
0: Mais moi si. Gwenel, le copier-coller encore ça passe. Mais
5: oui.
0: Je vous rappelle que si j'avais écouté, on aurait déjà racheté 8 imprimantes. Hein.
5: Ah c'est vrai.
0: Il fallait mettre on. Ah oui on. On bien sûr pour l'allumer, oui bien sûr. Gwenel est avec nous. Bonjour Gwenel.
8: Salut Manu, salut les ouin-ouin, vous êtes vraiment incroyaux tous ensemble.
0: Incroyaux.
5: Bah c'est génial.
0: Mais on est incroyaux, mais ça veut dire que là, nous, je crois que nous venons d'inventer un mot.
8: Oui, tout à fait, c'est totalement une référence avec mes potes incroyaux.
5: Ok.
0: D'accord, très bien. Ah, je crois que toi Gwenaëlle, t'as fait un pari avec tes potes. Et tu leur as dit, si je passe sur Énergie avec Manu le matin, je vais dire le mot incroyaux.
8: Tout à fait.
0: Voilà.
5: Eh ben c'est chose faite.
0: Eh ben, tu as dit. Et là tous ces potes, oh putain, elle a dit incroyaux.
8: Bravo. Ah, ils adorent les pets, vous êtes incroyaux.
0: D'accord. Allez, est-ce que t'avais autre chose à nous dire ou c'était juste ça?
8: Non, non, je voulais vous parler des trois choses vraiment incroyables qui font bingo quand on peut me draguer.
5: Ah.
0: D'accord, c'est bon, tu l'as dit quatre fois, là on a compris l'incroyable.
8: On a compris. Voilà.
0: Alors vas-y.
8: Justement, on doit rire à mes blagues totalement pourries.
5: Ok.
0: D'accord.
8: Il doit me laisser choisir le film qu'on regardera ce soir.
5: Ah, okay.
0: Ok. Troisième.
8: Et il doit m'aider à ouvrir un pot de confiture quand j'arrive pas à le faire.
0: Ça, je suis d'accord.
5: Trop mignon.
0: Sur le reste, t'es pas un croyou, t'es attachante.
8: Ah, aussi.
0: Ah, très bien, on peut être un croyou et attachante.
8: Je pense que mon mari va confirmer.
0: Ouais, mais t'inquiète pas, lorsqu'il ouvre le pot de confiture, il se sent tellement un croyou.
5: C'est ça.
0: Que de toute
8: exactement.
0: Manière, Gwenaëlle, ça marchera pour le reste. On t'embrasse.
8: Oui, ça fait 18 ans que ça marche, donc c'est bon.
0: Ouais, bah voilà. Gros bisous à toi et merci de nous avoir appelé. Il y a Nicolas qui est là aussi. Bonjour Nicolas.
9: Salut Manu, salut les ouin-ouin.
0: Nicolas, au moment de la drague, c'est quoi les trois choses qui vont faire bingo pour toi?
9: Alors moi, faut qu'elle me dise qu'elle aime ma voix.
5: Eh ben, non mais rigole, c'est important aussi pour moi. Genre, ça m'a déjà rebuté si j'aime pas la voix du gars sur des applis de rencontre et
0: oui,
5: tout.
0: Mais là, on parle que la personne, elle aime ta voix. Dans ce que je veux dire, c'est pas lui qui aime la voix de la personne. C'est
5: oui.
0: Que la personne doit aimer la voix.
5: Oui, c'est la voix de Nicolas. Ok, donc elle doit complimenter quoi, ok.
0: Enfin, complimenter, voilà. Ou en tout cas aimer sa voix.
5: Ok.
9: Ça elle prépare ma valise quand on part en vacances.
0: Ouais, enfin, on en est au niveau de la drague, là. Nicolas, tu vas un petit peu, t'es rapide en besogne. Et qu'elle me laisse choisir le nom de notre enfant. On va un peu vite quand même, Nicolas.
9: Ouais, mais si on parle de vacances, voilà, on peut partir là-dessus aussi.
0: Bah oui, au niveau
5: un week-end surprise.
0: Ah oui, mais au moment de la drague.
5: Bah, c'est pas mal en vrai. Hein.
0: Oui, mais enfin, si
3: c'est
0: je dis
3: tout double quoi.
0: Ouais, si je te dis, allez, ça fait deux jours qu'on se connaît, je t'emmène en week-end, mais attends, je vais te faire ta valise, ça peut faire peur aussi.
5: Ouais, ça fait trop peur.
0: Et la troisième fois, Nicolas, la troisième chose.
9: Et c'est qu'elle me fasse dépapouiller.
0: Dès le début.
9: Bah, après, dans la discussion, pareil, moi j'aime bien les papouilles, et là elle me dit, ah oui, j'adore faire des papouilles.
0: Ah, d'accord, elle doit te dire qu'elle adore faire des papouilles.
5: Ok.
0: D'accord.
5: Ouais.
0: Bon.
5: Voilà. T'es célibataire, Nico ?
0: C'est ça.
9: Totalement
0: ça. On s'en doutait.
5: Ça va le faire, t'inquiète pas.
0: Belle journée à toi, Nicolas.
9: Belle journée à vous tous, bisous les filles.
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0: Comme chaque jour, voici les sondages du matin, on y va. 12% des femmes ne sortiront pas avec un homme s'il le fait à table lors d'un premier rendez-vous. On parle encore de drague et de premier rendez-vous, Lorenza.
5: S'il parle mal au serveur.
0: C'est pas ça, il n'y a pas de rapport avec les gens autour.
3: S'il est sur son téléphone ?
0: Non, pas de rapport avec le téléphone, Lorenza.
5: C'est à table, mais au resto ou ça peut être à la maison aussi ?
0: Ça peut être à la maison.
5: Ok.
0: Mais ça peut être au resto, il y a un rapport avec la nourriture peut-être.
5: Ah !
0: Oh là là, je
3: s'il coupe la parole ?
0: C'est non, rapport avec la nourriture.
5: Il mange avec les doigts ?
0: Non, il mange la bouche ouverte.
5: Oh, ah ouais, insupportable.
0: 12% des femmes ne sortiront pas avec un homme si, lors du premier rendez-vous, il mange la bouche ouverte.
5: Ah, moi, je fais une fixette là-dessus. Hein.
0: Pareil.
5: C'est, et après, en fait, tu vois que ça, t'écoutes même pas la conversation.
0: C'est exactement ça. Et c'est terrible parce qu'il y a des petits trucs comme ça qui sont rédhibitoires. Et une fois que tu l'as vu,
5: c'est fini.
0: C'est mort.
3: Bah, et puis, t'augmentes le risque d'avoir des trucs entre les dents en plus.
5: Ah bon ?
3: Bah oui, tu manges, après tu souris, t'as des trucs entre les dents, enfin ça s'enchaîne
5: là,
3: quoi.
0: Oui, enfin même si tu manges la bouche ouverte, quand tu souris, t'as un truc entre les dents.
3: C'est pas con ça.
0: Je t'en prie. Mais en tout cas, merci de participer à l'émission.
3: Avec plaisir, hein, j'hésite pas moi.
0: Alors c'est Florent, c'est l'autre producteur, il est très très sympa. Sachez-le.
5: Ouais, on l'adore.
0: Attention. C'est la technique que 27% des parents utilisent pour que leur enfant adulte ait envie de quitter la maison. Quelle est l'excuse ? Lorenza ?
5: Faire le ménage le matin.
0: C'est pas ça.
3: Couper la wifi ?
0: C'est pas con. Mais c'est pas ça. Non, c'est quelque chose qui va faire en sorte que bon, bah là, faut que je me barre.
5: Faire l'amour ?
0: C'est pas loin.
3: Ah.
0: C'est la technique que 27% des parents utilisent pour que leur enfant adulte ait envie de quitter la maison. C'était se balader nu.
5: Oh. Ah, mon angoisse.
3: Ah bah, on part, hein. Direct.
0: Bah voilà, c'est ce que je vous dis.
5: Bien joué aux parents.
0: C'est malin, hein ?
5: Ouais, c'est très malin.
0: Et voilà, c'est l'autre mensonge numéro 1 de travail pour ne pas répondre à un appel. Quel est-il ?
5: Je suis aux toilettes ?
0: C'est pas je suis aux toilettes, non, de travail. C'est une excuse de travail.
5: Ah oui, ok.
0: Florent ?
3: J'ai pas de réseau.
0: J'ai pas de réseau, c'est pas ça non plus. Notre mensonge numéro 1 de travail pour ne pas répondre à un appel.
5: Le boss est là ?
0: Le boss est là, ça peut être. C'est dedans, mais c'est plus facile que ça.
3: J'ai une réunion ?
0: Exactement, je suis en réunion.
5: Ah oui, mais ça marche à tous les coups.
3: Bien sûr.
5: Surtout en fait. Hein.
0: Ah, mais c'est incroyable. Je suis en réunion, même.
5: C'est
0: si,
5: parfait.
0: Même si tu fais jamais de réunion.
5: Oui, ça marche.
0: C'est, en fait, quand tu croises quelqu'un à la machine à café, que tu reçois un appel de quelqu'un et t'as pas envie de répondre. Bah, tu considères que t'es en réunion.
5: Ouais, exactement.
0: Alors que t'es juste en train de demander si tu mets un sucre ou deux sucres. Voilà. Mais t'es en réunion sucre.
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0: 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On continue à parler de drague.
5: Ouais.
0: Quelles sont les trois choses qui vont faire bingo dans votre vie si on vous drague ? Quelqu'un vous drague, vous êtes en moment de drague, et ces trois choses, tac, ça va faire bingo pour vous. Florent, notre producteur, t'as pas dit ?
3: Bah, moi, je sais qu'il faut que la personne aime Jean-Jacques Goldman.
5: Ah, mais oui. Mais évidemment.
3: Mais oui, mais attends, c'est la base.
5: C'est sa vie, Jean-Jacques.
0: C'est-à-dire que si quelqu'un te plaît, par exemple, imagine, quelqu'un te plaît, et Elle dit ah non mais non mais c'est ça c'est nul cette musique, on dirait du Jean-Jacques Goldman. Là c'est mort.
3: Ah franchement non là ça met un sacré coup là. Là on passe vite à l'addition parce que faut pas déconner. Ben on déconne pas avec Jean-Jacques, c'est la base. Bah oui mais Jean-Jacques c'est la base de la chanson française.
0: C'est pas de convaincre. Non la base c'est Michel Sardou.
3: Ah non, si je dois convaincre, j'ai perdu. C'est perdu d'avance. Non, mais... Et j'ai entendu Michel Sardou et désolé mais non.
0: Non déjà c'est pas Michel Sardou, c'est Michel. Il y a pas besoin qu'on dise Sardou, il y a qu'à Michel.
3: On ne sortira pas ensemble, c'est réglé déjà.
0: OK, ça fait un Jean-Jacques Goldman.
3: Faut que elle trouve ma chienne jolie. Parce que j'ai ma chienne en fond d'écran.
5: Ah oui, c'est vrai.
3: Et puis à un moment, si on voit mon fond d'écran et qu'il y a ma chienne, elle fait ah, elle est jolie.
5: Après, ça c'est facile. Hein.
0: Oui, si on se doute que si t'as un fond d'écran avec un animal, c'est que c'est le tien.
5: Et puis on est maline, tu vois. On va faire oh, mais trop mimi.
3: Non, mais surtout qu'elle est très jolie, ma chienne.
0: T'as pas besoin d'être maline hein, pour voir que si quelqu'un a quelque chose en fond d'écran, c'est en général qu'il l'aime. Hein, c'est...
5: Non, mais tu complimentes là-dessus, quoi. Tu vois, tu en fais des caisses un peu.
0: Oh là là, ce chien, mais c'est incroyable. Oh c'est fou. Non mais faut dire que oui non c'est le chien passe avant. Est-ce que
5: ouais.
0: Si tu dois choisir Jean-Jacques Goldman ou ta chienne.
3: Ah c'est technique.
5: Non c'est pas non. Vrai.
3: Non mais j'adore. Après ma chienne adore Jean-Jacques donc du coup.
5: Mais n'importe quoi. Non mais j'aurais tout entendu.
3: Non si ma chienne bien sûr. Et il faut que la personne adore le enfin aime le tennis de table. Qu'elle alors. Ne juge pas qu'elle dise pas ping pong là comme les amateurs. Et là, on sera d'accord.
0: C'est marrant, hein, parce que Florent, on l'a jamais vu gagner les tournois de ping-pong. Oh, il n'arrête pas de dire. Non, mais moi, je fais du tennis de table. Tu parles beaucoup sur le ping-pong, hein.
3: Non, de tennis de table. Voilà. Il y a que les gens qui disent ping-pong, c'est ceux qui savent pas jouer, je suis désolé.
0: Bah, je suis pas sûr, mais.
3: Bah, si.
0: Aux Jeux Olympiques, on dit pas ping-pong?
3: Non, tennis de table.
5: Ah, j'ai tellement envie, en fait, que tu te filmes pendant un tournoi ou je sais pas qui.
0: Mais tu fais des tournois de ping-pong? Parce que tu parles beaucoup, hein, mais.
3: J'ai fait, mais je suis fils du président du club.
5: Ah, c'est vrai.
3: Et oui, excusez-moi.
0: Alors, fils du président du club, donc oui, bah ça veut rien dire.
3: Si, ça veut dire que j'ai.
0: Hiérarchiquement... Ça veut dire que les gens te laissent gagner.
3: Voilà, exactement. Non, j'ai fait des tournois, j'ai fait, voilà, je ne fais plus. Mais
0: tu en as gagné ou pas?
3: J'ai participé à des victoires.
0: Charlotte est là au téléphone. Bonjour Charlotte.
13: Bonjour Manu, bonjour les Wawas.
0: Bienvenue sur Énergie. Charlotte, quelles sont les trois choses qui vont faire bingo pour toi en moment de drague?
13: Alors moi, c'est qu'il sache prendre des décisions si j'hésite.
5: Ah oui.
13: Hyper important.
0: D'accord.
13: Bah oui. Ensuite, c'est qu'il me dise que j'ai des beaux cheveux.
0: Oui, ça c'est facile, hein, ça marche, oui.
13: Bah oui, vu le temps pris pour les faire, voilà, il faut qu'il me dise que j'ai des beaux cheveux.
0: D'accord.
13: Et ensuite, qu'il aime poster des photos sur Insta.
0: Mais de quoi? De tout ou bien de toi?
13: Bah, dans un premier temps de tout, et ensuite, évidemment, de nous si ça fonctionne bien, tu vois.
0: D'accord.
13: Bah oui, c'est important.
0: Oui, parce que, faut même prendre des photos de tes cheveux, quoi, parce que ça commence à faire beaucoup. Évidemment, bien sûr. Avec juste ce que tu as dépensé pour les cheveux.
13: Évidemment.
0: Après, l'histoire des décisions, c'est toujours un truc compliqué.
5: Bah non, mais moi, c'est l'histoire de ma vie. Et j'avoue que quand le mec dit. Enfin, il faut pas me diriger non plus, tu vois. Mais quand il sait un peu ce que. Il me dit, ouais, tu vas hésiter, je prends pour toi. Mais ben, je sais pas, ça m'attire de fou.
0: Par exemple, le truc, on se fait un resto ce soir. Ouais. Et moi, je dis, on va où tu veux.
5: Je sais pas.
0: Non mais vas-y, tu choisis, on va où tu veux.
5: Mais j'hésite.
0: Ben voilà. Ouais vas-y, tu choisis, on va où tu veux. Et ça monte, et le on va où tu veux, gentil et cool de début, devient à la fin, putain on va où tu veux.
5: Mais choisis. Choisis à la place, prends des initiatives.
0: Mais toi aussi tu peux choisir.
5: Eh ben non, j'ai pas envie, j'hésite, je dis. Donc prends des initiatives.
0: Toi t'as pas envie de choisir, c'est moi qui dois choisir.
5: Mais fais-moi rêver, bordel.
0: Mais fais-moi rêver, toi. J'ai pas envie.
5: Je te dis que j'hésite.
0: Mais j'ai pas envie moi aussi de te laisser choisir et d'avoir l'esprit un peu libre. Tu sais ce que c'est que la charge mentale.
5: Voilà, divorce.
0: Je me lève. Mais tu sais quoi, c'est toi qui l'as dit. C'est toi qui l'as dit.
5: Et là, j'ai pas hésité.
0: Et je vais dire, j'aurais dû écouter ton frère. On t'embrasse, Charlotte.
13: Gros bisous.
0: Gros bisous.
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0: On a des anniversaires. Ah bah oui, mon père, il est mort.
1: Oh,
0: c'est l'anniversaire de Léonard de Vinci.
1: Ah oui, le peintre.
0: Oui, tu vois. Réduire Léonard de Vinci à la peinture.
2: Les parkings.
0: Les parkings surtout, bien sûr.
1: Oui,
0: c'est vraiment ce qu'il a fait. Franchement.
1: Ok.
0: Honnêtement, je vais dans pas mal de parkings.
2: Ouais.
0: Ce Léonard de Vinci, c'est les meilleurs.
2: Ils sont bien dessinés, c'est bien foutu.
0: Ils sont propres, il y a un peu de couleur.
2: Voilà.
0: Bien sûr, parfois un petit peu de parfum, non vraiment. Autant la Joconde, je trouve ça surcoté.
2: Voilà.
1: Autant les parkings,
0: je dis bravo à Léonard.
2: Ils sont bien foutus.
0: Okay. Bravo, bravo. Qu'est-ce qu'on a dans les infos? Ah, vous avez vu la perquisition à l'Elysée hier ou pas du tout?
1: Non.
0: Eh ben, j'avais pas vu non plus. Et apparemment, en fait, il y a la brigade financière anticorruption qui a voulu perquisitionner l'Elysée hier par surprise.
1: Et alors?
0: Ils voulaient vérifier les comptes concernant l'argent dépensé pour les cérémonies au Panthéon. Eh ben, ils ont pas réussi à rentrer.
1: Bah, c'est fou ça.
0: Ils ont pas réussi.
1: Ils n'auront pas ouvert les portes?
0: Bah, apparemment non.
1: Non, mais c'est une dinguerie.
0: J'imagine qu'ils leur ont dit, écoutez, vous revenez comme tout le monde pour les journées du patrimoine.
1: C'est ouf.
0: Je sais pas. Vous avez vu sans doute ce week-end les images de Coachella.
1: Cras mon rêve.
0: Justin Bieber qui a fait un show incroyable à Coachella où il chantait avec lui petit en mettant ses vidéos de YouTube. Il y a David Guetta.
1: Ouais, il a fait un show incroyable. Puis il y a des manèges, il y a des activités à faire sur place, il y a des looks. Toutes les meufs et leurs looks. Là, moi, je suis ça en ce moment, je suis pas à fond.
0: Coachella aux États-Unis, c'est un des plus gros festivals au monde.
2: David Guetta, il a même reconnu sa fille qui était dans le public devant lui.
1: Oh,
2: elle était
1: incroyable.
2: Comme ça sur les épaules d'un mec et il l'a vu.
0: Mais il savait pas qu'elle était là?
2: Non. Sur les épaules, il a fait.
0: Alors c'est pas fini, hein. Coachella, c'est jusqu'à dimanche prochain. J'ai quelques chiffres.
1: Ah.
0: Justement, toi qui rêves d'y aller,
1: bah,
0: Lorenza,
1: ouais.
0: Bah, y a un petit budget puisque la place, juste la place, hein, pas le billet d'avion, tout ça, c'est entre 550 et 6000 euros.
1: Pour. Ouais.
0: C'est pas.
2: Et Coach est pas là. Hein.
0: Ensuite, faut manger.
1: Hein, ouais, c'est combien?
0: Attends.
1: Oui, il a fait un jeu de mots.
2: Mais on est
1: pas obligé. Moi, j'ai apprécié. Hein.
0: Attends, Florent, notre producteur qui adore il adore deux choses dans la vie, le ping-pong et les jeux de mots. T'as dit, le coach est pas là.
2: Bah, non, mais si les places sont aussi chères, t'as coaché là, mais si les places, voilà, si tu dois mettre 6 000 euros, bah, coach est pas là.
1: En vrai, moi, ça m'a eu. Hein.
0: Ah non, mais non, l'entraîne pas.
1: Pardon, mais j'ai trouvé ça sympa.
2: Allez.
0: Sympa?
1: Ouais.
0: Tu sais quoi?
1: Il est dégoûté.
0: À chaque fois que tu fais un jeu de mots, il y a un marin qui meurt, voilà. Donc je disais Coachella, il faut manger, aussi.
1: Ouais.
0: Il faut manger, et ben un menu par exemple, un basique, pizza coca, 50 euros.
1: Quoi?
0: Ouais.
1: Ah bah c'est intéressant, très bon. Hein.
0: Ah bah et puis alors, si tu veux prendre deux boissons, voilà, c'est 43 euros.
2: Ah.
0: Voilà. Alors tu peux dire bon bah je vais prendre un café.
1: Oui.
0: 17 euros.
1: Ah.
0: Ah ouais.
1: Bon ben.
0: Mais bon, tu le bois à côté de la fille de David Guetta qui danse, quoi.
1: C'est ça.
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0: tout de suite, on joue. On joue pour un MacBook Neo, le dernier MacBook. Il va peut-être aller chez Karen. Bonjour Karen.
1: Bonjour Manu, bonjour les Wawins.
0: Merci d'être là Karen, merci d'être avec nous ce matin. Et j'espère
1: merci
0: que tu vas
1: vous.
0: Me dire merci dans un instant. Parce que
1: oui.
0: Je vais t'offrir peut-être le MacBook Neo.
1: Ce serait trop bien.
0: Et peut-être que tu vas dire merci aussi à des gens de l'équipe qui vont t'aider à gagner ce MacBook Neo. Parce que ce matin, on va jouer à 3 questions et 2 Wawins. J'ai 3 questions. Tu vas choisir une des 3 à laquelle tu répondras. Et ensuite, tu choisiras 2 personnes de l'équipe pour répondre aux 2 autres questions. Alors, je donne les thèmes du jour. Il y a une question physique, une question télé-réalité et une question latin.
1: D'accord.
0: Quelle question t'inspire?
1: La question bonus? Non, il n'y en a pas une.
0: Non,
2: bien joué, Karen.
0: Il n'y a pas le bonus, Karen. Physique, télé-réalité, latin.
1: Latin.
0: C'est pas lapin, hein, c'est latin.
2: Ah, bravo.
1: Oui, j'ai bien.
2: Quel courage.
0: Ok. Le latin, c'est pour toi, Karen. Y a la question physique. Est-ce que c'est pour Lorenza, Florent, notre producteur, ou Aurélie au standard?
1: On va dire pour Florent.
3: Oula.
0: La physique pour Florent, il reste le latin. Ah non, le latin, c'est toi, pardon. Télé-réalité, c'est pour qui?
1: On va dire pour Lorenza.
2: Allez, je vais tout donner.
0: Télé-réalité pour Lorenza.
2: Je suis pas mauvaise, mauvaise. J'espère que ça va aller.
1: Et je compte sur vous parce que j'ai jamais fait de latin.
0: Mais pourquoi t'as pris ça?
2: Je pense que c'était entre la peste et le choléra.
1: C'est ça.
0: Ah oui, à ce point-là.
1: Oui.
2: Ça va le faire.
0: Alors, je rappelle les 2 règles très importantes. Il faut 2 bonnes réponses pour gagner. Et à chaque question, vous n'avez que 5 secondes pour répondre. Et c'est une seule réponse. On va démarrer avec la question physique.
2: Allez, Flo.
4: Le pire, c'est que j'ai fait un bac S. Donc normalement, je suis censé être bon.
0: 5 secondes.
4: Mais je suis moins bon.
0: Une seule réponse pour répondre à cette question physique. Quel est le nom de la force qui attire les objets vers la Terre?
4: La gravité.
0: Tu as l'air bien sûr de toi, Einstein.
4: J'espère.
0: C'est une bonne réponse.
2: Ouh, allez.
0: Ça fait 1 point. Attention, Karen. Ça va être à toi pour la question latin.
1: Allez.
0: Tu n'as jamais fait de latin, mais tu as pris ce thème. 5 secondes, une seule réponse. Que signifie Rex en latin?
1: Retour.
0: Attends, t'as jamais fait de latin?
1: Non.
2: C'est ça?
0: Non.
1: Bah non, c'est pas ça.
2: C'est pas la loi ou...
0: Non, Rex, c'est le chien. C'est le roi, pardon.
2: Je me dis, waouh, ça vient de là, en fait.
1: Maintenant.
2: Tout est lié.
0: Non, c'est le roi, pardon, que c'est moi. Parce que j'aurais répondu chien.
2: Incroyable.
0: Attention.
2: Non.
1: Lolo, je compte sur toi.
2: Je vais tout donner.
0: Tout va se jouer maintenant, Lorenza. C'est une question télé-réalité. Télé-réalité des années 70.
2: Quoi?
0: Non, c'est
2: mais
0: pas
2: non, ça n'existait pas.
0: Non. Télé-réalité. 5 secondes, une seule réponse. Dans quelle émission retrouve-t-on des célibataires sur une île pour tester leur couple?
2: Ouais, l'île de la tentation.
0: Voilà.
4: Ouais, c'est facile.
2: Bah oui, je suis à fond là.
0: C'est une bonne réponse et c'est gagné.
1: Heureusement que vous êtes là, hein, parce qu'alors sinon.
0: Disons qu'effectivement, c'est pas toi qui a gagné l'équipe.
2: C'est pas grave, c'est un jeu d'équipe. Hein.
0: Voilà, disons qu'en randonnée, c'est toi qui retardes le groupe.
1: Ouais. Bon, écoute, c'était stratégique, j'ai bien choisi.
0: Bien sûr, exactement.
2: Bien joué,
0: voilà.
2: Karen.
0: Bon, t'étais le caillou dans la chaussure, mais on a réussi à monter tout en haut quand même. Voilà. Karen, bravo à toi.
1: Merci infiniment.
0: Tu repars avec ton MacBook Neo.
1: Je suis trop contente, merci beaucoup.
0: Que signifie Rex en latin?
1: Roi.
0: Bah alors voilà.
2: Bah voilà.
1: Tu vois, c'est une émission culturelle.
2: Nous en valons pas.
0: Tu restes là-dessus.
2: Ouais.
0: On t'embrasse, Karen.
1: Moi aussi, merci infiniment.
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0: C'est incroyable.
2: Eh, la chance!
0: Je suis présenté par Nikos.
2: Oh là là, trop cool.
0: Oh là là, c'est incroyable. Ils sont partis. Ils sont partis,
4: public.
0: Pardon.
2: Ah, oui.
0: Et Nikos, je sais pas si vous avez vu l'annonce.
2: Non.
0: Vous n'êtes pas au courant?
4: Non.
0: Futur projet de Nikos, après la présentation télé. Après avoir fait une expo de photos.
2: Il y a quoi maintenant?
0: La sortie d'un album en 2027.
2: Quoi?
4: Il sait tout faire, Nico.
2: Attends, mais un album quoi, il chante?
0: Non, non, bah, l'album Panini.
2: Mais non, mais je sais pas, il aurait pu être musicien.
0: Ah non, il va chanter.
4: Il avait chanté à la Starac avec Johnny une fois.
0: Ouais. Alors, il a...
2: Mais c'est vrai, ça?
0: Il a un petit filet de voix. Oui, c'est vrai, on n'est pas le 1er avril, hein.
2: Non, mais c'est une folie. Bah, écoute, on sera derrière lui, je l'adore.
0: Ah, bah, écoute, bon, on l'invitera même.
2: Ah, ouais!
0: Oh, il chantera en live!
2: Ah, mais avec plaisir, ouais, oh, trop bien. Trop, trop bien.
0: On fera les chœurs avec lui.
2: Ah, ouais? Non, on pas sûr qu'il. Ouais.
0: Bah, non.
2: Bref. On oublie.
0: En tout cas, l'info est vraie.
2: Trop bien.
0: Il est 9h23, on parlait il y a 2 minutes de Nikos qui va chanter.
2: Ouais.
0: Avant d'écouter David Guetta, le Fabulous Max, on va reparler d'un autre tour.
2: Ok.
0: Madonna.
2: Ah, elle revient là ?
0: Madonna est de retour, les amis. Elle a annoncé, elle aussi, comme Nikos, peut-être parce que Nikos l'a annoncé.
2: Elle copie.
0: La sortie d'un nouvel album. Alors, elle dit que ce sera la suite de Confessions on the Dance Floor qui était sorti, bon, il y a un paquet d'années maintenant. Et elle a posté un court extrait.
2: Ok.
0: Je l'ai. Elle a posté un court extrait sur ses réseaux sociaux. Il fait 1 minute quand même, l'extrait. Hein.
2: Ok.
0: Alors, je l'ai écouté. Je vous le fais écouter.
2: C'est une connerie, ça.
0: Non, non, pas du tout.
4: Elle s'est endormie sur une touche du piano.
0: C'est possible. Non, c'est sur son compte officiel. Hein.
2: Mais elle a craqué.
0: Je sais pas.
2: Elle nous fait une Britney.
0: J'arrive pas à savoir.
4: Ah oui.
2: On dirait le début d'un film de science-fiction.
4: Ouais, sur les océans, tu sais, un peu aussi.
0: Ou la musique qu'on entend dans les crématoriums quand on voit Papy qui est mort.
2: Oh, c'est horrible, mais c'est un peu vrai.
0: Bah, je dis pas que c'est un rapport avec Madonna, mais enfin, c'est troublant.
2: Mais elle chante pas à un moment, enfin,
0: non. Que vous vous sentez relaxé.
2: Ah oh, ouais, c'est trop ça.
0: Vous respirez. Vos yeux se ferment doucement. Et vous êtes bien. Vous êtes dans cet endroit qui vous calme, dans cet endroit qui vous rassure.
2: Vous êtes bien sur l'énergie, hein, parce que...
0: Non, tu es dans un champ de blé.
2: Ok.
0: Et voilà, c'est fini.
4: Oh, ah oui, c'est...
2: Ma phobie.
0: C'est pas...
2: Non, c'est pas encore très abouti, hein. Faut bosser, là. Faut bosser,
4: c'est
2: Madonna.
4: C'est la vie, hein.
0: Je sais pas.
2: À voir, à suivre, hein.
0: Après, c'est Madonna, hein. Elle peut nous piéger, tu vois, elle peut nous...
2: Oui.
0: Il faut pas que le piège dure trop longtemps. Voilà, c'est ça. On va passer à autre chose. 5% des gens qui ont été en colonie de vacances ont connu là-bas leur première peine de cœur.
2: Ah oui.
0: Oh.
2: Ah oui, bah oui, évidemment.
0: Les peines de cœur en colonie de vacances.
2: C'est un classique, ça.
0: C'est, mais quand tu, c'est la séparation, en fait.
2: Ouais.
0: Parce que quand t'es enfant, que t'as l'amour en colonie de vacances, et qu'ensuite tu dois te séparer, qu'il y en a un qui habite à Nice et l'autre qui habite à Lille.
2: En plus, on dit toujours, on va s'écrire et tout, mais on s'écrit jamais.
0: En même temps, avec les téléphones portables, tu peux envoyer des messages, quoi, mais bon.
4: Et souvent, à la colonie, tu tentes le soir de la boum, le dernier soir, mais tu sais très bien que ça n'aboutira pas après, quoi.
0: Oh putain, c'est horrible.
2: Ah, moi, je me souviens de Brian. Hein.
0: C'était qui, Brian?
2: Brian, je l'ai rencontré en colo Jeune et Nature. Et...
0: C'est le nom de la colo?
2: Ouais. Et il connaissait
0: c'est
2: pas.
0: Bon, il Jeune connaissait... Nature, ça fait très colo des années 80.
2: Bah, c'était dans les années 90, donc en vrai.
0: Ok, Jeune et Nature.
2: Et il connaissait plein de choses sur les insectes, sur les plantes, les animaux. Et il m'avait fait une couronne de fleurs qu'il avait lui-même cueillie.
0: Oh.
2: Et le dernier soir, bah, je la porte fièrement. Ben, 4 autres filles avaient aussi la même couronne
0: oh
2: de fleurs.
0: Merde.
2: Et oui, il avait géré tout le monde, toutes les meufs de la couronne toute la semaine. Mais donc, vous savez ce que j'ai fait? J'ai brûlé la couronne de fleurs.
0: Non.
2: Et je l'ai surnommé Brian la fougère. La totale. Je le déteste encore.
0: Venez, on se raconte nos peines de cœur.
2: Ok.
0: Alors, c'est colo, évidemment, il y en a. Oui. Ça peut être peine de cœur à l'école. Nos peines de cœur quand on était enfant. 0-870-42-48. Une pensée pour Brian la fougère.
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0: Il est temps de jouer avec le jeu de Florent.
2: J'ai hâte de savoir ce que c'est.
4: Bah, en fait, on a raté un truc énorme lundi.
2: Quoi?
4: Ah, on est passé à côté d'un truc de ouf. C'était les 51 ans de Lou Béga.
0: Alors, je vais dire un truc.
2: J'adore.
0: Je pensais qu'il avait beaucoup plus que ça.
4: Bah, ouais, bah non. 51 ans, Lou Béga.
0: Que 51 ans?
4: Ouais, bah attends, tu me fous le doute, du coup.
2: Lou Béga? Moi, je lui donnais 70 en
0: vrai. Ouais, 70.
4: Moi, 70.
0: Ah ouais?
4: Non, 51 ans.
2: Oh, le pauvre, on le vieillit de fou.
0: Ça me semble bizarre, attends, je vais vérifier.
4: Bah, la confiance,
2: ouais, vraiment,
4: super.
2: Règne.
4: Tout mon jeu, tout mon univers se base sur cette info quand même.
0: 51 ans.
4: Eh ben oui, je l'avais dit. Et puis, je venais de vérifier en plus. Il y a vraiment zéro confiance.
0: Ouais. C'est fou. Mais c'est horrible, le pauvre. On lui donne 70 alors qu'il en a que 51.
2: Ouais, c'est vrai.
4: Mais c'est parce que sa chanson est sortie il y a un bout de temps. Donc, on se dit peut-être, ouais, quand même.
0: Bah, je pensais qu'il avait déjà 51 ans à l'époque.
4: Et ben voilà. Bon, bah, pour fêter son anniversaire très en retard, on va faire un blind test des artistes qui n'ont fait qu'un seul tube.
2: Génial.
0: Comme Lou Béga.
4: Exactement.
0: Très bien. On a Mélissa qui est avec nous au téléphone. Mélissa, bonjour.
7: Oui, bonjour Manu, salut les ouin-ouin.
0: Voilà, bienvenue parmi nous Mélissa, on va jouer avec le jeu de Florent. Et c'est un peu pointu, hein. C'est du blind test mais ça va être compliqué.
4: Exactement, donc c'est pour ça que vous allez jouer chacun votre tour. Manu, je te donne une chanson, ainsi de suite.
0: Ok, très
4: l'objectif
0: bien.
4: C'est d'avoir trois bonnes réponses.
2: Ok.
0: Allez, on y va.
4: On commence par toi Manu.
0: Vas-y.

0: Ok, d'accord. Ah, je suis content, j'ai
1: facile,
0: commencé.
1: Celui-là.
0: Allez, vas-y.
2: Attention. Mélissa.
3: Oui. Ah, je l'ai en plus. J'ai plus le titre.
0: Ils n'ont fait qu'un hit.
2: Ouais.
0: C'est pas Ozier?
2: Non.
0: Ah non, c'est Somebody's à elle.
1: Ouais, des Justino.
3: Somebody à Justino. J'ai la musique. Hein.
2: Goit.
1: Ah oui. Oh, mais qui reviennent, j'adore.
0: Gauthier, putain, c'est ça.
2: Ouais, c'est Gauthier, j'ai dit Goit, moi. Ouais. J'avais un doute sur la prononciation.
0: C'est Gauthier.
2: Ouais. Alors, un point.
3: Ah, je l'avais pas, mince.
0: C'est pas grave, c'est pas grave, Mélissa, on est des champions, on est des winners.
1: Allez, on continue.
0: On vit, évidemment, on gagne en équipe, on meurt en équipe. Pour l'instant, on est en train de déceler, c'est pas grave.
2: Lorenza.

0: titre, William Baldé?
1: Ouais.
0: Ah oui, d'accord.
1: Bah, connu en tout cas après.
0: Oui. Non, c'est dur pour ces gens-là qui ont une carrière qui continue. Tu sais, tu dis ouais, non, mais il a fait quand même.
1: Attention, deux points, Manu, oui. À toi.
0: Jean-Jacques Goldman.
1: Non, c'est vrai qu'on dirait un peu.

0: on n'est pas super brillant.
1: Mélissa, c'est à toi. C'est parti.
2: Allez.
0: Ah oui.
2: Ah, cette soirée là.
1: Et oui,
3: c'est qui sont dans la vibe.
2: Ah, c'est qui
3: qui sont dans la vibe.
1: C'est un prénom. C'est Yannick.
0: Eh oui.
2: C'est Yannick. Ouais, c'est ça, ouais.
1: Eh ben ça fait 3 points, c'est pas mal hein.
2: Ouais, c'est Yannick, c'est bon, c'est ça.
1: Ouais, c'est ça.
0: Oui, mais il l'avait dit Mélissa.
4: Ouais, mais c'est pas grave.
1: Ah. Il en reste 2 si vous voulez.
2: Oui.
0: Ah oui, pour le plaisir, allez.
1: Lorenza, c'est parti.
4: Omi.
1: Oui.
4: Cheerleader.
0: Eh oui.
4: Oh, j'adore.
1: Ah, il avait une bonne carrière, ça partait bien, Obi. Puis
0: on est
4: et
0: bien.
4: Voilà, hein.
0: Bah, pour le Omega aussi, hein, ça partait bien.
1: Ouais, ça partait pas mal.
0: Et puis,
4: Mombo
0: de Morfem, il n'y a pas eu le.
1: Eh non.
0: Il n'y a pas eu le 6.
1: C'est pas le déclic.
0: Alors attention, il en reste un encore.
1: Ouais, il est pour toi.
0: Allez, c'est parti. Ah, bah oui, c'est beau la bourgeoisie. Comment elle s'appelait? C'est beau la bourgeoisie, c'était. À l'époque, il y avait Moule Frites avec sa Ménerbe aussi.
4: Ouais, c'est vrai.
1: Ouais.
4: Oh, elles sont sorties en même temps presque.
0: C'est beau la bourgeoisie.
1: Disco.
0: Disco Beach.
4: Oui.